0: Monsieur, mais ouais. Maurice, c'est son nom de famille. Et Candice, c'est bien un prénom féminin. Elle habite Villejuif, Candice Maurice. Ah. La question concerne quelqu'un qui a épousé la sœur de Maurice Leblanc. Maurice Leblanc, vous le savez, c'est l'auteur d'Arsène Lupin. Mais qui a épousé la sœur de Maurice Leblanc?
1: Un autre auteur.
2: Un écrivain.
0: Un écrivain, prix Nobel de littérature.
2: Ah. Français.
0: Français, non.
3: Mort. Ah.
1: Neruda.
0: Neruda, non.
3: Est-ce qu'il est mort?
0: Ah oui, il est mort, oui.
2: Anglais? Anglais?
0: Il est, alors écoutez, il a eu le prix Nobel de littérature en 1911 et il est mort en 1949.
3: Et très connu.
0: Ah, très très connu. Et c'est vrai qu'il a été fou amoureux de la sœur Georgette Leblanc. Je peux vous donner son prénom. Georgette Leblanc.
4: Ah ben, Georgette, c'est sûr que ça inspire comme prénom.
0: Ah non, mais... C'est la sœur de Maurice.
1: Il a un héros dans son
2: Est-ce qu'il est britannique?
0: Écriture. Britannique, non.
1: Non,
0: non, non. Non.
3: Est-ce qu'il a fait une œuvre qui est dans la Pléiade ou qui...
0: Dans la Pléiade, je ne crois pas, mais en tout cas, au moins deux œuvres que tout le monde connaît. Et manifestement, cette Georgette aimait les Maurice.
5: Ah, bon, l'île Maurice, c'est le cas de l'île Maurice?
1: Ah, il est de l'île Maurice.
4: Maurice, non, c'est pas Maurice Barrès, il n'a pas eu le prix.
0: Non, non, mais c'est vrai qu'elle était la sœur de Maurice Leblanc et elle a eu une histoire d'amour avec un autre Maurice.
4: C'est pas Maeterlinck.
0: Maurice Maeterlinck, bonne Bravo. Réponse
4: Bravo
0: d'Alex Vizorek.
4: Bah, c'est dans son jardin, là.
0: Ben oui, il faut dire que c'est effectivement un Belge, au départ, un écrivain francophone qui est mort chez nous en France, à Nice. Mais qui est né au départ à Gand, en Belgique. Auteur, entre autres, Maurice Maeterlinck.
4: La vie des abeilles.
0: Bravo, La vie des abeilles.
5: Il y a L'oiseau bleu.
0: L'oiseau bleu aussi, ou encore Péléas et Mélisandre. Voilà trois œuvres de Maurice Maeterlinck. C'est une excellente réponse collective.
5: Il n'y a pas que le cassoulet, hein.
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0: Vous avez gardé vos lettres d'amour, vous, Caroline
9: Oui,
0: Diamant.
9: Absolument.
0: Ah, c'est
9: avec
0: vrai
9: un fiancé, et un jour, je les ai retrouvées quand ma fille était petite, sous son lit.
0: Ah oui?
9: Elle les avait piquées. Heureusement, c'était en anglais, et comme elle comprenait pas encore l'anglais, elle a pas pu comprendre.
0: Ah oui, la plume de ma tante. Sous le plumard de ma mère. Et vous, monsieur Barbier, vous avez vos lettres d'amour encore?
10: Ah, je dois en avoir quelques-unes, mais j'en ai reçu beaucoup moins que Caroline Diamant quand j'étais petit.
11: Moi, ce que j'aimais bien quand on s'envoyait des lettres ados comme ça, c'était, on mettait toujours derrière l'enveloppe, allez court, petit facteur, car l'amour n'attend pas.
12: Et moi, je mettais du rouge à lèvres, j'en vois l'enveloppe.
13: Je mettais pas ça.
14: Moi, j'ai jamais mis ça de ma vie. Hein.
0: Ah non, moi,
12: vite, vite, petit facteur, la vie, c'est
11: non, mais tu faisais pas ça.
12: Vite, vite, petit facteur, et puis je mettais mon parfum dessus et je mettais du gloss et j'embrassais l'enveloppe.
11: Voilà, moi aussi. Moi aussi, je faisais ça.
0: Olivier a fait ça beaucoup aussi.
14: Avec des pigeons voyageurs.
11: Lui, il envoyait des mouettes.
14: Avec des pigeons voyageurs. Des pigeons voyageurs.
5: Il jetait des bouteilles à la mer, on les reçoit encore maintenant, celles d'Olivier.
0: Vous avez dû écrire. Moi, je suis sûr. Parce que, vu le talent que vous avez pour improviser, et on connaît évidemment le succès de vos livres, vous avez dû écrire de très belles lettres d'amour, Olivier.
12: Ah oui.
15: Non, je l'ai fait, mais je n'ai pas écrit.
9: Mais non, regardez ce bleu de ses yeux.
15: Je voulais gagner du temps. Moi, j'ai jamais. Non, non, j'ai eu des émotions fortes, mais la pudeur m'a empêché de les transmettre. Vous devez bien comprendre que l'adolescent que j'étais était quelque chose de fragile, de délicat.
0: Oui. Par exemple, aujourd'hui, si vous deviez envoyer une jolie lettre d'amour à Caroline Diamant assise à vos côtés...
15: Ne serait pas elle que je l'enverrais.
9: C'est un exercice.
15: Ouais, c'est bon.
9: Je sais que
15: vous... Caroline, le temps passe près de toi souvent. J'essaie d'attraper ton regard, de te parler un peu. Tu ne me regardes même pas. Et moi, tout seul, dans ma façon discrète, je souffre. Le décor de RTL nous apporte du rouge, le bruit de la lumière, et moi, c'est mon cœur qui s'en va seul, tranquille, sur un chemin douloureux, puisqu'il s'éloigne de toi. Partir en mer, c'est aussi te regretter ces moments que j'ai passés à tes côtés sans jamais oser toucher ta main, ni s'approcher de toi pour ce corps merveilleux qui m'attire et que j'aimerais bien envie de bousculer, ma grosse salope.
9: Quel poète!
0: Thank you. Ne la lisez pas jusqu'au bout quand vous la recevez.
15: Bah si, je ressors de la salle de bain. Voilà.
0: Et vous, monsieur Janssen, vous avez gardé vos courriers alors ?
12: Ah oui, oui, oui, mais j'avais un amoureux italien que j'avais rencontré, c'était steward à l'italien, c'était rencontré à Caracas, à l'hôtel, à la piscine. Il y avait un bel italien qui était là, moi j'étais là. Et à l'hôtel à Caracas, nos clés, c'était, bon, on avait la clé de chambre, mais le porte-clé était gros comme ça avec le numéro de la chambre. Donc j'avais repéré le numéro de la chambre et puis il m'avait rejoint dans l'ascenseur, il avait bloqué la porte. Et puis a commencé une histoire d'amour qui a duré 3 ans, il m'a envoyé des lettres.
0: 3 ans ?
11: Oui. Ah, mais vous êtes allé jusqu'à quel étage ?
5: 3 ans dans l'ascenseur.
9: Ils sont montés, descendus.
12: Ah oui, c'était bien.
0: 3 ans avec un Italien.
12: Ouais, Morgane. Ouais.
0: Morgane, c'est pas très italien. Ouais,
9: je vous dis ta gueule.
12: Il est à Milan, donc pendant 3 ans.
0: Encore un Breton qui vous a menti.
12: Un Palombi, ça s'appelait. Et on se partageait entre Paris et Milan. Je passais beaucoup de temps à Milan. C'est moi qui lançais la Fashion Week en Europe.
9: Mais t'habites à Milan.
0: Vous pouvez vous retrouver, appeler Fontaine et Bataille, on sait jamais.
12: Non, on s'est retrouvé il y a pas longtemps parce que maintenant la notoriété fait que beaucoup de gens se rappellent à mon souvenir et il m'a rappelé. J'étais content quand j'ai eu un message de lui. Je dis oh là là, peut-être la chose va reprendre tout ça. Et puis bon ben
9: il a pas aussi sa photo.
12: Il a pas aussi bien vieilli que moi, c'est sûr.
0: Ah ben ça c'est sûr. Ils ont pas les mêmes chirurgiens en Italie.
9: Ah ouais.
12: Ils en ont des mieux normalement.
0: Ah ben ça me fait plaisir. Et vous, monsieur Rolinski, je demande à tout le monde pour le courrier.
14: Sinon j'ai écrit beaucoup de lettres aussi. Ben à l'époque il y avait pas le téléphone portable, donc c'est vrai que c'était quand même beaucoup plus fort, beaucoup plus romantique. On attendait avec impatience.
0: Vous, c'est un truc facile parce qu'en tant que sculpteur, il suffit que vous disiez par exemple à la fille, tiens, j'aimerais bien te sculpter. Est-ce que tu veux pas t'osculpter?
11: Oui, parce qu'elle croyait que c'était un docteur.
14: Mais les deux.
0: Mais est-ce que tu veux pas venir à la maison? Vas-y, déshabille-toi.
14: Oui, oui. Est-ce que non, est-ce que tout ça...
0: Et là, elle pose et vous faites un ours.
14: Non, moi, je voulais dire, est-ce que tu voudrais être ma muse? Et on pourrait, après, comme ça, on pouvait effectivement beaucoup s'amuser. Et c'était
15: pour lui proposer de lui sculpter la moule. Oh, il fait des animaux.
0: C'était chouette les années 80.
14: On en a sculpté.
9: La plage.
11: Et vous, Laurent ?
0: Pardon.
11: Vous avez gardé vos lettres d'amour ?
0: Ah bah oui, je les ai gardées. Et puis surtout les réponses. Parce que c'est idiot de dire on garde les lettres. On garde les lettres.
9: Oui, c'est vrai, on garde les lettres.
0: On garde celles qu'on reçoit, pas celles qu'on envoie.
11: Autrement, on les envoie pas.
0: Mais j'ai tout le courrier d'Olivier. Là. Mon cher Laurent.
9: C'est que des lettres d'avocat, non?
0: Pour un petit billet en plus.
15: C'est vraiment un enfant.
0: Promis, je reviens la semaine prochaine.
6: À suivre.
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0: Une question pour Cédric Colasanti, qui habite Falampin, c'est dans le Nord.
1: Oh, c'est vilain là-bas.
0: Je sais pas si vous vous souvenez, mais l'autre jour, Franck Ferrand nous a expliqué qu'on devrait appeler la Seine, non pas la Seine, mais Lyon.
13: Exact.
0: Parce que Lyon serait en fait un affluent plus gros et avec un plus haut débit que la Seine. D'ailleurs, on devrait faire la même chose, paraît-il, pour le Mississippi, qu'on devrait appeler le Missouri. Mais il y a un autre cas. Quel est le fleuve qu'on devrait appeler la Kama?
13: Le Tigre, ou ça, en France?
0: En Europe, en tout cas.
13: Le Danube?
0: La Kama, le Danube, non.
13: La Vodka?
16: La Volga.
13: La Volga.
11: La Vodka.
0: Il en rate pas une.
16: Allez, bon.
0: Et c'est effectivement la Volga et pas la Vodka. Bonne réponse de Stevie.
11: La Vodka.
0: Aïe, aïe, aïe, aïe, aïe.
13: Oh là là, on vous aide pas.
0: Ah non, on part de loin, croyez-moi. Le plus grand fleuve d'Europe, la Volga, qu'on devrait appeler, paraît-il, la Kama. Parce que, effectivement, la Kama aurait un débit. En fait, la Kama existait avant la Volga. Et le débit de la Kama, comme pour la Seine et Lyon, en fait. Voilà. Hein, je vais pas rentrer dans les détails géographiques. Mais il y a comme ça des fleuves qui portent injustement leur nom, voyez-vous.
11: D'accord. Injustement.
0: Une question pour Tatiana Druyère, qui habite Reims. Dans la Marne. Pouvez-vous me dire comment on dit pain et vin en breton ?
13: Pain et vin en breton ? Ah, mais c'est pas le groupe de l'Eurovision ?
0: Mais oui. Non, pas du tout.
13: Petchevetch. Petchevetch.
0: Non, non, non.
1: Pambagna.
0: Non, non, non, non.
13: Tipiak.
0: Non, non.
11: Pirate.
1: Non, ça, c'est du pakistanais, ça.
11: Pirate. Pourquoi vous voulez le savoir ?
0: Parce qu'il y a un moyen mémotechnique, et c'est quelque chose que vous allez apprendre, pour savoir comment on dit pain et vin en breton.
13: Pourcent ?
0: Boursin, non, non, non. Ça date de la guerre de 1870, hein, car les soldats bretons pendant la guerre de 1870 réclamaient du pain et du vin parce qu'ils étaient affamés et assoiffés. Mais comme ils parlaient en breton, on ne les comprenait pas. Et donc, évidemment, de là, évidemment...
1: Ah, c'est pas une histoire d'armes ?
0: D'armes, non.
16: Ils avaient des baïonnettes, déjà, comme armes.
0: Et alors ?
16: Bah non, mais je précisais ça. L'arme la plus utilisée était la baïonnette.
1: Mais est-ce que c'était des prénoms bretons, du coup ? C'est des prénoms bretons ?
0: Non, pas du tout.
13: Est-ce que c'est qu'on l'utilise pour autre chose, nous ? On le connaît
0: Oui, puisque je viens de vous dire, je rappelle l'histoire, oui, que pendant la guerre de 1870, les soldats bretons, quand ils réclamaient du pain et du vin, on ne les comprenait pas.
13: Ils disaient crêpes et cidre, non ?
1: Ça aurait pu passer, ça aurait pu passer.
13: Ben oui.
0: Mais j'ai une équipe de branquignoles ici.
16: Genre un truc comme Alès Braise.
0: Pardon.
16: Alès Braise.
0: Pas du tout. Non, pas du tout. Vous devriez plutôt vous attarder sur le fait que je vous précise, que
3: mais
0: je
3: oui,
0: souligne.
3: 1870.
0: Et voire même que. Non, pas ça du tout. Sur le fait que je surligne
13: oui.
0: qu'on ne les comprenait pas quand ils réclamaient du pain et du vin.
16: Ah, ok. Un mot bizarre, genre
3: alors,
16: un broglio.
3: Alors, quand on n'arrive pas à comprendre quelqu'un, on par mime. Exemple en baragouine ou.
0: Et alors
16: Gouin.
3: Et bah Bara
13: Bavin.
3: Baragouine.
0: Alors
3: le pain c'est Bara et le vin c'est Gouin.
0: Excellente réponse de Christine, bravo.
3: Oh la vache, t'es tordu hein.
0: Le verbe baragouiner oui. vient en fait des deux mots bretons.
3: Je suis génial.
0: Bara qui veut dire pain. Et Gouin qui veut dire vin, parce que pendant la guerre...
3: Gouin, ça veut dire vin.
0: Mais oui.
17: Ah bah je bois pas d'alcool, moi.
0: Pendant la guerre de 1870, les soldats bretons, effectivement, revendiquaient de pouvoir manger et de boire. Ils voulaient du vin et du pain. Ils faisaient bara, Gouin, bara, Gouin. Et on a dit qu'ils baragouinaient.
1: D'accord.
3: Et alors quand tu...
17: C'est dingue.
3: Je veux des Gouin, je veux des Gouin.
1: Et comment on appelle un baragouin, alors ?
0: Oh non, écoutez.
17: Eh ben la foufoune électrique.
1: Voilà.
0: Non mais c'est quand même pas mal d'apprendre ça. Non, mais
3: c'est génial.
16: Merci beaucoup.
1: Mais
16: Laurent.
1: Du coup, alors attends, c'est les Français qui leur disaient vous baragouinez.
0: Vous voyez, avec ce genre de petites infos, Monsieur Esteban, vous pourrez aller en emmerder d'autres dans d'autres émissions.
16: Alors je vais vous en sortir une autre bouquin. Eh bien, le saviez-vous, ça vient de bourg. Bourg qui voulait dire peuplier.
0: Alors voyez, c'est moins intéressant par exemple.
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18: Dans les 20 derniers mois, le cours de l'or a pris 50%. Si ça monte, par définition, c'est que les achats se multiplient. Achats qui viennent, bien sûr, des particuliers, mais il n'y a pas que ça. Depuis plusieurs années, ce sont les banques centrales qui achètent massivement. Et c'est le point clé, elles se débarrassent du dollar américain. C'est le symptôme du déclin des États-Unis et de la montée en puissance de ce qu'on appelait naguère le tiers-monde.
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0: Ah, une question pour Claire William, qui habite Pontivy, dans le Morbihan. Alors, c'est une page assez étonnante qu'on peut lire dans la presse aujourd'hui. La dame blonde s'en est allée, c'est le titre de cet article. La veuve s'est éteinte dimanche en Corse. Elle avait joué un rôle central dans la vie de son mari. Et elle s'appelait Jeannine, connue surtout, évidemment, pour son mari, dont elle était veuve. Je ne savais pas, d'ailleurs, qu'elle était encore vivante, cette femme. Il faut dire qu'elle a vu des tas de choses incroyables dans sa vie familiale avec son époux, puisque Jeannine, quand elle a épousé son mari, avait déjà eu deux enfants qui s'appelaient Annie et Alain. Bon, Jeannine ne pouvant plus tomber enceinte, son mari avait décidé dans le huis clos familial qu'Annie, qui venait tout juste d'avoir 18 ans, porterait l'enfant de la famille.
13: C'est compliqué.
0: Elle a donc eu un enfant de son beau-père.
17: Oui, ça se fait dans le Nord.
3: Et elle n'était pas jalouse, Jeannine ?
0: Eh ben non, Jeannine, elle a accepté. Non.
17: En Belgique aussi, ils le font facilement.
0: Leur fille... Leur fille Sophie est née en 1971. Ça a été une sorte de ménage, donc, à trois, on peut bien dire. Et puis, ce qu'il faut savoir, c'est que le cercle intime de cette famille pas ordinaire est allé jusqu'au fait qu'à un moment donné...
13: Sophie a épousé Alain.
0: Non, non, non. Le mari de

0: Janine a aussi épousé...
1: Alain.
0: Non.
1: T'arrêtes tes conneries, toi.
0: Il s'est mis en ménage avec Dominique, l'épouse d'Alain, son beau-fils.
2: Oh là là.
0: Est-ce que vous me suivez, là?
2: Oui, oui, bien sûr.
0: Donc, il a eu une fille avec sa belle-fille.
1: Ah, ok.
0: Et il a

0: C'est Anctil.
1: C'est Janie Anctil, oui.
2: Janine Anctil, bonne réponse. C'est incroyable.
3: C'est bon délire, hein, cette famille.
2: Mais c'est quand même, c'est une histoire absolument incroyable.
4: Ouais, je savais pas.
2: Je savais pas que c'était à ce point-là, quand même, cette histoire de famille.
5: Mais il n'y a pas de consanguinité, en fait.
2: Ben non, non, puisque ce sont ses beaux enfants.
0: Mais juste un peu promiscuité. Ouais.
2: Oui, c'est
1: non,
2: ça.
1: Non, mais ce qui était fou dans leur couple, c'est qu'elle le suivait absolument partout. Ouais. Même quand
3: elle
1: il s'entraînait,
3: jalouse.
1: Elle le suivait.
2: Bah, elle avait intérêt.
3: Parce qu'apparemment, si...
0: En voiture.
1: Non, mais ce que je veux dire, lui ne faisait rien, en fait, c'est dans l'autre sens. C'est-à-dire qu'il n'allait même pas s'entraîner si elle venait pas avec lui. Donc c'est fou. Cette
2: Et elle le suivait à bicyclette, ce qui était quand même assez formidable parce que il allait vite.
0: Des fois, elle le dépassait.
1: Non, mais il avait besoin d'elle, c'est ce que je voulais dire.
3: Oui, c'est...
1: Et en fait, je connaissais la réponse.
4: Mais oui. c'est bien.
1: Mais non, parce que du coup, j'ai pas été assez vite. Quand Laurent a fini la question, ben, c'est Gérard qui a dit la réponse.
4: Oui, mais Gérard,
1: alors que je le savais.
5: C'est vrai, on forme une équipe, on est tous ensemble.
1: Oui, j'ai bien compris.
3: Comme la famille de Janine.
5: Ah ouais, alors qui veut se taper bout de boule?
2: Allez, une autre question pour Monsieur Richelieu qui habite l'île d'Abeau dans l'Isère.
4: Ah, comme le cardinal.
2: Et la question concerne ce 256 mètres carrés à vendre au 17 quai Voltaire à Paris, vue imprenable sur la Seine et le Louvre. 5,3 millions d'euros.
3: J'ai fait une offre.
2: C'est la mise à prix. Prix de départ, hein, attention, ça risque de monter aux enchères.
6: Oui, c'est mon appartement.
2: Allez-y.
6: C'est mon appartement qu'on veut vendre maintenant, alors que je suis mort il y a quelques années maintenant, l'appartement de Karl Lagerfeld.
2: Excellente Bien réponse vu. De Christophe Beaugrand.
6: Il y a même l'emplacement où dort mes choupettes.
0: Mais c'est très bruyant et c'est à l'ombre.
2: Ah, comment vous savez ça, vous?
0: Parce que le quai Voltaire, c'est à l'ombre.
2: Monsieur Lagerfeld, pouvez-vous nous faire la visite de l'appartement?
6: Allez. Alors, c'est extrêmement simple. Il y a évidemment des murs qui sont absolument magnifiques en marbre de Carrare. On peut voir une vue absolument imprenable. Il y a également des grandes pièces pour mettre des vêtements très jolis. Et par contre, je refuse de vendre cet endroit à une grosse. Que ce soit clair. C'est un endroit pour les filles minces qui ressemblent à des cintres.
2: Et comment elle s'appelle, votre chatte, là? Elle était où?
6: Choupette.
2: Il y avait une pièce pour Choupette.
6: Il y avait une petite pièce pour Choupette. Ah oui, c'est la seule petite chatte qui a accompagné ma fille. Hein.
2: Une petite pièce de 90 mètres carrés.
6: Oui, un petit truc absolument simple. D'ailleurs, elle a hérité de la moitié de ma fortune.
2: Mais en tout cas, l'appartement est aux enchères pour ceux que ça intéresserait, hein, quand même 5,3 millions d'euros.
3: Prix de départ, parce que là, ça va partir beaucoup plus haut.
2: Ah, vous croyez?
3: Ah, bien sûr. Moi, j'ai fait un peu d'immobilier quand j'étais plus jeune. Et
4: les appartements de stars, ça marche?
3: Non, mais ça va partir. Bien sûr, c'est ce qu'on appelle un bien exceptionnel.
2: J'y foutrais pas les pieds, parce que moi qui suis allergique aux chats, je suis sûr que ça...
4: Il reste des poils de Choupette?
2: Ah bah Choupette doit avoir laissé des poils partout.
3: C'est bien sûr.
5: Elle est morte, Choupette?
2: Je crois pas.
4: Non, elle est toujours vivante, Choupette.
5: Mais elle vit où alors?
4: Elle vit avec la gouvernante de Karl Lagerfeld qui a récupéré...
0: Elle s'est installée à Miami.
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2: Une question pour Josette Becquet qui habite Monchy-Lagache.
1: Ouais.
2: Oui, Monchy-Lagache, c'est dans la Somme. Et j'aimerais vous donner le nom de Philippe Ginesté. Philippe Ginesté, il a créé en 1980, c'est donc un anniversaire, hein, faites le calcul vous-même, ça fait donc...
0: 21 ans.
2: Bah non.
5: Non. 8 et 2, ça fait...
4: 41 ans.
5: C'est l'année où je vous ai connu, Laurent.
2: Ah non. 80, je passais le bac au Havre.
0: Tu confonds avec Mitterrand.
2: Heureusement, vous n'étiez pas ma prof.
4: C'est vrai.
2: 81, Philippe Ginesté ouvre son premier point de vente. Après, il y en aura un peu partout en France. Mais quelle est la marque ouverte et quel est ce point de vente ouvert par Philippe Ginesté?
4: Est-ce que ça se mange?
2: Non.
5: Est-ce qu'on en a, nous?
2: Comment ça, on en a,
5: est-ce
2: nous?
5: Est-ce que moi, j'en ai de ce
0: délicieux?
5: J'en ai déjà acheté. Est-ce que je suis déjà allé dans ce point de vente?
2: Voilà, posez les bonnes questions.
5: Voilà, ça y est.
2: Enfin, écoutez, j'ai l'impression que je vis dans un océan de mauvaise foi ici.
4: Mais non, mais on avait compris la question.
5: Est-ce que je ne serais pas par hasard aide l'épicier?
2: Ah, fouf!
4: Mais non, mais... Ça n'existe plus depuis 30 ans.
5: Alors, l'épicier,
4: c'est pas possible.
0: Ça n'existe plus, Ariel.
4: Ça fait 30 ans que ça n'existe plus.
5: Aide l'épicier.
2: C'est parce que son mari fait dans aide humanitaire.
4: C'est qui
5: mais t'es déjà allé chez aide?
1: Non, mais non.
4: Elle allait chez aide quand elle allait chez Félix Potin aussi.
2: Ça, c'est une enseigne de distribution de produits, effectivement.
4: Oui. Alors, est-ce qu'on en achète tous?
2: Ah bah, je sais pas si vous allez là-bas, mais
4: vous y allez?
2: Est-ce que vous y allez?
8: allé.
2: Je suis jamais allé, ça je dois reconnaître.
8: Parce que vous n'aimez pas ça. Hein.
2: C'est pas ça, mais on n'est peut-être pas au Havre à cette époque.
8: Est-ce que c'est cher?
2: De l'optique.
8: Pardon.
2: De l'optique, non.
8: Cher, moyenne
2: pour
8: gamme
2: vous,
8: ou
2: oui.
8: entrée de gamme? Ok, donc là on charrie sur la richesse des gens, d'accord.
2: Oui, c'est
8: je
2: pas
8: connaissais
2: bien.
8: Pas cet angle d'émission, mais ça me plaît.
4: C'est de l'humour de gauche, t'inquiète pas.
2: On vient
4: de
2: trouver un angle.
8: Oui, je prends le métro. Oui.
2: Pas moi aussi, monsieur.
8: Oui, je mange des
2: cafés. Je suis venu en métro.
8: Matin.
2: Je sors du métro, monsieur, je ne vous ai pas vu.
5: Oui, non, première classe,
8: j'ai envie d'avoir des preuves.
5: On vous reconnaît dans le métro?
2: Non, parce que j'enlève mes lunettes, je mets un masque.
4: Il enlève la perruque.
8: Il met une perruque et une robe bleue.
2: Le matin, il n'y a personne. Donc je viens évidemment en taxi ici. Et évidemment. Quand je repars d'ici, c'est, on peut pas rouler ici entre la porte maillot, la porte machin et tout ça.
5: Oui.
2: Franchement, je prends pas le métro par plaisir.
5: Je prends le métro
2: parce que c'est plus rapide pour repartir
4: et
2: d'ici. J'ai vraiment hâte quand je viens ici de repartir vite.
4: Personne ne vous demande des autographes.
2: Mais personne ne me reconnaît.
5: Non, mais quelle est l'heure du dernier métro? Quelle est l'heure du dernier
8: métro?
4: 1h du matin.
5: 2h du mat.
4: Oui. Non, 1h jusqu'à 1h30.
2: Enfin, on finit jamais à 2h du matin
5: non,
2: ici.
5: Et le premier?
4: Mais 5h.
5: Je savais pas qu'il y avait une station Neuilly-Versailles.
2: C'est Sablon ici.
8: Moi, personnellement, j'aime beaucoup le métro parce que c'est un des seuls endroits et moments dans la vie où on peut être
5: où
8: tous...
5: on peut draguer.
8: Non, agglutiner les uns aux autres, sentir un peu les odeurs.
4: C'est un frotteur.
8: Non, mais c'est des moments humains, en fait, assez rares.
4: Ariel, est-ce que vous savez ce que c'est un frotteur?
2: Ariel, c'est embêtant pour elle parce que quand elle descend au métro, les gens la prennent pour la barre. Alors ils sont tous là, ils sont tous là à s'accrocher.
4: Non mais tu sais, Laurent, Ariel ne risque rien parce que c'est sans frotter.
8: Alors que moi j'étais sur des envolées poétiques et puis là.
2: Bon, poétique. Mon Philippe Ginesté bon. Là,
4: ah, oui.
2: 509 magasins à travers le monde.
4: L'Occitane en Provence.
2: Non.
5: Et ah ça y est, j'ai trouvé.
2: Oui.
5: Mammouth.
2: Ah non. ça n'existe plus.
5: Justement, mais vous me dites 1981.
2: Oui, mais ça existe encore.
5: Ah bon. T'es allé chez Mammouth.
8: Est-ce que c'est un rapport avec la mort de Bob Marley de 1980?
2: Non, mais si vous étiez malin, la réponse est dans la question.
5: Poser la question.
2: Mais bien sûr, en 1980, quelle enseigne a lancé
4: Jiffy.
2: Oh, bonne réponse de Jean-Benguigui.
4: C'est vrai.
5: Je comprends pas.
4: Ben, J de Jiffy, c'est Ginesté.
2: Oh là là, comment je le savais en plus.
4: Je passe à coup. Une fois, j'ai fait une animation chez Jiffy, alors je le savais.
2: Philippe Ginesté, il a pris effectivement la première syllabe de son nom de famille, la première syllabe de son prénom pour lancer Jiffy. C'est un magasin de discount. Hein.
4: Jiffy des idées de génie. Jiffy des idées de génie.
2: Jiffy des idées de génie.
4: C'est génial. Oui, mais à chanter, c'est dur. Jiffy des idées de génie.
2: Demande de l'argent si tu fais ça, abruti.
4: Jiffy des idées de génie.
2: Attendez, j'essaie. Jiffy des idées de génie.
4: Ah, pas mal. Ariel, elle peut le faire, elle a une belle voix.
5: Jiffy des idées de génie.
4: Alors, ils ont intérêt à nous envoyer des bons d'achat. Hein.
8: Non, mais non, oui.
2: On achète quoi chez Jiffy, alors?
4: Plein de merde.
2: C'est ça qui est génial.
4: Je couche avec quelqu'un qui travaille chez Jiffy.
2: C'est pas vrai.
4: Bon. Des idées de génie.
2: Avec Philippe Ginesté. Le garçon qu'on a vu l'autre jour.
4: Ah oui.
2: Bah, vous m'aviez dit qu'il travaillait dans un magasin de meubles.
8: Bah, non, de
4: ils font tout Jiffy. Il y a des meubles aussi.
2: Non, mais alors, attendez.
5: Je m'avais dit qu'il était pompier.
8: Oui, il fait une petite.
4: C'était peut-être pas le même.
2: Autre. Il y a 15 jours, vous nous avez dit.
5: C'est George Armani Interiors.
2: Elle a raison.
5: Oui, c'est ça.
2: Elle a raison. Vous nous l'avez vendu comme un. Oui. Oh là là, il a un gros poste comme vendeur de meubles.
4: Là, il travaille chez Jiffy Interiors. Non mais alors, moi j'aimerais savoir.
2: La semaine dernière, non. Enfin, écoutez.
4: Est-ce qu'il est beau?
8: Ben, je ris.
2: Non, non plus.
4: Il est pas beau. Là, il est pas beau.
5: Il est moche.
8: Je suis mal. Enfin,
4: j'ai demandé s'il était beau.
8: Comment osez-vous? Il est très beau. Et à mes yeux, il est très beau.
5: Il a des prix chez Jiffy.
4: Alors, des prix chez Jiffy, ça y est, tu payes rien.
2: C'est qu'il a des prix chez Jiffy pour les ch'tis.
4: Ah, il me ramène plein de bricoles à la maison.
2: Ah bah oui.
4: Il y a eu
2: fais gaffe aux maladies quand
4: même. Fais gaffe aux maladies. Et moi j'aimerais savoir, est-ce qu'il a un zizi de génie?
8: Ah oui, c'est pas. Bon, il a été recruté là-dessus.
4: Oui, pour toi, pas dans le magasin.
2: Ça oui.
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4: suis au loto ce soir d'ailleurs.
2: C'est pas vrai.
4: Ne jouez pas parce que je fais toujours perdre.
2: Comment ça vous faites toujours perdre?
4: Ah ben je suis, il y a eu des statistiques, je suis celui qui fait toujours perdre dans les présentateurs du loto. On est 5 ou 6.
5: Avant.
4: Et alors
2: parce que vous gardez les boules pour vous.
9: Et le rapido, ça te dit pas?
4: Je n'ai pas le droit de toucher aux boules. Il y a 5 bons numéros et
10: 2 étoiles.
4: Et voilà.
5: Complémentaire. Ah ben non mais il faut demander, il faut demander la permission de les toucher.
4: Non, alors, oui, alors, dans l'absolu, il faut toujours demander la permission de toucher les boules. Mais non, je peux toucher les boules de répétition.
2: C'est quoi les boules de répétition?
4: Eh bien, pour la répétition, parce qu'il y a toujours une répétition pour voir si le matériel
11: c'est
4: fonctionne.
11: C'est tellement difficile.
4: Si la grosse...
2: Elle a raison, Christine. Trois heures de répète.
4: Oh là là. Elle est fourbe, hein, Claire Chazal. Non,
9: alors... Du coup, t'as une doublure, c'est hyper compliqué.
4: Il y a une... Non, pour vérifier que les machines fonctionnent bien, mais ils n'utilisent pas les vraies boules. Ce sont des boules de répétition.
5: Ah oui.
4: Et après, le mec arrive avec une valise scellée, etc., avec un huissier de justice.
2: Vous nous en direz tant. Pour Thierry Bailly, une question culinaire. Et c'est Monsieur Bailly qui habite Villers-les-Nancy, en Meurthe-et-Moselle, qui espère
9: c'est
2: un chèque.
9: C'est joli par là-bas. Hein.
2: Oui, qui espère un chèque RTL. Et c'est évidemment à Monsieur Herbelez que j'adresse cette question, mais tout le monde peut jouer, car vous savez certainement ce que sont que des brochettes de mauviette.
9: Bah, c'est l'Eurovision.
2: Non.
5: Eh ben, c'est des peureux. C'est des gens qui sont peureux, non?
2: Ah non, non, ça se mange.
4: Ça se mange. Est-ce que c'est de la viande? Est-ce que c'est de la viande?
12: C'est un dessert?
2: Alors, je me demande si c'est encore autorisé.
5: C'est des oiseaux.
2: Les
4: ortolans.
5: Mais oui, c'est des oiseaux.
2: Alors lesquels?
4: Les ortolans.
11: Des grives. Non. Des grives.
2: On en a longtemps fait du pâté.
4: C'est un petit oiseau.
2: Ah oui, comestible.
4: Ah bah j'espère, ah. Oui. C'est la moindre des choses quand même.
5: Et c'est une pie.
2: D'ailleurs, on appelle ça aussi pour les petites escalopes recouvertes de lamelles de jambon fumé que l'on cuit au bord et qu'on sert très chaud avec des olives vertes.
4: Oula.
2: Et un peu de jus de citron.
4: C'est compliqué.
2: Ah oui, oui, mais ça.
5: Un mésange?
2: Non, des mésanges. Non.
4: Mais alors des petites.
5: Du moineau.
4: C'est un oiseau. Ça doit être des toutes petites escalopes. Un petit oiseau.
2: Ah oui, oui, ouais. Oui. Oui.
5: Ah, des harengs
2: petites. Et après, c'est vrai qu'on a traité de mauviettes ceux qui étaient peu courageux ou qui avaient une résistance
12: physique. Ça vient de là?
4: Le couille-molle?
5: Les perruches, le colibri, les colibris.
2: Colibri, non.
4: C'est le
5: tourterelle.
2: Ah non, c'est un oiseau très connu.
5: Ah, le pigeon.
2: Hirondelle. Une hirondelle, non.
5: Pigeon
2: non plus. C'est même une chanson très connue. Hein.
4: Une chanson avec un oiseau.
9: Un petit oiseau.
4: Comme un enfant aux yeux de lumière.
5: Mais non.
11: Et c'est pas tourterelle.
2: Mais non. Ce n'est pas la tourterelle.
11: C'est l'hirondelle.
2: Non, une chanson très connue. Et effectivement, c'est.
4: Alouette, alouette.
2: Bonne réponse de Christophe Beaugrand. La mauviette, c'est une alouette. Ça se fait toujours ça, l'alouette? Non, c'est interdit.
12: Non. D'ailleurs, je pense que la raison pour laquelle je connais pas, c'est que c'est pas un produit qu'on retrouve dans nos cuisines. On la trouve dans des cuisines d'autres un peu de façon.
4: Ah, des cuisines malhonnêtes.
12: Oh, ouais.
2: Alouette, brochette de mauviette, pâté d'alouette, pâté de mauviette.
12: Et pourquoi mauviette alors?
2: Eh ben, parce que c'est le nom de l'alouette commune, l'alouette grasse, en fait, mauviette. Et donc, on faisait à l'époque des brochettes de mauviette plus que des brochettes d'alouette.
12: Et le mot faiblard vient de là?
2: Alors,
12: de
2: après,
12: cette mauviette?
2: Après, effectivement, péjorativement, on a appelé les personnes fragiles ou peureuses des mauviettes. Mais est-ce que ça vient de l'oiseau?
11: Et l'oiseau, il a quel cri? Il ulule?
4: Non, ça c'est une chouette.
5: Non, ça c'est le. Ouais,
4: c'est la chouette ulule.
5: Chouette ulule.
4: Mais je sais pas ce que en fait
11: espagnol,
4: l'alouette.
11: En espagnol.
5: Non, l'alouette.
4: Il ulule.
9: Elle ulule.
4: Il ulule.
9: Elle ulule.
4: En espagnol, il ulule.
2: Le hibou, la chouette ulule.
4: Et l'alouette, non, on ne sait pas.
11: On ne sait pas, mais elle doit avoir un petit cri quand même.
5: Bien sûr.
12: Ah oui, oui, oui, elle
5: bien
12: est
5: sûr.
2: Monsieur Herbelaz, faites quoi comme petit oiseau alors vous? Enfin...
12: Le verdier.
2: C'est quoi le verdier?
12: C'est un petit oiseau, hyper beau.
2: Et ça vous en faites alors?
12: Non, pas du tout, j'aime bien la carte des volets.
2: Alors quel est le volatile que vous cuisinez le mieux?
12: Non, en vrai, en ce moment, à la carte, j'ai des volailles Jean des Landes, c'est magnifique.
2: C'est quoi ça?
12: Bah, c'est des volailles qui sont nourries au maïs, c'est des volailles landaises, et c'est juste exceptionnel. Quand on voit une petite volaille en supermarché, normalement,
11: jaune,
12: 800 grammes, là, c'est des très très belles volailles, la peau elle est jaune, c'est absolument
9: magnifique. Ils les ont chez Picard ou pas?
12: Tu sais quoi que tu peux en trouver?
9: Bah ouais, oui. C'est pour ça que je te dis ça, je vois le menu de Picard.
12: C'est peut-être possible.
11: Juan, j'espère que les petits oiseaux seront vivement interdits. À part le poulet, parce que c'est ce que mange l'être humain le plus, 600 millions de tonnes. tonnes de poulet. Oui, sont consommés par moi.
2: Ouais. Ah, par
11: les humains.
2: Et où est-ce que tu les mets?
10: Si c'est par vous, ça se voit pas.
11: Hein. Non, mais c'est vrai, le volatile qui est à la tête de toute la chaîne, ouais, c'est le poulet. Le poulet.
9: Eh ben, non. Oh, elle était plus drôle au JO. Hein.
2: Ah, si vous voyez ma poule.
11: Ah bah oui.
2: Albert Vimette.
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2: Une question pour Alexandre Mogi qui habite Bordeaux. Je vais vous faire écouter maintenant un extrait de la... Je vais parler comme sur France Musique. Un extrait de la symphonie numéro 4 en si bémol de Beethoven. Oui.
12: C'est fini ? C'est-à-dire c'est court.
2: Ceci est un extrait de la symphonie numéro 4 en si bémol de Beethoven. Pour quelle raison ? Voici la question pour mes grosses têtes. Vous écoutez bien France Culture.
12: Vous imitez quel animateur, là ?
2: Pour quelle raison ce morceau de Beethoven, extrait de la symphonie numéro 4 en si bémol ? Pour quelle raison cet extrait va être... Plutôt, ce morceau va être joué 19 fois à Besançon ces jours prochains.
12: Ah. Pour célébrer Victor Hugo ?
2: Non.
12: Est-ce que
2: on va jouer, est-ce que vous l'aurez compris, on va jouer 19 fois ce morceau de Beethoven à Besançon.
12: Pour le rugby ?
2: Non.
12: Est-ce que c'est en rapport avec le nombre d'enfants qu'avait Beethoven ?
2: Non.
5: Besançon.
12: Est-ce que c'est la journée des sourds ?
2: Non.
12: Bon, est-ce que c'est la journée des pom-pom-pom ? Est-ce que c'est en l'honneur de 19 personnes différentes ?
2: Alors en l'honneur, non, mais oui, c'est à
10: c'est
2: cause...
10: C'est pour célébrer,
12: c'est, un hommage
10: c'est
12: de la mémoire.
10: Une célébration.
12: 19 non. personnes qui sont mariées.
2: C'est à cause de 19 personnes différentes, ah. Oui.
14: Qui se connaissent. Des hommages, hein, des hommages.
2: Non,
14: des
2: hommages. Pas d'hommages.
12: Elles se connaissent, ces personnes ?
2: Elles se connaissent là, en tout cas, elles vont se rencontrer à Besançon,
12: elles sont
2: mais
12: vivantes, ouais,
2: elles ne se connaissent pas forcément.
14: Elles auraient pu se rencontrer à Pau, par exemple.
10: Oui, ça serait oui, pas des...
12: Pourquoi Besançon ?
2: Parce que ça se passe à Besançon.
12: Oui, bah...
2: Dans le Doubs.
14: Ce sont des personnes particulièrement méritantes.
10: Oui.
2: Alors ça, on le saura après, mais en tout cas, on va...
12: C'est une épreuve sportive. C'est une épreuve sportive.
2: Ce n'est pas une épreuve sportive.
12: C'est un concours. D'échec, un tournoi.
14: Un concours.
2: Un concours, oui.
12: De pâtisserie. Pâtisserie.
14: De mathématiques.
10: Non. Gastronomie. La cuisine.
2: Non.
10: La musique.
14: Un concours d'exécution musicale.
10: La musique.
14: Ah, oui. Ah, oui. De violoniste. De
12: piano. De concours de piano.
14: De concertiste.
12: De
14: chef d'orchestre. De pianiste.
5: D'orchestre.
2: Concours de chef d'orchestre.
12: Bien sûr.
2: Eh oui.
5: Bah oui.
2: Réfléchissez un peu.
5: Bah oui.
12: Ah oui, bah oui.
2: 19 candidats pour un concours de chef d'orchestre.
10: Oui. En plus, il m'en a parlé.
2: Bah oui, pendant une semaine, venus du monde entier, ils vont manier la baguette à Besançon.
14: Sauf le candidat japonais qui viendra avec une fourchette.
2: Ben, croyez pas
10: non,
2: ça.
10: Non, mais Rachel, elle connaissait la réponse. Hein.
2: Les Japonais sont plus nombreux que les Français. Il n'y a que deux Français dans le concours. Une majorité de Japonais qui se sont inscrits. L'Asie est très représentée. 9 artistes sur 20. Je ne sais pas pourquoi j'ai dit 19, d'ailleurs.
12: Les nazis sont mélomanes.
2: Il y en a déjà un qui a joué, en fait, voilà. Et c'est ça qui est intéressant, c'est qu'ils jouent tous le même morceau.
12: Ça doit être
14: et que
12: pour
14: ça
12: le public.
14: Désavantage les quelques derniers, parce que le jury va en avoir ras le cul de ce morceau à la fin du concours.
12: Ils vont dire, c'était non. pas bon, c'était très mauvais. Mais c'est long, en plus, non
2: ça dure. Ce qui est étonnant, c'est une spectatrice qui dit ça, c'est que, voilà, elle s'appelle Nathalie, elle est interrogée par Philippe Sauter, correspondant du Parisien à Besançon. Eh bien, qu'est-ce qu'elle dit, cette dame ? Elle dit, ce qui est étonnant, c'est que même moi qui n'y connais pas grand-chose, je parviens à entendre des différences évidentes selon le chef qui dirige le même morceau.
10: Mais bien sûr, évidemment.
14: Est-ce que dans les deux chefs français, il y a une personne qui a parti intimement liée avec quelqu'un dans cette émission ?
5: Oui, bien sûr.
14: Non ?
5: Non, pas du tout. Pas pourquoi, il n'y a pas de favoritisme. Non, après moi j'ai une question. L'orchestre, ça sera toujours le même ?
14: Non, c'est une fois de l'accordéon. Et... Non. Une fois un orchestre.
10: Non. Elle demande si la composition est de donner des mêmes.
2: Si on veut que ce soit juste, évidemment, ce sont les mêmes musiciens.
14: Il y a des sensibilités différentes. Et le chef qui a Parkinson, c'est pas du tout le même résultat.
10: C'est la différence de la conduction des musiciens, en fait.
12: Mais ils peuvent pas changer le rythme, la mélodie.
2: Vous voulez dire la conduite des musiciens, non? On dit conduction.
12: Oui, quand ils brûlent, c'est conduction. Oui, oui.
14: On le dit, on va le dire maintenant.
10: Je vais vous dire, j'ai eu un doute.
2: Jean Le Poulain n'aurait jamais dit ça.
14: Moi, j'aurais dit le conductage, mais bon.
10: Non.
14: Il n'y a plus de conducteurs dans les orchestres maintenant.
10: Est-ce qu'on peut vérifier?
4: Moi, je pense
14: que c'est la direction. On va dire oui, on va dire 20 minutes.
10: La direction.
14: Robert.
10: Mais qu'est-ce que ça veut dire, conducteur? Regarde voir.
14: Tu n'as pas tort. Transmission de la chaleur, de l'électricité.
12: C'est pour faire les œufs, mais c'est pas
10: conducteur. Est-ce qu'il y a un autre sens?
2: Non, on dit direction.
10: Voilà.
14: Direction
10: de l'avion. Je suis vraiment désolée. Aujourd'hui,
12: tu sais qu'il cherche quelqu'un à la RATP pour pas conduire les bus.
10: Oui. Non, c'est vrai, t'as raison.
2: La conduction direction, est absolument. Thermique. C'est un mode de transfert thermique provoqué par une différence de température entre deux régions d'un même milieu ou entre deux milieux en contact.
10: En tout cas, on dit pas conduite.
2: Claude François, qui était un très bon
12: conducteur.
14: Ah bah oui, la conduction, ça marche très bien.
2: Meilleur conducteur que Sacha Distel, en tout cas.
14: Il a eu le prix Nobel, lui. D'ailleurs, son fils, Yann François, dont on a parlé, est conducteur de bus.
2: Au Kursaal de Besançon, dans le Doubs, en tout cas, on va pouvoir assister effectivement à ce concours incroyable entre différents maestros.
12: Mais c'est quoi le titre? Il gagne quoi? J'ai pas compris.
2: Meilleur chef d'orchestre.
12: De quoi? De Besançon?
2: Non, de Besançon.
12: Ça du monde, d'Europe, de
2: c'est le concours international de jeunes chefs d'orchestre. C'est la 58e édition de ce concours qui a été créé en 1951. C'est organisé tous les deux ans et donc voilà pourquoi ils vont se succéder, les 19 ou 20 chefs d'orchestre, et jouer tous le même morceau pour qu'on puisse comparer leur conduction.
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2: C'est 8e Mission Impossible qui sort sur les écrans avec Tom Cruise. Il a présenté le film à Cannes. Il a pris un J'ai regardé là de près, il a pris, ça fait plaisir à voir que même les, que
10: il
2: même
10: a pris
2: les stars.
10: Un peu vide.
2: Non, mais il a pris un petit coup. Alors c'est pas Bayrou encore, mais quand même il a pris un petit coup de vieux.
16: Ouais. Il a quel âge?
2: Il a mon âge. Il a exactement mon âge.
16: Oui, mais vous faites beaucoup plus jeune.
2: On sait vous êtes mieux plus jeune. On s'est toujours ressemblé.
17: Vous êtes impossible.
2: Oh merci. Comment c'était la musique de Mission Impossible?
17: Non, mais faut commencer avec la basse.
2: Qu'est-ce que vous dites?
17: Faut commencer avec la basse.
2: Ah ben allez-y.
16: On peut faire ça avec la musique de la soupe aux choux.
2: En tout cas, dans
17: c'est quoi la musique de la soupe aux choux déjà?
2: Ah ben, c'était une musique très connue aussi, la musique de la soupe aux choux. Mais
17: on fait un remake.
2: On n'a pas les instruments avant pour des pour le faire. Alors, restons sur Mission Impossible puisque c'était le but de ma question. Film sort aujourd'hui, c'est le 8e épisode. En fonction de la presse, on dit que c'est plus ou moins bien. Le Monde a trouvé que c'était très très bien. Le journal Le Monde fait.
17: Oh bah alors, faut se méfier.
2: Un très bon papier à ne pas manquer, d'après le journal Le Monde. En revanche, dans Télérama, le petit bonhomme est grimaçant. Faites-vous votre idée vous-même, puisque ça sort aujourd'hui, Mission Impossible, avec quand même, il est encore pas mal, hein, Tom Cruise. Mais c'est vrai que là, on sent quand même la pré-retraite approcher. Qu'est-ce qu'il y a, Gérard? Il en est au bronzé 10 et il rigole. Il y a eu 8 Missions Impossibles. Et ma question, la voici. Quels sont les 3 ou 4 Français qui ont joué dans les différents Missions Impossibles?
12: Alors, Jean Reno.
2: Jean Reno, oui.
16: Marion Cotillard,
2: non.
17: Carole Bouquet,
2: non. Ça c'est James Bond.
17: Sophie Marceau aussi, c'est James Bond.
2: Sophie Marceau aussi.
17: On confond les deux maintenant.
18: Alors, c'est des acteurs ou des actrices?
2: Alors, vous m'avez dit Jean Reno. J'ai envie de vous dire que le reste, ce sont effectivement des actrices.
12: Emmanuel Béard,
2: ça en fait deux. Bravo, Florian. Allez, un troisième pour la route. Une troisième.
17: Il y a une Asiatique, là, dans le dernier.
2: Pardon.
12: Isabelle Huppert.
2: Isabelle Huppert. faire. Ah non.
16: Cécile de France.
2: Ah, Cécile de France non plus.
19: Dans le dernier, il y a une asiatique française.
2: Ah, dans le dernier, il y a effectivement.
20: Pomme Clémentieff.
16: Ah, c'est Régine.
2: Régine. Non, c'est impossible. La chanteuse Régine.
16: Oui.
2: Je crois que vous confondez les Ripoux et Mission Impossible.
16: Ah merde, toujours. Hein, je me trompe
20: ça
16: toujours.
20: Ça se ressemble, pourtant.
19: J'arrive pas à donner des bonnes réponses parce que ils ont tous un micro. Moi, j'ai le micro collé à ma bouche. Je peux pas.
16: Mais ça, c'est ce qu'on donne aux gens qui sont un micro gogol pour parler dans le micro.
19: Une blonde.
2: Alors, il y a une blonde.
19: Je le sais en plus.
2: Ouais, ouais, une blonde. Et ça.
19: Ah, je sais qui.
2: Allez-y.
19: La fille Seydoux.
2: Léa Seydoux.
19: Voilà.
2: Bonne réponse de Stony Boxing.
19: Fallait que j'enlève le casque. Fallait que j'enlève ce putain de casque. Je ne veux plus ce casque, Pierre-Paul. Je ne veux plus. Je veux plus le bah, micro collé à ma bouche comme ça.
21: Le casque de Pierre Bénichoux.
19: Mais plus, jamais là, la coller. On m'a tiré Dilux, je sais pas.
21: C'était le masque de Claude, après ouais. C'était le masque de Pierre Bénichoux.
19: On dirait que je suis à Interville ou je sais pas quoi, je suis dans une montagne.
2: Mais c'est parce que vous bougez trop. Vous êtes très, comment dire.
19: Vous avez vu le public? Dès que j'ai enlevé ce micro collé à la bouche, j'ai trouvé la bonne réponse.
20: Ouais, mais c'est le casque pour les personnes âgées, mon pote.
2: Mais non, c'est pas ça votre problème, Stomy, c'est que vous êtes très expressif, vous bougez beaucoup, ah. Et pour bouger, il faut avoir un casque attaché, parce voilà. Qu'autrement, vous, hop, vous voyez là, on m'entend plus, hop, et là non plus.
19: Ah,
2: et,
19: okay,
2: et vous,
19: d'accord,
2: et vous
19: je
2: faites
19: comprends.
2: Ça tout le temps, parce que vous, vous savez pas rester planté.
19: C'est vrai, c'est vrai.
21: Le micro désagité.
2: Voilà. Cher Stomy, pardon de vous le rappeler, mais vous vous exprimez beaucoup par votre corps.
20: Waouh! Surtout d'ailleurs.
2: Il y a d'ailleurs une autre française, hein, vous m'avez dit Emmanuel Béard, vous m'avez dit Léa Seydoux, vous m'avez dit aussi Jean Reno. Alors c'est pas tout à fait une française, mais on va dire qu'elle a été naturalisée française, une britannique au départ naturalisée française.
21: Charlotte Rampling?
2: Ah non, non, elle est chez nous depuis quelques années maintenant déjà, mais c'est vrai qu'elle est pas vraiment française.
21: Puisque la claque?
2: Oh, pouf. Elle vit toujours Pétula.
21: Ah bah oui, d'hôtel en hôtel.
2: Comment ça d'hôtel en hôtel?
21: Elle vit que dans des palaces.
2: Mais comment vous savez ça, vous?
21: Ah bah, nous l'a dit.
2: Ah mais comment ça, elle vous l'a dit à vous? Mais il y a 20 ans qu'elle vous a dit ça, mon pauvre ami.
21: Bah oui.
2: L'autre, il se rappelle ses débuts dans On a tout essayé, c'était il y a 23 ans. Et on déduit qu'elle vit d'hôtel en hôtel.
21: Ah bah, c'est elle qui a dit.
2: Alors que ça fait 15 ans qu'elle n'a pas quitté son EHPAD.
20: Oh elle vit d'EHPAD en EHPAD, voilà.
2: En plus, c'est pas vrai.
21: Elle joue au théâtre.
2: Bien sûr,
21: oui,
2: elle était sur scène encore l'année dernière dans Mary Poppins, Pétula Clark. Pas dans le rôle de Mary Poppins. Ouais.
20: Non, elle faisait le parapluie.
2: Non, dans le rôle de la dame aux oiseaux, je suis allé la voir. Je suis un fan, grand fan de Pétula Clark et on l'embrasse si elle nous écoute depuis la Suisse parce qu'à mon avis, elle est en Suisse mais elle n'est pas de palace en palace, comme vous dites, Stevie.
21: Ah, bah, c'est
2: Stevie,
21: pas...
2: on lui dit un truc il y a 25 ans.
21: Et, ah, bah, moi, c'est, ancré,
19: c'est pour ça qu'on l'aime. Hein.
2: Ah, oui.
19: Ouais. Ce côté naïf, enfant.
21: Ah, bah, oui.
19: Jan Manson.
2: Quoi, Jan Manson?
19: Il cherche une actrice dans... On est passé de... Jan Manson.
20: Ce serait pas Christine Scott Thomas?
2: Et c'est Christine Scott Thomas,
19: ah,
2: bien
19: voilà.
2: Sûr.
19: C'est grâce à moi encore. Non, c'est moi qui était... C'est moi qui l'ai acquis, qui l'ai conduit sur la bonne réponse.
20: C'est vrai, j'avoue que moi, quand on me dit Jan Manson, je pense à Christine Scott Thomas.
2: Pour Kevin Gucci, c'est celui qui avait été abandonné à la naissance. En tout cas, il habite Paris 14e, il espère 300 euros, Kevin Gucci. Ma question, ah, j'aurais pas dû la poser aujourd'hui, cette question, parce qu'il y a Florian Gazan, il va savoir répondre. C'est dans le Figaro aujourd'hui qu'on lit qu'ils sont de plus en plus légers et que même parfois, certains footballeurs préfèrent s'en passer. De quoi s'agit-il ?
19: Oh, les protège tibia.
2: Bonne réponse de Roselyne Bachelot.
19: Ministre des Sports, voilà. Vous voyez ? Elle mérite.
16: Moi, j'ai failli dire la conjugaison.
2: Non, c'est les protèges. C'est vrai que les footballeurs se passent très bien de la conjugaison aussi parfois. Mais ils délaissent, paraît-il, les gros protèges tibia pour des protèges tibia plus légers. J'ai pas bien compris pourquoi, monsieur Gazan.
20: Bah, d'abord, c'est gênant, c'est entravant, ça pèse sur le tibia. C'est pas très agréable à porter, les protèges tibia. Et maintenant, ils font des plus petits qui protègent juste une partie du tibia. Et c'est, voilà, on les sent moins, en fait.
19: Pour les contrôles.
2: Comment ça, pour les contrôles?
19: Quand le ballon est là, arrive pour pouvoir contrôler le ballon avec son tibia ou son pied. Quand t'as des trop gros protèges tibia, le ballon, il part, tu peux pas vraiment le contrôler.
2: Alors, l'acteur qui a joué dans 3-0, là, quand
19: voilà.
2: Même.
16: C'est pareil avec les coquilles.
19: Oh.
16: Quand le ballon arrive, tu peux pas contrôler. Si vraiment, il y a des grosses couilles. On est un peu entravé.
20: Bah surtout, tu peux confondre tes couilles avec le ballon, quoi.
16: C'est ça.
20: Et taper dedans.
19: J'aime bien la comparaison. Bien, Constance.
2: Constance,
19: bien.
2: Votre productrice, va encore vous dire que vous faites une fixette.
16: Mais puisque je vous dis que je trouve que c'est vivant, la zézette.
17: Elle est bien Constance, hein.
19: Elle chante qu'il y a quelque chose qui se passe, hein.
17: Elle est habillée en Laura Ingalls et elle envoie du hardcore.
16: Ah ouais. Bah oui, je suis habillée comme ça, mais j'ai pas de culotte.
2: Hein. Elle sait y faire. Hein, en tout cas, les protège tibia, effectivement. On a même vu un joueur, paraît-il, qui s'appelle Michael Hollis, qui joue au Bayern Munich, qui aurait retiré, envoyé les... discrètement. Il n'a pas fait trop devant la caméra, mais il aurait envoyé les protège tibia sur le bord du terrain pour jouer sans, en fait.
20: Après, ils ne sont pas obligés de jouer avec, hein. C'est pas une obligation.
2: Ah, c'est
20: ils
2: pas
20: font,
2: réglementaire.
20: Ils font ce qu'ils veulent, là-bas. Hein.
16: Non, non. On parle quand même beaucoup moins souvent de curling. Hein.
2: Que de football, vous voulez dire?
16: Oui.
3: Ah ben,
16: oui.
3: J'adore.
2: Vous aimez le curling?
3: J'adore les curlings.
21: Ah, c'est bien, plein d'huile de palme.
2: Médaille d'or du curly. Qu'est-ce qu'il y a, Stevie?
21: Oh, rien.
3: Il n'y a pas d'huile de palme.
21: Il n'y a pas d'huile de palme. Ah, ouais. Ah, c'est bien.
16: Il y a un débat sur les curly, quoi.
3: C'est plutôt bien noté chez Yuka.
20: T'as le Nutri-Score, c'est quoi? On est sur du B ou du C?
3: C'est un peu grave.
2: Parce que vous faites attention à tout ça, vous, monsieur Boulet.
21: Ah oui, je regarde les étiquettes.
2: Ah ouais?
21: À moi, huile de palme, je bannis. Ah, oh, bah oui, c'est lire.
17: Dague.
21: Mais, mais ça, je peux pas. L'huile de palme, non.
2: Ah, mais les curly, s'il n'y en a pas, il n'y en a pas.
21: Mais il y en a plein d'industriels qui l'enlèvent, l'huile de palme. Parce que maintenant, même les chips, maintenant, la majorité, c'est de l'huile de tournesol. Ils ont abandonné l'huile de palme, mais c'est bien.
19: C'est vachement intéressant.
21: C'est hyper intéressant pour tes petits-enfants, Roselyne.
3: Absolument.
19: Oui, mais ce qui est dangereux dans l'huile de palme...
21: Faut voir un peu plus loin que sa génération.
19: Ce qui est dangereux dans l'huile de palme, c'est pas l'huile de palme en elle-même, c'est la déforestation.
21: Exactement. Parce qu'on rase des forêts primaires pour faire ça, quand même. Ouais.
3: Et j'ai toujours pas monté.
2: Si on peut apporter à monsieur Junio son thé, il a réclamé un thé, effectivement, il y a 20 minutes déjà.
21: Il va éjaculer en poudre, le pauvre.
17: Et un café
2: c'est
17: pour
2: mission
17: moi,
2: impossible.
20: Ça, pardon, Gérard, mais c'est vraiment un truc de vieux de dire c'est mon feuilleton et mon thé.
2: Oui, il veut son thé, et si vous pouviez apporter des curlis pour tremper, ça lui ferait plaisir.
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2: Question concernant Rod Stewart, puisque le chanteur fait partie. Qu'est-ce qu'il y a, vous?
11: I am sailing.
17: Non, je suis en train de penser à Jean-Marie Le Pen.
2: Ah oui?
17: Putain, mais arrête.
2: Pourquoi?
17: Parce que moi, je me suis embrouillé avec lui dans un avion.
2: Ah oui, vous nous aviez raconté.
17: Ouais,
2: qu'est-ce que vous avez fait, Jean-Marie Le Pen?
17: Il a refusé tes amants. Non, en fin de compte, moi, j'étais dans l'avion avec lui, et bon, c'était à l'époque, c'était le grand méchant loup et tout ça.
3: Ah, Edouard!
17: Et je me suis dit, et tout le monde était super sympa avec lui. Monsieur Le Pen, ça va, il signait des autographes, les hôtesses, vous voulez du champagne? Et moi j'étais comme ça, j'étais en train de devenir fou, j'étais comme ça pendant 30 minutes. Après, moi, je crie, tête de veau! Je commence à crier comme ça dans l'avion, et après, je lui envoie du pain sur la tête, tout ça. Les gardes du corps, ils sont arrivés, on s'est embrouillés, moi et mes potes. Dès qu'on est arrivé à Strasbourg, les flics sont arrivés, m'ont menotté, m'ont amené au commissariat. Monsieur Le Pen a porté plainte. Et voilà, bon, on a été au tribunal, j'avais pris mon avocat, tout ça, j'ai plaidé, tout ça, j'ai fait une grande plaidoirie, j'ai pris quand même 1000 francs d'amende.
2: Tu m'étonnes.
17: Et après, il y a quelques années, j'ai regretté. Je me suis dit, il était déjà vieux, j'aurais pas dû faire ça. Et j'avais fait mes excuses chez Mouloud. Et je me suis dit, heureusement que j'ai fait mes excuses avant qu'il soit mort.
2: Oh, bah c'est joli ce que vous dites, vous voyez.
17: Voilà. Moi, je suis en train de penser à lui comme ça.
2: Ah, bah c'est bien. Voilà,
25: franchement, d'accord. Un beau message de prévention.
2: Bon, je peux revenir à Rod Stewart, bien alors.
11: Bah, alors, lui, I am sailing.
2: Il a 80 ans aujourd'hui, Rod
17: mais
2: Stewart.
17: Non, mais j'ai pas vu ça dans mes éphémérides, pourtant j'adore ce chanteur.
2: Eh ben si, il est né le 10 janvier 1945.
20: Bon, travail, hein.
2: Ça aurait rien donné que vous l'ayez vu, puisque la question, je vous demande pas son nom, vu que je vous le donne.
17: J'adore.
2: Vous voyez, Rod Stewart. Mais la question, la voilà. Pour quelle raison peut-on voir régulièrement, quand il vient à Paris, Rod Stewart, rue de Douai, dans le 9e arrondissement?
19: Il y a des magasins de musique?
2: Non.
25: Dans son restaurant préféré?
2: Non plus.
16: Il a habité là il y a longtemps?
17: Il y a un magasin de guitare là-bas?
2: Non plus. Mais
11: parce que son grand tube, I am sailing, I am sailing.
17: C'est pas ça son grand
11: si.
17: Tube?
0: C'est un
1: Baby J.
2: Si c'est vraiment ça, l'un ou l'autre, de toute façon, je m'étonne qu'il ait pu en faire des grands tubes. Ces tubes, il y en a plein.
0: Par rapport à un magasin,
2: il y a celui-là comme tube déjà. Tiens, par exemple.
0: Ah oui, et c'est pas celui-là le plus gros.
2: Il y a celui-là aussi, si vous voulez.
0: Voilà, c'est ça. C'est ça que chantait.
25: Ouais,
0: ça,
25: ouais.
0: C'est bien. C'est pas Gilles Dureux, hein. C'est sûr. Ça, c'est bon.
2: Et puis celui de Ariel maintenant.
11: Mais oui.
0: C'est une chanson pour Kersozon, ça. I
25: am sailing. Non, mais là, il a raison, c'est pas lui ton plus grand tube. Non.
2: Ça fait trois tubes. Bon.
11: Celle-là est tellement belle, on a envie de pleurer.
25: Est-ce que c'est lié à un magasin, un shop, un café?
2: Alors, c'est lié à plusieurs magasins. Alors, vous avez raison, vers la rue de Douai, il y a beaucoup de
0: magasins de musique.
2: De magasins, ouais, de musique, mais pas seulement. Il y a une autre.
0: Il y a un hôtel de fou là-bas.
2: Ah oui, ça, non, je sais pas. Écoutez, je vais pas me mêler de la vie.
0: Il y a un super dealer aussi.
2: Non.
25: Il y a sa maîtresse, maîtresse qui habite là-bas.
2: Pardon.
0: J'ai dit ça tout à l'heure.
2: Sa maîtresse, non.
1: C'est un rapport avec Rimbaud.
2: Je me mêlerai pas à ce point.
5: C'est un magasin.
2: Alors, il y a plusieurs magasins.
5: Mais c'est à cause d'un magasin qui va là-bas.
2: Parce que ces magasins, ou grâce
0: à... des perruques?
2: Non. Rod Stewart va rue de Douai.
0: Il y a un magasin de bottes.
2: De bottes.
5: De force et attrape.
2: De force et attrape, non plus.
25: Des friperies.
2: Friperies, non
0: plus. Des déambulateurs?
2: Déambulateurs.
25: Oui, ils font des frites.
2: Oh, non.
0: Des chemises à dentelle. Des pacemakers?
2: Chemises à dentelle. Pacemakers, non.
0: Des dentiers?
2: Non, mais c'est pas parce qu'il a 80 ans qu'il va rue de Douai, il y va depuis des années rue de Douai, vous voyez.
11: Parce qu'il y a de la lingerie fine. Alors,
0: je dis pas un club échangiste.
2: Non, pas du tout.
25: C'est pas là-bas le club échangiste.
2: Qu'est-ce qu'il y a?
25: C'est pas là-bas les chandelles.
1: Oh là là.
2: Parce que vous connaissez les chandelles, vous.
25: Bah, comment vous connaissez, vous?
2: Je vais vous dire pourquoi je connais les chandelles, c'est parce que je connais Thierry Ardisson qui a souvent parlé des chandelles.
25: Je crois que j'ai déjà vu là-bas. Ouais.
2: Il a même voulu m'y emmener une fois, mais je lui ai dit que j'étais pas échangeable.
25: Est-ce qu'il y a une salle de sport là-bas?
2: Pardon?
25: Une salle de sport.
2: Une salle de sport, non.
11: Un fromager.
2: Bien sûr.
1: Oui. Il se tape un petit roquefort.
5: C'est quelque chose qui se mange?
0: Un truc de massage.
2: Ça ne se mange pas.
0: Il y a un Euroto?
2: Et c'est vrai que ça fait partie de ses passions.
0: Carglass?
2: Non, à Rod Stewart.
5: Les motos?
2: Pardon?
5: Motos?
2: Les motos, non. Et donc, quand il vient à Paris, évidemment...
1: C'est des objets?
0: La pêche à la ligne?
2: La pêche à la ligne.
1: Ce sont des objets?
2: Ce sont des objets.
1: Plusieurs?
25: Donc, c'est français?
2: C'est français.
1: Plusieurs objets?
2: Il y a sûrement des boutiques comme ça aussi en Angleterre, mais là, évidemment...
5: C'est une brocante?
2: Une brocante, non.
1: Des livres?
2: Je dois dire, d'ailleurs, que j'ai été moi-même surpris en passant rue de Douai il n'y a pas longtemps, en voyant ces boutiques, parce que je me suis dit, mais comment ces boutiques peuvent-elles encore fonctionner, marcher, avoir des clients?
0: C'est pas les jeux de rôle?
25: Des horloges.
2: Et aujourd'hui, alors en tombant sur tout le CV de Rod Stewart pour préparer cette émission, puisque je savais que c'était son anniversaire, je m'aperçois que c'est une de ses passions.
0: Les affiches de cinéma?
2: L'affiche de cinéma, non plus.
1: Est-ce que ça se collectionne?
0: Il y a une voyante là-bas.
2: Ah oui, ça fait une voyante, ça c'est pas bête.
1: Est-ce que
2: alors,
1: ça se collectionne?
2: Ah mais non, il n'y a pas de voyante.
0: Ah, les massages thaïlandais?
2: Alors ça fait.
0: J'ai dit déjà un massage.
2: Mais c'est pas ça.
1: Mais arrêtez de dire n'importe quoi.
0: Non, c'est trop.
1: Est-ce que ça se collectionne?
2: Oui, c'est une forme de collection.
5: Des pins?
2: Des pins, non. Mais c'est plus qu'une collection.
0: Les cartes Pokémon?
2: Ça va plus loin qu'une collection, c'est une passion. Hein.
0: Ah, les petits trains?
2: Les petits trains! Bonne réponse! Excellente réponse de Sébastien Thoen. Le modélisme ferroviaire.
0: Mais oui, j'adorais ça. Oh, moi.
2: C'est incroyable. Mais oui, encore des tas de boutiques de modélisme ferroviaire dans Paris. Et particulièrement, je sais pas pourquoi, j'imagine parce que c'est au-dessus de la gare Saint-Lazare. Mais rue de Douai, vous avez au minimum deux boutiques. Il y en a d'autres d'ailleurs dans les rues adjacentes.
0: Il y a plein de gens connus qui aiment bien les petits trains comme ça. Enfin, Jean-Marie Le Pen, il aime bien les petits trains.
2: Et Rod Stewart, en tout cas, effectivement, il est passionné de modélisme ferroviaire.
0: Il y a plein de boutiques dans Paris comme ça. Parce que même à Bastille, il y en a.
2: Mais comment ils
0: peuvent... Parce que les gens, ils sont fans et que c'est une vraie passion et qu'après, c'est leur passion. Ils sont dévoués. Mais... Ils vont tous les trois mois ou tous les deux mois dans les magasins.
2: Un client tous les trois mois,
0: mais
2: ça
0: non,
2: suffit
0: c'est pas vrai. Bah non, il y aurait pas autant de boutiques.
2: Mais c'est ça que je comprends pas. Comment ça peut vivre une boutique de modélisme?
0: Je suis comme vous. Moi, je collectionne les plug anal. Il y en a beaucoup. Il y a une boutique de plug anal. Ah, Anne.
2: Vous avez un petit train?
5: Non, j'ai ni train ni plug anal, moi.
2: Non, mais un plug anal dans...
0: Ça peut faire les deux, hein. Ça qui est bien, c'est que ça peut faire les deux. N'importe quoi.
2: Eh ben, écoutez, franchement, quand on pense que le gars qui a chanté Dancing I Am Sexy, ouais, fait du modélisme ferroviaire.
0: Ouais, il a, c'est vrai, ça veut dire quelque chose maintenant, je savais le
2: sort. Ça, quand même, faut quand même bien dire, ça vous casse un mythe.
0: Bien sûr.
2: À 80 ans. Vous avez une collection, vous, monsieur Rami?
25: Je dois avoir plus de 300 ou 400 maillots des mecs contre qui j'ai joué.
2: Eh ben, voyez, ça c'est bien.
0: Ah, t'en as pas un pour moi?
25: Ta gueule. Et donc.
0: mais qui t'as joué contre qui? T'étais sur le banc, toi?
25: Portugais.
0: T'as les maillots d'arbitre? T'as les maillots d'arbitre, toi?
25: Eh, hey, j'ai pas la queue de pistolet. Mais tu sais même pas combien de matchs j'ai fait titulaire?
0: Vas-y.
25: Bah, je sais pas, je te demande.
4: 500 à peu près.
25: Ouais, plus de 500. Ouais.
0: Non, ça a été une super carrière. Et
25: donc, du coup, ouais, donc j'ai plus de. Ouais, je dois avoir plus de 400 maillots.
2: Et vous, Anne Romanoff, vous avez une collection de quelque chose?
7: Pas du tout.
2: Jamais vous avez entamé une collection?
7: Non.
2: Non.
7: Quand j'étais petit, j'ai collectionné des timbres. Moi.
25: Ah, bah oui. Ah,
2: ouais, ouais.
25: Depuis votre célibat, vous n'avez pas collectionné les hommes? Vous avez dit que vous avez eu des aventures.
7: Ouais.
25: C'est vrai?
7: Bah oui.
0: Ouais. C'est quoi? Alors, c'est un bon coup, Gérard Larcher? Parce que tout le monde dit que c'est un super.

0: J'ai commencé, ma première collection, c'était une petite collection de souris.
1: Oui.
0: J'avais des petites souris vivantes aussi.
2: C'est vrai.
0: Ouais, j'adore les souris.
2: C'est des rats, tu vas sur les quais, tu les prends.
0: Mais j'aime bien les rats aussi, hein, bien mais sûr. Bon.
3: Des souris.
0: Oui, des souris. J'ai une très grande collection de mini-souris.
4: Et vous, monsieur Toen, qu'est-ce que vous collectionnez?
2: Moi, je collectionne les fous rires du public.
4: Ouais.
2: Excellent.
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6: Une question zoologique, parce que monsieur Baffy s'impatiente, oui. Évidemment. Ah bah oui. Quel animal souffre de priapisme? C'est une question pour Anthony Gorgi, qui habite Levallois-Perret.
7: L'être humain.
6: Ah non. Il faut rappeler évidemment ce qu'est le priapisme.
8: C'est le...
9: Il y a une érection permanente.
7: Permanente.
6: Une érection
10: permanente. Le lion?
6: Le lion, non.
10: Le protèle?
6: Non plus.
8: Le gorille?
10: La hyène?
8: Le gorille?
6: Le gorille, non.
7: C'est des mammifères obligatoires?
6: Ce ne sont pas des mammifères.
7: Ils vivent dans la mer?
9: Est-ce que c'est un poisson?
6: Ils ne vivent pas dans la mer.
9: Un oiseau?
6: Un oiseau, non.
7: C'est les moustiques? La mouche?
6: On se rapproche, monsieur.
9: Un reptile?
6: Alors, on se rapproche.
9: Une salamandre?
6: Salamandre,
9: une grenouille, un crapaud.
6: Ah, plus gros.
8: Un lézard.
6: Plus gros.
7: Une iguane.
6: Plus gros.
7: Un crocodile.
6: Et oui,
7: un alligator.
6: Un alligator. Bonne réponse de Karina Marimont. Qui enfin a trouvé sa spécialité.
7: Ah voilà, c'est ça. L'érection permanente. Faites-moi.
6: Non, parce qu'il faut savoir que tout à l'heure, pendant les pubs, mademoiselle Marimont nous dit, moi je suis emmerdé, je n'ai pas de spécialité. Lui là c'est la musique, l'autre c'est les conneries, là-bas c'est la peinture. Mergo c'est Sacha Guitry, Marcella Yacoubsé, on n'a pas encore trouvé, mais on trouvera. La littérature, on va dire.
8: Ma fille c'est l'érection.
6: Et vous, Karina Marimont, vous avez trouvé enfin, c'est le priapisme, l'érection permanente.
9: Cochonne.
6: Vous ne saviez pas que l'alligator avait une érection permanente? Eh ben oui, l'alligator a une érection
7: permanente.
6: Oh ben il en fait quoi? Il fait ce qu'il peut avec. C'est pas marrant, hein, vous savez, moi j'en sais quelque chose.
7: Mais ça s'adopte un alligator, ça m'intéresse moi.
8: Non mais c'est vrai que c'est pas marrant.
6: Ah.
8: Les gens font toujours la remarque, en croyant se moquer des grands dieux grecs qu'on voit dans les sculptures. Ils disent, tiens, pourquoi il a une petite bite? Alors que c'est un type super beau. Enfin, vous voyez, tous les dieux grecs qu'on voit dans la sculpture, dans les musées, tout ça, ils ont tous une petite bite. Pourquoi? Parce que c'est plus viril. Pourquoi c'est plus viril? Parce que la bite t'empêche de maîtriser ton propre corps. Tu es soumis à ta bite. Alors que quand elle est toute petite, ça veut dire que ton corps et ton esprit dominent le monde.
9: Et t'as bien dans la main.
6: Vous dites ça parce que ça vous arrange bien.
7: Oui, c'est ça. Ça veut dire que c'est le genre d'excuse.
6: En tout cas, les alligators ont effectivement constamment leur pénis en érection.
7: Mais en fait, ils ne peuvent pas pénétrer une alligator féminine.
6: Non, mais en fait, ce qui se passe, c'est que le pénis est toujours en érection. Il jaillit de l'intérieur du corps quand il en a besoin.
7: Il ne s'accouple pas avec
9: Non, il envoie sa bite en chronopause, ça lui renvoie.
7: Non, il ne fait comme pas
6: un œuf. Il voit une femelle. Qu'est-ce qu'il fait l'alligator? D'abord, il l'accoste. Après... Après, il dit, quel est votre prénom? Elle dit Odile. Ah, il crocodile et boum. Pour Gabriela Lopez qui habite dans l'Aude, pouvez-vous me dire quel animal piaule? Du verbe piauler, bien sûr.
0: La poule? Non, la souris.
9: C'est un oiseau?
6: Alors, ce n'est pas un oiseau qui piaule.
9: C'est un mammifère?
6: Un mammifère, oui.
9: Il y en a en France?
6: Ah, en France, je suis pas certain.
0: Alors, le kangourou?
9: Des singes?
6: Des singes, non, pas du tout.
7: C'est l'autruche?
6: L'autruche, non.
9: C'est pas un zèbre?
6: Un zèbre, non.
9: Ça se mange?
6: Ça ne se mange? Oh, bah, tout se mange, mais non, on m'a jamais
0: présenté. La girafe,
6: non.
9: Et on a en Afrique?
6: En Afrique, oui, bien sûr.
9: L'hippopotame,
6: non.
0: C'est
9: plus gros qu'un chien.
6: Il y en a en Afrique, il y en a aussi en Inde, il y en a, on va dire, dans le sud de l'Europe.
7: Et les tigres?
6: Il y en a des dorés, il y en a un flanc rayé, il y en a des striés, il y en a...
8: Un pan.
6: Pardon?
8: Pan.
6: Un pan,
9: non. Un mammifère, non. Un chacal?
6: Un chacal. Bonne réponse. De Laurent Baffy. Le chacal piaule. Une question pour Marilyn Quintin qui habite dans le Val d'Oise. Peut-être connaissez-vous l'échelle de Mohs. J'aimerais d'ailleurs que vous me disiez à quoi correspond le 1. Je vais vous aider parce que c'est une échelle de minéralogiste. Mohs, Friedrich Mohs, était un minéralogiste et il a établi une échelle. On appelle ça l'échelle de Mohs, les 10 minéraux. Alors, j'aimerais que vous me donniez... Le numéro 1 de l'échelle.
9: Le diamant.
6: Et le 10e échelon. Alors non, c'est dans l'autre sens, mais bravo.

0: vaut. Le plus dur, c'est le diamant. C'est la moitié de la réponse.
1: Et l'or?
0: Non.
2: Mais le premier, le tout premier, c'est le gravier.
0: Alors, pas le gravier.
1: Le plus mou, vous voulez dire.
3: Le fer blanc.
0: Effectivement, vous avez le diamant, c'est très dur. Vous avez le
3: cuivre.
0: Entre-temps, vous avez le topaz.
4: Le calcaire.
0: Le quartz. Le calcaire.
3: Là, c'est le silex.
0: Non, c'est encore plus, mais encore plus friable que ça.
3: La pierre de lave.
0: Non.
1: La pierre ponce.
0: Et d'ailleurs, on regrette tous cette époque.
3: L'éponge.
5: Les chewing-gum.
0: On a tous aimé ça, évidemment.
2: Ah, on a tous aimé ça.
0: Ah oui, oui, oui.
3: Le malabar.
0: C'est le 1 sur l'échelle de Mohs. Ce minéral est
2: l'éponge.
0: En dureté, hein. C'est la dureté qu'on mesure, hein.
2: Oui.
0: Donc c'est le plus mou, si vous voulez.
2: L'éponge.
0: Le plus friable. Dit... Oui, vous m'avez dit l'éponge.
3: Mais j'ai dit l'éponge.
0: Mais oui, il a dit l'éponge.
2: Ah,
1: c'est pas
2: bon,
1: un minéral.
2: Ah,
1: deux fois
2: bon.
1: Un animal.
2: La boue.
0: La boue, non. La boue, non.
1: La boue. Et nous, on a aimé ça.
0: Ah, on
5: c'est,
0: a...
5: c'est encore plus mou que la moue.
0: On est tous passés par là.
1: On est tous passés par là.
0: Le coton. Non, le coton n'est pas un minéral.
2: Non, je sais. Bah oui, mais j'aimais ça, moi, quand j'étais petite. Voilà. Ah, je cherche ce que j'aimais.
0: Bah, mais vous n'êtes pas loin. Pensez à votre maman qui est là.
5: Le placenta.
0: Le placenta, non, quand même pas.
4: La pierre ponce.
0: La pierre ponce. Oh, bah oui, c'est mou, la pierre ponce.
4: Mais non.
5: Le talc.
0: Comment ?
5: Le talc.
0: Le talc. C'est... Excellente réponse de Karina Marimont.
3: Alors là.
0: Ah oui,
3: le talc, c'est un minéral.
0: Oui. Le talc, et c'est un minéral, c'est le premier des minéraux dans l'échelle de Mohs. Vous avez le talc. Ensuite le gypse, ensuite le calcite.
3: La poudre de talc, peut-être.
0: Oui, friable, sous l'ongle, le talc.
4: Pierre, ouais.
0: Et après, vous avez le quartz, le topaz, le corindon, et ça se termine par le diamant. Voici de 1 à 10 les minéraux de l'échelle de Mohs. Et on a tous aimé être talqués, vous voyez.
3: Bien sûr.
5: Mais on aime encore.
3: Bien sûr.
2: On se rappelle pas, moi, tu me rappelles pas.
0: Quand, moi, je me rappelle.
1: Oui, mais vous, c'était il y a deux jours.
0: Vraiment, vous êtes bon du talc au talc.
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0: Samedi soir prochain, oui, c'est la finale de la Ligue des Champions.
3: Oui.
0: Le Paris Saint-Germain contre Milan.
8: Et Laurent, c'est important parce que notre nouvel invité, notre nouveau chroniqueur, il est né à Milan et c'est un énorme supporter de l'Inter.
9: Depuis jusqu'au bout des ongles.
0: Ah, donc vous allez être pour les Italiens.
9: Je suis pour l'Inter. Je suis vraiment pour l'Inter. Si les autres clubs italiens pouvaient perdre, c'est parfait, mais l'Inter, il doit gagner.
0: Oui, mais samedi soir.
9: Ah oui, samedi soir, c'est l'Inter.
0: Donc vous allez être pour les Italiens.
9: Oui, pour l'Inter, disons.
8: Il a peur de se faire virer.
2: Vous avez le droit d'être pour les Italiens.
0: Mais appelle ça en mathématiques parce qu'en fait, vous voulez pas dire les Italiens, mais quand même, c'est inclusif. L'Inter Milan sont des Italiens, vous voyez.
9: Oui, non, c'est parce qu'il y a une espèce de petite compétition. Si ça avait été un autre club italien, on aurait guigné sous cap si jamais il se plantait, évidemment.
0: On aurait quoi?
9: On aurait rigolé sous cap.
0: Guigné, vous avez dit guigné.
9: Guigné, j'ai dit oui.
0: Vous avez dit Guigné.
9: Guigné, j'ai dit Guigné.
10: C'est belge?
11: Non, c'est français, Guigné.
10: On n'imaginait pas cette tête en supporter de l'Inter de Milan. Il va y avoir que des mecs comme ça dans la tribune, en costume et tout.
0: Alors évidemment, on revient dans la presse aujourd'hui sur les finales perdues et gagnées parfois par l'Olympique de Marseille. Quand même, les Marseillais qui nous écoutent seraient vexés si je ne parlais pas de la finale de 1993. Mais on revient aussi évidemment dans la presse ce matin sur celle qui a été perdue en 1976.
8: Bien sûr, les poteaux.
0: Par les Stéphanois.
11: Les Stéphanois.
0: Et alors ma question, c'était contre le Bayern de Munich, ça tout le monde s'en souvient. D'ailleurs, on ne doit pas dire Bayern de Munich.
8: Non, on dit Bayern de Munich. Comme Munich. Real Madrid.
0: C'est d'ailleurs à Munich qu'a lieu la finale.
8: Mais c'est pas dans le même stade qu'en 93, c'est dans le nouveau stade.
0: Ah très bien, vous dire que quand Marseille a gagné la Ligue des Champions, c'était à Munich.
8: Exactement.
0: Oh, ça fait quand même beaucoup de choses communes, tout ça.
8: Mais oui.
0: Parce que c'était aussi contre Milan, mais pas le même Milan.
8: Exactement. C'est une sorte de destin, là, qui, on va voir si ça va se vérifier samedi.
0: Et en revanche, en 76, quand les Stéphanois perdent contre le Bayern Munich, ben justement, c'est ma question. Où a lieu la finale?
8: C'était à Glasgow, à Hampden Park.
0: Glasgow. Où ça?
8: À Glasgow, à Hampden Park.
0: Excellente réponse.
11: Il s'applaudit.
8: Et d'ailleurs, c'est génial, Laurent, tout le monde dit les poteaux carrés, sauf que c'était pas des poteaux. L'équipe de Saint-Etienne avait tiré deux fois sur la barre transversale, donc on dit les poteaux, alors que c'était la barre transversale.
0: Mais alors, quand même, le Parisien nous rappelle, et là, c'est quand même évidemment un problème que je tiens à soumettre au professeur.

0: Professeur Butchella, parce qu'il a écrit dans Le Parisien, c'est une équation mathématique qui a passionné les Français. Est-ce qu'un ballon repoussé par un poteau carré serait allé au fond si celui-ci avait été cylindrique, comme dans tous les autres stades du monde, à part le stade de Glasgow, ce 12 mai 1976 ? Vous avez 2 heures pour répondre.
1: Ça dépend de l'angle, d'incidence.
0: Hein. Ah, comment ?
1: Ça dépend de l'angle d'incidence de la balle sur le poteau.
0: C'est-à-dire ?
1: C'est-à-dire que en fonction de comment la balle vient frapper le poteau, elle peut rentrer dans le goal. C'est la réflexion, si vous voulez, la balle réfléchit pour rentrer dans le goal. Oui. Mais si elle arrive pile poil droit sur le poteau, qu'il soit carré, rond ou rectangulaire, elle reviendra vers vous.
2: La balle réfléchit.
3: De toute façon, ça dépend du pied qu'il a lancé.
2: Ah, ça, on sent. C'était un gaucher. C'était ouais. Battenay.
0: Dominique Battenay, effectivement, oui. Qui a joué ensuite au Paris Saint-Germain, d'ailleurs. Ouais, très grand joueur, Dominique Battenay. Oui. Mais, donc, vous ne répondez pas vraiment à ma question, professeur.
1: Vous voulez me dire, est-ce que si ça avait été rond, elle aurait pu rentrer?
0: Exactement. Exactement.
1: Oui, elle avait plus de probabilité de rentrer que s'il est carré. Ça, c'est certain.
4: Oui.
1: Ouais. Mais je ne suis pas certain qu'il y a des poteaux carrés dans ce pays, non?
5: Un jour, Laurent, je peux me permettre d'aller un petit peu plus loin?
2: Bien sûr, bien sûr.
5: Vous avez posé une question extraordinaire de sport. Dans une piscine, vous avez posé la question, est-ce qu'il vaut mieux être petit ou grand pour nager vite?
4: Ah bah grand.
5: Et vous avez répondu à la question assez récemment sur votre Instagram. Parce que moi, je suis petit, mais est-ce que je peux aller plus vite qu'un grand?
2: Bien sûr.
5: Oui.
2: Il ne sait pas nager. Un grand qui ne sait pas nager.
5: Oui.
2: Toi, tu sais nager, tu iras plus vite.
4: Ou un grand qui n'aurait pas de jambes, par exemple.
1: Un demi-grand.
5: Alors, monsieur Butchella, votre réponse?
1: La réponse, c'est que en fait, si vous voulez, le grand va avoir une plus grande force de traîner, donc il va le ralentir, mais à la fin, la puissance des bras qui sont plus grands et des jambes, mais surtout la puissance des bras va l'emporter. Donc quelque part, il perd d'un côté, il gagne de l'autre, mais à la fin, d'après mes petits calculs, le grand gagne sur le petit.
6: Vous comprenez ce que vous racontez ou pas du
0: tout? Parce que moi, j'essaie de résumer. Donc les petits nagent mieux que les grands?
4: Non. Mais
0: non.
1: Non, les petits, entre guillemets, pénètrent sans doute plus facilement. Ils sont moins freinés par l'eau.
3: Ah, c'est connu.
5: C'est ce qu'on me dit.
1: Oui.
3: Ça va mieux.
1: Que les petits pénètrent plus facilement. Oui, ça c'est...
3: Mais il reste moins.
1: Au-delà de la science physique, je dirais. Hein.
2: Eh oui.
5: Et vous avez répondu à une question extraordinaire aussi, c'est génial. Ça, Laurent, il faut retenir ce que vous avez dit. Et ce que je vais dire, c'est qu'en fait, quand on a envie de faire pipi, il faut absolument aller faire pipi parce qu'on perd de sa concentration. Par exemple, imaginons, là, j'ai envie de faire pipi. J'ai une question à répondre. Il vaut mieux que j'aille faire pipi.
1: Tout de
5: parce
1: suite.
5: Que si je ne fais pas pipi, c'est comme si j'avais 24 heures sans dormir.
6: Mais t'as pas envie de faire pipi, là?
5: Non.
4: Moi, j'ai envie, en tout cas.
5: Non, mais c'est comme si on avait 0,5 g d'alcool.
1: Exactement.
5: Et donc vous avez raison, c'est fou. Et pourquoi, c'est quoi?
2: Quel rapport avec la nage?
5: Aucun.
4: Et pourquoi parler avec tant d'excitation?
0: Répondez-lui quand même, professeur.
1: Oui, mais c'est tout à fait juste. On a pu montrer que quand vous avez une envie pressante, eh bien, vos facultés cognitives sont diminuées. En faisant passer à des batteries de tests cognitifs à des personnes à qui on avait fait boire de l'eau dans la demi-heure qui précède et des personnes qui n'avaient pas bu d'eau, on avait constaté que les résultats étaient statistiquement moins bons.
4: Mais moi, j'ai tout le temps envie de faire pipi aux grosses têtes. C'est peut-être ça.
0: C'est important, c'est de partir pisser. C'est terminé vos questions.
5: Là, j'en ai d'autres, mais comme l'émission dure 2 heures, j'ai le temps.
0: C'est ça, allez pisser, revenez. Ah, ce week-end, qui s'est moqué d'Anne Hidalgo sur scène?
2: Moi.
5: Chantal Goya qui l'a vanné de manière incroyable au Palais des Congrès, c'est une histoire de dingue. C'est Chantal Goya qui l'a vanné.
0: Bonne réponse de Yohann Rioux. Eh oui. Je pense qu'il lui a pris à Chantal Goya entre deux chansons sur Pandi Panda, Pinocchio, Le Lapin, etc. D'un seul coup, il y avait les pieds nickelés, alors elle s'est moquée des pieds nickelés, et puis, enfin pas des pieds nickelés, d'Anne Hidalgo, en disant que les pieds nickelés avaient volé la ceinture d'Anne Hidalgo pleine de diamants, mais que elle pourrait aller à Tahiti avec sa ceinture, mais que dans 2 ans, elle serait plus là.
5: C'est étonnant.
0: Elle avait bu ou...
2: Ouais. Enfin, quand on est parisien en même temps, bon...
0: Oui, tout le monde se moque d'Anne Hidalgo, même Chantal Goya.
2: Voilà, c'est pour ça que c'est très particulier.
3: Bah, elle a peut-être disjoncté à un moment parce qu'elle était mal garée. Avant le spectacle, elle s'est mal garée, donc elle était énervée, elle arrivait en retard.
0: Je suis pas sûr qu'elle conduise encore, elle a 82 ans quand même, Chantal.
5: Oui, mais elle est extraordinaire, il y avait un monde fou, encore 3500 personnes. Hein. C'est quoi, sa 535e Palais des Congrès?
2: Et
5: il y
2: avait un monde. C'est ça, toi?
5: Puis on est tous des enfants de Chantal Goya, moi quand j'étais petit.
0: Vous, pas moi.
5: Un lapin, un matin. Allez, monsieur Butchella, après moi.
4: J'ai un chasseur.
6: Monsieur Butchella,
4: je crois que c'est
1: je sais plus.
4: Il a déjà perdu sa place à la fac aujourd'hui.
5: Je suis sûr que vos étudiants vous adorent, non?
1: Oui, je m'entends bien avec eux. Ça, c'est vrai.
5: Mais est-ce que vous mettez que des bonnes notes? Non, je vous vois mal mettre une mauvaise note.
1: Ben, moi, je suis un hypersensible. Donc, j'ai du mal avec le concept de l'évaluation. Mais je trouve qu'en vérité, c'est pas moi qui devrais évaluer. Je trouve que moi, je devrais enseigner quelque chose à mes étudiants et c'est quelqu'un d'autre qui devrait évaluer ce que j'ai fait. Parce qu'en fait, le
6: prof.
1: Il s'évalue lui-même. Et donc, en fait, je trouve ce système est en fait pervers et quelque part malhonnête. Mais à la fin de l'histoire, j'essaie de réaliser des évaluations formatives. Si l'étudiant fait le minimum syndical, ça passe. Mais s'il a pas envie de travailler, je peux pas travailler à sa place.
0: Ah bah comme moi ici, pareil. Je vous regarde, j'ai l'impression, c'est marrant parce que regardez Johan Rioux et le professeur
5: Yann. On est pareil,
0: on a l'impression deux siamois qu'on aurait séparés.
5: Bah je suis très ravi.
6: Ça se voit qu'il y en a qu'un qui a gardé le cerveau.
0: Il y en a un qui a pris les kilos, l'autre le cerveau.
5: J'adore.
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5: Mais est-ce que ça existe ça encore? On met encore le dentier, les personnes âgées mettent encore leur dentier dans un
2: verre. Bah oui, demande au public. Ah, voilà.
9: Pourquoi tu nous demandes ça à nous?
5: Ah, il y a la dame au premier rang.
9: Oui,
5: la dame au premier
9: j'ai
5: rang.
9: Mon verre, allez-y, j'ai mon verre, allez-y,
0: j'ai mon verre. En tout cas, je vais vous dire, ma mère le faisait. Elle avait c'est terrible, mais elle avait ses dents sur la table de chevet.
9: Mais votre père devait adorer. Je vous dois.
5: Oh non, il n'aurait pas dit ça.
0: Pas tant que ça, ils ont quand même eu 5 enfants.
2: Ah, bah oui.
9: Mais votre père, il était hétéro, Laurent.
5: Mais Laurent.
0: Oui.
5: Laurent, je suis tellement heureux parce qu'aujourd'hui, c'est un moment très important.
2: Oh, merde.
5: Pour deux personnes, les retrouvailles après 12 ans. Caroline Diamant et Yann Folli. Et ce qui est beau, c'est que Laurent, vous avez changé la vie de ces deux femmes.
9: Ah bon?
5: Oui, c'était Place de la Bourse, un restaurant qui s'appelait Le Bon Dieu. Pas Le Bon Dieu, Le Bon Dieu.
2: Oh là là.
5: C'était super bien. Et là, vous avez, Yann Folli a été extraordinaire. Yann Folli vous a dit, prenez ma copine, mon amie Caroline Diamant, elle est géniale, ça sera une formidable pour les émissions.
9: Elle est gênée. À Franprix, sauvez-la.
5: Et tu
9: oui,
5: elle est dans
9: la merde. J'étais là. Moi, j'étais serveur. Moi,
5: et ce qui est génial, parce que non, mais ce qui est beau, c'est que quelques mois plus tard, Caroline a fait de la télé grâce à Yann Folli, grâce à Laurent Ruquier. Et c'est qui travaillait avec Caroline Diamant? C'était toi. Et oui, en 2004, t'as fait les Hyènes avec Caroline Diamant.
2: C'est vrai.
5: T'as vu? Alors on dit que t'es la nouvelle vague, on dit que t'es la nouvelle jeunesse.
1: Non, c'est la vieille vague.
5: On dit que t'es un nouveau. Ça fait 18
2: la
5: ans.
2: La mini vague, la nouvelle mini vague.
5: T'es dans le poste. Ça fait 18 ans que t'es.
2: Yoann. T'as déjà essayé de prendre de la cocaïne?
3: Ah non, ça serait mortel pour lui. Oublie.
5: Mais c'est vrai.
3: Non.
2: Il meurt sur le coup.
1: C'est comme Obélix.
5: Revenons à notre sujet. Alors, les deux amis, vous êtes fâchés, vous êtes réconciliés? Comment ça se passe?
9: Moi, j'ai jamais été fâché, mais la vie nous a séparés.
3: La vie nous a séparés.
0: Ah, ça veut dire
9: la vie nous a séparés. Hey, on a tracueilli.
0: Il faut dire que c'est pas bien, Yann, d'avoir couché avec son mari. Hein.
1: Ah, c'est ça, en fait. Il y a eu du sexe, évidemment.
9: Mais jamais de la vie.
1: Jamais.
3: Je trouve que ce qui est important, c'est l'instant présent, non?
0: Non, mais vous êtes parvenu.
5: Non, attendez.
0: Il a raison. Vous êtes parvenu depuis 12 ans.
3: 12 ans.
0: Il faut qu'on en profite.
1: Mais attendez, vous n'étiez jamais revu.
9: Moi, je pense même plus que 12 ans.
1: Non, mais jamais revu, même croisé dans la rue où vous étiez.
9: La partout, je suis Christian Jacob, vous n'êtes pas croisé?
5: Ouais, il n'y a pas de hasard. C'est que vous avez passé beaucoup de temps ensemble la nuit à vous confesser l'une l'autre, à vous raconter. Non, mais c'est vrai. Vous avez eu des. Non, vous avez eu un rapport formidablement amical et c'est ça qui est beau.
0: Mais comment vous savez ça, vous?
5: Mais parce que je bosse.
0: Parce que autant le reste, je voulais raconter, mais pas ça.
1: Mais là, il invente peut-être.
5: 7h02, j'ai un appel masqué. Je dis appel masqué, c'est soit ma mère, soit Ruquier. C'est l'un ou l'autre, quoi. Johan, pour le début d'émission, alors on va se dealer un truc. Mais surtout, tu dis pas que c'est moi qui t'attire. Oh
0: et j'étais certain qu'il le dirait.
9: Il le dirait, bah, bien sûr.
1: Mais vous êtes un escroc, Laurent.
0: C'est-à-dire que je fais coup triple.
1: Mais tout est truqué dans cette émission.
5: Je suis très heureux parce que Laurent adore faire les retrouvailles avec Isabelle Mergault, avec Christine Bravo. Vous adorez aimer.
1: Tu pourrais
5: vous fâcher.
1: Tu pourrais les laisser en place.
0: J'adore pas me fâcher, mais je trouve qu'on a tellement de choses plus importantes dans la vie que de rester fâché. Regardez, elles sont pas heureuses toutes les deux.
9: Mais non,
0: regardez.
9: On n'était pas fâchés.
1: Mais c'est quoi l'embrouille en fait?
3: Oui. Oh non.
1: C'était quoi l'embrouille? On veut savoir.
5: Embrouille, c'est les chemins de la vie.
9: Mais c'est une histoire de.
3: Allez.
9: C'est la meilleure.
2: Mais non, mais c'est dans la queue du Sephora. Il y a une embrouille, on la connaît cette embrouille.
0: Pardon.
2: C'est dans la queue du Sephora.
3: Écoutez.
2: L'autre, elle l'a poussé pour choper son rimmel et tout. On vous connaît les femmes, c'est pour rien du tout. Là, vous êtes amis. Bon, t'es sucé qui? Bernard Mabille.
9: C'est tellement sexy.
2: Mais même moi je le suce, Bernard Mabille, parce que je suis fan. Alors j'imagine pas.
0: Il est temps de passer.
7: passer à autre chose maintenant.

0: Une citation pour Francis Cognard, qui habite Poix du Nord, qui a dit « Si tous les hommes savaient ce qu'ils disent les uns des autres, il n'y aurait pas quatre amis dans le monde.
1: » Il n'y aurait plus les grosses têtes.
2: Sacha Guitry.
0: Sacha Guitry, Coluche. Non.
3: Des proches.
0: Des proches, non.
2: Jacques Martin.
0: Oh, c'est bien plus vieux que ça.
1: Molière.
2: Alphonse Allais.
3: Confucius.
0: On est au XVIIIe siècle.
2: Oula, Voltaire.
3: La Fontaine.
0: Et c'est l'auteur préféré de Stevie.
3: Ah, Boileau.
2: Blaise Pascal.
0: Bonne réponse de Caroline Diamant.
1: Non, c'est Pascal Blaise.
0: Ah oui, j'ai choisi forcément.
4: C'est génial comme indice. D'habitude, ils font moi, c'est un grand écrivain qui a fait ça. Là, c'est l'auteur préféré de Stevie. D'ailleurs, c'est génial comme indice.
1: Freddy Mercury. Non, mais il y a un passif. Enfin, je veux dire, il y a
0: c'est
1: une
0: parce qu'il
1: histoire.
0: Dit, il dit Pascal Blaise au lieu de Blaise Pascal.
4: Ah, qui sont cons, ces PD.
1: Ne mets pas tout le monde dans
4: le même panier. Me disait Yoann Rioux tout à l'heure.
1: Ne mets pas tout le monde dans le même panier.
3: Attends, moi je suis à moitié gay, dis pas ça. Attends.
1: Non, t'es à moitié.
3: C'est pour ça que je suis à moitié.
1: On est pas à moitié.
4: Tu sais que ce matin, il y a un mec qui a failli m'écraser. J'étais en vélo. Comme tous les vélos, je grille le feu rouge tranquille. Et il y a un camion qui a fait me rentrer dedans. Il me reconnaît. Il fait ah, c'est l'autre con, les grosses têtes. Et moi je fais, je suis pas Yoann Rioux. Il fait, ah ouais, lui aussi, il est con. Je te jure, c'est vrai.
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0: La valise, 1069 euros et deux choses dans la valise. On vous la confie, chère Anne. Un numéro de 1 à 20 pour commencer.
7: 15.
0: Le 15. Alors retenez bien, vous allez appeler quelqu'un qui s'appelle Christine. Christine Bibot, bon, le prénom suffira. Et Christine habite à Lunel. Lunel, c'est dans l'Hérault. Alors, évidemment, à chaque fois, j'explique à nos invités, mais vous connaissez bien le principe. Quelqu'un décroche, vous présentez, vous expliquez où vous êtes. Et la question qu'il faudra retenir, au bout d'un moment, c'est quel est le contenu de la valise RTL. Ça sonne déjà. Je vous laisse faire, Anne Roumanoff.
2: Je le sens.
4: Ta promo en même temps.
2: Non, je la sens pas, cette Christine.
4: Ah ouais.
0: Christine Bibot.
4: Oula.
7: Déjà, elle répond pas.
0: C'est la sœur de Justin Bieber.
8: Allô?
7: Allô, Christine?
8: Oui?
7: C'est Anne Roumanoff.
8: Oui?
0: Elle est pas plus surprise que ça.
7: Je vous appelle, je suis aux grosses têtes à RTL.
8: C'est une blague?
7: Bah non!
4: Non, c'est Madonna, on t'aurait pas dit Romanoff. Hein. À la rigueur, Beyoncé, on t'aurait dit.
8: Ah non, parce que j'y crois pas, hein!
4: Il y a aussi là-dessous, quand
0: alors,
4: même!
0: Vous écoutez RTL?
7: Vous écoutez RTL ou vous écoutez une autre radio?
8: Depuis que je suis née!
7: Ah bah depuis que vous êtes née!
8: Je suis vieille!
3: Ça nous rajeunit pas.
7: Vous avez quel âge?
8: 63.
7: Et vous faites quoi? Vous faites rien?
8: Non, je fais plus rien, mais enfin, j'arrête pas de bosser, mais bon, je fais plus rien. Voilà.
4: Tu sais que c'est Philippe Bouvard qui présente toujours les grosses têtes.
9: Bonne réponse de Sébastien Thoen.
0: Donc, Christine, Anne Roumanoff a une question fatidique à vous poser, c'est parti.
8: Qui y a-t-il
7: dans la grosse tête
8: Mais qui y a-t-il? Donc, dans ma tête à moi, il n'y a rien.
7: Qui y a-t-il dans la valise, Christine?
8: Alors, moi, j'ai 1069, c'est coquin.
0: Oui.
8: J'ai deux places pour la pièce de Christina Reali, un tramway nommé Désir au Bouffe Parisien.
0: Oui.
4: Pas obligé d'y aller.
8: Et j'ai la réédition de l'album bleu des Beatles.
0: Ah oui, un triple vinyle, 38 titres
8: triple
0: des Beatles.
8: Vinyle, oui.
0: Et ce week-end, qu'est-ce que Vincent Perrault a ajouté?
8: Ah, ben j'ai rien.
4: Mais si, la cacouille
7: du gars. Mais non, mais c'est pas juste parce qu'elle écoute à peu près, quoi.
4: Bah oui.
0: Mais ce qui est bien, en revanche, c'est que Vincent Perrault, ce week-end, n'a rien ajouté.
8: Ah, j'avais bien, vous êtes un blagueur.
7: Mais j'ai pas compris. Elle a gagné 0,69, c'est
0: non,
7: quoi?
0: Non, 1069 euros.
8: Non, 0,69.
2: Ah, oui. Tu veux dire qu'elle aura droit à aucun 69 dans
0: 1069 euros, deux places pour Christina Reali au Bouffe Parisien et l'album des Beatles, album bleu, triple vinyle, 38
1: ah ouais.
0: titres. Bravo! Alors franchement, c'est bien, Christine.
8: Ah bah j'écoute depuis que je suis née, mes parents m'ont mis RTL dans les oreilles depuis le début. Hein.
0: Et c'est la première fois que vous connaissez, que vous gagnez la valise RTL?
8: Oui.
0: Jamais vous n'avez rien gagné avec RTL?
8: Jamais, ni montre, ni bouquin,
4: c'est vraiment des salauds.
3: On l'a dit, ça n'arrive jamais.
0: En 60 ans, en 63 ans, vous n'avez rien gagné.
7: Et vous faisiez quoi comme métier avant?
8: Oh, de tout. J'ai beaucoup déménagé, j'ai fait un peu de tout. Mon métier premier, c'est secrétaire.
4: D'accord. Vous avez vendu du poisson aussi, non?
8: Oui, aussi, oui.
4: Ah, vous êtes très à l'aise quand vous parlez, c'est pour ça.
0: En 63 ans, elle n'a jamais rien gagné.
7: Est-ce que vous avez un mec?
8: Oui, ma

0: malheureusement.
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2: Il s'agit maintenant pour Marie-Claude Perrard, qui habite Miribel, de retrouver le nom d'un groupe, irlandais, qui lui a pris comme nom de groupe le titre d'un film. Un film d'horreur. Quel groupe irlandais a pris le titre d'un film d'horreur?
3: Massacre à la tronçonneuse.
2: Non.
4: Les Corses. Evil Dead.
5: C'est quoi cette mamie?
4: Les Pogues. Un film d'horreur.
2: C'est vrai que c'était un film d'horreur.
6: Ouais,
7: ça faisait peur.
6: C'est gentil. Mais...
2: D'ailleurs, il y a eu un remake de ce.
8: Jacques Frost.
2: Non. C'est un film qui est sorti dans un premier temps en 1981.
6: Amityville.
2: Donc le groupe date d'après 81. Ça vous donne une indication. Et puis il y a eu un remake de ce film d'horreur canadien et américain ensuite. Un remake fait en 2009.
3: Il y a plusieurs. Vendredi 13.
2: Il y a plusieurs.
3: Pardon. Vendredi 13.
2: Non.
6: Il y a plusieurs.
5: Halloween.
4: Il y a plusieurs mots ou un seul?
2: Ah, il y a plusieurs mots.
8: Ah. La groupe... nuit des morts vivants.
2: Non, un groupe irlandais.
4: Stiff Little Holocaust. Fingers.
2: Non plus.
4: C'est pas ça.
2: Non. Non.
5: Un film d'horreur américain, j'imagine.
4: C'est un film d'horreur qui a eu beaucoup de succès.
2: Alors,
4: ou pas
2: qui était canadien en 81 et américain en 2009.
4: Scream. Non.
2: Scream. Non.
3: La colline à des yeux.
2: La colline à des yeux, non.
8: Christine.
2: Ah, Christine, ça c'est un film d'horreur. Oui.
4: Ça c'est clair.
8: C'est vrai.
5: Ah, et le remake, 3 ans et demi après.
4: Les dents de la mer.
2: À 3 ans et demi après.
4: Elle revient.
2: Je ne suis pas certain que ça vous dirait quelque chose si je vous donne le nom du réalisateur.
5: Allez-y,
2: vous
5: allez-y,
4: jamais.
2: George Mihalka a réalisé ce film en 1981. C'était avec Paul Kellman, Laurie Allier, Neil Affleck, Don Franks.
6: Alien.
4: Piranha.
8: Est-ce que vous avez eu peur de ce film?
2: Moi, je crois pas l'avoir vu, ce film.
8: L'attaque de la moussaka géante.
2: Pour tout vous dire, je connaissais mieux le groupe que le nom que le titre du film.
4: Vous saviez pas que c'était un nom de titre de film?
2: Je me doutais bien que c'était quelque chose comme ça.
8: Guns and Roses.
2: Non,
3: ils chantent encore, ils chantent encore.
2: Alors, je crois qu'ils se sont reformés.
3: Ah, comme Christine.
4: Les Undertones.
2: Non.
3: Sauf que là, ils ont trouvé tous les morceaux.
2: Non. Ils se sont reformés en 2007, mais alors depuis, j'ai pas...
4: Ceux qui chantent Creep, là, non?
2: J'ai pas trop de nouvelles.
5: Donc c'est un groupe de hard rock, un
2: ils
5: peu
2: ils ont dû faire 3 albums.
5: Hein. C'est du hard rock?
2: Du hard rock, non. Alors, c'est du rock expérimental,
4: indus,
2: post-punk.
4: Les Virgin Prunes?
8: Les Virgin Prunes?
6: Les Floyd
8: Trapontins? Il invente des noms de groupe.
2: Du rock gothique, de la dream pop.
4: Est-ce qu'il y a Murder dedans?
2: Il y a un pas truc. Murder.
8: Est-ce qu'il y a Kill?
4: Il y a un mot qui fait peur dedans ou pas?
2: Oh, il y a un mot qui fait penser effectivement.
3: Il y a sang, il y a blood.
4: Qui fait penser à la mort.
2: Oui,
3: il y a blood.
2: Alors pas blood, mais on se rapproche.
8: Les Sisters.
5: Bloody Valentine.
2: Pardon.
5: My Bloody Valentine.
2: My Bloody Valentine. Bonne réponse de Florian Gazan.
4: Ah, moi, je connais ni le groupe ni le film.
2: Alors, la manœuvre, c'est nul, ouais. Hein.
9: Non, mais j'aime pas ce groupe, mais c'est vrai que c'est un groupe qui existe, qui a complètement passé 3 ans pour enregistrer un seul album. Ils ont passé 3 ans dans un studio.
2: Ah, bah, maintenant, vous faites votre savant, alors.
9: Ben oui, mais My Bloody Valentine, ils ont fait un album qui s'appelle Loveless.
2: Exact.
9: Qui est extraordinaire. On dirait des plaques de tôle qu'on fracasse les unes contre les autres.
4: Ça a l'air sympa.
8: Ah, ça donne envie,
9: ouais. Et donc, ils étaient inventeurs de la noisy pop. Ils jouaient en regardant le bout de leurs chaussures souvent parce que en fait ils avaient des pédales à effet sur le sol et il y avait une fille dans le groupe si mes souvenirs
2: et
9: sont
2: le film exact. Dont ils se sont inspirés pour trouver le titre le nom de leur groupe, c'était effectivement My Bloody Valentine, meurtre à la Saint-Valentin. On les a Lose My Breath par My Bloody Valentine. Pas si mal.
4: Non, là, ce que vous nous faites écouter, c'est pas terrible.
8: Ah non, c'est pas
4: bien. Là, on a l'impression qu'il y a une dame qui souffre.
2: Bah, vous préférez le rock français?
6: Ah oui.
2: Oui. Alors, j'ai une question sur un groupe français.
4: Allez-y.
2: Et ce sera une question pour Caroline Masse de Sainte-Anne-du-Castelet, qu'on a longtemps appelé les éclaireurs de Juvisy-sur-Orge.
3: c'est Indochine. Donc, Indochine.
2: Indochine, non.
0: Ils sont, c'est le groupe Bijoux. Ils sont originaires du Gapon.
2: Bijoux. Le groupe Bijoux.
6: Ah ouais.
2: Bonne réponse.
9: Parce que Juvisy, quoi. Juvisy, le Juvisy Sand. En fait, c'était des. Voilà, il y avait là-bas toute une jeunesse.
3: Il y avait Christophe.
9: Il y avait Christophe aussi, ah, hein, qui est originaire de Juvisy.
6: Ah ouais.
9: Et voilà. Et donc, et le groupe Bijoux. Alors, c'était Vincent Palmer, c'était Doga à la basse et Dynamitian à la batterie.
2: Voilà. Et Jean-William Toury pour les paroles.
9: Jean-William Toury, le parolier manager.
2: Qui était un confrère journaliste, je crois.
9: Mais oui, qui était un type formidable.
0: Et c'était bien Bijoux.
2: Ah, c'était ça, Bijoux.
0: Ah oui.
9: Ok, Carole.
5: Ah, c'est l'époque Star Shooter et tout ça.
9: Ouais. Voilà, Bijoux, Star Shooter, téléphone. Voilà.
2: Ils s'en fait griller par téléphone, en fait.
9: Un petit peu, oui, mais ils n'avaient pas de filles dans le groupe. C'est vrai que téléphone, il y avait cet argument incroyable. C'était la première fois où
6: c'était
9: on voyait.
6: C'était un argument, ça.
9: Mais c'était un argument formidable.
2: D'avoir une fille dans le groupe.
9: Une batteuse. Moderne, c'était considéré comme un truc
2: tout moderne. Corinne, évidemment.
3: C'est surtout pratique en tournée.
2: Et ça, ils l'ont prouvé, d'ailleurs.
6: Ah ouais.
2: Le groupe téléphone.
5: Ah ouais, ça ouais.
3: Ah bah les téléphones sans fil. Hein.
2: Oh oh oh oh oh oh.
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2: Qu'est-ce que Catherine de Médicis a introduit à la cour de France en 1533? Quelque chose qui se fait grâce à un fouet et à des jaunes d'œufs.
9: Eh ben,
2: une île flottante. Non,
7: le flan,
2: pain
7: douce.
2: C'est une sauce. Alors, c'est une sauce. Non, c'est un dessert, un entremets, si vous préférez.
7: Ah,
2: ça se mange tiède ou frappé. Alors, je vous ai pas donné.
7: La crème brûlée.
2: Je vous ai pas donné tous les ingrédients parce que ce serait évidemment un peu trop facile. Ça vient d'Italie, hein, en fait, au départ.
7: Crêpe,
2: hein.
7: Le tiramisu.
2: Non.
7: Non, ça, c'est Japon.
3: La pabrova.
2: Qu'est-ce que vous dites, vous?
7: Le tiramisu, c'est Japon.
2: Pas du tout.
3: Est-ce que vous savez ce que ça veut dire,
7: non,
3: tiramisu?
7: Ça veut dire remonte-moi le moral.
3: Bravo.
2: Mais non, le tiramisu, c'est italien, Ariel, voyons.
3: Bah, tiramisu.
2: Vous n'avez vraiment jamais mis les pieds ni dans un restaurant ni dans une cuisine.
7: Non, mais vous êtes sûr de vous?
3: Parce que le tiramisu, c'est tiré vers le haut.
7: Oui, oui.
3: Et si tu veux que ça soit tiré vers le bas, tu dis un tiramisu.
7: Tiramisu.
3: Ah, bon, une mousse au chocolat. Non, ça c'est français.
2: Non.
3: La pavlova.
2: La panna cotta. Non plus.
5: Le sabayon.
2: Ah. Bonne réponse de Philippe Claudel.
7: Il est très fort. Je sais pas parce que Philippe dit rien de toutes les conneries.
3: Moi, j'ai jamais vu le sabayon dans une carte italienne.
2: Ah, si, ça vient de l'italien sabayone. C'est une spécialité culinaire italienne à base de marsala, évidemment. Voilà l'ingrédient que je ne vous avais pas donné. Voilà. Le sabayon est obtenu en incorporant un liquide, généralement du marsala, des jaunes d'œufs. Vous faites ça au fouet, à feu vif, hein. Je vous donne, comme si j'étais un cuisinier.
7: On est un top chef, là.
2: Et là, vous obtenez une préparation mousseuse et parfumée. Et le sabayon est servi chaud ou tiède, parfois accompagné d'une petite garniture, un poulet, une choucroute, ce que vous voulez. Mais il existe des sabayons sucrés et d'autres salés.
7: Ah, d'accord. Mais alors, le marsala, ça consiste exactement en quoi?
0: Ah, on a du grand tombal aujourd'hui, hein.
5: Elle l'a prononcé à l'arabe en plus, hein. Le marsala.
7: Oui, le marsala.
2: Alors c'est le savon de marsala. C'est pour faire des bulles dans le dessert, voyez. Non mais vous pouvez le faire au champagne, votre sabayon. Oui. Vous pouvez le faire avec du vin doux. Faites ce que vous voulez, évidemment. Oui. Mais c'est vrai qu'au départ, c'est fait plutôt avec du marsala.
7: Oui, mais ça ne répond pas. Non, ça ne répond pas.
2: Une question pour Monsieur Nini, Sébastien Nini.
7: Ah.
2: Pourquoi?
10: Bah Nini, c'est mignon. Oui. Moi, je m'appelle Mimi, j'aimerais bien avoir un mec qui s'appelle Nini.
2: Eh ben, écoutez, c'est rigolo. Monsieur Nini espère un chèque RTL, il habite Bourges, Monsieur Nini. Et ma question concerne un pays que l'explorateur anglais Sir Walter Raleigh a tenté de rallier par deux fois, mais évidemment, il n'a jamais réussi. Un pays que Voltaire, d'ailleurs, a utilisé dans un de...
7: Les Indes,
2: non. Dans un de ses célèbres ouvrages,
11: la Perse.
2: Essai sur les morses, mais on le retrouve aussi dans Candide, d'ailleurs.
10: Ah oui, le jardin.
2: Et puis c'est aussi un pays dont Edgar Allan Poe a fait un poème.
7: Alors je sais, El Dorado.
2: Et c'est l'El Dorado. Mmh. Bravo, Ariel Dombal. Ça, c'est mieux que le tiramisu.
10: Oui, oui.
2: Eh oui, un pays imaginaire, en fait, parce que l'Eldorado n'existe pas.
7: Oui.
2: Et pendant longtemps, hein, les gens ont vraiment cherché l'Eldorado en imaginant que c'était un pays qui existait. Mais il n'y a évidemment pas d'Eldorado, Philippe Claudel, vous me confirmez?
5: Non, oui, enfin, on le situait à peu près dans le Pérou actuel, hein, dans la zone amazonienne. Mais...
2: Qu'est-ce qui vous a fait trouver alors, Ariane?
7: Mais parce que au Mexique, on fume des Raleighs.
2: Oui.
7: Raleighs.
2: Oui.
7: Bon. Et donc, moi, j'en ai fumé. Et
2: Ça, sûrement.
10: Ça. Mais très vite, très tôt, très jeune.
2: Il y a des restes.
7: Donc, voilà, je me suis intéressée au grand navigateur.
2: Walter Raleigh.
7: Voilà, Sir Walter Raleigh. Et notamment, beaucoup avant Christophe Colomb, quels sont les pays imaginaires qu'on voulait découvrir.
2: Et effectivement, cet explorateur anglais, Sir Walter Raleigh, je ne vois pas le rapport avec les cigarettes, s'est lancé à deux reprises à la recherche de l'Eldorado, qui pensait être en Guyane, lui. Ah. Et puis, son second voyage a eu lieu en 1617, hein, on est au XVIIe siècle, et à cette occasion, il a décidé d'envoyer son fils, alors, pour le coup, Wat Raleigh, en Colombie. Là, ils se sont dit, bon, bah, peut-être c'est en Colombie, l'Eldorado, sur l'Orénoque. Et là, le fils est mort pendant la recherche de l'Eldorado. Donc, c'est une histoire plutôt triste. Et donc, on a donné le nom de ces explorateurs à des cigarettes, c'est ça, Ariel?
7: Voilà. Et moi, je prenais Raleigh Mentolado.
10: Ah, c'est ça qui t'a donné un long coup.
2: Alors, oui. On n'a pas le droit de faire de publicité pour la cigarette, Ariel.
7: Oui, mais c'est au Mexique. C'est l'Eldorado. Non, mais c'est loin.
2: Ah oui, d'accord, ça se
7: vend. Elles n'existent pas en Europe.
2: Ah bah très bien, alors là vous me rassurez, parce que je ne voudrais pas que les auditeurs de RTL se précipitent au bureau de tabac et demandent...
10: Le temps qu'ils prononcent déjà...
2: Des Raleigh de l'Eldorado. Ah bah tiens, là c'est plutôt pour monsieur Janssen la question suivante. On va quitter les pays exotiques pour peut-être que vous me répondiez.
10: Aéronautique.
2: Et monsieur Libert, habitant Lunès-sous-Bois, et lui encore espère 300 euros. Non. À quoi sert une vasingue?
10: Bah, nettoyer le sol, c'est une serpillière.
2: C'est une serpillière. Bonne réponse.
10: Et ça vient de l'américain. Vous savez que ça vient de washing.
2: Ah bon?
10: Bah, enfin, je vous apprends un truc. C'est quand les Américains sont venus libérer, ils disent washing. Oui. Et donc, nous, on a gardé, ça s'appelle la wasang.
2: Alors, ça, c'est ce que vous ont raconté vos parents.
10: Oui.
2: Mais votre mère, à mon avis, a plutôt couché avec un Allemand parce que ça vient de Vachon, lavé.
10: Bah, c'est pas.
11: Vachon. C'est Vachon, Vachon.
2: Je vous jure, Jean-Phi.
10: Oui, mais c'est pour ça, mais moi,
2: moi-même, j'ai. Votre mère, elle vous a dit, oh, c'est un Américain qui est venu à la maison.
5: C'était un Vachon SS.
2: Mais c'est.
11: Non, c'est Vachon. C'est Vachon. La prononciation.
2: Vasing, effectivement, c'est du picard, c'est du flamand, si vous voulez, mais ça vient de l'allemand waschen, qui veut dire laver, et une wasing, on dit bien une wasing. Une wasing, c'est une serpillière. Ah, vous voyez, chacun son domaine dans cette émission.
10: Ah, oui. Moi, je suis content.
11: Ah, mais
10: j'adore.
11: Moi, bah, lui, c'est la
10: psychologie. Et wasing.
11: C'est incroyable.
5: Mais cela dit, il a sans doute raison aussi, puisque de toute façon, l'allemand et l'anglais ont.
10: Oui, washing et wash en anglais, c'est pareil.
7: Washing machine.
10: Voilà.
7: Il y a aussi washi-washa.
2: Quel rapport, Ariel?
7: Non, mais on était dans les wash.
2: Oui, bien sûr, d'accord. Wesh aussi, même temps qu'on est. Oui. En tout cas, effectivement, une wasing, c'est une serpillière dans le Nord-Pas-de-Calais et en Picardie.
3: Bah oui.
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2: Oh, voilà une question amusante pour Monsieur Tavernier qui habite Montbrison. Quel est le premier personnage Disney à péter?
14: Mickey.
15: Pan.
2: Non, parce que évidemment Disney.
15: Bah si,
2: évidemment,
15: Peter Pan.
2: Non, Peter Pan. Pété Pan, non. C'est pas Pété Pan. Ah,
14: bah, Pinocchio avec son nez.
2: Pinocchio, oh, bah, je comprends comment vous embrassez.
15: Ah bon, bonjour l'anatomie.
2: Mais non, effectivement, pensez bien que ce genre de choses, c'est quand même assez rare.
15: Oh.
2: Allez-y.
16: Shrek,
2: non, c'est pas
17: un nain, peut-être un des sept nains.
2: Ah, un nain, c'est pas bête. Un nain aurait pu prouter dans Blanche-Neige et les sept nains. Oui. Mais non, c'est trop tôt. C'est Blanche-Neige et les sept nains. C'est avant les années 1950. Il y avait quand même des codes au cinéma et encore plus chez Disney pour pas choquer quand même les spectateurs.
16: Donc, c'est pas La Belle au Bois Dormant.
2: Il y avait personne qui rotait ou qui pétait. Ah.
16: Le Prince Charmant dans La Belle au Bois Dormant.
15: Oh, bah, non,
14: moi, je dirais une femme.
2: Non, alors écoutez, franchement, vous imaginez La Belle au Bois Dormant qui ronfle.
15: C'est plus
2: il arrive, il pète, il la réveille.
15: Dans le Roi Lion. Le Roi Lion. Alors, le faco de chair. Le faco de chair.
2: Qui s'appelle?
15: Ah bah, je sais.
14: Simba.
2: Comment?
15: Non.
14: Simba.
15: Non.
2: Non.
15: Mais il s'appelle le faco de chair, mais c'est lui, hein.
2: C'est lui. Vous avez quasi la réponse, mais au moins donnez-moi le nom du personnage.
15: Zumba.
2: Comment?
15: Zumba. Pumba.
2: Pumba. Bonne réponse d'Isabelle Mergault et Caroline Diamant. Eh oui. Il a fallu attendre le Roi Lion pour voir un personnage.
16: C'était pas grave, hein.
14: Moi, j'ai entendu très tranquillement, j'étais pas inquiète.
2: Non, mais c'est assez
14: simple. Non, mais je regardais pas ma honte en me disant, ah, vivement, qu'il y a un personnage qui pète dans un Disney.
2: Qu'est-ce que vous faites, vous qui êtes quand même la reine de l'élégance, Christina? Si ça, vous êtes à une soirée, c'est très chic, c'est très mondain, et vous êtes là en beauté comme aujourd'hui, je vous ai jamais vu aussi belle,
15: ah
2: chère
15: bon
2: Christina.
15: Ah bah merci,
2: mais c'est pas de chance, il y avait des flageolets à midi à la cantine, et là, paf, au dîner, vous lâchez, mais vraiment, mais un petit truc discret là. Qu'est-ce que vous faites alors? Qu'est-ce qu'on doit faire dans ces cas-là?
15: Bah, chérie, il vaut mieux pas lâcher, je sais pas, va aux toilettes. Dès que t'as mal au ventre, tu vas aux toilettes, tu fais tes besoins aux toilettes, tu te mouches aux toilettes,
14: oui,
15: tu vas aux toilettes.
14: Mais tu as tort, Christina, parce que j'ai lu une enquête très sérieuse, et aujourd'hui, vous pouvez retrouver dans la presse, quand
15: faut
14: un
15: pas se retenir.
14: Non, ouais, quand un couple vraiment s'aime vraiment.
2: Oh ben,
14: quand
2: il attend encore. Ouais,
14: non. Je vous assure, je peux vous retrouver sur Google.
15: Quand un couple s'aime vraiment quoi?
14: Oui, il y a des études. Eh bien, quand on accepte de péter face à côté de l'autre.
15: Oh.
14: Eh bien,
15: non, pas moi, chérie.
14: Eh bien, je t'assure que ça.
15: Ah,
14: c'est le signe de très bonne santé
15: mais
14: du couple.
15: Tu pètes dans quel sens? Dans le sens des aiguilles du nez? C'est quoi?
14: C'est la meilleure.
2: Et le pire, c'est qu'il veut nous inviter à son mariage. Je me vois bien dans l'église, le prêtre en train de dire, je vous demande, Nathalie et Pumba, d'avancer. Non, franchement. Non, mais
15: ça casse le glam, excuse-moi.
16: Ah ouais. Bah oui, ça casse,
15: ça casse
16: le glam.
15: L'amour, ça casse tout.
14: Si.
15: Moi, je suis pour l'amour mystérieux.
2: Là, je vous parlais pas en amour, chère Christina. Je parlais, vous êtes en société, vous êtes coincé à table, vous ne pouvez pas sortir de table. Et vous sentez bien. Vous sentez bien.
15: Moi, je sais ce que je fais. Je me retourne dans le voisin. J'ai fait des semblants que c'était pas moi, hein, je sais pas.
2: Ah, ben voilà, Olivia. Voyez.
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2: Et Olivier, je compte énormément sur vous pour les questions littéraires qui vont venir maintenant. Je vois vous et Ariel pour répondre aujourd'hui.
16: Oula.
2: Ariel par miracle, vous par connaissance. En plus, écoutez, franchement, la première question est facile d'accès puisque elle concerne une fable de La Fontaine que vous connaissez tous normalement. Ce sera pour Monsieur Paul Charles qui habite Paris 5e arrondissement.
15: Le corbeau et le renard.
2: Non. La laitière et le pot au lait.
15: Oui.
14: Ah,
15: Perrette. Légère et courvettue, elle allait à grands pas, ayant mis ce jour-là pour être plus agile, cotillon simple et souliers plats.
2: Ah, c'est pas mal, dites donc. Oui, effectivement, oui, c'est ça. Oui, c'est le début, en tout cas, Ariel.
17: Oh là là.
2: Notre laitière ainsi troussée comptait déjà dans sa pensée tout le prix de son lait. En employait l'argent, achetait un 102, faisait triple couvée. Je vous passe quelques verres et justement, je vous demande quel est le verre.
16: Adieu, vos vaches.
15: Vache cochon couvée.
2: Excellente réponse d'Olivier de Kersauzon et d'Ariel Dombal. Qui ont répondu avant même que je pose la question. La question, c'était quel verre entend-on quand le lait tombe? Le lait tombe, oui. Adieu vos vaches, cochons couvés. La dame de ses biens quittant d'un œil mari sa fortune ainsi répandue va s'excuser à son mari en grand danger d'être battu. Le récit en farce en fut fait. On l'appela le pot-au-lait. Bravo Ariel, bravo Olivier. Vous voyez, j'avais misé sur vous.
16: On va vous laisser.
2: J'ai eu raison.
20: Il dresse.
2: Alors il faut expliquer ce qui vient de se passer. C'est qu'Olivier de
21: Kersauzon. Achève-le, Olivier, achève-le, on s'en branle.
20: Écrase-le.
2: Olivier de Kersauzon vient d'aboyer sur le chien. Et ça, c'est quand même terrible pour un chien, ça doit être surprenant.
20: C'est bizarre.
2: De voir quelqu'un qui lui aboie dessus.
20: Oh, il est mignon, ce chien.
21: Il faut le croquer, croquez-le. Ah,
22: tu fais ton gros dur, toi, mais t'aimes bien les bêtes.
23: Ouais, j'aime bien, c'est très bon. C'est bon. Numéro 38.
21: Larry, on va prendre deux rouleaux de printemps, s'il te plaît.
20: Vous êtes vraiment grave.
2: Mais vous avez raison quand même. C'est pas pour dire du mal, parce qu'on aime beaucoup nos auditeurs asiatiques. Mais oui, c'est vrai que quand je promène mon chien, et ben je vous jure que c'est...
23: Ah oui, bah, c'est vrai. Regarde, que... regarde, bonjour, Monsieur Cliquet.
2: Mais je vous jure que c'est vrai, c'est que les personnes asiatiques le regardent bizarrement.
20: Oh, mais n'importe quoi.
2: Je vous jure que c'est vrai.
20: Ils ont l'impression, ils ont
2: jure.
21: Non, là, ils voient même Nubé.
23: Monsieur Ruquet promène les amis.
21: Mais c'est pas possible.
20: Mais si, on regarde pas un poulet.
23: Si, si, si.
2: Je vous ne parle pas de nos amis asiatiques qui vivent chez nous.
21: Les normaux.
2: Ils sont habitués. Mais je vous parle des touristes asiatiques.
23: Ah oui, on m'en regarde beaucoup. C'est un vieux monsieur dans le quartier à Neuilly, il promène le menu.
20: Non, mais ils ont la... ils ont la
23: il est très gentil, il promène le menu.
21: Quand tu cherches un restaurant, monsieur, il le trouvait pas.
20: Non, oui, ils ont l'impression qu'il bosse chez Deliveroo.
23: Il n'y a pas la sauce. Il y a juste le monsieur et les chiens. Il n'y a pas la sauce, il n'y a pas les baguettes. Parce que moi, je le riz pour accompagner, il n'y a rien. C'est juste un petit sommet.
21: Mais oui, mais patron, vous avez mis un post-it avec marqué menu sur la queue aussi.
20: On va avoir des problèmes avec les ambassades.
23: C'est un peu l'apéritif. C'est un peu l'apéritif. C'est pour mettre en appétit quand c'est pas le tueur.
2: Non, mais mon labrador, je le promène sans laisse.
23: Oui, non, bah bien sûr, il n'a pas de laisse. C'est un menu libre.
20: C'est le jeu en plein air.
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2: Ah oh bah j'aimerais vous parler de Brahim Asloum et Caroline Roux et pourquoi pas Frédéric Dard aussi. Ces trois personnalités, bon il y en a deux qui vivent encore, mais ces trois personnalités ont un point commun qu'on lit et qu'on retrouve dans la presse beaucoup aujourd'hui. Lequel ?
20: En rapport avec le Vendée Globe ?
2: Le Vendée Globe, non.
20: Est-ce que c'est physique ? Par exemple, ils sont tous gauchers ?
2: Ah
20: ou...
2: non, mais non, c'est pas physique.
27: Est-ce
2: mais
27: que
21: ils ont tous
27: les...
21: fait de la boxe ?
2: Ils n'ont pas fait. La mais Carole, vous voyez, qui c'est Caroline Roux quand même ?
21: Oui, la journaliste.
2: La journaliste politique qui anime C'est dans l'air.
21: Bien sûr, bien sûr, bien sûr.
2: Et vous pensez qu'elle fait de la boxe alors
21: et pourquoi pas ?
20: Avec des politiques. Ils ont tous fait quelque chose identique ?
2: Non, ils doivent être plutôt, enfin pas Frédéric Dard parce qu'il est mort, mais ils sont plutôt joyeux aujourd'hui, vous voyez.
20: Ah,
21: bah,
20: c'est
21: joyeux parce
20: c'est leur anniversaire, non ?
27: Ils ont pu passer la journée la plus déprimante de l'année où les gens se suicident, qui est le 15 janvier.
2: Qu'est-ce que vous racontez ?
27: Mais oui, oui.
20: On est le 16.
27: C'est
2: bah alors, nous aussi, à ce moment-là.
27: Oui, c'est oui, ça.
2: Parce que
27: aussi.
2: Je voudrais vous signaler que nous sommes vivants, Ariel.
20: Félicitations à tous d'être encore en vie. Bravo.
2: Ce que vous êtes en train de nous dire, c'est que hier, c'était une journée à suicide.
27: Oui, oui, alors, oui. Les gens sont.
21: Mais c'est vrai.
2: Je me suis baladé autour de la Tour Eiffel. Alors, j'en ai pris sur la gueule des gens qui tombaient.
21: Ça pleuvait.
2: Oh là là là là.
27: Non, mais c'est vrai, les
2: dans
27: gens.
2: Dans mon
27: sont...
2: immeuble, trois pendus.
27: Ils sont très déprimés. Les jours sont courts, ils sont ruinés à cause de Noël, et les vœux qu'ils ont fait le premier, enfin le soir du 31, on est déjà le 15, et ils ne se sont pas exaucés. Donc, il paraît que...
0: Où est-ce qu'on va, là, Ariel, là ? C'est pas possible.
27: Mais, Ariel, calme. Non, mais c'est très scientifique, c'est un...
20: Ah bah oui, c'est très scientifique.
0: Non, mais là, on est sur Frédéric Dard.
20: C'est révolutionnaire, même. Michel Simès, c'est quoi tes sources, exactement ?
27: Non, c'est un mathématicien anglais qui s'appelle Skrill-Anal, quelque chose comme ça.
2: Skrill-Anal.
20: Il a fait une carrière dans le X avant. Mais il a gardé son...
0: Ou dans le Hot.
27: Et c'est lui qui a étudié tous ces facteurs, tous ces paramètres.
20: Est-ce qu'ils ont fait quelque chose, chacun la même chose
2: à vous revenez à la question.
20: Oui, ouais. De ce côté-ci, on joue.
2: Nous, de notre côté, on se marre.
3: On revient à la question.
20: Alors, désolé, des questions.
3: C'est qu'ils ont tous fait une chose identique.
2: Ah, ils n'ont pas tous fait une chose. Eux, ils n'ont rien fait.
20: Ils ont subi.
2: Ils ont un point commun. Et ce point commun est un nom qui revient dans la presse, un mot qui revient dans la presse beaucoup aujourd'hui.
20: Ça vient de leurs origines ?
2: Alors, oui, absolument. Ils sont tous nés au même endroit.
20: Voilà.
2: Ils sont
0: même à Gaza.
20: Au Middle East.
2: Oh non, pas à Gaza.
20: À Beyrouth.
2: Ah, Bourgoin-Jallieu. Ils sont berjaliens. Bonne réponse d'Alex Vizorek.
20: Eh oui, parce que Bourgoin-Jallieu a battu Lyon hier.
2: Exactement.
20: 2-2 pénalty. Lyon s'est fait défoncer par la Nationale 3. Je sais pas si vous vous rendez compte de l'humiliation. Moi, je suis lyonnais. L'Olympique lyonnais,
2: mais ça se dirait pas.
20: On dirait pas que t'es lyonnais.
0: T'as l'air content.
20: Ouais, c'est ça.
27: C'est où Bourgoin machin?
0: À côté de Lyon.
20: Bourgoin-Jallieu, c'est à côté de Lyon.
2: Alors, ils sont bons.
20: C'est la petite province à côté de Lyon, quoi. Se faire dégommer par Bourgoin-Jallieu quand t'es Lyon, c'est comme se faire remplacer par Rachida Dati quand t'es Roselyne Bachelot. C'est une humiliation, c'est terrible.
2: Et inversement.
3: Mais tu n'es jamais allé en vacances à Bourgoin-Jallieu.
27: Mais
3: surprise. Tu sais que c'est vraiment l'endroit où il faut aller. Il y a rien de plus chic.
27: Il y a la Rosette de Lyon.
20: Oui,
2: non mais c'est joli à Bourgoin-Jallieu.
3: Moi je connais que la Rosette de la Légion d'honneur.
2: La région lyonnaise est de toute façon magnifique. Et vous vivez toujours là-bas?
20: Ah oui, moi je vis là-bas, je vis à Lyon.
2: Mais comment vous faites pour vos allers-retours et tout? Vous direz que vous venez pas souvent.
20: Je sais pas si vous connaissez le concept du train.
2: Oui.
20: Ça a dû vous faire peur la première fois qu'il est parti. Ça a dû vous faire quelque chose, mais en gros c'est un truc sur des rails qui tient entre les deux villes. Et en fait quand on monte dans un train, ça nous permet d'aller de l'autre côté.
2: C'est pas vrai.
20: Incroyable. Je vous jure, monsieur Riquet.
27: Est-ce qu'il y a toujours le restaurant Les Trois Gros?
0: C'est ça. C'est à Rouen.
20: C'est pas du tout à Lyon, c'est à Rouen. Mais c'est pas grave. Bonne intervention.
0: Pas très loin de Lyon, mais de l'autre côté.
20: D'autres restaurants, il y a aussi Bocuse.
2: Franchement, en revanche, si vous montez sur
20: Bocuse,
2: je vous jure que si vous montez sur la butte, vous voyez les pyramides, Ariel.
20: La région lyonnaise est une ville. C'est une ville absolument magnifique. C'est vrai. Moi, j'ai
27: bien sûr.
2: On salue les Berjaliens et les Berjaliennes, qui évidemment sont particulièrement. Qu'est-ce que vous dites, François?
0: Non, j'ai dit berjaliens.
2: Ça me semblait bien que vous imitiez De Gaulle. Vous préparez un rôle? Vive Bourgoin-Jallieu libre! On va les voir au prochain tour de la Coupe de France.
20: Exactement.
2: Puisqu'ils se sont qualifiés contre Lyon. Et effectivement, en consultant ce matin la liste des natifs de Bourgoin-Jallieu, il y avait Frédéric Dard parmi les noms de ceux qui sont nés là-bas. Caroline Roux, la présentatrice et journaliste politique.
20: Et
2: Guy Savoie aussi a passé son enfance à Bourgoin-Jallieu.
27: Parce que c'est au bord du Rhône ou au bord de la Saône. Ah, voilà. Non, parce qu'il y a le Rhône et la Saône.
4: Je vois très bien.
27: Lyon est au milieu.
2: Bah, aucun des deux. Hein.
0: Aucun des deux, en fait.
27: Non, mais je vous apprends quelque chose.
2: Ah oui, oui.
20: C'est pour ça que les gens écoutent.
2: Vous devriez être journaliste, ça m'intéresse.
0: Mais alors, je voudrais dire quand même qu'il y avait avant une très bonne équipe de rugby à Bourgoin.
2: Absolument.
0: Absolument.
2: C'était aussi une équipe de rugby célèbre. Vous avez raison, Bourgoin-Jallieu. Ça s'écrit J-A-2-L-I-E-U. Bravo, en tout cas, effectivement, aux Berjaliens et aux Berjaliennes.
20: Et le titre de l'équipe aujourd'hui, c'était Bourgoin-Joyeux.
2: Effectivement, mais après le 15 janvier, parce qu'avant, ils étaient suicidaires.
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2: Une question pour Julia Choplin, elle habite Nancy. Une question d'actualité, c'est dans l'IB hier que j'ai trouvé ce terme que je ne connaissais pas. Il faut dire que c'est interdit chez nous, le fracking. Mais qu'est-ce que le fracking ?
4: La vendre à perte ?
2: Pardon ?
4: Vendre à perte ?
2: Ah, c'est pas bête, vous avez raison. Mme Borne a essayé d'inciter
5: ça n'a pas marché.
2: Les stations essence à vendre à perte, mais ça n'a pas marché. Mais ça n'a rien à voir avec ça, encore que il y a un lien indirect.
5: Il y a un lien avec le pouvoir d'achat ?
2: Avec le pouvoir d'achat, non, mais en tout cas avec
5: le commerce.
4: Alors, avec les taches de rousseur, ça s'appelle des freckles, donc pas frack.
2: Là, c'est F-R-A-C-K-I-N-G, le fracking.
5: Est-ce que ça a un lien avec l'essence ?
2: Alors, avec l'essence, en tout cas avec...
5: La voiture ?
2: Non, mais...
4: Est-ce que ça a un lien avec l'habillement, moi, je pense ?
2: Avec l'énergie, oui.
5: L'électricité ?
2: L'électricité, non.
5: Le gaz ?
2: Oui, et donc...
4: Alors, c'est gaslighting.
6: C'est fracturer des couches de roche pour exploiter des gisements gaziers. Non, ça, c'est
7: le gaz de schiste, hein, oui.
2: Effectivement, c'est une excellente réponse de Monsieur Claudel. C'est la fracturation hydraulique et quand on va profond, c'est même le cas du gaz de schiste, vous avez raison.
4: Vous êtes d'une intelligence insolente.
2: Eh ben oui, Monsieur Claudel, lui, au moins, a compris que le fracking interdit chez nous est quand même utilisé au Texas. Et le problème, c'est que Total fait du fracking aux États-Unis et ensuite importe chez nous ce gaz naturel liquéfié que normalement, on ne devrait pas utiler puisque je m'adresse à l'ancienne ministre de l'Environnement.
7: De l'écologie.
2: Ah, et de l'écologie, pardon. Oh, pardon. Oula !
6: À l'époque, pas pareil.
5: À l'époque, on disait écologie. Mais qu'est-ce que ça fait comme mal le fracking, en fait ? C'est quoi, pourquoi en France c'est interdit ?
7: Parce qu'en fracturant ainsi, on. Voilà. C'est très mauvais pour la planète.
6: En fracturant trop fort.
7: C'est trop long à t'expliquer.
2: Je crois qu'elle a changé le ministère depuis, elle ne s'en rappelle plus.
4: Elle est au sport.
5: Non, j'imagine. Je voulais pas te piéger, je pensais que tu savais.
4: Pardon. Non, je pense qu'elle allait se lancer dans une phrase.
5: Non, je crois qu'elle a oublié vraiment.
2: Voilà. Non seulement elle a oublié. Non seulement elle a oublié, mais elle s'en fout.
5: Je suis désolé, Roselyne. Je voulais pas.
2: Une autre question pour Amir Sicardini. Oh, c'est dur à dire ça. Sicardini, voilà, Sicardini. Monsieur, oui, monsieur Sicardini habite à Montfort-sur-Meux, en Ille-et-Vilaine. En Ille-et-Vilaine. Et j'aimerais vous parler de Jacqueline Pain, qui est née en 1942. Elle a 81 ans aujourd'hui.
7: Ça s'écrit comment, Pain ?
2: Pain, P-I-N. Jacqueline Pain, P-I-N. Alors, aujourd'hui, elle s'appelle plus comme ça, parce que elle est née Pain, P-I-N, mais elle a pris le nom de son époux.
7: Monsieur Pont ?
2: Non.
6: Monsieur Pain ?
5: Monsieur Boulot ?
2: Non, non. Un parachutiste.
5: Elle a changé d'arbre ?
2: Elle a pris le nom de son mari parachutiste.
5: À l'américain ?
2: Oui.
4: Ah, Monsieur Parasol, elle a épousé.
5: Jacqueline Bissette.
2: Ils ont eu 4 enfants ensemble.
5: Donc elle a un nom américain.
6: C'est quoi la question ?
4: Si on l'interrompait pas, il pourrait être
6: quand même la poser.
2: La question, c'est que Jacqueline Pain, devenue Jacqueline Mercorelli, puisque je vais vous donner le nom de son
4: d'accord.
2: mari, Jacqueline Mercorelli, lui, il était parachutiste, monsieur André-Jean Mercoli, ben Jacqueline est devenue très célèbre aujourd'hui et elle travaille encore à 81 ans. Mais que fait-elle ?
5: Est-ce qu'elle travaille dans la mode ?
2: Non, pas du tout.
6: Parce qu'elle a un pseudonyme ?
2: Oui, elle a un pseudonyme.
4: Oui, la petite main de Saint-Laurent ?
2: Ah non, non,
5: Est-ce qu'elle vend quelque chose, cette dame ?
2: Oh, en fait, tout le monde vend quelque
4: elle
2: chose.
4: Elle fait de la publicité. Bah non, elle produit quelque chose.
2: Pardon ?
4: Elle produit quelque
2: elle
4: chose.
2: Elle produit rien du tout.
4: Est-ce qu'elle est toujours en activité ?
2: Ah oui, je l'ai encore vue hier soir, moi. Alors,
5: elle est à la télé.
2: Elle est à la télé.
4: Ah, c'est une speakerine. Oui, alors, bah, c'est une spéciale. C'est pas la tour du pain, là. C'est facile. Elle est spéciale.
2: 81 ans, elle va être contente.
5: Franchement, elle fait moi.
4: Est-ce que c'est pas une spécialiste du turf ?
2: Ouf !
4: Ou du turf ?
5: Elle n'est pas comédienne.
4: Est-ce qu'elle dit pas c'est le 5 dans la 3e, le 2 dans la 1ère ?
2: En tout cas, j'en ai des trophes ici.
5: Alors attends, c'est qui une vieille dame de 80 ans qui est à la télé hier soir ?
2: On dit pas une vieille dame, on dit une dame âgée de 81 ans.
4: On dit une dame d'un certain âge.
2: Jacqueline Mercorelli, elle est née à Aix-les-Bains. Et
7: elle paraît à la télévision.
2: Ah oui, régulièrement.
6: Elle présente quelque chose.
4: Elle est actrice.
2: Et moi, je l'aime bien d'ailleurs, cette dame.
5: La météo.
4: Ah non, c'est Pierrette Bresse.
2: Ah non, Pierrette Bresse. Non. Enfin,
5: est-ce qu'elle est déjà passée dans des émissions que vous présentez ?
2: Moi, non, je ne l'ai jamais vue, cette dame, en vrai.
5: Ah, en vrai,
6: elle est dans des programmes de divertissement ?
2: Monsieur Arbelaise a dû la voir, lui.
4: Maïté.
2: Ah, Maïté.
4: Mais non, Marcotte.
6: Mercotte.
2: C'est Mercotte.
4: Mais non.
2: Bonne Bonne réponse.
1: Elle a 80 ans. Que
8: depuis tout à l'heure, je suis en train de...
9: Easy, mais je la pensais pas âgée.
1: Elle a pas 80 ans, Mercotte.
2: Eh ben, elle est née en 42, alors fait compter.
1: Oh, elle fait vachement moins.
2: Elle a 81 ans.
1: Elle fait 10 ans moins.
2: Jacqueline Pain, elle est née Jacqueline Pain, elle a 81 ans, Mercotte. Ah, et oui. C'est son mari qui s'appelait Mercorelli. Et voilà pourquoi elle s'est appelée Mercotte. Mais son vrai prénom, c'est Jacqueline au départ.
8: C'est exceptionnel parce que, pour le coup, Mercotte, je pense que personne dans cette planète la connaît autrement que Mercotte. Ça a pris un peu le dessus. C'est un peu comme Shakira, vous en parlez au début.
1: Oui, elle ressemble Shakira. Un peu d'ailleurs.
8: Voilà, c'est exactement.
1: Elle danse pareil.
8: Le même être. Non, mais incroyable, Mercotte. Il y a un âme de gentillesse et de générosité qui a pris cette veine de la cuisine, de la pâtisserie même aujourd'hui, et qui est une des images, je pense, pour tous, hein, de la cuisine.
1: C'est un peu la Shakira.
10: J'ai jamais entendu parler de Mercotte.
8: La Shakira de la cuisine.
2: Attendez, regardez, Roselyne, oui.
10: J'ai jamais entendu parler de Mercotte.
1: Ouais, mais.
9: Je ne connais pas bien non plus.
8: C'est parce que vous étiez concentré, vous étiez trop concentré sur le fracking.
1: Ah, tu l'as cherché.
2: Ça y est, je crois qu'il est vraiment grosse tête.
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2: Une question pour

0: Oui, oui.
1: Elle va vous répondre quoi que vous lui demandiez.
2: Elle répond parce que l'intelligence artificielle va puiser dans la mémoire du procès notamment, et elle répond en
3: question de sa vie.
2: C'est ce qui permet de vérifier.
4: Ça intéresse à part Jean-Marie Le Pen.
2: Ça permet de vérifier que Jeanne d'Arc n'est plus celle qu'on croyait.
0: Ah. Oh.
2: Mais
4: pas mal.
3: C'est beau, hein, sa mais femme, elle l'aime, elle applaudit encore à cette connerie.
4: Il vous fait encore rire, madame ?
5: Toujours. Ah, c'est la petite chauve qui est là-bas, là ?
3: Non, elle est belle.
4: La petite chauve.
5: Qui a envie de parler avec Jeanne d'Arc ?
1: Ouais. Bah, plein de gens ont envie de parler avec Jeanne d'Arc. Et puis, c'est vrai que vous pouvez lui demander toutes les questions et vous répondra. Est-ce que tu es la sœur de Mireille ? Ah, bah non, Mireille, c'était pas ma sœur. Voilà. Des tas de trucs.
3: Non, mais on lui pose des questions sur sa vie à elle.
1: T'as pas trop chaud ? Non, ça va. Ça s'est arrangé. Est-ce que tu connais Marine Le Pen ? Oui.
4: Oui, je l'aime beaucoup.
1: Voilà. Est-ce que tu as le sentiment d'être récupéré ? Oh, bah tout le monde essaie de me récupérer. Ouais, des tas de trucs, quoi.
4: Est-ce que tu connais que Christophe
2: sur,
4: Barbier ?
2: Quel a été ton dernier mot sur le bûcher ?
4: Oh.
2: Je veux descendre. Et le bourreau m'a répondu : tu vas en avoir.
1: C'est une sainte, je vous le rappelle.
5: J'ai écouté un podcast sur Jeanne d'Arc de Laurent Deutsch sur RTL.
4: Dis donc, t'as du temps à perdre.
5: Et je sais que les derniers mots de Jeanne d'Arc ont été Jésus, Jésus, Jésus.
4: C'est vrai ? Après,
1: elle non, alors.
5: Alors, Laurent, alors, écoute,
3: Je suce.
5: Écoutez, moi je fais.
6: C'était pas en espagnol.
4: Elle est espagnole.
1: On a tout fait sur les derniers mots de Jeanne d'Arc et les grosses têtes les ont souvent rappelées. Monsieur Barbier a rappelé effectivement, je ne suis plus celle. Qu'est-ce que vous avez dit d'autre ?
2: Je veux descendre.
1: Voilà, je veux descendre.
5: Il y a eu aussi, pourvu qu'il pleuve.
1: Voilà, pourvu qu'il pleuve. Ça c'était Jean-Yann. Ça c'est de Jean-Yann. Pourvu qu'il pleuve.
5: Qui me l'a volé, hein. Qui me l'a volé.
1: Mais bon, non, oui. Il y a eu plein. Vous m'avez pas cru. Vous m'aurez cuite.
3: Ah, bon,
1: il
3: ouais.
1: y en a.
5: Mais, oui, mais moi je fais confiance à RTL, j'écoute les podcasts, je me dis ça va me servir aux grosses têtes, j'arrive ici, je dis Jésus, Jésus, Jésus, on me dit non, c'est pas ça.
1: Et si, c'est la vraie phrase.
5: Ah, c'est la vraie phrase.
1: Jésus, enfin la vraie phrase.
5: Oui, on sait pas.
1: Il bégayait, Jésus, Jésus, Jésus.
5: Et avec le crépitement du sapin, de toute façon, on n'entend pas bien.
3: Je pense qu'on va tous avoir du courrier, en fait.
1: Mais en tout cas, on peut
4: elle est morte récemment, Jeanne d'Arc, Laurent.
1: 1431,
4: ah,
1: si
4: oui,
1: vous voulez savoir.
4: Ah oui, c'est sa date, quand même. Oui.
1: Je connais la date par cœur, parce que Jeanne d'Arc, en Normandie, c'est important. C'est là mais où elle
5: sûr.
1: A été brûlée.
5: Rouen. Bah, c'est les mêmes dates que Fustel de Coulanges. Hein.
2: Philippe de Villiers a acheté l'anneau de Jeanne d'Arc, qui était la propriété des Anglais, il y a quelques
3: l'anneau.
2: Années. Oui, elle avait une bague, un anneau.
4: Ah oui.
3: Il a fondu.
2: Non, parce qu'elle l'a enlevé avant de mourir. Et les Anglais l'ont
5: elle
2: emporté.
5: L'a donné à Gollum.
2: Les Anglais l'ont emporté en trophée et Philippe de Villiers l'a racheté il y a quelques années. On n'est pas tout à fait sûr de l'authenticité.
4: C'est un gros mais lui, déconneur, ce Philippe de Villiers.
1: C'est pour exposer au Puy du Fou, j'imagine.
2: Bien sûr, il est exposé sans doute.
1: Ben voilà.
2: Mais le prochain truc, c'est de réhabiliter l'évêque Cochon, qui est une sinistre mémoire parce qu'il a fait brûler Jeanne d'Arc, mais qui avant avait été un magistrat impeccable pendant la guerre de Cent Ans,
1: ah oui.
2: Qui avait notamment un peu aidé à libérer Paris de la révolte des Cabochiens en 1413.
5: C'est un beau combat dans lequel tu vas te lancer.
7: Non, mais si on prend la même logique, il faut réhabiliter Pétain parce qu'avant le Vichy, il était très bien.
4: Tu vas un petit peu.
5: Monter une association tous les deux.
7: Tu vois ce que je veux dire ?
1: Ouais, ouais, ouais, ouais. On a l'impression d'être au bistrot. Tu vois ce que je veux dire, Marcel ?
4: Tu vois ce que je veux dire.
1: À Marcel, pour Armand Guimbous, qui habite Amiens, dans la Somme, une question sur un ingénieur autrichien qui s'appelait Gaston. Son nom est resté à la postérité grâce à une arme. Laquelle ? Comment s'appelait
7: Gaston ?
1: Cet autrichien prénommé Gaston.
7: C'est une arme à feu ?
1: Une arme à feu, oui.
5: En quelle année, Laurent ?
7: Gaston Winchester.
1: Winchester, non.
5: Ah, c'est pas Colt.
1: Ce n'est
7: c'est
1: pas
7: Samuel
1: Colt.
7: Colt.
1: Mais c'est vrai que Colt, c'était quelqu'un qui a laissé son nom au fameux Colt.
4: Comme Smith & Wesson.
5: Colt avait une phrase que j'aime beaucoup, il dit « Dieu a fait des grands et des petits, je les ai rendus égaux.
1: » Grâce à une arme.
2: Est-ce que c'était Gaston Glock ?
4: Il va être bien ton spectacle.
2: Gaston Glock.
1: Gaston Glock, bonne réponse de Christophe Barbier. Eh oui, un Glock. Alors un Glock, on a l'impression que c'est un peu en plastique hein, comme arme.
2: Ouais, je pense que quand on est face à un Glock, ça fait pas du tout arme en plastique.
1: Ah, c'est vrai.
3: Si, mais c'est moins lourd que les autres. C'est vachement bien.
5: Je crois que c'est l'arme
3: ah bon,
5: de.
3: Tu connais de... Oui, j'adore tirer.
1: Ça s'écrit.
5: Non,
6: c'est sympa. Mais sauf quand tu cours.
1: Comment ça, vous adorez tirer ?
3: J'adore tirer.
1: Ah, où est-ce que vous tirez ? Dans un club de tir ?
3: Oui.
5: Mais moi aussi, on pourrait se croiser quand on va tirer.
3: J'adore. Moi, avec la gendarmerie.
1: Mais vous tirez sur qui ? C'est des photos de qui ? D'Alessandra Sublet ?
3: Non. non, je l'adore. Sur des cibles.
1: Des cibles.
3: Ouais, ouais.
5: Mais étonnamment, c'est un truc qui détend beaucoup parce que vous êtes très concentré.
3: C'est ça.
5: Comme vous êtes dans des endroits insonorisés, comme ça, coupé du monde, il n'y a pas de réseau et tout. Et que c'est vraiment ça. Moi, ça me détend beaucoup.
1: Ouais, bah, ça appuie sur la détente, hein, c'est sûr.
3: Non, mais t'es obligé de tirer avec le souffle.
6: D'ailleurs,
3: aussi.
6: On dit détendu.
3: T'es obligé de retenir ton souffle. C'est tout un. Donc c'est vrai que t'es hyper concentré. Ça fait un bien fou.
1: Glock, ça s'écrit G-L-O-C-K. Hein, ouais. Et non pas.

0: J'ai deux ailes au cul, évidemment. Non. Mais en tout cas, c'était bien. Gaston Gluck, bravo, Christophe Barbier.
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0: Une question pour Damien Malfait qui habite Plumelin dans le
3: Malfait le beau.
0: Monsieur Malfait habite à Plumelin dans le Morbihan et la question concerne Jeanne d'Arc. Qu'est-ce qu'on peut désormais faire avec Jeanne d'Arc?
4: L'éteindre.
5: Non mais
0: non, pas l'éteindre.
6: Il y a une application. Il y a une application qui permet de l'interviewer, de discuter avec elle. L'intelligence artificielle répond à sa place.
0: On peut parler avec Jeanne d'Arc. Wow. Bonne réponse de Christophe Barbier.
4: À quel moment on peut parler avec elle?
6: C'est assez normal qu'une fille qui a entendu des voix fasse entendre la sienne maintenant.
0: Absolument.
6: Quand même, hein.
0: C'est tout nouveau, ça vient de sortir avec l'intelligence artificielle. On vous donne une sorte de magnète, voyez-vous, et il y a un QR code derrière. Mmh. Et grâce à ce QR code, vous pouvez poser. Mais c'est parce que on pourrait croire que c'est enregistré à l'avance, qu'on connaisse, on sait ce qu'elle va dire.
4: Elle parle en direct.
0: Non.
7: Non, c'est de l'intelligence artificielle.
0: Non, mais vous pouvez lui poser toutes les questions que vous voulez. Et en fait, comme elle, je sais pas, c'est une sorte de mix entre ChatGPT.
6: Oui.
0: Elle va vous répondre quoi que vous lui demandiez.
6: Ah bon, elle répond parce que l'intelligence artificielle va puiser dans la mémoire du procès notamment et elle répond.
8: En fonction de sa vie.
6: C'est ce qui permet de vérifier.
7: Ça intéresse. À part Jean-Marie Le Pen.
6: Ça permet de vérifier que Jeanne d'Arc n'est plus celle qu'on croyait.
0: Oh.
6: Mais
7: pas mal.
8: C'est beau, hein, sa femme, elle l'aime, elle applaudit encore à cette connerie.
7: Il vous fait encore rire, madame?
8: Toujours.
4: Ah, c'est la petite chauve qui est là-bas, là?
8: Non, elle est belle.
7: La petite chauve.
4: Qui a envie de parler avec Jeanne d'Arc?
0: Bah, plein de gens ont envie de parler avec Jeanne d'Arc. Et puis, c'est vrai que vous pouvez lui demander toutes les questions et vous répondra. Est-ce que tu es la sœur de Mireille? Ah, bah non, Mireille, c'était pas ma sœur. Voilà. Des tas de trucs.
8: Non, mais on lui pose des questions sur sa vie à elle.
0: T'as pas trop chaud? Non, ça va. Ça s'est arrangé. Est-ce que tu connais Marine Le Pen? Oui.
7: Oui, je l'aime beaucoup.
0: Voilà. Est-ce que tu as le sentiment d'être récupéré? Oh, bah, tout le monde essaie de me récupérer. Ouais, des tas de trucs, quoi.
7: Qu'est-ce que tu as dit, Christophe Barbier?
6: Quel a été ton dernier mot sur le bûcher? Je veux descendre. Et le bourreau m'a répondu, tu vas en avoir.
0: C'est une sainte, je vous le rappelle.
4: J'ai écouté un podcast sur Jeanne d'Arc de Laurent Deutsch sur RTL.
7: Dis donc, t'as du temps à perdre.
4: Et je sais que les derniers mots de Jeanne d'Arc ont été Jésus, Jésus, Jésus.
7: C'est vrai?
4: Écoutez, écoutez, moi je fais.
8: C'était pas un espagnol.
7: Elle est espagnole.
0: On a tout fait sur les derniers mots de Jeanne d'Arc et les grosses têtes les ont souvent rappelées. Monsieur Barbier a rappelé effectivement, je ne suis plus celle. Qu'est-ce que vous avez dit d'autre?
6: Je veux descendre.
0: Voilà, je veux descendre.
4: Il y a eu aussi, pourvu qu'il pleuve.
0: Voilà, pourvu qu'il pleuve. Ça c'était Jean-Yann. Ça c'est Jean-Yann. Pourvu qu'il pleuve.
4: Qui me l'a volé, hein.
0: Mais bon, non, oui. Il y a eu plein. Vous m'avez pas cru. Vous m'aurez cuite.
4: Mais moi je fais confiance à RTL. J'écoute les podcasts. Je me dis ça va me servir aux grosses têtes. J'arrive ici, je dis Jésus, Jésus, Jésus. On me dit non, c'est pas ça.
0: Et si, c'est la vraie phrase.
4: Ah, c'est la vraie phrase.
0: Jésus, enfin, la vraie phrase.
4: Oui, on sait pas.
0: Elle bégayait. Jésus, Jésus, Jésus.
4: Et avec le crépitement du sapin, de toute façon, on n'entend pas bien.
8: Je pense qu'on va tous avoir du courrier, en fait.
0: Mais en tout cas, on peut
7: elle est morte récemment, Jeanne d'Arc, Laurent.
0: 1431,
7: ah,
0: si
7: oui,
0: vous voulez savoir.
7: Ah oui, c'est sa date, quand même.
0: Je connais la date par cœur, parce que Jeanne d'Arc, en Normandie, c'est important. C'est là où elle a été brûlée.
4: Bah, c'est les mêmes dates que Fustel de Coulanges.
6: Philippe de Villiers a acheté l'anneau de Jeanne d'Arc, qui était la propriété des Anglais, il y a quelques années. Oui, elle avait une bague, un anneau.
7: Ah oui.
8: Il a fondu.
6: Non, parce qu'elle l'a enlevé avant de mourir. Les Anglais l'ont emporté en trophée et Philippe de Villiers l'a racheté il y a quelques années. On n'est pas tout à fait sûr de l'authenticité.
7: C'est un gros déconneur, ce Philippe de Villiers.
0: C'est pour exposer au Puy du Fou, j'imagine.
6: Pour exposer, sans doute.
0: Voilà.
6: Mais le prochain truc, c'est de réhabiliter l'évêque Cochon, qui est de sinistre mémoire parce qu'il a fait brûler Jeanne d'Arc, mais qui avant avait été un magistrat impeccable pendant la guerre de Cent Ans.
0: Ah oui.
6: Qui avait notamment un peu aidé à libérer Paris de la révolte des Cabochiens. 1413.
4: C'est un beau combat dans lequel tu vas te lancer.
9: Non, mais si on prend la même logique, il faut réhabiliter Pétain parce qu'avant le Vichy, il était très bien.
4: Montez une association tous les deux.
9: Tu vois ce que je veux dire?
0: Ouais. On a l'impression d'être au bistrot. Tu vois ce que je veux dire, Marcel?
7: Tu vois ce que je veux dire.
0: À Marcel, pour Armand Guimbous, qui habite Amiens, dans la Somme, une question sur un ingénieur autrichien qui s'appelait Gaston. Son nom est resté à la postérité grâce à une arme. Laquelle? Comment s'appelait
6: Gaston?
0: Cet autrichien prénommé Gaston.
6: C'est une arme à feu?
0: Une arme à feu, oui.
4: En quelle année, Laurent?
9: Gaston Winchester?
0: Winchester, non.
4: Ah, c'est pas

0: Colt.
1: Ce n'est
2: c'est
1: pas
2: Samuel Colt.
1: Mais c'est vrai que Colt, c'était quelqu'un qui a laissé son nom au fameux Colt.
3: Comme Smith & Wesson.
0: Colt avait une phrase que j'aime beaucoup, il dit « Dieu a fait des grands et des petits, je les ai rendus égaux ».
1: Grâce à une arme.
4: Est-ce que c'était Gaston Glock?
5: Il va être bien ton spectacle.
4: Gaston Glock.
1: Gaston Glock, bonne réponse de Christophe Barbier. Eh oui, un Glock. Alors un Glock, on a l'impression que c'est un peu en plastique hein, comme arme.
4: Ouais, je pense que quand on est face à un Glock, ça fait pas du tout arme en plastique.
1: Ah, c'est vrai.
6: Si, mais c'est moins lourd que les autres. C'est vachement bien.
0: Je crois que c'est l'arme
6: de. Oui, j'adore tirer.
1: Ça s'écrit.
0: Non,
7: c'est sympa. Mais sauf quand tu cours.
1: Comment ça, vous adorez tirer?
6: J'adore tirer.
1: Mais où est-ce que vous tirez? Dans un club de tir?
6: Oui.
0: Mais moi aussi, on pourrait se croiser quand on va tirer.
6: J'adore. Ouais, avec la gendarmerie.
1: Mais vous tirez sur qui? C'est des photos de qui? D'Alessandra
6: Sublet? Sur des cibles. Ah non, je l'adore. Sur des cibles.
1: Des cibles.
6: Ouais, ouais.
0: Mais étonnamment, c'est un truc qui détend beaucoup parce que vous êtes très concentré.
6: C'est ça.
0: Comme vous êtes dans des endroits insonorisés, comme ça, coupé du monde, il n'y a pas de réseau et tout. Et que c'est vraiment ça. Moi, ça me détend beaucoup.
1: Ça appuie sur la détente, c'est sûr.
6: Non, mais t'es obligé de tirer avec le souffle.
7: D'ailleurs, on dit détendu.
6: De retenir ton souffle, c'est tout un. Donc c'est vrai que t'es hyper concentré, ça fait un bien fou.
1: Glock, ça s'écrit G-L-O-C-K, et non pas G2L au cul, évidemment. Mais en tout cas, c'était bien Gaston Glock. Bravo, Christophe Barbier.
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2: Je vous le dis d'avance, Yoann Riou va s'adresser à vous d'ici 30 secondes et à vous dire « Ah ben c'est tout à fait comme moi, moi aussi j'étais au téléphone, puis c'est au téléphone que j'ai démarré dans cette émission. »
3: C'est vrai.
2: Et puis Laurent Ruquier m'a repéré au téléphone, il m'a dit « Votre vie, elle va changer !»
4: J'étais là en plus, j'étais là, j'ai écouté votre prestation, vous êtes extraordinaire monsieur, ça a été 9 minutes 30.
5: Qu'est-ce que je disais ?
4: 9 minutes 30 de bonheur monsieur. Et merci à votre maman de vous avoir fait naître le 11 décembre 1973 à Milan. À 5 ans et demi, vous avez rejoint la Belgique, vous vous rendez compte, docteur en mathématiques, docteur en physique, et vous adorez le vin aussi, vous avez découvert le vin à 14 ans, voyage scolaire en terminale.
6: Moi Ballon. Aussi j'adore le vin, il n'y a pas besoin d'en faire
4: et vous êtes génial, et vous avez des statistiques extraordinaires, par exemple, je crois que vous avez répondu à la question, quand on répond pif à une question, combien de chances on a de répondre bien à la question?
7: Paf.
4: Ça c'est une vraie question.
7: Ça c'est une vraie question, ouais. Ça dépend le nombre de réponses évidemment.
4: Ah oui, c'est vrai. Mais si on a 4 réponses possibles, si à QCM, ABCD, qu'est-ce qu'il faut répondre alors?
7: Bah c'est une chance sur 4.
4: Ah donc il n'y a pas plus.
8: Est-ce
4: alors
8: que vous pouvez lui transformer le cerveau?
2: Vous connaissez Yoann Riou, professeur?
7: Non.
4: Tu parles, je ne connais pas.
7: Non, ne connaissez pas.
2: De réputation,
7: pas.
2: Vous voulez dire?
7: Bon, oui, je ne sais pas où vous avez dit, oui.
2: Ah bah, de réputation. Il faut quand même expliquer que le professeur, hein, d'abord, pardon de vous dire ça, professeur, parce que j'avais vu une photo de vous, mais je ne pensais pas que vous faisiez professeur à ce point.
7: Ah ouais.
2: C'est-à-dire que vous avez vraiment une tête de professeur.
4: Je ne sais pas si c'est un compliment, mais.
9: Vrai que quand on dessinait des professeurs, on dessinait vraiment cette tête. J'ai l'impression que mon dessin de 8, quand j'avais 8 ans, a pris forme là devant moi. C'est un truc de fou quoi.
8: Est-ce que c'est parce qu'on a le cerveau tellement plein que les cheveux en tombent?
2: Non, regardez Riou. Mais non, mais il faut préciser que le professeur s'est assis et qu'il a installé son cartable à côté de lui. Et qu'est-ce qu'il y a dans son cartable?
6: Une règle.
2: Une règle.
6: Ça faisait longtemps que j'avais pas vu une règle.
2: Valérie non plus.
8: Il a osé.
6: C'est très drôle.
8: Je me serais pas permis. Hein.
6: Moi non plus, je ne serais pas.
2: Alors pourquoi cette règle dans votre cartable?
7: Parce que je suis pas très très grand et donc quand je dois montrer des choses au tableau, bah là j'ai 50 cm en plus pour ne pas passer vraiment pour trop petit quoi.
2: Mais pensez qu'il y aurait un tableau ici pour nous montrer les
7: choses. Non, mais elle est dans le cartable de manière systématique pour pas l'oublier. Donc elle vit avec moi.
9: C'est vraiment un vrai prof quoi. C'est pas une blague quoi. C'est vraiment.
2: Attendez, c'est pas une blague, ça on sait pas encore. J'ai déjà eu les Bogdanov ici. Non, j'ai préparé des questions, évidemment, où on va faire appel, cher professeur, à votre science des mathématiques. C'est quoi votre vraie spécialité?
7: Ma vraie spécialité, c'est la physique générale et effectivement les mathématiques de l'incertitude. Donc une sorte de vision probabiliste.
9: Comme moi, c'est un truc de fou, la même spécialité.
7: Oui.
6: Bah, c'est sûr que c'est spécialité.
2: C'est plutôt la probabilité. Bon, professeur, bienvenue aux grosses têtes.
7: Bah, merci pour votre accueil, pour l'invitation.
2: Voici une première citation pour Franck Carnot, qui habite en Gironde, qui a dit « Les technocrates, si on leur donnait le Sahara, dans 5 ans, il faudrait qu'ils achètent du sable ailleurs. »
7: Coluche.
2: Et c'est Coluche. Première bonne réponse de Yoann Riou. Pour Jérémy Poincelet, qui habite dans le Nord, qui a dit « Je n'aime pas être chez moi, à tel point que lorsque je vais chez quelqu'un et qu'il me dit « Vous êtes ici, chez vous », je rentre chez moi.
9: » C'est un Américain ?
2: Non.
8: Des proches ?
2: Et il est né en tout cas en Belgique.
7: Raymond Devos ?
2: Raymond Devos, c'est votre première bonne réponse.
7: Belgique.
2: Et d'ailleurs, c'est un autre Belge que je vais citer maintenant pour Violaine Donadieu, qui habite Ramatuelle, qui a dit « Chaque fois qu'il y a un type qui meurt, c'est jamais le même.
9: » C'est drôle, ça. François Damiens ?
2: Non.
7: Jean-Claude Van Damme ?
2: Ça pourrait être Jean-Claude Van Damme. Vous avez raison.
7: Adamo. C'est Adamo.
2: C'est quelque chose qui, quand même, on va dire, est tout proche des probabilités et des statistiques. Ah, chaque fois qu'il y a un type qui meurt, c'est jamais le même, vous confirmez.
7: Ah oui, c'est une logique absurde.
2: Voilà. Alors, à qui
6: doit-on... Ça peut arriver, quelqu'un qui fait un truc de mort imminente et qui se réveille
7: et qui remeurt.
6: Voilà. Ouais, je suis là pour tout ce qui est intellectuel, c'est moi, hein, vous aurez compris.
2: Qu'est-ce que vous dites, vous?
9: Je demande si c'est un humoriste.
2: Alors, humoriste, il avait de l'humour, mais c'était surtout un poète.

0: écrivain surréaliste belge.
1: Ah, André Breton.
0: Pas André Breton.
2: Alphonse Allais.
0: Non, belge d'expression française.
3: Verlaine.
0: Non, non, non, non.
4: Oh, Verlaine.
3: J'ai dit Verlaine en français, ça va passer. Je me suis dit, peut-être il y a un frère là-bas.
4: André Gide.
0: Non, non, non, non.
4: Benoît Poelvaert.
3: Prépère.
5: Alors. Oh, non, Alex mais... Vizorek.
0: Non, mais d'habitude.
2: Il est mort.
0: Ah, il est mort. Il est mort en 1987. Il est mort à Bruxelles. Un surréaliste belge d'expression française qu'on cite régulièrement ici. Mais alors, évidemment, comme j'ai pas
2: Magritte.
0: Forcément.
2: Non,
0: Magritte.
2: Maeterlinck.
6: On sait rien. Vous pouvez faire des blagues aussi. Ah oui, Maeterlinck, c'est vrai, Maeterlinck. Oui, ah,
0: Maurice Maeterlinck, c'est pas bête.
7: Ouais, merci,
0: qui a,
7: Laurent.
0: Qui a dit Maeterlinck?
7: C'est moi.
0: Comment ça se fait ça?
7: Bah, parce que j'ai beaucoup de culture.
6: C'est un belge.
7: Oui, oui. Un belge. Voilà, Maeterlinck.
0: Bravo, c'est pas bête.
7: Ouais, ouais. C'était pas moi qui l'avais dit. Ça, c'est tellement
8: dur. C'est le professeur, c'est vous qui avez dit.
7: Non,
2: je l'avais glissé, oui.
7: Il osait rien dire.
3: C'est un
7: dire.
3: Journaliste?
0: Un journaliste. Non, non, un poète, écrivain, surréaliste.
7: Un surréaliste qui faisait plutôt partie du mouvement dadaïste ou cubiste?
3: Pas les Loirs.
0: Non, mais pas les Loirs, et pas belge.
7: Il est pas belge, pas les Loirs.
3: C'est ça qu'il était pas mort.
6: Qu'est-ce qu'il a dit déjà? On sait plus d'ailleurs.
7: Ouais, c'est quoi la citation?
6: C'est quoi son truc?
0: Qu'est-ce qu'il a dit? C'est lui qui a dit chaque fois qu'il y a un type qui meurt, c'est drôle, jamais le même.
6: Verhaeven.
0: Si vous n'écoutez pas les grosses têtes, c'est pas demain. Ah, ça c'est bien aussi, Paul Verhaeven.
7: C'est Verhoeven, autre... le réalisateur?
0: Non, non, non, c'est un autre belge, vous voyez.
3: Beethoven?
0: Beethoven.
3: Je sais pas, je tends des trucs en veine, apparemment veine c'est bien.
7: Vander.
0: Non, on va donner 300 balles et vous verrez que dans la salle, certains auditeurs qui sont des fidèles des grosses têtes auront retenu son nom parce que. Ils sont effectivement plus souvent à l'écoute de l'émission que vous-même, qui venez ici prendre votre chèque et qui n'écoutez pas l'émission quand vous y pensez pas.
7: Ça, c'est vrai, tout à fait vrai. Ouais.
0: Ryu.
8: Non, c'est faux.
7: Ryu, il écoute tout, le pauvre.
8: Oui, j'ai écouté l'émission avec M. Bouchet, là.
3: Alors, mais qui met un smoking en pleine journée?
8: Un smoking? Parce que je suis heureux en ce moment. Alors, attendez. Ah.
7: Comme un mec qui passe devant le juge, un peu.
8: Ah, ouais.
7: On dirait qu'il a des
0: trucs à se reprocher. Pourquoi vous avez un smoking, c'est vrai?
8: Oui, parce que j'avais envie.
6: Il a reçu une lettre.
8: J'avais envie d'être classe aujourd'hui.
3: Ah, mais ça fait pas classe du tout.
7: Non, ça fait vraiment mec qui va au tribunal.
8: C'est vrai, c'est beau quand même. Alors attendez,
6: oui.
8: Est-ce qu'il a percé en France?
0: Oui, on connaît son nom grâce aux grosses têtes, parce que ça fait à peu près un ou deux ans qu'on le cite régulièrement ici.
2: C'est pas Eddy Merckx?
0: Ah non, c'est pas... C'est pas bête, Eddy Merckx, en même temps. Vous avez raison, faut tout tenter.
2: Faut tout tenter.
0: Vous avez bien compris le principe des grosses têtes,
2: il faut
0: dire n'importe quoi très vite.
2: Marc Wilmots.
0: Allez-y, d'autres noms de Belges, alors.
6: Allez.
0: Baudouin, non. Non, bah écoutez, on va donner 300 balles. Est-ce que quelqu'un a le nom dans le public?
3: Ah bah voilà, vous voyez.
0: Ici. Une dame au premier rang qui va tenter quelque chose.
3: J'y crois pas du tout. Hein.
9: Votre prénom, madame?
10: Marie.
9: Alors, votre réponse, Marie?
10: Oh, peut-être Raoul Ponchon?
0: Ah, Raoul Ponchon n'est pas belge, madame. Oui. Il était mon mari.
7: Oh, Raoul Ponchon. Alors, si c'est pour entendre des Raoul Ponchon, franchement.
10: Ah bah, Raoul Dufy, peut-être.
0: C'était Louise Cutener.
10: Ah oui.
0: Vous connaissiez quand même.
2: Oui, j'ai deux recueils de lui, effectivement. Il est dans cette logique.
7: Et moi, trois recueils. C'est ça qui est dingue. Hein.
2: Alors, il vient de Liège, non?
0: Alors, non, de Bruxelles.
2: De Bruxelles.
0: De la province de Hainaut.
2: Oui, c'est ça, de Mons.
0: Et vous avez deux recueils.
2: Deux recueils, mais que je n'ai pas ouvert depuis longtemps, moi, justement. Qui prennent la poussière.
0: Alors, on vient de le constater. Merci, monsieur le professeur.
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0: Une question un peu amusante, hein, pour nous changer. On va quitter l'histoire de France. Et c'est pour Anne Béraud, qui habite Landavran, en Ille-et-Vilaine.
12: Ah, Landavran.
0: Dans quelle ville de France?
7: C'est vrai qu'on s'en laisserait pas de Landavran.
12: Ben, Landavran, c'est
7: place.
12: D'ailleurs, on dit souvent Disney Landavran. C'est-à-dire que c'est extraordinaire, là-bas.
0: Et ben là, je vous emmène en Bourgogne-Franche-Comté, si vous voulez.
7: Oh!
0: Quelle ville de Bourgogne-Franche-Comté?
12: Landavran.
0: Non. Est réputée pour être la ville où il y aurait le moins de naissances.
12: Ludre.
0: Non.
2: Poil,
0: non.
7: T'es d'où, François?
6: Paris.
7: De Paris.
10: Oui, c'est une grande ville.
0: Oh, c'est une...
12: Macon,
0: non.
7: Chalon.
6: Vichy.
10: Mais on s'en fout.
0: Vichy,
6: c'est
0: non.
6: Pas, c'est pas en Bourgogne, Vichy. En fait.
10: Est-ce que pourquoi... pourquoi Dijon?
0: Dijon, non.
3: Chaumont.
0: Il y a c'est une petite commune, hein, il y a 7000 habitants à peu près.
6: Puyy-Fumé.
10: Ils sont tous c'est morts.
3: C'est
10: connu
3: sans serre. C'est un nom connu?
0: Ah, c'est un nom connu, oui.
7: Mon cul. Bon, je sais pas.
0: On est pas loin.
7: Ah, vers où, mon cul?
10: Alors, t'habites?
0: Mes couilles.
7: Ma chatte.
0: Mais non, réfléchissez.
10: Oh non,
0: la ville.
7: On monte un peu le niveau de l'émission avec ces réponses-là.
0: J'ai dit que c'était une question amusante. Donc c'est évidemment en fonction du nom de la ville qu'on en déduit. Ça n'est pas statistique.
7: Ah. Stérile.
0: Non. C'est
3: Eunuque.
0: Pas, mais c'est pas bête.
3: Eunuque.
0: Non. T'as un chef-lieu dans Lyon.
3: Avorton.
0: On n'est pas loin.
7: C'est bien.
3: Avorta.
0: Non.
10: Avortement.
0: Non.
6: Avalon.
0: Pardon.
6: Avalon.
0: Avalon. Bonne réponse de François Berléand.
7: Oh Laurent, non. Oh non, Laurent, non.
6: Parce que c'est
7: non, non, non, non, non, non, non.
6: Mais c'est
7: on
6: quoi,
7: était avec Victor Hugo. On était sur la bête de fer qui hennissait les
12: tâches. Non, non, mais ça va, Victor Hugo, il se branlait dans un train il y a deux secondes. Tu vois bien.
3: Mais non, c'est une blague carambar. C'est une blague carambar.
0: Je vous ai prévenu que c'était amusant. Et la preuve que c'était amusant, c'est que M. Berléand a trouvé la réponse.
3: Ah oui,
10: oui.
0: Écoutez, je mets des questions parfois avec une barre placée
12: bravo.
0: Très très haut et de temps en temps des questions.
6: Bah, c'est aussi très haut, là, pardon.
0: Pour Laurent Ducatel, qui habite Bailleul-Pin dans l'Eure-et-Loire. Oui, monsieur Ducatel.
6: Ah oui, qui s'était présenté aux élections il y a un certain temps. Oui.
0: Monsieur Ducatel espère un chèque de 300 euros. On n'en a c'est pas encore bien. Distribué pour
7: c'est
0: l'instant.
7: C'est grâce à Christine.
10: Grâce à Christine.
0: Ah non, là, franchement, bravo.
12: Mais pourquoi on a, excusez-moi, Laurent, pourquoi on n'en a pas distribué?
0: Parce que vous avez trouvé à chaque fois les bonnes réponses.
12: Et donc, quand on trouve, on ne donne pas 300 euros.
0: Eh non. Eh non.
12: Mais franchement, c'est un truc d'enfoiré.
7: Ouais, c'est un jeu.
12: Les gens, ils ont besoin de 300 euros et nous, on est là pour.
0: Pas vous, pas vous.
12: Mais moi, vous avez compris ma générosité depuis le début de cette émission.
10: Voilà. Mais
12: au moins,
10: jeu.
12: Vous comprenez ce que je souhaite. Moi, je souhaite que les gens gagnent de l'argent.
0: Mais bien sûr.
12: Voilà. Alors,
0: mais
12: retenez bien que dans les grosses têtes, Christine Bravo vous a tous pris une tonne d'oseille. Voilà. Moi, depuis le début, je les ai, toutes les réponses. C'est pas le problème. Mais je me dis quand même,
6: mais
12: les gens.
6: Mais tu as raison.
3: On devrait être payé à la bonne réponse.
10: Mais nous, je suis désolé.
7: Non. J'en connais deux, trois qui viendront plus. Non.
10: Pas deux, trois. Hein.
0: Paul Elkarat aurait une retraite dorée, dis donc.
10: Il y a pas assez gagné de pognon dans ces
0: jeux. Pour Monsieur Ducatel à Bailleul-Pin.
12: Ah, Bailleul-Pin, quelle ville.
7: Oh.
0: Dans l'Eure-et-Loire.
7: On s'en lasserait.
0: Il s'agit de retrouver le nom de ce célèbre industriel d'origine allemande, mais devenu maire à Jouy en Josas. Car en effet, il est resté célèbre pour avoir fondé la manufacture royale d'étoiles de Jouy.
10: Oh, j'adore.
0: Ah, et oui. Où on fabriquait la toile de Jouy.
10: On la fabrique toujours, Laurent.
12: À Versailles.
0: Oui, mais il a été le premier à fabriquer la toile de Jouy à Jouy.
7: C'est quoi la question?
0: Son nom.
12: Ah, Schneider.
0: Non, mais si vous retournez dans le métro, vous pouvez y arriver.
3: Krupp.
12: Ah ouais?
7: Oui.
10: Ah, il a une station.
0: Oui, il a une station lui aussi.
7: Mais vers quelle région de Paris?
0: Non,
12: Schneider. Schneider.
0: Non.
3: Gambetta.
6: Ranelagh.
0: Ranelagh.
7: Pyrénées.
0: Non.
7: Simplon.
0: Ah non.
6: Ranelagh.
7: Villiers, Courcelles.
6: Ranelagh, ça fait allemand, ça. Ex-allemand.
7: C'est un allemand.
0: D'origine allemande, son nom, ça.
7: Robert Kampf.
0: Bonne réponse.
7: Oh putain.
0: Oh putain. Bravo, Max Boublil.
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0: Question éphéméride liée à quelqu'un que vous connaissiez sur... Enfin non, vous ne connaissiez pas, mais vous connaissez sûrement son nom. Claude Chapp, ça vous dit quelque chose Claude Chapp. Monsieur Chapp a eu une fin assez terrible, et c'est l'anniversaire de sa mort à Claude Chapp, puisqu'il est mort, oui, je vous le confirme, le 23 janvier 1805.
10: Ah oui, c'est pour ça.
0: À Paris. Et il s'est suicidé en se jetant dans le puits du jardin de son hôtel. Bon, il était devenu un peu hypochondriaque sur la fin de sa vie. Il était atteint d'un cancer dans l'oreille. Et bon, vous me direz, s'il avait un cancer, il était plus hypochondriaque, c'est qu'il était vraiment malade. Mais bon, il y a différentes versions sur sa mort. Alors on dit qu'il était atteint d'une maladie vraiment incurable et douloureuse et qu'il a préféré se jeter dans le puits de son jardin. Et puis d'autres disent qu'il était un peu bourré, quoi. Voilà, qu'il avait un peu trop bu et qu'il a chuté et que alcoolisé, il n'a pas vu le puits et qu'il est tombé dedans. Voilà.
17: Est-ce que c'est un pseudonyme, Claude Chappe? C'est son vrai nom, il avait un pseudonyme?
0: Ah non, c'est son vrai nom. Et c'est un grand inventeur, Claude
5: Chappe. Ah, il a inventé les chapes de plomb.
0: Ah non, il n'a pas inventé les chapes de plomb. Qu'est-ce qu'il a inventé, Claude Chappe?
8: Un truc qui a révolutionné notre quotidien?
0: Ah bah quand même, oui, oui. Il est mort jeune, hein, il est mort à 41 ans. Hein, c'est quand même assez tôt pour se suicider.
15: Est-ce que c'est un rapport avec son hypochondrie?
0: Pas du tout.
5: Ok. Ah. Est-ce que c'est un truc qui se trouve dans la rue?
0: Alors écoutez, dans la rue, non, mais en plein air, oui, en tout cas.
8: Ah, le passage flouté?
0: Non, mais non. Attention, hein, c'est une grande, grande invention.
17: Les becs de gaz?
0: L'invention de Claude Chappe. Non, le bec de gaz, non, non, non, non.
8: Les jumelles?
0: Les jumelles. Ah, les jumelles, on se rapproche.
8: Les lunettes, alors?
0: La longue vue, non.
17: Non, non,
0: il a réalisé sa première expérience à Brûlon. Brûlon, c'est la ville où il est né, vous voyez, en 1791. Et c'est une expérience qui a été positive. Et ensuite, il a amélioré évidemment tout ça. Et puis, ça a donné ce qu'on appellerait aujourd'hui
17: Un instrument.
0: Alors, un instrument, oui, en quelque
17: de mesure
0: sorte. De mesure, non.
17: Non.
0: Instrument, oui.
8: Est-ce que c'est lié à la vue, Laurent?
0: À la vue, non, mais il est important que l'on.
15: De voir.
0: À l'époque, oui, qu'on voit, oui.
8: Mais on voit à travers la nuit.
17: Il se servait d'un objet pour.
0: Au début,
17: pour
0: c'était plutôt de jour.
5: Pour le soleil.
8: Ah, les radars, les radars.
0: Les radars, non.
5: Pour savoir la direction.
17: Les lunettes, du soleil. Les lunettes, la vue, non. C'est un endroit.
15: Les arrivées d'eau.
0: Non, les arrivées d'eau. Non.
17: Ça a à voir avec la communication.
0: Ah.
17: C'est ça.
0: Bravo.
17: Donc, les télégrammes. Les fax, on envoie le télégramme.
0: Alors, on est encore avant ça.
17: Le télégraphe.
8: Le morse.
0: Pas le morse.
8: Un moyen de communication.
0: Oui, un moyen de communication.
17: Avec les lampes, là, non?
0: Le premier moyen. Mais non, il y a
5: le pigeon voyageur.
0: Mais non.
8: Le parchemin.
17: Ah, le tam-tam.
0: Le tam-tam.
17: Non, mais non. Les signaux de fumée.
0: On n'est pas loin.
17: Le signal le morse, avec les lampes.
0: Comment
17: non,
0: ça s'appelle?
17: Quand on fait ça, là, avec les lampes clignotantes. Alors,
18: mais c'est des appels de phare, ça.
17: Oui. Mais avec les lampes.
18: Il a inventé l'appel de phare, quand même.
17: Il a inventé. Dans le Titanic, là, quand il dit il y a encore quelqu'un de vivant, il dit qu'il envoie des codes. Des codes.
8: Le Médé.
0: Mais non, il y a un nom à ça.
17: Eh bien.
0: C'est comment communiquer à distance, voyez-vous. C'est ça ce qu'il a inventé.
8: Le talkie-walkie.
17: Mais non. Le sifflet.
0: Non, non, avant ça, avant qu'on puisse parler dans un truc et dire
8: on s'envoyait des lettres,
17: les fréquences.
0: Mais non, non, non, non, il a inventé le...
17: Le radar, là.
0: On va donner 300 euros à Mme Pichard.
8: Est-ce que ce sont des mots, Laurent? Des mots.
0: Mme Pichard habite Compiègne et elle mérite bien son chèque RTL. On n'en a pas donné encore.
17: Oui.
0: Hein. Mais c'est vrai qu'il a inventé une forme de télégraphe, l'art télégraphique. Mais avant le télégraphe, comment ça s'appelait? Ça s'appelait, je l'ai inventé, le. Et puis après, évidemment, qu'il y a eu le téléphone. Après, évidemment, aujourd'hui, il y a Internet. Tout ça, c'est la conséquence. Mais il fallait déjà avoir l'idée de communiquer à distance. Et pour communiquer à distance, on faisait comment? On inventait le. 300 euros pour Mme Pichard à Compiègne. Est-ce que quelqu'un dans le public, il y a plusieurs mains qui se lèvent. Monsieur Rioux, allez-y pour 100 euros supplémentaires.
19: Bonjour monsieur, comment vous vous appelez monsieur?
20: Bruno.
19: Bruno, quelle est votre réponse?
20: Le sémaphore.
0: Le sémaphore, bien sûr.
19: Bravo.
0: Excellente réponse, il a inventé le sémaphore, Claude Chappe.
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0: C'est Florian qui va jouer avec nous. Bonjour Florian.
22: Bonjour Laurent, bonjour.
0: Ah, j'ai l'impression qu'on a été coupé, Florian. Écoutez, notre aventure commune aura été effectivement éphémère.
5: Il est revenu.
0: Il a une voix timide. Il est revenu. Il est à Valais, en Loire-Atlantique, Florian.
22: Oui, ça se dit Valette, mais oui.
0: À Valette. Avec un T, donc Valette. C'est où Valette?
22: À côté de Nantes.
0: Tout près de Nantes. Très bien, voilà. Un peu plus précis. Que faites-vous dans la vie, Florian? Vous avez 38 ans.
22: Oui, je travaille pour une société qui fait la maintenance et les dépannages des appareils dans les laboratoires.
0: Très bien, au moins c'est précis, mais vous allez peut-être, et je vous le souhaite évidemment, partir au domaine de la Claus. On a souvent parlé ici, hein, c'est un domaine qui se trouve en Lorraine, au milieu des sept collines de Montenac, à le pays des trois frontières, évidemment, Luxembourg, Allemagne et France, tout de même.
6: Vous s'y retrouvez là-bas.
0: C'est un hôtel à décoration très contemporaine, avec un spa gémologie. De plus de 800 mètres carrés, gémologie.
4: Il y a un Jiffy par là ou pas?
0: Alors, la piscine est chauffée à 34 degrés, 33 les jours où on fait des économies. Des espaces sous voûte, oui, sous voûte, en pierre de taille. Dans lesquels se trouve, sous les voûtes, le restaurant gastronomique Le K, dirigé par le chef Benoît Potvin. Voilà, un week-end très romantique qui s'annonce pour vous et Mme Legrand. Il y a une Mme Legrand, Florian?
22: Oui.
0: Et ben voilà. Vous et Mme Legrand, vous pourrez partir avec Séverine au domaine de la Claus.
4: Arzo.
0: Mais pour ça, il faut écouter mes grosses têtes qui vont évoquer leur parcours, leur CV. Attention, c'est des gros menteurs. Oui. Seule une grosse tête sur six dit la vérité. Commençons par Jean-Philippe Janssen.
11: Oui. Alors moi, je vais participer à une émission spéciale sur TF1, Danse avec les ch'tis, prévue pour Noël.
0: Esteban.
20: Avec mon groupe Naïve Nubiters, qui est mon groupe préf, je vais faire la première partie de toute la tournée mondiale du groupe ABBA. Attention, eux ne seront pas là, ce sera leur hologramme, bien sûr.
0: Jean-Benguigui.
23: Jean-Benguigui est mon nom d'artiste. Mais sur ma carte d'identité, on peut voir mon nom de naissance qui est Jean Glabin. Allô. C'est mon agent à l'époque qui m'a dit que c'était pas possible.
0: Christine Bravo.
24: Je suis de la branche des Bravo par mon père, des Youpi par ma mère et des Olé par mon arrière-grand-père.
0: Ariel Dombal.
25: Alors, après Perceval le Gallois d'Éric Rohmer, j'ai tourné dans un film de Jean Yann qui s'appelait Je te tiens, tu me tiens par la barbe. Bichette.
0: Christophe Beaugrand pour terminer.
26: À cause de ma relation, je dois en parler maintenant, hein, à cause de ma relation intime avec Éric Zemmour, je n'ai plus le droit de présenter ma matinale du week-end sur LCI, le temps de la campagne. Voilà. J'étais obligé de le dire et de l'annoncer.
0: Alors à votre avis, Florian, c'est assez facile. Qui a dit la vérité?
22: Ariel Dombal.
0: Ariel Dombal, et oui, bien sûr.
24: Bravo.
0: Qu'est-ce que vous faisiez dans Je te tiens, tu me tiens par la barbichette, Ariel?
25: Oh ben écoutez, je tournais sur des pointes, enfin sur des feuilles mortes au milieu d'une forêt. Et
4: ça avait l'air bien.
25: Non, mais c'était en effet pour faire une fausse pub. Une fausse pub, mais je me souviens même plus de quoi était question. Non, franchement.
0: C'est pas une pub pour le papier toilette, il me semble.
25: Oh, je crois pas.
6: Non, pas Ariel.
25: Non. Quoi, mais... Vous voulez dire j'aurais eu un tutu en papier toilette? Non.
4: Et oui, Ariel. Ben, faisant jamais caca, ça n'est pas possible.
0: Je l'ai revu. C'était une publicité, parce que c'était des fausses publicités que Jean-Yann faisait, et vous, donc, vous voyez dans...
6: C'était pourquoi?
0: On vous voyait dans...
25: Oh non.
0: Et le slogan, c'était Gerbastop pour ne pas vomir.
25: Oh, mais quelle horreur.
6: Ah, c'est bon, ça.
25: C'est encore pire.
0: Non, on a le son, on a la preuve, hein.
27: Mal au cœur. Gerbastop, la pastille qui ne sert que si on la suce.
6: C'est pire que tout. C'est génial. C'est génial.
25: Non mais je.
0: Pour des pointes en satin.
25: Voilà. Pour
6: ça valait le coup. Ouais.
0: Bravo en tout cas Florian, vous avez gagné.
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0: Quel est l'équivalent du bouloulou en Algérie, du calupilute dans la culture inuite ou du picolato?
4: Un truc qui se mange?
0: Non, ça ne se mange.
28: Ça se fume?
0: Pardon.
28: Ça se fume?
0: Ça ne se fume pas.
28: Ça se boit.
0: Je vous demande un mot, évidemment français, qui est un synonyme du bouloulou en Algérie, du calupilute dans la culture inuite, ou encore en Franche-Comté du picolato.
28: Est-ce que c'est un objet?
0: Non. En Lorraine, vous voulez en Lorraine?
28: Oui.
0: En Lorraine, c'est le potum.
1: Ah, le pot-homme.
2: Ça se mange?
0: Non, non, non.
2: C'est quelque chose qu'on a chez soi?
0: Dans le Bern, c'est le Toyota, vous avez aussi la Bigot.
3: C'est une voiture.
1: Ah, une voiture.
0: Vous avez le Bras Rouge, vous avez le Cam Cruise, ça c'est en Gascogne.
2: C'est des choses qu'on fait?
0: Non, non, non.
2: C'est des cris?
0: Ah, c'est pas des cris.
3: C'est des traditions?
24: Vous êtes un membre?
0: Un membre, non, non, non, non. Vous avez aussi le Carabibounet.
7: Ah, c'est leur conjonction de coordination.
0: Pardon.
7: Bouloulou, c'est leur conjonction de coordination. Nous, c'est Méo et donc Ornicard, et eux, c'est Bouloulou. C'est bon, vous rigolez?
0: En Grèce, c'est mormo. Parce que c'est drôle. En Grèce, c'est mormo, voyez. Il y a des tas d'équivalents en fonction des régions, vous voyez, et des pays.
2: C'est une tradition?
0: Et moi, j'ai trouvé...
1: c'est le maire du village.
0: Ce mot que vous connaissez tous, je l'ai trouvé dans l'éditorial. Vous savez que si vous prépariez bien cette émission, si vous étiez fidèle, vous sauriez que souvent le jeudi, je vais piocher dans l'édito de Franz-Olivier Gisbert un mot, évidemment, qu'il ressort de derrière les fagots, qu'on utilise de moins en moins, mais lui, il aime bien utiliser le vieux François, comme on dit. Et là,
3: le vieux François, c'est Berléand.
1: Je t'emmerde, connard.
0: Vous laissez pas faire par ce petit con, François. Et là, d'ailleurs, il faut quand même le dire, ce mot, c'est un mot que tout le monde connaît, mais j'ai voulu vérifier sa définition exacte, et en vérifiant sa définition exacte, je me suis aperçu qu'il y avait un tas d'équivalents dans les régions et dans le monde.
1: Mais non, je demande à Siri, Boulou, là.
7: C'est de la triche.
2: Est-ce que ça désigne une personne?
0: Là, en l'occurrence, il parlait de Trump et de certains en France qui, effectivement, le montrent comme le diable. Alors après, les avis divergeront à propos du président américain, mais lui dit, voilà, certains Français le prennent pour
1: un boulouloulou
0: en Algérie.
3: Un bâtard.
2: C'est une valeur?
0: Un calipiluit en culture inuite.
2: Un bouffon.
0: Un picolaton en Franche-Comté. Non, pas un chef.
3: C'est un méchant.
2: C'est une qualité.
0: Alors un méchant, ça, on se rapproche.
3: Une mauvaise personne.
0: Quelqu'un qui fait peur.
2: Un diable.
1: Un monstre.
2: Un esprit satanique.
3: Un Voldemort.
0: Alors, on se rapproche. Oui, par exemple.
2: Un fantôme.
3: Isabelle Mergo. Non.
0: Elle va être contente.
2: Non.
0: Dans toutes les régions, c'est pour faire peur aux enfants.
2: C'est ça. C'est la dame, comme la dame blanche.
3: Un croque-mitaine.
0: Un croque-mitaine. Bonne réponse de Roman Dodwick. Un croque-mitaine, quelqu'un qui fait peur aux enfants, ben voilà, en Algérie effectivement on dit un bouloulou et on dit attention, le bouloulou va venir ce soir.
2: Oui.
0: Moi chez moi, en Normandie c'était le père Lapouque, vous voyez, on dit ah, le père Lapouque il va passer ce soir.
1: Ça je savais.
0: Vous savez le père Lapouque?
1: Oui.
0: Est-ce que c'est une pouque?
1: Parce que ma grand-mère a été diphto.
0: Ah ben voilà, ouais. Et ben le père Lapouque, attention, si tu vas pas au lit avant 8h, hop, il y a le père Lapouque qui va passer.
2: Ah, ben, le père Lapouque et l'abbé Pierre. C'est peut-être ça.
7: Mais c'est bizarre parce que vous avez besoin de créer des personnages pour faire une peur aux enfants.
0: Ben oui.
7: Ah ben non, moi c'était ton père va venir à 20h. Là.
0: Oui. Pas bon créer. Quelque part, vous avez raison, Adil.
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0: Alors, c'est un grand jour aujourd'hui pour notre ami Ariel Dombal. Son film sort aujourd'hui. C'est combien de mois, d'années de travail, un film pareil?
24: C'est 15 jours.
25: Non, c'est 4 ans de travail.
0: 4 ans de travail.
25: On ne se rend pas compte.
1: Et de maquillage.
25: Et le maquillage aussi.
0: Oh, vous allez être surpris parce que vous n'avez pas vu le film, mais Ariel est très, très... C'est une mangeuse d'hommes dans ce film. Elle est très coquine, elle est très...
1: Ah ouais.
0: Je peux dire que vous vous caressez à un moment donné, Ariel.
25: Oh, c'est pas exactement ça.
0: Comment vous appelez ça, alors?
25: Je ne sais pas comment vous avez vu, mais non, je pleure sur une lettre d'amour.
0: Oui,
24: Alors, dis donc.
3: C'est vraiment des larmes?
24: Elle se tartine le feuillu.
0: Qu'est-ce qu'elle dit?
3: L'expression des années 20.
0: J'ai entendu. Qu'est-ce qu'elle a dit?
3: Elle se tartine le feuillu.
0: Oh, non,
25: J'ai même pas compris.
8: Et quel est l'homme alors en face de toi?
0: Ah, il y en a plusieurs.
25: Ah, il y en a beaucoup.
0: Il y en a un qui est très très amoureux. Elle passe d'homme. D'abord, elle a besoin d'argent. Elle est un peu ruinée dans ce film, la princesse.
25: Je suis ruinée dès Cathy à l'aurore du crépuscule. Et je cherche l'amour. Et j'y ai beaucoup.
0: Voilà. Pardonnez-moi, mais vous n'êtes pas du tout dès Cathy. Je vous ai vu dans le film. Vous êtes notre princesse la plus belle.
8: Elle a un très bon chef-op.
25: Exactement, c'est vrai que j'ai eu la chance d'avoir un très grand chef-op.
3: Bah, c'est le créateur d'Avatar qu'on
25: voit. J'étais caressée de lumière.
3: On dirait qu'elle a 22 ans dans le film. C'est incroyable.
10: Mais c'est vraiment chaud, genre on te voit à l'horizontale?
25: Non, pas du tout. Mais on ne me voit pas à l'horizontale. Oh. Je me roule par terre.
3: Nuance.
0: C'est vrai que c'est pas pareil. Bien, ben j'ai une première citation, et ce sera pour David Doucet, qui habite Villers-sur-Mer, dans le Calvados, qui a dit « Un homme est plus fort quand il avoue sa faiblesse ».
25: Oh, c'est vrai, c'est vrai.
0: Avouez que c'est joli.
3: C'est pas moderne.
0: Ce n'est pas moderne.
25: Est-ce que c'est 19e siècle?
0: Alors, effectivement, on est en plein 19e. C'est quelqu'un qui est né en 1799 et qui est mort en 1850.
25: Montaigne.
12: Est-ce que c'est pas Balzac?
0: Non, c'est Honoré de Balzac. Ben, oui. Mais bonne réponse! Et de Christophe Barbier.
12: L'auteur de La Princesse de Cadignan, on l'a pas encore dit depuis le début.
0: On n'avait pas encore cité Balzac, voilà pourquoi j'ai commencé par cette citation.
10: Il est fort,
0: voilà.
10: Stéphane
8: Bern. Il va pas commencer à donner toutes les réponses.
0: Parce que le film d'Ariel Dombal, c'est effectivement adapté d'une nouvelle d'Honoré de Balzac. Voilà. Et c'est bien Balzac qui a dit cette très jolie phrase. Un homme est bien plus fort quand il avoue sa faiblesse. Une autre citation d'actualité pour Mathieu Truquet, qui habite dans l'Indre-et-Loire, qui a dit « Quand on va au cinéma, on lève la tête. Quand on regarde la télévision, on la baisse. »
25: Jean-Luc Godard.
0: Excellente réponse, Ariel Dombal. C'est vrai, ouais. Et vous savez pourquoi j'ai choisi une citation de Jean-Luc Godard aujourd'hui?
12: Parce qu'il est mort il y a un an aujourd'hui.
0: Oui. Exactement. Pile il y a un an, Jean-Luc Godard
25: Décidé de mourir.
0: Comment ça, a décidé de mourir?
12: Ah, il est allé en Suisse.
25: Parce qu'il est allé en Suisse et
3: il est déçu.
25: Il ne voulait pas.
0: Il avait de la Suisse dans les idées.
25: Non, mais il ne voulait pas rater sa mort. Et donc il fallait la décider.
10: Et, oui. Et c'est Jean-Luc Godard qui disait quand on va au cinéma X, on lève la queue. C'est Barbier qui me l'a raconté tout à l'heure.
0: Non, franchement. Une autre citation pour Mathilde Castambla. Je pense que Monsieur Barbier aura peut-être la réponse plus rapidement que les autres. Et pour l'instant, je dois dire qu'il brille, il faut le dire, Monsieur Barbier. Oui. Pour Mathilde Castin, qui habite Aix-en-Provence. Vous connaissez tous, évidemment, cette phrase. Qui veut aller loin ménage sa monture. Mais qui en est l'auteur? Et dans quelle œuvre?
25: Alors, c'est ou Montaigne, ou peut-être La Fontaine.
3: C'est Montaigne.
25: La
3: Fontaine. Alexandre Dumas, non?
0: Ou Montaigne, ou La Fontaine.
25: C'est Montaigne. Oui, c'est Montaigne.
0: Eh bien, c'est ni l'un ni l'autre. Ah, bah.
3: Alors, c'est un auteur dramaturge. Est-ce que c'est pas
0: un dramaturge? Un dramaturge.
3: Molière. Alexandre Dumas?
0: Non.
3: Courteline?
13: Shakespeare?
0: Shakespeare, non.
3: Racine?
0: Racine, c'est Jean Racine, mais dans quelle pièce?
12: Les plaideurs.
0: Dans Les plaideurs, qui est arrivé.
12: Ah, joli.
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0: Et une fois de plus, Monsieur Toen a été servi en termes de viennoiserie par quelqu'un dans le public pour son goûter, fait son goûter pendant l'émission.
15: Et puis c'est surtout gratuit, quoi, j'imagine.
10: C'est surtout ça. Tu sais, je vais te dire un truc, il n'y a pas de mystère, Ellie. Quand t'es un bon coup, t'as des bons plans dans la vie.
15: Ah ouais. Ah, t'es payé en viennoiserie.
10: Ouais, t'as pas eu de cadeau depuis longtemps, toi.
15: Moi, je suis payé en enfant.
0: Écoutez, je suis désolé, Monsieur Semoun est un bon coup, puisqu'il vient de nous annoncer, en tout cas, c'était dans la presse, je ne connais pas d'indiscrétion,
15: dans
0: il va être à nouveau papa.
10: Gisèle Pélicot est enceinte.
16: Mais alors tu es heureux, Ellie?
15: Pas encore, je serai heureux en septembre.
16: Mais tu es déjà heureux.
15: Ah oui, je le suis déjà. Comme je l'ai dit, c'est un accident heureux. Et la vie,
10: comment ça, c'est un accident
15: ça
10: heureux
15: se
16: mais comment ça?
10: Ah, c'était pas prévu?
15: T'as pas prévu.
10: Tu t'es trompé de trou? Et on est en grosse tête ou pas? Ça va, public?
15: Quand je ferai entendre ça à mon fils dans quelques mois.
10: Il se vengera.
15: C'est honteux.
0: Vous savez déjà que ça va être un garçon?
15: Oui, un garçon.
0: Ah, mais vous savez déjà. Le sexe.
15: Ah oui. Est-ce qu'on peut connaître le prénom? Enceinte de 5 mois. Ah bah je cherche.
16: Ah d'accord.
15: Ce sera pas Christophe, ça c'est sûr. Ça c'est sûr.
16: Là t'as le choix avec nous. Hein.
0: Ah, je trouve que quand même vous pourriez l'appeler Laurence.
16: Oh, bah, il me semble.
0: Ce serait quand même la moindre des choses.
10: Ouais, ou Dieudo.
15: On... Ah, ouais, Dieudonné, ouais.
10: Pas Dieudonné, hein, Dieudo, ça passe mieux. Non, mais c'est beau, bravo, félicitations.
15: Merci bien. Beaucoup.
0: Mais ça prouve que vous êtes avec une femme qui peut encore avoir des enfants.
15: Ouais. Ah non, elle est plus âgée que moi.
16: Mais tu la connaissais avant?
15: Ah non, non. Ah non, non. Là, je fais sa connaissance, là, en ce moment. Donc...
5: C'est bien parce que tu participes au réarmement démographique.
15: Exactement. J'ai entendu dire que... Et puis comme en ce moment, je cherche mon Ducobu, tu vois, je me fournis moi-même.
0: Ah, c'est lui qui jouera le prochain Ducobu.
15: Voilà, c'est ça, exactement.
0: C'est pas bête, après voilà. Tout.
15: C'est pas con, hein.
0: Non, mais je vous vois épanoui.
15: On n'est jamais mieux servi que par soi-même. Vous me voyez épanoui.
0: Ah
15: mais
0: oui.
15: À mon âge, jamais vous seriez vu papa.
0: Non. Moi, je vais
15: parce
0: vous dire...
15: Parce que je vous ai entendu dire, heureusement que ça m'arrivera pas.
0: Moi, je suis sûr que ça m'arrivera pas, je veux dire. Je m'en porte pas plus mal.
10: Oh. Laurent, un séminaire des grosses têtes, Darryl Boutboul un peu bourré. Moi, je les ai vus, les séminaires des grosses têtes, tout peut arriver. Hein.
0: Darryl Boutboul bourré, mais pas par moi. Hein. Ah non, franchement. Bah tiens, justement, une première citation pour Monsieur Grosjean, qui habite dans le Loir-et-Cher, qui a dit « Le chemin le plus court d'un point à un autre, c'est de pas y aller. »
16: Ah, c'est bien
15: Pierre
16: ça.
15: Jean-Yann ?
0: C'est pas Pierre Dac, mais il sera content d'être comparé à Pierre Dac ou à Jean-Yann.
10: Jacques Martin.
0: Non, c'est
5: quelqu'un. Ah, c'est un vivant.
0: Si je dis il sera content, c'est qu'il est vivant.
10: Il est mort, Jacques Martin ?
0: Oui, bien sûr.
5: Philippe Gueluc.
0: Philippe Gueluc, bonne réponse de Christophe Barbier. Pour monsieur Patrick Bouteiller, qui habite en Belgique, qui a dit, grâce à la pollution de l'eau par le mercure, les habitants de Seine-et-Marne vont pouvoir prendre leur température en se mettant directement leur robinet dans le cul.
25: Oh, alors Pierre Desproges.

0: Non.
1: Patrick Sébastien?
0: Non plus.
1: Ah, c'est une chanson qui
2: est aujourd'hui. C'est aujourd'hui vivante.
0: C'est pas aujourd'hui, mais c'est quelqu'un, c'est assez récent. C'est quelqu'un qui est toujours vivant.
1: C'est un Renaud.
0: Qui est devenu acteur, mais qui était humoriste au départ. Et réalisateur aussi.
1: Ah, du Bosque.
3: C'est moi.
0: Pardon.
3: C'est moi.
0: Ah non, c'est drôle.
1: Non, on a dit réalisateur.
3: C'est Artus. Ça peut être Artus.
0: Artus, non, non.
2: Tim Seat.
0: Non, plus âgé. Plutôt de la génération de Tim Seat, mais qui a surtout été humoriste à la télévision. Jamais sur scène. D'ailleurs, un de nos meilleurs réalisateurs de comédie en tout cas.
3: Vous êtes sûr que c'est pas moi?
0: Ah non. Non, j'ai dit drôle et meilleur réalisateur.
3: Mais Laurent,
4: mais lui une baffe,
3: il fait des millions d'entrées, mon cher.
0: Mais je sais.
2: Ah mais ça ne veut rien dire.
3: C'est pas Danny Boone.
0: Il faut dire que ça l'arrange, Ariel, que le nombre d'entrées soit pas correspondant à la qualité.
4: C'est du vécu.
2: C'est du vécu, Ariel. Est-ce que c'est Philippe Lachaud?
0: Non, pas Philippe Lachaud.
1: Philippe Lelouch.
0: Non, non.
3: C'est pas possible.
5: Il a jamais fait de scène.
3: On connaît que lui.
0: Non, il n'a jamais fait de scène.
4: Ah, il était comique à la télévision, donc dans une émission de télévision.
0: Ah oui, oui, il faisait partie d'un groupe.
1: Ah, de Cône. Ah, Chabat. Alain Chabat.
0: Alain Chabat. Ah, oui. Bonne réponse de Monsieur Toen. C'est quand même curieux que vous, Monsieur Semoun, un juif, vous trouviez pas Chabat.
1: Bah ouais.
0: Pour M. Fossette qui habite le Cap d'Agde.
1: Ah, comme mes parents. Et il s'éclate le week-end.
0: Au Cap d'Agde, c'est pas forcément la Fossette qu'on voit en premier, mais en tout cas, elle espère un chèque RTL qui a dit « Un cheveu sur la tête, c'est peu. Dans la soupe, c'est beaucoup.
1: »
2: ça peut être Sim.
0: Ah non, et on le cite régulièrement. Il a fait pas mal de recueils de citations qui n'étaient d'ailleurs pas forcément de lui, mais c'était un animateur de radio.
2: Francis Blanche.
0: Non, on l'a déjà dit, Francis Blanche.
1: Radote, l'autre.
2: Animateur de radio.
1: Non, c'est marrant parce qu'au Kurdistan, elle ne se trompe pas, puis là, elle est complètement.
4: José Arthur.
0: Pardon.
4: José Arthur.
0: José Arthur. Bonne réponse de Philippe Claudel. Pour Fabien Puot, qui habite Colombes, qui a dit « Je n'ai pas fait l'amour depuis 1959, mais il n'est que 21h. »
4: Sébastien Thoen.
1: Yoann Rioux.
0: Non.
3: Ça, ça peut être Sim.
0: Non, non, non. C'est britannique, pour tout vous dire.
1: Ah,
0: oui.
1: Ah mais c'est
2: un homme.
0: Un homme, oui.
2: Il faisait des émissions rigolotes.
0: Ah, des émissions rigolotes, oui.
2: Ah, Bénil.
0: Bénil. Bonne réponse.
3: Collective.
0: Collective, c'est bien Bénil.
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0: Ah, le téléphone du jour va nous permettre d'avoir Maïwenn d'Anjou, une Bretonne, mais elle aurait peut-être su elle d'ailleurs, qui était le nom du gardien de l'équipe de Brest, qui a pris 7 buts hier contre le Paris Saint-Germain. Quand je pense que vous êtes supporter du PSG, vous n'avez pas regardé le match hier
1: soir.
0: Non,
1: j'ai pas regardé le match.
0: Monsieur Berléand.
1: J'avais un dîner.
0: Bon, bah, rattrapez-vous avec la présidente de l'association, dont on va parler maintenant. Canine Braise Hop, c'est le nom de l'association. Et je prends le risque, je vous donne carrément le nom de l'association. Mais à quoi sert cette association et qu'est-ce que le Canine Hop?
10: Il y a l'histoire d'un chien, c'est une histoire de chien.
0: Non, il ne s'agit pas de chien.
10: De dents alors.
0: De dents non plus.
10: Non plus.
1: Mais de breton, de breton.
10: Mais canine.
0: Alors, canine, Braise. Ça s'écrit K-A-N-I-N.
10: Ah d'accord.
5: Hop, U-P.
0: Alors, le Canine Hop, c'est un sport. Hop. Mais... quel genre de sport?
5: Est-ce qu'on saute?
0: Alors, on saute au caninop, oui.
10: Hop, ça veut dire qu'on...
5: On fait sauter les crêpes.
0: Alors, ah, ça, c'est pas bête.
10: Ah, c'est marrant.
5: Oui, parce que...
0: En
5: c'est,
0: Bretagne.
5: Bah, c'est Braise, c'est la Bretagne.
4: On fait sauter les Bretons.
0: Mais on ne fait pas sauter ni les Bretonnes, ni les crêpes.
2: Est-ce que c'est on joue à saute-mouton.
0: Alors, saute-mouton, non, mais on se rapproche.
5: Est-ce que c'est une activité qu'on fait
0: tout seul?
5: On saute au-dessus d'un cochon?
1: Saute-mouton.
4: Il a faim, il a envie de manger un sauté de porc.
1: Il y a beaucoup de porc en Bretagne.
0: Alors, ce n'est pas des porcs qui sautent.
5: Mais des bouchons de bouteilles.
0: Non.
10: Est-ce que ce sont des êtres humains qui sautent?
0: Êtres humains, non.
10: Ah, on fait sauter des
1: animaux.
0: Des puces
10: sauteuses.
2: Des kangourous?
0: Non.
10: On fait sauter des animaux.
1: Des kangourous bretons, le fameux.
10: On fait sauter des animaux.
0: Des phoques? Non, non. Et effectivement, c'est un sport qui vient de Suède.

0: Ah bon?
1: Et la présidente de l'association Canine Braise Hop a décidé de populariser ce sport du saut d'obstacle, mais du saut d'obstacle
2: Pour tourteau.
1: Pour tourteau.
3: Est-ce que c'est un animal qu'on chevauche? Est-ce qu'on est dessus?
4: Est-ce que ce sont des mammifères?
1: Alors, mammifères, oui, qu'on chevauche, non.
3: On n'est pas dessus, ils sont tout seuls.
5: Des ânes.
1: Ils sautent tout seuls, on n'est pas dessus.
3: Il y a des haies pour les faire sauter.
1: Ah bah oui, puisqu'il y a des obstacles.
3: D'accord.
1: Là.
6: Des couches. Ah oui,
5: des poules et des coqs.
4: Mais on a dit des mammifères, putain.
5: Est-ce que ce sont des félins?
1: Non, ne battez pas Liane Folly, monsieur.
5: Mais parce que j'ai pas entendu.
1: Elle pense que les poules sont des mammifères.
2: Il y a des poules mammifères.
3: Ah oui,
2: il y a des poules, pardon,
4: des otaries.
3: On en connaît dans l'équipe.
5: Est-ce que ce sont des félins?
1: Laissez mammifères.
5: Ah non, ce sont des mulots, des rats ou des souris?
1: Non plus.
3: Est-ce que c'est un petit animal, animal de tout petit?
1: Vous avez dit quoi, Valérie?
5: Est-ce que ce sont des félins?
1: Des félins, non.
3: Est-ce que ce sont des animaux de petite taille?
4: Est-ce que ce sont des canidés?
3: Attends,
2: est-ce que ce sont des poissons?
1: Des poissons, non.
4: Des tortues?
1: Des tortues, ah, on se rapproche. Des lapins. La réponse de Valérie Mérès. Bonjour, Mme d'Anjou, Maïwenn d'Anjou.
7: Bonjour.
1: Faites sauter des lapins avec de la moutarde.
7: Non, sans moutarde.
2: Des lapins bretons?
1: Mais alors, des lapins bretons, des lapins partout. De partout. Mais c'est en Suède que vous avez appris qu'existait ce sport, le saut d'obstacle pour lapins, le canine. Oh, parce que canine, ça veut dire lapin en suédois, c'est ça?
7: C'est ça.
1: On aura au moins appris ça.
2: Oui.
1: Et le lapin n'a pas tout à fait la même image en Suède que chez nous, expliquez.
7: Eh ben, le lapin, il est au même statut que le chien en Suède. Chez nous, souvent, le lapin, on le voit enfermé dans une cage, alors que là-bas, ils sont les trois quarts du temps en liberté, ou bien dans des très grands parcs.
3: Conditionnés. Ah, ils doivent être très choqués de savoir qu'on mange du lapin, nous, alors.
7: Je pourrais pas vous dire.
1: Qu'on comprenne quand même comment ça se passe, le canine hop. Parce que un lapin, c'est vrai que ça saute facilement, un lapin, oui. Mais on lui apprend à sauter des obstacles sur un parcours précis, c'est ça?
7: Oui, c'est bien ça. Bah, comme l'agilité avec les chiens ou bien l'équitation avec les chevaux.
1: Mais alors, parce qu'ils sont pas attachés, les lapins, ils s'enfuient pas de l'autre côté. Enfin, une fois qu'ils ont sauté l'obstacle, qu'est-ce qui les empêche d'aller plus loin?
7: Bah, rien pour eux, c'est un gros jeu où le but, ça va être de parcourir l'obstacle. Après, ils savent que nous, en soi, on est contents. Et eux, c'est comme un plaisir de sauter par-dessus un obstacle.
3: Donc, on apprivoise les lapins. On apprivoise aussi facilement qu'un autre animal.
1: Avec des carottes,
7: oui,
1: j'imagine.
7: Avec carottes ou même sans friandises, ils le font naturellement parce que c'est un jeu. Ils prennent plaisir à le faire.
1: Vous êtes combien à pratiquer ce sport, le saut de lapin?
3: Deux.
7: Dans l'association, on est 25 adhérents fixes, mais après, on a des, entre guillemets, bénévoles un petit peu partout.
6: C'est une expression, d'ailleurs, on dit sauter comme des lapins.
2: Oui, c'est ça.
7: C'est ça.
3: C'est le pervers qui s'est réveillé. Il a pris ses cachets tout à l'heure, donc il a très envie de niquer. Je suis désolé,
2: on
3: madame.
2: Dit aussi un sauter. Hein, on dit aussi un sauter de lapin aussi.
1: Alors, entre le sauter de lapin et le baiser comme un lapin, faites votre choix, madame. Combien font les obstacles?
7: Ça dépend des obstacles, c'est selon la taille, ça peut être de 10 cm à facilement 70 cm.
3: Ah, c'est un saut de haut quand même.
1: Ah oui, donc,
2: Et on peut miser de l'argent ou pas?
7: On n'a pas fait ça encore.
4: L'autre, il veut manger.
1: Il y a Dari Boudboul sur le troisième lapin.
4: Ouais.
1: il veut cuisiner. J'ai hâte de voir ça. Il y a des images sur YouTube, on peut voir ça?
7: Oui, il y a plein de vidéos de plein de personnes qui en font également en France, mais il n'y avait pas encore d'association, donc on a décidé de créer notre association.
1: Vous avez bien fait, puis comme ça on en parle aux grosses têtes, parce que nous on est toujours sur le fait de l'actualité, vous comprenez?
3: Et vous avez un champion, il s'appelle comment votre lapin? Coco.
7: Moi j'en ai 5 en tout, mais le champion ça va être Joy, c'est un petit lapin de Garenne que j'ai recueilli quand il était tout petit.
1: Ah, il est bon, il saute bien. Et les 4 autres lapins s'appellent comment?
3: Jonathan.
7: Il y a Molly, Tash, Maddy, Roberta et Tessa.
3: Ah, mais Coco Berta, mais c'est mon préféré.
1: Je connais des gens qui ont des lapins à la maison. En fait, c'est vrai que le lapin, c'est un animal domestique. Il y a des gros lapins, mais souvent, ils sont un peu feignants, les gros lapins. Je ne les vois pas sauter.
7: Ça dépend, mais souvent, oui, c'est un petit peu plus feignant.
3: Mais ça fait des petites crottes un peu partout, un lapin.
5: Mais oui, mais c'est pas sale, c'est sec. C'était une réplique d'une pièce de théâtre que j'ai jouée.
3: Non, mais parce que ça fait pas dans une...
1: Attendez, ça m'intéresse, c'est pas sale.
7: Oui, les lapins, c'est très propre. C'est dans un bac sanitaire comme un chat et un... Bah, comme un chat.
0: C'est pas sale, c'est sec. C'était dans Bunis Bar avec Josiane Balasco.
1: Ah oui.
0: Elle m'expliquait, parce qu'elle avait un lapin, que je lui disais, quand même, il fait des crottes. Et elle disait, mais c'est pas sale, c'est sec.
1: Voilà une grande réplique de théâtre.
4: Oui.
1: Le plus gros. On a beau dire.
3: Oh, j'ai hâte de ton hommage, à ton
4: dessert. Il y a être ou ne pas être, et puis il y a ça.
1: C'est pas sale, c'est sec. Bon, bah écoutez, mon lapin va falloir raccrocher. Non.
4: Le plus gros lapin.
1: On vous embrasse, Maïwenn, et vive le Caninop, le saut d'obstacle pour lapin.
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1: Il paraît que François Hollande redevient populaire.
2: Oui.
1: Je n'en revenais pas moi-même.
2: J'ai dîné avec lui il n'y a pas longtemps chez Gérard Jugnot.
1: Et alors ?
2: C'était génial.
4: Il est drôle, hein ?
2: Oh, il est drôle. Pour un mec de gauche, il est drôle.
1: Mais Gérard Jugnot ou François Hollande ?
2: Les deux. Non, Jugnot, ça fait longtemps qu'il n'est plus de gauche. Alors, moins à gauche,
1: mais vraiment,
2: avec le clavier. Mais...
1: Vraiment, pour de vrai, vous avez.
2: Non, j'ai dîné avec lui, super.
1: Dîner avec François Hollande. Hyper sympa.
10: Mais qu'est-ce que tu faisais avec Jugnot ?
2: Bah, c'est Gérard qui fait bien. J'ai un dîner avec un ancien président. Alors, moi, j'avais que ça à foutre. C'était ça, ou faire un baby-foot avec les copains. Et j'étais chez lui, effectivement. Et il le disait lui-même, il sentait que dans la rue, on l'aimait plus qu'avant. Quand il était président, il recevait un peu des colibés. Là, dans la rue, il va à la supérette, il va tout ça. Les gens lui disent bonjour.
11: Mais il vient dans ma rue, souvent. Il s'est mis à parler avec les gens comme un clown. Enfin, il s'est mis à dire bonjour. C'est pathétique.
2: Tu confonds pas avec Rio.
11: Pathétique.
4: Mais non, mais il veut revenir en politique.
1: Vous voulez dire qu'il racole dans tous les quartiers, c'est ça ?
12: Il est en campagne.
1: Bon, en tout cas, s'il peut revenir, il reviendra, nous dit Le Figaro. C'est Richard Flurin et Pierre Le Pelletier qui font un article que peut-être vous avez lu, Christophe Barbier, aujourd'hui dans Le Figaro. L'ex-président se déploie sur le terrain. Ben, vous avez raison, vous voyez, Marcella. Il est devenu la troisième personnalité politique préférée des Français.
2: Ils sont vraiment débiles, les Français.
1: Ça me paraît tellement incroyable. Mais
2: Jean-Jacques Goldman est encore la personnalité préférée des Français. Il ne fait plus rien depuis 25 ans.
1: Oui, mais ça, c'est bien. Mais la différence entre Goldman et François Hollande, c'est que, vous l'avez dit, Goldman ne fait plus rien, alors que Hollande, lui, n'a jamais rien fait. Ça fait quand même grosse différence. François Hollande, en tout cas, se prend à rêver, nous dit le Figaro. Et là va venir ma question, évidemment. Pourquoi il se prend à rêver ? Parce qu'il aura 72 ans au printemps 2027.
2: Ah ouais,
1: prochaine présidentielle.
2: Pas, hein. Pour les 50 ans des grosses têtes.
1: Voilà. 72, vous avez raison. Pour les 50 ans des grosses
2: têtes. Il viendra, l'émission.
1: J'avais pas pensé à ça. On sera en pleine présidentielle pour les 50 ans des grosses têtes.
2: On va tout fêter. Les 50 ans des grosses têtes. La victoire de Bardella. Super.
1: Et mon départ.
4: Non.
1: Je vous disais donc que François Hollande aurait 72 ans en 2027. Et évidemment, les candidat aux différentes fonctions présidentielles à travers le monde, c'est vrai, maintenant comme avantage parfois d'avoir de l'expérience, une certaine forme de sagesse. Il est évoqué dans cet article du Figaro, évidemment, Joe Biden aux États-Unis, Lula qui a été élu, plutôt même réélu au Brésil, Mario Draghi en Italie. Mais voilà ce qu'on nous dit ensuite. Et c'est même d'ailleurs François Hollande lui-même, paraît-il, qui prononce cette phrase, c'est un peu le mythe du vieux général romain qu'on va chercher en période de crise pour apaiser le pays. Mais quel est le nom de ce vieux général romain qu'on est allé chercher à une époque en période de crise ?
4: Saint-Sinat.

0: Pour quelqu'un qui était complètement givré, les glaces, c'est normal.
1: Hein. Il est on fire aujourd'hui.
2: Les hommes d'un certain âge, eh ben, on dit qu'ils ont de l'expérience, alors que les femmes d'un certain âge, on dit qu'elles sont vieilles. Voilà.
1: Ouais. C'est vrai, on dit que c'est des vieilles marmites, c'est vrai.
2: Non, mais, hein,
1: bon, c'est vrai, t'as raison.
2: Alors, parce que 72 ans, Hollande.
3: Mais c'est pas comme un étalon qu'on le veut. On le veut comme un persil. C'est pas ça qui. Tu vois,
2: tu comprends ce que je dis, toi, ou pas? Non.
3: Je comprends très bien.
2: Non,
0: mais c'est vrai que les vieux hommes politiques ont dit ils reviennent et les vieilles femmes politiques elles sont sur le retour.
2: Voilà.
0: C'est pas du tout le même
4: sens. Bah non, c'est pas juste.
3: Non.
0: C'est très injuste.
2: Mais si, c'est comme ça.
5: Et quand c'est la crise, il faut faire appel aux
4: quand
5: jeunes.
4: Quand Madame Bachelot a été nommée à la culture, personne n'a fait référence à son âge.
3: Bon, ouais, bien sûr.
5: Normalement, quand il y a une situation de crise, moi, je ferais plutôt appel à quelqu'un de jeune qui justement n'a pas l'expérience du passé,
3: non,
5: qui donc peut apporter. Mais si, qui peut apporter son regard neuf, qui peut apporter sa vitalité.
3: Plus tu es jeune, plus tu es criminel.
5: Ah bon?
3: Mais oui, ça c'est l'histoire l'a montré toujours. Les plus grands criminels sont les jeunes.
6: Ah oui, demande à Cédric Jubilard.
5: Oui, mais si Hollande revient demain, il a déjà connu le pouvoir, il a plus faim, il a plus envie de.
3: Mais
5: faut
3: tu
5: avoir
3: vois,
5: envie, il faut avoir envie.
6: Mais c'est ton point. Vous les anciens.
4: Vous me fatiguez tellement, je me demande s'il n'est pas temps de faire revenir Philippe Bouvard.
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4: Qu'est-ce que vous allez faire, Chantal, là-dessous à la fête à Neneux, alors?
9: Oh, je suis ravi, je suis la marraine de la fête à Neneux.
4: Et le parrain, c'est Elise et Moon, je vois. Moon. Vous êtes en couple avec Elise et Moon maintenant?
9: Pas encore, mais j'ai pas tellement l'attention, si tu veux. Non, c'est pour l'association Coucou Nouveau.
4: Vous ne voudrez pas, Elise et Moon.
9: C'est pas mon style d'homme.
4: Vous êtes antisémite?
9: Oui.
4: Elle dit oui en plus.
6: Bah oui. Franchement, qui ne l'est pas, à part Mélenchon?
4: Donc, qu'est-ce que vous allez faire à la fête à Neneux, alors?
9: Eh bien, je suis marraine et. Je suis marraine en fait.
4: Bah, très bien, voilà, oui.
10: Je pense qu'elle ne sait pas encore ce qu'elle va faire là-bas.
9: Non, je vais faire le manège.
4: Vous allez faire les attractions,
9: Mais peut-être la femme la plus drôle du monde dans une cage. Ah. Non.
6: Ah, la femme à barbe, la femme à barbe.
9: J'ai très peur des gros manèges.
4: À moins que vous soyez figurante dans le château hanté.
9: C'est gentil.
10: C'est pas gentil,
9: ouais. Pourquoi pas?
6: Avec son balai.
9: J'avais fait ça à la foire de Lille, je me souviens. J'avais fait le train fantôme. Chercher du boulot, on m'a dit, si tu veux, tu fais peur aux gens, tu les chatouilles quand le petit train passe dans le train fantôme.
4: Ah, c'est un vrai travail, ça.
6: Qu'est-ce que tu gagnes dans ce cas-là? Il y a un peu de sous? C'est quoi, ils te payent en pommes d'amour?
9: Rien du tout. Et donc, alors,
4: du tout, vous avez répondu très vite, là.
9: Non, attendez, c'est une association, Coucou Nouveau Loup, pour les enfants à l'hôpital, pour aiguiller l'hôpital.
4: Ah oui, bah, on les connaît, les
6: associations. Va à l'hôpital, va pas la fête à Nounou, non?
4: Coucou Nouveau Loup.
9: Coucou Nouveau Loup. Et donc,
4: pour ça sent l'escroquerie, ça.
9: Laissez-moi parler. Donc, alors, je chatouiller les gens qui passaient dans le train. Et un jour, il y a un farceur, il m'a emmené avec lui dans le train, si vous voulez. Donc j'avais été démasqué.
10: J'ai pas compris l'histoire.
6: Est...
10: J'ai pas compris.
9: Il y a pas vraiment de chute, mais ça change pas.
4: Non, en revanche, dans les attractions, parfois, il y en a des chutes, dis-donc.
9: Ah oui, oui, non, mais c'est dangereux.
4: Accrochez-vous, quand même.
9: J'avais fait le tapis volant. Vous connaissez le tapis volant?
4: Ah oui, oui, oui.
9: C'est un tapis qui bouge comme ça, d'un côté et de l'autre. Et j'avais laissé mon sac par terre.
4: Ah oui.
9: Mon sac s'est vidé. Et toutes mes affaires s'en allaient à droite, à gauche, etc. C'était terriblement déstabilisant.
4: Une bonne marraine, donc, voilà. Pour et la fête.
9: Il paraît que vous allez venir.
4: Oh, dites, non, je vais pas, parce que...
10: Qu'est-ce que vous avez à faire ce jour-là, Laurent Ruquier?
4: Ça m'intéresse pas.
9: Oh, les gens sont contents.
4: Ah oui, oui, bon, on verra.
9: Oh,
4: verra.
9: J'aimerais tellement vous venir avec moi.
4: C'est où?
9: Pelouse de la Muette.
4: À la Muette.
9: Métro, la Muette.
4: Eh ben, continuez comme ça.
6: Mais attends, mais...
9: Non, c'est bien, la fête.
6: C'est pas très sympa parce que c'est Pelouse de la Mouette, c'est Bois de Boulogne. Elles vont aller où, les putes, il y a la fête?
9: Non, mais elles sont de l'autre côté.
6: Ah oui, c'est pareil, c'est ce qu'on m'a dit.
4: Ça tombe bien, on peut faire une pierre de couille.
9: C'est sympa, la fête.
4: Alors, je voulais dire à Jonathan, parce qu'on s'est pas revu depuis mon retour de Chine. Je sais que je bassine un peu tout le monde avec mon voyage en Chine. Mais ça m'a tellement marqué. Et c'est vrai que Joyce est une spécialiste de ce grand pays et elle parle couramment. Et alors, évidemment, dès que je suis arrivé là-bas, qu'est-ce que j'ai fait? La première chose que j'ai fait,
11: Vous avez chanté Ça ira.
4: Alors, pas seulement ça, mais c'est que j'ai montré des vidéos de vous en demandant à tous les Chinois s'ils vous connaissaient.
11: Et alors?
4: Il y a un guide qui vous connaissait, pas tous, hein, mais il y a un guide sur trois qui vous connaissait. C'est déjà pas mal. Sur 1,4 milliard. Un guide sur trois qui vous connaissait. Et alors, mieux que ça, c'est que même ceux qui ne vous connaissaient pas, je leur faisais écouter les chansons.
11: Vous étiez mon attaché de presse en Chine.
4: En mandarin. Et ils disaient, elles chantent très très bien notre langue.
11: Oh, c'est
4: ça m'a fait plaisir, j'ai été touché.

0: Je disais, je la connais, je la connais.
1: Et c'est-à-dire, quand t'es là-bas, tu chantes en chinois ou en mandarin, tu chantes pas en français?
2: Oui, en fait, j'ai fait l'équivalent de la Star Academy chinoise. Ouais. C'était de fin février à fin juin.
1: Star Academy Ming.
2: Voilà.
0: Non, non, donnez-nous un petit exemple de chinois pour tout le monde, pour montrer au public que je n'invente pas ce que je dis.

0: C'est chouette, quand même. Et vous, Orlinski, vous êtes connu là-bas comme artiste?
1: En Chine, très très très connu. Ben, 1,4 milliard. Moi, c'est des singles qui sont d'argent, donc forcément.
0: Non, mais on trouve vos œuvres dans
1: beaucoup de copies.
0: Dans les galeries.
1: On trouve beaucoup de copies.
2: C'est pas leur genre, c'est pas leur genre.
1: T'en trouves partout. Non, il y a beaucoup de copies. Bah, si, en Asie, il y a un vrai marché, mais il y a un gros marché de la copie, un marché de l'original.
0: Parce qu'il y a tout un quartier à Pékin qui est justement un quartier de galeries d'art.
1: Ouais.
0: Et franchement, c'est chouette, hein, je vous jure.
1: C'est super.
0: Ah ouais, oui.
3: Vous êtes allé quand en Chine, vous l'avez pas dit?
4: Et cet été?
0: J'y suis allé pour la dernière braderie.
2: Alors, j'ai une blague sur les Chinois. Vous savez pourquoi les Chinois ils sont toujours joyeux dès le plus jeune âge? Parce qu'en Chine, on rit quand on est.
5: Allez bien.
0: Allez, une première citation, et ce sera cette citation pour Georges Domerge, qui habite Poublaz-Lanec, vous aurez compris que c'est en Bretagne, qui a dit « Maintenant, sur les bouteilles de vin, ils écrivent « Attention, l'alcool est dangereux pour les femmes enceintes. Entre nous, si l'alcool n'existait pas, il y aurait beaucoup moins de femmes qui seraient enceintes.
4: » Coluche.
0: Non, pas Coluche.
3: C'est récent, c'est...
0: Ah oui, c'est une copine à nous, d'ailleurs.
2: Ah, Foresti.
0: Qui vient de temps
2: Michel
0: en temps.
2: Bernier. Christine Bravo,
0: Bernier. Pas Michel Bernier.
4: Isabelle Mergo?
0: Pas Isabelle Mergo.
3: Charlotte de Turckheim.
0: Charlotte de Turckheim, bonne réponse de Chantal là-dessus. Pour Ludivine Moniaud, qui habite Saint-Apollinaire, qui a dit « Un consultant, c'est quelqu'un qui connaît 129 positions du Kama Sutra, mais qui ne connaît aucune femme. » C'est pas mal. Hein.
6: C'est pas mal.
4: C'est un vrai théoricien.
0: Alors, ce n'est pas Coluche. C'est quelqu'un, évidemment, qui a dit ça à propos des consultants sportifs.
2: En un mot, consultant.
0: Consultant de football, évidemment.
2: Ah oui,
6: Thierry Roland.
0: Pas Thierry Roland.
3: Il est mort, il est vivant?
0: Alors, il est toujours vivant.
6: C'est un commentateur?
0: Alors... Je crois qu'il a jamais commenté, ou alors peut-être une fois, mais c'est pas sa spécialité.
3: C'est un journaliste.
0: Il est plutôt silencieux.
4: Il consulte.
2: Ah, Adil Rami.
0: Il dit des phrases comme ça de temps en temps.
6: Ah, c'est...
0: Mais effectivement, c'est un ancien footballeur.
6: Mais oui, il est entraîneur maintenant.
0: Alors non, je crois qu'il n'est... Non, il est comédien maintenant.
2: Mais il est connu ou pas?
6: Le Boeuf.
3: Non, il est marié avec la comédienne qui est au français.
0: Absolument.
2: Michel Pélissarassou?
3: Un brun assez sexuel. Enfin, sexy, je veux dire. Ah,
5: voilà. Elle a très faim, Laurent.
0: Moi, je vais pas la fête à Deneuve. Je n'ai pas envie qu'elle touche au mien.
4: La fête où, Deneuve?
0: Il a été fâché avec l'équipe de France de football pendant longtemps.
6: Louis Cantona.
3: Cantona!
2: Ah oui.
0: Qui a dit Eric Cantona? C'est Richard Orlinski. Bonne réponse de Richard Orlinski. Mais oui, bien sûr, c'est Eric Cantona. Une autre citation.
3: Là, j'ai gagné, non?
0: Bah non, c'est pas vous qui avez gagné.
3: C'est Richard. Enfin, j'ai mis sur la piste.
0: D'accord, mais enfin.
1: Ouais, c'est pas mal, mis sur la piste.
0: On va pas récompenser tous les Alzheimer le même jour. Pour Virginie Flore, qui habite Nantes, qui a dit « Maintenant que je suis vieux, quand je parcours un cimetière, j'ai l'impression de visiter des appartements. »
5: C'est pas drôle. C'est ancien.
4: C'est récent?
0: C'est pas tout récent. C'est quelqu'un qui est mort en 1957 et qui fut d'ailleurs un des rares politiques académiques. Il n'y en a pas eu tant que ça.
5: C'est vrai, ça manque aujourd'hui.
6: Édouard Herriot.
0: Et c'est Édouard Herriot. Oh. Excellente réponse de Franck Ferrand.
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0: Si vous avez lu le Figaro, vous saurez...
2: Normal.
0: Qu'est-ce que vous dites?
2: Évidemment qu'on l'a lu.
13: Oui, on se lève à 6h du matin tous les jours après la presse.
2: Moi, je m'endors avec Valeur Actuelle et je me réveille avec le Figaro.

0: Et parfois, il y a un petit Coran au milieu pour rigoler. Ça va, les Français?
1: Alors, la question.
0: Mais on tort, encore, c'est pas possible.
1: Que j'ai retrouvé dans le Figaro, je vais vous donner des pays et des chiffres. À vous de me dire à quoi ça correspond. 5 en Suisse, 6 en Allemagne, 12 en Irlande, au Portugal ou en Italie, et 8 chez nous en France.
2: Ok. Des jours de congé?
1: Précisément.
2: Ah bah je sais pas.
3: Des jours fériés, non?
1: C'est pas des jours justement.
2: Ah c'est pas des jours. Ah,
4: des pour congés. Heures.
0: Des semaines.
1: Des semaines, mais alors quoi?
0: Congé paternité. Ah.
1: Mais non, non.
0: Maternité.
1: Non plus.
0: Yel.
1: Non. Vous êtes tout prêts.
2: Les vacances scolaires.
1: Alors lesquelles?
3: Les grandes vacances.
2: Pas des vacances
0: d'hiver. D'été.
2: Attends,
0: d'été.
2: Ah, je suis en panique.
0: Quand t'as pas de texte, c'est dans la merde l'autre.
2: Bah oui.
0: Quand y a pas un souffleur et un grand metteur en scène comme Laurent Ruquier, dans la merde.
4: Oh, elle est con la choconde, hein.
1: Mais vous l'avez dit,
2: les congés scolaire.
1: Non.
0: Oh. Les vacances d'été.
1: Les vacances d'été.
2: Putain.
1: Réponse de Sébastien Thoen.
2: Non. Bonne réponse de Sébastien Thoen. Je vais tout donner.
0: Voilà, c'est tout.
1: Non, mais il faut être précis, chère Karina. Pardon.
2: Oh, ouais.
1: Mais effectivement.
5: Oui. Oh, c'est quand même elle. C'est la Joconde qui a trouvé.
2: Bah, oui, quand même.
0: Oh, enlève cette bite sur ton épaule.
4: La sororité.
0: Et tu répondras bien.
1: Oui, il s'agit des vacances d'été, puisqu'Elisabeth Borne, effectivement, a mis ce sujet sur la table. Elle trouve que les vacances d'été sont trop longues. C'est 8 semaines chez nous en France.
5: Ça fait 2 mois.
1: Oui, à peu près, oui.
0: Allez. Bonne réponse, Chantal, là-dessus.
1: On ne peut rien vous cacher, Chantal. Hein.
3: Non mais c'est énorme, sérieusement, c'est énorme pour ceux qui ont des enfants, 8 semaines, s'en occuper en 8 semaines, c'est, moi je le sais, j'en ai 4,
1: ah oui.
3: C'est un enfer absolu, alors on a trouvé un rythme, quand on est en vacances avec eux, on les lève à 11h et on les couche à 4h. Et entre temps il faut une sieste, tu vois, comme ça on a...
2: Non mais pour les parents divorcés c'est bien 8 semaines, faut
1: ah oui,
2: pas enlever ça. Bah parce que ça fait un mois chacun.
1: Ah oui, chacun un mois. Mais on n'est pas les
0: fonctionnaires, ils ont plus encore.
1: Vous l'avez noté, on n'est pas les plus grandes vacances d'été d'Europe,
4: oui, hein, oui,
1: puisque
4: oui, oui.
1: Ils ont 12 semaines au Portugal, en Italie.
4: C'est normal.
1: Mais
4: ça se voit. Ouais, quand on lance un chantier, tout ça en douille. Mais il y a toujours les problèmes parce que ça fouille. Alors tu mets un peu de crépi, un peu d'enduit, ça met une semaine à fondre.
1: Après
4: tu fais un trou.
1: En revanche,
4: après c'est 3 semaines. Les résultats, t'es en septembre, t'as lancé la véranda en juin.
1: En revanche, les petits Suisses n'ont que 5 semaines.
0: C'est normal, avec toute la thune qu'ils ont.
1: Et 6 pour les Allemands. Mais attention, là, on parle que des grandes vacances d'été. Nous, c'est vrai qu'on est recordmen de vacances parce qu'il faut dire qu'on a beaucoup de vacances tout le reste de l'année aussi par rapport aux autres
0: pays. Et les autres, ils ont combien, genre hiver, ils ont combien? Parce qu'on a 15 jours l'hiver, 15 jours à Pâques.
1: Au total, finalement, c'est vrai qu'on est un des pays champions d'Europe en termes de vacances, mais pas sur les grandes vacances d'été, sur l'ensemble des vacances sur l'année. Voilà ce qu'il faut savoir.
0: On bosse tellement aussi.
1: Un article du Figaro de Caroline Beyer aujourd'hui. Madame Borne, évidemment, met en colère les professeurs.
4: Elle met en colère tout le monde.
1: Hein. Ah oui, vous trouvez?
4: Tout le temps, bah oui.
0: Oh non, c'est pas vrai.
4: Ah, bah depuis qu'elle était dans l'ancien gouvernement avec ses 49.3, elle agace. Moi,
0: elle
4: m'agace.
0: Arrête, elle est sympa.
4: Peu importe ce qu'elle dit, mais elle m'agace.
5: On va lui dire.
4: Je suis pas concerné par les vacances scolaires, je m'en fous. Mais rien qu'elle l'ait dit, elle est.
0: Mais arrête, elle est super dans Gazon Maudit, tu l'as vu?
5: Ça va tout changer.
0: Ah non, c'est Balasco, je la confonds moi à chaque fois. Mais...
5: Ça va tout changer pour elle.
1: Mais pourquoi vous vous énervez contre Madame Borne?
4: Ah, je sais pas, c'est devenu physique, elle me fait. J'ai le poil qui s'hérisse quand je la vois.
0: Pourtant, elle devrait te plaire, là, on sent là un mec.
4: Non, mais elle plaît beaucoup à ma sœur.
5: Elle est mignonne.
0: Non, mais elle est super. Moi, j'ai fait une émission avec elle, l'émission de votre ex, là, Léa Salamé.
1: Oui, oui. Et alors?
0: Mais Elisabeth Borne, ouais,
1: vous étiez moins téméraire face à elle. Hein. Ici, on en dit des conneries sur Mme Borne, mais face à elle dans l'émission, que dalle. Hein,
0: je pense à mon avenir.
1: Ouais.
4: Petite bite.
1: On la ramène moins.
0: Oh, si, j'étais là, après ton
1: Mais enfin, vous lui avez pas dit des horreurs comme vous venez de les dire, vous voyez.
0: Ah bon, mais si, en coulisses.
1: Ah ouais, tu parles. Vous lui avez pas dit dans l'émission, allez à Salamé. Vous lui avez pas dit à Mme Borne, alors tu ressembles à un mec.
0: J'ai mis la main sur le genou.
1: Alors t'as joué dans Gazon Maudit, alors et ceci et cela.
0: Hein? Mais parce que c'est ici qu'on s'amuse, en fait. Voilà, les autres émissions, on se fait chier.
1: Courageux, mais pas téméraire, hein, toi.
5: En plus, elle a une vraie vie sexuelle. Je l'ai croisée déjà.
0: Oh, attention, main la main, qu'est-ce qu'elle a?
5: Main dans la main avec un garçon.
1: Ah oui.
5: À Saint-Tropez, sur la place des Lys, où j'avais organisé une pétanque tous les étés.
1: Qu'est-ce que vous faites à Saint-Tropez?
5: Parce que c'est mon endroit préféré.
1: Ah oui, et vous organisez une pétanque à Saint-Tropez?
5: Oui, je suis toujours la présidente de la pétanque de Saint-Tropez.
0: Ah, tu m'inviteras?
4: On avait déjà fini.
5: Oui, si vous voulez.

0: Hein,
1: on a fait une pétanque.
0: Et elle était spectatrice, et voilà, elle était avec un garçon, main dans la main.
1: Et on l'a pris pour le cochonner.
2: Mais attendez, expliquez-moi. Alors, vous invitez des people chaque année?
0: Ah, mais j'avais pas invité Elisabeth.
3: Non, ils sont là.
0: Spontanément derrière la barrière, si vous voulez.
2: Ah, oui, oui.
0: On n'a pas eu le droit de rentrer.
2: et vous jouez alors?
0: Oui,
2: vous...
0: cette année, j'ai très très bien joué.
2: Ah, oui, vous êtes...
0: Je ne savais pas jouer, mais on m'a mis deux trapéziens très forts.
2: Oui.
0: Qui m'ont fait gagner, si vous voulez.
2: Mais alors, attendez, vous tirez, vous pointez, qu'est-ce que vous faites quand
0: je
2: vous...
0: Je tire, je pointe, je casse les jeux moment, et puis je mets ma boule. Il faut mettre sa boule le plus près du cochonnet.
2: Oui, ça c'est le principe, oui.
3: Ah, bon, remarquez, on ne savait pas.
2: C'est déjà un progrès, elle a compris le jeu, dis-donc.
0: Mais je ne sais pas les points, je ne sais pas compter les points, si vous voulez. On compte pour moi.
2: Ah oui, ah oui.
0: Mais là, j'étais très
1: appuyé. Déjà au bowling,
0: en fait, j'arrive en deuxième.
2: Mais comment vous êtes retrouvée présidente du concours de pétanque de Saint-Trope?
0: Parce que je suis très people, moi, qu'est-ce que vous voulez que je vous dise? Je suis extrêmement connu, moi, tout le monde m'arrête.
2: Ah oui, ah oui.
3: Dans une véranda. Forcément,
0: bien sûr. Et puis non, puis c'est pour toutes des associations, ouais. Fois, vous voyez.
2: Ouais.
1: Ah oui. Genre, quelle association? Pour les enfants. Les amis de Kadhafi, truc comme ça?
0: Non. C'était Soleil d'enfance.
1: Oui,
0: voilà.
1: C'est ça.
2: Pour Soleil d'enfance.
0: Voilà.
1: D'accord.
0: Soleil d'enfance qui offre des minibus pour les handicapés. Donc c'était Artus et moi qui offrions le minibus.
1: Ah oui, j'ai vu, il y en avait une, Emile Louis.
0: Oui, tais-toi.
2: Ah oui, non, vous faites de belles choses l'été.
0: Et Artus joue très bien aussi à la pétanque.
2: Ben oui, ben, vous allez nous faire la
0: liste. On s'en fout complètement, j'ai gagné pour gagner.
2: Merci en tout cas pour toutes ces précisions,
0: voilà.
2: Cher Chantal.
0: Ça, c'est ma vie privée, c'est pas la peine d'en parler, vous pouvez couper si vous voulez.
1: Non, c'est passionnant.
3: C'est intéressant.
2: Déjà, j'imaginais même pas que vous alliez à Saint-Trope, je sais pas, c'est pas votre genre, vous voyez.
0: Si, mais ça fait depuis l'âge de 12 ans que je vais à Saint-Trope.
2: Depuis l'âge de 12 ans?
0: Mais oui. Ah, oui.
2: Ah, mais vous avez connu Saint-Trope avant même que la ville existe.
0: Exactement. J'adore Saint-Trope.
3: Avant Brigitte Bardot.
0: Eh bien sûr.
1: Ah, c'est génial. Et t'as fait Christina, raconte-nous tes vacances au Cap d'Agde. Bien
2: sûr. En fait, il y a Brigitte Bardot et Chantal Latsou à Saint-Trope.
0: Voilà.
2: Ah oui, les gens viennent voir les deux pour voir. Plus voilà. Ça va, plus d'ailleurs les deux se ressemblent.
0: Ben, j'aimerais bien, parce qu'elle est encore très belle.
2: Ben, je suis d'accord.
1: Elle est sublime. Et avec sa fausse barbe, là, ça lui va bien? Non. C'est pour te faire plaisir, Chantal.
0: Non, chacun a des lieux, des lieux de préférence.
3: Oui,
0: c'est pas, c'est la Bretagne, ou alors c'est quoi? C'est pas.
2: Moi, c'est bien simple. Mes lieux de préférence, c'est je me renseigne où vont les grosses têtes en vacances. Et je vais ailleurs.
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2: Une question pour Mme Sarah Molière, qui habite Gorges, en Loire-Atlantique. Question qui va nous emmener à l'auberge du Mont-Saint-Marc. C'est un vieux moulin dans l'Oise. Et dans les années 60, quand on allait dans cet endroit, c'était un peu particulier parce que c'était devenu une sorte de bordel, alors que c'était une étape gastronomique plutôt réputée dans la région. Mais c'est vrai que les nouveaux propriétaires en avaient fait un petit bordel, voire même une salle de jeu clandestin. Mais qui a tenu cette auberge du Mont-Saint-Marc dans les années, fin des années 60, 67, 68, dans l'Oise?
3: Madame Claude?
2: Madame Claude, non.
6: Strauss-Kahn?
2: Strauss-Kahn, non.
7: Dédé
2: La Saumure? Dédé La Saumure, non.
3: Thierry Ardisson? Oh.
2: Mais c'est sympa de parler de Thierry.
6: Elle se prend pour toi.
8: Les propriétaires sont connus pour des choses tout à fait différentes.
2: Ah oui, très différentes.
3: Ah, les Balkany.
2: Non. On est dans les années 60 et j'ai trouvé cette anecdote dans un livre, et pour être d'ailleurs plus honnête encore, dans un article de l'Express qui nous vante les mérites d'un très joli livre, surtout très épais, que je n'ai pas encore reçu, mais je l'ai commandé. Je trouverai d'autres questions et on aura peut-être l'auteur Mathias Debureau en livre du jour, un de ces quatre. Mais son livre s'appelle Le guide mondain des villages de France.
3: Ah, Mathias Debureau est extraordinaire. J'ai le livre.
2: C'est aux éditions Alary. Ça fait presque 700 pages, ce guide mondain des villages de France.
3: Formidable.
2: Alors, ça n'a rien à voir avec les villages de Stéphane Bern, qui travaille très bien pour son patrimoine à lui, mais c'est un guide qui vous raconte vraiment les villages.
8: Oui. C'est un lieu un peu d'orgie, quoi.
2: Alors, non, pas seulement, mais celui-là, en tout cas...
6: C'est un couple.
2: Alors, c'est un couple. Alors, c'est surtout lui qui est connu. Hein. Elle s'appelait, on l'appelait Janou, vous voyez, et je pense qu'il n'est pas resté avec elle, il a eu plusieurs

0: plusieurs femmes à cette époque.
1: Il a fait les grosses têtes?
0: Ah non, non, ça, il a pas fait les grosses têtes. Non,
2: c'était mais. C'était un escroc.
0: Certaines des grosses têtes l'ont connue, elle. Sa compagne de l'époque, elle s'appelait Jeanne Schneider. Vous voyez, ça vous dit ah rien. Bon, évidemment, tout le monde venait jouer au poker. Ça se finissait parfois en coup de feu, vous voyez.
1: C'était un truand notoire,
0: Alors, un truand notoire, oui, oui.
1: Jean Mesrine, un peu.
0: C'est Mesrine. Bonne réponse. C'est bien Jacques Mesrine qui a tenu cette auberge. Alors ça n'a pas duré longtemps, 3-4 mois, parce que la police a vite mis un terme à cette aventure. Mais ça existe encore, hein. Vous pouvez y aller aujourd'hui. Il paraît que tous les gens qui passent à l'auberge du Mont-Saint-Marc veulent avoir des anecdotes, évidemment, sur l'époque où Mesrine, ah oui, c'est plus les mêmes propriétaires. Hein,
3: mais c'est toujours bordel.
0: Ah non.
2: Ah non, c'est un resto, c'est toujours un resto.
4: Oh bah j'y vais pour moi.
3: Ah bah on va pas y aller alors, hein, François.
0: Ah non, mais aujourd'hui, attention, le petit futé 2022 vous conseille l'établissement. Pintade, cuisson, basse température avec son jus.
2: Ah oui.
0: Patate douce en trois façons.
1: Bah alors c'est toujours un lieu de bordel.
0: Roulé de verveine, cœur citron et crème légère.
2: Ah bah oui, c'est ça, crème légère.
0: Donc vous voyez, vous n'avez jamais fait ça, vous, de tenir un établissement, vous qui avez fait des tas de métiers.
2: Bah si, je l'ai déjà dit ici. J'ai
0: alors, vous m'avez dit que vous êtes tenu à un magasin de robes.
2: Non, j'ai tenu un soleil chargiste quand j'étais au chômage, je vous ai dit.
0: Ah bah,
2: un Brive-la-Gaillarde.
0: Je vous demande si vous avez tenu un établissement gastronomique, vous me dites.
2: Oh mais, je servais des sandwichs, hein. Ils avaient toujours une petite rondelle ou de mortadelle, hein.
0: C'était pas ma question, un sauna échangiste.
2: Non, est-ce que j'ai travaillé dans un restaurant gastronomique?
0: Voilà, enfin pas gastronomique, mais une petite auberge, un truc où on vient manger, quoi.
2: Oui, c'est ça, oui, bah oui, quand j'étais étudiant déjà, oui, oui.
0: Ah
2: oui.
0: Bah vous voyez,
2: oui,
4: chez McDo.
0: C'était quoi votre établissement alors?
2: C'était une brasserie sur le campus étudiant où j'étais à Villeneuve-d'Ascq, ça s'appelait l'étudiant, voilà, c'était l'étudiant.
3: Ah oui, c'était
2: mais
3: pas...
2: Mais on servait des salades composées, c'est moi qui les faisais, les salades composées, je peux te dire, hein.
4: Ah bah ça devait être beau.
2: Ah oui.
3: Mais c'était pas sur...
2: Ah oui, c'était une avalanche de saveurs, hein. Ah oui, c'était...
0: Vous avez été étudiant, vous?
2: Oui, bah oui, j'ai fait un doc d'allemand. Je sais pas pourquoi allemand, parce que j'étais bon en allemand, parce que au cas où qu'ils reviennent, je sais pas.
0: Ça, combien de métiers vous avez fait
2: Oh, vous savez, ben ça. J'ai fait mon doc d'allemand. Après, j'ai tenu un magasin de vêtements. De
0: comment
2: fringues.
0: Ça s'appelait déjà ça?
2: H couture. H couture, bah oui, c'est un magasin de tapettes, hein, ouais, là. Ouais. J'en ai des robes pour les mariages, les communions, et j'avais un concept imparable, c'est-à-dire que si la cliente venait chez moi acheter son ensemble pour le mariage ou la communion, j'y offrais le chapeau et le sac canne avec. Ah, je peux dire que j'en ai ramené du monde, hein.
4: Ouais, j'en ai perdu de l'argent.
2: J'ai fait faillite au bout de 2 ans.
1: Et quand on te voyait, on disait ça bosse dur.
2: J'ai eu un élevage de chats persans.
0: Un élevage de quoi?
2: De chats persans.
0: Ça, vous nous l'aviez jamais dit.
2: Mais bah, oui, vous ne savez pas tout, voyez.
0: Où est-ce que vous avez eu un élevage de chats persans?
2: À ma maison, on avait construit une chatterie à côté. On avait. J'avais 22 chats. Mais voilà, mais bon, voilà. On rebondit, là.
0: Enfin, ah, bah ça, pour rebondir, vous rebondissez.
3: Il fallait monter les échelons, hein.
2: Mais non, mais c'est pas
3: pour
2: ça.
3: Pour arriver au sommet.
2: Après, je suis devenu hôtesse de l'air, et puis voilà.
4: Serveur en l'air.
0: Vous dites, il paraît qu'il y a un avion qui a eu du mal à atterrir hier à Roissy.
2: Oui.
0: Vous avez eu des infos?
2: Non, bah je ne suis plus dedans, hein, quand même, hein. Mais j'ai vu ça, qu'il y avait eu des petites difficultés.
0: Depuis New York, qui venait l'avion.
2: Oui, bah ça arrive, hein, qu'il y ait des petites difficultés.
4: Ah oui.
2: Dans l'ensemble, on s'en sort bien. Il y a pas beaucoup d'accidents d'avion.
0: Vous avez déjà pris le toboggan pour sortir de l'avion?
2: Non, on s'entraîne tous les 6 mois, on fait un maintien des compétences, que ça s'appelle. Donc on nous forme à des exercices de sécurité et de sûreté, les incendies, les cagoules de protection respiratoire, et on saute dans le toboggan à ce moment-là. Oh, on doit retirer les chaussures, parce qu'avec mes talons aigus, tu perces le toboggan.
3: Mais oui.
0: Là, c'est le seul truc que j'aurais aimé faire une fois.
2: Oh, c'est génial. Oui, par contre, c'est du téflon. Alors, faut pas mettre ses mains, parce que ça frotte et t'es brûlé. Ah, oui, t'es brûlé.
0: Vous avez gardé les pyjamas à revendre?
2: Pourquoi revendre? Non, j'ai gardé. Ça s'appelait pas des pyjamas chez nous, hein. Ça s'appelait des habits de confort, hein. Nous, c'est l'élégance à la française, hein. On dit pas des pyjamas, hein. C'était des habits de confort Christian Lacroix à l'époque.
4: Ouais,
2: oui.
0: Parce qu'Ariel, je l'ai vu au puce, elle revend toutes ses trousses Air France.
3: Non, mais elles étaient bien gracieuses. Les first class étaient jolies, hein.
0: Oh, ça est tout ça pour nous dire qu'elle est en first class.
3: Non, mais c'est vrai que j'ai gardé les trousses rouges en satin, tellement jolies.
2: Mais ça a beaucoup changé, ça s'est vulgarisé, tu sais. Moi, j'ai commencé à Air France, je peux te dire qu'on découpait la dinde en première classe, hein. Maintenant, elle t'aide à faire le service, la dinde, hein.

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2: On va faire des questions plus contemporaines pour faire plaisir à monsieur Stommy Boxy. Oui, à Jérémy Crédville, qui est assez jeune, qui est un des plus jeunes ici aujourd'hui.
3: 23 ans.
2: Combien vous avez ?
3: 23 ans.
2: Non, pas avec deux enfants, mais vous n'allez pas me faire croire
4: 23
2: ça.
4: 23 ans depuis 23 ans.
2: Mais là, si je vous parle quand même de Timothée Chalamet, ça vous dit.
3: Ah oui,
5: Chalamet. Chalamet. Alors, c'est pas Chalamet. Hein.
2: Certains disent Chalamet.
3: Chalamet, c'est un Pokémon.
2: Mais aux États-Unis, on dit Timothée Chalamet.
5: Ah, c'est vrai.
3: C'est mytho,
4: mais c'est Chalamet.
2: Comment ils disent aux États-Unis?
4: Chalamet, mais c'est Chalamet. Chalamet. Son papa, c'est Marc Chalamet.
2: Ouais. C'est vrai que son papa est journaliste pour le Parisien. Mais bon, c'est une vedette internationale. Mm. On l'appelle à l'américaine. Timothée Chalamet.
4: Like Laurent Ruquier.
2: Non, parce que si vous l'appelez Timothée Chalamet, les Américains, ils comprennent pas.
6: On est en France.
2: Mais là, je vous parle d'une vedette internationale qui, en janvier prochain, jouera sur tous les écrans du monde.
3: Dune 3.
2: Pardon.
3: Dune 3. Le troisième opus de Dune.
2: Non. Dune 3, je comprenais pas ce que vous dites.
3: J'ai bien vu.
4: Tu t'es pris au Cap Ferret, quoi. Ouais.
6: Il joue un autre personnage encore.
4: Il joue un biopic.
2: Alors, il va jouer un biopic.
7: Ah, mais oui, je sais.
8: Bob Dylan.
2: Bob Dylan.
8: Il a étranglé Isabelle. Quelle culture ici!
3: Je l'imagine.
4: Ben, il est
8: à l'oral du bac.
7: J'étais pas loin.
3: À l'oral du bac, Tommy.
4: Il est prêt à décapiter quelqu'un pour une bonne réponse.
3: Ouais. Il a étranglé.
2: Il vous a étranglé pour pas que vous répondiez.
7: J'étais sur Aznavour.
2: C'est vrai que
8: Aznavour, c'est un Haïm.
2: Je sens que ça vous a plu, hein, comme ça, qui vous touche.
7: Non, attendez, j'ai mis 3 heures à faire mon chignon, il me l'a massacré en 2 minutes.
4: On voit pas la différence. Bon, après, on voit pas la différence. Oh, la violence d'Abel, pas de soucis.
3: Oh là là.
2: Dans les nouveautés.
8: Est-ce qu'on peut arrêter les questions maintenant? On joue à des jeux, Kumbaya, Loup-garou.
2: Est-ce qu'on peut rappeler maintenant? Vous avez une chance pour la prochaine aussi, monsieur.
4: Mais de mollo.
3: Dans le nouvel album de Stommy Bugsy.
2: Et vous ne croyez pas si bien dire, il y aura le retour d'un jeu tout à l'heure dans les grosses têtes.
6: Ah,
2: le retour du qui est qui fait quoi.
6: Mais
2: nouvelle formule.
8: Je connais pas ce jeu-là.
2: Je vous expliquerai tout à l'heure. Mais pour l'instant, j'ai encore une question contemporaine d'actualité. On vient d'évoquer Timothée Chalamet, qui effectivement jouera Bob Dylan au cinéma. Alors qu'il est toujours vivant, rappelons-le, Bob Dylan.
6: Mais il sait tout faire, il chante.
7: Ah, il sait bien. Timothée Chalamet, qui était toujours vivant, vaut mieux pour lui. Hein.
2: Non, mais Bob Dylan aussi, il sera en concert à Paris, là, en octobre, Bob Dylan.
7: Ben, Céline Dion
4: prix Nobel de littérature, quand même.
2: Qu'est-ce que vous dites?
7: Céline Dion aussi, elle était vivante quand on a fait son biopic.
2: Oui, Valérie Le Mercier. Mais oui, vous avez raison.
7: Voilà, c'est pas tort du tout, même.
2: Ça revient même, je vous dis que vous avez raison.
7: Vous avez les deux prétentieux ici.
2: Bon, en tout cas, Bob Dylan, de son vivant, va voir Timothée Chalamet interpréter son rôle. Uh-huh. Et puis, dans les sorties d'albums, je vous annonce aussi, là, dans quelques semaines, le 8 novembre, précisément, la sortie de l'album de Julien Doré. Ça va s'appeler Imposteur.
6: L'ex-chanteur
2: révélé par La Nouvelle Star va faire des reprises un peu comme à l'époque de La Nouvelle Star, d'ailleurs, où il savait tordre les chansons pour en faire...
6: Très bonne idée.
2: Des succès personnels. Là, c'est le premier extrait qui vient de sortir. Il a repris la chanson de Mylène Farmer.
4: Pourvu qu'elle soit douce.
2: Mais alors, curieusement, alors qu'Alain Delon vient de nous quitter, et ça, il ne l'a pas fait exprès parce que c'était déjà enregistré, évidemment, il reprend aussi la chanson Parole et Parole.
8: Parole et Parole, c'est une reprise à la base. Hein.
7: C'était
8: une reprise italienne déjà.
2: C'était italien au départ.
8: Là, j'ai de la culture.
2: Vous l'avez appris ici, je vous signale.
8: De quoi,
2: c'était italien au départ.
8: Ah ouais, Bon, ça, t'es pas obligé de le mettre.
2: Et alors donc, c'est Julien Doré qui chantera. Alors lui, il fait Dalida, en fait. Oui. Parce que c'est lui le chanteur.
7: Julien Doré fait Dalida.
2: Oui, enfin... Le rôle de Dalida, c'est
4: D'accord. Il a les mêmes cheveux.
6: Et vous demandez qui a parlé alors?
2: C'est lui qui fait parole et parole, comme dans la version Mathieu Chédid avec Monica Bellucci, puisqu'il y a une version Mathieu Chédid où c'est Mathieu Chédid qui chantait, c'est Monica Bellucci qui parlait.
6: Qui disait que je vais avoir la réponse.
2: Donc je vous demande quelle est l'actrice?
6: C'est Sharon Stone.
2: Sharon Stone, bonne réponse.
8: Bravo.
2: Christophe Florian Gazan et Liane Folly.
7: Les filles avant. Alors donc, elle va pas chanter, elle va juste dire que tu es belle.
2: Que tu es beau, que tu es beau.
5: Et c'est qui fait ça?
2: Julia Doré.
5: Avec qui? C'est quoi le featuring? C'est qui?
4: Sharon Stone.
5: Monica Bichu, elle va pas venir ici pour la promo de Beetlejuice?
2: Ah, peut-être.
5: Ouais, pour l'inviter.
2: Tim Burton, son nouveau compagnon, puisque oui. C'est Tim Burton, son nouveau compagnon. Ouais. Et pourquoi vous faites
3: Je savais pas.
2: Ah bah oui,
6: bien sûr que si.
2: Venez ici, on vous dira tout.
4: Oui, on dira tout. C'est mieux que chez le coiffeur.
3: Parce que je sais que Vincent Cassel est avec une nouvelle brésilienne.
2: Ah oui, mais oui. Monica Bellucci, elle est avec Tim Burton.
6: Bah, ça fait longtemps.
9: Il vient d'avoir son étoile, Tim Burton. J'étais surpris qu'il l'ait pas eu avant. Il a une carrière formidable. Ils viennent de lui faire une étoile à Hollywood.
2: Ah oui. Ah oui.
9: C'est un peu tard.
3: Voilà.
7: Et ben, c'est dur de rebondir.
4: C'est le trampoline de la culture.
2: Sur Monica Bellucci, c'est pas difficile, mais sur Tim Burton,
6: de rebondir,
2: c'est un peu plus compliqué. En tout cas, c'est Sharon Stone qui va chanter avec Julien Doré, Paroles et Paroles.
5: Mais il avait invité aussi Catherine Deneuve à faire du roller dans ce clip.
2: Ah bon?
5: Ouais.
2: Catherine Roller.
7: Elle a pas fait du roller.
5: Si.
7: Elle a fait du roller.
5: Catherine Deneuve, elle a fait du roller dans un clip de Julien Doré. Oui. Je connais
7: c'était
5: ma culture.
7: C'était truqué. Non, franchement, c'est dur à faire.
2: Mais il y avait six patins à roulettes.
7: C'est pas pour critiquer, mais c'est très dur.
2: C'est bien sûr que c'est très dur.
5: Faire du roller. À Catherine Deneuve.
2: Ah, vous le faites bien, Julien Doré.
3: C'est pas compliqué. Hein.
2: Ah oui, comment c'est?
5: Encore des mots, toujours des mots, les mêmes mots, rien que des mots.
2: C'est pas mal.
7: Très bien.
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2: Une citation pour Bernard Porche, qui habite Port-Dix, c'est dans les Côtes d'Armor, qui a dit « Au boulot, je me donne toujours à 100%. Le lundi, 30%, le mardi, 20%, le mercredi, 10%, le jeudi, 30% et le vendredi, 10%. »
7: Moi, je dirais Coluche.
2: Coluche, non.
7: Jean-Yann.
2: Jean-Yann, non. Un habitué des Grosses Têtes.
4: Emmanuel Macron.
2: Non.
3: Vivant. Pierre Dac.
2: Quelqu'un qui n'est plus là, mais qui a été un des piliers des Grosses Têtes.
4: Jean-Yann.
2: Sim. Pardon.
4: Sim.
2: Sim. Bonne réponse de Florian Gazan, c'est bien Sim. Une autre citation pour Marilyn Doré, qui habite Paris 14e, qui a dit « Je crois que quand ils seront grands, mes trois fils vont faire serveur. En effet, ils viennent jamais quand on les appelle.
4: » C'est une femme qui a dit ça?
2: Non, c'est encore un habitué des Grosses Têtes. D'ailleurs, j'ai entendu son nom.
7: Jacques Martin.
2: Bonne réponse de Monsieur Janssen. Plus culturel, la citation suivante est liée au confinement, je dois dire. Je l'ai trouvé d'ailleurs sur les réseaux sociaux. C'est extrait d'un livre, évidemment. Et avec cette période où on doit rester à la maison et où on doit être un peu, comment dire,
7: confiné.
2: Non, pas confiné.
4: Recentré sur soi,
2: c'est pas le mot.
5: Introspectif.
7: Méditatif.
2: Voilà.
7: Philosophe.
3: Introspectif.
2: Voilà. Tout ça en même temps, en fait.
7: C'est ça.
3: C'est dur de se branler dans sa prospection.
7: À la fenêtre à 20h.
2: Voilà, on doit effectivement réfléchir, méditer.
5: Oui.
3: Mais on cherche quoi?
4: Être philosophe, quoi.
3: J'ai pas compris.
2: Être philosophe.
7: Être sage.
2: Oui, être sage.
7: Regarder sa vie intérieure.
2: Et, en tout cas, quand on est seul à la maison. Place, hein. Et il y a quelqu'un qui a écrit dans un livre, alors qu'on lui demandait « Que faites-vous du matin au soir ?» Il a répondu « Je me subis ».
3: Je me subis, oui. C'est Cioran, ça.
2: Et c'est Cioran. Bonne réponse de Jérémy Ferrari. C'est Cioran. La réponse a été plus rapide que la question. Merci, monsieur Ferrari. Pour Frédéric Bonnier, qui habite Nantes. Ah ben là, c'est dans le magazine Society que j'ai trouvé cette citation. C'est quelqu'un qui était interviewé sur 3 pages dans Society. Et à un moment donné, on lui rappelle qu'il avait eu cette phrase plutôt drôle. Et justement, ça a un lien avec ce qu'on disait précédemment, là encore. Cette phrase, c'est... Pardonnez-moi, je suis pressé, j'ai un cours de méditation.
7: Oh, ça pourrait être David Lynch.
2: David Lynch, non.
5: C'est américain.
4: C'est français?
2: Alors, non, ce n'est pas français. Et c'est un humoriste britannique.
3: Oscar Wilde?
2: Qui est interviewé donc cette semaine dans Society.
4: Ricky Gervais?
2: Ricky Gervais, bonne réponse.
3: vivant.
2: De Florian Gazan, c'est bien Ricky Gervais. Pour Victor Pignac, qui habite Saumur, dans le Maine-et-Loire, qui a dit « Le coup du lapin, ça doit être terrible chez la girafe.
3: Oh. » Ah, bourré du grain, non?
10: Non,
3: du
10: grain du bourré du grain.
3: Bourré du grain. C'est un homme?
2: Ah, c'est un homme qui aime les animaux, en tout cas un particulièrement.
3: Monsieur Thoiry?
2: Monsieur Thoiry, non.
4: Jean-Marie Bigard?
8: Non. Un particulièrement.
3: Ah, Laurent Baffy?
2: Laurent Baffy, non.
4: Un particulièrement.
8: Il aime quoi les bonobos?
2: Et d'ailleurs, il nous écoute peut-être.
3: Parce Yann Arthus Bertrand?
4: Philippe Gueluc.
2: C'est Philippe Gueluc. Oh. Bonne réponse de Florian Gazan. C'est effectivement Philippe Gueluc et son célèbre chat.
8: Moi, j'aimerais bien être cité un jour grosse tête, ce sera un honneur.
3: Mais tu seras,
8: ça voudrait dire que t'as pas.
4: T'es déjà cité quand on donne ton nom au début.
2: Si vous voulez, je le fais. Hein.
3: Alors, faut que tu saches que si t'es cité, t'es plus payé. Hein.
2: Une prochaine citation, alors allons-y, pour Violette Cap, qui habite Plougastel, qui a dit « Aïe, il m'a fait mal
7: !»
4: Quand t'es mort elle est bonne, hein. Dis-moi une bouquin de citation, hein.
8: Oh, dis donc, je suis comblé, merci.
2: On va combler.
4: Pas en seulement.
7: Non, mais il m'a fait mal, mais ça me fait du bien.
2: Ah, bravo,
7: Ariel. Oh, bah, non, ça me fait plus mal.
2: Alors, une vraie citation cette fois pour Violette Cap, qui habite Plougastel, c'est dans le Finistère, qui a dit « Surtout, n'oubliez pas de rappeler à tout le monde que c'est un secret.
3: » Christine, bravo.
2: Ah, ça aurait pu. Elle fait son grand retour lundi aux grosses têtes,
8: oui.
2: Christine.
3: Ouh là là là là.
2: Ah oui, oui, oui.
3: Bon courage.
2: Je crois que je vais en entendre, alors. Mais bon.
4: Mort. Alors, c'est un français?
2: Mort, non, Christine, toujours vivante.
4: Non, non, je parle de la citation, jusqu'au courant. Vaut mieux qu'elle soit vivante, c'est plus pratique.
3: Pour les grosses têtes, c'est pas obligatoire. Hein.
2: Violette Cap, qui habite Plougastel, espère 300 euros si vous ne retrouvez pas le nom de celui qui a dit « Surtout, n'oubliez pas de rappeler à tout le monde que c'est un secret. »
8: C'est français, hein?
2: Ce n'est pas français.
7: Ah, c'est américain?
2: Américain.
4: Groucho Marx?
2: Et c'est Groucho Marx. Ah. Bonne réponse de Florian Gazan.
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2: Grâce à des tests ADN, on sait depuis 2010 que cette incroyable personnalité est née de parents qui étaient frères et sœurs. De qui s'agit-il?
7: Oh, un inceste!
2: Oui, absolument.
7: Shakespeare, un vrai
2: personnage? Non. Ah oui, ça, c'est un vrai personnage.
7: Napoléon.
2: Et il y a même toute une exposition, là, sur lui qui va démarrer le 3 février aux Galeries Montparnasse. Et donc, croyez-moi, c'est un vrai personnage. Et son père et sa mère étaient frères et sœurs.
7: Oh là là, il était un peu... Il était équilibré?
2: Alors, je ne l'ai pas bien connu, pour tout vous dire.
7: Il était du Nord?
2: Alors, du Nord d'un pays, mais pas du Nord de la France. Non.
7: Est-ce que ce n'est pas Toulouse-Lautrec?
2: Ah non, non,
7: alors,
2: non.
7: Il était de la Norvège, de la Suède?
2: Non, non, non. Grâce à des tests ADN réalisés en 2010, eh bien, on sait...
4: Est-ce que c'est Richard III?
2: Richard III, non.
4: C'est un Anglais?
2: Qu'est-ce que vous dites, Bernard?
11: Yves Montand.
2: Yves Montand.
11: On a fait des tests ADN.
2: Yves Montand, non.
7: Attendez, on voit quelqu'un qui était artiste?
2: Ah non, oh non,
7: un homme politique.
2: Alors politique, oui, ça oui.
7: Jean-Napoléon.
2: Jean-Napoléon, c'est compliqué de vous dire, mais
7: oui,
2: si...
7: parce qu'il y en a qu'un Napoléon.
2: Voilà.
7: Non, bon. Voilà. Mais est-ce que c'est quelqu'un à l'époque de Napoléon?
2: Ah non, c'est bien avant là.
7: C'est quel siècle? On parle bien avant.
2: On est dans les années 1300.
7: C'est un roi. Un roi.
11: Charlemagne.
2: Mieux qu'un roi.
7: Ah, non,
11: Charlemagne.
2: Attention.
3: Un pape.
2: Attention. Attention, j'essaie de vous piéger quand je dis 1300.
7: 1300 quoi?
2: Bah, non, vous me demandez quelle époque.
4: 1300 avant Jésus-Christ.
2: 1300 avant Jésus-Christ.
7: Ah, bah, celui qui éclairait là avec,
4: Diogène.
7: Mais non, pas Diogène, non. Celui qui éclairait avec les corps, là, il mettait le feu, il les mettait comme ça, et puis il faisait des torches.
2: Jean-Michel Jarre.
7: Mais non.
11: Pline l'Ancien.
7: Un ancien Jean. Héraclite, Parménide.
11: Cicéron.
7: Deux siècles avant Jésus-Christ.
8: Oh, mais tu connais que lui.
4: C'est un pharaon. C'est Toutankhamon.
2: Et c'est Toutankhamon. Bonne réponse, Christophe Barbier. Eh oui.
7: Après, Isis et Osiris sont frères et sœurs.
2: Alors, pardon.
7: Isis et Osiris, mais sont pas frères les
2: parents.
7: Et sœurs.
2: Mais c'est pas les parents de Toutankhamon. Isis,
7: eh ben,
2: mais
7: ils vous ont couché. C'est pas les parents.
2: Bah, je vous le dis.
7: Qui
2: vous le dit? Bah moi je vous le dis. Non mais je suis entouré de dingues aujourd'hui.
7: Toutankhamon,
10: il a vraiment existé alors qu'Isis et Osiris c'était des déesses.
12: Mais tout en camant

0: ça se voyait qu'il était pas normal, il marchait toujours de profil. Il l'était pas, il avait... Ouais. Il avait un problème.
1: Et c'est en 1922 que Howard Carter a retrouvé, évidemment, la momie, le corps de Toutankhamon. Dans les années 2010, on a fait effectivement des tests ADN à nouveau sur la momie, parce que les progrès de la science ont fait qu'on pouvait en savoir un peu plus, et on en a conclu que les deux parents de Toutankhamon étaient bien frères et sœurs.
0: C'était qui les parents?
1: Alors, je vais
0: Isis
1: vous dire.
0: Et Osiris.
1: Ah non,
2: non.
1: Le père serait Akhenaton, voilà.
0: Ah oui, mais il serait.
1: Ah bah oui, on n'est jamais sûr à 100%.
0: Ah oui, alors c'est pour ça que c'est frère et sœur, mais on n'est pas sûr que alors, la femme d'Akhenaton, c'est qui la mère?
1: Eh bah, ce serait sa sœur.
3: C'est Martine et... Akhenaton.
1: Sa sœur Nebeta.
0: Nebeta.
1: Vous...
0: Mais alors si ça se trouve... Mais si
1: c'est
0: ça
1: votre
0: trouve,
1: nom
0: c'est...
1: de jeune fille. Isabelle Mergo Nebeta.
0: Mais si ça... Ça le fait rire. Mais si ça se trouve, mais si ça se trouve, c'était pas les parents.
1: Oh bah si ça se trouve.
4: En fait, l'ADN de Toutankhamon est composé de deux ADN identiques, donc forcément de frères et sœurs.
0: Oh monsieur 36-15,
4: mais oui.
0: Lui,
4: 36-15, c'est fini depuis 30 ans. Hein.
3: Vous commencez à nous agacer, Barbier.
1: Oh, la reine du Minitel. RTL est partenaire de l'exposition. C'est une expérience immersive pharaonique qu'on vous propose aux Galeries Montparnasse. C'est rue du Départ, dans le 15e arrondissement de Paris. Et à partir là, du 3 février, c'est-à-dire là, le 3 février,
0: c'est demain.
1: C'est la semaine prochaine.
0: Mais c'est les Galeries Lafayette.
5: Il est arrivé.
1: Mais
5: déjà.
1: Non, c'est pas les Galeries Lafayette.
0: Mais c'est pas parce que
4: c'est un ancien centre commercial qui est vidé de ses commerces parce que la mairie de Paris va tout refaire et ça devient un espace immersif.
3: Parce que je sais tout.
5: Ah bah oui.
0: Quand je te fais ça, ça veut dire tais-toi, d'accord.
1: Plongé dans la plus grande exploration archéologique de l'histoire, au cœur de la vallée des rois. Non, mais il va y avoir plein de monde, hein, parce que ça, c'est passionnant, les gens adorent ça.
5: Ah bah oui.
1: Puis l'Égypte, c'est pas que c'est... Enfin, ouais, c'est loin.
0: Ça passionne tout le monde.
1: Oui, puis là, on est sûr de pas rentrer avec une... comment dirais-je
5: Quoi?
1: Parce qu'on a fait, nous, la vallée des rois avec les copains des grosses têtes à une époque.
0: Ah bah, pourquoi je l'étais pas invité, moi?
1: Parce qu'on avait peur qu'ils vous gardent.
5: Les deux billets, oui.
0: Parce que Nebeta, c'est ça?
1: Non, mais à l'époque, il y avait Pierre Bénichoux, Jean Benguigui, Perry Cochin. Voilà, on s'est
0: pas
1: bien.
0: Moi,
1: on a fait, on était une vingtaine, mm-hmm. et on a fait là, on est descendu sur. Vous y étiez, Valérie, vous?
2: Non, j'étais pas.
1: Mais non, mais d'ailleurs, c'est pendant que vous jouiez au théâtre à l'époque. Je me souviens très bien, vous étiez au théâtre dans la précédente.
5: Il avait choisi sa date.
4: Hein. Ouais. Sa date en Égypte, ça tombe bien.
1: Et on a fait, on est parti sur le bateau à roues, vous savez, sur le Nil.
0: Ah, ça s'appelle une voiture.
2: Un felouk. Ben non, c'était la descente du Nil.
0: Un felouk.
1: Le bateau de mort sur le Nil. Mais non, pas un felouk. On est allé jusqu'au fameux hôtel Ol Kataraat.
5: Ah oui,
1: voilà.
5: Oui.
1: On a fait Luxor. Sauf que, voilà, et j'en viens là, sauf qu'on est tous revenus, sauf les trois copains d'origine un peu, on va dire, nord-africaine, c'est-à-dire Pierre Bénichoux, Jean Benguigui, et Perry Cochin, tous les autres, on a tous été malades pendant tout le trajet. L'Égypte, c'est chouette.
5: Ah, c'est sympa.
1: Mais la dysenterie est...
0: Piquée par les moustiques.
1: Mais non, mais il faut bien dire les choses.
0: Oui.
1: Tandis que là, rue du départ à Montparnasse. Oui.
2: Tu risques rien.
1: Tu y vas, tu reviens pas malade.
0: Mais pourquoi vous avez eu la dysenterie?
1: Mais parce que c'est comme ça, on vous dit toujours, ah, faut bien nettoyer les fruits et tout. Tu le fais pendant deux jours, puis le troisième jour, tu bouffes le fruit.
5: Et paf.
0: Mais alors vous êtes revenu tout maigre, hein?
5: Ah bah ils sont revenus tout en camion.
1: Non mais c'est vrai, faut bon voilà, mais c'est magnifique en revanche.
5: Ah oui. Vu des toilettes, c'est super.
1: La réalité, c'est que sur 20 personnes, on était 17
0: à aller aux toilettes.
1: Ah
0: hein.
1: Oui.
0: Et alors donc l'exposition, c'est à partir de quand? Je m'emmenais
2: du 3 février.
1: Voilà.
2: Oui, aux galeries qui étaient avant les galeries Lafayette, maintenant c'est une galerie.
1: Mais pas du tout.
5: Au bout de la rue de la Gaîté.
1: Les galeries Lafayette, les galeries galerie Lafayette.
2: Avant, il y avait des galeries Lafayette.
1: Mais les galeries Lafayette, c'est rive droite, c'est pas rive gauche.
4: Il y avait des galeries.
1: Là, c'est en immersion, vous serez carrément devant.
4: Sous l'eau, on est sous l'eau.
1: Voilà.
5: Avec tout le temps.
1: Le trésor le plus célèbre des pharaons, vous voyez.
0: Ah ben, on a intérêt à retenir nos places maintenant.
1: Ah oui, il est prudent de louer.
5: Oh, il va pas partir.
1: Et selon une étude de l'ADN...
0: Non, il est poulet de louer.
1: Selon une étude de l'ADN des momies royales, je vous explique quand même les parents, parce que vous m'interrogiez sur les deux parents de Toutankhamon. Bon.
6: Il y aura les deux autres momies, alors.
1: Pardon.
6: Il y aura Akhenaton...
1: J'ai pas dit les grands-parents, j'ai dit les parents.
6: Non, il y aura Nébété et Akhenaton.
0: Non, Nébéta.
3: Nébéta.
0: Il y a la momie Nova et Nébéta.
1: Le père de Toutankhamon, Marcel.
5: Il s'appelait Marcel.
1: Marcel Amon, bien sûr. Le père de Toutankhamon est identifié comme étant la momie trouvée dans la tombe KV-55, dont certains égyptologues pensent qu'il s'agit d'Akhenaton. La momie de sa mère, elle, a été trouvée dans la tombe KV-35. Elle a été surnommée The Younger Lady, la dame la plus jeune.
5: À Brigitte.
1: Car elle n'est pas formellement identifiée. Les seules sœurs connues d'Akhenaton sont Satamon, Iset, Enoutaneb et Nébéta. Les trois premières ayant épousé leur père, Amenhotep III.
2: Ah oui, à l'époque.
1: C'était la famille tuyau de poil. Hein. Donc les trois premières sœurs ayant épousé leur propre père, Nébéta, elle serait la seule des quatre sœurs
0: à pas avoir épousé son père.
1: Et voilà, mais à avoir épousé son frère.
0: Bah oui, elle était plus jeune.
1: C'est la moins conne des quatre.
0: Bah oui.
4: Elle était fraîche.
6: En tout cas, Akhenaton, c'est celui qui a ce maxillaire très très long. Et les frères Bogdanov voulaient lui ressembler.
1: Non, là vous confondez ça.
6: C'est
1: tout en menton, ça. Ça, c'est tout en menton.
2: Et Akhenaton, il fait du rap.
5: Bah oui. Ayam.
0: Donne ton cerveau à la science, je te jure. Parce qu'il y a des trucs.
1: J'en peux plus, parce que moi, RTL, ils m'ont dit faites un peu de pub pour ça.
0: Ah oui, parce qu'on est partenaire.
1: Oui, on est partenaire.
0: Ah, on est partenaire des galeries.
1: Oui, des galeries.
0: D'accord, alors le 3 février pour voir.
1: Ah, mais à partir du 3 février.
5: Oui, il sera là longtemps.
0: Il est là combien de temps?
1: Et la billetterie est ouverte déjà.
0: Mais est-ce qu'on va le voir en bandelette et en.
6: Mais oui.
1: Ah oui.
0: On va le voir pour de vrai.
1: Ah oui.
6: On te dit, immersion, tu seras dans la momie.
2: Oh ben merci, hein.
1: Non mais...
5: Si t'as pas de place...
1: Allez-y dès maintenant. Je vois les auditeurs déjà rouler à tombeau ouvert.
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1: Une question pour Thibaut Reverdio qui habite Angers. Quel est l'autre nom de l'île des Pélicans? Comment appelle-t-on autrement et plus de
11: façon? Si je sais, Baladur Island.
1: L'île des Pélicans.
11: L'île des Pins?
1: Non.
11: C'est en France?
1: Ce n'est pas en France, l'île des Pélicans.
11: Alors pourquoi on l'appelle comme ça? Parce qu'il y a plein de pélicans ou il y a autre chose?
1: Parce que effectivement, le nom original signifie pélican.
9: Ah, c'est d'accord. Donc c'est
1: en quelle langue? En quelle langue? En espagnol.
11: C'est pour y a une prison.
4: Acapulco.
1: Espagnol ancien, évidemment. Acapulco, non, mais c'est pas bête, monsieur.
11: Mallorca.
4: Ah oui, parce qu'il y a des, il y a
1: monsieur...
4: des.
11: Ibiza.
1: Ibiza.
11: Formentera.
4: C'est au Mexique?
11: Menorca.
4: C'est à proximité du Mexique.
1: Ce n'est pas au Mexique, et si vous êtes un peu malin, vous devriez trouver la réponse.
11: Marbella. Mais si on était un peu malin, on serait pas là.
12: En Amérique du Sud.
1: C'est en Amérique du Sud. Comment appelle-t-on l'île des Pélicans?
11: Oui. Kamala.
12: Kamala Harris.
11: Trump Island?
1: Non, non, non.
11: Est-ce que c'est une...
2: Bananas Island?
1: Bananas Island, non.
11: Il n'y a pas une prison là-bas?
1: Oui.
11: C'est pour ça que j'y pense.
2: Oui, ah ben c'est...
1: 4 ans, évidemment.
9: Voilà, c'est pour Sébastien. Voilà. C'est Sébastien qui l'a trouvé.
1: L'île d'Alcatraz au large de San Francisco, puisque effectivement.
5: Ah bah, parce que vous avez été à San Francisco, c'est pour ça.
1: Eh oui, les Pélicans. Je savais pas que ça voulait dire.
5: En fait,
1: les...
5: moi j'étais à Dijon.
1: Je savais pas que ça voulait dire les Pélicans, Alcatraz. Ah, l'île des Pélicans, parce que Alcatraz, c'est, ça veut dire en espagnol ancien Pélican, et j'ai visité la prison. C'est impressionnant.
11: C'était vraiment là-bas, c'était pas Fort Boyard?
1: Non, je vous jure que là, vraiment, ça se visite, hein.
5: Il y avait le Père Fouras.
1: Ça n'est plus une prison. Aujourd'hui, c'est amusé, mais c'est étonnant de voir les cellules comme elles étaient petites. C'est, ouais. On a froid dans le dos quand on rentre.
11: Oui, bah, excusez-moi, on va pas pleurer pour les meurtriers immondes qui ont passé leur temps là-bas.
1: Enfin, ça, à l'époque, il y avait aussi
4: les prisonniers politiques. Aussi.
1: Des innocents, Madame Diamant, qui sont.
12: Okay. Il y avait pas mal.
11: Est-ce que dans les prisons, il y a plus d'innocents que de vrais criminels? Ça y est, elle vient à extrême droite, j'adore.
1: Mais enfin, écoutez, Madame Retailleau, j'ai mes dossiers.
11: Et donc, c'est vrai que c'est parce qu'il y a un qui s'évade et qui parvient à s'évader qu'il la ferme. En fait.
1: Alors,
11: en gros,
1: personne n'a jamais vraiment réussi à s'évader d'Alcatraz.
4: Il semblerait que si, hein.
11: Voilà, pourquoi c'est fermé?
4: Il semblerait qu'on les ait jamais retrouvés, hein.
1: Monsieur Solo, justement, si on les a pas retrouvés, on n'a pas la preuve qu'ils soient vivants.
11: Il a deux grosses têtes, quand même.
1: Ils ont pu se noyer, vous voyez, entre la prison et le Golden Gate.
4: J'ai vu récemment une enquête qui laissait entendre que peut-être l'un d'entre eux avait reconstruit sa vie en dehors des États-Unis.
1: L'un d'entre eux a réussi. Bah, écoutez, j'ai vu.
11: Saint-Vincent Perrot.
1: J'ai visité la prison il y a 3 jours. Je me suis tapé l'audio guide.
4: D'accord.
1: Enfin, je veux dire.
12: L'audio guide.
2: Le guide.
1: On nous offre un audio guide.
11: Ah, on a compris. Ah,
2: et vous repartez avec ou pas?
4: Mais vous êtes enfermé dans une petite cellule.
11: Ah, vous êtes parti en cellule.
1: Et je peux vous dire.
11: Pour avoir un peu d'activité.
1: Je peux vous dire que le seul dont on est certain qu'il ait pu nager et qu'on ait retrouvé, le pauvre a été rattrapé sous le Golden Gate. Une fois qu'il a fait toute la traversée.
11: Alors pourquoi ils l'ont fermé alors? Parce que la légende, c'est urbaine peut-être, c'est qu'ils ont fermé cette prison parce qu'il y avait eu des évasions et donc ça remettait en cause la sécurité, enfin justement le.
1: Parce qu'effectivement, il y a eu des évadés, mais on les a retrouvés où ils sont morts.
11: Alors pourquoi ils ont fermé la prison?
1: Et puis surtout, il y a eu des gardiens qui ont été tués au moment de la dernière évasion.
11: D'accord.
1: En tout cas, voilà l'île d'Alcatraz.
11: Et passer les cellules, vous faites quoi dans la prison? Il n'y a rien à voir.
1: Non, mais vous restez, moi je suis resté même pas une heure sur la. Mais vous prenez le ferry, vous voyez, pour y aller.
4: Ça va être long d'ailleurs, non?
2: Non, c'est pas si loin.
1: Ah non, c'est 10 minutes. 10 minutes de ferry à l'aller, 10 minutes de retour.
11: Ah, oh, bah c'est bizarre qu'il n'y en ait pas plus.
5: C'est bizarre que ce soit le même temps à l'aller qu'au retour.
1: Je savais que j'avais...
9: C'était bien de le préciser, Laurent, en tout cas.
1: Détrompez-vous, il y a des courants, monsieur.
5: C'est bien. C'est bien.
11: Quand on a le vent dans le dos, ça change
2: tout. En avion, pardon, mais...
1: Je peux même vous dire, parce que j'ai fait aussi le Golden Gate à pied, c'est 30 minutes à pied aller, 30 minutes retour aussi.
5: Voilà. Sauf si on est fatigué.
1: Sauf si on est fatigué, mais c'était pas mon cas, j'ai une forme, vous voyez bien.
2: Olympique.
1: Alors j'ai vu aussi la maison de... Enfin, la maison.
11: Oui.
1: La maison évoquée par Maxime Le Forestier, la fameuse maison bleue.
4: Ah, bon, on en parlait tout à l'heure.
1: Mais alors, au départ, elle était pas bleue, faut savoir. Ils l'ont peinte en bleu pour nous faire plaisir.
11: Ah, aux Français?
1: Ben oui,
11: à
1: parce
11: cause
1: que,
11: du tube.
1: Ben oui, aux Français. À part les Français qui connaissent la chanson de Maxime Le Forestier. Personne. C'est pas les Américains qui la chantent, vous voyez.
11: It's a house blue.
1: Et donc...
11: Non, mais c'est une blague. Ils ne l'ont pas fait pour vous.
1: Mais puisque je vous le dis...
11: Elle parce était que moi, rose, avant.
1: J'étais allé il y a une vingtaine d'années, là-bas. À l'époque, on la cherchait partout, la maison de Maxime Le Forestier. On ne la trouvait pas. Et pour cause, elle n'était pas bleue. Donc, on cherche partout une maison bleue et il n'y en a pas. Donc, qu'est-ce qu'ils ont fait, les Américains, pour nous faire plaisir au bout d'un moment? Eh ben, ils ont invité Maxime Le Forestier. Il a inauguré la fameuse maison. Ils l'ont repeinte en bleu. Ils ont mis un petit panneau avec la photo de Maxime Le Forestier. Et maintenant, on sait où est la Maison Bleue, vous voyez.
13: Et depuis, elle est en rouge parce que c'est une maison trumpiste.
1: Qu'est-ce que vous dites?
13: Depuis, ils l'ont repeint en rouge parce que c'est une maison trumpiste. Imagine.
14: Et donc, elle est vraiment perchée sur la colline.
1: Bah, de toute façon, il n'y a que des collines, vous savez, à San Francisco.
14: D'accord. J'y suis allé.
1: Racontez-nous alors votre voyage.
14: Eh bien, alors, j'étais avec une amie, nous étions jeunes, belles, fraîches. On était à Los Angeles, on a pris une voiture, on a pris l'autoroute par l'intérieur de Los Angeles pour monter jusqu'à San Francisco. Arrivé à San Francisco, nous avons passé 2-3 jours et nous sommes redescendus. Par le...
1: Vous voyez que c'est plus intéressant, moi.
14: Mais oui. T'as fait quoi, petit déjeuner?
15: Moi, j'ai mis des baleines, au moins.
14: D'accord. Parce
1: qu'il y avait de... Et alors, il n'y a pas de baleines, mais il y a des phoques à San Francisco.
14: Ah bah ça, oui, ah bah ça.
1: Allez, Laurent, allez.
14: Ils ont même un quartier à eux, alors.
15: Non, c'est pas un quartier, c'est la ville.
1: C'est la ville des phoques. Mais non, mais des vrais phoques.
14: Oui, mais je parle de ça, moi, je parle de ça,
1: ils sont là, ils sont là, c'est incroyable.
14: Ouais, ils sont là, ils sont là.
1: Il y a des vrais phoques qui sont là.
14: On a compris, pas de problème. Ils font ce qu'ils veulent, ils sont entre adultes consentants, il n'y a pas de souci.
1: Écoutez, je vous jure.
14: Ils se marient, paraît, maintenant, en plus.
1: Les gens viennent photographier les phoques.
14: Bah oui, mais ils sont où? Dans la mer?
1: Mais non, ils sont sur une plateforme. Oui, ils sont dans le port.
13: Pour ceux qui savent nager, ils sont dans la mer.
14: Avec les maillots de barque en ciel, oui.
1: Le quartier Fisher Wharf, ça s'appelle, précisément.
14: Ah oui.
1: Voilà, il y a des phoques. Ils sont là, ils sont sur une sorte de... Je sais pas faire le phoque.
16: Ils applaudissent, ils applaudissent. Ils applaudissent.
1: Non, ils m'ont pas reconnu.
14: Oh là là.
1: Bon, ça va? Écoutez,
14: il faut donner des ballons sur leur nez.
1: La visite est terminée, n'oubliez pas le guide.
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1: Les Portugais adorent Cristiano Ronaldo.
14: Bah oui, bien sûr. Mais ils ont deux idoles. Il y a Cristiano Ronaldo et Linda de Souza.
15: Oh non, il oubliait.
1: Vous oubliez Amalia Rodriguez. Quand on a un peu de culture, on dit Amalia Rodriguez.
14: Et Madredeus, la chanteuse de Madredeus. Très bon groupe de fado.
1: Ah oui.
14: Douce tristesse. Et souffrimen, que tristesse. Ils chantent que ça, les Portugais.
1: Attendez, j'y suis là. Je prends un petit verre de Porto. Vous pouvez me faire un air de fado?
14: Douce souffrimen, douce. Et que tristesse. Vai fuder caralho. Vai fuder tristeza.
13: Vous avez des prestiges, Natas?
14: Sin Ludovic, sin Ludovic. Et fais le crépit, pendant nous.
1: Ce mec est fou. Mesdames et messieurs, je ne prends pas une part de responsabilité.
14: Elle veut me pousser.
1: Tiens, bah vous devez les avoir, les 7, tiens, monsieur Toen, et vous allez sûrement pouvoir les retrouver tous les 7.
14: Ah.
1: Et ben, justement, c'est, si vous avez lu La Croix, vous aurez certainement vu
13: Les 7 samouraïs.
1: Que non. Dans les meilleures ventes, dans la librairie La Procure, vous avez un essai qui s'appelle Nos 7 péchés. Capitaux.
14: Ah.
1: Pouvez-vous me rappeler lesquels sont ces 7 péchés?
15: La gourmandise.
1: Alors, la gourmandise, très bien.
14: L'orgueil.
16: Luxure.
1: La luxure, très bien.
14: L'hétérosexualité.
15: Ah oui, c'est un péché.
1: Alors,
14: l'assassinat.
16: C'est un vice. L'orgueil.
14: La monogamie, excusez-moi, non. C'est pas un vice, ça?
1: J'en ai 3. Vous m'avez dit l'orgueil, la luxure et la gourmandise.
14: L'envie.
1: L'avarice. Et l'envie. Parfait, il en manque 2.
14: La mort, tuer les gens.
1: Non.
14: La jalousie. C'est pas un péché.
16: La jalousie.
14: C'est pas un péché de tuer quelqu'un.
13: Oui, la jalousie.
1: C'est
16: l'envie.
1: Un péché capitaux, pas.
13: Ah oui, capitaux.
1: Les 7 péchés capitaux. Les vices capitaux.
13: Les commandements.
1: Péchés capitaux. Ah, oui. Alors, vous m'avez dit l'orgueil, l'avarice, la luxure, l'envie, la gourmandise.
13: La colère.
1: La colère. Bravo, monsieur.
16: Ah, il en manque plus qu'un.
13: J'en sais. Moi, je suis un bon chrétien.
1: Il en manque plus qu'un.
16: Alors, le meurtre.
1: Le meurtre, non.
13: Mais non.
14: C'est pas la partouze, ça.
1: Ah, non, j'ai cru.
15: Ah, bah non, sinon.
1: Vous étiez pas loin.
14: Je sais que c'est ça.
13: La partouze. C'est comment que c'est?
14: La paresse.
13: Le pape.
1: La paresse. Bonne réponse, la paresse.
14: Arrêtez. Mais on fait une émission, c'est sérieux.
1: La modestie, on devrait rajouter la modestie.
14: Non, patron. Mais bien cerné.
13: il en sait quelque chose de la paresse.
1: Mais oui, parce que quand même, il y a sept. Oui. Vous avez trouvé un sur 7, Toen. C'est pas la peine de rameuter tout le public. Bon,
14: j'ai pensé à tous les autres. J'ai dit le dernier.
1: Les autres ont trouvé les 6 principaux péchés.
14: C'est normal, ils les ont tous. Moi, j'ai que la paresse, donc je l'ai trouvé.
1: Alors, vous avez un peu l'orgueil aussi, quand même.
13: L'envie, la colère,
1: parfois. L'avarice, je ne vous connais pas encore assez pour le savoir.
13: Si.
1: La luxure, il paraît aussi.
13: Ouais.
14: Hein. Oh, la luxure, oh. Qui s'est jamais habillé en Asie dans une cage
11: T'as jamais fait ça?
18: Ah si, si, si, pardon.
11: Ouais, ouais,
18: si,
11: t'as
18: si,
11: déjà fait ça.
18: Ouais, c'est vrai.
11: C'était pour les 30 ans de Dorothée, je crois.
2: Moi, je comprends pas pourquoi la gourmandise, ça fait partie des défauts comme ça, capitaux.
1: Hein. Ah bah oui, mais c'est normal, ah, c'est oui, comme évidemment. Ça, c'est ah, un bah, des oui, sept péchés capitaux.
11: C'est un péché,
1: la
11: oui.
1: gourmandise. Ce n'est pas tant la gourmandise au sens moderne, peu ou pas du tout péjoratif, qui est blâmé, que la gloutonnerie, pour être précis, voilà. Cher Valérie.
16: Il y a une notion
1: Valérie.
16: D'excès, quand même, là, dans les péchés.
1: Voilà, c'est l'idée de voilà. démesure et c'est d'aveuglement. Ça, bah, ça ouais. plus loin que la gourmandise encore.
11: Ouais, c'est Pierre Ménès.
1: C'est la gloutonnerie. C'est la gloutonnerie plus que la gourmandise.
5: Et pourtant, on chante qu'on m'en donne l'envie.
1: Oui, ah bah oui, ça sert à l'envie.
18: Avoir les yeux plus gros que le ventre, c'est ça.
1: Alors l'envie, c'est encore autre chose, c'est la tristesse ressentie face
11: tristesse. À... Tristesse. 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

0: qui a failli arriver en retard.
1: Vous étiez en retard.
2: Je suis arrivé en retard et désolé.
0: Et vous étiez en colère, hein, Karine.
1: Ah, ça ne se fait pas. Alors,
0: elle sait les mater, les footballeurs, croyez-moi.
1: Quand j'ai eu une vie avec un footballeur, il y a très longtemps, eh bien, quand il arrivait en retard aux entraînements, on leur prenait 10 000 euros par jour.
3: Mais combien il gagnait alors?
1: Bah, beaucoup.
2: Mais moi, je pensais qu'on commençait plus tard.
1: Mais non, depuis quand?
0: C'est toujours 15h30. 15h30 tous les jours.
2: Ouais.
0: Hein?
2: Non, mais là, je crois qu'on avance. Hein.
0: C'est pas faux.
4: Moi, j'ai la haine contre Adil Rami.
0: Pourquoi?
4: Parce qu'il s'apprête à faire la nouvelle saison de Danse avec les Stars. C'est terrible parce que je me fais remplacer par Adil Rami. Ça fait un peu la haine.
2: Si je fais pas mieux que toi, je suis dans la merde.
4: Ouais, j'avoue.
2: Ah non, mais t'as fait un beau parcours, toi.
4: Moi, j'ai fait un beau parcours. Ouais, je suis allé jusqu'en demi-finale. Si tu vas pas jusqu'en finale, c'est la honte.
0: C'est chouette les dialogues d'intellectuels. Ouais, ouais.
4: Non, mais c'est terrible, Laurent. Vous vous rendez compte, me faire remplacer par un arabe comme ça? C'est ça que vous avez ressenti quand Léa Salamé vous a remplacé?
0: Ah, il est en forme, le petit. Le petit est en forme. Bon, en tout cas, vous êtes contente de retrouver un footballeur, Karine.
1: Je suis surtout contente de retrouver Adil.
2: Ah. On se connaît, hein.
1: Bah oui. Ah oui,
2: mais moi, je suis pas un footballeur. Hein. Moi, je suis un artiste.
0: Ah,
2: moi, je sais tout faire.
0: Mais vous vous connaissez depuis longtemps, je veux dire.
1: Depuis les grosses têtes.
0: Ben, ah oui, d'accord. Oui, mais
1: ah oui, c'est tout. Ah oui, non.
0: Il s'est rien passé de plus.
1: Non, c'est pas vu en dehors de l'émission.
2: Je m'en souviens plus.
1: Bah, c'est donc il s'est rien passé.
4: Ils avaient un rendez-vous. Ils avaient un rendez-vous, mais il est arrivé en retard.
1: Moi, tu t'en souviendrais. Comme on dit, je n'ai pas la langue dans ma poche.
0: Vous n'êtes pas, cher Aria.
4: Elle est où, du coup, ta langue, Karine?
0: Karine, tu arrêtes.
2: Enchantée, en tout cas, Ariane.
1: Enchantée.
0: Vous ne connaissiez pas Ariane Massenet?
1: Non.
0: Je vous la présente alors.
2: Ouais. Allez-y, j'attends que ça.
0: Alors Ariane, comment je pourrais vous présenter Ariane? Animatrice, présentatrice, journaliste, auteure.
3: Voilà.
0: Elle fait un peu de théâtre aussi de temps en temps.
3: Absolument, voilà. Un peu tout ça.
0: Un peu tout ça,
3: et
0: voilà.
3: Ça y est, ça vous revient pas. Non.
2: Qu'est-ce qui doit me revenir?
5: C'est une artiste comme toi.
1: Parce qu'elle a fait longtemps de la télévision.
2: En tant que présentatrice?
3: Oui.
0: On ne peut pas plaire à tout le monde, ça vous dit quelque chose peut-être ça. On ne peut pas plaire à tout le monde.
1: Avec Marc-Olivier Pauliel.
3: Elle est peut-être trop jeune. Quel âge vous avez, mon cher?
2: 39.
3: Ah oui, alors là, quand même, il faut... Oui.
4: Moi, quand j'étais petit, je regardais Ariane dans le Grand Journal. Et un truc qui était bizarre, c'est vu que j'étais assez jeune, c'est pas pour vous donner un coup de vieux, mais
3: oui,
4: c'est
3: oui, vrai que... Ta gueule.
4: Non, mais c'est vrai que j'avais 7-8 ans quand je regardais le Grand Journal, et dans ma tête, pour moi, Ariane, c'était... J'avais entendu Marianne. Et pour moi, c'était la Marianne dont on me parlait à l'école. Et je ne comprenais pas pourquoi vous étiez habillé dans le Grand Journal et à poil dans le hall de ma mairie.
0: C'est mieux que l'inverse.
3: Quoique.
0: Une première citation, tiens, pour Alain Nivois, qui habite Savoyeux, en Haute-Saône, qui a dit « Qu'est-ce qui rentre sec et dur et qui ressort mou et mouillé ?» Le chewing-gum, faut pas toujours avoir l'esprit mal placé.
1: Donc, qui est-ce qui a dit ça?
5: Ah, qui a dit ça?
4: Ah, bah, humoriste.
2: J'ai cru qu'il fallait dire chewing-gum.
5: Oh, bah, c'est Coluche.
0: Eh bah oui, c'est Coluche. Bonne réponse de Valérie Mérès.
4: Oui, tu l'as connue, toi.
0: Ah bah oui, elle l'a connue.
4: Bah,
0: elle a tourné avec Coluche dans Banzai.
4: Ah mais oui, bien sûr.
2: Bon, elle a couché avec lui.
4: Elle a couché avec Coluche ou pas?
5: Mais non, je n'ai pas couché avec lui.
2: Si, t'as couché avec lui.
5: Mais non, toi, tu fantasmes. Tu crois que t'as couché avec moi? Tu crois que j'ai couché avec Coluche? Je t'ai dit que je ne me faisais que des beaux gosses.
0: Vous auriez aimé à l'époque avoir une petite aventure avec Valérie, François, c'est
2: j'en
0: ça?
2: J'en ai eu une, mais elle ne s'en souvient pas. On était à l'école ensemble.
5: Mais oui ou non alors? Mais non! Il aurait bien aimé, mais non! Je m'étais tapé, il s'arrête trop par contre!
0: Ah bah celui-là, je ne l'avais pas dans votre collection, dites donc! Hein.
5: Ah ben, entre 18 et 28, j'ai fait beaucoup dans l'acteur!
0: Et le chanteur aussi!
5: Et
0: hein.
5: Enfin voilà, j'ai mélangé!
4: Attends.
5: Je faisais dans les artistes!
4: T'as couché avec Nils Herstub, ça y est, je connais enfin mon père!
0: Jean-Jacques Goldman aussi.
5: Oh non, mais ça non. Ah,
4: mais oui ou non? Puisque Valérie est bonne. Non.
0: C'est à l'époque que vous faisiez le resto du cul, c'est ça?
5: Je l'ai pas fait.
1: Mais je comprends.
0: Quoi, qu'est-ce qu'il y a?
1: Mais moi je comprends, il est irrésistible, Jean-Jacques Goldman.
0: Ah bon, on est d'accord, bien sûr. Et Valérie est irrésistible aussi.
5: Oh là là! Là, ce week-end.
2: À l'époque.
4: Oh là.
5: Parce que grâce à une copine qui n'est pas du tout dans ce métier et tout, j'ai regardé les secrets professionnels du docteur Afflegluck.
0: Oui, de Thierry Hermite.
1: Un vieux film, ouais.
5: Moi-même, je me suis fait rire, tellement j'étais drôle et belle.

0: Oui, je confirme.
1: Ah non, mais c'était hallucinant parce que j'ai jamais pensé ça et là.
2: Mais du coup, alors qu'est-ce qui s'est passé?
1: Ben rien, je.
3: Elle a ri.
1: Enfin, je sais que j'étais bonne et belle.
0: Si vous aviez su, vous en auriez profité encore plus.
1: Beaucoup plus.
0: Pour François Mauger, qui habite Compiègne, qui a dit. Qui s'endort avec le cul qui lui démange, se réveille avec le doigt qui pue.
2: C'est Coluche aussi, non?
0: Non, c'est plus vieux que ça.
2: Rabelais.
0: Bonne réponse de Valérie Mérès.
4: C'est Rabelais qui a dit ça.
0: Vous voyez?
1: Ah oui, parce que Rabelais...
0: Et en plus, elle n'est pas trop con quand même.
5: Attendez, c'est Rabelais qui a dit ça?
0: Ben oui, François Rabelais, oui, ben c'est son style.
5: Oui. Non mais attendez, après maintenant, il y a des lycées qui portent son nom, ça veut dire que j'ai toutes mes chances.
0: Oui, mais c'est vrai que Rabelais, on sait, c'était quand même quelque chose plutôt argotique, avec une verve...
2: Oui, voilà, c'est donc, le bien manger, le bien vivre.
0: Voilà, voilà.
1: Bien manger, je ne sais pas
6: si... Si, mais... si, je connais très bien, j'ai mangé avec lui un jour.
0: Qu'est-ce que vous dites?
6: Elle m'a demandé si je le connaissais, je dis oui, je l'ai déjà rencontré.
0: Rabelais. Oui.
1: T'es un peu endormi aujourd'hui, toi.
6: Non, je suis arrivé en retard, là. Vous êtes parti vite dans le cul, en plus.
5: Mais tu la connais, celle-là? Homme qui pète plus haut que son cul, un peu de merde derrière les oreilles. Oh. Ça, c'est Rimbaud, ça.
0: Ah, je connaissais pas, non. Ah bah tiens, puisqu'on parlait d'âge, chère Valérie, voici une jolie citation pour Mireille Goumard, qui habite Épinac, qui a dit « Le drame de notre époque, c'est que la plupart des gens ne respectent l'âge que lorsqu'il est en bouteille. »
2: C'était un poivreau notoire?
0: Ah oui, oui, oui.
2: C'était... Un comédien?
0: Alors, pas comédien.
2: Chanteur?
0: Non, écrivain. On lui doit, entre autres, Le singe en hiver.
1: C'est pas Blondin,
0: Antoine Blondin. Encore une bonne réponse de Valérie Mérès.
7: Vous êtes bien sur la web radio 100% grosse tête.
0: Il paraît qu'il est chez le patron, Olivier.
3: Oui, dès quelle heure qu'on parle, il a racheté la chaîne.
0: Il est chez Monsieur de Taverneau. Alors, dis donc, peut-être qu'il est en train de demander une augmentation.
3: Ça doit être ça. Ou de nous faire licencier.
5: En même temps, c'est une de ses plus belles absences, je trouve.
0: Alors, quand il va arriver, on va lui demander comment ça s'est passé.
3: C'est forcément pour des sous qui.
0: Pensez.
3: Oh, bah, oui, qu'est-ce que vous voulez que
0: peut-être une émission
3: vous
0: sur la
3: mer. Qu'ils échangent sur la mer avec Monsieur de Taverneau.
5: Non, vous êtes pas, il y a quand même deux choses qui intéressent Olivier dans la vie. Bon, il y a l'argent. Et puis ensuite, il y a quand même l'argent.
8: Ah, il est comme ça.
0: Comme vous. Et vous, les amours, mais... alors, monsieur Janssen?
3: Écoutez, ça va. Je suis encore dans un jeu de séduction. Donc, j'ai dit pour une fois, fais autrement que d'habitude. Dis, ne fais pas ta traînée. Voilà. Ah. Parce que d'habitude, je suis vite au lit, tout ça. Je mets ma chemise de nuit à pompons transparente.
5: Là, c'était juste fellation sanitaire.
3: Non, encore dans la séduction.
5: Oui, c'est bien ce que je dis.
3: Je fais des poèmes en vers, tout ça.
5: Des poèmes à l'envers?
3: Des poèmes ch'ti?
8: Ah ouais?
9: Qu'est-ce que c'est comme poème?
3: Dis, vas-y, gamin, qu'est-ce que t'es bio? Qu'est-ce que t'es bio? Reviens à la maison, faire un câlin à maman.
8: C'est romain.
5: Je sais pas de qui c'est, mais je peux vous garantir que t'es pas du Baudelaire.
9: Ouais, mais franchement, il vaut mieux baiser direct. Hein,
0: Chantal, vous pouvez traduire, Chantal?
8: Bah oui, viens voir ma mère, quoi, c'est ça?
0: Ah oui.
9: Mais t'es en couple, là?
3: Je peux pas dire ça. C'est un statut couple. On dit pas je suis en couple. Ça vient naturellement.
5: Non, il est pas en couple. Hein, il est libre.
0: Situation compliquée comme on mettait avant.
3: Exactement.
0: Hein, sur Facebook, ça existe toujours ce truc là.
3: En couple, mais c'est compliqué.
0: Mais c'est compliqué. Pour Géraldine Redon, qui a dit si les riches avaient le moindre sens de la solidarité, il n'y aurait plus de pauvres, mais il y aurait plus de riches non plus. Ouais,
5: un écrivain.
0: Un écrivain, oui, oui.
5: 20e siècle?
0: Alors, du 20e, on va dire plutôt à cheval. Donc, il avait, j'aurais pas imaginé, il a quasi vécu 100 ans. Hein. Il est né en 1856 et il est mort en 1950.
9: Ah bah, c'est ouh là là. 94 ans.
0: Prix Nobel de littérature.
8: Écrivez les pièces.
9: Français?
0: Ah non, pas français.
5: Américain.
0: Pas américain non plus.
3: Ah oui, il est russe.
0: Alors, anglais, on va dire oui.
3: Britannique, quoi.
5: Bernard Shaw.
0: Bernard Shaw, bonne réponse de Monsieur Moix pour Alain Thiel, qui habite Paris 20e, qui a dit « Je connais un homme qui est mort d'avoir fait un trou à son pantalon. Il faut dire qu'il était scaphandrier.
5: » Ça, c'était un de nos comiques habituels.
0: Alors ça, c'est un grand classique, c'est vrai. Et curieusement, ça n'est pas un comique qui a dit ça. Mais c'est vrai qu'on la connaît, cette phrase. C'est une phrase assez classique de l'humour français. Mais on ignore qui fut celui qui a prononcé la première fois ce joli trait d'humour.
5: Est-ce un écrivain français?
0: Un écrivain, non.
9: Un acteur?
0: Un acteur, non plus.
8: Un humoriste?
0: Un humoriste, non.
2: Un philosophe.
8: Un dramaturge.
0: Un philosophe, non. Non, non. C'est une catégorie, on va dire, artistique, qu'on cite rarement dans les citations, vous voyez.
5: Un chansonnier, par exemple.
0: Un chansonnier, ah bah non, ça, on en a des chansonnier.
5: Un chanteur.
0: Un chanteur non plus.
9: Un imitateur.
8: Non. Il fait pas de scène, en fait.
0: Ah non, il fait pas de scène.
8: Il est dans les coulisses.
5: Un souffleur.
0: Il était souvent dans le public pour assister
9: à. Un metteur en scène.
0: À des spectacles, mais.
5: Un critique.
0: Un critique, non.
9: Metteur en scène, non.
0: Non, non, non, non, non.
8: Un maquilleur.
0: Et il s'est servi, beaucoup de ça pour son art.
9: Ah, je sais, c'est un photographe.
5: Un peintre.
0: Un peintre.
9: Un peintre. Ah, bah c'est l'autre, là.
5: Un peintre du.
0: L'autre.
8: Toulouse-Lautrec.
0: Et c'est Toulouse-Lautrec. Excellente réponse de Chantal là-dessous. Eh oui. Et Maline Chantal. Elle a trouvé Toulouse-Lautrec parce que j'ai dit qu'il était souvent dans le public, voilà. Et il a peint tellement les artistes qui sont sur scène.
8: Les danseuses, etc.
0: Bravo Chantal, oui. Vous avez un superbe édit. Franchement, je crois même que c'est votre meilleure réponse en 15 ans.
3: C'est incroyable.
8: Je pense aussi.
0: Un acteur maintenant. Je le dis d'avance parce que vous allez comprendre par la citation qu'il s'agit d'un acteur. Et c'est une citation pour monsieur Laurent Goulac qui habite le Longeron dans le Maine-et-Loire. Qui a dit « Je n'ai pas vu le film dans lequel j'ai tourné. Et selon tout ce qu'on m'en a dit, il est vraiment nul. Mais j'ai vu la maison qu'il m'a permis d'acheter et selon tout ce qu'on dit, elle est superbe. »
9: Michel Galabru ?
0: Non.
5: Robert Mitchum ?
0: Non, mais ce n'est pas un Français, effectivement.
5: Un Américain ?
0: Ah, je peux vous dire de quel film il s'agit. Oui. Il s'agit des Dents de la Mer 4.
5: Oh là là là là.
3: C'est terrible.
8: C'est un Américain.
0: Oui, enfin, non, d'ailleurs, vous avez raison de poser la question. Évidemment, il a tourné pour Hollywood, les Dents de la Mer, c'est un film hollywoodien, et surtout le 4, mais il est britannique au départ.
5: Britannique.
3: Oui, oui.
5: Aïe.
3: Mais il a fait sa carrière essentiellement aux États-Unis.
5: Michael Caine.
0: Michael Caine. Oh, bon, excellente réponse de Yann Moix. Ah, une jolie citation pour Nadine Ziliox, qui habite Vège, en Mayenne, qui a dit « Placez votre main sur un poil une minute, et ça va vous sembler durer une heure. Asseyez-vous auprès d'une jolie fille une heure, et ça va vous sembler durer une minute. »
5: Albert Einstein.
0: C'est cela, la relativité.
5: Albert Einstein.
0: Et c'est Einstein lui-même. Bravo Yann. Alors, il fait un grand retour.
9: Hein. Ah, oui,
0: quoi, je pense qu'ils l'ont laissé partir à Europe 1.
9: Alors, comment
8: moi, j'aimais bien quand il faisait la nuit Europe 1.
0: Ah, vous l'écoutiez?
5: Eh ben, je préfère le faire le jour à RTL.
0: Ah, vous écoutiez?
8: Ah oui, il y a oh là là. La nuit dans la soirée.
0: Traître, mais je vais le dire à la direction.
8: Ouais, je m'en fous. Mais c'est vrai que c'était...
5: C'est-à-dire, j'ai pas été viré, personne m'a jamais appelé pour me dire quoi que ce soit. Hein.
8: Ah oui,
0: c'est vrai.
5: Ah, ça se trouve, j'y retournerai, ils s'apercevraient de rien.
3: Ils t'ont pas retenu. Ils t'ont pas retenu.
9: Ah oui, t'allais la nuit comme ça.
3: Tu donnais des conseils de vie aux gens, tout ça.
8: Non, oui, c'est ça. Oui,
9: il y avait des gens qui
8: étaient malheureux, pas bien dans leur vie, je trouve des émissions vachement
5: bien. Pendant deux
8: bien,
5: mois, j'ai fait ça, puis ensuite, j'ai passé les disques que j'aimais bien.
9: Il y avait des gens.
8: Ça vite dévié.
9: Il y avait des gens qui écoutaient, tout ça.
0: On m'a dit que parfois, vous les engueuliez, les gens. C'est vrai ou pas?
5: Je supporte pas les gens qui vont mal, Laurent. Ils ont un ego hypertrophié, ne pensent qu'à eux, regardent que leur nombril. Je veux dire, quelqu'un qui a un panari, si vous, vous avez un cancer, il vous parlera de son panari. Hein.
9: C'est pas faux.
3: Mais,
9: c'est
3: mais
9: pas
3: ça peut mal tourner, un panache.
0: Mesdames et messieurs, ça nous fait plaisir, car je vois arriver au loin,
9: oh là
0: telle,
9: là.
0: Telle une sorte de vigie que je suis pour cette émission. Certains crieraient « Terre !» et moi je vais crier « Mère !» car voici Olivier de Kersauzon est arrivé. Alléluia. Alors il paraît, Olivier, que vous étiez chez le patron. D'abord, comment il va, notre patron, monsieur?
4: Il va bien.
0: Oui, oui.
4: Il va bien.
0: Il vous a dit oui ou pas, alors?
4: Ça va pas tarder à dire oui. S'il veut rester patron de cette boîte.
0: Parce qu'il les lâche pas facilement, il a cette réputation. Hein.
4: Ah, non, il a plus une tête à les ramasser qu'à les lâcher, mais je pense qu'il est quand même doué de qualités intellectuelles certaines, ce qui laisse un espoir au projet que j'ai. C'est bien marré en attendant.
0: Ah, tant mieux.
4: Bon, on continue votre émission merdique, là.
0: Vous ne lui avez pas dit ça, vous avez dit du bien de moi, c'est ça qui compte.
4: Je l'ai dit, monsieur le directeur, je m'excuse. Monsieur Ruquier, c'est un bonheur total. Ah. C'est l'Enrico Macias de la comique. C'est un garçon qui est tellement gentil, par moment, on le prendrait presque pour une fille. Tellement qu'il est gentil comme garçon.
0: Vous avez demandé un petit rallonge pour moi aussi, alors?
4: Si tu veux la rallonge, je vais les voir pour parler, moi. Tu l'auras, crois-moi. Tu peux pas dire de toi ce que moi, je suis capable de dire.
0: Eh oui.
4: Tu peux pas dire que t'as un vrai talent, qu'il n'y a pas un mec qui peut te suivre aujourd'hui, que cette émission, elle n'existe que grâce à toi. Moi, je peux dire que je sais que c'est vrai, parce que ça va faire 42 ans que je traîne dans ce studio. 42 ans.
0: Bravo. Oh, on a bien...
4: J'espère qu'on va m'en tirer ici.
0: Pour Claire Fleury, voici une première question. Ah, une question intéressante, et si vous avez lu assez récemment le journal L'Obs, vous pourrez y répondre. Ou si vous êtes au courant des livres qui sortent, et là j'ai confiance à Monsieur Moix, c'est évidemment pour m'aider à ce que vous trouviez la réponse. Enfin, vous aidez vous-même d'ailleurs. C'est un livre d'Yves Pagès qui vient de sortir. 240 pages quand même. 240 pages consacrées à une histoire illustré du... Mais du quoi, justement? Et c'est ça que je vous demande. Alors, vous allez me dire, c'est trop vaste comme question, mais ce qui est intéressant, c'est que ça part de Charlie Chaplin jusqu'à, peut-être, Jean-Phi Janssen. Mais c'est l'histoire de quoi?
5: De l'humour?
0: De l'humour, non.
3: Du musical.
0: C'est gentil pour Monsieur Janssen, en tout cas.
3: C'est pas crédible. Vraiment, vivement.
0: De Chaplin à Janssen.
4: Ah, bah là, je vais dire.
9: C'est un sacré grand écart, quand même.
5: Ah, ouais. L'histoire illustrée des cas sociaux devenus célèbres.
0: Non. L'histoire illustrée du... En fait, ce qui est intéressant à travers ce titre de livre, c'est qu'on peut pas s'attendre à ce qu'un livre sorte sur ce sujet. Et pourtant, il y a beaucoup à raconter, que ce soit évidemment à l'écrit, mais même en photo, on voit évidemment l'utilité à travers les siècles, à travers les décennies de ce dont on parle ce livre pendant 240 pages.
8: La magie?
0: Non.
9: Ah non, ça marche pas à tous les coups.
0: Je pourrais d'ailleurs être en photo moi aussi dans ce livre.
9: Ah oui? Ah oui. Et moi? Ah ouais. Et moi?
0: Non, vous non.
9: Ah bon?
5: De la dérision.
0: De la dérision. Non, non, non, c'est quelque chose de concret. Hein.
3: De l'homosexualité dans le showbiz.
0: Ah, enfin, Chaplin n'était pas homosexuel.
9: Ah bah, ouais.
0: Et moi non plus.
9: Mais non. Ben alors, mais vous êtes n'importe quoi. Je pourrais y être alors, moi aussi.
0: Enfin, genre, ça a toujours tout ramené à vous.
3: Alors, non, enfin, non, voyons, monsieur, j'essaye de faire avancer.
0: Non, je vous dis que c'était concret. Là, vous êtes en train de me donner des notions, des choses abstraites.
3: C'est sur un objet.
5: Ce qui nous perd, c'est la relation entre Chaplin et Jean-Phi Janssen.
0: Oui, mais ça pourrait être n'importe qui d'autre.
9: Ah bah bravo.
0: Il y a des photos de films avec monsieur Chaplin, il y a des photos, on va dire, de sportifs contemporains, il y a des photos de gens dans les supermarchés, et pourtant, ça ne parle que d'une chose.
3: C'est sur des vêtements.
0: Des vêtements, non.
9: Ah, des lunettes.
0: Des lunettes, non.
8: Du strabisme.
0: Non, c'est étonnant, parce que c'est d'ailleurs dans les pages technologie qu'on trouve cet article sur ce livre. Il y a 2-3 pages sur ce livre avec des photos.
3: C'est un objet, c'est bien ustensile.
0: Oui, alors, oui. Objet, oui, au sens large du mot objet, mais ça tient pas dans la main, voyez-vous.
9: D'accord. Ouais. C'est et vrai, en fait, ça a un nom différent dans chaque pays ou ça
0: est... Oh, bah, c'est traduit, oui, en allemand, on le dit pas de la même façon qu'en anglais.
8: Comment on le dit en allemand?
9: C'est pas comme radio, par exemple.
0: Ah non, c'est pas radio, radio, non, non, non. Vous avez compris la question, Chantal?
8: Bah, vous dites que c'est pas un objet, c'est un objet.
0: Oui.
8: J'avais pensé à la moustache.
1: Oui, mais oui.
0: La moustache n'est pas un objet, mais Chantal.
8: Ça pourrait être, parce que quelquefois, on se met une fausse moustache.
0: Ah, une fausse moustache. Ah, ah oui, oui.
9: Ah,
0: mais non, ce n'est pas la moustache.
9: Le téléphone.
0: Le téléphone, non.
4: Ça roule?
0: Ça roule!
4: Voiture?
0: Voiture, non!
9: Le caddie?
4: Vélo?
8: Vélo?
4: Vélo?
8: Vélo? Vélo?
0: Vélo? Non!
5: Le chariot?
4: Patin à roulette?
0: Non! Patin à roulette, non!
5: Ah, ça aurait pu Charlot, effectivement!
0: Qu'est-ce qui roule?
4: La bosse?
9: Ballon, un ballon?
0: Un ballon, non!
4: La bosse?
0: À la bosse,
4: comment rouler ça? Rouler sa bosse?
0: Ah, non. Non, non,
3: une
0: non,
3: bille?
0: Une bille, non!
1: C'est volumineux, votre truc!
3: C'est gros et ça roule!
0: Bah, il y en a toutes les tailles, évidemment!
4: Du rouleau compresseur?
0: Ah, on se rapproche!
5: Du bulldozer?
0: Non, ouais. Mais ce n'est pas le rouleau compresseur! Le tracteur, non!
3: Le bicel?
0: Le.
9: Ça fait du bruit quand ça roule?
5: J'ai pas entendu ce mot-là.
0: C'est plus ou moins bruyant, mais aujourd'hui, c'est plus silencieux.
8: Vous
0: que
8: en avez un,
9: l'aspirateur,
8: vous...
9: l'aspirateur.
0: Que du temps de Chaplin.
9: L'aspirateur.
0: L'aspirateur,
5: on va
0: non.
5: Trouver, on va trouver.
0: Bah, il serait temps.
8: Vous en avez un? Vous en avez un?
0: Mais, ah, oui, j'en ai un, oui.
4: Un billard?
9: Un baby-foot?
0: Un bi- non
3: c'est,
0: plus.
3: C'est pas pour les animaux? Votre chien?
0: Mon chien, mais mon chien n'est pas un objet, madame. Ah,
3: oui. La pétanque?
0: La pétanque, non plus.
5: Tout le monde en a chez soi?
0: Ah non, non, non.
9: Oh là là.
3: Ça, c'est dur.
9: Oh non.
0: 300 euros, tant mieux pour Claire Fleury. C'est le premier chèque RTL du jour. Est-ce que quelqu'un dans le public a une idée? Non, regardez, il n'y a pas une main qui
1: et
0: se lève.
1: Et même pas mon mari, alors on aurait pu gagner 100 balles.
0: Peut-être qu'il a les mains occupées. Eh bien, c'est tout simple. C'était le tapis roulant. Et oui, ça peut pas plus rouler que comme vous m'avez posé la question, non, monsieur de Kersauzon, mais un tapis roulant. Parce que ça va des temps modernes avec le tapis roulant qui sert à la chaîne. Vous vous souvenez de Charlot en train de, évidemment, d'être exploité. Qu'est-ce quoi alors là? Quoi
10: d'être
0: alors là?
10: Ah, parce que vous, vous avez un tapis roulant.
0: Oui, sportif celui-là, vous voyez.
8: Ah, oui.
0: Un tapis qui court. Et il y a aussi le tapis roulant.
4: Oh là là. Oh, le truc de chochotte de mes couilles, là. Ah oui, j'en ai un sportif et tout. Bon, attends. Mais tu te fous de notre gueule et tout. C'est pas un tapis roulant. C'est pas un tapis roulant. Ça roule, c'est pas un tapis. Non, bah merde, ça va pas. Je suis pas d'accord.
0: Bah si.
3: Ouais, non, dans un supermarché, un tapis roulant.
4: Monsieur le président, il dit des conneries, il est pas bien, faut le virer.
0: Le tapis roulant a des utilités très très différentes, effectivement.
4: Ouais.
0: On peut voir un tapis roulant à la caisse du supermarché.
9: À l'aéroport.
0: Un tapis roulant à l'aéroport, un tapis roulant à la sortie.
9: Un tapis roulant chez Laurent Riquet.
0: Voilà, pour les sportifs.
4: Dans les abattoirs, il y a des tapis roulants.
11: On peut se faire rouler quand on achète un tapis.
0: Et voilà, mais en tout cas, c'est un sujet, avouez-le, original.
4: Ouais, tout à fait original.
9: Et qui va acheter un bouquin là-dessus?
10: Non,
9: oui. Tu sais.
0: Ça. Ça, je dois avouer, c'est pas faux.
9: En plus, vous avez dit 250 pages.
0: Ah oui.
9: Il y a 250 pages de tapis.
0: 240, n'exagérez rien.
9: Ah ouais, non, évidemment.
0: Mais non, mais écoutez, des salles de sport aux entrepôts d'Amazon, en passant par les couloirs des aéroports.
9: Non, s'il vous plaît, ne racontez pas la fin.
3: Ah oui.
0: Je vous dis pas.
4: Ah ouais, t'as raison.
0: Des salles de sport aux entrepôts d'Amazon, en passant par les couloirs des aéroports, il est partout.
3: Moi, demain, je vais faire un bouquin sur les poignées de porte.
0: Non, mais non, parce que oui, raconter l'histoire du tapis roulant, c'est raconter l'histoire de notre monde, de notre société, telle qu'elle a évolué depuis le travail à la chaîne, jusqu'à, effectivement, le tapis sportif.
9: Bien sûr.
0: Qui, aujourd'hui, n'a plus du tout la même utilité que ce qu'on trouvait à l'usine.
4: Le prochain papier sur la lunette de chiottes.
9: Moi, je veux savoir à quel moment l'auteur a eu l'idée.
0: Alors, il y a même un premier titre, ça s'appelle Les chaînes sans fin, histoire illustrée du tapis roulant.
4: Oh, la vache. C'est beau.
0: C'est 20 euros.
4: Ça donne envie de pleurer.
9: Oh là là, en plus.
0: 20 euros aux éditions de La Découverte. Eh bien, n'en dégoûtez pas les autres. Voilà.
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0: C'est une question intéressante, là. Vous savez, évidemment, que les noms qui sont le plus donnés aux rues, je parle de noms propres, sont ceux du général de Gaulle, Pasteur ou Victor Hugo. Mais il y a encore une rue qui est plus fréquente, pratiquement 8000 rues qui portent le même nom en France.
9: Principale.
0: Rue principale, non.
9: La grande rue.
2: Un nom propre ou un nom
9: Rue de l'Église.
0: Pardon.
9: Rue de l'Église.
0: Rue de l'Église. Bon, la réponse de Gérard Vigneault. C'est la rue de l'Église. Sinon, effectivement, pour les noms propres, c'est bien le général de Gaulle, Louis Pasteur.
9: Il n'y a pas eu une rue Laurent Ruquier.
0: Et Victor Hugo au Havre, pas encore. Il faudrait demander à monsieur Édouard Philippe.
2: Mais c'est quand vous serez mort, Laurent.
0: Ah oui.
9: Pas forcément.
2: Mais c'est une fois qu'on est mort.
9: Non, pas forcément.
0: Écoutez, franchement, non, je préférais que ce soit de mon vivant, comme ça, le jour de l'inauguration, je serais à côté de la plaque, vous voyez. Mais c'est vrai que le Havre pourrait faire un petit effort.
9: C'est vrai.
3: Au moins un gymnase à votre nom.
0: Un gymnase, pourquoi un gymnase?
3: Bah parce que votre démarche svelte et sportive, ça m'inspire un gymnase quand je vous vois. Athlétique, monsieur Ruquier, vous savez, oui.
0: Monsieur Orlinski, vous avez carrément vos statuts dans toutes les villes.
3: Bah oui,
11: dans toutes les villes, puis j'ai bientôt un district qui va porter mon nom.
9: Chez moi.
0: Un quoi?
11: Un district.
0: Un district?
11: Ouais.
0: Comment ça?
11: Ben carrément, on est en train de construire une partie de ville.
0: À
11: côté d'Abu Dhabi.
0: Ah oui,
11: ça s'appelle Orlinski District.
3: Orlinski District.
10: Ouais. Mais alors les maisons seront, on habitera dans la bouche du singe.
3: Ah bah moi je choisis l'autre partie. Hein.
11: On va tout faire, une école, enfin, un musée. Enfin ça va être un truc assez drôle.
10: Attends, mais moi je veux bien diriger.
2: Moi j'ai une ville à mon nom.
0: Trierweiler?
2: Oui, au Luxembourg.
0: Ah bon. Oui, voilà. Ça s'appelle Trierweiler.
2: Oui, ça veut dire genre petit village, un truc comme ça. Mais ouais, il y a une.
11: Moi, c'est un grand village. Hein, mais...
0: bah, votre ex,
14: votre ex, il a un pays.
0: Il a un pays. Voilà.
2: Mais d'ailleurs, merci, pourquoi il va pas là-bas, hein?
0: Et il paraît que vos sculptures sont en chocolat maintenant, monsieur Orlinski.
11: Ah oui, tout à fait. Donc il y a une très belle opération qu'on a fait hier avec un des plus grands chocolatiers français qui s'appelle Amaury Guichon.
0: Je sais pas si vous connaissez. Amaury comment?
11: Guichon.
0: Guichon.
10: Oui, je le suis.
11: Très connu, il a 100 millions.
10: Extraordinaire. Voilà.
11: Il a plus de 100 millions d'abonnés sur les réseaux, donc oui, il est une méga star. Il habite Las Vegas et en fait, il reproduit n'importe quoi. Il pourrait reprendre, vous pourrez reproduire Laurent, exactement.
10: Bah, c'est le pas même n'importe Laurent quoi, Ruquier. Laurent. C'est pas n'importe quoi, hein, monsieur Ruquier.
11: Oui, c'est vrai, c'est pas n'importe quoi.
0: Vous reproduire Laurent. Roger et Raymond aussi, reproduit Laurent.
11: Oui. Non, mais là, l'identique, on a du mal à savoir quel est le vrai, quel est le faux. Et donc, il a les F1 Kong. Pour changer. Et du coup, c'est exactement le même. Et la vidéo, elle a déjà plusieurs dizaines de millions de vues.
0: Un Kong en chocolat, alors.
11: Oh là, oui, là, mais sauf qu'il est, quand on met le vrai et le faux à côté, on ne sait pas que c'est en chocolat, on ne sait pas lequel en chocolat.
14: Il ne faut pas l'exposer au soleil.
11: C'est vraiment très, très beau et c'est incroyable. Quand on voit tout le truc se faire, c'est juste incroyable.
10: C'est des heures et des heures et
11: des heures de boulot. Mais
3: oui, c'est un moulage.
11: C'est vraiment
3: en chocolat,
11: magnifique.
3: Quoi.
11: Et c'est très, très suivi. Et c'est un Français qui s'est exporté à Las Vegas et qui aujourd'hui, c'est une méga star.
3: Et il fait des autres packs aussi, non?
10: Il est même pas chocolatier, il est sculpteur. Parce que quand il vous fait un dinosaure, ouais. C'est pas le dinosaure, il a les yeux qui
11: t'as
10: bougent.
11: T'as l'impression qu'il voit. Ouais, oui. Une voiture, t'as les roues, on dirait en métal, avec... tout en métal, en or. Enfin, oui, vraiment, c'est incroyable. Fabuleux.
14: Bah, Ruquier aussi est un artiste.
10: oui, mais il construirait rien de ses mains.
0: Parlons plutôt du pape. Ce sera la première question de l'actualité.
11: Il est malade.
0: Pour Monsieur Kermaria, qui habite Marseille, on parle effectivement du pape aujourd'hui dans tous les journaux. On nous dit même dans Le Parisien que le pape continue d'être happy. Hérétique. Mais qu'est-ce que cela veut
10: dire? Il n'a pas de fièvre.
0: Il n'a pas de fièvre. Bonne réponse de Gérard Jugnot. C'est ce que vous alliez dire, Mme Diamant.
10: Vous voulez que je sois honnête?
0: Oui.
10: Pas du tout.
0: Parce que le tambour...
10: Je me disais apiculture, happy, abeille, il y a un rapport avec les abeilles. Voilà
11: ah
10: où
11: oui,
10: j'étais parti.
0: Alors, apirétique, ça veut dire qu'il n'a pas de fièvre, donc ça veut dire qu'il va mieux, en
2: oui,
0: fait.
2: Bah oui, il a repris ses activités.
0: Ah oui? Comment vous savez ça?
2: J'ai écouté la radio, j'ai écouté RTL, monsieur.
10: Il lève la main en l'air, à gauche, à droite,
3: oui.
10: Et il baisse.
3: À la place d'une hostie, mange un doliprane, c'est pareil.
10: Ils sont énormes, de plus en plus énormes, hein, les doliprane.
0: Ah oui?
3: Il faut les avaler, ah oui.
14: Ah, oui. Ah ouais, ils sont énormes.
11: Gros, mais ils sont devenus durs à avaler. Hein.
10: C'est des steaks. Ah ouais, et Dieu sait que j'ai de la place.
11: Ah, moi, je suis obligé de
0: Dieu sait que vous en avez avalé.
11: L'isoliprane.
10: Rien qui m'ait calmé le mal de tête, je peux vous dire.
0: On est content s'il va mieux. Le pape, je savais pas qu'on lui avait enlevé un bout de tout.
10: Un bout de poumon.
0: J'arrive pas à le dire.
10: Les juifs.
11: Il a enlevé le prépuce.
0: Non, un bout de poumon. À 21 ans, on lui a enlevé.
10: Merci pour la fraîcheur de vos infos.
0: Non, mais parce qu'on nous refait. Quel est con. Mais non, mais on nous refait un bilan de sa vie médicale. Ah oui. Et il faut savoir que dès 21 ans, il avait une pleurésie, inflammation de la membrane qui entoure les poumons. Donc, il a frôlé la mort à 21 ans. Ah oui. Et on lui a enlevé le lobe supérieur de son poumon droit. Et puis alors, après, il a été opéré de la cataracte en 2018.
3: Il n'a pas fait de cadeau, Jésus. Hein.
0: Une ablation du parti du côlon en 2021.
2: Ah ouais. Attends,
0: une intervention pour une hernie abdominale en 2023.
3: Et on se plaint qu'il n'a pas de fièvre, eh ben.
11: C'est bien la moindre des choses.
10: Mais il prie qui?
0: Ah mais vous voyez, franchement...
2: Mais c'est beaucoup.
0: Ah ouais, le pauvre...
14: Il est très vieux.
0: Alors là, il faut le ventiler, hein, parce que...
14: Il a chaud.
0: Ah oui, il a chaud.
3: Oui,
0: il faut lui donner de l'oxygène pour qu'il ne s'étouffe pas.
3: Ah mais il va se balader avec
10: il a quel âge,
3: alors.
10: Ce grand garçon?
11: 88. 90.
0: Oui.
3: 88. Il faut qu'il accroche les gants.
14: Bah laissez les papes. Hein. Les papes, ils les font vieux. Hein. Qu'est-ce que tu
0: veux
14: te dire? C'est toujours des vieux, les papes.
0: Ah, ça, c'est pas faux.
3: Pour les garder moins longtemps.
14: Ça serait bien, un jeune pape.
3: Eh oui.
10: Ça changerait
14: jeune
10: quoi
14: pape, oui, avec 40 balais.
3: Un beau petit jeune pape. Tous les gardes du Vatican sont toujours magnifiques. Je sais pas comment ils les choisissent, mais ils sont toujours magnifiques.
0: Les Suisses.
3: Les gardes suisses. Ah oui. Avec le costume.
0: Ah bah les curés s'y connaissent en homme.
2: En jeune homme.
0: Ils les choisissent petits.
11: Ça va pas faire plaisir au Premier ministre.
0: Pourquoi? Monsieur Bayrou?
11: Oui.
0: Oh non, Monsieur Bayrou,
11: il est embêté en ce moment.
9: Bon. Ah bon? Oh, il est embêté, il est embêté. Okay. Il a une excuse.
11: Laquelle?
9: Bah, c'est-à-dire que comme il termine pas ses phrases, il peut toujours dire je l'ai dit, mais vous n'êtes pas allé jusqu'au bout.
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0: Les questions littéraires du jour, je vous ai prises assez simples. Hein. Oui. Regardez la composition de l'équipe Bernard. Aujourd'hui.
9: Oui. Vas-y Bernard, on croit en toi.
0: Et je me suis... Non, là, franchement, c'est un roman très célèbre. Il s'agit de retrouver et le titre du roman et son auteur, évidemment. Mais quand je vais vous dire que l'héroïne principale est une provençale blanchisseuse qui, de temps en temps, d'ailleurs, se bat au lavoir, qu'elle est boiteuse en plus.
10: L'Assommoir de Zola.
0: Excellente réponse de Caroline Diamant. Non mais là, vous voyez, Caroline, là,
10: vous vous rendez compte.
0: Là, c'est votre côté merdonie qui est ressorti.
9: Oui.
0: Mais oui, elle se bat, Gervaise Macquart, c'est son nom, elle se bat effectivement, on la voit, avec celle qui va épouser son amant, évidemment, Auguste Lantier. Finalement, un peu plus tard, elle épousera Coupeau, un ouvrier zingueur, à qui elle finit par céder, parce qu'il est amoureux d'elle. Ils auront une fille, d'ailleurs, comment s'appelle la fille?
10: Je ne me souviens pas.
0: Ah bah, c'est l'autre roman célèbre.
10: Ah bah Nana. Ah,
0: Nana. Deuxième bonne réponse. C'est bien, Caroline. Là, je suis très, très fier de ma Caroline. Vous voyez, c'est pas la Caroline qui chipote, la Caroline qui ceci, la Caroline qui je sais quand elle sait pas. C'est pas la Ariel qui va dire « Ah bah oui, je crois qu'Éric Satie... » Ah oui, vous saviez qu'Émile Zola avait un frère qui s'appelait Gorgon. Là, il s'agit de retrouver le nom d'un grand romancier qui d'ailleurs ne s'est jamais fait naturaliser français. Il faut dire qu'il était apatride, interdit de séjour dans son pays d'origine. Et sur ses livres, il y avait très rarement son prénom, parfois l'initiale, parce qu'il disait « j'ai un prénom de coiffeur ».
10: Jean-Louis David.
14: Romain Gary,
0: non.
10: Prénom. En tout cas, apatride, ça veut dire que c'est quelqu'un qui a vécu la Seconde Guerre mondiale.
0: Oui, bien sûr.
10: Voilà, et qui devait être d'origine de l'Est ou polonais.
0: Absolument, apatride, interdit de séjour dans son pays, vivant à Paris, mais jamais naturalisé français.
15: Ah, je crois que je sais, Tristan Tzara.
0: Ah non, du tout.
15: Chandler.
10: Tristan Tzara, je crois qu'il était en France avant la
0: et
10: guerre.
0: Et puis là, il s'agit donc de trouver quelqu'un. C'est vrai qu'on appelle plus souvent par son nom de famille sans citer son prénom, parce que lui-même a rarement fait imprimer son prénom sur ses livres.
15: Ex-Braya.
0: Pardon.
15: Ex-Braya,
0: non.
15: Céline.
10: Il n'a pas beaucoup écrit.
0: Céline, non.
14: Il est mort quand, Laurent?
0: Bon, il est mort à un moment donné. En 95, si ça peut vous aider.
10: Ah, vous voyez. Oui.
0: C'est pas il y a si longtemps que ça, au fond.
14: Oui.
10: C'est il y a 26 ans, quand même. Presque 27.
0: Tout passe, qu'est-ce que vous voulez que je vous dise?
10: C'est un nom à consonance polonaise.
0: Il n'est pas polonais, donc pourquoi il aurait un nom à consonance polonaise?
10: Non, mais il est peut-être roumain, il est d'Europe de l'Est.
0: Ah, ça se rapproche, ça brûle.
10: Roumain.
0: Sioran. Bonne réponse d'Ariel Dombal. Et son prénom, donc.
15: Émile
0: Sioran, voilà, effectivement, Emile. Et il n'aimait pas son prénom Émile.
10: Pourtant, c'est très beau, c'est le prénom de
0: coiffeur. Et je vois pas trop pourquoi il disait c'est un prénom de coiffeur, parce que j'ai pas connu de coiffeur.
15: Monsieur Sioran, il a écrit de l'inconvénient d'être né.
0: Émile, c'est vrai que c'est pas un prénom déshonorant, il y a des Émiles.
10: Non, c'est le prénom de mon grand-père, je trouve que c'est très joli.
0: Et il était coiffeur?
10: Il était pas coiffeur, mais en revanche, non, je l'ai pas connu.
14: C'était pas Émile Louis?
10: Mais en revanche, c'est vrai que le diminutif peut devenir Mimille.
0: Ah, Mimille.
10: Ouais, et Mimille, c'est pas super chic.
0: Ah, ça, c'est vrai. Mimille. Voilà. C'est vrai que si on l'appelait Mimille Sioran,
10: ça fait plus. Mimille pas.
14: Et Mimille. Oh, Mimille, tu me fais un brochure.
10: Non, Mimille, tu me fais le plein.
14: Oh.
10: Enfin, tu me fais le plein.
0: On a beaucoup d'Emile.
14: C'est vachement bizarre. Mimille, tu me fais le plein, c'est bizarre. Tu vois le boulot.
10: Garage.
0: Vous avez connu un Emile qui vous a fait le plein, donc.
10: Mais non ! C'est un grand-père que je n'ai pas connu, Émile Achère, dont j'ai la bouche.
14: Et tu, comment tu sais qu'il a ta bouche ?
10: Parce
14: qu'elle a la moustache.
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0: Quelle célèbre phrase fut prononcée le 4 juillet 1917 par le colonel Charles Stanton ?
10: Tirez les premiers...
18: Oui, Charles Stanton, il a dit...
6: En avant Guingamp.
18: Le pays... oui, il a dit le pays de Lafayette, nous voilà. Pays de Lafayette, nous voilà.
10: Pas
18: pays.
10: Lafayette, nous voilà.
0: Lafayette, nous voilà. Oh. Bonne réponse de Paul Alcarat et d'Isabelle Mergaud. Eh oui, moi j'ignorais que cette phrase fut prononcée en 1917 pendant la Première Guerre mondiale. Moi je pensais que c'était à l'époque de Lafayette.
18: Et non.
0: Et pas du tout. C'est une phrase qui a été prononcée par ce colonel américain sur la tombe de Lafayette pendant la Première Guerre mondiale. Quand les Américains sont venus chez nous, il est allé, ce colonel américain, sur la tombe de Lafayette.
2: Qui où?
0: Au cimetière
5: de Lafayette.
0: Picpus. Au cimetière de Picpus.
2: Ah ouais.
0: Et il est allé sur la tombe sur la tombe des Galeries Lafayette. Il est allé sur la tombe de Lafayette, donc pendant cette Première Guerre mondiale, effectivement, et c'est là que ce colonel a dit Lafayette, nous voilà, pour dire les Américains sont là pour aider la France en remerciement de ce que Lafayette a fait pour les Américains.
10: Et qu'est-ce qu'il a répondu, Lafayette?
0: Il n'a rien répondu, mais en tout cas, bravo.
8: Le château de Lafayette est dans le Puy de Dôme. Près de la chaise
2: donc.
0: Et quel rapport, Ariel?
8: C'est bon à savoir, écoutez. Près de la chaise Dieu, vous pouvez vérifier.
0: Une question cinématographique.
2: J'adore.
0: Pour Tatiana Druyère, qui habite Reims. Quel film s'ouvre avec cette phrase de Jules Renard, n'écoutant que son courage, qui ne lui disait rien, il se garda bien d'intervenir.
5: Poil de carotte.
0: Non.
10: Courage Fuyon.
0: Courage Fuyon. Bonne réponse d'Isabelle Mergaud.
10: Non, s'il vous plaît, non. N'applaudissez pas, la culture, c'est mon métier.
0: Un film d'Yves Robert, effectivement, avec Jean Rochefort et Catherine Deneuve. Courage, fuyons. Une autre question pour Marc Chaise. Question littéraire, Monsieur Chaise habite Vauréal. Et je vais vous demander qui a écrit Anne-Marie, un roman qui a obtenu le prix Goncourt en 1981.
18: Il s'appelait Pierre ?
0: Il est mort en 98 et il s'appelait pas Pierre.
18: Il s'appelait comment ?
0: Ah bah, il a eu le prix Goncourt en 81 et il avait déjà eu le prix Interallié en 1973. C'est donc un écrivain français assez réputé tout de même.
10: Pas Gary ?
0: Ah non, c'est non. Pas Romain Gary.
8: C'est pas Claude Roy ?
0: Ah non plus. Non.
6: C'est pas Paul Brett ? Bon, je peux... fallait que je sorte un nom, hein, écoute, hein. Il fallait que je me sente concerné. Je sais pas pourquoi je suis...
0: Vous m'avez surpris, là. Ça m'a fait un choc.
2: Est-ce qu'il a un nom français?
0: Ah oui, très français. Même s'il était né, il faut vous le dire, il était né en Chine.
2: Oh là.
0: Et on le surnommait d'ailleurs...
8: Ah oui, alors c'est Baudard.
0: Lucien Baudard. Bonne réponse d'Ariel Dombal.
18: Ah oui, c'est Lucien Baudard.
2: Bravo, Choupinette.
5: Bravo, Ariel.
10: Ah oui,
0: on le surnommait Lulu.
10: Grand journaliste.
0: Lulu le Chinois, Lucien Baudard. Effectivement. Oui, c'est vrai, Lulu le Chinois.
2: C'est drôle. On dirait un braqueur.
0: Grand reporter à France Soir, journaliste français, écrivain, qui a obtenu le prix Goncourt en 1981 avec Anne-Marie. Lucien Baudard dit... Lulu le Chinois. Une autre question pour Ludovic Rubuta. Monsieur Rubuta habite Fethia, en Haute-Vienne. Pouvez-vous me citer une actrice née à Bruxelles, morte en Suisse et qui a obtenu un Oscar?
18: Audrey Hepburn.
0: Audrey Hepburn, wow, excellente réponse de Paul Alcarat. Là, qu'est-ce qu'il fait, Adil
2: Rami? Il va faire pipi, mais il prend son téléphone parce que je crois qu'il se filme aussi quand il fait pipi.
0: Mais alors là, bravo, Paul, parce qu'il y avait quand même un piège dans ma question.
18: Oui.
0: Hein.
18: Elle est née à Etterbeek. On le sait peu. Hein,
0: mais c'est vrai qu'elle
8: est née en... Il vient de donner, attendez.
2: Ouais,
8: Adil vient de donner un mot à une spectatrice. Là.
0: Oui, oui.
8: Voilà. Et alors voilà, ben, elle a une feuille. C'est, je ne sais pas ce que c'est, son numéro de téléphone ou quoi.
2: C'est son téléphone.
8: Mais attention, attention, il filme tout.
2: Oui, oui, il filme.
0: J'ai maintenant vous poser une question à la portée de tout le monde. Pour Florence Corse, qui habite Feuquières, dans l'Oise, pouvez-vous me dire comment on appelle le morceau délicat qu'on trouve de chaque côté de la carcasse au-dessus du croupion d'une volaille?
18: Le solilès.
0: Oui. Bonne réponse.
8: Et ça vient de l'expression que, comme c'est le meilleur morceau, il y a que les sots qui les laissent. Donc, solilès.
0: Le solilès, effectivement. Excellente précision de Madame Mergaud. Aidé par Monsieur Paul Elkarat.
15: Est-ce que il n'y a pas dans le gigot un truc qui s'appelle la souris?
8: Si.
15: C'est le même alors?
8: Non.
15: Ah non.
8: Non, c'est pas autour du croupion.
2: C'est sur la cuisse le gigot.
0: Tous les croupions ne se ressemblent pas, Ariel. Monsieur Rami est de retour
18: parmi nous.
8: Alors, tu t'es filmé rapidement, dis donc.
6: Qu'est-ce qui s'est passé pendant mon absence?
0: C'est pour ça qu'on ne vous a pas joué tout le temps pendant toute la durée des matchs, parce que si vous ne savez pas vous retenir pendant 90 minutes...
6: Ben, généralement, je me retiens, mais là, c'était compliqué.
8: Qu'est-ce que tu donnes des mots aux...
6: Non, mais parce que je ne voulais pas la griller, alors je lui ai envoyé un message pour lui dire félicitations, parce qu'elle est enceinte.
2: Ah, c'est mignon. Eh oui, c'est vrai qu'elle est enceinte.
6: C'est tout?
18: Enceinte, hein?
8: Ah bah ça, bah dis donc, ah, t'as l'œil.
0: Non,
8: oui.
0: Mais c'est surtout que vous draguez même les femmes enceintes.
6: Pas
18: mais
6: du
18: non,
6: tout.
18: Mais parce
19: c'est
18: que
19: la seule vidéo qui lui manque, c'est la seule vidéo qui lui manque.
18: Non, parce qu'elle est enceinte d'Adil Rami.
0: Je voudrais maintenant souhaiter un bon anniversaire à un octogénaire.
18: Merci.
0: Un octogénaire né le 9 janvier 1944, hein, ça va de soi, comptez, ça fait bien 80 ans. Et cet octogénaire a été classé par le magazine Rolling Stone le 3e meilleur guitariste rock de tous les temps, derrière Jimi Hendrix et Eric Clapton. De qui s'agit-il?
18: Gilmour?
0: Non.
6: C'est pas quand même l'ex de Pamela?
0: Ah non, pourquoi
6: Jagger Lee, oui, c'est un rocker, non? Super connu. Oui.
0: Ah non, on le connaît pas.
2: Le mec des Stones?
0: Non. Mais
2: il faisait partie d'un groupe?
0: Oui, c'était le fondateur et leader d'un groupe, c'est vrai.
18: Il est vivant toujours?
0: Il est vivant, bah oui, puisque je lui souhaite un bon anniversaire.
19: Ah oui, pardon. Ah, c'est
2: quand même pas le petit d'ACDC?
19: C'est pas le mec d'ACDC?
0: ACDC, non.
19: De pas le mec d'Oasis?
0: Oasis, non.
8: Comment, les Chiquis?
0: Ah,
2: Mais quoi?
18: Monsieur Ruquier?
6: C'est quoi?
8: Les...
0: Vous pouvez me répéter?
2: Quoi?
8: Les Chipsikins? C'est dur à dire.
0: Monsieur Ruquier, c'est vrai qu'il y a des bons guitaristes dans les Chipsikins.
8: Oui, oui. Ah, vachement.
18: C'est pas Jimmy Plant?
0: Comment vous dites?
18: Jimmy Plant.
0: Alors, c'est Robert Plant
18: et Jimmy Page.
0: Et Jimmy Page! Oh. Bonne réponse!
18: Le mec, il mélange deux personnes.
0: Eh oui, parce qu'ils sont dans le même
18: groupe. Ils sont dans le même groupe, Led Zeppelin.
0: Et Led Zeppelin, mais c'est Jimmy Page, qui a 80 ans aujourd'hui et qui était le guitariste du groupe. Robert Plant, lui, il écrivait les paroles, alors que Jimmy Page, lui, était le compositeur de la majorité du répertoire de Led Zeppelin.
18: Et le fondateur qui est mort.
0: Jimmy Page a donc 80 ans aujourd'hui. Bon anniversaire au leader du groupe Led Zeppelin.
18: Co-leader.
6: Ah, je te jure, je sais pas comment il fait pour stocker autant de trucs dans sa tête.
19: Ah, pendant que tu te filmes, lui, il dit. Hein.
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0: Fernand Urbain, Dominique Leclerc, un record qu'on connaît bien en Belgique, mais dont on n'est pas forcément spécialement fier. De quel record s'agit-il?
21: Il est resté sur le trône de plus de 150 heures.
0: Non.
22: Alors attendez, là, il a fabriqué quelque chose. Ils sont deux à avoir réalisé ce record. Vous avez donné le nom de deux personnes.
0: Non, une seule personne. Ah. Fernand Urbain, Dominique Leclerc.
22: C'est une seule personne.
0: C'est une seule personne.
22: Il y a 18 prénoms, d'accord.
0: Très alors, on le connaît peut-être ici en Belgique sous son pseudonyme, mais qui est quasiment le même. C'est-à-dire qu'il s'appelle.
8: Ah, ça
0: en fait,
8: sert à rien.
22: C'est pas Dodo La Saumure.
0: Pardon?
22: C'est pas Dodo La Saumure?
0: Ah non.
22: Mais non, il est pas belle.
8: Le mec qui donne un pseudonyme avec les mêmes noms que lui.
0: Mon Leclerc, là.
22: Alors, est-ce qu'il est mort?
0: Ah, il est mort en 2010.
22: Ah oui. Et alors, ce record, c'est un triste record parce que il a fait quelque chose de très mal.
8: Ah, il n'a pas dit triste. Il a dit que les Belges n'étaient pas fiers.
0: Il a merci de m'écouter.
8: Il a perdu.
22: C'est un record à la con.
0: Ici, vous le connaissez, mais vous ne soufflez pas. Peut-être plus sous le nom de Fud Leclerc.
21: Ah, c'est pas le parolier de Frédéric François?
0: Non.
8: Attendez, comment vous dites?
21: Le compositeur.
0: Fud. En fait, il a pris les trois initiales de ses prénoms, Fernand, Urbain, Dominique. Il a fait fait Fud Leclerc.
1: Ah, il a perdu à l'Eurovision.
0: Bravo, mais ça, c'est pas un record.
22: Il a perdu plein de fois à l'Eurovision.
1: Plein de fois à l'Eurovision.
0: Combien de
1: fois? Toutes les fois.
0: 15 fois. Non, pas 15 fois.
4: Il n'a jamais été sélectionné à l'Eurovision.
22: 8 fois.
0: Non, pas quand même.
22: Il y a plusieurs 3 fois.
1: 2 fois.
0: Bon,
1: 2 fois.
0: Je vous accorde.
22: 4 fois.
0: Voilà, je vous accorde la bonne réponse. Il s'est présenté 4 fois et il a perdu 4 fois au concours Eurovision de la chanson. Bonne réponse collective.
21: Et attends, Laurent. Mais comment il peut être sélectionné? Au bout de 2 fois, il voit bien qu'il, les gens voient bien qu'il est nul. Pourquoi ils l'en renvoient?
22: Comment qu'on peut y aller 4 fois?
13: Les Belges, je crois qu'ils ont un jury flamand une année, un jury wallon une année.
4: Ouais.
13: Et donc peut-être qu'il s'est mis les deux
21: dans
13: la
21: poche. Mais ils sont pas aussi cons, les Belges, c'est pas des ch'tis.
4: Mais comment ça se fait? Il y a un truc qui m'étonne là-dedans, c'est que, on va poser la question au public, mais moi j'ai jamais entendu parler
0: Il a été candidat à l'Eurovision.
4: Sous des noms différents, peut-être.
0: Non, toujours sous le nom de Fud Leclerc.
22: Mais en quelle année?
0: En 1956.
22: Ah oui, d'accord, oui.
0: En 1958.
22: Ah bah oui, mais bon.
0: En 1960.
22: Ah, oui. Une fois sur deux.
0: Et en 1962.
22: C'est-à-dire qu'à chaque fois que c'était les Wallons, c'était lui.
0: Et il est même le premier chanteur à n'avoir obtenu aucun point.
22: Aucun. Ah oui, il était quand même très...
0: Zéro point en 1962. Sa première chanson, c'était les Messieurs les Noyés de la Seine, ça s'appelait.
22: Ah oui, c'est des textes.
4: Pourtant, c'est porteur pour l'Eurovision.
0: Ça, c'était en 56.
1: C'est joyeux.
22: Ça partait bien.
0: Ensuite, c'était Ma Petite Chatte en
22: 58. Ah, j'ai tout l'album.
1: Ça, c'est Gueluc.
22: Ouais. C'est bien, Ma Petite Chatte, on avait bien aimé, Ma Petite Chatte.
4: Ma Petite Chatte. Et vous avez pas une bande, vous avez pas la musique?
0: On n'a pas retrouvé.
1: Il y a bien eu Papa Pingouin.
0: Mon amour pour toi en 1960.
22: Mon amour pour toi, Ma Petite Chatte.
21: Eh ben, figurez-vous qu'il est là ce soir, on l'applaudit.
0: Mais non, il est mort en 2010. Et il a d'ailleurs été le pianiste de Juliette Gréco, tout de même.
22: Ah, oui. Et alors, son dernier titre qui a fait 0 point, c'était quoi?
0: Ton nom, ton nom.
22: Ah oui.
21: Ton nom. Ah, j'oublierai ton nom.
0: Non, ton nom. Fud Leclerc.
4: Fud Leclerc.
0: S'est présenté 4 fois à l'Eurovision.
22: Et on a oublié son nom.
13: Il avait choisi un joli pseudo.
1: Oui,
0: Fud. Oui, ça c'est vrai, Fud Leclerc. D'ailleurs, il était français, il n'était pas belge.
13: Voilà pourquoi. Attendez, excusez-moi, c'est encore pire. Non seulement vous prenez un mec nul, mais vous nous le prenez chez nous.
0: Il est né en France, mais c'était un chanteur belge. Il a fait carrière, enfin carrière.
13: Bah non.
4: Non, il n'a pas.
1: Il est resté dans une carrière.
13: Oui.
22: Il était bel homme.
13: Il était ni belge ni chanteur.
0: Il était né à Montluçon, une ville chère.
21: Dans l'Allier.
0: Chère aux grosses têtes. Mais en revanche, il est mort en Belgique et il a fait sa carrière la plupart du temps en Belgique, au point tout de même d'avoir représenté la Belgique 4 fois.
22: Et est-ce qu'au moins il était beau gosse?
0: Oh, écoutez, j'ai une photo. Là, il avait l'air sympathique.
22: Il y a les 4 fois.
21: Ah ouais, donc il avait la tête de
1: l'été moche.
22: Il a dû coucher.
0: Michel Thor a participé plusieurs fois à l'Europe.
22: Mais pourquoi quand on voit pas Marie Myriam, nous?
1: Oui, mais
0: pardon.
22: Pourquoi quand on voit pas Marie Myriam?
0: C'est vrai, t'as raison.
22: Elle avait gagné par
1: 77. Quelquefois, c'est pas pour le même pays. Parce que c'est le Luxembourg.
22: Ah, c'est vrai.
0: France, oui. Jean Vallée aussi.
4: Ah, oui, Jean Vallée. Il a fait 2e.
0: Ah ouais. Il a fait, je crois, 1 ou 2 fois aussi, Jean Vallée.
22: Ouais. C'est qui? C'est Jean Vallée?
1: C'était un connard.
22: Jean Vallée.
0: Oh.
21: Hey Jean. Mais c'est horrible, l'Eurovision, là. Tous ces gens habillés en fuseau qui chantent en albanais, là.
22: Moi, j'adore.
21: En plus, commenté par Stéphane Bern, c'est ça?
22: Ah, j'adore.
21: C'est formidable. Dans un autre pays, sur une autre planète, en 72, c'est horrible.
22: Ah non, tu fais des belles soirées pizza avec ça.
21: Ah, oui, ouais. Non, mais si t'es pédé, que t'as des goûts de merde, ça marche, mais... Mais si t'es hétéro avec un peu de feeling, tu te dis, qu'est-ce que je fous là?
22: Non, quoi, c'est génial.
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22: Je tirerai les boules demain soir, sachez-le.
0: Ah, c'est vrai,
21: dans quelle boîte? Dans quelle boîte?
22: Non, mais au loto.
0: L'euro-million, le loto.
22: Le loto.
0: Ah, faites le loto, vous. Alors.
22: Et je fais les deux.
1: Ah, mais pourquoi ils t'ont choisi alors que t'es pas beau?
4: Et alors, qu'est-ce que tu prêtes si tu gagnes au loto, Christophe?
0: Mais non, mais il peut pas gagner au loto, il tire.
22: Ah, on a le droit de jouer. C'est une loterie nationale, ça n'est pas un jeu télé, donc je peux moi-même me faire gagner.
21: Mais si, tu pourrais changer de sexe. Deviens un homme.
22: C'est la Saint-Christophe, je l'avais.
21: C'est comme Marcella, ça lui va bien. Allez, monte-nous tes couilles, Marcella, qu'on rigole. Vas-y, vas-y, vas-y.
22: Marcella, moi, je suis pas méchant avec elle. Je suis gentil avec toi. Pourquoi t'as dit si
0: En plus, mais... il est pas moche. On peut, alors, oui. On peut dire, il est chiant. Il est débile. Il est con.
3: On peut dire.
9: Non, mais arrêtez.
3: Moi, j'ai pas dit qu'il était moche. J'ai dit qu'il n'était pas beau. Mais il a plein d'autres qualités. Moi, je l'adore. C'est comme une danseuse.
21: Mais quand il se présente, on regarde les boules, on regarde pas lui.
11: Oui, c'est vrai que normalement, ceux qui présentent le loto, c'est des nanas avec des gros nichons. Là,
3: c'est mais c'est ça.
0: Non, il y a Jean-Pierre Foucault aussi.
21: C'est pas une nana avec des gros nichons, Foucault ?
22: Non, il y a Karine Ferry qui sera là ce soir à l'Euromillion.
0: C'est pas vrai.
22: Qui effectivement a des gros nichons.
21: Elle est plus à Sciences Po.
3: Mais tu sais qu'on
21: peut très bien.
3: On peut très bien faire Sciences Po et avoir des gros nichons, espèce de crétin.
0: Enfin, ouais. C'est pas votre cas.
3: Mais non, parce que j'ai pas voulu.
0: Non.
23: Est-ce qu'il y a un directeur d'acteur pour le tirage du loto ?
22: Ah ben, il y a un producteur, en tout cas, pour l'émission. Il y a un directeur artistique.
0: Vous répétez ? L'autre jour, vous nous avez dit que vous répétiez.
22: Je répète, mais avec des boules de répétition.
21: Ah, oui. Ah, c'est marrant, comme Rocco Siffredi, tiens.
22: C'est vrai. On ne peut pas répéter avec les vraies boules qui sont gardées par un huissier de justice dans une valise scellée.
21: Un certain Stéphane Bern. Il garde les boules de tout le monde, lui.
22: Allez, c'est Stéphane Bern. J'ai fait le loto avec lui pour le patrimoine l'année dernière.
0: Oh, écoutez, on s'en fout.
22: On était en duo, c'était magnifique.
0: J'avais choisi une première citation pour Monsieur Junio, ça tombe bien, la voici. Pour Florian Bleau, qui habite Moléon, c'est dans les Deux-Sèvres, qui a dit les trois étapes de la vie d'un homme, c'est croire au Père Noël, ne plus croire au Père Noël, et puis finalement se déguiser en Père Noël.
22: C'est français ?
0: C'est pas français.
3: C'est américain ?
0: C'est américain.
22: Woody Allen.
0: C'est pas Woody Allen, on va dire son père en quelque sorte.
22: Groucho Marx,
0: bonne réponse de Gérard Jugnot et Christophe Beaugrand. Pour Nora Vedel, qui habite Les Touches, c'est en Loire-Atlantique.
22: Les Touches, c'est où film ? C'est un film qui est super, qui
11: short. Le film qui short.
21: C'est la version X des Touches.
0: Alors, qui a dit, et c'est pour même Vedel des Touches, donc...
22: Cassez la voix.
0: Les psychiatres, c'est très efficace. Avant, je pissais au lit, j'avais honte. Je suis allé voir un psychiatre, je suis guéri. Maintenant, je pisse au lit, mais j'en suis fier.
21: Ah bah ça, c'est Jean-Yann,
3: Non,
0: c'est votre ami.
3: Ah bah c'est Coluche.
0: C'est Coluche, bonne réponse de Valérie Mérès. Ah, j'aime bien ça pour M. Choquet de Versailles, Marie Choquet, qui a dit « Contre la mauvaise haleine, une seule solution, le téléphone.
11: » Ça, c'est français, ça.
0: Oui, d'ailleurs, c'est marrant parce que c'est pas du tout le style de...
21: C'est quelqu'un qui pue de la gueule ?
0: Non.
22: Ah bah si, c'est connu, il y a des people qui sentent de la bouche.
0: Lesquels ?
22: Ah bah non, mais je vais pas vous le dire, mais...
21: Ah bah si, si,
22: mais
21: si.
22: Oui. Et il y en a, on aime pas les interviewer de trop près, quand même. Ah ouais.
0: Alain Chamfort.
3: Est-ce que c'est un humoriste ?
0: Oui, c'était un grand humoriste.
3: Il est mort il y a longtemps.
22: Fernand Reynaud.
0: Il est mort bien après Fernand Reynaud. Il est mort quand même au 21e siècle en 2006.
22: Raymond Devos.
0: Et c'est Raymond Devos. Bonne réponse de Monsieur Beaugrand. Pour Romain Gélard, qui habite le Fenouillet, c'est en Vendée, le Fenouillet, qui a dit « Le lit est l'endroit le plus dangereux du monde. 99% des gens y meurent. »
22: Absolument. Il est mort depuis longtemps, monsieur.
0: Ah, il est mort, lui, depuis très longtemps.
3: Napoléon ?
0: Ah non, non, non.
22: Est-ce que c'est un écrivain ?
3: C'est au 19e siècle, en fait.
0: Alors, il est plutôt du 19e, même s'il est mort au 20e. Mais on va dire qu'il a fait...
22: Victor Hugo.
0: Il a fait 10 ans au 20e.
11: Victor Hugo, ouais.
0: Seulement. Non, il n'est pas français.
3: Oscar Wilde.
0: Alors, c'est pas Oscar Wilde.
21: Un anglais ?
0: Un américain.
21: Mark Twain.
0: Mark Twain. Bonne réponse de Gérard Jugnot.
21: Ah, mon grand-père.
0: J'aime bien cette citation, c'est la dernière citation. Qu'est-ce que vous avez dit, monsieur ?
21: J'ai dit mon grand-père, Mark Twain.
11: Twain.
0: Il ne faut pas confondre Toen et Twain. Mark Twain, rappelons.
22: A du talent.
0: Rappelons-le. Voilà. C'est surtout l'auteur de Tom Sawyer.
22: Tom Sawyer.
0: Oh, merde,
22: c'est l'Amérique.
21: La
22: liberté.
21: Vous le lancez.
22: Il est né sur le bord du fleuve Mississippi.
21: Tom Sawyer,
22: c'est pour nous tous un ami. Il n'a peur de rien, c'est un Américain.
0: Une dernière citation pour Mme Marceau, Sabine Marceau, qui habite Aix-en-Provence, qui a dit « Il y a toujours un moment dans leur vie où les gens s'aperçoivent qu'ils m'adorent. »
11: Une comédienne.
0: Non, pas un acteur, non.
21: Nicolas Bedos.
22: Quelqu'un qui se la pète.
0: Pardon.
22: Quelqu'un qui se la pète.
0: Alors, il était connu
11: Alain
0: pour...
11: Delon.
21: Français ?
0: Il était connu pour son égocentrisme.
11: Alain Delon ?
0: Non, pas Alain Delon.
21: Sacha Guitry ?
0: Pas Sacha Guitry.
3: Il est mort en quelle année ?
0: Il est mort en en 1989.
9: Emmanuel Macron ?
0: Non.
9: Le danseur Mondain.
12: Jacques Chazot.
9: Jacques Chazot ?
0: Non, lui, il était vraiment, on va dire, le parangon de l'égocentrisme.
9: Brialy. Ah,
14: Serge Gainsbourg ?
0: Non, non, non. Ah,
16: mais c'était un comédien ?
0: Non, c'était pas un acteur.
16: Un musicien ?
0: Pas un musicien.
9: Un
16: journaliste ?
0: Pas un journaliste.
14: Un homme politique.
0: Un homme politique,
16: non.
9: Dali ?
0: Salvador Dali. Bonne réponse de Gérard Jugnot. Bravo Gérard. Mais oui, c'est Salvador Dali, évidemment.
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0: Maintenant, j'aimerais vous parler d'une jeune femme qui s'appelle Anne Mottet. Anne Mottet vit à Rome. Elle travaille pour l'ONU. Elle est assez discrète. Et pourtant, cette femme-là est une femme qui, dont le mari, le compagnon, est encore plus connu qu'elle. Et elle pourrait peut-être profiter de sa notoriété, mais elle reste très, très discrète.
24: Mais elle profitait pour son profit personnel.

0: pour sa notoriété. Il y a, vous savez, quand même des épouses parfois, oui. Et c'est vrai dans les deux cas d'ailleurs, oui. Des maris de célébrités féminines comme des femmes de célébrités, oui, masculines, qui deviennent évidemment tout aussi populaires que leurs conjoints. C'est pas son cas, et pourtant c'est quelqu'un qui travaille, je vous ai dit, à l'ONU, à Rome. Elle s'appelle Anne Mottet.
1: Qu'est-ce que... Ah oui, je crois que ça vous...
2: Qu'est-ce qu'elle...
1: C'est pas la femme du spationaute français.
3: Si, c'est Thomas Pesquet.
1: Thomas Pesquet, la femme de Thomas Pesquet.
0: Bonne réponse de Johan Rioux.
3: Non, non, mais ouais, évidemment. Il est fort, hein, Johan.
0: Joli.
3: Il est très fort.
0: Il faut être patiente, hein, quand même, quand on est la femme d'un spationaute.
4: Oh, n'importe quoi.
0: Bah oui, parce qu'elle est là-bas.
4: Il faut être patiente.
0: Bah oui, il faut être patiente.
4: Elle a du bol, tu veux dire.
0: Comment ça?
4: Bah oui, elle est tranquille, le mec. Alors là, franchement, là, les mecs, ils te font des alibis, tu vois, à la con. Mais alors là, l'autre, quand il est parti, il est parti. Hein,
0: je veux dire, non, mais tu t'es sûr qu'il est là où il est?
4: Ah bah oui. Il peut pas faire un retour anticipé sans que tu le saches, tu vois.
1: Mais si elle... Dans l'avion. Peux... Non, s'il y a une femme également dans la fusée.
4: Dans l'avion, bien sûr, il part en avion, le mec.
1: Non, mais je crois qu'il y a... Je pense qu'il y a eu des histoires, comme dans le... Ben, dans l'espace.
5: C'est difficile avec la pesanteur.
6: Déjà que toi, sur Terre, t'y arrives pas.
1: Et ma dernière fois, c'était dans une baignoire et ça a pas du tout...
5: Toi
1: marché.
4: Oh non, veux pas le savoir.
5: Ouais, parce que,
1: parce que l'eau, ça ramollit, alors déjà que c'est...
4: Oh non, mais j'en peux plus.
1: Non, mais, et franchement, Jean, toi, tu connais un petit peu l'espace. Comment ça doit être?
5: Il a dessiné. Moi, si tu rentres dans la baignoire,
0: c'est vrai que Jean Benguigui, c'est un de nos plus grands passionnants.
5: C'est connu. Mais tu vois, moi, ce que je voulais vous dire, c'est que j'ai toujours fermé ma gueule. J'en ai jamais parlé.
0: C'est vrai qu'il la ramène, ce Thomas Pesquet. Hein. Il est là, il fait des photos. Il est là-haut.
1: Moi, j'aimerais bien qu'il soit un petit peu plus, parce que là, il a pas d'aspérité. Il est vraiment. Non, mais c'est vrai, il a. Tous ses avis sont normaux. Il a pas de comment dire, il a jamais un coup de gueule.
5: Oui, ou il a
1: un...
5: pas des chemises comme toi, c'est sûr.
6: Et tu qui passes un coup de gueule contre quoi? La lune? Ah, c'est un astronaute.
0: Mais bah non, mais c'est quand même quelqu'un qui, au moins, une fois qu'il était là-haut, a continué, oui, à dialoguer, à nous, oui, envoyer des photos. Au moins, sa femme avait des nouvelles, vous voyez,
4: bah
0: Christine.
4: Oui. Ah bah oui,
5: bah... Et en plus, il dit bonjour à sa femme plusieurs fois par jour, au-dessus. Ouais. Enfin, juste au-dessus de Rome.
4: Eh oui.
5: Il fait ça, bonjour. Et elle est là, dit, seconde moi, bonjour. Mais oui.
4: Oui, puisque le soleil, oui, se lève plusieurs fois par jour.
5: Et
4: dans,
5: ben,
4: la,
5: oui,
4: capsule.
5: Ah oui. Ben oui.
0: Comment,
4: oui,
0: ça,
4: enfin, il tourne pas bêtement en rond autour de la Terre.
0: Essayez-moi de m'expliquer.
4: Je passe la parole à l'expert astronaute.
6: Quand on est en orbite,
5: moi,
6: en fait,
5: moi,
6: le temps va plus vite.
5: Tenu, je suis tenu par un secret professionnel, donc je ne dirai rien. Je les connais quand même.
4: Il tourne tout le temps.
6: Le temps va plus vite, en fait, quand on est dans l'espace.
4: Donc, il a plusieurs couchers de soleil et plusieurs...
0: Il a plusieurs couchers de soleil.
4: Oui,
1: c'est vrai.
0: Pour le même prix.
4: Eh ben, c'est ce qu'il m'a dit, en tout cas. La dernière fois que je l'ai vu, c'est lui qui m'a parlé.
0: Est-ce que vous connaissez Thomas Pesquet, vous?
4: Qui je connais pas, moi.
0: C'est vrai, mais quand même, où est-ce que vous l'auriez rencontré?
4: Eh ben, je l'ai rencontré en Corse.
0: Vous ne confondez pas avec Thomas Dutronc, des fois?
4: Oh, mon Thomas Dutronc. Écoute, je t'aime tellement.
0: Vous l'aimez
4: mes
0: bien.
4: Petits, hein, yeux bleus. Hein, hein. Oh là là, je l'aime tellement.
1: Vous avez fait des concerts cet été, des effets beaufs, oh. Des effets beufs. Non, mais c'est involontaire en plus. Mais non,
0: oh,
1: mais c'est
0: lapsus.
1: Involontaire. Mais donc, sur la scène, il y a 3-4 ans, tu avais fait un truc extraordinaire avec lui. Et d'ailleurs, on t'avait accueilli à l'arrivée et tout. Et si, en 2019, c'était la fin de ma première année. Là. Laurent, vous aviez organisé un repas de fin d'année en juin. Et il y avait, on était allé te voir.
4: Sur mon bateau foufou.
1: Ouais,
4: oui.
1: Sur ta péniche, il y avait Thomas
4: Dutronc. C'est pas une péniche, c'est un yacht de collection.
0: C'est une fusée.
1: Qu'est-ce qu'on rigole aujourd'hui?
0: Vous, peut-être.
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0: Les mystères de Paris. Je vous ferai pas l'injure de vous demander le nom de l'auteur.
8: Eugène Sue.
0: Eugène Sue, parfait. Alors, je vais plutôt vous demander le nom des concierges dans les mystères.
9: Bah, il y a Madame Dacosta.
10: Oh. Et de la Souza.
9: Il y a Madame Dos Santos.
10: De la Souza.
9: Et je crois que Madame Dos Vaconcelos.
0: Non, monsieur et madame.
9: Si.
0: Non,
9: monsieur. Bah, au bâtiment, il y a ça.
0: Monsieur et madame. Alors, les personnages.
8: Rodolphe.
0: Évidemment, principaux. Outre le héros, le héros c'est Rodolphe, le Chourineur et la Goualeuse. Vous avez lu les Mystères de Paris, monsieur Barbier?
8: Il y a très longtemps, des extraits, mais jamais en entier.
0: Eh bien, vous pouvez retrouver, j'en suis sûr, même si vous ne l'avez pas lu, le nom des concierges dans les Mystères de Paris.
8: Et du...
0: Monsieur et madame.
8: C'est devenu un nom commun?
0: Oui, c'est devenu...

0: Pipelette ou Pipelet, mais toujours est-il que monsieur M. Pipelet ont donné Pipelette, et c'est bien de là que vient... Alors Pipelette, oui, c'est plutôt un défaut.
1: Oui, c'est gentil.
0: Encore
1: c'est...
0: que pour une concierge ou un concierge, ça peut être une qualité.
1: Oui, ça ne veut pas dire qu'on dit du mal des gens.
0: Non.
2: Non, ça voilà. veut dire qu'on bavarde.
3: On piaille.
0: Monsieur Toen est un peu une pipelette.
1: Ah, ça oui.
3: Du tout. Ouais, c'est vrai, on aime bien parler, quoi. Bah, sinon, si on ne parle pas, il ne se passe rien en même temps.
2: Est-ce une pipelette, que tu fais des pipelettes dans une voiture?
0: Vous parlez comme ça tout le temps à la maison aussi, Toen. Votre femme, par exemple, est-ce que de temps en temps, elle vous dit pas tais-toi?
3: Non, mais elle conduit.
0: Non, je vous parle à la maison.
4: À la maison, je suis sûr qu'il...
3: Ah, bah, ça, je te parie qu'elle va dire... Alors, on va pas entendre. Elle va dire, tu parles à la maison, toi, elle est sûre que tu fermes ta gueule. Bah, vas-y.
4: Bah oui, je suis sûr que...
0: Tu fermes ta gueule,
3: Eh ben, c'est pas moi qui ai l'argent, donc je ferme ma gueule, forcément.
0: Ah oui, elle gagne plus que vous, votre épouse.
3: Ouais, on a hérité, là, Elle a hérité, là.
0: Elle a hérité de qui?
3: Les Rochers Suchard. Et comme c'est Pâques, là, ça va tomber, là.
0: Alors, réalité,
3: là.
0: Vous vivez où, les Toen? Vous vivez où?
3: Oh, ça dépend, les nomades, une fois dans une camionnette, une fois dans sur un pédalo.
0: Non, mais vous avez une petite maison dans le sud?
3: Bah, comme tout le monde, oui, bien sûr. Ça sert à quoi de faire
2: on sait rien de lui. Hein.
0: Mais c'est ça.
2: C'est marrant, hein. Ouais. Il parle énormément et on sait rien.
3: Mais qu'est-ce que tu veux savoir? J'ai rien à raconter. Moi, j'ai pas une vie incroyable comme L4. Il est où d'ailleurs? Ça va, Paul?
0: Ça va. Bon, alors, vous avez une épouse, un enfant.
3: C'est bon, un amant, ok, oui. Non, mais j'ai, comme tout le monde, moi, j'ai un petit appart en location parce que les loyers sont hors de prix à Paris. J'ai une maison dans le sud. J'ai des chemises à col roulé. J'ai des chaussettes à ma taille. Qu'est-ce que j'ai?
0: Et fait quoi votre épouse en dehors d'avoir hérité alors?
3: Eh ben, ça dépend. Ah. Elle est flic.
0: Ah oui, je sais que votre papa est gendarme, on l'a vu une fois.
3: Était gendarme.
0: Oui, était gendarme.
3: Parce que, pardon. Il est parti en Syrie, on n'a plus de nouvelles.
0: Mais c'est pas vrai, on l'a vu au Dôme de Paris.
3: Mais oui,
0: je les ai vus, monsieur M. Toen.
3: Ils nous ont adorés, ils vous ont dit, qu'est-ce qu'il est sympa, ce Laurent Wauquiez. Bah, tu sais, c'est les vieux, ils se trompent de nom, c'est Wauquiez, Wauquiez.
0: Je les ai pas trouvés parce que je me suis dit, tiens, il va me présenter ses parents, on m'avait dit à mes parents. Alors, voilà. Quand je les ai vus arriver, je les ai pas trouvés marqués, voyez.
3: Ça fait 30 ans que j'ai quitté la maison, ils s'en sont remis.
0: Ah oui, donc c'est votre femme maintenant qui
3: voilà,
0: est marquée.
3: Qui mort,
0: alors.
3: Mort.
2: On l'a jamais vue ta femme, tu la caches?
3: Mais regarde sous la table. Et pourtant je conduis pas. Hein. Ça va pas de parler de moi, ça n'a aucun intérêt.
0: Ah bah si, parce que ça.
3: Alors, si, je suis l'enceinte 17 aussi.
0: Et alors?
3: Voilà, je veux qu'on parle de moi. Et je faisais 3,2 kg à la naissance.
1: Le 3 janvier.
3: Et je suis Capricorne, ascendant
0: balance. L'autre, il connaît même la date. Le 3 janvier. Je suis entouré de fous.
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0: Mon pont en Bresse, ce samedi, il y aura un mariage qui fait beaucoup parler à Mon pont en Bresse, en Saône-et-Loire. Pour quelle raison ce mariage fait-il beaucoup parler?
1: C'est Brad Pitt, non?
0: Ah non.
3: Ah, c'est pas Retailleau et Wauquiez?
0: Ah non.
1: C'est des people?
0: Ah non, c'est pas des people du tout.
3: Des animaux?
0: Je peux même vous dire que le maire du village, Montpont-en-Bresse, refusait dans un premier temps de faire ce mariage.
3: Ah, c'est des hétéros?
0: Finalement, il y sera. Ce sont des hétéros.
2: Moi, je refuse de marier là-dedans.
0: Pardon?
2: Il y a un OQTF, non?
0: Alors. Effectivement, il y a...
2: Ou un fichier S.
0: Quelqu'un qui est sous le cul. Sous le cou.
1: Sous le cul.
0: Sous le cou d'une OQTF, vous avez raison.
3: Ah, c'est pas Marion Maréchal et Yacine Bellatar? Ils sont très amoureux, il paraît.
0: Écoutez, vous n'êtes pas si loin.
3: Mais je sais que je suis pas loin, mais à chaque fois, je suis pas loin.
0: Je vais vous accorder la bonne réponse.
3: Mais non.
0: Mais oui. Parce que ce ne sont pas des gens connus, mais c'est justement pour ça que ça fait parler aussi. C'est assez incroyable à dire, puisque c'est une militante du Rassemblement National, qui d'ailleurs a été candidate à plusieurs reprises aux élections régionales, qui veut se marier avec un jeune Tunisien sans papier, sous le coup d'une OQTF. Alors vous pensez que tout le village n'en revient pas. Et elle dit comment on peut à la fois soutenir Marine.
3: Il y a plus beau que la nation, il y a l'amour. Mais... Comme quoi, c'est peut-être ce qu'elle a dit. Ouais, non, elle est vraiment amoureuse.
1: Si ça se trouve, pour le voyage de noces, elle prendra un aller-retour et lui un aller simple.
0: Ah, vous pensez que c'est un...
1: Mais oui.
0: Un stratagème.
1: Mais bien sûr.
0: Ah, c'est une histoire quand même incroyable. Évidemment, le village est déconcerté, le maire est révolté, voilà pourquoi il a refusé. Il faut dire qu'elle a 70 ans et lui, il a 30 ans, le jeune...
3: Ah,
0: on comprend mieux.
3: Attendez, il a le courage de descendre à la carte.

0: On le respecte. On le respecte quand même.
1: C'est un brouteur.
0: Ouais, c'est dégueulasse. Il vient pour l'argent et les papiers. C'est lui qui a du courage.
2: Et l'affaire prend une dimension supplémentaire parce que la future mariée, effectivement, milite au Rassemblement National.
0: Comme tout le monde.
2: Et elle épouse un jeune Tunisien sans papier, sans travail, sans domicile fixe et sous le coup d'une OQTF.
3: Oui, d'accord.
2: Donc, évidemment, le maire dit c'est un mariage blanc.
0: Elle, c'est une responsable. Elle a,
2: et elle a dit non, c'est un coup de foudre. Tout est prêt. La robe est achetée. Mon bouquet aussi. Certes, je suis militante pour Marine Le Pen, mais moi, j'épouse un Tunisien sincère, franc et honnête.
1: Qui respecte la loi française et les valeurs de la République.
2: Et d'ailleurs, lui aussi aime Marine Le Pen. Voilà ce qu'elle
0: mais
2: dit.
0: Mais c'est normal.
2: Donc, finalement, le maire va être obligé, puisque le mariage n'a pas été interdit par le procureur de la République. Donc, le mariage aura bien lieu ce samedi à Montpont-en-Bresse. Même le maire, c'est une dame, s'exécutera à contre-cœur, j'irai à reculons et sans écharpe, a dit madame Anne Trontin. C'est le
4: nom. Il va faire chaud de toute façon.
2: Sans son écharpe de mer.
4: Ah d'accord.
2: Voilà, Isabelle.
0: D'accord. Il y a quand même des drôles d'union en ce moment. Hein. J'ai vu, là, il y a Mimi Mathy avec le basketteur, la français. Là,
1: Wembanyama.
4: Attends, mais tu.
1: Oui, mais c'est pas sa femme, c'est son porte-clés.
0: Ouais, voilà, ouais.
2: Mais on parle de plus en plus des histoires de différences d'âge. D'ailleurs, dans le magazine Elle, on nous dit que les écarts d'âge entre partenaires sont de plus en plus scrutés et font évidemment naître des tas de commentaires sur les réseaux sociaux.
4: Alors, surtout, c'est toujours dans un sens. Hein. C'est toujours quand la femme est plus vieille.
2: Détrompez-vous, c'est en train de changer, ça.
1: Eh oui.
0: Moi, j'ai vu un mec riche avec une moche.
2: Et à l'Élysée.
0: Hallucinant.
2: À l'Élysée, c'est quoi, à votre avis?
1: Eh oui.
4: Oui. Alors, justement, ça fait écrire. Hein.
2: Ah oui, et Cher, la chanteuse Cher qui a 78 ans, elle est avec un jeune homme de 38 ans.
3: Il n'y a pas Michel Thor.
2: Michel Thor.
0: Et Roselyne avec Jules. Personne n'en parle, ça.
1: Ouais.
2: Madonna, 66 ans, avec un garçon de 28. Maintenant, ça marche dans les deux sens, Isabelle. Ne croyez pas ça.
4: D'accord.
2: Ah non, je vous jure. Heidi Klum qui a 51 ans avec Tom Colitz qui en a 35. Bon, alors évidemment, il y a aussi ou même Florence, notre camarade Florence Forestier, avec un charmant humoriste plus jeune.
0: Cominac, super.
2: Plus jeune qu'elle. Bon, alors évidemment, il y a des écarts, effectivement, hommes-femmes aussi. Al Pacino, 84 ans, avec Noor Al Fallah, 31 ans.
0: Mais c'est Al Pacino.
2: Mais voilà, c'est Al Pacino.
4: Avouez,
2: Isabelle.
3: Parce qu'on bande mieux quand on est acteur.
2: Ah bah, demandez à François. Hein.
0: Et il refait encore avec. Non, mais... Bravo Roselyne. Ouais.
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7: Dans les 20 derniers mois, le cours de l'or a pris 50%. Si ça monte, par définition, c'est que les achats se multiplient. Achats qui viennent, bien sûr, des particuliers, mais il n'y a pas que ça. Depuis plusieurs années, ce sont les banques centrales qui achètent massivement. Et c'est le point clé, elles se débarrassent du dollar américain. C'est le symptôme du déclin des États-Unis et de la montée en puissance de ce qu'on appelait naguère le tiers-monde.
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2: On est en juillet 1900.

0: 12, et Rodin, le grand Rodin, est en train de sculpter une petite figurine recroquevillée sur elle-même, prête à bondir dans un sursaut d'énergie. D'ailleurs, il dit, Rodin, je le cite, « Imaginez quelqu'un qui aurait attiré et rassemblé toute sa pesanteur dans son cœur et qui, prenant appui sur ce centre, se soulèverait pour se distribuer en mouvement. » Non, qui aussitôt les aurait repris de toutes parts.
1: La petite danseuse de
0: Mais
1: Rodin.
0: À qui était-il en train de sculpter quand il a fait cette déclaration?
2: C'est facile, c'est le Mannequin Piece.
0: Ah, pas du tout.
3: C'est la vague, la sculpture, c'est vague, non?
0: Non, non,
4: Camille Claudel.
0: Ah, Camille Claudel.
5: Ah, c'est pas un singe? Ah non,
1: c'est une danseuse.
0: Pas une danseuse.
1: C'est une actrice,
0: C'est pas une actrice.
5: C'est une dompteuse, c'est du cirque.
0: Ah non, non, non, mais vous étiez tout près, mais c'est pas une danseuse.
2: Recroquevillée sur
5: elle-même. Chanteuse.
0: Non.
3: C'est un danseur.
0: C'est un danseur.
3: Nijinsky.
4: Le penseur.
0: Le penseur, c'est pas un danseur.
3: Le danseur de Rodin.
4: Ouais, mais c'est le seul truc que j'ai trouvé.
1: Nijinsky. Il a dit Nijinsky.
2: Est-ce que c'est Nijinsky? Pas François Allu non plus.
0: Vous dites
3: Nijinsky.
0: C'est Nijinsky, bien sûr.
2: Ouais, ouais, Nijinsky.
3: Et il y a le penseur de Rodin et le danseur de Rodin.
0: Il est le danseur étoile des ballets russes, Vaslav Nijinsky, et il a été sculpté par Rodin Nijinsky. Ah là là là. Vous voulez voir la sculpture?
2: Ah ouais,
0: c'est assez joli, hein, d'ailleurs. Hein.
2: Ah, ça, sur un buffet à l'entrée, c'est somptueux.
0: Ah bah, je peux vous en vendre un pour 370 euros TTC.
5: C'est vrai?
0: Un petit modèle, oui.
2: Ah bah, je pensais que ce serait beaucoup plus cher.
0: Ah, c'est des copies, hein, évidemment.
5: Ah, mais c'est bien fait.
0: Ah oui.
6: C'est dans le domaine public, sans doute, maintenant, Rodin.
0: Ah bah, voilà, c'est ça.
6: Les reproductions.
7: Ouais, c'est dans le domaine public, sans doute, Rodin.
8: Bah, c'est en vendant ces reductions que le musée Rodin assure son,
5: moi j'ai un fauteuil en
8: son financement.
0: Un fauteuil en Rodin, je veux dire.
5: Roselyne, quand il y a une bonne blague, tu la fermes.
8: Un fauteuil en Rodin.
0: On vous a sculpté déjà, monsieur Allu?
9: Jamais, mais on m'a proposé une fois.
0: Ah ben pourquoi vous avez dit non alors?
9: Parce que je trouvais que c'était très égocentrique d'avoir son buste.
0: Oh bah non, écoutez-moi.
9: C'est pas mon délire.
0: Monsieur Guillaume,
9: je préfère les cravaches.
2: Ah bah ouais.
0: On nous a jamais proposé, on aurait aimé nous.
2: Ah bah moi, sculptez-moi ce que vous voulez. Ah ouais, vous avez
5: proposé.
2: Ah bah non, faut pas refuser ça. Ça peut être, c'est peut-être une fois dans sa vie. Hein.
5: Bien sûr, c'est intéressant.
9: Mais quel est l'intérêt?
2: Bah, je vous pose la question.
0: Vous n'avez pas été sculpté, vous avez été peint peut-être.
2: Il est bien sculpté.
9: Ah, c'est gentil, merci.
2: Oui, c'est gentil.
5: Hey, la soirée commence. T'as le seul qui était pas pédé dans l'édition, il va virer de bord. Il s'est dit, je vais être bien tout seul, hétéro, non, non, t'inquiète.
0: Alors,
5: pas.
0: Je vais vous dire, monsieur, arrêtez avec ça, monsieur Twain.
5: Pourquoi?
0: Il y a personne d'homosexuel ici, je veux dire.
5: Ah bon? Enfin, et Bachelot?
0: Ah non,
5: moi, elle est pire, elle est pharmacienne!
8: Attends, mais je gratte pas la guitare, moi.
0: Mais non, mais vous voyez des PD partout.
5: Mais vous. Pas du tout. Où ça? Alors, où ça? Où c'est les PD dans cette émission? Je l'avais jamais vu, moi.
0: Monsieur Barbier n'est pas.
5: Il est pas PD, Barbier?
0: Non.
5: Et on a vu Amel. Il fait comment avec la Jamel?
0: Monsieur, comment il s'appelle là-bas? Guillaume, il est pas. Il est pas au bout.
5: Il devrait être PD.
2: Non, Guillaume, il réfléchit.
5: Monsieur, non, il veut faire carrière, il se pose la question.
0: Monsieur Allu n'est pas homosexuel.
5: Il est danseur, il est pas pédé. Il est coiffeur, il est pas pédé aussi. Il est attaché de presse, il est pas pédé.
4: Oh, tu te calmes maintenant.
5: Attends, mais j'en ai marre de ces clichés. On n'est pas les pédés.
4: Faut laisser la place aux autres aussi, Sébastien. Regarde le bordel qu'il y a sur ta table. Va dans ta chambre.
5: Ça m'excite, tous ces hétéros.
0: Vous peut-être, Toen.
5: Moi, je vais vous dire franchement, plus ça va, plus je me dis quitte à se faire en... autant que ce soit avec une bite. Me disait d'ailleurs Sarkozy il y a 3 semaines. Il s'est fait avoir, Sarkozy. Qu'est-ce qui se passe avec Sarkozy, monsieur Barbier? Il va aller en prison ou pas alors? Il a rien fait. C'est l'autre, le bédouin là, qui est venu avec sa vache sacrée là. Ouais, j'ai même pas soin à moi d'analyser la situation. C'est l'autre, comment il s'appelle, la Kadhafi là?
2: Et n'empêche, ouais, avec sa fille qui se lance sur TikTok là, incroyable ça.
5: La fille de qui?
2: J'ai Julia Sarkozy qui a dit reposez en paix, cher Kadhafi.
5: Ah, il porte une marque de bijoux, non, les colliers?
2: Les potins que je n'intéresse que moi. Allez, dès qu'on parle de Sarkozy, la Bachelot sort du buisson.
0: Le buisson. Mais pourquoi vous dites pas oui comme tout le monde et que vous dites oui? Le monsieur tout à l'heure, il a dit la cuisine.

0: vous dites le buisson. C'est curieux, ça.
1: François a lu à de belles quests.
2: Avec beaucoup de quen.
1: Ben parce que les UI chez nous, on dit oué.
0: Ah oui.
1: Ben oui, oui.
0: Ah oui. Ah oui.
3: C'est, et vous dites couille, c'est couille alors.
1: Ben on dit couille, couille.
4: Est-ce que je peux juste prendre la parole?
1: Oh, attention, là la folle.
4: Dans le fond, tu as peur de moi parce que tu me désires. Alors, tout à l'heure, Sandrine qui a téléphoné voulait pas qu'on parle de politique, elle veut qu'on rie. Et moi, j'ai envie de dire que le rire, c'est avant tout une catharsis. Et il faut s'en servir. Pour Mario et Marco Luracci, c'est quand même bizarre de changer juste une lettre pour un enfant. Et Sébastien, il y a vraiment le bordel sur ta table, ça m'agresse. Voilà, pardon.
3: Ouais. Alors attends, tout ça c'est dans le spectacle ou pas?
4: Non. C'est cadeau.
3: Parce qu'on a failli offrir deux places dans la valise. Donc si on peut se rattraper et mettre deux places pour aller avec.
0: Je tiens à dire qu'elle a un peu raison la petite à propos de votre bureau qui est alors vraiment.
3: J'ai plein de cadeaux parce que j'ai plein de fans, enfin des gens de ma famille dans le public. Donc il y a Catherine qui m'a ramené mes chouquettes, mes petits pains au chocolat.
0: Mais enfin, c'est dégueulasse.
3: J'ai mon téléphone, j'ai mon petit plug anal de chez Morandini.
0: Et c'est quoi cette boule là rouge?
3: Mais c'est pas le micro pour aller voir les gens. Ah bah, alors, vous êtes gonflé, vous me donnez le micro pour aller voir les gens qui vont gagner 100 balles, là, comme des crevards, pour répondre à la question, là, sur une poterie. C'est pour ça que je suis là, moi.
5: Tu sais où tu peux te la mettre, là.
0: Pour François Tillet.
1: Demain, il faut vraiment qu'on se base lors des réunions préparatoires sur un fil conducteur, Laurent. Et qu'on s'y tienne un maximum, d'accord?
0: Si seulement il y avait des réunions de préparation, ça se saurait, hein, je vais vous dire. Je vous emmène à Biote, puisque à Biote, il y a un musée national consacré à quel peintre?
1: Biote.
6: Delacroix?
0: Delacroix, non.
3: D'Acosta.
0: Voilà une question culturelle.
3: Salvador Dali.
0: Ah, Salvador Dali.
1: Voilà. Non. Vermeer.
0: Non.
5: C'est un peintre du 20e.
0: Ah, c'est un peintre du 20e siècle.
3: Milo.
0: Oui. Puisque c'est quelques mois avant sa mort, en 1955, qui a un malhomme à Saint-André.
6: Max Ernst?
0: Non, au pied du village de Biote. Et il a acheté un petit chalet, le fameux chalet de Biote.
3: Le chalet. Qu'est-ce qu'il est drôle, le patron?
1: Je l'ai même pas, moi.
6: Comment ça? Oui, il y avait du bruit, c'est les fameux bruits de Biote.
0: Ne pas confondre avec le ballet de Ciotte.
3: Si on fait des contrepétries à midi et demi, qu'est-ce qui va se passer?
6: Est-ce que c'est un peintre français?
0: Et le chalet de Biote est devenu un musée national consacré à ce peintre.
1: Moi j'appelle ma mère, j'ai pas compris la blague.
6: Peintre français?
0: Un peintre français, oui monsieur.
1: Ah,
3: Monet.
4: Matisse.
0: Né à Argentan, mort à Gif-sur-Yvette. Un cubiste.
6: Fernand Léger.
0: Bonne réponse.
5: Et il faut aller voir l'exposition Tous légers au musée du Luxembourg.
0: Absolument, c'est au musée du Luxembourg. Alors, maintenant, vous me dites que c'est au musée du Luxembourg. Mais ce matin, que se passe-t-il? Voilà, Tipa, que je feuillette Télérama. Je vois deux pages consacrées à Fernand Léger. Effectivement, à propos de l'exposition. Uh-huh. Et je me dis, ah bah tiens, c'est l'expo que Roselyne est allée voir, parce que la semaine dernière, elle m'a dit, oh j'ai vu, elle m'a même envoyé d'ailleurs une photo d'une toile de Fernand Léger où on voit la Joconde, parce qu'il a lui aussi utilisé la Joconde, et à un moment donné, elle me dit, ah, je suis allé voir Fernand Léger au Luxembourg, c'est formidable, mais moi je pensais qu'elle était allée au Luxembourg.
6: Mais le musée du Luxembourg de Paris.
3: Non, ça c'est pour l'argent,
2: voilà, fallait dire de Paris.
1: Fallait dire de Paris.
0: Non, mais alors là, pour le coup...
1: Mais oui.
5: Mais non, c'est au Sénat.
0: Mais oui, mais enfin, vous me le dites maintenant.
5: Mais c'est non, et au musée du Luxembourg.
0: Bah oui, mais si c'est au musée du Luxembourg, au jardin du Luxembourg, vous me le dites, mais vous me dites pas, je suis allé voir une expo au Luxembourg, moi j'étais persuadé que vous étiez allé au Luxembourg.
3: Ah bah. Ouais, mais non, elle n'a pas que ça à faire, Roselyne.
1: Note à moi-même, ne jamais devenir vieux. Voilà.
0: Allez, hop. C'est pour elle ou c'est pour... C'est pour elle ou c'est pour moi que vous dites ça?
1: Joker, monsieur Ruquier.
0: En tout cas, effectivement, il y a une expo Fernand Léger au musée du Luxembourg.
1: De Paris.
0: C'est jusqu'au 20 juillet.
3: Est-ce que c'est pas lui? Par contre, est-ce que c'est pas lui qui peignait des clowns? Et au Petit Palais, il y a plein de...
0: Absolument, le cirque Medrano.
3: Incroyable. Au Petit Palais, c'est gratuit l'entrée, c'est magnifique comme endroit, il y a plein de Fernand Léger très jolis.
1: Bravo. Madame Bachelot, quand vous allez au musée, vous allez avant les heures d'ouverture?
5: Oui.
1: Ou, ah, je me disais bien que vous ne vous mélangez pas avec le ben, les gueux.
5: J'étais avec Martine Aubry.
1: Martine Aubry, jeu entre copines du même âge.
3: Oui. Et qui a commencé à picoler en premier alors?
1: Ah, c'est marrant ça, ouais.
6: Deux poids lourds de la politique chez Léger.
5: Oh, deux poids lourds, ça va.
0: Oh, c'est joli.
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2: Kersauzon, elle est jolie. Enfin, il est beau, je trouve. Est...
5: Kersauzon, elle est jolie, t'as dit.
8: Attends.
0: Ah bah depuis qu'elle sort avec Stevie.
8: Attends, je suis en train de préparer mon casque parce que les deux abrutis, là, ils applaudissent, ils gueulent et tout ça. Les deux et avec abrutis. Le casque, on a un son moins fort.
2: Non, je trouve qu'il est plus beau.
0: Les deux abrutis dont il parle sont deux personnes du public qui sont à côté de lui.
9: Les pauvres.
0: Messieurs, dames, si vous pouviez applaudir moins fort.
9: Voilà. Et ne riez pas, ne riez pas.
8: Une bande de sauvages, ça doit être propre chez vous. Non, je dis pas. Oh, tu les verras les deux avec les dents qui poussent et tout. Autant, c'est des délinquants.
0: C'est un couple bien sympathique.
8: Pas du tout, c'est des délinquants déguisés.
0: Très propre sur eux, ils font très noïdes ce monsieur.
9: Moi, je trouve que la dame a une tête de candidate du Rassemblement Renaissance à la législative. Hein, vous êtes candidate
10: au Luxembourg.
9: Au Luxembourg.
0: Ah bah voyez, elle est au Luxembourg.
9: Ah bah oui, vous avez du pognon, donc c'est bien.
0: Putain, c'est peut-être...
11: pour ça qu'elle est heureuse.
0: On n'en sait rien, ça se tombe, c'est la patronne, dites donc.
9: Ah, mais oui, vous avez raison.
2: C'est vrai, RTL.
9: Vous êtes chez vous, madame.
0: Attention, Olivier, faites attention, ils viennent du Luxembourg.
8: Et alors ?
0: Ce sont nos actionnaires.
8: Ah, les pauvres. Hein, alors, c'est trop du cul-là qu'on bosse.
12: Non, mais il ose tout, c'est dingue.
0: Madame Latsou, c'est vrai que vous allez faire Mask Singer, vous allez être dans le sud.
2: Non, écoutez. Oui.
8: Ah, ouais.
2: J'ai déjà du mal à reconnaître les gens sans masque, alors là.
0: Je demande, alors écoutez.
13: C'est quand même fou de mettre une prosopagnosique pour connaître les gens quand même.
0: Une quoi ?
13: Une prosopagnosique.
9: Alors qu'est-ce que c'est ?
12: Prosopagnosique.
13: C'est du génie de mettre quelqu'un qui ne reconnaît pas les visages pour reconnaître Massing. Ah,
0: c'est ce que j'allais dire, vous avez raison, mais dans d'autres termes, monsieur Alcaraz, puisqu'il faut quand même dire à Camille Combal et à TF1 que Chantal Latsou, en 15 ans d'émission, n'a jamais reconnu un seul invité mystère.
2: C'est pas vrai.
9: Bah oui.
0: Non mais c'est elle qui s'engage pour faire Mask Singer.
9: Non mais elle va au moins faire rire les gens. Le problème de Chantal Latsou, c'est qu'elle ne reconnaîtra pas non plus les artistes une fois qu'ils auront enlevé leur costume.
2: Mais oui,
9: wow. Elle rentrera.
2: Attends, je potasse.
0: Qu'est-ce que vous potassez ?
2: Bah, j'apprends les gens.
0: Mais comment ?
2: Comment il s'appelle le chanteur assez original là ? Comment j'ai plus son nom ?
11: Michael Jackson.
12: Stromae.
2: Non, celui qui chante.
9: Bilal Hassani.
2: Qui était à The Voice.
9: Kenji ?
2: Non.
9: Bah, je sais pas.
2: Oh putain.
13: Qui était à The Voice dans le.
2: Ça finit par un I.
9: Bah, Kenji.
13: Non.
11: Louis Mariani.
0: Ils ont quand même mis Gilbert Montagnier dans ma série.
9: Ah oui, mais c'était pas pour essayer de voir les gens.
0: Non,
9: d'accord.
0: Non, il était déguisé en voyant.
2: Mais du coup, ça semblait bouvard d'ailleurs.
9: Je crois qu'il faisait l'arbre.
0: Je leur souhaite bon courage en tout cas. Voici une première citation pour Jocelyne Duvallon, qui habite Noyers-sur-Cher dans le Loir-et-Cher, qui a dit : si on voulait me décerner la Légion d'honneur, j'irais en slip. Pour qu'il sache pas où la mettre.
13: Pierre Dac.
0: Non.
9: Coluche.
0: Coluche, bonne réponse, évidemment, de Christophe Beaugrand. Une citation pour Christine Olivaux, qui habite Nancy, en Meurthe-et-Moselle, qui a dit « Être con est tout à fait supportable tant qu'on l'est suffisamment pour pas savoir qu'on l'est. »
9: Français ?
0: Alors, un Français mort en 2014.
13: Cavana.
0: Et c'est... Oh bah oui, bravo. François Cavana. Bonne réponse de Paul Alcaraz. Pour Mélanie Palinco, qui habite Ouin dans le Rhône, qui a écrit « Puisque le ciel a été fait par Dieu ainsi que la terre, sois sûr que tu y rencontreras les mêmes mots qu'ici-bas. »
11: Bernanos.
13: C'est assez ancien.
0: C'est du 19e
9: siècle. Est-ce que c'est français ? Oui.
0: Allez, je le tente. Juste une date. Je le tente, rien que pour amuser le public.
13: Juste une seule.
0: On est un peu comme au cirque ici, mesdames et messieurs. Oh. Sans augmentation du prix des consommations, l'artiste Paul Alcaraz va vous donner le nom de celui qui est né en 1846, qui est mort en 1870.
13: Et c'est le comte de Lautréamont.
0: Eh voilà, mesdames et messieurs. Et attention, mesdames et messieurs, voici un deuxième numéro. Deuxième numéro, et je vous le demande, c'est pour Paul Besset, qui habite Vouvray, dans l'Indre-et-Loire, qui a dit « Les brigands vous demandent la bourse ou la vie, les femmes exigent les deux.
13: » Clara Morgan,
11: Sacha Guitry.
9: Ça, c'est forcément français.
0: Et attention, je
13: Madame Claude.
0: Des dates, ce n'est pas français. Ce n'est pas français. 1835-1902.
13: Samuel Butler.
0: Excellent, Et nous continuons.

0: Vous le faites bien.
1: On peut donner son Xanax à Shil Zavata, s'il vous plaît.
2: Alors, extraordinaire.
3: Je tente quelqu'un qu'on n'a jamais cité au Grand Prix.
1: Non, mais c'était déjà bien, Butler. On l'a jamais cité.
2: Encore plus difficile pour Paul Elkarat. C'est un incroyable illusionniste.
3: Je ne sais même pas s'il le connaît, si quelqu'un le connaît, mais c'est quelqu'un qui a déclaré « Qu'est-ce que la civilisation ? C'est l'argent mis à la portée de ceux qui en possède. Voilà la phrase d'un écrivain un peu anarchiste, frère d'un peintre célèbre, marqué par l'injustice et l'hypocrisie, oublié après sa mort. Et effectivement, on peut trouver parmi ses romans les plus célèbres Le Voleur, Les Pharisiens, L'Épaulette, Biribi, Discipline militaire.
1: Et son frère peintre est plus connu.
3: Alors son frère s'appelle... Son frère est...
4: C'est un des Ripollins.
5: Est-ce que son frère porte le même nom?
3: Ah oui,
5: avoir un pseudo.
3: L'un et l'autre. Voilà un écrivain qui est né à Paris en 1862, mort en 1921. De quel écrivain s'agit-il?
1: C'est quoi, c'est... C'est Georges Darien?
3: Excellente réponse.
4: Alors là... Peut-être s'en aller, Chantal.
5: C'est incroyable.
6: Incroyable. On connaît même pas son nom, mais c'est
3: dingue. Je ne dirais même pas merci, il me répondra Darien.
7: À suivre.
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3: On va répondre à Anne-Fleur, première auditrice. Bonjour.
9: Bonjour Laurent, bonjour les grosses têtes, bonjour le public.
3: Ah ouais, le public vous encourage. Vous nous encouragez d'ailleurs à rectifier une erreur qu'on aurait pu commettre à propos, j'avoue que je ne me souviens pas, à propos de la chanson Macumba, c'est bien ça?
9: Oui, oui, d'ailleurs c'était Az et Alex Vizorek, je crois, qui ont dit qu'ils parlaient d'une boîte de nuit dans la chanson. Alors que pas du tout, ils parlent bien d'une femme, même une prostituée.
5: Oui, mais qu'est-ce qu'ils sont cons, aussi, les deux.
10: Mais non, je me rappelle, en fait, on avait dit que c'était... est-ce que c'était en hommage à la boîte ou est-ce que ça a été créé avant ou après la boîte? Je crois que c'était ça sur le Macumba.
3: Mais en fait, effectivement, la chanson de Jean-Pierre Madère, puisque c'est bien de ce titre dont il s'agit, Anne-Fleur.
11: Je sens qu'on va la
5: chanter. Macumba.
11: Oh, j'en étais sûr qu'on
9: allait la chanter. Elle danse tous les soirs.
5: Elle danse tous les soirs, oui, ça peut pas être une boîte de nuit.
9: Voilà, exactement.
4: Oui, c'est vrai.
10: Et donc en fait, il parlait de qui alors?
5: D'une prostituée.
11: Ouais, j'allais le dire.
9: Une prostituée, oui.
5: Qui danse pour les dockers du.
10: Laurent,
5: du
10: port. Vous étiez là, vous aviez affirmé le propos. Hein.
3: Pardon.
10: Ne vous désolidarisez pas de ce qui se passe.
3: Ah non, moi je savais que Macumba c'était une pute, ça je le savais. Non, non, franchement.
10: Ah bon?
3: Ah oui, oui, bien sûr. Après, évidemment, ça a donné. Mais les boîtes, les discothèques Macumba existaient bien avant la chanson, Anne-Fleur, n'est-ce pas?
9: Je suis d'accord avec ça.
3: Et voilà. Vous aviez aussi un petit mot à dire sur le fromage, je crois.
9: Je faisais du Saint-Nectaire.
3: Oui.
9: Et donc je passais mes journées un peu toute seule, mais avec vous et les grosses têtes.
3: Ah, vous prépariez votre fromage en nous écoutant?
9: Exactement.
3: Bon.
9: Donc le fromage est encore meilleur.
3: Mais, ah oui.
5: Attendez, moi j'ai pas compris là. C'est, vous faites. Tout le monde fait comme s'il comprenait. Vous faites. Vous êtes fromagère?
10: Ah, elle fait du fromage avec une pute qui s'appelle Macumba. Pourtant, il perd ça parce qu'elle raconte.
11: Sinon, en backstage, on a du Saint-Moray, les grosses têtes.
3: Exact. Aujourd'hui, on nous a apporté du Saint-Moray.
11: Ah oui, ça l'intéresse. Vous voulez qu'on vous en envoie?
3: On peut vous en envoyer, on mangera pas tout, c'est sûr.
11: Ouais.
3: En même temps, j'hésite parce que la fin de votre mail est pas très sympa, je suis en train de voir là.
9: Ah oui.
3: Quand je suis chez mes parents, je ne peux pas vous écouter parce que mon père ne supporte pas votre voix.
9: Je suis désolée, Laurent.
3: Ça,
9: désolé,
3: alors,
9: il ne peut pas vous voir. Moi, je vous adore. Mais...
3: Ah oui, mais enfin bon.
4: On ne peut pas plaire à tout le monde.
3: Qu'est-ce que je lui ai fait à votre père, moi?
9: Je ne sais pas. Écoutez, il n'est pas parfait. C'est comme ça. Hein.
3: Ah, c'est vrai. Personne n'est parfait. On vous embrasse, en tout cas, Anne-Fleur. Merci pour votre message. Laurence. Ah bah, Laurence, au moins, elle partage mon avis à propos d'un sujet, je dois dire, essentiel, le pain de mie. Bonjour, Laurence.
10: Sur les croûtes.
11: Oui. Alors, la bonne miche.
9: Bonjour.
3: Il y avait une question sur l'inventeur du pain de mie, monsieur Jacquet, qui a donné son nom au produit en question. Et c'est vrai que j'avais dit, vous êtes d'accord avec moi, vous préférez le pain de mie avec croûte, auquel on va enlever la croûte, plutôt que d'acheter du pain de mie sans croûte.
5: Là, il y a une auditrice qui s'est dit, moi, je fais un courriel.
3: Ce sujet. Non, mais vous avez raison, c'est pas pareil que d'enlever la croûte soi-même que d'acheter un truc déjà

0: bouffait. Moi, je suis d'accord avec vous. Enfin, plutôt, vous êtes d'accord avec moi, Laurence.
1: Mais bien sûr, mais je pensais pas qu'on m'appellerait pour une histoire de panier.
2: Ah, oui, vous pensiez pas.
0: Fallait pas écrire pour ça non plus.
1: Ah oui, mais ça m'a pris vraiment, vraiment, ça m'a pris d'un seul coup, parce que ça fait des années que je me demande pourquoi le pain de mie sans croûte n'a pas le même goût que le pain de mie avec croûte auquel on a enlevé la croûte.
0: Et oui,
3: on sent une colère. Et vous trouvez que le goût n'est pas le même?
1: Ah mais c'est pas pareil, le pain de mie sans croûte, il est moelleux et un peu humide.
3: D'accord,
2: c'est vrai.
1: Alors que le pain de mie avec croûte, quand vous enlevez la croûte, c'est pas la même mie.
0: Ben, surtout, moi, surtout, alors, je vais vous dire un truc, ce que je trouve, je sais pas si vous serez d'accord avec moi, mais dans le pain de mie sans croûte, on n'a pas le goût de la croûte.
1: Ah, c'est peut-être ça.
3: Je suis d'accord.
1: C'est peut-être ça.
2: Non mais peut-être aussi que... Peut-être que ça a pas le même goût aussi parce que c'est la, parce que la croûte conserve bien.
0: Je crois qu'on va passer à Fabien. Bonjour Fabien. Alors Fabien,
4: bonjour,
0: Laurent. Il nous fait un retour de son séjour dans un casino Partouche. Où est-ce que vous êtes allé? Vous avez choisi lequel?
4: J'ai choisi celui d'Aix-en-Provence.
0: Et vous aviez eu le droit, alors, parce qu'à chaque fois je dis ça, je veux vérifier, aux jetons pour jouer au Pasino?
4: Mais oui, exactement.
0: 30 euros de jetons, c'est ça?
4: C'est ça, 15 euros de jetons par personne, deux nuits dans l'hôtel 4 étoiles, les petits déjeuners inclus, et l'accès au spa avec jacuzzi, etc. C'était trop bien.
0: Et vous avez gagné combien, alors, avec les 30 euros au Pasino?
4: Eh ben, figurez-vous que j'ai gagné de quoi faire un resto.
0: C'est pas vrai.
4: Mais oui.
0: Vous êtes vraiment cocu, Fabien.
4: Non, je crois pas. Non, mais j'arrive, je mets 60 centimes, j'appuie sur un bouton, et là, je gagne 75 euros.
3: Waouh.
0: Incroyable.
5: Waouh. Wow.
3: Je vous les avais gardés.
4: Ça nous a fait un bon
5: hippopotamus.
0: Bah non, mais c'est, en plus, c'est joli, Aix-en-Provence.
5: Oh, oui, c'est magnifique.
4: Mais c'est magnifique. C'est magnifique. Et j'ai même eu une illumination pendant ce séjour.
0: C'est pas vrai, c'était Noël?
4: Eh ben non, mais je me suis dit, je suis super fort pour tester les hôtels 4 étoiles. Les petits déjeuners inclus, les spas avec jacuzzi, sauna, hammam, les casinos.
5: Une révélation.
4: Et du coup, je vous propose la chose suivante.
5: Ah ouais.
4: C'est que vous m'envoyez dans d'autres hôtels partout.
0: On avait bien compris, vous vouliez en venir, Fabien, vous voyez.
4: Eh oui, vous m'avez vu venir.
0: Eh ouais, je vous ai vu venir, puis vous voir repartir, on vous embrasse. Et on passe à Charles. Alors Charles, il écoute les grosses têtes en podcast, et depuis plusieurs mois, peut-être même plusieurs années, c'est bien ça, Charles?
6: Oui, tout à fait, bonjour.
0: Bonjour Charles.
6: Bonjour sociétaire, bonjour public.
0: Et alors, vous avez trouvé le niveau déplorable dans l'émission du mercredi 19 mars, c'est très précis, mercredi 19 mars dernier.
6: Plus globalement, en fait, je trouve que dans votre émission où il y a beaucoup de questions de culture très générale, il manque de questions sur les sciences.
0: Et vous dites que depuis le départ des Bogdanov, eh bien, ils n'ont pas été remplacés, hein?
6: Oui, voilà, c'est ça, ouais. C'est
0: on n'a pas trouvé d'autres charlatans.
2: C'était des vraies grosses têtes. Hein.
0: Ah, non, mais ils étaient géniaux.
2: Au propre.
0: Il y en a un des deux qui connaissait vraiment le truc. Il y en a, mais vraiment.
3: Lequel?
0: Alors, c'est ça le problème. C'est pas celui qui venait. Allez, on se retrouve après les infos de 16h.
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0: Question assez simple, je pense que Bernard Mabie saura au moins y répondre, parce que vous avez forcément entendu parler, cher Bernard, de Marie-Thérèse Levasseur.
8: Ah, pas du tout, non.
0: Elle a eu 5 enfants, Marie-Thérèse Levasseur, qu'elle a dû abandonner en pleurant, parce qu'elle a obéi, évidemment, à celui qui lui avait fait ses 5 enfants. Mais de qui s'agit-il?
9: C'est un rapport avec le 18 juin, ou pas?
0: Ah, aucun rapport avec la guerre, non.
10: C'était quelle période?
0: Ça, c'est à vous de me le dire.
8: C'est très très vieux quand même.
0: Oh, très très vieux, pas tant que ça.
10: Pendant la dernière guerre?
0: Ah non, pas quand même. Non.
10: Est-ce que ce serait pas avec un roi ou un...
0: Avec un roi, non.
8: Ils ont été à l'assistance publique alors
0: les, évidemment. Elle était lingère, hein, Marie-Thérèse Levasseur.
10: C'est dans Zola?
0: Zola, non.
9: C'est Madame Sangène?
0: Madame Sangène, non.
10: Mais elle a fait ça avec un bourgeois qui était marié?
0: Non, il n'était pas marié, c'était pas un bourgeois.
10: Un roi?
8: Un curé.
0: Un noble. Ah non plus, non.
8: C'est dans un bouquin.
2: Madame Poussée.
0: Ah non, c'est pas dans un bouquin, c'est
11: Mais c'est un curé, c'est un homme de l'église.
0: Non, c'est une histoire vraie. C'est vrai qu'on le lui a reproché à lui. Hein. C'est quelque chose évidemment parce qu'il l'a forcé, sa Thérèse, à abandonner les cinq enfants.
12: C'est un homme marié. C'est un homme marié.
2: Est-ce que Mme Levasseur était sa maîtresse?
0: Ah oui, oui, bien sûr.
2: Ah, oui, c'était sa maîtresse. Est-ce qu'il avait un mariage?
0: Il a eu pendant 33 ans cette compagne.
8: Oh, il avait acheté un peintre, le mec.
0: Ah non, un peintre, non.
8: Un sculpteur.
11: Il avait une femme, une maîtresse.
10: Non, il n'avait pas de femme.
0: Non, c'est sa compagne. C'était Marie-Thérèse Levasseur.
11: Il était musicien.
0: Connu donc pour sa liaison avec musicien, non.
8: Non.
0: Oh, c'est très connu, hein, c'est pour ça que je suis surpris que Bernard Mabie ne réponde pas.
8: Oui, mais il y a des choses très connues que je ne connais pas.
10: Un sculpteur.
0: On le lui a reproché, je vais vous aider un peu parce que je voudrais quand même pas que la station perde 300 euros.
8: C'est pas le moment. Donc.
0: Non, hein, c'est pas le moment. L'État n'a pas encore payé tout le chômage partiel.
9: On va attendre un peu.
8: C'est un politique
0: quoi, un politique
8: non.
10: Un artiste.
9: Non, mais vous vouliez nous aider, Laurence.
10: Oui, vous vouliez nous aider, vous n'avez pas aidé.
0: Il s'est mêlé de politique, en tout cas, c'est sûr.
10: C'est un écrivain.
0: Un écrivain, oui.
10: Bon.
0: Et j'allais vous aider en vous disant que on lui a reproché, évidemment, d'avoir abandonné ses cinq
10: c'était
0: enfants.
10: C'était Zola
0: parce que c'est contraire à ce qu'il a écrit, évidemment.
10: Oui, c'est genre Zola, Hugo.
0: Pas Zola, pas Hugo.
8: Maupassant.
0: Jaurès. Non.
8: Jules Ferry.
0: Enfin,
11: celui qui a écrit sans chaussures.
0: Je suis accablé.
2: Maupassant.
9: Jean-Luc Lahaye.
2: Sans famille.
8: On le lit encore?
0: Oh, pas vous, mais.
10: Les écoliers,
0: Si, remarquez, on lit son code, c'est vrai.
9: Ah, Delaroute, monsieur Delaroute.
0: Non, mais vous êtes tout prêt.
8: Pénal.
2: Napoléon code... mais comment ça s'appelle le code de la route? Il y a un nom.
12: Le code civil, le code rouge.
11: Alors, Delaroute.
2: Le code Rousseau.
11: Voirie.
2: Rousseau.
12: Ah, le douanier Rousseau.
10: Jean-Jacques Rousseau.
0: Pardon?
2: Jean-Jacques Rousseau.
0: Jean-Jacques Rousseau. Bonne réponse.
11: Ah bon?
0: Mais enfin, quand même, ça se sait.
8: Mais pourquoi j'aurais dû savoir? Je connais pas, je l'ai jamais rencontré.
10: Mais t'étais en classe avec lui, enfin.
0: Mais parce que c'est très connu que Jean-Jacques Rousseau, enfin quand même, ait abandonné ses
10: cinq enfants. Mais quel salaud!
0: Ses cinq enfants.
10: Mais pourquoi?
9: Ah ben je ne le lirai
11: pourquoi,
9: plus.
11: Pourquoi, oui?
0: On le lui a reproché régulièrement, évidemment, à Jean-Jacques Rousseau d'avoir abandonné ses cinq enfants, parce que ce philosophe, écrivain, a quand même écrit en plus, il faut le dire, ce traité de l'éducation, quand
11: mais
0: même.
11: C'est dingue.
8: Ah bah oui!
9: Mais c'est plus facile quand il n'y a pas d'enfants.
2: Là, excusez-moi, Gavroche, c'était un de ses enfants? C'est pour ça qu'il a chanté ça?
0: Non, mais quand même, Jean-Jacques Rousseau, effectivement, est l'auteur quand même de ce livre traité d'éducation portant sur l'art de former les hommes, quatre livres qui décrivent l'éducation idéale d'un garçon. Tiens, bah d'ailleurs, ce sera la question subsidiaire.
10: Mais attendez, excusez-moi, j'ai pas compris. Ok, il couchait avec sa copine depuis
8: avec
10: 33
8: Thérèse,
10: ans, ils avaient 5 ans.
8: Qui riait beaucoup, 5
10: pourquoi
8: fois.
10: Pourquoi tout d'un coup, est-ce qu'elle a dû les abandonner au fur et à mesure de leur naissance?
0: Absolument.
10: Ah oui, c'est
0: ils
10: pas...
0: Ils les ont mis aux enfants trouvés au fur et à mesure.
8: Oh, c'est dégueulasse.
11: On disait les enfants trouvés.
0: On disait les enfants trouvés.
8: Oh, c'est dégueulasse.
0: Rousseau lui-même le raconte. Rousseau eut de Thérèse 5 enfants, nés entre 1747 et 1755. Oh, okay. Et selon Jean-Jacques Rousseau lui-même, ce fut lui et la mère Levasseur qui les mirent aux enfants trouvés. Oh. Et que seule Thérèse, donc la maman, ne s'y décida qu'avec bien de la peine.
10: Mais quelle horreur.
11: C'est quand même l'amour.
0: Et il écrit, et là c'est donc entre guillemets, Jean-Jacques Rousseau, je m'y déterminais gaillardement, sans le moindre scrupule. Et le seul que j'eus à vaincre de scrupule, donc, fut celui de Thérèse, qui n'obéissait qu'en pleurant.
11: Mais c'est une histoire.
2: Oui, mais le problème, c'est que Thérèse, je comprends la première fois qu'elle y aille un petit peu à reculons.
9: Mais cinq fois,
2: soit elle est très naïve, soit elle est un peu.
8: Bah, à chaque fois, il le mettait dans
11: les mille. Il se retirait pas.
10: Mais à partir de 55, ils sont placés à la sodomie. Pourquoi ça s'est arrêté?
8: Pardon. Le traité de Rousseau.
10: Regardez, il y a eu 5 enfants de quelle date à quelle date?
0: Ah bah de 1747 à 1755.
10: Bon, c'est pas grand-chose, ils sont restés 33 ans ensemble.
0: Oui.
10: Donc après, qu'est-ce qu'ils ont fait? Ils sont passés à la sodomie.
8: Ils ont eu la télé.
10: Comme ça, ou ils ont arrêté de faire l'amour?
0: Ah bah écoutez, oui, il a dû arrêter, le pauvre Jean-Jacques, à un moment donné.
10: Le pauvre Jean-Jacques.
0: Il était fatigué.
8: Ils sont venus quoi, les
2: petits? On notera quand même que pour Karine Le Marchand, le seul moyen de contraception, c'est la sodomie.
11: Ah bah n'a pas complètement tort.
0: C'est le plus agréable.
10: Ah non, pas du tout, je déteste ça, moi.
0: Oui, mais ça marche à tous les coups.
10: Exactement.
8: Moi, Moi, ça me plaît beaucoup.
12: Moi, j'ai jamais essayé. C'est dur, non?
11: Ah, oh bah, de toute façon. Ah, bah, ça dépend de toi.
9: Il faut commencer par quelque chose.
10: Faut se lancer à un moment donné, Johan.
0: En tout cas, monsieur Mabi, vous vous faites plus nul que vous ne l'êtes. Mais... parce que mes camarades n'ont pas noté, évidemment, le jeu de mots que vous avez voulu faire.
2: Oui, dans le mille.
0: Et c'était justement, évidemment.
8: C'est drôle.
0: C'était justement la question suivante, puisque le traité d'éducation signé Jean-Jacques Rousseau s'appelle évidemment du prénom du garçon fictif dont il parle, qui s'appelle
8: Émile.
11: Oh là là.
0: Émile de l'éducation. Ça, c'est du Bernard Mabi. Là
8: que là sont là devenus les autres? Que sont devenus les autres?
0: Les autres grosses têtes qui auraient pu répondre?
11: Non.
0: Si je vous en parle, c'est parce que vous savez qu'il a été question à un moment donné, évidemment, de déboulonner les statues aussi de Jean-Jacques Rousseau. Et
11: à cause de ça?
8: Salopard.
0: Ah, bah, entre autres, parce que c'est vrai qu'il y a les actes et les écrits, et que parfois, les écrits doivent correspondre aux actes, voyez-vous. Et il y a quelqu'un d'autre, d'ailleurs, dont on a imaginé déboulonner éventuellement une statue, et ce sera ma question suivante. C'est quelqu'un qui était marquis de la Piconnerie.
2: J'adore.
0: Et qui était connu pour sa casquette en poil de chameau.
8: Ah, c'est Bugeaud.
0: Bonne réponse de Bernard Mabi.
8: Ah, Bugeaud.
0: C'est le militaire français.
8: T'as connu la chanson.
0: Général Bugeaud, le général de l'Algérie.
8: Avez-vous vu la casquette, la casquette? Avez-vous vu la casquette du père Bugeaud?
10: Bon. Non.
8: Ah ben oui. Elle est en poil de chameau. Bon.
10: Ah bon, mais il a fait quoi? Il était
8: c'est ça,
10: en
8: Laurent.
0: Algérie. Ah bah c'était un salopard en Algérie.
8: Ouais.
0: Il a joué un rôle décisif dans la colonisation de celle-ci. Et
10: bah alors faut démonter sa statue.
0: Et voilà pourquoi on veut enlever. On veut laisser la casquette et enlever la statue. La casquette du père Bugeaud est une excellente réponse de Bernard Mabi.
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0: Une question littéraire, profitons de la présence de Philippe Claudel, c'est à destination de Madame Le Hénaff, qui habite Gap, Juliette Le Hénaff. Baudelaire a dédicacé ses Fleurs du Mal à un poète impeccable, je cite Baudelaire lui-même, c'est la dédicace au début des Fleurs du Mal, au poète impeccable, à mon très cher et très vénéré maître et ami, je dédie ses fleurs maladives.
2: Théophile Gautier?
0: À Théophile Gautier, bonne réponse de monsieur Claudel. Ça, c'est de la culture, vous voyez, ça. Alors là, il n'y a rien à dire. C'est la classe. C'est pas Boutboul qui dit que Nadal a une carrière en dents de scie.
13: Elle a raison, quelque part. Il a prouvé quoi dans le tennis, Nadal?
0: Pour Agnès Cellier, qui habite Tourdrin, dans l'Aisne, quelle œuvre célèbre se termine par ces mots? Il me reste à m'asseoir au bord de ma fosse, après quoi je descendrai hardiment le crucifix à la main dans l'éternité.
13: Martine à la plage?
0: Non.
11: Cézbron?
0: Non, non, pas une œuvre de Cézbron.
2: C'est de Maupassant?
0: De Maupassant, non. Non, non, non.
2: C'est du 20e siècle?
0: Non, c'est du 19e.
2: Baudelaire. Oh non, mais je tente des choses comme
11: ça. C'est Victor Hugo?
0: La Martine?
2: Chateaubriand?
0: Pardon.
2: Les Mémoires d'Outre-Tombe.
0: Les Mémoires d'Outre-Tombe de Chateaubriand. Bonne réponse de Philippe Claudel. Je l'ai jamais lu, moi.
11: Arriver au bout.
0: Alors, ça vaut le coup vraiment de lire les Mémoires d'Outre-Tombe.
2: Très honnêtement, moi, j'en ai lu des larges extraits, mais je ne l'ai encore pas lu en entier.
0: C'est pas vrai. Bon, si vous l'avez pas lu, alors je vais pas commencer tout de suite. Alors, vous l'avez lu, vous, Dodwick? C'est marrant, les rires d'adolescents. Hein.
11: C'est comme les Mémoires de Saint-Simon, on les lit jamais.
0: Oh, toi. Pour Amir Sicardini, qui habite Montfort-sur-Meux, en Ille-et-Vilaine.
2: Arrête, on va avoir des problèmes.
0: Non, écoutez, j'ai pas engagé un bruiteur ici, monsieur Beaugrand.
9: J'adore les vaches.
0: Oui, j'ai bien. Oui, mais elles vous le rendent pas. Voilà. Vous connaissez évidemment l'actrice Cécile de France.
9: Qui est belge d'ailleurs. C'est vrai.
10: C'est reparti.
9: C'est une grande belge, dis donc.
0: Eh ben, elle va jouer Marie Boursin bientôt, ou plutôt Maria Boursin.
9: Boursin?
0: Oui.
9: Comme le fromage?
0: Oui, comme le fromage. Ah, ouais. Elle va jouer Maria Boursin à l'écran, là, tout prochainement. Mais qui est Maria Boursin?
9: Eh ben, la créatrice du fromage?
0: Pas du tout.
13: Une résistante?
0: Ah, une résistante, non.
13: Est-ce que c'est une artiste?
0: Une artiste, oui.
9: Elle a fait quelque chose de formidable.
11: Une peintre?
0: Une peintre, oui.
11: Ah ben bah voilà, je
10: l'épouse d'un autre de Bonnard. Peintre.
0: Pardon.
2: La femme de Bonnard.
0: Et c'est la femme de Bonnard, Marthe Bonnard. Bonne réponse de Philippe Claudel.
9: Ça va faire bizarre, la femme de Bonnard avec l'accent belge, quand même.
0: Bah oui, mais Cécile de France n'a pas l'accent.
9: Je sais.
0: Et le film s'appelle Bonnard, Pierre et Marthe. Ça sort la semaine prochaine, le 10 janvier. Et c'est vrai que Marthe Bonnard, son nom de jeune fille, c'était Maria Boursin.
13: Bonnard disait du pain, du vin et du boursin. C'est Bonnard.
14: Et personne ne me demande si je connais Bonnard ou pas.
0: Ah, est-ce que vous connaissez Bonnard?
10: Ça, c'est plus grave.
0: Quand même, expliquez qui était le peintre Bonnard au petit Madame Ockrent.
15: C'était un peintre...
14: Dans la lignée
15: qui a précédé les impressionnistes ou qui les a accompagnés et qui était un
9: Elle
15: ami.
9: Elle galère quand même un petit peu.
15: Qui était un ami.
13: De ma voisine, laisse tomber. C'est des,
15: un ami de tous ceux qui sont opposés au conformisme de la peinture à son époque.
14: À l'huile. Pas précédé, Christine, pardon, qui a succédé aux impressionnistes.
13: On a tous vu qu'elle avait dit une connerie, mais on l'a pas vu.
15: Accompagné, non?
14: Après, c'est un peu après.
13: Voilà. On le refait, Christine, qui était Bonnard?
9: Bon, alors est-ce que quelqu'un autour de la table peut dire qui était Bonnard?
0: Oui, c'était le mari de Maria Boursin. Une autre question pour Gauthier Pousse. Monsieur Pousse habite Albi. Je voudrais vous parler d'un livre qui sort chez Albin Michel qui s'appelle « Tout le monde en regarde, ou presque ». C'est une sexologue qui s'appelle Thérèse Argaud.
9: Ah, je la connais.
0: Qui s'en prend à la pornographie trop présente sur les réseaux sociaux, sur Internet. Et c'est vrai qu'il y a du porno partout. Et évidemment, ça donne aux jeunes une idée du sexe et de l'amour qui n'est pas fidèle à la réalité. Parce que
9: ça dépend des films.
0: Comment ça dépend des films?
9: Ça dépend des films. Tous les films porno ne sont pas violents, vous voyez, dans le rapport.
14: Ceux dans lesquels tu joues,
9: sexuel.
0: Non, mais enfin, c'est rarement dans la vie comme dans un film porno, monsieur Beaugrand.
13: Vous parlez pour vous, Laurent.
9: Évidemment, c'est rarement quand il y a un livreur qui sonne à la porte qu'il va trousser la dame comme ça sur la machine à laver. Mais
0: voilà,
9: ça peut arriver.
0: C'est ce qu'elle dit, madame Argaud, Thérèse Argaud.
9: Oui, mais c'est le fantasme.
0: Et en plus, elle dit que la pornographie est une drogue dure qui ne dit pas son nom.
9: Ah oui.
0: Et d'ailleurs, le titre de son livre est assez explicite. Hein, tout le monde en regarde ou presque.
11: Pas moi.
14: Oh.
13: Non, toi, t'en tournes.
9: Et moi, je suis pas sûr que Christine Ockrent regarde du porno. Tu vois.
0: Non, mais écoutez,
9: je pense pas.
11: Et ben voilà, nous, on est des gens normaux.
10: Non, en revanche, je sais qui est Bonnard.
13: Et le porno, c'est Bonnard.
0: Et là, Christine va passer son tour sur la question qui vient, parce que je vais vous demander le nom d'une célèbre actrice porno, assez célèbre tout de même, parce qu'on la voit d'ailleurs souvent invitée pour parler de ce problème de la pornographie chez les jeunes, des conséquences que cela a. On l'a même vu il n'y a pas si longtemps dans un talk show animé par Léa Salamé, le samedi soir, vous voyez quelle époque. Mais alors, ce qui est plus étonnant, c'est qu'on l'a vu à la fois dans le clip de la chanteuse belge Angèle,
9: oui.
0: Balance ton quoi. Vous voyez, et là, il y avait quand même un côté évidemment féministe. Et faites attention, un oui, c'est un oui, un non, c'est un non. Et en même temps, on l'a vu aussi faire du scooter avec Gérard Depardieu dans l'émission Paris Dernière. Quel est le nom de cette actrice porno?
9: Alors, j'ai un trou.
13: Pardon. Bah,
9: non, parce que je vois qui c'est. Elle est brune, elle est très jolie.
0: Elle est brune, elle est très jolie.
9: Oui, je sais plus comment elle s'appelle. Elle se bat
10: uniquement
9: contre...
10: un prénom, non?
0: Non, elle a elle a un prénom et un nom qui sont tous les deux des références cinématographiques.
13: Mais est-ce qu'il y a un jeu de mots?
0: Pas un jeu de mots, elle a choisi un prénom et un nom qui sont les deux des références au cinéma.
13: Lady Chat.
0: Non.
9: Et elle
0: non.
9: se bat contre
14: Marlène ou Greta.
0: Non, des, non, non.
14: Un Linda. Prénom connu comme
0: Linda.
14: Actrice.
0: Non. Non, non, un titre de film.
13: Fiona Dutrou.
0: Non.
9: Un titre comment vous dites, pardon?
0: Un prénom de qui est un titre de film.
9: Emmanuel.
0: Non.
11: Sissi.
0: Non.
9: Sissi.
0: Sissi. Non, mais alors là on aura tout entendu.
11: Bah pourquoi?
0: Nadal a une carrière en danse. Et
9: en danse.
0: Une porno qui s'appelle Sissi. Alors là, écoutez.
9: Pourquoi pas?
11: Mais pourquoi pas?
0: Non, écoutez. Alors elle a joué dans Madame et sa soubrette.
9: Ah oui.
13: Son nom est un titre de film.
0: Dans les Françaises kiffent les blacks.
9: Les Françaises kiffent les blacks.
0: Oui, dans
14: Blanche fesse et les sept mains.
0: Non, dans Pascal le grand frère Pineur 3.
14: Ça c'est très bien.
9: Pascal
13: moi,
9: le grand frère Pineur.
13: J'ai vu le 2. Et le 3 est mieux.
16: C'est génial, Pascal le grand frère Pineux.
0: Ah bah oui, c'est le titre.
16: Ça, j'adore.
0: Bonne et cochonne aussi.
16: Ah oui, bah ça.
0: Bon, voilà, je vous donne un peu de la filmographie.
16: Oui, oui.
0: Mais c'est une actrice engagée. Vous voyez.
13: Ah bah oui, moins que le mec, mais quand même.
17: Elle se bat notamment et contre Laurent, l'accessibilité sur Internet pour les plus jeunes.
0: Voilà.
17: Je l'ai interviewée pour ça.
0: Son nom est... Ah, vous l'avez interviewée?
17: Mais oui, oui, oui.
18: Katsuni.
0: Pardon?
18: Katsuni.
0: Non,
17: mais je n'arrive plus à...
0: Elle a le prénom d'un titre de film célèbre.
19: À Katsudoro.
13: Mash?
0: Non.
18: Son prénom, c'était un titre d'une française, Laurent.
0: Son prénom est un
13: ouais,
0: prénom...
13: Ouais, c'est pas les dents de la mer, connard.
0: Son prénom est un prénom...
18: Je t'aime, Laurent.
17: Aidez-nous sur le prénom.
0: Son nom de famille est oui. le nom d'une autre grande actrice qui, elle, ne fait pas du porno. Bon.
17: Catherine Deneuve?
0: Non. Et son prénom, c'est le prénom d'un film de Besson. Écoutez, là, franchement...
13: Oh, ah, Nikita.
0: Alors, Nikita
17: Bellucci. Nikita Bellucci, oui.
0: Nikita Bellucci, voyez que vous la connaissez.
17: Ah, oui, Nikita Bellucci.
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0: Une question pour Monsieur Mascri, qui habite Le Mans, dans la Sarthe, le département où, on le sait désormais, il y a les plus grosses courges.
17: Ah bah oui, Stevie.
22: Plus de 600 kilos.
0: Mais ma question pour Monsieur Mascri du Mans, la voici. Savez-vous à quoi sert l'atropine?
22: À mesurer...
23: C'est en un seul mot?
0: Oui, c'est en un... L apostrophe, plus loin.
22: À mesurer l'adrénaline dans le sang.
0: Pardon?
22: À mesurer l'adrénaline dans le sang?
0: Non, ça, c'est utilisé par, on va dire, certains médecins, mais pas n'importe lesquels.
22: Ah, c'est pour soigner les fous, en fait.
0: Ah non, pas du tout.
23: C'est gynécologue?
24: T'en as pas pris, alors, visiblement.
22: c'est pas un élément de mesure, alors?
0: Ah non, ce n'est pas un élément de mesure. Non, mais... l'atropine, c'est quelque chose qu'on trouve dans certaines plantes.
23: C'est genre la spiruline?
0: Alors, ce n'est pas de la spiruline, mais l'atropine est utilisée à des fins bien précises par certains médecins, certains spécialistes. Mais
23: pour la mémoire.
0: Déjà, si vous trouvez lesquels de spécialistes, vous allez avancer d'un grand pas.
23: Ah, dermatologue.
0: Oui. Alors, pas dermatologue.
23: Podologue. Est-ce que grand pas, c'était un indice?
0: Ah non, grand pas n'était pas un indice.
23: Proctologue.
22: Est-ce que c'est un oculiste?
0: Ah, bravo, cher Ariel.
22: C'est un oculiste.
0: On va dire ophtalmologue.
23: Un ophtalmologue.
22: Ophtalmologue. D'accord. Vous préférez ophtalmologue?
0: Oui, parce qu'oculiste, ça prête à confusion.
23: Oui, oui. Oh.
24: Atropine, oculiste, ça fait beaucoup dans une seule phrase.
23: C'est contraire.
0: Qu'est-ce que ça aide? Qu'est-ce qu'il fait avec l'atropine, l'ophtalmo?
22: Il dilate l'iris.
0: Il
22: dilate
25: la pupille.
22: La pupille.
0: Il dilate la pupille avec l'atropine. Bonne réponse.
22: Bonne réponse d'Ariel Dombal. Alors,
23: ça sert que pour la pupille?
26: Non, mais c'est formidable, mais qu'est-ce qu'on en a à foutre? Il y a des questions qui sont moins intéressantes. Mais pourquoi vous parlez de ça, patron?
0: Parce qu'un ophtalmo dilate la pupille en l'atropinant.
26: Alors oui, là, ça devient intéressant.
23: Ah, c'est quoi cette histoire?
26: Attends, là, enchaînez. Excusez-moi, patron. Je regrette ce que j'ai dit.
24: Et c'est qui cette Iris aussi là?
26: C'est la stagiaire Iris? Non, c'est qui?
25: Non, c'est la Miss France.
0: Vous êtes tous fait dilater la pupille, chez
24: bien sûr.
22: C'est un fond d'œil.
26: Et vous montrez qui?
23: Plus ou moins, quoi.
25: Non, mais non.
24: Moi, tout le monde ne touche pas la pupille, hein, je vous le dis tout de suite. Hein.
0: La pupille vient en mangeant.
26: Moi, j'ai dit dilater la pupille.
22: Non, mais pour voir.
0: Le collier, par exemple. Ah, voilà. Vous mettez du collier,
23: ah, oui,
0: parfois. Sûr. Bah, dans le collier, il y a de l'atropine.
26: Oh, c'est pas vrai. Et je ne le savais pas.
23: Et on nous dit rien.
26: On va mourir moins con.
23: Mais on va mourir quand même.
25: Mais là, attention, Ariel. Là, t'as dit un mot, on a failli faire un pas en arrière avec oculiste, hein, parce que là, j'allais te demander.
0: Ah, vous connaissez pas, non. Vous connaissiez pas oculiste?
25: Oh, pas lui, tout, non.
0: Ah, bah, alors là.
25: Mais quand Ariel parle, déjà, je ne comprends pas.
23: Mais parce qu'elle parle beaucoup mexicain.
25: Non, c'est.
22: Non,
25: très doux, c'est
22: parce
25: bien
22: que je
25: entendre.
22: Dis des choses très, très intelligentes.
0: L'oculiste et l'ophtalmo, si vous préférez.
25: Ah, c'est mieux. Voilà. On m'avait sauvé, on a sauvé l'émission.
0: Oui, parce que c'est vrai que c'est une vieille blague. On dit, ah, ben, je vais aller chez l'oculiste, j'ai mal aux yeux. Ah bon, t'as pas mal au cul. Bon, voilà. C'est un truc, ça date. De c'est pour ça qu'il faut
23: ça
0: mieux...
23: date de l'aimable
25: ouais, voilà. Ah non mais de toute façon quand Ariel parle tu sais que ça date. J'ai compris que...
22: oh
26: Mais quel goujat!
22: Alors ça, c'est un goujat.
26: Elle est très très bien pour une centenaire.
25: Alors c'est quoi un goujat?
23: Laissez-le, laissez-le.
26: Très bien mieux que toi, va.
23: Laissez-le, il aime pas les maigrichonnes, ça m'arrange.
0: Donc, quand même, je vous offre aujourd'hui la présence de trois jolies blondes sur ce plateau. Non,
23: surtout moi.
0: Adil.
25: Je l'aime bien, Ariel, c'était rigolo.
0: Eh ben oui, mais bien sûr, je sais que vous l'aimez beaucoup.
25: Bah, j'aime tout le monde d'ailleurs.
0: Ben bien sûr.
24: Oula, calme-toi quand même.
0: Et Sylvie. Mais enfin, s'il y en a une des trois avec qui vous deviez partir en vacances, laquelle vous choisiriez, monsieur Rami?
25: Ah non, mais moi je suis en couple.
0: Ah bon, ça y est?
23: Mais moi, je suis pas jalouse.
25: Ah ben, vous êtes... je connais très bien Sylvie depuis un petit moment.
0: Ça veut dire quoi, là? Il y a eu...
22: Ah, mais il connaît très bien mon mari aussi.
25: Exactement. Non, je le connais très bien et je m'entends très bien avec elle.
23: Échangiste. Échangiste.
25: Et ce que dit Désir au début, c'est vrai. Sylvie est très gentille.
22: Il est très généreux. On sait pas.
26: C'est-à-dire?
22: Ben, il est super généreux. Adil, dès qu'il y a une soirée pour lever des fonds pour des enfants, pour le cancer, pour tout, il est là.
26: C'est vrai?
24: C'est beau, ça. On applaudit.
25: Merci.
26: Allez, non. Ah, moi, il m'a jamais rien lâché. Hein.
0: Ah non, mais croyez-moi, il en a élevé des fonds.
22: Et il a jamais touché au miss. Jamais.
25: Non, je crois pas.
22: Non, bah non.
26: Même les fesses?
22: Non, parce que tu sais, je le saurais sinon.
25: Ah, je sais que tu sais tout.
26: Même Geneviève, t'as rien fait?
23: Eh ben, on va y remédier.
0: Là, il faut savoir que Ziz vient de remettre sa couronne.
23: Écharpe.
0: Je parle pas des dents, hein, je parle de la couronne sur la tête.
25: Et c'est ton vrai prénom, Ziz? Non, c'est une vraie question.
23: T'es Aziz, moi.
26: Adil et Aziz, c'est un super duo.
0: C'est vrai, ça vient d'où, Ziz, d'ailleurs. Il a raison, Adil, de poser la question.
23: Il y a un diminutif,
0: de
23: Ziz.
0: De quoi?
22: Eh ben, de Zizi, non?
0: De Élise.
23: Élise.
26: Ben, quand on couple Zizi, ça fait Ziz. C'est ça le truc.
23: Mais de quoi tu me parles? Tu me parles d'une chose que je connais pas. Pourquoi c'est vrai? Tu dis ça? Arrête. Tu vas te mettre tous mes fans à dos, hein, je te jure.
26: À dos? La soirée commence.
22: Regarde, moi, je suis assis sur un clou depuis. C'était un clou, c'est ça?
0: Non,
22: une punaise, pardon.
23: Je ne pensais pas coincé à ce point-là, quand même.
0: Chacun ses vices.
26: Ah oui.
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0: Pour Anne Miou, qui habite Vernouillet dans les Yvelines, pouvez-vous me dire sous quel autre titre on connaît mieux le roman 120 minutes pour sauver le monde?
23: Ah, je sais.
22: 120 battements...
24: 120 battements par minute?
0: Ah, pas du tout. 120 minutes pour sauver le monde, c'était le titre d'un roman.
22: Il a été...
0: Non, pas français. Un roman américain qui a été adapté ensuite au cinéma sous un autre titre.
26: En quelle année?
25: 24 heures chrono.
0: C'est-à-dire que j'ai dit américain, pardon, anglais, britannique.
26: Est-ce que vous pouvez... 4 mariages à l'enterrement?
0: Ah non, pas du tout.
25: Je sais pas vous, mais moi j'en peux plus des maths. Non, c'est Jean-Phi. C'est Jean-Phi qui peut avoir la réponse.
22: C'est un roman d'aventure ou un film d'aventure?
25: Trois questions sur les maths, là je suis à bout. Là, je suis... Alors, 120 minutes, ça fait 2 heures, ok?
23: C'est 2 heures moins le quart avant Jésus-Christ.
25: Pas du tout.
23: Est-ce que le film, de quelle année?
25: Il dure 2 heures, le film, ou pas?
24: C'est un rapport avec Poutine, ou pas?
22: Non, le genre
25: parce
22: du
25: que,
22: film.
25: Parce que, est-ce que Macron a eu 2 heures Poutine au téléphone? Ça fait 120 minutes.
24: 120 minutes.
25: Est-ce que c'est un rapport avec l'actualité?
24: Est-ce qu'il y a une version longue?
0: Alors, c'est un rapport avec l'actualité. C'est évidemment à cause de ce qui se passe dans le monde actuellement que j'ai eu l'idée de vous poser cette question.
22: Le cuirassé pour Tomkin.
0: Ah non, parce que c'est effectivement un film qu'il faut revoir. D'ailleurs, un film qui n'a pas vieilli, bien qu'il soit quand même.
23: Opération Rouge. Non, la Stanley Kubrick.
0: Exact.
23: La guerre, c'est la. Sur la guerre des tranchées de 1914,
0: Non.
23: Sentier de la gloire.
0: Ah non, ça c'est avec Kirk Douglas.
23: Apocalypse Now.
22: Eyes Wide Shut.
0: Comment vous dites?
22: Eyes Wide Shut.
25: C'est le truc des échangistes, je m'étonne.
23: Mais c'est Tom Cruise, c'est tout.
0: Mais quel rapport?
22: Je dis aucun rapport, okay. Je le dis.
23: Je l'ai, c'est pas moi.
25: La meuf, elle a jamais lu un livre de sa vie, quoi.
0: Et quel rapport il y a entre des partout avec Nicole Kidman et Tom Cruise et 120 minutes pour sauver le monde.
22: J'en sais rien, mais l'autre il s'est fermé tout, Esteban.
25: Moi, c'est dingue. Et je m'a pointé du doigt, Gaëlle.
0: Mais l'autre il se permet tout. L'autre, on le fait venir ici parce qu'il est débile.
25: Alors.
26: Qui applaudit? Ah oui, le public, super, super, la discrimination, super.
0: Vous
26: on m'applaudit. On se moque de moi parce que je suis une minorité.
0: Non, vous fait venir parce que vous êtes écrivain. Alors, vous comparez pas à ce génie qu'est Esteban.
26: Merci,
1: Orange Mécanique.
26: Laurent.
3: Non, Barry Lyndon.
1: Ah oui.
3: Non.
0: Non.
26: Est-ce que c'est un film de Kubrick?
25: Pardon.
0: C'est un film de Kubrick.
3: Bah, alors, sur le Vietnam.
1: Alors. Ah oui, Good Morning machin.
0: Ah, Good Morning Vietnam, non. 120 minutes pour sauver le monde. Tout est dans le titre.
1: Il faut sauver le soldat Ryan.
26: C'est Quick Quick, c'est pas Quick Quick.
3: Il a fait 9 ou 10 films. Si on les fait tous, on va tomber dessus.
26: Orange Mécanique.
3: On l'a dit. Il a fait Barry Lyndon. Orange Mécanique.
25: Ouais, bah ouais.
3: Il a fait L'Odyssée de l'Espace. Il a fait Eyes Wide Shut. Il a fait 2001 L'Odyssée de l'Espace. Et après, il reste 4 autres films.
1: Mandarine électrique.
3: 120 millions. Est-ce que c'est en un mot? Est-ce que c'est en un mot?
0: Alors, en France, c'est en deux mots.
26: Ah, mais en anglais, non.
1: À l'intérieur, il y a Save the World, il y a un truc comme ça. Est-ce qu'il y a la définition de durée, de temps?
0: Non.
3: Y a-t-il un nom propre dans le titre anglais?
0: Non, dans le titre français, en revanche.
3: Ah oui?
25: Ah, monsieur.
0: Et dans le titre anglais, enfin américain, parce que ça fait américain, un peu aussi. Oui, un titre, il y a un nom.
3: Sauver Willy? Non, pardon. Oh.

0: Oh, ah ouais, de Kubrick.
1: L'autre, il pense à son autobiographie.
2: Oh, putain, mais... Donc, c'est dans sa période quand il était aux États-Unis qu'il a tourné le film.
1: Ah, bah, le film date de 1964. Si ma mémoire est bonne, c'est un film en noir et blanc, très réussi. Je l'ai revu.
3: Avec qui?
1: Je l'ai revu il y a pas longtemps, avec quelqu'un qui joue plusieurs rôles dans le film.
4: Excellent.
5: Donc, il y a un nom propre à l'intérieur de ce titre.
2: Ah, c'est Eddie Murphy.
1: Pardon.
2: C'est Eddie Murphy.
0: Ah ouais, madame.
1: Eddie Murphy dans un film de Stanley Kubrick. Écoutez.
0: Alors, est-ce que
2: et là, est-ce que vous pouvez donner le nom de l'acteur ou ça va
1: ah
2: nous
1: non,
2: aider?
1: Ce serait trop facile.
6: Full Metal Jacket.
1: Non.
6: Ah oui.
3: Il est où le nom propre là? Je comprends pas.
1: La jacket, jacket. Jacket. Pour lui, c'est Jack S.
6: Non, on m'appelle Jacket.
2: Ah, ça va m'énerver si je trouve pas.
6: Il est de la jacket.
2: Stanley Kubrick.
1: Ah oui, c'est pourtant un de ses meilleurs.
0: Ah,
1: hein,
0: ah oui, oui, je me rappelle. Blanc.
1: Et effectivement, un des plus anciens.
3: Ça, attendez, je vais me donner une chance. Laurent. C'est adapté donc d'un livre.
1: Oui, adapté oui, oui. d'un livre.
3: Et donc le livre est a été écrit par un Américain, par un Anglais.
1: Un Anglais. Peter George, si ça peut vous aider.
6: Ah oui, Peter George.
0: Laurent, est-ce que les cascades ont été faites par Rémi Julien? J'ai besoin de cette info pour restituer la film.
2: Les stars aux États-Unis en 64, c'est Charlton Heston.
1: C'est un film qui fait peur quand on le revoit.
6: Shining.
1: Non, qui fait

0: Madame le Marchand nous a fait profiter de sa jolie culotte en plus en coulisses.
1: Ah,
2: elle a une culotte aujourd'hui.
0: Elle est habillée de plus en plus court. Et j'ai été obligé quand même de la prévenir parce que quand je suis arrivé, il faut que je vous explique. Hein. Il y a un petit salon, il y a un café, là, les grosses têtes sont en train de discuter. Moi, je suis arrivé, la plupart étaient là, à part évidemment Monsieur Titoff qui ne faillit jamais à sa réputation. Mais les autres étaient déjà là. Oui, vous avez loupé la culotte, vous. Et moi, je m'installe et je vois évidemment que cette pauvre Karine, elle se rend pas compte que tout le monde voit sa culotte. Les autres ne moustaient pas. Il y en a un, il fait vous dire, je vous jure, il y en a un, il prenait des photos.
3: Laurent, c'est faux. Je cherchais un numéro de téléphone sur mon écran.
0: Et moi, bon ami que je suis, parce que je suis un ami pour Karine Lamarchand. J'ai dit, Karine, on voit ta culotte.
4: Vous êtes un ami,
0: c'est comme ça. Vous dire, elle est noire, oui, transparente en dentelle.
3: C'est pas tellement la culotte,
0: c'est très sexy d'ailleurs.
3: C'est surtout la transparence qui m'a
4: fait. C'est pas que vous êtes un ami, c'est que ça ne vous intéresse pas, la culotte de Karine.
1: Bah si.
0: Si.
1: Quand même.
4: Et on était très contents du coup que Christine soit en survêtement.
0: C'est vrai que ce survêtement est surprenant quand même, il faut bien dire. Pourquoi vous venez en survêtement
5: bleu?
0: Parce que
5: je fais du sport. C'est la marque de vos chaussures.
0: Le coq, ah non, c'est Adidas.
5: Et ben moi,
0: Adidas, je voyais le coq sportif.
5: Et comment vous pouvez voir le coq sportif?
0: Parce que je vois une poule qui ne l'est pas.
4: De toute façon, Christian est arrivé énervé.
2: Mais ça existe encore, le coq sportif?
0: Oui, bah, c'est existe encore. Ouais.
5: Mais nous, on est, Laurent et moi, on est très Adidas. Parce que vous savez que...
1: Parce qu'elle va, comment elle
5: regardez,
1: va
5: regardez, il a tout... Et vous ferez gaffe, parce que là, moi, je vais repartir chez moi dans, bah, après-demain, là, mais vous ferez attention.
0: Il y a quand même des bonnes nouvelles en cette rentrée.
5: Il a toutes les couleurs de gazelle Adidas. Ah, vous allez voir.
0: J'ai une paire de chaussures Adidas,
5: non,
0: mais bon...
5: ça, c'est pas vrai.
0: Mais puisque je vous le dis, deuxième. C'est quand même ce que j'ai comme chaussures.
5: Non, vendredi, vous aviez une paire d'Adidas, c'est pas les mêmes.
0: Eh ben, des blanches, mais je les ai plus, mon chien les a bouffés. C'est vrai, en plus.
5: Moi, je veux savoir, Karine.
1: Oui.
5: La grosse maman de L'amour est dans le pré, là. La méchante qui fait des listes.
1: Oh,
5: qu'est-ce qu'elle devient?
1: Mais tu peux pas l'appeler comme ça. Je vois très bien ce que tu veux dire. Il y a une dame qui est ronde, qui est avec un agriculteur et qui commence une histoire d'amour potentielle avec un agriculteur, Patrice, qui est handicapé. C'est à elle que tu fais référence.
0: Ah oui, c'est le monsieur qui parle un peu difficilement,
1: ben
0: c'est
1: oui,
0: ça.
1: Ben oui, c'est ça. Il a deux prétendantes qui sont arrivées chez
0: lui. Je les ai vus, j'ai regardé.
1: Ils s'entendent pas très très bien.
0: Quand je pense que c'est pauvre gars. Dans un premier temps.
1: Ah, ça y est, ça va me retomber.
5: Ça y est.
0: Il voit débarquer Karine le Marchand. Avec une jupe. Ras de la touffe. Deux jambes, un cul comme on n'a jamais vu. Et après, ce qu'on leur offre.
4: La prétendante, elle casse le tracteur.
0: Deux dragons qui arrivent en camping-car. Non, mais franchement.
4: Non, mais j'ai vu des bouts. J'ai jamais vu l'émission entière. Je suis tombé sur des
2: extraits
4: cet été. C'est pas possible. Cet extrait, là, du monsieur, là, qui leur parle comme à des labradors, qui leur dit, assis-toi. Et il dit, je sais que tu veux partir, mais avant, tu vas m'écouter. Il l'entraîne dans la cuisine. Il met une musique de Céline Dion sur une chaîne IFI de 1992 et il la fixe comme ça. Et elle ne sait plus où se... Mais qui fait
5: mais
4: ça?
5: Mais
1: comment tu quittes quelqu'un, toi? Vas-y, raconte-nous.
4: Je fais un chèque.
0: Ce qui est génial aussi, c'est quand les dames arrivent. Je crois que c'est chez celui-là d'ailleurs, non, peut-être un autre. J'ai regardé hein, lundi. Ah. Elles arrivent. Alors là, il a deux chambres. Alors elles ont le droit de choisir chacune leur chambre, les
5: aussi
0: deux dames.
5: Aussi moche l'une que l'autre.
0: Mais hideuses.
5: Les chambres.
0: Hideuses. Et alors elles arrivent chacune dans la chambre. Oh, comme c'est charmant.
3: J'ai adopté une autre façon de regarder l'émission, c'est-à-dire que je l'enregistre, oui, je la regarde jamais, oui, en direct, oui, et puis je me fais un montage. Et je ne garde que les séquences où Karine est seule à l'entrée.
0: Ah ben j'ai vu, vous avez essayé d'avoir un bonus tout à l'heure. Bon, il est peut-être temps de passer à une première citation quand même. Et ce sera pour Monsieur Vessel, qui habite Crozé, dans l'Ain. Oh, une citation assez célèbre, mais fort juste au fond, puisqu'on parle souvent des régimes en cette rentrée. Crevez gros, crevez maigre, de toute façon, la différence, ce sera pour les porteurs du cercueil.
3: Fernand Renaud?
0: Non, pas
1: Jean-Yann.
3: Francis Blanche.
0: Francis Blanche. Bonne réponse de Philippe Gueluc. Sur les régimes encore, j'en ai une autre de citation pour Paul Hubertali, qui habite Pluvaux, en Côte d'Or, qui a dit « J'ai fait un régime formidable. On mange ce qu'on veut, quand on veut, et autant qu'on veut. Ça fait pas perdre de poids, mais c'est très facile à suivre.

0: C'est un humoriste.
1: C'est très drôle.
2: C'est une humoriste.
0: Ah, une humoriste.
1: Femme. Donc une femme.
2: Non,
3: Anne Romanoff.
2: Non, une grosse
0: Michel
2: tête.
0: Bernier.
2: Michel Bernier. Ah. Profitait de son absence pour la citer. C'est bien Michel. Une citation historique maintenant pour Charles Miraki, qui habite Oisserie en Seine-et-Marne, qui a dit, ça date, hein, autant vous dire, là on est vraiment dans l'histoire de France, qui a dit, quand je nomme quelqu'un, je fais un ingrat et sans mécontent.
1: Ah, c'est
0: je
1: beau.
0: Je fais un ingrat et
1: donc
0: sans
1: un roi.
2: Pas un ingrat.
0: Ah oui, parce que d'ailleurs, sinon on est que sur les gros depuis trois citations.
1: Richelieu.
2: Un ingrat en un seul mot. Un ingrat, si vous préférez.
0: En ingrat, d'accord.
1: Un ingrat. Un homme de pouvoir.
2: Un homme de
1: donc,
2: pouvoir.
1: Genre Richelieu.
2: Pas Richelieu.
0: Clémenceau.
2: Pas Clémenceau.
4: C'est bien avant.
5: Mazarin.
2: Mazarin, non.
4: C'est avant Clémenceau.
2: Ah, c'est, ah oui, c'est avant
1: c'est
2: Clémenceau.
1: C'est un roi de France.
2: C'est un roi de France.
1: Ah bah Louis XIV.
2: Et c'est Louis XIV. Oh. Bonne réponse de la dame à la culotte.
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2: Thierry était fier de Clément ce week-end, le papa fier de son fils. Mais qui sont Thierry et Clément ?
0: Est-ce que ce sont des sportifs ?
2: Alors sportifs, oui, on peut considérer, oui. C'est dans le monde...
0: Bah, c'est pas une compétition.
2: Alors certains vous diront que c'est pas tout à fait du sport, mais d'autres...
1: La pétanque ?
2: La pétanque, non.
0: C'est physique.
1: Les échecs.
2: Alors, le Scrabble ? Les échecs, non.
0: Mais c'est physique ?
1: C'est intellectuel. C'est un truc un peu comme ça.
0: Est-ce que c'est physique ?
2: C'est quand même sportif, mais certains... Je fais attention parce qu'après on va avoir des auditeurs qui vont téléphoner... appeler pour me dire non, c'est pas tout à fait du sport. Alors,
5: le ping,
2: mais c'est du sport. Voilà, quand même.
5: Du ping
2: Du ping, non.
5: Non, mais moi, j'ai joué avec les frères Lebrun.
2: Ah oui, expliquez.
5: J'ai marqué un point.
2: C'est pas vrai.
0: Ah, c'est pas mal.
5: Aux enfoirés, il était là. Il a dû s'endormir et j'ai marqué un point.
8: Mais le ping, c'est la moitié du pong.
2: Oui, absolument.
8: C'est ça.
2: Oui.
0: On cherche un sport.
1: Donc, on cherche un sport que pratique père et fils.
2: Alors, on va dire que le père est plutôt
1: l'entraîneur
2: et le fils, effectivement, est celui qui, d'ailleurs, a gagné ce week-end.
0: Est-ce que c'est un sport
1: champion
0: et on pratique ça dans tous les pays du monde ou c'est très français ?
2: Oh non, c'est dans différents pays du monde.
5: Il faut de la neige ?
2: Pardon.
5: Il faut de la neige ?
2: Non, il ne faut pas de neige.
1: Est-ce qu'il faut une balle ?
2: Une balle, non plus.
1: Est-ce qu'il faut une barre ?
2: Une barre,
0: est-ce
2: non
0: qu'il
2: plus.
0: Faut un ustensile ?
1: Est-ce qu'il faut un adversaire ?
2: Ah oui, il y a des adversaires.
0: Est-ce qu'il faut un ustensile ?
2: Adversaire, c'est pas le mot, mais enfin oui, adversaire.
0: Alors attendez, vous dites. Oui. Non mais vous dites des adversaires, c'est ça, c'est un sport collectif.
2: Collectif. Un collectif, ce n'est pas un sport collectif.
5: Ah, il faut des chaussures de sport.
2: Mais oh, ça peut être un sport individuel et qu'il y ait des adversaires.
1: Ah, des fléchettes.
0: Mais non, c'est un sport.
2: Des fléchettes, non. Vous me décevez beaucoup, Isabelle.
1: Ah moi je le devrais trouver.
2: Ah,
1: c'est
2: oui.
1: Que tu le fais.
0: Ah qu'est-ce que tu fais comme sport?
1: On peut dire choucroute.
5: Ah le cheval. Cheval.
2: Pardon.
5: C'est là. Ah oui, c'est le trois-tlé, le prix d'Amérique.
1: Ah le prix d'Amérique.
2: C'est le grand prix d'Amérique. Bonne réponse. De Gérard Jugnot.
4: Ah bah ils sont sacrément sportifs et athlétiques les mecs.
2: Clément, c'est un sport. Allez dire ça aux cavaliers.
1: Bah oui, c'est
2: qui font...
1: un sport.
2: Non, pardon, mais moi qui justement ai vécu pendant quelques années, vous le savez, avec un cavalier, je sais très bien que dans le monde équestre et hippique, le tiercé et les courses de tiercé ne sont pas un sport. Ah. C'est une compétition, mais ça n'est pas un sport. C'est d'ailleurs la différence entre un jockey qu'on voit dans les courses comme le Grand Prix d'Amérique et un cavalier qui, lui, le cavalier, fait du saut d'obstacle, fait ce qu'on appelle...
4: Et qui surgit long de la nuit.
2: De l'équitation au sens noble du terme, voyez-vous. On fait pas des courses sur lesquelles on parie, voyez. C'est en ça que je dis que c'est pas tout à fait un... Enfin, moi, je dis rien. Moi, je trouve que c'est un sport. Mais je sais que je vais me faire engueuler par tous ceux qui font de l'équitation parce qu'ils vont dire l'équitation, c'est pas l'hippisme. Ouais. Ça n'est pas la même chose.
4: En fait, sitôt que vous pariez sur quelque chose, ça n'est plus un sport.
2: Voilà.
5: Bah, à ce moment-là, le foot...
0: Bah, le foot, en Paris,
5: c'est pas... Le foot, c'est plus du sport.
1: Non, mais c'est un dérivé, le pari sur le foot.
4: On dit pas du foot que c'est un sport, d'ailleurs.
1: Bah, si.
0: Ah non, pas du tout, c'est pas un sport.
1: Qu'est-ce qu'elle raconte?
0: Si je crois.
2: J'en ai entendu des conneries ici. Hein.
5: Non mais le prix d'Amérique, c'est mais... pointelé.
2: Demandez à Isabelle Mergou, elle devait y être d'habitude. Elle y va au Grand Prix d'Amérique.
4: Non mais je pouvais pas hier. J'étais sur scène. Je peux pas tout faire.
2: C'est Idaho de Tillard qui a gagné.
1: C'est
2: il avait
1: des beaux noms.
2: Déjà gagné l'année dernière. Et oui, ils sont dans des petites.
4: Oui, mais ils peuvent être montés aussi.
2: Comment ça, ils peuvent être montés?
5: Ça peut être du trop monté.
2: Non mais ça sert à rien de monter sur cheval s'il y a une petite charrette derrière.
4: Oui, mais à Vincennes, vous avez le trot. Vous avez le trot attelé là avec la charrette et puis vous pouvez aussi être trop monté quoi. Vous faites.
2: Ah, moi je suis trop monté.
3: Trop monté, ouais. Ou trop bien monté.
0: C'est un sulky, c'est ça? On dit un sulky.
2: Vous, c'est sulky.
5: Non, non.
0: Laurent, mais ça va pas.
5: J'ai fait du sulky, moi.
2: Ah bon?
0: Ça m'étonne pas.
5: Et on voit rien du tout. On voit que le trou du cul du cheval. Et on en prend plein la tronche.
4: Ah bon?
2: Bah en tout cas, effectivement.
4: Et on a les jambes très écartées. Il faut vraiment.
0: Ah, ouais. Décidément, mais, que de souvenirs. Hein.
4: Ah, ça fait mal aux jambes, bah, non?
1: Et après, on dit que c'est pas un sport.
2: Ah, vous trouvez que
5: c'est. J'ai l'impression d'être chez le gynéco.
4: Mais sauf que c'est un trou du cul qui te regarde.
2: Bah, ils vont être contents, les gens du Grand Prix d'Amérique.
0: Ah oui, c'est une bonne pub.
2: D'habitude, vous aimez ça, le Grand Prix d'Amérique, Isabelle?
4: Oui, mais j'ai décroché depuis pas mal de temps parce que j'ai perdu trop d'argent.
2: Bon. Aïe, aïe, aïe.
4: Ah, tu parieux?
0: T'as beaucoup joué?
3: Parieuse.
4: Ouf.
0: Ah, oh là là.
2: Ah, vous avez perdu beaucoup d'argent.
4: Ouf.
0: Mais t'en as gagné un peu aussi?
2: Mais c'est ça que je me disais, mais où est-ce qu'elle fout son pognon maintenant? Je sais, alors.
4: Ah non, mais il y a
2: parce
4: longtemps.
2: On s'est bien dit.
0: Bah, c'est pas dans les fringues.
2: Voilà. C'est pas dans les fringues.
0: C'est pas dans le shampoing.
4: Allez, viens vous faire foutre tous.
0: Le déodorant, bon.
2: C'est pas dans les restaurants.
4: Non, il y a un nouveau déodorant qui peut durer 4 jours.
2: Oh, j'ai vu ça.
0: J'ai vu ça aussi.
4: Donc, oui. D'où
0: j'ai vu cette pub.
5: Il y a un truc formidable, tu peux te laver tous les jours aussi.
4: Oui, mais c'est ça. Qui a envie d'un déodorant qui dure 4 jours?
2: Vous avez raison, c'est la pub. J'ai pas compris cette pub.
4: Ça veut dire que tu prends pas de douche pendant 4 jours?
1: Oui, il y en a plein.
4: Oh non.
0: Bah, tu sais, elle fait labourer dans le pain. Hein.
1: Non, mais peut-être que la douche n'enlève pas l'odeur du déodorant.
4: Oh, bah. Ah, oh.
3: Ah oui.
0: Ah, tu veux dire que c'est pas. Même quand tu t'es douché, c'est pas la peine d'en remettre parce que voilà. t'en as mis à 3 jours.
4: Tu peux te laver tout sauf les souvenirs.
2: Vous avez raison, c'est comme. Moi, j'y crois pas, ces trucs-là. L'ambre solaire. Quand vous mettez de l'ambre solaire ou de la crème pour se protéger des rayons de soleil, il y a des flacons, c'est écrit résiste à l'eau.
3: À l'eau.
2: Alors, tu te dis, mais comment c'est possible que ça résiste à l'eau? Donc, peut-être que c'est la même chose pour le déodorant, vous voyez.
3: Voilà.
4: Peut-être, on ne sait pas.
0: Il faudrait faire le test et se sentir sous les bras tous les jours.
4: Rien ne résiste réellement à l'eau.
2: Bon, en tout cas, c'était le Grand Prix d'Amérique ce week-end.
4: Et ouais.
2: Effectivement, le fils est l'entraîneur. Plutôt, le père est entraîneur et le fils est le... On dit driver, hein, je crois.
0: Ah bon
2: Ah bah oui, c'est pas un jockey puisqu'il n'est pas sur le cheval.
3: Ah,
2: il est dans la charrette.
3: Et,
4: et de temps en temps, il est sur le cheval.
5: Ah, le sulky.
2: Pourquoi vous dites ça?
4: Mais parce que...
5: Il y a du trop attelé.
4: Il y a du trop
5: enlevé.
4: Oui, voilà, il y a du trop monté.
2: Une charrette.
4: Mais non,
0: mais
4: non,
0: il n'a pas la charrette.
4: Il laisse la charrette.
5: Au lieu de faire du galop, ils sont au trot. C'est assez
4: moche. Ils sont assis. Oui, c'est assez moche à voir.
5: C'est ridicule.
4: C'est moins classe que. Mais il y a les deux. Par contre, ce qu'ils ne font pas avec le sulky, c'est les haies.
5: Oui, ça n'a pas.
4: Et alors, ce que j'espère.
0: C'est un peu casse-gueule, ouais.
2: Donc, vous n'êtes pas allé à Vincennes ce week-end.
4: J'ai été au Muro. Je peux pas tout faire.
0: Qu'est-ce que tu faisais au Muro?
2: Au Muro.
5: Elle jouait.
0: Ah, elle jouait. Oui, ça
3: fait jouer au Muro.
1: Elle jouait.
0: Tu joues dans les banlieues chaudes maintenant.
10: Vas-y, c'est la meuf de la télé, là. J'ai déjà vu la télé, cette meuf, là.
5: Non, oui,
10: vas-y, comment elle est bonne. Vas-y, elle est trop bonne comme eux. C'est la meuf qui bave et tout. Je la kiffe.
2: La meuf qui bave. C'est ça que vous avez dit? Mais oh, quelle horreur.
4: La violence faite aux femmes.
5: Et surtout à Drancy.
0: Au Muro. Non, à Drancy, c'était Valérie. Elles ont passé leur week-end dans les quartiers chauds.
4: Bientôt,
1: c'est trop sympa, les filles.
2: Qu'est-ce qu'il y a?
1: Elles ont des week-ends trop sympas, les filles.
0: Drancy,
2: c'est pas vous qui allez donner des leçons, qui allez dans les trous du cul du monde pour faire vos émissions.
1: C'est vrai, mais j'y vais en semaine.
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2: Une question pour Marie Arissard, qui habite Rouvillers, c'est dans l'Oise. Et c'est une question contemporaine d'actualité, parce que M. Boublil me dit, il y a des questions trop anciennes.
12: Ah ouais, ben là, vous m'avez dit, il n'y a que de l'actu, et de Torricelli, y a pas, c'est pas non
2: plus. Ah ben là, vous allez être content, parce que je vais vous parler d'un journaliste qui s'appelle Adul Grelio, rédacteur en chef au New York Herald. Ah. Mais pour quelle raison les Français peuvent-ils être fiers d'Adul Grelio, rédacteur en chef au New York Herald?
13: Ses parents sont français?
2: Non.
13: Ah, c'est lui qui écrit les sketchs de Boublil? Les gars d'Elmaleh et toute la clique?
12: Qu'est-ce qu'il est méchant.
2: Adul Grelio, rédacteur en chef au New York Herald.
12: Ah, parce que c'est lui qui a la crise des sous-marins?
2: Non.
14: C'est lui qui a fait la version vendue en France du New York Herald Tribune?
2: Non plus. Pour quelle raison peut-on être fier?
12: C'est lui qui a interviewé quand il était le président américain? Non. Chez Yann Barthès?
1: Non. Il a fait un acte héroïque?
2: Non.
1: C'est lui qui...
13: Il a épousé une Française?
2: Non.
13: C'est lui qui a convaincu Anne Hidalgo de ne pas lâcher?
2: Non.
13: Faut pas lâcher, Anne. Anne, faut pas que tu lâches, sérieux. Lâche pas, Anne.
2: Moi, je crois qu'il faut qu'elle persévère parce qu'elle peut arriver à 1%.
12: On l'a vu, la vidéo,
2: à
12: dans le taxi.
2: Chaque fois qu'elle parle, elle perd 0,5. Ah,
12: vous l'avez vu, la vidéo, Laurent, dans le taxi?
2: Génial.
12: Elle est incroyable. Mais comment on peut être déconnecté?
2: Je découvre Paris en taxi.
12: Mais comment on peut... Et elle dit à tous les gens, ah bah maintenant, il faudra laisser tomber sa voiture, faudra prendre le taxi. Mais comment on peut être déconnecté de la réalité comme ça? C'est fou, non?
1: Bon, alors attendez.
12: Je suis seul à m'énerver sur le grillon.
13: Ah, c'est toi l'acteur qui n'est pas de gauche?
12: Non, non.
13: Pas d'une certaine gauche. Ah, pareil.
12: Si, moi j'aime aussi la gauche.
13: Oui, bien sûr, j'aime la gauche, j'aime les impôts, j'aime les arabes, on la connaît.
12: On la connaît.
1: Non, mais derrière,
12: moi je trouve que
1: il aime tout le monde,
13: Il a raison, sur il fait pas de film.
14: Bon, alors c'était en quelle année votre Adul Grelio là?
2: C'est dans quel théâtre que vous allez jouer en février?
12: Ah oui, tiens, c'est bien, je fais un peu de promo. Au Théâtre des Nouveautés avec Gérard Darmon, Clotilde Courau.
2: Ah bah voilà, voilà.
12: Et Élodie Navarre.
2: Ça, c'est des acteurs qu'on aime bien.
12: T'as une petite saloperie à dire sur Gérard Darmon parce qu'il est méchant, il peut t'en coller une.
13: Darmon? Ouais. C'est même pas. Ah bon, il fait encore des pièces?
12: On lui passera le message.
13: Ah mais c'est cool, il était super.
2: Bon,
13: dans le
2: on
13: grand
2: peut revenir à Adul Grelio, rédacteur en chef au New York Herald.
1: Alors
13: dont
2: la France peut être fière.
1: Alors parce que c'est grâce à lui que dans un film de Jean-Luc Godard.
2: Quel rapport?
1: Eh ben ça... oui, c'est le Herald Tribune qu'elle porte.
2: Bon, attendez, là c'est le New York Herald.
1: Je répète ma question parce que comme vous m'écoutez pas, il a fait quelque chose d'héroïque ou pas?
2: Non, du tout. Non, il faut chercher à savoir qui est Adul Grelio, rédacteur en chef au New York Herald.
13: C'est un héros de quelque chose.
2: Un héros, non.
14: Ah bon. Ça n'a aucun rapport avec la Statue de la Liberté qui est faite par Bartholdi.
13: Il est dans un film.
2: Alors, c'est dans un film qu'on voit Adul Grelio.
12: Spider-Man.
2: Spider-Man, non.
1: Un film français?
2: Un film français, non.
13: Un film qui vient de sortir qui va sortir?
2: Un film qui est sorti.
14: Américain? Un film américain?
2: Un film américain.
13: Ah, c'est Ghostbusters?
1: Qui fait le rôle d'un français?
2: Mais pour quelle raison?
12: Attends,
2: non,
12: ça me dit quelque chose.
13: C'est Bill Murray dans le film French Platch ou un truc comme ça de Anderson. De Wes Anderson. The French Dispatch.
2: Et voilà.
13: Pour le journal dans le village. J'ai adoré ce film.
2: Et pour quelle raison les Français pourraient être fiers?
13: Bah parce qu'il a été tourné en France.
2: Pas du tout.
12: Ah non, je sais, c'est dans Don't Look Up, c'est le film avec Leonardo DiCaprio sur Netflix.
1: Mais non.
12: Et c'est lui qui fait le... Et c'est le rôle de Thomas Sisley.
2: Excellente réponse. Excellente réponse de Max Boublil.
12: Exactement.
2: En effet.
13: Mais comment ça, fier et Thomas Sisley, je comprends pas.
2: Bon, on est fier qu'un Français soit générique d'un film
12: américain.
2: Américain comme Don't Look Up. Mm-hmm. Je sais pas si vous l'avez vu. Moi, je l'ai vu.
12: Bah, il est très drôle. Très drôle.
2: Il est extraordinaire ce film.
1: Qui ça, Thomas Sisley?
2: Et Thomas Sisley. Très bon.
13: Mais il a pas un peu genre trois phrases pour Omar Sy dans Jurassic Park, là? Omar Sy, il a trois phrases dans Jurassic Park, ils veulent lui filer un Oscar, les autres. Et les trois phrases en dinosaure, en plus, il parle. Il parle pas en anglais, il parle en dinosaure. Le mec. Alors, respect, mais. Et c'est Thomas Sisley, il joue vraiment dans Netflix, non?
15: Le mec, il est trop dangereux.
14: Non, mais c'est quoi le titre du film? Le titre.
2: Don't Look Up, c'est le titre de ce film sorti il y a maintenant quelques jours, déjà une semaine à peu près.
13: Et tout le monde est très partagé, Laurent. Il y a ceux qui aiment et ceux qui n'aiment pas du tout.
12: Moi, j'ai trouvé ça très, très
2: formidable. C'est sur Netflix. Il y a quand même une distribution incroyable avec Leonardo DiCaprio, Jennifer Lawrence, Meryl Streep.
13: Non. Et il n'y a pas Pierre Niney?
2: Kate Blanchett. Alors, elle est géniale. Génial. Kate Blanchett dans l'animatrice d'un talk show qui veut absolument pas voir la comète tomber sur la planète.
12: Et DiCaprio qui est moche dedans. C'est la première fois que je vois. Il s'est enlaidi pour faire
2: Ariana
12: un chercheur.
2: Ariana Grande, Timothée Chalamet et effectivement Thomas Sisley dans le rôle. Oui, c'est un petit rôle. Oui, mais quand même.
12: On est fiers.
2: Un Français qui joue aux côtés de Leonardo DiCaprio.
5: Mais il est bon.
2: Oui, il est très bon. Il a toujours été très bon.
5: Ça a été tourné à Lourdes.
2: Il est très bon au cinéma, Sisley.
5: Mais oui. Ariana Grande. C'est le scénario.
2: Non, mais vous n'avez pas vu ce film, alors ne dites pas de mal.
5: Non, mais vous parlez au cinéma.
2: C'est très réussi, puisque ça raconte effectivement l'histoire d'un scientifique joué par Leonardo DiCaprio et de son assistante.
12: Et celle qui joue dans Hunger Games.
2: Jennifer Lawrence, et tous les deux vont apercevoir effectivement une comète qui va percuter la Terre dans 6 mois et 14 jours.

0: Et tout le monde s'en fout.
1: Et tout le monde s'en fout.
0: Ils vont sur tous les plateaux, ils font des vannes.
1: Ils essaient de faire croire que c'est, enfin pas de faire croire, ils essaient d'expliquer que c'est vrai. Personne ne les croit. Là, franchement, si vous n'avez pas vu, Don't Look Up.
0: Non, c'est fou que vous l'ayez pas vu. Et merci Laurent, j'ai senti que c'était pour moi que vous avez posé cette question.
1: Bah oui, une question un peu moderne. Voilà. Oui, pas toujours Sacha Guitry.
0: Voilà.
1: Pas
0: Pierre Dac.
1: Pas toujours Proust. Pas toujours.
0: Bah, on essaie de baisser un peu le niveau. Hein. Maintenant, il y a Kev Adams et Max Boublil. On baisse le niveau des grosses têtes.
2: Hein. Et le casting, il n'y a pas Ingrid Chauvin.
1: Ah non, mais je vous jure, franchement.
3: Mais il paraît que c'est une métaphore de
0: oui, du réchauffement climatique.
3: Voilà.
2: Tu mets un DiCaprio qui se balade constamment en trottinette, même quand il fait le tour du monde.
4: En Fiat 500.
1: Et celle qui joue la présidente des États-Unis, car c'est une femme présidente, c'est Meryl Streep, qui est extraordinaire dans ce rôle, qui effectivement, dans un premier temps, on n'a rien à foutre de ce que les scientifiques ont découvert. Puis quand elle s'aperçoit que ça peut être intéressant pour sa campagne électorale, d'un seul coup, évidemment, elle va changer de stratégie. On vous conseille Don't Look Up.
0: On peut donner un deuxième petit conseil plateforme.
1: Allez-y.
0: Par exemple, mon spectacle qui est sur Amazon Prime Video. Non, parce que...
1: Avec Tomer Sisley.
0: Ouais, avec Tomer Sisley.
3: Et Pierre Ninet.
0: Et Pierre Ninet.
1: Mais monsieur Toen, à force de dire...
2: Qu'est-ce qu'il y a encore? Laisse-moi tranquille.
0: C'est dommage. Si t'étais pas si méchant, tu pourrais...
2: Méchant quoi? Du quoi
1: à force de dire des horreurs sur tout le monde, mais plus jamais.
2: Il n'y a pas d'horreur. Ce que je dis, c'est des rumeurs. J'espère qu'elles sont fausses. Moi, je pense rien. Je m'en fous. Les gens sont contents.
1: À part venir aux grosses têtes, vous n'allez plus jamais pouvoir tourner au cinéma.
2: Mais quel cinéma? Moi, je m'en fous. Moi, je veux qu'il y ait un film sur moi. Tout le monde fait des films. Ça n'a plus aucun sens. Par contre, tu auras mon biopic. Et il paraît que c'est à la Gaumont et moi.
0: Qui va jouer?
2: C'est lancé. Et alors, ça sera. Alors, Pierre Ninet jouera mon rôle de 0 à 5 ans. Après, c'est Louane de 5 à 10 ans. Après, c'est Mélanie Laurent. Et de 20 à 30 ans, ils veulent mettre Mimi Mathy. J'ai pas compris.
1: Mais qui les cons?
2: Ah, j'ai pas compris.
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1: C'est vrai, monsieur Bellamy, au départ, on vous a recruté comme grosse tête parce que vous êtes un spécialiste de la musique classique.
8: Et maintenant, comme alcoolique.
1: Du piano. Et qu'on a remarqué quand même que vous aimiez bien la Chopine aussi.
8: Non, là, je bois de l'eau, regarde. Oh, voilà.
9: Et moi, vous m'avez recruté pourquoi, du coup? Parce que.
1: Pour exciter les filles et pas seulement.
10: Ça a l'air de marcher. Hein.
11: T'es jaloux, hein, Stevie, que je suis à côté de lui. Hein.
9: Non, pas du tout. Ah, puis je sais que je pourrais pas l'avoir, donc du coup.
1: Pourquoi vous dites ça?
9: Oh, bah, je pense qu'il est 100% hétéro, non? Déjà de.
10: Oh, il est hétéro-curieux, peut-être.
9: Adil, votre tour viendra.
10: Mais oui. Il va être recruté.
1: Alors, ça, je vais vous dire, Didier Deschamps lui a dit aussi.
10: Oh, bien au contraire.
1: Non, mais c'est vrai qu'Isabelle et Caroline sont toujours ravis d'avoir Adil à leur côté, n'est-ce pas, Caroline?
12: Excusez-moi, je suis ce qu'elle
9: dit. Elle arrive même pas à avaler sa bouche.
10: Déjà, c'est l'émotion. Elle a pas perdu de temps.
12: Une pastille, je précise, pour nos auditeurs. Je suis une pastille.
9: Ah, parce que moi, c'est pas une pastille, je suis rassuré. Oh là là.
10: Ça s'appelle l'échauffement au football, ça.
9: Si vous mettez des pièces dans la fente, Adil, en plus.
12: Non,
9: mais je dois faire attention parce que en 3 semaines, on m'a mis en couple 3 fois déjà.
1: Ah oui, avec qui?
9: Et avec Liane Folly, la dernière.
1: Ah oui, c'est vrai.
9: Ah ouais, je vis une sorte d'orgie médiatique incroyable.
12: Ah oui, non, vous inquiétez pas, moi je cherche pas le couple.
1: Juste une nuit lui suffira.
10: Ouais. Oh, même une heure.
11: Avoir une heure, hein. C'est plus sexué que Becherel, je sais pas comment dire.
1: Choisissez des mots que vous pouvez prononcer, vous voyez. Il jouait bien, monsieur Gazan, parce que pour une fois qu'on a un spécialiste de football, quand même, vous pouvez nous le dire. C'est vrai qu'à la Coupe du Monde, ben voilà, il a été ambianceur. Et on lui doit d'ailleurs l'ambiance qui a permis de gagner cette Coupe du Monde, faut quand même le dire. Ça compte, un ambianceur. Oui, mais en dehors de l'équipe de France de foot, c'était un bon joueur, Adil, ou pas?
10: C'était un très bon joueur avant Marseille, évidemment. Quand il était à Lille, il a été champion de France. Quand même, là, il était très fort. Il a gagné des Coupe d'Europe avec Séville. Non, il a un très beau palmarès. Et puis, effectivement, il est
1: champion. Il a gagné une Coupe d'Europe.
10: Plusieurs avec Séville.
1: Ah bon, avec Séville.
10: C'est Séville, bah oui.
11: C'est celle-là.
1: Mais pourquoi vous nous avez pas dit ça?
10: Bah, moi, il attendait que je vienne. Il est modeste. Ouais. Ou il a oublié.
13: Mais parfois, j'oublie, hein. C'est vrai. Hein. Ah,
1: tu vois Séville, c'est un club qui a gagné des Coupes d'Europe. Ah bah, Séville.
10: Séville, c'est le spécialiste de la Ligue Europa. Ils en ont gagné 5 ou 6.
13: Ah bon?
1: Combien vous avez?
13: Très grand club. Je suis arrivé sur la 3e parce qu'ils en avaient gagné 2 d'affilée. J'ai gagné la 3e avec eux. Contre Liverpool en finale, ouais, bien sûr. J'étais dans l'équipe type d'Europa League en fin d'année. Non, franchement, j'ai une très très belle carrière. Mais j'ai une autodérision qui fait croire que j'en ai pas une.
1: Mais vous avez une très très belle carrière, mais ça n'a pas l'air d'intéresser Isabelle Bergo. Parce qu'elle est là en train de fouiller dans son téléphone. Qu'est-ce que vous faites?
11: Je l'éteins.
12: C'est bien, elle est vive.
1: Attendez.
12: Attendez,
1: vous pouvez le ressortir, votre téléphone, qu'on voit quand même. Parce
13: oh, c'est quoi,
10: qu'est-ce que c'est que ce truc?
12: Elle a mal épilé son portable.
1: On a l'impression du smartphone de Chantal Goya. Qu'est-ce que c'est que ces poils, cette boule de poils partout?
11: Eh ben, c'est une touffe. Une touffe rose, voilà.
1: Ah, donc vous en avez jusque sur le téléphone.
11: Vous allez faire ça toute ma vie?
1: De quoi donc?
11: De vous moquer de mon...
1: Oh, du TC, c'est ce qui nous a permis de faire carrière au théâtre à tous les deux, alors franchement...
11: Mondez vos prononciations, il y a que ça. Il y a aussi...
9: Oh, un soupçon de talent.
10: Ouais.
11: Si je n'avais pas mondé vos prononciations...
1: Ah oui.
10: Ah oui, d'accord.
1: Ben, ce serait moins drôle. Allez, une première citation pour Florian Duchesse. Monsieur Duchesse habite Mauléon, qui a dit « Une robe longue, une paire de faunichons, un peu de maquillage, ça vous change un pape.
11: Oh. » Ah, des proches.
1: Non.
9: Gueuluche.
1: Coluche qui a dit Coluche. Eh ben, c'est une bonne réponse de Florian Gazan. Pour Josette Babel, qui habite Monchy-Lagache, dans la Somme, qui a dit « Dans le Nord, il y a deux saisons, l'hiver et l'hiver suivant.
9: » Lynn Renaud.
1: Ah non.
9: C'est un homme?
11: Ben, c'est un humoriste.
1: Un ami de Lynn Renaud.
12: Danny Boone.
1: Danny Boone, ah, bonne oui. réponse de Caroline Diamant. Une citation pour Charles Gourcuff, d'ici les Moulineaux.
12: C'est un joueur de foot.
1: Ah oui, c'est Christian, je crois, Gourcuff.
10: Johan.
1: Christian, c'est le père.
10: C'est le papa entraîneur.
1: Qui était entraîneur, et Johan, c'est le... C'est bizarre d'ailleurs, il est quand même très discret, ce footballeur, Johan Gourcuff.
9: Bah, il est en couple avec Karine Ferry.
1: Justement, quand on a fait la chanson secrète, là, j'ai eu le droit à ma chanson secrète il n'y a pas longtemps.
10: S'en souviens.
1: Donc j'ai regardé l'émission, et bien il y avait aussi la chanson secrète de Karine Ferry. Je me suis dit, on va voir apparaître le footballeur.
10: Oui.
1: Même pas.
10: Bah, il devait être blessé encore.
13: Non, mais il est très, très réservé. Hein.
1: Ah oui, par qui?
13: Non, il est très réservé, il est très très timide.
1: Ah oui?
13: Ah oui, oui.
1: Vous l'avez connu, vous?
13: Même dans le vestiaire, il parlait pas beaucoup.
1: Ah, c'est vrai?
13: Oh ouais, très... ouais.
1: Vous avez joué avec lui à quelle époque?
13: Oh, je sais plus, j'ai fait 17 ans de carrière. Mais, enfin, franchement,
11: mais il a fait du foot. Vous avez fait du foot vraiment? Parce qu'il se souvient de rien.
13: Non, mais c'est vrai. Dans la rue, quand on m'arrête, souvent on me dit pas, ouais, t'as fait un beau match, t'as marqué des beaux buts. On me dit, ah, t'es trop marrant.
1: Bah, ça va aller de plus en plus avec votre présence ici parmi nous. Pour Charles Gourcuff, donc, qui habite ici les Moulineaux, qui a dit, on dit toujours, il est mort sans le sou, comme si c'était une catastrophe. Moi, je trouve que c'est plutôt un bon timing.
11: Ah oui?
10: Un Américain?
1: C'est une femme? Un Américain.
12: Seinfeld?
1: Non.
12: Jimmy Kimmel?
1: Non, mais
12: Jimmy Fallon?
1: Jimmy Fallon, bonne réponse. De Caroline Diamant. Pour Charles Miraki, qui habite Oisserie, en Seine-et-Marne, qui a dit, si vous voulez que votre femme écoute ce que vous dites, dites-le à une autre femme.
11: Sacha Guitry!
1: Oui! Vous pourriez de temps en temps lui piquer la réponse, a dit le Rami, parce que ça, vous avez compris que quand je fais ça, c'est Sacha Guitry la réponse.
13: Non.
11: T'as pas remarqué
13: Je sais que quand vous faites ça, c'est que tout le monde doit applaudir. Donc j'applaudis, mais pour la réponse, pas encore.
1: Ah mais il va falloir que vous appreniez les codes de cette émission.
13: Donc c'est quoi le code là?
1: Alors quand je fais
11: quand j'essaie
1: d'imiter Sacha
10: Guitry, ou quand c'est une blague misogyne en fait.
13: Ok, donc c'est quoi la réponse?
1: Sacha Guitry.
11: Tu connais pas Sacha Guitry?
10: Il était arrière gauche.
1: Mais vous, des fautes de prononciation, vous c'est sur quelle lettre?
11: C'est sur les S, pas Adil. Sur les che.
13: Moi?
1: Oui.
13: Pourquoi j'ai des fautes de prononciation?
11: Ouais, tiens, par exemple, dis sorbet citron.
13: sorbet citron.
11: Voilà, moi j'arrive, sorbet citron. Voilà.
12: Dis charlotte. Oh, dis donc, regarde les deux handicapés qui
9: sont. Mais pas, c'est l'orthophoniste. Hein.
11: Dis, allez, dis sorbet citron.
1: Vous avez remarqué comme je m'en mêle pas.
11: Dis charlotte au chocolat.
13: Charlotte au chocolat.
11: Voilà, donc toi c'est les S, moi c'est les
13: Ch. Ah ben moi c'est les S alors.
11: Voilà. D'accord.
1: Ah ben voilà, vous c'est les S. Moi aussi c'est les S.
10: C'est bien, il y a deux places handicapées pour se garer aux grosses têtes.
1: Mais ça fait que ça se corrige. Hein. Moi j'avais le même défaut que vous, je l'ai toujours un tout petit peu, mais moins aujourd'hui. Il suffit d'aller voir une orthophoniste.
13: Non, je suis bien comme ça, moi.
12: Son chat.
11: Non, vaut mieux voir un orthopédiste quand on parle comme un pied.
1: Non, mais si vous voulez, je peux vous montrer comment il faut faire. Parce que,
11: Avec la langue. Hein.
1: Oui.
11: Ouais. C'est une question de position de langue. Moi aussi, je peux te montrer.
1: Non, mais c'est vrai, je suis allé voir une dame il y a 20 ou 30 ans de ça. Elle m'a fait m'allonger. Je vous ferai vous allonger.
13: Ah ouais.
10: Il faut se déshabiller aussi pour être bien à l'aise.
11: Voilà, bien à l'aise. Sur le dos.
1: Moi, elle m'a pas fait me déshabiller, mais vous, je vous ferai déshabiller. Et non, mais c'est vrai, il faut s'allonger. Elle vous apprend à respirer. D'abord, c'est de savoir bien respirer.
13: Ça, je sais.
1: Voilà.
13: Mais je respire bien.
11: Ah, bon, ouais, bon. Moi aussi, je respire bien. Non, c'est pas ça, c'est la position de la langue.
1: Oui, bien sûr, mais...
11: Bah oui, mais
12: enfin... Pardon, mais nous parlons la même langue, et j'ai pas appris à positionner ma langue, c'est devenu naturellement.
9: Oui, mais elles sont peut-être mal formées par rapport
10: et aux... Et quand tu embrasses, c'est comment?
12: Elles roulent dans l'autre sens.
10: Isabelle.
12: Comme en Angleterre.
1: J'aimerais bien les voir s'embrasser tous les deux. Tu crois que ça fait velcro? Oh.
13: C'est bizarre, j'ai l'impression qu'il n'y a que moi qui n'ai pas compris la blague. Je sais pas c'est qui Velcro.
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1: Une question pour Sylvie Brognon, qui habite Vigneux-sur-Seine, c'est dans l'Essonne.
9: Elle a la pêche, celle-là.
1: Oh non, écoutez.
9: Oh.
1: Mme Brognon habite Vigneux-sur-Seine.
12: Hé, hey, Brognon.
1: Et je voudrais vous demander de retrouver le nom de celui qui était si doué que dans les années 1910,
2: Gueluc.
1: Il fut interdit de concours en Belgique, dans son propre pays.
9: De concours de quoi?
1: Ah bah c'est toute
11: la question. C'est toute la question.
14: De concours de boules.
1: Non.
14: De gymnastique acrobatique.
1: Non.
11: Est-ce que c'est sportif?
1: Non, il avait 16-17 ans.
11: C'est des échecs.
15: C'est intellectuel.
1: Il avait 16-17 ans, intellectuel, non. Et il était si doué qu'on l'avait interdit de concours ici.
2: Ah, El Karat.
1: En Belgique, non.
11: Ah, concours de coiffure.
1: Non.
9: Concours de paix.
1: Non. Est-ce
11: que c'est un concours qui fait appel à un intellect très élevé?
1: Pas spécialement.
9: Est-ce que c'est un peu un concours à la con?
1: Non, pas du tout.
11: Est-ce qu'il était musicien? Non.
9: Il était musicien.
1: Musicien, oui.
11: Ah. Pianiste.
1: Pianiste, non.
9: Violoniste.
2: Ah, c'est de la flûte.
11: Ah, chef d'orchestre. Il était flûte. Et il
2: la peau de chamois. La peau de chamois.
15: Il était flûtiste éventuellement. Il était pas
1: flûtiste, mais
11: clarinettiste.
1: Clarinettiste.
11: Ah alors. Et vous voulez quoi alors? Puisqu'on a trouvé
1: son nom.
9: C'est pas
1: son nom.
9: Sidney Bechet.
11: Christian Morin.
1: Non.
11: Sidney Bechet.
1: Non. Je veux son nom. Et je vais vous dire.
11: Est-ce qu'il est dans la chanson?
1: Il a commencé à gagner à l'âge de 15 ans un concours avec sa clarinette et deux flûtes.
9: Est-ce que c'était pas Adolphe Sax?
1: Excellente réponse.
9: L'inventeur du saxophone.
1: Excellent. Réponse de Philippe Gueluc.
11: Mais comment il faisait pour avoir une clarinette et deux flûtes en même temps?
15: Oh, la même bouche.
1: Ouais, Adolphe Sax, l'inventeur du saxophone.
9: Ouais, un génie.
1: Il est belge.
9: Exactement, né à
2: Dinan. Un génie comme tous les Adolphes.
1: Mais
2: ils ont une vision, ils ont un délire, mais c'est... Voilà.
9: Ils ont réussi dans leur domaine.
2: Parfois, ils sont un peu incompris, mais l'histoire va parler pour eux.
15: Et un peu nerveux aussi.
1: En tout cas, il a commencé à la flûte et à la clarinette, et puis il s'est dit, tiens, ça me suffit pas, je vais inventer le saxophone, c'est ça, monsieur Gueluc?
9: En gros, vous avez très bien raconté sa vie. Non, il est monté à Paris.
1: Et contrairement à vous, il n'oubliait pas sa peau de chamois dans la clarinette, lui.
9: Ah, mais non, mais alors, dans le saxophone, c'est différent parce que le cornet est tourné vers le haut. Donc,
1: oui.
9: On voit s'il y a une serpillière.
2: Le cornet de
1: frites.
9: Le cornet de frites, ça, elle est bonne, hein,
11: d'ailleurs. Qu'est-ce que c'est beau quand c'est bien joué?
1: Une question historique et belge
11: s'il
1: aussi.
11: Vous plaît.
9: Encore.
1: On connaît Astérix, mais il y a un vrai Belge qui est on va dire, synonyme de victoire, puisque lui a vraiment, c'est pas une bande dessinée d'Uderzo et de Goscinny, ça, ça fait partie de votre histoire, monsieur Gueluc. Ce Belge-là a tenu tête à Jules César.
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17: Excusez-moi.
1: Okay. Ah bah tout le monde connaît
18: c'est quoi ces chansons?
1: Alors allez-y, alors allez-y.
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1: Voilà, c'est beau ça.
2: C'est une chanson de qui?
0: De Grand Jojo.
3: Johnny Hallyday.
0: Mais non. Il y a un autre Jojo.
3: Mais c'est qui le Grand Jojo?
0: C'est...
3: Mais quand vous avez parlé du Jojo avec Grand Jojo, quand vous avez parlé du Grand Jojo tout à l'heure, c'était pas Johnny Hallyday non plus.
4: Non, le Grand Jojo va très bien.
2: Mais quelle vulgarité, on se prendrait à Liège.
3: Moi j'aime bien. Chef, un petit verre, on a soif.
0: Chef, un petit verre, on a soif. Chef, un petit verre, on a soif.
2: Je la connais celle-là.
0: Chef, un petit verre, on a soif.
2: Ensemble.
0: On a soif.
2: Pardon?
0: On a soif. Voilà, magnifique.
3: Et on va chercher à moi que je ne meurs pas idiote.
1: Oh, c'est trop tard.
4: C'est une star de la chanson bruxelloise.
1: Honnêtement, t'arrives à vivre idiot.
2: Ah, l'affreux Jojo, cette bande-là.
4: Et c'est lui qui a lancé le olé, olé, olé, olé,
1: ah oui,
4: que
1: c'est
4: les
1: génial,
4: stades
1: ça.
4: De foot
1: oui.
4: du monde entier.
0: Olé,

0: troisième.
1: Mais non,
0: on est troisième.
1: Dans la chanson, il disait. Dans la chanson, il disait les petits Belges vont à Mexico. Olé, olé, olé, olé. Voilà.
2: Nous avons invoqué cette star.
3: Moi,
2: de
3: j'ai
2: la
3: envie
2: chanson.
3: D'aller au lit, au lit, au lit.
2: Mais vous ne connaissez peut-être, tout le monde ne connaît pas Grand Jojo Malade.
3: C'est quoi?
2: Alors, c'est un type qui récite du Grand Jojo en slam à la façon de Grand Corps Malade.
3: C'est génial.
2: Donc, lui, c'est
4: Jules César. On l'appelait Jules César. Il mettait pas de falzard pour qu'on voit ses belles jambes. Ses jambes de superstar.
3: Le Grand Jojo Malade.
0: C'est beau, putain.
5: Ça, c'est magnifique.
6: Excusez-moi, je suis la seule à ne pas connaître alors.
1: Mais arrêtez. Oui.
3: Mais vous connaissez tous le Grand Jojo.
1: Non, mais il est pas super.
3: C'est
1: pas,
3: elle a sucé que le petit Juju.
6: Oh, mais arrêtez. Je suis une femme bien droite.
0: Je suis une femme, pardon.
3: Bon, dites mon nom.
2: Oui,
6: ton Jules César.
2: C'était quoi la question?
3: Mon Belge qui a tenu tête à Jules César.
0: Le Grand Jojo.
6: Non.
3: Non.
6: C'était. Ah oui, c'est vrai, il y avait une question.
3: Ah bah oui, il y avait.
2: C'était pas.
3: Il vous reste 30 secondes.
2: Est-ce que c'était pas le chef des Éburons?
3: Oui, exactement.
2: C'était Beauduonia.
3: Non, non, non, non.
1: Qui ça?
6: Denis Brognard.
3: Non.
2: Beauduonia.
3: Il était tellement rusé qu'il a réussi.
0: Ah, c'est pas Denis Brognard.
3: En 54 avant Jésus-Christ, a échappé à César.
6: Attendez, je connais pas le Grand Jojo, je vais pas vous trouver le nom.
2: C'est pas
6: un mec en 54 avant Jésus-Christ. Faut être logique à un moment
5: donné. Brutus.
3: Non, non.
1: Il est toujours vivant?
3: Ah, bah non.
0: Je cherche.
2: Ambiorix.
5: Est-ce qu'il
3: pardon
5: a pas...
2: Ambiorix.
3: Ambiorix. Excellente réponse de Philippe Gueluc.
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3: Ah bah les gens ils se lèvent dans l'avion même quand,
1: tout le
3: même
1: temps,
3: quand on leur demande pas.
1: Ah oui, surtout quand on leur demande pas.
3: Bah ça, à chaque fois vous deviez leur dire on reste assis.
1: Oui, il y a des turbulences, il faut rester assis, c'est pour votre sécurité, c'est pas pour vous embêter.
3: Non mais même
1: il y a une dame qui dit oui, j'ai pipi. Bah vous faites eh ben oui, mais vous allez faire pipi au plafond sinon.
3: Non mais même à l'arrivée, souvent les gens veulent se lever trop tôt.
1: Ils sont très pressés. Oui.
3: Ah, comment vous faisiez alors?
1: Ah bah mais tu faut gueuler, tu prends le micro, tu fais assis.
0: Oui mais non. Oui mais t'as pas encore vu au théâtre, c'est des standing ovations.
1: Non mais ils sont tous pressés de sortir, ils ont tous une correspondance, la famille, machin.
5: Bah oui.
1: Je comprends, mais on ne peut se lever qu'après le dernier virage et quand on arrive au point de stationnement, c'est tout.
2: Mais alors maintenant ils plongent la cabine dans le noir pour que les gens restent assis voire allongés maintenant. C'est-à-dire que on dans l'avion.
1: Qu'est-ce qu'il prend comme avion lui? Des avions allongés, ils vont pas.
2: Mais non, sur les longs courriers, ça fait 3-4 fois. Il fait beau, on est en plein jour et ils te collent dans le noir. Comme ça, ils se disent, les gens vont pas circuler.
1: Non, monsieur, c'est une interprétation. C'est pour que les gens soient apaisés.
2: Voilà, sereins, c'est ça. Ouais.
1: Et on fait fermer les cachets parce qu'il y a des halos de lumière qui rentrent et qui empêchent les gens de dormir.
5: C'est vrai, c'est chiant.
1: On fait tout pour le bien-être. Hein, désolé.
0: Moi, je pense que si tout le monde restait assis, oui, on sortirait beaucoup plus vite.

0: Non, mais je trouve que les gens sont plutôt respectueux. C'est rangé par rangé. Il y en a toujours un ou deux qui essaient hâte de se glisser devant vous, de la rangée d'après, ouais, la rangée de devant. Mais c'est de plus en plus rare.
1: Oui, hein. Maintenant, ils se disciplinent, les gens. Ils font attention. Mais vous savez, ne serait-ce que le moment où on débarrassait les plateaux, quand les gens avaient mangé. Moi, je sais que c'est désagréable d'avoir son plateau sur les genoux. Mais quand je débarrassais une rangée, les trois rangées derrière, ils étaient déjà avec leur plateau comme
2: c'est
1: ça.
2: C'est vrai.
1: Je leur disais, ma mère, elle a pas fait l'amour avec une pieuvre.
0: Et faut voir. En même temps. Bon, il est peut-être temps de décoller quand même pour
2: allez,
0: nous aussi.
2: Ah, oui,
0: avec une première citation. Tiens, une citation, oh, une citation dont tout le monde connaît évidemment le sens et ça arrive qu'on l'entende. Mais on en a parfois oublié l'auteur. C'est pour Christine Garrigue qui habite en Haute-Garonne que je tente cette citation donc à 300 euros. À qui doit-on cette célèbre phrase ? Puisque ces mystères nous dépassent, feignons d'en être l'organisme.
3: Ah, je crois que c'est Talleyrand.
0: Pas du tout.
1: Monsieur Juste et tout, là.
3: Non, mais là où c'est horrible, c'est que je me rends compte que je l'ai souvent cité en disant « comme dit Talleyrand ».
4: Ah oui, mais les gens, ils n'osent pas te dire « mais c'est pas Talleyrand ».
2: Alors, est-ce que c'est un homme d'église ou un homme de pouvoir ?
0: Alors, homme d'église, non.
2: Et donc un décideur,
3: un écrivain,
0: un écrivain.
3: C'est Chateaubriand.
0: Chateaubriand.
3: Pascal.
0: Non, c'est après Chateaubriand, bien après Pascal.
1: Ah oui.
0: C'est plus récent que
2: Victor
0: ça,
2: Hugo,
0: en fait. Puisque ces mystères nous dépassent, feignons d'en être l'organisateur.
3: Paul Valéry.
0: Pas Paul Valéry.
3: C'est Anatole la même époque.
0: Anatole France non plus.
4: C'est début du 20e.
0: Oh, il est mort en 1963.
2: Ah, ah oui.
3: Incroyable.
1: C'est pas l'autre là, comment ça s'appelle ?
2: Il y a quelqu'un en 63 qui disait feignons, feignons.
1: C'est pas Jean-Paul Sartre.
0: Jean-Paul Sartre, non.
3: Un homme politique.
0: Un homme. Oh, quand normalement on dit mort en 63, ça devrait vous aider, hein.
1: Ah, Kennedy.
0: Non, non.
5: C'est bon, c'est bon.
0: C'est vrai.
1: C'est 62.
0: Non, mais 63, on parle de double mort souvent.
3: Ah, c'est Jean Cocteau.
0: Jean Cocteau. Ah. Bonne réponse de Franck Ferrand.
6: Ça pourrait pas être Edith Piaf.
0: Eh oui, puisqu'on sait que Piaf et Cocteau sont morts la même année et même
3: le même jour.
0: Le même jour.
3: Le même jour, oui.
0: Enfin, pas tout à fait le même
3: non,
0: jour.
3: Non, à 24 heures d'écart.
0: Pour dire la réalité, puisqu'on a triché sur la date du décès d'Edith Piaf. Mais en tout cas, c'est bien Jean Cocteau à qui on doit, j'espère moi-même ne pas me tromper, monsieur, monsieur Ferrand, mais j'ai mes sources là devant les yeux, qui est effectivement Cocteau qui aurait dit puisque ces mystères nous dépassent, feignons d'en être l'organisateur. On lui doit aussi des phrases comme les miroirs feraient bien de réfléchir un peu avant de renvoyer les images.
6: Moi, j'aimais bien aussi la superstition, c'est l'art de s'accorder avec les coïncidences.
0: Ah, ça c'est très très joli.
2: J'ai moi, j'aimais compris, bien aussi une de ces citations célèbres, un cul connu n'est jamais perdu.
5: C'est à quelle occasion qu'il a dit ça?
0: C'est de Cocteau, ça
2: c'est, je crois.
0: Je sais pas si c'est de Cocteau, mais on le dit souvent dans le Marais. Une autre citation pour Joël Givray. Mme Givray habite Bandol, qui a dit « On ne prête qu'aux riches et on a bien raison parce que les autres remboursent difficilement. »
2: C'est bien.
1: C'est pas Talleyrand?
0: Non, non.
6: C'est français?
0: Ah, c'est français.
2: Il était aux grosses têtes.
4: C'est Jean-Yann.
2: Jean-Yann, ouais.
0: Oh, il aurait pu être aux grosses têtes.
2: Ah, il était pas.
0: S'il fut vivant à cette
6: Alphonse
0: époque.
6: Alphonse
0: Allais. C'est un des plus célèbres vers
6: Tristan Bernard.
0: Tristan Bernard, bonne réponse. J'allais dire un des plus célèbres verbicrucistes.
3: Ah oui.
0: Pour Noémie Bailly, qui habite Saint-Hilaire-de-Riez en Vendée, qui a dit « À Hollywood, il suffit que vous alliez aux toilettes pour qu'on vous oublie.
2: » Une femme ?
0: Non, un homme.
3: Woody Allen.
0: Non, mais un homme toujours vivant.
1: Un réalisateur ?
0: Alors, réalisateur. Oui, je crois qu'il a réalisé un ou deux films, mais c'est pas ce qu'il a fait de mieux. C'est surtout un acteur.
2: Un acteur. Drôle.
0: Oh, drôle.
2: Pas forcément.
0: Pas forcément. Non, il a joué dans...
3: Clint Eastwood.
0: Peu de films comiques, d'ailleurs.
6: Toujours vivant?
0: Quand j'y pense. Toujours vivant.
1: Kevin Costner.
0: Dans la fin de sa carrière, là, il a joué plus dans des comédies, mais au départ, c'était pas des comédies.
2: Ah, donc il est à la fin de sa carrière.
6: Schwarzenegger?
0: Schwarzenegger, non.
2: Et il faisait des westerns?
0: Oh, des westerns. Il a fait ce qu'on appelle un nouveau genre de western. C'est même son premier succès.
6: Eastwood ?
0: Non, non, non, non. On va dire que ça a même marqué la fin des westerns américains.
4: Dustin Hoffman.
0: Dustin Hoffman. Excellente Bravo. Réponse de Valérie Mérès.
2: 88 ans.
1: Ouais, il est si vieux que ça,
2: Dustin. Bah nous aussi, on vieillit. En fait,
5: c'était
2: on
5: Macadam Cowboy.
0: Et c'était évidemment Macadam Cowboy qui marquait la fin de ce qu'étaient les westerns et ce qui devenait d'un seul coup un cowboy urbain. Évidemment, Macadam Cowboy, c'est un des premiers grands succès de Dustin Hoffman qui après a tellement enchaîner les tubes. C'est tout si c'était une comédie très réussie, mais c'est vrai qu'il a joué plutôt des rôles dramatiques, hein, que ce soit dans Rain Man, Kramer contre Kramer, Les Chiens de Paille, Papillon, Le Lauréat, Des Hommes d'Influence. Et c'est vrai que plus récemment, il était plutôt drôle. Tu sais, c'est dans les fameuses comédies avec Ben Stiller, là, où il joue le beau-père.
3: Robert De Niro.
0: Il y a les deux.
2: Oui, c'est vrai.
6: Absolument.
0: Pardon, mais il y a les deux. Quand vous voulez reprendre le chef, faites attention à ce que vous dites.
6: Dans le troisième.
0: Parce que, effectivement, il y a De Niro qui joue le beau-père de Ben Stiller. Mais le père de Ben Stiller.
4: Qui c'est qui avait raison? C'est Laurent.
0: Et ben voilà.
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0: Une question d'actualité pour Sabine Gontier qui habite Aix-en-Provence. Qu'est-ce qu'on devrait normalement bientôt tous appeler Barat?
5: Marat?
0: Barat.
4: Barat. Ah, Barat. Barat. Est-ce que beurre? C'est le beurre?
0: Non.
1: La Barat.
5: Et vous l'écrivez avec deux T, Barat?
0: Ça s'écrit. Ah, vous voulez vraiment
5: l'orthographe? Parce que la Barat, qui est l'instrument qui sert effectivement à faire le beurre, à transformer le lait en beurre, c'est une Barat.
0: B-A-R-A-T-E.
5: C'est un objet?
0: Mais là, pas du tout. Là, mon Barat à moi s'écrit B-H-A-R-A-T.
5: Est-ce que c'est le nom d'un club de foot?
0: Pas du tout.
2: C'est une personne?
0: Non, ce n'est pas une personne.
2: C'est une chose qui arrive à la mode.
0: C'est très sérieux et très important ce que je vous dis là.
5: Est-ce que c'est un village ou une ville qui aurait changé de nom?
0: Oh, c'est mieux que ça, monsieur. C'est
1: un pays. Un pays, oui.
5: C'est un pays qui change de nom.
4: C'est l'Inde.
0: C'est l'Inde. Bonne réponse de Christine, bravo.
4: Eh ben, ça va s'appeler l'Inde. Ça va s'appeler Barat.
0: Voilà, exactement.
4: Ah bon? Comme la Birmanie s'est appelée le Myanmar. Maintenant,
2: on va changer de nom en Inde.
4: On va aller à Barat.
0: Les autorités indiennes, en tout cas, c'est le Premier ministre indien, M. Modi, Narendra Modi, c'est le nom du Premier ministre indien, envisagent d'abandonner l'utilisation officielle du nom anglais de leur pays. India. Parce que India, ça vient d'Angleterre, évidemment. Et quand même, depuis leur indépendance, ils se disent, ce serait peut-être bien qu'on reprenne notre nom, il serait temps. Mmh. Et effectivement, ils envisagent de changer India pour Bharat, un mot qui remonte aux anciens textes hindous qui datent d'avant la colonisation britannique.
2: Donc on va les appeler les Bharatiens.
5: Si on veut aller en Inde, il faut se dépêcher.
0: Oui.
5: Ah oui.
4: Non, mais il y a.
0: Mais vous avez vu quand même que la communauté indienne partout dans le monde prend une importance bien. Sont vraiment ce qu'on appelle des pays émergents qui sont en train de prendre la place de tous les pays. Le Premier ministre.
4: Narendra Modi.
0: Britannique.
2: Indien.
0: Indien. Le maire de Londres est indien. Chez les républicains aux États-Unis, parmi les candidats, le candidat républicain, Trump n'était pas là au fameux débat des primaires, il y a déjà eu un débat, mais le candidat qui s'est fait le plus remarquer aux États-Unis parmi les républicains, pourtant conservateur, c'est aussi un Indien.
2: Un Indien, c'est redoutable.
0: Mais
5: ils vont s'appeler Baratin maintenant.
4: Mais
5: c'est quoi leur nouveau nom?
0: En politique, ils ont encore plus de chances de réussir.
5: Ils vont s'appeler des Baratins.
0: Mais en tout cas, c'est vrai.
2: En plus, ils sont beaux.
0: Ah oui, moi aussi je trouve.
2: Ah ouais. Ah
5: oui. Tous.
2: Ah
5: bah oui, parce qu'ils sont beaucoup, hein.
2: Pas tous. Non, pas tous, mais moi j'aime bien.
4: Mais Laurent, il était tombé amoureux d'un Indien.
0: Ah bon?
1: Je t'ai croisé une petite période avec un Indien, Laurent.
0: Ah oui, c'est vrai.
1: Il était tellement beau, même moi j'avais envie de me le faire, alors. Je vais te dire, j'étais prêt à passer le cap. Ils ont une beauté.
4: Ah oui, il était
1: plus beau que n'importe quelle femme sur la planète. Une beauté, des cheveux longs. Il courait comme ça, putain.
2: C'est vrai, mais il était bête.
4: Et qu'est-ce qu'il est là?
0: Thank you.
1: Ah non, mais une beauté, non, le mec. Karine Le Marchand, c'est un boudin à côté. Je peux pas vous dire mieux.
5: Mais alors, pour compléter la vie, c'est vrai que chez les, comment on les appelle, les baratins, enfin, en
2: les
5: Inde,
2: les baratins,
5: il y a de très belles, les hommes, je sais pas, mais chez les filles, il y a des filles sublimes.
0: Ah oui.
5: Mais quand elles sont moches, elles sont vraiment.
0: Oh, mais c'est con. Oh,
2: alors
0: c'est...
2: que chez nous, les Françaises, pas du tout.
3: T'as jamais regardé l'émission de Karine, hein.
5: C'est un peu partout pareil.
0: C'est cliché sur les pays, mais alors, c'est d'une débilité.
4: C'est nul.

0: Il y a des gens beaux et moches
1: partout.
0: Dans tous les pays.
2: Sauf en Belgique.
0: C'est vrai que je voulais dire. C'est vrai que j'ai jamais vu un beau belge.
3: Non, c'est pas vrai, c'est pas vrai, c'est pas vrai. Non, je vais me faire insulter. C'est vraiment pour la vanne. Hein.
4: J'ai jamais vu un beau belge. N'importe quoi. Mais
3: en plus, ce qui est bien avec les Belges, c'est que tu peux coucher avec eux une fois.
0: On s'est éloigné de l'Inde, là. Vraiment.
1: C'est vrai, c'est vrai.
0: Vraiment, moi, je suis en train de vous annoncer un truc.
5: Tu te rends compte, moi, je me fais insulter parce que je dis qu'en Inde, il y a des filles, il y a des belles et des moches.
3: On peut plus
5: dire
3: ça.
5: On insulte mon peuple entier.
3: Mais c'est parce que tu l'as bien cherché.
0: Non mais écoutez, je suis en train de vous donner...
1: Plastique Bertrand, il était beau.
0: Je suis en train de vous donner une info essentielle.
5: Il est très siliconé.
0: C'est-à-dire que l'Inde va peut-être s'appeler désormais Bharat, parce que le gouvernement indien a décidé pour toujours d'oublier la colonisation britannique. C'est pas une petite info quand même, vous voyez. Donc retenez-la quand même, plutôt que de me raconter vos histoires.
4: Bah, retenez-la.
6: Mais ça veut dire que tous les globes qu'on a chez nous, qu'on a achetés là, les globes en plastique, il n'y en a plus un de valable.
3: Ah, merde.
6: Tout refaire.
0: En tout cas, l'Inde, désormais, dans beaucoup dans beaucoup de documents officiels, s'appelle déjà Bharat.
1: Ah ouais.
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0: C'est la saison du brame du cerf.
4: Ah, c'est
0: évidemment.
4: Oui, ça brame chez moi.
0: Ah, ça brame chez vous, mais c'est peut-être pas un cerf. Ah,
4: j'aimerais bien que ça soit pas un cerf, mais bon, il n'y a que les cerfs qui brament chez moi.
0: C'est la saison des amours, les cerfs brament dans le but d'attirer les biches et de défier les autres mâles.
8: Il faut comme ça. Ça
0: bah, bah, bah, vous le faites bien.
8: Je fais le cerf et Enrico Macias. Si vous voulez, je peux faire Enrico Macias sur un cerf. Allez, avance, avance.
0: Alors, j'ai une question, évidemment, à propos du cerf, dont la femelle, c'est...
4: La biche.
0: La biche, bien sûr. Le petit, c'est le...
4: Fan.
0: Le fan, mais on ne l'appelle pas le fan longtemps. On l'appelle un fan, le fan, jusqu'à 6 mois. Mais de 6 mois à 1 an, on continue à l'appeler fan s'il s'agit... Ça peut paraître étonnant, mais s'il s'agit de la femelle, continue à l'appeler fan. Comment l'appelle-t-on, en revanche, si c'est un mâle?
4: Eh ben, enfant. Un daguet,
1: Bambi.
6: Jeunisse.
0: Pardon.
4: Un daguet.
0: Alors, le daguet, c'est de 1 an à 2 ans.
4: Bon, là, vous chipotez, hein.
9: Ça se termine par ray.
0: Non, mais je vois que vous n'êtes pas loin. Ben c'est effectivement souvent dans les mots croisés qu'on retrouve ce mot. Comment on appelle le petit fan, en quelque sorte, hein, ou plutôt le fan mâle, puisque le fan est une femelle entre 6 mois et 1 an. Vous voyez?
8: Le fanon.
0: Non. Alors, ça n'a rien à voir. Et après, effectivement, vous aviez raison, cher Dari Boudboul, à partir de 1 an, quand les bois commencent à pousser, on appelle ça un daguet pour le mâle.
8: Ou un cocu.
1: Mais pourquoi?
0: Et une bichette pour la femelle.
1: Mais ça vient d'où Bambi alors?
0: Comment ça s'est
4: animé? Bambi, c'est comme
1: pourquoi on l'appelle Bambi?
0: Bambi, non, vous n'écoutez pas les grosses têtes. Ah, parce qu'aux grosses têtes, on l'a expliqué.
8: Eh oui,
0: C'est une abréviation de Bambino, Bambi, tout simplement. Qui veut dire enfant. Et paf.
4: Vous savez un truc, le cerf.
0: Oh merde.
4: Ta gueule. Non. Parce que c'est vraiment comme tous les mecs, c'est pareil. Il fait son cacou. Ibram. Et en fait, donc, il se tape sa biche. Mais la biche, comme elle sait que c'est le plus vieux qui gagne, parce qu'il se bat avec les jeunes, le jeune, il se barre dans un coin. Et ensuite, la biche, après, elle retourne se faire sauter par le jeune.
8: Ah, mais c'est vraiment une
0: Ah oui? Ah bah, d'où le nom biche.
4: Oui. Non, mais c'est vrai.
0: Ah oui?
4: Il y a une vraie raison.
0: Ça vient de la biche.
4: Il y a une vraie raison scientifique. C'est pour que le...
0: Bon, du Théo!
8: Mais c'est quand même intéressant.
1: C'est pour mélanger la semence.
4: Et alors, hier soir, chez moi...
1: On va tout savoir. Oh non.
4: Le soir...
8: En parlant de partouze, vas-y.
4: À propos de partouze, moi, le soir, je vais écouter le brame, donc je me promène dans le bas des chevaux, parce que moi, les chevaux, ils en ont peur, en plus.
0: Aimez-vous, brame?
4: Et j'ai vu 2 arbres qui bougeaient. Je me dis, ça, il y a un truc qui va pas.
8: C'est Johan Rioux qui était planqué dans un fourré.
4: Eh ben, pas du tout. Je suis arrivé, du coup, à 4 pattes.
0: Ah oui?
9: Ah oui, déjà?
8: Eh ben, ouais.
4: Mais non,
9: c'est toi la biche.
0: Déjà que debout, c'est pas haut.
1: Il pleut pas chez toi, qu'est-ce que tu fais à 4 pattes dans les fourrés?
4: Pour pas leur faire peur. Pour pas qu'ils me voient. Et j'ai vu, en
1: la flotte.
0: Et là, elle s'est tapée Christophe Buisson.
4: C'est vrai ce que je dis. Il y avait 2 cerfs. Alors, imaginez l'arbre au milieu.
0: Oh là là.
4: Ils étaient de chaque côté de l'arbre avec leur bois et je voyais l'arbre bouger.
8: C'était
4: terrible.
8: Tes tripes zoophiles, ça ne vous intéresse pas.
4: Mais tu sais quoi? Je suis partie parce qu'à un moment donné,

0: Il y en a un qui a arrêté, qui est parti, et alors ça s'est mis à sentir mauvais. Il lâche un truc.
1: C'est pas grave, ils vont s'habituer.
0: Non, mais c'est marrant comme ça. Et alors, oui, le petit jeune, alors, il va dans le
1: comment s'appelle mon fan entre 6 mois et 1 an?
0: Je sais pas, parce que moi, j'ai jamais entendu ce nom.
1: Mais si, c'est
2: moi, j'ai des boîtes de serre chez moi parce que ça attire la virilité.
0: Ouais. Ah, ah bon? Ah oui? T'as besoin de ça?
2: Est-ce que ça commence par fan?
3: Lâche l'affaire sur ce micro.
4: Moi, je l'ai trouvé souvent dans les mots croisés, mais je le retrouve plus.
0: Combien de lettres?
1: Moi, c'est un mot que je connaissais aussi. Grâce au mot croisé, eh oui, évidemment.
0: Oui, c'est combien de lettres ?
1: C'est le nom du faon quand il est mâle et quand il a entre 6 mois et 1 an avant de devenir un daguet.
5: Ovidrey.
0: Quoi ? Ça, vous l'avez déjà dit, Laurent.
1: Oui,
0: mais vous n'avez pas dit le nombre de lettres.
5: Ben, c'est pas un pendu qu'on fait. Hein.
1: Si vous voulez, c'est en 4 lettres.
0: Ah, voilà, ça va nous aider.
5: Ah bon ?
2: C'est réel. Alors.
3: Et ça finit par E.
5: En 4 lettres, un tédo.
1: On n'a pas dit que ça finissait par E.
0: Ah, bah oui, si en plus t'embrouilles les trucs, toi.
1: Un finot. Non, mais on va donner encore 300 balles.
0: Non, on cherche.
5: Ça finit par
0: ré. On va se tirer la cervelle.
1: Ça finit pas par ré, non.
5: Ah bon?
1: Non.
5: Un taré,
1: mais non.
0: Est-ce que ça finit par
1: ré? Ça finit pas par ré, je vous dis, mais c'est pas loin, oui, effectivement. D'accord.
0: Donc par A.
5: Oh là là.
1: Non.
5: Que vous pouvez nous le mimer sur les lèvres, peut-être comme ça, c'est un jeu, on lit sur les lèvres comme
0: Est-ce
5: ça.
0: Est-ce que ça finit par une voyelle? C'est juste une question.
1: Pensez à Monsieur Jean-Phi, par exemple.
5: Ah, un gay.
0: Il y a deux fois la même voyelle.
1: Oui, il y a deux fois la même voyelle.
0: Ah, voilà, bah donc c'est pédé.
1: Non, enfin.
2: Un tifi.
1: Non, mais écoutez, tant pis, on va encore donner un
2: chiffre. Tifi.
1: Et je suis sûr que je vais avoir la réponse dans le public. Ne levez pas encore la main, hein. On a encore 20 secondes. Enfin, quand je dis on. Grosses têtes ont encore 20 secondes pour tenter de trouver la solution. Je comptais quand même sur Monsieur Fabrice.
4: Ah, oh bah pourquoi moi?
1: Et aussi sur Mme Boutboul qui connaît quand même les chevaux. Et les chevaux, un cerf, c'est jamais qu'un cheval avec des bois.
5: Et en plus, elle va, tu les rencontres dans les bois.
3: Ah, t'as quatre pattes, oui,
0: mais moi, je les rencontre pas entre 6 mois et 1 an.
1: Un cerf, c'est un cheval cocu, quelque part.
5: Exactement.
1: Comment vous dire?
5: Personne ne sait.
1: Est-ce que quelqu'un dans le public a personne
5: ne sait.
4: Donc c'est difficile, voilà.
5: Je sens moins teubé, là.
1: Ça veut dire qu'il n'y a pas de cruciverbiste dans cette salle, parce qu'effectivement, au mot croisé, c'était un mot qui revient régulièrement, c'est R, H-E-R-E.
4: Ah oui.
1: Et je pensais à Air France.
0: Ah bah oui.
2: Pour Jean-Pierre. Mais ça s'écrit pas pareil.
1: Ah bah non, ça je sais, oui.
5: Oh, pardon.
1: R, H, E-R-E, un R-H-E-R-E,
0: c'est
1: le nom du faon.
0: Je l'ai déjà entendu.
1: Et oui, entre 6 mois et 1 an avant qu'il devienne daguet.
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8: Éric Coquerel, l'un des responsables de la France Insoumise, a annoncé le dépôt d'une proposition de loi pour abroger la réforme des retraites et revenir à 62 ans. On sait que le RN veut faire la même chose. Dans le monde entier, les réformes des retraites se multiplient. C'est toute l'Europe qui se prépare au vieillissement avec des réformes. Toute l'Europe, sauf le petit village gaulois.
9: Bon, va falloir qu'on y pense en tout cas. C'est le sous-texte de votre chronique. Merci beaucoup, François.
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0: Los Angeles est arrivé troisième ce week-end. Mais à quelle occasion?
1: Le prix de l'Arc de Triomphe.
0: Le prix de l'Arc de Triomphe dont on vient de parler. Oui. Bravo Ariel.
2: Oui.
0: C'est le nom du troisième cheval, puisque le tiercé, c'était effectivement Blue Stocking Aventure, et le troisième, un cheval qui s'appelait Los Angeles. Mmh. Les femelles ont été meilleures que les mâles sur le Grand Prix
1: de l'Arc... Ça, c'est pas nouveau.
0: Sur le Grand Prix de l'Arc de Triomphe. C'est le prince Albert de Monaco qui a remis...
3: Ah bah un autre
0: qui
3: a parlé, oui.
0: Votre ex-fiancé, parce que vous nous aviez raconté qu'il vous avait dragouillé, hein, quand même, à une époque.
3: Attends, alors... mais il t'a pas pris pour Charlène?
4: Mais tu as été avec le prince Albert?
3: Non.
2: Réglote.
3: Ben ça m'intéresse, bien sûr.
5: Mais le prince Albert et moi, nous sommes très amis.
3: Ah,
5: oui.
3: Ah mais ça n'a jamais... Mais copains, copines, on se voit en pile ou
5: quoi? Non.
3: Non mais Eliane, moi je t'aime et il a raison, hein, t'es sublime.
5: Oh stop, bah t'es vraiment gentil.
3: Lui un peu moins, on dirait beau grand chauve.
5: Non, mais... non, si tu veux, c'est que j'ai un peu raté le coche.
4: Il y a eu une occasion et t'as pas...
5: Il y a eu beaucoup d'occasions.
0: Vous auriez pu être princesse de Monaco.
3: Oh, t'imagines
5: la vie... Mais pourquoi ça te fait rire, toi?
0: Il y a eu...
5: N'importe quoi.
3: Mais oui, pourquoi tu...
4: Mais je t'imaginais pas en princesse de Monaco.
5: Non, mais c'est que t'aimerais tellement être à ma...

0: Mais non, non, non. Mais en tout cas, si, si jamais, on sait jamais, si on nous écoute au palais, on vous embrasse très fort.
1: Mais c'est génial.
0: Allez, on part.
1: Et Ariel, t'as pas eu un roi qui t'a dragué un moment?
2: Si, si.
3: Si, si, c'est ce qu'elle a joué.
1: Su, impératrice.
3: Quel roi vous a dragué, Ariel?
2: Charles d'Angleterre.
3: C'est pas vrai.
2: Oui.
4: Et Louis XIV avant, quand même.
3: Et le roi Charles actuel?
2: Oui, oui, le roi Charles actuel.
3: Mais il n'était pas roi encore à l'époque.
2: Il n'était pas roi, il était prince.
3: Ah oui.
2: Et il m'a montré toutes ses aquarelles. Et... non, non. Et
4: il était avec les Didier à l'époque, donc.
2: C'est, oui, c'est un être délicieux.
3: Ah, vous l'avez goûté, donc, carrément.
2: Non, non, mais c'est quelqu'un qui a un grand sens de la poésie.
1: Ah oui,
2: qui
1: faut voir ses oreilles et ses couilles, les mêmes. C'est la même taille. Il paraît que c'est la même taille.
4: Toen a un grand sens
1: Christine,
4: de la poésie.
1: Et toi, Christine, t'as pas eu quelqu'un? Le roi Merlin, peut-être?
5: J'espérais.
3: Okay, okay.
5: Merci, merci Sébastien. Ben oui, bien sûr.
3: Mais Christine n'a pas besoin d'épouser un roi, c'est la reine,
2: et
3: Christine.
2: Voilà.
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3: Christine, vous l'avez reconnu quand même, Yoann Riou?
7: Moyen.
3: C'est pas le même.
7: Je voudrais bien voir son régime. Il a fondu.
3: Ah oui, il a fondu.
4: 34 kilos désormais. 34 kilos désormais.
7: Tu pèses 34 kilos.
4: Presque. Maintenant, je vais continuer à descendre. Et vraiment, est-ce que je pourrais aller venir te voir en Corse, franchement?
7: Ah non, non, non, non.
4: Manger du saucisson et tout.
7: Tu vas pas venir manger du saucisson. Tu vas grossir. Non, non, non, non, non, non.
4: Ça va, la Corse, tout va bien. C'est toujours aussi heureuse. Mais non, mais après ton opération du dos qui s'est très bien passée.
7: Non, non, ouais.
5: Mais laisse-la tranquille.
8: Il l'a filmé pendant.
4: Mais oui, t'as quand même une opération, t'as risqué ta vie, quoi.
7: T'imagines le choc pour moi? Je vis en Balagne, dans le maquis, vraiment, j'ai pas de voisins. Vraiment, il y a la mer.
3: Vous êtes dans le maquis et ici, vous retrouvez les sushis.
4: Elle est bonne. Il est d'accord avec votre blague.
3: Merci. Ça me fait peur.
7: Il fait beau, il fait chaud, il y a du mimosa en fleurs, il y a les amandiers en fleurs. Et là, je vais vous dire, c'est un choc.
3: Ah oui.
7: De descendre de Montmoulin et d'arriver dans ce studio noir, sombre, avec des gens...
3: Elle parle au rythme corse maintenant. Il y a un mot toutes les 30 secondes. Elle sait même plus faire une phrase.
7: Venez tranquille là-bas.
8: Mais pourquoi vous revenez du coup, Christine? C'est le pognon uniquement?
7: Pourquoi je reviens?
8: Ouais.
7: Eh ben, alors là, sérieusement... On est quand même des exilés sanitaires. Ah. C'est-à-dire que quand on a des soucis de santé, et Dieu sait si j'en ai des graves.
8: Mais je viens de l'apprendre grâce à Yoann.
3: Ça fait 30 ans que je la connais mourante, hein, faut savoir. 30 ans qu'elle me dit je suis en train de mourir. C'est long. Tous, hein.
8: C'est la vie.
3: Heureusement que je suis pas héritier. Hein.
4: Mais tu as retrouvé ta péniche ou pas? Tu as retrouvé ta péniche?
7: Oui, tout va bien.
4: Elle est toujours sur la scène?
7: Oui, oui, oui, oui, oui, oui, oui, elle est toujours sur la scène.
5: Oh là là, c'est bien d'être loin de lui, hein.
3: Vous êtes contente de retrouver le petit Polo et le Carat?
7: Ah oui, oui, oui, ah oui, oui.
8: Oui, oui, oui, oui.
4: Quel enthousiasme.
8: Oui, oui, oui. Non, il cherche.
3: Elle est totalement HS, hein.
8: Je cherche une phrase.
3: Qu'est-ce qu'ils vont faire? Ils vont vous redonner un peu d'énergie ici ou quoi?
7: Mais on n'en a pas besoin.
3: Faut que vous embrassiez de Chavannes vite fait. Hein.
4: Mais oui, parce que parfois, quand on embrasse quelqu'un, on est tellement heureux, ça crée un truc chimique, hein, vraiment. Non, mais c'est vrai. Vous trouvez pas, Alexis?
8: Il a découvert la ville.
3: J'ai vraiment des bras cassés ici. Ils retiennent même pas leur prénom, non, mais.
4: Bah, c'est Alexis Vizorek.
3: Alex.
4: Pardon, je pensais que c'était Alex.
8: Je demande une pénalité pour mon voisin.
3: Remarquez, c'est peut-être un petit diminutif, Alexandre.
8: Alexandre.
3: Ah oui, voyez, c'est
4: mais
3: pas...
4: son nom est un. Il a diminué son nom. C'est vrai, parce qu'il est d'origine polonaise et tout.
5: Est-ce qu'on maigrit aussi du cerveau?
3: Sûrement. Pour Monsieur Chiche, une première citation.
4: Ah, Monsieur Chiche.
3: Les choses n'ont pas changé ici. Oui, encore une question de poids. Pour Monsieur Chiche, donc, qui habite Mons-en-Barœul dans le Nord, qui a dit « On n'a rien à perdre à être poli à part sa place dans le métro. » Oh, c'est joli.
8: C'est très Christine, joli. Bravo. Oh.
3: Moi, je donne ma place dans le métro, généralement.
8: Vous prenez le métro?
5: Vous prenez le métro?
3: Non, justement.
5: Si, c'est vrai.
3: Ah, qui sont cons, ils

0: Faut avoir.
1: Si, parfois.
0: Et en plus, c'est même
1: parfois.
0: Pas vrai parce que.
2: Oui, je vous assure.
0: Parfois, je le prends 3 ou 4 fois par semaine.
1: Oui, mais parfois, on se croise, je veux dire.
0: Bien sûr,
1: on prend le métro. Ouais.
0: Il y a que les andouilles qui pensent que je prends pas le métro.
2: C'était pour rire, mais je vous ai déjà vu dans le métro du Pronos à Sablon, là.
0: Bah oui,
2: la même
0: ça,
2: ligne.
0: Ça, et franchement, bah, ils sont cons. On prend le même métro. Bah oui, on travaille au même endroit. On va pas aller prendre une station à 3 lignes d'ici, vous voyez.
2: Oh, vous êtes contrarié aujourd'hui.
0: Je suis pas contrarié, j'essaie juste d'être logique, vous voyez.
3: Moi, j'ai un coup de gueule à passer pour les histoires de micro. Il faut que j'engueule
0: de métro,
3: la...
0: De métro.
3: De métro. Pour que j'engueule la Pécresse, là.
0: Ah oui, Valérie.
3: Ah ben oui, parce que...
0: guerre de Valoche.
3: Mais oui, j'ai voulu prendre le passe-liberté, qu'ils disent. Ah, hein, oui, passe-liberté. Eh ben, il faut habiter dans la région parisienne ou à Paris. Et on me le donne pas, moi. Parce que je suis à La Rochelle.
2: Donc c'est logique.
3: Eh ben non, c'est pas logique parce que je suis obligée de venir à Paris pour travailler. Hein.
2: Mais, eh ben pas de liberté pour vous-même.
0: Mais bien le ton, je trouve. Ouais.
4: Enfin, c'est, écoute, non, mais c'est alors, normal.
3: J'ai deux mots à lui dire.
4: Eh ben non, mais c'est normal. Nous, les Corses, par exemple. Pour aller.
5: Elle nous avait manqué.
4: Pour aller à Paris pour travailler. Eh ben, on paye l'avion. C'est plus cher que le métro.
3: Non, mais ça va, moi, je prends le train, Gourdas.
4: Je vais prendre le train.
0: Il reste 30 secondes pour la citation.
4: Je vais prendre le train
2: proches,
4: de Corse.
2: Des proches.
0: Ah, vite, on va pas perdre
2: des
0: de l'argent
3: alors,
0: là-dessus.
3: C'est quelqu'un qui prend le métro, alors.
0: 1866-1947.
3: Ah. Ben, il y a pas de métro.
1: Tristan Bernard.
0: Merci.
6: Putain, on a eu chaud, là.
0: Oh, il était temps, hein. Oh.
3: Sur le fil, hein.
0: Ah, on était à 5 payer 300 balles pour une citation à la con, dis donc.
3: Non, mais sérieux, il y avait le métro avec Tristan Bernard?
2: Bah, oui. Sinon, il n'aurait pas pu faire la
4: place.
0: Pour Michel Tassou, qui habite en Ille-et-Vilaine, qui a dit « Un paradoxe est une opinion qui vit de ses charmes aux dépens de la vérité ».
2: C'est un littéraire.
0: Ah oui, oui. Dramaturge, académicien français.
1: Giraudoux, Foucault.
0: Mort il n'y a pas si longtemps, il est mort en 2022, cet académicien français. Il est mort vieux, il avait 103 ans.
1: Oui, c'est Obaldia. Obaldia.
3: À René de Obaldia.
0: Et je crois que c'est monsieur Vizorek qui l'a dit avant. Bravo Alex Vizorek, une vraie grosse tête.
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0: Quelle fut la première vedette à se produire sur la scène de l'Olympia?
10: Oh, Maurice Chevalier?
0: Non, pas Maurice Chevalier.
10: Est-ce que c'est un chanteur,
3: femme,
10: un acteur ou quelque chose d'autre?
0: C'est une femme.
10: Joséphine Baker?
0: Joséphine Baker, non.
10: La Goulue?
0: Bonne réponse de Laurent Baffy. Eh oui.
4: Je ne pas qu'elle avait un spectacle, la Goulue.
0: Ah ben, c'était une danseuse de French Cancan.
10: Elle tout le premier rang.
0: Elle avait quitté le Moulin Rouge et elle dansait effectivement à l'Olympia quand l'Olympia a été inaugurée le 11 avril 1893, puisque c'est le même patron du Moulin Rouge qui a créé l'Olympia. Vous vous rendez compte, à la fin du 19e siècle, oui. 1893.
10: Et la Goulue, Lautrec dans la salle.
0: Sûrement. Et la Goulue, en tout cas, dansait le Cancan. C'était la vedette du programme. La Goulue à l'Olympia. Vous avez fait l'Olympia, Chantal?
4: Oui,
0: combien de fois
4: L'Olympia, plusieurs fois. C'est très beau comme ça, c'est magnifique.
1: Et la Goulue était sympa ou pas?
4: Oui, elle était dans les coulisses, elle regardait mon spectacle.
10: Moi aussi, je l'ai fait l'Olympia, Laurent, si vous avez des
0: questions. C'est pas vrai.
10: Oui, avec moi aussi, je l'ai fait.
4: On t'a pas demandé à toi.
10: Mais je sais pas, j'essaie d'agrémenter un peu.
4: C'est à moi qu'on pose la question.
11: Mais toi, c'est quoi?
4: J'ai adoré faire l'Olympia.
10: Moi, ma spécialité, c'est la cuisine au beurre.
11: Non, mais pourquoi tu as fait. C'est quoi que tu as fait?
10: Je faisais des one-man shows avec des chansons dedans.
0: Il chantait à l'Olympia.
10: Oui, des one man.
0: Il a fait chanteur, Max Boublil.
4: Mais je me souviens plus que tu chantais.
10: Oh, ce soir, tu vas prendre... Oui, tu vas prendre comme si je sortais de prison après 10 ans de réclusion. Oh, tu vas prendre... Oui, tu vas prendre... J'espère que t'es...

0: véhiculer parce que tu pourras plus marcher. Oh, tu vas prendre. Bah, c'était pour toi, Marcella, uniquement
1: non, mais
0: pour
1: là,
0: toi.
1: Écoute.
2: Je sens que ça lui plaît. Hein.
1: Ça me plaît, mais tu chantes faux.
0: Non, pas du tout. Alors, je chante pas faux du tout. Amenez-moi une guitare, on va voir si
1: ultra
0: je chante faux.
1: Faux. Parce que les paroles sont magnifiques.
3: Ah, quand même.
0: Elle m'énerve, elle est agaçante,
4: programme,
0: non
4: programme.
0: Mais qu'est-ce que je vais lui faire à Marcella?
1: C'est magnifique, c'est hyper, hyper romantique, en fait.
2: Pour Maryse Latester, qui habite en Gironde, si vous allez à Haute-Rive, ce sera pour voir quoi?
5: Une statue. Ah,
6: le palais idéal du facteur cheval.
2: Pour voir le palais du facteur cheval, bonne réponse de Franck Ferrand. Vous l'avez déjà vu en vrai? Je parle oui. pas du facteur, hein, je parle du palais, évidemment.
6: Ah non, le facteur, je risque pas de le voir, mais le palais, soyons très honnêtes, c'est un petit peu décevant.
2: Ah oui,
6: c'est,
2: ah oui.
6: Mais c'est quand même...
2: Conseillez pas d'aller jusqu'à Haute-Rive, alors.
6: Bon,
2: pas pour ça, en tout cas.
6: C'est une curiosité, puis le paysage autour est somptueux.
1: On mais pourquoi s'appelle les palais cheval?
2: Parce qu'il s'appelait comme ça, c'était son nom, Monsieur Cheval, le facteur
0: ouais.
2: cheval. Il était facteur, et il avait
1: il
2: une...
1: Il s'est construit un palais?
5: Il est tombé sur une pierre.
6: Voilà, c'est ça.
2: Et racontez, Monsieur Ferrand.
1: Il a un palais des cartes.
6: C'est ce que dit Laurent, il a trébuché sur une pierre qu'il a trouvé très belle, et après sa tournée le soir, il est venu chercher cette pierre, il s'est dit qu'est-ce que je pourrais en faire, et il s'est mis, à mesure qu'il faisait des tournées, tous les matins, il ramassait des pierres étonnantes, des racines, ah ouais. des choses étranges, et il s'est mis à faire cette espèce de construction un peu bizarre, totalement fantaisiste,
4: des bouts d'assiettes,
7: un peu la maison de Dame Tartine,
6: mais ouais. c'est vrai que ça a un petit peu mal vieilli, parce que ouais. ça n'a pas été conçu par un...
2: Voilà. Je voudrais juste m'arrêter sur la précision de Madame Latsou, parce que
7: vous
2: déjà qu'on ne sait pas, vraiment pour ceux qui ne connaissent pas le palais du facteur cheval,
6: ouais.
2: On sait pas bien. Moi, je connais, parce que j'ai déjà vu, il y a même eu un film formidable avec Jacques Gamblin
6: ah oui,
2: dans le rôle du facteur cheval. Donc moi, je le vois, le palais. Mais pour ceux qui connaîtraient pas le palais, je suis pas certain, cher Chantal, que votre petite précision ait donné grand chose. Parce que, non. est-ce que vous croyez qu'on connaît mieux la maison de Dame Tartine que le palais du facteur
5: Mais
2: cheval?
5: Quand Franck a dit ça a mal vieilli, il parlait de Chantal.
7: La maison de Dame Tartine, c'est une maison qui est faite de briques et de broc avec des gâteaux.
2: Mais c'est quoi la maison de Dame Tartine?
7: Je sais pas.
2: Quoi?
7: Ça, c'est un truc qui m'habite depuis ma jeunesse, Dame Tartine, mais je ne la connais pas personnellement. Voilà.
2: Donc vous dites un truc sans savoir ce que c'est.
7: Oui, mais ça, je trouve ça intéressant. Les gens vont aller voir, vous savez, c'est ça aussi la radio.
2: Parce qu'en plus, vous n'allez pas prendre ce que c'est que la radio.
7: Les gens vont,
2: vous n'allez pas aller voir le type qui dit que je dis 2 euros, vous.
7: Les gens vont se documenter sur Dame Tartine. Et toi, tu m'as dit que tu connaissais...
6: Dame Tartine? Oh, bah, par cœur.
7: Ben voilà, tu vois.
2: Non, mais moi, je connais Dame Tartine.
0: Ah.
2: Parce que j'ai vu la bande dessinée quand j'étais gamin. J'avais Dame Tartine, elle, c'est une sorcière qui se balade sur un balai dans le ciel. C'est ouais. ça, Dame Tartine.
7: Elle a une maison bizarre.
2: Mais je me souviens pas de la maison de Dame Tartine.
7: Vous n'avez pas tilté sur la maison.
2: Mais voilà. C'est pas ça, c'est que vous me surprenez en voulant aider nos auditeurs à identifier le facteur du palais cheval
6: oui.
2: en disant oh, ça ressemble à la maison de Dame Tartine.
6: Que personne ne
7: mais
6: connaît.
7: Moi, pour me suivre, si vous voulez.
2: Oui.
7: Rien n'est jamais fini.
2: Ah ouais. non, ça. Non.
6: Ah, ça, on a vu.
5: Tu connais plus Laurent.
2: Enfin, Chantal, merci pour.
7: J'aime bien donner des précisions aux gens parce oui. qu'après, ils sont perdus. Mais non, mais ce garçon qui est tombé sur une pierre, moi je comprends très bien.
6: Ouais.
7: Je suis tombé place de la République jeudi soir.
2: C'est pas vrai.
6: Non.
7: Si, parce que figurez-vous qu'il n'y a plus de station
2: c'était
7: de taxi.
2: C'était pas mardi soir plutôt.
7: C'était jeudi soir.
2: Très bien.
7: Je connais ma vie.
2: D'accord.
7: Pourquoi vous voulez vous immiscer dans ma vie?
6: Mais voilà. C'était une manif pour quoi que tu faisais?
7: Je faisais pas de manif.
6: Contre la mort.
7: Je sortais de l'Alhambra. Je sortais de l'Alhambra et j'avais un dîner d'anniversaire après. On m'attendait pour souffler les bougies. Je suis extrêmement attendu dans les dîners. Bon. Et donc, avec Michel, on s'est retrouvé place de la République. Pas
2: non.
7: de station de taxi.
2: Sans rire. Non.
7: Rire, ouais, vraiment sans rire. Et j'en trouve un, mais très loin devant le De Jazé.
2: Oui. Mmh.
7: Je
6: ah,
7: cours, parce que j'aime bien courir.
2: Oui.
7: Je cours.
4: Et que tu cours bien.
7: Et il y a deux marches pour aller sur la chaussée.
2: Oui.
7: J'attends, je traverse. Donc
2: j'espère qu'il y a une chute.
6: Bah non, bah oui.
7: Je glisse sur une canette de bière écrasée sur la deuxième
2: ah,
7: marche.
2: Là, voilà.
7: Je glisse et je fais un vol plané comme ça. On m'a vu, Michel va me partir
6: mais non.
7: comme ça.
4: Par-dessus
7: je
4: le déjeuner.
7: Je suis tombé sur le
4: sur le taxi.
7: Non, presque, mais sur le chaussée.
6: Sur le quoi? Sur le quoi? Sur le chaussée.
2: Manifestement, il y a encore des dents sur place.
7: Sur la chaussée.
4: Elle se tenait, on aura dit Dame Tartine.
2: La suite après la pub.
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2: Pendant longtemps, qu'est-ce qu'on faisait du pénis du cachalot ou de la baleine?
3: Ben, on le suçait.
2: Non.
3: Qu'est-ce que tu veux faire d'autre? Qu'est-ce que tu veux faire d'autre avec un cachalot?
10: Il faut pas avoir la bouche de Mick Jagger. Hein, pour
2: c'est énorme.
11: C'est proportionnel.
7: On le
11: proportionnel.
7: Prenait
10: en... On en faisait un médicament?
3: Dentifrice.
7: Non, un cosmétique.
2: Un médicament, non. Alors, évidemment, aujourd'hui, on l'utilise plus pour ça. D'abord parce que les baleines sont protégées. Dans les années 1920, le pénis de baleine servait à fabriquer quelque chose.
3: Ah, ça nous faut un aphrodisiaque.
7: Eh bien, moi, on m'a dit que c'était du rouge à lèvres.
2: Ah non, non, non.
1: Ça se mangeait?
10: Des gouttières?
2: Ça ne se mangeait pas.
3: Ah, et c'était les tétines pour enfants?
2: Les tétines pour enfants, non.
10: Pour grands enfants, là.
3: Avec un pénis, tu faisais 1000 tétines.
10: Ah ouais, bah. Ouais.
1: Ça gosses, sentait un peu le poisson.
2: Il y a des gamins
1: bien
2: qui disaient c'est assez, c'est assez.
1: Quelle horreur. Alors, c'est pour fabriquer un objet?
2: Oui, un objet, oui.
11: Est-ce qu'il le laissait en une seule partie ou il le découpait?
2: Ah, il n'y avait pas tant que ça. J'imagine qu'il fallait évidemment, il y a quelques travaux de couture autour.
3: Ah, c'est pour faire le tabouret de Jean Marais? Et...
12: C'est très moche. Ce que tu viens de dire est très moche.
13: Oh là là là là.
12: Sébastien,
13: là là là.
12: C'est moche.
13: Jean-Marie.
12: Oh là là. On en a eu du bonheur ensemble quand même.
1: Ah, est-ce que c'était pas un instrument de musique?
2: Non, pas du tout.
3: Ah, une flûte?
10: Un parapluie?
2: Non plus.
14: Ça mesure 1m50?
2: Comment ça, ça mesure 1m50?
14: Bah, c'est la taille, la taille du truc, c'est 1m50?
2: Ah ouais, c'est ça, un bon mètre. Ouais,
7: ah,
2: un bon mètre.
7: Une malle? Ah, alors j'ai trouvé. Ça devait sans doute être simplement un simple aphrodisiaque.
2: Non, pas du
10: mais
2: tout, non.
10: Mais vous dites que ça mesure 1 mètre passe-partout?
2: Non, 1 mètre.
3: Elle était un banc, ça, ils en faisaient un banc?
2: Pardon?
3: Ils en faisaient un banc, un meuble?
2: Un banc, non.
11: Un berceau.
2: Un berceau, non.
3: Un perchoir pour nains?
10: C'était lié à un métier?
3: Moi, ça m'inspire, mais je vois pas.
2: Un métier, non, pas un métier, mais on se rapproche.
10: Une catégorie
1: de... Est-ce que c'était pour les marins?
2: Non.
11: Un sport,
2: oui.
1: Pour les skieurs?
2: Les skieurs, non.
1: Ah,
10: sport individuel
1: ou
10: collectif?
1: Est-ce que c'était en France?
2: Alors, c'est un accessoire, attention.
14: Est-ce que c'était un sport de glisse?
2: On n'en a pas besoin.
3: Un bobsleigh?
2: Non.
1: Ah, est-ce que de la boxe? Pour la boxe?
2: La boxe, non.
10: C'était collectif ou individuel, ce sport?
2: C'est individuel.
10: Individuel. C'est dans l'athlétisme?
2: L'athlétisme, non.
14: C'est creux.
2: Comment ça, c'est creux?
14: Est-ce que c'est creux, la bite?
2: Ah bah, j'imagine qu'on vidait le pénis pour pouvoir...
3: C'est un sport de balle ou de ballon?
11: Est-ce que vous avez une seule...
2: Vous m'avez demandé si c'était un sport collectif, je vous rappelle que je vous ai dit...
3: Non.
1: Individuel.
3: Ah, les balles de ping-pong?
2: Non.
3: Les balles de King-Kong?
7: Ah bah, c'est un jeu en solitaire.
2: C'est donc...
1: C'est donc un caddie de golf?
10: Un club de golf?
2: Non.
3: La balle
1: de golf? Un sac de golf.
2: Le sac de golf. Bonne réponse de Michel Bernier.
14: Alors là, bravo.
1: Ah ben, j'ai eu un mari golfeur. Hein.
3: Mais c'est bizarre parce que c'est classe le golf là. T'imagines les deux golfeurs? Tiens, passe-moi ton club, mets-le dans la bite du cachalot.
14: Oui, mais quand tu dis
3: c'est bizarre quand même. Ils sont classe les golfeurs.
1: Je crois qu'ils se disent pas ça.
14: Charles Hubert, passez-moi la bite du cachalot. Non, tout de suite, ça fait plus.
3: Oui, donc je peux. Oui, donc,
2: il faisait du golf, votre mec alors?
1: Ouais, mon ex, oui, il aimait bien ça.
2: Il
1: disait toujours.
2: Il faisait du golf.
1: Alors, je pense qu'à une époque, il en a fait.
10: Il y avait des huit trous. Et puis après, il a changé de trou quoi.
1: Puis après, il a changé.
2: Ariel.
7: Non, mais ce n'était que pour ça.
10: Pardon?
7: Voyez, oui, je ne comprends pas pourquoi.
3: Elle a raison. Pourquoi ils ont bloqué sur le pénis de cachalot pour faire des sacs de golf?
14: Voilà. Parce qu'à tout je dis, ça mesure 1m50, c'est rond, c'est creux, tiens, si on mettait nos clubs dedans.
11: Tout près, voilà.
3: Oui, c'est
14: solide. Mais en revanche, j'ai vu un truc qui était très rigolo, c'est chez un antiquaire, et il m'a dit que c'était beaucoup la mode au 19e siècle, c'était des pattes d'éléphant qui servaient de porte-parapluie.
7: Ah ben oui.
11: Ah ouais,
14: des pieds d'éléphant.
2: Ah oui.
14: Ouais.
2: C'est une belle époque quand même.
11: Ah ouais, oui, ça c'était beau. Bon,
14: oui.
11: Tu rentres chez toi avec ton club de golf.
3: Ah non, il y a les pieds de migrants pour les cale-portes.
14: D'enfants.
2: Michel, je vous en prie, n'encouragez pas.
1: Je le veux à l'Elysée.
2: Ne l'encouragez pas, je vous en supplie. Un poète a retrouvé maintenant un peu de poésie, nous fera du bien.
14: Oui.
2: Pour Bernard Rambaud, qui habite Périllac, en Haute-Vienne. Quel célèbre poète prenait des noms féminins pour écrire dans sa revue de mode, qui s'appelait La Dernière Mode. Il signait Marguerite de Ponty ou Miss Satin.
7: Est-ce que ce ne serait pas Mallarmé?
2: Excellente réponse d'Ariel Dombal.
1: Bravo.
2: C'est bien Stéphane Mallarmé. Alors là, bravo.
11: Bravo.
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2: Qu'est-ce qui est devenu François Bayrou hier?
3: Ah, un suspect.
14: C'est une blague ou c'est
3: un témoin. Il est passé le témoin, un suspect.
14: C'est une blague ou ça s'est vraiment passé hier? Il passait quelque chose
2: hier, lundi, si vous avez lu la presse, monsieur Rioux, puisque vous semblez avoir révisé. Oui. Sauf que comme vous avez révisé tout sur le pape, évidemment, François Bayrou, ça vous a échappé.
3: Il a gagné un poste à l'Assemblée nationale.
2: Pardon.
13: C'est le premier ministre qui règne sans pape.
16: Non, justement, ça n'a pas d'Europe, ça n'a pas de lien avec le pape.
3: Parce que non, il est devenu chef du groupe Modem. Il y a pas de l'Assemblée nationale.
2: Qu'est-ce que François Bayrou est devenu hier lundi?
14: Ah, c'est pas la foire de l'andouille ou la foire de... Non, mais... Non, mais... Souvent, là où il habite près de Pau, il y a des foires.
3: Mais c'était avant déjà, c'était avant déjà.
14: Non, mais c'est vrai, il n'y a pas eu un festival pas loin de chez lui à Pau.
3: Elle est devenue une femme.
2: Non. Qu'est-ce que François Bayrou est devenu hier lundi?
14: Donc il a été intronisé quelque chose.
2: Il n'a pas été intronisé.
7: L'homme de l'année?
2: L'homme de l'année non plus.
7: Un autre fonctionnaire.
2: Il est un peu tôt pour élire l'homme de l'année au mois d'avril quand même, Marcella, vous voyez.
14: Est-ce que c'est lié au sport?
2: Au sport? Non, bah, voyez bien que non.
16: Est-ce que c'est lié à son poste de ministre?
2: Oui, ça, de premier ministre. Vous voulez dire même.
3: Le Premier ministre qui reste aussi longtemps depuis longtemps, là?
2: C'est-à-dire.
3: Il reste, c'est le seul Premier ministre qui reste en fonction plus de 6 mois.
2: Ah, oh bah non, ça quand même, il y en a qui ont duré plus.
3: À part Rocard, il y a qui?
2: Mais quand même, on finit par se rapprocher.
14: Ah. Est-ce que c'est positif pour lui?
2: Bah, pas tant que ça, non. Non.
13: Alors, le Premier ministre qui est resté le plus longtemps en exercice sous une majorité relative, c'est ça?
2: Vous pouvez répéter ce que vous voulez dire.
13: Le Premier ministre qui est resté le plus longtemps en exercice sous une majorité relative.
2: Pas du tout.
14: Est-ce que c'est politique?
13: Les coups.
2: Politique, tout est politique à partir du moment où ça concerne le Premier ministre.
7: Est-ce que c'est lié à son âge?
2: Oui.
7: Et ben il est octogénaire, non?
2: Non, ah non, il est pas octogénaire.
14: Ah, c'est le Premier ministre le plus âgé en fonction de l'histoire de la 5e République.
2: Et il est devenu ça hier, lundi, parce que pour l'instant, le record était effectivement tenu par M. Michel Barnier. Mais depuis lundi, 73 ans, 10 mois et 27 jours, ça y est, le record de Michel Barnier vient d'être battu par François Bayrou. Il est le plus vieux Premier ministre qui ait jamais existé chez nous en France. Bonne réponse de Yoann Rioux. Qu'est-ce que vous disiez, mademoiselle Ferrier?
7: Et Julie Ferrier, parce que c'est quand même moi qui ai donné la piste de l'âge. Mais il a quel âge, alors?
2: Alors écoutez, mademoiselle Ferrier.
3: Oh, la dernière qui a dit ça, c'est Joey Jonathan, et puis jamais revu. Attention, Julie, ça c'est une erreur de débutante.
7: J'ai donné la piste de l'âge.
2: Joey s'est tourné.
7: Je l'ai un peu vieilli, c'est vrai.
2: Joey s'est en tournée actuellement en Chine et elle reviendra dès que possible.
3: C'est un camouflet, elle est agent secret.
2: Mais mademoiselle Ferrier, on va pas quand même la noter, ceux qui ont dit que nani nani. On n'est pas là pour noter les aiguilleurs de bonnes réponses.
7: Tout à l'heure, vous l'avez fait avec Jean-Phi.
13: Mais dis donc.
3: Elle va nous manquer. Julie. En tout cas, on t'aura aimé, Julie, parce que moi, je me rappelle. T'es venu 3-4 fois, mais à chaque fois, t'as marqué de ton saut, vraiment, l'émission. Il n'y en a pas deux des comme toi. Depuis Dari Boutboul, je n'avais jamais vu autant de talent. Et ça, on t'aura aimé, Julie, tu sais. Et ça, c'est ce métier, il n'est pas fait de CDI, il est fait justement de moments de fulgurance. Sinon, on serait agent immobilier ou autre chose. On est artiste pour être comme ça, pour être des météorites. De la discipline pour passer puis disparaître dans l'indifférence.
2: Mais c'est vrai que vous voyez pas bien, je dois dire, pardon, mademoiselle Ferrier, mais vous voyez pas bien la différence entre une bonne réponse
3: et un début.
2: Et une question que vous avez posée, comme c'est le principe dans les grosses têtes de poser des questions pour essayer de s'approcher de la réponse.
7: Oui, mais alors du coup, la réponse a été juste derrière. Donc c'est pour ça que je pensais que ça pouvait jouer. Mais c'est pas la première fois que ça m'arrive et c'était la dernière fois.
2: Non, mais on vous aime beaucoup, mademoiselle Ferrier.
3: Oui, par contre, tu passeras la compta.
7: Moi aussi, je vous aime beaucoup.
2: On sent bien un besoin de bonnes réponses qui...
13: Qui ne viennent pas.
2: Elle vient à peu près tous les combien, Julie Ferrier, monsieur, vous qui tenez les comptes?
14: Tous les 3 semaines, tu viens environ. Non, mais t'es beaucoup prise par ton métier aussi, donc c'est normal.
7: Pas du tout.
14: Je vous le dis et je le répète pour chers auditeurs, ils adorent savoir un petit peu les coulisses. Si on ne reçoit pas un texto entre le mardi et le jeudi d'Anthony Bloch, votre collaborateur, ça veut dire qu'on passe notre tour. Et là, j'ai eu un petit moment de creux là pendant 2-3 semaines où vous m'avez pas appelé et ma mère s'inquiétait, m'a dit: ah, Yoann, Laurent ne te paiera plus le loyer avec les grosses têtes. Et c'est terrible.
3: Mais non,
14: grâce aux grosses têtes, mon loyer.
3: Il y a plus rien pour amener.
13: Il essaie de jouer avec les sentiments. Ma mère, elle m'a appelé. Ma mère, elle gicle.
3: Et puis le médecin qui m'a donné mes tests de VIH, je m'en dis pas tôt.
13: Comment tu vas payer le traitement?
3: C'est honteux, Yoann.
2: Vous êtes un de ceux qui venez le plus souvent. J'imagine que vous tenez encore vos statistiques, monsieur Rioux.
14: Ouais, je suis pas mal cette année. Merci de votre confiance.
3: Alors que l'émission, c'est les grosses têtes et pas les gros ventres. Comme quoi, ça veut rien dire, tu vois.
10: Mais c'est une fierté, vraiment. C'est vrai, c'est une fierté. Et puis Julie, tu vois, il faut que tu comprennes un truc, c'est pas grave. C'est rater une émission avec Laurent, c'est pas grave. Rater une deuxième dans la foulée, c'est pas. Non, non, c'est pas du tout
3: non,
10: par
3: c'est
10: rapport
3: pas
10: à
3: grave,
10: toi.
3: Je te jure.
10: Rater une deuxième dans la foulée, mais en revanche, si tu rates une troisième émission d'affilée, là, Laurent, il te met sur la touche.
3: Et attends,
10: j'ai 6 ans d'expérience.
3: C'est combien de aujourd'hui?
10: Non, mais Laurent, je vous connais par cœur. Et d'ailleurs, vous êtes extraordinaire parce que vous vous en foutez des noms et des statuts. Pour vous, c'est la prestation sur le terrain qui compte. Et franchement, moi, je suis un nobody. Moi, j'aurais dû disparaître depuis.
16: T'es le plus connu. En 6 mois, t'es devenu le mec le plus connu de France. Attends, tu rigoles ou quoi?
10: Est-ce que
16: t'as pas raté une seule émission, t'as fait Danse avec les stars.
3: Mais ouais,
16: les trucs, un Fort Boyard, Koh-Lanta, enfin c'est un truc de fou quoi.
10: Vous avez changé de ma vie.
3: À mon avis, c'est parce que t'es pas cher. Et ton contrat avec Comme J'aime, c'est grâce à Laurent.
10: Non mais ce qui est fou Laurent, je sais pas pourquoi vous avez vu ce que personne n'avait vu en 37 ans auparavant. Non mais c'est ça qui est fou.
16: Moi non plus, je sais pas.
10: Personne me calculait jusqu'à 38 ans et puis vous êtes arrivé dans ma vie, vous avez tout chaviré, tout basculé, tout bousculé.
16: Mais tu lui donnes une petite commission d'ailleurs.
7: Mais c'est vrai, tout à l'heure il est arrivé, il a dit j'ai 47 ans, j'ai jamais été aussi heureux qu'aujourd'hui.
10: C'est vrai. Bah oui, parce que j'ai la confiance. C'est important d'avoir la confiance des
16: gens. Et t'imagines un peu quand il va coucher avec une femme.
2: Vous lui parlez avant l'émission, Julie?
7: Ah, bien sûr, je lui parle. Moi, je l'aime bien, ce gars-là.
2: Qu'est-ce que vous lui trouvez de bien?
3: À coucher, coucher, debout. Allez, genoux, allez, les croquettes. Moi aussi, je lui parle. Hein. Chut, Johan, couchez.
7: Non, mais ce que je fais la prochaine fois, c'est que quand on m'appelle pour venir, je demanderai s'il y a Toen.
2: Ah oui, pourquoi?
7: Mais parce que c'est hyper dur d'en placer une, quoi.
3: Mais c'est mon émission aussi.
7: Mais même. Voilà, c'est ça.
3: Attends, j'en ai qu'une. J'ai une émission tous les 10 ans, laissez-moi.
7: Je vous félicite parce que.
2: Pardon.
7: Je vous félicite parce que vous arrivez quand même à bien gérer le timing, comme on dit, chez nous. C'est-à-dire arriver à. Bon, il le fait aussi assez bien, mais honnêtement. Honnêtement, je pense que ça doit pas être simple pour vous.
2: Merci, Julie. Elle vient de gagner 10 points. Voilà. Bonne réponse de Julie Ferrière.
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2: Gilles nous appelle depuis Ploumagoar. Bonjour Gilles, c'est en Bretagne, Ploumagoar, j'imagine.
19: Ouais, bonjour Laurent, bonjour les grosses têtes.
7: Bonjour
19: Gilles. C'est à côté de Guingamp.
2: Tout près de Guingamp, Gilles. Voilà. Et comment vous
20: en avant Guingamp.
2: Ah ben, en avant Guingamp. En avant le stade du Roudourou.
21: Roudourou, exactement.
2: Voilà, et qu'est-ce que vous faites dans la vie Gilles?
19: Je suis à la retraite.
2: À retraite de quoi?
19: J'étais dans la fonction publique.
2: Très bien, dans la fonction publique. Et aujourd'hui, vous vous occupez en écoutant, par exemple, et entre autres, les grosses têtes, j'imagine, Gilles.
19: Ouais, je vous écoute tous les jours, parce qu'en plus, je fais conducteur de car, donc je vous ai tous les jours à la radio.
2: Ah, mais alors, donc vous n'êtes pas vrai. Ah non, vous étiez conducteur de car.
7: Non.
19: Je suis toujours. Maintenant,
21: il travaille au noir.
2: Non, vous n'êtes pas là, si vous êtes conducteur de car.
20: Mais vous êtes conducteur de car, et alors que vous ne voyez pas bien, parce que vous êtes à la retraite.
21: Oh,
20: c'est peut-être dangereux pour vos passagers.
2: Mais non, il a 63 ans.
19: Moi, j'ai 10 sur 10 dans les yeux.
2: Il a 10 sur 10 dans les yeux.
20: Non, alors. Mais vous inquiétez pas, elle est Maya. Hein.
19: Il manque un bras aussi.
2: Ah, il vous manque un bras.
20: Il vous manque quoi?
3: Il est qu'une jatte. C'est pas de chance.
21: Et vous buvez, bien sûr, puisque vous êtes breton. On sait que les bretons boivent. Eh oui, moi, je suis breton.
20: Et Gilles, c'est vrai qu'il vous manque un bras?
19: Non.
20: Mais peut-être avec un bras en bois, on conduit mieux qu'un bras en chair.
21: Oui, merci. Hein. Excuse-moi, t'as déjà vu des gens avec des bras en bois? Mais tu vis où exactement?
2: Gilles, écoutez bien mes 6 grosses têtes. Une seule grosse tête va vous dire la vérité, les autres n'ont que des fausses informations. On commence par Valérie Mérès.
22: Alors, Gilles, accident à Notre-Dame. Un ouvrier zélé qui démontait l'échafaudage a retiré trop de clous. Le Christ est tombé par terre.
20: Oui, d'accord.
2: Ah ben, il faut se méfier. Roselyne Bachelot, maintenant.
23: François Hollande, interrogé sur son avenir par un média italien, s'est porté candidat pour la présidentielle 2022. Il a déclaré « Je suis plus drôle que Jean-Marie Bigard et je peux apporter des croissants à Afida Turner. »
2: Jean-Luc Lemoyne.
21: Alors, ça va être facile, hein, Gilles, vous l'avez entendu hier. Christophe Castaner l'a annoncé, la police française achètera maintenant ses menottes dans les sex shops. En effet, ce sont celles avec la fourrure rose qui seront désormais utilisées pour éviter les blessures au poignet.
2: Marcella Yacoub.
24: Innovation. À
20: Un nouveau smartphone va bientôt être commercialisé. Il fait thermomètre et permet de prendre votre température. Pardon, mais moi, je peux ajouter quelque chose,
2: même si c'est pas sûr,
22: de personnel.
20: Mais où est-ce qu'on prend la température?
0: Mais tu te mets pas le smartphone dans le cul, non. Écoute.
21: Si, mais faut lubrifier avant.
2: Écoutez, ne faites pas de commentaires, laissez notre...
20: Parce que là, c'est vague. C'est trop vague, où est-ce qu'on prend la température?
4: Non, laisse
21: faire les
4: lâches. Lâche le truc, là. On fait un tour de table, on voilà. En parlera après. Voilà.
2: Isabelle Mergaux.
4: Alors, la caution du policier qui a tué George Floyd a été fixée à $1 million. Le Ku Klux Klan a immédiatement lancé une cagnotte litchi.
2: Antoine Duléry.
21: Ségolène Royal a été vue hier poser un genou à terre devant l'Élysée pour dénoncer les violences politiques faites aux femmes, n'ayant toujours pas été appelée par Emmanuel Macron pour prendre la place d'Édouard Philippe à Matignon.
2: Alors Gilles, il faut choisir parmi ces 6 grosses têtes qui vous a dit la vérité.
19: Ah. C'est pas évident.
2: Oh, quand même, hein.
19: Ouais, donc, Roselyne Bachelot, non.
2: Non, hein. Non, oui, ça, Monsieur Hollande n'a pas déclaré, même s'il le pense, il n'a pas déclaré qu'il était plus drôle que Bigard.
19: Après, donc, le Ku Klux Klan, j'ai vu ça, mais c'est pas une cagnotte, qu'ils ont lancé.
2: On oublie le Ku Klux Klan d'Isabelle Mergaux.
19: Isabelle Mergaux non plus. Après, donc, Marcela Yacoub, c'est le téléphone, je crois, c'est ça, non?
2: C'est ça, oui.
19: Et je crois qu'il prend la température, ouais. En le mettant dans la poche, et on peut prendre la température, je crois.
20: Alors, vous savez, l'information, c'est dans la poche qu'il faut le mettre, c'est ça?
21: Oui, comme ça, t'as la température de la poche.
5: Ouais, c'est bien.
4: Si tu peux mettre quelque chose de frais ou pas dans la poche.
5: Oui, c'est bien d'avoir la température.
2: Alors, Gilles, vous choisissez Marcella?
19: Ouais, c'est smartphone.
2: Le smartphone qui prend la température.
0: Ouais, c'est vrai.
2: C'était ça, la bonne information. Oui, Gilles. Mais pas dans la poche, hein.
21: Non, c'est frontal, c'est frontal.
2: C'est sur le front qu'il faut le mettre, en fait.
19: Oui, non, mais c'était une blague dans la poche.
2: Ah, c'était une blague. Vous êtes drôle, Gilles.
21: Breton.
2: Non, c'est sur le front, évidemment, c'est par
19: infrarouge. On le met en face et il prend, ouais.
2: Eh oui, c'est par infrarouge. Alors, c'est un constructeur chinois qui vient d'inventer ce smartphone. C'est Huawei, hein. Je connais pas cette marque Huawei.
21: Huawei? Dans les animaleries que vous trouvez ça. Voilà.
2: Un chuan.
19: Ça,
2: vous qui êtes asiatique,
0: Huawei.
2: Comment on prononce, Jean-Luc?
21: Huawei.
2: Huawei.
21: Huawei.
2: Ah ben voyez.
21: Huawei.
2: Qui c'est qui avait raison? C'est bien Huawei. Et ben voilà, si vous avez un smartphone Huawei, vous pourrez prendre votre température par infrarouge.
19: Je voulais vous demander un petit. Est-ce que j'aurais pu avoir une montre pour ma collection, s'il vous plaît?
2: Oh Gilles, très bien. Vous faites une collection de montres.
19: J'ai pas que des montres publicitaires, donc il me manque celle d'RTL.
2: Ah, qu'est-ce que vous avez comme montre publicitaire, ça m'intéresse?
19: J'ai Virgin, j'ai Samsung, j'ai Volvo, Renault.
2: Ah, c'est bien, dites-donc. Pour donc, quelqu'un qui manque un bras, c'est con.
19: si, ça serait sympa.
2: Eh ben, je vous envoie une montre RTL, évidemment.
0: Évidemment.
2: C'est parti, Gilles. Merci beaucoup.
0: Ouais.
2: Bravo à vous.
22: Merci.
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2: Ah, je voudrais maintenant vous poser une question zoologique pour faire plaisir à Laurent Baffin et pour Jean-Michel Talaron qui habite Mulhouse. Si je vous dis que le mandril est bleu, blanc, rouge, pouvez-vous me préciser pourquoi et comment?
5: Parce qu'il a ses attributs, c'est la reproduction de son derrière sur son nez. C'est un singe de la famille des babouins et c'est ses couleurs qu'il arbore pour la parade nuptiale.
22: Sur le nez?
5: Ah ouais, sur le nez.
2: Alors, qu'est-ce qu'il a de bleu, qu'est-ce qu'il a de blanc et qu'est-ce qu'il a de rouge?
0: Alors, moi, le front bleu, le nez blanc et la bouche.
21: Non, il a le nez rouge.
5: Il a le nez rouge.
2: Alors, il a le nez rouge, ça c'est bon.
5: Et la bouche blanche.
21: Il a les yeux bleus.
2: Non.
21: Le cul bleu.
2: Non. Vous avez une partie de la bonne réponse, cher Laurent, parce qu'effectivement, le mandril, c'est bien un babouin. Ça fait partie de la famille des cercopithèques, qui sont des singes.
0: Il a le cucu tout blanc.
2: Alors, non, c'est pas le cul qu'il a blanc.
0: Non, je
22: les
0: sais.
22: Les couilles.
21: Les
0: c'est le torse. Pardon.
22: Les coucougnettes.
2: Alors quoi, les coucougnettes?
22: Les couilles.
2: Les testicules sont bleus.
21: Oh, comme c'est joli.
2: Oui. Effectivement.
0: Comme les
4: sont, et son sexe est blanc.
2: Et c'est pas le sexe qui est blanc.
21: Le cul.
2: Non, non.
0: Je sais. Il a les
1: cheveux, une petite coupe à l'Iroquois bleu.
2: Il a le nez rouge.
8: Les joues blanches. Ouais.
2: Il a les couilles bleues.
9: Ouais. Ah. Il a les
8: couilles. Ça dépend de la température.
9: Elle a les couilles bleues.
8: On peut le rencontrer.
1: On cherche et le blanc.
8: On le rencontre quand?
9: On dirait une chanson de Claude François.
2: Ah, il avait qu'à pas voter Rassemblement National.
8: Le blanc n'est pas sur le visage, Laurent?
2: Non, alors le visage.
9: Sur le torse.
2: Presque.
1: Le cou.
2: Le cou. Il a une collerette blanche. Ah. Il a le nez rouge, une collerette blanche et les testicules bleus. C'est quand même une bonne réponse de Laurent Baffie à propos du babouin. J'ai une autre question animalière pour monsieur zoologique, pour monsieur Baffie. Bah oui, mais il aime ça, vous Merci. Savez. Quel est l'autre nom du nandou? Le nandou qu'on trouve plutôt en Amérique du Sud.
8: Le casoar?
2: C'est-à-dire?
8: L'autruche.
2: L'autruche, bonne voilà réponse de Laurent Baffie. Pour monsieur Sapin, donc de Camaret-sur-Mer.
1: Ah, moi je connais le curé de Camaret.
2: Encore une question animalière.
9: Mais t'es pas loin du sapin.
2: Pouvez-vous me citer, allez, deux exemples d'anatidés?
8: Bien sûr. Le canard, le colvert.
1: Il est chiant, pas les carottes, là.
8: Voilà.
2: Le canard et quoi d'autre?
9: L'oie.
8: Le colvert, la.
2: Le colvert, c'est aussi un canard.
8: Le grèbe, le foulque, le.
1: Mais non, mais.
8: Le pigeon.
9: Le cygne.
1: L'oie.
9: Le cygne.
2: L'oie. Le canard.
1: Mais oui, il arrête pas de répéter les mêmes
9: noms. Le cygne.
8: Pas tout ce qui fait du foie gras, quoi.
2: L'oie, le canard, le cygne. On fait pas du foie gras avec un cygne.
9: Ah bon? On devrait essayer.
2: Mais en tout cas, effectivement, ce sont des anatidés, les oies, les cygnes, les canards et effectivement, les autres volatiles apparentés. Mais les trois principaux, on va dire, et génériques, ce sont les canards, les cygnes et les oies qui sont tous des anatidés. Bonne réponse de Laurent Baffie.
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2: Tiens, l'échelle de Tanner, là aussi, c'est quelque chose...
1: De ta mère?
2: Non, pas de ta mère.
1: Tanner, pardon.
2: De Tanner, T-A-2-N-E-R. C'est une échelle connue pour mesurer quoi, l'échelle de Tanner?
8: C'est pas en économie, le talent.
2: Non.
9: Le tremblement de terre?
2: Ah non, ça c'est Richter.
8: Est-ce que
2: c'est
8: pas lié à l'alimentation, un produit qui serait...
2: Non.
8: C'est scientifique?
2: C'est scientifique, tout est lié aux sciences, vous savez. Mais oui, on peut considérer que ça
26: fait partie de... la nourriture?
2: La nourriture, non, non.
8: Est-ce que c'est quelque chose qui concerne la vie quotidienne, cette échelle de Tanner?
2: Non, elle permet la vie quotidienne, plus maintenant pour vous, mais à une époque, oui, on a utilisé l'échelle de Tanner.
8: C'était pas à l'école, donc, pour la vue, par exemple?
2: Alors, pour la vue, non, mais à l'école, c'est vrai que l'échelle de Tanner...
8: Louis. Le poids, les poids.
2: Non,
9: c'est
2: non.
9: Pour la pluie?
2: Pas pour la pluie.
8: Donc, c'est un rapport à l'enfance.
2: Ouais. Alors, à l'enfance, une partie de l'enfance.
26: Bon, la croissance?
8: Ah, c'était pas pour les poignets. J'ai eu ça quand j'étais petit, savoir si on va grandir ou pas. À 12-13 ans.
1: Détends-toi.
8: C'est quand on fait une radio des poignets. C'est pas ça, non, ça n'a rien à voir.
2: On vous a fait des radios des poignets.
8: J'étais très petit quand j'étais petit.
1: Des poignets d'amour.
8: Je voulais savoir si j'allais devenir grand et je suis pas devenu grand. Et je vous assure, aujourd'hui, on fait une radio des poignets et on sait s'il y a un petit
9: jeune. Parce que t'étais déjà dans un état de malformation.
8: Non, mais c'est vrai, ça n'a rien à voir avec ça, Laurent.
2: Alors, j'imagine qu'il y a un lien, oui.
26: Ça a un rapport avec la croissance.
2: Alors, ça a un rapport avec la croissance.
8: Est-ce que c'est la courbe de croissance pour les enfants à l'école?
2: Non, plus précisément, c'est pas seulement la croissance.
8: Ah, c'est la différence entre le poids et la taille.
2: Qu'est-ce que ça mesure? Qu'est-ce que ça classifie, cette échelle de
9: la taille des os?
2: Pardon?
9: La taille des os?
2: La taille des os, non.
9: C'est pas le rapport entre les poids et la taille?
2: Le poids et la taille, non.
8: C'est un peu comme l'IMC. La masse corporelle?
26: La masse graisseuse.
2: Alors, ça, je vais vous aider.
8: C'est lié à la croissance, en tout cas.
2: La classification de Tanner, oui, c'est vrai que c'est lié à la croissance, mais plus précisément, ça mesure les, on va dire,
8: les quoi? Les bourses descendent.
2: Ah, on se rapproche.
8: La taille du sexe?
2: Non, ah bon. Mais alors c'est vrai pour les garçons comme pour les filles. Donc il y a pas que les bourses. Mais qu'est-ce que ça?
26: La puberté.
2: Ça mesure la puberté. Bonne réponse de Gérard Jugnot.
8: Ce qui veut dire, Laurent, alors?
2: Bah, l'échelle de Tanner permet de mesurer l'avancement physiologique au cours de la puberté. Par exemple, le stade de développement des poils pubiens. Donc, ça s'appelle pépé, poils pubiens. Le développement mammaire chez les filles, évidemment, ça aussi. Et le développement des organes génitaux chez les garçons. Voilà pourquoi, quand vous avez dit testicule, je vous ai dit que vous vous rapprochiez.
10: Je dis souvent testicule.
2: Le volume testiculaire.
8: Mais vous avez déjà eu ça? Moi, j'ai jamais eu ça comme test.
2: On m'a jamais. Oui, ils vous ont fait les poignets. Ils vous ont fait les poignets parce qu'ils n'ont pas osé aller plus bas. Bah, oui, on
10: rien
2: est.
10: Rien n'est apparu chez toi encore, Johan.
13: Mais non, mais il n'y a pas de calcul, j'imagine. C'est... Non, je sais qu'à l'école, généralement, le médecin scolaire vérifie si les bourses descendent.
8: Ouais, j'ai eu ça aux 3 jours.
20: Mais ça, les pédophiles.
13: Aux 3 jours, a priori, c'était
8: mais
13: descendu.
8: Mais j'ai eu 18 ans.
10: Mais c'était remonté pour lui.
20: Mais comment tu fais? C'est que les pédophiles qui font ça.
2: Non, moi j'ai eu le droit aussi.
13: C'est à l'école, les médecins scolaires.
2: À la visite médicale avec
10: le. J'étais palpé chaque année.
2: Voilà, on vous palpe les.
13: On y retournait pour ça, d'ailleurs.
2: Non, mais c'est vrai que la puberté, c'est important quand même.
13: C'est pas le moment où on est le plus sexy, généralement.
2: Ah oui, ah oui.
13: Ah bah ça grandit n'importe comment.
8: Ouais. Moi, j'ai pas eu d'acné. Vous avez eu de l'acné, vous ou pas?
2: Pardon?
8: Moi, j'ai pas eu d'acné.
2: Oh, ça suffisait comme ça. Vous n'aviez pas besoin de ça en plus. Vous êtes tombé dans le clérasé quand vous étiez tout petit.
8: Gérard, qu'est-ce qui a marqué ta puberté?
26: Ta gueule.
2: Ça existe toujours, cette marque, d'ailleurs. Moi, j'achetais ça, du clérasil.
13: Ah, oui, je pense.
2: Ça existe toujours, ça, clérasil.
10: Du roaccutane. On vous en offrira un tube, cher Laurent.
13: Je crois que ça marche toujours. Il y a toujours le même problème. Hein.
2: Je crois que j'ai bien atteint l'échelle de Tanner, rassurez-vous. Oui. Le haut de l'échelle.
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2: Maintenant, je voudrais vous parler d'Auguste Piccard, qui est mort il y a pile 60 ans, le 24 mars 1962. En fait, les comptes, c'est bien il y a 60 ans. Auguste Piccard, vous le connaissez.
10: L'homme du Batiscaf.
2: Voilà. C'est le grand-père de Bertrand Piccard qu'on connaît mieux.
10: Professeur
2: aujourd'hui.
10: Tournesol. C'est le professeur Tournesol, oui.
2: C'était ça ma question, allez-y.
10: Professeur Tournesol, c'est lui qui a inspiré le Hergé pour écrire, pour dessiner le professeur Tournesol.
2: Il ressemble au professeur Tournesol.
10: Mais pour cause, oui.
2: Auguste Piccard. Excellente réponse. Avant même que j'ai le temps de poser la question. Parfait, monsieur Baffi. Vous connaissiez Auguste Piccard?
10: Oui, bien sûr. Et puis, c'est une lignée d'aventuriers incroyables. Toute la famille.
26: Ah ouais, tout ce congelé, là. L'aventure du congelé.
10: Ah oui. Du confond avec Courgeot.
15: La grande chaîne du froid. Bah, on essaye de dire quelque chose si on n'a pas la parole parce que nous on répond pas, il y en a que pour là-bas. Il n'y a que des questions qui sont faites sur mesure pour là-bas. Et la zoologie, et l'histoire.
26: C'est vrai qu'il n'y a pas beaucoup de.
16: Et quand on donne la réponse, nous, sur,
15: on encadre. Vie contemporaine.
26: Mais c'est peut-être bon signe, ça veut peut-être dire que c'est leurs dernières émissions à eux.
10: Ah, c'est la révolution là-bas. Allez, faut chercher rue du Marais maintenant. Allez.
2: Qu'est-ce que vous voulez que je vous pose comme question que vous pourriez répondre, monsieur?
15: Je sais pas.
10: Sur les balayages.
15: J'ai déjà répondu, des choses aujourd'hui. Mais c'est, nous, c'est des questions qui sont jetées comme ça à la volée. Eux, c'est vraiment sur mesure, c'est long. Et
26: non, mais c'est vrai, sur le stylisme, sur la mode.
10: Le Botox.
26: Sur le Botox.
15: Oui.
26: Sur le rock'n'roll.
10: Ah, ça se plaint bien.
16: Vos réponses sont mises en valeur, alors que nous,
26: pas voilà.
15: Ah oui, c'est à peine
26: sur la gastronomie, les œufs en neige, tout ça.
2: Je vous ai posé une question sur le Bortsch, ça vous a mis en valeur.
26: Ben voilà.
2: J'avais lu à la une de Paris Match, ici Paris ou France Dimanche, que vous étiez dans la peine, que votre famille...
15: Oui, voilà. Allez, alors, question histoire. Hein.
26: Une question sur Mylène Farmer ou sur...
2: C'est Stéphane.
15: Incontestablement.
2: C'est Stéphane. C'est Stéphane Plaza. Même si je n'ai pas le temps d'aller au théâtre vous voir toutes les semaines, je vous suis quand même à travers la presse, les réseaux sociaux.
15: Oui, vous voyez bien,
2: J'ai bien vu que Stéphane Plaza, par exemple, avait dit qu'il était le nouveau Keanu Reeves.
15: Oui,
26: quoi?
16: Il faut de l'imagination.
26: Mais Keanu Reeves, maintenant, alors.
15: Il voudrait faire un remake de Point Break.
2: Non.
15: Mais
2: vous allez être embarqué dans cette aventure?
15: Oui, moi, je ferai la planche de surf.
26: Bah, il a dit ça, il était encore bourré.
15: Mais non.
16: Mais pas. Il a le droit de dire des choses.
15: C'est son film de chevet, il le regarde tout le temps.
2: Alors il faut quand même que je vous dise que Valérie Mérès, elle le défend, mais alors on peut plus.
15: Ah mais c'est mais même
2: on
15: moi.
2: Ne peut pas toucher un cheveu de Stéphane Plaza. Ah, ouais.
3: Lui et Poutine. Imagine les couilles.
2: Elle est tombée. Elle est tombée amoureuse de Plaza. Franchement, j'aurais jamais imaginé
16: mais pourquoi
2: ça.
16: Mais c'est le scénario, scénario.
2: Avant c'était moi son chouchou, elle jurait que par moi et Laurent Parsi, mon Lolo.
15: Ah mais l'autre
2: elle en parle. Alors depuis qu'elle joue avec Plaza, il y en a plus que pour lui.
16: Oh là là, mais non, mais de 20h à 22h.
3: C'est pourquoi Laurent, il l'a pénétré, il l'a expertisé.
15: Ah, non. Elle papillonne tout le temps autour de lui.
26: C'est vrai? Avant, tu l'aimais pas ou c'est, tu l'as toujours aimé, maintenant tu l'aimes beaucoup?
16: Je l'ai toujours aimé, mais Jean-Phi est jaloux de mon rapport avec Stéphane.
15: Ah, bah tu vois, elle va me le piquer.
26: Bah, c'est surtout que vous.
2: Ah non, je vous ai jamais vu avec des yeux comme ça. Hein. Dès qu'il ouvre la bouche.
16: Mais je joue bien.
2: Non, même après la pièce au restaurant, hein, Jean-Phi.
15: Ah oui, on ne peut plus l'approcher.
16: Oh.
15: T'approches Stéphane et tu parles un truc. Qu'est-ce que vous dites? Vous parlez de moi, tu vois, elle est amoureuse. Hein.
26: Mais quand vous faites la chenille, mets-toi au milieu alors, du coup.
15: Après
26: la pièce.
2: Il vous plaît physiquement, manifestement.
16: Non, mais...
15: Il se touche de plus en plus sur
26: mais non
16: mais non, on est censé être un couple au théâtre, on incarne.
3: Oui, de là à faire une affaire familiale, je trouve ça un peu limite pour le premier rang.
16: On incarne maintenant.
2: On avait dit qu'on disait pas les tours de magie.
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2: À l'occasion et à l'attention surtout de Madame Lampe, Sabine Lampe, qui habite. Pourquoi ça vous fait rire?
16: Parce que la lumière.
19: Parce que le philosophe, c'est la lumière.
2: Madame Lampe, elle habite Aix-en-Provence, Madame Lampe.
19: Est-ce qu'elle est posée?
2: Oui, elle va très bien. Vraiment, alors là, écoutez.
19: Bah oui, mais bon.
3: Oh, c'est rigolo, Laurent.
2: Ah oui, c'est son mari qui s'en fout plein la lampe.
3: Voilà.
2: Alors écoutez, qui, en tout cas, est connu, évidemment, pour avoir répondu à Alexandre le Grand, ôte-toi de mon
3: Diogène.
2: Soleil. Pardon.
3: Diogène,
2: bonne
19: bravo
2: réponse.
19: Bravo, Vincent.
15: Ôte-toi de mon soleil, c'est ça.
2: Vous pouvez expliquer un peu cette phrase, ôte-toi de mon soleil.
3: Alexandre le Grand, immense empereur, vient voir par sa réputation incroyable Diogène, le sage qui était un peu fou, mais
2: Diogène de Sinope, hein, pour
3: Sinope,
2: être précis.
3: Exactement.
15: Il vit dans un tonneau.
3: Et il lui dit, oui, qui vit dans une jarre en fait, mais on dit un tonneau. Et en fait, Alexandre lui dit, écoute, je t'admire, j'étais moi-même élève d'Aristote, hein, Alexandre le Grand, élève d'Aristote. Dis-moi ce que tu veux, j'accomplis tous tes désirs. Et Diogène répond, ôte-toi de mon soleil. Tu me fais de l'ombre, dégage. Voilà.
15: C'est pas sympa.
3: Et on connaît pas la réponse d'Alexandre, mais elle est formidable. À l'école d'Aristote, je peux voir ton orgueil à travers tes haillons.
2: Waouh! Si en plus on a un complément d'information.
19: Ah oui, non mais on a élevé le niveau là.
2: Ah là, vous ne faites pas preuve d'impéritie, monsieur.
3: Ça, je connaissais pas ce mot d'ailleurs.
2: Monsieur Cespedes.
15: Les gens vont zapper.
2: Là. Restons justement avec une personnalité star de la philosophie qui pourtant a préféré une épée à un long discours lors d'un voyage en bateau aux Pays-Bas. On est en 1620. Qui a sorti son épée pour se défendre plutôt qu'un long discours?
3: Spinoza?
2: Ah, Spinoza, non.
3: Ah, alors Descartes ou Spinoza?
2: Pardon?
3: Descartes.
2: Descartes, excellente réponse. C'est Descartes, René Descartes. Comme quoi, on a beau être philosophe, parfois une arme, c'est plus utile que le vocabulaire.
3: Ah oui, complètement, oui.
2: Il paraît qu'il voulait le dépouiller, il était sur un bateau, les mariniers se sont dit, tiens, ni vu ni connu, on peut assommer notre passager, en l'occurrence, c'était le philosophe René Descartes, on va le jeter à l'eau, on va se partager ses affaires. Mais avant qu'ils mettent à exécution leur plan, Descartes leur a fait face, il a compris évidemment ce qu'il attendait, qu'est-ce qu'il a fait plutôt que...
16: De dire je pense donc je suis.
2: Voilà, il a sorti une épée, parfois il vaut mieux quand même être plus direct.
0: Oui.
2: Hein, c'est mieux qu'un long discours. Et grâce à son épée, il a effectivement fait démonstration de force et il n'a ainsi pas été dépouillé sur ce fameux bateau. Maintenant, j'aimerais que vous retrouviez, ce sera deux questions littéraires à suivre pour Francine Lambert qui habite Abbeville, que vous me retrouviez cette œuvre publiée en 1762, œuvre à la fin de laquelle le héros principal se marie avec Sophie. De qui s'agit-il ?
0: Je comprends rien. Vous pouvez reposer la question parce que je comprends rien.
2: C'est
0: du
2: pourtant
0: tout.
2: Pas très compliqué. Alors,
0: c'est un livre.
2: Il y en a avoir un bouquin. Dans ce bouquin, il y a un héros.
0: Oui.
2: Le bouquin a été publié en 1762. Et à la fin du livre, eh ben voilà Tipoc, le héros, il se marie avec Sophie.
0: D'accord.
2: T'as pigé.
0: Donc, ok.
13: Mais c'est pas une histoire d'amour.
0: Alors Voltaire.
2: C'est pas Voltaire.
4: La comtesse de Ségur. Les malheurs de Sophie.
2: Ah, les malheurs de Sophie. Heureusement, elle se marie à la fin.
13: Ce n'est pas une histoire d'amour.
2: Ce n'est pas une histoire d'amour. Non.
13: C'est juste à la fin qu'il y a une histoire d'amour.
0: C'est un philosophe des Lumières.
2: C'est un philosophe des Lumières, très connu évidemment.
13: Ah, Diderot.
2: Diderot, non. Et je vous demande l'œuvre, hein, le titre de l'œuvre, le nom du philosophe si on peut aussi, mais c'est surtout l'œuvre. Et à la fin de cette œuvre, effectivement, le personnage principal se marie avec Sophie.
0: Rousseau.
5: Montesquieu.
2: Pardon.
5: Montesquieu,
2: non.
0: Rousseau.
2: Alors, Rousseau, mais quoi de Rousseau?
4: Les Confessions.
2: Non. Oui. Qui se marie avec Sophie?
0: Les Rêveries d'un promeneur solitaire?
2: Ah non plus, non. Mais c'est bien essayé, ça montre que vous en avez.
3: Émile?
2: Pardon.
3: Émile?
2: Expliquez.
3: Il éduque Émile, enfin lui qui a abandonné ses enfants à l'hospice. Il donne un grand cours d'éducation et son élève s'appelle Émile et il se marie avec Sophie.
2: Et le livre s'appelle Émile ou de l'éducation. Excellente réponse! De Vincent Cespedes.
3: Bravo.
0: Ah oui, et c'est moi qui ai trouvé l'auteur quand même.
2: C'est vrai, vous avez trouvé Rousseau, mais enfin vous
0: non,
2: pensez
0: mais
2: que
0: c'est... Ouais.
3: On partage.
2: Vous m'avez dit Rousseau, mais vous parliez du mec qui a fait le code de la route, alors. C'est pas la même chose.
13: Il a abandonné ses enfants, Rousseau.
3: Ah oui, cinq.
2: Cinq enfants qu'il a abandonnés.
13: Ça, c'est pas bon.
3: Mais pourquoi?
2: Et malgré ça, il a fait...
3: Pour pouvoir disserter, parfois, pour philosopher, faut...
13: Ah, vous avez abandonné vos enfants aussi.
0: Et vous avez des enfants, Vincent, ou pas?
3: Trois, oui.
13: Et vous avez abandonné où?
3: À moitié.
2: Non mais lui, il a quand même carrément fait un traité d'éducation, parce que c'est ça, hein, Émile ou de l'éducation, c'est comment éduquer ses enfants. Oui. Quand on a abandonné les siens, il faut quand même être gonflé.
3: Mais parfois, penser, c'est compenser.
13: Oh.
3: Ah bah...
13: Ah oui, c'est vrai.
0: Là.
2: Ça, c'est une phrase qu'on dit en début de semaine.
0: C'est ça.
2: Une autre question littéraire pour Jocelyne Bassager, qui habite Valence. Et là, alors là, vraiment, c'est à la portée de tous, puisque je vais vous demander le nom du plus célèbre roman écrit par James Fenimore Cooper.
13: Il est connu sous un autre nom.
2: Ah non, c'est son nom d'écrivain, James Fenimore Cooper. Mais c'est vrai qu'on le connaît essentiellement pour un roman, même si je peux vous donner les noms des romans qui ont précédé ou suivi son roman principal. Mais c'est celui-là que je vous demande.
0: Et
2: je
0: peux même allez-y sur les noms précédents.
2: Bien sûr, je peux même vous les donner en langue originale. Parce
13: non,
2: que
13: non, en français.
2: Je sais que vous aimez bien mon anglais ou mon américain. The Deerslayer, ça c'est le livre précédent. Et The Pathfinder. Ça, c'est le livre suivant.
13: Pathfinder,
2: si vous préférez.
0: Et est-ce qu'on peut avoir le pitch du livre dont vous parlez?
2: Ah non, ça, vous n'aurez pas le pitch. Ah.
5: Ça a marqué vraiment le 20e siècle, ça a marqué la littérature du 20e siècle.
2: Ah, c'est un livre très très connu qui a été adapté évidemment au cinéma en plus.
13: Est-ce que vous avez les titres en français?
2: Ah, bien sûr. Alors, le livre précédent s'appelait Le Tueur de Daims, c'est The Deerslayer, et The Pathfinder, en France, a été traduit sous le nom Le Lac Ontario.
0: Le Chien des Baskerville.
2: Le Chien des Baskerville, non. Ça, c'est, c'est Sherlock Holmes, le chien de
3: Est-ce qu'il y a le mot Lady dans le titre?
2: C'est Conan Doyle. Non, il n'y a pas Lady dans le titre.
13: Est-ce que l'auteur est encore vivant?
2: L'auteur, non.
0: Mais non.
2: Je vous parle d'un livre qui a été publié en 1826.
13: Ah oui, d'accord, pardon.
5: Donc, il y a eu des films célèbres liés à ce livre? Ça a été adapté au cinéma.
2: Ah, ça a été adapté au cinéma. C'est même devenu une expression, d'ailleurs, ce titre de livre écrit par. Alors c'est vrai que l'auteur, on le connaît moins que le nom de son livre. Voilà pourquoi ma question est piège. James Fenimore Cooper.
13: On a tous vu le film.
0: C'est une héroïne.
2: Ah non.
0: C'est une femme, l'héroïne.
2: Non.
13: Est-ce qu'on a tous vu le film? Il est passé tout le temps à la télé. C'est un film culte.
2: Oui, mais c'est plus que le film. C'est une expression qui est restée dans la vie publique.
0: Et qu'on l'utilise pour dire quoi?
2: Ah bah par exemple. J'ai bien envie de dire que peut-être Monsieur Cespedes, dans cette émission, pourrait être celui qui correspond le mieux au titre de ce livre.
13: Ah oui. Le dîner de con?
2: Mais non. Non.
8: Donc on emploie cette expression philosophe. Dans la vie courante.
1: La première fois,
8: on emploie cette expression dans la vie courante.
2: Oui, un peu.
11: Est-ce que ça veut dire qu'il y a une seule personne intelligente dans une assemblée de gens débiles?
2: Oui, c'est un
11: peu voilà,
2: ça.
11: Je sentais bien. Je sentais bien.
12: Le dernier des Mohicans.
2: Qui a dit ça?
12: Moi.
2: Et c'est le dernier des Mohicans. Bonne réponse. De Michel Bernier.
11: Magnifique.
2: Et oui, le dernier des Mohicans. Tout le monde connaît ce titre, le titre de ce roman, c'est le dernier des Mohicans. Et on connaît moins l'auteur, James Fenimore Cooper, dernier des Mohicans, qui nous emmène évidemment dans l'Amérique du Nord pendant la guerre de la conquête, des affrontements entre Français et Anglais, en toile de fond évidemment de réserves indiennes, puisque les Mohicans c'était évidemment des Indiens à l'époque. Le dernier.
12: Comme les Sioux, quoi.
2: Oui, ça c'est une précision très importante.
12: Non, mais on peut pas tellement citer de tribus indiennes.
2: Ah bah si, je peux vous en citer 10 000.
12: Les Apaches, les Sioux,
2: les Comanches. Voilà, je peux vous dire ça commence mal. Et puis aussi, comme les on est au bout de cette séquence, il est temps de tourner la page. Et là, vous avez tous les Indiens d'un coup.
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2: Question culturelle et picturale, puisqu'il s'agit d'un père et de son fils. Le fils s'appelait Louis, le père Paul. Et je vous demande sous quel nom tous les deux peignaient-ils leurs œuvres.
21: Attendez, laissez-nous un peu d'avance.
22: Alors, Bruegel.
2: Ah non, Bruegel, non. Le père s'appelle Paul, le fils s'appelle Louis. Le père, particulièrement, est très très connu. Plus que le fils.
12: Utrio ou un.
2: Utrio, non.
12: Pissarro.
2: Et d'ailleurs, ils avaient pris comme pseudonyme pour peindre, on va dire un pseudonyme qui faisait référence à leurs origines.
22: Ah, Balthus.
2: Origine flamande, pour vous dire.
23: Balthazar, là, tout ça, non.
2: Balthazar, non. Oh, si je colle Hector Obalk.
22: Et on est en quelle période, alors?
2: Ah, alors là, on est, on va dire, plutôt...
23: Il sait pas.
2: Début 20e, fin 19e, voilà. Mais d'ailleurs, curieusement, hein, pour tout vous dire, leur vrai nom est plus connu que leur pseudonyme de peintre.
22: Ah, parce que c'est une marque aussi?
2: Ah non.
12: Qu'est-ce que vous venez nous embêter à chercher le pseudo, alors? On a qu'à chercher le vrai,
23: déjà,
12: non?
23: On va s'apercevoir que c'est un surnom inconnu avec un nom inconnu.
12: Oh, Laurent, je parle.
23: De trois mecs inconnus.
12: Non, parce que l'autre, il a qu'à partout, là. On a qu'à chercher le vrai, on va trouver le pseudo après, peut-être, non?
21: Ah oui.
2: Eh bien, cherchez le vrai, c'est
12: voilà, cherchons le vrai.
22: Ripollin?
2: Non. Oh.
22: Écoutez, on tente.
21: C'est en combien? C'est un 2 quelque chose?
2: C'est surtout, chez Ripollin, c'est la fille Valentine qui est connue.
22: C'est pas Merckx?
2: Merckx, ça c'est un cycliste, Merckx.
22: Alors moi, j'ai pas compris pourquoi vous avez dit que son vrai nom était plus connu. Il est plus connu pour autre chose.
12: La réponse.
2: Parce que moi-même, je vais vous dire, jusqu'à ce matin, mais c'est dans la presse que j'ai appris ça aujourd'hui.
22: D'accord.
2: Jusqu'à ce matin, j'ignorais qu'il était peintre et que son fils fut peintre aussi.
22: D'accord. Il est connu pour donc autre chose.
2: Exactement.
23: Ah bah d'accord.
22: Un acteur. C'est un politicien à la base?
2: Un politicien, non.
21: Un auteur.
2: Un auteur, non.
22: Il est mêlé dans la presse.
21: Chanteur.
22: Un réalisateur?
2: Réalisateur, non.
21: Chanteur.
2: Chanteur, non.
22: Aviateur?
21: Comédien.
2: Non.
22: Un soldat?
12: De Vinci, un parking, un truc comme ça.
21: Tu connais le nom des soldats?
22: Ou un général ou un enfant? Non, c'est pas possible.
2: Et d'ailleurs, allez-y.
22: Non, mais c'est un roi ou une reine?
2: Ah non, pas du tout.
22: Parce que la reine du Danemark, vous avez vu sur Netflix? Mais j'ai halluciné.
21: Qu'est-ce qui s'est passé?
22: Mais la reine du Danemark.
2: Qu'est-ce qu'elle fait, la reine du Danemark?
22: Elle est oufissime.
21: Ah bon?
22: Mais c'est elle qui a fait le décor d'un film.
2: Ça vous change, de France Inter. Hein.
22: On apprend des trucs. Oui, bah justement, ici, on apprend. Alors que là-bas. La reine du Danemark, c'est elle qui a fait toute la scénographie d'un film qui s'appelle En Regard, je crois. Et elle est dans son palais et elle passe des heures à découper des magazines et à recréer des décors sur des grandes planches.
2: La reine du Danemark.
22: Oui. Et en plus, elle a la clope au bec. Elle est comme ça en train de fumer sa clope.
12: Où tu vas avoir
22: la clope. Elle est en train de coller, mais allez voir. Moi, j'étais.
12: L'expression.
22: Attentatisé, quoi.
2: Vous saviez pas ça, hein, monsieur Obalk. Hein.
21: Il me semble que nous éloignons de la question. Il me semble que nous nous éloignons de cette question. On ne sait toujours pas qui sont ce Paul et ce Louis, qui ne sont donc pas que peintres.
2: Non, mais d'ailleurs, il disait aujourd'hui dans Libération, puisque c'est Philippe Lançon qui nous raconte ça dans Libé, qu'il peignait pas si mal, hein, le père.
21: Non, mais d'accord.
2: Entre parenthèses, c'est écrit pas si mal.
21: Ah. Non, mais il faut qu'on trouve le métier de ces gens-là, oui, excusez-moi. Ça, est-ce qu'ils ont un métier intellectuel?
2: Alors, écoutez, on va perdre 300 euros.
21: Non, non, non, ça va pas.
22: C'est cette connerie-là.
21: Attendez, mais, Laurent.
22: Sauvez-nous notre grand désarroi.
23: Mais ça n'a rien à voir avec la peinture, tout ça. Mais rien.
21: Est-ce que c'est un métier intellectuel?
2: Non, enfin oui, non.
1: Est-ce que c'est une marque de voiture?
2: Non, non.
8: Si vous les connaissez vraiment très, très bien.
2: Je suis surpris, monsieur.
1: Et déçu, tellement déçu. Moi, je l'avais mis sur un piédestal. Il était là-haut, mais il vient de descendre d'une façon vertigineuse.
2: Ah, oui, parce que moi, j'étais persuadé que vous connaissiez au moins le père, Paul. Mais vous ignoriez peut-être qu'il peignait lui aussi, et que son fils Louis était également peintre, et qu'il signait leurs toiles d'un pseudonyme collectif choisi en fonction de leurs origines flamandes.
23: Alors c'est quoi le...
2: Ah ben, je vais vous le dire, mais...
1: Il y a peut-être dans la salle.
2: Peut-être qu'on a dans la salle des réponses.
8: Non, il n'y a aucune main.
21: Personne.
2: La question était très difficile, je dois le reconnaître.
23: Un pseudonyme collectif de
2: Paul et Louis.
23: Van Dongen.
2: Non, Paul et Louis s'appellent Paul Gachet et Louis Gachet.

0: C'est un ami d'Isabelle qui a fait la question.
1: Mais, hein. Mais j'étais persuadé que vous connaissiez le docteur Gachet.
0: Le docteur Gachet, il est très connu parce que je crois que les Américains ont acheté $1 million ou $3 millions ou $100 millions.
1: Elle ouvre l'expo, d'ailleurs. Le portrait du docteur Gachet ouvre l'expo là-bas au musée d'Orsay. Puis il y a une expo Van Gogh avec les toiles, 52 toiles, les dernières qu'il a peintes là-bas avant de se suicider à Auvers-sur-Oise. Et parmi les toiles, il y a celle du docteur Gachet, Paul Gachet. Ouais. Et je suis désolé de vous apprendre, monsieur Hector Obaï.
0: Ça, c'est vrai.
1: Mais c'est comme ça au Grosse Tête.
0: Je suis désolé aussi.
2: Mais on apprend à tout âge,
0: c'est bien. Oui, tout à fait.
1: Je suis désolé de vous apprendre que Libération, et c'est Philippe Lançon, c'est pas moi, Philippe Lançon dans Libé, qui nous rappelle que le docteur Gachet
0: peignait pas si mal.
1: Voilà.
0: Ça, c'est de l'info. Mais ça, c'est de l'info. Mais je comprends.
1: Et oui,
0: mais de toute façon, je vais vous dire un truc. Van Gogh, c'est pas un si grand artiste que ça.
1: Oh, ah bon?
2: Ah, mais je le déteste. Pas. Et pourquoi?
1: Pourquoi?
0: Je le prouve dans mon spectacle. Il y a un moment où je fais 7 minutes, et c'est toujours pareil, pour dire du bien d'un peintre, je suis obligé de prendre un peintre moyen, voire médiocre, pour comparer. Et donc je compare Cézanne avec Van Gogh. Or, 95% de mon public, Van Gogh, c'est pas qu'ils l'aiment, c'est que c'est leur peintre préféré.
3: Ah ouais?
0: Ce qui prouve que je suis pas un démagogue. Et je leur dis, ben vous allez voir, dans 7 minutes, vous allez changer d'avis.
1: Vous allez nous raconter ça après la pub, alors.
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1: Quel artiste est mort en mettant le pied sur une mine antipersonnelle le 25 mai 1954.
5: En 1954.
2: Français, oui. Français.
1: Un artiste, non, pas français au départ, mais
5: un peintre,
1: mais qu'on avait adopté chez nous en France.
6: Un peintre.
1: Un peintre.
6: Et il est mort ou bien il a juste perdu une jambe?
1: Ah non, il est mort. On est en Indochine le 25 mai 1954, et il met le pied sur une mine antipersonnelle.
6: C'est pas de bol.
1: Il va succomber à ses blessures. La France lui décernera d'ailleurs la croix de guerre des théâtres d'opérations extérieures, mais il s'agit pourtant d'un artiste célèbre.
6: Lino Ventura.
1: Sur une mine antipersonnelle.
6: Attends.
1: Elle croit tout ce qu'elle voit dans un taxi pour Tobruk.
7: C'était un écrivain?
1: Un écrivain, non.
3: C'était un acteur?
7: Photographe?
1: Photographe, oui.
6: Ah.
1: Manet, non.
7: Cartier-Bresson.
1: Cartier-Bresson.
0: C'est un Américain.
1: D'origine
0: américaine.
1: Il est né à Budapest et il est mort en Indochine.
7: Capa.
1: Robert Capa. Bonne réponse de Laurent Deutsch. Un ami d'Ernest Hemingway, il a eu une relation amoureuse avec Ingrid Bergman. C'est un des plus grands photographes et correspondants de guerre. Est-ce que les photographes sont des artistes pour vous, monsieur? Parce que j'ai dit artiste et j'aurais peut-être pas dû. Alors.
0: Ils ont un succès fou auprès des actrices. Hein. C'est fou ce qu'ils emballent, ces photographes. C'est plus difficile pour un peintre.
1: Pourquoi?
0: Les photographes, c'est toujours plus flatteur, tout ça. Oui, ce sont des artistes, bien sûr.
1: Quand même.
0: Mais un cuisinier, c'est aussi un artiste, j'ai pas de problème. Hein.
1: Après,
0: vous avez des arts mineurs et des arts majeurs. Tout est art, mais oui, tout est art en quelque sorte, puisqu'il y faut de l'art pour. Il y a un art de faire des bouquets de fleurs aussi.
6: Oui.
0: Et vous savez pourquoi est-ce que l'art de faire des bouquets de fleurs serait inférieur à l'art de faire de la peinture? Mais je vais vous dire, c'est très simple. C'est parce que quand vous faites un bouquet de fleurs, ça peut pas être moche. La peinture, ça peut être une croûte. Donc c'est plus risqué de faire de la peinture. Et donc on risque plus aussi de faire du sublime, qu'on n'a aucune chance avec un bouquet de fleurs.
6: Ah, moi j'ai déjà reçu des bouquets de
0: fleurs.
6: Mais
0: bien sûr, c'était ce qui portait sentimentalement. Mais honnêtement, vous mettez le bouquet de fleurs, puis vous mettez après votre
3: nom.
0: Est-ce que vous voyez mon point? Mon point, c'est pas caricatural. C'est pas de dire, il y a les mauvais, il y a les bons, non. Il y a ceux qui prennent des risques et ceux qui en prennent moins.
3: Oui.
0: Et c'est normal, du coup, que les uns soient dans un genre majeur. Mais je préfère être un grand artiste dans un genre mineur qu'une merde dans un genre majeur. Voilà. Et ça, on le dit jamais, ça. Ça, j'ai tenté tellement de fois de le dire à l'université. Personne ne m'écoute là-dessus. Il fallait que je fasse les grosses têtes pour le dire.
1: Eh oui.
0: Et les grosses têtes, j'ai décidé que ce serait ma tribune de philosophie esthétique. Et ça, personne n'ose le faire. Personne ne dit, tu l'as dit où, ça? Aux grosses têtes.
1: Mais oui, c'est...
6: On est un peu les
1: scientifiques...
5: On est une référence, hein.
1: Mais
6: on apprend la France.
0: C'est pas ça, c'est que si ça passe aux grosses têtes, ça passe.
6: C'est vrai.
0: Mais ils n'écoutent pas à l'université.

0: C'est le professeur à l'école des Beaux-Arts.
1: Pas, c'est coupé.
0: Ils écoutent pas. Ils écoutent pas.
1: Oui.
0: Là, je sens que je suis écouté.
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6: Vous allez me dire sûrement quel est le nom du fils de Marc Aurel et de Faustine la Jeune, qui fut empereur lui-même.
7: C'est pas Tibère, c'est...
6: Non, un empereur assassiné d'ailleurs, il faut bien le dire, le 31 décembre 192 par l'esclave Narcisse, qui l'entraînait au maniement des armes et qui l'a étranglé dans sa...
8: Parce que c'était un salaud, ces mecs, c'était un vrai salaud, c'est Marc Aurel.
6: Le fils de Marc Aurel, hein, c'est lui.
7: Octave.
6: C'est lui qu'on cherche, il portait pas forcément bien son nom, pour tout vous dire.
1: C'est pas les Horace.
8: Il était fâché avec son père, en fait.
6: Ah, c'était un despote, hein. Mais le peuple l'aimait plutôt parce que
8: les peuples aiment les despotes.
6: Exactement. Et finalement, bon, il a quand même été assassiné par celui qui lui apprenait le maniement des armes. Il l'a étranglé dans son bain, l'assassin, l'esclave Narcisse.
9: C'est con, il aurait dû le noyer simplement.
6: Oui, mais déjà, il avait tenté de l'empoisonner, ça n'avait pas marché. Alors, il avait fini à la main.
8: Avec sa sœur, avec la sœur, il était complice de sa sœur.
6: Exactement, mais comment vous savez ça?
8: Parce que je m'intéresse à tout ça.
6: Bah alors donnez-moi son nom.
8: Il portait un nom qui ne
1: Genre le bien-aimé.
7: Marc Aurel.
6: Non.
7: Comme Maximilien.
6: Maximilien, non.
8: Comme héroïque ou quelque chose à voir avec un.
6: Pour trouver les réponses ici, il faut boire mes paroles. Il suffit d'écouter le moindre indice que je vous donne, mais vous ne m'écoutez plus.
1: Si,
9: Postillon, le magnifique.
6: Et Dieu sait pourtant que j'ai été chercher cette question dans mes tiroirs et que vous auriez déjà dû trouver le nom.
1: Non, mais c'est pas avec les tiroirs, il doit y avoir un truc. Tiroir, c'est tordu, je sens que c'est tordu.
10: Commode.
6: Bonne réponse de Valérie Mérès. Vous voyez, Valérie, elle est plus maligne que les autres, Valérie Mérès. Elle m'écoute, elle. Et oui, commode n'était pas commode. Et effectivement, c'est dans mes tiroirs que j'ai trouvé le nom de l'empereur romain Commode, fils de Marc Aurel. Et Commode a été assassiné dans sa baignoire. C'est quand même une histoire terrible. Le nombre de gens, finalement, moi, j'arrête, je prends plus que des douches. Parce que. Le nombre de gens qui sont assassinés dans leur bain, quand on y pense.
9: Oui, c'est ça. Claude François, le premier.
6: Claude François.
8: Mais lui, c'était la douche.
6: Ah non, c'était une baignoire.
1: Baignoire, il fallait qu'il enjambe.
11: Est-ce que c'est le commode qui a donné le nom au meuble?
6: Qu'est-ce que vous dites?
11: Je dis, est-ce que c'est le commode qui a donné le nom à la commode?
9: Mais bien sûr.
6: Mais bien sûr.
9: Et un très lointain descendant, c'est Bernard Buffet, le peintre. Voilà. Il y a aussi le poète argentin Sanchez, mais...
6: Et d'ailleurs, on n'arrêtait pas de lui dire si tu es gay, ridon. Non, écoutez, franchement.
8: Mais Harry, comment tu peux penser une chose comme ça? C'est étonnant que ton cerveau provoque ce type de questions.
11: Non, mais attends. Me parle de mon cerveau avec sa sacrotouille blanche devant elle. Une commode.
6: Vous n'insultez pas la chienne. D'abord, alors là, madame.
11: Ah, tout ça parce que c'est votre belle-fille.
6: Oui, vous n'insultez pas la fiancée de mon chien.
11: Alors attendez, je vois pas comment votre chien peut lui faire quelque chose.
6: Hein. Non, justement.
9: Il peut lui renifler le cul, c'est tout.
12: Ouais, c'est un vrai animal.
9: Mais c'est vrai que c'est un animal à la taille d'une crotte de votre chien, Laurent. Ouais. D'accord.
11: Oui, mais c'est pas la taille le problème de cet animal.
6: Très amoureux. Ouais.
12: On dirait un rat qui a eu des malheurs.
11: C'est le comportement.
6: Ils sont très amoureux. Mon chien adore la petite chienne de Marcella.
11: Parce qu'elle fait pouet-pouet.
6: Comment ça, elle fait pouet-pouet?
11: Parce que quand il doit jouer avec, elle doit faire pouet-pouet-pouet, le même petit bruit que sa maîtresse.
6: Enfin, Marcella fait pas pouet-pouet quand je lui... quand j'appuie dessus.
8: Non, mais Dari, toi, tu vis dans un monde parallèle.
6: Elle vit dans un monde parallèle.
8: Complètement.
6: Et en tout cas, j'attendais de la culture et j'ai eu...
8: La commode, on a appris que la commode, ça vient de commode.
6: On a appris que Valérie Mérès avait tout compris à cette émission et qu'au moins elle a bien identifié l'empereur romain commode qui ne l'était pas.
4: Bravo.
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6: Ah bah tiens, une question mythologique pour Valérie Barque qui habite Puteaux. De qui Hylas, Abderos, Philoctète, Diomos, Péritoas, Phryx étaient-ils les petits amis?
7: Oh bah dis donc, elle en a eu elle hein.
6: Oui. Ah non, c'est un homme qu'il faut trouver.
10: Ah, il était gay?
6: Oui.
10: Ah, percé?
0: Jupiter.
6: Tous les hommes sont pas percés.
4: Non.
0: Jupiter.
6: Jupiter, non.
0: Alibaba.
6: Ah non, Alibaba, non, non, non. Alibaba. On est dans la mythologie grecque, évidemment.
7: Ah, je savais pas qu'il y avait des gens de la paroisse dans la mytho.
6: Ah bah.
7: Du prévu que ça, dis donc.
10: Amoclès.
6: Amoclès, ça existe pas, Amoclès.
7: Ah, l'épée d'Amoclès.
6: Deux d'Amoclès.
7: Deux d'Amoclès. Oh, ça va. Vous chipotez toujours avec moi. C'est dingue, hein.
10: L'épée de la Damoclès.
6: Ouais. Il nous aura tout fait. Hein.
7: Oh là là.
6: Mais il en loupe pas une.
7: Pygmalion.
6: L'épée d'Amoclès.
7: Pythagore,
6: Pythagore, Damoclès, non.
0: Socrate.
6: Non mais au moins il donne des noms de Grecs.
10: Si Socrate. Il était un philosophe.
6: Un philosophe, non.
10: Un demi-dieu.
7: Mais non, il était
0: Diogène.
10: Alexandre le Grand.
6: Alexandre le Grand, non.
7: Il avait quatre pattes.
6: Oh.
7: Mais il faisait ça, c'était pas Yo, non.
8: Il était à quatre pattes.
7: C'était pas Yo.
6: Non.
13: Le Minotaure.
6: Le Minotaure. Non, c'est un des héros les plus vénérés.
10: Cerbère. Mais Janus.
6: Non. Mais non.
10: Un des... Achille.
6: Achille, non.
0: Ulysse.
6: Ulysse, non.
8: Zeus,
6: non.
10: Sénèque.
6: Non, mais en revanche, il a un lien familial avec Zeus.
10: Son fils.
6: Alors, bah oui, mais qui alors?
10: Ah, Hadès.
6: Mais non.
10: Il a eu plein de fils.
7: Mais attends, je connais tous les fils
8: mais
7: de Zeus.
8: Alors,
7: attends.
8: Apollon.
6: Pardon, Hélène.
8: Non, il me.
7: Ah, je crie. Bah oui, chérie, parce que je suis dans l'action.
8: Ouais, bon.
7: Deuxième calme.
6: Ryu, non. Quand vous allez baiser, faudra pas crier.
10: Je suis très bruyant, vous savez, Hélène. J'adore crier.
0: Apollon. Elle n'entendra plus, vu qu'elle sera étouffée.
7: Ne vous inquiétez pas, il fait que ça. Il crie, c'est tout.
10: Non, parce que je fais des pompes et tout. Pendant l'amour, je fais des pompes.
8: On attendra que tu maigrisses de 10 kilos.
10: Alors, c'est quoi, là?
6: Héraclès, c'est-à-dire?
7: Eh ben,
10: Hercule.
6: Hercule, Héraclès.
8: Voilà.
6: Bonne réponse de Stevie.
7: C'était les fils de Zeus. Petit-fils.
6: Hercule, et oui, Hercule, des 12 travaux d'Hercule.
0: Les 12 travelots d'Hercule.
6: Eh ben oui, non mais à cette époque, vous savez, on était bisexuels. Hein,
7: mais c'est l'Église qui a inventé qu'on devait être avec qu'un homme devait être avec une femme, parce qu'avant, ça se passait très bien. Bah, depuis la nuit des temps. Hein.
6: Ouais, enfin,
7: même sous Louis XIV, le frère de monsieur, c'était quand même la plus grande pédalerie de l'époque. Et c'était le frère du roi.
6: Il faut quand même bien que les gens se reproduisent, monsieur Boulet, voyez-vous.
7: Non, mais, oui, il en faut, mais pas trop non plus. Ben oui, mais on arrive à 8 milliards, il y en a la moitié qui crèvent la dalle. Oh, vive les pédés, hein.
6: Ah bah oui.
7: Ah oui. Non, mais c'est vrai.
6: Bon, dites-moi, Hercule, là.
7: Oui.
6: Alors, personne ne savait, vous voyez, c'était une bonne question.
7: Ah oui. Ouais.
6: Hercule, Héraclès, le fils de Zeus et d'Alcmène, un des héros les plus vénérés de la Grèce antique. Tout le monde connaît, évidemment, les 12 travaux d'Hercule. Eh ben oui, il avait des petits compagnons, des héromènes, comme on appelait ça.
7: Ça, alors.
8: Héros.
7: Faut que je mette un portrait d'Hercule chez moi, du coup. Mais non, mais si.
6: Iolaos, Hylas, le fils de Théodamas, Admet, Philoctète, Diomos, Péritoas, Phryx.
8: Mykonos.
6: Ah non, Mykonos, il n'était pas. Il faisait The Voice déjà à l'époque. Mais tous ces noms, ce sont bien des noms d'amants d'Hercule, le héros.
0: Ah, je ne savais pas.
6: Que vous appelez
7: Héraclès,
6: en fonction évidemment de la mythologie grecque ou romaine. Bravo à Logérias et à Stevie.
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0: Profite de la présence de monsieur Claudel.
1: Qui a le bac depuis 2 ans.
0: Attention, oui. Ça, c'est pas facile, hein, parce que là, moi, j'avoue que je ne connaissais pas le nom de ce poète romain.
2: Oula.
0: Cité, et Dieu sait qu'il aime, évidemment, l'Antiquité. Il s'en sert chaque semaine dans l'hebdomadaire Le Point. Je parle de Christophe Honneau d'Ibio, qui nous conseille cette semaine dans Le Point d'envoyer sur les cartes de vœux, pour ceux qui écrivent encore des cartes de vœux, ou par SMS, si vous n'avez pas encore souhaité la bonne année, d'envoyer ces quelques vers. Alors, je vous les donne, si vous voulez, d'abord en latin. Succensa sacris crepitet bene laurea flammis, homine co felix et sincer anus erit.
3: Sincer anus?
4: Et anus dedans, oui.
0: Ah oui, sincer anus, ça veut dire bonne année.
3: Ah, mais, non, très bien.
0: Et ce qui veut dire en français que le pétillement favorable du laurier dans la flamme sacrée nous annonce une année heureuse et protégée des dieux. Oh là là, ces quelques vers sont signés d'un poète romain. Cité donc par Christophe Honneau d'Ibio comme conseil pour envoyer vos vœux. Mais quel est ce poète romain?
5: J'ai une idée.
0: Allez-y. Allez.
5: Alors,
1: il serait temps.
5: Et...
3: Ah, vas-y, vas-y, fais-nous rêver.
5: Je pense que c'est un poète qui a un rapport avec les Jeux Olympiques.
0: Non, pas du tout. Non, non. Non, non, c'est un poète, je vous dis,
1: mais
0: moi,
1: c'est bien tenté.
0: Perso, j'avais jamais entendu ce nom-là.
5: Ah, bon, je l'ai écrit.
0: Mais si vous avez lu Le Point, vous saurez répondre à la question. Et puis, si vous avez un peu de culture.
1: Le Point, c'est un magazine sur le SM, non?
0: Non, non. L'hebdomadaire Le Point. Chaque semaine, Christophe Honneau d'Ibio, dans les pages culturelles, a une petite rubrique qui s'appelle La Minute Antique. Bah, il nous rappelle d'abord que c'est Jules César.
6: Jules César, on l'appelait Jules César, il mettait pas de falzar pour qu'on voit ses belles jambes, ses jolies jambes, ses jambes de superstar. Le alors grand
0: donc,
6: Jojo.
0: 2024 sera vraiment comme 2023. Alors.
7: Ah ouais, c'est un classique. C'est avant Jésus-Christ.
0: Ah oui, c'est avant Jésus-Christ.
4: Donc c'est un poète obscur,
0: et
4: en fait.
0: C'est Jules César qui a lancé la tradition des vœux, en plus. Et voilà pourquoi Christophe Honneau d'Ibio cite ce poète romain et ses deux vers. C'est vrai que c'est plutôt joli. Vous pouvez envoyer ces quelques vers.
7: Ça marche pas,
0: c'est sa recommandation. Pensez-y pour vos messages WhatsApp.
3: Le pétillement, là.
7: Oui, je suis sûr qu'il n'y a pas d'écriture intuitive.
0: Succensa sacris crepitet. Berné Laurea Flammis, Homine Co Felix et Sacer Anus Erit.
4: Ouais. Donc c'est pas Horace.
5: Comment on connaît des gens vivants, on va leur écrire en français.
0: C'est
5: plutôt
0: un poète né en 50 avant Jésus-Christ.
3: Ah, évidemment.
0: Dans une famille équestre, ça veut dire de
5: chevaux. Oh, bah, oui,
0: de riches chevaliers.
1: On parlait pas de poney, on va encore parler de Gérard.
0: C'était un.
4: C'est pas Catulle, c'est pas.
0: C'est pas Catulle.
3: Est-ce que ça se termine en Hul?
0: Mais ça rime.
7: Ah, Échille.
5: Hercule.
3: Hercule.
0: Non, Hercule.
1: Si tu recules, si tu recules.
4: Si tu recules.
0: Il était beau et riche.
5: Crésus.
3: Non, Tentacule.
0: C'était un des poètes les plus distingués du siècle d'Auguste.
5: Caligule.
0: Non, mais ça se termine en nul, ça c'est vrai.
3: Bidule.
5: Caracule.
0: Mais pas loin.
3: Bridule.
0: Mais c'est pas Bidule.
7: Badule.
1: Bidule.
3: Quoi? Badule.
1: Bidule.
7: Non. Badole.
0: Non.
1: Ah, je l'ai. Tibule. Tibule.
0: Tibule.
1: Tibule. Mais c'est pas par rapport à ce que vous avez dit, je l'avais en tête.
0: Pour Adrien Mamel, deuxième question très culturelle. Monsieur Mamel habite Dizy.
1: Madame. Alors c'est une vache.
0: C'est Adrien Mamel. Monsieur Mamel habite dans le... Dans...
1: Eh bien, qui le prouve qu'il s'appelle
0: pour
1: comme ça?
0: D'ailleurs, dans la Marne. Le 51, c'est la Marne. Et je vais vous parler d'Étienne de Vignolles, dont le surnom était la Hire. Oh. C'est un compagnon de Jeanne d'Arc, hein, Étienne de Vignolles.
3: Il était colérique, donc.
0: Ah, oui, bah, vous ne croyez pas si bien
7: non,
0: dire.
7: Non, mais ça peut être une Hire avec un H aussi.
0: C'est avec un H, mais c'est à cause du fait qu'il était colérique qu'on l'a surnommé effectivement la Hire.
5: Pourquoi la Hire? Il était un peu...
3: Ah oui, il était comme nous.
4: Il vaut mieux dire...
3: Elle était colère.
7: Elle était colérique.
1: Elle était méchante, elle était intenable.
3: Elle était colère.
1: Elle était délirante.
3: Je suis très agacée. Qu'est-ce qu'elle a, la Claudel?
4: Je vais faire ma colère. Il vaut mieux dire coléreux que colérique. Même si c'est accepté maintenant, mais colérique, ça rapporte tout. Avec le choléra, c'est facile.
1: Mais qu'est-ce qu'elle est casse-couille, la Claudel?
3: Donc on dit colérique.
7: Avec ça, Laurent, vous voulez bien poser la question?
0: Je ne l'ai pas posée encore, la question.
4: Attends,
1: pardon.
0: Parce que j'étais en train de l'énoncer quand j'ai été interrompu par ce délire verbal de mes camarades.
4: Allons-y.
0: Étienne de Vignolles, donc, compagnon...
3: La Hire.
0: Compagnon d'armes de Jeanne d'Arc, eh bien, a une troisième possibilité de surnom. Comment peut-on aussi l'appeler, si vous le connaissez bien?
5: La Nerveuse.

0: Ah non. La susceptible, la démente.
1: Est-ce que, non, mais c'est un rapport avec ce. Avec
0: non,
1: ça, avec...
0: il est passé à la postérité sous un autre nom encore. Ah,
2: Gilles de Rais.
0: Ou plutôt surnom. Ou, non. Ou Gilles de Rais, non.
1: C'est un rapport avec son caractère.
3: Est-ce que c'est un rapport avec sa coupe de cheveux?
4: Non. Est-ce que c'est lié à son physique?
0: Non, mais Laïr, ça devrait vous dire quelque chose. Mais il est passé à la postérité sous un autre nom.
3: Moi, personnellement, déjà sous le nom de Étienne de Vignol dit Laïr, je le connais pas bien.
1: Moi, non, moi aussi.
0: Mais non, justement, vous le connaissez sûrement.
1: Sous l'autre nom?
0: Particulièrement vous, d'ailleurs, Caroline, vous le connaissez sûrement mieux sous son troisième nom.
3: Ah, la grosse.
5: Ah. Non, ça, c'est pas gentil.
3: Mais je dis ça au hasard, je propose. Non, alors je moi, je même pas. J'allais dire la perdasse, parce que peut-être...
0: Vous allez dire quoi?
3: La perdasse.
0: Mais vous rapprochez.
3: Parce que ah, ça rapporte que poker.
2: Le nom d'un valet de cartes.
0: Et donc, c'est...
1: Le valet de cœur.
6: On a tous fait, hein.
3: C'est le valet de carreau.
1: De cœur.
4: Mais non, mais il y a un nom.
2: Ils ont des noms, les valets.
4: Il y a un nom sur le valet.
0: C'est Laïr, son nom.
4: Laïr.
0: C'est Laïr.
4: C'est écrit, alors.
0: Et c'est le valet de cœur.
1: Voilà.
0: Bonne réponse collective.
1: Non, c'est moi. Elles ont dit autre chose.
3: Excusez-moi, avec la perdasse, je vous ai bien aidé.
0: Bien sûr, mais c'est parfois écrit sur certains jeux, les vrais noms.
3: Vrai.
0: Et Laïr, c'est le valet de cœur dans un jeu de cartes. C'est un truc pour tricher aux cartes, ça d'ailleurs.
3: Pourquoi?
0: Parce que bah, si jamais, vous jouez avec quelqu'un, vous dites Étienne de Vignol, tu te souviens? Et hop, ça veut dire valet de cœur.
2: Oh, merci. Non,
6: on peut dire, on peut être plus subtil, on peut dire oh là là, je suis colère. Et la colère, Laïr.
3: Oui, mais toi, t'es tout le temps en colère. On peut pas comprendre si tu trouves.
6: Mais non, attends, depuis le début de l'année, je me suis forcée, je me suis dit plus jamais, je serai que sourire et amour.
3: Et ben, ouais, tu commences quand alors?
6: Oh, mais merde!
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0: Allez, une question pour Arlette Marcoux qui habite Flines-les-Raches, c'est dans le Nord. Quel est le premier scientifique à avoir descendu l'Amazone et qui fut aussi académicien français?
5: Ah, Philippe Herzog. De Dieuleveux.
0: Pardon.
5: Herzog. Philippe de Dieuleveux.
0: Herzog, non. Dieuleveux, non.
2: Descendu l'Amazone, c'était au 18e siècle?
0: Au 18e.
2: Un Bolt?
0: Comment vous dites?
2: Un Bolt.
0: Un Bolt, non.
8: Deux Bolt?
5: Deux Bolt, oui.
0: C'est une question pour vous, monsieur Ferrand.
2: Bah oui, c'est pour ça, mais je crois que c'était un Bolt.
0: Haroun Tazieff au 18e siècle.
2: Ouais. Ah bah, je sais pas, il a connu Régine Jeune, alors. Il était navigateur, par ailleurs?
0: Ah, il était explorateur.
2: Bougainville.
0: Scientifique.
5: Il avait une rue au Havre.
0: Ah non, non, mais écoutez.
5: On parle souvent de lui.
0: Ah bah, on parle souvent de lui. En tout cas, monsieur Ferrand en a fait un podcast.
2: Oh. Ah, c'est pas... Ah,
4: mais non, c'est bien,
2: pas écouté.
0: Non, pardon.
6: C'est pas un Bolt.
0: C'est pas un Bolt, puisque je vous dis que c'est pas un Bolt.
5: Une tasse.
2: C'est lui que j'ai à l'esprit.
4: Il est célèbre pour d'autres découvertes.
0: Non, il est célèbre pour le podcast que Franck Ferrand lui a consacré.
6: Mais c'est pas lui qui les écrit. C'est pas lui qui les écrit, ce podcast.
2: Non, mais j'ai oublié, t'imagines leur faire tous les jours.
4: Il comprend même pas ce qu'il lit.
2: Ah non, ils sont bien.
0: Vous voyez
2: podcast.
0: Comme je suis. Ah bah j'adore.
6: Ah bah j'adore.
0: J'écoute. Bon, c'est pas RTL, mais on écoute quand même. Académicien français, scientifique, astronome, encyclopédiste, explorateur, qui effectivement est le premier scientifique à avoir descendu l'Amazone. Mmh. Il cherchait des Amazones mythiques qui peuplaient ces régions et il a dressé une carte du cours de l'Amazone. C'est lui qui a décrit l'arbre le quinquina, vous voyez.
6: Alors quoi?
0: Le quinquina dont est extrait la quinine, vous voyez.
4: Je me revois raconter ça.
0: Il a découvert l'arbre à caoutchouc.
5: Michelin.
0: L'usage du cul.
4: C'est dommage que Stéphane Bern soit plus à Paris, on aurait pu l'appeler.
0: Mais oui, mais il a déménagé.
4: Eh ben oui.
2: Il est dans le perche.
0: Paris n'est plus possible. Oh là là, madame, il est pas gentil, gentil, gentil.
6: Mais je suis d'accord.
5: Vous imitez bien de Funès.
0: C'est pas possible. Oh, mais c'est Franck Ferrand, il sait même pas le nom de cet explorateur.
6: Non, mais attendez, il est pas du tout connu pour ça, cet explorateur. Il est connu pour tout à fait autre chose.
2: Mais il est pas connu du tout, surtout.
6: Ah, il est pas connu du tout.
4: T'as pas compris, c'est juste une question pour emmerder Franck.
2: Mais oui, c'est une question parce que j'ai raconté sa vie il y a des années et j'ai oublié le nom.
0: Il est célèbre pour avoir mené de 1735 à 1743 une expédition française en Équateur.
6: C'est pas la Pérouse.
0: Ah, la Pérouse, non, non, non.
2: La
0: Ça lui
2: la condamine.
0: Charles-Marie de la condamine. Bonne réponse de Franck Ferrand.
2: Ça revient de loin. Voilà, va.

0: Je connais pas.
1: Charles-Marie de la Condamine, bravo, Franck, l'honneur est sauf.
2: Il fallait que ça remonte.
3: C'est vraiment une question sans intérêt.
1: Comment ça, une question sans intérêt?
3: Où voulez-vous qu'on replace ça un jour?
1: Mais non, mais quand même, en plus, c'est quelqu'un qui a travaillé contre la variole, je crois, c'est ça, monsieur?
2: Ah, j'en sais rien, mais c'est possible.
1: Comment ça, j'en sais rien?
2: Si je l'ai dit, c'est que c'est vrai.
3: Il n'avait rien trouvé que pour la Covid.
4: Mais comment tu fais pour avoir cette diction si fluide? Tu brodes ou tu écris? Tu écris? Tu écris
1: Ferrand, tu fais comment moi? Ferrand, tu fais comment moi? Pour parler exactement.
4: Est-ce que vous vous souvenez de ça?
2: Il est mieux sans cigarette.
1: Gérard.
5: C'est vrai, Christine, comment ils font les gens pour parler aussi clairement?
4: Tu vois, il y avait une émission de télé anglaise que je voulais adapter en France qui s'appelait Drunk History. Et c'était...
1: On n'aura jamais la fin, messieurs, dames.
5: C'est vrai que tout de suite, c'est moins fluide. Hein.
3: On sent que le Beaujolais nouveau est arrivé. Hein.
1: Ah, ouais. Ah, vous l'avez goûté, le Beaujolais nouveau?
4: Et figurez-vous que mon fiancé m'en a apporté une bouteille en me disant c'est le Beaujolais.
1: Il est vraiment con. Hein. Oui. Oh non, franchement, oh, ouais. Écoutez.
3: T'as pas besoin de contraceptif.
4: Qu'est-ce que tu es? Tu baves.
3: Oh oh, ça, c'est pas vrai.
6: Non.
4: Si, tu baves.
6: Non.
3: C'est règlement de compte à l'EHPAD.
4: Ah bah tiens, ma belle-mère, elle est repartie de l'EHPAD de Paris.
1: Ah bon?
4: Aujourd'hui.
1: Ah.
4: Ah bah, il la chauffait pas, il lui donnait pas à bouffer.
1: Ah bah, c'est comme à RTL.
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1: Christophe Barbier est très content, il est à côté de sa chouchoute Isabelle
9: Mergault. Ah oui, j'aime beaucoup Isabelle.
10: Moi aussi.
1: Vous savez que c'est un couple qui est en train de se former entre Isabelle et Christophe.
9: Ouais. Va être
5: ils ont consommé ou pas?
1: Qu'est-ce que vous dites, vous?
9: Elle va être contente, sa femme, à Christophe.
10: On a eu plein de petites écharpes rouges.
1: Vous avez vu comme il est classique, Paul.
10: Oui.
1: Il pense déjà à votre femme.
10: Oui, mais il pense pas au mari d'Isabelle.
1: Bah, elle en a pas, faut dire. Voilà. Votre femme n'est pas jalouse d'Isabelle Mergault.
10: Oh bah, elle est tellement brillante, adorable, belle et tout. Elle peut pas.
11: Ouais, mais enfin bon, ça suffit pas. Toujours.
9: Elle a une grande tendresse pour Isabelle, comme moi. Et si j'aimerais bien qu'on consomme un jour quelque chose avec Isabelle, au-delà d'un cocktail à la terrasse. C'est...
10: Mais moi aussi.
9: Et si nous jouions ensemble?
10: Ah, bah ce serait bien, j'adorerais.
1: Ah, j'adore.
10: À Guitry, à Sacha Guitry.
9: Ah oui, avec grand plaisir.
1: Moi, j'aimerais bien vous voir jouer ensemble.
9: Oulala.
1: Et en plus, Isabelle est une grande cantatrice aussi. Quelle heure d'opéra vous pourriez chanter, monsieur Barbier? Vous savez que sa femme est une cantatrice, donc il faut quand même être à la hauteur.
10: La Reine de la Nuit.
1: Allez-y, allez-y.
10: Ah, ah, ah.
1: Ah oui,
9: qu'est-ce que t'as fait?
1: Je crois qu'il est temps. Il est temps de passer à une première citation pour monsieur Blanc, Maurice Blanc, qui habite dans le Loiret et qui a dit: ce ne sont pas les enfants sur la banquette arrière qui font les accidents, mais bien les accidents sur la banquette arrière qui font des enfants.
9: Oh. Est-ce que c'est Jean-Yann?
1: Oh, ouais. C'est pas Jean-Yann.
9: Pierre Dac?
1: Et c'est Pierre Dac, bien sûr. Bonne réponse de Paul Alcarat.
10: Sur la banquette arrière, c'est pas pratique.
1: Hein. Ah oui, vous avez essayé déjà?
10: Ah ouais, dans une deux chevaux.
9: Sur la banquette.
1: Et ah alors, oui, en plus. Alors...
10: Oh bah non, on s'est pas reproduit. Hein. On a même pas. On a même
1: surtout
10: pas...
1: si les mecs est sur la banquette avant. Ah, vous avez déjà fait l'amour à l'arrière d'une voiture?
10: Oh bah, la base.
1: Ah, c'est la base.
10: Bah oui, quand vous êtes jeune, que vous savez pas où aller, le foin, non? Alors ça, non, moi je fais une allergie.
9: Le foin.
10: Faut que vous... Ouais, non, le foin.
1: Bah, le foin.
9: Le foin. Vous aviez... Alors les granges.
10: Vous aviez compris quoi? Le fion.
1: Non. Mais souvent vous avez fait ça à bord d'une voiture, Isabelle?
10: Oui, oui, c'est. Mais la deux chevaux n'est pas confortable. Et la quatre ailes non plus.
1: Et donc, c'est ça de sortir avec des hommes riches. Une autre citation, et cette fois ce sera pour Erika Culot, même Culot habite dans le territoire de Belfort, qui a dit « L'intelligence en politique consiste à dire à l'avance ce qui va arriver demain, la semaine prochaine, le mois prochain et même l'année d'après, et d'avoir ensuite l'intelligence d'expliquer pourquoi ça s'est pas produit.
9: » Winston Churchill.
1: Bonne réponse de Christophe Barbier. Une citation pour Carole Dos Santos qui habite...
6: Oh là là là là.
1: Non. Oh non.
6: Merde, là, là,
1: je vais demander aux auditeurs qui ont des origines portugaises de prendre un nom d'emprunt quand ils
6: nous envoient... C'est Dos Santos.
1: Non, écoute...
6: À la tête, sa mort, aux Etanos.
1: Qui a
6: Mais
1: dit...
6: sa cousine, elle, elle était d'Ivry-sur-Seine. Parce qu'Ivry-sur-Seine, il y a beaucoup de... C'est pas qu'il y a beaucoup de gens qui font du BTP, mais il y a des gens qui viennent...
1: Oh, je rêve que vous rencontriez une Portugaise qui s'appelle Tétanos, vous.
6: Ah oui.
1: Qui a dit...
6: J'ai connu une Daira aussi.
1: Oh, là, là.
6: Mais c'est marrant parce que son mari faisait le BTP, mais il n'était pas carreleur. Il était terrassier, et c'est rare.
1: Ta gueulos. Qui a dit « Je connais un homme qui est mort d'avoir fait un trou à son pantalon, il faut dire qu'il était scaphandrier ». C'est quelqu'un dont je vais vous donner la date de naissance et la date de mort. Il est né en 1864 et il est mort en 1901.
12: Toulouse-Lautrec ?
1: C'est Henri de Toulouse-Lautrec. Bonne réponse de Paul Alcarat qui se
6: joue. Vous avez donné les dates, c'est facile aussi.
1: Pardon.
6: Vous donnez les dates, c'est un peu Mutual Manac l'autre là. Non mais s'il savait, ah oui, je vois, il aurait bien pu dire ce peintre incroyable, mais vous donnez les dates, c'est un peu. Ça m'étonne de toi.
1: Je donne les dates pour gagner du temps parce que si je comptais sur votre culture, Toen.
6: Allez-y, posez-moi une question sur Gilles Verdez, je peux répondre.
1: Gilles Verdez.
6: Pas de soucis, mais vous prenez des peintres d'il y a 200 ans, là.
1: Pour Christelle Bastia, voilà, quelqu'un...
6: Elle est corse.
1: Oh non, mais...
6: Là, mais vous voulez de l'humour, vous voulez de l'humour de qualité, je suis là.
1: Madame Bastia habite à Villeneuve-sur-Yonne, dans l'Yonne. C'est quelqu'un qu'on a rarement cité à ce moment de l'émission. Et c'est une femme, je vous le dis d'avance. Une femme qui a dit « Je n'ai jamais posé pour la double page centrale de Playboy parce que je ne supporterais pas d'avoir une agrafe dans le nombril. »
6: Loana.
1: Non.
12: Elle est morte.
1: Elle est morte il y a 5 ans à
6: Brigitte
1: peu près.
6: Bardot.
1: Brigitte Bardot, non.
6: Elle est morte, je l'ai vue en photo, elle est morte.
9: Est-ce que c'est une actrice française ?
1: Voilà. Une actrice française, non. Elle a tourné encore...
6: Ah, Marge Villalonga.
1: Elle a tourné encore récemment, mais là, elle était plus âgée, évidemment, puisqu'elle est morte à 82 ans. Et tout récemment, elle tournait encore dans la série Game of Thrones, voyez-vous.
6: Ah, oui, c'est joli. Ouais, mais c'est très dur à trouver le nom. Mais je vois qui c'est.
1: Mais elle était plus connue.
9: Oui, Diana Rigg.
1: Diana Rigg, l'actrice de Chapeau melon et bottes de cuir. Bonne réponse de Christophe Barbier.
6: Bravo, Christophe.
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1: Une question pour Jean-Luc Landreau qui habite Cyr-Denis en Charente-Maritime. Il y a une photo là dans le Figaro, mais dans les autres journaux aussi. Mais là, c'est une jolie photo. On voit Emmanuel Macron avec des Susaniens. Mais qui sont les Susaniens ?
14: Susaniens ?
1: Oui.
12: Susaniens.
1: Susanais, pardon. Susanais. Oh, j'ai commis une erreur. Susanais.
12: Ah, ils ont changé de nom, c'est comme les Indiens.
15: Susanais, c'est un gentilé.
1: Ah, c'est un gentilé. Oui, d'accord. Absolument.
14: Ça veut dire quoi, là,
15: gentilé, c'est le nom des habitants d'une
1: Soissons.
15: Ville.
1: Soissons, non, il n'était pas Soissons, monsieur Macron.
15: Susanais.
1: Et effectivement, hier, il a fait lui aussi un déplacement pour la rentrée scolaire, où il a dit d'ailleurs qu'il fallait que les écoliers fassent plus de sport, de sport, parce qu'il n'y a pas assez de sport dans les écoles.
14: Mais pas avec les vêtements de Christine Bravo.
16: Il a dit que pour les élèves un petit peu à la traîne, il voulait les faire rentrer plus tôt.
14: Il a raison.
15: Bah imagine dans les écoles.
16: Déjà, le mec, il aime pas l'école, tu vas le faire rentrer plus tôt que ses camarades.
1: Bah oui, comme vous d'ailleurs, pour les grosses têtes, l'année prochaine, vous rentrerez en juin.
14: Il y a des enfants qui aiment l'école, mais qui n'y arrivent pas.
12: Est-ce que le nom de la ville ressemble fortement au nom des habitants ?
1: Alors, pas du tout, parce que
6: ça,
1: les Susanais, ils n'habitent que rive gauche de cette ville.
9: Par rive gauche ? Paris ?
1: Non.
14: Ça veut dire que c'est traversé par un fleuve.
1: Parce que cette ville est effectivement.
6: Non, mais elle en a la
4: là-dedans. Ah bah, hein. Elle est pas que belle. Hein.
14: Les lions.
1: Les Suzannais, en fait, ils sont de l'autre côté de la rive parce que il y a deux villes qui ont jumelé. Il y avait Sainte-Suzanne d'un côté, qui a été en quelque sorte absorbée
9: par
1: la rive droite, en quelque sorte, vous voyez. Et voilà pourquoi on appelle ceux qui continuent à vivre rive gauche les Suzannais.
14: Alors, c'est dans l'est.
1: Non, c'est dans l'ouest. Je peux vous dire
14: c'est le départ. Nord.
1: Ah, oh, je vais vous dire. Oui. La région, c'est la Nouvelle-Aquitaine.
15: Mais voilà.
1: Le président était en Nouvelle-Aquitaine hier. Et c'est une commune connue surtout. Je me demande, c'est pas pour le rugby ou le basket.
12: Comment ils choisissent leur déplacement?
9: Le rugby ou le basket, ça nous aide, ça.
15: Le rugby, le basket, ou alors le tennis de table, je sais plus bien.
1: Non, mais je vous jure, il y a une grande équipe de. Je crois que c'est de basket. Il y a aussi un grand club de rugby. Il y a les deux, en fait.
14: C'est une grande ville, quand même, genre Bordeaux?
1: Oh, une grande ville, genre Bordeaux,
14: ou plutôt genre Tarbes.
1: Non.
4: Bayonne.
1: On est plus du côté du Béarn, voyez-vous.
15: C'est sûrement pas Bayonne, parce que je pense que les habitants de Bayonne s'appellent les Bayonnais.
1: Oui, mais les habitants de Bayonne pourraient s'appeler les Bayonnais. Et rive gauche, les Suzannais. C'est le piège, monsieur.
15: Est-ce qu'il y a un fleuve à Bayonne?
1: Oui, absolument. Il y a un pont, donc il y a un fleuve.
4: Toulouse,
1: une rivière en tout cas.
4: C'est Toulouse, tes potes.
1: Non, c'est pas Toulouse.
14: Non, mais c'est une plus petite ville que Toulouse.
1: Ah oui, il y a. Je vais vous dire combien il y a d'habitants à peu près. Il y a, entre 10 et 12 000 habitants.
14: Ah ouais, c'est tout petit.
12: Selon les années. Ouais.
1: Oui. Comment je connais cette ville?
12: Alors attendez, quand vous dites 12 000, c'est 6 000 d'un côté, 6 000 de l'autre.
16: Mais ils se détestent.
14: Comment ils connaissent cette ville?
1: Moi, comment je connais cette ville? Parce que d'abord, le président de la République y était hier en déplacement. Et ça, évidemment, moi, je suis tous les déplacements de tout le gouvernement. Voilà. Mme Borne et M. Attal étaient à Rennes. Et M. Macron, lui, hier, il a fait des nouvelles annonces concernant les écoles et la rentrée dans le Béarn.
4: On bouffe bien, là.
1: On dîne, madame. On bouffe pas.
14: Donc, c'est pas peau.
12: Est-ce qu'il y a une raison pour laquelle Macron a choisi cet endroit? Est-ce que quand on entend le nom de la ville, on se dit ah oui, c'est compréhensible qu'il soit allé là-bas?
1: Non, je sais pas pourquoi il est allé là-bas. Il s'est dit tiens, je vais aller dans le Béarn.
14: Quelle bise atterrissage!
16: C'est un aéroport privé.
4: Ouais. Qu'est-ce qu'il y a comme grande ville à côté?
1: Ils se partagent les régions. Bah, on est dans le Béarn.
16: Pau,
1: c'est à 47 km de Pau.
16: Moi j'ai dit Dax.
1: Bah oui, tout ça, si vous voulez.
4: Tarbes, je le sais. Je l'ai retrouvé. C'est Orthez.
1: Orthez, bonne réponse de Christine Bravo. Non mais on peut se moquer de Christine, mais on lui doit beaucoup de bonnes réponses pendant cette émission.
4: Et on peut pas se moquer de Christine Bravo. Non.
1: Bon, comment ça?
4: Foutez-moi la paix. Pourquoi vous voulez vous moquer de quelqu'un d'aussi brillant? Moquez-vous des nazes, mais moi
15: non,
4: quand même.
15: Non, mais c'est pas de toi, c'est de se dire. On parlait de l'uniforme obligatoire à l'école. J'espère que ce sera pas. Ils seront pas tous habillés comme toi, tu imagines.
12: Bah, en fait, ils sont déjà tous habillés quand même.
1: Mais oui, à l'école, il y a beaucoup d'élèves en survêt.
4: Mais oui, c'est bien le survêtement, c'est jeune, ça maintient.
16: Ça plaisait pas à notre Pedro, ça, hein, les gens en survêt.
4: Oui, mais enfin là, tu vois bien qu'il y a une harmonie.
16: Oui. Le vert et le bleu.
4: Aïe, aïe, j'ai une crampe. J'ai levé la guibole. Attends, je suis crampé.
16: Qu'est-ce qu'elle est souple.
4: Fais quelque chose, je suis crampé.
15: Attends, ça c'est la jambe artificielle ou l'autre?
16: Il y a une photo là, l'élégance de Michel Faux avec la de Christine Bravo.
1: Quand je pense que Michel Faux, il adore les artistes parce que pour lui, les artistes c'est le chic, l'élégance. Oui, voilà. Et on le fout à côté de Christine Bravo.
4: On le fout.
12: J'aime les créatures.
4: Mais voilà.
16: Ouais, il y en a une belle.
4: Je le fascine. Tu vois pas, il a le nez qui fronce quand il me regarde, il est
14: Non, mais ça c'est l'odeur.
1: Ah non, mais je vous garantis, c'est vrai que vous êtes typiquement son type d'homme.
12: Surtout en survêtement.
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1: Dans la famille, c'est le fils de Germaine qui a été choisi pour jouer son oncle. Mais dans quelle famille?
12: La famille Lantier?
1: Non.
19: Attendez. La famille Coupeau.
1: Alors pourquoi la famille Lantier? Expliquez-moi.
19: Germaine, vous avez dit?
1: Oui, Germaine.
19: Ah, j'ai entendu Gervais.
1: Dans la famille.
19: Le fils de Germaine.
1: C'est le fils de Germaine qui a été choisi pour jouer son oncle. De quelle famille s'agit-il?
19: C'est une famille de comédiens?
1: De comédiens, non.
19: Donc le fils est devenu comédien et il a joué son oncle qui était célèbre.
1: Oui, voilà, absolument, le fils de Germaine.
19: Ok. Donc Germaine, c'était la sœur du monsieur?
1: Non.
19: Ou la belle-sœur?
20: Ah, c'est pas dans la famille Patrick Devers, ça?
1: Dans la famille Patrick Devers, expliquez, alors Germaine Devers.
19: Ça. À mon avis, c'est pas ça.
20: Non, mais parce que je sais que ça, la mère des
1: Je
20: enfants...
1: sais que j'aime pas me moquer de vous, Michel.
20: Je sais, mais non, mais je...
19: C'est tentant.
20: Mais parce que Madame Devers, si vous... Elle avait...
1: Morin, je crois qu'il s'appelle
19: Madou Morin.
20: Voilà, Madou Morin. Voilà, cherchez-t-il
1: là. Morin, c'est les Morin.
20: Mais pas du tout, c'est absolument pas ça.
1: Rien à voir.
20: Rien à voir.
19: Ce sont des gens qui sont encore vivants, là, tous ces gens dont on parle.
1: Alors,
19: l'oncle, il est mort.
1: L'oncle est mort.
19: Et le fils, là, il est vivant encore.
1: Ah, bah oui, puisqu'il joue l'oncle. Là.
19: Il joue l'oncle en ce moment, là.
1: Le fils de Germaine.
19: Non, c'est nouveau, ça. C'est-à-dire qu'il le fait maintenant.
1: Oui,
19: maintenant.
21: C'est dans un film. C'est
1: dans un film, oui.
19: Bah oui, bah oui. C'est un film bio, c'est un biopic.
1: Un biopic, oui, oui.
19: Et son oncle, il est mort quand?
1: Ah bah non, mais je vais pas trop vous en dire.
19: C'est français?
1: L'autre, il croit que je vais lui donner la date.
19: Est-ce que c'est français?
1: Je l'ai pas vu venir.
19: Oh, ça va. Il est mort depuis longtemps, au moins, l'oncle?
1: Ah, il y a un petit moment quand même.
21: C'est pas le biopic sur Aznavour?
1: Alors, donc, qui était Germaine Aznavour?
19: La femme de Charles.
22: La femme à
19: Charles. Et le fils de Germaine, c'était à Raïm. Parce que c'était Germaine Raïm.
16: Non, ça colle pas.
1: Ah, ça colle.
16: Non, mais ça colle pas.
1: Je suis bien content de ma question.
19: Est-ce que ce sont des Français?
1: Non.
20: Jackson alors. Germaine Jackson.
1: Bonne réponse.
16: Bravo.
20: Oui. Je me suis rattrapé.
1: De Michel Bernier.
16: Germaine.
20: Oui.
16: Germaine. Vous l'avez mal prononcé.
1: Si vous avez dit Germaine, c'était moins drôle.
16: Oui, c'est vrai.
22: En plus, je le connais, il n'aime pas du tout qu'on l'appelle Germaine.
1: C'est Germaine Jackson.
16: Germaine.
19: Germaine, tu te fous de ma gueule, petit bouquet.
1: Qui a un fils qui s'appelle Jafar.
19: Jafar, oui, comme le méchant.
22: Dans Aladdin.
19: Dans Aladdin.
20: Jali, oui, c'est bien lui. Ali Ababa. Jafar, je suis coincé.
19: Oui, Jafar. T'es curieux, Jafar.
22: Tu fais beaucoup de voix, dis donc.
1: Un film qui sera réalisé par Antoine Fuqua.
19: Antoine Fuqua.
16: Comme les dragées.
19: Comme les dragées.
16: Lui, c'est le fils de Gérard Fuqua.
19: C'est formidable.
21: Germaine Fuqua.
19: À mon avis, ça s'appelle vraiment Germaine. À mon avis, ça va être un film à chier.
1: C'est un très
21: Germaine Fuqua.
19: On ne peut pas s'appeler Germaine Fuqua.
1: Voilà, joli nom.
21: Antoine Fuqua.
1: C'est un très grand réalisateur, Antoine Fuqua.
19: Il a fait quoi d'autre?
1: On en a déjà parlé plein de fois.
19: Qu'est-ce qu'il a fait, Antoine Fuqua?
1: Il a fait Equalizer 2.
20: J'adore.
1: Equalizer 3.
19: Avec Denzel.
1: The Guilty. Il a fait.
22: The Guilty.
1: Oui, Guilty, si vous voulez.
19: Sacha Guilty.
16: Germaine.
1: Le Gueuleton. Le King Arthur. Shooter, tireur d'élite.
22: C'est bien ça.
1: La chute de la Maison Blanche.
19: Avec Gérard Butler.
1: Voyez,
19: avec Gérard Butler.
1: Les sept mercenaires, la nouvelle version.
22: Seven Mercenaries.
19: Et maintenant, il fait.
1: C'est nul. Mais ça existe même plus les dragées. Ça existe.
22: Ça existe.
1: C'est pour aller aux toilettes. Hein,
19: c'est je crois que c'est quand on est constipé.
22: Je pars beaucoup en vacances. Ça existe.
1: Ah mais vous. Vous devez le connaître, vous, Miss France, Jean-Pierre Fuqua.
22: Oh, c'est nul.
19: J'avoue. C'est votre dernier mot, Miss France.
20: On va passer.
16: Oh, j'avais même pas compris.
20: Vous avez pas envie de passer une sacrée soirée?
19: Alors, avec une dragée Fuqua.
1: On a appris depuis que c'était sa dernière.
19: Mais c'est pas vrai. Il a démenti.
20: C'est faux.
19: Il a dit que ça n'était pas vrai.
1: Ah bon?
19: Ce sont des bruits de couloir. Il dit
22: tant mieux,
19: pas
22: j'adore.
19: Vrai. Cette année, ça fait 30 ans. Il a dit j'irai.
22: Et pas un cheveu blanc. C'est incroyable. Hein. Il a pas vieilli. Non, mais c'est vrai.
19: C'est un très bel homme. Il a les mêmes cheveux que mon papy.
22: Il s'appelle une perruque.
16: Il a une couleur d'un guépard.
20: J'aime bien parce qu'on est passé de Michael Jackson au grand-père de.
19: Et ensuite. En plus, ils sont de la même année, ils sont de 47
1: ans. Non, mais Jean-Pierre... c'est intéressant ça.
21: On a bien fait de venir. Hein.
16: Moi, j'attends avec impatience le biopic de Paul Elkarat.
19: Il devait y en avoir un.
21: Non.
19: Il devait y en avoir un, oui.
1: C'est pas vrai, on a failli vous jouer au cinéma.
19: Ouais. Mais au cinéma, mais à la télé, oui.
16: Pardon, mais t'as 24 ans.
1: Mais qui aurait joué votre rôle? drôle.
0: Bah, on ne sait pas, mais il y avait Hubert Besson sur le rôle.
22: Besson
0: ouais.
1: Luc Besson.
0: Hubert.
14: Hubert.
22: Ah, non. C'est le neveu qui apparaît ici.
1: C'est Jean-Pierre Foucault.
22: Il a un magasin.
1: Dieu sait, comme Bénichou avait dit pour Boublil, Dieu sait qu'on en connaît des Besson, mais c'est le seul qu'on ne connaît pas.
0: Non, mais quand c'est même, c'est le créateur de Plus belle la vie. Un peu les séries françaises, il est connu. Hubert Besson, c'est lui qui est derrière.
1: Il a créé Plus belle la vie,
0: voilà, par exemple. D'autres choses.
1: Ah ouais. Vous pourriez faire une magnifique Joséphine Baker.
14: Oui, tout le monde me dit ça.
1: Mais
14: oui.
1: Plus que Joséphine Ange Gardien. Parce qu'on dirait qu'il y a au moins trois Mimi Mathy là-dedans. Ah mais c'est vrai.
14: Oui, tout le monde me dit ça.
0: La poitrine est.
1: Ah oui. On avait déjà dit ça.
22: Non mais Paul.
20: Paul.
22: Mais Paul, enfin!
1: Qu'est-ce qu'il a dit?
22: Il a dit la poitrine, non!
20: Parce que toi, t'as connu Joséphine Baker?
0: Bah oui, non, oui, parce que.
1: Elle avait une grosse poitrine?
0: Non, justement!
1: Ah, elle a trop de seins!
0: Un peu plus, je trouve!
1: C'est quand même la première fois que Paul Alcarat dit à une femme, elle a trop de nibards!
22: Non, mais
0: pour un rôle, je veux dire que Joséphine.
1: Mais qu'est-ce que ça doit être?
0: Mais Joséphine Baker, en 1925, elle avait 19 ans, elle était seins nus à la revue Nègre, elle avait pas beaucoup de poitrine, alors qu'elle en a un peu plus, je trouve que c'est pas très.
1: Alors, moi, je sais pas ce que. Michel Bernier s'est foutu pour l'euro. Là.
20: Voilà, faut que j'aille me faire bronzer. Hein.
1: Les bananes, ça va.
0: Non, Michel
1: les
0: Bernier, elle pourrait faire mes West.
1: J'ai deux amours, Angélique et Michel. J'ai deux amours.
22: Mon Dieu, qu'elles sont belles.
2: À suivre.
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1: Question dont la réponse est dans l'hebdomadaire Le Point, à propos, vous savez, du roman Le Mage du Kremlin qui a été un gros succès en librairie il y a maintenant un ou deux ans déjà. Et d'ailleurs qui a eu une adaptation, je me souviens qu'on avait eu effectivement absolument. L'acteur au téléphone au théâtre et ça y est, maintenant on nous parle de l'adaptation au cinéma. C'est Olivia Sayas qui va réaliser ce film avec un scénario d'Emmanuel Carrère, Le Mage du Kremlin. Mais qui va jouer Vladimir Poutine?
25: C'est un anglais, mais je vais jamais revenir sur son nom. Ah. Mais j'aide parce que je.
26: Oui. C'est un anglais connu.
25: C'est un anglais.
1: Très connu.
25: Qui est sorti avec Sienna Miller, c'est ça, non?
26: Il a joué dans quoi?
1: Je ne surveille pas ses sorties, même si je devrais, parce que.
25: Il a joué dans James Bond.
1: Je le trouve très sexy, je dois dire.
25: Il a une cinquantaine d'années.
1: Pardon.
25: Non.
1: Qui va jouer Vladimir Poutine? C'est étonnant, d'ailleurs.
25: Oui.
14: Daniel Craig.
1: Daniel Craig. Alors, franchement, je trouve que c'est lui qui aurait dû jouer. C'est lui qui ressemble le plus à Poutine, Daniel Craig. Et puis bon, ça y est, ils prennent Cadmerade, on ne sait pas pourquoi. Oui.
20: Ah bah vous l'avez dit.
1: C'est pas Cadmerade.
26: Donc un acteur britannique qui vient du théâtre à la base.
1: Alors qui vient théâtre, du cinéma.
20: Ah alors c'est Hugh Grant.
25: Non, Hugh Grant. Un peu plus jeune.
1: Alors Hugh Grant dans le rôle de Poutine, là vraiment.
20: Là faut le faire.
26: Tom Cruise.
1: Tom Cruise non plus. Non,
25: américain.
14: Il n'est pas anglais.
1: C'est une star.
25: Oui, c'est ça. Oui.
1: Mais
25: je ne reviens pas sur son nom, je vois sa gueule. Mais je ne reviens pas sur son nom.
1: C'est marrant comment vous dites je ne reviens pas sur son nom.
25: C'est du belge peut-être ça.
1: Oui, parce que chez nous on dit son nom ne me revient pas.
25: Ah, oui. On a tendance à mettre dans l'ordre qui nous vient.
26: Non, mais les Belges ils sont tarés. Vous avez vu ce qui s'est passé en Belgique il n'y a pas si longtemps? Ils ont envoyé de la thune pour faire réparer un pont. Ils ont réparé un pont qui n'avait pas besoin d'être réparé à 10 mètres du pont qui avait besoin d'être réparé.
1: Mais où on avait eu la municipalité ici. Si vous écoutiez l'émission Roman Dodwick.
26: Ben, mais moi, j'ai pas la radio, j'ai 25 ans. Qu'est-ce que j'ai...
25: La TSF. Allez, c'est un nom court en plus.
20: Moi, j'ai une idée, mais je ne suis pas sûr qu'il ne soit pas mort.
1: Alors. Alors, Allez-y.
5: Alors, c'est John Gielgud.
1: Non. Oh, oui. Non. Parce qu'il a l'âge du rôle.
19: Non, mais c'est plus jeune.
26: Non, c'est oui. Pas Jason Statham.
5: Gielgud, non, mais c'est un immense acteur shakespearien.
1: Ah, Statham. Non. Ah, Jason Statham dans le rôle de Poutine.
26: Bah, je sais pas, il paraît que c'est tellement...
6: Moi, j'ai joué avec lui.
1: Alors,
26: oui, ça, je sais.
1: Tu as joué avec lui? Faites la cuisine dans le transporteur. Ouais. Faites pas les cascades.
6: Ouais.
1: Hein.
6: Non, si, je fais une marche arrière. Mon
26: Il est très sympa, d'ailleurs. Bon, c'est un acteur qu'on a vu récemment.
1: Ah, mais on le voit tout le temps. C'est un grand acteur. C'est un acteur hollywoodien. Il est né à Londres, mais c'est un acteur hollywoodien.
26: Il a joué dans les Marvel.
1: Pardon?
6: C'est pas Hopkins.
26: Anthony Hopkins.
19: Beaucoup plus jeune.
1: Non.
26: Il a joué dans les Marvel.
1: Il a une cinquantaine d'années aujourd'hui.
26: Il a joué dans les Marvel.
1: Non, il fait pas. Marvel.
19: Non, mais c'est par là.
26: C'est par là, ouais, c'est par
1: ah,
26: là.
1: Ah, si, il joue dans Captain Marvel.
26: Ah, ça m'aide pas.
1: Mais il joue pas Captain Marvel, il joue un commandant dans Captain Marvel.
26: Non, Jude Law, non, il a dit non.
1: Comment vous avez
26: Jude
1: dit
26: Jude Law, j'ai dit.
1: Jude Law, oui. Bonne réponse.
26: Ça fait un quart d'heure que je l'ai dit, Laurent.
1: Il dit, c'est court. Il était sexy, Jude Law. Alors que Poutine, je trouve pas particulièrement sexy.
6: Non, mais il a beaucoup d'argent.
1: Il a beaucoup d'argent, c'est
7: moi,
1: vrai.
7: Quand moi, il m'est arrivé quelque chose quand j'ai rencontré Poutine. Chirac m'avait envoyé négocier avec lui la signature du protocole de Kyoto. J'ai eu une sensation physique que des glaçons coulaient dans mes veines. C'était absolument incroyable.
1: Ah oui?
5: Il vous a hypnotisé?
7: Non, mais on a l'impression de tourner dans un James Bond et qu'il y a quelqu'un qui vous dit c'est lui le méchant.
5: Ah oui?
7: C'est exactement ça.
26: J'ai eu cette
7: ça.
26: Même sensation quand j'ai rencontré Isabelle Mergault.
1: Moi, je veux qu'on fasse la scène. Alors, qui fait le russe le mieux ici?
8: Je vais faire le russe.
1: Très bien.
26: Ah oui, c'est bien.
1: Alors, attention. Voici le nouveau film, Le Mage du Kremlin, avec Roman Dodwyk dans le rôle de Vladimir Poutine. On va lui mettre une perruque blonde, on va le faire grossir un tout petit peu. Et il y a une scène où, effectivement, on voit Poutine recevoir Roselyne Bachelot dans son bureau, là-bas, au Kremlin. Alors, allons-y.
8: Bonjour. Madame
7: bonjour,
8: Bachelot.
7: Bonjour, monsieur le président.
8: J'aime beaucoup ce que vous faites.
7: Ah, pas moi.
8: Attention.
19: Vous n'avez pas dit ça.
8: Attention à ce que vous dites. Il y a sniper sur votre tête. On a Rachida Dati en otage. On peut faire pareil pour vous. Bravo pour tout ce que vous avez fait. Sarkozy comme ça.
7: Ouais.
8: Accent comme ça.
7: François Hollande comme ça.
8: Vous êtes la bienvenue. Vous voulez pas être ministre santé chez nous?
7: Monsieur le Président, je viens vous demander de signer le protocole de Kyoto contre le réchauffement climatique.
8: Je signe rien. Moi, pas signé.
7: Bah, tu sais que c'est exactement ce qu'il m'a dit.
26: J'ai raté mon texte.
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1: Famille, hein.
6: Hey, c'est important. Ah, on s'est dit, les admirateurs, c'est tout ce que vous voulez dire.
1: Ah, non, il y a de la famille. Je sens qu'il y a des ch'tis dans la salle.
6: Mais vous savez, dans
1: quand
6: le...
1: vous êtes rentré, je veux dire, on a quand même un champion du monde. On a un académicien Goncourt.
6: Ah oui.
1: On a une grande actrice, une grande chanteuse, une grande athlète, écrivaine, romancière, ce que vous voulez. Bon, les gens ont applaudi à peu près convenablement, normalement. Vous arrivez, vous êtes Stewart. et les gens font.
6: Non.
1: Les gens applaudissent comme si on venait d'atterrir convenablement.
6: On dit pas, déjà, on dit pas Stewart, on dit ambassadrice du chic français à l'étranger. Voilà.
1: Eh ben voilà.
6: C'est
1: voilà.
6: Pour ça.
1: Non, il y a des gens du Nord, c'est obligé.
5: Ouais.
1: Mais vous êtes ch'ti aussi.
6: Moi, je suis un peu ch'ti, hein.
1: Mais oui, bien sûr.
6: Ah,
1: oui.
6: C'est pour ça. Bah, tu sais, oui. Dans le Nord, on couche tous ensemble, si tu veux.
7: Non, moi, je suis arrivé à la fin. Moi, je suis arrivé à la fin quand tout le monde dort.
1: Ah, mais franchement, il faut dire que M. Rami a fait une entrée fracassante aux grosses têtes, tout comme M. Claudel, d'ailleurs, mais dans deux genres différents,
5: ah oui.
1: On va
5: ah
1: dire.
5: Oui, c'est vrai.
7: Bah oui, là, on le voit juste à la tenue. Moi, je suis au fond de la classe avec mon petit survêt pour pécho. Lui, petit chemisier, petit pull.
26: Chemisier. Ah oui, d'accord. J'avais pas. Je me suis trompé dans la penderie ce matin. J'ai emprunté à ma femme.
1: Enfin, j'ai appris aussi qu'il y avait une love story entre Michel Bernier. Dit Rami.
5: Oh, ah bah, oui. Ça fait longtemps maintenant.
7: Bah, depuis le premier jour.
5: Ah oui, c'est ça.
7: Bah, bien sûr.
5: Tout de suite. Oui.
7: Ouais, mais là, j'ai appris il n'y a pas longtemps qu'elle avait une fille.
1: Ah oui, ah oui.
7: Alors,
1: ah oui.
7: Je pense que tu vas descendre d'étage.
6: D'étage.
5: Bah, après, bon, tu sais, c'est dans les vieux pots qu'on fait la bonne soupe. Hein.
7: Oui.
4: mais avec des carottes nouvelles, comme disait ma grand-mère.
1: Ah bah tiens, voilà, ça tombe bien. Une question pour Monsieur Boudin, qui habite Tréhuerca, dans le Finistère. Paul Boudin, qui a dit, si vous avez besoin de quelque chose, appelez-moi, je vous dirai comment vous en passez.
4: Ah, c'est Coluche.
1: Oui, c'est Coluche. Bravo, Michel. Bonne réponse de Michel Bernier. Pour Anthony Vasseur, qui habite l'île Jourdain, qui a dit « Pour un être modeste comme moi, les applaudissements, c'est très embarrassant, surtout après l'amour. »
4: Oh ! C'est vrai ?
26: C'est bon, ça ?
1: Non, mais c'est quelqu'un qui a été grosse tête pendant quelques années, ici.
4: Une femme ?
1: Sur la fin de sa vie, d'ailleurs, plutôt.
4: Une femme sur la fin de sa vie, non ?
1: Un homme.
4: Un homme ?
1: Un comédien, un acteur, plutôt marrant, hein, faut bien dire.
4: Sim ?
1: Non, pas Sim. Ah non, Sim, il a été très longtemps grosse tête. Lui, il est plutôt venu au début des années 2000.
9: Ah, alors Philippe Bouvard.
1: Ah non, bah
4: Philippe
1: Bouvard.
26: Ça commence.
1: Racontez, ça commence. Dans ça commence.
4: Alors,
1: est-ce que aujourd'hui,
4: depuis le début,
1: est-ce qu'exceptionnellement aujourd'hui vous pourriez être un peu précise?
4: Est-ce que c'était comique. Un acteur?
1: Un acteur comique, oui, bien sûr. Même s'il a joué parfois des rôles dramatiques, mais enfin, il était à 98% un acteur comique.
12: Ah, c'était pas Galabru.
1: Et c'est Michel Galabru. Ah. Bonne réponse. L'honneur. Bonne réponse de Monsieur Janssen. Pour Julie Vidalin, qui habite Nantes, qui a dit « Moi, la mort, ça me dérange tout de même. » C'est ce que m'a dit une vieille dame qui est morte depuis. Elle a dit « La mort me dérange parce que je n'aime pas changer mes habitudes. » C'est joli, avoué.
9: Oui, c'est un humoriste.
1: Alors, humoriste, plutôt journaliste, critique littéraire, traducteur français.
12: C'est un homme.
1: Un homme qu'on cite de temps en temps.
4: Yvan Audouard,
1: non. Non, lui, il était plutôt du côté de Clermont-Ferrand, pour tout vous dire.
12: Ah, Michelin. Pouf.
1: Non, mais vous voyez, il écrivait pour
26: il écrivait pour la montagne.
1: Voilà, exactement. Mmh. Et là vous êtes en train de chercher dans votre mémoire.
26: Alexandre.
1: On lui doit Batling, le ténébreux, la mue périlleuse, les fruits du Congo.
12: Ah, vous parlez Alexandre. De...
26: Voilà.
12: Vous avez vraiment cru que j'allais sortir la bonne réponse.
1: Ses initiales sont AV.
26: Oui.
4: Alexandre.
1: AV.
26: C'est un Alexandre, non?
12: Antoine.
1: Alexandre.
4: Alexandre Varga.
1: Comment vous dites?
4: Varga,
1: non. Ah, c'est quand même dommage qu'on perde 300 balles.
4: Alexandre Viagra.
26: Non, Vialat. Merci.
4: Je t'en prie.
1: Et bien, grâce au Viagra, merci, on monsieur. Arrive à Alexandre Vialat.
26: Merci, Michel.
4: Je t'en prie, si tu veux un peu de Viagra.
1: Vous voyez, Michel Bernier, vous avez redressé Monsieur Jobel.
26: J'en ai grand
4: j'ai
26: besoin.
4: Pas l'air comme ça, mais j'ai ce qu'il faut, vous savez.
13: Oui, c'est pour ça que Monsieur Rami, il aime bien Michel.
4: Évidemment.
13: J'ai compris,
4: oui. Ça le remonte.
13: Ah oui, voilà.
1: Est-ce que j'ai une citation que vous pourriez trouver? Je regarde. Oh.
12: J'ai réussi à surprendre. Hein. Dernière fois, j'ai surpris avec George Best.
1: Ah, exact. Ah oui, avec le footballeur.
12: C'est bizarre
1: Best.
12: Parce que quand j'ai eu ma bonne réponse, il y a eu une minute de silence. Je sais pas pourquoi.
1: Là, c'est une question pour Guillaume Cac. Dernière citation du jour, Monsieur Cac habite Paris 17e, qui a dit « L'amour, ça commence par la tête et ça finit par trois petites gouttes dans le tuyau du pipi.
12: » Oh.
9: Alors, ça, c'est du Jean-Yann.
4: Moi, je pense que c'est quelqu'un de très romantique.
1: Ouais. Non, mais c'est un grand génie. Attention, qui a dit
12: Einstein,
1: ça.
12: Einstein, qui a dit ça.
1: Pas Einstein.
26: Adil Rami.
12: Oh,
1: non.
12: T'es pas un génie, moi.
4: un écrivain.
9: Est-ce que c'est un écrivain étranger?
1: Écrivain, non. Étranger, oui. Ah. Mais qu'on avait adopté, qui vivait chez nous en France, pour tout vous dire. Et ça, je sais que ça va aider Ariel Dombal. Il vivait à l'hôtel Meurice à Paris.
9: Salvatore Dali.
1: Et c'est Salvador Dali. Ah, oui. Bonne réponse d'Ariel Dombal. Je vais un peu faire sur un plateau cette réponse.
9: Oh, pourquoi?
1: Ah bah si, quand même, vous connaissez rien à la peinture, mais vous connaissez tous les palaces parisiens.
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1: Pardon pour cette voix un peu voilée.
9: Ah non, mais ça
1: dire.
9: Fait très sectionnel.
1: Ah, vous trouvez?
9: Ah ouais, on dirait un crooner qui a chanté toute la nuit, qui a un passé un peu comme ça, de nocturne, et c'est très sexy.
1: Ah oui,
13: elle la voix, hein. Elle l'allume.
1: Non, mais jalouse, Karine, ça me fait plaisir que vous soyez jalouse.
14: Non, elle est jalouse de quoi? C'est son jeu est un petit peu trop voyant.
1: Ah oui.
14: Elle est habillée comme une.
20: Alors, je vais te dire le marchand. Je suis habillée comme toi d'habitude.
1: Ça, c'est pas faux.
20: Parce que c'est vrai que t'arrives toujours avec une jupe au ras du bonheur, enfin du bonheur. Avant c'était le bonheur, au ras du bonheur et des. Et quand je me suis vue dans la glace, je me suis dit tiens, j'espère que le marchand est pas là, on va être habillé pareil, on va faire la comparaison. Et quand même t'es tellement bien gaulé que j'avais pas envie. Et là c'est pour une fois,
14: t'es en jean. Bah oui. Bah oui, mais chérie, t'as vu le temps qu'il fait dehors, tu vas prendre froid.
1: Regardez-moi, je suis sorti en culotte. Et voyez le résultat.
20: Bah, je vais prendre froid pour une fois, je prends un truc. Hein,
1: mais c'est vrai que vous êtes très très jolie. Ah,
20: ouais, je n'avais plus de jogging de garde. Parce que, j'explique, ma machine à laver est tombée en rade. Ce qui fait que tous mes joggings se sont accumulés. Je m'habille contre jogging. Et je n'avais plus rien à me mettre. Je me dis, oh bah tiens, je vais faire ça.
1: C'est vrai, Karine, que vous êtes toute en bonne sœur, en religieuse aujourd'hui.
26: Ah, oui, depuis qu'elle est politique.
14: Alors, j'ai un petit pull un petit peu ajouré. Oui. Un jean près du corps. Oui. Non, moi je me trouve l'hiver, quoi.
6: Tu te rachètes une vertu depuis que tu fréquentes les politiques. Ah, parce qu'avant, t'étais habillée comme une rastaquaire. Maintenant, elle met des petits trucs col Claudine.
0: Ouais, mais attention, ce bah,

0: Attendant, on a encore de beaux jours devant nous.
1: PPDA ?
2: Non. C'est un homme.
0: C'était un homme.
3: C'est pas français. Martin ou...
2: Jean-Yann ?
0: On va dire dans la bonne lignée.
3: Sim ?
0: Non.
2: Francis Blanche ?
3: Carlos ?
0: Non, quelqu'un qu'on a bien connu ici au Grosse Terre.
4: Pierre Bénichoux,
0: bien sûr. C'est bien Pierre Bénichoux qui avait dit, ici même d'ailleurs, je crois que la femme est l'avenir de l'homme, mais en attendant, on a encore de beaux jours devant nous. Pour Isabelle Delâtre, qui habite dans l'Aude, qui a dit, pour savoir qu'un verre de vin est de trop, encore faut-il l'avoir bu.
2: Renaud ?
0: Non.
1: Hemingway.
0: C'est aussi un de nos habitués d'ailleurs. Il va revenir dès la semaine prochaine.
1: Un alcoolique, François Berléand ?
0: Non.
2: Olivier de Kersauzon ?
0: Olivier de Kersauzon, oui. Bonne réponse de Florian Gazan. Ah, j'aime bien la suivante pour Corentin Miller, qui habite Saint-Florentin dans l'Yonne, qui a dit « En amour, être français, c'est la moitié du chemin. »
3: Sacha Guitry !
0: Eh ben non.
2: Et voilà. C'est un auteur du 19e ?
0: Un auteur du 20e. À cheval, il est essentiellement 20e, mais je vous connais, vous êtes Tatillon, comme il est né en 1888.
5: Ah oui,
0: vous allez me dire, ah ben non, il est aussi un peu du 19e. Enfin, il a vécu 12 ans au 19e.
5: Donc il a écrit Léonard. Pendant le 20e.
1: C'est romantique ce qu'il dit.
0: On va dire que ce qu'il a écrit est du 20e.
3: C'est un philosophe.
2: Un poète.
0: Alors, philosophe, je ne sais pas si on ira...
3: Ou alors un essayiste.
4: Est-ce qu'il est français?
0: Écrivain, diplomate, académicien français.
1: Roland Dumas.
3: Gary.
2: Claudel?
0: Non, pas Paul Claudel.
2: Anatole France?
0: Et Monsieur Barbier.
2: Alexis Saint-Léger.
0: Monsieur Barbier. Quoi?
1: Asia Takieddine?
0: Et Monsieur Barbier l'a interprété au théâtre.
1: Ah, Paul Morand.
0: Paul Morand, bonne réponse.
6: Oh bah ouais, mais alors là...
3: Alors, ça va être comme ça tout le temps.
2: C'est un romancier.
4: Je suis d'accord avec ma copine.
0: Pour Thomas Simon...
4: Bah oui, c'est triché.
0: Oui, c'est vrai que c'est trop facile. Vous avez raison. C'est trop facile. Alors, pour Thomas Simon, voici une autre citation. Je suis contre les femmes. Le plus contre possible.
4: Sacha Guitry.
0: Ah là, ça vous va, par contre. Pour Julien Rivera, qui habite Gisors dans l'Or, qui a dit « Personne n'accepte de conseils, mais tout le monde accepte de l'argent. Donc l'argent, ça vaut mieux que les conseils. »
2: Nicolas Sarkozy.
0: Non. Oh.
1: De Chavannes,
0: non.
5: Mais c'est français.
2: C'est français ?
0: Alors non. C'est irlandais.
3: Il est mort, évidemment.
0: Ah oui, il est mort.
1: Non, il est là, il est devant toi.
0: Il est mort au 18e siècle.
1: Oh, là, c'est un...
0: Et on lui doit un très grand roman.
3: Le portrait de Dorian Gray ou pas?
0: Ah, pas du tout.
2: Walter Scott?
0: Là, vous parlez d'Oscar Wilde.
2: Walter Scott?
0: Walter Scott non plus.
1: Un Irlandais.
0: C'est Ivanhoé, c'est ça, Walter Scott.
1: Il était roux?
0: Oh, je pense qu'il était roux. J'ai un portrait de lui, là.
1: Bah, les Irlandais, ils sont roux.
4: Et alors, si on te dit oui, vas-y, alors c'est qui?
1: Ah, bah, c'est ça. C'est Jonathan Dunham.
0: Vous avez le début.
1: Jonathan Swift.
0: Ah, oui, bonne réponse. De Christophe Barbier.
2: L'univers.
1: J'ai laissé à Barbier, j'avais le prénom, j'ai laissé la victoire.
2: Fais une bonne équipe, Sébastien.
1: Dans le cul, le marchand.
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0: Pour Patrick Duval, qui habite Mer-sur-Indre, dans l'Indre, une question culinaire. On profite de la présence trop rare de Juan Arbolez. Oui. Et je vais vous demander ce qu'on appelle les huîtres de prairie. Qu'est-ce que sont les huîtres des prairies?
3: Alors, c'est peut-être des huîtres d'eau douce.
0: Non, pas
5: est-ce que ce sont des huîtres, quand même?
0: Non, justement.
2: Pas des huîtres.
1: Ce sont des oreilles?
3: Est-ce que ce sont des fleurs?
10: Peut-être c'est... C'est une feuille qui a un goût d'huître, ça s'appelle la estive.
0: Non,
1: une
0: non,
1: feuille
0: non,
1: qui a un goût
11: est-ce
1: d'huître.
11: Est-ce que c'est une
10: la feuille
11: fève
10: d'huître, c'est pas ça.
0: Une fève.
1: C'est une herbe,
0: non.
1: Une herbe.
0: Non plus.
5: Est-ce que c'est un insecte?
0: Non plus. Les huîtres.
11: C'est une plante. Ah,
0: non.
1: Mais c'est un gâteau, c'est un gâteau.
10: C'est un animal.
0: Ce n'est pas un gâteau. Ça vient de l'animal, les huîtres de prairie, oui.
11: Ah, ça
5: c'est
11: vient.
5: Un morceau d'animal.
0: C'est un morceau d'animal.
10: Donc c'est alors, de l'agneau présalé?
0: Ce n'est pas de l'agneau présalé.
5: Est-ce que c'est un animal qui a des poils?
0: Oui, oui.
1: Ah, c'est pas des poils des selles de sanglier?
0: On appelle ça aussi huître.

0: huîtres des rocheuses ou huîtres.
1: C'est de la morve d'un animal.
0: Ou huîtres des montagnes.
1: C'est de la morve d'ours.
0: Non, non, non, non, non.
2: Ah, c'est du miel.
0: Du miel, non. Si vous voyez à la carte ou au menu d'un.
3: Ah, ça y est, je sais ce que c'est les clams.
0: Non, non. Non.
1: Est-ce que ce sont les couilles d'un animal?
3: Non, attends.
1: Ce sont les couilles d'un animal.
0: Oui, oui, les testicules de taureau. Bonne réponse du spécialiste.
3: Bah oui,
1: c'est moi qui trouve ça.
4: Là, tu parlais culinaire, mais il fallait parler à Beaugrand, là, pour le coup.
0: Hein. Huîtres de prairie. Mais non, mais parce que dans la plupart des restaurants, effectivement, on utilise des euphémismes ou des synonymes ou des allusions, mais on n'ose pas, évidemment, écrire sur la carte.
5: Bah, comme, si comme le présente, vous imaginez s'il le présente, bonjour, couilles de taureau sur son lit de fenouil.
1: Mais non, mais comme on dit, les oreilles et
4: ça,
1: la queue, tu
4: peux pas. Oui, mais ça ressemble quand même plus à des œufs qu'à des huîtres.
0: On appelle ça des animels aussi.
4: Oui.
0: Animels, ou effectivement, huîtres des rocheuses ou huîtres. Des montagnes ou encore huîtres des prairies, et si vous voyez ça, eh bien sachez-le, ce ne sont pas des huîtres, ce sont bien des testicules.
1: Est-ce que c'est bon?
2: Oui, moi j'ai goûté déjà.
1: Ah oui, c'est
0: du rocher. C'est du prince Albert.
1: Tu l'as cherché. Tu l'as cherché.
5: Elle a le bonjour d'Albert. Elle a vraiment le bonjour d'Albert.
2: Ce n'est pas été à Nîmes.
5: Et c'est bon?
2: Ah bah oui, c'est très bon, c'est délicieux.
0: C'est alors, on les fait frits.
2: C'est fin.
0: On les fait frits, évidemment, les testicules, après avoir été dépouillés, enrobés de farine, de poivre, de sel, parfois pilés à plat. C'est servi en entrée, généralement. Ouais. Vous en faites déjà?
4: Après, c'est un produit qui est très bon, et en général, ça a goût de ce qu'on y rajoute. Donc, en vrai.
2: Comme les cuisses de grenouille, un peu.
4: Ouais, c'est un peu dans ce. La texture est un peu différente.
5: C'est-à-dire qu'elles n'ont pas un goût de couille.
2: Non, mais non, si tu veux, il faut que tu les...
5: C'est dommage, parce que c'est vraiment agréable.
4: Ouais.
0: C'est ce qu'on appelle le cinquième quartier. Vous saviez ça qu'on appelait ça le cinquième quartier?
4: Non, je visite pas ces quartiers-là.
0: Non, mais c'est comme ça qu'on appelle les abats, effectivement, le cinquième quartier.
3: Ouais. Ah ben j'ai dit abats, moi.
0: C'est-à-dire les parties comestibles secondaires des animaux.
4: Ouais.
0: Effectivement, animaux de boucherie. Tiens d'ailleurs, comment appelle-t-on la moelle épinière? Parce que c'est pareil, on met pas moelle épinière, c'est pas joli, vous voyez. Les intestins, on appelle ça la fraise, par exemple.
4: Ouais.
0: Le poumon, on appelle ça le mou, voyez-vous.
1: Ah, oui.
0: Les reins, on appelle ça les rognons, mais pas les reins.
1: C'est vrai. Ouais.
0: Les testicules, voilà, je viens de vous le dire. Animal, le cœur.
4: La glande salivale, on appelle le riz.
1: Les rideaux.
0: Exactement. Le cœur, la rate, le foie, les poumons, on appelle ça fraissure.
4: Ouais,
0: aussi.
4: D'accord.
5: Et la table? Parce que tant qu'on y est, allez-y. C'est d'un coup, c'est l'émission.
0: Et alors, je vous demande comment on appelle la moelle épinière.
2: Est-ce que ça s'appelle L'or, quelque chose comme ça.
0: Non, non, non. C'est aussi une chanson, d'ailleurs.
2: Ah,
0: tiens.
5: Ah bon?
0: Ah. La moelle épinière.
5: La bamba?
2: La moelle épinière. Non. La lambada?
0: Ça se mange, la moelle épinière.
4: Ouais, ça se mange. Bah oui.
1: Alors, mais c'est dans un autre samoual.
4: On l'a dans toutes les cartes, mais on l'appelle au samoual pour le coup.
0: Ah non, non.
4: Nous, on appelle une bite
5: de samoual,
4: le samoual.
0: Non, non, il y a un nom pour ça, je vous jure.
2: On va trouver.
0: Dans la terminologie tripière, on appelle effectivement
2: les méninges.
0: La moelle épinière, des animaux d'élevage uniquement, hein, c'est-à-dire le bœuf, le cochon,
1: pas
0: le mouton.
3: Le cortex?
0: Non, non, non, on appelle ça
5: Et c'est une chanson?
0: Oui, c'est aussi une chanson.
1: Et dans la chanson, on sait que ça désigne un truc qui se mange?
0: Ah non, non, non.
1: Ah
0: non,
1: bon,
0: non,
1: d'accord.
0: Non, non,
1: c'est une expression.
0: C'est un peu ce qui est arrivé d'ailleurs entre Liane Folly et le prince Albert.
1: Une histoire de cul! Une histoire de cul!
2: Oh la vache, une idée. Il monte à ce moment-là dans la voiture, il met RTL, et genre, il entend ça.
0: Il écoute RMC.
2: Non! Il va m'appeler tout de suite!
0: Il écoute Radio Monte Carlo,
1: des aventurières,
4: sur la fidélité,
0: une aventure,
5: une amourette,
1: une épopée,
0: une amourette. Bonne réponse de Sébastien Thoen, une amourette.
4: Je l'ai jamais vu pour le coup. J'adore l'eau samoile et c'est quelque chose que je prends, mais systématiquement dans un restaurant. J'ai jamais vu ce nom, les amourettes. Et je vais le faire dans mes cartes.
0: C'est joli, amourette.
4: Grâce à cette info incroyable.
0: Amourette, c'est la moelle épinière et c'est une chanson évidemment pour une amourette de Lenny Escudero.
4: Si on vous propose une amourette à l'ail, méfiez-vous, on sait jamais ce que c'est.
6: J'ai perdu la tête et puis me voilà pour une amourette qui se pose.
0: Comme ça, vous saurez, une amourette, c'est la moelle épinière, une animelle, ce sont les animelles, ce sont les testicules.
3: Mais maintenant, les fameuses huîtres des prairies.
0: Occupez-vous de vos rognons.
3: Non, mais ça.
1: Elle est restée là-dessus.
3: Non, oui, parce que ça se boit.
1: Oui.
3: C'est de la taurine, c'est dans tous
1: non,
3: les.
1: Non, non, non, tu confonds là.
3: Ah, bah la taurine, c'est ça?
1: C'est
3: dans le Red Bull, il y a de la taurine.
1: Mais la taurine, c'est pas ce qu'il y a dans les coucougnettes des taureaux.
3: Je crois que oui.
1: Ah bon?
3: Oui. Non. C'est pour ça que ça s'appelle Red Bull.
0: Bravo Christine. Elle s'y met aussi. Elle est pas possible aujourd'hui.
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0: Ah, aujourd'hui, il y a des questions originales, hein, je vous préviens. Oh. Il se trouve que c'était la semaine des mathématiques qui s'achève ce vendredi.
1: Ah oui, déjà.
0: Ah bah oui, il s'agit pas
8: on
0: de.
8: On n'a pas eu le temps de kiffer. Ah oui.
1: Ça pouvait être toutes les semaines.
8: Et on peut faire des opérations.
1: Ah, chaque fois qu'on s'éclate, ils arrêtent.
0: Il y a surtout eu des opérations militaires, pour tout vous dire. Mais là, justement, je vais vous demander de prendre votre stylo et un morceau de papier. Parce que je pense que de tête, vous n'y arriverez pas. Quel est le nombre, voici la question pour Madame Lebrun de Bruxelles. Quel est le nombre auquel, quand on lui ajoute le même nombre...
1: Oh, ça y est, ça fait mal à la tête.
9: Ouais, en plus, c'est quoi qu'on écrit, là? C'est... Que le même nombre. On écrit nombre.
1: C'est quel nombre?
9: Moi, j'écris nombre.
8: Tu mets,
9: déjà, ça permet
8: une équation. Donc, tu mets X plus X.
1: Ok, d'accord.
0: Quel est le nombre auquel, quand on lui ajoute le même nombre...
9: Ok, nombre plus nombre.
0: Plus sa moitié.
1: Oh là là.
0: Plus son quart.
9: Attendez, plus demi-nombre.
8: Non, plus... Attendez. J'ai
3: plus
8: son l'équation,
3: quart,
8: ouais.
3: Oui, moi je suis
0: plus son quart, plus 1 donne 100.
9: Alors, est-ce que c'est un nombre un peu drôle comme racine carrée de 4 ou...
0: Non, écoutez, c'est forcément un nombre qui a moins de 100.
9: Oui.
0: Vous comprenez, puisque
9: ça fait 100 le total.
0: Vous ajoutez, voilà, le total c'est 100. Bon, déjà vous pouvez faire 100 moins 1 puisque
8: on était 99.
9: Ah oui, et à partir de là, on voit ce qui reste, quoi. Excellent.
1: Ouais, c'est vrai,
9: excellent.
1: C'est
9: ouais. Ouais.
0: Vous voyez.
8: Eh ben, j'ai trouvé. Le train, il arrive à 40 km/h.
0: Non, écoutez, réfléchissez bien. Vous prenez un nombre.
8: Oui. Non, mais moi, je vous fais la truc, hein.
0: Vous le multipliez par 2. Mmh. Vous ajoutez la moitié de ce nombre. Mmh. Puis ensuite, le quart de ce nombre, et vous obtiendrez 100. Si vous faites avec des X, vous allez y arriver, hein.
8: Ben ouais. Alors, j'ai en train de le faire, hein. Je fais que ça avec des X.
1: Franchement, faire un atelier comme ça,
8: ouais. 100 moins 1, ça fait 99. 99 multiplié.
9: Moi, je me dis que
8: j'ai dû me tromper de journée. Moi, je m'étais divisé par.
1: J'ai dû me tromper de journée, je m'étais inscrit pour la poterie, moi.
9: Alors, dans le public, je vois beaucoup de gens qui ont les deux mains sur le front, là, ça veut dire qu'ils cherchent énormément.
0: Et alors, dans le public, il y a des gens qui l'ont sans avoir de papier et de stylo, je vous signale.
8: Oui, c'est pour ça. Okay.
1: Ils le savaient déjà.
9: Non, ça doit être un désavantage
3: c'est
9: de 33. Prendre...
0: Pardon
3: 33.
0: 33, non.
9: Non.
8: Ah, quel est con.
9: Elle l'a dit, avec un ton,
0: calculez,
9: mais...
0: 33 plus 33, ça fait combien?
8: 66.
0: C'est 66. La moitié de 33, déjà, ça ne peut être qu'un nombre pair, parce que ça ne peut pas être... Vous comprenez ce que je veux dire. Non, si on y ajoute
9: la moitié de 66.
4: Est-ce que c'est un niveau qui est très faible? Est-ce que c'est un niveau de primaire, par exemple? La question que vous posez, est-ce que normalement des enfants de primaire
0: peuvent jouer? Oh, c'est un niveau, on va dire, de 2-3 ans. Oui.
9: Alors, est-ce que c'est
8: 25?
0: Pardon?
8: 25?
0: Alors faites le calcul. 25 plus 25.
8: Ça fait 50.
0: 50. Et la moitié de 25, c'est un nombre pair, 25?
8: Non. Voilà. C'est 17, 50.
1: Et 36.
8: Ah non, c'est non.
0: Pardon?
1: Et 36.
0: Excellente réponse de Jean-Philippe Janssen.
3: Attends, j'étais pas loin, j'étais pas loin. Oh, j'avais écrit. Attends, j'étais pas loin, 33 et 36.
1: Mais pas loin, c'est pas clair.
8: C'est une des meilleures questions que j'ai connues au gros test.
1: C'est une des meilleures réponses du genre.
9: Oui, mais d'où sort la réponse?
0: 36,
8: c'est bizarre. Il se l'est fait souffler.
0: 36 plus 36, plus 18, la moitié de 36, plus 9, un quart de 36, plus 1, ça fait 100 au total. Comment vous avez trouvé, monsieur Jean?
1: D'où l'expression, tous les 36 du mois.
0: Pardon?
3: Il a trouvé grâce à moi, j'ai dit 33, on n'était pas loin, il a dit 36 au pif.
1: Et ça va ou quoi?
3: Ça
1: s'accorde le mérite de ma réponse, ce connard. J'ai réfléchi tout simplement. Des fois, tu vois pas que je disais rien, je ne faisais plus de bêtises.
3: Non, mais il n'y a rien sur ta feuille.
9: Ouais, Laurent, t'as pas trop vite cherché. Il y a eu usurpation de réponse, Laurent. Je pense que le point n'est pas donné à Jean-Philippe.
0: J'ai d'ailleurs un plus amusant, si vous voulez, puisque c'est la semaine.
1: Ah, ben c'est sûr que ça, c'était rigolo. Hein.
9: Ça va être dur, mais.
1: Qu'est-ce qu'on t'amuse aujourd'hui?
8: J'adore les maths.
0: Bah, ça change un peu que les questions habituelles.
1: Mais c'est quand la pâte à modeler?
9: Oui, mais nous, on peut pas trop poser de questions.
0: Sur votre gueule, la pâte à modeler. Alors là, écoutez, c'est même pas mathématique, c'est plutôt amusant, vous voyez, puisque je vais vous demander quelle ville si on les additionne?
10: Oh non, mais c'est pas vrai. Hein.
8: Ah bah ça va être 3, la ville de 3.
11: 3 plus 7, ville... non.
9: Ah, t'habites à combien de kilomètres de Tours?
11: 3 plus 7 plus 1.
10: Dans le Nord, il y a un village qui s'appelle Bavé, on disait t'habites à Bavé.
9: Ah. t'habites à Comté.
10: Ah, je connais pas ce village.
0: t'habites Fresnes dans la descente.
8: ah, je connaissais pas
9: ah ouais,
8: plus
9: non
8: plus,
9: celui-là. Original. Super.
8: t'habites Fresnes dans la descente. Ah, vous voyez, on en découvre toujours des nouvelles.
9: Et il y a t'habites à Bondy. c'est bien.
8: Excusez-moi. Ah,
9: c'est la classique. C'est la
8: classique. T'habites à Milan.
10: T'habites à Fleury.
0: t'habites à combien de kilomètres de Tours?
9: T'habites à Milan. Celle-là, elle est plus complexe. C'est pour ça qu'elle est meilleure.
8: Je comprends pas.
10: Et l'autre, elle est littéraire. Tu m'étonnes qu'elle comprend pas.
9: T'habites à combien de kilomètres de Tours?
8: Qu'elle comprend pas, c'est qu'elle les a inventées. Arrête.
0: Quelles sont les quatre villes françaises qui, non pas si vous les additionnez, parce que ce serait vous induire en erreur, comme qu'on dit. Non, quelles sont les quatre villes françaises qui, si vous les alignez, font un total de 20?
10: Ben, comment ça, si on les aligne? C'est,
9: ça doit être...
10: Il faut les aligner. Bah, déjà, il faut que ça...
8: C'est une suite logique. Il faut les aligner. Ah,
10: mais il faut les additionner.
0: Non, justement, pas les additionner.
8: Où
0: si... ah, mais... oh, bah, les aligner où?
10: C'est style 7, 103, les côtés...
11: Ah, donc, oui, y a forcément... excellent. Est-ce qu'il y a forcément 3 et 7?
0: Oui, ça déjà, c'est
8: bah,
0: pas
8: oui.
0: mal.
8: Bah, oui.
9: Ok, donc 3, on en 7. A 2.
8: Bah, et c'est moins 1. La troisième ville, c'est moins 1.
0: C'est
8: 3 fois 7, moins 1.
0: Alors, 3 fois 7, vous avez le début.
8: Voilà, alors 3 fois 7.
9: Dans l'un.
0: Non.
8: Moins l'un.
9: 3 fois 7,
8: ça fait 21. On veut 20.
9: 3 fois 7.
8: Dans le 20.
0: Mais quand même, c'est évident, vous avez 3 fois 7.
8: Et 3 fois 7.
0: Quelle est la quatrième ville qu'il faut mettre derrière pour avoir 20?
9: Melun.
0: Mais non.
8: Il n'y a pas une ville qui s'appelle moins 1.
0: Non.
9: À mon avis,
11: attends, le résultat, c'est 21? 3. Non, c'est 20.
9: Non, c'est 20. 3 fois 7.
8: 101.
0: Pardon?
9: Ça doit être une blague humoristique, je pense. Faites appel à votre sens de l'humour.
10: Autun.
0: Bon, oui, Autun. Bah,
8: mais c'est une ville du Nord. On connaît pas, nous.
0: Eh oui.
10: Non, mais Jean-Fils, c'est quand même le meilleur.
9: Ouais, ouais. C'est le mathématicien de la bande.
10: C'est le meilleur aux questions débiles.
9: Ah ouais, attends, mais
10: question littérature, depuis 4 ans, le mec, il trouve jamais rien. Il y a là, pas de
8: question débile. La semaine des mathématiques, c'est pour moi. La semaine des mathématiques, tu niques.
9: Oh, c'est suffocant. Et puis avec humilité, il fait. Non, mais c'est vrai, il est pas du
10: tout. Je suis resté toute simple, tu sais.
9: Mais oui.
0: 3 fois 7, Autun, voilà les 4 villes. Qui, si vous les alignez, font 20. Bonne réponse de Jean-Pierre Janssen.
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0: Et ma question concerne Zeus, justement.
11: Ça fallait le dire tout de suite.
0: Ah bah oui, parce que Zeus, il a eu évidemment de nombreuses femmes et de nombreux enfants.
10: Hein. Oui, oui, oui.
0: Alors d'abord, il a eu comme femme légitime Zeus Métis, avec qui ils ont eu Athéna. Ensuite, il a eu Thémis, avec qui il a
9: Roussos,
0: eu...
9: Thémis Roussos.
0: Non, 3 enfants, parmi lesquels Astrée. Et puis il a eu Héra. Alors là, encore plus d'enfants avec Héra, parmi lesquels... Héphaïstos, par exemple.
10: Hey.
0: Ensuite, il a eu Leto, et ils ont eu Apollon et Artémis ensemble.
9: Mais il arrêtait pas de baiser, le mec.
0: Ah, oui, oui.
11: C'est vraiment le DSK des dieux, ce mec. Hein.
0: Ah bah, c'est Zeus, c'est Jupiter. Lui, il en a eu qu'une, c'est Brigitte. Mais...
11: mais, non, mais attendez, Zeus, c'est pas le mec aussi, des fois, il se transformait en vache pour aller niquer je sais pas qui, là?
0: Non.
9: Ah non, beau, non, non, non, non,
0: non, non, non. Là, vous confondez avec l'abbé Pierre.
11: Ah oui, ça doit être ça.
9: Il est mort quand Zeus.
0: Pour les Grecs, c'est Zeus. Pour les Romains, c'est Jupiter.
9: Voilà.
0: Mais c'est le même.
9: Et pour nous, c'est Macron.
0: Alors, j'en suis à la 5e femme, je crois, à peu près.
9: Oui, oui,
0: la 5e, c'est Maïa.
11: Hermès. Dites-vous, on n'a toujours pas la question.
0: Avec qui ils ont eu Hermès. Non, mais je fais toute la famille.
13: Oui, parce que c'est intéressant. Un peu de culture, ne nuit pas quand même.
0: Oui.
13: Non.
0: La 6e, vous connaissez la 6e, monsieur. C'est Alcmen.
11: Ah, bah, ils ont eu Héraclès.
0: Et ils ont eu Héraclès. Parfait. Après, il a eu Sémélée.
11: Sémélée, Dionysos.
0: Ils ont eu Dionysos. Très bien. Après, la 8e, il a eu Danaé.
11: Danaé, c'est Persée.
0: Oh, mais il sait tous les enfants.
11: Sous la forme d'une pluie d'or en prison.
13: Toutes ses pensions alimentaires.
9: T'imagines.
11: Sous la forme d'une pluie d'or.
0: 9e femme.
8: On dirait la nécro d'Eddie Barclay.
0: 9e femme, Mnémosyne.
14: Mnémosyne, ils ont eu les 9 muses.
15: Oh, il y a un médicament.
0: Dixième femme, Déméter.
14: Déméter, ils ont eu Perséphone.
0: Bravo.
10: Ah, c'est pas un truc de ramasse-poubelle.
14: Et Déméter qui est aussi sa sœur.
0: Sans rire.
10: Hein, bah, c'est sa sœur, ils sont
0: frères. C'est la famille tuyau de poil.
10: Il se tape sa sœur.
14: Héra aussi, c'est sa sœur d'ailleurs. Mais il se marie avec sa sœur.
0: La onzième femme, c'est Léda.
14: Léda, ils ont eu, Léda, ils ont eu Hélène.
0: Et Pollux.
14: Et Pollux.
0: Bravo.
15: Ah, j'aimais bien, moi, ce dessin animé.
0: Douzième. Douzième femme, Perséphone.
14: Perséphone.
0: Qui était donc sa fille, j'imagine.
10: Il était du Nord, Zeus.
0: Après, il a eu comme maîtresse Sélénée.
10: Parce que ça lui suffisait
14: Sélénée,
10: pas.
14: Sélénée, déesse de la Lune.
0: Après, il a eu Callisto.
14: Arcas, Callisto.
0: Alors, Europe, voilà. Avec Callisto, ils ont eu Arcas, c'est vrai. Avec Europe, il a eu...
14: Minos.
0: Minos, bravo. Minos,
14: roi de Crète.
0: Radamante et Sarpédon.
14: Oui. Ah, c'est les beaux prénoms. Et dont Radamante et Minos seront les juges des enfers.
0: Mais bien sûr.
14: Ah, sauf oui, père.
0: 16e femme.
11: Ah, mais oh. Non, mais vous rendez compte de Noël?
10: Non, mais
11: il
10: était sur les genoux.
11: Ça devait être.
0: Sosième femme, Eurynomée, avec qui il a eu Charite. 17e.
14: Non, les Charites, elles sont trois.
10: Ah oui,
14: ah,
10: c'est quand
14: trois.
10: Ils ont mal au
14: dos. Les Charites, c'est trois divinités.
10: Moi, j'ai
14: trois
10: deux
14: Charites. Filles, trois filles.
0: Les Charites dentaires. Alors, oui.
10: Et là, il se fait livrer du Viagra et il remet ça.
0: La 17e s'appelle Lolo, avec qui il a eu.
10: Lolo.
0: Il a eu Epaphos avec
14: le fleuve.
0: Ah oui, Epaphos, oui, je vois. 10e femme, Pluto, il s'est même fait le chien, vous voyez. Et avec Pluto, c'est qui l'a eu avec Pluto?
15: Dago.
0: Avec Pluto, ils ont eu Tantale.
15: Ah, Tantale.
10: Supplice.
15: Tantale là-dessus.
14: Mais oui, Tantale, exact.
0: C'est le même supplice. Quand bien. Et enfin, ça y est.
15: Ah,
0: on y arrive. Voilà ma question.
14: Qui va peut-être durer une seconde.
11: Ça fait 17 minutes.
15: Ça fait combien, l'enfant?
0: La 19e femme, la 19e maîtresse, c'est Électra.
10: Ouais, donc.
0: Pouvez-vous me citer un des enfants que Zeus a eu avec sa dernière maîtresse, Électra?
11: Cette question était tellement longue, j'ai eu l'impression d'attendre un premier ministre.
14: Leur fils, il fut roi de quoi?
0: Alors, leur fils, je ne les connais pas bien, les enfants. Hein, je vais pas...
14: Mais le plus connu.
0: Mais alors, je vais vous dire que la plus connue, c'est un peu le symbole de notre émission, voyez-vous.
14: Harmonie?
0: Harmonie! Ah. Bonne réponse de Paul Elkarat. Avec Electre, ils ont eu Dardanos, Hématlon, Lazion et Harmonie.
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0: Tiens, puisque vous êtes un homme de radio, monsieur Rioux, vous allez peut-être pouvoir me dire qui sont Maurice Thierry et Louis Kozik. C'est une question pour Jackie Benoît qui habite Paris 19e.
17: Donc on cherche des pseudos.
0: Maurice, ah non, non, non, c'est leur vrai nom, hein, Maurice Thierry et Louis Kozik.
14: Ah, ils ont travaillé pour Radio Londres.
0: Alors?
14: C'était des speakers de Radio Londres qui, ils ont participé à la, création de la lettre de Gaulle.
15: Ce sont les premiers à être partis de la Bretagne. Et ils sont toujours vivants.
0: Ah, de l'île de Sein, non.
17: Non, ce sont les techniciens qui ont tout organisé, l'appel du 18
0: les
17: juin.
0: Les techniciens, non. Non,
11: mais c'était des sociétaires, des grosses têtes quand c'était De Gaulle qui animait.
0: Non.
10: Ils ont traduit le discours,
17: Non,
14: les Français parlent au français, c'était pas les...
0: Oui, bien sûr, là, on est à ce moment-là, mais soyez un peu précis quand même.
10: Le réalisateur.
15: Les animateurs.
11: Le patron.
10: Les premiers auditeurs.
15: Les animateurs, c'est eux qui étaient à l'antenne à tout.
17: C'est la voix.
14: Ceux qui ont annoncé De Gaulle.
10: C'est ceux qui ont enregistré le discours.
0: Maintenant, justement, alors écoutez, Bernard, il n'a pas été enregistré, il était furieux, le général. Justement, il est reparti en disant « Quand même, vous auriez pu enregistrer !» Parce que ça n'a pas été enregistré, il a été obligé de le refaire. On l'a pas, le discours
10: du 18 original,
0: juin.
10: On l'a pas. Non.
0: On l'a pas, il a dû le revenir deux jours après pour le réenregistrer.
17: Mais non.
0: Ah si. Mais
10: on sent des techniciens.
17: Alors, c'était pas les animateurs habituels de cette radio.
0: Maurice Thierry et Louis Kozik, je vais accorder la bonne réponse à Johan Rioux et à Michel Bernier, et aussi à Daniel, à tout le monde.
15: Oui,
0: ils étaient à la table du centre, ils étaient à l'antenne, Maurice Thierry et Louis Kozik, ce sont eux qui ont annoncé, effectivement, et maintenant, le général de Gaulle va vous parler, vous voyez, c'est tout simplement à l'antenne, dans ce fameux studio de la BBC. Il est arrivé en taxi, hein, le général. Ça, en revanche, on a la note de frais encore. Mais il est arrivé en taxi, uniforme, képi rouge.
10: Et il était dans un hôtel 2 étoiles.
0: Gants blancs, culottes, leggings.
17: Leggings?
0: Ah oui,
17: Christina Cordula détesterait. Ah, bah, oui.
0: Christina Cordula dirait au général, c'est pas magnifique.
10: Non. C'est quoi?
4: Vous avez une silhouette en V. Vous pouvez pas mettre ça.
15: Vous êtes plutôt un
0: la silhouette en V, c'est Winston Churchill.
15: Je vous prie de m'excuser, le général était en legging.
0: Oui, c'est ce qu'on nous dit, en tout cas.
15: C'est dingue.
10: Il n'avait pas mis le tutu.
15: Sous son pantalon.

0: Uniforme, képi rouge orné de feuilles de chêne, gants blancs, tunique, baudrier, culotte et leggings. Voilà.
1: Chaussettes. Bizarre.
0: Je vous dis ce qui est écrit. Hein.
2: C'est bizarre.
0: Il arrive au studio B2. C'est une petite pièce, hein, le studio. Au milieu, il y a une table ronde recouverte de tissu. Un micro pend du plafond. Et à la table du centre, deux Français sont assis. Maurice Thierry et Louis Kosick.
3: Il n'y a même pas eu de photo. Il n'y a même pas eu de photo de ce moment.
0: C'est un moment d'histoire. Voyez-vous, Johan Rioux.
3: Je t'assure que non.
0: Si je vous donnais le texte, Johan Rioux, vous arriveriez à nous faire l'appel du 18 juin.
3: À tous les Français. La France a perdu une bataille, mais la France n'a pas perdu la guerre.
0: Alors ça, il paraît qu'il l'a jamais dit, en fait.
2: Oui,
0: hein.
2: Non.
0: Ça a été écrit après
2: sur
0: le texte.
2: C'est Rio qui l'a dit.
3: T'as vu ? Je rentre dans l'histoire. Des gouvernants de rencontre ont pu capituler, cédant à la panique, oubliant l'honneur, livrant le pays à la servitude. Cependant, rien n'est perdu. Rien n'est perdu parce que cette guerre est une guerre mondiale.
0: Je croirais un match PSG Lyon. Rien n'est perdu.
2: Un match avec De Gaulle.
3: Dans l'univers libre, des forces immenses n'ont pas encore donné.
4: Mais non, tu dis mal. Faut faire ça plus lentement, avec un peu plus de solennité.
3: Dans
4: merde.
3: L'univers libre, des forces immenses n'ont pas encore
4: plus
3: donné.
4: Plus lentement.
3: Un jour, ces forces écraseront l'ennemi. Il faut que la France, ce jour-là, soit présente à la victoire. Alors elle retrouvera sa liberté et sa grandeur. Tel est mon but,
2: mon seul but. On y croit.
3: Voilà pourquoi je convie tous les Français, où qu'ils se trouvent, à s'unir à moi dans l'action, dans le sacrifice
4: trop vite,
3: et dans l'espérance.
4: Trop vite.
3: Mais non, justement, parce qu'il faut.
4: Mais non.
3: Il faut mettre les gens dans le sillage.
2: Oh, je vais prendre le maquis.
0: C'est la version de l'appel du 18 juin, mais sur la chaîne L'Équipe.
3: Notre patrie est en péril de mort. Mais luttons tous pour la sauver. Vive la France, le général de Gaulle.
0: Regardez Yvonne à côté, qu'elle a l'air contente. Hein, Yvonne.
5: Elle est figée,
0: Yvonne.
1: Vous l'avez remarqué, vous aussi.
3: Mais Karine, t'aurais fait ça comment? Alors plus lentement, mais.
4: Bah oui, passe-le-moi si tu veux.
3: Vas-y, je te le passe.
1: Oh, bah, attends, on va passer.
2: Ah non, pas un appel de 10 juin par quelqu'un de couleur. Ah non.
0: Karine, l'autre jour, j'ai lu dans la presse, vous étiez interviewé, on vous a demandé si on vous proposait d'être ministre de l'Agriculture et vous avez répondu, je n'écarte pas l'idée.
4: Bah non, oui, j'ai dit, écoutez,
2: elle connaît le champ de
4: Mars. Je pense que ce serait une erreur. Je pense que ce serait une erreur parce que vous connaissez mon sens de la diplomatie.
0: On peut dire que ça fait un moment qu'elle n'écarte plus rien.
3: Ce serait quoi ta première mesure en tant que ministre de l'Agriculture?
1: Déjà, je refais toute la déco du ministère.
4: Non. Non, mais il faut repenser la PAC, il faut...
0: Repenser la PAC.
5: Oui, il faut la mettre en décembre.
1: Ah oui, alors. On va virer les cloches déjà.
4: Ils sont cons.
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0: La valise, 1069 euros et deux choses dans la valise. On vous la confie, chère Anne. Un numéro de 1 à 20 pour commencer.
8: 15.
0: Le 15. Alors, retenez bien. Vous allez appeler quelqu'un qui s'appelle Christine. Christine Bibot. Bon, le prénom suffira. Et Christine habite à Lunel. Lunel, c'est dans l'Hérault. Alors, évidemment, à chaque fois, j'explique à nos invités, mais vous connaissez bien le principe. Quelqu'un décroche, vous présentez, vous expliquez où vous êtes. Et la question qu'il faudra retenir, au bout d'un moment, c'est quel est le contenu de la valise? Ça sonne déjà. Je vous laisse faire, Anne Roumanoff.
9: Je le sens. Ta promo en même temps.
8: Non, je la sens pas, cette Christine.
9: Ah ouais.
0: Christine Bibot.
9: Oula.
8: Déjà, elle répond pas.
0: C'est la sœur de Justin Bieber.
10: Allô?
8: Allô, Christine?
10: Oui?
8: C'est Anne Roumanoff.
10: Oui?
0: Elle est pas plus surprise que ça.
8: Je vous appelle, je suis aux grosses têtes à RTL.
10: C'est une blague?
8: Bah non!
9: Non, c'est Madonna, on t'aurait pas dit Romanoff. Hein. À la rigueur, Beyoncé, on t'aurait dit.
10: Ah non, parce que j'y crois pas, hein!
9: Vous aussi là-dessous,
8: alors,
0: vous écoutez RTL.
8: Vous écoutez RTL ou vous écoutez notre radio?
10: Depuis que je suis née!
8: Ah bah depuis que vous êtes née!
10: Je suis vieille!
5: Ça nous rajeunit
8: pas. Vous avez quel âge?
10: 63.
8: Et vous faites quoi? Vous faites rien?
10: Non, je fais plus rien, mais enfin, j'arrête pas de bosser, mais bon, je fais plus rien. Voilà.
9: Tu sais que c'est Philippe Bouvard qui présente toujours les grosses têtes.
11: Bonne réponse de Sébastien Thoen.
0: Donc, Christine, Anne Roumanoff a une question fatidique à vous poser, c'est parti.
10: Qui y a-t-il
8: dans la grosse tête?
10: Mais qui y a-t-il donc dans ma tête à moi, y a rien.
8: Qui y a-t-il dans la valise, Christine?
10: Alors, moi, j'ai 1069, c'est coquin.
0: Oui.
10: J'ai deux places

0: trois pièces de Christina Reali, un tramway nommé Désir au Bouffe Parisien.
1: Ouais. Ouais.
2: Pas obligé d'y aller.
0: Et hein. J'ai la réédition de l'album bleu des Beatles.
1: Ah oui, un triple vinyle, 38 titres
0: triple
1: des Beatles.
0: Vinyle, oui.
1: Et ce week-end, qu'est-ce que Vincent Perrault a ajouté?
0: Ah ben j'ai rien.
2: Mais si, la cacouille.
3: Non, mais c'est pas juste parce qu'elle écoute à peu près, quoi.
1: Bah, oui. Bah, ouais, ouais. Mais ce qui est bien, en revanche, c'est que Vincent Perrault, ce week-end, n'a rien ajouté.
0: Ah, j'avais bien, vous êtes un blagueur.
1: Vous avez gagné la valise ouais. RTL. Ouais.
0: Merci beaucoup.
3: Mais j'ai pas compris. Elle a gagné 0,69, c'est
1: non,
3: quoi?
1: 1069 euros.
4: Tu veux dire qu'elle aura droit à aucun 69 dans
1: 1069 euros, deux places pour Christina Reali au Bouffe Parisien et l'album des Beatles, album bleu, triple vinyle, 38 titres. Bravo! Alors franchement, c'est bien, Christine.
0: Ah bah j'écoute depuis que je suis née, mes parents m'ont mis RTL dans les oreilles depuis le début. Hein.
1: Et c'est la première fois que vous connaissez, que vous gagnez la valise RTL?
0: Oui!
1: Jamais vous n'avez rien gagné avec RTL.
0: Jamais, ni montre, ni bouquin.
2: Oh, c'est vraiment des salauds. Là, hein.
5: On l'a dit, ça n'arrive jamais.
1: En 60 ans, en 63 ans, vous n'avez rien gagné.
3: Et vous faisiez quoi comme métier avant?
0: Oh, de tout. J'ai beaucoup déménagé, j'ai fait un peu de tout. Mon métier premier, c'est secrétaire.
2: D'accord. Vous avez vendu du poisson aussi, non?
0: Oui, aussi, oui.
2: Ah, vous êtes très à l'aise quand vous parlez, c'est pour ça.
1: En 63 ans, elle n'a jamais rien
3: Est-ce que
1: gagné.
3: Vous avez un mec?
0: Oui, malheureusement.
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1: Parmi les anniversaires du jour, il y a quand même quelqu'un qui a 89 ans et qui est toujours sur scène. Ça a été ma grande surprise, pour tout vous dire. Je pensais même qu'il n'était plus de ce monde. On parle là d'un chanteur américain et on nous dit même qu'il est le troisième plus gros vendeur de disques du 20e
11: siècle. C'est Bruce Springsteen.
5: Tom Jones.
1: Non, 89 ans. Et alors, je vais voir sur... Ah, oui. Dans ces cas-là, je vais écouter les chansons, vous savez, sur la plateforme musicale Deezer. Et sur Deezer, il donne les dates de concert. Et je vois qu'il a des concerts partout aux États-Unis.
11: Est-ce que ce n'est pas Mick Jagger?
1: Mick Jagger, non.
5: Tony Bennett?
1: Tony Bennett?
2: Leonard Cohen?
1: Non. Tom Jones, non.
5: Sam Black?
1: Alors, il est Black, effectivement.
5: Ouais. Oh, bah, Henry Salvador? Junior? Non, il n'est pas.
1: Non. Donc, Sammy Davis Junior? Non. Ouais, non.
2: Anthony Cavana?
1: Ouais, c'est un crooner.
5: Ouais, c'est un crooner.
1: Un crooner afro.
5: Pas Al Jarreau quand même.
1: Non, Al Jarreau, non, un crooner afro-américain. Ouais. Moi, je peux même peut-être vous faire écouter un de ses succès.
5: Ah, Johnny Matisse.
1: Johnny Matisse, bonne réponse de Bruno Solo.
5: Ah, moi aussi.
12: Trying to forget.
5: Ouais, il avait une voix magnifique, Johnny.
1: Bah, il chante encore, Johnny Mathis. J'ignorais ça. 89 ans, oui.
11: Moi, je suis allé au concert de Sting cet été, c'est pareil. Je pensais pas qu'il est. Non, il est plus jeune. Mais quand même, je pensais que Sting, il avait encore, je sais pas, 60 ans, mais pas du tout.
1: Moi, je suis allé voir les Miss France, un concert de Sting.
11: Non, elle n'en porte pas.
1: Ah bon, carrément, pas de culotte.
11: Ah non, justement,
5: jamais,
11: que des culottes,
5: jamais, Laurent,
11: pas de
5: jamais.
1: Wonderful, wonderful, c'est un autre succès de Johnny Mathis. Vous dites Bruno?
5: Je crois qu'il est d'origine hawaïenne, non?
1: Ah, c'est bien possible.
2: Il n'est pas du Havre?
5: Je crois pas qu'il est afro-américain. Je crois pas qu'il soit afro-américain.
1: Ah, quatrième d'une famille afro-américaine et amérindienne. Sept enfants, ils ont grandi à San Francisco. Et effectivement, Johnny Mathis a 89 ans aujourd'hui. C'est un des troisièmes plus gros vendeurs du 20e siècle, entre autres parce qu'il a fait beaucoup d'albums pour Noël.
11: Ah voilà.
1: Vous savez où il chante Noël aux États-Unis.
11: Comme Maria Carré.
1: Il y en a un autre, tiens, qui était né un 30 septembre. Là, je dis était, parce qu'il est mort en 2011, celui-là, un artiste, animateur audiovisuel. Et si je l'ai choisi, c'est parce qu'il avait épousé une Miss France.
11: Ah,
1: voilà, oui, c'est pour vous, Sylvie Tellier, cette question.
13: Bah, c'est alors... pas Pernaud. Pas
14: Jean-Pierre Pernaud.
1: Non, Jean-Pierre Pernaud, non. Il avait épousé Miss France 1978. Et ils ont eu deux enfants, Rémi et Richard. Bon, puis après, ils ont divorcé dans les années...
14: Jean-Pierre Mocky
1: 80. Jean-Pierre Mocky, c'est vrai que Jean-Pierre Mocky a épousé une Miss France.
11: Mais non, elle n'était pas Miss France 78. Non,
13: il a animé quoi comme émission?
1: Ah, une émission très très connue. Il y a même des tournées qui portent encore ce nom-là aujourd'hui.
11: Carcinti.
1: Ah, Carcinti, non.
14: Ah, ouais.
1: Et
13: des tournées?
1: Ouais.
13: Des tournants, tous les
1: deux. C'est aussi un joueur d'harmonica.
14: Albert Reissner.
1: Albert Reissner, bonne. Alors là, bravo.
13: Oh là là, là, là.
1: Bonne réponse de Bruno Solo.
14: Ouais. Il faisait une émission quand j'étais gamin qui s'appelait Point Chaud.
1: Ah oui.
14: Et il présentait toujours l'émission avec son harmonica. Et moi, je suis vieux, hein, j'ai 60 ans. C'est pour ça que je connais.
1: Et surtout, H tendre et tête de bois.
14: Bien sûr.
1: Évidemment. C'est son émission.
14: Était marrant, il avait une patate et on aurait dit qu'il était sous. Mais je sais pas si. Oui, il devait être.
11: Ouais. Sous coke.
14: Voilà. Merci.
11: Non, mais c'est la Miss France qui faisait ça. Mais je savais même pas qu'il a été marié avec une Miss France.
1: Ah, vous voyez, je vous en apprends des choses, ouais. Sylvie.
11: Mais tout le temps, j'en apprends tellement avec vous.
1: Et alors, j'en apprends beaucoup, manifestement, à Adil Rami, parce qu'il a appris en même temps la naissance et la mort d'Albert Reissner.
15: Mais Adil Rami, qui soi-disant a toutes les bonnes réponses, bonjour.
14: Elle est mauvaise.
15: Il devrait savoir que le 30 septembre est une date très importante pour les footballeurs.
1: Pourquoi?
15: Eh bien, Maradona, ça vous dit quelque chose?
1: Oui, quand même, oui, merci, oui. Tout à l'heure, vous nous l'avez mis en équipe de France, alors c'est pas vous qui allez nous dire qui est Maradona.
15: Bon, eh bien, qu'est-ce qu'évoque pour vous le 30 septembre par rapport à Maradona?
1: Bah, il est né un 30 septembre, peut-être.
15: Exactement.
1: Bon, bah voilà, oui, bon, d'accord.
14: Disons, c'était vachement bien amené, ça, quand même. C'était tordu, hein, on a failli pas trouver.
16: Merci beaucoup, Merfora.
1: Et en plus, Ariel, on vient de vérifier, il est né le 30 octobre, Maradona.
15: Alors il est mort le 30 septembre.
1: Ah, voilà, ouais.
14: Faut vérifier aussi ça.
1: Non, il est mort le 25 novembre, Ariel.
15: Non, c'est pas possible.
16: Qu'est-ce qui s'est passé le 5 octobre?
1: Oh, dis-donc, ça va, c'est moi qui pose des questions ici.
16: Non, mais ça c'est important, qu'est-ce qui s'est passé le 5 octobre?
13: Mais quel 5 octobre?
16: Bah, je sais pas, je suis comme Ariel.
1: Un dernier anniversaire, quelqu'un qui va parler évidemment beaucoup aux plus anciens, pardon, Monsieur Rami, mais c'est quelqu'un
14: qui... On va pas s'excuser à chaque question, hein, pour Adil.
13: Jean-Marie Le Pen.
1: C'est quelqu'un qui est mort il y a 30 ans, qui s'appelait Pierre Sabag. Alors Pierre Sabag,
13: ah oui.
1: Faut que je vous explique, Monsieur Adil Rami, que Pierre Sabag, ça a été le premier présentateur du premier journal télévisé, le 29 juin 1949. Il n'y avait pas eu de JT avant Pierre Sabag. Après, bon, il s'est marié en deuxième mariage, d'ailleurs, avec la speakerine Catherine Langeais. Il s'est rendu célèbre, Monsieur Pierre Sabag, à cause ou grâce à une émission que moi j'adorais parce que je regardais ça quand j'étais gamin.
13: Sexy Zap.
1: Non, c'est l'émission Au théâtre ce soir.
14: Ah oui.
1: Il est l'inventeur du théâtre à la télévision.
13: Ah oui.
1: Mais ce que j'ignorais, c'est que c'est à cause des grèves de la télévision française qui s'éternisait et qu'il n'y avait plus de programme parce qu'on ne tournait plus de programme et plus d'émissions, qu'il s'est dit bon, on va passer une pièce de théâtre, on va
13: plus simple,
1: diffuser en direct.
14: J'ai grandi avec ça, moi.
1: Une pièce Au théâtre ce soir. Et dans le cadre du programme minimum, on diffusait une pièce qui, évidemment, a eu un énorme succès, puisqu'il n'y a pas d'autre programme que cette pièce de théâtre.
14: C'est formidable.
1: Mais laquelle pièce de théâtre a été diffusée, justement, cette année-là, dans les années 60?
14: Donc, la toute première diffusion.
1: Exactement.
13: Ah. Calamand, tout est citron.
1: Avec Bourville, en plus. Ah. Une pièce de théâtre avec Bourville et Pierrette Bruno.
13: Mon vélo, mes chaussures.
1: Et ça, on le sait ou on le sait pas.
14: C'est André Roussin,
1: c'est une pièce de Michel André.
14: D'accord.
1: Ouais. Et son deux truands qui viennent de commettre un vol à main armée. Il y a une histoire de sulfateuse, si ma mémoire est bonne. Et Bourville est...
13: Ça a été un film après?
1: Non, ça n'a pas été un film. Il faut le dire, ça a été un énorme succès, cette pièce qui a été reprise d'ailleurs depuis. Hein.
14: Ah oui,
1: ça a été repris en Belgique, ça a été repris...
14: C'est la toute première chez nous, ça a été repris ce soir.
1: Pardon.
14: Chez nous, ça a été repris en France.
1: Pas souvent, il faut reconnaître. Ouais. Mais c'est Bourville qui a fait le succès de cette pièce.
14: Ouais. Donc, La bonne planque.
1: Bonne réponse collective. Dans un instant, l'invité du jour face aux grosses têtes.
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1: Vous connaissez tout le monde ici, Michel, j'imagine. Julie, vous connaissez tout le monde, Michel. Mais déjà qu'on a fêté les 95 ans de Claude Sarraute hier soir, ouais. J'avais l'impression d'être dans un EHPAD, dites donc.
4: Mais qui êtes-vous?
2: Allez, Michel, raconte-nous la partouze, là, t'avais dit, là. Avec... Si, si, t'as dit, j'ai une belle histoire, là. Marlène Schiappa et Hanouna, raconte, raconte.
1: Mais quelle horreur. Non, c'est vrai qu'il paraît que vous avez une histoire drôle, Michel.
4: Ah, déjà maintenant, vous la voulez?
1: Ah, bah, oui, déjà oui, maintenant, oui.
18: Comme
1: ah,
18: ça,
1: oui.
18: On est débarrassé, c'est bien. Ouais.
19: Alors, c'est l'histoire d'un mec, il a un élevage de poules. Un matin, il se lève et il y a 200 poules qui sont mortes. Alors, il va voir un spécialiste, il lui fait « J'ai un problème, j'ai 200 poules qui sont mortes. » Il lui fait « Mais vous avez mis de la musique le soir ?» Pour les poules, il fait non, on peut mettre de la musique. Il met de la musique, le lendemain il se réveille, il y a 400 poules qui sont mortes. Alors le mec il fait, j'ai encore 400 poules qui sont mortes. Il fait, mais vous avez mis la lumière le soir avant de les endormir avec la musique? Il fait non, mais mettez de la lumière. Il met la lumière, la musique, il se réveille le lendemain, il y a 700 poules qui sont mortes. Et inutile de vous dire que je peux la faire durer 8 jours.
1: Moi, nous, ça nous va. Moi, perso, si vous pouviez aller jusqu'à 18h.
18: Oui, c'est la fin de saison.
14: Hein. Oui, c'est la valise maintenant.
19: Alors, il fait, mais j'ai quand même 700 poules qui sont encore mortes. Est-ce que vous y avez, leur avez raconté des histoires le soir avec la musique et la lumière? Il fait, non, ben, racontez des histoires, vous allez voir, ça va bien se passer. Il raconte des histoires, la musique, la lumière, il se réveille le matin, il y a 1200 poules qui sont mortes. Il va voir le type. Il lui dit, j'ai encore 1200 poules qui sont mortes. Il lui dit, vous avez encore des idées pour m'aider? Le mec, il lui fait, moi, des idées, j'en ai plein. Mais vous, vous avez encore des poules?
1: La première citation pour Marie Belgrand, qui habite Bordeaux en Gironde, qui a dit « Si tout le monde vous donne raison, c'est soit que vous êtes d'une intelligence remarquable, soit que vous êtes le patron. »
11: Pierre Desproges.
1: Pierre Desproges, c'était facile.
19: Déjà.
1: C'est toujours comme ça qu'on commence. Bonne réponse de Julie Leclerc. Après, j'ai pris des citations liées à l'actualité. Vous allez très vite comprendre. Par exemple, celle-ci pour Thomas Most, qui habite Loison dans la Meuse, qui a dit « Je ne comprends pas vraiment pourquoi les gens en veulent tant au gouvernement. Il n'a pourtant rien fait.
18: » Coluche ?
1: Coluche, non.
19: C'est un vieux chansonnier.
1: Alors, c'est pas français. Hein. Je vous aide tout de suite.
18: Ah, Woody Allen ?
1: Woody Allen, non.
19: C'est anglais.
1: Alors, non, c'est américain.
18: Hein. David Letterman ?
1: David Letterman. C'est plus ancien
19: Bob
1: que...
19: Hope.
1: Bob Hope. Bonne réponse de Christophe Beaugrand.
18: Ah, non, Laurent Baffi, mais c'est pas
11: et
18: grave.
11: Laurent.
19: C'est possible de garder sa sexualité 20 minutes?
18: Non, mais il a changé, Laurent. Maintenant, on se mélange.
1: Oh, écoutez, les partis se mélangent. Vous avez bien vu à l'Assemblée.
19: Oui.
1: La citation suivante est plus liée à la météo du moment et c'est un grand classique du théâtre. Retrouverez-vous l'auteur de cette phrase qui a dit « Ce n'est pas pour me vanter, mais il fait drôlement chaud aujourd'hui. »
18: C'est Gilles Renard.
11: Pierre Dac.
1: Non. Dans un dramaturge français.
18: Fédot,
1: non, mais Courteline, on n'est pas loin.
18: Courteline,
1: non plus. C'est une question pour Madame Crouton de Toulouse.
11: Oh, Madame Crouton.
1: Daniel Crouton.
18: Daniel Crouton, oui.
11: Alors.
2: Qui porte bien son nom. Quel âge est-là?
1: On ne sait pas quel âge est-là.
11: Corneille. Là.
1: Corneille, non, ce n'est pas pour me vanter, mais il fait drôlement chaud aujourd'hui.
11: Fédot.
1: Mais non, mais on a dit Fédot, justement.
19: Ah bah, ça nous fait deux vieilles, Julie.
1: Justement, pas Fédot, pas Courteline, mais on n'est pas loin. Allez le trouver.
2: De Funès.
1: Mais non.
11: Molière.
1: Je vous aide.
11: Molière.
1: Je vous aide.
11: Molière.
1: De
2: Jean Giraud.
11: Molière.
1: Mais non.
2: Courte-Manche. Ah, Michel Leb.
1: Mais non.
11: Mais non.
18: Jean Lefebvre.
1: Qu'est-ce qu'il dit à ce moment-là, de Funès?
11: Bah, Louis Biber. De Funès.
1: Mais non, mais alors.
2: Mon gars, je le dis.
1: Non, mais elle est con, elle. Alors,
11: attendez. Ah. La biche.
1: La biche.
11: La biche.
1: La biche. Bonne réponse.
18: Ah, ma biche, ça.
1: Ma biche.
2: De Funès.
18: Ah, vous êtes un imitateur incroyable.
1: Mais non, mais écoutez, vous êtes tellement con, je vous aide comme je peux.
18: Oh, ça va.
11: Mais ça, c'est que... vrai, merci beaucoup, Laurent.
19: Quand Laurent Gérard vous voit imiter, il chie dans son froc.
1: La biche, c'est à la biche qu'on doit évidemment cette phrase. Ce n'est pas pour me vanter, mais il fait drôlement chaud aujourd'hui. Une autre citation. On n'a pas eu de femme encore, hein, parmi
20: nous. Ben c'est tant mieux.
18: Non, non, moi je suis solidaire avec les.
1: Alors voici justement une citation féminine qui a dit « Si le sexe est une chose si naturelle, je me demande pourquoi il y a autant de livres sur la façon de le pratiquer. »
20: Mais où est-ce ?
1: Non, et c'est pour Christian Pelouse qui habite.
18: Ah bah pour une femme, c'est
1: Sellette dans le Loir-et-Cher.
21: Est-ce que c'est une écrivaine ?
20: Une écrivaine.
1: Alors c'est une américaine, mais c'est pas Whoopi Goldberg.
18: Marilyn Monroe.
1: Non, une des plus drôles, une des américaines.
20: DeGeneres.
1: Toujours vivante.
13: Ah bah Michelle Obama.
1: Pas Hélène DeGeneres, mais une des.
20: Oprah Winter.
21: Oprah Winfrey.
1: Alors la génération d'avant ces dames-là.
18: Bette Midler.
20: Suzanne Plon.
1: Bette Midler. Bravo. Excellente réponse de Christophe Beaugrand. C'est Bette Midler.
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1: Une question pour Marc Villiers, qui habite Alenia dans les Pyrénées-Orientales. Dans la presse, aujourd'hui, on reparle d'un film, de Robert Hossein, qui était sorti en 1967, et qui s'appelait, oui, parce que Robert Hossein n'a pas été que comédien, il fut très peu, mais tout de même, il le fut réalisateur pour le cinéma, il a surtout été metteur en scène pour le théâtre, bien sûr. D'ailleurs, il s'était adjoint...
24: Et très bel homme.
1: Pardon.
24: Et très bel homme.
20: Ah, ouais, je crois de Perrac. Oh,
13: ouais, voilà. Mais une toute petite bite, c'est dommage. Qui sommes-nous pour juger ? Ça fait marrer, Guillaume, hein ? C'est ton nombril, t'as mis.
1: Alors écoutez, monsieur...
21: Oui, mais il s'en sert bien.
1: Monsieur Toen, j'ai connu Robert Hossein.
13: Oula, attention. Moi, j'ai dit une connerie, c'était pour rigoler. C'était une connerie, moi.
1: Oui, mais il ne pauvre n'est plus de ce monde. Je pense à Candice Patou, sa veuve qui nous écoute peut-être. Et franchement, elle ne me l'avait jamais dit qu'il avait eu.
13: Bah, tout le monde a un petit défaut.
1: Comment vous pouvez dire des choses pareilles sur un monsieur qui n'est plus
13: mais
1: là.
13: Mais c'est une rumeur, j'en sais rien.
1: Et qui effectivement a fait rêver toutes ces
13: femmes.
1: Mais
13: je sais même pas qui c'est.
1: D'Angélique, marquise des anges, n'est-ce pas?
13: Ah oui, Susu impératrice aussi.
1: Pardon?
13: Susu impératrice. Hein.
1: J'ai vu d'ailleurs qu'Angélique, comment elle s'appelle? Michel Mercier, avait été décorée ce week-end.
13: Ouais, comme un sapin.
20: Mais pourquoi?
1: Mais pas décoré comme un sapin. Même
21: c'est
1: si
21: qui Michel Mercier?
1: Même si ça commence.
25: Celle qui a joué Angélique Marquis des Anges, c'est l'actrice. Non
1: oui, mais je vous jure qu'elle vit encore, Michel Mercier.
13: Pourquoi ça vous étonne? C'est fou ça.
1: C'est pas. Mais elle est vieille. Mais moi ça m'étonne pas puisque je le sais, c'est vous que ça étonne.
13: Mais dès elle est vivante, alors tout est possible.
21: Et elle a été décorée.
1: Vous voulez que je vous dise, c'est moins sûr que Michel Mercier.
13: C'est vrai.
21: Elle a été décorée de quoi?
1: Nice Matin, voilà. David Lisnard honore le parc. Cours artistique de Michel Mercier. Vendredi 1er mars, David Lisnard, maire de Cannes, a honoré le parcours artistique de Michel Mercier. Et lui a remis les insignes d'officier des ordres des arts et des lettres à l'hôtel de ville de Cannes. Par ailleurs, la comédienne a reçu les insignes de chevalier dans l'ordre de la Légion d'honneur, la plus haute distinction française.
21: Bah c'est super.
24: Moi aussi, j'ai été honorée ce week-end par un mec.
25: En plus, toi.
13: C'est vrai.
24: Elle ne l'a pas fait, c'est pas dans Nice Matin.
1: Vous voyez, je l'avais vue, alors. Vous voyez qu'elle va bien.
13: Elle est sublime. On dirait Caroline Diamant qui a avalé Bernard Mabille. Mais on finira tous comme ça, autant. C'est pas grave, elle a une super carrière, elle est sublime, on en parle aux grosses têtes.
1: Et donc, elle est toujours vivante. Pardon, bah voilà. Michel.
13: Attendez, appelez-la quand même. Quelle heure il est là?
20: Mais pourquoi on la voit plus? Ça, je comprends pas. Mais pourquoi les grands acteurs et les grandes actrices, on ne les voit plus?
25: Parce qu'ils sont très moches.
24: Mais parce qu'ils supportent plus la couleur. On les a vus en noir et blanc. C'est comme le muet et le parlant.
1: Mais oui. D'ailleurs, vous, pourquoi vous tournez encore depuis que c'est parlant?
24: Mais je n'ai jamais dit que j'étais une grande actrice. Moi, j'étais.
1: Moi, alors, écoutez-moi.
24: Alors là, moi, j'essaie de tourner. J'ai beaucoup tourné à poil, mais c'est tout. Ah, non, au théâtre, ça va. J'ai peur de personne. Mais au cinéma, j'aime pas ça. Oh. Preuve en est, c'est que je ne joue pas dans mes propres films.
13: C'est incroyable. Alors. T'as une carrière formidable. Dans Interville, t'étais dingue. Quand tu faisais la vachette, là.
20: Non, là, je rigole pas parce que.
13: Parce
20: c'est
13: que
20: une vraie actrice.
24: Mais écoutez, moi, je vous souhaite d'avoir mon âge et ma carrière.
0: Oui, bien sûr.
13: Alors, peut-être ta carrière, oui, ton âge, moins. Mais,
3: mais l'un est sûr d'arriver, l'autre moins.
24: Ouais. Oh, là, attends. Là.
1: Je vous parlais donc de Robert Hossein.
13: Mais qu'est-ce qu'il a, il est mort.
20: Laurent, est-ce que vous pouvez poser la question parce que j'ai la réponse. Mais ça fait 10 minutes que j'attends.
0: Comment ça se fait qu'il répond en avant?
24: Mais comment tu sais la réponse d'une question qu'il a pas posée?
20: Mais parce qu'il parle, il va parler d'un film où il y a un personnage rigolo.
1: Allez, alors je vais vous faire plaisir.
24: Moi,
13: je suis content. Dépêchez-vous. Allez, il est content, Robert. Il est content.
20: Je suis content de ma crotte. Allez, dépêchez-vous, Laurent.
0: Je suis content de ma crotte.
20: Parce que je me suis levé quand même à 7h pour avoir la bonne réponse. Allez-y, Laurent.
1: Vous avez dit quoi avant?
20: Je me suis levé à 7h pour avoir la
1: bonne réponse. Il a dit quoi?
0: Il a dit je suis content de ma crotte.
1: Ça veut dire quoi cette expression?

0: En Bretagne, quand on est heureux d'un petit truc, on dit « Ah, oh, je suis content de ma crotte ».
1: Ah bon ?
0: Vous avez jamais entendu ça ?
1: C'est vrai ?
0: Mais vraiment, je
1: Et quand vous... tu sors, alors, quand tu sors des chiottes, tu dis quoi, là, du coup ? C'est ça qui est problématique.
0: Ah, mais j'adore être chiottant.
2: Ça arrive, remarquez, qu'on soit au sens premier du
0: ouais,
2: terme.
0: Très heureux.
2: Content de sa crotte.
3: Comme disait Talleyrand, il faut regarder. Talleyrand le disait, il faut regarder son excrément. Ça en dit beaucoup sur quelqu'un.
0: Marcella en Argentine, on dit pas ça. Sur nos contents.
4: Il n'empêche que je trouve ton expression très poétique. Ah. J'aime bien.
1: Mais c'est normal que tu fais des selfies avec tes crottes.
2: Elle fait des selfies.
4: Non, parce que ça fait.
5: Elle fait des selfies.
1: C'est d'un goût cette émission, c'est d'un goût.
2: Il y en a qui font fi de leur sel alors qu'elle fait des selfies.
5: Non, mais lui, il fait des selfions.
6: Vous savez, Laurent, je crois que je vais partir, moi. Là, j'étais en
0: Laurent,
6: réflexion.
0: Laurent, dépêchez-vous de la poser, cette question, bon sang.
5: Allez.
2: La question concerne donc ce film de Robert Hossein, sorti en 1967, dont on reparle dans la presse aujourd'hui, un film qui s'appelait J'ai tué Rasputin. Pourquoi on en parle dans la presse aujourd'hui ? Parce que dans ce film, Patrick Balkany...
0: Ah, vous m'avez volé la réponse. Il a fait exprès de changer la question en cours de route. Vous avez attendu 2 minutes pour essayer de trouver. Et vous m'avez
2: pas
0: eu.
2: Pas du tout, parce c'est que honteux, Patrick Balkany...
0: Ouais, mais j'ai lu le papier en entier, donc je saurai la réponse. Il était marié dans le film avec Ina von Fürstenberg et qui est mort récemment.
2: Patrick Balkany jouait le grand-duc Dimitri. Voici donc ma question à laquelle vous semblez avoir la réponse.
0: Vous êtes vraiment méchant avec moi.
2: Non, il y avait une actrice internationale dans ce film, à part Robert Hossein, à part Patrick Balkany, à part...
1: Isabelle Mergot.
2: Sacha Briquet, Katia Tchenko. Il y avait aussi... celle qui porte un nom célèbre à l'international, de qui s'agit-il ?
0: Vous êtes méchant, je vous aime plus. Je viendrai plus. Bon, c'est terminé, je viens plus.
2: En Normandie, il y a un proverbe qui dit « Faut jamais être fier de sa crotte trop tôt.
4: » Est-ce que c'est Sophia Loren ?
2: Sophia Loren, non.
5: Mais je sais pas ce qu'on
0: cherche. C'est pas une américaine, une américaine.
2: Une actrice au nom.
6: Ouais, américaine.
2: Internationale.
4: Une italienne.
0: Miller.
2: Je crois même d'ailleurs qu'elle a fait les grosses têtes, cette actrice, à une époque.
5: Ah,
2: Philippe Bouvard l'aimait beaucoup.
5: Elle est morte.
4: Elle est française, elle.
2: Elle est née, non, elle est née en Californie.
6: Dalida.
0: Wilson.
2: Non.
4: Ah oui.
2: Elle a 79 ans, là, aujourd'hui.
1: Corinne Tuesday.
4: Oui.
1: Mais tu connais internationale.
4: C'était l'une des épouses de Roger Vadim.
2: Mais elle a fait l'essentiel de sa carrière chez nous en France. Elle est surtout la fille d'un acteur et réalisateur.
0: Ah, j'ai trouvé Chaplin. Oui,
4: non,
0: c'est Chaplin.
2: Géraldine Chaplin. Oui. Bonne réponse de Yoann Rioux.
0: Je vous ai eu. Na.
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2: Une question pour Florence Miosotis, une question sport, puisqu'on vient de nous apprendre la disparition de la panthère noire.
8: Oui.
2: Et c'était son surnom.
8: Oui.
2: Monsieur Berlin, vous connaissez
8: Oui, Salif Keïta.
2: Salif Keïta, bravo, un footballeur. Et alors, la presse est unanime hein, à propos de Salif Keïta, que ce soit dans l'Humanité, que ce soit dans Libération, et même le Figaro, c'est assez rare. C'est Yves Tréhard qui parle football dans le Figaro et qui raconte l'histoire de cet attaquant exceptionnel des années 60-70 qui a marqué le club de Saint-Étienne, puis le club de Marseille. Il est mort à Bamako à 76 ans, mais il a fait effectivement essentiellement carrière chez nous en France. Et on raconte son arrivée, alors il paraît que c'est un peu légendaire, mais son arrivée à l'aéroport ici en France, pieds nus, sans argent, et il a été obligé de prendre un taxi pour aller jusqu'à Saint-Étienne.
8: Le taxi lui a offert la...
2: Alors non, justement, Yves Tréhard, voilà, raconte que
8: est
2: une légende, qu'en fait le taxi lui aurait quand même demandé 1000 francs à l'époque pour aller jusqu'à Saint-Étienne, et que c'est Saint-Étienne évidemment qui avait remboursé le voyage de ce chauffeur de taxi, débarqué à Orly, en tout cas Salif Keïta, le 14 septembre 1960. C'est pas parce qu'il était pauvre qu'il est arrivé sans rien, sans bagages et pieds nus. C'est parce qu'on lui avait tout volé pendant le voyage. Voilà ce que raconte en tout cas Yves Tréhard dans le Figaro aujourd'hui. Mais c'était un grand footballeur, Salif Keïta.
9: Pardon, mais on lui avait volé pendant le voyage. C'est-à-dire, il était dans l'avion, on lui avait piqué ses chaussures et ses chaussettes pendant qu'il était assis dans l'avion.
8: Parce qu'il dormait.
9: Ah oui, il dormait bien. Il dormait profondément. Si on te pique tes chaussures et tes chaussettes pendant que tu dors, tu t'en rends compte quand même, non?
2: Non.
9: C'est curieux votre histoire.
10: Si c'est la première fois que tu prends l'avion,
11: si c'est dans l'avion, on doit
10: avoir trouvé de bonheur.
0: Oui, tiens, il y a pas le mec qui se réveille, il dit oh, on m'a piqué les chaussettes, mon slip. Qui m'a piqué mon slip? Non, le mec il est à poil dans l'avion, c'est bizarre.
2: Non, mais il est pas arrivé vraiment pieds nus.
0: Non, donc vous racontez n'importe quoi.
2: Mais c'est pas moi qui raconte n'importe quoi.
0: Yves Tréhard raconte n'importe quoi.
2: Mais non, justement, Yves Tréhard, il essaie de revenir sur cette légende qui n'est pas tout à fait exacte du fait qu'effectivement on a raconté pendant longtemps qu'il était arrivé pieds nus chez nous en France à l'aéroport et qu'il avait pris un taxi qu'il avait emmené jusqu'à Saint-Étienne. L'histoire du taxi, c'est vrai, oui. Mais le fait qu'il soit arrivé sans bagage et sans rien, c'est effectivement parce qu'on lui a volé ses affaires. Mais on lui a volé ses affaires, pas dans l'avion, voyons. C'est parce
11: qu'il a perdu sa valise au tapis bagage comme tout le monde, quoi. C'est...
0: Oui. Ah bah donc il était donc pas en pieds nus.
2: Non, il était pas pieds
0: d'accord,
2: nus.
0: D'accord, voilà.
5: Alors on lui a volé.
0: On lui a piqué sa valise, quoi.
5: Oui, c'est ça, on lui a piqué sa valise comme ça.
0: Il a pas retrouvé sa valise, elle était perdue.
5: Le côté pieds nus, là, moi.
11: En fait, on a mélangé l'histoire de Djibril Cissé et Yannick Noah, je crois.
2: Mais
10: si la légende est plus belle que l'histoire, imprimer la légende.
2: Mais voilà, exactement. Mais en tout cas, c'était un grand footballeur. Sa vie était un roman. Il y a même eu un film, hein, d'ailleurs, qui a raconté, effectivement, l'histoire du Ballon d'Or, un film sorti en 94. Il y a même eu une chanson. Vous savez, Monty, c'est le chanteur qui avait fait la chanson sur les verres. Je sais pas si on l'a, la chanson.
0: Plus fort, évidemment, c'est les

0: Il avait une voix nasillarde.
1: Il raconte l'histoire. Il raconte l'histoire du taxi. Écoutez.
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0: Ouais, c'est une chanson de qualité.

0: qui parle au taxi là.
1: Je dois dire que c'est grâce à Yves Tréhard que j'ai retrouvé cette chanson.
0: Parce allez, merci Yves.
1: C'est lui qui parle de cette chanson dans son article du jour. Un taxi pour Geoffroy Guichard. Une chanson qui racontait l'histoire de Salif Keita. Et en fait, pourquoi on lui a volé ses affaires? Parce que je vous ai toujours pas raconté pourquoi.
2: Ah bah oui.
1: Et ça, c'est Salif Keita qui l'aurait raconté lui-même à Yves Tréhard. Voilà pourquoi il revient sur la légende. Tout simplement, à l'époque, il fuyait son pays et il avait décidé de filer au Libéria, pays voisin, pour monter dans un avion vers la France. Et c'est là-bas qu'il s'est malheureusement fait tout voler dans l'aventure avant de prendre l'avion. Vous voyez,
3: c'était les Libériens.
4: Et pas en France.
1: C'est marrant d'ailleurs, ce moment.
0: On est, c'est angoisse.
1: Pour ceux qui ont eu la chance de partir en vacances, ils ne sont pas si nombreux. Il y a quand même beaucoup de Français qui ne peuvent pas partir, il faut le rappeler chaque été. Mais pour ceux qui ont eu la chance de partir et qui ont pris l'avion malgré leur indice carbone qui ont subi les conséquences.
5: Vous devriez avoir honte, Laurent.
1: Pardon.
5: Vous devriez avoir honte, Laurent.
1: Oui, c'est vrai que moi je l'ai pris par.
5: Bah oui, je sais.
6: Ils jettent même les papiers par le hublot.
5: Ouais.
6: Alors.
5: Ouais, ils jettent ces papiers de McDo par le hublot.
1: Quasi pas l'avion dans l'année, je travaille, monsieur Beaugrand.
6: Mais ne vous excusez de rien.
1: Mais pendant l'été, effectivement, je me permets de prendre un peu plus. J'ai pris 3 fois l'avion. Ça vous va cet été?
7: Ah, mais j'ai rien. C'est normal, déjà aller-retour.
0: Ah, mais alors il en manque un.
7: Ah, ça veut dire qu'à un moment vous êtes resté dans une. Dans un pays.
0: Il l'a pris 6 fois, en fait.
1: Alors, je l'ai pris 6 fois.
0: Bon,
1: à 3 allers-retours, ça vous va? Qu'est-ce que vous voulez? J'allais pas aller au, je suis allé au Japon. Je vais pas aller au Japon à pied, quand
0: même. Ah, bon, c'est une grande destination.
4: Voilà, ça, on ça peut y aller, mais alors, c'est très compliqué parce que il faudrait passer par la Russie, et comme c'est plus possible maintenant.
1: Bah, voilà,
0: ouais,
1: voilà.
0: C'est pas sympa.
1: Donc, voilà.
8: Non, mais la petite Greta, elle y serait allée en bateau, elle.
1: Ouais. Greta, vous avez raison.
8: 3 mois, mais elle serait allée en bateau.
4: Sauf qu'elle pollue plus en bateau qu'en avion.
8: Elle pollue plus en bateau?
4: Le bateau pollue plus que l'avion.
8: En bateau à voile.
0: Bah, il y sera allé.
4: Oh, elle est allée en gros avion, en gros bateau.
1: Non, c'est de baisser ton micro.
4: Mais non, mais parce qu'il marche pas, ce truc. Je vais mettre là.
1: Ah, ben là,
4: c'est rien, moi. C'est plus ce que j'écris, s'il y a ça.
3: Non, mais François, tu feras jamais de théâtre, je vais te dire. Je pars aussi mal.
4: J'ai pas besoin de micro, moi.
0: Il a une vraie voix d'acteur, le comédien.
1: Non, mais qui n'a jamais pris l'avion pendant l'été?
6: Non, mais ce qu'il y a, c'est ceux qui donnent des leçons. Qui
1: Isabelle, rappelez-moi bien surtout que pour mon débat sur BFM quand j'aurai démarré, que je ne vous appelle jamais. Hein.
0: Non, elle avait des bons arguments. Non,
6: oh merde, j'ai pas. Alors vous savez pourquoi il ne déploie pas? Parce que Rosine Bachelot, quand elle parle, elle prend tout son temps, personne ne la coupe. Moi, je vais vite parce que j'ai toujours peur qu'on me coupe. Et de fait, on me coupe toujours de toute façon.
1: Mais non.
6: Ce que je voulais dire, c'est que les.
1: Mais c'est vrai que Roselyne parle bien, faut dire.
6: Les donneurs de leçons.
1: Oui, oui.
6: Voilà, qui sur l'écologie.

0: million de dollars, même précisément 1,1 million de dollars aux enchères, ce pullover rouge. Alors, rouge pas, rouge unique. On connaît ce pull parce qu'il y a plein d'autres choses sur ce pullover. Qu'est-ce qu'il y a?
1: Bon, ça, on dirait un pull de Noël, un peu comme ça, non?
0: Oui, mais qu'est-ce qu'il y a sur ce pullover?
2: C'est pas des losanges.
3: Des cœurs.
2: Ah, des losanges, moi.
0: Des losanges,
2: dit.
0: Des cœurs.
4: Des,
0: non,
4: des
0: non.
4: Sapins.
0: C'est vrai que des sapins, non.
4: Des flocons.
0: Des flocons, non. Mais c'est vrai qu'on l'a souvent vu avec ce pullover rouge.
2: Ben non, des bonhommes de neige.
0: Lady Diana. Des bonhommes de neige, non.
4: Des taches de sang?
0: Non. Il est drôle ce hasard. Depuis qu'il connaît Georgette Lemaire.
2: Ah, mais c'est plus le même homme. Georgette l'a changé.
0: Non.
1: Mais c'est une décoration habituelle de pull ou c'est quelque chose vraiment exceptionnel?
5: C'est un jacquard.
0: Ah, je dirais même que c'est une sorte d'hommage qu'un pullover peut rendre.
1: Des couronnes.
0: Non. À quoi un pullover peut-il rendre?
2: Des diamants.
4: Au mouton.
2: Elton John. Mais non, mais elle était très amie avec lui. Elle aurait pu avoir la tête d'Elton John.
0: Écoutez ce que vous a dit, monsieur.
4: Il y a des moutons dessus.
0: Des moutons blancs et un mouton noir. Voilà. Il n'y a que plein de moutons blancs et un seul mouton noir.
6: Ah bah c'était le mouton noir.
0: Pardon.
6: Ah oui. Ils ont fait. C'était elle le mouton noir.
0: Oui, d'ailleurs, c'est Meghan Markle qui l'a racheté. 1,1 million de dollars. Le pullover pour Lady Diana. Elle nous manque, Lady Diana. On l'aimait bien, la princesse.
6: Ah oui, moi, j'ai commandé un tableau, moi.
0: Pardon?
6: Je me fais faire un tableau de. C'est le portrait de Lady Di pour mettre à ma maison.
0: C'est pas vrai.
6: J'ai un beau portrait, hein. C'est un artiste qui fait. À Angoulême, bah oui. Qui fait des choses très bien. Du coup, il avait fait la reine d'Angleterre. Alors, mais je voulais pas acheter la reine pour mettre chez moi, hein. Alors, je
0: dis. C'est pas mieux, Lady Diana.
6: Oh, bah, pour moi, homosexuel, c'est un symbole, hein.
0: Ah bon?
2: Mais un symbole de quoi?
6: C'est une icône gay quand même, Lady Di.
2: Ah bon?
6: Oui, bah, ça, les femmes aussi.
4: Tu ne confonds pas avec Mylène Farmer?
0: C'est à mon avis, vous avez raison. Vous avez raison, monsieur Haas, il confond avec Mylène Farmer ou Dalida.
6: Non, je n'adhère pas Mylène Farmer, mais Lady Di, j'aimais bien. Ah, oui. T'es un peu la princesse qui avait un destin brisé.
0: Vous avez tous ses disques.
2: Il
0: les a récupérés sous le tunnel.
6: Non mais je me retrouve en elle, elle a été bafouée par l'amour, tout ça, je me retrouve en elle.
2: Oh, oui. T'es pas morte à 36 ans, Dieu merci.
0: Oh bah écoutez, ça fera plaisir à la famille royale, il y a le prince qui vient là bientôt,
4: le roi
0: maintenant, pardon, c'est vrai.
6: Oui, c'est un roi maintenant.
2: Ça,
0: tout augmente, hein.
2: Non mais il a attendu suffisamment longtemps pour
0: mériter. C'est vrai, il est devenu roi. Vous allez être invité, Franck Ferrand?
7: Non, je ne suis pas invité, je le serais déjà si c'était le cas.
0: Ah bon?
2: Ah, il t'aime pas le roi?
0: Oh, mais vous devez être déçu.
7: Non, je suis pas dans les histoires royales.
0: Ça doit être Bernard qui vous a rayé.
7: Toujours avec Stéphane.
0: Stéphane, il vous a rayé des livres.
6: Il a piqué la vedette.
0: Oh, le salaud.
6: Ah, il t'a mis des bâtons
5: dans les roues. Stéphane va être invité.
2: Ah, oui. Moi, je devais être invité.
0: Ah bon, comment?
2: Ouais.
0: Pourquoi?
2: Bah, ouais, bah, parce que après, ils ont dit non, elle ressemble trop à Camilla. Ça fout la merde.
6: Non, ils ont dit on n'a pas de chef pour le dîner.
7: J'aurais pu être invité parce qu'il me doit une invitation, en fait.
0: Qui?
2: Le roi?
7: Le roi.
6: Non, mais tu dis ça, toi, le roi me doit une invitation.
7: Il y a de nombreuses années, il voulait visiter l'île Saint-Louis avec sa toute nouvelle épouse, donc l'actuelle reine consort, là. Et on m'avait demandé, l'ambassadeur d'Angleterre à l'époque m'avait demandé de lui faire visiter l'île de Saint-Louis. Donc j'ai passé une semaine à organiser tout ça avec les services, avec la préfecture. Vous imaginez pas ce que c'est, savoir s'il fallait enlever les voitures d'un côté ou d'autre de la rue. Bon bref. Et le jour de la visite, j'avais mis mon petit costume, j'étais tout prêt, tout content. Et on me dit, j'ai eu un coup de fil de l'ambassade pour me dire, finalement, le président de la République a eu besoin du prince Charles et donc il n'y aura pas de visite.
0: Oh bah merde alors.
7: Et donc je pense que ça aurait été la moindre des choses de, en retour de m'inviter.
0: Mais on va leur faire savoir.
2: Appel l'ambassadeur britannique.
6: C'est inadmissible.
0: Ça fait chic quand même d'être demandé comme ça.
7: D'être demandé, mais d'être planté aussi, il faut dire les choses.
0: Ah oui, c'est vrai.
6: Ah oui, ça c'est bon, c'est le risque. Hein.
2: Bon, écoute, si un prince peut pas changer d'avis, c'est son seul boulot pendant 70 ans.
6: Oh, j'ai vu un beau film sur Amazon Prime avec une histoire de prince, un prince.
2: Oui, ils sont très beaux.
6: Le fils de la présidente américaine.
0: Comment ça s'appelle?
6: My Fucking Prince. C'est ça?
0: My Fucking Prince.
6: Oui.
2: My Dear Fucking Prince.
6: My Dear Fucking Prince. Oh, une histoire, ça m'a fait rêver.
0: C'est porno.
6: Non. C'est le fils du président, la présidente des États-Unis qui tombe amoureux du prince Henry qui s'appelle dans le film. Alors, voilà.
0: Deux hommes?
6: Oui. Porter à l'écran un conte de fées pour péter.
0: Quelle époque, hein.
6: Ah oui.
0: Comme dirait Léa Salamé, quelle époque.
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2: Ah, une question pour Claire William, qui habite Pontivy dans le Morbihan. Alors, c'est une page assez étonnante qu'on peut lire dans la presse aujourd'hui. La dame blonde s'en est allée, c'est le titre de cet article. La veuve s'est éteinte dimanche en Corse. Elle avait joué un rôle central dans la vie de son mari. Et elle s'appelait Jeannine, connue surtout, évidemment, pour son mari, dont elle était veuve. Je ne savais pas, d'ailleurs, qu'elle était encore vivante, cette femme. Il faut dire qu'elle a vu des tas de choses incroyables dans sa vie familiale avec son époux, puisque Jeannine, quand elle a épousé son mari, avait déjà eu deux enfants qui s'appelaient Annie et Alain. Bon, Jeannine ne pouvant plus tomber enceinte, son mari avait décidé dans le huis clos familial qu'Annie, qui venait tout juste d'avoir 18 ans, porterait l'enfant de la famille.
3: C'est compliqué.
2: Elle a donc eu un enfant de son beau-père.
4: Oui, ça se fait dans le Nord.
5: Et elle n'était pas jalouse, Jeannine ?
2: Eh ben non, Jeannine, elle a accepté. Non.
4: En Belgique aussi, ils le font facilement.
2: Leur fille Sophie est née en 1971. Ça a été une sorte de ménage, donc, à trois, on peut bien dire. Et puis, ce qu'il faut savoir, c'est que le cercle intime de cette famille pas ordinaire est allé jusqu'au fait qu'à un moment donné...
6: Sophie a épousé Alain.
2: Non. Le mari de Jeannine a aussi épousé...
3: Alain.
2: Non.
3: T'arrêtes tes conneries, toi.
2: Il s'est mis en ménage avec Dominique, l'épouse d'Alain, son beau-fils.
3: Oh là là.
2: Est-ce que vous me suivez, là?
3: Oui, bien sûr.
2: C'est la famille. Donc, il a eu une fille avec sa belle-fille.
3: Ah, ok.
2: Et il a terminé sa vie avec la femme de son beau-fils.
3: Ouais.
2: Mais Jeannine, bon, bah...
3: Elle est open, Jeannine. Elle est très open.
4: Jeannine, elle est bon esprit, on dit dans le métier.
3: Elle est open.
2: La preuve qu'elle a survécu à tout ça, c'est qu'elle vient simplement de nous quitter et que l'équipe lui consacre une page entière.
3: C'est Anctil.
2: Jeannine Anctil. Bonne réponse. C'est incroyable.
4: C'est bon délire, hein, cette famille.
2: Mais c'est une histoire absolument incroyable.
4: Ouais, je savais pas.
2: Je savais pas que c'était à ce point-là, quand même, cette histoire de famille.
5: Mais il n'y a pas de consanguinité, en fait.
2: Ben non, puisque ce sont ses beaux enfants.
6: Mais juste un peu de promiscuité. Ouais.
2: Oui, c'est ça.
7: Non, mais ce qui était fou dans leur couple, c'est qu'elle le suivait absolument partout. Ouais. Même quand
4: elle
7: il s'entraînait,
4: jalouse.
7: Elle le suivait.
2: Bah, elle avait intérêt.
4: Parce qu'apparemment, si...
6: En voiture.
7: Non, mais ce que je veux dire, lui ne faisait rien, en fait, c'est dans l'autre sens. C'est-à-dire qu'il n'allait même pas s'entraîner si elle venait pas avec lui. Donc c'est fou.
2: Et elle le suivait à bicyclette, ce qui était quand même assez formidable parce que il allait vite.
6: Des fois, elle le dépassait.
7: Non, mais il avait besoin d'elle, c'est ce que je voulais dire.
4: Oui,
7: et en fait, je connaissais la réponse.
8: Mais c'est bien, c'est bien.
7: Mais non, parce que du coup, j'ai pas été assez vite. Quand Laurent a fini la question, c'est Gérard qui a dit la réponse.
8: Oui, mais Gérard,
7: alors que je le savais.
5: On forme une équipe, on est tous ensemble.
7: Oui, j'ai bien compris.
4: Comme la famille de Jeannine.
5: Ah ouais, alors qui veut se taper bout de boule?
2: Allez, une autre question pour Monsieur Richelieu qui habite l'île d'Abeau dans l'Isère.
8: Ah, comme le cardinal.
2: Et la question concerne ce 256 mètres carrés à vendre au 17 quai Voltaire à Paris, vue imprenable sur la Seine et le Louvre. 5,3 millions d'euros.
4: J'ai fait une offre.
2: C'est la mise à prix. Prix de départ, hein, attention, ça risque de monter aux enchères.
9: Oui, c'est mon appartement.
2: Allez-y.
9: C'est mon appartement qu'on veut vendre maintenant, alors que je suis mort il y a quelques années maintenant, l'appartement de Karl Lagerfeld.
2: Excellente réponse de Christophe Beaugrand.
9: Il y a même l'emplacement où dormait Choupette.
6: Mais c'est très bruyant et c'est à l'ombre.
2: Ah, comment vous savez ça, vous?
6: Parce que le quai Voltaire, c'est à l'ombre.
2: Monsieur Lagerfeld, pouvez-vous nous faire la visite de l'appartement?
9: Allez. Alors, c'est extrêmement simple. Il y a évidemment des murs qui sont absolument magnifiques en marbre de Carrare. On peut voir une vue absolument imprenable. Il y a également des grandes pièces pour mettre des vêtements très jolis. Et par contre, je refuse de vendre cet endroit à une grosse. Que ce soit clair. C'est un endroit pour les filles minces qui ressemblent à des cintres.
2: Et comment elle s'appelle, votre chatte, là? Elle est c'était où?
9: Choupette, Choupette.
2: Il y avait une pièce pour Choupette.
9: Il y avait une petite pièce pour Choupette. Ah oui, c'est la seule petite chatte qui a accompagné ma fille. Hein.
2: Une petite pièce de 90 mètres carrés.
9: Oui, un petit truc absolument simple. D'ailleurs, elle a hérité de la moitié de ma fortune.
2: Mais en tout cas, l'appartement est aux enchères pour ceux que ça intéresserait. Hein, quand même 5,3 millions d'euros.
4: Prix de départ. Parce que là, c'est pas, ça va partir beaucoup plus haut.
2: Ah, vous croyez?
4: Ah, bien sûr. Moi, j'ai fait un peu d'immobilier quand j'étais plus jeune. Et
10: les appartements de stars, ça marche?
4: Non, mais ça va partir. Bien sûr, c'est ce qu'on appelle un bien exceptionnel.
2: J'y foutrais pas les pieds parce que moi qui suis allergique aux chats, je suis sûr que ça.
10: Il reste des poils de Choupette?
2: Ah, bah Choupette doit avoir laissé des poils partout.
4: Bien sûr.
5: Elle est morte, Choupette?
2: Je crois pas.
10: Non, elle est toujours vivante, Choupette.
5: Elle vit où alors?
10: Elle vit avec la gouvernante de Karl Lagerfeld qui a récupéré.
6: Elle s'est installée à Miami.
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2: Alors là, je vous emmène à Nice maintenant, où Jean-Pierre Blanc est un directeur général heureux. Il est dans un hangar et il a montré à Paris Match différents sacs qui viennent du Cambodge, de Birmanie, du Laos. Mais quelle marque représente monsieur Jean-Pierre Blanc, directeur général de cette petite entreprise niçoise?
13: Ce sont des contrefaçons de grandes marques?
10: Hermès.
2: Il y a une page entière dans Paris Match aujourd'hui sur l'histoire de cette marque.
10: C'est une marque de luxe.
2: Alors, de luxe, non. Pas de luxe.
14: Ah, genre Pulco?
2: Pulco, non.
10: Mais c'est
2: non,
10: des sacs?
2: Comment ça, des sacs?
10: Vous avez dit des sacs? Ils fabriquent des sacs? C'est de la maroquinerie?
2: Des sacs à main? Non, il y a des sacs, mais à l'intérieur des sacs.
10: Ah oui, d'accord.
2: Ah oui, je pensais qu'ils fabriquaient des sacs.
14: C'est des pain bagnat?
2: Pain bagnat, non.
10: Est-ce que c'est quelque chose? C'est quelque chose qui se mange?
2: Alors oui, se mange.
10: Se boit.
2: Se consomme en tout cas, oui. Ah. Je vous ai dit que monsieur Jean-Pierre Blanc était directeur général d'une célèbre marque. Je vous demande de retrouver cette marque.
5: D'accord.
2: Et pour expliquer et raconter l'histoire de sa marque, il a accueilli Paris Match, et plus précisément, je peux même vous dire son nom, Audrey Lévy, là, c'est une page entière dans Match aujourd'hui. Il a accueilli cette journaliste dans son hangar là-bas à Nice, où on peut voir des sacs de jute empilés par milliers. Les sacs.
10: Et remplis de ce fameux produit.
2: Et remplis du produit dont la marque est devenue célèbre.
10: D'accord. Du thé alors peut-être?
2: Du thé non.
10: Du café?
2: Du café, du café oui.
10: En grain. Du café en grain.
15: Malongo.
2: Malongo. Bonne réponse. Excellente réponse de Florian Gazan. Eh oui.
14: Mais sur la boîte de conserve, il y a trois Péruviens.
5: Non, mais qu'est-ce qu'il y a? Ben
2: justement, effectivement, des Mexicains, pour être très précis, même, pas des Péruviens.
10: Mais du Vietnam.
2: mais tout est parti d'un village au Mexique, où effectivement, Monsieur Blanc avait rencontré un prêtre qui s'appelait Francisco van der Hoff, qui avait fondé le label Max Havelaar.
10: Ah, Max Havelaar.
2: Pour vendre à un prix juste sur le marché européen
10: des produits
2: les récoltes des communautés indienne. Et après, lui, il a évidemment, avec son savoir-faire de torréfacteur, eh ben, il a réussi à exporter à travers le monde sa fameuse marque Malongo.
10: En fait, Jean-Pierre Blanc, c'est Jacques Vabre.
2: Eh ben, oui, quelque sorte. Jean-Pierre,
10: El Gringo.
2: Jean-Pierre Blanc, alors, ça ne lui appartient pas. Hein. Lui, il est directeur général seulement. Mais en tout cas, du côté de Nice, là-bas, à Carros, précisément, dans les Alpes-Maritimes, eh bien, cette petite entreprise est devenue leader sur le marché bio du café. C'est une marque devenue très très célèbre.
10: Oh bah non,
2: la preuve, c'est que c'est la première qui vous est venue à l'idée.
10: Bah oui, mais c'est la pub avec Boringer.
15: Et la Longo.
2: C'est en tout cas l'anti-Nespresso. Parce qu'ils font des...
14: Comment... Ah bah ça c'est sûr.
2: Eh ben oui,
10: parce qu'il n'y a pas de dosettes.
2: Non, oui, ils font des dosettes, mais avec des...
10: Du papier recyclé.
5: Ah bah
10: oui, c'est vrai, c'est des dosettes recyclables entièrement.
14: En papier. C'est du papier de serviette hygiénique recyclé.
10: Ouais. Que vend Nathalie
14: Simon. Ça tient super bien, il paraît.
2: Les dosettes sont en papier naturel.
10: Le café, c'est de la pisse, ça paraît quoi.
2: Et donc voilà pourquoi c'est plus bio.
10: Il vaut mieux acheter Malongo.
14: Ah, c'est ça qui est bio, c'est l'emballage.
13: Plus dans l'air du temps, en tout cas. Voilà.
2: Ah oui, vous avez quoi comme machine à café, vous, Julie Leclerc? Grand-mère.
10: Grand-mère sait faire un bon café. Mais elle en verse beaucoup.
13: Non, qu'est-ce que j'ai? Moi, j'ai une Nespresso.
2: Ah bah voilà. Et le café brésilien, alors là, évidemment, je vais me tourner vers Christina Cordula. Qu'est-ce que vous faites à la maison, vous, alors?
16: Moi, je ne prends pas de Malongo. Je prends du carte noire.
12: Et c'est la machine de vrai café, là, qu'on met le machin.
15: Ah, parce qu'on a peur, tu sais,
14: la raison. Eh ben, t'as raison.
16: Le vrai cafetière.
14: Bah oui, la raison.
12: C'est pas un cafetière, c'est une machine à café, mais quand tu, comme dans le bar, en fait.
2: Comment c'était la musique, Beaugrand?
16: Ah, c'était la musique de Jacques Pam.
15: Oh, perito, perito, caminando, et la veranda, le café,
16: mais alors il est un peu chinois en même temps.
2: Voilà. Je crois que je vais prendre de la ricorée finalement.
16: Moi, je bois du Nesquik.
17: Je prends tous les jours.
16: Moi, je bois du Nesquik.
17: Mais oui, je sais pas pourquoi je prends ça.
2: Ah bah parce que c'est la midi petit déjeuner.
17: Voilà.
16: Parce qu'elle est vieille, c'est un truc de mamie.
14: Ah ouais, la ricorée,
16: c'est un truc de mamie.
14: C'est number one, elle est pas.
12: Je n'ai jamais compris cette histoire de ricorée.
17: Mais je suis pas sûre.
14: Mais c'est dégueulasse.
17: Non, c'est pas vrai, c'est bon. Un jour, quelqu'un est venu chez moi pour les vacances avec sa boîte de ricorée. Il l'a oubliée et du coup, j'ai fini.
14: Mais arrête, tu bois ça, tu chies en spray pendant 3 jours.
17: Mais non, et après.
14: C'est comme le cabriolet, c'est l'enfer, et ça te bousille l'intérieur des intestins.
16: C'est dégueulasse.
17: Mais c'est pas vrai.
16: En 1945,
14: alors vas-y, prouve-le, monte ta culotte. Si elle est blanche, je te crois. Incroyable. Moi, j'y crois pas. Et vas-y, Julie, on s'en fout, c'est de la radio, on verra pas. Vas-y.
16: Tu sais que Yann, il boit de la chicorée du Nord, lui, tous les matins.
14: Non, mais la chicorée, c'est pas possible.
2: En tout cas, voilà, Malongo a le droit à une page dans Paris Match cette semaine.
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2: Je préfère ça quand même.

0: des albums, oui. Ariel Dombal l'a chanté. Hein.
1: C'est pas vrai.
0: Ah oui, il y a une version, vous pouvez le trouver, mais
1: elle a toujours
0: chanté.
1: Eu un petit grain.
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1: On passe du rap à la littérature pour Monsieur Marino, qui habite Bouligny dans la Meuse, puisqu'on a appris la disparition d'une romancière qui s'appelait Madeleine Chapsal. Alors bon, elle était âgée, hein, il faut bien dire les choses,
4: pas,
1: puisque...
4: Pas tant que ça.
1: Ah bah quand même 98 ans. Vous appelez ça pas tant que ça?
5: C'est pas mal.
6: Ça me laisse quelques belles semaines, Isabelle.
4: Non, je croyais...
1: Non, ah non, 98 ans...
4: Ah oui, on peut pas dire qu'elle soit fauchée dans l'âge.
1: Ah non, voilà, comme vous dites.
7: Mais l'amiral de Gaulle est mort à 102 ans, donc en 98...
1: Exactement,
7: c'est
1: il l'a battu, l'amiral de Gaulle a battu
7: 200
1: Madame
7: ans,
1: Chapsal.
7: Eux deux, là.
1: Mais d'ailleurs, elle a quand même fait des records, Madame Madeleine Chapsal, que j'ai eu la chance il y a quelques années de recevoir en tant que romancière, donc c'est bien qu'on lui rende hommage. Dans les années 90, elle avait sorti 6 livres la même année. C'est un record. 6 romans en 1997.
8: Ah, je vais s'ennuyer.
1: 6 romans dans la même année pour Madeleine Chapsal, la romancière de l'amour, comme l'appelle évidemment Le Figaro aujourd'hui. Il faut dire qu'il y avait un trio amoureux au sein du magazine L'Express.
7: On en parlait encore de mon temps.
1: Vous pouvez raconter, Giroux, Christophe Barbier.
7: Jean-Jacques Servan-Schreiber, par ailleurs marié, avait Madeleine Chapsal dans sa vie.
8: Oui.
7: Et puis Françoise Giroud était éperdument amoureuse de lui. Donc ça a été un trio et presque un quatuor amoureux qui a fait quand même pas mal de dégâts psychologiques, mais la rédaction de l'Express ne parlait que de cela.
1: Alors c'est vrai qu'elle faisait des romans d'amour. Son plus gros succès, c'est parmi ses premiers romans, La Maison de Jade, qui d'ailleurs fut adapté au cinéma. Plus d'un million d'exemplaires vendus pour La Maison de Jade. Et puis c'est vrai qu'on s'est beaucoup moqué d'elle, parce qu'après elle faisait tellement de romans d'amour avec le mot amour que ça en devenait un peu rigolo. C'est d'ailleurs ce que dit Mohamed Aïssaoui dans son papier hommage du Figaro aujourd'hui. Un amour pour trois, l'amour n'a pas de saison. Adieu l'amour, la femme abandonnée, les amoureux, la maîtresse de mon mari, affaire de cœur, le charme de disons, le charme des amours.
6: Oh là là. C'est quoi la question?
1: On croirait des...
5: Harlequin, c'est Harlequin.
1: On croirait des chansons de Frédéric François. Bon, alors... Non, alors, la question sur Madeleine Chapsal, la voici, elle va venir, Rosine. Il faut être patient, pour l'instant, on est en train de rendre hommage à une romancière.
6: Très
1: vous
6: bien.
1: Permettez, quand même.
4: Oui, vous rendra hommage aussi, on te rendra hommage aussi, hein, Roselyne, quand il faudra.
1: Et ouais.
4: Alors.
5: Dans 3-4 jours.
1: Et nous, on écrira nous-mêmes le communiqué.
4: Ben oui, voilà.
1: Parce que c'est ça, quand on est ministre de la Culture, il y a un communiqué officiel.
6: Ah ben on a sa de toute façon, la nécrologie est déjà prête dans
4: mais
6: les
4: rédactions. Mais oui, mais attends, t'as pas fini ta vie. Tu peux arriver
6: encore
4: plein de trucs.
6: Ah ben non, mais elle
4: trucs.
6: Est prête à l'avance.
4: Oui, mais on sait pas ce que tu vas faire. Si tu fais une grosse connerie de main, il va falloir réécrire un peu.
6: Ça, y a pas de risque, à part de venir aux grosses têtes.
4: Non, mais on sait.

0: Alors, Madeleine Chapsal, bah, c'est vrai que d'ailleurs, vous avez raison de dire ça, parce que c'est justement l'objet de ma question, chère Isabelle Mergault. Je viens de vous dire, elle est morte à 98 ans. Mais qu'est-ce qu'elle a fait d'incroyable il y a 5 ans, Madeleine Chapsal?
1: Elle a fugué?
0: Fugué, non.
2: Il y a 5 ans.
3: Le Mont Blanc, le
0: Il y a 5 ans.
4: Ah, vous, alors, c'était proche de fuguer. Elle a fui, elle a fui.
0: Non, non, non, non, non.
1: Elle a c'est pas quand elle s'est fait virer du prix féminin.
0: Non, ah non, elle s'est fait virer du prix féminin.
1: C'est plus ancien.
0: Dans les années 2000.
5: Elle a participé à une émission de télé ou de radio incroyable.
0: Non.
3: Elle a fait l'amour.
0: Peut-être.
3: À 98
0: ans. Sûrement, mais.
3: Avec quelqu'un.
1: Elle s'est remariée.
0: Elle s'est mariée à 93 ans.
3: Oh là là.
0: Bonne réponse de Christophe Barbier.
3: Avec un
4: il avait quel âge? 28.
0: Alors écoutez, elle s'est mariée avec un monsieur qui s'appelle Jean-Marc Vallée. Elle avait 93 ans, au Pouliguen. Elle a épousé effectivement ce monsieur.
1: C'était pas son médecin, son kiné?
6: Eh ben, ça me donne des
5: idées. Il est médecin,
3: garde malade. Il est antiquaire, non?
5: Ou archéologue?
0: Non, écoutez, on est en train
4: de. Il avait quel âge?
0: Vraiment, ici, il faut pas avoir d'amis.
7: C'est marié, hein. c'est marié vraiment en robe de mariée ou en pyjama?
0: Je suis en train de rendre hommage.
6: Ils avaient habillé le fauteuil
0: roulant. Je suis en train de rendre hommage à Madeleine Chapsal. Elle s'est mariée avec son optométriste.
7: C'est celui qui lui prend l'attention, celui qui lui prend.
5: Mais non, c'est l'œil.
0: Effectivement, c'est l'œil.
1: Oui, il lui a rétabli la vue. Elle l'a vu, elle l'a trouvé beau, elle l'a épousé.
3: Il lui a tapé dans l'œil.
6: Il a remis sa rétine.
4: Il avait quel âge?
7: À cet âge-là, tu peux que être cougar. Hein.
0: C'est quand même génial de se marier à 93 ans.
4: Franchement, c'est beau.
5: Elle attendait que ses enfants soient morts.
0: Non mais c'est fou, vous vous rendez compte. Elle vient de nous quitter à 98 ans. Elle s'est mariée il y a 5 ans seulement, c'est à 93 ans. Et c'est pas vous me demandez, elle a fait l'amour. Ben sûrement, parce qu'il y a eu une nuit de noces.
1: Il y a une nuit d'os, surtout.
6: Il y a une nuit d'os.
7: Et alors, elle était vierge ou pas?
0: Ah, paf.
3: Oh, la nuit de noces.
0: T'imagines la surprise pour le gars.
7: À 93 ans, c'est possible. Hein.
0: Il avait 77 ans le jour du mariage.
7: Ah,
0: ouais, c'est jeune, un petit jeune.
5: C'est jeune.
4: Après, il va bien hérité.
0: Un optométriste. C'est marrant, moi. C'est comme un opticien, en fait.
5: Non,
1: un taxidermiste aurait été plus inquiétant.
5: C'est une spécialisation paramédicale.
0: Oui.
5: Effectivement, non, c'est autre chose que.
4: Ah bah, c'est quoi? Vas-y.
6: Ça regarde dans l'œil quand même.
5: C'est-à-dire, oui, tu regardes ce qu'il faut rectifier dans l'œil.
6: Il a tapé dans l'œil.
3: À 98 ans, tu
0: C'est lui qui lui fait la cuisine. Des lentilles, tous les jours. Hommage quand même à Madeleine Chapsal qui s'était mariée il y a 5 ans, rendez-vous compte.
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0: Une question pour Gaëtan Sidbon qui habite Verne d'Anjou, dans le Maine-et-Loire. Qui épousa une femme dont le prénom était Mamie en 1916?
3: Nova.
7: Toi, tu l'as enlevé de la bouche.
0: Non, c'est pas Nova.
6: Mamie, c'est
0: Mamie,
6: pas...
0: Mamie, c'était son prénom, ça paraît étonnant.
6: C'est
0: mais...
6: aux États-Unis aussi?
1: Ah, Cheb
6: aussi.
0: Pardon.
1: Cheb Mamie.
0: Il est drôle, ce Stevie. C'est rien, mais il est drôle.
7: Ah, oh, il se répond des fois. Soyez pas injuste.
0: Ah ouais, c'est vrai que vous répondez.
4: Bon, le prénom
0: Simon,
4: était
0: Simon.
6: C'était une Française, cette mamie?
0: Ah non, c'était pas une Française.
6: Et elle a...
3: c'était un mec très cool. Hein.
0: C'est osé... Pourquoi?
3: Parce qu'il laissait mamie faire.
4: Oh la vache. Oh la vache.
0: Ouais, ça aurait pu être un schtroumpf aussi, parce que mamie Blue. Non, là, il s'agit d'un Américain, effectivement, monsieur Ferrand. M'a posé la question si c'était aux États-Unis.
6: Oui.
0: Je me vois obligé de lui répondre. Oui.
6: Donc c'était un Américain qui a épousé une mamie.
0: Oui. En 1916, elle s'appelait Mamie.
6: C'était Theodore Roosevelt.
0: Roosevelt, non.
3: Washington.
7: Truman.
0: Non.
6: Ah, c'est donc un président en tout cas.
0: Un président, oui.
7: Eisenhower.
0: Eisenhower. Bonne réponse de Stevie.
7: Vous avez vu? Ah, merci pour toutes les chiens.
0: Eh oui, la femme d'Eisenhower s'appelait Mamie. Mamie Eisenhower, c'est quand même bizarre hein, de dire...
3: Quoi?
0: Tiens, je vous présente Mamie.
6: Mais mamie, en deux mots.
0: Ça doit arriver à Macron de temps en temps.
2: Oh, Laurent.
4: Alors, ça n'est vraiment pas bien.
3: C'est la vérité.
4: Oh, comme elle a été gentille avec vous et tout.
0: Mais alors,
4: mais c'est dégoûtant.
0: On ne m'achète pas, moi, madame.
4: Vous êtes vraiment un ingrat. Mais quelle ingratitude.
0: Comme ça, j'y retournerai pour m'excuser.
1: Surtout que c'est la meilleure première dame qu'on ait eue depuis des décennies.
0: Ah, c'est vrai.
1: Elle a l'air vraiment gentille, contrairement à toutes
3: les autres. C'est gentil pour les autres.
4: Bah oui, c'est
1: vrai. Valérie Trierweiler. Bon, moi, j'aime bien, c'est ma copine. C'était pas la femme du peuple, hein. Tu vois, elle, c'était une ancienne enseignante.
0: Bah, si, justement, c'est une femme du peuple, Valérie Trierweiler.
4: Oui. Ah, ouais, vraiment, ouais.
1: Elle fait moins que.
0: C'est là où vous faites erreur, monsieur Boulet. Elle vient des HLM du Maine-et-Loire, Valérie Trierweiler.
1: Oui, mais les gens, ils avaient une autre image de Valérie. Alors que Brigitte. Mais elle me fait penser à ma prof principale, Madame Bétain.
3: Bah oui.
1: Exceptionnelle, belle, gentille. T'écoutes, on la regardait religieusement, comme ça, c'était... Pourtant, moi, déjà à l'époque, j'avais des tendances, mais quand elle arrivait, Madame Bétain...
3: J'avais des tendances.
1: Eh ben, elle était belle.
3: Des tendances.
1: Voilà. Ah ouais, non, mais... Elle fait plus sympathique que toutes les autres dames.
0: Voilà. Ben non, comment elle s'appelle? Anémone était très gentille, Anémone. Franchement, pour une cocu, elle était gentille, je veux dire.
1: Anémone, c'était la femme de Giscard.
0: Oui, la femme de Giscard. Giscard était là au coin du feu, elle bougeait pas.
1: Et la pauvre Claude.
0: Au moins, elle avait une cheminée, elle.
1: Et Claude Pompidou.
0: Oh, bah, Claude Pompidou.
1: Elle faisait la classe.
0: Oh, ouais. Bah, elle gagné dans la troisième.
3: Et Bernadette. Mais t'es pas mignonne, Bernadette.
0: Bah, elle vit encore, Bernadette.
4: Presque plus, hein.
1: Oh, Christine.
3: Moi, j'avais fait les pièces jeunes. Elle me regardait, j'étais tétanisé.
0: Et Daniel Mitterrand.
4: Elle était gentille, Daniel. Elle était marrante.
0: Daniel Mitterrand.
4: Ah ouais, j'aimais pas le mot. Bien.
1: Non mais Daniel, t'étais une femme de paille. C'était Anne Pinjot, la présidente.
4: Mais t'es pas bien, toi.
9: Juste non, parce qu'il l'a trompée. Alors que toi, tu fais ça toute la journée. Mais je
1: elle est pas bien, elle.
3: Ouais.
0: C'est vrai. Qu'on vous demande si vous l'aimez, votre médecin.
4: Il est avec un médecin.
1: Ben non, je suis pas avec un médecin.
0: Ah, si, il est médecin, votre gars là.
3: Ah bon?
1: Ah non, ouais. Il est directeur.
3: Ah bon?
1: Le
3: bon
1: médecin.
4: Ah, c'est toujours lui. Ah,
3: c'est le directeur de l'hôpital.
4: Ça fait longtemps.
3: C'est dingue. Je savais même pas qu'il était gay, moi.
1: Bon, allez.
0: Bon. Mais il est directeur d'un hôpital, d'un grand hôpital.
4: Ben oui.
1: Ah bah même de plusieurs.
0: Directeur de plusieurs hôpitaux, vous rendez compte?
3: Ah là là. C'est Rothschild.
1: Ah oh, voilà, oh, la bonne pioche, t'imagines.
3: Tu as rencontré comment? Lors d'une coloscopie?
1: Oh.
3: Un toucher rectal.
0: Attendez que je comprenne, il n'y a pas besoin d'être docteur pour diriger des hôpitaux.
1: Ah bah non, mais non.
4: C'est administratif.
0: Où est-ce qu'on va maintenant?
1: Il peut faire du droit pour ça.
0: Ah, il a fait du droit.
1: Merci de me soutenir. Oh.
4: Michel.
0: C'est lui qui vous a appris Simon.
1: Non, mais parce que je regarde des vieux films. J'essaye de me mettre à la page parce qu'on me reproche souvent de ne pas connaître. Alors un jour, je vois un vieux monsieur qui ressemble un peu à Bernard Mabille, hein, de profil. Hein. Et je vois Michel ou Simon
4: mais
1: dans le générique dans ma tête.
4: Tu ne lis jamais les génériques.
0: Mais oui, mais il y a l'image qui saute.
3: Oui. Michel, Simon.
1: Oh, bah vous savez qui c'est.
3: Michel Simon, oui. Bon,
1: maintenant, je sais que c'est Michel Simon.
0: Ils sont où ces hôpitaux à votre chérie?
4: Ah, non.
1: Oh, non, mais stop, là, trop de détails. Hein. Ça peut pas.
3: Bah si,
1: non,
3: tu peux nous le dire.
0: Ah, bah oui, quand
1: non,
0: même.
3: C'est des cliniques, c'est pas des hôpitaux.
4: Non, c'est des hôpitaux.
3: C'est des hôpitaux privés.
1: Mais il y a plusieurs choses, c'est compliqué. Mais moi, j'ai du mal à m'y retrouver. Donc, c'est très gênant pour moi, je vous assure. En plus, tout le monde me regarde.
3: Bah oui, mais c'est toi qui as commencé. C'est toi qui as commencé à en parler.
1: C'est pas l'habitude d'être au centre de l'attention comme ça.
4: Le mec qui a fait le loft et qui dit tout.
0: Elle a raison.
4: Ah ouais, ouais. J'ai pas l'habitude.
0: J'ai pas l'habitude qu'on me regarde. 6 mois dans le loft.
3: Non, mais... Avec un doudou.
0: Il n'y a vraiment que des timbrés ici. Hein. Une question historique, tiens. Ah, parce que quand même, là,
4: il y a que des questions historiques. On a eu 3 questions culturelles. Et tout est pour Ferrand.
0: Mais
4: en fait,
0: non, il y a eu des questions littéraires.
1: Mais t'as pas répondu.
0: Et puis j'aurais des questions sportives aussi.
4: Ah bah, je vous remercie.
0: Et puis cette question-là, Christine Bravo. Peut éventuellement, car je sais qu'elle est spécialiste de cette époque, elle peut retrouver le nom de cette jeune femme de 19 ans. 19 ans quand elle meurt. Elle a 19 ans. Et au moment où elle va mourir,
1: Jeanne d'Arc.
4: C'est Charlotte Corday.
0: Ah non. Au moment où elle va mourir à 19 ans, elle dit « Je meurs contente puisque mes derniers regards ont vu pleurer mon roi ».
10: Oh, oh, c'est joli.
11: J'en achète.
0: Non.
6: Ah, mais c'est une maîtresse royale?
0: Oui.
6: C'est madame de Châteauroux.
0: Madame de Châteauroux? Non. Non.
4: Chateaubriand.
11: Marlène Jobert.
0: Marlène Jobert, non.
4: Je sais.
6: Le roi en question, c'est Louis XIV.
4: C'est Louis XIV.
0: Ah, le roi, c'est Louis XIV.
4: C'est
10: Fontange.
6: Fontange.
0: La duchesse de Fontange. Bonne réponse.
4: Ouais, mais fallait pas donner le roi.
0: Bonne réponse de Franck Ferrand, la duchesse de Fontange.
11: 19 ans.
0: Si elle meurt à 19 ans, elle a dû coucher avec lui drôlement jeune, alors.
10: Oh oui, la pauvre. On disait qu'elle était bête comme un panier. C'est madame de Sévigné qui dit ça. Elle n'avait pas du tout l'étoffe pour tenir tête à toutes ces grandes dames de la cour. Elle s'est fait broyer. Ah, probablement empoisonnée, d'ailleurs, on n'en sait rien.
0: Mais... Ah oui, on dit qu'elle aurait été empoisonnée, l'affaire des poisons. Hein. Tout c'était, ça, c'est autour de cette... Oui. Mais quand même, il lui a donné un titre de duchesse, alors qu'elle n'était pas duchesse au départ. Marie-Angélique de Corail, de son vrai nom, devenue la duchesse de Fontange. C'était une excellente réponse de Franck Ferrand.
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0: Vous vouliez dire quoi à propos des arêtes de poisson, Caroline ?
13: Alors, il y a un poisson que j'adore, qui est le maquereau fumé.
14: Non, ça, c'est ton...
0: Ah non, ça, pas...
14: ça c'est ton boulot.
0: Un ancien patron.
14: Oui, pour une morue, c'est...
13: C'est mon poisson préféré.
0: Le maquereau fumé.
13: Le maquereau fumé.
4: Il y en a plein chez Johan.
14: Parce qu'il est pas cher.
13: On n'en trouve pas souvent, mais j'adore ça.
0: Et
13: sauf qu'il y a des millions d'arêtes.
0: Ah oui.
13: Donc, les rares fois que j'en trouve et que j'en achète, je mange toujours avec une tranche de pain de mie.
0: Ah oui.
13: Au cas où j'aurais oublié d'enlever une arête, parce que forcément elles ont la même couleur.
0: Ah oui, alors ça c'est une légende aussi. Moi, si ma mère elle me disait ça, tiens, avale du pain, parce que le pain va faire passer l'arête.
13: Eh ben, le pain peut permettre que l'arête vienne se planter dedans.
14: Oui, mais ta fille deviendrait peintre. Alors tu pourrais mourir hein, pour que ta fille devienne peintre quand même. Ah,
15: c'est
14: égoïste.
15: Riz, c'est riz.
0: Qu'est-ce que dites-vous ?
15: C'est le riz.
0: Ah, le riz.
15: Le riz, ça marche.
13: Ah oui, mais faut le faire cuire.
14: Mais j'attends de mourir, 10 minutes à attendre que le reste
13: cuit. Ouais, faut faire bouillir l'eau.
4: Comment on peut s'étouffer avec une arête ?
14: Ah bah,
13: attends,
14: ça se met de travers.
13: C'est dramatique.
4: Mais ça laisse passer l'air.
13: Ma sœur, ma jeune sœur, elle a eu un date avec un homme.
4: Un macro ?
13: Non, avec un homme. Et figure-toi que...
0: Et il a commencé, elle lui a dit « arrête, arrête !»
13: Il a cuisiné. Il a cuisiné divinement, le pauvre. Et il s'est étouffé sur son arête. Et elle m'a appelé. Bon, paix à son âme, entre-temps, il est mort.
0: Pendant la conversation téléphonique.
13: Non, mais elle m'a appelé, elle me dit « on est aux urgences ». Et elle me dit, parce qu'il n'arrivait pas à enlever l'arête. Et puis, tu sais... Un rendez-vous galant, t'as envie d'être bien, et le pauvre chou, il est obligé de se foutre pratiquement la main dans la bouche, à faire des...
14: Parce qu'ils ont fini ensemble.
13: On
14: en rit, mais c'est horrible.
13: On en rit, mais c'est horrible. Mais elle m'a dit, il faut que je me défoule, pardon, parce que j'ai eu très peur. Et forcément, elle a eu peur. Elle l'a accompagnée aux urgences, et donc elle
0: pour
13: m'a
0: un appelé. Premier date.
13: Un premier date.
14: Et ils sont restés ensemble après?
13: Non.
0: Non, ça a fini en tout cas. Je vous emmène au golf pour Stéphane Douet. Ah, vous aimez bien le golf?
16: Ah bah, j'ai vécu 4 jours extraordinaires parce qu'il y a eu l'un des plus grands exploits de l'histoire, même non pas du golf, du sport, avec ce Nord-Irlandais Rory McIlroy qui a été le 6e ce week-end, qui est devenu le 6e golfeur de l'histoire à remporter les 4 principaux tournois qu'il y a chaque année. Ça faisait 10 ans qu'il attendait de gagner ce 4e tournoi.
13: Respire.
16: Et il y a eu des émotions incroyables. Au début, il était en difficulté. Après, il est revenu. Ça a été une de mes plus. J'ai pleuré.
13: Mais oui, mais respire quand même. Du coup, j'ai le cœur. Accélère,
14: j'ai envie de mettre au golf.
17: Tu veux pas qu'on t'achète de la ponctuation?
18: Mais c'est vrai que je parle toujours très vite, c'est vrai.
16: Caroline, j'ai envie de jouer au golf désormais. Vraiment, ce
4: gars. J'ai peur. C'est pas du tout un sport pour toi, ce Nord-Irlandais.
0: Peut-être que vous pourriez commencer par le mini-golf.
13: J'étais très bonne au
4: mini-golf. Non, mais le golf, le problème, c'est que moi, j'ai essayé de suivre des amis qui jouaient. Tu peux pas parler.
14: Oh
0: bah on y va tout de suite.
11: C'est tellement dur.
4: Non mais c'est dingue.
0: Je me demandais où vous en êtes un jour.
4: Non mais on peut même pas entre... quelqu'un.
0: J'hésitais entre le golf et la bibliothèque municipale.
11: Il y a un truc qui est très dur au golf, c'est le putt. Quand t'es vraiment à 3-4 mètres.
4: Oh bah là tu respires même pas. Tu parles pas mais en temps.
11: Et McIlroy il peut faire des trucs de 350 mètres et parfois à 1 ou 2 mètres du.
0: Alors coup. Vous connaissez le Master d'Augusta.
11: C'était ça, c'était vendredi, samedi, c'était dimanche. Ça, ouais. Voilà, et je sais tout sur ce truc.
0: Alors, bah, si vous savez tout, vous allez pouvoir répondre à la question pour Monsieur Doué de Frontignan.
11: Allez-y, Laurent.
0: Parce que c'était la première fois que cela arrivait dans un tournoi, et surtout dans ce tournoi-là, depuis la création du tournoi en 1934. C'est la première fois qu'il participait à un
13: Philippe Croizon.
11: Vous pouvez répéter, Laurent, j'ai pas
13: c'est compris. C'est quoi, il a pas compris la question.
0: Vous non plus, j'ai l'impression.
11: C'est la première fois
13: qu'il y a la question était pour lui.
4: La mauvaise phrase de Story. Il n'a pas compris la question.
13: Ah, la question était pour lui.
11: Oui, mais je suis trop excité. C'est-à-dire que c'est la première fois qu'il s'est passé quelque chose.
0: La question, elle est pour tout le monde, voyez-vous.
13: D'accord.
0: Et c'était la première fois depuis la création de ce tournoi, depuis 1934, donc. Qu'un 1-1, il participait. Un quoi ?
14: Un transgenre ?
0: Un transgenre, non.
13: Ah, peut-être un représentant d'un pays qui n'avait jamais eu accès au golf.
0: Non, je peux même vous donner sa nationalité.
4: Un Kudjat ?
13: Un OQTF.
0: Ça va peut-être aider Monsieur Rioux. Alors, ni un Kudjat, ni un OQTF. Il est argentin, celui dont on parle.
14: Un footballeur.
11: Ah oui, évidemment, c'est le caddie. C'est le caddie. Bonne réponse de Johan Rioux. C'est celui qui aide le champion. Le caddie, c'est celui qui est à côté. Imaginons.
4: C'est le caddie.
11: Bah, le caddie, c'est celui qui porte deux sacs. C'est celui qui porte la petite.
0: Oui.
11: Le
0: petit, bah, la et petite ce serait la première fois qu'il y aurait eu un caddie cette année. Qu'est-ce que vous
11: racontez ? Non, mais ça pourrait être la première fois qu'il y a un caddie argentin que le caddie.
4: Ah bah oui,
0: non,
4: il y a
0: non, un caddie. Non.
13: Et ça vaudrait la peine de poser une question.
14: Il est caddie ou il nous a mis.
13: Tu m'as déçu, là.
11: Il y avait un trou argentin. Je sais pas, il y avait.
0: C'est un joueur, un golfeur.
4: Ah, c'est la première fois qu'on joue à cheval.
0: Non.
14: Ça s'appelle du polo, ça.
11: Ah, quelqu'un, et c'est vraiment pas une blague, mais quelqu'un, peut-être un golfeur qui avait qu'un seul bras.
0: Non.
13: Un golfeur avec une chaise roulante.
0: Non plus.
11: Un golfeur amateur.
13: Est-ce que ça se
14: une
13: voit
14: tête couronnée.
0: Une tête couronnée. Non,
13: est-ce que ça se voit quand on voit la personne.
0: Non, ça, c'est parce que c'est...
13: On le sait,
0: il avait été absent pendant...
4: Aveugle.
0: Il avait été absent pendant quelques années.
13: Avec un peacemaker.
0: Non, il a... Vous appelez ça un peacemaker.
13: Un pacemaker, ok.
0: Oui, non. Lui, il est argentin et il a 53 ans aujourd'hui. On l'est pas revu depuis quelques années et pour cause.
13: Ah,
0: allez-y.
13: C'est la première fois qu'un champion d'un autre sport remporte.
0: Ah non.
11: Lui, il a rien remporté. Il est très fort.
14: Bien essayé, Caroline.
11: Est-ce que c'est un bon golfeur ou c'est plutôt un inconnu?
0: Ah, il était plutôt un
13: aveugle. C'est la première fois qu'un aveugle gagne.
14: On l'a déjà dit.
13: On l'a déjà dit quand
0: même. C'est le labrador qui pousse la balle.
14: Et il a
11: quelqu'un qui.
14: Attends. Il a été greffé?
0: Non.
11: Est-ce que c'est rigolo ou c'est plutôt dramatique?
0: Non, c'est
14: un clown.
0: Non.
11: Bonjour les petits golfeurs. Donc c'est un vrai golfeur. Il est argentin.
4: Ça a rapport avec la raison pour laquelle il s'est arrêté pendant 3 ans.
0: Ouais. Oui, il s'est arrêté pendant plus de 3 ans.
14: Ah bah pour apprendre le golf?
0: Non.
11: C'est quelqu'un qui...
0: Il est absent depuis 2019. El Pato, on l'appelle, le canard, nommé ainsi pour sa démarche palmée.
14: Est-ce qu'il pouvait jouer au golf pendant ces 3 ans ou pas?
0: Non.
13: Est-ce qu'il est parti parce qu'il est allé en tôle?
0: Oui. Oui,
11: il s'appelle Angel Cabrera et c'est quelqu'un qui a été qui est en procès, je crois, il est accusé donc de violence conjugale
0: et c'est donc la première fois.
11: Hein. Ah oui, qu'un repris de justice.
0: Qu'un repris de justice participe à un tournoi de golf.
14: Bien.
0: Ah, mais oui,
11: j'ai vu un papier en plus.
14: Bah oui, c'est un fils de pute.
0: Au Masters d'Augusta, c'était dans le Figaro, vous aviez lu l'article.
11: Voilà, c'est ça.
0: Et ben alors pourquoi vous répondez pas plus tôt ?
11: Laurent, je suis trop heureux là, je suis dans l'ambiance, dans le move et tout et donc je pense pas à la connaissance. Ah,
0: vous êtes dans le move.
11: Dans le groove quand même.
0: Dans le groove.
11: Est-ce que j'ai quelque chose de groove ou pas moi?
13: T'es bon, t'es groovy.
11: Ah putain, c'est énorme. J'avais dit ça que j'étais groovy. Je vais dire ça à Nathalie. Et c'est là tu sors avec un groovy. Est-ce que j'ai le rythme, Stomy?
13: Alors c'est marrant parce que groovy, je pense que c'est pas ce qu'elle pense.
14: T'as le rythme dans le sang, mais t'as une mauvaise circulation.
0: Tu l'as dit bouffi, oui, mais groovy. Non. En tout cas, effectivement, c'est la première fois qu'un repris de justice. Pourquoi je vous vous pose cette question, c'est parce que ça m'a interrogé. Je me suis demandé si Tiger Woods, il n'avait pas été condamné, Tiger Woods.
16: Bah, il était un peu bourré, il avait été pris avec sa voiture, il avait été arrêté.
0: Et peut-être qu'il n'avait pas été en prison alors.
16: Non, ouais, mais ça a été. Mais bon, et Tiger Woods, qui est un des plus grands joueurs de l'histoire,
0: c'est pas ça ma question.
16: Ah oui, c'est vrai.
13: On sait qui est Tiger Woods.
0: Alors lui, il est comme les politiques. Il ne connaît pas la réponse, alors il dit autre chose, vous voyez. Ma question, c'est est-ce que, effectivement, puisqu'on nous dit que c'est la première fois qu'un repris de justice participe à ce tournoi, est-ce que ma question est...
15: Il a gagné le tournoi ou pas?
0: Non, il n'a pas gagné, mais est-ce que c'est pas une erreur ce qu'on nous raconte? Parce qu'il me semblait que Tiger Woods...
16: Oui, mais il y a condamnation.
17: Il n'a pas fait de prison.
16: Il n'a pas fait de prison. Et c'est quelqu'un, en plus, quand même, qui a eu des... Il t'a dit addict au sexe, il a eu plein de femmes, il a eu plein de maîtresses et tout.
0: Oui, quel rapport?
17: Il n'a plus de...
9: Non, mais il n'a jamais été condamné.
16: Il n'a jamais été condamné. Ouais.
0: Est-ce que vous jouez au golf, vous, Stomy?
15: Non, pas encore, mais je vais m'y mettre.
0: Ah, vous allez C'est un truc de vieux, ça, en fait. Hein.
15: Non, c'est
16: un sport extraordinaire.
0: Après 40 ou 50 ans, là, quand t'as un peu d'argent, moi, tout le monde. Ceux qui en font me disent toujours: ah non, mais faut pas croire.
17: C'est démocratisé.
16: Non, mais c'est une balade de 4-5 heures, comme dans des endroits absolument extraordinaires, pour reprendre la respiration, pour prendre du recul sur la vie.
14: Ben justement, puis, respire.
16: Et ça apprend la patience, parce qu'en fait, au golf, tu perds tout le temps. Et même McIlroy, qui est un héros absolu, qui a gagné ce week-end.
0: Un héros.
16: Il a perdu.
0: Au long bec, en manche d'un long fou.
16: Il a passé son temps à perdre, en fait, ces dernières années. Et c'est un sport vraiment où tu deviens fou, où tu perds les pédales, tu peux réussir les plus grands coups et réussir et rater un putt à un centimètre. Et vraiment, ça apprend la vie, en fait.
17: Donc, mais
16: vraiment,
17: ça reste quand même un sport de vieux. Pour mes 40 ans, on m'a offert un sac, il est toujours à la cave, ça fait 10 ans qu'il y est, 15 ans.
16: Mais tu serais formidable, toi, en plus.
17: Certainement pas. Plutôt mourir que de jouer au golf.
16: Mais attends, mais tu rencontres un tout petit trou et le balancer à 400 mètres, c'est pas évident, hein.
17: Tu balances pas le petit trou à 400 mètres.
0: Déjà, vous, à 30 centimètres, vous n'y arrivez pas. Pardon pour Nathalie qui doit nous écouter, je suis désolé.
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0: Vous bricolez vraiment, monsieur Wiesmann?
20: Écoutez, ça se voit pas. Enfin, physiquement, c'est vrai que j'ai pas un physique de bricoleur.
0: On vous imagine pas chez le roi Merlin.
20: Mais ça peut m'arriver quand vraiment il y a une très très forte pression de la part de mon épouse. Je peux visser, dévisser, défoncer même.
0: Voilà. Mais ça veut rien dire, Philippe, il a un physique de garagiste, il est écrivain.
21: Oui, c'est vrai. On me prend pour un ancien boxeur aussi.
0: Ah, c'est vrai?
21: Parce que j'ai un nez cassé. Mais même quand il n'était pas cassé, on me disait: vous avez le nez cassé. Alors depuis, je me suis cassé deux fois. Pour être accord, quoi.
0: C'est une solution, évidemment. Vous êtes content de rencontrer pour la première fois Karine Le Marchand?
21: Je suis ravi, je suis sous le charme. En plus, on est de la même région,
22: mais oui,
21: de la même ville. Merveilleux.
22: Oui. C'est vrai.
0: Mais vous vous connaissiez déjà?
22: On se ressemble.
0: C'est vrai que vous avez un nez de boxeuse.
20: Mais juste pour qu'on ait un public sympathique aujourd'hui, oui, oui. Est-ce que c'est vrai que tous les sièges ont été désinfectés des punaises de lit?
0: Mais c'est ça, ce stress qu'on voyait dans la salle.
23: Mais on peut se les passer comme ça, les punaises de lit? C'est-à-dire que si un copain a des punaises de lit chez lui, il vous les passe?
0: Non, c'est pas contagieux, je crois.
23: C'est pas contagieux?
0: Non.
22: Mais qu'elle rentre dans ton pantalon.
15: Moi, je préfère que ce soit autre chose qu'une punaise qui rentre dans mon pantalon, quand même.
23: Oh, coquine! On parle beaucoup d'Hidalgo, Madame Bachelot.
20: Mais je sais pas si vous avez écouté. Non, il y a eu une étude incroyable sur la sexualité des punaises de lit que je vous recommande. Elles peuvent faire l'amour 100 fois par jour.
23: Ah, ça, c'est normal.
20: Le mâle a un pénis hyper long qui projette carrément à distance.
22: Ah bah voilà.
20: Et il peut être hermaphrodite, c'est-à-dire qu'il peut avoir un pénis et plusieurs petits vagins sur le dos.
23: Mais c'est Nicolas Hulot, une punaise de lit.
15: Mais c'est, y a une histoire comme ça d'une femme qui vient d'avoir un petit bébé.
0: Ah oui.
15: Et alors... l'obstétricien est un peu gênant pour lui dire docteur, dites-moi ce qui se passe. Ben, le médecin dit il est hermaphrodite. Mais c'est quoi ça, hermaphrodite? Ben, il a ce qu'il y a de très bien chez un homme et de très bien chez une femme. Oh, docteur, vous voulez dire qu'il a une bite et un cerveau?
0: Allez, une première citation pour Madame Durand, Jessica Durand, qui habite la Guérinière en Vendée, qui a dit: le banquier est quelqu'un qui vous prête son parapluie lorsque le soleil brille et vous le retire aussitôt qu'il pleut.
15: Coluche?
0: Coluche, non, c'est plus ancien.
22: Ah, c'est Jean-Yann,
0: Est-ce
23: que c'est français?
0: Ce n'est pas français.
23: C'est américain.
0: Ah, c'est américain.
23: Woody Allen.
20: Le maréchal Pétain.
0: Non, américain qu'on vous dit.
22: Groucho Marx.
0: Non, c'est avant Groucho Marx.
22: Avant Groucho Marx. Alors c'est un intellectuel?
0: Un romancier américain. Un romancier.
23: Henry Miller.
0: Écrivain, essayiste, humoriste.
20: Mark Twain.
0: Mark Twain, bonne réponse. Dariel Wiesmann.
20: J'avais un peu semé le doute avec le maréchal Pétain. Bon, voilà, mais c'est Mark Twain.
0: Pour Véronique Étard, Madame Étard habite Colombes dans les Hauts-de-Seine, qui a dit on a souvent plus petit besoin que soi.
23: Oh là là.
0: Avouez que c'est joli.
23: Ah, c'est pas Nagui?
0: Non. Un artiste au sens large du terme.
22: Politique.
0: Il a été à la fois comédien, chansonnier, acteur, poète, dramaturge, metteur en scène, peintre, illustrateur, dessinateur.
23: Ouh là là, mais c'est le roi Merlin.
0: Il a travaillé pour Harakiri, pour le magazine Elle aussi à une époque. Il est le frère d'une historienne qui porte d'ailleurs un peu son nom et aussi l'oncle de l'historien Fabrice d'Almeida.
23: Topor ?
20: Ah, mort.
0: Ben oui, c'est Topor.
22: Ah,
0: bonne réponse.
21: Un très grand dessinateur, un très bon romancier aussi, nouvelliste.
0: Oui, bah c'est bien la peine de le dire.
21: Voilà, maintenant, je fais son hagiographie. Voilà.
20: Et je pense que dans la vie, c'est un des mecs qui avait la plus grosse répartie.
23: Oh, pardon, j'ai eu peur.
20: C'était incroyable.
23: J'ai eu peur parce que je savais qu'il y avait une petite bite, moi. Non, mais
0: pour Madame Sapin, qui habite Mognonien dans l'Ain.
23: Quel âge elle a? pour savoir si ça colle avec son nom.
0: Qui a dit la différence entre un mari et un amant, c'est le jour et la nuit.
23: Oh, c'est français. Ah, Sophie d'avant?
0: Non.
22: C'est une femme.
23: Ah, elle enchaîne, mais elle a raison, elle se fait plaisir.
22: C'est une femme.
23: Non, c'est français.
0: C'est français. Une femme française morte en 98, qui a fait les grosses têtes d'ailleurs, elle était très marrante.
23: Micheline Dax.
0: Aux grosses têtes, pas Micheline
23: Patachou.
0: Dax. Patachou, non.
21: Comédienne.
0: Actrice.
22: Amanda Lear.
0: Pas Alice.
23: Jacqueline Maillan.
0: Pas Amanda Lear.
23: Elle est morte donc.
0: Elle est morte. Oui, elle... Son
20: morte,
0: fils.
20: C'est morte.
0: Son fils est toujours en activité.
23: Ah,
0: mais elle est.
23: Josiane Palmade.
0: Ne faute. Mais qu'il est con.
23: Pardon, ça marche pas. Le fils est plus en activité en plus. Pardon, patron, j'ai pas entendu. Son fils est en activité. Et il est comédien, son fils?
0: Pas vraiment. Il a fait un ou deux films, mais c'est pas son métier principal.
21: Sardou.
0: Alors,
22: ah, Jackie, oui.
0: Jackie Sardou. Bonne réponse de Philippe Claudel, aidé par Valérie Mérès. C'est Jackie Sardou. Ben oui, c'est marrant quand même, c'est bien du Jackie Sardou, ça.
23: Et Michel, il vous avait proposé à Michel de venir à Michel Sardou, c'était pas mal.
0: On pourrait,
23: c'est génial.
22: Vous voyez, drôle.
0: Ah ben il est drôle.
23: Ah, pour un comique de gauche, il est incroyable.
0: Ah ben si, il est drôle, Sardou, absolument. Et sa mère était très très drôle. Jackie Sardou, on l'imagine bien, effectivement, avoir dit la différence entre un mari et un amant, c'est le jour et la nuit.
20: Mais elle avait pas l'accent, elle avait l'accent du sud, je
0: Elle
20: crois.
0: Avait un peu l'accent, mais pas tant que ça.
22: Titi parisien.
21: Elle avait la gouaille.
0: Le père avait l'accent, Fernand Sardou, plus que la mère, Jackie.
20: Une sorte de Rému.
0: Le père, c'est lui qui chantait « Aujourd'hui peut-être,
20: ou alors demain,
23: ce sacré soleil nous fait... » De plus en plus jeune, l'émission.
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23: Mon chéri d'amour que j'aime.
0: À qui vous parlez là?
21: À moi.
5: Non, je crois que c'était à moi.
23: Franck, oui. Mais...
0: Vous préférez Jérémy Ferrari?
23: C'est pas une préférence, j'adore cet homme.
0: Ah oui.
23: Oui, et j'adore.
5: Alors que ça n'est pas du tout réciproque, c'est fou.
23: Mais oui, c'est en plus, c'est ça. Non, mais j'aime tout ce qu'il est. Intelligence, j'aime son humour, j'aime son physique. Ça pourrait être mon fils.
5: Oui, petit-fils même. Il y a beaucoup de différences avec ma mère, mais oui.
23: Ta mère est plus jeune que moi.
5: Ma mère est un peu plus jeune que toi, je crois. T'as quel âge?
23: Je vais avoir 61.
5: Ah oui, elle est beaucoup plus jeune que toi. Ah oui, ma mère, elle a 58 ans. Ah oui, non, c'est pas...
23: Beaucoup plus jeune.
5: Non, elle a dit. Oui, mais ressenti beaucoup plus jeune.
23: Je retire tout ce que je viens de dire, je l'aime pas du tout.
5: Le ressenti est beaucoup plus jeune.
0: Il suffit d'être Non, mais tout le monde est content d'être ici. Dari Boudboul a l'air en forme. Mais où est notre coco,
23: Coco n'est pas là.
0: J'ai piqué la réplique de Jérémy Ferrari.
5: Parce que je lui ai demandé avant l'émission, elle m'a dit redis-le pendant l'émission.
23: Il n'y a pas de noix de coco parce que.
0: Coco, précisons-le pour les auditeurs.
5: Oui, c'est sa fille.
23: Parce que c'est pas clair.
5: Oui, c'est son jardinier.
23: C'est ma fille, noix de coco.
22: C'est son chien.
23: Noix de coco, elle est dans la voiture, dans le parking, avec sa maman et sa petite nièce.
5: Ah, ben ça valait le coup de la poser pendant l'émission, la question. C'est intéressant comme réponse.
23: Mais parce que les chiens peuvent rentrer que par le parking, il faut les rentrer.
1: rentrée en cachette.
0: Oui, oui.
1: Et comme je suis ressortie, pour, vous allez tout savoir, pour aller boire un verre avec mon fils, je et Isabelle.
3: Ah ouais,
1: et
3: ouais.
1: Du coup, ah, tu n'es pas obligé de faire
3: Non, mais attends, si.
1: Enfin, Isabelle, elle boit un Carvitel, donc évidemment, c'est tristounet.
7: Ah oui, boire un verre à jeun avec Dari Boudboul, là, c'est compliqué. Bah alors, attends, t'invites Adine, tu vas manger chez Johan Rinou, tu vas boire des verres avec Dari Boudboul, qu'est-ce que tu
3: fais? Non, ma vie est un enfer. je suis seule, très seule.
1: Ah oui, du coup, on est rentré par la porte.
0: Pardon?
1: On est rentré, du coup, par la porte.
8: C'est original, rentré par la porte. Ça, c'est bien.
1: Ah ouais.
8: C'est pas con, on n'y pense jamais à ce truc-là.
1: Non, mais quand on rentre par la porte, non, on peut pas rentrer
3: sinon,
1: avec
3: elle
1: le chien.
3: Elle rentre par le garage pour pouvoir remonter ses chiens.
1: Voilà. Elle a tout compris, Isabelle.
7: Oui, mais
3: sinon,
7: du coup, ils sont où les chiens?
3: Les gardes ne te laissent pas passer.
1: Dans le garage.
0: Mais vous allez laisser les chiens dans le garage pendant 2h30?
8: Mais pourquoi mais attends, tu ne les rejoins pas?
7: Tu passes par le garage. tu passes par le garage pour ne.
0: Mais c'est ça la prochaine fois. Faites monter les chiens et restez-vous dans le garage.
1: Alors, chiche la prochaine fois. Eh ben alors attends, chiche la prochaine fois, je viens avec les trois.
8: Mais non, ah non, mais non.
0: La première citation est pour vous, ça tombe bien, Dari Boudboul, et pour Véronique Gontier, qui habite Chenny-Ménil dans les Vosges, qui a dit « Si vous avez perdu au tiercé, vengez-vous, mangez du cheval. »
7: Pierre Dac. Pierre Doris.
0: Pierre Dac, bonne réponse de Jean Benguigui. C'est Pierre Dac.
1: Plus personne mange de cheval, hein, d'ailleurs.
0: Pour Pierre

0: Marpinard qui habite, elle va commenter tout ce qu'on dit.
1: Ouais, ouais, oui. Mais non, mais parce que plus ça... personne mange de cheval. Hein. Oui, mais les boucheries chevalines, oh merde.
0: Les gens n'arrivaient pas à prononcer.
2: Non, ouais. Ouais. Pour toi, c'est plus facile de manger du poney que du cheval, ouais. Disons.
0: Pour monsieur Marpinard qui habite Clairoy dans l'Oise, qui a dit « Cette femme vient de fêter le 10e anniversaire de ses 39 ans.
3: Oh, » oh
0: oui. Voilà. Je me la suis mis dans la poche.
1: Qu'est-ce qu'elle est alerte ?
0: Je suis tranquille pour 2h30. Ensuite, une question pour Mohamed Boisa, qui habite Marseille, qui a dit « L'agréable dans les cadeaux, quand on donne de l'argent qu'on reçoit pour Noël, c'est qu'au moins l'argent, c'est facile à changer. »
4: Ah, c'est français ?
0: Français, non, c'est américain.
1: C'est assez nouveau, parce que le de changer les cadeaux, là, c'est un phénomène relativement nouveau, avec eBay,
0: c'est
1: etc.
0: Vrai. C'est vrai.
1: Voilà,
0: donc...
5: Alors, c'est Steven Wright.
0: Non.
4: C'est
0: Jimmy
4: Kim Kardashian.
0: Kimmel. Non, c'est pas Kim Kardashian.
1: Mais
0: c'est une femme.
5: Ah non, c'est... D'accord, ok. Je sais.
1: Ma...
5: Le nom ne revient pas complètement.
4: Mais... Oprah Winfrey
5: ouais, je pensais à elle.
2: Ouais, mais c'est trop tard.
5: On n'a qu'un seul cerveau pour deux.
4: Oh non, non, non, c'est sûr que non.
0: Oui, mais il est par là.
1: Marie Higgins Clark.
0: Ah non, non.
5: Elle
0: non,
5: est morte.
4: C'est Michelle Obama.
0: Ah non, non, non.
1: Sharon
0: bien.
1: Stone.
0: Dans ces cas-là, je l'ai vu sur scène dans une comédie musicale à Broadway. J'ai eu cette chance.
4: Bette Davis.
0: Non, pas Bette.
1: Bette Midler.
5: Bette Midler.
0: Bette Midler. Bonne réponse. De Caroline Diamant, qui n'a pas de cerveau, mais a au moins une mémoire. Alors.
5: Oui, parce que Franck Ferrand, excuse-moi, mais Bette Davis n'est pas très
4: j'ai confondu, j'ai confondu.
2: Il n'a pas pu voir Bette Davis, il n'est pas. Il
4: non,
2: est
4: quand même.
2: Vieux.
0: Une citation pour Thibaut Roux, qui habite Puisserguier dans l'Hérault, qui a dit un jour, avec des amis, il se trouvait par hasard dans une toute petite gare, la gare SNCF de Dozul-Puteaux, qui a dit. Au chef de gare de cette toute petite gare, je tiens à vous féliciter. Vous avez là une ravissante petite gare. Vous auriez ça, rue Saint-Lazare à Paris, vous auriez un monde fou.
4: Excellent.
2: C'est Alphonse Allais. Alphonse Allais.
0: Avouez que c'est drôle.
2: Alphonse Allais.
0: Alphonse Allais. Bonne réponse de Jean Benguigui. Pour Marina Flamand, qui habite Bayeux, hein, dans le Calvados, évidemment, Bayeux, qui a dit « C'est merveilleux, la vieillesse, dommage que ça finisse si mal.
5: Ah, » c'est pas français, ça.
0: Ah si, ça c'est très
5: français. Oui,
0: quand je dis très français, ça veut dire académicien français.
1: Ah, du tour.
0: Et même prix Nobel de littérature.
4: Oh. Oh. Oh.
2: François Mauriac.
5: François Mauriac.
0: François Mauriac, bonne réponse de Jean Benguigui. Qu'est-ce que j'ai d'autre en magasin? Hein, j'aime bien celle-ci.
1: Non, je sais que ça s'écrit pas.
0: Ah, qu'est-ce qu'il y a? Qu'est-ce qu'elle
4: a? Je sais pas, elle note des trucs sur un petit carnet.
5: Je vais noter Bette Midler.
4: Mais pourquoi faire?
5: Parce que je fais des fiches, moi, comme Paul. Note que Bette.
2: Mais parce que tu dois l'entendre.
5: Mais je suis...
1: Non,
5: je crois que je vais mal écrit.
1: Midler, parce que Bette, ça te reviendra.
0: Une citation pour Céline Charconat, qui habite Saumur, dans le Maine-et-Loire, qui a dit « L'homme, la femme, le sexe, qu'est-ce que c'est? Un bouchon et une bouteille. »
2: Quelle horreur!
4: L'homme, le sexe, quoi ?
0: L'homme, la femme, le sexe entre eux, qu'est-ce que c'est ? Un bouchon et une bouteille.
1: Attendez, c'est quoi le bouchon ? C'est quoi la bouteille ?
5: Oh, bah, oh, tu peux t'expliquer ?
4: Oh, bah, quand même, vraiment... ça fait vraiment longtemps, alors.
0: Oui. Ben bah, oui, il y a un bouchon, d'ailleurs.
1: Non, il y a bouchon parce qu'il y a embouteillage.
4: Oh, enfin, oh là là, ben bah, oui.
0: Eh ben, il va falloir le trouver, le cochon, tire-bouchon.
1: C'est quoi, c'est du Bigard, ça?
0: Ah non, non, non, oh, pas
1: oh
0: du
1: non.
0: tout.
1: Eh ben, c'est pas très malin, moi.
0: Eh ben, c'est un romancier.
4: C'est pas très élégant.
1: Ah,
0: c'est,
1: oh non.
0: C'est pas très élégant, c'est traduit, pour tout vous dire.
5: Ah ouais, bah,
2: c'est
5: traduit.
2: L'américain.
4: C'est un russe?
5: Non, hein, c'est le traduit de Oscar Wilde.
0: Pas du tout, non. Mais c'est effectivement.
4: Churchill?
0: C'est amusant parce que. Enfin, amusant, je pense.
5: C'est anglais.
0: Mais c'est quelqu'un qui, en tout cas, est né à Dublin et qui est mort à Zurich.
4: Ah, c'est Joyce.
2: James Joyce.
0: James Joyce, bonne réponse. De Franck Ferrand et de Jean Benguigui.
1: Mais franchement, attendez, je ne vois pas le. Je vois pas l'image.
4: Oh, ben enfin!
1: J'ai pas l'image.
5: Alors moi, j'ai l'image.
1: La bouteille, t'as vu ce que c'est? Ah, c'est une bouteille de quoi? C'est un Geronimo, c'est quoi comme bouteille?
0: Un Geronimo.
2: Un
4: Geronimo, non.
0: Un Geronimo,
4: c'est. Oh la vache.
0: Un Geronimo, c'est un Indien.
5: Ah, excusez-moi, mais c'est rare que sur les trois femmes, ce soit moi la plus intelligente.
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0: Qu'est-ce que vous allez faire à la fête à Neneu alors ?
8: Eh bien, je suis marraine et je suis marraine.
0: Ah bah, très bien, voilà, oui.
9: Je pense qu'elle ne sait pas encore ce qu'elle va faire là-bas.
0: Non, vous allez faire les attractions,
8: Mais peut-être la femme la plus drôle du

0: monde dans une cage,
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0: non ?
1: Ah, la, oui, femme barbe, la femme à barbe.
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1: Avec son balai.
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2: elle,
0: la
2: elle
0: Muette.
2: Va continuer comme ça.
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2: C'est vrai que là, il va falloir faire quelque chose, monsieur. Il faut vous arrêter parce qu'on n'a plus envie de vous engager si on peut plus se foutre de votre gueule.
5: 24 kilos aujourd'hui.
2: 24 kilos quoi ?
5: Tu fais 24 kilos ?
6: Et 24 kilos du Mans.
5: Le 106 à 82.
2: Non, ne l'encouragez pas, je vous jure.
5: Non, il a juste baisé une fois.
7: Mais il est à base de quoi, ton régime ?
5: De sport. Je me suis remis au sport. Je suis fier.
7: Oui,
5: je suis
7: mais tu,
5: fier.
7: Tu manges
6: du développé.
5: Je mange beaucoup moins.
6: La masturbation, pour lui, c'est un sport.
5: C'est pas faux.
8: Oh, oui. Oh là là.
2: Non, un sport, c'est quand on y arrive.
5: Je vais grimper le Mont Ventoux au printemps.
2: Oh, le pauvre
5: comme ça que je l'appelle.
6: Le pauvre Ventoux.
8: Le pauvre, elle, oui, j'allais dire, ouais.
2: Elle a un surnom, Nathalie, maintenant, donc.
5: Le Galibier.
6: Oh, le Galibier.
5: Mon petit Galibier.
2: À mon avis, il n'est pas le premier au col de l'utérus.
8: Oh non. Oh non, Laurent, allons.
5: Et je vais changer mes chemises dans quelques jours.
6: Oui, ça c'est pas
9: déjà, bien. Essaye d'en laver une.
5: Oui. Oh, en fait, ce qui est génial, c'est qu'on parle autant de moi quand j'étais gros que quand je suis devenu maigre.
7: Excellent.
6: Non, t'es pas encore maigre, hein. Attends, il y a encore une marque.
9: Ce sera intéressant de voir ce que ça donne quand tu seras mort.
2: Allez. Une première citation pour Madame Mélina Zeribi, qui habite Calvi, qui a dit « Mon meilleur ami est parti avec ma femme. Il me manque. »
9: Groschomarck. Pierre Dac.
2: Non, c'est français, ce n'est pas Groschomarck. C'est quelqu'un qui vit encore.
7: Ah, qui vit encore.
2: Qu'on a eu au téléphone il n'y a
9: Olivier
2: pas longtemps.
9: Olivier de Benoît.
2: Olivier de Benoît. Ah, bonne réponse collective.
9: Non, je crois pas.
6: Si.
2: On va dire Laurent Baffy et Jean-Philippe Janssen,
9: le couple.
2: Pour Inès Waïd, qui habite Saint-Étienne-du-Bois, qui a dit « Si la télévision n'était pas aussi éloignée du réfrigérateur, certains Américains ne feraient pas d'exercice du tout.
8: » C'est un Américain qui a dit ça ?
2: Non, mais c'est quelqu'un qui a vécu à Los Angeles pendant quelques années.
5: Lynn Renault.
2: Pardon.
5: Lynn Renault avec...
2: Ah, Lynn Renault, ça pourrait être Lynn Renault.
9: Francis Weber.
2: Il a travaillé avec Lynn Renault.
5: Ah, c'est Jean-Jeanne.
2: Et j'ai entendu, oui, mais ne lui piquez pas sa réponse.
5: J'avais pas entendu ça.
2: Elle l'a dit trois fois.
7: Ouais. Ah bah merde, en plus il compte et il répond pas. Ah bah merde alors.
2: Oui, mais ça me permet de dire triple bonne réponse d'Isabelle Mergaux.
7: Bravo.
2: Pour Gauthier Mounier, qui habite Mélès en Ille-et-Vilaine, qui a dit « Les préservatifs ne sont pas toujours très sûrs. Un de mes amis qui en portait un s'est fait renverser par un bus.
8: » C'est absurde.
2: Ah, c'est absurde, c'est drôle, c'est vivant.
7: Gueluc.
2: Et c'est pas français.
7: C'est belge.
2: Non.
9: Américain.
2: Gueluc est belge, c'est américain.
7: Woody Allen.
2: Non, on le voit à la télévision encore aujourd'hui. Ces émissions sont diffusées en France.
9: Jimmy Fallon.
2: Bonne réponse de Jean-Philippe Janssen. Pour Georges Guédu, qui habite Lassigny dans l'Oise, qui a dit « Les deux choses que je reproche à Édouard Balladur, c'est son menton. »
9: Jacques Chirac.
2: Non,
9: pas Bernard Mabille.
2: Non.
9: Simone Veil.
2: Quelqu'un qui aimait bien se moquer des politiques.
8: Thierry Leluron.
2: Pas Leluron.
9: Jean Amadou.
2: Plutôt de gauche.
5: Guy Bedos.
2: Bonne réponse de Johan Rioux. Ah, j'aime bien celle-ci pour Emmanuel Pinto, qui habite Boussevilliers, qui a dit « Plus j'aime l'humanité en général, moins j'aime les gens en particulier. »
9: Oh, c'est beau.
6: Oh, c'est beau, ça.
7: Oh, c'est bien, ça.
2: C'est français. Littéraire, et ce n'est pas français.
7: 18e ?
2: On est plutôt 19e.
9: C'est Dostoïevski.
2: Comment vous savez ça ?
9: C'est son esprit.
6: Non, mais alors lui...
2: Eh ben oui, c'est Dostoïevski.
7: Incroyable.
2: Bonne, excellente réponse de Franck Ferrand.
7: Alors, Franck Ferrand, il a une tête d'enfant sage. On dirait qu'il va faire la photo d'école.
6: Il a le petit débardeur du dimanche.
2: Vous voulez que je vous avoue un truc, j'aime beaucoup Franck Ferrand. Je vais vous avouer ça, c'est mon chouchou, Franck Ferrand.
5: C'est bien, non, Laurent, vous saviez, Laurent.
2: Il est intelligent, il est drôle,
9: vous
2: il a
9: pas
2: de l'humour.
9: Vous n'êtes pas à côté, parce que les paillots, ça fait péter.
2: Il a de l'autodérision, il rit de tout.
7: Oui, il a un côté anglo-saxon.
9: Avec le truc qui gagne, il pourrait se payer des manches. Hein.

0: C'est joli.
1: C'est français.
2: C'est français.
1: C'est vivant.
2: Ah non, c'est pas vivant. Non, non, non. C'est du 20e siècle. Quelqu'un qui est mort dans les années 1977.
3: Ah, c'est pas précis. Pierre Daninos?
2: Non, c'est pas Pierre Denis.
4: Ah, pourtant, c'était l'esprit. Ah ouais.
1: Il a fait du cinéma.
2: Il a en tout cas dialogué pour le cinéma.
1: Audiard?
2: Pas Audiard, non, non.
1: Janson?
2: Non, mais on se rapproche. C'est un poète surtout. Un
5: des Prévert?
2: Raymond Queneau. Jacques Prévert, bonne réponse d'Isabelle Mergaux. Jacques Prévert, bravo Isabelle.
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2: Je vous demande le nom de l'auteur du pont de la rivière Kouaï.
0: Oh, trop facile.
2: Ah, il est mort il y a 30 ans hein, déjà.
4: C'était un livre avant d'être un film, donc.
2: Ah oui, ça c'était un livre avant d'être un film.
0: Jack London.
2: Et il est mort le 31 janvier. Demain, on célébrera les 30 ans de sa disparition, puisqu'il est mort le 31 janvier 1994. Vous avez dit
0: Jack London.
2: Jack London, non.
4: Dites donc, Laurent, il devait être très âgé.
2: Ah bah, il est mort, il avait 81 ans. Il l'a écrit en 1966, bah, le pont de la rivière Kouaï.
1: Est britannique.
2: Non, il est français, c'est un français.
3: C'est Pierre Boulle.
2: Pardon.
3: Pierre Boulle.
2: Bonne réponse de Florian Gazan. Heureusement que Florian est là.
5: Ouais, c'est vrai.
2: Eh oui, Pierre Boulle. Voilà, je comprends pourquoi finalement Madame Mergaux vous admire. C'est pour votre culture, votre savoir, Florian.
1: Je peux faire ma dombale?
2: Oui.
4: Le pont de la rivière Kouaï, il est en Thaïlande.
2: Oui, mais le pont de la rivière Kouaï, c'est bien un livre au départ, écrit par Pierre Boulle, l'auteur aussi, vous avez raison, de La planète des singes. On oublie. On retient plus souvent d'ailleurs La planète des singes et on oublie que c'est aussi un auteur français, effectivement, Pierre Boulle, qui a écrit Le pont de la rivière Kouaï.
4: Ça s'écrit Boulle comme Boulle?
3: Avec deux L.
2: Avec deux L.
4: D'accord.
2: On parle beaucoup de la perche dans les journaux aujourd'hui. Pour quelle raison? C'est une question pour Michel Rodin qui habite Morestel.
5: La perche de rivière?
2: La perche de poisson, non.
4: Alors la perche, c'est pas la rivière qui coule dans le perche.
2: Non,
5: pas du tout. Est-ce que c'est un rapport?
3: Le saut à la perche?
2: Le saut à la perche, non.
4: Est-ce que c'est une perche de film qui dépassait dans un plan?
2: On parle beaucoup de la perche dans les journaux. Pour quelle raison?
5: Mots. Est-ce que c'est géographique?
2: En un seul mot, la perche.
5: Est-ce que c'est géographique?
3: Alors, c'est une ville,
1: un nom de famille.
4: C'est une maladie.
2: C'est un nom de famille.
1: Et c'était pas un joueur, c'est sportif?
2: Et c'est sportif, mais c'est pas un joueur.
4: Ben oui, c'est le gardien de but de la l'équipe.
5: L'entraîneur de l'équipe de handball.
2: Pas du tout.
4: Mais il n'y a pas de gardien de but dans le handball.
3: Ben si.
5: Ah bah si quand même.
0: Si quand même.
1: Non. Bah si. C'est en fait les gens ils passent. Ils
3: La cage elle est vide.
1: La journée porte ouverte.
4: En tout cas les mecs qui couchent avec toi ils n'aiment pas les femmes intelligentes.
2: Bah bien sûr qu'il y a, même deux gardiens de but par match. Oui.
4: C'est le truc où on met dans le panier?
5: Non.
3: Ça c'est le basketball. Est-ce que le gardien de but au basket il faut être...
2: De toute façon c'est pas du hand. Voilà.
4: Est-ce que ça nous aiderait de trouver le prénom de Monsieur Laperche?
2: Oh, je peux vous le donner, c'est Tom. Tom Laperche.
4: Est-ce que alors ça c'est plus précis.
1: Un sport collectif.
2: Un sport collectif, non.
5: Du ski, c'est du ski.
2: Ça peut arriver.
4: Oui,
2: mais
5: c'est du ski.
2: En l'occurrence, là, non.
4: C'est du ski. Et bien, c'est évident que Tom Laperche est un joueur de tennis.
2: Oui.
1: Ah, c'est pas lui au Kerfess qui donne la perche?
2: Non, pas du tout.
5: Et non, il fait du ski?
2: Il fait du ski, non, pas du tout.
5: Il fait de la voiture?
2: Non, il fait pas de la voiture.
5: Est-ce qu'il pratique un sport avec une balle?
2: Non.
5: Est-ce qu'il est sur Terre?
2: Non, il n'est pas sur Terre.
4: Il vient d'être...
5: Il n'est pas sur Terre.
2: Enfin, là, maintenant, il est sur Terre.
5: Ouais.
4: Est-ce que c'est de...
5: sur l'eau?
4: Mais qu'on est idiot. Mais oui. Il a gagné la route du Rhum.
2: Alors, on se rapproche.
4: Ben oui, forcément.
5: S'il
4: n'est pas sur Terre, c'est qu'il est sur mer.
5: Donc, il est
4: sur mer, il est navigateur. Donc, il participe à une course.
2: Oui.
4: Et voilà. La Transat Jacques Vabre.
2: C'est pas la Transat Jacques Vabre.
4: Alors, c'est le tour du monde dans le sens inverse des vents contraires.
2: Non, ça c'est Maud Fontenoy.
4: Ouais. Voilà, alors...
5: Le Vendée Globe?
2: Non, mais écoutez, je vais vous accorder la bonne réponse. Qu'est-ce qui lui est arrivé à Monsieur Laperche?
4: Eh ben, il a dématé.
2: C'est le premier à renoncer, évidemment.
5: Oh.
2: C'est le nouveau Tour du Monde. Toujours dominé par Charles Caudrelier. C'est le leader actuellement. Il y a Thomas Coville, il y en a d'autres. Il y a le Armel Lecléache qui sont dans cette course. Et le premier à avoir abandonné, on l'a appris dans les journaux ce matin, mais c'est hier que l'information est tombée. Il faisait escale à Cape Town, donc en Afrique du Sud, et à cause d'une avarie, il ne repartira pas. Il a décidé de renoncer avec son trimaran, renoncer

0: autour du monde. Et c'était bien Tom Laperche, ce navigateur qui a renoncé. Je pensais quand même que vous suiviez cette course autour du monde. On va quand même dire bonne réponse collective. Puisque vous avez parlé handball, tiens, comme ça, on va en finir avec le sport aujourd'hui. Une question pour Patrick Ramdel. Et là, j'espère quand même que Florian Gazan va répondre illico presto, parce qu'il mérite tout de même qu'on retienne son nom. Alors, je ne vous parle pas du gardien de but. Hein.
1: Ah bah non.
2: Oui, parce qu'il
1: bah
2: y en a pas. Attention, il y en a des...
1: Dans les matchs d'Isabelle, il n'y a pas de gardien.
3: Non, et il n'y a pas de ballon non plus.
2: Non, non, je confondais avec le baseball.
0: On a eu...
4: Il y a un gardien de baseball.
3: Oh, le bazar.
2: Oh là là.
4: C'est vrai qu'il n'y a pas de gardien de but.
2: Non, avec le panier là, qui a pas de truc, qui a pas de fond. Là.
4: Basket.
0: Le panier qui a pas de fond, c'est le vôtre.
2: Ouais, c'est sûr. Ouais.
3: Oh la vache.
0: Non, sachez qu'il y a eu un grand gardien en plus en hand qui s'appelait Thierry Omeyer, qui a été un des joueurs les plus récompensés avec l'équipe de hand, juste derrière d'ailleurs Nicolas Karabatic, qui lui vient de battre justement le record du nombre de trophées gagnés avec une équipe de handball, un palmarès insensé puisqu'effectivement il a 11 titres en bleu, Karabatic, 3 titres olympiques, 4 titres mondiaux et désormais 4 titres européens. Il est juste devant deux autres Français, Michael Guigou et Thierry Omeyer. Et donc ma question, parce que quand même on parle des joueurs, on parle des gardiens grâce à Isabelle, et j'aimerais quand même qu'on ait retenu dans tout ça le nom du sélectionneur de l'équipe de handball.
3: Ah, Guillaume Gilles.
0: Guillaume Gilles, bonne réponse de Florian Gazan.
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0: Qu'est-ce que les Belges mettent par derrière?
9: Non, j'ai une petite idée. Dans certains endroits où je suis allé à Bruxelles, je sais ce qu'ils mettent par derrière. On est bien accueillis.
1: Laissez-le terminer la question.
10: Il est pillé au mot, mon grand.
0: Qu'est-ce que les Belges mettent par derrière?
9: Oh, une bite, on peut le dire.
10: Ça va pas, non?
0: Mais le pire, c'est que ça fait rire arrière.
10: Eh oui, parce qu'il est à côté d'elle.
1: C'est vrai que vous le cherchez. Je ne sais pas quelle va être sa question.
9: Il n'arrête pas de m'aguicher. Hein, t'étonneras pas après.
0: Mais laissez-moi terminer ma question.
9: Bah oui,
0: qu'est-ce que les Belges mettent par derrière que les Français mettent par devant?
9: Le slip. Le slip peut-être, non?
10: Le slip.
2: Non, des essuie-glaces.
1: Ouf. Quand je m'avais conduit une voiture, des essuie-glaces.
0: Il y a qu'Isabelle Mergault qui a des essuie-glaces à l'intérieur.
11: Alors attendez, est-ce que c'est quelque chose de pratique dans la vie de tous les jours?
1: Oui, oui, j'ai une idée. Non.
9: Mais tu
1: soyez
9: cherches.
1: Cool, après les gens ils m'en veulent à cause du roulement de tambour.
9: Allez, vas-y, hein.
1: Alors, ce serait, vous voyez par exemple, ce que vous enfilez.
9: Oh là,
1: ce que vous enfilez quand
0: on
1: vous allez.
0: Dit qu'on
1: vous...
0: parlait pas de la vie privée.
1: Quand vous allez vous faire opérer.
9: Oh. Ah, pardon.
1: Quand vous vous faites opérer, vous enfilez une.
9: Blouse.
1: Eh bien, peut-être que nous on l'enfile par devant et que les Belges l'enfilent par derrière.
0: Ah, c'est vrai que la blouse chez nous en France, vue de dos, c'est pas terrible parce que on a toujours le cul qui dépasse.
1: Oui, exactement.
10: Alors c'est ça la bonne réponse.
0: Alors les Belges, ils ont été plus malins, ils se sont dit on va la mettre par devant.
9: Oh nous, c'est pas le cul qui dépasse, hein, croyez bien. Hein.
1: Non, mais ça aurait pu être ça.
0: Rien à voir avec ça.
10: Est-ce que ce serait pas les lunettes?
0: Non.
11: Est-ce que c'est un vêtement?
0: Non.
1: Mais comment t'enfiles des lunettes par derrière? Pardon?
11: Si, parce que tu peux, avec des aimants,
0: on n'enfile rien ici. Alors, enfin, je veux dire, cette question n'a rien à voir avec...
11: Alors, on n'enfile pas, mais ça se fait par devant ou ça se fait par
0: derrière? Qu'est-ce que les Belges mettent par derrière, là où les Français le mettent par devant?
1: Est-ce que c'est un objet?
0: Non.
10: Est-ce que la Légion d'honneur?
11: Est-ce que c'est en voiture?
0: Non.
10: Est-ce que c'est sur nous?
0: Non, non, non.
11: À la maison?
0: Non, non, non. Ah, bon. Ça a un lien avec la maison.
1: Ça a un lien avec...
11: la boîte aux lettres.
1: Saint-Nicolas.
0: Ça a un lien avec la boîte aux lettres.
11: Les poubelles. Les poubelles.
0: Non, non, non.
10: Est-ce qu'ils mettent pas la sonnette, au lieu de la mettre dehors, ils la mettent dedans?
11: Ça, c'est possible, hein, parce qu'on n'est quand même pas très futé. Hein.
0: Ça, alors, ça est bizarre. C'est jamais vrai. Personne ne vient me voir.
11: Personne, jamais. Hein. C'est ballot.
1: Parce que vous êtes condescendant avec nos
11: C'est lié à la maison. C'est lié à la porte d'entrée.
1: La poignée. Ah ben non.
12: Il y a un lien avec l'écriture.
0: Expliquez.
12: Bah, j'explique plus rien, je sais pas quoi.
1: Ça y est, j'ai trouvé.
0: Allez-y.
1: Eh ben, il timbre le dos de l'enveloppe et non pas le devant.
10: Ah non, le destinataire, l'expéditeur.
12: Ils écrivent derrière.
10: Ils y mettent l'expéditeur devant au lieu de le mettre derrière.
0: Non plus.
11: Et c'est pour ça que nos lettres n'arrivent jamais.
1: C'est pas le timbrage.
11: Alors attends, est-ce que c'est lié à un courrier qu'on envoie?
0: Absolument.
11: D'accord.
1: Au Père Noël. C'est le courrier à Saint-Nicolas.
12: En fait, ils écrivent...
0: Oui.
11: Ils écrivent l'adresse à l'arrière de l'enveloppe.
0: Non, ça non, non mais
11: à l'envers.
13: Non, je sais, ils sucent le timbre du mauvais côté.
0: Salut. Vous vous léchez le derrière, nous on lèche le devant.
11: L'autre principal, c'est que ça colle. Hein.
0: Non, c'est autocollant aujourd'hui les timbres.
11: Alors attendez, non mais alors c'est lié à la façon dont on écrit l'adresse.
0: Absolument.
11: Le code postal de la ville.
0: Pas le
11: numéro la rue, de la rue. Le numéro de la rue. On met le nom de la rue et on met le numéro derrière.
0: Bonne réponse. Christophe Beaugrand.
11: Mais comment en Allemagne aussi.
0: On met la rue d'abord et le numéro de la rue ensuite en Belgique. Alors que nous, on met le numéro d'abord et la rue après.
10: Mais les Anglais aussi mettent la rue, le numéro après, je crois.
12: Non, ils mettent avant.
11: Les Allemands.
12: Avant les Allemands.
13: Mais au Japon, il n'y a pas de numéro. Voilà.
10: Ah bon, vrai.
0: C'est vrai, elle a raison.
11: C'est pas pratique.
1: Ah bah dis donc. Il n'y a pas de numéro.
13: Non.
1: Bah déjà qu'on ne comprend pas comment écrire l'adresse.
14: Ouais. Et en Palestine, il n'y a plus de maison. Donc ça va encore plus vite.
12: Il y a des Belges là parmi nous.
0: Eh ben oui, les Belges.
11: Oh, je suis désolé.
0: Est-ce que les Belges confirment ce que je viens de dire?
1: Bien sûr. Bah, ils sont partis.
11: Ah,
1: ils se sont levés.
11: J'ai commencé à dire un truc, ils sont tous barrés. Je ne comprends pas.
0: En tout cas, voilà, si vous voulez écrire à RTL, ami belge, il faut écrire au 55 avenue Charles de Gaulle.
1: On est au 56.
0: Ah bon? Oui. Ah ben c'est pour ça alors.
1: C'est pour ça que votre courrier n'arrive
12: mais,
1: jamais.
12: Mais ça veut dire quoi? Ça veut dire que si j'envoie un courrier en Belgique et que je mets le numéro en premier, il va pas trouver la rue?
11: Ça marchera, je pense, ça marchera quand même. Il se dira encore, c'est encore un con de français.
13: Non mais moi j'ai appris aussi qu'il faut plus lécher les timbres.
11: Non, ben non, ça colle. Sinon maintenant il reste collé à ta langue.
1: Mais alors attendez, les adresses mail, est-ce qu'ils mettent l'arobase en premier?
0: Non, écoutez, franchement, laissez nos amis belges qui nous écoutent sur Bell RTL.
14: Logique et intelligent qu'un Belge.
0: Et en tout cas, en Belgique, une adresse postale ne s'écrit pas comme chez nous en France. Effectivement, on met le numéro de rue après la rue. Nous, on le met avant. C'est un petit détail. Oui. Mais c'était une bonne question qui nous a permis de rigoler pendant 6 minutes.
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0: Pour Rémi Jaya, qui habite Vichy, dans l'Allier, pouvez-vous me dire comment s'appelle le bouchon qui se trouve à la frontière entre la Colombie et le Panama?
14: Un embouteillage? Non.
10: Entre le Panama et le Hidalgo.
14: Ouais.
0: C'est une zone de marais et de forêt située à la frontière entre la Colombie et le Panama.
13: L'Amazonie?
0: Non, ça fait quand même 160 km de long et 50 km de large.
10: Ouais.
0: Il n'y a aucune infrastructure à cet endroit, aucune route. Et c'est très connu évidemment en géographie, on appelle ça la région du ou le bouchon du.
10: Du diable?
0: Du diable, non.
14: Ça se sniffe?
0: Ah non, ça se sniffe pas.
1: Le bouchon de...
13: Le bouchon, c'est la terre?
0: Non.
13: Ce morceau de terre qui monte?
0: Non.
13: C'est un nom propre.
1: Et pourquoi on appelle ça le bouchon? Parce que c'est la forme d'un bouchon?
0: Oui, un peu,
14: oui,
0: voyez-vous.
14: Je viens de le dire, oui.
0: C'est à l'est de l'isthme de Panama, à cheval sur le Panama et la Colombie, et ça marque la limite entre l'Amérique centrale et l'Amérique du Sud.
1: Y a pas le bouchon de cocaïne,
14: c'est pas l'isthme de Panama?
0: Non.
1: Alors attendez.
10: Alors, ce bouchon...
1: est-ce que c'est un mot espagnol que nous
0: alors,
1: cherchons?
0: Alors on peut le dire à la française, on peut le dire à l'espagnol.
1: Si on le dit à l'espagnol, on le dit comment?
0: On dit pareil, voyez, oui,
14: tu veux le faire parler, toi?
1: Je vais vous faire parler.
0: Bah oui.
10: Bah, alors là.
0: Pas très loin, vous avez côté Panama. araméen Yaziva, vous voyez, qui est le principal...
2: L'Aziza
0: oui. Non, Yaziva, qui est le centre culturel. Et puis, alors, vous avez évidemment quand même quelques Indiens par là. Hein. Vous avez les Cuevas, mais ils ont été exterminés depuis. Les Mberas, les Kunas.
1: Ah, donc c'est...
13: Il y a des... attendez,
2: les Kunas.
13: Attendez, je l'ai, Il y a des chutes d'eau célèbres.
0: Pardon ?
13: À côté, il y a des chutes d'eau célèbres.
0: Il y a peut-être des chutes d'eau célèbres, mais pas à ma connaissance, non.
1: Laurent, est-ce que vous nous donnez des tribus d'Indiens parce qu'en fait, ça, le nom, ça porte le nom d'une tribu ?
0: Ah, pas du tout. C'est quand même une zone d'activité pour les rebelles colombiens qui viennent parfois.
13: Le Capac, Medellin, où elle était,
17: comme dirait Caroline, on ne peut pas répondre si on ne sait pas la réponse.
10: On peut deviner.
1: Laurent, aidez-nous.
0: Je peux vous aider phonétiquement, si vous voulez.
1: Ah, oui, bah oui. Moi, toute aide
0: à
1: est
0: bienvenue. À moins que quelqu'un dans la salle ait la réponse et lève la main, mais je n'ai pas l'impression. Non.
2: Improuvable.
0: Alors, je vais vous aider, alors. On va dire que c'est une façon pour Jean-Philippe Janssen de répondre quand quelqu'un le remercie. Dans ces cas-là, il dit...
2: Merci les gens ? Pas de quoi ?
17: Biloute ?
13: Ah oui, quand même,
1: le bouchon de Biloute.
0: C'est pas le bouchon de Biloute, non. Vous faites Jean-Philippe, Bernard.
1: Oui. Ok.
0: Moi, je vous dis merci, Jean-Philippe. Et tu réponds ?
1: De rien, madame.
0: Bonne réponse de Bernard, ma vie. Le bouchon d'Arien.
2: Jamais entendu ce nom, jamais.
17: Oh, quelle belle question.
0: C'est la région du Darien. Et c'est vrai que Jean-Philippe, quand on lui dit merci, répond Darien.
2: Darien.
0: Le bouchon du Darien, vous ne connaissiez pas, Stevie?
10: Non, mais j'irai voir sur Google Earth.
0: Ah ben voilà, oui, vous voyez, comme quoi vous avez encore à apprendre en géographie.
10: La Terre est vaste.
1: Non, mais, ça, c'est bien dit.
10: Non, mais, en plus, ça, je m'intéresse à la Lune, aux cratères, aux machins, je peux pas être partout.
0: Eh ben écoutez, si vous vous intéressez à la Lune, foutez-y le bouchon du Darien. Ça nous arrangera tous.
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0: Pour Ludovic Lotel, qui habite Champigny dans le Val-de-Marne, encore une question d'actualité, puisqu'on nous dit dans la presse ce matin que Vincent Garcia est le seul à savoir. Mais à savoir quoi ?
18: Oh ben le Ballon d'Or. C'est le rédacteur en chef de France Football. Ce soir, il y a le Ballon d'Or. Et pour la première fois, on n'a pas annoncé au vainqueur qu'il avait gagné. Personne ne connaît le résultat. Vinicius est favori. Adil Rami est deuxième. Mais seul le sait, le rédacteur en chef.
0: Comme ici, alors.
2: Mais comment toi, Radhi, tu savais pas?
0: Radhi Rami.
12: Parce qu'il va trop vite, le monsieur là-bas avec l'écharpe rouge.
2: Mais toi, tu devrais répondre à peine l'autre terminé prononcé.
12: Moi, j'écoutais pas. J'écoute après, moi.
0: Vincent Garcia, Frévier, qui c'est Vincent?
12: Bien sûr que je connais Vincent Garcia, mais on parle de Vinicius, mais aussi de Rodri, donc on sait pas.
0: On sait pas.
18: De Bellingham, peut-être.
0: Puisque seul Vincent Garcia sait qui sera effectivement le ballon d'or de cette saison. D'habitude, on sait à l'avance. Vous avez une petite idée ou pas, alors?
12: Au moins, on sait pas toujours à l'avance. Parfois, deux, trois fois, Lionel Messi a gagné le ballon d'or et il méritait pas non plus.
0: Oui. Vous avez été, vous, des fois dans les.
12: Non. Pas à ce niveau-là, quand même. J'ai été très très haut, mais pas à ce niveau-là.
0: Les hot dogs, peut-être.
12: Oui, t'es grave. C'est quoi ça?
2: Les hot dogs.
12: C'est du chocolat noir, non?
0: Ah non, pas côte d'or.
2: Les hot dogs.
12: C'est des trucs des films de boules.
0: Oui.
12: Ah ben, ça me parle un peu plus, ouais.
2: Ça existe vraiment?
18: Les hot dogs, oui, ça existe.
2: Les hot dogs.
18: Ah oui, les Oscars du cinéma porno.
2: C'est comme les Oscars. Et donc ils reçoivent
12: la
2: des...
12: palme.
0: Ah oui.
2: Et puis ils font des speeches.
12: Oui.
0: Oh, bien sûr.
1: Tu peux encore t'inscrire.
0: Rocco Siffredi a eu un prix d'interpénétration féminine.
12: Non, j'adore le festival de Cannes pour ça, je préfère.
2: Pourquoi t'as arrêté?
12: Parce que j'ai bientôt 40 ans.
2: Ah, c'est pas qu'on t'a chassé?
1: On l'a chassé.
12: La quoi?
1: C'est pas qu'on t'a chassé, elle dit. On t'a chassé?
12: Ah ben non, on m'a pas chassé, non. Oh, ça
0: non.
12: Ah non. J'ai même poussé la machine un peu trop loin.
0: Je pense qu'elle vous chasserait bien, vous voyez.
2: Non.
19: C'est vrai qu'on ne t'a pas chassé?
12: Ah non, jamais de la vie.
19: Pourquoi? Mais on t'a exclu parce que tu étais vieux.
12: Mais tu m'as pris pour un sanglier ou quoi?
19: Mais tu sais que tu imites davantage mieux les sangliers qu'un être humain.
12: On est tous des sangliers.
0: Pour Franck Prost, qui habite Rennes, c'est en Bretagne, ça tout le monde le sait. Une question, oh ben, toute simple alors, cette question, puisque désormais, on va en trouver des enroulables. Jusque-là, on pouvait en trouver même, si ce n'est pas la majorité des pliables, bientôt, il y en aura des enroulables.
19: Ah, des téléphones portables.
0: Bonne réponse de Marcela Yacoub.

0: Eh oui, les smartphones flexibles, des appareils à écran pliable. Alors, c'est vrai qu'on en voit un peu plus qu'avant. C'est sorti il y a déjà 5 ans, en 2019, hein, les smartphones pliables.
1: Les enroulables, on les met pas dans les poches, on les met carrément dans le slip.
2: Oui, mais non, il faut des télé enroulables aussi. C'est comme
0: C'est-à-dire qu'en fait, c'est mou, vous voyez. Vous allez pouvoir le mettre, par exemple, autour
1: comme un bracelet.
0: Comme un bracelet. Il s'enroule, il est mou, le téléphone.
3: Mais qui fait ça?
0: Motorola.
3: Ah, ok. Parce que là, apparemment, il y a un nouveau Tesla qui va sortir. Il va mettre tout le monde d'accord.
0: Un nouveau quoi?
3: Tesla.
4: Mais ils font des téléphones, Tesla?
3: Des téléphones, ouais.
5: Des voitures enroulables.
4: Autour des platanes, oui, on pourra les enrouler.
0: Moi, je suis tenté quand même par le téléphone pliable.
5: Oh, mais évidemment, tout le monde va avoir son enroulable, en fait.
0: Pas enroulable, un pliable. Enroulable, j'en suis pas là encore. C'est vrai que ça me paraît un peu mou.
2: Oui, mais vous qui êtes Apple, ils n'en font pas chez Apple.
0: Bah, ils vont finir par en faire.
2: Non, depuis que Steve Jobs n'est plus là, ils n'ont pas fait d'innovation transcendante. Hein.
0: Qu'est-ce que vous en savez, vous?
2: Bah, parce que je suis l'actualité. Moi, je suis Samsung, je sais.
0: Samsung, vous?
6: Attention.
0: Pardon. Moi, je suis Angoune.
6: Représentant.
0: Moi, j'ai une Angoune, elle est pliable aussi.
6: Elle rit jaune.
0: Elle est pliable, elle est...
6: Non, on va s'arrêter là.
4: Mais elle doit être très difficile à emballer.
6: Oh. Oui, elle n'est plus emballable.
2: Mais elle a déjà déroulé.
1: Du câble.
6: Trop tard.
0: Elle va fermer son clapet.
6: C'est pour moi ou Valérie?
0: Ah non. Alors justement, puisqu'on parlait de flexibilité de ces téléphones enroulables, moumou en quelque sorte, regardez l'enchaînement. Je vais vous demander qui a écrit cette nouvelle publiée en 1854.
6: Oh là là.
0: Nouvelle qui nous raconte l'histoire du chien Moumou. Pauvre chien qui va être tué parce qu'il aboyait trop.
2: Moumou.
0: Moumou, le chien Moumou.
6: Auteur français?
0: Un auteur français, non.
2: Ah non, parce que c'est japonais, Moumou.
0: Comment ça, c'est japonais, Moumou?
2: Bah, le chien.
5: Jean-Pi.
2: Bah, si, c'est japonais, c'est des syllabes. Moumou, c'est japonais.
5: Miu Miu, elle est pas japonaise.
0: Elle a raison.
3: Miu Miu, c'est un chat.
2: Miu Miu, c'est un chien.
0: Jamais pensé à vous appeler comme ça.
6: Non, surtout pas.
2: Mais moi, je dirais que je sais pas ça, qu'on se nomme japonais, sinon on aurait dit Moumou.
0: Non, Moumou, M-O-U, M-O-U.
4: C'est pas l'actualité, non? Ça n'a pas à voir avec l'actualité.
0: L'actualité, le mot serait fort, mais ça a quand même à voir avec quelqu'un qui aurait eu...
6: Quel âge?
0: Là, ça fait beaucoup à calculer parce qu'il était né le 28 octobre, certes. Mais 1818, alors.
2: Ah oui, ah oui,
0: faites les comptes.
4: Ah, c'est Ivan Tourguenieff.
2: C'est pas vrai.
4: Le russe.
1: Oh, mais alors lui aussi avec les dates, il dit un nom.
0: Oh là là. C'est le nouveau Paul Aïkarat.
3: Ah, mais... C'est dingue. Non, c'est l'ancien.
4: Vous êtes allé.
0: Bonne réponse de Christophe Barbier. Ivan Tourguenieff. Bravo Barbier.
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0: On parle beaucoup de Pasteur en ce moment, et c'est bien normal, évidemment. Il est à nous, hein, le célèbre monsieur Pasteur, Louis, décédé en 1895, chimiste de formation, scientifique qui n'a pas tout de suite été reconnu. Hein. Il a eu des problèmes, hein, monsieur Pasteur.
8: Notamment avec Clémenceau.
0: Ah oui, avec Clémenceau.
8: Qui lui était docteur.
0: Ah, c'est vrai qu'il a eu des soucis.
9: Clémenceau était un vrai médecin, alors que Pasteur n'était pas médecin.
8: Exactement.
0: Et voilà, d'où le fait que les médecins, évidemment, le regardaient un peu de haut au départ, ce chimiste. Oui. Ah, et puis surtout, il avait un concurrent allemand. Quel était ce médecin allemand avec lequel il était toujours, un peu comme actuellement pourrait y avoir une polémique entre le professeur Raoult et monsieur Defraîchy?
9: Koch.
0: Pardon?
9: Koch.
0: Koch, le célèbre Koch, célèbre pour son bacille. Robert. Oui, chez nous, on dit Koch, le bacille de Koch, mais vous avez raison. En Allemagne, on doit dire Koch, sûrement.
9: On dit
0: Robert Koch ou Robert Koch, médecin allemand, père de la microbiologie. Bonne réponse de Franck Ferrand. Ça, c'est bien.
8: Et Dariel Dombal.
0: Pardon.
8: Et Dariel Dombal, qui savait quand même que Clémenceau était docteur.
0: Certes, mais ça n'était pas la question, Ariel.
8: Oui, mais qui sait ça? Peu de gens.

0: Non, peut-être.
1: C'est vrai.
2: Je ne vous demande pas ce que
1: très
2: vous savez.
1: Très jaloux de Pasteur.
2: Je vous demande ce que vous ne savez pas, justement.
1: C'est vrai.
2: Vous voyez, c'est le principe
1: des grosses têtes. Je m'interroge sur le bacille de Koch, à quoi ça ressemble.
2: Et vous qui êtes grand scientifique, vous pouvez expliquer, monsieur Janssen.
3: Oui, alors, bacille de Koch, c'est un bacille comme ça, ça fait une petite bête comme ça. Et on l'a appelé Koch du nom de son découvreur.
1: Et il remue?
3: Ah oui, Rémi, puis le bacille, il fait oh, et il en fait des. Ouais.
4: Ah, bah, il est énervé, il a bu du coke, alors il est énervé.
2: Ah, la chanson de Lynn Renault, où vas-tu, bacille?
4: Oui. Il y a même la bande à bacille,
3: la,
4: hein,
3: bande, à bacille.
4: La bande à bacille.
2: Qui date de cette époque. J'ai mais des références très modernes, vous avez vu, monsieur Boring?
5: Oui, oui, je cherchais une anecdote sur le coke, parce que j'en ai l'une ce matin. Ma mère, elle m'a dit tiens, je t'envoie plein de trucs un peu insolites, comme ça tu le diras au gros. Eh ben, j'ai oublié.
2: Ah, votre mère vous fournit.
5: Ouais, ouais, ouais, elle vous fournit des trucs.
2: C'est une entreprise familiale, votre histoire.
5: C'est ça. Elle est dans le biz, mais elle m'envoie toujours des trucs complètement à
2: elle
5: côté de la plaque.
2: Elle est dans le biz.
5: Ouais, elle est dans le business des grosses têtes.
2: Ah
5: enfin,
2: oui.
5: Dans le business alternatif.
2: Quel est son petit nom? On peut l'embrasser, votre maman?
5: Malou. Salut Malou. Malou, bisous. Bah,
2: bisous Malou. Malou. On embrasse Malou.
6: Bisous, belle maman. Oui, j'aime bien faire activer les choses.
2: Une question géographique pour Claire, qui habite Rennes, dans l'Ille-et-Vilaine. Oh, j'ai bien peur que M. Ferrand sache répondre facilement à cette question. Laissez-leur peut-être 30 secondes. Une minute aux
6: oui,
2: autres.
6: Laisse-nous nous ridiculiser un peu.
2: Parce que tout le monde connaît Bruxelles. Évidemment, vous êtes tous allés à Bruxelles, monsieur.
3: Ah, bah, bien sûr. Hein,
2: oui. Monsieur Janssen.
3: Quand on vit à la frontière, on va souvent à Bruxelles.
2: Ben voilà. Alors, quel est le nom de la province à laquelle appartient Bruxelles?
1: Brabant.
2: La province de Brabant. Bonne réponse d'Ariel Dombal. Bravo, Ariel.
4: Je pensais qu'on savait pas.
7: Et l'hymne, c'est la Brabançonne.
2: Exactement, l'hymne national, c'est la Brabançonne. Une question littéraire pour Olivier Moquet, qui habite Paris 15e. Fleur de Marie et le Chourineur sont, avec Rodolphe, trois des personnages principaux de ce célèbre roman. Lequel?
4: Les Mystères de Paris de Gensu. Oui.
2: Excellente réponse de Florian Gazan. Alors ça, c'est de la culture. Ah, là, on est obligé de... Ah oui, non, on est obligé...
6: Moi, je trouve ça pas rigolo quand ils répondent trop vite. On n'a pas le temps de dire Dr Schweitzer à la place de Dr Corr. On n'a pas le temps de dire...
1: Il faut dire que Les Mystères de Paris, c'était un feuilleton.
2: Feuilleton, effectivement, de Gensu, il l'a dit, Florian Gazan, effectivement. Oui. Et d'ailleurs, un feuilleton qui a été pas mal copié ensuite. Il y a eu des mystères de toutes les villes possibles et imaginables, écrites à travers le monde. Mais c'est bien Rodolphe, le Chourineur et la Goualeuse qui sont les personnages principaux des Mystères de Paris. Mais il y a aussi, tiens, petite question subsidiaire, ça fera une deuxième chance pour monsieur Olivier Moquet de Paris 15e. Il y a aussi le couple de concierges qui est resté célèbre dans les Mystères de Paris. Pour quelle raison?
4: Ah, alors ça, je ne me souviens plus.
2: Ils ont dénoncé... Ah, rigolez-moi.
4: Ils ont dénoncé...
1: Parce qu'ils étaient délateurs?
2: Parce que...
4: Ils ont dénoncé...
2: Leur nom est resté célèbre, oui.
4: D'accord.
7: Et avant, on ne le connaissait pas. C'est à cause d'eux que le nom est devenu une sorte d'appellation générique.
2: C'est même devenu un nom commun.
4: Un nom commun.
2: C'est vrai.
4: Qui est lié à la conciergerie?
2: Qui est lié à la conciergerie. Alors souvent, on dit que les concierges, effectivement...
4: Sont dans l'escalier?
2: Alors, sont dans l'escalier, mais on peut aussi les surnommer ainsi.
6: Du coup, on dit les quelque chose?
2: On peut dire un ou une aussi.
3: Les clés, non?
2: Mais on dit d'ailleurs plutôt une, c'est vrai.
1: Ah, une harpie.
2: Pipelette.
1: Une harpie.
2: Pardon?
7: Pipelette.
2: Pipelette. Ah. C'était monsieur et madame Pipelet, les concierges dans les Mystères de Paris. Ah. D'où le mot pipelette. Bonne réponse de Franck Ferrand. Eh oui, ça vient de là, une pipelette. C'est d'ailleurs le nom aussi de la perruche dans Kiri le Clown. Pipelette, je ne sais pas si vous vous souvenez de ça quand même. Ah, vous dites bien sûr. Ben voilà une question subsidiaire, alors vous n'auriez pas dû. Pour Michel Briand, qui habite Vezin-le-Coquet en Ille-et-Vilaine, pipelette est effectivement la petite perruche savante qui roule fortement les airs dans Kiri le Clown. Mais avec qui se dispute-t-elle souvent dans Kiri le Clown? Avec le chat. Le chat qui s'appelle...
1: Gros Minet.
2: Ah non, il y a pas.
4: Non, non, non.
2: C'est Titi et Gros Minet, pas Kiri et Gros Minet.
3: Matou,
5: ça me rappelle, mais...
2: Vous avez Kiri le Clown.
4: Oui.
2: Vous avez Laura,
5: quand on était petit,
2: Laura qui est l'écuyère.
5: Oui.
2: Et la danseuse, qui est la meilleure. Je crois qu'il se passe quelque chose entre Kiri le Clown et...
1: Kiri.
2: Et Laura.
5: L'écuyère.
2: Vous avez Pipelette. Puis vous avez un petit chat très malin qui fait des farces à Pipelette, qui joue du saxophone pendant qu'elle joue du tambourin. J'ai même le générique de Kiri le
4: génial.
2: Clown.
4: Ah, formidable.
6: Ah,
4: bah,
6: passons-le parce que peut-être qu'on entendra le nom du chat.
8: Trotte, trotte, ma jument, voles-tu à des ailes?
2: Elle s'appelait Bianca, la jument, d'ailleurs.

0: Je crois que c'est Guy Pierrot qui devait chanter.
1: Alors ça nous fait replonger en enfance là.
0: Regardez les yeux d'enfant de Franck Ferrand. Il va pleurer.
2: Il est en train de sucer son pouce.
3: Non, c'est pas son pouce.
4: Il m'a demandé d'aller lui chercher. Il m'a demandé d'aller lui chercher son doudou.
2: Et il se caresse le lobe de l'oreille en même temps.
4: Il s'est mis en pyjama.
2: Il est trop mignon.
4: Il est même pas 18h. Il est en pyjama.
0: Napoléon oublié. Bon, ça nous donne pas le nom du chat.
5: Alors peut-être Mystigris.
4: Noiro.
3: Est-ce que c'est un nom de chat ou de chat?
0: Oui, oui, on connaît ce nom-là. Croyez-moi, c'est un nom qu'on utilise
5: Félix.
0: Encore.
5: Félix.
0: Pas
5: oui.
0: Félix.
3: Pampan.
0: Non, pas Pampan.
3: Minou, Minou.
4: Tout.
3: C'est plutôt un chat masculin ou féminin?
0: C'est pas un nom de chat et en même temps, c'est un nom de chat, voyez-vous.
3: Maurice.
0: Oh bah, il vous reste que 30 secondes. Bah, hein.
3: Oui. Mais Laurent, c'est une chatte ou c'est un chat?
0: Non, c'est un chat.
1: Edgar. Edgar et son souvenir de chat.
4: Ah oui?
0: Ah oui?
1: Oui.
3: Ah oui?
1: Vint dans ma tête. Est-ce qu'il y a déjà
0: je
1: un endroit?
0: Mieux, hein.
5: Chamouche?
0: Pardon?
5: Chamouche?
0: Chamouche.
3: C'est pas ronron?
4: Chabite?
0: Chabite. Non, vous allez voir que vous connaissez le nom du chat. 300 euros, ça me faisait plaisir de donner un chèque RTL, je vous ai piégé, j'ai voulu avec les mystères de Paris, avec Pipelette, vous avez mes repères. Bah, franchement, à chaque fois que vous aviez la réponse, je suis allé jusqu'au bout, jusqu'au nom du chat qui se dispute avec Pipelette dans Kiri le clown. Pipelette, comme le nom des concierges dans les mystères de Paris, le chat lui s'appelle Ratibus.
4: Ah oui.
0: Ratibus, oui, bon, et c'est un chèque RTL qui s'en va.
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0: Lucie est au téléphone. Bonjour Lucie.
8: Bonjour. C'est la... sympa de m'appeler.
0: Ah bah c'est sympa. Bah c'est vous qui nous avez laissé un message sur lesgrossetettes@rtl.fr.
8: Mais oui. Mais il y a 3 jours et puis paf vous m'appelez.
0: Ah bah voici comme ça 3 jours. Ah. Bah, paf. Je mets 3 jours à réagir. Je me dis à cette bonne Lucie qui attend là. Il faut l'appeler Lucie. D'autant que je crois vous avez une tendresse particulière pour Bernard Mabie. C'est bien ça?
8: Mais oui. Gentil, mais il est touchant Bernard.
0: Ah, ouais. Oui, vous dites j'ai une petite tendresse pour Marcela Yakou. Florian Gazan et Bernard Mabille, ce qui me fait réaliser que j'aime visiblement les handicapés de la vie de couple.
8: Bon, en fait, je
9: au revoir,
8: dis ça, mais...
9: Lucie, au revoir, Lucie.
8: J'ai bien compris, il a déjà bien œuvré, Bernard. Ah,
9: bien œuvré.
8: Pour le réarmement démographique, comme dit l'autre.
0: Ah, bah oui, c'est vrai. Combien d'enfants vous avez eu?
9: 6
0: enfants. Bah,
8: et
0: des petits-enfants, vous en êtes où?
9: 5
0: petits, les arrière-petits-enfants.
9: Non, non, pas encore.
0: Pas encore.
4: Et tout ça en copiant les textes de René Labranlet.
9: Bah, c'est ce qui m'inspire.
3: Bah oui, et en mangeant des raclettes.
0: Et vous, Lucie, faites quoi dans la vie alors?
8: Eh bien alors figurez-vous, j'ai entendu qu'il y a Monsieur Barbier. Ben, oui. Je fais le même boulot que sa femme et j'ai chanté avec elle il y a pas si longtemps.
0: C'est pas vrai.
4: Ah, formidable
0: ça.
4: Ben,
0: oui. Ça alors.
4: C'était dans quel
8: ma collègue.
4: C'était dans quel opéra?
8: Alors on a chanté dans Colomba, qui était une création de Jean-Claude Petit à l'Opéra de Marseille. Mais vous ne connaissiez pas à l'époque.
4: Non, non, non, je l'ai rencontré après, mais elle m'a parlé de Colomba et de Jean-Claude Petit. Parce
0: voilà.
4: Que
0: et de Lucie. Et de Lucie.
4: Mais les créations.
8: Bien.
4: Les créations pour des artistes lyriques, c'est toujours un événement, parce qu'on joue beaucoup
8: mais
4: d'opéras
8: oui.
4: Anciens.
8: Ah, mais,
0: Lucie,
8: vous
0: n'avez pas
8: nous chanter.
0: Vous chantez un petit air, là, rien que pour
8: oh,
0: nous.
8: Non, je ne suis pas Liane Folie, ça va pas à la zone.
3: Je ne sais pas, je ne sais pas.
9: Et je reste planté là.
8: Ça y est,
0: on adore Liane Folie. Ah oui. Oh bah oui, on n'est pas une vacherie près, même avec les amis, si c'est comment on est, Lucie. Et vous allez chanter quoi prochainement, alors, Lucie?
8: Eh bien, écoutez, je vais chanter du Bach, du Brahms et du Rossini. Donc,
0: ah, très
8: bon,
0: bien,
8: voilà.
0: vous avancez dans l'alphabet, c'est parfait. Bon, on vous remercie, on vous embrasse très fort.
4: À bientôt, Lucie.
8: Merci. Bonne journée.
0: Paulette, maintenant.
3: Ah oui.
0: Bonjour Paulette.
5: Paulette.
0: Ah, ou peut-être ce n'est pas Paulette, mais c'est quelqu'un qui appelle pour sa mamie Paulette. Je comprends mieux. C'est bien ça? Allô? Ou alors c'est bien
8: allô
0: Paulette? Ah non, alors c'est
4: ah
0: bien
4: ouais,
0: Paulette.
4: C'est Paulette. Oui. C'est
5: Paulette.
0: Allô, Paulette. C'est les grosses têtes à l'appareil. Laurent Ruquier. Oui.
8: Ah bon?
0: Oui. Ah bah, ah bah oui. Ah bon.
8: Eh bah bonjour.
0: Eh bah bonjour.
3: Bonjour, bonjour Paulette.
0: J'ai reçu un message qui me dit « Soyez chouette, offrez une montre RTL à Mamie Paulette, 91 ans. »
8: Oui, alors
0: alors la question c'est, est-ce que c'est vous Mamie Paulette?
8: Je suis Mamie Paulette, alors soyez chouette.
0: Eh ben, je vous offre une montre RTL. Voilà. C'est mignon.
10: Alors,
0: oui.
10: Alors j'ai gagné.
0: Ah bah oui, oui.
10: Et qu'est-ce que j'ai gagné?
0: Une montre RTL.
10: Eh ben c'est très bien.
0: Eh ben voilà, comme aurait dit Guy Bedos à une époque, bonne fête Paulette. On vous envoie la montre RTL. On vous embrasse.
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0: Petit Larousse illustré, le nouveau là qui vient de sortir, celui de 2026. Déjà, hein, je viens de le recevoir, on me l'a envoyé aujourd'hui. Merci d'ailleurs aux éditions Larousse de m'avoir envoyé le nouveau Petit Larousse illustré avec des nouveaux mots à l'intérieur. C'est par marrant. Exemple, comment ça c'est marrant?
11: C'est marrant qu'il vous envoie, pourquoi il vous envoie à vous?
0: Bah pour que j'en parle. Bah,
11: voyez, vous m'envoie, moi, il pourrait, s'il me l'envoie, j'en parle aussi.
0: Ils se disent que moi je vais l'ouvrir.
12: Ah, comment il t'a poussé !
0: Je ne fais pas que des jeux de mots.
13: D'ailleurs, ça, c'est assez mignon sur la tournée, parce que quand Jérémy veut poster des trucs, pour être sûr, il fait relire les messages à Arnaud. Ah oui. Arnaud, il met ses lunettes, il corrige. Oui, très bien, très bien.
14: C'est vraiment le grand-père et son petit-fils. Ouais.
0: Alors, dans le nouveau Petit Larousse illustré, il y a un mot qui nous vient de Belgique. D'ailleurs, monsieur Boxo va peut-être pouvoir répondre plus rapidement que les autres à cette question. C'est le mot « sastruquer ». Qu'est-ce que sastruquer en Belgique?
14: Ah bah, j'en sais rien du tout.
0: Ça, alors...
14: C'est
0: ah bon
14: belge, ça? C'est ah oui, sastruquer. Ah oui. C'est se masturber?
15: Se masturber, ouais.
0: Ah non, ce n'est pas se masturber, sastruquer.
13: C'est un verbe, hein?
0: C'est S'apostrophe. S'apostrophe, ouais. Et plus loin, bah, astruquer.
14: Il devrait le prendre pour se masturber, parce que je trouve que ça marche bien.
0: Non.
15: Bah, il y a déjà sastiquer, hein.
14: Oui, mais sastiquer.
12: Arrête de t'astruquer. Arrête un peu de t'astruquer toute la journée,
15: c'est
12: enfin.
15: Très, très bon en accent.
13: Ouais. Jérémy, où il a dû beaucoup travailler pour le spectacle du trio, c'est sur l'accent du Sud.
14: Ah oui, ouais, on a
13: je suis pas bon en accent, j'ai jamais été bon en accent. En accent. C'était très mignon aussi, cet homme qui remplit des salles partout en France, qui a fait deux Bercy, il fait « Boubou, je suis nul en accent, tu peux m'entraîner, s'il te plaît ?» Et on s'entraînait à faire l'accent du
0: l'accent
13: Sud.
0: Faites l'accent du Midi.
13: Non, il le fait mieux, là.
12: Ah, je le fais mieux!
14: Mais c'est pas ouf quand même!
12: Mais c'est pas mal!
0: On croirait Titoff qui essaie de perdre le sien!
13: Ouais! Non, si, il le tient bien!
0: Bon, dites-la, mon astrucage!
15: Ouais, c'est quoi alors?
13: Sastruquer!
0: Quand un Belge sastruque! Et c'est dans le dictionnaire français désormais! Hein.
14: C'est un verbe du coup!
0: Le verbe sastruquer!
14: Je m'astruque!
0: D'abord, on ne choisit pas de sastruquer!
14: Est-ce que c'est agréable de sastruquer?
0: C'est quelque chose qui vous arrive de sastruquer!
14: C'est quand on se trompe?
0: Quand on se trompe, non!
14: Quand on tombe.
0: Ah oui, et d'ailleurs, peut-être qu'après, vous êtes astruqué, monsieur Boxo arrivera, débarquera.
14: Ah,
0: ouais.
14: Ah oui, donc c'est ça. Donc on meurt quand on s'astruque.
15: Ah, c'est tomber et se cogner la tête sur un truc et du coup on meurt.
13: C'est se faire mal.
0: S'astruquer.
15: Oui.
14: C'est une hydrocution?
0: Non, non, non. Alors on n'est pas obligé de mourir, hein. On ne meurt pas forcément.
13: C'est se faire mal, se blesser.
0: Mais quand même, on peut en mourir. Voilà.
14: S'étouffer,
0: avaler de travers, c'est s'astruquer en Belgique. Il y en a d'autres, des nouveaux mots dans le Petit Larousse illustré. Par exemple, pour Madame Beer de Choret, le glamping vient de...
14: Le glamping. Attendez, le glamping.
0: Non, non, le clamping, pardon.
14: C'est, oui, le glamping. Ah oui, le glamping, je sais ce que c'est un camping. C'est un camping où il y a plein d'amis qui viennent.
15: C'est une catégorie.
14: Il y a des tentes et des glands.
15: C'est hyper sympa.
14: Alors, c'est Jean-Phi qui m'a fait découvrir le glamping.
0: Mais non, c'est bien glamping.
14: Ah, c'est le glamping. Ah
0: bon? J'avais un doute, mais c'est bien la lettre G. Ils font mal leur G chez Larousse.
14: Ben, ils vont être contents de vous avoir envoyé le dictionnaire.
0: Le glamping avec un G.
13: Voilà. Ça viendrait du verbe to
14: glander,
13: to glamp.
0: Alors, c'est un mot valise, hein, le glamping.
13: Glamp.
15: Et G-L-A-M?
0: Oui, G-L-A-M, P-I-N-G. Okay. Le glamping, ça vient de rentrer dans le Petit Larousse illustré.
15: C'est planter des glands pour qu'il y ait des chaînes qui poussent.
0: Non.
15: C'est un rapport avec la beauté?
0: Non.
14: C'est un rapport avec le fait de glander?
0: Non plus, non.
13: C'est un verbe irrégulier.
0: Comment vous dites?
13: Non, je réfléchis, je pense que c'est un verbe irrégulier, c'est du to glamp.
14: Glamper, glamping, glampon. Hein.
13: C'est pas de l'anglais?
0: C'est pas de l'anglais, non.
13: Ah, c'est pas de l'anglais! Ok.
15: C'est quand on oublie un tampon.
13: Quel enfer.
15: Oui, bah ça peut arriver.
13: Mais qu'on l'oublie, enfin.
0: Vous étiez tout prêt au départ, en fait.
16: Avec le camping.
0: Bien sûr.
15: Ok, c'est un loisir.
13: C'est du camping dans les arbres.
0: Alors, du camping dans les arbres, non.
13: Sur l'eau.
0: Mais c'est du camping, oui.
15: C'est du camping dans les gens.
0: Non.
16: C'est du camping à l'hôtel.
0: Alors, pas à l'hôtel, mais vous vous rapprochez.
13: Sur le parking d'un hôtel.
0: Non, vous vous rapprochez.
13: Ah, c'est de planter sa tente, c'est faire du glamping, c'est faire du camping dans la maison, dans le salon, non, c'est pas ça.
0: Non, mais c'est quoi le glamping?
15: Ah, c'est faire du camping sans tente.
0: Ah non.
13: C'est marcher dans la rue, quoi.
0: Non. La première syllabe, puisque c'est un mot valise, à votre avis, ça, elle vient d'où? Le
13: glané.
0: Alors, mais non, le glamping.
13: Glam. Mais vous le prononcez comme si c'était anglais aussi.
0: C'est du camping.
13: Le glam.
16: Glamour.
0: C'est le camping glamour. Wow. Exactement. Ah.
13: C'est quoi du camping glamour?
17: C'est pour ça que je lui demandais si ça avait rapport avec la beauté.
13: Mais c'est quoi du camping glamour?
0: C'est quoi du camping glamour? Bah, si vous aviez ouvert le petit Larousse illustré, vous le sauriez.
13: Non, mais qu'est-ce que c'est un camping glamour?
0: Le camping glamour rentre dans le dictionnaire. Le glamping, c'est du camping haut de gamme, alliant confort, originalité et respect de l'environnement.
13: Oh, bah, c'est plus
15: une
13: du camping,
15: chambre d'hôtel,
13: alors.
15: En fait.
0: Des yourtes, par exemple, vous voyez, des roulottes. À vos souhaits.
16: À tes souhaits, Bobo.
15: C'est vrai que c'est un vieux, maintenant.
16: Vous avez vu les bruits qu'il fait?
13: C'est discret, hein.
16: Non, mais c'est les gens du premier rang, là. Il a eu peur, le monsieur. Il a eu peur.
15: Il est parti pisser, ça a duré trois quarts d'heure.
16: C'est le nouveau Pierre Bénichou.
13: Il manque plus qu'il ronve un peu dans le micro.
16: Ce que vous savez pas, c'est qu'en éternuant, il a fait un petit caca.
0: J'ai l'impression que la nouvelle pièce que je viens d'écrire vous ira à merveille.
13: Aïe.
16: Oh, boum, oh, pardon. Non, mais pour rebondir sur le glamping, c'est quand même très désobligeant pour le vrai camping, parce que vous êtes en train de dire que le camping, c'est pour les beaufs, c'est sale, c'est pas respectueux de l'environnement.
0: Ce n'est pas moi qui l'ai dit.
15: C'est
13: le petit Larousse.
0: C'est le petit Larousse. Le glamping vient de rentrer, effectivement, dans le petit Larousse, comme l'urbex, d'ailleurs. Mais l'urbex, c'est dangereux. C'est une question pour Madame Barbera, Monsieur Barbera, Antoine, qui habite à Brive-la-Gaillarde, du côté de chez Patrick Sébastien.
18: Génial.
0: Et qu'est-ce que l'urbex, puisque je vous dis que c'est dangereux et que ça vient de rentrer?
13: C'est quelque chose qui se passe en ville. C'est d'escalade d'immeuble, non?
0: Alors?
13: C'est quelque chose qui se passe en ville.
0: Oui.
13: Style escalade d'immeuble.
16: C'est sauter d'immeuble en camping. Non, c'est aller découvrir des trucs abandonnés. Ce sont des trucs urbains abandonnés et c'est dangereux parce que c'est dangereux de visiter des choses qui tombent en ruine, etc.
0: Excellente réponse d'Arnaud de Samer. L'urbex est une activité qui consiste à s'introduire dans des lieux abandonnés. C'est ce qu'a fait
13: Maxence.
15: Je dire. C'est tellement drôle.
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0: Avant de passer à la prochaine question, je sais pas si vous avez remarqué, mais monsieur Rioux s'est calmé, ça y est.
20: Ah là là, oui.
0: Deux questions, Laurent. Votre tête était en train de tourner. Je commençais à vibrer. Depuis qu'on l'a jeté dans le public, il y en a plus.
20: Allez, là je vais me rattraper. Oh non, mais vous l'avez réveillé.
21: C'était pas un appel à reparler.
20: Parce qu'en fait, la phrase la plus terrible aux grosses têtes, c'est quand Laurent Ruquier, il dit, mais vous avez entendu la voix de Johan Rioux depuis... Il est là, Johan Rioux. Et ça m'est arrivé deux fois. Une fois à Strasbourg, c'était horrible.
0: Ça sent le licenciement.
20: Il y avait 2500 personnes dans le public. J'avais pas dit un mot pendant 2h30. C'était un truc de dingue. J'étais bloqué. Je t'assure, il y a rien qui venait. J'avais aucune inspiration. C'était horrible.
16: Alors, il y a des trucs...
20: 2h30 sans dire un mot. T'imagines un peu?
21: Le paradis.
0: Il y a deux déplacements prévus bientôt.
20: Peut-être
0: les grosses têtes.
20: C'est où?
0: C'est à confirmer. On espère Versailles bientôt.
16: On va loin, là.
22: On part la veille, hein.
16: Ah ouais.
20: Le deuxième endroit, on ira
16: chez Valérie Pécresse.
0: Et peut-être pour la toute fin de saison, la dernière émission en plein air dans les arènes de Carcassonne.
16: Oh, ça c'est génial.
20: Je m'inscris, Laurent.
22: Non, moi j'adore. C'est Caroline à Marseille, c'est quelque chose.
0: Ah oui, pourquoi?
22: Ah bah, toutes les 5 minutes, elle croit qu'on va se faire tirer dessus toutes les 5 minutes. Mais c'est vrai ou pas, Caroline?
21: Je fais comme dans les films américains de mafieux, c'est-à-dire je m'assois toujours dos au mur et face à l'entrée.
16: Elle a une face à l'entrée.
21: Alors les mecs rentrés, s'ils sont armés.
1: Mais elle fait ça dans la rue aussi, dos au mur, elle se frotte comme ça, c'est très étonnant.
20: Eh bien, si on dort ensemble, je dormirai à côté de la porte. Donc, ah non, mais... Je te protège d'un attentat, je te propose de... Franchement, on fait ça.
21: Ah, tu veux que je te dise? Je préfère crever.
0: Alors la question, je vous ai promis une question pour monsieur Tuvier de Grand-Queville.
20: Je suis heureux.
0: Alors, manquait plus que ça.
21: Il aime qu'on lui parle.
20: C'est vrai.
1: Ça l'excite.
20: Mais Laurent, pourquoi on pose des questions? On est bien entre nous là, sans déconner. J'adore quand on raconte notre petite vie. J'ai dit, en fait, il nous arrive rien, mais on raconte tellement bien, on a l'impression qu'on est des super-héros.
1: Mais qu'est-ce qu'il dit?
0: Qu'est-ce qu'il raconte?
22: C'est un mec qui est resté 40 ans sans avoir d'amis, quoi.
1: Oui, c'est ça. Il découvre parler à quelqu'un, ce que ça fait.
20: Ah, je suis heureux depuis 3 ans, c'est dingue. Il a changé ma vie, le patron.
1: Mais avant, t'étais malheureux?
20: Non, j'étais super heureux. Ah oui, bon. Moi, j'ai décidé d'être heureux un jour.
22: Je me suis levé un matin. Parce que tu ne nous as pas dit tout à l'heure, ça fait combien de temps que t'as pas fait l'amour?
20: 2019, Deauville. Dans une baignoire.
1: Dans une baignoire. Tu m'avais raconté, elle est morte noyée.
20: En écoutant Jean-Jacques Goldman sur YouTube.
21: Mais non!
20: Puisque tu pars, elle est partie l'après-midi.
22: Tu pars. C'était Jean-Jacques Goldman. Je baise seul.
20: Elle m'a laissé mettre trop lourd, elle est partie.
21: C'est bizarre,
22: elle est toute seule.
21: Et c'est bizarre parce que généralement une loutre elle reste.
1: Mais non, mais le pauvre, c'est pas qu'elle est partie, c'est qu'il l'a noyée.
22: Comment ça?
1: Il était dessus dans la baignoire.
21: Et pourtant, c'était pas la mer à boire.
20: Je vais pas le dire, j'arrive pas à lui lancer ces mots-là.
21: Le mec, il a pas de filtre, tout à coup, il fait ça sucré, bah non, ça je vais pas. Ouais.
20: Mais vas-y, on sait que t'es un beauf. C'est l'après-midi, il y a beaucoup de gens qui nous écoutent.
2: Et alors, vas-y.
1: Mais c'était tarifé ou c'était...
20: On peut couper le micro.
2: Vas-y.
1: Mais qu'est-ce que t'as envie de dire? Vas-y, dis-le.
20: Non, mais confie-toi, parce que je sais pas si je peux le dire, si c'est
2: plus qu'il n'y a pas de...
22: Pardon, parce que moi j'ai raté un passage. C'était une dame avec un zizi ou une dame...
20: Non, c'est une expression par rapport. Non,
1: elle était d'accord.
20: C'est une sensation que j'adore par rapport au. Est-ce que je peux le dire dans ton oreille,
2: oui.
20: Sébastien?
2: Non, alors, dans mon oreille.
21: Attends,
1: dans l'oreille du monsieur là.
21: Je veux bien que tu le dises, mais pas que tu le fasses.
1: Vas-y, va l'écouter.
20: Non mais je vais le dire.
21: Vas-y.
20: Non mais merde. Alors,
1: ce qui... Il arrive, il amène son oreille.
20: J'adore l'odeur du sperme.
21: Ça a l'odeur du Carolin.
20: Oui. Et puis il faut ouvrir les fenêtres.
0: Ah oui, oui. Bah, j'en ai même connu. J'ai connu Cacaro. Et là, là.
21: Mais là, mais c'est l'odeur d'ammoniac. Mais
0: oui. Là où j'ai honte, c'est que
1: j'ai envie d'être chez moi.
0: J'ai honte parce que tout à l'heure, vous nous avez présenté une dame, sa maman et sa grand-mère.
2: Ouais,
0: c'est
21: la grand-mère. Qui pensait venir à un truc politique, une émission politique.
0: Et la grand-mère, Jeanne, c'est celle qui rigole le plus à vos conneries. Alors là, je me dis.
1: Elle se marre bien, ouais.
0: La Jeanne, elle est morte de rire, puis la petite fille, mais elle a honte.
1: Ah non, mais elle se marre aussi.
2: Mais pourquoi?
20: Et la fille et la maman, mais vous êtes exactement, mais c'est un truc de dingue, vous êtes pareil, c'est beau, franchement. Mais c'est dingue, c'est une gémellité quasiment.
21: Alors c'est beau quand les deux sont belles, parce que sinon.
20: Bah elles sont magnifiques. Bah,
0: les trois.
21: Mais c'est parce qu'elles sont belles, mais, mais sinon, quand elle ressemble à ta mère et qu'elle est moche.
1: Non. Vous n'êtes pas moche.
21: Non, Jeanne, t'inquiète pas, tu vas te taper, Johan. C'est cadeau. Il n'y a pas de souci, c'est cadeau.
1: Non, jamais.
21: Pour le reste, c'est mal exprimé.
1: Vous n'êtes pas moche.
21: Toutes les trois très belles, il n'y a pas de problème.
1: Non, mais il veut que de la tendresse.
20: Ah, c'est vrai.
1: Ça, vous faites la tendresse.
2: Est-ce que tu as prévu bientôt de réitérer donc,
20: Pas du tout, mais en fait, en ce moment, j'ai rien, j'ai aucun crush, j'ai rien. Ah ouais, personne me drague, je raconte.
22: 2019,
20: personne.
22: On est en 2000 quoi, 2022.
2: 2022, ouais.
22: Non, mais t'as raison, on prend ton temps.
1: Non, mais.
22: Donc quand tu as beaucoup d'émotions comme ça, il faut retomber tranquillement.
20: Il y a une dame qui m'a écrit cette nuit, mais elle m'a dit...
21: Ah, Léa Salamé ?
20: Comme je suis misogyne et cruelle, eh ben, je ne vais pas vers vous, mais sinon je vous épouserai.
22: Comme je suis misogyne...
20: C'est une dame qui m'a écrit ça cette nuit. Il y a plein de femmes qui m'écrivent.
0: Une dame misogyne.
20: Oui, je crois qu'elle aurait dû dire misandre.
21: Mais alors, par rapport à ta chambre, à la clinique, elle était quelle chambre, elle ?
20: Ouais, mais est-ce que je peux dire un petit truc, Laurent ?
21: Dis-le-moi à l'oreille très fort.
0: Je crois que là au point où on en est.
22: Non, il va lui dire, Sébastien.
1: Mais qu'est-ce qu'il fait? Il est parti en courant.
21: Reviens.
1: Il est parti en courant.
21: Redis-moi à l'oreille.
20: Attends,
1: Prends un micro.
4: Tiens là, tu peux dire là.
9: T'es actif ou passif?
18: Mais à qui tu poses la question?
9: À Toen.
18: Mais Toen, il est hétérosexuel.
9: C'est vrai. Oh.
23: Oh le ringard, il est hétéro.
0: Pour Pascal Tuvier, qui habite Grand-Queville, en Seine-Maritime. Pouvez-vous me dire quel duo de choc on va pouvoir revoir ce soir?
18: Gilles Boulot et Léa Salamé. Non.
0: Alors que déjà près de 7 millions de téléspectateurs les avaient regardés lors d'une première diffusion.
20: Ah, c'est pas Isabelle Adjani et madame la fameuse inspectrice.
9: Capitaine Marlowe.
20: Capitaine Marlowe et,
0: Capitaine Marlowe face à Isabelle Adjani. Et oui. Moi, je savais pas. Et je ne savais pas qu'Isabelle Adjani avait joué dans Capitaine Marlowe. Et ce soir, on rediffuse cet épisode ça où effectivement, bien, Corinne Maziero, c'est le nom de l'actrice, Capitaine Marlowe.
23: C'est l'épisode sur la taxidermie, non?
0: Non, Corinne Maziero est face à Isabelle Adjani. C'est évidemment José Dayan qui a réussi à convaincre, j'imagine, Isabelle Adjani de jouer dans ce téléfilm. C'est incroyable quand même.
24: Écoutez, faudrait peut-être que je regarde. Je n'ai jamais vu un épisode de Capitaine Marlowe.
9: C'est génial. C'est sympa.
23: C'est exceptionnel.
0: C'est sur France 2. C'est forcément très bien.
9: Oui.
24: Ça. Ah oui, alors ça va être génial.
23: Non, mais alors, autant,
18: moi, rien, moi.
23: Autant le parrain, ça m'a saoulé, mais alors Capitaine Marlowe, c'est du génie. Hein.
22: Oui, il était une fois en Amérique, pareil. Oh, c'est long.
0: Et puis elle est sexy et tout. Enfin, bon.
20: Mais ils prennent beaucoup de guests. Si Laurent, on vous appelle, vous y allez ou pas?
0: Non, je suis pas acteur, moi, voyez-vous, monsieur.
20: Oui, mais il y avait Christophe de Chavannes qui l'a fait.
0: Oui, justement.
23: C'est vrai que... Mais c'est vrai qu'elle est quand même pas très sexy. Quand on la voit, la Capitaine Marlowe, on a quand même envie de prendre la contre-allée quand même. C'est sûr.
18: Non mais pardon, mais
20: c'est génial.
18: Non mais Navarro, il était pas sexy. Il y a pas de raison qu'une femme soit plus sexy qu'un homme.
25: Roger Hanin.
22: Ouais.
18: Ah bon?
25: Ah, il était super, Roger.
23: Ah ouais.
22: Non mais le gorille, le gorille.
18: Mais arrêtez d'être méchant avec Corinne Maziero.
23: Non mais faut pas être méchant, mais c'est que Corinne Maziero, c'est un peu un punk à chien qui a avalé une gilet jaune quand même. Donc. Et ça ne veut pas dire que c'est vilain. Mais c'est quand même un délire. D'accord, tu vois.
24: Moi, je ne suis pas dans cette émission. J'aimerais que mon nom soit rayé. Mais...
0: Bon, en tout cas, c'est pas demain qu'on va tourner dans Capitaine Marlowe. Ça, c'est sûr.
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2: Je vous emmène sur une tombe sur laquelle il est écrit « Je prie les chers enfants qui peuvent tout faire de se joindre à moi pour construire la paix dans les hommes et dans le monde. »
3: Oh !
4: L'abbé Pierre ?
2: Non.
4: C'est un philosophe ?
2: Sur quelle tombe peut-on lire ?
5: Mandela ?
4: Sœur Emmanuel ?
2: Non.
6: Peut-être celle d'Abraham Lincoln.
2: Non, bah arrêtez-vous avec Abraham Lincoln.
6: Mais le 12 février, c'est son anniversaire.
5: Il n'y a pas de question, Ariel.
4: Baden-Powell ?
2: Non, non plus.
7: Michel non. Drucker.
4: C'est un Français.
2: Michel est bien vivant et il va être demain décoré de commandeur de la Légion d'honneur.
4: Mais il reste encore de la place
2: par le président Macron. Alors voyez-vous un peu. Non, là, je parle de quelqu'un qui est mort d'une hémorragie cérébrale à l'âge de 81 ans avant un voyage qui était prévu
5: Mère Teresa
2: en Afrique. Non. Comment vous dites ?
5: Mère Teresa ?
2: Non, mais c'est une femme en tout cas sur laquelle de tombe on peut lire je prie les chers enfants qui peuvent tout faire de se joindre à moi pour construire la paix dans les hommes et dans le monde.
5: Mais elle était ecclésiastique ?
2: Non, elle n'était pas ecclésiastique.
4: Elle était scientifique ?
6: Est-ce qu'elle était prix Nobel ?
2: Prix Nobel, non.
4: Chantal Goya ?
2: Non.
4: Artiste ?
2: Artiste, non.
6: Écrivain ?
2: Écrivain, alors, elle a publié des livres, mais elle n'était pas écrivain.
6: Politique.
5: Ah, Françoise
4: Dolto ?
5: Dolto ! Ah non, c'est moi qui l'ai dit. Hein.
4: Est-ce qu'elle était médecin ?
2: Alors, qui l'a dit en premier ?
5: Moi, j'ai dit Françoise.
2: C'est pas elle.
4: Ouais. Oh. Est-ce que c'était une...
2: Scientifique ? C'est un vieux coup qui, au bout de 10 ans, marche encore.
5: Même 20 ans. Hein.
4: Est-ce que c'était une médecin ?
2: Pardon ?
4: Est-ce que c'était une médecin ?
2: Absolument.
6: Ah,
5: Dr. Quinn ?
2: Ben non.
7: Ah bah oui, bien sûr.
2: Vous n'étiez pas loin avec Françoise Dolto.
5: Ah, c'est une Françoise.
2: Non.
6: Ah, Françoise Chadernagor.
2: Ah non. C'est pas le prénom qui comptait, c'était évidemment le métier. Je prie les chers enfants qui peuvent tout faire de se joindre à moi pour construire la paix dans les hommes et dans le monde.
4: C'est une Française.
8: Madame Montessori ?
2: Ce n'est pas une Française.
8: Madame Montessori ?
2: Maria Montessori. Bonne réponse de Florian Gazan.
5: Et un rapport avec le parc ?
2: Pardon.
5: Il y a un rapport avec le parc Montsouris.
2: Surtout avec la
5: les
2: pédagogie.
5: Écoles.
8: Non, c'est Montsouris le parc.
2: Le parc c'est pas.
5: Je sais pas, il y a pas un parc Montsouris à Paris.
2: Bah, oui, si, mais là c'est Montessori.
5: Pardon.
2: On voit bien que vous n'êtes pas allé à l'école Montessori. Hein. Montessori sont des écoles, on va dire, où la méthode pédagogique est une méthode pleine de bienveillance pour les enfants, c'est ça, monsieur Gazan.
8: Ouais. Bon, en gros, c'est faites ce que vous voulez. Nous, pendant ce temps-là, on lit un bouquin. C'est l'éducation positive, en fait.
2: Voilà.
8: C'est-à-dire qu'on remplace, par exemple, on dit pas à un enfant, tu n'as pas rangé ta chambre. On lui dit, je vois qu'il y a encore des jouets sur le tapis. On est quand même très loin de la torgnole.
2: Voilà, c'est ça. Alors justement, il y a une vague. On a pu lire ça dans Le Parisien hier. Une tendance qui est une tendance anti-Montessori. On appelle ça la ghetto-sori, d'ailleurs. C'est un néologisme où les parents disent maintenant, nous, on en a marre. On a envie... C'est un peu dur, hein, d'ailleurs, de ce qu'on... Enfin, je sais pas si vous avez lu cet article.
4: Oui, tout à fait. On a envie de se révolter contre les adolescents, de les engueuler, voire de leur donner des gifles.
2: Enfin, là, ça va un peu loin, quand même. Il y a une maman qui dit, moi, je donne des chips à mon fils pour bouffer. Il se démerde.
8: C'est ma femme qui a écrit ça. c'est sur ma recommandation. Non, mais moi, je suis d'accord avec...
2: On en a marre d'être gentil. Ça nous donne vraiment l'impression d'être un légume. On peut pas lever la voix. Non, franchement, à nous de nous reprendre, disent certains parents.
5: Bah oui.
2: Halte à la méthode Montessori.
8: Oui, je suis entièrement d'accord avec ça, moi. Je pense qu'on est allé trop loin. L'éducation positive, c'est bien, mais il y a un moment donné, il faut dire stop. Voilà.
9: Donc, il y a un juste milieu entre faire bouffer des chips et mettre des torgnoles.
6: Moi, je dois dire que j'adore les chips.
8: Alors, Ariel, voilà, viens chez moi. Viens chez moi, Ariel.
4: Ça clôt le débat. Qu'est-ce qu'on peut dire derrière ça?
2: Vivez en coloc avec Titoff, vous allez être très heureuse.
9: C'est un argument massue, effectivement.
2: Ce serait pas l'anniversaire de Lincoln aujourd'hui.
9: Je mangerais bien Paris-Brest.
2: En tout cas, voilà, la ghetto-sori, c'est la dernière tendance. C'est l'inverse de la méthode Maria Montessori, cette italienne qui d'ailleurs est morte aux Pays-Bas. Elle était née dans les marches. Alors, née dans les marches, cher Stevie, c'est pas dans l'escalier.

0: Ah ok, j'ai eu peur.
1: C'est une région italienne.
0: C'est vrai que c'était la petite fille dans le landau, là, sur, en Ukraine.
2: Ah, le cœur, c'est Potemkin.
0: Ah, voilà.
2: Oh là là. Putain, il y a un bordel dans ta tête.
3: Ah oui.
2: C'est pas Montessori au niveau du rangement. Hein.
0: Bah, c'est une Italienne, mais qu'est-ce qu'elle fout aux Pays-Bas?
1: Eh ben, bah, écoutez, on peut voyager dans la vie. Elle était médecin, pédagogue, et effectivement, elle est morte à Noordwijk-Zwanzee, aux Pays-Bas, mais elle était née dans les Marches, en Italie, la région des Marches, ouais. Et c'est bien sur sa tombe qu'on peut lire quand même cette très jolie phrase. Je prie les chers enfants qui peuvent tout faire de se joindre à moi pour construire la paix dans les hommes et dans le monde. Je suis pas sûr pour l'instant qu'elle ait été beaucoup écoutée.
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1: On va vous trouver une chanson de Georgette Lemaire.
5: Non, c'est bon, merci.
1: Non, parce que c'est vrai que les plus jeunes qui nous écoutent doivent se demander...
6: C'est quoi son tube ?
1: Qui était Georgette Lemaire ? Madame.
6: C'est brillant.
1: Peut-être que vous pouvez me trouver Thierry Leluron qui imitait Georgette Lemaire et Mireille Mathieu qui se tirait la bourre au fameux jeu de la chance. C'était le concours télécrochet dominical de l'époque. Et c'est vrai que Mireille Mathieu avait gagné contre Georgette Lemaire. Bon,
5: voilà. Par contre, Mireille Mathieu, je connais.
1: Et la pauvre Georgette Le Maire a fini ruiné très très vite.
6: Ah oui.
1: Et au point que François Mitterrand, ça je me souviens, ça avait fait un scandale, l'avait nommé au Conseil économique et social pour qu'elle ait un petit salaire. Oui, je vous jure.
6: C'est vrai. Non, mais elle était belle, Georgette Le Maire.
1: Non, mais elle était belle, madame. elle chantait comme ça, vous voyez. Elle était belle, madame.
6: Oui. Elle est toujours vivante.
1: Elle est toujours vivante.
6: Donc, non, parce qu'on dit elle était, mais.
7: Bah, elle était belle à l'époque.
6: Oui, mais on peut. Elle était toujours.
5: J'espère qu'elle n'écoute pas les grosses têtes.
6: Il faut l'inviter.
1: Elle écoute peut-être, mais elle comprend pas.
5: Que vous êtes mauvais.
7: Non, mais
6: on vous embrasse, Georgette. On vous embrasse.
7: Elle casser la figure.
1: Non, mais écoutez, je l'ai invité, moi, Georgette Lemaire. J'ai beaucoup de respect pour.
6: Heureusement.
3: Laurent, que vous en aviez peur.
7: Mais il y a des limites. Non,
1: mais vous me connaissez. Je suis prêt à dire les pires conneries. Regardez Isabelle que j'aime. Je dis les pires conneries sur elle. Bon, bah, Georgette Lemaire, c'est pareil. J'ai beaucoup de respect pour cette chanteuse.
3: Moi, j'aime bien comparer à Georgette Lemaire.
1: Oh merde!
3: Oui,
1: on a trouvé du Georgette Lemaire. C'est parti, écoutez, monsieur Az, Georgette Lemaire.

0: Elle a eu un tube aussi, Georgette Lemaire. Ça me revient maintenant, si vous le trouvez, monsieur Renucci. Je crois que son gros tube, c'était Les Millionnaires du Dimanche.
1: Ah oui.
0: Ça passait régulièrement dans Stop ou Encore le dimanche matin sur RTL. Vous vous souvenez de ça, monsieur Ferrand?
2: Oui, très bien.
0: Les Millionnaires du Dimanche.
1: Les Millionnaires du Dimanche.
3: Ah, c'était en duo avec Philippe Risoli, non?
0: Ah, des millions d'amoureux, je me suis trompé. C'est pas les millionnaires du dimanche.
4: C'est vous, les millionnaires du dimanche.
0: Les millionnaires du dimanche, c'est Enrico Macias. Ah.

0: écoutez toujours Fun Radio.
1: Il y a du très mollo. Hein.
0: Des millions d'amoureux. J'ai confondu deux chansons. Des millions d'amoureux et les millionnaires du dimanche. Et vous aussi, Ferrand.
2: Oui, mais celle-là, je ne la connais pas.
0: Ah oui, mais les millionnaires
3: du... Ah ouais, mais moi, je veux bien écouter Enrico Macias, alors, avec les millionnaires du dimanche.
0: Ça, vous pouvez chanter, Enrico.
4: Enrico, j'adore.
5: Dès le matin, le dimanche, on est bien.

0: sur la planche. Le millionnaire de mise à planche.
1: Quand je ressors des vieilleries comme ça, j'ai l'impression d'être Pascal Pro. Oui.
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1: Henri est au téléphone, il a laissé un message sur notre adresse mail, lesgrossetêtes@rtl.fr. J'aime la répéter de façon à ce que vous laissiez vous aussi hein, vos doléances, réprimandes, critiques, quelques compliments de temps en temps font du bien aussi, hein, mais ce n'est pas l'essentiel.
6: C'est moins marrant.
1: c'est moins marrant, ben ça dépend qui est concerné, c'est toujours pareil. Bonjour Henri.
7: Bonjour, bonjour Laurent, bonjour les grosses têtes. Et bonjour le public, évidemment.
1: Eh ben tiens.
6: Quel paillot.
1: Ah, et Henri a noté une petite erreur que je reconnais avoir pu commettre récemment parce que je suis allé vite en sortant cette phrase. Je me souviens exactement dans quelles circonstances c'était, mais allez-y, je vous écoute, Henri.
7: Oui, c'était la question. Qui a dit, qu'il vaut mieux être le premier mari d'une veuve que le deuxième?
1: Oui.
7: Et donc, je me suis dit, ou bien Laurent s'est mélangé un tout petit peu les pédales, ou bien l'auteur de cette citation n'était pas très futé, parce que le premier mari d'une veuve étant carrément mort, évidemment, sa place n'est pas enviable.
1: Non, voilà, effectivement, voilà. La citation, c'est il vaut mieux être le deuxième mari d'une veuve que le premier.
7: Voilà. Il me semblait bien aussi.
1: Et c'est de Sacha Guitry. En fait, je sais exactement pourquoi je me suis planté quand j'ai donné cette citation que je connais par cœur depuis des années. C'est que c'est un jour où Isabelle Mergo se plaignait dans l'émission de ne pas avoir eu de citation de Sacha Guitry. Ah.
7: Et oui, donc, je m'en souviens.
1: Voilà. Et au dernier moment, j'ai sorti de mémoire la citation. Et comme je l'ai sorti de mémoire très rapidement, j'ai inversé les deux propositions. Mais vous avez absolument raison. Et évidemment, ça n'est drôle que si on ne se trompe pas dans l'ordre. Il vaut mieux être le deuxième mari d'une veuve que le premier. C'est bien de Sacha Guitry. Bravo d'avoir rectifié et de bien suivre. C'est aussi pour vérifier si les auditeurs sont attentifs.
7: Laurent, je vous suis depuis tellement longtemps que forcément.
6: Vous avez quand même appelé les grosses têtes pour dire que Laurent s'était trompé en disant qu'il s'était mélangé les pédales.

0: qui est une expression qui n'existe pas du tout puisqu'on se mélange les pinceaux.
1: Oui, parce que moi, j'ai pas l'air en plus.
2: Effectivement.
3: C'est perdre les pédales.
1: Oui, parce que je ne mélange aucune pédale.
4: Sachez-le, je sais qui est qui. On vous remercie, Henri. Maggie, maintenant, est au téléphone. Ah, Maggie, Maggie, rend la vie. Je sais plus comment c'était la chanson.
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4: En visant.
5: C'est un poème.
0: J'adore Rosiva.
6: Ah, avec elle,
0: ça avec elle, ça bouge.
6: Avec elle, ça bouge. Maggie, la, la, la, la, la, la.
0: On est sous le charme.
4: Alors, on les découvre, les ex-intellos de France Inter. Ah, bravo, Vizorek. Ah,
0: j'adore Rosiva.
4: Il nous a fait croire pendant 10 ans qu'il regardait 7 sur 7 d'Anne Sinclair. Alors qu'en fait, il
0: était devant
4: Maggie, il regardait Maggie parce que c'était à la même heure, hein, je vous préviens.
0: C'est pas faux. Et oui. C'est pas faux.
4: Alors bonjour Maggie en tout cas.
7: Bonjour Laurent, bonjour les grosses
8: têtes,
7: bonjour à tous.
4: Bonjour.
7: Je suis très très très heureuse de vous avoir.
4: Ah, c'est gentil. Alors, et particulièrement, voilà. Vous aimez nos ch'tis, je crois.
7: Ah, bah j'appelle du Nord, bien évidemment. Oh. Donc un gros bisou à Jean-Philippe.
9: Un bisou, tchotte.
7: Un petit gros bisou, mon tio. Ouais,
8: oh, mon tio.
7: Ouais, Bilout, gros bisou aussi à qui. Hein. Mais ceci dit, je n'oublie pas Alex, parce que je suis sa compatriote.
0: C'est pas vrai.
9: Oui,
0: Belge du Nord, c'est pléonasme, hein.
9: Non, non.
7: Léonaze, mais bon, je suis belge comme Alex, mais je trouve qu'Alex, il a perdu son accent.
0: Alors, j'ai travaillé. Ouais. J'ai travaillé. Vous voulez que je vous explique pourquoi?
4: À France Inter, oui. Ils sont obligés.
0: Non, c'est quand je suis arrivé au cours Florent, on m'a dit qu'avoir un accent dans sa langue, ça n'allait pas. C'est-à-dire que si j'avais un accent allemand, un accent italien, j'aurais pu jouer le Cid. Mais jouer le Cid avec un accent belge ou un accent québécois, c'est mort. Et donc, effectivement, j'ai travaillé. Donc, je ne dis plus 8, je ne dis plus mon radiateur à fouille.
9: Ah oui.
0: Je ne dis plus je prends le wagon.
4: 90.
0: Je ne dis plus 90.
8: Et c'est difficile d'enlever son accent?
9: Non, moi, j'ai pas eu de mal à le perdre.
0: Tu sais, Maggie, je peux le reprendre très facilement, hein, si tu veux.
9: Le Cid, nous partîmes ça ensemble.
7: Bah, voilà. Écoutez, moi, je fais du théâtre et de temps en temps, je dois prendre l'accent belge.
0: Mais dans quelle pièce tu as un rôle de belge?
7: On avait fait la chambre mandarine et alors, au lieu d'avoir un accent méridional, moi, j'ai pris un accent belge.
9: Il y a la comédie musicale aussi de La Frite Enchantée.
7: Oui.
4: Et c'est pour ça, parce que vous aimez le théâtre, j'imagine, que vous avez appelé votre chien Roméo.
7: Oui, ça me plaisait bien. C'est un petit rescapé qui vient d'un chenil. Et voilà.
4: Je pensais que c'était pour Shakespeare, moi, vous voyez.
7: Oui. Pour Shakespeare aussi, puisqu'on me demande partout où est sa Juliette. Voilà.
4: Et il a déjà connu une Juliette Roméo ou pas?
7: Il en a connu certainement une.
4: Ah oui, mais avant vous, vous voulez dire.
7: Oui, avant moi.
0: Oh, Laurent, non, non, non.
7: Non,
3: mais avant qu'il se fasse opérer.
4: Entendons-nous avant vous, avant qu'il soit. Oh, et merde! On peut rien dire ici. On vous embrasse, Maggie. Daniel, pour terminer. Bonjour, Daniel.
10: Oui, bonjour, Laurent. Bonjour à tous.
8: Bonjour.
4: Alors, Daniel, qu'est-ce qu'il me dit, Daniel? J'écoute les grosses têtes depuis le début. Je regrette la disparition des vraies grosses têtes.
8: Ah.
4: Jean Dutour, Jacques Martin et Jean-Yves.
9: Ils sont
0: nous aussi.
8: Nous aussi.
0: Est-ce que vous voulez l'explication de pourquoi ils viennent moins souvent?
10: Vous avez une espèce de poule qui glousse et qui coupe la parole de tous les autres.
4: Oui.
10: C'est assez insupportable.
8: C'est qui?
9: Dis-moi la poule.
4: Uniquement avec...
10: Heureusement, elle relève le niveau. C'est une petite grosse.
8: Johan Riou. Une petite grosse.
0: Mais on est plus sur un dindon, hein.
10: Alors, en fait, tout ça, ce n'était qu'un jeu. Le but de la manœuvre, vous l'avez bien compris, c'est d'avoir une montre à RTL.
4: Vous savez quoi? On va vous envoyer deux montres RTL. Je vais vous dire pourquoi. Je vais vous envoyer une nouvelle et une ancienne pour que vous puissiez les comparer.
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4: Oui, monsieur. Monsieur Reichmann, vous ne connaissez peut-être pas Sébastien Thoen.
12: J'en ai beaucoup entendu parler.
4: Et vous allez comprendre combien vous vous portiez bien jusque-là.
13: Ça va, Jean-Luc ?
12: Je vais très bien.
13: Tu sais qu'ici, d'habitude, on a le Christian Quesada, mais légal, Paul Elkarat.
12: Ah oui, oui, j'ai eu quand même pas mal de candidats.
13: C'est vrai. Tu te rappelles de Paul ?
12: Mais comment ? Ah bah, et là, 153 c'est... émissions à mes côtés, c'est. Alors là, c'est énorme.
4: Autrement, on l'aurait évidemment installé avec vous pendant avec une plaisir. Émission, on vous auriez fait les retrouvailles ici sur RTL, mais Paul ouais.
13: est décédé.
12: Non, le pauvre. Mais non, il est bien vivant.
13: Bah oui, mais il s'est pas fait vacciner, ce con. Non, mais non. Je suis aux côtés du mec qui faisait interview, ça fait plaisir, ça, Fabrice ?
14: Oui, oui, absolument.
13: N'hésite pas pour le sonotone. Hein.
14: Non.
13: Mets-le un peu plus haut. Hein.
14: Je suis en train de régler le son, mais.
13: On est en famille.
14: Je capte un mot sur trois, mais genre.
13: Bah, comme moi.
14: Genre, constitue les phrases. Voilà, vous débrouille.
9: Mal. Un jour, ils vont déraper.
13: C'est prévu, moi, il faut que je buzz. Moi, je suis en fin de carrière, je suis aux grosses têtes. Donc. En tout cas.
12: En plus, c'est ma première.
13: Ça fait plaisir bien. Aujourd'hui. Que des jeunes et des hétéros. C'est rare. C'est assez rare pour le souligner.
12: Ouais, c'est vrai.
4: Non, Fabrice, c'était hétérosexuel.
14: Oui.
4: Jean-Luc Reichmann.
13: Et Jean-Fille aussi, c'est son mec qui me l'a dit. On peut le croire, c'est son mec.
4: Jean-Luc Reichmann, je connais son épouse.
12: Je vous remercie. Voilà. Merci beaucoup.
4: Alors, excusez-moi, mais enfin, Valérie Mérès est hétérosexuelle.
13: Bon, avec Noël Robin, tu rigoles ou quoi?
12: Il est extraordinaire.
13: Enchaînez, Ruquier, là, on se fait chier. Là. Les gens sont en train de zapper sur les chansons.
12: Qu'est-ce que vous prenez au petit déjeuner, Sébastien?
13: J'ai tourné le gardisson ce matin. Alors, je me suis levé très tôt. Là, c'est 15h35.
12: Ouais.
13: Mais je me suis levé très tôt, j'ai tourné à Cardisson, on a tourné l'Hôtel du Temps, enfin là.
4: Ah, ça y est, ça va enfin sortir cette émission.
13: Ouais, en 2025. Non, parce que on a tourné il y a un an, c'est pas encore diffusé, mais là, on a tourné, là ça va être diffusé
4: ça
13: dans deux mois.
4: Ce sera une émission posthume de Thierry Ardisson.
13: Voilà. Ouais.
4: En tout cas, monsieur Reichmann, bienvenue.
12: C'est gentil, merci.
4: C'est votre première ici. Monsieur Fabrice vient de temps en temps nous voir, mais il connaît parfaitement le principe de l'émission.
14: Oui.
4: Vous savez, cher Fabrice, qu'on commence toujours par.
14: Est-ce que je sais, moi je...
8: Les citations.
14: Une chanson.
9: Il est devenu con.
8: Les citations.
4: Les citations, Fabrice. Enfin.
14: Une citation.
4: Oui. On va commencer tout de suite par une citation pour Catherine
14: oui.
4: Pave.
14: Oui, elle est de qui, la citation?
4: Bah non, ça, je vais...
8: C'est ce qu'il faut trouver, hein, Fabrice.
4: Je vais pas
14: oui,
4: faire...
14: Ah
4: bah tiens, elle est là, Leclerc.
13: Non, mais il faut bien répondre, il y a un dentier à gagner, quand même. Hein.
14: Ah oui.
12: Non, mais ça va très
13: non, mais je vous le dis, même pour le public, hein.
4: Mais il y a du respect pour monsieur Fabrice.
14: Oui, d'abord.
13: J'ai grandi en le regardant, moi.
4: Ah oui.
13: Je lui ai dit la classe, oh, là, avec Pompon, avec tout le monde, avec monsieur, avec Blaise, avec tout ça, avec Bigard, le pauvre depuis, bon, bref. C'est moi la classe, déjà, Bigard, depuis 2-3 ans, là. C'est moi la classe. Là.
12: Fabrice, je suis pantois devant vous. Je suis tellement heureux. Je travaille encore avec Fifi. Vous travailliez à l'époque avec Fifi.
4: Ah, le petit muet, là.
12: Non, il n'est pas muet.
14: Non, si. Quand on faisait une émission à l'ouverture de Canal+, il avait un rôle muet dans une émission qui s'appelait Tout s'achète.
13: Ah, celui qui a eu le MeToo avec Deniso.
4: Je peux placer ma première citation.
12: Attention, il va la placer devant tout le monde.
4: Pour Catherine Pave, qui habite Tourcoing dans le Nord. Qui
13: oh, c'est joli Tourcoing.
9: Ah oui, c'est bien Tourcoing.
13: Non, mais c'est vrai, on nous fait chier avec l'île Maurice, mais c'est vrai que.
4: Qu'est-ce que vous avez contre Tourcoing, monsieur Toël?
13: Laurent Ruquier, il y a de la cocaïne dans les pains au chocolat. Et je viens d'en manger deux.
8: Quoi qu'on mange, hein.
13: Donc forcément, je pars en vrille. Voilà.
4: Monsieur Jean-Philippe, défendez Tourcoing, votre région.
9: C'est un beau coin, c'est Tourcoing.
4: À Tourcoing, quoi, tout le monde a une voix de canard.
9: Moi, j'ai commencé ma vie active à Tourcoing. Je travaillais dans un magasin de vêtements, ça marchait bien.
4: Comment ça s'appelait?
9: Ça s'appelait Hexagone H Couture.
12: Hexagone.
9: Et on vendait des vêtements féminins haut de gamme. Alors j'avais toutes les riches belges et les riches tourquenoises et
8: tourquenoises.
9: Oui, j'ai tous les
4: gens. Il y a des riches à Tourcoing.
9: Oui.
4: Ça alors.
9: Oui, c'est un site industriel. Donc, encore,
12: ah oui, il y a
9: encore des gens qui ont.
13: Non, mais Tourcoing, c'est pas top. C'est Roubaix qui est joli. Mais faut aimer les barbes, c'est tout.
8: Oh là là là là.
4: Bon, je peux placer ma citation.
9: Oui, oui,
12: attention, il va la placer.
4: Pour madame Pave de Tourcoing.
13: C'est joli, Tourcoing.
15: On nous fait chier avec les Maldives, mais c'est vraiment génial.
4: Les Maldives, ça va disparaître un jour.
8: Ouais, hein, faut vite y aller.
9: Oui, attends, la mer, elle va monter.
15: Mais non.
12: Alors que Tourcoing va rester. Oui, non.
4: Qui a dit « Mon meilleur ami est parti avec ma femme et franchement, il me manque terriblement.
14: Coluche. »
15: Coluche. Jacques Martin, Martin.
4: Non.
12: Pierre Desproges.
4: Non, pas Pierre Desproges.
15: Pierre Doris.
4: Pierre Doris, bonne réponse de Sébastien Thoen. Une citation pour Alice Grandperrin qui habite Carpiquet dans le Calvados.
12: Carpiquet, c'est où ça?
4: Dans le Calvados.
12: Carpiquet.
15: T'avais vilain là-bas.
4: Pour Madame Grandperrin de Carpiquet, donc, qui a dit « Sous le capitalisme, les gens ont plus de voitures. Sous le communisme, ils ont plus de parking. »
8: Karl Marx.
4: Non.
15: Mélenchon.
4: Non. mais c'est un politique.
12: François Lénine. Hollande. François Hollande.
4: Non. Un politique qu'on cite régulièrement.
15: Ah, un banlieusard.
14: Churchill.
4: Winston Churchill. Ah. Bonne réponse.
8: Fabrice.
4: De Monsieur Fabrice. Une citation pour Benjamin Montriou qui habite Bordeaux en Gironde.
12: Montriou, il y a toujours des noms quand même.
4: Ah oui, Monsieur
12: Montriou.
4: Montriou fait partie de nos auditeurs qui a dit « J'ai toujours rêvé d'un ordinateur qui soit aussi facile à utiliser qu'un téléphone. Mon rêve s'est réalisé, je ne sais plus comment utiliser mon téléphone.
14: » C'est quelqu'un contemporain, ça.
4: Un contemporain.
15: Mais c'est pas un comique, c'est pas très drôle comme phrase.
4: Vous devriez pas dire ça parce qu'on nous dit souvent que vous êtes un de ses héritiers.
15: Pierre Bénichou.
4: Bonne réponse. Bonne réponse de Sébastien Thoen.
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4: À une question culturelle pour Anthony Guérin qui habite l'île Jourdain dans le Gers. On est dans la mythologie grecque, je sais que ça.
18: Ah,
4: Paul Elkarat maîtrise.
18: Je ne maîtrise pas.
4: Alors, par exemple, la déesse Athéna a inventé l'holos. Mais qu'est-ce que l'holos?
18: L'holos? Oui, c'est le reflet, puisque c'est ce qui a donné le mot hologramme. J'imagine.
19: C'est l'eau pour les chiens, il y a le nonos, c'est l'holos.
18: Et holos, H-O-L-O-S?
4: L'A-U-L-O-S. La déesse Athéna a inventé l'holos. On faisait même des concours d'holos. Mais qu'est-ce que l'holos?
19: Est-ce que c'est une note spéciale avec des bagarres?
4: Des bagarres, non.
19: Un instrument de musique?
4: Un instrument de musique, oui.
19: Oui. Wow. Donc des concours de chant?
4: Alors, c'était pas des concours.
19: Des concours de...
15: Ah, c'est pour les sirènes.
19: Pour les sirènes. Des concerts, quoi.
4: L'holos, c'est un instrument de musique.
18: C'est une harpe.
4: Alors, pas une harpe.
19: Une lyre.
4: Pas une lyre.
19: Une flûte.
4: Ah ouais. C'est une flûte, l'holos.
18: Et la flûte à l'holos.
19: Ils organisaient des concours de l'holos?
4: Oui, et d'ailleurs, dans la mythologie, on raconte qu'il y a eu un concours qui a opposé Apollon à quelqu'un qui s'appelait Marcias.
19: Marcias, ouais.
4: Et Marcias a...
19: Enrico Marcias. Et c'était la Grèce à un incroyable talent.
20: C'est un satyre qui a perdu le concours.
12: Alors vraiment, je suis très content d'être dans l'Iliade. Ça me fait tellement plaisir. Qu'on parle de moi déjà à cette époque, vraiment. C'est un grand honneur, Laurent Ruquier.
4: D'être dans l'Iliade et Walt Disney.
12: Ouais, l'Iliade. Vraiment, merci.
4: Marcias. Qu'est-ce qu'il fait, Marcias?
20: C'est un satyre.
4: Alors, il ramasse l'holos qu'a jeté Athéna, la flûte, si vous préférez. Il ramasse la flûte et il commence à en jouer avec une telle grâce que tout le monde est captivé et on déclare qu'il a plus de talent à la flûte qu'Apollon lui-même.
20: Ouais,
4: si bien qu'on va faire un concours et on va finir par déclarer Apollon vainqueur, sauf une personne. Quelqu'un qui avait tranché en faveur de Marcias.
20: Je sais. Et on va lui faire pousser des oreilles d'âne.
4: Et c'est qui?
20: Ah oui. Midas.
4: Le roi Midas. Oh, bonne réponse. Ah ouais. de Paul Elkarat.
20: Il faut savoir que Marsyas, à la fin, pour son impertinence, sera écorché vif par Apollon.
4: Exactement.
18: Bah, c'est mérité.
4: Les muses ont déclaré Apollon vainqueur, même si c'est Marsyas qui jouait mieux. Parce que c'était le patron. Donc on va punir Marsyas.
18: Ça vous dit beaucoup sur quand vous nous demandez est-ce que je chante bien. Et quand vous dites oui.
2: Oui, et quand vous nous demandez est-ce que j'ai un bon accent anglais.
18: Ah ouais. Oui, merveilleux, patron.
4: Je suis assez lucide là-dessus, voyez-vous. J'ai pas vraiment besoin de vous demander votre avis là-dessus. Je m'en rends compte tout seul.
20: Après, si Laurent s'éloigne, je le remets, il n'y a pas de problème.
4: Quoi donc ?
20: Par exemple, vous vous mentez à vous-même, moi je sais vous dire que c'est pas vrai.
4: Ça c'est vrai, parce que
20: je suis très honnête.
4: Si vous êtes le plus honnête ici,
20: voilà, exactement.
4: Parce que vous ne pouvez pas faire autrement en même temps.
20: Voilà,
19: c'est ce qui est très énervant au passage. Hein,
20: parce que
4: le petit, c'est normal, le petit n'a pas de filtre. Donc on est sûr qu'il vous dit la vérité, lui. C'est pour ça
20: que je me suis fait écorcher tout à l'heure.
4: C'est pour ça que je le garde, parce que tous les autres sont des gros menteurs.
2: Oh non.
4: Il serait capable de vous faire croire qu'on est le 2 janvier.
18: Ah, ils sont assez ignobles pour ça.
4: Alors donc, je raconte. J'en reviens à Marsyas, donc. Hein.
12: Alors pas de problème. Parlez de moi, vraiment, ça me fait trop plaisir.
4: Effectivement, on déclare vainqueur Apollon pour faire plaisir à Apollon, alors que c'est Marsyas qui joue mieux de la flûte, de l'olas. Et Apollon va donc faire écorcher vif Marsyas, clouer sa peau à un pin, l'arbre de la déesse. Et il y a effectivement des représentations où on voit Marsyas, les mains en l'air, attaché, c'est terrible. Oui. Tout nu, d'ailleurs, il y a un petit kiki.
20: Oui, mais il y a une sculpture qui montre ça.
4: Oui, au Louvre, on peut l'avoir au Louvre. Marsyas.
18: Il y a le sexe d'Enrico Marsyas au Louvre.
20: Marsyas écorché. Marsyas écorché.
18: La pique a écouté que d'une oreille.
4: Et ils ont mis un audiophone dans longtemps. Ah, que sont jolies les filles de mon pays. La la la la la la la la la.
19: Allez, Paul, dis-lui qu'il chante mal.
20: Oui, d'accord. Ok.
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4: On va confier la valise RTL à Stevie, vous êtes d'accord?
21: Fait mal, vous me dites.
4: Quoi?
21: Je la fais mal.
2: Mais comment il parle? On dirait qu'il est au pieu, mais il est fou, lui. Hein.
21: Non.
2: Mais il est fou.
4: Il est comme si je lui demanderais.
2: Ah ouais. Ah non, mais non. Oh non, bien, Laurent, il est flippe aujourd'hui.
4: Il parle comme si je lui demandais une petite gâterie. Oh non, je la fais mal. 1014 euros dans la valise RTL et 7 choses dans notre valise. Gaël Chakalov, voulez-vous donner un numéro de 1 à 20 à Stevie?
2: Non, mais surtout, je voudrais faire la valise de temps en temps. Je donne toujours les numéros, je fais la valise.
4: Il faudrait que les gens vous connaissent pour
2: ça. Ok, 9.
4: Alors, le 9.
22: Oh, la claque.
2: D'accord.
22: Oh la vache.
12: Ah, c'est moi,
22: je serais parti. Hein. Je serais parti.
2: Ah, mais moi, je pars pas parce que compte tenu du niveau.
22: Bah, t'es gelé, tu peux pas partir.
2: Mais... Je prends même pas la route.
4: Et c'est vrai qu'on est frigorifié. Le numéro 9, c'est Simon Dieudonné. Ça sonne chez lui. Il habite M dans le Loir-et-Cher.
2: Personne n'a de l'agneau dans le public.
12: Un vin chaud.
4: Allô?
23: Allô?
24: Bonjour, est-ce que vous êtes Simon Dieudonné?
23: Oui.
24: Ah, écoutez, j'ai une bonne nouvelle pour vous. Est-ce que vous avez une petite idée de qui pourrait vous appeler et vous annoncer une bonne nouvelle?
23: Je dirais, non, j'ai pas d'idée.
24: Ah, vous avez pas d'idée? Vous reconnaissez pas ma voix?
2: Oh, la vache.
12: Il est tout déçu.
22: Une belle jeune fille.
23: C'est Stevie?
24: Oui! Ah, oh, merci, mon Simon!
4: Ah, mais c'est vous, Simon!
24: On l'a retrouvé. Ah, alors, Simon, que faites-vous dans la vie?
23: Je suis commercial.
24: Commercial?
2: Dans quel domaine?
4: Ah, une dame qui rigole derrière.
24: Votre femme?
23: Ah ouais, je me suis mis en haut-parleur pour prendre le bloc-notes avec la valise.
4: Ah,
24: donc
4: vous avez tout compris, Simon.
24: Efficace. Vous connaissez le contenu de la valise?
23: Ah bah attendez un petit instant, je vais vous dire ça. En plus j'ai fini de le noter ce matin parce que j'ai écouté le podcast ce matin. Donc il y a 1014 euros.
4: Et oui, j'ai bien tout répété hier en plus.
23: Exactement.
4: Alors 1014 euros, très bien.
23: Un mini potager d'intérieur de la marque Véritable.
4: Exact.
23: Le livre Guillanca, l'âme damnée des Médicis, publié aux éditions de l'Observatoire.
4: C'est parfait.
2: Punaise.
23: Un téléviseur 4K QLED de 139 cm de la marque TCL.
4: Eh oui, 139 cm. Oh,
2: c'est beaucoup.
19: Mètre 40.
22: C'est beaucoup.
2: Vous êtes immonde.
23: Le livre Une belle histoire d'amis écrit par Amir.
4: D'accord.
23: Le nouvel album de Nolwenn Leroy, La Cavale.
4: Exact.
23: Une party box de la marque Muse.
4: Exact.
23: Oh et le calendrier de l'Avent, Florence Nature.
4: Vous avez gagné le Magic RTL.
23: Super, merci beaucoup. Merci beaucoup.
4: Et en plus, il a pas triché. Ah, voyez, voyez, Stevie, vous avez porté chance.
24: Ah, je suis ravi pour Simon et sa copine.
4: Et oui, comment elle s'appelle, Madame Dieudonné?
23: Alors, c'est pas ma copine, enfin, ma copine, là, qui était au téléphone, c'est ma collègue.
4: Ah, c'est votre collègue, c'est votre maîtresse, ouais, voilà. D'accord.
23: Mais ma copine, c'est Laurie.
4: Ah, Laurie, oh, on l'adore, Madame Bleton. C'est une blague de Vincent de Dienne, j'adore cette blague.
18: Je la connais pas.
4: Madame Bleton, tu, monsieur Madame Bleton, tu une fille, Laurie.
22: Laurie Bleton.
24: Oh putain, c'est alors elle, le temps que ça monte.
4: C'était dans le premier spectacle de Vincent de Dienne, ça m'a toujours fait rire, Laurie Bleton. Moi,
18: bah, et si, s'il faut être aussi drôle que ça pour que tu produises, je vais t'en sortir.
4: il y a d'autres choses dans son spectacle. Bah écoutez, on va vous envoyer les 1014 euros et peut-être vous pourrez donner une des choses à votre collègue. Hein, je sais pas, l'album de Nolwenn. Ah non, mais pas envie.
23: L'album de Nolwenn Leroy, oui.
4: Oui, voilà, ou le livre d'Amir, ou
22: le petit potager.
4: Le calendrier de l'Avent. Ouais,
23: elle veut la télé, mais je pense que.
4: La télé, elle veut la télé. Bon, écoutez, en tout cas, vous allez garder les 1014 euros, c'est déjà pas mal. Et c'est vous qui allez donner le nouveau montant de la valise, Simon.
23: Alors, je dirais 1092, du coup.
4: Alors, 1092 euros. Et je vais ajouter tout de suite un séjour offert par l'Office de tourisme de Lens, Liévin, pour l'exposition Les Louvres de Pablo Picasso au Louvre Lens. C'est une belle expo. En plus, attention, on n'offre pas seulement les entrées au musée. Hein. Il y a une soirée étape à l'hôtel Louvre Lens qui se trouve juste en face. On y était allé.
22: C'est très bien.
4: Dîner la nuit, petit déjeuner le matin, c'est pour deux places pour l'expo et les billets de train depuis le domicile. Tout ça dans la valise RTL, donc 1092 euros et un aller-retour et des entrées pour le Louvre Lens avec l'expo Picasso. Vous avez bien noté? Pas vous, alors on va pas vous rappeler demain, Simon. Mais...
23: Je suis en train de noter, justement.
4: Mais en tout cas, on vous félicite et merci pour votre fidélité. Voilà.
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4: Bah tiens, je compte sur vous, monsieur Janssen, pour répondre à la question suivante. Une question d'actualité, étonnamment. mais à quelle actualité est ramené ce mot que j'ai découvert dans Libération hier? C'est une question pour Claire William, qui habite Pontivy. En effet, j'ai appris ce qu'était un flaperon. Mais qu'est-ce qu'un flaperon?
5: Un apron moche.
4: Ouf. Voilà pourquoi il faisait déjà les grosses têtes il y a 30 ans.
18: Ça n'a rien à voir avec l'aérien?
4: Eh bien, évidemment que si.
18: Si, ah,
4: c'est
18: un
4: flan. Qu'est-ce que vous avez comme d'autres domaines de culture que...
18: C'est un volet sur les ailes de l'avion.
4: C'est-à-dire donc c'est...
24: Un morceau d'aile.
4: Un morceau d'aile. Je vous accorde la bonne.
18: C'est un morceau d'aile, c'est un volet qui est... C'est des pièces détachées, vous savez. C'est... Et il y en a qui est abîmé, c'est ça, c'est par rapport à ça. Il y a un avion qui a volé et les passagers ont vu qu'il manquait un morceau sur ce volet.
4: Non, c'est qu'on nous reparle dans la presse d'un flaperon, pas n'importe lequel, flaperon. Mais effectivement, moi, j'ignorais l'existence de ce mot. Un flaperon, c'est bien un morceau d'aile.
18: Il fallait me demander.
4: Hein. Alors maintenant, je vous demande pourquoi on parle d'un flaperon.
22: À cause d'un accident.
4: Ah, oui, mais lequel?
22: C'est celui du Rio.
4: Rio, mais c'est un anniversaire. Enfin, l'anniversaire, une célébration. Hein.
22: Ah, le Concorde.
4: Ah non, pas le Concorde.
5: Argentine.
4: Non plus. Ah, l'Argentine non plus. 10 ans de mystère.
24: Malaysian Airlines.
4: Le Malaysian Airlines, bonne réponse. Ça fait une double réponse.
24: Hein. Alors, c'est carré. Hein.
4: Ah non, mais vous avez dit morceau d'aile, c'est vous qui l'avez dit.
24: C'est vrai, je l'ai spécifié.
22: Merci. Non, il pensait à un poulet, lui.
4: Ah bah oui, c'est vrai, quand. Ça, c'est pas bête ce que vous dites. Quand on vous proposera dans le poulet, quel morceau vous préférez?
22: Le
4: flaperon. Mais le flaperon, c'est un morceau de l'avion qui avait été récupéré un an après. Ouais. Alors, j'allais dire la catastrophe, on n'en sait rien. Parce
5: non,
4: que
5: mais c'est pas.
22: Non,
5: mais
22: là, ici, il manque à bout. L'avion,
24: on peut l'imaginer, ouais.
4: Eh bien, allez savoir, il vole peut-être toujours quelque part, cet avion.
5: Non, mais ça fait peur.
4: C'est,
5: hein.
4: C'est le vol MH370 qui avait effectivement disparu en mars 2014. Vous vous rendez compte? Ça fait 10 ans déjà. Hein.
18: Il y en a eu deux coup sur coup de MH.
4: Comment ça, deux?
18: Eh bien, il y a eu le premier MH370 et quelques mois plus tard, il y en a eu un autre qui a été abattu au-dessus de la Russie.
4: Ah oui, mais celui-là, on sait.
5: Si on savait,
18: oui, mais ça fait quand même deux avions de la même compagnie en quelques mois. Donc, ils ont mis la clé sous pinceau, normalement.
5: C'est vrai?
9: Bah, c'est terrible pour une compagnie d'accidents coup sur coup. Il y a une confiance.
0: Surtout qu'on ne dit jamais 203.
4: Attendez que je comprenne. Le deuxième avion, on sait ce qui s'est passé.
8: Oui, mais ça quand même, ils n'ont pas de chance.
9: Mais c'est quand même mystérieux quand même, parce qu'on n'a pas les résultats de l'enquête. On a retrouvé la carcasse, l'avion, on sait que... mais on ne sait pas exactement.
4: En gros, ce que vous êtes en train de me dire, là, c'est que pour mes prochaines vacances, je ne choisis pas Malaysian Airlines.
9: Non, surtout pas, je ne vous conseille pas. Non, oui. Moi, je l'ai répertorié dans ma liste noire. Hein,
4: Il y a des compagnies comme ça qu'il ne faut pas prendre, vous le savez, vous, monsieur Janssen. Donnez des conseils à tous nos auditeurs autant
9: mais
4: qu'on
9: je veux
4: en
9: bien,
4: profite.
9: Mais vous savez, je n'ai plus vraiment la légitimité de me prononcer sur l'aérien parce que je ne vole plus. Mais il y a quand même des listes qui sont éditées par le gouvernement pour les compagnies les plus fiables au monde.
4: Ah oui.
9: Voilà, donc on peut les consulter sur les sites dédiés. Voilà.
4: Air France, c'est bien Air France.
8: Oui. Ah bah oui.
9: Oui. Ah si, ça, par contre, il faut attention. On n'a pas toujours été bien classé, mais maintenant on est bien classé. Voilà.
3: Ils changeaient les flaperons à chaque fois.
9: Oui. Moi, je nettoyais tous les flaperons. Hein,
4: Non, mais il y a un truc que j'arrive pas à comprendre, c'est la nourriture. Comment vous arrivez à chauffer tout pour tout le monde?
3: Ah bah il y a des micro-ondes.
9: Il y a des fours, monsieur Ruquier.
4: Mais ils sont grands les micro-ondes pour.
9: Il y a des séries de fours et c'est des cassolettes, c'est des systèmes de cassolettes, donc c'est des à étage. Il doit y avoir 40 cassolettes par four. Il y a 7 fours à l'arrière, 2-3 au milieu et 2 à l'avant en première, oui.
22: Donc au feu de bois.
9: On fait chauffer simultanément tous les plats et après il faut charger tous les plats dans les voitures.
22: Mais c'est pas des micro-ondes parce que c'est de l'aluminium.
9: Ah non, c'est des fours à chaleur ventilée, monsieur Junio.
8: Et vous avez d'autres repas, vous mangez pas comme nous.
9: Non, ne mange pas comme les passagers. Par contre, les deux pilotes ne doivent pas manger la même chose.
3: Ah oui.
9: Voilà. Parce qu'il y en a un pénatox, l'autre ne la fera pas. Parce que sinon, vous vous rendez compte, s'ils ont une gastro avant d'atterrir, c'est compliqué.
8: Le squelette tombe juste derrière.
22: Une allergie.
9: Donc ça, c'est
22: il gonfle comme un airbag.
9: Ah oui, ou des œdèmes de caque.
4: Comme Coluche dans Banzai. Voilà, oui. Vous vous souvenez, Valérie?
3: Oh, bah, je m'en souviens très bien.
9: C'est elle qui faisait le chameau.
3: C'était horrible.
4: Qu'est-ce qui était horrible?
3: Ben, sa tête.
4: Ah, comment ils ont fait d'ailleurs
3: pour... Oh, bah, c'était du maquillage. Ah, hein. Oui.
0: Merci Valérie.
4: Il me fait toujours rire ce film.
9: Ah oui.
4: C'est vrai. Hein.
3: Ben, il n'y a pas que vous, il repasse au moins 2 fois par an.
9: Et moi, pendant qu'on faisait la tournée théâtrale de votre pièce, monsieur Ruquier, une grande pièce, hein, quand même, couple magique, et ben, j'ai été étonné et ébahi à chaque fois. Les gamins. Donc, c'est-à-dire que ce film traverse toutes les générations, parce que les gamins qui connaissent pas Valérie, mais ils connaissent forcément Banzai et Valérie par rapport à Banzai. Et ben, je trouve ça magnifique de traverser les générations comme ça.
3: Non, mais ils me connaissent.
9: Ben non, mais ça, c'est dingue, ça.
3: Tu as raison.
9: Et tu sois flatté, tu sais.
3: Mais je suis très flatté.
9: Pour les gens, tu restes une mythe. Non, un mythe.
4: En fait, c'est votre point commun, où tous les deux, vous resterez une hôtesse de l'air jusqu'à la fin de votre vie. Il faut bien dire les choses. Vol MH370, en tout cas 10 ans de mystère, parce que là, pour le coup, celui-là, on ne sait vraiment pas du tout ce que cet avion est devenu. Tiens, vous avez froid, Karine Le Marchand.
3: Oui, j'ai froid.
4: Je vous vois
0: remis ses chinchillas.
3: Tu vois, c'est ça de ne pas avoir de chair. Ah, j'ai jamais froid.
8: T'as jamais froid? Moi, j'ai tout le temps froid.
4: D'habitude, on voit votre petite fourrure, mais c'est parce que votre jupe...
22: Mais c'était génial.
0: C'était mieux avant.
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4: Vous vous souvenez qu'il y a plusieurs semaines, Emmanuel Macron a réuni les différents chefs de parti en huis clos en Seine-Saint-Denis. Certains ont hésité à venir. Bon, finalement, ils sont venus. Et à un moment donné, d'ailleurs, le président de la République, puisqu'il y avait une suspicion sur ce qu'il attendait, évidemment, de cette réunion, certains pensaient que ça pouvait être une forme de piège, évidemment. Et le président de la République a cité un auteur dont je vais vous demander d'identifier, évidemment, la personnalité à travers cette phrase. C'est une phrase que le président de la République République a prononcé lui-même, la confiance, c'est le problème de l'autre. Avouez que c'est une jolie phrase. La confiance, c'est le problème de l'autre.
10: Est-ce un auteur français, Laurent ?
4: Alors, c'est un auteur, non, qui est mort en France, qui est mort d'ailleurs un 25 décembre, un jour de Noël à Clichy, mais il n'était pas d'origine française.
13: C'est Kundera, Kundera.
10: Anglaise ?
4: Milan Kundera, non. Anglais, non.
10: En quelle année est-il mort ?
4: Alors, il est mort en 95, il avait 90 ans puisqu'il était né...
14: C'est Funès, Louis Borges, Louis Borges.
4: Non, non, non, non.
10: Il était né en 1905.
4: Oui, il était né en 1905.
14: Russe.
4: Il était né, exactement, il était russe d'origine, enfin en tout cas...
14: Solzhenitsyn.
4: Non, non, non, aujourd'hui c'est la Lituanie, mais à l'époque c'était l'Empire russe. Il était né à Kaunas, vous devez connaître.
10: Est-ce que c'est pas Henri Troya ?
4: C'est pas ma faute, ça s'écrit K-A-U-N-A-S, Kaunas. Ah
10: ouais, c'est pas Henri Troya ?
4: Henri Troya, non.
14: Mais non, il a un nom très russe.
4: Quand on le sait, oui, mais c'est pas si évident que ça, non.
13: Ah ouais, non. Non.
14: Est-ce que vous l'avez lu, Laurent ?
4: Non, je ne l'ai jamais lu.
14: Et allez. Nous, est-ce que nous on l'a lu ?
4: Ah, monsieur Moix, j'imagine, monsieur de Kersauzon aussi.
10: Il est prix Nobel.
4: Tous les autres, non.
10: est-ce qu'il est prix Nobel de littérature ?
4: Non, il n'est pas prix Nobel. Non,
10: est-ce
4: non,
10: qu'il
4: non,
10: a été incarcéré dans un goulag ?
4: Non. Non, il a reçu une éducation juive traditionnelle, axée sur la Torah. Et
10: je sais qui c'est.
4: Allez-y.
10: Emmanuel Levinas.
4: C'est Emmanuel Levinas.

0: Lévinas, excellente réponse de Yann Moix. Un philosophe, évidemment, c'était la précision supplémentaire que j'aurais dû donner, mais ça aurait été trop facile.
1: Ah oui, oui, oui. Oui.
0: C'est à Emmanuel Lévinas qu'on doit cette phrase. La confiance, c'est le problème de l'autre. Oui, oui, c'est fort juste.
2: Pourquoi vous regardez? Ah,
0: parce que je vous fais pas confiance et pour moi, c'est pas un problème.
2: Voilà. Mais je suis d'accord avec cette phrase.
0: Ah, vous êtes d'accord?
2: Ben, totalement.
0: Restons dans la littérature un moment, avant les infos de 17h, pour Marie Martin, qui habite Versailles. Une question intéressante, puisque la France, la Bibliothèque nationale de France, en 2010, ce n'est pas si vieux, hein, il y a donc 13 ans seulement, la Bibliothèque nationale de France a réussi à acquérir, grâce au mécénat, ce manuscrit original qu'elle a payé 7 millions d'euros. Oh. Un manuscrit original en français. Quel manuscrit original en français a coûté 7 millions d'euros à la Bibliothèque nationale de France quand elle a voulu l'acheter?
2: Est-ce qu'elle a acheté un manuscrit en français, écrit en français?
0: C'était dans la question, madame Bravo.
3: Ce manuscrit se présente-t-il sous la forme d'un rouleau?
0: Alors là, vous me posez des questions.
4: C'est du PQ.
3: Non, parce que c'est... oui, c'est pas Sade.
0: Ce n'est pas le Marquis de Sade, mais on n'est pas loin.
2: Barbet de Rivilly.
0: Ah non, non.
1: Montaigne. C'est cette période.
3: Les Essais de Montaigne.
0: Le manuscrit a été écrit en français.
1: XVIIIe siècle.
0: En 1789.
1: Ah ah. Entre l'homme.
0: Entre 1789 et 1790.
1: Donc c'est la déclaration des droits de l'homme.
2: Non, non, c'est l'époque de Sade qui était effectivement.
3: Donc on va dire c'est un philosophe.
0: Il a mis 10 ans pour écrire ça, et ça n'appartenait pas à la France. C'est parti en Allemagne. Ça a été acheté d'abord par un éditeur allemand en 1822, et il y a seulement 13 ans que la France a pu racheter ce manuscrit.
2: C'est un mec embastillé?
0: Alors, embastillé, non.
3: Danton. C'est pas Jean-Jacques Rousseau. Hein.
0: Jean-Jacques Rousseau, non.
2: Ah oui, c'est un enfant?
0: Comment c'est un enfant?
2: C'est pas le fils de Louis XVI?
0: Ah non, non, non.
3: C'est un homme politique?
0: Alors, un homme politique, il l'a été aussi, enfin, on va dire diplomate, mais pas tout à fait homme politique. Diplomate, on va dire.
3: Chateaubriand était...
0: Chateaubriand, non, non. Non, il vous manque une donnée, une question importante qui fait que pour l'instant, vous êtes très très loin de la réponse.
4: Il est mort exécuté?
0: Non, il n'est pas mort exécuté.
3: C'est peut-être un scientifique aussi.
0: Non, non, non, non, non.
3: Et c'est peut-être pas un roman ni une œuvre de fiction.
0: Non, ce n'est pas un roman.
2: C'est illustré?
0: Non, ce n'est pas illustré, ce n'est pas une fiction.
3: C'est peut-être une constitution, un traité politique?
0: Non, ce sont des mémoires.
3: Des mémoires.
2: C'est pas du roi.
0: Du roi, non.
3: Le cardinal de Ré?
0: Cardinal de Ré. Non.
2: Est-ce que c'est un curé?
0: Un curé, non.
5: Ça se passe en dehors d'Europe?
0: Ça se passe en Europe.
5: Tout le temps?
0: Oui, tout le temps.
2: C'est une femme.
3: Une question, est-ce que c'est écrit en français intégralement, mais est-ce que l'auteur est français?
0: L'auteur n'est pas français.
3: Il est peut-être allemand, l'auteur.
0: Il n'est pas allemand non plus.
3: Ah. Il est suisse?
0: Il n'est pas suisse.
2: Non, 1789, autrichien.
0: Autrichien, non.
3: Américain?
0: Américain, non.
3: Anglais?
0: Anglais non plus.
5: Espagnol?
1: Italien?
4: Il est belge?
1: Italien, non.
0: Qui a dit italien?
3: C'est les mémoires de Casanova.
0: Et c'est Casanova. Ah. Bonne réponse de Yann Moix. Eh oui, Giacomo Casanova, oui. Ses mémoires ont été rachetées il y a seulement 13 ans par la Bibliothèque nationale de France, parce que c'est écrit en français. Le premier manuscrit des mémoires de Casanova sont écrits en français. Hein. Bravo Yann Moix, c'était bien Giacomo Casanova.
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0: Comment s'appelait le cheval de Turenne, le célèbre militaire Turenne?
8: C'était pas un truc du genre foudre ou
0: foudre,
8: un nom comme ça?
0: Non, non.
8: Il avait des flatulences. Et non, c'est Pégase.
0: Non. Turenne, qui était maréchal de France, général des armées du roi, alors Louis XIII d'abord, Louis XIV.
8: Surtout Louis XIV.
4: Ensuite, la rude.
0: Un stratège de grand talent, Turenne. Je crois même qu'il a été touché par un boulet de canon.
8: Oui, hein. Et avant de monter ce jour-là à cheval, justement, sur le cheval dont on cherche le nom, il dit, on le voit trembler. Tout le monde se dit, mais il a peur. Il dit, oh, tu trembles, carcasse, parce qu'il a froid, en fait. Mais tu tremblerais bien plus si tu savais où je t'emmène.
0: Ah, et ben là, c'est une petite erreur de Franck Ferrand que je m'amuse à entendre.
9: Quoi?
0: Une méconnaissance de la part.
4: Tu trembles, carcasse.
9: Oh là là.
0: Et oui, parce que là, vous venez de donner la réponse sans savoir qui vous l'a donné.
9: Il s'appelle Carcasse.
0: Il s'appelle Carcasse, le cheval.
10: Ha ha ha!
9: Mais qu'il est con, ce Ferrand.
10: Il est trop con.
8: Ça s'appelle donner la bonne réponse sans le savoir. Là, j'avoue que je suis un peu humilié.
1: Ah bah oui, quelle humiliation.
11: Tu as trop étalé ta science là.
12: Est-ce que ça peut être con, un historien?
4: T'as perdu toute dignité en deux minutes.
8: Non, mais ça laisse entendre qu'en fait, ça ne s'adressait pas à lui-même, mais à son cheval.
9: Oh là, il vient de comprendre.
0: Mais oui, la phrase est très célèbre. Moi, je la connaissais,
8: mais
0: cette phrase. Tu trembles, carcasse, mais tu tremblerais bien davantage si tu savais où je vais te mener.
9: C'est pas gentil.
0: Il parle à son cheval.
9: Ouais, c'est pas gentil.
4: Sinon, pourquoi il l'appellerait carcasse?
8: Il pourrait s'appeler lui-même. Il pourrait dire que sa carcasse tremble.
9: Ah oui,
4: On dit souvent, je tremble, carcasse, quand tu tiens ta froide.
8: Toi, non, mais tu rennes, oui.
9: Mais c'est pas gentil pour le cheval, quand même.
4: Bah oui.
0: Tu trembles, carcasse, et tu tremblerais bien davantage si tu savais que Franck Ferrand t'ignorerait.
9: À ce point.
0: Quelques années plus tard. Bon, c'est quand même une bonne réponse d'Isabelle Mergo, aidée par Franck Ferrand. Et on va rester dans l'histoire et le cinéma. Ça va permettre de marier vos deux talents, Isabelle et Franck, puisque tout le monde sait évidemment que Abel Gance a réalisé un très grand film sur Napoléon. Très long aussi, ça c'est vrai. Hein. Ça date de 1927. Hein, vous rendez compte un peu comme c'est vieux, ce film de Napoléon. Je ne vous ferai pas l'injure de vous demander qui jouait Napoléon.
4: Non, c'est insultant.
9: Oui, ne nous insultez pas, monsieur.
4: Franchement,
0: c'était Dieudonné, Albert Dieudonné.
8: Qui est devenu antisémite.
0: Qui jouait Napoléon. Mais ce qui est intéressant, c'est qu'Abel Gance lui-même jouait dans le film. Le réalisateur. Souvent, les réalisateurs, c'est encore plus vrai à cette époque.
8: Ce qui est horrible, c'est que j'ai présenté ce film il n'y a pas très longtemps. On était sur un bateau pour aller à Sainte-Hélène et j'ai dit aux gens, vous allez bien regarder telle image parce que le personnage de... est interprété par Abel Gance.
0: Et voilà, parce que c'est ça ma question.
8: Mais c'était Talleyrand, non ?
0: Ah non, Talleyrand.
8: Durenne, c'est Durenne. Ah, tu trembles.
0: Tremble, Ferrand. Et oui, qui était le personnage joué par le réalisateur ?
8: Rocher ?
0: Non.
8: Fauquier ?
0: Non.
9: Joséphine,
0: non. Non, c'était un député.
8: Un révolutionnaire ?
0: Un révolutionnaire, un membre du comité de salut public, si ça peut vous aider, surnommé l'archange de la terreur.
8: Saint-Just.
0: Bonne réponse de Franck Ferrand. C'est Saint-Just. Tremble Saint-Just.
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0: Monsieur Baffy avait un peu raison, il faut qu'on réveille notre Olivier Bellamy, et il a besoin pour ça...
8: Non, je fais du rodogging.
0: Il a besoin de questions musicales, mélomane qu'il est, spécialiste de la musique classique. Il va forcément déjà, et ce sera une première question pour Laurent Ortier d'Arpajon, identifier cette symphonie, le nom du compositeur et peut-être même le numéro de la symphonie. Ça commence mal. C'est beau, hein? Ça a été créé un 12 septembre, on est le 12 septembre aujourd'hui. Le 12 septembre 1910.
9: C'est pas Rachmaninoff?
0: Non, c'est pas Haydn, non.
8: C'est russe?
0: C'est pas russe, non.
17: Non, c'est français.
0: C'est pas français, non.
8: C'est italien?
0: Non.
17: C'est allemand?
0: Autrichien.
17: Comme la plupart du temps.
0: Autrichien, on va dire autrichien.
17: Voilà, bah oui.
0: Ah, vous me décevez, monsieur.
8: Je cherche, hein.
17: Haydn.
0: Non, écoutez, c'est un compositeur qui n'arrive...
8: C'est Gustav Mahler.
0: Voilà, j'allais vous dire, un compositeur qui n'arrive jamais seul.
8: C'est la symphonie des mille, numéro 8.
0: La symphonie numéro 8 de Gustav Mahler. Bonne réponse d'Olivier Bellamy.
18: Moi, je connaissais la numéro 5 de Chanel, mais...
0: Pour Liliane Gauthier, un morceau suivant. Et là, c'est aussi une symphonie. Vous allez me donner le numéro et le compositeur.
17: Beethoven.
0: Ah non. Là, c'est un compositeur français.
10: Mais la Bartok ?
11: Non, non, français, chérie.
0: On croirait ça prit.
10: Oh, dis donc. Oui. Attends, oh, mais ça va pas bien de me parler
0: comme ça. Je peux vous dire qu'il a écrit quelques opéras, comme par exemple Yolande, Guerre

0: Oui.
1: Ah oui,
2: Magnard, Albéric Magnard.
0: Albéric Magnard. Alors là, bravo.
1: Ah oui.
0: Qui connaît Albéric Magnard?
3: Bah que lui.
4: J'ai dîné avec lui il y a deux jours.
0: Il est mort en 1914.
3: Ah, hein. je confonds.
0: Alors, il y a quelqu'un qui a 97 ans et qui sort son autobiographie, un célèbre pianiste et compositeur. Il nous raconte un siècle de vie, hein, quasiment 97 ans. Et c'est quelqu'un qui a été, évidemment, un musicien reconnu à l'international. Il a débuté sa carrière dans les années 1950. Et il avait même écrit la musique du film À bout de souffle.
1: Claude Bolling?
0: Ah non.
2: Cosma.
1: Oui, Vladimir
2: Cosma.
0: Mais là, non, là, on parle d'un pianiste et compositeur, pianiste de jazz, écoutez.
2: Vivant.
0: Vivant.
1: Ben oui, 97 ans.
5: Il sort son
2: Il est dans la chanson de jazz.
0: Comment vous dites?
2: Martial Solal.
0: Martial Solal. C'est encore une bonne réponse d'Olivier Bellamy. Pianiste Martial Solal.
2: Oui, en jazz.
1: Ah ouais,
2: oui.
1: Bah il y a lui et Chopin. Hein.
3: Ah oui, oui, tiens.
0: Pianiste de jazz, compositeur, arrangeur, chef d'orchestre français. Il a accompagné les plus grands musiciens américains, Stan Getz, Sonny Rollins, Dizzy Gillespie.
2: Ah, ce qui est extraordinaire, moi, c'est le jazz que j'aime bien parce que c'est le jazz qui rend heureux.
0: Ah oui,
2: c'est ça.
3: Oui, chérie, oui.
0: Mais ça se voit, vous avez l'air heureux.
2: Oui, absolument.
0: Ah oui,
2: absolument.
0: Oui, oui.
2: Parce qu'il y a du jazz qui fait un peu.
3: Bah,
2: pantalon de velours, la fumée.
3: Oui, c'est vrai.
1: Pantalon de velours.
2: Les caves, tout ça, là, c'est
4: comme si vous le compreniez, Laurent, on va gagner du temps.
2: Alors que lui, c'est un pianiste du bonheur.
3: Mais tu as raison, chérie,
5: Voilà. Mais c'est tellement beau ce qu'il dit.
2: Non, allez, c'est vrai.
0: Une dernière question musicale. Oui. Après, ouais. Comme ça,
1: là, moi, je vais laisser Olivier répondre parce que je ne vais pas lui piquer la bête.
0: Ah non, mais avouez que là, parce qu'il y en a certains
3: là,
0: ici qui
3: là,
0: viennent.
3: Il est pointu.
0: Il y en a certains ici qui viennent avec soi-disant une spécialité, puis rien.
1: Ouais, hein. Bah oui.
3: Ici, il n'y en a pas de spécialité.
1: Moi, ça fait 20 ans que je cherche.
3: C'est quoi des non-spécialistes?
5: Oui,
0: je ne veux pas faire injure. Paix à l'âme des frères Bogdanov, mais enfin, on se souvient quand même des questions.
1: Ouais, bah, ça les a tués, d'ailleurs. L'humiliation.
0: On se souvient des questions scientifiques.
1: Ah oui.
0: On n'avait jamais de réponse.
1: Ah oui, même en les séparant, il n'y avait pas de réponse.
0: On les embrasse, on les adore. Moi, j'adorais les frères Bogdanov.
3: Moi, je dois dire un truc, c'est que là, quand je suis entre grosses têtes, au bout de la troisième émission, vous organisiez un dîner, vous aviez privatisé un restaurant, une pizzeria, pour que toutes les grosses têtes se retrouvent. Et moi, je suis arrivé là-dedans, j'étais invité, mais très impressionné parce que je connaissais encore personne. C'est ma troisième émission. Et je me retrouve à table avec, en face de moi, j'avais Claude Sarotte, j'étais Benichou, et j'étais entre deux frères Bogdanov. J'ai l'impression d'être entouré par deux sphinx comme ça. Ça faisait de profil, il faisait peur quand même, je jure. Et je sais pas, sûrement parce qu'on m'a mis
0: là. Il y a double menton avant l'heure.
3: Sûrement qu'on m'a mis là parce que j'avais fait des trucs sur ma gueule aussi, sûrement.
2: Moi, j'étais à un salon du livre avec les deux. Et ben, je peux vous dire que j'en ai pas signé un. Parce qu'ils avaient une foule devant. À chaque fois, je disais pardon, s'il vous plaît, laissez-moi mon petit carré pour avoir les deux mémés là qui viennent me voir. Et ben, c'était impossible. C'est intéressant ce que j'en raconte.
3: Quelle belle histoire. Quelle belle histoire.
0: Je préfère quand vous répondez aux questions. Non, je vais vous demander qui a mis en musique la célèbre comptine pour enfants. Une comptine pour enfants, d'ailleurs, je dois dire que je ne connaissais pas très très bien moi-même. Ah, vous dirais-je, maman.
2: Wolfgang Amadeus Mozart.
0: Bonne réponse d'Olivier Bellamy.
4: Alors, autant je connaissais les autres, mais celui-là me dit rien du tout.
0: Mais c'est quoi ça? Ah, vous dirais-je maman?
2: Alors, vous dirais-je maman, c'est une vieille chanson française. Ah, vous dirais-je maman? Et Mozart a écrit des variations.
0: Ça, c'est Ah, vous dirais-je maman?
2: Voilà. Ça, c'est l'original, c'est la vieille chanson française. Il l'a repris tout bêtement, hein.
1: Mais plus vieille que lui?
2: Si Mozart peut être bête, mais enfin. Voilà. Et ensuite, il y a des variations.
0: Parce que ça, un enfant le ferait.
1: Mais
2: non,
1: c'est
2: quand il avait 3 ans.
5: C'est pas si facile
2: à jouer.
5: Il y a des petits triolets, là.
0: Il y a quoi?
3: Oui, des triolets.
4: Mais oui, Elsa.
2: Non, c'est pas si facile.
5: Ah non.
0: Parce qu'on entend là, c'est pas facile à faire.
2: Non, c'est pas si facile.
5: Non.
0: Caroline Diamant, elle joue du piano, elle vous dit que si.
1: Ça, c'est facile à faire.
2: Et ça?
5: Non.
1: Là, c'est plus Mozart. Il suffit d'avoir une petite dextérité.
5: Si je joue du piano,
2: c'est la première variation.
0: Ah, c'est joli, là.
3: C'est beau, l'accordéon.
1: C'est pas là que j'ai dit que c'était facile.
3: C'est beau, l'accordéon.
0: Vous jouez du piano. Un jour, on fera un concours de piano entre Caroline et Isabelle.
1: Ah ouais, mais moi, faut que je me coupe les ongles, j'ai plus envie.
3: C'est surtout tes doigts boudinés qu'accroche.
0: Ils vont s'accrocher dans votre gueule dans 2 minutes.
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7: Le public, ça va? Ça va? Ça va comment? On gagne du temps, hein.
0: Vous faites chauffeur de salle, vous, maintenant.
7: Ouais, parce que j'ai passé une soirée horrible. Je suis très content de vous retrouver tous les amis. C'était horrible. Bah, déjà, j'étais chez ma sœur, donc là, ça partait mal. Et puis, il y avait les amis à elle. Donc, elle est infirmière. Donc, il y avait un sophrologue, un cheminot, un contrôleur RATP, une vendeuse de spiruline. Il y avait du tarama, du pain sans gluten, du houmous vegan. Bref, ça puait la gauche. Christophe, t'aurais pété un plomb, je te jure. Et toute la soirée, elles n'ont parlé que d'une chose, d'un mec formidable, trop beau, génial, même pas moi, ni vous, patron. L'autre là, qui depuis 10 jours cartonne, là, moi je l'appelle Timothée Chalumeau parce que c'est un peu le
0: Timothée. Mais de qui vous parlez?
8: Jean-Claude Bardella?
7: Presque. Comment il s'appelle? Raphaël Quenard. Celui qui a tout eu au César là. Allez, alors tout le monde là, il est génial, il est trop beau, il est super. Là, là, là, là.
2: Mais c'est beau les nouveautés.
8: Et attends, il est super Raphaël Quenard.
7: Ouais, ça, et ça commence. Voilà.
8: Mais c'est qui
7: hein? L'acteur là.
0: Elle a pas totalement tort.
7: Enfin bref, j'ai passé une soirée terrible et là je suis avec des gens intéressants, passionnants, je pense notamment à Isabelle Mergault.
0: Johan Rioux, il y a longtemps que vous n'étiez pas installé à côté de Mella Bédia.
9: Oui. Bah, depuis notre voyage à Londres en commun avec toutes les grosses têtes.
0: Et vous êtes content alors?
9: Bah, très heureux. Très très heureux. Parce
10: elle a été invitée à Londres et pas moi?
0: Oui. Ah non, alors vous, à chaque fois que vous êtes invité, vous ne venez pas et après vous me dites que je vous invite pas. Arrêtez de dire que je ne vous invite pas quand je vous invite et que vous venez pas. C'est pas pareil de ne pas venir et de
10: non,
0: ne pas vous.
10: Non, vous m'invitez plus parce que je viens pas, mais je voudrais avoir le plaisir. Non, je peux pas.
0: D'accord, bon bah alors écoutez, voilà. Je vais vous inviter à des trucs que j'organise pas, comme ça, le problème sera réglé.
8: En tout cas, c'était trop bien Londres.
0: On a joué au foot en plus.
8: Vrai, on a joué au foot.
0: En plus, on a joué au foot.
10: Ouais. Ah ouais, bon bah ça, je suis pas jalouse. Parce que, mais là, je joue au foot, c'est ouais. Ça.
7: Et c'est Rio qui faisait le ballon.
0: Bah, en tout cas, il jouait. Vous jouez pas mal, vous, Toen.
7: Mais moi, je déchire.
9: Ouais,
7: dans...
9: t'es trop personnel. Ouais. Tu
7: mais moi, pas dans l'humour, je déchire. Ah
0: bah, il est trop personnel. Il y a pas besoin d'aller jouer au foot pour s'en rendre compte.
10: Ah bah, ça, c'est sûr.
9: Tu voulais être le roi de l'équipe, tu voulais être le roi du match, tu tirais à gauche.
7: Mais
9: à
7: parce
9: droite.
7: Qu'il y avait les influenceurs, je voulais faire une belle story.
0: Attention à ce que vous dites en ce moment. Il tirait pas à droite, il tirait pas à gauche.
10: Il tirait au milieu.
7: Il dirait oui pour le coup.
0: Une première citation pour Emmanuel Joly à Jean-Chêne. Elle habite Paris 2e.
10: À Jean-Chêne?
0: Pardon?
10: À Jean-Chêne?
0: Non.
9: Jean-Chêne.
0: Une première citation pour Emmanuel Joly, virgule, Jean-Chêne.
10: Ah!
0: Virgule, d'accord. Qui habite Paris 2e.
10: Ah, parce que je comprenais plus rien. D'accord. Sacha Guitry!
0: J'ai pas mis la première pour Sacha Guitry, c'est dommage. Autrement, je vous l'aurais accordé. Non, la première citation, c'est celle-ci. Entre une mauvaise cuisinière et une empoisonneuse, il n'y a qu'une différence d'intention.
7: Oh là là là là. C'est un homme?
0: Un homme, oui.
9: C'est pas du Coluche?
0: Ah, c'est pas du Coluche, mais ça pourrait.
7: Jean-Yann.
0: Et c'est de la même
9: époque.
0: C'est de la même époque.
9: Pierre Desproges.
0: Pierre Desproges. Bonne réponse de Johan Rioux. Pour Marc.
7: Il s'applaudit, l'autre. Mais il s'applaudit quand même, faut le faire.
9: Je suis tellement fier d'être dans cette situation.
0: C'est pas qu'il s'applaudit, c'est une sorte d'otarie de cirque.
7: Ah oui, c'est ça, ouais. Quelqu'un a des sardines pour Johan?
9: Non, mais Laurent, n'empêche, ça y est, j'ai réussi, je démarre ma 6e année avec vous. Ça y est, on y est maintenant.
10: Oh merde.
9: Bah, c'est ma 6e année, ça.
10: Eh ben, il est temps de partir.
0: Pourquoi elle démarrait quand, la 6e année?
9: Ben, février 2024. Et donc là, on est en mars 2024, donc c'est bon, j'ai passé le cap des 5 ans.
7: Mais
9: là...
7: Février 2018,
8: ouais, mais
7: tu veux
8: qu'est-ce
7: dire.
8: Qu'il raconte?
9: Ah, je suis arrivé aux grosses têtes en février 2019. Ah. On est en mars 2024.
8: Ah,
9: donc
8: mais
9: c'est
8: tu comptes, toi?
9: Oui, je compte pas.
10: Ah, non, mais il compte même le nombre de prestations que chacun fait par semaine.
8: Ah ouais.
0: Par exemple, Mella, elle fait un grand retour, hein, Mella.
9: Oui, Mella, c'est sa 8e participation de la saison seulement. Mais c'est normal, t'occupes avec ton film.
10: Mais sérieux?
9: T'es très pris par Amazon, tu prépares ta
7: maison. Ouais, puis il y a eu Gaza, t'es resté à Gaza combien de temps, toi?
10: Mais t'es pas à Gaza?
8: Ah non, oui, c'est sur les 2014.
10: En vacances?
0: Quoi? Enfin, Marcella, vous n'avez pas commencé à croire tout ce que dit Monsieur Toen, tout
7: si,
0: de
7: si,
0: même.
7: Si, regarde, et je t'aime.
8: Ah, c'est lui qui a dit ça. Pourquoi il n'y a que des gens fous, en fait?
10: Bah, tu sais pas, t'es au centre, hein. Pose-toi des questions, hein.
7: Mais tu l'as confondu.

0: mais elle est venue, c'est pour ça.
1: Ah oui, je suis pas une étrègue.
2: Pardon?
1: Ah ouais, quand même, je pense qu'il faut la rentrer à la maison.
2: Non, non, mais là, il a dit qu'il n'avait eu un enfant.
3: Très vite, on comprend pas ce que tu
1: alors,
3: dis.
1: Alors, franchement,
3: c'est toi qui me parles de prononciation parce que. Ah.
1: Non, mais tu sais, ma tante est orthophoniste à Livry-Gargan. Est-ce que tu veux que je l'appelle?
2: Eh bah, écoute.
3: Appelle-la pour toi, hein.
1: On va l'appeler pour nous. Alors, je n'ai pas eu d'enfant.
0: Oh là là, c'est la guerre entre Miss Monde et Miss Univers.
1: Mais j'ai remarqué, Isabelle et Marcella, elles aiment pas quand il y a des petites meufs au 109.
0: Ah non,
1: elles
3: pas du tout. Alors,
2: mais où est-ce qu'il y a des petites meufs au 109?
4: J'ai lu ce week-end un truc qui m'a beaucoup fait rire. C'est, il vaut mieux avoir le sang qui boue que le boue qui sent.
5: Non mais attendez, sérieusement, vous avez vraiment eu de la famille orthophoniste à Livry-Gargan?
1: Oui.
5: C'est pas vrai.
1: Mais j'ai aussi un oncle qui a une pizzeria, donc je sais pas si ça...
6: Je suis très inquiet depuis le début parce que j'ai vu qu'Isabelle est venue avec des petits pains au chocolat, elle les a mangés. Sébastien a des chouquettes, il va les manger. Et Marcella est venue avec son chien. Est-ce qu'elle va le manger?
5: Ah, il est pas bouffable.
7: Il est tout petit, il est moche.
1: Il est mignon. Moi, j'ai un chien, il s'appelle Belkacem, mais c'est un pitbull. Est-ce que je me demandais, est-ce que je pourrais le ramener un jour chez RTL?
6: Ah non. Pourquoi Belkacem, c'est un pitbull à cause de Najat Vallaud Belkacem?
1: Non, rien à voir.
6: Ah bon?
1: J'ai aussi un oncle qui a les yeux clairs comme lui. Bon, c'est une sorte d'hommage.
3: Il remue la queue pareil.
1: Ah, il remue bien la queue, ouais.
5: La citation suivante concerne les chiens. Ah. C'est pour monsieur Chiez qui habite Vauréal.
0: C'est une contrepétrie.
1: On a qu'à lui acheter une table, comme ça il aura table et des chaises.
5: Qui a dit les chiens sont vraiment les rois de la planète si vous considérez nos deux espèces? L'une d'elles fait caca, l'autre le transporte pour lui. D'après vous, qui est le patron des deux?
6: Ah. Bah, c'est récent ça, puisque.
5: C'est récent.
0: C'est Michel Drucker.
6: Non,
5: c'est pas Michel Drucker.
0: C'est une femme, peut-être une femme?
5: C'est un homme.
0: T'as toujours été un homme?
3: Il est mort.
5: Ah non.
7: T'as toujours été un homme?
0: C'est pas Philippe Deluc? Philippe Deluc?
5: Non, non, vivant, vivant.
2: Mais il est journaliste.
5: Il est journaliste, non, il mourit.
0: C'est pas Laurent Baffy?
5: Non.
0: Patrick Timsit?
3: Il est français?
5: Non, il n'est pas français.
0: Ah, il est américain?
5: Américain.
0: Woody Allen?
5: Non.
0: Jerry Seinfeld?
3: Seinfeld.
2: Quoi?
3: Je le connais pas, mais je l'ai tellement entendu ce nom.
1: Seinfeld.
5: Aidez-la.
1: Jerry Seinfeld.
5: Jerry Seinfeld. Bonne réponse collective, on va dire.
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5: Comment appelle-t-on les habitants de la Lune?
9: Les lunos.
6: Les sélénites.
5: Les sélénites, ah, oui. Bravo.
3: Mais il n'y a personne
2: y a
3: sur
2: pas
3: la
2: d'habitants.
3: Lune.
9: Bah oui.
3: Il n'y a personne sur la Lune.
5: Non, mais c'est au cas où il y en aurait eu.
3: Ah.
9: Mais c'est dans
3: que,
9: un livre.
3: Franchement,
9: mais
3: donner un nom de personne qui n'est
2: comme les Martiens.
3: Pas.
5: Oui, mais
2: comme
5: il y en aura peut-être un jour. Elon Musk ou d'autres rêvent d'aller vivre sur la Lune. Et un jour, il y aura peut-être des sélénites. Et on a déjà prévu le mot, effectivement, qui désigne les habitants imaginaires pour l'instant de la Lune, mais qui peut-être un jour seront réels.
9: Quand on aura fait une colonie sur la Lune.
5: Voilà.
10: C'était le nom d'un café théâtre, le Sélénite.
5: Eh ben, vous voyez, ben, les Sélénites sont bien les habitants imaginaires de la Lune. Une question pour Ségolène Ravon. Ah. Oui, Mme Ravon habite dans le Var. Et j'aimerais que vous me disiez comment on appelle l'insecte voisin de l'abeille à corps noir et aile bleutée.
9: Bourdon.
5: Non. Appelé aussi parfois d'ailleurs abeille charpentière.
6: La mouche
1: non, la, non,
6: c'est
1: la,
6: le,
1: la mouche
6: oui, c'est le xylocope.
5: Le xylocope. Bonne réponse de Paul Elkarat.
9: Ah oui, alors là.
5: Ah, vous connaissiez pas les xylocopes?
6: Ah, l'abeille charpentière, c'est l'autre nom.
5: Ils creusent leur nid dans le bois.
9: Dans le bois, avec xylo, c'est
0: ah oui,
9: bois,
0: c'est
9: en grec.
5: Vous qui êtes, je crois, un bon menuisier, monsieur.
6: Monsieur Boutbille
10: ou Junior?
6: Non, mais c'est vrai que quand t'achètes un appartement, ils font un.
3: Mais si tu construisais toi-même,
10: on a construit des théâtres, mais.
5: Vous bricolez. Mais le week-end, vous bricolez pas.
10: Ça m'arrive, mais.
5: Ah, bah, voyez,
10: très mal.
6: Ils poncent.
9: Ils pioncent, par exemple, ils ont une lettre près.
5: Donc, vous ne saviez pas ce qu'était que les xylocopes quand on bricole. On sait ce que sont les xylocopes parce qu'effectivement.
10: C'est les petits trous.
5: On les trouve dans le bois, vous voyez.
3: Les trous, les petits trous.
10: Mais c'est des vers.
3: Ils abîment le bois.
5: Ah, bah, ils abîment le bois. Ils font ils font leur nid dedans. Hein.
3: Comme les termites, alors.
5: Ah bah,
2: Et alors, quel rapport avec les abeilles? C'est parce qu'elles font du miel aussi?
5: Qu'est-ce que je lui dis?
3: Elle a pas tort parce que vous avez dit quelle est la voisine de l'abeille. Moi, je connais pas toutes les adresses.

0: Non.
1: Est-ce que c'est pas une totoche?
2: Non. Il est lourd, mais...
3: Est-ce que c'est le blanc d'amour?
4: Mais qu'est-ce qu'il est lourd, mais là, pour une fois, il a été drôle.
1: Merci, vous pouvez enlever le
5: Est-ce que c'est un animal poilu?
6: L'autre animal, est-ce que c'est un animal qui a des poils?
3: Mais il n'y a pas de poisson poilu.
4: Une paramécie?
2: Mais non.
4: Elle dit, il n'y a pas de poisson poilu, elle a raison.
6: Oui, bah...
1: Si,
6: le barbu.
1: Le barbu.
4: Le blanchon.
2: Le blanchon.
6: Et la boue de boule quand elle se baigne.
5: Voilà. Et l'arrêt, comment veux-tu la faire?
6: Il arrive qu'il y ait des... J'ai déjà vu des raies poilues.
3: Alors, est-ce que c'est pas un petit poisson qui s'appelle le blanc d'amour?
6: Mais on te parle d'un animal poilu.
3: Oui, mais le blanc d'amour, il se transforme.
5: Je serais d'avis qu'on cherche l'autre animal qui a... Voilà. Alors, est-ce que c'est un animal qu'on trouve... Je vous parle de l'autre animal. Qu'on trouve dans la jungle.
4: Cet autre animal, on ne le trouve pas dans la jungle et je dois dire qu'il a été popularisé grâce à la télévision.
6: Mais Shadok.
4: Non, mais
6: un ragondin.
4: Non, mais en tout cas, la première définition de ce mot, c'est bien du frottin, un petit poisson qu'on met dans un étang pour le repeupler.
1: Okay.
4: Et effectivement,
5: Vous venez de le dire.
6: C'est frottin,
1: du menu frottin.
4: Non, c'est un alevin, c'est un frottin, et c'est un autre mot que je cherche et que je vous demande de me donner.
3: Et alors, est-ce que c'est un poisson herbivore ou insectivore?
5: Non.
6: Il n'y a pas d'insectes dans la mer.
1: Un poisson herbivore.
4: Qu'est-ce qu'elle raconte?
6: Un poisson herbivore. Il n'y a pas d'insectes sous l'eau.
3: Si, ça s'appelle des crustacés. Surtout dans les étangs, quand tu veux faire une mare. Moi, j'ai une mare à grenouilles. Eh bien, dans une mare
4: et
3: à grenouilles...
4: Et vous avez de l'eau jusqu'où?
5: Non, mais cherchons l'autre animal qui a été popularisé...
2: De quelle famille, l'autre animal?
5: Qui a été popularisé à part la télé.
4: C'est pas moi de vous donner la famille de l'animal.
6: Ah, il n'a pas de poils, il a des plumes.
3: Est-ce qu'il vole, l'autre animal?
4: Tout ce que je peux vous dire, que le même mot désigne à la fois...
6: Calimero.
4: Ce petit poisson frottin qu'on met dans un étang pour le repeupler, et un autre animal, attention, quand il est jeune, on le désigne ainsi.
6: Est-ce que c'est un animal qu'on a chez soi? Est-ce que c'est un animal? Est-ce que c'est un animal qu'on a chez soi?
4: Alors, vous pouvez en avoir chez vous parce qu'effectivement, par extension, on a donné ce nom aussi à un objet.
6: Un hérisson.
4: Un hérisson, non.
2: Une salamandre.
4: Et c'est d'ailleurs cet objet qui a popularisé ce mot à la télévision.
3: Une tête de loup.
6: Tête de tigre,
1: un schmilblick.
4: Non, cet objet n'est pas un œuf et un œuf ne fait pas de politique.
5: Je sais plus ce qu'on cherche, un objet,
3: un animal, un ménage.
6: Je suis perdu.
2: Et l'autre animal,
4: je suis content, on va donner 300 euros.
6: Attendez, c'est un objet qui est en même temps un animal qui a été popularisé par la télé et qui est poilu.
3: Et qui fait le ménage.
6: Et qui est aussi un bébé poisson.
4: Au départ, la première définition, je vous l'ai donnée.
6: C'est un frottin,
4: petit poisson qu'on met dans un étang pour le repeupler. Mais c'est vrai que c'est aussi dans l'élevage un jeune animal qui n'a rien à voir avec les poissons. Et ce jeune animal qui n'a rien à voir avec les poissons a été popularisé par la télévision au point que ça a donné son nom à un objet.
6: Un poussin.
4: Que vous pouvez avoir à la maison.
3: Il sert à quoi?
6: Un bec de canne?
4: Je vais vous le dire, tiens.
6: Est-ce que c'est un objet à la maison qui sert pour nettoyer,
4: par exemple? Pas du tout.
6: Un poussin.
1: Oh non.
4: 300 euros pour Monsieur Montel qui habite Telgruc-sur-Mer. Est-ce que quelqu'un aurait une idée dans le public? Je ne pensais pas qu'on allait perdre un chèque RTL avec le Nourin.
6: Un Nourin. Maître Capello.
4: Maître Capello, souvenez-vous.
6: Ah, le cochon.
5: Dans les Gourin, jeux de vin, il disait.
4: Nourin disait, on va mettre 100 euros dans le Nourin.
6: On mettait les francs.
4: Un Nourin, effectivement, est un petit porc.
1: Un
4: jeune porc après le sevrage. C'est devenu une tirelire en forme de cochon grâce à l'émission effectivement des jeux de 20h. Mais au départ, un nourin, c'est un petit poisson qu'on met dans un étang pour le repeupler. Voilà.
1: Oh non, je connais pas.
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4: Combien de temps vous restez à table quand vous...

0: tatam, Bernard?
1: Bah, ça dépend si je peux.
0: Ah, ça, c'est le P de fin de table qu'il vient de faire.
2: Oh, non, mais comme il arrive plus à.
1: Ça dépend si je peux me lever ou
2: c'est
1: pas.
2: Ça. Il n'arrive plus à se lever. Une fois qu'il est à table, il y reste.
0: Ah. D'ailleurs, il ne se lève pas de table, il repasse par en dessous. On est content que vous soyez revenu parmi nous parce qu'on ne savait plus de qui se moquait.
1: Bah oui, bah là, ça y est.
0: Même Ryu amaigri a perdu je ne sais combien de kilos.
1: Oui, et j'ai vu ça. Yoann
0: Ryu.
1: Oui.
0: Alors, c'est terrible.
1: Bah, moi pas.
0: Et ça fait plaisir que vous ayez gardé tous
1: mes kilos, oui. Toute ma cellulite.
2: Tout votre humour.
0: Il paraît que vous avez acheté un tapis de marche.
1: Oui.
0: Mais un tapis de marche, ça s'appelle un tapis de course, en fait.
1: Oui, mais pour moi, c'est un tapis de marche.
0: C'est-à-dire que vous l'avez mis à l'arrêt. En fait, c'est un tapis de course que tu branches pas.
1: Ah oui, c'est ça, oui.
2: Mais parce qu'en principe, c'est pour courir, ça.
3: Mais oui, non, oui, tu peux très bien marcher.
1: Alors,
3: hein,
1: il y a une ceinture abdominale, je ne sais pas à quoi ça sert.
0: Une ceinture abdominale, oui,
4: c'est pour te masser le ventre.
1: Ah, ça te masse le ventre.
4: Oui, bien, voilà, tu te la mets autour de ton ventre et tout en marchant, tu te fais masser.
1: Et puis alors, il y a un truc.
0: Tel que je le connais, il va la mettre autour de la bite.
1: Ah non, il n'est pas assez grande. Enfin, la ceinture.
0: Ça démarre fort. Allez, une première citation pour Mme Carré, qui habite Gruissant dans l'Aude, qui a dit « Ne marchez pas dans la mode, ça porte malheur. »
3: Desproges.
0: Pierre Desproges, bonne réponse de Valérie Mérès. Qui, rappelons-le, a eu l'honneur de faire de la radio avec Pierre Desproges. C'était sur RMC, hein, c'est ça.
3: Oui, moi j'ai travaillé avec tous les grands.
1: Moi aussi, j'ai fait
0: vrai,
1: de la
0: radio. C'est vrai, elle a travaillé avec Coluche, Desproges, Ruquier.
1: Moi aussi, j'ai travaillé avec Desproges.
0: Ah, c'est vrai.
1: Deux ans sur Inter.
0: Oui. Ah oui, et je vous écoutais d'ailleurs dans Les Parasites.
1: Sur l'antenne.
0: Exactement. Et j'avais à peu près 18 ans et je vous écoutais. Il y avait Le Luron aussi.
1: Le Luron, Desproges. Il y avait Evelyne Grandjean aussi.
0: Oh, j'adorais Evelyne Grandjean.
1: Qui travaillait avec Desproges.
0: Oui, elle se mettait au piano et lui était à côté. C'était chouette.
1: Ça, oui.
5: Que de souvenirs.
1: Vous confondez peut-être avec Mireille du Petit Conservatoire, non?
0: Non, pas du tout. Ils avaient un sketch où elle était au piano et lui à côté Pierre Desproges.
1: Ah, ouais.
0: De rien, ça y est, c'est terrible.
1: Il faut bien que ça arrive un jour. Hein.
5: Chaque jour, il rentre chez lui, il fait « Mais pourquoi il y a un tapis de marche au milieu du salon ?»
0: Une autre citation pour Madame Note, Muriel Note. Et d'ailleurs, elle est pour vous, cher Bernard, cette citation. Je ne parle pas de la citation, mais surtout de celui qui l'a...
1: Alors, c'est un vieux...
2: C'est un vieux chansonnier.
0: Quelqu'un que vous avez croisé dans les cabarets, voilà. Forcément.
1: Sous Napoléon III.
0: Qui a dit « Ève... » Et celle qui a inventé la formule « Je n'ai rien à me mettre ».
1: Ah, c'est joli ça. Pierre-Jean Vaillard, peut-être.
2: Julie Pietri.
0: Non, il a travaillé à La Vache Enragée avec Jean Valton, au Caveau de la République.
1: Jacques Grélo.
0: Non, il a travaillé avec Jacques Grélo à La Boîte à sel.
1: Robert Roca.
0: Robert Roca, bonne réponse. De Bernard Mabille. Pour Hélène Roussel, qui habite en Haute-Savoie, qui a dit « Les lois de l'humour sont très sévères. On ne peut plus se moquer des victimes, des noirs, des homos, des musulmans, des juifs, des handicapés. Mais de qui se moque-t-on ?»
2: Ça, c'est assez récent, du coup.
0: Ah, c'est très récent.
3: C'est Donald Trump.
0: Non, c'est pas Donald
5: Trump. Jean-Marie Bigard.
0: Non.
2: Ça a été dit en français.
1: Stand-upper.
0: Pas stand-upper, français et camarade à nous. D'ailleurs, qui sera là, il faut le dire, pour l'enregistrement des 10 ans des grosses têtes au Dôme, tout à l'heure à
5: 19h30. Jérémy Ferrari.
0: Non, pas Jérémy Ferrari.
3: Philippe Gueluc,
0: bonne réponse de Valérie Mérès et Bernard Mabille. Pour Sabrina Oisy, qui habite Séryfontaine, qui a dit « La chirurgie esthétique, si c'est bien fait, ça ne se voit pas. Mais si ça ne se voit pas, ça sert à quoi ?»
5: Les frères Bogdanov.
0: Non.
1: C'est américain.
0: Ah non, c'est français.
2: Quelqu'un qui a eu recours à la chirurgie.
0: Alors écoutez, franchement...
1: Ça se voit pas.
0: On s'en serait aperçu.
2: Ah.
0: Elle sera d'ailleurs avec nous cet après-midi.
3: Anne Roumanoff.
0: C'est pas gentil.
2: On l'a eu deux direct.
1: Non, c'est pas sympa, non.
2: C'est vrai que c'est pas gentil, pardon. En plus, elle a eu un peu recours. Hein.
0: Je lui transmettrai cet après-midi. Non, elle a eu recours
1: à les dents.
0: Les dents.
2: Ah bah, elle, couleur bidet.
1: Oui, bidet.
2: Elle a les dents très très blanches.
0: Elle a toujours les dents rouges. Il y a toujours ce rouge à lèvres qui.
1: Oui, parce qu'elle a les dents qui dépassent de la lèvre.
2: Parce qu'ils lui ont pas mis la bonne taille.
1: Ils lui ont mis plus de dents qu'au départ.
2: Ils lui ont mis des dents de Morandini. Alors,
3: mais non, mais c'est trop... pas feu. Elle a deux dents. Rouge à lèvres, elle a deux dents plus. Au bidet.
5: En tout cas, elle est impatiente de vous revoir.
4: Ouais, les bons camarades. Ah, vous l'aimez, hein, vous l'aimez.
0: Les dents de Morandini. Vous parlez des dents de lait qu'il a sur la
3: bite. Oh, non.
4: Oh là là là.
1: Vous écoutez Radio Bétara.
4: Radio Bétara.
5: Vous voilà, tout est fait, mais moi j'ai un début de carrière à lancer.
0: Une autre citation pour Karine Leclerc, qui habite Carros dans les Alpes-Maritimes, qui a dit « Je pense des femmes comme Vauban des citadelles ». Vous voyez, c'est un peu d'ailleurs comme tout à l'heure quand je vous ai comparé au Tour de La Rochelle, chère Valérie Mérès. Mais là, c'est pas moi qui ai fait cette citation. « Je pense des femmes comme Vauban des citadelles ».
5: Stevie ?
0: Non. Toutes sont faites pour être prises. Hein ? Toute la question est dans le nombre de jours de siège.
3: C'est Charles de Laclos ?
1: Elle se réveille, elle.
0: L'auteur des Liaisons dangereuses. Oui.
4: Chaderlo.
0: J'avais bien compris. Elle l'a dit dans le désordre, mais j'ai bien compris. Non, ce n'est pas Chaderlo. Comment on dit déjà?
6: Charles Chaderlo de Laclos.
0: De Laclos. Voilà. Non, c'est pas lui.
3: C'est aussi loin que Chaderlo de Laclos?
0: Oh, c'est du 19e siècle, en tout cas.
1: Ah, oui.
5: 19e.
0: Le 19e incarné.
4: Hugo.
0: Victor Hugo. Oui. Bonne réponse. Oui. De Philippe Claudel.
4: Ah, c'était un chaud lapin.
0: Ah ouais. Alors voilà une citation plus difficile, car c'est quelqu'un qu'on cite rarement, et faut-il encore le connaître, pour Stéphanie Crozier, qui habite Mâcon en Gironde, qui a dit « Les prétextes n'ont jamais besoin d'être vraisemblables, autrement ils seraient des raisons et non des prétextes. »
5: Adil Rami ?
0: Non.
1: En tout cas, c'est un mec chiant. Hein.
5: Non, mais c'est joli.
0: C'est joli, avouez.
1: Oui.
0: Il faut comprendre la phrase, Bernard.
1: Oui, oui. C'est carrément que je suis un con.
0: Je la répète.
5: Non, mais si, c'est joli.
3: Non, mais on a compris.
5: Non, mais pas Bernard, il est pas futur.
0: Expliquez à Bernard alors ce que ça veut dire, Marcella.
3: Ça veut dire. Tu n'as pas compris la phrase?
1: Non, vas-y, moi. J'aime t'entendre.
3: C'est un notaire qui dit que les prétextes ne sont pas des raisons. Sinon, ce serait pas des prétextes.
5: Merde, j'avais compris avant.
1: Tu pourrais le dire en français.
0: Les prétextes n'ont jamais besoin d'être vraisemblables. Autrement, ce seraient des raisons et non des prétextes. Oh, c'est vrai.
1: C'est un français.
5: Un alcoolique.
0: Un français mort ici, d'ailleurs, à Neuilly-sur-Seine.
5: Vous croyez dans le studio?
0: Non.
4: Dans le studio.
5: C'est violent.
3: C'est un romancier.
0: Alors, un romancier, biographe, essayiste, voilà.
5: Il est mort il y a longtemps.
0: Qui fut même président du jury du Festival de Cannes, tiens, en 1957. Oh, bah,
5: 57. Ouais. Mais il n'avait pas fait de cinéma, ce monsieur.
0: Non, il a écrit des biographies de Victor Hugo, de Georges Sand, de Balzac.
1: Ah oui.
0: Fut académicien français aussi.
1: Oui.
3: Il est mort en quelle année?
0: Il est mort en 1967.
1: C'est pas Jean Co?
0: C'est lui qui avait traduit, d'ailleurs, le célèbre poème de Rudyard Kipling, If, sous le titre Tu seras un homme, mon fils.
5: Non, mais Paul n'est pas là, mais je suis là. Laurent, donnez-moi sa date de naissance et j'enchaîne.
0: 1880. 25 à Elbeuf.
5: Ah ben, c'est une belle date.
6: Mauroy.
4: André Mauroy.
0: Bonne réponse. Ils y sont mis à deux.
5: Ben oui.
0: André Mauroy. Bonne réponse de Philippe Claudel et Christophe Beaugrand.
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0: Une question pour Jimmy Benabès, qui habite Paris 18e. C'est en voyant ce mot à plusieurs reprises dans la presse ce matin que je me suis demandé d'où venait l'origine de ce mot. Et j'ai appris, et peut-être vous le savez-vous déjà, que c'est Auguste Le Breton, un écrivain, qui a lancé ce mot qui n'existait pas avant lui. Il en a même fait plusieurs romans qui commençaient par ce mot. Quel est ce...
1: Rififi.
0: Qui a dit Rififi?
1: Gérard Jugnot.
0: Excellente réponse de Gérard Jugnot. Eh oui. Mais
4: là, ça commence à se sentir que vous donnez les réponses à Gérard Jugnot.
9: Ouais. Il y a des préférences, il y a de la chouchouterie.
0: Effectivement, rififi, alors c'est un mot de plus en plus utilisé dans la presse, du rififi dans telle partie, du rififi dans tel club, du rififi en Ukraine. Ce matin, il y a le mot rififi un peu partout dans les journaux.
1: Mais à une époque, j'ai connu des gens qui avaient écrit une pièce qui s'appelait Rififi, je sais pas quoi.
0: Et Loulou.
1: Et ils n'avaient pas le droit de l'utiliser. Ils n'ont pas eu le droit d'utiliser, ils ont appelé ça Rififouin. Parce que c'était déposé. C'était...
0: Ah bah, pourtant,
6: et la bande à Rififi aussi.
0: Il y a eu depuis des tas de films avec du Rififi chez les hommes de Jules Dassin.
1: Mais c'était, ils payaient
10: des droits. Alors ça veut dire exactement quoi?
0: Ah, du rififi.
10: Une espèce de petite bagarre.
0: C'est ça, oui, voilà, du rififi.
11: Un peu de bordel, quoi.
0: Alors lui, ouais, il a écrit, Auguste Le Breton, du rififi chez les femmes, c'était le premier, du rififi à New York, du rififi au Proche-Orient, du rififi à Hambourg, du rififi au Mexique, du rififi à Barcelone, à Paname, au Cambodge.
5: Du rififi est une ordure.
11: Du rififi fait du ski.

0: Du rififi au Canada en argent. Enfin, écoutez, je vais pas vous donner toute la liste.
1: Et ça, il l'a déposé.
0: Pardon ?
1: Il l'a déposé.
0: Oui, il l'a déposé parce que ça vient du mot rif au départ.
1: Ah oui.
0: Mais le mot rififi n'existait pas.
2: En fait, il y a une histoire très jolie là-dessus. C'est par rapport à Michel Legrand qui me l'avait raconté. Et ils n'ont jamais, avec Jacques Demy, déposé le nom des parapluies de Cherbourg, qui est devenue la plus grande marque au monde de parapluies, les usines des parapluies de Cherbourg.
0: Il faut se méfier, évidemment. Il faut très vite penser, dès qu'on a une idée, à la déposer. Ah, oui.
3: Mais c'est bizarre que Michel Legrand n'ait pas pensé à déposer un truc.
2: Oui,
3: c'était plutôt un réflexe qu'il avait, je crois,
2: Vous le connaissiez chez Vincent ?
3: Oui, c'est mon ex.
2: D'accord. Moi, j'aime bien les « il paraît ». Je peux vous dire que non. Il était... Non, là-dessus, ils ont été très naïfs. Et un jour, il m'a raconté ça. J'ai trouvé l'histoire très jolie.
3: Moi, on m'a raconté une histoire que j'adore sur Michel Legrand. Oui. Un jour, il était au festival de Montreux, festival de jazz. Oui. Et dans les rues, il était avec son épouse. Et il dit « Oh là là, mais cette vie est quand même fatigante, cette vie. Toujours dans les hôtels, toujours en tournée, jamais chez soi. » Donc, il se plaint un peu. Puis d'un coup, sa femme dit « Oh, mais on n'a pas une maison à Montreux ?»
2: Elle est très jolie.
4: C'est drôle. Enfin, je pense à tous les fans de hip-hop qui nous écoutent. Ils doivent se dire quelle émission formidable.
0: Après, Michel Legrand, vous avez de l'admiration pour Michel Legrand.
4: Ouais, Michel Legrand, Jean-Claude Duss, qui tu veux, il n'y a pas de souci. Je connais. Qu'est-ce qu'il a fait comme musique à part les parapluies de Cherbourg?
0: Il a
4: composé de la bossa nova aussi, très pote avec.
0: Yann, vous pouvez chanter les moulins de mon cœur.
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0: Pas trop longtemps parce qu'il y a Ariel qui commence à faire la gueule.
6: Non, c'était formidable, mais je rebondis sur...
0: Comment elle a dit c'était formidable?
2: Elle le pense, sincèrement. Je sais qu'elle le pense.
6: Mais je rebondis sur l'histoire d'inventer un nouveau mot. On a le droit de faire ça.
0: Ah oui, oui.
6: Parce que moi, j'ai connu un chien qui s'appelait Rififi.
0: Ah oui.
6: C'était un teckel au poil dur. Oui. Mais ça vous rapporte quoi de déposer un mot? On invente un mot. Et puis on le dépose.
0: Un teckel, vous pouvez le déposer en bas de la porte pour éviter, pour éviter que le froid passe.
2: Non, mais par exemple...
4: Moi, j'ai déposé Ruquier, là, il n'y a pas longtemps. Même lui, je peux plus présenter dans un établissement, à la CAF,
2: sans que je touche les sous. Les grosses têtes, c'est qui a inventé?
0: C'est RTL.
2: Oui, mais c'est qui a inventé ce nom?
0: Ça appartient à RTL. C'est un monsieur de RTL, qui était un directeur de la station à l'époque, qui a déposé le titre. Non, ça appartient pas à Philippe Bouvard, par exemple.
2: Vous voyez,
0: ça appartient à la station parce que il y avait un directeur ici qui a eu l'idée. Au départ, ça devait s'appeler Les Incollables, pour tout vous dire. Ça avait déjà été pris.
3: Ah bah oui, c'était un jeu.
0: Exactement. Mm. Et donc, Des Incollables, c'est devenu les grosses têtes. Oui.
4: Mieux les grosses têtes.
2: Ah, c'est chouette.
0: Mais ça correspond pas à tout le monde.
4: Moi j'aurais appelé ça les grosses tantes. Mais bon.
3: Les grosses tantes.
4: Quand on voit certains castings.
3: Les
4: grosses
3: tantes. Les grosses tantes, il a dit.
4: Mais bon, ça c'est mon problème.
0: Ben oui, vous n'aimez personne, monsieur.
4: C'est pas que j'aime personne, c'est que j'ai envie que l'émission progresse.
0: Ah oui.
4: Il y a un niveau depuis que je suis là qui est misérable. Et j'aimerais être poussé par mes camarades.
0: Bah, vous allez voir si votre niveau
1: Il répond à une question.
0: En géographie est bon, parce que là, attention, faut être doué en géographie.
1: Quelle est la capitale de la France?
0: Non.
4: C'est facile, c'est Meudon.
0: Pour pouvoir répondre, Juliette Le Goff a toutes les chances de toucher un chèque RTL. Elle habite Gap, dans les Hautes-Alpes. Et j'imagine que vous suivez, et Ariel va peut-être être privilégiée, puisque son mari est sur tous les fronts, mais vous suivez, j'imagine, le conflit entre la Russie et l'Ukraine.
6: Bien sûr.
4: Il y a un conflit?
0: Oui.
4: Mais non.
0: Ah si.
4: Mais ils ont la même tête. Pourquoi ils s'embrouillent? Moi, je l'aime bien, Poutine, en tout cas. Autant Philippot, au moins.
0: Pourquoi vous aimez bien Poutine?
4: Je sais pas, c'est physique. Quand il a fait ses photos, là, c'est sur les chevaux, là.
0: Ah oui.
4: C'est Jean-Philippe Janssen qui a un tableau de lui à la maison, là. Quand il est torse nu sur son cheval, franchement, t'as envie de voter à droite. Même moi, je suis hétéro et un peu de gauche, et j'ai envie de voter à droite quand je le vois.
0: Alors, magnifique. Ma question géographique qui concerne l'Ukraine. C'est le nom d'une mère que je vous demande.
1: La mer Noire.
6: La mer d'Odessa.
0: Non, je vous demande cette mer intracontinentale, peu profonde, qui s'étend sur 37 800 km² quand même, bordée à l'ouest et au nord par l'Ukraine, à l'est par la Russie, et au sud, justement, par la presqu'île de Crimée. Et ces deux mers sont séparées, c'est-à-dire elle et la mer Noire, par le détroit de Kertch. Quel est le nom de cette mer?
6: La mer d'Azov.
0: La mer d'Azov.
6: Ah,
0: excellente réponse de Gérard Jugnot.
4: Mais Gérard, t'as dormi chez Laurent ou quoi? T'as toutes les réponses depuis tout à l'heure.
0: Alors, parce que là, j'étais persuadé que personne n'aurait retenu le nom de cette mer, qui est la mer, et effectivement, au bord de laquelle se trouve ce conflit, parce que la mer Noire, c'est un peu plus bas, et ce petit trou qui se trouve à un
7: peu. Même pas où c'était, d'ailleurs.
0: Ah ben, c'est la mer d'Azov. Excellente réponse de Gérard Jugnot.
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0: Il paraît que François Hollande redevient populaire.
4: Oui.
0: Je n'en revenais pas moi-même.
4: J'ai dîné avec lui il n'y a pas longtemps chez Gérard Jugnot.
0: Et alors?
4: C'était génial.
3: Il est drôle, hein?
4: Oh, il est drôle. Pour un mec de gauche, il est drôle.
0: Mais Gérard Jugnot ou François Hollande?
4: Les deux. Non, Jugnot, ça fait longtemps qu'il n'est plus de gauche. Alors, moins à gauche,
0: mais
4: moins à droite
0: que clavier. Vraiment, pour de vrai, vous avez.
4: Non, j'ai dîné avec lui, super.
0: Dîner avec François
4: hyper
0: Hollande.
4: Sympa.
6: Mais qu'est-ce que tu fais avec Jugnot?
4: Bah, c'est Gérard qui fait bien. J'ai un dîner avec un ancien président. Alors, moi, j'ai que ça à foutre. C'était ça, ou faire un baby-foot avec les copains. Et j'étais chez lui, effectivement. Et il le disait lui-même, il sentait que dans la rue, on l'aimait plus qu'avant. Quand il était président, il recevait un peu des colibés. Là, dans la rue, il va à la supérette, il va tout ça. Les gens lui disent bonjour.
9: Mais il vient dans ma rue, souvent. Et il s'est mis à parler avec les gens comme un clown. Enfin, il s'est mis à...
3: Mais non, mais il veut revenir en politique.
0: Vous voulez dire qu'il racole dans tous les quartiers, c'est ça?
4: Il est en campagne.
0: Bon, en tout cas, s'il peut revenir, il reviendra, nous dit Le Figaro. C'est Richard Flurin et Pierre Le Pelletier qui font un article que peut-être vous avez lu, Christophe Barbier, aujourd'hui dans Le Figaro. L'ex-président se déploie sur le terrain. Ben, vous avez raison, vous voyez, Marcella. Il est devenu la troisième personnalité politique préférée des Français.
4: Ils sont vraiment débiles, les Français.
0: Ben, ça me paraît tellement incroyable. Mais
4: Jean-Jacques Goldman est encore la personnalité préférée des Français. Il fait plus rien depuis 25 ans.
0: Oui, mais ça, c'est bien. Mais la différence entre Goldman et François Hollande, c'est que, vous l'avez dit, Goldman ne fait plus rien, alors que Hollande, lui, n'a jamais rien fait. Ça fait quand même grosse différence. François Hollande, en tout cas, se prend à rêver, nous dit le Figaro. Et là va venir ma question, évidemment. Pourquoi il se prend à rêver? Parce qu'il aura 72 ans au printemps 2027.
4: Ah ouais,
0: la prochaine présidentielle.
4: Hein, pour les 50 ans des grosses têtes.
0: Voilà, 72, vous avez raison, pour les 50 ans des grosses
4: têtes. Il viendra, l'émission.
0: J'avais pas pensé à ça, on sera en pleine présidentielle pour les 50 ans des grosses têtes.
4: On va tout fêter, les 50 ans des grosses têtes, la victoire de Bardella, on va être super.
0: Et mon départ.
3: Non.
0: Je vous disais donc que François Hollande aurait 72 ans en 2027, et évidemment, les candidats aux différentes fonctions présidentielles à travers le monde, c'est vrai, ont maintenant comme avantage parfois d'avoir de l'expérience, une certaine forme de sagesse. Il est évoqué dans cet article du Figaro, évidemment, Joe Biden aux États-Unis, Lula qui a été élu, plutôt même réélu au Brésil, Mario Draghi en Italie. Mais voilà ce qu'on nous dit ensuite. Et c'est même d'ailleurs François Hollande lui-même, paraît-il, qui prononce cette phrase. C'est un peu le mythe du vieux général romain qu'on va chercher en période de crise pour apaiser le pays. Mais quel est le nom de ce vieux général romain qu'on est allé chercher à une époque en période de crise?
3: Cincinnatus.
0: Cincinnatus. Bonne réponse de Christophe Barbier.
4: Le cousin d'Hibernatus.
0: Vous pouvez expliquer, Christophe.
3: Rome était dans une situation très très difficile. C'était la Rome très ancienne. Lui s'était retiré de la guerre et de ses exploits militaires. On est allé le chercher pour remettre de l'ordre. Il a remis de l'ordre. Et après, on lui a dit, faut rester. Il a dit non. Je retourne à ma charrue.
0: À la culture de mes terres.
3: Voilà.
0: Je crois d'ailleurs que Arnaud Montebourg avait utilisé aussi à cette époque, une époque, cette expression. Non
3: et José Bové, non?
10: Et d'ailleurs, il y est retourné, on n'en entend plus parler, de Montebourg.
4: Qu'est-ce qu'il devient, Montebourg?
10: Il fait du miel et des glaces.
6: Non!
10: Il a tout compris. Soutient le miel français et des glaces françaises.
6: Ah ouais, c'est marrant parce que les
10: pour quelqu'un qui était complètement givré, les glaces, c'est normal.
6: Hein. Eh,
7: il est on fire aujourd'hui.
6: Les hommes d'un certain âge, eh ben on dit qu'ils ont de l'expérience, alors que les femmes d'un certain âge, on dit qu'elles sont vieilles. Voilà.
7: Ouais. C'est vrai, on dit que c'est des vieilles marmites, c'est vrai.
6: Non mais hein,
7: bon, c'est vrai, t'as raison.
6: Alors parce que 72 ans Hollande.
7: Mais c'est pas comme un étalon qu'on le veut, on le veut comme un persil. C'est pas ça qui, tu vois, tu comprends
6: ce que je dis, toi ou pas, non?
7: Je comprends très bien.
6: Non mais.

0: Mais c'est vrai que les vieux hommes politiques, on dit, ils reviennent, et les vieilles femmes politiques, elles sont sur le retour. Voilà. C'est pas du tout le même sens.
1: Bah non,
0: c'est
1: pas juste.
2: Non.
0: C'est très injuste.
2: Mais si, c'est comme ça.
3: Et quand c'est la crise, il faut faire appel à.
4: Quand Madame Bachelot a été nommée à la culture, personne n'a fait référence à son âge.
2: Bien sûr.
3: Normalement, quand il y a une situation de crise, moi, je ferais plutôt appel à quelqu'un de jeune, qui justement, n'a pas l'expérience du passé.
2: Non.
3: Qui donc peut apporter, mais si, qui peut apporter son regard
2: neuf.
3: Qui peut apporter sa vitalité.
2: Plus tu es jeune, plus tu es criminel.
3: Ah bon?
2: Oui, ça c'est l'histoire l'a montré toujours. Les plus grands criminels sont les jeunes.
1: Ah oui, demande à Cédric Jubilard.
3: Oui, mais si Hollande revient demain, il a déjà connu le pouvoir, il a plus faim, il a plus envie de.
2: Mais
3: faut
2: tu
3: avoir
2: vois,
3: envie, il faut avoir
1: mais
3: envie.
1: C'est ton
2: mais
1: point
2: non,
1: vous avant les anciens.
4: Vous me fatiguez tellement, je me demande s'il n'est pas temps de faire revenir Philippe Bouvard.
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4: Peut-être vous avez lu hier ou avant-hier, d'ailleurs dans le Figaro, un excellent papier signé Jean-Philippe Vincent, qui est essayiste et qui nous parle des Français qui acceptent finalement plutôt facilement d'être traités par le gouvernement comme des majeurs sous tutelle. Je ne sais pas si vous avez lu ce papier,
6: non,
4: mais c'est assez intéressant parce que c'est vrai qu'on accepte volontiers les consignes gouvernementales, mais en revanche, ce qu'on n'accepte plus, et c'est le but de son papier, c'est le risque. Les Français n'acceptent pas le risque d'être malade. Pourtant, rappelle-t-il, le risque de mourir du Covid-19 en France et ailleurs est extrêmement faible. Seule une petite minorité de Français sont touchés par le virus et surtout parmi eux, il faut toujours le rappeler, 99% des personnes atteintes guérissent. Mais ça, on ne nous le répète jamais. On ne nous parle évidemment que des décès. Et pour montrer justement ce que c'était que la culture du risque, qu'on n'accepte plus aujourd'hui. Il cite un exemple dans son papier. Il nous parle de quelqu'un qui, dans ses mémoires, racontait que pendant la guerre, en plein blitz, il dormait régulièrement dans son lit, à l'abri du calcul des probabilités. Oui, plutôt que de descendre à chaque alerte dans la cave, eh bien, il s'estimait suffisamment protégé par la faible probabilité qu'une bombe allemande détruise l'immeuble où il séjournait et le tue. Ça s'appelle une tolérance, une forte tolérance au risque. Mais qui faisait ça?
7: C'est bien les questions de 20 minutes, ça gagne du temps.
2: Churchill.
4: Avouez que c'est intéressant quand même.
2: C'est un anglais.
6: Un physicien.
3: Un français?
4: Un français.
7: C'est pas le mec de Christine Bravo. Je ne veux plus descendre à la cave, il me l'a dit.
4: C'est la probabilité du risque.
1: Ouais. C'est un français.
4: Un français. Oui.
7: Un écrivain.
4: Écrivain, oui.
2: C'est quelqu'un qui était à Londres.
7: Benjamin Constant.
4: J'ai dit dans ses mémoires, il racontait.
1: Benjamin Constant pendant la Deuxième Guerre mondiale?
4: À Londres, ça se passe à Londres.
8: Un écrivain français qui vivait à Londres. Donc.
4: À ce moment-là, oui, ouais. Pendant le Blitz.
2: Un grand écrivain, Laurent.
4: Ah, un écrivain, politologue, sociologue, philosophe, journaliste. Historien.
8: Raymond Aron.
4: Excellente réponse de Johan Rioux.
1: Incroyable, il connaît, il préfère avoir tort avec Sartre que raison avec Aron.
4: Raymond Aron, qui effectivement ne descendait pas à la cave sous les bombardements.
1: Non, mais on raconte l'histoire d'un type comme ça qui avait très peur que quelqu'un transporte une bombe dans un avion. Ouais. Et on lui a dit, écoutez, que vous mouriez avec une bombe dans un avion, il y a à peu près une chance sur 1 million. Ouais. Mais si vous-même, vous emmenez une autre bombe, la probabilité qu'il y ait 2 bombes dans l'avion, on tombe sur 1 sur 1 milliard. Donc il faut,
2: pourquoi? Faut emmener une bombe dans l'avion.
7: Bon, on rajoutera des rires.
2: Je n'ai rien compris à ton histoire.
9: Et nous, quand j'étais hôtesse de l'air, si on trouvait une bombe dans l'avion, il fallait qu'on aille la déplacer sur un point qu'on appelait la zone de moindre risque. Alors en fait, tu trouves la bombe, déjà tu la prends dans tes mains, tu dis, c'est pas grave, c'est une bombe, bougez pas, je vais la mettre dans la zone de moindre risque. Ouais. La zone de moindre risque, c'est au fond de l'avion, à la dernière porte, à droite. Et si ça saute là, tout l'avion est sauvé.
4: Ah bah, c'est vrai. C'est vrai?
2: Oui.
4: En gros, ça voulait dire en classe éco, quoi.
9: Oui, ça va faire sauter les pauvres.
2: Non, mais arrête, c'est pas vrai.
8: Ça t'a servi de baiser.
9: C'est la queue qui explose d'abord. Ah, non, c'est la queue qui explose.
2: Mais arrête, oui, c'est la queue qui. Mais donc, ça fait tomber le nez, la queue qui explose.
4: Pourtant, j'ai toujours entendu l'inverse, que c'était plutôt en queue d'avion qu'on avait moins de risques de mourir si l'avion s'écrasait.
9: Ah oui, mais là, je parle d'une bombe. Si une bombe doit exploser, on doit la faire exploser à l'arrière de l'avion.
4: Qu'est-ce que ça va changer?
9: Ça explose derrière d'abord.
7: Ça tue les pauvres d'abord.

0: bord. Oui. Mais... T'arrives à te poser quand la queue explose.
1: Mais nous sommes formés pour ça. On fait des entraînements avec des extincteurs, dans des simulateurs. On fait des feux de four, des feux de siège.
2: Non, mais racontez quand il y a eu le feu, c'était où et quand et comment alors.
1: Ça démarre toujours dans les toilettes. C'est vrai, hein.
2: Dans les toilettes.
1: 90% des incendies dans l'avion démarrent dans les toilettes.
2: Pourquoi? C'est le
1: propre. Parce qu'il y a toujours un gros con qui va fumer, qui a peur de se faire gauler et qui jette la cigarette dans la poubelle.
3: Et alors
1: de les mettre dans les chiottes. Oui. Ah. Mettre dans la poubelle. Et dans la poubelle, il y a des papiers et ça flamme de là. Et il y a des détecteurs. Et donc, alors, il y a toute une procédure, hein.
3: Ouais, alors.
1: Le détecteur de fumée, il fait un route.
0: T'appelles le 17.
3: Attends, laisse-le parler.
1: Et tu fais, oh mon Dieu. Et tu vas, et tu dois toucher la porte avec ta main d'abord pour savoir si elle est chaude.
0: Elle est chaude.
1: Parce que si tu
0: la portes de merde,
1: tu peux brûler. Alors tu touches la main, tu fais, oh c'est chaud. Tu vas vite chercher l'extincteur, mais il faut mettre une cagoule de
2: d'ailleurs,
1: protection.
2: D'ailleurs, je vais te dire, il y a que ça de chaud dans l'avion quand tu bouffes.
1: Et là, tu dois aller chercher une cagoule de protection respiratoire, parce que c'est des extincteurs au halon.
3: Quoi?
1: Ouais, c'est une espèce de gaz que si tu respires, t'as plus de poumons. Alors, il faut mettre une cagoule.
4: Ça s'appelle un
3: coup.
1: Non, mais non.
0: Pas plus vite, prendre un parachute.
1: Il faut éloigner les gens. Tout ça est fait de concert avec l'équipage. Et alors, t'éloignes tout le monde. Tu es avec un extincteur au halon qui est petit comme ça. Et en plus, faut pas te louper, ça dure 7 secondes.
3: C'est pas vrai.
1: Un truc, tu te sens la pression, t'as de la buée parce que t'as un masque tout ça. T'as une membrane phonique pour parler, mais on t'entend pas. Tu ouvres la porte, tu cliques comme ça, et puis là, tu... Et normalement...
3: Sur la porte.
1: Oui, le halon, c'est un extincteur qui agit par inhibition. C'est-à-dire que...
2: Contrairement à vous.
0: Lui aussi dure 7 secondes.
1: Et ça marche. Mais après, il faut surtout pas respirer.
3: Alors,
1: parce que t'as plus de poumons, t'as pas. Alors tu fermes la porte et t'attends. Et puis,
3: ah, hop. C'est dedans.
1: C'est super efficace.
0: Tu viens pas de résumer le cunnilingus. T'as parlé contre la membrane, ça dure 7 secondes.
1: Parce qu'en fait, dans un
2: avion. Et chez vous, la zone à moindre risque, c'est quoi? C'est l'oreille?
3: Ah, t'es toujours à l'arrière.
2: Quand je pense que j'étais parti d'un excellent papier dans le Figaro, quand même.
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2: Si vous voulez trouver une chérie molle, qu'est-ce que vous devez faire?
0: Une chérie molle?
7: On dit, alors, monsieur Ruquier, on dit une chérie molle. Hein.
2: Pardon?
7: On dit une chérie molle.
2: Oui, mais c'est moins drôle.
0: Une chérie molle, c'est...
7: Et une chérie molle, c'est une anone, c'est un fruit vert qui ressemble un peu au corossol. Qui a un
0: goût... Le chorossol.
7: Très sucré et très bon en glace. Et on trouve ça aux Antilles, en Amérique du Sud.
2: Ah ben voilà pourquoi vous savez le prononcer.
8: Bah oui, ça vient de chez lui.
2: Vous êtes un ancien foyalais.
7: Exactement. Ouais. Le corossol et la kérimol sont des fruits jumeaux.
4: Mais attends,
7: qui se ressemblent énormément.
4: On est vraiment inconnus depuis tout à l'heure.
7: Moi, la chérimol.
4: Mais pense... il y a sa maîtresse qui va arriver. Il y a son ancien prof.
0: Je pensais que c'était quand on avait un rendez-vous avec Darry Boudboul, ça.
2: Pardon, j'ignorais qu'on devait dire kérimol et non pas chérimol. Mais en tout cas, c'est une excellente réponse.
4: Bravo.
2: De Paul Elkarat. Car en effet, l'arbre s'appelle donc le kérimolier.
7: C'est les anonacées, c'est la famille des anones. C'est les...
2: Alors ça, moi, j'avais effectivement cette famille que je connaissais pas bien. Ils sont rarement venus à la maison.
7: Oui, mais faut aller les chercher.
0: Les chérimoles, ils viennent jamais.
2: Les anonacées sont jamais venus à la maison.
7: Non.
2: Mais c'est quoi alors des anonacées?
7: Eh ben, c'est justement une famille d'arbres fruitiers dont il y a le kérimol, le corossol.
2: La kérimol.
7: La kérimol.
0: Il est nul. Il est nul. La kérimol.
2: Et
0: moi, j'ai joué dans une série molle.
4: Et moi, en ce moment, j'ai une demi-molle.
9: Arrête de me regarder, s'il te plaît.
7: Monsieur Larosière,
0: est-ce qu'une chérie molle peut rendre un chéri dur?
2: Chérie molle. En tout cas, bravo. Franchement, c'est bien.
7: Non, mais j'adore ces fruits, c'est pour ça.
2: Alors maintenant, je vais vous demander à quelle célèbre bataille, et c'est une question pour Florence Corse.
7: Ah, si ça fait comme hier.
2: À quelle célèbre bataille ont participé le réalisateur Jean-Pierre Melville, l'athlète français Alain Mimoun ou l'écrivain documentariste réalisateur Frédéric Rossi?
0: C'est une vraie bataille qu'on cherche.
2: Une vraie bataille.
0: C'est pas une bataille de fiction.
2: Ah, ce n'est... Alors, c'est ça qui est formidable.
0: Bah non.
2: C'est que c'est une vraie bataille qui n'est pas une bataille de fiction.
0: Et ils étaient soldats.
7: Dien Bien Phu?
0: Ils étaient soldats.
2: Dien Bien Phu, non.
4: C'est l'Argentine.
2: L'Argentine, non.
4: La guerre du foot.
9: La guerre de 40.
2: Alors oui, mais quelle bataille?
9: La
7: bataille de Koursk.
2: Non.
7: Et c'est où?
9: La bataille de Stalingrad.
2: Non.
7: Est-ce que c'est une ville en France?
9: La bataille des Ardennes.
2: Alors, ce n'est pas en France.
3: Non.
9: Ah merde.
7: La bataille d'El Alamein?
2: Non.
3: En Italie?
2: En Italie.
3: Ah bah voilà.

0: du Monte Cassino.
1: Monte Cassino.
0: Monte Cassino.
2: Monte Cassino. Bonne réponse de monsieur Duléry et de monsieur Paul Alcarat. Effectivement, bravo. La bataille du Monte Cassino. Cassino, Cassino, on dit aussi.
1: Et ils ont dû fumer quelques joints là-bas.
2: Et Jean-Pierre Melville, Alain Mimoun, c'est curieux hein, d'ailleurs.
1: Ah oui, Mimoun.
2: Mimoun, Melville et plein d'autres, hein, mais j'ai pris les trois plus connus. Frédéric Rossif était effectivement soldat pour la France dans cette bataille.
1: Vous avez la vingtaine.
2: La bataille du Monte Cassino. C'est une excellente réponse. Voilà. À deux. Mais c'est déjà pas mal.
1: Pourquoi je dis ça? Parce que c'est Alphonse Juin qui était à la tête de l'expédition.
3: Du on posera l'autre question après, t'inquiète pas.
4: Alphonse Juin. Non, parce qu'il a fait une vanne sur les joints.
2: Ah oui, on avait oublié déjà. C'est bien, faites-vous vos blagues à vous.
1: Ah, je me fais rire.
3: Fais-en un livre ou un blog, mais laisse-nous tranquille.
4: Laisse-nous tranquille.
2: Ah bah tiens, une question pour Mme Boutboul qui habite... Mme Boutboul.
1: Madame Boutboul.
2: Oh là, non, c'est une question destinée à Dari Boutboul, mais pour Mme Truand, qui pareil, remarquez, qui habite Paris 2e. Il y avait dans Le Figaro, il y a quelques jours, tout un article sur la drogue du cheval. Ah,
4: la kétamine.
2: La kétamine, ouais. Bonne réponse.
3: Ah bah tiens.
2: De Christophe
3: Comme
2: Beaudrand.
3: Par hasard, les gens des médias, ils s'en mettent plein le nez.
4: Mais c'est connu.
1: C'est ce qu'on donne à, par exemple, des gens qui ont des gros soucis mentaux. Pour les calmer, parce que ça marche pas sur des gens.
4: Faudra simplement prévenir Antoine.
3: Mais c'est passé Antoine.
4: Non, mais qu'il a le sourire du plombier. Voilà. Le pantalon est un peu bas. On a tout vu Antoine. Voilà. Antoine est parti aux toilettes. On a vu son derrière.
5: On a vu le début des fesses d'Antoine.
3: Mais c'est chiant. Et c'est pas drôle la prostate. C'est pas drôle la prostate.
4: Mais non, mais là,
3: et vous rigolez là.
2: Et si il court comme ça, c'est parce qu'on a failli en voir plus.
5: Regardez, il est là-bas.
4: En tout cas, là, il est prêt. Hein. Il est prêt à réagir. Tiens, ça va être assez rapide de baisser la culotte parce que la moitié était déjà faite.
3: Il a lâché une goutte sur le chien de Dari.
4: C'est curieux ce qui se passe dans cette émission quand même.
5: Non, il pensait qu'il allait tenir et
3: ne pisse pas dans mon casque.
4: Non mais Laurent essaye de présenter l'émission. Il envoie un cul de star qui passe derrière vous.
2: Oh, un cul de star. N'exagérons rien non plus. Juste le sourire du plombier d'une star.
5: Oui mais quand même.
2: En tout cas, Mme Boutboul ne semble pas connaître la drogue.
5: Mais non, c'est quoi?
1: J'ai connu la kétamine.
2: La drogue du cheval. C'est en Angleterre, hélas, que les jeunes surtout paraît-il utilisent.
3: Ils sont défoncés, les Anglais, ils sont défoncés.
2: C'est euphorisant, et effectivement, c'est très grave, hein, parce que on la vend à un faible prix, c'est à accès facile, et ça fait de terribles dommages en matière de santé.
5: Antidouleur ou excitant?
2: C'est pas compliqué, on en a donné deux à Duléry avant l'émission.
4: C'est pas facile à digérer, visiblement.
3: Par exemple, tu rates toutes tes imitations.
1: Par exemple,
5: pendant un moment, circulait dans les chevaux.
2: Le revoilà.
4: J'espère qu'il a réussi à remonter sa culotte.
3: Antoine, ta braguette.
4: Oh. Ah non, là, ça va mieux qu'à l'aller. Franchement, ça se passe mieux à l'aller qu'au retour, Laurent.
2: Mais j'ai l'impression d'animer un cirque. J'ai l'impression d'être, je sais pas, Marcel Faure et Jacqueline Monsigny. C'est pour les
4: plus anciens. Eh bien, oui.
2: C'est pour les plus anciens.
3: Antoine, le PQ.
1: Monsieur Ruki, je t'entraîne.
2: Antoine, vous avez du PQ qui reste coincé derrière.
3: Et même pas une feuille. Mais c'est pas une feuille, c'est le rouleau carrément.
6: J'ai juste fait un gros pipi, pas un petit caca.
3: D'accord. Ah.
4: Très bien. On saura tout.
6: On saura tout.
3: Alors, pipi, caca, c'est quoi cette émission? Mais la kétamine, non, ça fait des ravages parce qu'ils en prennent tous et ils font les overdoses, c'est ça, patron?
5: Non, mais pendant un moment, circulait dans les chevaux de course, il y a très longtemps, ce qu'on appelait le jus d'éléphant. C'était un produit que donnaient dans les cirques, pour calmer les éléphants. Et à d'autres doses.
2: C'était plus drôle du Eric allait aux toilettes.
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2: Ah, vous nous avez manqué, Bernard.
11: Ah, bah, vous aussi.
2: Ah, ben non, mais ça fait un sacré vide quand vous n'êtes pas là.
11: Ah, oui. C'est gentil, ça ou pas? Oui.
2: C'est gentil parce que vous m'avez réellement manqué.
11: Et bah, moi aussi.
2: Mais qu'est-ce que vous

0: foutiez, où est-ce que vous étiez? En tournée?
1: En tournée. Je répétais une pièce de théâtre et c'est vachement dur.
0: Ah oui?
1: Oh, je savais pas que c'était aussi difficile.
0: Ah, vous allez jouer dans une pièce de théâtre?
1: Ça y est, on a démarré, ouais.
0: Ah, ça, alors comment ça s'appelle?
1: Le cake aux olives. Et vous avez raison de vous marrer, c'est très très drôle.
0: Non, il faut que ce soit alimentaire. Le cake aux olives.
1: Et ouais, c'est avec Philippe Chevalier.
0: Ouais. Ah, oui, oui,
2: Maurice ça... Chevalier, plutôt, non?
0: Non, Philippe, c'est son père. Philippe Chevalier, vous, mais il y a des actrices aussi.
1: Non, on est tous les deux.
3: Tu fais le cake ou les olives?
1: Les olives.
0: Alors, ça doit être bien, mais c'est où alors?
1: Ben là, on est en province, puis après, on arrive à Paris.
0: Oh non, parlez pas de malheur. Non, vous êtes content d'être en tournée?
1: Ah, j'adore.
0: C'est vrai?
1: Ah ben j'adore, parce qu'en plus, je tourne avec mon spectacle à moi.
0: Et les gens vous parlent des grosses têtes?
1: Ah, beaucoup.
0: Qu'est-ce qu'ils vous disent alors?
1: Que je suis bon dans les grosses têtes. Et qu'il y a quelqu'un qui n'arrête pas de me taquiner. Non, ben, ils me disent que j'ai bon caractère.
0: Ah, ben, bien sûr, ben vous avez bon caractère. Ah, ben oui. Ça rebondit.
2: Le Saint-Bernard, même.
0: Ah ben, ça tombe bien, justement. Pour Mélanie Harel, qui habite Danemarie, dans le Haut-Rhin, c'est pour vous, monsieur Mabille, cette citation.
4: Ah, c'est sur la nourriture?
0: C'est tout. Bah, tiens, on va dire, c'est tout l'inverse de Bernard. C'est quelqu'un qui a dit « J'étais si maigre quand j'étais enfant que chaque fois que j'allais à la plage, un chien m'enterrait dans le sable. »
5: Oh là là.
1: Oh, c'est Pierre Doris, ça, non?
0: Non, non. Bah, il n'était pas maigre, Pierre
1: Doris.
0: Non,
1: non, mais ça a pu être lui.
5: Très maigre.
0: Sim. C'est Sim. Max Boublil, c'est Sim. Pour monsieur Vieux, Michel Vieux, qui habite Douai en Anjou, qui a dit, si la théorie de l'évolution était vraie, comment se fait-il que les mères de famille n'aient toujours que deux mains?
4: C'est joliment dit.
5: C'est une femme qui a dit ça?
0: C'est une femme.
5: Ah, d'accord.
1: Morte.
0: Morte, non.
5: Humoriste
0: vivant.
5: Ah, d'accord.
1: Charlotte de Turquie.
2: Florence Foresti.
0: Florence Foresti, bonne réponse. De Monsieur Bellamy. Ah ben, ça tombe bien, la prochaine est pour vous, Monsieur Bellamy. À l'attention de Grégory Romaric, qui a dit « Lorsque Beethoven devint sourd, son perroquet se dirigea vers le mime.
2: »
5: C'est un humoriste aussi.
1: Frédéric Dard.
0: Ce n'est pas un Français. Quelqu'un qu'on cite rarement, mais...
4: Un Américain?
0: Un Américain, alors américano-britannique.
5: Woody Allen.
1: Woody Allen. Peter Ustinov.
0: Non, il a fait partie d'une troupe célèbre.
1: Monty Python.
2: Thierry Williams.
0: Comment vous dites?
3: Thierry Gilliam.
0: Bonne réponse de Valérie Mérès.
5: Ah merde.
0: Ah oui, c'est, le prochain sera pour vous, Bernard Mabi, je pense.
1: Bah, je me demande si j'ai bien fait de revenir, parce que
0: à l'attention de Martine Canès, qui habite en Hombourg, qui a dit « L'administration, c'est un problème pour chacune de vos solutions. »
2: Coluche.
0: Non, c'était avant Coluche.
2: Courteline.
5: C'est Francis Blanche.
0: Courteline, non.
3: Courte-Manche,
0: non plus. Fédot, non.
1: Léo Campion.
0: Quelqu'un qui a un peu fait les grosses têtes, avec qui vous avez travaillé, Bernard Mabi, et moi aussi, d'ailleurs.
1: Jean Amadou,
0: réponse de Bernard Mabi. Pour Sylviane Dupin, qui habite en Charente-Maritime, qui a dit « L'homme sage doit connaître ses limites. Moi, c'est simple, j'arrête de boire dès que je peux plus lire l'étiquette.
1: C'est un poivreau ?
5: C'est un poivreau.
0: Alors, un poivreau, je n'irai pas jusque-là.
1: Borloo.
0: Non. C'est quelqu'un qui a fait partie des grosses têtes pendant longtemps.
4: Christine Bravo.
0: Non.
4: Elle cochait toutes les cases.
0: Non, mais dans le bar d'à côté.
3: Jean-Jacques Perroni,
0: bonne réponse de Valérie Mérès, c'est Jean-Jacques Perroni. Allez, un dramaturge maintenant pour Claire William, qui habite Pontivy, qui a dit « Tout est drôle dès l'instant que ça arrive aux autres
1: ». Jean Anouilh.
0: Non, pas Jean Anouilh, mais on n'est pas loin.
4: Jean Amadou.
0: C'est de cette époque.
2: Ionesco.
0: Non, quelqu'un qui a écrit « La vie est belle », Jean de la Lune, patate.
1: Marcel Achard.
0: Bonne réponse de Bernard Mabille. Celle-ci est pas mal, tiens, pour Freddy Proutot, une dernière pour la route. Monsieur Proutot habite à Réguigny dans le Morbihan, qui a dit « J'ai un ami qui est moitié portugais, moitié juif. Il est concierge, mais l'immeuble lui appartient.
5: » Ça doit être Guy Bedos, quelque chose comme ça, non?
4: Sébastien Thoen.
5: Ah, est-ce que c'est Michel Bougenat?
0: C'est pas Michel Bougenat.
4: C'est récent?
0: Alors, il est plus, j'ai envie de dire qu'il est plus portugais que juif.
1: Louis Rego.
0: Louis Rego, bonne réponse de Bernard Mabie.
6: À suivre.
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0: Mais c'est à vous de jouer, Carole. Bonjour, Carole.
8: Bonjour.
9: Bonjour, Carole.
0: Bonjour.
9: Bonjour.
0: Bonjour.
9: Bonjour. Oui, alors, vous êtes énervée, Carole.
0: Voilà, elle est remontée, Carole.
8: Oh là là, je suis très contente avec vous.
0: Ah, qu'est-ce que vous faites dans la vie, Carole? Vous n'êtes pas très loin, d'ailleurs, vous êtes dans le Val d'Oise.
8: Exactement. Ben, je suis fonctionnaire.
0: Fonctionnaire. Ah, ben, en plus, l'indice vient d'être remonté, lui aussi.
8: Ah ben, on attend encore.
9: Ah, bon, on vous a dégelé le point d'indice.
0: Quand même, on vous a dégelé l'indice.
9: Alors,
8: oui,
9: ça fait du bien.
8: Oh, oh, oh, oh.
0: Trois coquillettes de plus à la fin du mois. Carole, vous allez devoir parier sur une de mes grosses têtes pour tenter de gagner. Alors là, attention, hein, c'est pas une promesse que je vous fais. C'est du. Alors là, c'est du vrai, c'est du dur. C'est deux nuits.
9: Oh là là. Alors c'est pari où, hein. Parce que lui, c'est du vrai, c'est du mou.
0: C'est deux nuits à Saint-Malo, l'hôtel Spa, le Nouveau Monde. La cité des corsaires et des grands navigateurs vous attend. Ah oui, l'hôtel Spa, le Nouveau Monde, c'est un enchantement à tous les étages. Piscine à jet sous-marin.
1: Ça veut dire que ça baise à tous les étages.
9: Il n'y a pas que le sexe, Bernard.
0: Solarium, spa avec piscine à jet, voilà. Restaurant des sept mers, le plaisir des papilles.
1: Et des mamies.
0: Le Nouveau Monde. Hôtel de Nouveau Monde.fr.
1: Oui, puisque c'est les papilles et les mamies.
9: Les papilles et les mamies.
1: Puisqu'il y a une piscine à jet.
8: Tout le monde est bien en forme.
0: Ah oui. Ah oui, oui, oui. Carole, il faut surtout trouver celui, pas celui qui est drôle, mais celui qui connaît mieux et qui suit mieux les noms qui font l'actualité.
5: Celui ou celle?
0: Oui, celle ou celui. Celui-là, ciel. Ciel,
9: ouais. Le yel, ouais, c'est ça.
0: Ciel qui saura le mieux répondre à mes questions, qui est qui fait quoi.
8: Oui.
0: Je vous sens. Je vous sens hésitante.
8: Non, je vais miser sur Christophe Beaugrand.
0: C'est un bon choix, autant
1: que
0: bon choix.
1: Bah, un bon choix.
0: On va tout de suite commencer par Bernard Mabie. Bernard, pouvez-vous me dire qui est Christiane Lambert?
1: Christiane Lambert, c'est l'agriculture.
0: C'est-à-dire?
1: C'est la patronne de la FNSEA.
0: Excellente réponse, Bernard. C'est normal qu'il ait retenu son nom.
1: Ah, oui.
0: C'est la semaine pendant laquelle il bouffe gratos.
9: Il y est en exposition. Hein.
0: Mademoiselle Tchakalov.
5: Oui, mon amour.
0: Pouvez-vous me dire qui est Max Verstappen?
5: Un joueur de rugby?
0: Ah, c'est un pilote.
5: Un apprenti?
0: Champion du monde de Formule 1 qui reprend du service
5: bon,
0: ce
5: c'est
0: week-end.
5: Pareil, c'est pareil.
0: C'est le Grand Prix à Bahreïn. Grand Prix, premier Grand Prix de la saison qui redémarre avec le duel que tout le monde va à nouveau suivre entre Lewis Hamilton.
5: Mais voyez.
0: Sœur Lewis Hamilton, car il a été anobli par la reine. On doit même donner maintenant le nom de la maman.
1: C'est le fils de sœur Ursule?
0: Non. Gudule.
9: Il est à côté.
0: En tout cas, Max Verstappen vous élimine.
5: Oui, ben désolé, mais les auditeurs sont complices. Enfin, ils savent ce que vous faites. Ils savent très bien que je ne connais rien au sport et que vous me posez une question de sport.
0: Monsieur Christophe Beaugrand, pouvez-vous me dire, cher Christophe Beaugrand, qui est Germain Louvet?
9: Alors, Germain Louvet, il est très bien connu.
0: C'est pas un sportif, hein,
9: il est il est en train de faire des signes bizarres, là. Germain Louvet fait du patinage artistique.
8: Non,
9: Germain Louvet est un danseur étoile. C'est ça. C'est le nouveau danseur étoile de l'Opéra de Paris.
0: Alors, je dois dire que je vais vous accorder le point. Je vais vous dire pourquoi je vais vous accorder le point. Parce que franchement, trouver un danseur étoile en voyant Loan Riou, alors là, chapeau, fallait le faire.
9: En fait, mais on aurait dit l'hippopotame dans Fantasia. Vous savez.
10: Vous devez vous remercier, madame. Vous devez me remercier.
9: Oui, alors, Johan a tout donné.
0: Germain Louvet.
5: Merci d'être.
1: J'espère que la scène de l'opéra est solide.
0: Germain Louvet est un magnifique danseur étoile qui vient de publier des choses qui se dansent chez Fayard et qui va danser la Bayadère tout prochainement avec François Allu. D'ailleurs, ils seront.
9: François Allu, je connais.
0: L'un et l'autre sur la scène de l'opéra Bastille. Allez, vous êtes qualifiés, mais c'est bien parce que j'ai envie de faire plaisir à notre auditrice Carole et que le mime de Riou était tellement introuvable.
9: Il y avait un exploit.
8: Dommage, j'ai pas l'image.
9: Ah ben, vous êtes passé à côté d'un truc, là.
0: Ariel Dombasle, oui. Cher Ariel.
11: Oui.
0: Pouvez-vous me dire, Ariel, qui est Patrice Evra?
11: Oui, Patrice Evra fait maintenant partie du gouvernement. Et c'est le nouveau secrétaire d'État auprès des dom-toms.
0: C'est un ex-footballeur qui a publié sa biographie il n'y a pas si longtemps. Et ce qui est étonnant, pourquoi on en reparle aujourd'hui, vous le savez, monsieur Rioux.
12: Il a fait un bouquin, non? Il a fait un livre où il raconte.
1: La sextape.
12: Ah, j'ai pas vu ces dernières heures.
0: Il y a un mois. Non, il va faire un combat de boxe, Patrice Evra.
12: Ah non, je pensais
0: qu'il va boxer, il va affronter un youtubeur sur un ring.
9: Ah bon?
0: Oui.
9: Un youtubeur.
0: Le 30 avril prochain.
12: Comment il s'appelle ce youtubeur?
0: L'ancien footballeur Patrice Evra va disputer son premier combat de boxe
9: contre McFly et Carlito. Ça va être violent.
0: Contre le youtubeur Adam Saleh, que je ne connais pas. C'est un américain d'origine qui a 28 ans. Il est également chanteur et ils vont s'affronter sur un ring. Vous êtes éliminé.
11: Mais oui.
0: Ariel Dombal.
1: C'est du catch, ça.
0: Monsieur Mouax. Pouvez-vous me dire qui est Louis Léopold Boyi?
13: Oui, c'est l'homme qui était témoin de la défenestration de Mike Brandt.
0: D'où non, ça sort,
11: moi,
0: ça.
11: Moi je sais, Boyi.
0: Allez-y.
11: Eh bien, c'est un caricaturiste, un dessinateur qui a une exposition au musée
0: Cognac-Jay.
11: Ouais,
0: c'est dommage que c'était pas votre tour. Hein,
11: bah oui.
0: Monsieur Moix s'est éliminé.
11: Oui, oui.
9: Mais il y a un homme qui était témoin de la défenestration de Mike Brandt.
13: Lui.
9: Ah ouais.
0: Mais non, il est mort en 1845.
9: Ah, oui.
0: C'est jusque fin juin au musée Cognac-Jay, exposition Louis-Léopold Boyi. Seul un qualifié pour l'instant, sur qui vous avez misé,
9: non,
0: Carole.
9: Deux. Il a trouvé Bernard.
0: Ah oui, c'est vrai, j'avais oublié Bernard.
9: Il a trouvé la NSA.
0: Alors il y en a deux.
1: Christian Lambert. Je sens le pâté, appelez-moi Inaf.
9: Inaf is Inaf.
0: Et il y a Rioux encore, Johan Rioux, pouvez-vous me dire, cher Johan, qui est...
14: Non, vous n'allez pas m'avoir.
0: Salomé Zourabichvili.
14: une Ukrainienne qui essaye de sauver son pays, qui se bat.
0: La présidente de la Géorgie, vous êtes éliminée.
9: Elle parle parfaitement français.
0: Un duel Mabille-Beaugrand. Je vais éliminer Mabille très très vite, vous allez voir. Ça va se faire.
1: Bien.
9: Parce que
15: il n'est pas facile à
9: éliminer. Il a le courage,
15: hein.
9: Vieille troupe.
0: Qui est Edith Jones?
1: Edith Jones, c'est la sœur d'Edith Piaf.
0: C'est un Australien qui est évidemment l'entraîneur-sélectionneur du 15 d'Angleterre. On va les affronter samedi, évidemment. Et attention, on va peut-être gagner le Grand Chelem samedi soir. Nous, les rugbymen français.
9: Ouais. Oui.
0: Nous, les bleus.
9: Et oui.
0: On sera devant notre...
9: Avec Antoine Dupont, avec lui, il est beau.
0: C'est Fabien Galthié qui est le sélectionneur français. Et c'est Eddie Jones qui est le sélectionneur anglais, même s'il est australien d'origine. Christophe Beaugrand vous envoie, chère Carole, à Saint-Malo.
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0: Question qui va quand même, je pense, faire beaucoup parler dans cette émission, et c'est pour Dominique Berthoud, qui habite Moncey-en-Belin, dans la Sarthe. En effet, quelle photo Bertrand Laforêt a faite en 1980, photo qui va beaucoup vous étonner, sur une plage de Cannes pendant le festival.
19: Moi, je le connais, ce photographe.
0: Bertrand Laforêt?
19: Oui.
0: Ah oui?
19: Est-ce que je serais pas sur cette photo?
0: Vous êtes sur cette photo.
9: Est-ce qu'il est tout nu?
0: Non.
20: Ah, c'est avec la Cicciolina?
0: Non, pas loin.
20: Brigitte Bardot?
0: Non, pas loin.
9: Il est avec une star.
20: Pierre Chazanne?
0: Oui.
9: Une star du porno.
0: On est en 1980. Ils sont tous les deux sur la plage.
9: Et c'est un peu sexy?
15: C'est pas Gérard qui est sexy.
19: Bah non.
9: Voilà. Il avait la moustache à l'époque.
19: Et ce serait une actrice?
0: Ah oui, une actrice.
20: C'est pas Valérie Mérès?
0: Et c'est Valérie Mérès!
20: Voilà.
15: Ah,
1: Ouais, t'as raison, c'est Gérard qui est sexy, ouais.
0: Alors, c'est parce qu'alors la photo vaut son pesant de cacahuètes.
3: Mais, hein. mais c'est dans le film d'Houry.
9: Oh, elle sort d'où cette photo? Qu'est-ce qui se passe?
20: Mais c'était dans quel cadre? Un séminaire?
21: T'aurais pu te faire du blé.
9: Il faut nous la décrire, Gérard.
20: Mais là, parce qu'on tournait.
3: Oui,
20: on tournait à Cannes.
3: Le coup du parapluie.
20: Le coup du parapluie. J'avais une très jolie veste.
21: C'est sublime, Gérard.
0: Mais pourquoi vous avez ces cheveux, Valérie Mérès?
3: Parce que, en fait, pour le film, oh là là. Gérard Houry avait voulu que je me teigne
9: en blonde.
0: Et vous appreniez le français dans un deuxième temps. Vous êtes mignons tous les deux.
9: Il y a un doute sur la veste.
3: Mignon.
9: La
3: Moi,
9: veste de Gérard, quand même.
20: Je joue un impresario, l'impresario de Pierre Richard.
0: Et c'est là qu'on voit quand même que Cannes a beaucoup changé. À l'époque, vous aviez Gérard Jugnot et Valérie Mérès à Cannes. Aujourd'hui, c'est Jodie Foster et Nabila, vous voyez.
21: Il y a Nabila au Festival de Cannes.
9: Oui, elle a fait la montée de contenu. Elle a fait la montée des marques.
0: Dieu sait que j'aime beaucoup Anne-Elisabeth Lemoine et l'émission C'est à vous. Mais je trouve que quand même, franchement, quand on reçoit Jodie Foster, on reçoit pas Nabila en même temps.
21: Mais c'est pour contrebalancer.
0: Ah mais non, je trouve ça honteux.
21: Attendez, je trouve ça logique.
3: Elle a reçu les deux en même temps.
9: Et elles étaient assises à côté.
0: Mais enfin franchement.
21: Et il y avait Bertrand Cantat à la météo. Non mais elle a plein de trucs à raconter sur sa vie quoi. Après vous savez bien patron, le Festival de Cannes maintenant c'est le festival des marques, des cosmétiques, beaucoup plus que du cinéma.
0: C'est pas ça que je vous dis, je n'ai aucun problème à ce qu'on reçoive Nabila éventuellement dans C'est à vous. Le problème pour moi, ça m'a choqué, c'est en même temps que Jodie Foster. C'est ça.
21: Et ils lui ont posé les mêmes questions.
9: Non mais ça donne l'impression de les mettre sur le même
21: ça,
9: plan.
21: Ça c'est ouf, s'ils ont fait ça c'est ouf.
0: Mais non, ce qui est génial c'est que Jodie Foster parle mieux français que Nabila.
21: Mais c'est un casting d'émission, c'est comme les grosses têtes. On met un génie comme moi, puis on met Junio en face. Pour contrebalancer.
9: Alors, tu veux dire que Junio, c'est Nabila, et toi, tu es Jodie Foster.
21: Et inversement.
0: Vous êtes contente de retrouver cette photo, Valérie Mérès, alors?
3: Oh, bah, ça me fait toujours. Ça m'émeut toujours de.
21: C'est un film mythique.
3: De me voir avec Gérard.
0: Mais pourquoi vous étiez ensemble à cette époque-là? Parce que là on croirait quand même.
20: Pas du tout.
3: Ah, mais non.
9: Vous avez jamais tâté.
21: Vous avez joué au docteur un petit peu quand même.
9: Oui.
21: Il n'y a pas eu une partie de Ça va, ça vient, maman?
3: Mais pas du tout.
0: J'ai vérifié, vous aviez 25 et 29 ans, l'un et l'autre.
9: Oh, c'est incroyable parce que Gérard, il en fait 60 sur cette photo.
21: Mais non. Il a toujours eu 60.
9: Mais c'est ça qui est formidable.
20: Je suis arrêté à 50.
0: Valérie est la plus jeune, elle a 25 ans sur cette photo.
9: Oh, t'es mignonne, hein.
20: Suivant son Wikipédia. L'avantage avec Valérie, c'est qu'on rajeunit quand on regarde son Wikipédia.
21: Moi, j'ai vu un dessin de Valérie dans une grotte de Lascaux. Hein.
9: C'est comme
0: de bas, Lascaux. En tout cas, c'est vrai que cette photo de Gérard, on va la distribuer, hein. On va la faire passer dans le public pour que vous puissiez la mettre chez vous. Mais
21: avec cette veste.
0: C'est vrai que c'est mignon de vous retrouver tous les deux comme ça. Gérard, vous êtes presque ému même. Hein.
20: Ouais, c'est touchant. Ouais.
21: Ouais. C'est peut-être l'année où j'y ai travaillé. C'était en quelle année?
0: Ah non, c'était pas le festival de Cannes.
21: C'est lâche. Mais
20: c'est lâche.
21: C'est lâche.
0: Je l'avais depuis un moment, puis je savais pas sur qui ça allait tomber.
9: Et comme par hasard.
3: Par contre, ce qui était fou, c'est que on a tourné pendant le festival de Cannes avec Gérard. On nous a fait monter les marches et tout. C'était l'ancien palais pour une scène. Alors qu'il y avait des tas de gens, les figurants, c'était les vraies personnes qui étaient là, quoi.
20: Ah. C'est la première fois que je suis, et la dernière que j'ai monté les marches pour un film à moi.
0: Ah oui?
20: Oui.
0: Ils vous ont jamais invité à Cannes autrement officiellement?
20: Mais pas pour un de mes films.
0: Ah voilà, pas officiellement.
20: On a failli y aller pour Tandem.
21: Attends, t'as pas eu la palme pour Pino Simple Flic?
3: Alors que moi j'ai monté. Alors
9: qu'il est
3: con,
9: il est méchant en plus.
21: Alors mais en plus j'adore ce film, je me moque de toi mais j'adore.
9: La palme elle est pas remise à un acteur, elle est remise à un film.
21: Alors Pino Simple Flic.
3: Alors que moi j'ai monté les marches pour un film qui a eu un prix.
21: Mais c'était pas pour les festivals, c'était au casino.
3: Pas du tout. Pas du tout, on a eu le grand prix.
9: De quel film?
3: Le sacrifice de Tarkovski.
21: Ah, mais non. Alors là, respect, bravo.
20: Mais Valérie, elle a fait des tas de films à Tello.
0: Ah bah oui, elle a fait Les Bronzés font du Tarkovski.
3: Non, j'ai fait Le Grand Écart toute ma vie.
0: Oh là là,
9: cette souplesse. Tu le fais encore?
21: D'accord.
9: Le Grand Écart de quoi?
3: Bah le Grand Écart entre des films hyper intello et des comédies hyper pas intello.
21: D'accord. Bah, c'est bien, t'as économisé du temps sur ta séance de psy, là.
0: En tout cas, j'en ai vu quand même des vedettes sur le sable et comme
20: sur le sable.
0: Et comme Gérard et Valérie réunis sur cette photo, on va la mettre sur Twitter, cette photo. Ah, ah non, oui. Mais peut-être qu'il faut payer des droits à monsieur Bertrand Laforêt.
20: Ouais, je sais.
0: Il était

0: Marie, ça s'écrit comment?
1: M-A-R-I.
2: C'est un mouvement qu'on cherche.
1: Oh.
2: On fait avec les deux mains.
1: Non, on peut laisser les mains. Il suffit de faire le bon mouvement, mais on peut laisser les mains.
3: Ah, peut-être que c'est un, comme ça, un mât qui rit. Le mât d'un bateau qui rigole.
4: On avait compris, hein.
2: Alors, Marie.
4: Marie 10.
1: Quoi, Marie 10?
4: Les deux mains. Je sais pas, je cherche des choses.
5: Il y a un piège, il y a un jeu de mots tordu.
1: Jeu de mots là-dedans. Simplement, il suffit d'avoir un peu de jugeote. Et d'ailleurs,
3: Laurent, je sais.
6: Quand on tricote,
3: allez-y. C'est forcément un personnage historique ou avec c'est des lettres en c'est l'alphabet et donc non, latin. Non, non. Et donc M, peut-être que c'est. Mais si vous savez comment on dit les rois Louis XVI avec le X, le 5 et le 1.
1: Vous allez chercher trop loin car celui dont on parle vit encore. Et il a à peu près, on va dire aujourd'hui, 33 ans.
7: C'est un artiste de variété.
0: Quand on n'a qu'une main, c'est la veuve Poignet, et quand on en a deux, c'est le mari.
3: c'est pas le rappeur Jules. Jules, c'est ça, c'est Jules. Je sais que c'est Jules le Marseillais, comme ça.
1: Bonne réponse de Yohann Rioux. Eh oui. Ah, monsieur Haz, vous réclamez des questions contemporaines. Et quand j'en pose des questions contemporaines, vous n'êtes pas capable d'y répondre.
4: Mais je m'y attendais pas, ça fait deux heures qu'on est sur Jésus-Christ et tout d'un coup, il y a Jules. En plein milieu, je m'y attendais même plus.
5: Parce que Jules, il s'appelle Marie?
1: Son vrai nom, au rappeur Jules, c'est Julia Marie.
4: Et en fait, je fais ça avec les deux mains et ça fait Jules.
1: Voilà. Et avec les deux mains, on fait le signe du chanteur, le signe de ralliement. Montrez-moi comment on fait Joule.
0: À la radio, c'est très bien.
4: Très simple. Faites deux pistolets, c'est très simple.
1: Les jeunes auditeurs qui nous écoutent savent très bien le faire.
0: Oui. Et les vieux.
1: On y pense jamais les vieux s'en foutent parce qu'ils savent pas qui c'est Joule.
5: Nous, on fait faire des petits cœurs.
3: Non, mais il a un succès. Je peux vous dire un truc incroyable. On a commenté un match de foot de bienfaisance il y a quelques mois où il y avait des grandes stars, des grands joueurs de foot. Au stade Vélodrome à Marseille, il y avait 25 000 personnes. Et dès que ce chanteur touchait le ballon, il était plus applaudi que Drogba, que des très très grands joueurs.
2: Tu peux parler.
5: Attends, est-ce que si tu peux m'expliquer vite, pourquoi dans les matchs de foot maintenant, il y a un joueur supplémentaire, un chanteur?
3: Mais j'adore, t'es tellement intelligente parce que c'était un match de bienfaisance.
7: Mais quel légende.
5: Il se fout de moi.
0: On se scande trop.
7: Ah là là.
3: Jamais de la vie,
5: mais tu vas jamais pécho, tu me pécho pas comme ça.
3: Hein. Tu sais que à Londres, j'avais le numéro de ta chambre, mais j'ai préféré être discret, je suis pas allé. On était dans le même étage. Bon, après l'étage.
2: Quelle horreur.
3: C'était un hôtel tellement incroyable, il faisait 200 mètres de long l'étage. Donc je pouvais même pas y aller, je me serais claqué.
1: J'ai préféré être discret, je suis pas venu. Ça, j'adore.
2: Ah oui.
7: Ah, le courage.
1: Jules chante par exemple.

0: Vous voyez, je mets de la musique pour vous faire plaisir.
1: C'est exceptionnel, non, franchement, je suis très content. D'un coup, je sais pas, c'est...
0: Regardez, il revit le petit. Il reprend des couleurs.
1: Ah, mais c'est bien.
0: On en a une autre parce que c'est bien, mais
2: moi je finis sur le journal. Ça m'a levé l'envie de zoner. 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
0: La faille, ça s'appelle la faille.
1: J'ai vraiment l'impression d'être l'animateur qui ramène de la musique dans un EHPAD.
3: Jules, tu veux venir danser, Jules? Jules, bah c'est pas Jules, Zaz.
1: Non, c'est bon, ça va aller.
4: Dans un EHPAD.
0: On en a une dernière, tropicale, comme ça. Puis après, on arrête. Hein.
5: C'est la préférée de Bellamy, celle-là.
6: Ah, j'aime bien.
0: Oh, j'ai des questions pour vous aussi, hein, monsieur Bellamy, soyez rassurés.
6: Non, mais je suis bien, ça va. Hein.
1: Tu connaissais Jules, Olivier?
6: De nom, oui.
1: Ouais, de nom, bien sûr.
6: J'aurais pas pu te chanter.
1: Pas le magasin de vêtements. Hein.
6: Comme tu connais Chopin.
1: Frédéric.
0: Chacun son domaine, et je vais vous demander plutôt, monsieur Bellamy, de répondre à cette question-là pour Ghislain Orsay, qui habite Ormes, dans le Loiret. C'est un autre musicien, mais pas tout à fait le même que Jules. D'abord, lui, il est mort, puisque sur sa tombe, on peut voir sur sa pierre tombale graver les variations Goldberg. De quel musicien s'agit-il?
6: Bah, c'est Jean-Sébastien Bach qui les a composées.
0: Oui, mais c'est pas sur la tombe de Bach qu'on peut lire les variations Goldberg, gravées sur la pierre tombale.
6: C'est un compositeur ou c'est un
3: pianiste, un claveciniste?
0: Pardon,
6: Glenn Gould.
0: Pardon,
6: Glenn Gould.

0: Glenn Gould, oui. Bonne réponse.
1: Bravo.
0: Ça c'est bien, monsieur Bellamy.
2: Bon, ça va.
0: Ça vous dit quelque chose, Glenn Gould?
3: Non, mais ça a cassé l'ambiance.
4: C'est formidable.
0: C'est le frère de Barbara. C'est une autre question pour vous, monsieur Bellamy. Puis après, ce sera fini, hein, je vous préviens.
2: Après, je pourrais dormir.
0: Non, là, il s'agit de trouver quelqu'un qui a obtenu la nationalité française en 1870 pour être nommé au Conservatoire de Paris, car il fallait être citoyen français pour devenir professeur d'orgue au Conservatoire.
5: Offenbach?
0: De qui s'agit-il?
5: Offenbach?
2: Non. César Franck.
0: César Franck. Encore une bonne réponse d'Olivier Bellamy. Ouh.
3: César Franck, n'importe quoi.
2: Mais c'est mon domaine, c'est facile.
3: Mais César, mais...
0: Expliquez-lui qui c'était César Franck. Faut pas laisser les jeunes au bord de la route.
2: Alors, César Franck, c'est un organiste, compositeur. Qu'est-ce que je pourrais te dire?
3: Bah rien d'autre apparemment.
0: Belge au départ.
2: Belge au départ.
0: Puisqu'il a été naturalisé français, c'était la question. Autant donner effectivement sa nationalité d'origine, il était belge.
2: Voilà. Et il a écrit une très belle sonate pour piano et violon. Très belle.
0: Et pour Dari, je vous le dis, il jouait pas au foot non plus.
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0: Voici une question maintenant sur l'actualité, puisque c'est le retour de France Gall. Enfin, je parle du rugby.
8: Bon,
0: oui, du rugby.
8: Ah bon, d'accord, oui, pardon.
0: Puisque.
9: Résiste, prouve que tu existes.
0: Ça y est,
5: qu'est-ce qu'elle devient?
0: Le tournoi à destination reprend.
9: Abaca.
0: C'est ce week-end et ça débute vendredi par France Gall. C'est pas ma faute, c'est le match. L'équipe de France va affronter.
9: Jouer du piano de
0: l'équipe galloise.
5: Mais comment t'arrives à trouver tout ça? On dit France Gall et tu chantes France Gall. C'est fou, hein? C'est tu vas faire de la scène?
0: Et ma question concerne le 15 du poireau, puisque c'est le surnom du Pays de Galles.
5: Ah bon?
0: Ben oui, les Français, c'est le coq.
5: C'est
0: les
5: pas le surnom de Rocco Siffredi.
0: Les Anglais, c'est le 15 de la rose. Les Écossais, c'est le 15 du chardon. L'Irlande, c'est le 15 du trèfle. Le Pays de Galles, c'est le poireau. Ah. Or, ils n'ont pas un poireau sur leur maillot.
8: Ah bon?
0: Non.
5: Ils ont un furoncle.
0: On pourrait croire que c'est un poireau, et ce n'est pas un poireau.
8: C'est autre chose.
5: Une asperge.
0: Ce n'est pas une asperge.
8: C'est un légume.
5: C'est un fruit. C'est un fruit.
0: Ce n'est pas un légume.
5: C'est long et fin.
0: Et effectivement.
8: Une saucisse.
0: J'ai le maillot, je vois le maillot des Gallois que nous allons donc affronter vendredi pour le début du tournoi des Six Nations.
8: Oui.
0: Et effectivement, c'est pas un poireau qui porte sur leur
10: c'est
0: maillot.
10: C'est un phallus.
8: Ça y est, l'autre cochonne qui se réveille. Oh là là.
2: Marcella.
0: Elle dit pas grand chose, mais alors quand elle le dit.
5: Mais surtout qu'elle le pense en plus.
9: Est-ce que c'est un phallus qu'ils ont sur le maillot?
5: Non, non, non. Parce que c'est un objet?
0: C'est pas un objet.
10: C'est un animal.
9: Est-ce que ça se mange?
0: C'est lié à un animal.
5: Ah, c'est un nain?
9: C'est la queue d'un animal.
0: Pas la queue.
9: La tête.
5: Les oreilles.
10: Les oreilles.
0: Pas la les oreilles.
5: Les yeux.
0: Alors, c'est pour ça qu'on pourrait croire que c'est un poireau.
9: Mais c'est la partie d'un animal qui ressemble à un poireau.
0: Oui.
9: Ah bah c'est bizarre quand même.
5: La nue.
0: Pardon.
5: C'est la nue.
0: Quoi, la nue?
9: L'anus.
0: Ah, l'anus.
5: Ça va pas, Gérard?
10: Un poireau, s'il est pris...
11: Les oreilles.
0: Les oreilles d'un poireau.
9: Alors, non, mais est-ce qu'il y a que
5: la barbe? La barbe du
9: est-ce qu'il y a que le blanc du poireau?
0: La barbe.
9: Il y a les feuilles aussi.
0: Alors, c'est pas des feuilles, c'est quoi? Parce que c'est
5: la barbe.
0: Un animal.
9: Des poils.
5: Des poils.
0: Pas des poils.
10: Des cheveux.
9: Des cheveux. Des plumes. Des plumes.
0: Alors, des plumes.
9: C'est une queue d'oiseau.
0: Des plumes de quoi, alors?
9: Des plumes de paon.
0: Pas de paon.
5: Des
0: de
5: cygnes,
10: de canards, des canards,
9: de poules,
5: de ma tante.
0: Non,
5: voilà. Mais c'est pas un animal mythique, c'est un vrai animal.
0: Oui, un vrai animal.
9: Est-ce que c'est un bel animal, c'est un bel oiseau?
0: C'est gros. C'est un bel oiseau. Oui.
5: C'est gros.
10: Une autruche, une autruche.
0: Des plumes d'autruche. Bonne réponse de Valérie Mérès. Les Gallois ont effectivement des plumes d'autruche comme emblème, bien qu'on les appelle le 15 du poireau, et on croit que c'est un poireau qu'ils ont sur le maillot, et pas du tout, ce sont des plumes d'autruche. En fait, ils ont deux emblèmes, deux symboles, le duvet de l'autruche et le symbole des dragons, qu'on peut effectivement aussi appeler le 15 du poireau.
5: Et le symbole de l'équipe du Portugal, c'est quoi alors?
0: Voilà pour le pays de Galles. Je suis pas sûr qu'ils aient une grande équipe de rugby.
5: Il y a pas des poils, il y a pas des plumes.
0: Les Portugais, je vérifie, mais non, les Portugais, je suis pas sûr.
5: pas leur truc, le
8: ça doit être un artichaut.
0: Les Italiens sont dans le tournoi des...
5: Ah, ils sont bons d'ailleurs.
1: Ah, oui, eux, c'est pas un duvet, c'est une moustache.
0: Destination. Mais ils n'ont pas d'emblème, les Italiens. On les appelle les gladiateurs de Rome.
5: Ils sont humbles.
0: Les Italiens,
10: bon, voyez-vous. En tout cas, les meilleurs, c'est ceux de La Rochelle. Hein.
0: Ah, il y a des rugbymen à La Rochelle.
10: Ah, bah oui, bah, bien
8: ils ont,
10: sûr.
8: Ils ont été champions de France.
10: Le Stade Rochelet, c'est un des meilleurs oui. De, oui.
0: Mais
10: de,
0: là,
10: du
0: là,
10: monde.
0: On parle d'équipe nationale, mais on parle pas de club.
5: Il y a deux trucs à La Rochelle.
10: Oui, il y a plein de Rochelais qui font partie du truc national.
5: Il y a deux trucs à La Rochelle. Il y a des rugbyman et des socialistes.
10: Et moi.
5: Et Valérie Mérès.
0: Alors, il y a les Écossais aussi. Évidemment, avec leur kilt, ils seront nombreux à venir encourager, puisque je vous l'ai dit, l'Écosse, c'est le 15 du Chardon, à encourager le 15 du Chardon.
10: Pourvu qu'il n'y ait pas de vent.
0: Alors, c'est bien que vous disiez ça, Valérie, parce que ça me permet de poser la
5: d'ailleurs,
0: question.
5: D'ailleurs, quand tu pètes, ça se lève ou pas?
0: Non, mais justement,
1: vous pétez fort.
0: Si vous demandez à un Écossais ce qu'il porte sous leur kilt, qu'est-ce qu'ils vous répondent traditionnellement ?
10: Le 5 de Chanel ?
0: Non.
8: Est-ce que c'est une expression qui veut dire le sexe, qui désigne le sexe ?
0: Ah non, non, non, non.
5: C'est
0: non.
5: Pas la Tour Eiffel ?
0: Non.
5: Une couche
8: et, parce qu'ils sont, en principe, ils sont
0: et j'ai vérifié cette question qui avait déjà été posée à l'époque de Philippe Bouvard aux Grosses Têtes.
8: Ah,
0: et je me suis dit, mais est-ce que c'est vrai ? Et effectivement, il y a même d'ailleurs un extrait d'émission où on voit un Écossais en kilt.
8: Ouais.
0: Et c'est Bernard Tapie dans une émission de Christine Bravo. Je crois que c'était Froufrou à l'époque.
8: Ouais.
0: Ou peut-être pas d'ailleurs, c'était
8: ou
0: peut-être Union Libre.
8: Libre. Union Libre.
5: Ouais.
0: Et on voit Christine Bravo et Bernard Tapie qui sont là. Il y a
8: un Écossais
0: en kilt. Et Bernard Tapie demande à l'Écossais, il y a quoi sous votre kilt ? Et l'Écossais répond, car c'est la phrase traditionnelle que répondent les Écossais.
8: Ça ne nous le garde pas, gros cochon.
0: Non.
10: My socks, mes chaussettes,
5: la couronne d'Angleterre.
0: Pire que ça.
11: My dick.
0: J'ai la traduction, évidemment.
8: Mais est-ce que c'est un gros mot ?
0: Non, pas un gros mot, mais c'est pas gentil ce qu'il
8: répond. C'est un truc agressif, genre.
5: Ça te regarde pas ?
8: Genre, va te faire foutre.
0: Non, mais pas loin.
1: Ah, j'ai.
5: Ma sœur.
1: Ta mère, ouais.
0: Non, mais c'est effectivement lié à la mère.
5: Ta mère en maillot de bain ?
0: Non, non, non.
8: C'est par rapport à la mère de la personne qui pose la question.
10: Les couilles de ta mère.
0: Mais non.
8: Ah, ça y est.
5: Un poil de ta mère.
0: Qu'est-ce qu'elle peut avoir fait, la maman ?
5: Bah, une pipe.
0: Alors ?
5: La bouche, la langue.
0: Qu'est-ce que vous laissez ?
8: La salive.
5: Bah, un billet.
0: Mais non !
8: Un billet.
10: Attendez,
8: un billet.
10: Mes lèvres.
0: Mais non, vous les laissez pas.
5: Le rouge à lèvres.
0: Le rouge à lèvres de ta mère.
8: D'accord.
5: Ah, bah,
0: c'est si vous demandez à un Écossais qu'est-ce qu'il y a sous ta jupe ou sous ton kilt, il vous répond your mother's lipstick.
8: Ah, c'est rigolo.
0: Le rouge à lèvres de ta mère.
1: Quelle belle culture.
8: Non, c'est pas très chic, mais
1: quelle belle tradition.
10: Ah, moi, je mets jamais de rouge à lèvres, alors j'y ai pas pensé.
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0: Une question pour Carla Moulineau qui habite Malakoff.
12: Oh, j'ai Malakoff.
1: Ah, encore une idée de week-end.
5: Qu'est-ce qui fait bien
10: Malakoff.
1: C'est peut-être un peu loin pour Julie Malakoff.
0: Carla Moulineau espère elle aussi un chèque RTL. Dans quel cas précise-t-on qu'on a choisi celle ou celui qui est zinzolin?
1: Zinzolin.
8: C'est un adjectif ?
0: Alors, c'est un adjectif, zinzolin, oui.
10: On dit zinzoline au féminin.
0: En gros, la question, c'est évidemment, qu'est-ce que veut dire le mot zinzolin ?
1: Voilà, zinzolin, c'est un tissu.
0: On peut qualifier un tissu de zinzolin.
8: C'est lié à un motif.
0: Mais alors, dans quel cas ?
5: C'est pas pour une fête, genre le carnaval de Dunkerque ?
0: Non, mais vous avez raison, un tissu.
1: Oui, c'est un tissu, elle peut être zinzolin.
0: Mais pas seulement les tissus, plusieurs choses.
1: C'est une couleur, c'est un coloris.
5: Est-ce qu'un visage ?
0: C'est une couleur.
1: C'est un coloris.
0: Mais quelle couleur ?
1: Verdâtre.
10: Le blanc.
0: Verdâtre, non.
1: Que c'est pas un peu rouge, coq de bruyère.
8: Un peu violacé, comme
1: ocre.
8: Par exemple, Christine Bravo a le teint zinzolin.
0: Oui, ou un gland peut être zinzolin.
1: Ah oui, oh c'est rouge violacé. On vit dans le slip du patron. On est content.
8: Mais Laurent,
1: mais ça va.
8: On est content. Il y a peut-être des enfants dans le public.
5: Et on sait pas mais depuis deux
10: heures.
8: Mais pourquoi vous parlez de la couleur de votre gland, Laurent? Mais ça va pas.
1: On aura le scrotum à 18h.
5: Non mais.
1: Alors que le
8: clito
5: qui est rouge. Pas pour tout le monde.
8: Ah non mais vous êtes.
0: C'est pas rouge, c'est violacé.
8: Violacé.
0: Mauve.
8: Vous avez
5: pété les couilles.
0: Monsieur Logérias est en train de me montrer son sexe.
1: Mais oui.
0: Je
1: savais pas dire le mot exact, c'est pour ça que je préfère vous montrer.
0: Alors voilà, donc j'ai bien obligé de dire ce qui est.
8: Violacé.
1: On dit zinzolin ou glandu.
8: Ça a l'air de dégoûter Caroline.
0: Violet, rougeâtre. Et c'est zinzolin ou gingolin d'ailleurs, on peut dire aussi.
8: Gingolin, ça c'est quand c'est
11: c'est Dominique Besnier qui en parle. Moi, c'est le gland zinzolin. Ça, il est tout violacé, ça c'est sûr.
12: C'est pas joli comme mot,
0: c'est
12: violacé.
0: C'est pour, vous voyez, par exemple, comment il s'appelle notre ami
1: Prince.
0: Prince aurait pu chanter Zinzolin Reign.
1: Zinzolin Reign. Zinzolin Reign.
13: C'était mieux d'ailleurs que
1: la, la couleur Zinzolin de Spielberg. Très
11: mais c'est mignon Zinzolin.
0: Alors évidemment, ça s'use.
8: Mais Laurent.
1: Eh ben oui.
8: Voilà.
0: Non. Ça se vous me fatiguez. Ça s'utilise moins qu'avant, évidemment.
1: Ah bah,
0: ça
1: pas du tout. Oui. Ah bah, là, t'as des souvenirs quand même.
0: C'est un peu vieilli. Mais en littérature, on utilise encore parfois la couleur Zinzolin.
12: Ah ouais, parce que dans les.
0: Et c'est vrai que des vêtements du vernis à ongles peuvent être Zinzolin.
12: Écoutez, vous savez comme je suis fan de vernis à ongles.
0: Oui.
12: J'ai jamais entendu. Est-ce que vous pouvez me mettre un petit Zinzolin
0: si, un petit vernis couleur gland.
12: Oui,
0: c'est sympa.
12: Ah ouais.
1: Mettez-moi donc un vernis gland.
12: Allez, pour une petite soirée.
10: Ça se verra pas.
1: Ah oui, comme en plus elle a les mains poilues, ça fait cool, c'est bien.
12: Ça fait beaucoup.
1: Ça fait une belle soirée, quoi.
12: Vous êtes bêtes. Ah, ils sont bêtes.
0: C'était une question, franchement, de français, de vocabulaire.
1: Oui, tout à fait.
0: Et qui permet quand même d'utiliser des mots un peu nouveaux plutôt que de dire mauve, violet, rougeâtre.
11: On dit zinzolin.
0: Ben voilà.
11: Voilà.
0: Vous pourrez dire zinzolin.
12: Moi, je trouve qu'il y a trop de mots pour dire rouge.
0: Maintenant,
12: finalement,
0: je vous emmène dans la tribu pygmée des Haka en Afrique centrale. Et particulièrement, la question porte sur les hommes. Mmh. Et c'est pour Madame Sonia Huch, qui habite Nointel, dans l'Oise. Quelle particularité étonnante ont les hommes, enfin plutôt, qu'est-ce qu'ils font d'étonnant, les hommes de la tribu pygmée des Haka en Afrique centrale?
8: Est-ce que c'est lié à leur truc zinzolin?
13: Ils se mettent zinzolin, les pygmées.
8: Est-ce que c'est lié au truc zinzolin qu'ils ont sous le pagne?
0: Que peu d'autres hommes font dans le monde.
8: Est-ce que c'est de
10: la vaisselle?
8: Est-ce que c'est de la souplesse?
0: Pas la vaisselle, mais voyez, il y a...
8: Ils portent les enfants.
0: Alors, ils portent les enfants.
1: Ils nourrissent les enfants.
13: Ils allaitent les enfants.
1: Ils s'accouchent. Ils les allaitent.
0: Ils donnent le sein aux enfants. Bonne réponse.
12: Pardonnez-moi.
0: De Florian Gazan.
8: Mais il y a de lait, il y a du lait. On a du lait.
12: Alors, techniquement, normalement, quand on donne le sein, c'est pour donner du lait.
0: Oui, eh bien, ils peuvent donner du lait aussi.
13: Bien sûr. Les hommes s'appellent Anso, Virginie, Nathalie.
1: Oui. Ce sont des
13: gueules. Le truc, c'est qu'en fait, c'est pas le même.
8: Non, mais pardon, Laurent, vous pouvez avoir du lait, vous sentir dessus.
0: Alors, ça dépend des circonstances.
13: Si tu ne savais pas.
10: C'est des pygmées, ils sont tout petits.
8: Donc, tout est proche. Tout est proche. On pense qu'on tient sur le.
0: Non, et puis en fait, vous moquez pas des Haka, il y en a peut-être qui nous écoutent.
12: Oui.
0: Les hommes pourraient allaiter. Le seul problème, effectivement, c'est que il y a un processus pour allaiter, pour produire du lait. C'est évidemment très très rare, mais ça arrive et ça peut arriver
8: chez les Haka.
0: Effectivement.
8: Ah, c'est génétique alors.
0: La création du lait a été constatée chez ces hommes qui donnent quotidiennement le sein aux nourrissons, parce que en effet, les hommes comme les femmes ont cette possibilité de créer du lait paternel. En effet, on a les appareils d'organes nécessaires à la création du lait, les tétines, les glandes mammaires, l'hypophyse. Mais il suffit effectivement d'activer.
12: Alors, je crois stimuler. Qu'effectivement, j'allais dire, en fait, il faut... Alors, je vais pas faire de gestes.
8: Si, vas-y. Vas-y, c'est filmé.
12: Mais je crois qu'effectivement, une glande mammaire, ça s'active. Et qu'à force de...
0: Absolument.
1: Mais regarde, Bernard Mabille fait de l'isio 4.
10: Mais alors, attends, ça s'active peut-être en prenant certains aliments?
0: Non. Alors, je vous explique.
12: En aspirant.
0: De façon purement physiologique, l'homme est au même titre que la femme, doté d'un dispositif nourricier, des tétines, des glandes mammaires et une hypophyse. Ça, je vous l'ai dit.
8: D'accord.
0: La production de lait est déclenchée par une hormone appelée la prolactine.
8: Oui.
0: Les hommes seraient donc en théorie capables de produire du lait.
8: Ça veut dire qu'ils pourraient aspirer les tétines de votre mari toute la soirée pendant plusieurs années pour qu'il y ait du lait qui sorte.
0: Le problème, c'est que le mâle secrète également une quantité importante de dopamine, hormone dite de plaisir qui stoppe la production de prolactine. Mais
8: il faut pas prendre du plaisir quand on vous tète le sein.
0: Et c'est à cause de la dopamine qu'on voit quasiment jamais de lait sortir des tétons masculins. Mais autrement, nous produirions nous aussi de la prolactine. Palestine. Ah ouais. Et les papas Aka, eux, parviennent cependant à déclencher eux-mêmes. Oui, les papas Aka.
1: On dirait une chanson de Promet. On dirait le dernier tube de Aka. Papa Aka. Mon papa fait du lait.
13: Donne-moi du lait.
1: Papa Aka.
13: Donne-moi du lait. Papa Aka. Mais en fait, Laurent, donc pendant que les pères, là, chez les Aka, donnent le lait, quoi, les femmes, elles sont au bistrot, elles font les baby-foot.
10: Bah, évidemment.
13: Non, mais c'est ça.
1: Et bois du Riga, tu me dis que
13: quelle chance elles ont. Quelle chance elles ont.
0: Bon, où en était-on? Alors. C'est une bonne réponse, en tout cas.
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0: À vous les raconter une petite histoire.
16: Parce que moi, elle m'a fait rire. Elle, forcément, je vais faire un beat parce que vous allez m'arrêter.
0: Non.
17: Elle est son jour de montée.
16: Je l'ai trouvée drôle. Ne me dites pas que vous la connaissez. Même si vous la connaissez, vous dites rien.
10: Hein. Mais t'as pas commencé encore.
16: Donc, c'est un homme qui va chez son médecin parce qu'il n'arrive pas à s'endormir le soir. Alors le médecin lui dit, écoutez, je ne vais pas vous donner des somnifères, mais j'ai un bon truc.
0: Est-ce que vous ne pourriez pas dire Gabriel Attal? Déjà, ça va être beaucoup plus drôle, parce qu'on sait que M. Attal, paraît-il, dort très peu.
16: Donc,
0: alors allez-y, recommencez avec le Premier ministre.
16: Le Premier ministre arrive chez son médecin, docteur, je n'arrive pas à
0: m'endormir. Comment il s'appelle, le docteur, on peut savoir?
16: Le docteur Bachelot.
0: Très bien. Ah, alors, c'est Gabriel Attal qui va voir Roselyne Bachelot. Déjà, tout de suite, c'est mieux.
16: C'est tout de suite mieux, vous avez raison.
0: Ah non.
16: Alors, maintenant, vous taisez, hein.
0: D'accord.
16: Attention, parce que je viens de pâcher. Chaque soir, au lieu de prendre des somnifères, vous allez prendre...
0: Non, mais là, faut reprendre depuis le début, on a...
1: c'est un sketch à vous deux.
16: Bon, je recommence, on se tait.
1: Oui.
0: Mais bien sûr.
16: Gabriel Attal a beaucoup de mal à s'endormir. Il va consulter... Docteur Roselyne Bachelot.
0: Vous voyez, c'est beaucoup mieux, vous êtes d'accord.
16: Et il demande à Docteur Roselyne Bachelot, donnez-moi des somnifères, je ne peux pas m'endormir. Docteur Roselyne Bachelot, qui est extrêmement proche de la nature, lui disait, très mauvais pour vous les somnifères. Je vais donc vous prescrire autre chose, on va essayer les médecines naturelles. Tous les soirs, vous prenez un verre de lait et un bain bien chaud. Et vous revenez me voir dans une semaine. Une semaine s'écoule. Notre petit Gabriel revient chez le médecin. Docteur, ça va pas du tout. Écoutez, c'est pas possible, dit Roselyne. Est-ce que vous avez bien fait exactement ce que je vous ai dit? Ah bah oui, docteur. Pour le verre de lait, il n'y a pas de problème. Mais alors le bain, j'arrive pas à tout boire. Oui. Oh, si, elle est drôle. Si, elle est drôle.
1: Elle est un peu absurde. Oh non.
16: Si.
10: C'est-à-dire que il a fallu attendre tout ce temps-là, quoi.
16: Mais moi, je me fais beaucoup rire.
17: Je la sens pas, ton histoire.
16: Et ben moi, je me
0: fais... À part, vous alliez voir Anatomie d'une chute.
17: Ouais, c'est ça, ouais.
1: Tous.
16: Alors, je voulais que je vous l'explique.
0: Non. Pour monsieur Laloy, qui habite Buzet-sur-Tarn, en Haute-Garonne, une question qui concerne le festival de BD d'Angoulême. J'imagine que vous êtes allé là-bas quelques fois en tant que ministre de la Culture, Mme Bachelot. Donc, vous saurez répondre. C'est une question que je ressors à peu près tous les 2-3 ans à propos de la bande dessinée du festival. Comment on appelle la bulle ou le ballon dans lesquels sont inscrits les dialogues du
1: phylactère.
0: Les phylactères. Bonne réponse. Restons dans la BD avec une autre question pour monsieur Langlais qui habite Coudderc. Comment on dit Coudderc-Branche,
1: Ouais, parce que Coudderc,
0: c'est où ça, Coudderc-Branche?
17: C'est dans près de Dunkerque, tout ça, là.
0: Ah, ben, c'est vous, le Nord, c'est
17: oui,
0: pas moi. Ah, ben, alors répondez-moi.
1: Je croyais que vous parliez de Roger.
10: C'est là-haut.
16: Et le Belge, il connaît pas non plus?
18: La ville,
0: Coudekerque-Branche, c'est dans le Nord, et ma question concerne un héros de bande dessinée et ensuite de dessin animé d'ailleurs, dont le meilleur ami s'appelle Toshiro, et je vais même vous donner le nom du papa si vous voulez, le papa de, alors pas papa dessinateur, hein, le papa dans la BD, parce que il y a évidemment un créateur à ce dessinateur, mais le papa de ce héros s'appelle Gret Arlok. Le meilleur ami Toshiro, de qui s'agit-il?
19: Gret Arlok?
0: Oui, Gret Arlok. Ça, c'est le père. Vous avez dit?
19: Albator.
0: Et c'est Albator! Ouais. Réponse de Roselyne Bachelot. Alors là, je suis surpris. Vous connaissez Albator, Roselyne?
16: Le ministre!
8: Bah
16: le
8: oui, elle est fantastique. Bah,
19: d'abord, c'est
8: Albator.
19: Non seulement une.
16: C'était quoi la chanson?
19: Une BD, bah, mais c'est aussi un film.
0: Pardon.
19: C'est aussi un film d'animation.
0: Ah ben bien sûr, ça a été un film d'animation. Et d'ailleurs, il y a tout un article cette semaine sur Rintaro, qui est celui qui a porté à l'écran ce personnage Albator. Rintaro, qui a signé des films comme Le Roi Léo. Et Le Roi Léo, c'était en 1968. Bien avant Le Roi Lion. On dit que Le Roi Lion, c'est un peu un plagiat du Roi Léo, voyez-vous. Vous y allez cette année au Festival de Bande Dessinée, Roselyne?
19: Non, je n'y vais pas.
0: Non, là, maintenant, vous allez voir que ce que vous voulez, en fait.
19: Exactement. Hein.
0: C'est ça, l'avantage.
19: Mais j'aime bien la BD, j'aime beaucoup la BD. Mon héros absolu en BD, c'est Bilal.
0: Ah, très bien. Ah ouais,
19: Mon auteur préféré.
16: Moi, c'est Bécassine.
0: Oui, ça ne nous étonne pas. Chacun son domaine.
19: Cobry des rivières.
0: J'aurais hésité, vous voyez, entre Bécassine et Rentemplant, moi. Une question opéra pour faire plaisir à Madame Bachelot. Et cette question concerne quelqu'un sur qui il y aura un documentaire très bientôt, là, sur TV5 Monde. Retrouverez-vous le nom de cette cantatrice décédée, d'ailleurs, il n'y a pas si longtemps, quand même. Enfin, pas si longtemps, tout est relatif.
18: Hein. 2004
0: Non, elle est partie.
19: Je ne demande pas la date.
0: Elle est partie en 2020, cette cantatrice, dont le papa était professeur de musique au lycée Victor Schœlcher de Fort-de-France.
19: Christiane Hédapierre.
0: Christiane Hédapierre. Bonne réponse de Roselyne Bachelot. Et d'ailleurs, pardon, je viens de commettre une petite erreur avant que les auditeurs laissent un message sur...
19: Avant qu'ils m'assassinent.
16: Pour avoir une montre
0: oui. Oui, parce que c'est sa maman qui était professeur de musique au lycée Victor Schœlcher de Fort-de-France. Mmh. Son papa, lui, était journaliste au Courrier des Antilles. Et oui, ça a été une des premières grandes cantatrices noires de l'opéra, Roselyne Bachelot.
19: Il y en a eu d'autres aux États-Unis, mais on se souvient de son rôle de l'ange dans l'opéra de Messiaen. Les ailes qu'on lui avait données étaient tellement lourdes qu'elle était obligée de les quitter à l'entracte.
0: Et il paraît qu'il y a un documentaire là, sur TV5 Monde.
19: Je l'ai connu.
0: Sur Mademoiselle Hedda Pierre. Oui, vous étiez en fonction d'ailleurs quand je crois. Et c'est vous qui avez fait le petit communiqué le jour de sa mort.
19: Voilà, exactement. C'est une femme remarquable. Voilà, donc, d'une modestie absolue et une très très grande artiste.
0: Et donc Christiane Hedda Pierre a le droit à tout un documentaire diffusé sur TV5 Monde. J'ai même un petit extrait où elle chante, si vous voulez, tiens.

0: ça c'est le jour où elle s'était pris le pied dans la commode. Hein.
1: Non, ça c'est la flûte enchantée.
0: C'est beau quand même.
2: Ah, ça sert de test chez Audica.
0: Et ben voilà, hommage à Christiane et Dapierre.
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0: Ah, quand même, j'ai posé une question pour monsieur Janssen parce que je le sens.
4: Il a déjà eu André Gide, c'est bon.
5: Complément alimentaire pour la concentration, là. Alors,
0: non, ça concerne cette
2: André
0: fois.
2: Les noms des village people. Non.
4: Il y a un papier. Monsieur Ruquier, il y a un papier derrière qui est tombé, là.
0: Mais non, mais c'est le nom de Nathalie Siméon qui habite la rivière Saint-Sauveur. Vous venez de lui sauver peut-être 300 euros. Effectivement, le papier s'était envolé. Elle habite dans le Calvados, Nathalie Saint-Siméon. Et la question concerne, évidemment, un avion, monsieur.
5: Oui, je me doute bien.
0: Monsieur Janssen. On est en 1971. Vous n'étiez pas, vous démarriez comme steward à l'époque.
5: Ah, c'est vrai, j'étais
4: même pas né.
0: Et là, on parle d'un Boeing 727 à bord duquel un passager demande à une hôtesse de l'air de s'approcher. Il lui passe un petit mot manuscrit. Elle veut, elle pense évidemment que c'est un rendez-vous galant, un numéro de téléphone. Et là, ouais, elle s'apprête à mettre le mot dans son sac à main et le passager lui dit « Mademoiselle, vous feriez mieux de regarder la note parce que j'ai une bombe. » Et en effet, ce passager qui s'appelle D.B. Cooper réclame 1,3 million de dollars et la compagnie aérienne va accéder à sa requête quand l'avion va atterrir car le pirate de l'air compte échanger les 36 passagers contre le fameux million de dollars et des parachutes. Que se passe-t-il après?
4: Mais non, mais je sais, ils parviennent à l'arrêter. Ils parviennent à l'arrêter par

0: qui les saoule.
1: Et c'est pas du tout ce
0: mais
1: qui s'est passé.
0: Mais c'est pas grave, je peux raconter quand même. C'est pas grave, mais je peux raconter quand
1: allez-y,
0: même.
1: Allez-y, allez-y.
0: En fait, il demande une rançon à bord parce qu'il a pris les passagers en otage.
2: Ouais.
0: Le mec, il a aucun respect.
3: Et le mec était bourré, voilà. Alors.
0: Et en fait, il demande de l'alcool. Et il libère les passagers.
1: J'ai l'impression que je tiens une maison de fou.
4: Disais Paul.
2: Oh là là.
4: Moi, j'ai fait un cauchemar. Il n'y a pas la chance. Il a une histoire de la merde.
0: Ils lui ont donné de l'alcool et il a été arrêté.
2: Mais si tu savais, le nombre de passagers saouls qui m'a demandé une rançon.
4: Hé, raconte le pilote qu'il avait en Afrique. Ah si.
2: Quel pilote?
4: Si, il n'a pas la boîte.
1: Il demande donc des milliers de dollars. On va lui donner 200 000 US dollars à l'époque.
4: C'est beaucoup déjà.
1: En coupure de 20 US dollars. Et effectivement, il demande aussi 4 parachutes. Qu'est-ce qui se passe après?
0: Il saute de l'avion.
1: Vous allez un peu trop vite, puisque là, l'avion est à terre.
0: Ah, pardon.
2: Ça n'empêche pas de sauter.
0: Alors il attend le décollage pour sauter.
4: Il prend un autre avion.
1: Alors, qu'est-ce qui se passe?
4: Il prend un autre avion.
1: Prenez les choses.
3: Il prend un autre avion et quand il saute, le parachute ne s'ouvre pas.
1: Non, si ça, oui.
2: Si ça s'ouvre.
0: Alors,
2: si
0: il s'ouvre.
1: Alors, expliquez-moi.
0: En fait, il saute de l'avion et il atterrit sur un autre avion.
1: Ah non, pas quand même. C'est pas Tom Cruise.
3: On lui a donné.
4: C'est pas le gros avion avec Michel.
3: On lui a donné des parachutes frelatés qui ne s'ouvrent pas.
1: Ah ben non, justement, c'est même pour ça, je vais vous dire, qu'il réclame 4 parachutes. Pourquoi il réclame 4 parachutes? Bah,
3: pour en avoir des complices.
1: Pour lui, mais pas pour les complices, mais non.
2: Pour lui. Tout seul.
1: Pour lui, mais non. On lui donne l'argent. Il libère les passagers. Qu'est-ce qui se passe?
2: Il garde l'équipage, les pilotes.
3: Les pilotes.
1: Voilà.
3: Ah oui.
1: Pourquoi il demande 4 parachutes?
3: Bah, parce qu'il y a 4 pilotes.
4: Ce sera les derniers.
2: Trois pilotes et lui.
4: Ce sera les derniers.
3: Deux pilotes.
1: Et en demandant 4 parachutes, il est sûr que les parachutes seront pas piégé.
2: Ah bah oui.
1: Parce
2: qu'évidemment,
1: ceux qui donnent les parachutes n'ont pas envie de faire tuer les pilotes et l'hôtesse.
2: Bah oui.
1: Évidemment. Et donc, qu'est-ce qui se passe après?
4: Il saute.
2: Voilà.
4: Il y a Jean-Philippe.
1: L'avion.
0: Il saute l'hôtesse.
2: L'avion est détruit. Bah, ça, tu remarques.
4: Mais Paul. Paul. Alors, pas toi, Paul. Pas ici, pas maintenant.
2: L'avion a redécollé.
1: Pardon.
2: Est-ce que l'avion a redécollé?
1: Oui, l'avion a redécollé.
3: Il tombe dans la mer.
1: Alors, l'avion redécolle.
2: Mais ça sert à rien, un parachute à l'altitude où va voler l'avion, parce que ça fait une dépressurisation, et donc il ne peut pas survivre.
4: Ah, il y a Delarue qui est resté dans l'avion, il a ploté l'hôtesse. Non, et là, il fallait une cinquième parachute.
1: Vous avez la faim, c'est tout simple, qu'est-ce qui se passe?
3: Non, il meurt rien.
1: Mais il meurt pas.
0: Mais non, mais il a donné le parachute au pilote, au copilote et à une hôtesse.
3: Oui.
0: Du coup, ça fait 4.
3: Bah, du coup, les pilotes se tirent avec lui, avec l'argent.
1: Mais non!
5: En fait, il pilote l'avion, lui.
1: Mais non!
4: Et ils ont visé les tours et après on accuse les Pakistanais, c'est horrible.
2: Il a sauté de l'avion.
0: Mais je l'ai déjà dit ça.
2: Et donc il est mort pour moi.
3: Il est parti avec l'argent.
4: Mais non, il a un parachute, il est pas mort.
1: On l'a jamais retrouvé depuis.
4: Et il est dans le public. Et on l'applaudit.
1: Bonne réponse collective.
3: Ah oui, on a dit qu'il avait sauté.
1: Non, mais pas dit qu'il avait sauté.
3: Mais
2: on l'a jamais retrouvé parce qu'il y a de grandes chances qu'il est mort quand même.
1: Non, justement.
2: Comment que vous le savez?
3: On a trouvé les billets.
0: Alors moi j'ai dit qu'il était sauté.
1: Parce que en fait le reste de l'équipage a raconté ce qui s'est passé.
2: Bah oui.
1: Bon, il reste à bord avec le pilote, le copilote, une hôtesse de l'air et lui donc 4 parachutes. Et là effectivement il a tout prévu, Cooper. Il intime à l'équipage de reprendre les airs, ordonnant de voler vers Mexico à une altitude relativement basse.
2: Bah oui, pour pouvoir respirer.
1: Environ 10 000 pieds, 3 000 mètres, vitesse faible, 150 nœuds environ. C'est 280 km/h quand même, avec les trains d'atterrissage sortis. Et à un moment, il saute de l'avion avec l'argent et les parachutes. Il avait tout prévu, on n'a jamais retrouvé Monsieur Cooper. Beau.
6: Mais il a sauté de l'avion, donc il a laissé la porte ouverte. Il a sauté, il n'a pas refermé la porte derrière lui. Si la porte est ouverte, l'avion, il tombe.
1: La mère de famille, il n'a pas refermé la porte derrière lui.
6: Non, mais c'est le détail pour préciser qu'avec une porte ouverte, un avion, ça tombe.
2: Non. Pas cette attitude-là.
4: Film de Bruce Willis.
2: Il n'y a pas de dépressurisation, donc il peut voler.
4: Non, mais il a assuré. Franchement, il est fort.
2: Il y a juste eu un coup de vent dans l'avion, c'est tout. Et l'hôtesse savait pas quoi, refermer la porte.
0: La seule chose qu'on n'a pas dit, c'est qu'on l'a pas retrouvé. Voilà.
1: On l'a jamais retrouvé, mais il est sûrement en vie. Enfin, en vie. Bah, j'en sais rien, Monsieur Cooper. En tout cas, effectivement.
3: En tout cas, il est riche. Je suppose qu'on a noté les numéros des billets, donc on a su s'ils avaient été mis en circulation.
4: Il a pris au Mexique et dépensé. Mais Valérie, t'es con, quoi.
1: La vache, c'est pas...

0: l'esprit criminel ici. Hein.
1: Mais non, mais tu as raison de penser ça, mais je pense qu'il est resté peut-être à Mexico ou à l'étranger. Il s'en fout, c'est pour Honduras qu'on va te demander.
2: Oui, il était au premier bureau de change à Western Union, il a tout changé.
3: Justement, dans ce cas-là, on sait qu'il est vivant.
0: Heureusement, il y a Montebourg qui surveille.
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0: Pour Yann Poyot, qui habite Noisy-le-Grand, Seine-Saint-Denis, quel est l'autre nom de cette terre célèbre? Où va la jeune hindoue?
5: C'est dans l'Acmé.
6: Juvénile. L'ère des clochettes.
0: L'ère des clochettes. Bonne réponse de Franck Ferrand. Qui a grillé la politesse. Non, vous connaissez l'air des clochettes, Franck Ferrand?
6: Oui, mais je pourrais pas. Tiens, il est tient. Lâche-les.
7: Prends tout de suite les devants.
5: Ah, c'est un vrai air de son soprano coloratour.
0: C'est, on va dire, le tube de cet opéra.
5: Oui, il y a aussi... oui, c'est elle, c'est la déesse, qui est quand même un grand air baryton.
0: Et
5: ténor.
0: Demain soir, sur Mezzo, qui est une chaîne consacrée à la musique classique et à l'opéra, sur Mezzo, demain soir, vous pourrez voir cet opéra de Léo Delibes, un opéra qui s'appelle L'Acmé avec cet air célèbre. C'est Ariel?
6: Non, c'est un 4 ans. C'est Ridou, c'est Ryu qui se vide.
0: Oh non, Ryu, non. Oh non, non.
8: Il manquait plus que le chant. Ah,
6: quelqu'un, une serpillière.
0: On vient de massacrer l'air des clochettes. Ah, et aussi, tu m'as donné le plus doux rêve.
5: Ah oui, c'est l'air Denis Lacanta, oui.
0: Donc, il y a vraiment des tubes dans cette opéra.
5: Ah bah, il y en a plein de tubes.
7: Bien sûr, oui.
0: Bien sûr.
7: Ah non, mais c'est un des opéras qui a le plus d'air connu.
5: Non, pas l'air Denis Lacanta, mais oui, c'est l'air de l'Acmé aussi.
0: C'est chouette, hein.
7: Ah oui.
0: C'est Rachida Dati quand elle apprend qu'elle va rester à la culture.
5: Non, moi j'avais un vieux sénateur qui, chaque fois que je rentrais dans la salle de commission, chantait un désert de l'Acmé. Oui, c'est elle, c'est la déesse plus charmante et plus belle. Et j'aimais bien ça.
0: Ouais. Ah oui, ouais. La déesse est plus cotée à l'Argus, hein, mais bon.
5: Oh, mais les voitures vintage, ça a son charme.
0: Mais oui, regardez le Premier ministre.
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9: Un couple est au restaurant. La femme remarque de petits détails sur la tenue du maître d'hôtel. Je peux vous poser une question? Oui, bien sûr, madame. Je peux savoir pourquoi vous avez une petite cuillère avec votre pochette? C'est pour les petits incidents. Par exemple, si vous avez un petit peu de bouchon dans votre verre, je prendrai ma cuillère pour vous le retirer. Ça me permet de ne pas me mettre les doigts dedans.
0: Dans le verre.
9: Dans le verre, pardon. Ben, d'accord.
6: Mais quelle horreur.
10: Elle était super.
0: elle est pas finie.
9: Je comprends rien. Tentez-vous. Alors, et si je puis me permettre,
0: oui.
9: Pourquoi vous avez un petit bout de fil à votre braguette, là? Ça, c'est pour descendre du bout des doigts à ma fermeture éclair. Puis ensuite, ça me permet, quand je suis très pressé, de dégager mon sexe en retirant délicatement mon slip. Très bien. Je peux savoir comment vous rentrez votre... trois petits points. Dans votre slip, quand vous avez terminé votre affaire. Eh bien, avec la petite cuillère.
0: Elle est si bien racontée.
11: Ouais, c'est ça, ça fait tout. Ouais.
0: Monsieur de Kersauzon, on se débarrasse tout de suite de votre...
12: Ouais, tu peux y aller.
0: Allons-y.
12: Oui. Pourquoi les blondes ne mangent-elles pas de bananes? Parce qu'elles n'arrivent pas à trouver la fermeture éclair. Voilà. Et ça te fait rire, toi.
0: Raconté par vous, ça me plaît bien.
12: Non,
11: dans ta bouche, c'est drôle.
12: C'est quand même assez misogyne, tu vois, c'est pas gentil. Quand même.
0: Madame Bravo, s'il vous plaît.
11: Alors, on est au bord de la mer et il y a un gars qui descend faire de la plongée. Là, il s'équipe, il descend à 10 mètres et il voit un mec à côté de lui sans équipement. Bon, il descend à 20 mètres, le mec est toujours là. Il descend à 30 mètres,
9: il est encore là. Alors, il sort un panneau. Il dit, mais qu'est-ce que vous foutez à ce... là, sans équipement? Et l'autre, il répond, je me noie, connard. Avec le...
0: Bien raconté, efficace.
13: Ah oui, puis je la connaissais pas, on la connaissait pas, hein.
0: Monsieur Titoff.
13: Hein. Ah, allons-y, alors. Alors, nous sommes dans un train de nuit, il y a, Doumé, un jeune Corse, qui est dans un train de nuit, il cherche le sommeil, voilà, puis bon, il est bercé par le bruit du train, tout ça, il commence à s'endormir, et juste au-dessus de lui, sur la couchette au-dessus, il y a une dame, une rousse, avec des grosses lunettes, qui est en train de lire un livre. Monsieur, excusez-moi, vous dormez? Ben, il fait dormir, il fait, bah oui, ben non, plus maintenant, là, vous m'avez réveillé. Et, excusez-moi, il fait un peu chaud, pourriez-vous, s'il vous plaît, ouvrir la fenêtre? Alors, bon, Doumé, il se lève un petit peu groggy, endormi, pas de mauvaise humeur, bon, ben, il ouvre la fenêtre, et puis il va se recoucher. Puis du coup, la dame rousse fait « Monsieur, finalement, il fait un peu froid, pourriez-vous fermer la fenêtre ?» Ah, ça commence un peu à le gonfler, le Doumé, tu vois, il fait un mot, Doumé se lève, tu vois, il ferme la fenêtre et se recouche. Quelques minutes plus tard, d'un coup, la dame rousse avec ses grosses lunettes fait « Monsieur, vous ne voudriez pas rouvrir la fenêtre et me passer la couverture ?» Et là, sans bouger de sa couchette, Doumé, oui, écoutez, là, on est tous les deux dans cette cabine, hein. Pourquoi on ne ferait pas comme si on se connaissait un peu depuis quelques années, comme si on était mariés? La dame bourgeoise, tout ça, elle fait oh, dis donc, c'est vrai que ça m'excite un peu. Pourquoi pas? Faisons comme si nous étions mariés. Pourquoi pas? Il dit, bon, ben, Doumé, il fait, ben, parfait. Bon, alors, écoute, tu sais ce que tu vas faire? Tu vas descendre de ta couchette, tu vas ouvrir la fenêtre, tu vas la fermer, et surtout, tu vas fermer ta gueule parce que j'ai envie de dormir.
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9: Non, mais c'est une merveille. C'est orchestré dans 50 pays et c'est la fête de l'amour. Et en plus, il semble que c'est aussi le jour où les oiseaux...
14: Copule, dis-le.
9: Voilà, les oiseaux recommencent.
14: J'ai toujours cru que t'étais ovipare, toi, c'est sûr et certain.
9: Ah, ils roucoulent, voilà, beaucoup non, mais plus.
0: Le pigeon roucoule, le géjacule.
14: L'alouette turlute.
0: Bien sûr. Vous avez un date pour la Saint-Valentin,
14: ah, monsieur? Ben oui, parce que moi, maintenant, j'ai une amoureuse, les gars. Ah, ça y est, c'est officiel.
0: Comment elle s'appelle?
14: Écoutez, il a pas une amoureuse, il a un fond d'écran. Non, c'est vrai qu'elle est sur mon fond d'écran. Je l'ai invitée à Lisbonne là, le week-end dernier. C'était mes premières vacances en amoureux. J'avais jamais fait ça avant.
0: Au Portugal.
14: Oui, on est allé au Portugal et le concept de vacances en couple, j'ai découvert ça. C'est génial.
15: Vous n'avez pas quitté la chambre?
14: Ah bah non. On mange en attendant de baiser, on baise en attendant de manger. C'est un cercle vertueux.
3: Et c'est pas la peine d'aller au Portugal.
14: On n'a rien vu du Portugal. On n'a rien vu. C'était très beau depuis la fête.
9: Mais... Si tu manges, t'es pas amoureux. Hein. Oui. Est-ce que tu as mangé du bacalao?
14: Oui, on a mangé du bacalao nata.
0: Ah, ça de la morue, il en a eu.
14: Mais non, mais c'est ça le truc, c'est que ma copine, je ne comprends pas, elle est sublime. Elle est magnifique quand on croise des gens dans la rue. Ça y est, je suis devenu ce couple où la meuf est trop belle et on comprend pas ce qu'elle fait avec ce gars-là.
0: Oui, elle avait pas beaucoup à faire.
14: Ah, mais je vous jure, c'est terrible, je me demande ce qui cloche chez cette fille. J'arrive pas à comprendre.
0: Ben, il existe vraiment, vous nous faites pas une riou, là.
14: Mais non. elle est sur mon fond d'écran.
0: Elle est belle, Flipper.
14: Regardez,
0: elle
14: Flipper, regardez.
15: Non, je le montre à Flipper juste à l'heure. Elle est très jolie, elle est très très belle.
9: Mais attention, ce n'est peut-être qu'une allumeuse.
14: Est-ce qu'elle est réelle?
15: Comment tu parles de ma meuf, toi?
14: Est-ce qu'elle est réelle?
13: Peut-être qu'une petite pute.
3: On parle pas comme ça des femmes.
14: Mais je vais tous vous péter la gueule. J'ai mis mon perfecto empire.
0: Ariel est jalouse parce que, enfin, elle est quand même très heureuse, très épanouie parce que son BH rentre pour elle aujourd'hui.
9: Les États-Unis, oui, parce que c'est tout de même, il y a une vibration dans l'air spéciale. D'ailleurs, on la sent même dans ce studio.
16: Ça fait chier la Saint-Valentin.
0: Ah oui, vous êtes malheureuse, vous?
16: Non, je suis pas malheureuse, mais ça va, quoi. Ceux qui sont en couple, ils sont en couple, et les autres, ça va, foutez-leur la paix.
9: Mais non, mais c'est bien, on fait des
17: dîner de copines et on tape sur les mecs. Hein,
18: non, bien. Mais j'ai appris que tu vas sur Tinder.
19: Mais non, j'y vais pas, c'est lui. Il raconte n'importe quoi.
17: Pas du tout, ça va pas.
0: J'ai vu votre profil.
18: Agent.
14: Sur Grindr.
0: Anne Roumanoff.
19: Mais jamais de la vie, quand t'es connu, tu peux
0: cherche
19: pas...
0: médecin.
19: Mais quand t'es connu, tu peux pas aller sur des sites de rencontres.
14: Moi, j'allais sur Tinder avant et je me suis fait sauter mon compte parce que j'y étais signalé comme fake.
0: C'est-à-dire
14: que les gens disaient, c'est pas possible que Roman Dodwig soit sur Tinder. Du coup, j'ai su mon compte.

0: T'as été
1: oh là là, son ego est devenu monstrueux. Oui, oui, oui.
0: Il a mis du gel dans les cheveux, mais la tête a gonflé quand même.
2: Ah, bravo. Allez, oublions la Saint-Valentin pour les grosses têtes et quelques citations à commencer. Tiens, par une citation qui va vous plaire, monsieur Claudel, je l'ai choisi pour votre retour, puisque vous étiez absent depuis quelques semaines, qui a dit un écrivain, attention, je ne pense pas à vous, mais c'est... d'un seul coup, je suis en train de réaliser...
0: Ah, attention, Laurent,
2: la gaffe.
0: Je suis tout ouï.
2: Qui a dit un écrivain raté... Non.
0: Ah oui, c'est raté. Oui, oui. Ouais. Bah, continuez.
3: Tu dois savoir ça, Philippe, quand même. Bah, c'est ta branche.
1: Tu vas comprendre.
0: Non, mais il va jamais te swiper sur Tinder avec ça.
2: Mais non, mais attendez la suite de la citation et vous verrez que vous pourrez vous servir de cette citation.
0: Bon. Un écrivain raté sans cheveux, allez-y, continuez.
2: Un écrivain raté peut faire un excellent critique puisqu'avec du mauvais vin, on fait d'excellents vinaigres.
1: Oh, oh là là,
2: c'est... Vous voyez qu'elle vous plaît.
0: Ah oui, c'est très très bien.
4: C'est très méchant.
0: Et c'est très vrai.
1: Alors, c'est récent, c'est assez récent. Mais...
2: Hein. Oh non, c'est pas récent, récent.
0: Alphonse Allais.
2: Et c'est Alphonse Allais. Bonne réponse de Philippe Claudel.
3: C'est joli.
2: Ouais. Une citation maintenant.
5: En plus, il est pas chauve, il a un petit tapis sur la tête.
0: Merci Yann, tu l'as remarqué.
2: Ah, c'est votre genre d'homme.
5: Non, pas du tout.
2: Pour Jean-Paul Cuvelier, alors j'enchaîne, qui a dit un groupe de loups, c'est une horde. Un groupe de vaches, c'est un troupeau. Un groupe d'hommes, c'est souvent une bande de cons.
1: C'est un humoriste.
2: Ah oui, on l'aime bien, c'est un copain à nous. Hein.
3: C'est Élie Semoun.
2: Ah non, c'est pas Élie Semoun.
1: Oh bah non, Bigard. Parce qu'il est dans le groupe.
0: Jean-Marie Bigard.
2: Jean-Marie Bigard, non. Non.
5: Bernard Mabie.
2: Non plus, non.
1: Il est jeune.
2: Ah non, il n'est pas tout jeune. Non, non.
5: Il est vieux.
2: Il est né en 54, vous voyez.
5: Ah oui.
1: Ah bah c'est pas Gueuluc.
2: C'est Philippe Gueuluc. Bonne réponse de Valérie Béret. Une citation pour Jean-Sébastien de Tournemire, qui habite la Jumelière Chemillée en Anjou, qui a dit « À chaque fois que je vois le roi Charles, je pense qu'un membre de la famille royale a sûrement dû un jour être très très proche d'un autre membre de la famille royale.
0: » Est-ce que c'est un Anglais ?
2: Alors c'était un Américain qui a dit ça.
0: Américain.
1: C'est Woody Allen ?
2: Pas Woody Allen.
1: Il est mort ?
2: Il est mort aussi, il n'y a pas si longtemps, il y a une dizaine d'années. Ah. Il s'est, je crois, d'ailleurs, suicidé à son domicile.
1: Ah, c'est Robin Williams ?
2: Robin Williams, bonne réponse de Valérie Mérès.
0: Valérie connaît tous les suicidés, hein, c'est ça ?
1: Ah ouais, j'étais tellement triste quand il s'est suicidé.
2: C'est vrai.
1: Bah, j'étais triste parce que c'est qu'il devait être très très malheureux.
0: Oui, généralement, oui.
5: C'est le principe du suicide.
0: Non, ce qui est terrible, c'est quand les gens suicident alors qu'ils vont très bien. Ça, c'est terrible.
2: Il n'y a que les homosexuels qui se suicident gays. Ah. Pour Sébastien Lugano maintenant, qui habite Fontaine Couverte en Mayenne, qui a dit que les femmes soient condamnées parce qu'elles aient osé porter des habits d'hommes à une époque, c'était déjà aberrant. Mais le comble, c'est qu'elles l'ont été par des hommes qui portaient une robe.
0: Oh. Ah. Ouais, ouais. Un historien ?
4: C'est un Irlandais.
2: C'est pas mal,
4: un Écossais.
2: Mais non.
1: Mais c'est une femme.
4: Non, mais qui a dit une chose pareille.
2: Mais non, mais qui portait une robe sont les juges qui portent une robe.
4: Ah bon, alors les prêtres. Non, mais.
0: C'est un Français, Laurent.
2: Qu'est-ce qu'elle raconte ?
1: Non, mais c'est une femme qui a dit
2: c'est
1: ça.
2: C'est une Française.
0: Une Française. Ouais.
2: Des pionnières de l'humour féminin, voyez-vous.
1: Ah, mais Sylvie Joly.
0: Jacqueline Maillan.
2: Pas Jacqueline Maillan.
0: Muriel Robin.
2: Pas Muriel Robin. Avant encore.
0: Avant.
5: Maria Pacôme, non ?
2: Pas Maria Pacôme.
0: Avant Jacqueline Maillan.
2: Elle faisait les cabarets, vous avez dû la croiser.
5: Anne-Marie Carrière.
2: Anne-Marie Carrière. Bonne réponse d'Anne Roumanoff. Pour Natacha Thierry, qui habite en Haute-Garonne, qui a dit « La première fois que l'on joue de la cornemuse, c'est un peu comme si on faisait l'amour avec une pieuvre. »
4: Alors, est-ce que c'est un Irlandais ou un Écossais. Tout à l'heure, c'était
2: c'est un des plus célèbres Écossais au monde.
1: Ah, c'est Sean Connery.
2: Sean Connery, bonne réponse de Valérie Mérès.
0: Oh, Valérie, tu es en forme.
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1: Question qui concerne une nouvelle lettre, la lettre M, qui va être ajoutée derrière trois autres lettres. Lesquelles ?
2: SNCF, le train.
3: Alors, Le TGV.
1: TGV M. Eh oui, TGV M. La bonne réponse est de Marcela Yacoub, aidée par Richard Orlinski. Ah,
3: j'avais pas besoin d'aide.
2: D'ailleurs,
3: hein.
2: ils ont.
1: Qu'est-ce que vous dites, Marcel ?
3: J'avais pas besoin d'aide. J'avais lu les Parisiens ce matin.
1: TGVM, et c'est vrai que lui, bêtement, il a dit SNCF.
2: Alors oui, bah parce que je suis pas très intelligent. Donc moi, j'ai à côté d'un puits de science comme ça.
4: Marcela est brillante.
2: Elle est très brillante. Lui,
5: ah ouais,
3: il est très fort.
1: Il devient drôle, Orlinski.
2: Mais par contre, c'est intéressant. Vous avez vu que ce qui va, les trains, comment ils vont être, ça va être un truc incroyable.
1: Incroyable.
2: Et c'est super luxueux. Par contre, pour ceux qui vont en seconde classe, ils ont réduit extraordinairement les.
5: Ah, c'est bizarre, tiens.
2: Ouais, y a plus du tout de place, quoi.
3: C'est-à-dire qu'il y a une différence des classes plus marquée, plus radicalisée.
4: Oui, c'est vraiment... Les riches se sentiront vraiment bien d'être riches. Il ne suffit pas que ce soit confortable, il faut que ce soit vraiment moins confortable pour les pauvres.
1: Il y a quelque chose que vous allez regretter, Christophe Beaugrand.
2: Bar cathédrale.
4: Ah, il n'y a plus le barman.
2: Il y a le barista.
1: Il n'y a plus de barista.
4: Ah, c'est scandaleux. Oui, non, c'est tous des trucs automatiques.
1: C'est-à-dire qu'il y a encore du travail en moins pour les gays.
4: Non, mais en revanche,
1: écoutez.
5: Les baristas, c'est comme les curés, ils en sont tous.
1: Non, bah, je sais pas si vous avez remarqué, à bord de tous les TGV, c'est comme ça.
5: Ou c'est des gays ou ils ont la tête de marcher là.
1: Non, mais écoutez.
3: Quoi?
1: Vous entendez le barista qui vous fait. Alors, si vous avez envie de venir voir le beau barista,
2: La voix au parleur, elle est incroyable.
1: Incroyable.
2: Le beau parlant, c'est.
5: Et quand il propose le chocolat, il y a un petit chocolat et pas de café.
4: Non, la voix, c'est comme ça.
2: Et nous restons à votre disposition.
6: Bonjour, je suis Kevin, votre barista. Sachez qu'il reste des tartines que je vous beurrerai moi-même. Rendez-vous au wagon-bar, n'hésitez pas.
1: Alors le wagon-bar, maintenant, il fera deux étages.
2: Deux étages.
1: Mais il y aura... Alors, je comprends pas. Il fait deux étages, mais il n'y a plus de barista.
4: Deux étages, mais en revanche, il y a quand même quelqu'un qui surveillera.
1: Ah.
4: Pour aider les clients à appuyer correctement sur les boutons, visiblement, pour avoir des sandwichs distribués dans une machine. Moi, je trouve ça très triste.
5: Franchement, c'est dommage.
3: Moi aussi,
5: c'est dommage.
3: Je trouve ça très triste.
2: Moi, non.
5: Ça sert à rien. Bien,
2: parce que très souvent, il n'y a personne. Parce que souvent, il y a grève ou il y a des choses.
6: C'est parce que Kevin a trouvé un voyageur pour s'amuser dans les toilettes du wagon 12.
1: Ah, bah, puisque vous parlez des toilettes, il y aura une ambiance bleu nuit dans les toilettes.
3: Alors, jusque-là. Ça va encourager. À sauter dans le.
1: Alors que.
4: Ah, c'est vrai, t'as fait ça déjà ?
1: Non, franchement, bleu merde, ça aurait été mieux, parce que bleu nuit.
4: Ça sentira toujours le pipi.
5: Mais
4: hein.
5: Je vais vous dire, patron, ce qui est grave, c'est que la SNCF a une très mauvaise image depuis un moment. Parce qu'il n'y a plus de grève, mais c'est trop cher. Le TGV, c'est génial. C'est la meilleure invention française. Avec la perche à selfie et Marcela Yacoub. mais une chose est sûre, c'est que c'est très cher. Et là, c'est sûr que ce que nous dites, la première classe, elle va être plus classe, tout ça, ça va devenir encore plus cher, le train. Donc là, ils ne vont pas très conseiller avec les Français.
1: Non, mais la seconde classe, il y aura plus de place pour les jambes, mais c'est vrai que les fauteuils...
5: C'est pas pour les corps, par contre. Pour le reste du corps.
1: Les fauteuils...
3: j'espère que je vais pas grossir.
2: Les fauteuils sont
5: réduits. Par contre, on saura pas où mettre nos têtes. Mais il y aura pas de place pour les jambes.
4: On peut être grand, mais pas gros.
1: Alors, attendez, que je vous explique. Il y aura plus de place non plus au-dessus de vos têtes pour mettre la valise.
3: Il y a longtemps que c'est...
1: Ah, ça, c'est fini.
4: On met le blouson.
1: Mais en revanche, vous pourrez mettre la valise sous votre siège. Ça, il y aura de la place pour la mettre sous le siège.
3: D'accord. Avec les jambes en même temps.
1: Alors, vos jambes partent sous la valise.
4: Et ça va être très confortable.
1: En revanche, le fauteuil sera plus étroit, vous voyez.
2: Beaucoup plus étroit.
4: Ça veut dire qu'on va voir les coudes du voisin.
1: En fait, il y aura des rangées de 4
4: de chaque côté.
1: Non, pas de chaque côté.
4: Parce que ça fait beaucoup.
1: Mais parfois, il y en a.
3: Sardines, comme les sardines.
1: Non, mais dans les TGV, vous avez généralement 2 d'un côté et 1 de l'autre.
3: Ouais. Oui.
1: Tandis que là, il y aura 2 de chaque côté.
2: 2, 2, 4.
1: Voilà. Donc, là, il faut réduire.
5: On va être plus serré, quoi.
1: Il faut réduire la largeur. Mais ce sera un petit bijou technologique.
5: Est-ce que ça ira plus vite?
1: Il va vite déjà.
2: Non, ça dépend des voies, ça dépend pas des trains.
1: Mais en libre service, vous aurez 2 machines à café, un frigo avec boissons et plats.
5: Il y aura un pressing?
1: 2 caisses automatiques et chacun scannera ses articles.
4: C'est un super monoprix.
5: Le barista, c'est pas.
2: Et il y aura du vol, du coup.
5: C'était génial, le barista.
4: Mais oui,
5: un vrai petit resto, en fait. Ils sont gentils.
1: Qu'est-ce qui va devenir, Kevin?
4: Il était content.
6: Eh bien, Kevin va être bien dans la merde. Merci, la SNCF.
2: Il est au chômage.
5: Il va rester dans la cabine du conducteur. Et puis
1: encore des futurs humoristes qui vont venir.
4: Ah oui, ils vont être obligés de faire des comédies club maintenant.
5: Mais franchement, et c'est pas avec ça qu'ils perdaient de l'argent, c'est parce qu'il y avait un mec au bar ou une nana.
4: Non, mais alors le fait de mettre un étage quand même, il va falloir se baisser quand même, parce que c'est pas forcément...
1: Comment ça?
4: C'est sur 2 niveaux.
1: Oui.
4: Il va falloir arriver en rampant.
2: Comme dans tous les TGV, c'est 2 niveaux.
5: Non, mais ce qui est terrible, c'est que s'il n'y a plus de barista, comment tu fais pour les plats chauds? Parce qu'à mon
2: avis,
5: tu peux avoir un micro-ondes.
0: Ah non, mais c'est dégueulasse, un micro-ondes. Non, c'est pas bien, ça va être dégueulasse.
2: Il y a toujours des micro-ondes.
5: Ah, ils font chier, la SNCF.
2: Je crois que les sandwichs, ils étaient réchauffés avec quoi?
5: Oui,
2: mais
5: moi, il y avait un
2: du but à gaz ou quoi?
5: Tu le commandais, t'as
4: pas. Il faut se mobiliser pour sauver Kevin.
2: Sauvons Kevin.
1: Ça, c'est vrai. L'intérieur du TGV du futur, en tout cas, a été dévoilé par la SNCF. Faudra attendre le début de l'année prochaine pour voir ces nouvelles 2026. Rames sans Kevin. C'est comme ça.
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1: Une question pour Fabienne Touboule, qui habite Bussière-Badil, c'est en Dordogne. La Rémarde est une rivière de France dont on parle aujourd'hui beaucoup dans les journaux, enfin beaucoup. Il y a un article dans Le Parisien, mais pour quelle raison parle-t-on de la Rémarde?
9: Il y a des
10: parce
9: poissons.
10: Qu'elle a débordé.
11: Et elle est sortie de son lit sans se maquiller.
9: Avec
1: ça c'est joli, monsieur Bellamy.
9: Et elle s'appelle c'est une sirène.
12: C'est pas la rivière de Gisors?
1: Alors c'est une rivière qui se trouve du côté de Saint-Arnoult en Yvelines. Et effectivement, il y a une conséquence assez terrible du fait que la Rémarde soit sortie de son lit, comme vous le dites si joliment, monsieur Bellamy.
12: Bah, il y a un gars sur sa voiture qui a été.
1: Ah non, non.
9: Elle a changé sa route en fait.
10: Ah c'est pas la rivière qui a tué la vache?
9: Oui, oui, j'ai vu. La vache. Non, la vache a surnagé. Elle a nagé, la vache.
1: J'ai vu qu'il y avait effectivement une vache.
10: Voilà. Il y a une vache qui est morte dans une rivière. On était tous.
9: Mais je pense pas qu'elle soit morte.
12: Je crois pas qu'elle est morte. Hein.
10: Ah, elle est morte, la première.
9: Revenons à la rivière.
1: Oui, oh, bah dites donc pour une fois que c'est vous qui comprenez quelque chose.
9: Elle a changé de direction.
1: Pardon.
9: Elle a bifurqué, elle a changé de direction.
1: Ah non, non, elle a débordé, cette rivière.
9: Et du coup, on a découvert un village qui était en dessous.
1: Pas du tout.
9: Ah, mais non, parce qu'elle a débordé.
1: Et du coup, cette inondation, évidemment, a fait que, bah, il y a un lieu, d'ailleurs, qui appartient au ministère de la Culture, un lieu qui a été inondé. Mais lequel?
9: Une église.
1: Une église, non. La Rémarde, je vous dis, est une jolie rivière de
12: elle
1: France.
12: Elle a inondé la forêt de Sénart?
1: Non, non, elle a inondé, je vous dis, une maison, on peut pas mieux vous dire.
10: Ah, la maison d'un président, d'un ancien président.
1: Non plus.
12: La maison d'un artiste.
1: Alors,
10: la maison de la culture.
1: La maison de deux artistes, même.
9: C'était un couple d'écrivains.
1: C'était un couple, oui.
9: Communiste.
11: Aragon et
9: communiste.
11: Elsa Triolet, non?
9: Aragon.
11: Aragon et Elsa Triolet.
1: Bonne réponse de Monsieur Bellamy, aidé par Daniel Evnoux, je dois dire.
9: Oui, et alors c'était à quel endroit?
1: En effet, c'est le moulin de Villeneuve que les écrivains avaient acquis en 1951, qui vient d'être durement touché par les pluies, et le ministère de la Culture a mis une cagnotte en ligne pour soutenir ce lieu de mémoire, la maison de Louis Aragon et d'Elsa Triolet, inondée par la Rémarde. J'ignorais le nom de cette rivière jusqu'à ce matin, mais la Rémarde, on doit dire Rémarde, est une rivière de France qui manifestement a débordé au point qu'aujourd'hui, on réclame de l'argent pour sécher et nettoyer la maison d'Elsa Triolet et de Louis Aragon, ce qui est normal.
11: Oh bah oui, quand même.
1: Vous-même, Chantal, vous n'avez pas été victime des inondations?
13: Pas du tout, j'habite toujours en hauteur, moi.
1: Ah, c'est vrai?
13: Je domine la situation.
1: Mais je pensais que vous aviez une maison à la campagne à un moment donné.
13: Oui, mais elle est haute.
1: Comment ça, elle est haute?
13: Bah, c'est-à-dire, je suis dans une cuvette, mais elle est en haut de la cuvette, si vous voulez.
1: Je vous parle pas de vos toilettes, je vous parle de votre maison de campagne.
13: Non, mais c'est une ville en cuvette et je suis en hauteur, donc l'eau peut couler.
11: Non, elle t'as pas d'inondation, mais t'as des fuites maintenant.
13: J'ai compris. Tu vois, tout le monde est choqué.
9: Oui.
13: J'ai aucune fuite, c'est génial, non? J'ai des amis qui ont des fuites.
1: Ah, sans rire.
13: Oui, j'ai des amis de mon âge qui ont des fuites et qui ont des couches confiance.
12: Bon, bah, on est en EHPAD. Hein.
13: J'aime bien.
12: On est définitivement en EHPAD. Hein.
1: Je vais poser une question culturelle pour remonter le niveau pour Madame Evelyne Co, qui habite Chambéry, en Savoie. Ah, j'aime beaucoup cette question parce qu'elle permet de nous rappeler le vrai sens, le premier sens d'un mot que tout le monde connaît, sans savoir qu'à l'origine, ce mot désignait, en Grèce antique, un sacrifice religieux de 100 bœufs.
12: Hécatombe.
1: Bah, oui. Hécatombe. Excellente réponse. Bravo. Jean-Paul Elkarat, une hécatombe. Évidemment, tout le monde connaît aujourd'hui le sens du mot hécatombe, mais quand même, à l'origine, c'était un sacrifice rituel, sacrifice religieux de sang bleu. Bon, même quand c'était un peu moins de sang, on appelait ça une hécatombe. Puis maintenant, on appelle ça une hécatombe, même quand il s'agit pas d'un sacrifice d'animaux. Mais d'ailleurs, ici, il faut le dire aujourd'hui,
0: oui, c'est ce que je veux dire.
1: Depuis 15h30, c'est une hécatombe.

0: publié au départ dans les années 30, un livre signé Eric Blair. Mais qui était Eric Blair ?
1: C'est George Orwell.
0: Excellente réponse de Paul Elkarat. En effet, George Orwell est un pseudonyme, il s'appelait Eric Blair au départ.
1: Et natif de d'Inde.
0: Et il est venu travailler à Paris pendant quelques années, et c'est à ce moment-là qu'il a écrit ce livre, Dans la Dèche, à Paris et à Londres. C'est l'auteur évidemment de La Ferme des Animaux et de 1984.
2: Non, pas 83.
1: Toujours à côté.
3: Non, parce que 1983 passe dimanche soir sur Comedy Plus.
0: C'est quoi 1980?
3: C'est la pièce dans laquelle je jouais.
4: Oh, la promo géniale.
0: Elle arrive.
4: Ah, très fort, elle est très forte. Hein.
0: Elle arrive à se servir de 1984 d'Orwell pour placer la pub pour 1983.
3: Incroyable.
0: Sa pièce.
3: Je suis très forte, non?
4: Ah oui.
0: Vous êtes très très forte parce que j'avais même pas fait le rapprochement.
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2: Alors, je dois dire...
3: Mais alors, pardon, pourquoi il est coiffé comme Chantal Goya?
2: Ou Mireille Mathieu, je sais pas.
4: Ou c'est... Ringo Starr, les amateurs de rock'n'roll, ils reconnaîtront la référence à mon idole.
3: La moustache, c'est plus Mireille Mathieu.
4: Je tiens à dire que c'est parce que c'est mon comeback dans les grosses têtes, alors il fallait faire un peu comme à la rentrée, on fait la nouvelle coupe de cheveux, et c'est pour Laurent que j'ai fait cette petite coupette.
5: Mais c'est assez réussi.
4: C'est une frange pour les auditeurs qui nous verraient pas, en fait.
6: Mais moi, je trouve que ça le rajeunit, cette coupe de cheveux.
4: Et ça m'embellit aussi, me disent.
2: Ça non.
4: Merci,
2: mon pauvre Esteban.
4: Oh là là.
2: J'avais oublié que vous pouviez être un souffre-douleur parfait.
4: Mais pas du tout. D'ailleurs, je reviens de la chasse au Respunchus avec mon beau-père.
2: Il faudrait que je revienne à son imitation. J'arrive plus à le faire. Comment?
4: Mais vous avez jamais réussi à le faire.
7: Mais vous avez jamais réussi à le faire.
4: Oh là là. Je sais pourquoi j'ai boycotté cette émission clivante pendant 2 ans.
3: Non, mais c'est Homer Simpson.
4: Mais pas du tout. C'est ma voix.
7: Mais pas du tout, toi, de neuf.
4: C'est la voix d'Esteban.
3: C'est Homer Simpson.
7: Homarge.
5: Et c'est une très belle voix.
4: Eh ben merci Christine, enfin des gens respectueux et respectables.
2: Allez, première citation si vous voulez bien pour Anthony Pouzel qui habite le Valois-Perret, qui a dit « Dieu, il y a longtemps que j'ai fait une croix dessus ».
4: Laurie, bien
5: sûr. Est-ce que ça serait des proches qui a dit ça?
2: Non, c'est pas des proches, mais
5: c'est pas loin.
2: Quelqu'un qui a travaillé beaucoup avec
5: Daniel Prévost.
2: Daniel Prévost, bonne réponse de Christophe Beaugrand, aidé par Yann Folli. Une citation maintenant pour Madame Daniela Diora, quelqu'un qu'on a rarement cité.
8: Moi, ce que j'aime chez Daniela, c'est que l'on peut s'y mettre à trois. Il y a toujours de la place pour les copains qui passent.
2: C'était Elmer Footbeat, ça.
3: Exact, Elmer Footbeat.
2: La chanson d'Elmer Footbeat. Rien à voir avec la citation.
3: On embrasse Daniela.
2: Citation qui nous vient d'Hollywood, donc c'est quelqu'un qu'on a rarement cité. De temps en temps, on la cite.
5: Donc, c'est une dame.
2: C'est une dame, effectivement. Elle a dit « La carrière d'acteur de Sylvester Stallone est un plus grand mystère que la mort subite du nourrisson. »
3: Oh la vache. Joan Rivers?
2: Non, pas Joan Rivers.
4: Mélanie Griffiths, Laurent.
2: Non plus.
5: C'est une actrice?
2: Alors, actrice, humoriste, chanteuse.
3: Oula. Bette Midler.
2: Bette Midler, bonne réponse de Monsieur Beaugrand. À propos de la religion, voici celle-ci de citation, et c'est à destination de Madame Huette, Alexia Huette, qui habite Jouer-les-Tours, qui a dit « En gros, les religions sont toutes les mêmes. Une grosse part de culpabilité et différentes dates de vacances.
4: » c'est du
5: français,
4: guitry, ça.
5: C'est français.
2: C'est français, ça vient des grosses têtes, d'ailleurs.
3: Pierre Benichou.
2: Pas Jean-Yann, mais l'autre.
3: Carlos. Jacques Martin.
2: Jacques Martin, bonne réponse. La suivante, pour Aline Henry, qui habite Nantes, la voici, je l'ai retrouvée, la citation, qui a dit « Jamais je n'avais vu rayonner autant d'intelligence autour de moi, sauf peut-être le jour où je me suis trouvé tout seul dans la grande galerie des glaces à Versailles. »
5: François Bayrou.
2: Ah non, pas quand même.
3: C'est quelqu'un qui se la pétait un petit peu.
4: Ouais, qui s'aime beaucoup.
2: Mais qui faisait de la politique, ça c'est vrai. Un diplomate.
4: Plutôt gauche ou droite, Monsieur Ruquier?
2: Américain. Alors, c'est qu'aux aux États-Unis, il n'y a pas de gauche, il n'y a pas de droite.
4: Plutôt démocrate.
2: Comment vous dites?
9: Henri Kissinger.
2: Henri Kissinger. Bonne réponse d'Olivier Bellamy.
4: Mais c'est qui, Singer? Oh, excellente blague de Esteban.
2: Non, alors écoutez, laissez-nous juger nous-mêmes de l'excellence de vos blagues, et celle-ci nous rappelle pourquoi vous n'êtes pas venu depuis longtemps.
4: Ouais, je savais, j'ai tendu cette perche pour me faire taper par un bâton.
7: J'aurais vraiment pas dû venir.
2: Pour Madame Brigitte Lacaille, qui habite Vionville, qui a dit « Je cherche un associé pour ouvrir un magasin, j'ai déjà le pied de biche et les cagoules. »
3: Ça, c'est un malfaiteur.
2: C'est français.
3: Ah, Olivier de Benoist.
2: C'est quelqu'un, d'ailleurs, la cagoule lui irait bien, il faut bien dire. Pardon à lui de dire
9: parce
2: ça.
9: Parce qu'il est moche.
5: C'est Michael Youn. Parce qu'il est chaud.
2: Boudère. Bonne réponse.
3: C'est horrible. Vous devriez avoir honte.
2: Alors, ce qui est horrible, c'est pas l'indice que j'ai donné. Ce qui est horrible, c'est que Valérie ait trouvé.
3: Il est génial, Boudère, on l'adore.
4: On l'adore.
2: Il est drôle, Boudère. Très, très drôle.
3: Très drôle.
2: Et d'ailleurs, la preuve, cette citation.

0: est très amusante. Je cherche un associé pour ouvrir un magasin. J'ai déjà le pied de biche et les cagoules. Pour Charlie Chomy, la dernière citation du jour avant de passer aux questions sur l'actualité, qui a dit « À Hollywood, les mariages sont si éphémères qu'à la sortie de l'église, on jette du riz à cuisson rapide.
1: Oh » Woody Allen.
2: Non, c'est un Français qui a
3: fait
2: ça.
3: C'est l'oncle Benz.
0: Non,
2: c'est un Américain.
0: Un Américain.
3: Qui fait du talk show.
0: Producteur de cinéma.
3: Eddie Murphy.
0: Non. Il est parfois avec Robert De Niro dans des films très drôles.
4: Je vois sa tête.
5: Ah oui, Ben Stiller.
0: Ben Stiller. Bonne réponse de Valérie Mérès.
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0: Question littéraire très difficile, mais aujourd'hui il y a du niveau, hein, alors je me lance. Pour Didier Aguado, qui habite Perpignan, c'est dans les Pyrénées-Orientales. Pouvez-vous retrouver pour moi le nom de celui qui a écrit ce roman d'inspiration picaresque, L'histoire de Gilles Blas de Santillane?
1: René Alain Lesage.
0: Alain René Lesage. Bonne réponse. Alors là, bravo. Vous connaissiez l'histoire de Gilles Blas de Santillane, monsieur Ferrand?
7: Très vaguement.
1: Ça veut dire non. Mais j'ai un problème, j'inverse toujours les prénoms.
0: Oh, c'est pas très grave, Stevie le fait aussi.
1: Oui. super,
7: Pascal Blaise.
1: Super, on me compare à Stevie.
0: Allez, moi j'avoue que je ne connaissais même pas l'histoire de Gilles Blas de Santillane. Excellente réponse de notre ami Paul Elkarat. Alors, trouverez-vous maintenant le nom de ce roman historique, paru en 1862. Je vous demande le titre du roman,
8: le nombre de pages.
0: Le nom de l'auteur, éventuellement. Le nombre de pages, j'ai pas besoin, mais je vais vous donner l'histoire que raconte ce roman, paru en 1862. Ce roman a pour sujet la guerre des mercenaires, au 3e siècle avant Jésus-Christ. Mercenaires, guerre qui oppose la ville de Carthage...
3: Salambo,
0: excellente réponse.
9: Victor Hugo.
0: Non, c'est Flaubert.
9: C'est Flaubert.
1: Salambo, la pâtisserie.
8: Mais oui, c'est marrant, c'est le nom d'un gâteau, Salambo.
2: Moi, j'ai jamais réussi à
8: dans certaines boulangeries, le dessert, là, le chou à la crème, qu'on appelle parfois aussi dans certaines boulangeries, c'est comme chocolatine, pain au chocolat, on sait pas trop.
1: Le gland.
0: Ou la petite souris, moi j'appelais ça une petite souris.
1: Oui, parce qu'il mettait des oreilles et une queue.
0: Ma maman voulait pas que je dise le gland, déjà.
9: Ouais, c'est ça. Ah ben
1: elle,
9: voilà.
1: Elle pressentait des choses.
9: Voilà pourquoi.
0: Elle voulait que je bouffe des petites souris.
1: Oui,
0: monsieur Toen. On était dans la littérature, monsieur Toen.
8: Mais non, mais on parle de gland.
0: Voilà. Et c'est un roman, non pas de Victor Hugo, madame.
9: Oui, ma langue.
0: Mais de Gustave Flaubert. Et la première phrase, monsieur Ferrand, alors?
10: C'était à Mégara, faubourg de Carthage, dans les jardins d'Amilcar.
0: On a du niveau aujourd'hui.
8: J'aimerais bien qu'on vérifie quand même.
0: On vérifie. Pour Virginie Astruc, je tente le coup de 3. Elle habite d'Arès, dans le Rhône, madame Astruc. Elle espère un chèque RTL, mais aujourd'hui, ça ne va pas être facile. Trouverez-vous le nom de l'auteur de ces quelques vers? L'aurore sur le front du jour sème l'azur, l'or et l'ivoire, et le soleil, lassé de boire, commence son oblique tour. Ses chevaux, sortir de l'onde, de flammes et de clarté couverts, la bouche et les naseaux ouverts, ronflent la lumière du monde.
10: Albert Samin?
1: Apollinaire?
0: Ah non, non.
8: C'est pas Clavier dans les bronzés?
9: Pardon?
8: Clavier dans les bronzés? Ouais. Ah non, c'est Azur.
1: C'est Saint-John Perse.
10: L'Autréamont.
0: Ah, L'Autréamont, non.
2: 19e?
0: Alors non, on est avant le 19e.
2: 18?
1: Là. 18?
0: Là, on est à cheval entre le 16e et le 17e.
9: C'est Théophile de Viau.
0: Théophile de Viau.
10: Bravo.
0: Excellent.
8: Vache. Putain.
0: Alors là, d'où vous nous tenez, Théophile de Viau?
9: Eh ben, je le connais parce que c'est un poète exceptionnel.
10: C'est le plus grand baroque.
9: Mais évidemment.
8: Ça arrive.
9: Et que.
8: C'est dingue.
9: Incroyable. J'allais le dire.
8: Si on m'avait dit que la présentatrice du Quénon allait répondre.
1: À chaque fois, c'est moi qui le sors.
8: Je n'y aurais pas cru.
1: Oh là là.
8: Non, mais bravo, Christine.
0: Elle n'a jamais présenté le Quénon, Christine.
8: Ça ne saurait tarder.
10: L'ombre de cette fleur vermeille et celle de ces joncs flottants paraissent être là-dedans les songes de l'eau qui sommeille.
9: Voilà. Et au fil de dur, mais attention, il est. C'est pas un inconnu. C'est pas du tout.
1: Il a tout pompé sur Vianney. Hein.
0: Alors attention.
8: Ou les trois cafés gourmands.
0: Ouais. Une partie de quatre. Quatrième question. Oh

0: Thérèse,
1: à la suite.
0: Ça brille hein, aujourd'hui. Je vous demande, attention, le nom du roman et l'auteur de ce roman qui se situe entre deux surprises parties. Lors de la première surprise partie, le major tombe amoureux de Zizani. Dans la seconde partie, le major se fiance avec Zizani. Et entre les deux parties, le major déploie toute une stratégie pour obtenir l'autorisation de l'oncle et tuteur de Zizani.
2: Les carnets du major Thompson ?
0: Non. Ce roman apparaît aussi le personnage d'Antioche Tambre-Tambre.
3: Qui ?
0: Antioche Tambre-Tambre, bras droit du major.
2: C'est Tom Sharp, non ?
0: Non.
4: Attendez, c'est une
5: surprise
4: partie ? On est
5: dans l'anglo-saxon ?
0: Alors, c'est un roman publié en 1946.
3: Oh là là.
4: Donc, c'est pas la boum de Claude Pinot, non, c'est une surprise partie.
2: Avec Vic. C'est un roman humoristique ?
0: La boum de Claude Pinot.
2: Bah oui.
4: C'est un livre, à la base, c'est un livre.
2: Bien sûr.
4: Hyper bien.
0: 50 nuances de Denise Gray.
4: Oh. Hyper bien.
6: Coupette. Ah, poupette.
0: Non, là, il s'agit d'un romancier.
2: C'est un roman humoristique ?
0: Ah oui.
3: C'est pas Boris Vian.
0: C'est Boris Vian qui a écrit ça. Déjà, on a l'auteur, bravo.
3: Et ça s'appelle Zizani et le Major, ou le Major et Zizani.
0: Non.
4: Monsieur Ferrand, vous pouvez...
0: Il y a une partie, vous qui êtes avec un navigateur, chère Christine Bravo.
4: T'es avec Kersozon ? Ça y est, il a réussi. Depuis le temps qu'il te plotte dans les loges. Attends, tu dis pas non, toi.
6: La route
4: hein, Florian.
6: Ouais, bien sûr.
4: Parle de toi, hein, pas Christian.
6: Oh, t'inquiète pas.
4: Il est gentil, Boris Vian.
0: La dernière partie, c'est quelque chose que les marins connaissent, vous voyez.
6: Le rhum ?
0: Non.
6: Le trésor ?
5: Les tempêtes.
0: Qu'on trouve dans la mer, vous voyez.
6: Les étoiles de mer, les sirènes.
0: Non, ça représente le dans l'esprit de Boris Vian, ce qui surnage dans
4: les migrants.
6: L'écume ?
0: Non. Ce qui surnage dans le monde adulte, vous voyez.
5: Ce qui surnage dans le monde adulte.
0: Alors, si vous enlevez aussi une lettre, ça peut être le type...
3: Ah, c'est le plancton.
0: Le plancton, bravo.
3: Alors Zirsuquin et le plancton.
0: Oh, je vais vous l'accorder.
4: Parce qu'elle va faire un AVC, sinon. Donnez-lui, Laurent, parce que
0: elle a trouvé Vian, elle a trouvé le plancton. Et c'est Vert Coquin et le plancton.
4: Ah, oui.
0: Mais j'accorde la réponse à Christine Bravo.
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0: Monsieur Fabrice voulait nous donner une petite citation sur les cocus.
8: Quand vous avez parlé de cocus tout à l'heure,
0: oui,
8: ça m'a fait penser à ce qui est peut-être la plus belle citation de Guitry. Ce qui m'ennuie le plus lorsque je suis cocu, c'est que l'autre... C'est maintenant de quoi je me contentais.
0: C'est vache.
8: C'est d'une méchanceté.
9: C'est bien.
0: J'ai une question pour Madame Ledin, Jo Ledin, qui habite hier dans l'Essonne. Et Madame Ledin nous envoie régulièrement des questions. Et parce que d'habitude, je trouve les questions et je les associe à des auditeurs. Mais elle m'en envoie, alors j'en profite. Et
3: là, on a le droit, moi je vais en envoyer.
0: Non, vous non. Non.
3: Non. Bah, quatre pattes dans tes bois, toi.
9: Populé avec des serres.
0: Et la question concerne le Dépasus. Vous connaissez tous le Dépasus sans savoir qu'il s'appelle ainsi. Mais qu'est-ce qu'un Dépasus ?
3: Des cauchemars de ces questions.
8: C'est un animal.
3: Je cauchemars de Laurent Ruquier. Je dis qu'est-ce qui va nous sortir.
0: Et je peux même vous dire, monsieur Bloxy, c'est grâce à vous qu'on pose cette question. Ah. Parce que vous devriez savoir ce qu'est un Dépasus. Ah. Et Mme Ledin, c'est en vous entendant qu'elle a eu l'idée de nous envoyer cette question.
3: C'est dans la prononciation. C'est un défaut de prononciation.
0: Mais il n'y a pas de défaut de prononciation.
3: Oh, bah, il parle bien non plus.
9: C'est quand même l'hôpital qui se fout de la charité.
3: J'ai pas de prononciation.
9: Merde, toi, on comprend un mot sur fesse.
0: Alors.
8: C'est un animal.
9: C'est grâce à moi.
0: Ah, le Dépasus n'est pas un animal.
5: Un rapport avec la musique.
9: C'est un mec qui dépanne.
0: Non, du tout. Aucun rapport avec la musique.
9: Qui dépanne et panneur.
3: C'est un instrument de musique.
5: Un rapport avec les femmes, parce que Stomy aime bien les femmes.
0: Pourquoi avec les femmes?
5: Parce que c'est un grand charmeur.
0: Ça, c'est vrai que peut-être...
4: C'est une MST.
0: Non. Mais l'autre jour, monsieur Bloxy, dans l'émission, s'interrogeait sur quelque chose qui fait partie du corps humain. Et
4: c'est les pieds.
0: Alors
9: un mec qui est fou des pieds.
0: Non.
4: C'est le nom d'un orteil, non?
1: Quoi? C'est pas le nom d'un des orteils.
4: Le petit doigt
3: du pied.
1: C'est un os de l'orteil.
9: C'est à moi la question, c'est moi qui ai dit les pieds.
8: La déformation de l'orteil.
1: Non, c'est un hallux valgus.
5: L'oignon?
0: Alors,
1: il y a l'hallux valgus et le dépasus.
0: Alors, c'est quoi le dépasus?
1: Eh ben, c'est quand on retire l'hallux valgus.
0: Non. Mais non, vous aviez.
1: C'est un os, c'est un os.
4: C'est le quatrième petit doigt.
0: Alors, c'est pas le quatrième.
4: C'est le cinquième.
0: Non.
4: Le sixième. C'est le sixième, celui du milieu. Celui qui n'est pas.
8: Le
4: troisième, le deuxième.
8: Le premier.
4: Le deuxième. J'ai trouvé.
0: J'ai trouvé la question.
4: Deux bonnes questions dans l'émission. Moi, j'ai fait un pacte avec moi-même.
0: Le deuxième orteil, voilà. Car vous vous interrogiez l'autre jour sur les noms, parce que vous avez fait une judicieuse remarque. Vous avez dit sur l'antenne de RTL, c'est bizarre, les doigts des mains ont tous un nom, et vous avez dit, les doigts de pied n'ont pas tous un nom, à part le gros orteil. Mais en fait, les autres orteils ont aussi un nom, chacun a un nom. Et Madame Jo Le Dain nous a envoyé, effectivement, le nom de tous les orteils, et le dépasus est le deuxième.
1: Ah bah oui.
0: Alors vous avez l'hallux qui est effectivement le gros orteil, c'est le pouce, le pouce du pied, l'hallux.
1: Enfin je vais pouvoir les nommer.
0: Le deuxième orteil. Oui, suce-moi le secondus. Le secondus, c'est le deuxième qu'on peut appeler aussi le dépasus. Le troisième orteil est le tertius ou le centrus. Centrus parce qu'il est au centre évidemment de tous vos doigts de pied.
1: Oui.
0: Et puis vous avez le quatrième qui est le cartus ou le préexterius.
1: Le cinquième dans l'anus.
0: Non, le cinquième est le quintus ou l'exterius.
1: Oh.
0: C'est le plus petit des orteils, le quintus ou l'exterius. Oh. Voilà, vous avez maintenant tous les noms de vos doigts de pied, monsieur.
1: Bravo.
5: Mais vous savez qu'il existe beaucoup de fétichistes des pieds.
9: Oui.
5: Surtout chez les Miss France.
9: Ça, c'est la base.
5: Non, mais je suis étonnée. Est-ce que ça vous fait autant fantasmer que ça, nos orteils?
9: Je pensais que
5: vous fantasmiez sur nos poitrines.
9: Moi, c'est le plus important, c'est les pieds.
3: Mais les pieds sans chaussures ou les pieds avec chaussures?
0: Si ça vous fait plaisir.
9: De l'intelligence, tous
0: si
9: les
0: Si ça pieds. Vous fait plaisir, je suis allé chez la podologue hier.
9: Les pieds de femme, les pieds de femme.
8: Mais c'est un vieux ressort érotique.
9: Les pieds, c'est la base.
8: Qui est très répandu chez les soumis, déjà.
0: Ah oui.
8: Piétiner la tête par les pieds de femme, ça les rend fous.
3: Sur les chevaux, c'est ce qu'on fait. Un cheval rétif. Quand un cheval est un peu caractériel, pour s'en sortir, il faut le coucher et on met le pied sur sa joue. Et je peux vous assurer que le cheval le plus cinglé, vous faites ça. Ça devient un mouton.
0: C'est ce que vous faites à votre mari, Sylvie, alors?
5: Non, mais si ça peut le calmer, je vais peut-être tenter.
0: Ah oui? Ah, parce qu'il est un peu trop en demande.
5: Il est sanguin, le
0: mec. Le gars, il a épousé une miss, c'est pas pour rien.
1: Ah,
9: il se fait plaisir, le cochon.
0: Il y en a, ils aiment les pieds, mais avec les chaussettes, en plus.
1: Ah, oui, moi, j'aime bien avec les chaussettes. Chaussettes blanches.
5: Non, mais
1: alors, ça m'emporte.
5: Non, mais il y en a qui adorent faire l'amour.
8: Non, mais ce ne sont pas des connaisseurs. Ça. Ouais. Le vrai connaisseur, il aime le pied sur une chaussure à talons hauts.
1: Voilà, mais j'arrive pas à tirer dessus.
9: Voilà. Non, Ken avec les chaussettes, c'est vraiment le truc le plus naze du monde.
5: Non, mais c'est un tue-l'amour.
9: Ken avec les chaussettes.
5: C'est un tue-l'amour.
9: Si, c'est à la mode maintenant de Ken avec les chaussettes de tennis.
8: Ah, bah il y a le face sitting aussi.
5: C'est quoi ça?
0: Je crois qu'on a réveillé Fabrice.
9: Le face sitting, ah ouais.
5: Parle-nous-en, Fabrice. Il a sorti les bretelles.
8: Ben vous savez pourquoi j'ai enlevé ma veste? Parce qu'hier, lorsque j'ai enlevé ma veste dans l'émission, j'avais trop chaud. D'un seul coup, j'ai répondu à 4 questions de suite. C'est vrai ou c'est pas vrai?
0: C'est vrai, c'est vrai.
8: Alors.
0: Mais là, je vous attends toujours sur Robert Desnos.
8: Oui, ça va. Ne m'enfoncez pas, je peux avoir des lacunes.
0: Un R aussi, qu'on n'a pas vu venir.
8: Non.
0: Le H.
8: Et pourtant, je fais des mots croisés.
0: E-R-E. Et quant aux doigts de pied, aux orteils, eh bien, ça reste le domaine, la base, comme il dit. Voilà. De monsieur Tommy Bugsy.
9: Voilà, il faut dire que c'est une bonne réponse de Tommy Bugsy.
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0: Paris brûle-t-il, film magnifique qui raconte évidemment la libération de Paris avec un casting absolument
9: incroyable
0: quand on regarde la
5: Esmeralda,
0: distribution.
5: Esmeralda, tout ça.
0: Ah non, pas Esmeralda. Non, c'est pas Notre-Dame de Paris, Paris brûle-t-il. Paris brûle-t-il, oui, monsieur.
1: Il y a Delon.
0: Alain Delon qui joue Jacques Chaban-Delmas. Vous avez Jean-Paul Belmondo, Charles Boyer, Leslie Caron, Jean-Pierre Cassel, Georges Chakiris.
1: Et des Américains.
0: Bruno Kremer, Kirk Douglas.
5: Beaucoup de femmes,
0: et la chanteuse. Daniel Gélin, Pierre Pierre Dux, quelle chanteuse
5: qui chante Paris brûle-t-il, comment elle s'appelle?
0: Mireille Mathieu. Elle joue pas dans le film, Mireille.
5: Elle joue pas dans le film.
0: Mais on y viendra tout à l'heure à la
2: elle
0: chanson.
2: Elle a brûlé dans l'incendie.
0: Orson Welles, Michel Etcheverry, Jean-Louis Trintignant, Pierre Vanek, Simone Signoret, Claude Rich, Anthony Perkins.
2: Vous allez pas nous demander de trouver celui que vous avez pas cité.
4: Non, non, non.
0: Félix Martin, Francis Nani, Michel Berger, le chanteur. Qui faisait de la figuration, parce qu'il y a des tas d'acteurs qui sont pas accrédités.
2: C'est ça que le film était si long. Dans le générique, ils ont mis tous les noms des figurants. Gens restaient pour voir le leur.
0: Justement, ils sont pas au générique, mais on les reconnaît. Il y a Michel Berger, il y a Patrick Devers, il y a Michel Fuga. On est connu à Jacques Pradel. Notre animateur Jacques Pradel. Il y a Michel Sardou qui joue un jeune résistant.
4: Et alors, c'est un film des Carpentiers.
0: Non, c'est un film de René Clément. Et ils ont coupé Romy Schneider au montage.
4: Ah oui, bah,
0: elle joue pas très bien.
5: Elle passe pas à l'image.
2: Elle avait un petit accent allemand qui pouvait déranger dans ce genre de situation.
0: Et alors, il y a quelqu'un que je n'ai pas cité, c'est Michel Piccoli.
5: Le citer.
0: Oui, mais je vous le cite parce que c'est la question. Quel rôle jouait Michel Piccoli dans Paris brûle-t-il ?
5: Un résistant.
0: Alors, oui, un résistant, oui.
2: Ah oui.
0: Un résistant.
3: Il résiste pas beaucoup.
0: Celui qui résiste et qu'on connaît, parce qu'après, il a fait une carrière politique, évidemment.
5: Jean Moulin.
0: Jean Moulin, non.
4: Un gaulliste.
10: Il n'a pas fait une grande carrière.
4: C'était un gaulliste ou c'était un communiste?
0: Ah non, c'était plutôt un gaulliste.
10: Jean Moulin qui a beaucoup parlé. Un Moulin à parole, on disait.
0: Il a rejoint le Maquis. C'était un jeune résistant. Non, remarquez, quand je dis gaulliste, il était plutôt de gauche, tout de même.
2: Oui.
4: Gaulliste de gauche,
0: mais,
4: alors
0: peut-être... Mais pas communiste, en tout cas.
4: Pas communiste. Gaulliste de gauche?
0: Gaulliste de gauche. On était tous plus ou moins gaullistes à la Libération, quand même.
5: Et il était dans le gouvernement de De Gaulle?
0: Non. Il n'était pas dans le gouvernement de De Gaulle, mais en revanche, il a été ministre sous François Mitterrand.
4: Michel Durafour?
0: Michel Durafour, non.
2: Est-ce qu'il a une école qui porte son nom?
4: C'est Philippe Gueluc, alors.
0: En France. Peut-être il est né à Tunis, alors peut-être aller savoir.
4: Edgar Pisani.
0: Et c'est Edgar Pisani.
2: Bravo.
0: Bonne réponse de Franz-Olivier Gisbert. C'est de vous que j'attendais la réponse, monsieur Gisbert, elle est venue. Alors, madame Latsou a évoqué, mademoiselle, pardon,
5: je vous en prie.
0: On reste demoiselle.
5: Bien sûr, jusqu'à la mort
0: quand on est actrice, quand on est comédienne, et comme mademoiselle Mergot d'ailleurs.
10: Je croyais qu'il m'avait oublié, disons.
0: Qui, de toute façon, est une demoiselle, elle, pour le coup, par rapport à vous.
5: Ah oui,
0: elle s'est pas faite.
10: On va pas remettre ça tous les jours.
2: Vous voulez dire passer la bague au doigt? Ou le doigt dans la bague.
4: Non.
10: Elle a pas retrouvé de montre. On rigole parce que hier, il y a eu tout un épisode sur la sodomie qui m'a mis très mal à l'aise. Et je vois bien qu'ils veulent remettre le couvert sur le sujet.
0: Pas du tout. Donc, je disais que mademoiselle Latsou a évoqué la chanson de Mireille Mathieu qu'on peut peut-être réécouter un instant.
11: Que l'on touche à la liberté et Paris se met en colère.
0: On adore.
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10: Elle était joyeuse à l'époque.

0: en colère.
1: Non, Laurent, vous voulez pas plutôt parler anglais? C'est moins pénible.
0: C'est Maurice Jarre et Maurice Vidalin qui ont écrit cette chanson.
2: Elle est très très émouvante.
0: Elle est très belle cette
2: Elle
0: chanson.
2: Est très belle.
0: Et cette chanson, on l'entend certes évidemment dans Paris brûle-t-il, mais on l'entend dans un autre très grand succès cinématographique. Lequel?
3: Ah, un Claude Lelouch, je crois.
0: Un Claude Lelouch, non.
2: Un Clapiche.
0: Un Clapiche, non.
3: Ah, c'est pas une comédie?
0: Oui.
3: Et c'est pas La vie est un long fleuve tranquille?
0: La vie est un long fleuve tranquille. Bonne réponse de Pierre Palmade.
3: C'est historique, c'est historique.
0: Si je vous donnais les paroles, vous pourriez m'interpréter Paris brûle-t-il. Mais je voudrais faire un concours entre vous et Isabelle Mergault pour voir laquelle des deux pourrait reprendre la chanson de Mireille
1: Mathieu. Pendant qu'elle se chauffe la voix, je vous raconte, ça vous ignorez, mais on entend aussi cette chanson dans Ascenseur pour l'échafaud. Je l'ai vu à la télé récemment.
0: Paris brûle-t-il ?
1: Oui.
2: Mais c'est pas la question.
1: C'est ma femme qui avait mis le 10 pendant que je regardais le film à la télé.
0: Mais qu'il est con. Moi, en plus, je me dis, tiens, c'est
3: je
0: bizarre.
3: Je cherchais où était la connerie.
0: Je me disais, c'est bizarre. Je voyais pas Miles Davis en train de...
1: Mais ils ont été ensemble, hein, Miles Davis et Mireille Mathieu. Ah non, c'est Juliette Gréco.
0: C'est Juliette
1: Je les
0: Gréco.
1: Confonds toujours.
0: Chantal.
1: Parce que quand Mireille Mathieu chante Déshabillez-moi, c'est quelque chose.
0: Personne n'a jamais osé le faire. Alors, Chantal. Alors,
2: que l'on touche à la liberté, et Paris se met en colère. Et Paris commence à gronder, et le lendemain, c'est la guerre.
0: Mais c'est pas mal, hein,
2: dites. Paris se réveille et il ouvre ses prisons. Paris.
0: Là, c'est moins bien.
1: Ouais, non, c'est tout de même Mireille Mathieu
0: qui
1: a
0: démarré.
2: Pas mal, hein.
0: Passez à votre copine Mergault, enfin, oui. Pas votre copine, à Mergault.
1: Ah. Laurent Barfage.
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0: C'est pas évident, c'est nous qui sommes résistants, moi je vous le dis.
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0: Une question pour Marc Chaise, qui habite Vauréal, dans le Val d'Oise. Quel verbe a donné son nom à une paire de lunettes sans branche?
5: Alors, il y a le
0: pinceler. C'est une question, on ne peut plus.
1: L'ornier.
0: Et qui a donné?
5: L'ornion.
0: Bonne réponse d'Olivier Bellamy.
5: C'est ça.
0: Le verbe lorgner a donné son nom aux lunettes sans branche qui tiennent sur le nez grâce au pincement d'un ressort. C'est les vieilles lunettes, hein, qu'on appelait lorgnon, les monocles à monture aussi. Et pourquoi j'ai posé cette question? C'est que j'ai eu la chance de passer quelques jours au Brésil pendant les vacances d'hiver et j'ai été étonné de voir des magasins d'optique qui s'appelaient lorgnon au Brésil. Ah. Et je me suis dit, tiens, c'est marrant, voilà un mot qu'on n'utilise plus chez nous, lorgnon. Et effectivement, le mot lorgnon vient bien du verbe lorgner.
6: Le ministre Austen Chamberlain avait des lorgnons, le ministre britannique des années 30.
0: Mais je me suis dit ça tout de suite.
6: dès que je vais dire un truc, c'est bon. Hein.
7: Mais non.
6: Oh là là, il a eu le prix Nobel de la paix d'ailleurs.
0: Occupez-vous de vos lorgnons et puis...
6: j'en ai pas donc.
0: Pour Karine Lucon maintenant, qui habite Cergy dans le Val d'Oise, j'aimerais que vous retrouviez ce qu'a laissé à la postérité l'allemand Max Immelmann.
6: Immelmann.
0: Max Immelmann.
6: Ah, mais Max Immelmann, c'est un aviateur allemand.
0: Exact. Et qu'est-ce qu'il a laissé?
6: Il a laissé à postérité le...
7: Le bombardier.
6: Non. Non, le...
3: De tirer dans les hélices. La mitrailleuse qui tire entre les hélices.
6: Ça, c'est Roland Garros.
0: Alors ça, il en serait mort plutôt parce qu'il paraît que c'est à cause d'un dysfonctionnement de son système de synchronisation de tir à travers
6: l'hélice. C'est un as de la première guerre.
0: Que son avion a été abattu et qu'il est mort, effectivement, en 1916 au combat.
6: C'est pas le siège éjectable. C'est lui qui a inventé le siège éjectable.
0: C'est moi qui vais l'inventer.
3: À mon ami, comme ça, je pense que t'es assis à moi.
6: À mon ami, Laurent, me faites pas
0: ça. Ce serait génial. Ah ouais,
7: tu vas tout perdre en même temps.
0: J'appuie sur un bouton et hop.
7: Ça serait bien ça.
0: On voit Johan Rioux sauter.
3: Pas le parachute.
6: Donc, j'ai déjà avancé. J'ai dit que c'est un as de l'aviation allemande.
3: Est-ce que c'est pas lui qui a inspiré le film L'As des As?
0: Non,
6: c'est René Fonck.
0: On l'appelait l'aigle de Lille, Der Adler von Lille. et cet Allemand, effectivement...
3: On va tout traduire en allemand.
0: Non, il a laissé à la postérité quelque chose qui porte encore son nom aujourd'hui.
3: Le Falcon.
0: L'Immelmann, d'ailleurs.
6: Un casque
0: Non, pas un casque.
7: C'est militaire, on est d'accord.
0: C'est lié, évidemment, à son art, qui était l'art de...
8: Est-ce que Laurent, c'est un geste? C'est-à-dire que il est reconnu pour un geste extraordinaire qu'il avait, il tuait tout le monde.
3: Oui, il met la main droite.
8: À looping ou à looping.
6: C'est pas ça, c'est Adolphe Pégou, le looping.
3: C'est un 8.
0: Alors, ce n'est pas un looping. Ce n'est pas un looping, mais c'est quasi, c'est une manœuvre acrobatique.
7: Le piqué.
0: Alors, qu'est-ce qu'il faisait avec son avion?
3: Qu'est-ce qu'il faisait avec son avion? Ben, il volait.
6: Non, parce que le looping, c'est un français qui...
8: Il se mettait sur une aile seulement, il arrivait à rester sur une aile pendant très longtemps.
0: Non, ça, c'est un poulet. L'Immelmann.
3: Oh, ça m'a donné envie de poulet.
9: Mais Immel, ça veut dire ciel en plus. Immel, ça veut dire ciel en allemand. Mann, c'est l'homme, l'homme du ciel.
0: Il s'appelait Max Immelmann et il a laissé à l'aviation son nom, l'Immelmann, qui est une manœuvre acrobatique qui consiste en quoi? C'est ça que je vous demande.
8: Bah, rester comme ça,
6: En fait, c'est faire plusieurs tours arrière pour se mettre derrière l'avion ennemi.
0: Oui. Allez, je vais vous accorder de toute façon. C'est une demi-boucle suivie par un demi-tonneau au sommet. Utilisé pour inverser rapidement la direction du vol.
3: Ah ouais. J'allais dire, c'était pour faire demi-tour. Quoi.
0: Voilà, c'est pour faire demi-tour de manière acrobatique.
6: Pour se mettre derrière aussi l'avion ennemi.
0: Et si vous voulez, ça s'appelle l'Immelmann. Bonne réponse collective. Et voilà. Où trouve-t-on, et ce sera la question suivante pour Louis Drouet qui habite hier, où trouve-t-on le plus de Ligériens?
6: Dans les
3: c'est
6: les habitants du port de la Loire.
0: Près de la Loire, dans la Loire.
9: 42.
0: Bonne réponse, évidemment. J'aurais dû poser cette question un autre jour qu'en présence de Roselyne Bachelot. La preuve, l'autre là-bas, elle a dit au Ligère.
6: À Toen aussi.
3: Excusez-moi, mais c'est plus drôle.
6: Il y a la Loire. Hein.
0: Ligérien, effectivement, ça veut dire qu'il habite la Loire ou relatif à la Loire. Et en angevin, d'ailleurs, Ligère, Loire se dit Loire. Hein, c'est bien ça, même Bachelot.
3: Ah, c'est Loire. T'habitais près de Loire.
6: C'est ça, de la Loire.
3: De la Loire.
8: Tu as la particularité, comme Valérie Trierweiler, d'être née à Angers, alors toutes les deux. Non mais c'est quand même rare d'avoir deux femmes politiques.
3: Enfin, ouais, c'est rare. Je crois qu'il y a très peu de gens qui naissent à Angers.
0: C'est d'ailleurs...
3: Non, mais ça, la sœur de Valérie a été, ma préparatrice en pharmacie.
0: Parce que mon frère avait épousé une angevine, c'était terrible ce qu'on disait à l'époque.
3: Je croyais que votre frère angevine, était
6: angevin, sac à vin, angevine, sac à...
0: Ouais, angevin, sac à vin, angevine, sac à pine, on disait. Ça,
7: ouais. Et Rosine, c'est les deux.
0: C'était pas très agréable.
3: Quel manque de respect. Ne parle pas comme ça de notre Rosine.
6: D'abord, je suis pas né à Angers, connard.
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0: Bonjour Laure.
14: Bonjour les grosses têtes.
15: Eh ben bonjour.
0: On peut peut-être commencer par vous. Vous êtes qui, vous ?
14: Alors moi je suis Laure, j'ai une petite cinquantaine d'années, j'ai 3 enfants, je suis à la maison, voilà.
0: Et vous allez peut-être partir grâce aux grosses têtes en week-end au domaine de la Clos, un très bel hôtel 5 étoiles qu'on connaît bien, on en a souvent parlé ici. C'est en Moselle, au cœur du pays des trois frontières.
16: Pas de bol, hein.
0: Ah si, c'est magnifique.
16: Entre... C'était ça ou les Seychelles, dommage.
14: Dommage.
0: Entre le Luxembourg, l'Allemagne, un hôtel relais château, attention quand même, avec un spa de 800 mètres carrés. Deux piscines chauffées. Et attention, un restaurant, qu'est-ce que je dis? que dis-je, trois restaurants. Un restaurant gastronomique, le cas. Un restaurant bistronomique, le comptoir. Ainsi qu'une cave avec...
15: C'est sûr que c'est en Moselle, ça?
0: Oui. 60 000 références de vin.
16: Mais non.
0: De nuit pour deux personnes en chambre supérieure. Le domaine de la Klaus vous attend. Alors, pour ça, alors, il faut évidemment essayer de retrouver qui est qui dans l'actualité. Vous commencez par quelle grosse tête?
14: Alors, je vais commencer par Adil Rami. Qui est
15: C'était sa grande crainte, je crois.
7: Mais,
15: vous êtes
7: alors,
15: pas en mode
7: alors, je suis certainement un artiste. Là, c'est le prénom, on est d'accord. Hein. Avec une très longue moustache, bien pointue.
14: Ouais.
7: Vous connaissez cet artiste ou pas? Il est très connu, il a une moustache très pointue. Son nom, c'est l'anagramme d'Adil. C'est un peintre. Mm-hmm. C'est un peintre. Il a une moustache très pointue, très longue.
0: Je crois qu'il vaut mieux que vous passiez à
14: Ça y est, je sais. Oui, Salvador Dali.
7: Alors, juste le prénom, vous l'avez trouvé.
14: Salvador, d'accord.
7: Deuxième étape. Une famille très connue avec une fille qui s'appelle Mercredi.
14: Adams.
7: Ok.
14: Salvador Adams.
7: Presque, il faut enlever le S.
14: À la place du S,
7: ce qui tombe du robinet, c'est quoi?
14: De l'eau.
7: Ok, et là, vous avez trouvé.
14: Ah, Adamo. Salvador Adamo.
0: Alors là,
15: bravo, c'est une démonstration.
0: Alors,
15: c'est une démonstration.
0: Les mauvaises langues retiendront que vous connaissez pas Salvatore Adamo, mais les autres retiendront que vous êtes vraiment très doué pour faire deviner un nom que vous connaissez pas.
14: Merci à
0: vous. Et Salvatore fait son retour à l'Olympia demain soir.
7: Ah non.
0: Et c'est vrai qu'il a, il fait
16: tombe la neige.
0: Quand même tombe la neige, ça vous dit rien? Ça tombe. Laisse mes mains sur tes hanches.
7: Alors, sérieusement, vous pensez vraiment que je connais ce gars-là? Non, vraiment.
0: Bon, écoutez, ce qui compte là,
7: on a gagné.
0: C'est que vous ayez identifié Salvatore et Adamo. Vous passez à qui derrière?
14: Je passe à Sylvie Tellier. Qui êtes-vous?
17: Alors, je suis quelqu'un qui s'est opposé à moi, enfin à Sylvie Tellier, qui essaye de vous faire deviner. Je fais l'actualité en ce moment parce que je lance une série qui a fait un carton en 2001. C'est dans une piscine. Il y avait un garçon qui sautait sur une femme et il faisait des trucs dans l'eau. Voilà. Ma mère est grand reporter. Je suis pas très grande. Je suis patronne d'un énorme groupe d'audiovisuel, j'ai été promue il y a pas très longtemps. On a fait croire que j'avais viré Sylvie Tellier quand je suis arrivée chez les Miss, en fait, parce que je voulais tout révolutionner. Vous voyez qui je suis, non? Évidemment, je porte le nom de ma mère, elle est grand reporter. Hein.
0: Le mieux, c'est peut-être aussi de passer à quelqu'un d'autre.
14: Je vais passer à Ariel Dombal. Qui êtes-vous?
18: Alors, je pourrais être un saint, finalement, parce que je porte un nom d'une basilique et aussi d'un stade France.
15: Bonne chance.
18: Un stade dans le 93 dont on a beaucoup parlé, puisque même les Jeux Olympiques...
14: Pierre.
18: Oui, alors une basilique...
14: Saint-Pierre.
18: Non, c'est en France, hein, c'est en France.
0: Je crois que vous auriez intérêt à passer à quelqu'un d'autre.
14: Ouais, je pense.
0: Tout le monde ne peut pas avoir le talent d'Adil Rami.
14: Alors, je vais passer à Sébastien Thoen.
18: C'est le plus grand stade de France.
16: Tais-toi, la vieille, tais-toi. Elle a demandé moi, la dame.
14: Qui êtes-vous, Sébastien?
19: Oh bah moi, j'ai une carrière d'artiste, je suis une femme incroyable. J'ai été perruquier de Pierre Ninet, proctologue de l'abbé Pierre. Non, je ne sais pas qui je suis, mais je peux vous aider.
14: Alors.
19: Mon nom de famille, par exemple, que tout le monde me connaît, mon nom de famille est le prénom du roi de la natation française là qui a cartonné au JO. Ça, c'est mon nom de famille. Mon prénom est un... Mon prénom sonne la Vierge, ressemble à la Vierge.
14: Marie.
19: Oui, et mon... c'est bien déjà, il manque pas grand-chose, hein. Il manque 4 lettres après.
14: Marie-Léon.
19: Il y a quoi au milieu?
0: Vous savez pas qui elle est, ça aiderait
14: non,
0: peut-être.
14: C'est une femme politique
19: Oui, c'est une femme... non, c'est pas... Moi, je vois pas vraiment qui c'est, en fait. Je vois pas vraiment qui je suis, ça va pas du tout.
0: Bon, passez à quelqu'un d'autre.
19: Alors, vous non plus, parce que vous avez quand même le début et la fin, quand même, c'est dommage.
14: Bruno Solo.
20: Alors, bonjour, je suis un cycliste qui a gagné le Tour de France cette année et qui vient de gagner pour la première fois le champion du monde avec 30 minutes d'avance. Autant dire que je ne marche pas qu'à l'eau claire, et bravo, vous l'avez trouvé, c'est...
0: Tadej Pogacar, bravo, ça vous en fait deux. Alors, il vous reste Ziz Dupanier.
14: Ziz Dupanier, qui êtes-vous?
21: Je suis blonde et méfiez-vous des blondes. On pourrait dire que je suis une fille à papa. Je vais devoir répondre de certaines choses devant.
14: Je crois que je sais. C'est une femme politique?
21: Oui.
14: Marine Le Pen.
0: Oui, ça en fait trois. Alors...
20: Quel bonheur de la citer ici.
0: Vous pouvez revenir.
14: Alors, je vais revenir à Sylvie Tellier.
17: Alors, si vous ne voyez pas qui je suis, mon nom de famille est un nom composé. C'est l'équivalent d'une pierre.
14: La Roche-Joubert.
17: Voilà.
14: Alexia La Roche-Joubert.
0: Alexia La Roche-Joubert, bravo. Hey. Bravo. Alors, je peux vous dire que Ariel Dombal était Benoît Saint-Denis.
18: Mais oui, quand même, la basilique Saint-Denis et oui. Le stade. Oui, c'est facile.
20: Mais vous savez qui sont enterrés tous les rois de France.
0: Mais vous savez qui.
14: Ah, bah oui, mais ça, elle me l'a pas dit. Où était enterré.
0: Et vous savez qui c'est, Benoît Saint-Denis, Ariel?
17: Non.
0: C'est un combattant, un lutteur de MMA. Je sais pas comment
20: on dit. C'est cool, ce week-end.
7: Oui. Ouais, ah, mais vous voyez, sur qui? Elle connaît pas les jeunes. Moi, je connais pas les vieux. Donc, c'est normal.
0: Oui, mais c'est un peu exprès que je distribue les noms ainsi, voyez-vous.
7: Ah oui.
0: Eh oui, je suis un malin.
18: Et voilà.
0: Je suis un vicieux.
20: C'est le patron, hein. Il faut pas lutter.
0: Et vous, monsieur Toen?
19: Marie-Lise Léon.
0: Marie-Lise Léon, c'est la secrétaire générale de la CFDT.
19: Ça existe encore, les syndicats?
0: Eh oui. Mais écoutez, l'essentiel, c'est que vous ayez trouvé quatre grosses têtes sur
17: vous. Mais oui,
0: bravo, du parquet en Moselle.
17: Vous allez gagner. Vous allez vous régaler.
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0: Oh, une question amusante quand même avant les infos de 16h, puisqu'on est le 13 janvier. C'est une journée mondiale un peu particulière aujourd'hui.
4: Ah oui.
0: Journée mondiale étonnante d'ailleurs. Allez-vous.
4: Si on aurait su qu'on était le 13, on aurait vérifié. Hein.
22: J'ai vérifié, je sais la réponse.
0: Alors allez-y.
22: Et puis ça me correspond parfaitement. C'est la journée nationale de l'hypersensibilité.
0: Eh ben pas du tout, non.
4: Bon, alors, attendez. Toi, t'es hypersensible.
22: Bah oui.
20: T'es hyper chiant, oui.
22: Je pleure souvent.
20: Alors, est-ce que c'est une
0: maladie? Je croyais que vous aviez la bonne réponse, parce que je suis sûr que vous êtes capable. Alors, attention, hein. Écoutez bien ce que je vais dire.
20: Ok.
0: Vous êtes capable de suivre cette journée, monsieur Rioux.
20: C'est lié à la sexualité.
0: Journée mondiale, non, pas spécialement la sexualité.
18: Le régime, sport,
4: c'est la journée de l'abstinence.
0: Il faut savoir, non, il faut savoir que précisément...
7: Ça, il l'observe tous les jours, ça.
4: Justement, c'est pour ça qu'il est capable de la suivre.
0: D'habitude, elle avait lieu au mois de mai, cette journée mondiale, et puis ils l'ont changée, ils ont décidé de la mettre le 13 janvier, et c'est déjà la 13e édition de déjà cette...
17: Du bisou
0: journée mondiale.
17: C'est pas la journée du bisou?
0: La journée du bisou,
20: est-ce que c'est quelque chose de positif?
0: Positif, négatif, non, mais...
20: Parce que parfois, c'est une maladie.
0: Ça nous permettra en tout cas de demander à monsieur Rioux, on va dire, d'adopter cette journée mondiale.
20: Ah, pour fermer sa gueule.
0: Non.
4: La journée du silence.
0: Et en plus d'écouter peut-être Rick Azaraï.
20: Ah, les bains de siège.
4: Mettre le cul dans l'eau froide.
20: Le cul dans l'eau froide.
0: Non, non.
20: C'est
0: non.
20: La journée sans chemise, sans pantalon.
22: Ah oui, non, c'est génial. Dans le métro, dans le métro.
0: C'est la journée sans pantalon. La réponse.
22: C'est ceux qui vont dans le métro seulement en slip.
20: Ah bon,
22: ou en maillot de bain.
0: Journée mondiale sans pantalon, monsieur.
17: Mais alors,
0: Rioux.
17: C'est pour les femmes?
0: Non, non, non, c'est pour les hommes.
4: Ça se passe comment, là?
0: La

0: Mais comment ça peut s'appliquer, ça? Les gens vont pas mettre de pantalon.
1: Et c'est surtout dans les métros, en fait, entre New York.
2: Dans le métro.
1: Bah, je sais pas, c'est souvent. En fait, c'est né dans un mouvement dans les métros. Les gens prenaient le métro, ils devaient absolument pas avoir de pantalon. C'est par rapport à l'homosexualité, je crois, par rapport à
3: la. Non, c'est pas toujours notre faute.
4: Non, mais avant, c'était au mois de mai, donc ça allait, il faisait chaud, mais là, ils vont se jeter les couilles, les mecs.
3: Elle a le côté pratique. Non, mais ni les femmes, ni les hommes n'ont d'avoir de pantalon.
5: J'en ai sans pantalon, j'en ai mondial.
2: Mais on garde sa culotte.
4: Tu peux mettre ta petite jupette.
3: Les hommes peuvent mettre un kilt.
5: Absolument, vous avez raison, les hommes peuvent mettre un kilt.
1: Moi, ça me dérangerait pas du tout d'aller.
2: De faire l'émission sans pantalon.
3: Si, ça nous dérange. Ouais, mais pense aux autres, quand même.
2: Est-ce que tu es capable, Johan, est-ce que tu es capable, en l'honneur de cette journée, d'enlever ton pantalon maintenant?
6: Laurent, il en pense quoi, Laurent?
3: Ah, il a peur!
2: Il va le faire.
6: J'ai changé mon slip ce matin, c'est pas
3: vrai. Vas-y, vas-y. Et voilà, on s'en sort bien.
5: Je pense
3: sur la scène.
5: Je pense qu'il en est capable.
4: Ah, mais oui, déjà on le voit quasiment. Voilà.
2: Mais arrête de tirer dessus, il va faire un streak.
3: Il va faire une orchid.
0: Il a attrapé son slip parce qu'il savait que tu allais venir.
5: Il aurait mieux fait de changer sa bite.
6: Laurent, elle fonctionne très bien. J'ai fait des contrôles récemment.
3: Ah bon? Qu'est-ce donc, ça veut dire qu'il fait pipi régulièrement?
6: Non, mais... bah, comme je vais être papa et tout, donc j'ai vérifié si
5: tu vas être
6: papa.
5: Comment ça, vous allez être papa?
6: Non, mais je veux être papa.
2: Ah, il veut.
6: Donc j'ai vérifié si c'était possible, les spermatozoïdes et compagnie.
4: On y va. Est-ce que t'as trouvé une femme qui accepte de faire un enfant avec toi?
6: Déjà, je voulais faire un point sur ma santé, donc j'ai vérifié et tout.
2: Il a vérifié techniquement.
6: Laurent, je suis allé voir. C'est bon, j'ai encore des je sais pas quoi, des spermatozoïdes. C'est bon, je suis au point.
0: Ça, oui, tu dois
6: je vais pouvoir féconder.
2: Mais c'est terrible parce que.
5: Je crois pas que vous avez encore des spermatozoïdes. Je crois que vous êtes un spermatozoïde.
2: Je suis d'accord.
5: On le voit s'agiter. On a l'impression que c'est le dernier qui a gagné la course. Vous voyez,
3: bon, moi, je crois même que tu as, ce qui est rare à ton âge, j'ai toutes tes spermatozoïdes.
6: Il a déjà rien donné.
4: Non, mais moi, ce qui m'intrigue, c'est comment tu vas faire pour trouver une femme qui accepte de te faire un enfant.
6: Alors, je suis très confiant dans mon destin.
3: Avec de l'argent, trouve-t-on.
6: Ah, mais je suis très confiant.
2: Mais il a pas d'argent.
5: Avec qui vous avez passé les fêtes, monsieur Rioux?
3: Il a écrit en Europe de l'Est.
6: Non, je vais vous dire le truc. Je suis sûr que je vais trouver quelqu'un et que je vais faire un gamin.
5: En 2022?
6: Mais oui, non, 2023. Enfin, non, parce que le premier bisou en 2028.
2: Allez, 2029.
5: Le premier bisou en 2022.
6: Parce que moi, je suis très lent, vous savez. Il y a beaucoup de restaurants avant. Il y a beaucoup de nuits à la maison sans toucher.
4: Alors, restaurant, moi, je veux bien, mais je m'arrête là.
3: Non, moi-même, resto, ça me
0: fait. Ouais, moi-même, resto, ça me
6: fait. T'as passé 7 heures chez moi.
2: 7 heures?
3: Oui, non. 7 heures?
6: Alors,
3: elle a compté.
6: 7 heures, elle est arrivée à 18h30 et elle est partie vers 1h du matin.
5: Mais comment ça se fait? Mais qu'est-ce que vous avez fait pendant 7 heures?
6: On a parlé de la vie de son enfant.
4: Mais elle est bizarre de
3: qui? J'ai dormi. Il y avait
2: le gigot de 7 heures, maintenant il y a le mergot de 7 heures.
3: T'as trop vite la ligne de GHB.
5: Non, mais attendez, Isabelle.
2: C'est trop long.
5: Moi, je savais pas que vous étiez resté 7 heures.
3: Elle était à point.
0: Non, mais il est pas excité comme ça, en tête
6: non,
0: à tête.
6: En fait, dans l'après-midi, il est intimidé.
0: Il est beaucoup plus calme.
4: Il est intimidé, peut-être.
6: Et Laurent le sait.
0: Mais il a les bras toujours aussi courts. Hein,
2: ça... Il y a des invariants.
3: Pourquoi c'est toi qui as dû aller chercher les trucs au fond du four?
5: Non, mais vous auriez dû attendre effectivement le 13 janvier, journée mondiale sans pantalon, pour inviter Isabelle Mergo. Moi, vous auriez eu un prétexte pour l'avoir, voyez, entre les mains, votre pantalon.
2: Ah, j'ai eu peur.
5: Et Chakri Kazara a évidemment signé cette magnifique chanson.

0: Excusez-moi, mais on imagine la tête d'Isabelle Mergault qui sait pas que le 13 janvier, c'est la journée sans pantalon. Elle accepte gentiment de se faire inviter à dîner par l'autre Stanley.
1: Elle sonne.
2: Et il a le pantalon à la main.
0: Et l'autre, il ouvre, il est en quelle butte.
1: Il y a Rick Hazaray qui passe en fond sonore. Lumière tamisée. Ah tiens, juste avant 16h, j'ai deux, trois petites histoires amusantes que j'ai trouvées sur Internet à vous proposer. Il y a le professeur Strauss, c'est sur Twitter, ou sur Instagram peut-être, qui dit, c'est un mec qui est en train d'accrocher des cornichons dans un arbre. Et il croise un autre gars qui lui dit, mais pourquoi tu mets des cornichons sur les arbres? Pour éloigner les girafes, lui dit l'autre. Mais il n'y a pas de girafes ici. Bah oui, parce que j'ai mis des cornichons. Moi, j'aime bien.
3: C'est joli. Oui, elle est mignonne.
1: Et puis aussi cette dame qui dit à une autre, c'est Michel et Denisot qui sur Instagram, alors soit il raconte des blagues, soit il publie des blagues d'autres, hein, c'est pas lui forcément qui les imagine, mais en tout cas il en fait la publicité et c'est plutôt amusant. Et Michel Denisot a publié ce dessin où on voit une dame qui pour la nouvelle année dit à une autre, ma résolution cette année c'est d'arrêter d'insulter les gens sans le vouloir, et toi c'est de perdre du poids j'imagine.
0: C'est joli.
1: C'est joli. Et il y a aussi Eric Métayer qui a publié ce photomontage. On voit une maman qui est en train de coucher sa petite fille. Et la petite fille dit à la maman, dis maman, c'est dans longtemps 2023. Et la maman répond, dans 4 dodos.
2: Ah, oh, c'est mignon.
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1: Je sais que vous êtes solidaire avec moi, hein, que oui. Quand vous avez vu Beaugrand arriver, vous avez dit, oh merde, il pourrait chanter.
7: Il s'est réjoui.
1: Non, il s'est pas réjoui. Il est comme moi, il en a marre de vos chansons, vraiment. De vos casseroles.
7: Il en a marre, il vient d'arriver, ça fait longtemps qu'il était pas là, il en a déjà marre.
0: Mais de toi, oui. D'abord, dis ça.
8: On va le baïonner comme assurance touriste.
7: Ça pourrait m'exciter.
9: Ça, à tous les coups, hein.
8: Moi, je dirige une émission, quelqu'un me gonfle, je le fais pas revenir juste pour le déplaisir de l'entendre.
7: Mais il veut me virer, cet enfoiré.
1: Non, c'est moi qui veux virer. Parce qu'il trouve que je ne dirige pas bien cette émission à partir du moment où je prends. C'est vrai.
0: Bah oui.
1: Il y en a d'autres qui m'énervent, par exemple, parce qu'au bout d'une heure, ils sont fatigués et ils disent
7: d'ailleurs,
1: tout
7: ils
1: ce
7: sont
1: qui
7: plus
1: passe.
7: Là.
1: Et ils disent tout ce qui se passe par leur tête, vous voyez.
8: Oui, vous avez.
1: Parce qu'ils sont un peu.
8: Oui, mais vous avez
1: un peu autistes, vous voyez.
8: Oui.
1: Et je les vire pas pour autant, vous voyez.
8: Vous avez pas le choix parce que sinon, il y a trop de chèques qui sont partis.
1: Il a pas de temps.
0: Il est mignon.
1: On l'aime, notre Paul. D'ailleurs, j'ai choisi des citations difficiles aujourd'hui. Vous, Paul Alcarat, pas la première. La première,
0: elle est une date de naissance.
1: Non, la première, elle est pour Valérie Mérès et Claude Richier.
8: Coluche, alors.
1: Pardon,
8: Coluche.
1: Voilà, bonne réponse.
7: Oh, la pauvre. Elle a même pas
10: eu. Je l'aimais beaucoup, mais ne me réduisez pas.
1: C'est vrai que c'était une citation de Coluche. Je peux la donner après. Si j'ai l'occasion, j'aimerais mieux mourir de mon vivant. Bon, ben voilà.
8: Coluche.
1: C'était Coluche.
7: Allez, ciao, Pantin. Ça me fait penser à une chanson. Aimons-nous vivants. N'attendons pas que la mort nous trouve du talent. Aimons-nous vivants.
0: C'est ça.
7: S'il faut danser, je veux danser maintenant.
8: Il y en a qui meurent injustement, Coluche. Et il y en a, voilà.
1: Ah, c'est vrai que s'il pouvait prendre un camion dans la gueule, Beaugrand.
7: Vous êtes horrible, ma mère vous écoute.
10: Oh non.
11: Mais ce qui est incroyable, c'est que tu n'aies pas fait cette carrière de chanteur. Pourquoi t'es animateur alors?
7: Et pourquoi toi t'es imitatrice?
11: Parce que ça fait partie de mon métier de chanteuse, rien à voir.
7: Tu sais tout faire.
1: Allez, une citation pour Paul Alcarat cette fois, pour Anne Cobel. Enfin, il a déjà trouvé la première sans que je la donne, mais.
8: C'est pas juste.
1: Pour Mme Cobel de Lunel, c'est dans l'Hérault, qui a dit, pour se diriger parmi l'écueil des hommes, les femmes se servent de leurs yeux comme sextants, de leur sexe comme boussole et de leur bouche comme gouvernail.
3: Waouh.
12: Ah oui.
13: Jean-Luc Lahaye. Pourquoi pour Edgar?
3: C'est Kersauzon?
1: Non, c'est pas Kersauzon.
3: Est-ce que c'est un navigateur?
1: C'est quelqu'un qui est né en 1902 et qui est mort en 1981.
3: Alors, voilà. Jacques Lacan.
1: Non, et qui était né sur l'île Maurice.
11: Oula.
13: Ah, l'île Maurice.
3: Malcolm de Chazal.
1: Comment vous dites?
3: Malcolm de Chazal.
1: Malcolm ah oui, de Chazal. Alors là. C'est une excellente réponse.
3: Mais qui c'est? Quelqu'un avait déjà entendu ce nom?
1: Oui, Malcolm de Chazal. C'est le père de Claire.
3: Ah oui, Claire, ah, oui, mais.
8: Malcolm de Chazal, c'est l'un des plus grands écrivains de langue française mauricien. C'est un mauricien, il n'est pas français. Et c'est un peu celui qui a devancé, on va dire, en termes de nationalité, notre cher. Le Clésio, qui est aussi mauricien et dont on ne sait pas qu'il est mauricien.
1: Et ben voilà, vous voyez, ça c'est une excellente réponse, circonstanciée. Et c'est pas que les dates, vous voyez, c'est aussi une partie du dictionnaire dans sa tête.
13: Il a lu, oui.
1: c'est effectivement un poète, un écrivain et un peintre mauricien, Malcolm de Chazal.
12: Bravo Paul.
1: Ça faisait un moment que j'avais gardé cette citation.
13: Oui, parce que celle-là...
1: Je suis bien content de m'en être débarrassé.
3: Avec plaisir.
1: Et voici une citation pour Laurent Decrème, qui habite ici, les Moulineaux, qui a dit, j'étais un con congrès donné en Allemagne pendant la guerre, ça s'appelait Nazisme et Dialogue.
8: Joseph Goebbels,
3: des proches?
1: Non.
10: Pétain?
11: Et ça serait pas Woody Allen?
1: Non.
3: Est-ce que c'est un présentateur de talk show américain?
1: Oh, il aurait adoré, de toute façon, il aurait adoré tout faire. Il était jaloux de notre ami, c'était notre ami. Il était jaloux de
3: Pierre Bénichou.
1: Pierre Bénichou, bien sûr.
3: Évidemment.
1: Une citation, allez, tiens, je la prends celle-ci, elle est difficile, pour Gauthier Foulon, qui habite Cosne-Cours-sur-Loire, dans la Nièvre, qui a dit que la nature est prévoyante. Elle fait pousser les pommes en Normandie, sachant que les indigènes de cette province ne boivent que du cidre.
8: Laurent Ruquier?
1: Non, c'est pas Laurent Ruquier.
8: Il est vivant.
10: Philippe Geluck?
1: Ah non. Mais c'est pas Philippe Geluck, mais c'est bien que vous disiez ça.
10: Il est belge?
1: Non, il est pas belge.
10: Il est dessinateur.
1: Piem?
13: Uderzo?
10: Stampé?
1: Illustrateur, caricaturiste, dramaturge.
8: Illip?
1: Comment vous dites?
8: Illip?
1: Ah non. Et il est du 19e siècle.
3: Non, c'est pas Dominique.
13: Hillels?
3: Ah oui, il est.
8: C'est un belge, vous dites?
1: Ah non, pas du tout. Non.
3: Il est dessinateur.
1: Pardon?
8: Henri Monnier?
3: Je sais pas qui c'est.
1: Henri Monnier? Sans que je donne les dates, alors.
8: Henri Monnier, celui
1: qui... C'est Henri Monnier. Bonne réponse. Alors là,
8: C'est le créateur du personnage pédant burlesque d'Auguste Prudhomme.
1: Exact.
8: Qu'il a réalisé dans des journaux dans les années 1830.
1: Je crois que c'est Joseph Prudhomme.
3: Ah oui, il est nul, c'est
8: Auguste
3: Paul.
8: Prudhomme.
1: Non, les mémoires de Joseph Prudhomme, il a écrit, vous voyez.
8: Ah, il n'y avait pas Auguste dedans?
1: Non, il n'y a pas Auguste dedans.
3: Peut-être qu'il a un son père.
1: Oh, le con.
13: Je vous préviens, mesdames et messieurs, si vous êtes venus pour gagner 100 euros,
8: en tout cas, son prénom, on ne le dit pas, c'est surtout Monsieur Prudhomme qu'on dit.
1: Une citation pour Gauthier Verbert, qui habite Saint-Just, qui a dit « Picasso peint les femmes avec une bouche à la place de l'oreille, ça prouve qu'il les connaît bien. »
8: Van Gogh?
10: Jean-Yann?
1: Non, mais c'est quelqu'un qui dessinait et peignait à lui.
3: Matisse?
1: Dali? Ah, je vous donne les dates. 1889-1963.
3: Vas-y, Paul.
1: Jean Cocteau?
3: Voilà,
1: merci. Bonne réponse de Paul.
3: Et voilà.
1: J'aime bien celle-ci, tiens, pour Florian Sobo, qui habite le Talus, dans les Deux-Sèvres, qui a dit « J'arrête de boire, mais seulement quand je dors. »
8: Oula, Jean Carmet.
3: C'est un alcoolique notoire.
8: Gérard Depardieu.
1: Non.
3: Jean-Louis Borloo.
8: Patrick Sébastien.
3: On va citer tous les alcoolos du métier, c'est formidable.
11: Non, mais d'abord, est-ce que c'est un acteur?
1: Un acteur, non.
3: Est-ce qu'il est mort?
10: Un écrivain?
1: Il est mort.
3: Ah, il est mort. D'accord.
1: Il est mort en 2005.
3: D'une cirrhose?
1: C'est le même qui avait dit, et vous me laissez terminer la citation, Paul. Je n'ai pas couché avec 7 Miss Monde, seulement 4. Les 3 autres, je ne suis pas allé au rendez-vous.
3: Il était beau gosse?
13: C'est un auteur?
1: Ah, il était très séducteur.
8: John Huston.
1: Je sais qui c'est. Il a dit aussi en 69, j'ai arrêté les femmes et l'alcool.
13: Oui.
1: Ça a été les 20 minutes les plus dures de
8: ma
1: vie.
8: Mais oui, c'est le ballon d'or, George Best.
1: C'est George Best, un footballeur.
8: Bravo. Monsieur Ruquier, il est nord-irlandais pour être plus précis.
10: Franchement.
3: Ah là, mais quel emmerdeur. Alors c'est pas possible.
1: Pardon, j'avais pas ma boussole. Citation.
14: Il y avait les Connors, les O'Connelly, les Flaherty, les Ribotteri, et de quoi boire, pas jour et de nuit.
1: Les gens vont croire que l'émission est terminée, c'est toujours à la fin. Pour Jean-Pierre Muller, qui habite Bonneuil-sur-Marne.
7: Herr Muller.
1: Qui a dit, je me suis toujours demandé si au moment de mourir, les gauchers passaient l'arme à droite.
7: Ah, c'est mignon.
9: Oh, c'est joli.
7: Jean-Marie Le Pen. C'est français,
9: est-ce que c'est un humoriste?
1: Ah, c'est un des plus grands humoristes.
9: Guy Bedos.
1: Né en 1854.
9: Ah, oui, non, pas de date.
8: Alphonse Allais.
1: Alphonse Allais. Voilà, comme ça, on a le grand chelem.
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1: Pour Salomé Tiquet, qui habite Villejuif, une question sur quelqu'un qui lors de son moment de passer de l'autre côté, comme on dit, il a eu ses derniers mots. J'aime bien souvent vous interroger sur les fameux mots de la fin, vous voyez.
7: Oui.
1: Et lui, il a dit, vous savez, elle est venue, elle est très grosse et très noire, elle est toute noire. Elle est affreuse, elle me fait peur, nul ne peut la toucher, elle est implacable, elle devient de plus en plus horrible. Maman!
0: C'est Maupassant ?
1: Ce n'est pas Maupassant.
7: C'est un écrivain, Laurent ?
1: Ce sont ses derniers mots, c'est un écrivain, oui.
7: Mm-hmm. Français ?
1: Ah, un écrivain français, mort à 51 ans.
7: Proust ?
1: Et c'est bien sûr Marcel Proust qui crie maman. Ça ne peut être que Marcel Proust. Bonne réponse de Yann Moix.
7: Je sais, Laurent, que vous êtes dans Proust en ce moment, d'ailleurs.
1: Ah, j'ai terminé le premier tome, mais là, j'ai peu de temps pour continuer, mais je continuerai dans mes vieux jours ou lors de mes prochaines vacances.
6: Vous n'aviez pas lu non plus?
1: Non, mais ça y est, là, j'ai commencé par...
0: La recherche?
1: Par du côté de chez... Oui, la recherche est du côté de chez Swann. Et c'est vrai que dès le premier tome, on comprend l'amour qu'il a pour sa maman, puisqu'il l'attend le soir dans le lit pour qu'elle vienne l'embrasser une dernière fois. Il se désespère quand elle ne monte pas à l'embrasser. C'est beau, je trouve.
15: Bah oui, c'est
1: on a tous vécu un peu ça.
0: Oui, vous avec Raymond, peut-être.
15: Et s'il y avait un étage chez toi.
1: Alors non, c'est vrai que Raymond, elle venait pas nous embrasser dans le lit.
6: Elle n'était pas tactile.
7: Non, elle n'était pas proustienne.
0: Elle était tactile, mais...
1: Raymond n'était pas proustienne.
0: Elle était tactile.
1: Elle était plus Frédéric Dard, tu vois.
0: Ah là là, elle était, ouais.
1: Oui, mais il n'empêche que quand on est enfant, on voit Bonne Nuit les Petits, tout ça, les enfants qui se font border, la maman qui vient... La maman qui vient dire Bonne Nuit, qui vient raconter une histoire. Mon papa me racontait des histoires, même pas le soir, le matin.
0: Parce qu'il était fatigué le soir.
1: Quand je me réveillais, il me racontait toujours les trois petits cochons. Moi, j'avais les trois petits cochons.
0: Le matin.
1: Ouais, le dimanche matin, parce que les autres matins, ils travaillaient. Mais le dimanche matin, j'allais dans le lit et il me racontait les trois petits cochons.
0: Et dans le lit de tes parents ?
1: Oui, dans le lit de mon père, de ma mère.
8: Intellectuellement, ça t'a formé.
0: Non, mais...
1: On va dire que ça m'a habitué.
0: Mais on voit que...
1: Il faisait bien, il faisait... Et le grand méchant loup souffle sur la maison.
0: Oh. Et voilà. Tout.
1: Moi, je voulais qu'ils me redisent à chaque fois la même histoire. On adore, quand on est gamin, on adore la même histoire, mais plein de fois tout le temps.
15: Bien sûr.
0: Mais peut-être qu'il n'en connaissait pas d'autres aussi.
15: Puis c'est toujours agréable quand t'as ton papa au réveil qui te souffle dessus, comme ça, c'est toujours un plaisir. Ah, ouais, avec la laine
1: Roger, il ne pouvait pas du bec.
0: Comment il a fait, Roger, pour supporter Raymond ?
1: Demandez à votre mari.
0: Mais t'es gentil, Roger.
1: Non, mais c'est vrai que c'est beau quand même. Moi, je trouve franchement, j'ai adoré déjà ce premier tome et j'ai hâte de lire. C'est sur vos conseils et un cadeau que vous m'avez fait.
7: Je savais que vous alliez aimer. J'ai toujours su.
1: Monsieur Moix m'a offert carrément l'intégralité de la recherche du temps perdu.
0: Sauf
1: qu'il faut couper les pages au fur et à mesure.
15: Il faut couper les pages?
1: Mais parce que les pages sont encore reliées.
0: Elles sont collées.
1: Où est-ce que vous avez acheté ça?
7: Parce que en plus, c'est comme l'édition originale. Laurent, si vous le voulez en poche, j'y vais, vous l'achetez.
1: Ah non, mais j'étais très fier.
0: En
1: j'étais là.

0: phrase au moment de mourir. Vous avez vos mots de la fin, vous, Jean-Philippe ?
1: Je sais pas, je pense pas à la mort. Moi, j'ai pas peur de la mort, mais j'y pense pas.
2: Vous connaissez les derniers mots d'Oscar Wilde ?
3: Il était sur son lit de mort, donc à l'hôtel des Beaux-Arts, et il a dit « Ce papier peint est hideux, l'un de nous doit disparaître.
0: » C'est en tout cas une excellente réponse de Yann Moix.
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0: Une question pour Gabriel Leclerc, question liée à l'actualité aussi. Même Leclerc habite Galgon, en Gironde.
7: C'est très bon pour la machine. Oui.
1: Mais la place de plus longtemps avec Galgon,
8: ça enlève tout le tartre.
9: Ça enlève le galgaire.
1: Ça évite les dépôts de bactéries.
0: C'est Galgon, pas Calgon, oui, bah. Vous voyez. Ah, même Leclerc habite Galgon, en Gironde. Et ma question concerne une Américaine. Une Américaine qui fut la première femme à faire la couverture du magazine Business Week, et elle s'appelait Bronnie Wise, cette femme.
7: C'est quoi la question ?
0: Ben la voici. La voici, monsieur.
1: Il a bout de nerfs.
9: elle est pas dans l'éphéméride.
1: Voilà, il a pas placé un truc sur l'éphéméride, il est au bout du rouleau.
0: La voici, monsieur Buxy. Oui. C'est quelque part d'ailleurs un anniversaire, parce qu'il y a 70 ans, elle faisait...
9: Est-ce que c'était aujourd'hui ?
0: Il y a 70 ans, elle faisait la une du magazine Business Week. Première femme à faire la une de ce magazine, Bronnie Wise. Mais en effet, je vous demande...
7: Le New York Times !
0: Non.
9: Calme-toi.
0: Je vous demande pour quelle raison faisait-elle la une du magazine Business Week ?
7: Elle a inventé quelque chose ?
0: Alors, en quelque sorte. Inventée, pas tout à fait, mais elle a été la première à faire quelque chose.
1: Une chaîne de restaurants.
7: Et le 20 septembre aussi ?
0: Non, on se fout de là, du jour.
9: C'est un truc que faisait ma mère. C'est quelque chose que faisait ma mère, dont j'ai beaucoup souffert quand j'étais jeune.
0: Allez-y.
9: Les réunions Tupperware.
0: La première réunion Tupperware. Bonne réponse.
8: Mais il paraît qu'ils font faillite.
1: Excusez-moi. Peut-on savoir pourquoi il a souffert de réunions Tupperware? T'as plein de bonnes femmes qui débarquent à ta maison pendant que ta mère elle a préparé à bouffer pour tout le monde avec des recettes de merde. Des boîtes. Et puis moi je devais servir les tartes qu'on avait fait dans les Tupperware.
9: Le placard il y avait que des trucs en plastoc, le vinaigré, des trucs qui servaient à rien en plus qui prenaient la poussière.
8: Pas de la vaisselle de chez Christophe.
7: ça a fait des grandes embrouilles dans les familles capverdiennes et martiniquaises.
0: Expliquez pourquoi.
7: Elle a volé mon Tupperware. Elle a tous mes Tupperware chez elle. Ah ouais. Moi je me rappelle dans ma famille, ma mère qu'est-ce qu'elle faisait? Elle mettait son nom, elle gravait son nom, elle mettait ses initiales. Elle allait chez mes tantes, elle allait les revoir. Regarde. Elle a mes Tupperware. Ça fait des grandes embrouilles de famille.
0: Vous avez raison, mais vous avez... Je suis absolument d'accord avec vous.
9: Bien sûr.
0: Parce que moi, tout le temps, parce que moi, je déteste transporter de la nourriture. Je sais pas pourquoi, d'où ça peut venir. Par exemple, quand j'étais objecteur de conscience, je gagnais pas ma vie. Et le week-end, qu'est-ce que je faisais? Je rentrais manger chez mes parents. Et évidemment, ma mère, elle me disait toujours, prends ça, tu pour ta... Et je ne voulais pas. J'avais pas envie de transporter dans le train de la bouffe. Et je sais pas d'où ça vient, ce traumatisme.
9: Peur que ça se renverse, peut-être.
0: Je sais pas. J'ai pas envie de transporter de la nourriture.
7: Mais c'est le traumatisme
0: et c'est encore vrai aujourd'hui. Et en revanche, quand on vient chez moi dîner, c'est vrai que j'aime pas perdre, j'aime pas le gâchis, et souvent je dis à des amis ils ramènent jamais les Tupperwares.
9: C'est comme les DVD.
0: Les gens ramènent jamais les Tupperwares.
1: Je crois que j'ai deux Tupperwares à vous à la maison.
9: Et ben voilà.
1: Je sais ce que c'est en tant que femme de ménage.
0: Je comprends pas d'ailleurs qu'il fasse faillite, parce que c'est ça l'actualité de Tupperware. Effectivement, la boîte fait faillite. Voilà
1: parce que
0: pourquoi.
1: Ça reste cher, c'est trop cher. Et puis la concurrence est arrivée avec des produits et les plans en verre.
8: Ils ont
1: pas dû négocier leur avenir.
9: Et puis le plastique est pas trop à la
0: mode. C'est le plastique qui n'est plus à la mode.
8: La technique de vente, c'était une idée de génie au départ. Le bouche à oreille de femme.
0: Vous avez fait des réunions Tupperware, vous?
8: J'ai une tête à faire des réunions. D'abord, c'est pas ma génération.
9: Plus une tête à faire avec des réunions sextoy.

0: Bah, les réunions sextoy étaient encore plus frustrantes pour les enfants.
1: Bah, sauf les démonstrations.
2: J'en ai fait des réunions Tupperware. Effectivement, on remplit ses placards avec des trucs qui servent jamais, soi-disant des poissonnières où on pourrait mettre le poisson dans l'eau chaude pour le cuire, évidemment, le poisson.
3: Mais Rosine, quand t'as eu le temps de faire ça,
2: j'étais pas ministre à l'époque, j'étais rien du tout.
4: Oh bah, il aurait pu manquer qu'elle fasse des réunions Tupperware
1: au ministère.
0: À la rue de Valois.
4: Au ministère de la culture.
1: T'imagines un peu. Oh, ça aurait été génial.
5: Tu l'imagines. Il s'appelle Hubert et Adjani avec leur Tupperware. C'est la ministre de la culture qui me donne.
1: Elle arrive au conseil des ministres. Alors aujourd'hui, j'ai reçu un assortiment de pots là, qui s'emboîtent.
4: Mais c'est génial, les boîtes Tupperware.
2: Mais il paraît qu'ils font faillite.
4: Eh ben oui, on vient de le dire, Roselyne.
1: Ah bon, la journée d'Alzheimer, c'est demain, Roselyne.
5: Ah, on m'a proposé de faire... Attendez.
1: Attendez, dis rien, comme j'aime.
4: Pas encore comme j'aime. Parce qu'ils sont prêts de passer de vous à Adriana Carambeau.
5: Mais la preuve,
1: c'est normal, ils ont fait avant-après.
5: Bon, bah tant pis, vous saurez pas.
6: Alors là,
5: allez bien bouffer.
4: On ne terminera pas cette émission.
5: Si vous allez la terminer, je vous le dis.
4: Vous ne sortirez pas d'ici.
1: Ah non, votre collègue.
7: Caroline. Caroline. Ça vous intéresse, Caroline, vas-y.
5: Non. C'était pas intéressant, c'était dans le mouvement. Alors, vous avez une autre question?
4: Oh, allez.
5: Ah non.
4: Allez.
5: Vous saurez que quand je dis non, je dis non.
3: T'as fait l'amour dans un Tupperware.
4: On vous a proposé d'être l'égérie de quelque chose, une marque.
5: Pas du tout.
1: Allez, on joue pour 300 euros. Alors, français, mort.
2: À l'époque commode, hein, Oh là là,
4: ça coûte. Mais l'autre qui en rajoute. Allez. Non mais ici c'est terrible là. Personne n'a de pitié pour personne. Ah là là, heureusement c'est bientôt le week-end et dans quelques instants on reçoit l'invité du jour.
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10: Ah, ça va pas du tout. En plus, j'ai fait un cauchemar horrible cette nuit. C'est un plaisir de vous voir, parce que ça va pas du tout. J'ai fait un cauchemar horrible. J'étais sur un toit, puis au loin, il y avait des ruines. C'était pas en banlieue, mais c'était à l'étranger. Puis il y avait une piscine, ça partait bien, mais c'était bizarre parce que il y avait un gars, là, qui ressemblait, c'était pas Bruce Toussaint parce qu'il avait des cheveux. Stéphane Plaza. Sur un transat, comme ça, il me regardait, je comprenais pas. Puis je voulais me baigner. Puis en fait, il y avait une famille de tuches qui faisait des bombes dans l'eau. C'était chiant, mais en fait, c'était Valérie Trier-Veller et Julie Leclerc. Et puis après, je vous voyais, vous, patron, avec un mec plus jeune, donc du coup, vous ne me regardiez plus, et j'ai dit, ça y est, j'aurais plus d'émission. Et c'est ça, je sais pas, c'était horrible comme cauchemar.
4: Ça, c'est vrai, ils ne vous regardent pas, vous avez vu votre gueule.
10: C'était en Grèce avec vous, on est parti en séminaire.
0: Ça faisait du bruit.
4: On était les grosses têtes, c'est vrai, en séminaire de travail.
5: Ouais.
3: Ah oui,
4: c'est marrant comme quoi on n'est pas crédible.
0: Il faut le dire.
3: On réfléchit aussi une nouvelle
0: question. On a travaillé.
4: Oui, vous qui êtes crédible, est-ce que vous pouvez expliquer que c'est vrai?
0: En fait, on est allé là-bas pour travailler. On avait beaucoup de points à éclaircir.
4: Voilà.
0: Et on en a éclairci certains.
11: Voilà. Sauf quand il est aux grosses têtes. Hein. Pas crédible quand il est aux grosses têtes.
4: Pourquoi?
11: Bah, parce que ce qu'il vient de dire, c'est faux.
10: Tu veux qu'on raconte ta soirée dans le bar à strip, toi? Il est malin, lui. On a fait des
4: séries.
10: Heureusement, Chakalov fait les potes avec Macron, il s'en est sorti.
11: Dès qu'il y a de la merde, il est là, lui.
4: Méfiez-vous, Paul, parce que c'est vrai qu'on a des dossiers maintenant. Ah, le petit jeune, je peux vous dire qu'on a dévergondé pendant le week-end.
11: Alors
10: non,
11: là,
10: c'était super. Moi, bon, il fallait coucher pour assurer son CDI, mais ça valait le coup.
4: Juste pour revenir là sur le séminaire. Monsieur Paul Alcarat, qui vous avez trouvé le plus sympathique des grosses têtes pendant ce séjour?
11: Je sais pas.
10: Bon, quel est le meilleur coup? Ça va aller plus vite.
3: Attends, alors, ce que tu vas dire, Paul.
11: Non, ils étaient tous sympathiques.
3: C'est vrai.
11: Ouais, non, bah ça, non, c'est compliqué parce que ils sont tout le monde est différent. Donc dire qui est le plus sympathique en sachant que
4: ça, j'ai remarqué, c'est vrai que alors, s'il y a bien un truc qui caractérise les grosses têtes, c'est que vous êtes différents.
1: On est tous différents.
4: mais c'est avec un nombre de gens différents.
11: Avec une certaine
4: différence.
11: Une sympathie inhérente à chacun, mais je peux pas, je pourrais pas choisir, décider qui était plus sympathique à tel moment, sachant que chaque jour change.
3: Oui, ça dépend du contexte.
4: Bah ouais,
10: les hétéros sont sympas, mais... c'est les PD qui sont casse-couilles.
9: Non, mais quand on a le luxe d'avoir Franck qui nous, et puis Paul qui se complète, qui nous raconte des choses qui font nos guides dans les musées.
4: Ça, faut quand même dire que Franck Ferrand, effectivement, est formidable comme guide. Touristique.
0: Oui. C'est l'ami guide un peu.
4: On a fait le musée de l'archéologie, il nous expliquait tout très très bien. Et c'est vrai que Paul Aycarat, il était derrière, il faisait. Il raconte que des conneries.
3: Non,
4: Et vous, Julie Leclerc, ça a été bien votre séminaire alors ?
12: Très très bien. On était dans un hôtel magnifique. On avait forcément, dès qu'on levait les yeux, on voyait l'acropole, on avait des paysages sublimes autour de nous.
10: Le Formule 1, il est incroyable.
12: Il est bien, ouais.
10: C'est dommage, on n'avait pas le
9: même. Et puis on était une bonne bande de filles, hein. On s'est toutes régalées.
10: Si on m'avait dit un jour que je visiterais le Parthénon avec Daniel Evenou. Je savais pas où étaient les ruines du coup.
4: Attends,
3: oui, c'est marrant. On s'est dit, il y a un anachronisme. Il y a une momie en grève.
10: Bah oui, t'es venu.
11: Non, bah non.
10: Sortez-la, enlevez-lui les bandes. Enlevez-lui les bandes.
4: On mange un peu toujours pareil en Grèce, en revanche.
10: Pas du tout,
12: on met toujours la salade de tomates avec les petits morceaux de feta, voilà, avec des olives, le petit régime crétois.
10: Mais il faut un très bon cassoulet, par contre.
11: Feta matin, midi et soir.
4: Feta neuneux pour vous. Une première citation pour Cyril Leblanc, qui a dit « Mozart était tellement précoce qu'à 35 ans, il était déjà mort. »
11: Pierre Dac.
4: Non.
11: Jean-Yves
4: Desproges. Pierre Desproges, bonne réponse de Paul Aycarat. Qui a dit « Être dans le vent, c'est une ambition de feuille morte. »
12: Mais c'est poétique.
10: Liane
12: en
10: Folie
12: plus.
4: Non.
11: Gérald Darmanin.
4: Non, un écrivain et philosophe français.
3: Ah oui.
4: Dont je dois dire, j'ignorais le nom jusqu'à hier dans l'avion.
3: Ah,
4: quand j'ai trouvé cette citation dans le Figaro.
3: Vous connaissiez pas son nom.
11: Il est né quand?
12: Merleau-Ponty.
11: Il est né quand?
3: On vient de Grèce, on n'a pas révisé.
0: C'est Merleau-Ponty.
4: Merleau-Ponty. Non.
10: Michel Aufraise. Il est aux fraises, Michel, de plus en plus.
4: Un écrivain et philosophe français, récompensé par l'Académie française.
3: Oui,
0: à quelle époque?
4: Ah voilà, influencé par Platon, Aristote.
10: Ah, Thierry Beccaro.
4: Non.
11: Tyrozon.
4: Pardon?
11: Tyrozon.
3: Non, ça, c'est un dinosaure, ça.
4: Non. Il est né à Saint-Marcel d'Ardèche en 1903 et il est mort en 2001.
10: 98 ans. Bravo, papy.
4: Et oui, absolument.
10: Ah, bravo, respect.
4: Oui, effectivement.
10: Dans quel état, par contre?
3: Tu vois, gars.
11: Ça commence pas par un T?
4: Oui, ouais, oui, ça commence.
3: Son nom, mais chiffrelette.
10: Thierry Ardisson.
12: Théodore, oui. Quelque chose?
3: Nodule.
12: Thomas.
4: Non,
11: non, non, non.
4: Je peux vous donner son prénom si ça
12: Boris.
4: Vous aide.
12: Oui, allez.
4: Gustave.
12: Ah, Gustave Eiffel.
11: Oui, c'est...
3: Hey, t'as vu, Paul, d'avoir été touché les nénettes? Ben, ça t'a tout mélangé.
11: Gustave Thibon.
4: Gustave Thibon. Bonne réponse de Paul Aycarat. Thibon, Thibon, Polo, Thibon.
13: À suivre.
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4: Une question pour Marc Villiers, qui habite Alenia dans les Pyrénées-Orientales. Dans la presse aujourd'hui, on reparle d'un film, de Robert Hossein, qui était sorti en 1967 et qui s'appelait, oui, parce que Robert Hossein n'a pas été que comédien, il fut très peu, mais tout de même, il le fut réalisateur pour le cinéma, il a surtout été metteur en scène pour le théâtre, bien sûr. D'ailleurs, il s'était adjoint.
16: Et très bel homme.
4: Pardon.
16: Et très bel homme.
17: Ah, ouais, le roi de Pérac. Ah,
18: ouais, mais une toute petite bite, c'est dommage. Et alors, qui sommes-nous pour juger? Qui sommes-nous pour juger? Ça fait marrer, Bioude, hein?

0: Parce que ton nombril t'a mis pas.
1: Alors écoutez, monsieur.
2: Oui, mais il s'en servait bien.
1: Monsieur Toen, j'ai connu Robert Hossein.
0: Oula, attention. Moi j'ai dit une connerie, c'était pour rigoler. C'était une connerie, moi.
1: Oui, mais le pauvre n'est plus de ce monde. Je pense à Candice Patou, sa veuve qui nous écoute peut-être. Et franchement, bon, elle me l'avait jamais dit qu'il avait eu.
0: Bah, tout le monde a un petit défaut. C'est
1: comment vous pouvez dire des choses pareilles sur un monsieur qui n'est plus là?
0: Mais c'est une rumeur, j'en sais rien.
1: Et qui effectivement a fait rêver toutes ces femmes.
0: Mais je sais même pas qui c'est.
1: D'Angélique, marquise des Anges, n'est-ce pas?
0: Ah oui, Susu impératrice aussi.
1: Pardon?
0: Susu impératrice.
1: J'ai vu d'ailleurs qu'Angélique, comment elle s'appelle, Michel Mercier, avait été décorée ce week-end.
0: Ouais, comme un sapin.
3: Mais pourquoi?
1: Mais pas décoré comme un sapin, même
4: c'est
1: si...
4: C'est qui, Michel Mercier?
1: Même si ça commence...
5: Actrice,
6: celle qui a joué Angélique Marquise des Anges, c'est elle, l'actrice, non?
1: Oui, mais je vous jure qu'elle vit encore, Michel Mercier.
0: Pourquoi ça vous étonne? C'est fou, ça.
1: C'est pas...
4: Elle est vieille.
1: Mais moi, ça m'étonne pas, puisque je le sais, c'est vous que ça étonne.
0: Mais elle est venue, elle est vivante, alors tout est possible.
2: Et elle a été décorée...
1: Vous voulez que je vous dise, c'est moins sûr que Michel Mercier.
0: C'est vrai, c'est vrai.
2: Elle a été décorée de quoi?
1: Nice Matin, voilà. David Lisnard honore le parcours artistique de Michel Mercier. Vendredi 1er mars, David Lisnard, maire de Cannes, a honoré le parcours artistique
4: mais
1: de Michel Mercier.
4: Mais il l'a honoré comment?
1: Et lui a remis les insignes d'officier des ordres des arts et des lettres à l'hôtel de ville de Cannes. Par ailleurs, la comédienne a reçu les insignes de chevalier dans l'ordre de la Légion d'honneur, la plus haute distinction française.
4: Bah c'est super.
2: Mais ouais. Moi aussi, j'ai été honorée ce week-end par un mec.
6: En plus, tu vois.
3: C'est vrai.
2: Elle l'avait pas fait, c'est pas dans Nice Matin.
1: Vous voyez, je l'avais vue, alors. Vous voyez qu'elle va bien.
0: Elle est sublime. On dirait Caroline Diamant qui a avalé Bernard Mabir. Mais on finira tous comme ça, autant en dire, c'est pas grave. Elle a une super carrière, elle est sublime, on en parle aux grosses têtes.
1: Et donc, elle est toujours vivante. Pardon,
0: bah voilà.
1: Michel.
0: Attendez, appelez-la quand même. Quelle heure il est là?
5: Mais pourquoi on la voit plus? Ça, je comprends pas. Mais pourquoi les grands acteurs et les grandes actrices, on ne les voit plus?
6: Parce qu'ils sont très moches.
2: Mais parce qu'ils supportent plus la couleur. On les a vus en noir et blanc. C'est comme le muet et le parlant. Mais oui.
1: D'ailleurs, vous, pourquoi vous tournez encore depuis que c'est parlant?
2: Mais j'ai jamais dit que j'étais une grande actrice. Moi, j'étais.
1: Alors, écoutez, moi.
2: Alors là, moi, j'essaie de tourner.
1: Qui vous ai fait jouer.
2: J'ai beaucoup tourné à poil, mais c'est tout. Ah non, au théâtre, ça va. J'ai peur de personne. Mais au cinéma, j'aime pas ça. Preuve en est, c'est que je joue pas dans mes propres films.
0: C'est incroyable. Alors. T'as une carrière formidable. Dans Interville, t'étais dingue. Quand tu faisais la vachette.
5: Non, là, je rigole pas parce que.
0: Parce
5: c'est
0: que
5: une vraie actrice.
2: Mais écoutez, moi, je vous souhaite d'avoir mon âge et ma carrière.
6: Oui, bien sûr.
0: Alors, peut-être ta carrière, oui, ton âge, moi.
7: Mais l'un est sûr d'arriver, l'autre moins.
2: Ouais. Oh, attends. Là.
1: Je vous parlais donc de Robert Hossein.
0: Mais qu'est-ce qu'il a, il est mort.
5: Laurent, est-ce que vous pouvez poser la question parce que j'ai la réponse? Mais ça fait 10 minutes que j'attends.
4: Comment ça se fait qu'il ait une réponse en avant?
2: Mais comment tu sais la réponse d'une question qu'il a pas posée?
5: Mais parce qu'il parle, il va parler d'un film où il y a un personnage rigolo.
1: Allez, alors je vais vous faire plaisir.
0: Il est content, Robert. Il est content.
5: Je suis content de ma crotte. Allez, dépêchez-vous, Laurent.
4: Je suis content de ma crotte.
5: Parce que je me suis levé quand même à 7h pour avoir la bonne réponse. Allez-y, Laurent.
1: Vous avez dit quoi avant?
5: Je me suis levé à 7h pour avoir
1: mais
5: la
1: bonne réponse. Il a dit quoi?
4: Il a dit je suis content de ma crotte.
1: Mais ça veut dire quoi cette expression?
5: Ah, bah, en Bretagne, quand on est heureux d'un petit truc, on dit oh, je suis content de ma crotte.
1: Ah bon?
5: Vous avez jamais entendu ça?
0: C'est vrai.
5: Mais vraiment, je
0: suis content. Alors quand tu sors des chiottes, tu dis quoi là? C'est ça qui est problématique.
5: J'adore être chiottant.
1: Ça arrive. Remarquez qu'on soit alors, au sens premier du terme.
5: Très heureux.
1: Content de sa crotte.
0: Comme disait Talleyrand, il faut regarder. Talleyrand le disait, il faut regarder son excrément. Ça en dit beaucoup sur quelqu'un.
5: Marcella en Argentine, on dit pas ça. Sur nos contents.
6: Qui n'empêche que c'est toute ton expression très poétique. J'aime bien.
0: Mais c'est normal que tu fais des selfies avec des crottes.
1: Elle fait des selfies.
6: Non, parce que.
2: Elle fait des selfies.
0: C'est d'un goût cette émission, c'est d'un goût.
1: Il y en a qui font fi de leur sel alors qu'elle fait des selfies.
2: Non mais lui il fait des selfions.
4: Vous savez Laurent, je crois que je vais partir moi. Là j'étais en
5: réflexion. Laurent, dépêchez-vous de la poser cette question, bon sang.
2: Allez.
1: La question concerne donc ce film de Robert Hossein, sorti en 1967, dont on reparle dans la presse aujourd'hui, un film qui s'appelait J'ai tué Raspoutine. Pourquoi on en parle dans la presse aujourd'hui? Parce que dans ce film, Patrick

0: Annie.
1: Vous m'avez volé la réponse. Il a fait exprès de changer la question en cours de route. Mais je vous ai vu. Vous avez attendu deux minutes pour essayer de trouver. Et vous m'avez
0: pas
1: eu.
0: Pas du tout, parce c'est que honteux, Patrick Balkany.
1: Ouais, mais j'ai lu le papier en entier, donc je saurai la réponse. Il était marié dans le film avec Ina von Fürstenberg et qui est mort récemment.
0: Patrick Balkany jouait le grand-duc Dimitri. Voici donc ma question à laquelle vous semblez avoir la réponse.
1: Vous êtes vraiment méchant avec moi.
0: Non, il y avait une actrice internationale dans ce film, à part Robert Hossein, à part Patrick Balkany, à part
2: Isabelle Mergot,
0: Sacha Briquet, Katia Tchenko. Il y avait aussi celle qui porte un nom célèbre à l'international. De qui s'agit-il?
1: Vous êtes méchant, je vous aime plus. Je viendrai plus. Ben, c'est terminé, je viens plus. Je vais pas l'autre.
0: En Normandie, il y a un proverbe qui dit « Faut jamais être fier de sa crotte trop tôt.
3: Est-ce que c'est Sophia Loren?
0: Sophia Loren, non.
4: Mais je sais pas ce qu'on cherche.
1: C'est pas une américaine, une américaine.
0: Une actrice au nom.
4: Ouais, américaine.
0: Internationale.
3: Une italienne.
1: Miller.
0: Problème d'ailleurs qu'elle a fait les grosses têtes, cette actrice, à une époque.
4: Ah, merde.
0: Philippe Bouvard l'aimait beaucoup.
3: Elle est
0: beaucoup morte.
3: Elle est française, elle.
0: Elle est née, non, elle est née en Californie.
4: Dalida.
1: Wilson.
0: Non.
3: Ah oui.
0: Elle a 79 ans, là, aujourd'hui.
2: Corinne Tuesday.
3: Ah non. Oui.
2: Mais c'est une vedette internationale.
3: C'était l'une des épouses de Roger Vadim.
0: Mais elle a fait l'essentiel de sa carrière chez nous en France. Elle est surtout la fille d'un acteur et réalisateur.
1: Ah, j'ai trouvé Chaplin. Oui,
3: non,
1: c'est Chaplin. Chaplin.
0: Géraldine Chaplin. Oui. Bonne réponse de Yoann Rioux.
1: Je vous ai eu. Na.
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0: Ah. 1092 €, c'est une nouvelle valise. Elle a été gagnée hier. Mais il y a quand même déjà 1092 € à l'intérieur. Un séjour offert par le... J'ose même pas le dire.
4: Quoi? Allez, Laurent.
2: Allez-y.
0: Vous taisez, Toen. Un séjour offert par l'office...
2: L'office du tourisme de Kaboul vous accueille.
0: De Lens.
2: Oh là. Mais c'est dans une... C'est quoi?
1: Oh, c'est vilain.
2: C'est quoi? C'est un séminaire
0: c'est
2: dans
0: très
2: une
0: joli
2: mine.
0: Pour l'Exposition du Louvre, Lens.
2: Ah, c'est super, voilà. Le Louvre.
6: Ah,
2: super,
6: a été,
2: le Louvre.
6: C'est beau.
4: Oui, ouais.
2: C'est autour le problème. C'est, ouais. Et le musée du Louvre à Lens,
4: c'est
2: sublime.
4: Roubaix, le problème. C'est
0: et puis, on a ajouté aussi, c'est quand je dis on, c'est pas moi, c'est Caroline Dublanche, cette nuit, à 23h34.
6: C'est vicieux, ça.
0: Elle a ajouté un coffret de chocolat Réauté.
2: Quelle générosité.
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2: Ah, alors là aussi. Alors Lens, c'est bien, mais alors Laval.
6: Il y a des boutiques à Paris. Hein.
2: Laval, ça a se pendre.
4: Réauté.
2: Me disait Jean-Philippe Janssen.
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4: Oh non.
2: Mais qu'est-ce que c'est que ces cadeaux, Laurent? Ça va pas, non?
0: Réauté. Goûtez, vous verrez.
2: Franchement, ça donne envie. Hein.
6: Goûtez-vous.
0: Julie Leclerc, qui va reprendre son métier de speakerine. Elle va...
7: Oh, la catop.
0: Elle va appeler la valise. Enfin, elle va appeler un auditeur.
4: Oui.
0: Dont le numéro va être choisi par Michel Bernier. Michel.
4: Alors, le numéro 14.
0: Le 14. Odile Hébert. Ah. Odile Hébert habite Saint-Benin d'Asie. Alors, Saint-Benin d'Asie, c'est dans la Nièvre.
4: C'est très beau, Sébastien.
0: Ouais, oui, c'est très joli, Saint-Benin d'Asie.
2: C'est comme Montargis.
0: Eh ben, elle habite rue François Mitterrand, Odile.
2: Tonton Zizi. Tonton Zizi, comme on l'appelait.
0: Ça sonne chez Odile Hébert.
7: Super.
0: Tonton Zizi.
4: Impasse de la prostate.
6: Au vieux branleur.
8: Bonjour.
4: Ah, bonjour, mon...
1: Je crois que c'était...
4: Bonjour, Odile. Vous êtes bien Odile?
8: Oui, bonjour, Julie.
4: Oh, c'est un triomphe.
8: Voilà, bonjour.
4: Vous m'avez reconnue en tant que... en tant que grosse tête.
7: En 50 ans, oui.
4: Mais moi, je vais très bien, écoutez.
0: Il a raison, Paul, au bout de 50 ans, si on vous
7: ça finit pas. Rentrer, ça sort pas. J'ai envie de te dire.
4: Alors, Odile, pas de mystère. Hein. Vous savez qui vous appelle?
8: Bien sûr, les grosses têtes, je vous ai reconnues.
4: Ah. Alors, dites-moi, donc vous savez qu'on vous appelle pour la valise, j'imagine. Hein, vous
8: bien
4: avez compris.
8: Sûr, oui.
4: Est-ce que vous avez le montant et le contenu de la valise?
8: Alors, je crois qu'il y a 1092 euros.
0: Oui.
8: Comme a dit hier Laurent Ruquier, un aller-retour à Louvre-Lens.
0: Oui.
8: Picasso. Et puis notre charmante Caroline Dublanche.
4: Oh, elle a trouvé, ça y est. Allez-y.
2: Oh, elle fait un AVC, merde.
8: 23h34, je crois. Une boîte de chocolat réauté.
0: Mais comment oui. Comment vous avez l'heure à laquelle c'est pas possible, vous nous écoutiez avant.
8: Oui, je savais qu'elle était tombée, je sais que Caroline en met. Alors j'écoute et puis en règle générale, c'est à partir de 23h. Donc j'écoute après 23h.
0: Oh là là là
4: là,
0: vous êtes une très fidèle auditrice, alors.
7: C'est elle, Caroline, en fait.
2: On va rajouter 300 euros.
0: Ah non, bravo, non,
4: c'est
0: alors.
4: C'est génial,
0: là, franchement.
4: Donc, on vous félicite, hein.
0: Odile, bravo. Vous habitez rue François Mitterrand à Saint-Benin-d'Azy. C'est où exactement Saint-Benin-d'Azy?
8: C'est très proche de Nevers et de Magnicourt.
0: Eh ben oui, évidemment.
7: Ça y est,
0: du côté de chez...
2: De autant les Maldives.
9: Non, mais alors, Nevers, la Nièvre, qui était justement les terres de Mitterrand.
0: Ben bien sûr, Nevers moins le quart, évidemment.
4: Bien alors, sûr, Laurent.
0: Odile, vous avez donc gagné la valise RTL. On est très fiers parce que manifestement, et très heureux. Vous êtes une fidèle de notre station. Vous écoutez les grosses têtes depuis longtemps.
8: Oh, depuis probablement la création avec Philippe Bouvard, mais depuis... à l'époque j'étais à l'école, donc j'écoutais pas toujours.
4: Mais vous avez quel âge ?
0: Ben voilà.
8: Mais je vous écoute tous les jours parce que je m'ennuie énormément, donc j'apprends
2: plein aussi,
8: de choses
2: hein.
8: Et puis je me dis...
7: pour ça qu'il est là, celui-là.
2: Et ça vous plaît ?
8: Oh, extraordinaire. Oui.
2: Heureusement que ça vous plaît, c'est déjà ça. C'est déjà la gratitude.
0: Ben justement, c'est vous qui allez choisir le nouveau montant de la valise, Odile.
8: Eh bien, 1058, mon département.
0: 1058, c'est très bien.
8: Est-ce que vous pourriez m'envoyer le nouvel almanach des grosses têtes?
0: Ah, en plus, dites donc. Oui. Vous l'avez bien mérité parce que vous êtes une fidèle. Alors, on va vous envoyer effectivement l'almanach. Et il y a désormais, notez bien, 1058 euros dans la valise et une parure de bijoux Louis Pion. 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
4: Ah, oui.
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2: Des annusseurs.
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0: Et c'est à propos d'un article très intéressant d'ailleurs, signé Frédéric Goyard dans Le Parisien aujourd'hui, jeudi 13 mars, page 10 du Parisien. On nous rappelle que c'est vrai, les jeunes aujourd'hui sont de plus en plus nombreux à dire « je sais pas c'est quoi » au lieu de dire « je ne sais pas ce que c'est
14: ».«
0: Je sais pas c'est où ». Et ce sont des phrases qu'on reproche souvent aux adolescents. Il n'y a pas que les adolescents d'ailleurs, les adultes commencent à dire ça aussi, c'est ceux qui étaient encore adolescents il y a 10 ans, je pense. Même Adil Rami dit ça parfois ici. Ou Stomy même le dit. Je sais pas c'est quoi, je sais pas c'est où, je sais pas c'est qui. Et on leur reproche ces expressions-là.
14: C'est dommage.
11: À juste titre.
0: Ouais. Eh ben, à juste titre, c'est ce que je pensais jusqu'à ce que je lise cet article. Et en fait, non, parce que dans cet article, il y a quelqu'un qui s'appelle Mathieu Gou, qui est docteur en lettres et en langue française, qui nous dit qu'on n'a pas fait mieux nous-mêmes ces dernières années. Il donne en exemple, justement, c'est ma question. Que donne-t-il en exemple pour dire qu'au fond, on n'a rien à reprocher aux jeunes qui font ça, parce que nous-mêmes, on a quasiment fait la même chose. Mais avec quelle question, quelle expression?
11: C'est aussi une question?
0: Oui, aussi, souvent, ce sont des questions.
14: Tu vois?
0: C'est-à-dire?
14: Bah, je sais pas, tu vois.
11: T'as vu,
14: tu vois.
0: C'est-à-dire, expliquez,
9: c'est
0: Bernard.
9: C'est un type de langage.
14: Oui, mais tu vois, ça...
11: Que...
10: Je sais pas si t'as vu.
15: Mais
16: T'as vu Baisse.
15: J'ai vu à RTL aujourd'hui, tu vois.
0: Vous dites vous-même parfois que vous dites.
16: Tu vois.
0: Ah bon, et qu'est-ce qu'il faudrait dire?
16: Vois-tu.
17: Et pas tu vois.
16: Et pas tu vois.
0: Et voilà, ça voilà. C'est un bon exemple. Bonne réponse de Bernard Mabille. Mais oui. On dit « tu vois » alors qu'on devrait dire effectivement « vois-tu ». Ouais. Et ça fait des années qu'on dit ça et ça ne nous choque pas. Et les jeunes font effectivement finalement la même chose que ce que nous on a fait. Et puis il y a des tas d'autres exemples dans l'article qui finalement m'ont convaincu et me font dire qu'on reproche aux jeunes ce que nous-mêmes on a fait ou peut-être nos parents ont fait il y a quelques années. D'autres exemples donnés par ce linguiste. T'as fini ? On ne devrait pas dire t'as fini.
10: As-tu fini ?
0: Et pas tu as fini. Et on le fait nous-mêmes. Donc finalement, c'est exactement la même chose.
17: Par exemple, tu suces ? On dit.
10: C'est vrai que. Mais non, mais le dire à l'envers.
17: Ben à l'envers, c'est pas évident. Sustu ? Je sais pas si les gens comprennent.
0: Oui, mais sustu, c'est plus élégant. Je trouve. En tout cas, c'est plus discret.
10: C'est plus chic.
0: C'est plus discret. Sustu ? Oui. Je suis pas sûr que. Sustu ?
17: On comprend pas tout de suite.
0: Sustu, sur un malentendu, on peut vous répondre oui.
10: Ah, ben oui, puis alors on peut aller un peu plus loin. Nique-tu ?
0: Non, mais c'est vrai que ce qu'on reproche aux jeunes d'aujourd'hui quand ils disent je sais pas c'est quoi, au lieu de dire je ne sais pas ce que c'est ou qu'est-ce que c'est, eh bien on le fait depuis des années avec d'autres. Tu me passes le sel ? Alors que on devrait dire.
16: Passe-moi le sel, oui.
10: Passe-moi le sel. Veuillez me passer le sel.
0: Mais non, c'est pas ça. Oh là là là, mais vous comprenez rien.
10: Oyez.
0: Mais non. Me passerais-tu le sel et pas tu me passes le sel.
16: Ouais, c'est long, ça.
0: C'est ce qu'on fait.
16: Ça dépend avec qui on est. Parce que si je suis avec Bernard, je dis passe-moi le sel.
17: Oui, avec des gens vulgaires, il faut leur parler.
16: Est-ce que quand on passer le sel, ça va.
17: Passez-moi le sel.
0: C'est quoi le problème ?
17: Vas-y, c'est quoi le problème ?
0: C'est quelque chose.
10: Quel est le problème ?
0: C'est quelque chose qu'on dit depuis des années. C'est quoi le problème ?
10: Quel est le problème ?
0: Donc, en gros...
17: Oh, vous nous saoulez, là. Hein. Là, c'est un peu moralo, hein, quand même.
0: Mais non, été convaincu par et cet article et ce linguiste qu'au fond, effectivement, on reproche aux jeunes d'aujourd'hui, on leur reproche ce que nous-mêmes on fait depuis des années avec d'autres formules.
17: De toute façon, les jeunes ont tort par définition.
18: Bah, les adultes aussi, du coup.
17: Et oui, mais parce qu'ils ont été jeunes avant.
10: De toute façon, voilà, ça tourne, hein, le fait d'être jeune.
17: Oui, ah bah oui. Comment te dire que là ça
0: tourne mal.
10: C'est comme la montre RTL, elle n'est pas arrivée.
0: Bon, en tout cas, voilà, les jeunes, vous pouvez continuer à dire je sais pas c'est quoi, non. Parce qu'on a exactement fait la même chose depuis des années avec d'autres questions. Non mais c'est vrai. C'est ça la conclusion.
10: Mais sauf que je trouve que il y a des choses qui font saigner les oreilles, quoi. Je sais pas c'est quoi.
0: Oui, mais sûrement au début.
10: C'est qui,
0: certainement les premières personnes au début qui ont dit t'as fini au lieu de dire as-tu fini, eh ben ont dû faire saigner les oreilles des générations précédentes, voyez.
10: Quand j'étais petite, on disait pas les haricots.
0: Quel rapport?
16: On dit toujours pas. Hein.
10: Parce qu'on les mangeait.
0: À l'époque, vous en mangiez encore.
16: En tout cas, au bac français, faut pas dire, je sais pas c'est quoi. Il aura pas une bonne note, il aura pas une bonne note.
10: À mon avis,
18: on devrait pas le dire du tout, Pomba.
0: Qu'est-ce qu'il y a, vous, le jeune, là?
18: Bah, le jeune.
0: Oui, mais vous êtes un vieux dans votre tête, c'est ça le problème, vous voyez?
18: Bah, justement, non, je suis avec des vieux qui disent la même chose. Donc les vieux qui ont été jeunes mais qui continuent à dire ça aux jeunes, ces jeunes-là vont dire la même chose.
0: En résumé, faut
18: cesser de le dire.
0: Voilà, faut pas dire je sais pas c'est quoi, faut dire je sais
18: donc,
0: pas.
18: Donc c'est ça que vous auriez dû dire, Monsieur Ruquier. Cessez de dire ça au lieu de dire
16: bah,
18: vous pouvez
16: gueule,
18: continuer, les Paul. Adultes le font.
16: Paul, tais-toi.
0: Ce que je sais pas surtout, c'est pourquoi j'ai posé cette question. Une question pour Charlotte Pio qui habite Vougeot-Court, c'est dans le Doubs. Quel est l'autre nom du baculum?
16: Ah bah,
17: c'est sexuel.
10: La baignoire.
0: Ah non, non, non, le baculum.
16: C'est un vin.
10: C'est avec deux C.
18: C'est physique.
10: BACU.
0: C'est BACULUM.
18: Ah, oui, mais c'est physique. C'est une partie du corps.
0: C'est une partie du corps.
10: Ouais. C'est un os.
0: Oui, lequel?
10: Ah, voilà.
18: Est-ce qu'il est
17: le coccyx? Est-ce qu'il est dans le bas du corps?
0: Oui, dans le bas du corps. Oui.
17: Est-ce que c'est dans le pied?
18: La hanche?
0: Non, dans le pied, non, non.
10: Dans la cheville?
0: Non, dans la cheville.
16: Le genou.
10: C'est près du fémur.
0: Mais c'est un os, le baculum.
16: Dans le genou.
10: Le genou.
0: Le genou, non.
17: Dans le cul?
0: Alors, chez vous, souvent, sûrement.
16: Le pénis. C'est dans le pénis.
0: C'est l'os pénien. Bonne réponse de Bernard Mabille.
17: Et pourquoi j'ai dit ça?
0: Mais il n'y en a pas chez les humains. Hein.
17: Mais oui, parce que c'est des baleines, non?
0: Donc, oui. J'imagine
17: parce que...
15: vous auriez moins de problèmes.
17: C'est pas un os.
0: J'imagine que vous ne couchez ni avec les primates. Mais effectivement, les gorilles et les chimpanzés ont un os pénien, contrairement à nous qui n'en avons pas.
14: C'est leur avantage.
17: Je crois que François en a un.
0: Et ça facilite leur...
15: Mais c'est un vieux qui l'avait récupéré.
17: Oui, en vacances en Afrique, il avait ramené un...
0: Ça facilite le rapport sexuel. Les ratons laveurs aussi ont un os pénien.
17: Ah bah oui, ils n'ont pas de problème d'érection.
15: C'est pratique parce que, voilà, en plus, ils font la vaisselle.
17: Ils ont vraiment besoin de femmes.
0: Le baculum, effectivement, c'est surtout chez les animaux, donc vous l'aurez compris, et pas chez l'homme.
18: Plus on
0: Mais oui, quoi.
18: Non, je disais, plus on avance dans l'évolution, plus l'homme perd des os. Hein.
0: Pas les femmes qui perdent des os.
18: Oui, j'ai pensé à la même chose. Mais quand j'étais petit, je pensais qu'elles perdaient vraiment des os hein, quand on les a couchées. Bref. Voilà. Mais sinon, on avait aussi un os qui permettait d'avoir une queue avant. Os qui sert à rien. Ouais. Et c'est pareil pour le baculum. On en avait un au premier temps de l'évolution.
0: Moi, je crois que j'ai un baculum, mais je sais pas c'est quoi.
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0: Une question pour Francine Dupire, qui habite Abbeville, dans la Somme. Et on va voyager dans le temps encore, puisque je vous emmène en 1900 à Paris. Et ce jour-là, Émile Loubet, le président de la République, Émile Loubet en personne, va remettre une médaille à Élie Le Sueur qui vient de pêcher le plus gros poisson qu'on pouvait pêcher. Elle était la meilleure parmi 57 pêcheurs. Élie Le Sueur vient de... D'ailleurs, je dis elle.
15: C'est mais un poisson, elle.
0: C'est un monsieur, peut-être. Ah. Qu'est-ce qu'il y a,
15: mais un vrai poisson qui va dans l'eau?
0: Oui, vous avez des faux poissons qui vont pas dans l'eau, vous.
15: Non, mais ça aurait pêché un poisson. On remet une Légion d'honneur pour un poisson.
0: J'ai pas dit que c'était une Légion d'honneur.
15: Enfin, une décoration pour un poisson.
0: J'ai dit une médaille, justement. Ah.
15: Quand on pêche un poisson qui va dans l'eau.
0: De quelle médaille s'agit-il?
14: Le mérite agricole?
0: Non, pas du tout.
15: Pour un poisson, gros poisson.
21: Une médaille pour le poisson.
15: Ouais. Du meilleur pêcheur.
0: Et là, effectivement, pêcher le plus gros poisson.
22: La médaille de l'hameçon?
0: Non. Élie Le Sueur vient d'Amiens et le président de la République, Émile Loubet en personne, va lui remettre sa médaille ce jour-là. Alors oui, j'ai dit une femme, mais je pense qu'Élie, c'est un homme.
21: Bah oui.
0: Élie
21: Semoun, oui.
0: Ça, bah, Élie Médéros, c'est quoi, à votre avis?
21: Eh ben...
14: Même Élie Semoun, il y a un doute, tu sais.
0: Non, c'est... Mais enfin bon, j'imagine que c'est plutôt un homme. Mais enfin, écoutez, peu importe.
22: La médaille, cette médaille, elle existe encore aujourd'hui? On la remet encore aujourd'hui?
0: Ah non.
15: Des poissonniers.
0: Elle existe encore, mais on ne la remettrait pas, en tout cas, à monsieur ou même Le Sueur, parce que il ou elle a pêché le plus gros poisson.
18: La Légion d'honneur.
15: C'est le poireau.
18: C'est positif.
0: La Légion d'honneur.
15: C'est le poireau.
18: La médaille Lépine.
0: La médaille Lépine. Non.
22: Le prix Nobel.
15: Du mérite.
0: Non, non plus.
15: Du mérite.
0: Ouais. Non, non.
18: Est-ce que c'est surprenant? Est-ce qu'on va être surpris? C'est-à-dire que c'est un truc de
0: vous dingue. Allez être surpris. D'ailleurs, je suis là pour vous surprendre, moi.
15: Mais c'est une médaille militaire?
0: Militaire, non. Alors, effectivement, ils ont pêché le poisson dans la Seine, hein, au niveau de la place de la Concorde, d'ailleurs. Ils ont eu du mal parce que la veille, 30 tonnes de poissons avaient été détruites. C'est le cas de le dire.
21: Et donc, la Seine, elle passait sur la place de la Concorde à l'époque?
0: À cause d'une gigante. Bah, la Seine, elle passe où, à votre avis?
21: Elle passe pas sur la place pas le de la
0: pont
21: Concorde. De la Concorde.
0: Bah, enfin, quand même, le pont de la Concorde, c'est quoi, à votre avis?
21: Ah oui, je pensais.
18: Est-ce que c'est une médaille.
21: Ok, bon.
14: Est-ce que c'est une médaille religieuse?
18: Est-ce que c'est, voilà, c'est ce que j'avais demandé.
0: Médaille religieuse. Non.
22: Est-ce que c'était la première fois qu'on remettait cette médaille?
0: Non, il y a d'autres médailles qui sont remises, mais c'est cette année-là, en tout cas, une curiosité de l'avoir remise à cette
18: du mérite.
22: Meilleur ouvrier,
0: non.
18: Est-ce que c'est lié au sport, peut-être une médaille sportive?
0: Alors,
18: en médaille sportive?
14: La médaille olympique.
0: C'était les JO de 1900. Bonne réponse.
22: Allez, Jean,
17: bravo.
0: Génial, Jean. Bonne réponse de Jean Benguigui, aidé par Yoann Rioux. Et oui, il y avait un excellent papier il n'y a pas longtemps dans l'Obs à propos des Jeux Olympiques en 1900, parce qu'il y avait des épreuves absolument hallucinantes qui n'existent évidemment plus aujourd'hui. Et oui, il y avait un concours de pêche.
18: C'est fantastique. On devrait le faire là pour Paris.
14: Mais non, au moins les Français au moins gagneraient quelque chose.
22: Il y avait la chasse aussi?
0: Ah, il n'y avait pas la chasse, mais il y avait par exemple un concours de sauvetage. On balançait des mannequins dans la Seine et il fallait se jeter dans l'eau pour les récupérer au plus vite. Bah oui. Et ça, c'était une discipline olympique aussi. Attention, il faut savoir qu'en 1900, à l'époque, peu de gens savaient nager. Oui. Et c'était donc un exploit que de savoir nager, voyez-vous. Et il y avait aussi des courses en ballon dirigeable comme sport olympique. Ça a disparu aussi, évidemment, depuis. Mais c'était en tout cas une belle médaille olympique qu'on a remis à monsieur ou madame Le Sueur ce jour-là. Bravo Jean Benguigui. Pour monsieur Duchemin, une question historique, il habite dans les Pyrénées-Atlantiques, monsieur Duchemin, et il s'agit de retrouver quelqu'un qui est tombé de cheval lors d'une partie de chasse. Quelqu'un dont on ne sait pas d'ailleurs où il est enterré, suite à cette chute de cheval. Son cheval s'est cabré, ça l'a fait chuter.
21: Il en est mort ?
0: Il en est mort. Il en est mort, pas tout de suite, mais il a souffert pendant presque un an. Et un an plus tard, il est mouru, comme aurait dit Jean-Yann.
21: C'est un roi ? Oui, alors, c'est un roi de France.
0: Alors, roi, non, c'est pas un roi.
21: Mais, c'est un dauphin.
0: Mais c'est quelqu'un dont le corps a été ramené par des escortes, qu'on a tué tout au long du cortège. Des escortes, pas des escort girls.
18: Ça aurait été génial. Belle fin. Oh, moi, je rêverais de ça, mon enterrement. Oh, mon cercueil porté par des prostituées.
0: Pour une fois que vous seriez raide.
21: Oh, la vache.
18: Vous êtes trop fort, Laurent.
0: Alors... On a tué tous les témoins du cortège et même l'escorte qui accompagnait le corps a été tuée afin que le lieu de la sépulture reste secret.
21: Je connais pas.
3: C'est un Anglais.
0: Un Anglais, non.
21: C'est un Français.
0: Ah non, non, c'est pas un Français.
21: Un Allemand.
0: Un Allemand, non.
21: Un Espagnol.
18: Aux États-Unis ?
0: Ah non, c'est pas aux États-Unis.
3: Non, non, c'est plutôt.
21: C'est un Espagnol.
0: Je vous en parle parce qu'il y a une exposition.
22: C'est en Afrique, ça.
18: C'est en Russie, en Russie.
0: Il y a une expo au château de Nantes.
21: Un Breton.
0: Jusqu'au 5 mai, non, c'est pas un Breton.
3: Guillaume le Conquérant.
0: Non, pas Guillaume le Conquérant. Non, c'est pas un Français.
22: Un Russe ?
0: Ah, c'est pas un Russe.
18: Le Pays-Bas, alors... peut-être les Pays-Bas.
22: Oh, un
0: allez,
22: Chinois.
0: Vous allez mettre du temps avant.
21: Un Italien.
0: Alors, Chinois, non, mais il avait en tout cas les yeux bridés.
18: Mais en Mongolie.
21: Un Tata.
5: Ah oui, c'est Khan.
18: Gengis Khan.
5: Gengis Khan.
0: Gengis Khan, bonne réponse de Christine Bravo et Yoann Rioux.
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0: Alors voilà des questions pour mélomanes, pour ceux qui aiment la musique. Non, pas pétomanes. Et là, je vais vous demander le nom et Madame Bachelot et Monsieur Bellamy seront forcément avantagés. Encore que, si vous connaissez la politique, vous pouvez répondre aussi parce que c'est quelqu'un qui fut à la fois Premier ministre et ministre des Affaires étrangères. Je vais même vous le faire écouter en train de jouer du piano. Mais de qui s'agit-il ? Qui joue ?
24: Je l'ai.
0: Allez-y.
24: Paderewski. Ah, le prénom...
3: Pavel.
0: Non.
25: Sigmund.
0: C'est bien Ignace Paderewski.
24: Ignace, voilà.
0: C'est quand même une très belle réponse.
3: Bon, oui,
0: une très belle réponse d'Olivier Bellamy. Alors là,
24: j'ai,
0: bravo.
24: J'ai une petite anecdote.
0: Attendez, vous l'avez reconnu à quoi ? Au toucher de piano ?
24: Au toucher, naturellement.
3: Mais enfin, il a reconnu au fait c'était... que vous ayez dit qu'il était à la fois ministre et qu'il cherchait un ministre.
24: Tu n'es pas obligé de me dévaloriser tout le temps.
26: Mais pardon, c'est de quel pays ?
24: Non, c'est parce qu'il joue du Chopin. Et c'était un Polonais et un très grand interprète de Frédéric Chopin. Certains disent qu'il prenait un peu trop de liberté. Je laisse à chacun le soin.
3: Mais t'avais une anecdote alors
24: même. Alors j'avais une petite anecdote, c'est Paderewski qui est devenu, après la Première Guerre mondiale, je crois, il est devenu président même de Pologne, je crois.
0: Premier ministre, président
24: Premier
0: du Conseil.
24: Premier ministre, voilà.
0: En 1919.
24: Et donc Clémenceau lui a dit, alors monsieur Paderewski, vous étiez pianiste et vous êtes devenu homme politique, quelle dégringolade. C'est pas beau,
3: c'est
24: ça.
3: Ah, ça, c'est une belle anecdote.
25: Ah ouais.
24: J'étais sûr que j'aurais dû me taire.
0: C'est pas souvent, effectivement, qu'un grand pianiste, compositeur, devienne homme d'État.
24: Voilà.
0: Et effectivement, c'est une belle réponse. Vous connaissiez, vous, Ignace Paderewski,
27: Roselyne Bachelot. Il y avait un grand accordéoniste qui est devenu président de la République.
0: Oh, jusqu'à
28: Très content Valérie. Que vous rappeliez de moi. Cher Roselyne, je me la suis fait.
26: C'est vrai ?
0: On reste dans l'opéra, enfin plutôt dans la musique. Là, c'est de l'opéra dont je vais vous parler. Et j'aimerais que vous retrouviez le nom de cet opéra et le nom de son compositeur. D'ailleurs, c'est son œuvre la plus célèbre. Et on trouve dans cet opéra une jeune paysanne qui s'appelle Santuzza, un jeune paysan.
24: Oui, ah, je l'ai.
27: Cavalleria Rusticana. Voilà.
0: Et le compositeur
24: Mascagni.
27: Mascagni, oui.
0: Pietro Mascagni, Chevalerie Campagnarde, Cavalleria Rusticana. Bravo, notre duo de mélomanes.
24: Ah, ça c'est magnifique.
0: Bel ami Bachelot, je vous fais

0: écouter un extrait de cet opéra.
1: L'intermezzo est magnifique.
2: Ah ouais. Qu'on entend dans Le Parrain.
0: Exact, ouais. Dans Le Parrain 3 de Francis Ford Coppola.
1: On passe entend à Palerme. Et où il joue Cavalleria Rusticana.
0: Oui, il y a un des personnages du Parrain qui joue en fait dans l'opéra. Ouais. Bravo Roselyne. On a dit la musique classique au cinéma. Bravo, bravo, bravo. Chevalerie campagnarde. J'avoue que je connaissais pas hein, cet opéra.
1: C'est qui ? Mais c'est toujours joué avec quelque chose d'autre. C'est un opéra très court. Hein.
0: Ah oui.
2: Ouais. Avec Payas,
0: alors c'est con alors.
2: C'est toujours joué avec Payas de Léon Cavallo. Et après il y a Cavalleria Rusticana.
1: Ah oh là là.
3: Mais il chante jamais ?
1: Ah si si.
3: Ah bon, mais parce que c'est censé être un opéra.
2: Si, mais c'est un intermezzo.
4: On peut pas mettre le refrain.
3: Moi je reconnais pas là.
2: C'est beau ça, non ? Tu trouves pas ?
3: C'est pas une pub pour les souliers big aussi.
1: Mais ça se vit dans des publicités.
0: Pietro Mascagni, en tout cas. Mascagni. Eh bien, l'auteur de cet opéra en un acte, Cavalleria Rusticana, chevalerie campagnarde. Allez, une dernière question musicale, parce qu'après les autres
1: vont s'ennuyer. Ouais, parce qu'on existe. 36,
5: ouais, on n'existe pas, non.
1: T'as encore un Minitel.
3: C'est vrai qu'elle est moderne. 36,
2: mais pas elle,
0: elle a commencé comme ça. 3615 Hula, c'était Hula. Elle. Et en tant qu'Hula, elle.
2: Hula,
0: elle
2: Hula
0: a gardé le Minitel. Alors. Un opéra dont on peut dire que une des héroïnes de cet opéra s'habille en garçon, se fait appeler Zdenko au lieu de Zdenka, et l'opéra porte le nom de sa sœur. De quel opéra s'agit-il? Où on trouve Zdenko, habillée en garçon, alors que c'est une fille, elle s'appelle Zdenka en vrai. Elle écrit des lettres d'amour à Matteo, qu'elle signe du nom de sa sœur. Et sa sœur, c'est le titre de l'opéra en question.
2: Alors, c'est pas la fiancée vendue?
0: Non, ce n'est pas la fiancée vendue.
2: C'est tchèque. Hein.
0: Ah non, c'est pas tchèque du tout. Ah bon,
5: c'est italien. En fait,
4: mais en une dans le but quand même. C'est pas tchèque.
2: Qu'est-ce que t'as mangé ce
0: C'est matin? Le dernier opéra d'un grand compositeur. Et effectivement.
1: Allemand?
0: Alors, allemand, oui. Alors, pareil, attention. Ah, hein, oulala.
4: Oulala.
0: Oulala.
4: Oui, parce que si c'est la Poznanie, il y a une époque où c'était polonais.
0: Non, mais là, c'est à Munich, donc c'est bien allemand.
2: Ah, Richard Strauss. Capriccio.
0: Non, mais non. C'est bien de Richard Strauss.
2: Zdenka.
4: Alors.
2: Si. Arabella.
0: Arabella. Bonne réponse.
3: Bravo. Bravo.
0: Excellente réponse d'Olivier Bellamy.
4: Bravo.
2: Mais c'est pas le dernier opéra.
4: Il connaît son métier, quoi.
2: Ce n'est pas le dernier opéra. C'est un des premiers, même. Hein. Parce que le dernier, c'est Capriccio.
0: C'est la dernière collaboration entre Strauss et Hofmannsthal.
1: Ah oui, mais il a fait des choses après.
0: Oui. Voilà.
3: C'est là.
0: Mais pas l'autre. L'autre est mort.
1: Ça n'a rien dit.
0: D'une attaque d'apoplexie, cher.
1: Cher
0: Roselyne.
1: On m'a parlé de Gattel, mais voilà.
0: Richard Strauss, Arabella, en trois actes. Écoutez cette comédie lyrique. Regardez, Bellamy est content, hein.
1: Oui, rouge.
2: Ah, je bois du petit lait.
1: Ça te change.
3: Ouais, du gros rouge.
1: C'est autre chose que beau grand.
0: Il vaut mieux un petit lait qu'un grand moche. En tout cas, bravo, monsieur Bellamy. Vous êtes une vraie grosse tête mélomane.
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0: Le 24 février.

0: le 24 février dernier. C'est ma question suivante pour Christophe Dupont, qui habite en Seine-et-Marne. Pendant qu'on était en train d'enregistrer au Dôme l'anniversaire, enfin mon anniversaire des 10 ans, je dois bien le dire, c'était une belle émission souvenir avec quasi toutes les grosses têtes réunies, en tout cas celles depuis 10 ans.
1: N'inquiétez pas, oui.
0: Fermait le dernier quoi, le 24
2: février? Le dernier Macumba.
0: Oui, bonne réponse d'Alex Vizorek.
3: Mais pourquoi il y en avait plusieurs? Ah ben, il y en avait plusieurs.
0: Oui. Il y en avait jusqu'à une vingtaine, hein, 23 Macumba.
3: C'est quoi, c'est des boîtes de nuit?
0: Eh ben oui, le Macumba, c'était la même chaîne en fait. 23 Macumba en France. Et le dernier a fermé la semaine dernière. Ben parce que c'est passé
3: de mode.
2: Les gens n'y dansent plus tous les soirs.
0: C'est une autre époque, hein. C'était une discothèque lilloise, le dernier Macumba, mais il y en a eu un peu partout en France.
1: C'était pas une chaîne, patron?
0: Ah, bah si, c'était.
1: C'est juste que les noms d'appeler ça Macumba, les gens appelaient ça Macumba.
0: Ah non, bah non, moi je croyais comme vous.
1: Il y avait une vraie marque, Macumba.
0: Absolument.
4: Comme McDo.
3: Comme Hippopotamus.
1: Oui, mais attends, non. Flunch, il y a pas un drive. Il y a plusieurs flunch.
4: Il y avait un drive, on pouvait prendre une danse au drive. Mais
0: non. Monsieur Twain, c'est une bonne remarque que vous faites, parce que je suis comme vous, je pensais que les gens appelaient leur discothèque Macumba comme ça par...
1: Bah oui, parce que c'est une blague.
0: Par un plaisir peu. D'appeler Macumba. Bah non, c'était effectivement les mêmes propriétaires pour les 23 discothèques qui s'appelaient Macumba.
5: Il y avait
0: France.
5: Des Macumba au Pérou?
0: Au fond. Et d'ailleurs, le slogan, c'était comme McDonald's, c'était venez comme vous êtes.
4: Bah ouais, voilà. Ouais.
2: Est-ce que le Macumba est arrivé après ou avant la chanson?
3: Macumba,
1: ouais, mais c'était pas sur une discothèque, bah, après, c'était sur une femme qui t'appelait Macumba.
2: Bah après, au Macumba.
3: Ah ben bah c'est ce que je viens de dire.
2: Oui, mais non, mais c'est pas la femme.
4: Mais la chanson, c'est quoi?
1: Mais non, c'est une femme qui s'appelle Macumba.
4: La chanson, c'est Macumba, j'y danse tous les soirs.
2: Ouais,
4: ça veut dire que s'il lui dit Macumba, j'y danse tous les soirs, il peut pas avoir fait la chanson avec le Macumba.
3: Bah oui, c'est con, quoi.
2: Mais peut-être qu'il a inventé.
4: Il est vraiment belge. Il est vraiment belge.
2: Là, je m'arrête. Le café. Le café Pushkin.
4: C'est comme le Big Mac. Le Big Mac
2: a été créé après la chanson de Beko.
3: Mais Macumba, c'est une danse péruvienne.
1: Non. C'est comme quand on dit que tous les clubs échangistes s'appellent le parking des anges. Parce que tout le monde se mélange.
0: Non, mais
1: c'est pas vrai.
0: Il a raison.
2: Merci.
0: Vizorek a raison. C'est comme le balcon de Roméo et Juliette à Vérone.
4: C'est comme les lacs du Connemara aussi. Ça n'existait pas. Ils les ont fait. Ils ont construit. Ils sont remplis avec des bouteilles d'eau.
1: Ça, c'est très drôle.
0: Non, mais le balcon à Vérone de Roméo et Juliette. S'il n'y avait pas eu Shakespeare, il n'y aurait jamais eu de balcon. Il n'existait pas, ce balcon, vous voyez. Et donc, ils l'ont construit. Parfois, il arrive effectivement que la réalité suive la fiction.
4: Ouais, mais enfin, jusqu'à qu'un mec qui va entendre la chanson du Macumba pour se dire je vais ouvrir le Macumba, quand même pas, je pense pas.
3: Mais si.
4: Macumba, ça existait avant. Ouais,
3: c'est comme De Vinci, le parking.
0: Macumba.
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0: Une question pour monsieur Montel, Bernard Montel, qui habite...
1: Patrick.
0: Non, non, alors, ni Bernard Montiel, ni Patrick Montel, mais Bertrand Montel, voilà.
1: Ils sont trois dans la famille. Il fait quoi, lui? Il y en a un qui a rien qu'animateur.
0: Écoutez, il habite à Telgruc sur mer, dans le Finistère. Et si vous allez à la Diane, c'est pour quelle raison?
1: Ah bah, c'est la salle.
3: On en a très envie.
7: Les toilettes, oui.
3: Quand on en a envie.
0: Ah non, la Diane, c'est pas
3: on
0: les toilettes.
3: On va pas se retenir.
7: C'est la chasse.
0: Ah non.
2: C'est un lieu?
0: Ah, c'est un lieu, la Diane.
2: C'est l'église?
0: Une église, non.
7: C'est la vieille de chevaux?
0: Non.
3: C'est des toilettes?
0: Non. C'est un acronyme, hein. Et d'ailleurs, tout récemment, quelqu'un est allé à la Diane, ça fait la une des journaux.
3: Alors, un acronyme. Alors, D pour...
8: Alors, est-ce que c'est la prison?
3: Attends, faut trouver les D-I-A-N-E.
0: C'est exactement.
7: C'est interdit,
3: D comme département?
0: Même, d'ailleurs, le I, D-I est...
1: Direction internationale?
0: Non, il n'y a pas d'international là-dedans.
1: Direction interne?
0: Non, mais franchement, je vous jure...
1: Direction inifugée?
0: Non.
9: Département?
0: Non plus.
1: Bah c'est quoi alors?
3: Doudou?
0: C'est bien, Isabelle, bien. Je peux même vous donner le D parce que...
9: Ah ouais.
3: Ouais, donnez-nous le D.
0: Ça vous donnera rien. Le D, c'est... et le I, c'est division, voyez.
9: Ah, la D.
3: Alors, division.
1: C'est le truc de...
3: Annuel.
2: C'est quelque chose d'État qui est régi par l'État?
0: Ah oui, ça c'est l'État.
1: Le c'est la France?
3: Le A pour annuel.
0: Et d'ailleurs, il y a effectivement...
2: Une autoroute?
0: Pardon.
9: Les autoroutes?
0: Les autoroutes, non.
3: Y a annuel.
0: Comment vous dites?
3: Annuel. Répondez une bonne fois pour toutes, parce que sinon je vais le... De toute façon, je le répéterai jusqu'à ce que vous me disiez oui ou merde.
8: Alors, est-ce que A pour armée?
0: Non. Il y a d'ailleurs un équivalent américain. Hein. On peut évidemment...

0: voyez, une expression américaine, plus répandue d'ailleurs que la Diane. Mais la Diane, c'est quoi?
1: Attendez, c'est en France, d'accord. C'est une division, c'est un service secret, c'est l'armée?
0: Alors, service secret, non.
1: C'est l'armée.
2: C'est policier?
0: C'est policier, oui.
2: Oui.
0: Dans quel cas?
2: Les douanes?
0: Alors, c'est pas les douanes, la Diane.
1: C'est la Brigade des Mœurs, le nouveau nom?
0: La Brigade des Mœurs, non.
2: C'est à Paris, la Diane?
0: Alors, la Diane, c'est à Paris.
1: Et sur les bœufs carottes, en fait?
0: Et non, ce ne sont pas les bœufs carottes. Et vous pouvez, évidemment, aller, j'imagine, en province aussi, voir la Diane, parce qu'il y a, j'imagine, plusieurs divisions en France.
3: Ça se voit.
0: Mais on y va dans un cas précis à la
1: Changer de nom. Ah, c'est quand il y a l'alerte attentat.
0: Non.
2: Changer de nom.
0: Changer de nom, non.
3: C'est des pelotons d'exécution.
0: Non.
4: Ça n'existe plus, Ariel.
3: Ariel.
4: Je veux encore buter des gens.
3: Ne sois pas nostalgique.
0: On va vous la donner, votre dernière cigarette, Ariel.
2: Laurent, on est convoqué à la Diane ou on y va?
0: Ah non, justement, non. On n'est pas convoqué, on y va parce qu'on a quelque chose à dire.
1: Ah, c'est pour balancer?
2: Dénoncer
1: un voisin. C'est les impôts.
0: Non, c'est pas pour les impôts.
3: Est-ce que si on va à la Diane, après on est puni?
0: Bon. Ah non, pas du tout. Non. Alors,
2: est-ce qu'on est récompensé, oui.
0: Récompensé, on n'ira pas jusque-là, mais en tout cas, ça peut faire...
3: Ils diront merci.
5: Est-ce que ça se substitue au commissariat?
0: Alors, c'est de toute façon policier, on l'a dit, la Diane.
2: C'est des objets trouvés?
0: Non, pas du tout.
1: Objets perdus?
0: Non plus. Non, il y a un équivalent, évidemment, américain très, très...
3: Le KGB.
0: Comment vous dites?
3: Le KGB.
0: Ah oui, c'est américain, le KGB, oui.
4: Le KGB, elle voulait
5: Par rapport à la nourriture.
1: Ah, le FBI, c'est pas
3: le
1: rapport
3: CIA,
1: au FBI.
3: Le CIA, le CIA.
0: Non,
3: mais je voulais dire FBI.
0: Ah non plus, non.
1: La SBA.
4: Un truc américain, c'est pour... Oui, c'est de l'adoption.
3: Il y a une série française, il y a une série américaine.
0: Ah oui, c'est vrai qu'il y a une série...
3: NCIS.
0: Il y a une série qui s'appelle comme ça.
2: Ce sont les cas non résolus. Les cas non résolus.
0: Bonne réponse de Bernard Mabille. Aux États-Unis, on appelle ça les cold cases. Et la Diane, ça veut dire division des affaires non élucidées. D-I-A-N-E. Affaires non élucidées. Vous allez à la Diane quand vous voulez témoigner parce que d'un seul coup, vous vous rappelez avoir vu quelque chose qui peut faire avancer une affaire.
2: J'ai vu l'abbé Pierre dans le bois de Boulogne. Hop, je file à la Diane.
0: C'est vrai, Bernard?
2: Oui.
0: Il dit oui, parce qu'il m'a rien dit.
1: Prenez son chien. Bon.
0: Voilà, vous savez ce que c'est que la Diane, comme ça, vous voyez.
3: Mais il paraît qu'il y a 80% des affaires non élucidées.
4: Selon Lacan.
3: Non, selon un préfet de police.
0: Pour Philippe Pinton, qui habite Donzenac, en Corrèze, j'enchaîne, hein, Ariel.
3: Oui, oui, mais penchez-vous sur la question.
0: Oui, oui, d'ailleurs, je me penche sur la prochaine question. Et là, je pense que le plus jeune d'entre nous, Jérémy Creudeville, je crois que c'est vous le plus jeune ici aujourd'hui, pourra sûrement répondre à ça, parce qu'on voit ça de plus en plus sur les réseaux sociaux, que ce soit TikTok, Instagram. Et moi, j'ignorais au départ ce que ça voulait dire. Il a fallu que je fasse une petite recherche. Alors, je me permets de vous poser la question. Tant pis si la réponse est rapide. Il s'agit des trois lettres POV qu'on voit régulièrement.
4: C'est Personal One View.
0: Comment
4: c'est
0: vous dites?
4: Personal One View.
0: Personal, non.
3: À une personne, c'est en français ou en anglais que vous voulez savoir?
0: Alors, moi, je le veux en français, personne. Évidemment. Mais en anglais, c'est la même chose.
3: Photo.
0: Non. Non, mais vous l'avez la réponse, monsieur Creudeville.
4: Donc, c'est pas le personal one view.
0: Oui, mais comment vous dites ça?
4: Eh bien, le point de vue personnel.
0: Le point de vue personnel. Voilà, c'est point de vue, point of view. Oubliez personnel.
4: D'accord, j'oublie le personnel.
0: POV, ça veut dire point de vue, point of view.
4: C'est ça.
0: Voilà ce que ça veut dire.
3: Moi, je crois que c'était une insulte, pauvre
4: merde.
3: Pauvre...
4: Non, non.
3: Oui.
0: Mais vous avez vu ça souvent, POV.
3: Ouais. Mais oui, tout mais je croyais que ça voulait dire pauvre. Moi, on m'a répondu un truc comme ça, on m'a dit... J'ai bloqué le mec, ma merde, alors.
0: Oui, ça dépend.
4: Il voulait ton point de vue.
0: Ça dépend si vous avez écrit pauvre fille. Effectivement, là, c'est une insulte. Mais si c'est POV tout seul, ça veut dire POV. Juste...
1: Ça veut dire quoi, alors?
0: Pourquoi point de vue, voilà mon point de vue expliqué, Creudeville.
4: Bah, c'est souvent ce que tu vois, toi, POV.
3: Bah, ton point de vue, ton point de vue.
4: Je vois Sébastien Thoen.
0: Bah, voilà, on aura au moins appris, c'est pour les plus anciens qui nous écoutent. Les jeunes le savaient, ce que veut dire POV, point of view, c'est un point de vue personnel, si vous voulez.
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2: Ah, ça c'est intéressant, parce qu'on va profiter de la présence de Monsieur Bellamy, célèbre pianiste qui avait épousé la fille de Franz Liszt.
3: Ah oui.
2: Et qui en plus s'est vu trompé, cocufié par Wagner.
3: Oui. Histoire terrible.
2: Cosima Liszt est reparti avec Wagner, qui était son meilleur ami. Voilà.
3: C'était Hans von Bülow qui a deux titres de gloire. Il a créé la sonate de Franz Liszt. Il était élève de Franz Liszt. Et il a créé Tristan et Isolde. Il était à la fois pianiste et chef d'orchestre, donc il a dirigé...
2: Faites plus court, parce que la prochaine fois, d'accord, je laisse parler Ferrand.
3: Bon. Et alors, finalement...

0: il dire. Vous connaissez Monsieur Bulot
1: Bah oui, je le connais. Surtout par sa mésaventure conjugale.
2: Wagner était un immense compositeur, mais c'était un sale type. Voilà. Il fallait que cette chose soit dite un jour.
3: Oui, mais l'amour, ça contrôle pas des fois. Bah, on fait cocu, c'est la conséquence, mais l'amour, quand tu t'attends dessus...
4: Mais c'est pas un sale type, parce qu'il a pris la femme de quelqu'un, en fait.
3: Bah oui, il a pas choisi.
2: Si, quand même.
5: On sort pas quand même avec le... Imagine, Olivier, on devient hyper amis. Oui. On devient hyper amis.
0: C'est une supposition.
3: Olivier va pas partir avec Nathalie.
2: Jusque-là, je te suis.
5: Et bien, imagine, pendant 3-4 ans, on se fréquente, on va au restaurant ensemble, on va en vacances ensemble. Jamais je sortirai avec ta femme.
2: À ce moment-là, je te fuis.
5: Non, mais jamais
3: vous coucherez ensemble.
5: Mais non, mais on couche pas avec le compagnon ou la compagne d'un ami, quand même.
0: Bien sûr, ça c'est jamais fait.
4: Qu'est-ce que t'es naïf, toi.
5: Non, mais franchement, c'est. T'imagines, on t'offre le logis, il y a des week-ends ensemble, il y a des vacances ensemble, il y a une confiance.
4: Mais les cœurs, on ne les contrôle pas.
5: Franchement, il y a un cerveau qui est supérieur à l'engin sexuel. Attendez.
0: Qu'est-ce que vous dites?
5: Pour moi, le cerveau est beaucoup plus important
4: parce que
5: pour
4: toi, tu sais pas peu alors.
2: Non, mais si vous voulez, ce qui est dégueulasse, c'est qu'en fait, Hans von Bülow a servi la musique de Richard Wagner, et pendant ce temps-là, l'autre, il lui pique sa femme.
4: Mais c'est quand même incroyable, ces reproches.
6: Mais c'est fou,
4: ça. Moi, je comprends pas qu'il y ait des reproches.
6: Je suis d'accord avec toi.
5: Mais après, en fait, il a été malheureux toute sa vie, alors qu'ensuite, il a été malheureux toute sa vie, il est devenu fou, alors qu'il a justement, il était extraordinaire avec Solitz. Il était extraordinaire avec Cosima. Non, mais franchement, je comprends pas ça.
3: Moi, ma fille cocu, c'était pas avec Wagner, tu vois.
2: Cosima, c'était une grosse salope aussi. Elle a laissé crever son père.
0: Ah bon?
2: Ah oui,
0: mais Liszt.
2: Liszt, oui.
0: Mais il était austère, Liszt.
2: Bayreuth.
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0: Alors, il y a une chose que j'ignore d'Hélène et de Paris, c'est si elle est cultivée, si elle peut répondre
9: sans aux questions.
0: Pourquoi vous dites ça, Bernard?
9: Non, parce que j'ai connu beaucoup de mondains.
4: Non, il a la grosse tête, c'est tout.
9: Ah oui.
0: Mais je sens que Bernard Mabie vous plaît bien quand même, il vous fait rire.
4: Ah ouais, je l'aime bien. Moi, j'aime bien tout le monde.
9: Mais moi aussi.
4: Vous êtes tous adorables.
5: Non, attends, tu dis ça parce que ça fait seulement 5 minutes que t'es là. Tu verras au bout de 3 ans.
9: L'autre qui sent qu'il tient pas le coup.
10: Il est bon, depuis 3 ans déjà.
0: Alors, vous ne tutoyez pas Madame Hélène de Paris.
4: C'est vrai, madame.
0: Faites attention, Monsieur Rioux. Il y a des manières à voir avec les dames.
4: Hein? C'est vrai.
0: Et Stevie peut vous montrer comment on fait, Stevie.
10: Tout à fait, mon cher. Je te donnerai des cours après.
5: Pas sale Paul, la pépère.
9: C'est dommage que Kersauzon soit pas là, parce qu'il aurait su trousser le compliment.
10: Mais alors, d'où tombe le fruit de madame?
4: Ouf!
0: Comment vous voyez que son fruit tombe d'ici?
10: Mais non, je veux dire, vous arrivez d'où? Vous êtes né où?
4: Je suis né au Maroc. Voilà. J'ai grandi à Paris.
9: Voilà.
4: À Neuilly. Et après, j'ai fait mes études à Dauphine. J'ai déménagé à Los Angeles. J'ai épousé un Américain. Et après, à Beverly Hills.
0: Vous l'avez tué?
4: Non, c'est lui qui m'a tué, mais je me suis enfuie. J'ai eu 2 magnifiques enfants. J'ai déménagé à New York. J'ai vécu 10 ans à New York et 15 ans à Londres. Et à chaque fois, c'était une nouvelle vie.
9: Moi, j'ai fait 20 ans à Aubervilliers. Mais... C'est pas passionnant, quoi.
5: Et surtout, vous êtes chanteuse maintenant, c'est ça?
4: Je suis chanteuse depuis le Covid.
5: Et avec les... Ça fait tousser, d'autres que ça fait chanter.
0: Comme quoi, il y a des effets secondaires.
4: Non, c'est que au début, tout le monde était paniqué, déprimé, tout le monde pensait que c'était la fin du monde. Je me suis dit, bon, on va les amuser, on va les égayer, on va leur donner bonne humeur. Et donc, je me suis mise à poster des choses un peu rigolotes sur Instagram et je me suis mise à chantonner sur des chansons existantes. Et les gens ont adoré. C'est comme ça que j'ai commencé.
5: Ah. Et elle prend des cours tous les jours pendant 2 heures, t'imagines un peu?
0: Mais comment vous savez ça, vous?
4: Parce que je sais. Il a travaillé.
11: Non, mais moi, je me demande s'il n'est pas agent secret pour Poutine.
0: Oh, la gueule de James Bond.
10: Ah, putain.
9: Yann, c'est un peu James Bond puisque c'est 00 sexe.
10: Oh, Bernard.
5: Johan, j'ai une question qui me turlupine. C'est quoi un demi-puceau? Je visualise pas bien.
12: Je me suis arrêté à l'entrée.
5: Parce qu'il y avait un côté qui n'avait pas été fait, mais... Il y a un casting de fou aujourd'hui. Et je devais pas venir aujourd'hui en plus. Hein. Hier, j'ai envoyé un texto à votre collaborateur pour annuler.

0: parce que j'étais un peu pris. Et puis
1: il est un peu pris.
2: Non, mais alors, ça c'est vrai.
3: Qui peut le prendre?
2: Il y a 6 mois encore, alors, il était là. Il était à genoux, il nous priait tous les jours pour qu'on le reprenne. Là maintenant, on appelle, il vient, mais non, mais je suis un peu pris.
0: Et je regrette. Enfin, je suis tellement.
2: Vous êtes fait engueuler par Anthony.
0: Ouais, il m'a engueulé, il m'a envoyé un texto là en pleine séance de sport. Mais là, je suis heureux d'être là. On a
2: en pleine
0: de
2: séance sport. De sport.
0: Mais qu'est-ce que tu veux faire croire?
2: Il n'y a rien de crédible.
4: Rien, non mais rien.
0: Ça va, Hélène, vous allez bien?
5: J'adore. En plus, à côté de vous, tout va bien.
3: Vous ne risquez rien.
2: De notre côté, non plus.
6: C'est vrai. Hein. Vous n'êtes pas obligé de me outer comme ça. Vis-à-vis d'Hélène, il me out.
2: Ouais, tu parles d'outing. Si vous voulez son pognon, il faut bien qu'elle sache que vous soyez gay.
6: Et tu peux servir de meuble si t'es guéri donc.
5: Ah, c'est pas mal.
2: Oh là là. Alors, on est en 1755.
4: Ah, déjà?
2: En 1755 à Bordeaux, une certaine Marie se promène sur les quais bordelais et elle va rencontrer, il faut le dire, un esclave qui brûle de fièvre et qui erre sur le port bordelais. Et elle va le soigner, le secourir et pour témoigner de sa reconnaissance, eh bien, ce garçon va lui donner une liqueur qu'elle va utiliser et qui va devenir très célèbre. Comment s'appelle cette fameuse Marie?
3: Marie Brizard.
2: Marie Brizard.
4: Mais tu vas trop vite.
5: Ah, mais trop rapide.
4: Ah non, mais dès que ça parle d'alcool. Hein.
6: Vous avez dit Brizard.
3: Oui, comme c'est Brizard.
6: Comme c'est Brizard.
2: C'est Marie Brizard. Ah, ouais. Bravo Bernard, vous connaissiez l'histoire?
3: Oui, bien sûr, Laurent.
4: Mais non, mais il connaît son alcool par cœur.
2: C'est bon, c'est Marie Brizard.
3: Ah, oui, c'est bon.
2: Moi, je connais pas.
3: C'est très sucré, mais c'est bon.
6: Anisé.
5: C'est
6: anisé.
5: Mais non, ça fait comme une anisette.
3: Oui, c'est bon. C'est bon.
2: Ah, vous buvez, vous, madame Inparis?
5: Non, je ne bois pas.
2: Comment ça se fait, ça, alors?
5: Jamais.
2: C'est parce que vos maris buvaient peut-être.
5: Ah oui, un peu trop.
2: Ah,
5: non,
2: voilà.
5: J'en avais pas des maris, un mari.
2: Oh. Oui, mais un par un, je veux dire.
5: Un seul, ça suffit.
0: C'était quand votre dernier copain? C'était quand votre dernier petit copain?
5: Petit copain, il n'y a pas tellement longtemps.
0: Ah. Il s'appelait comment?
3: Red Charles.
6: C'est ma fille. Oh, le saligo.
2: C'est pas bien, Bernard. Parce que moi, je trouvais Hélène très jolie, très élégante.
0: Ouais, mais elle est super
3: mais
0: canon.
3: Moi aussi, je trouve très jolie, très simple en plus. Très abordable.
5: Vous connaissez l'expression « Je tarte ta gueule à la récré »
2: Monsieur Boulet, c'est tout à fait le genre de dame que vous aimez, vous. Hein.
6: Ah, moi, je suis fan.
2: Ah, voilà, mais oui.
6: Mais oui, mais elle est trop belle.
2: C'est pour vous faire plaisir.
6: Ah, bah, c'est très gentil, merci, j'apprécie.
3: Elle ressemble à madame?
6: Madame, elle était quand même un peu plus âgée. Elle est quand même plus jolie.
5: Merci.
6: Enfin, madame était très belle aussi, cela dit, mais. Mais c'est pas le même âge non plus.
2: Bah, d'abord, elle est morte, là, maintenant.
6: Ah, bah oui, elle était.
5: Martin?
6: Oui. Ouais. Ah, bah oui, c'est vrai, vous la connaissez.
5: Ouais, très bien, vous.
2: J'ai l'impression de regarder un Monopoly dans lequel je joue pas.
6: Ah oui, là-bas c'est les cases bleues et nous c'est les cases bleues foncées. Hein.
3: Et vous c'est les cases couilles.
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2: Cette citation pour faire plaisir justement à monsieur Bellamy qui fréquente l'opéra.
3: Où j'ai eu peur.
1: Et les opérettes.
2: Pour Sophie Le Gaillard qui habite Saint-Martin-d'Hères.
1: La Gaillard, c'est féminin.
2: Qui a dit les ballerines sont toujours sur la pointe des pieds. Pourquoi est-ce qu'on n'en engage pas des plus grandes?
1: Sacha Guitry.
4: Ah non, c'est du Jean-Yann.
2: Non, c'est américain pour tout vous dire.
4: Woody Allen.
2: Non, après.
6: Robin Williams.
2: Oh. Bonne réponse d'Olivier Bellamy. Vous voyez que c'était pour vous. Ah bah tiens, on va rester aux États-Unis pour cette citation suivante. À l'attention de Pascaline Mignard, qui habite Villers-Excel, en Haute-Saône, qui a dit « Pourquoi est-ce que le sirop de citron est fait avec des produits chimiques alors que le liquide pour laver la vaisselle est fait à base de vrai citron ?»
4: C'est bien.
6: Ah, c'est pas bête, ça.
1: Ça, c'est un cuistot, non?
2: Non, c'est un humoriste, c'est très drôle, et c'est tellement vrai, en plus.
4: Alors, peut-être Dave LaChapelle.
2: Ah, Dave LaChapelle, non, mais...
8: C'est un Américain?
2: Un Américain, toujours vivant, lui, né à Brooklyn en 1900.
1: Senfield.
2: Jerry Seinfeld, bonne réponse.

0: de Monsieur Toen.
1: Bah, je l'aime pas, lui. Oui.
0: Pour Thierry Schneider, qui habite Fête-Bretagne, en Loire-Atlantique. On revient avec une citation française.
1: Ah, enfin.
0: Qui a dit « Quand je n'ai pas de petite copine, je me rase une jambe, comme ça, quand je dors, j'ai l'impression d'être avec une femme.
1: » Ah bah, c'est Patrick Bruel.
0: Non.
1: Mais il a toujours une petite copine, en même temps.
2: C'est Coluche.
0: Et c'est Coluche.
1: Ah, oui. Ah,
0: bonne
1: oui.
0: réponse de sa fiancée Désert. Valérie Mérès.
1: Tu te l'es tapé, Coluche, Valérie ?
2: Non.
1: Bah pourquoi ?
2: Parce que je me tape que des beaux. T'as aucun espoir.
1: Hey, dommage pour Bellamy.
3: C'est pour ça que les cyclistes se rasent les jambes.
0: Ah, il est toujours sur la situation. Ah,
1: oui. Lui, c'est l'émission, la culture.
3: Moi, j'ai l'esprit lent, excusez-moi.
0: Pour Hélène Mouix, qui habite Voiron, dans l'Isère, qui a dit « Hier, j'ai déjeuné avec un champion d'échecs. Il a mis 20 minutes pour me passer le sel.
1: » Jean-Yann.
0: Pas Jean-Yann.
1: Jacques Martin.
0: Jacques Martin, bonne réponse de Sébastien Thoen.
1: Ah, je suis bon aujourd'hui. Je suis pas drôle, mais je suis bon.
0: Pour Mehdi Aziki, qui habite Pipriac, en Ille-et-Vilaine, qui a dit « Si la natation est bonne pour la ligne, pourquoi les baleines sont-elles si grosses ?»
1: De Kersozo ?
0: Non.
4: Thierry le Luron.
0: Ah non, c'est alors quelqu'un qui est mort, on n'est pas habitué à l'avoir dans nos citations, parce que, pour tout vous dire, ça n'est pas français, je vous aide un peu, mais c'est quelqu'un dont on a peu de citations, il faut bien dire.
2: Esther Williams.
0: Non, alors, c'est vrai qu'elle était nageuse, Esther Williams. C'est quelqu'un qu'on a peut-être vu nager, mais au cinéma, voyez-vous.
3: Ah. Johnny Weissmuller,
0: non.
2: C'est un acteur américain ?
0: Un acteur américain, absolument.
1: Qui est mort, hein ?
0: Oui, il est mort à Santa Barbara en 97.
5: Ah, c'est peut-être Jerry Lewis,
0: non.
6: Robert Mitchum.
0: Et c'est Robert Mitchum. Encore une bonne réponse de Richard Orlinski.
1: Oh là là,
0: Votre famille doit être fière parce que vous trouvez beaucoup de bonnes réponses. On a remarqué ça, on vous avait pas invité pour ça, vous.
6: Oui, mais je raconte beaucoup de conneries aussi.
0: Oui, d'accord, mais enfin, c'est vrai que c'est...
1: Alors
0: c'est...
1: qu'en poterie, t'es à l'ouest. Mais dès qu'il y a une question ciné, t'es bon, hein.
0: Encore une citation pour Pauline Clavry qui habitait Lincourt, ce sera la dernière pour aujourd'hui avant qu'on passe évidemment aux questions d'actualité, qui a dit « Si Michel-Ange avait été hétéro, il aurait peint le plafond de la chapelle Sixtine en blanc et au rouleau. »
5: Ah, c'est ça, c'est Woody Allen.
0: Pardon ?
1: C'est Jean-Yann.
0: Eh ben oui, ça, c'est Jean-Yann.
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0: C'est vrai que vous tournez à Monaco, Chantal,
9: oui,
0: en ce moment.
9: Oui, je tourne à Monaco.
0: Mais qu'est-ce que vous faites à Monaco ?
9: Eh bien, je fais deux épisodes d'un unitaire avec Ryan Bensetti.
0: Ah oui, oui.
9: Je fais une baronne.
0: Ah, une baronne ?
9: Fauchée, qui vient chercher de l'argent, en fait.
6: Ah, la baronne de Brunstetter.
9: Je viens au casino, j'ai pas un rond, et je voudrais bien me rencontrer un jeune prince arabe.
0: Ah, voilà.
9: Et je rencontre un jeune prince arabe qui est Ryan Bensetti, qui est très très riche, qui joue très bien au poker.
0: Grosse différence d'âge entre
9: vous. Oui, mais c'est pas grave, aucune importance. Et donc, ce Ryan Bensetti n'est pas du tout, justement, un jeune prince arabe. Voilà.
2: Ah,
9: c'est Dagad la Courneuve. Voilà.
0: Remarquez, vous n'êtes pas non plus une comtesse.
10: Elle va tomber de haut. Et pardon, Laurent, mais dans votre présentation, vous avez dit que les chats avaient 7 vies.
0: Oui.
10: Alors qu'ils en ont 9.
1: 9.
9: Ah. Ouais. Ah oui.
10: Pardon.
1: Oui.
10: J'ai horreur de vous reprendre.
0: Ah, mais vous avez raison de le faire. Faut dire que je suis pas un fou des chats, moi. Je suis allergique aux poils de chat, donc je ne sais
10: pas. Eh ben, ça se sent.
6: Ouais, mais... 9 vies, en revanche, il y a bien 22 albums du chanteur.
0: Dont le dernier sortira en octobre prochain.
6: Le 23e.
0: Voilà, exactement. Une citation pour Annie Baudouin, qui habite Le Havre, tiens, en plus, qui a dit « Essayer de vouloir est plus difficile que vouloir essayer. »
6: Sacha Guitry.
0: Non.
6: Pierre Dac.
0: Non plus.
6: Coluche.
9: Oh,
6: les Français.
0: Ah, il est Français, oui.
2: Mort.
0: Ah non, il est vivant. Il est même venu nous voir à l'époque où on recevait encore du public ici.
6: Ah ben alors c'est...
9: Grégoire Lacroix,
0: quelle mémoire. Bonne réponse de Chantal là-dessous. Alors là, je n'en reviens pas. Ouais. Mais Chantal, qu'est-ce qui se passe ?
9: Mais il m'envoie ses livres.
0: Ah ben... Ceci explique cela. Ouais. Alors,
9: oui, et puis c'est un garçon formidable, plein de talent.
0: Ah bah oui, il crée comme ça quelques aphorismes dont il fait des recueils. Ouais. Essayer de vouloir est plus difficile que vouloir essayer. C'est bien du Grégoire Lacroix.
9: Bravo Chantal, là-dessous.
0: Une citation pour Sébastien Lecoeur, qui habite Caen, qui a dit « Si Dieu existait, on n'aurait pas besoin d'y croire. »
1: Waouh.
2: Wow. Ça, c'est bien.
0: Non.
1: C'est un
0: Jean-Yann. Jean-Yann, non.

0: Allez, Maurice.
1: Écrivain mort ou Maurice?
2: C'est quelqu'un qu'on cite très rarement.
3: Jean-Paul II.
2: Non.
4: Benoît XVI.
2: Ah non plus. Non, non, non.
1: Mais il est mort ou pas?
2: Alors, il est mort. Il est mort en 2003. Et je peux même vous donner peut-être son vrai nom. Est-ce que ça va vous aider? Parce qu'il avait un pseudonyme et il s'appelait Philippe Labarthe.
4: C'est pas Ilippe.
2: Ilippe, excellente réponse de Philippe Gueluc.
4: Voilà. Auteur, dessinateur, un petit peu homme à tout faire de l'humour poétique.
2: C'était un bon dessinateur?
4: Non. Mais il y a certaines phrases qui sont très bien. Non, je l'ai pas connu.
2: La pornographie, c'est quand on ne connaît personne. Voilà une des phrases. Qui dit...
5: C'est pas mal ça.
2: Ah, c'est pas mal, ça vous plaît ça? Le cil est un poil qui a réussi.
1: Ah, c'est bien ça.
2: Ah, ça c'est pas mal quand même. Non, il y a des choses jolies chez Ilippe tout de même. J'en ai d'autres si vous voulez. Pourquoi irais-je regarder le nombril d'un autre?
0: Ah oui, c'est bien.
2: Bon bah voilà, tout ça c'est du Ilippe. Peut-être préférerez-vous la citation suivante pour Dolores Boyer qui habite La Ciotat, qui a dit « J'ai appelé un plombier en octobre. Il m'a dit qu'il passerait en juin. Il faut que je le rappelle en mai pour qu'il me précise l'année. »
1: C'est une blague soviétique, c'est une vieille blague.
2: Ah, sur c'est pas soviétique. Ouais, oh, non, c'est en France qu'on a du mal à trouver des plombiers.
0: Ouais, Francis Blanche.
2: Et Francis Blanche, non.
0: Il est mort, oui, c'est un humoriste mort.
2: Non, c'est quelqu'un qui était avec nous cette semaine.
4: C'est une femme.
2: Je vous confirme qu'il est bien vivant.
1: Bernard Mabille.
2: Bernard Mabille, non.
5: Patrick Sébastien,
2: bonne réponse de Pierre Palmade. Qui est très content.
4: Pierre Palmade se jette dans le public, mais il n'y a pas de public.
2: Il vient de nous faire une chime.
5: J'ai une culture tellement nulle que quand j'ai un point, je suis content.
4: Oh, bah dis donc.
2: Pour Éric Claret, qui habite le Domine-les dans l'Ille-et-Vilaine, qui a dit « La tolérance, c'est quand on connaît des cons et qu'on ne dit pas les noms.
1: » C'est Michel Audiard?
2: Michel Audiard, non.
0: Un journaliste?
2: Pas un journaliste, un de nos maîtres de l'humour, en tout cas un de mes maîtres à moi, ça c'est sûr.
0: Allez, Alphonse.
4: Légaré, Doris. Pierre Doris.
2: Merci Philippe de bien me connaître. Allez. Pierre Doris, bonne réponse de Philippe Gueluc. Allez, une dernière citation, et je l'aime beaucoup, pour Jean-Luc Fumet, qui habite Montgeron, qui a dit « J'ai un ami qui est à moitié portugais, moitié juif. Il est concierge, mais l'immeuble lui appartient.
1: » Copec, c'est Copec, non?
2: Popec, vous voulez dire.
4: Oui, Copec, c'est une monnaie russe.
1: Ouais.
2: Pas Copec.
0: Woody Allen?
2: Woody Allen, non. Non,
4: c'est
2: non.
4: En français?
2: Français.
4: C'est Louis Rigaud.
2: Pardon?
4: Louis Rigaud.
2: Louis Rigaud, bonne réponse de Philippe Gueluc.
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2: Je voudrais que vous me retrouviez le nom de cette femme qui fut une grande écrivaine, journaliste, qui s'est rendue à Sarajevo dès 1992 et a même, par solidarité avec les habitants de cette ville assiégée, décidé de mettre en scène avec des acteurs bosniaques, en attendant Godot, la pièce de Samuel Beckett. De quelle grande journaliste s'agit-il? Essayiste, romancière, militante, née à New York, mais qui effectivement s'était rendue à Sarajevo à cette époque.
7: Elle est encore en vie?
2: Non, elle est morte à New York en 2004.
0: Marguerite Yourcenar?
2: Marguerite Yourcenar, non.
5: Elle n'est pas française?
2: Elle n'est pas française.
7: Elle est américaine, du coup.
2: Mais elle est passée par la France, elle s'était d'ailleurs installée chez nous à une époque. Oui, elle est américaine au départ, bien sûr. Mais elle a, on va dire, connu sa première aventure homosexuelle à Paris, où elle a pu vivre son quoi? Oh là là, vous. Ah bah et ta sœur.
7: Ah bah oui, bah c'est peut-être sa sœur. Hein,
2: c'est à Paris qu'elle est tombée amoureuse d'une dramaturge cubaine-américaine.
8: C'est pas Susan Sontag?
2: Comment vous dites?
8: Susan Sontag.
2: C'est une excellente réponse de Marcela Yacoub.
7: Susan Sontag?
2: Susan Sontag, et ça, il n'y a qu'une intello qui pouvait trouver ce nom, romancière, essayiste, militante américaine, Susan Sontag, c'est bien elle qui avait monté En attendant Godot en Yougoslavie. Bravo Marcella! Une question peinture, parce que je vois bien que Monsieur Obalk est en train...
7: pouvoir briller.
2: est en train de s'énerver. Et c'est une question qui concerne le peintre Géricault. Alors évidemment, tout le monde s'attend à une question sur le radeau de la Méduse, mais Géricault, ça n'est pas que le radeau de la Méduse. Vous êtes d'accord, Monsieur Obalk?
1: Tout à fait.

0: C'est un très bon peintre. On confond souvent avec Delacroix, alors que Delacroix, c'est un mélange de Géricault et de Rubens.
1: Alors, il a peint beaucoup de chevaux, hein, Géricault aussi. Plein de chevaux. Mais ma question porte plutôt sur les dernières toiles de sa vie. Ces dernières années, en décembre 1821, Géricault est revenu à Paris après être tombé malade en Angleterre. Et il était dans un sale état et il a commencé à peindre une série de toiles, 10 toiles que j'ai là devant les yeux. Une série qui représente quoi ?
0: Des femmes malades de la tête.
1: C'est-à-dire ?
2: Des folles.
3: Des folles.
0: Des folles.
3: Des femmes
0: des monomaniaques. Il y en a une qui est une monomaniaque du vol ou du jeu ou un truc comme ça.
1: Alors c'est pas seulement des femmes d'ailleurs, c'est des hommes et des femmes, mais effectivement des monomanes.
0: Des monomanes.
1: On les appelle des monomanes parce qu'en effet, avec son ami médecin-chef de la Salpêtrière, qui faisait des études psychiatriques, il a commencé à peindre les malades mentaux de la Pitié Salpêtrière.
2: Oui. Là où j'allais.
3: Peut-être sur l'étoile.
1: Ah ben non, elle est pas sur l'étoile quand même, mais effectivement, c'est une série de monomanes, comme on les appelle, la monomane de l'envie, le monomane du vol, la monomane du jeu, le monomane du commandement militaire, le monomane du vol d'enfants, différents malades mentaux peints par Géricault.
2: Juste, excusez-moi, avant que vous faisiez les gongs, juste je voulais préciser que ça veut dire monomanie, parce que c'est des gens qui ne sont pas complètement fou, c'est juste un petit peu fou.
1: Ils ont une obsession. Monomane, oui, veut dire avoir une obsession.
4: De mono. Mono. Un seul.
1: Non, mais elle a raison. La monomanie, c'est être monomaniaque, c'est avoir une obsession. Et donc là, vous avez la monomaniaque de l'envie, l'obsédé du vol, l'obsédé du jeu, l'obsédé du commandement militaire et l'obsédé du vol d'enfants. Ils sont monomaniaques et c'est bien les dernières toiles.
3: Après, c'est rare d'avoir tout ça en même temps. Hein. Ça donne quelqu'un de compliqué quand même.
1: Il a peint 10 toiles, mais il n'en reste que 5. Les autres ont disparu. C'est en tout cas une belle et bonne réponse d'Hector Obalk.
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1: Bonjour Franck. Premier message, c'est vous qui nous l'avez envoyé, Franck. Et il est adressé d'ailleurs ce message à Richard Orlinski, c'est bien ça ?
8: Je voulais le remercier, monsieur Orlinski, pour l'exposition qu'il a fait dans la ville de Nancy en 2019.
1: Ah oui, il était temps, oui. Il y a 6 ans déjà.
9: Il était temps de le remercier.
1: Vous avez fait une expo à Nancy.
8: J'ai eu l'occasion de le faire auparavant, donc je profite de votre antenne pour le remercier, en fait.
1: Ah bah, c'est gentil. Qu'est-ce que vous aviez fait à Nancy, Richard?
10: On a fait une très belle exposition, effectivement, sur la place Stanislas. Il y avait des écoles, on a fait des visites aussi pour le troisième âge, des visites pour les écoles, et ça avait beaucoup, beaucoup plu.
9: Quoi, j'ai rien dit?
10: Moi, je regarde maintenant ma bille quand j'ai le troisième âge.
0: C'est, bah, franchement, non, mais ça finit par reposer.
10: C'est lourd. Hein,
9: j'ai rien dit.
10: Tout ça. Alors, moi, je parle de quelque chose de très important, une exposition qu'on a fait à Nancy. Et elle vous a plu, l'exposition, cher monsieur?
0: Mais il s'en souvient pas.
8: Si, je me souviens, c'est pour ça que je me permets d'appeler, parce que moi,
1: j'étais en Nancy
8: à l'époque. Et du coup, ça m'a fait permettre de découvrir l'art, et notamment monsieur Orlinski. Et donc, effectivement, il y en avait un peu partout dans la ville, c'était bien sympa.
1: Découvrir l'art, n'exagérons pas non plus.
10: Ben si, il a raison.
2: Non,
10: vous avez raison, parce que beaucoup de gens disent ça. Ce qui est intéressant, c'est qu'il y a beaucoup de gens qui sont des primo accédant à l'art, que j'ai, grâce à ces expositions, j'ai fait découvrir l'art. Effectivement, c'est rien d'extraordinaire. En tout cas, il y a plein de gens qui n'ont jamais été dans un musée, qui n'ont jamais une.
1: C'est de l'art populaire. C'est une façon de découvrir l'art. Vous avez raison.
10: Et d'amener le spectateur gratuitement aux sculptures.
1: Comment vous avez dit, des primates découvreurs?
9: Des primo accédants.
10: Il y avait des primates dans l'exposition, mais non, c'était des primo accédants à l'art.
1: Et vous voulez pas une montre RTL, Franck? Qu'est-ce que vous réclamez à monsieur Orlinski?
8: Apparemment, les gens, ils reçoivent pas les montres RTL. Donc, si monsieur Orlinski veut bien m'envoyer une petite statuette de sa création, ce serait sympa.
1: Ah, une petite œuvre miniature.
10: Je vous enverrai un porte-clés, si vous voulez.
1: Eh ben voilà.
10: En forme de Kong.
1: Un porte-clés Orlinski en forme de Kong. Ça, c'est bien, Franck. Leïla, maintenant. Bonjour, Leïla.
6: Bonjour, les collègues.
1: Ça résonne chez vous, Leïla.
6: Ah, ça résonne. Pourtant, je ne suis pas aux toilettes.
9: N'hésitez pas si vous avez besoin.
1: Merci de l'information.
6: Désolé.
9: Ça ne nous choquera pas.
1: Marquez, je préfère, parce que vous dites, je vous écoute depuis les années 90, vous seriez sacrément constipé.
9: Oui.
6: Ouais, non, tout va bien dans le niveau transit, vous inquiétez pas.
1: Vous dites que je suis comme un tonton de la famille.
6: Ah. Oui, vous êtes le tonton. On vous écoute depuis plus de 30 ans.
1: Oui, merci, oui.
6: Vous oui, avez depuis Reine à Cirée, ma mère vous écoute à la radio.
11: Même je vous entends, je vous écoutais au
9: temps de maman derrière.
11: Amadou et Maryse.
6: Oui, il y a la maman. Y a
9: oh là là, elle est fan depuis longtemps.
12: Vous pouvez nous passer la grand-mère.
6: Non, la grand-mère, non, paix à son âme.
1: Ah non, mais c'est gentil, ça. Vous m'écoutiez déjà avec Jean-Amadou et Maryse, c'est gentil, ça. Et puis après, vous avez fait France Inter, Europe 1, et vous voilà sur
6: oui,
1: RTL.
6: Ouais, exactement. Et vous, c'est... Ma sœur depuis qu'Adil Rami est là.
1: Ah, alors Adil, il va revenir bientôt, là, il est absent depuis quelques semaines, parce que vous savez qu'il triomphe à la fois dans Les Traîtres, il va nous faire un strike,
10: il
1: Adil Rami.
10: Ouais.
1: À la fois Les Traîtres et à la fois Danse avec les stars. Et bientôt, il fera Danse avec les Traîtres. Mais en tout cas, il risque de gagner les deux.
10: Ça, c'est pour son entrée au gouvernement.
1: Ah, c'est incroyable.
9: En tout cas, il est finaliste pour Danse avec les stars vendredi, là.
1: Ah bah, et pour l'instant, c'est ça se passe bien aussi dans Les Traîtres.
9: Il fait partie des trois finalistes.
1: Mais il reviendra tout de suite après, je l'ai de temps en temps.
6: On est derrière lui.
1: En message, moi pas encore, mais en tout cas.
10: Ça va arriver.
9: Mais il espère.
10: Mais ça va arriver.
13: Moi, j'aimerais bien être devant,
1: mais en tout cas,
9: les deux.
13: Moi,
9: les...
13: je m'en fous, je viens sur le côté. Hein.
1: Leïla, on vous envoie en tout cas une montre RTL pour vous et une montre aussi pour votre maman. Et même une autre pour votre sœur. Élise, maintenant. Bonjour, Élise.
14: Bonjour à tous.
1: Bonjour. Je vous sens intimidée, Élise. N'ayez pas peur. Peut-être que vous écoutez avec votre sœur Charline et que vous n'osez pas encore. C'est elle qui vous a dit appelle-les, Charline.
9: Ah bon?
14: Oui, en fait, voilà, ma sœur va avoir 40 ans cette année.
1: Ah oui?
14: Et j'aurais aimé lui faire la surprise de venir vous voir.
1: Ah ouais, bah ça, c'est, alors c'est raté maintenant que vous le dites.
14: Oui, mais non, parce que de toute façon, elle est très en retard dans les podcasts. Donc,
1: elle écoute. Bon, très bien, mais quand est-ce que vous voulez venir alors?
14: Eh bien, en fait, nous venons demain à Paris.
1: Ah, oui, ça c'est...
13: Pourquoi vous nous prévenez?
9: Alors, il faut vérifier.
1: Bah, pourquoi vous n'avez pas pris de place?
14: Bah, parce que j'ai surveillé tous les jours pendant un mois. Je surveillais l'ouverture des places et le jour J.
13: Ah, bon, on va dégager deux personnes pour demain.
9: Oh, on va bien virer, on virera deux vieilles.
14: Parce qu'il y a ma maman qui est avec nous.
1: On va vous trouver trois places pour demain. Oui. Oh, oh,
9: au pire, vous mettez par terre au premier rang.
1: Mais oui.
14: On va sur vos genoux, sinon.
1: Il y a toujours deux ou trois morts, hein, entre les réservations et le moment où
9: c'est
1: les
9: vrai,
1: gens viennent.
9: Ça arrive.
1: Hors antenne, on prend votre nom, Élise, et effectivement, de toute façon, il y a toujours des places au dernier moment. N'hésitez pas à venir au studio RTL à Neuilly-sur-Seine. Il y aura trois places qui se libéreront pour vous. C'est promis, Élise. Et on termine avec Nicolas. Bonjour, Nicolas.
10: Nicolas.
15: Bonjour, monsieur Ruquier. Bonjour à toutes les grosses têtes et puis bonjour au public.
13: Salut, Nicolas.
1: Bonjour, Nicolas.
13: Bonjour, Nicolas.
1: Alors, c'est rigolo ce que vous m'écrivez, Nicolas. Vous voulez le raconter vous-même ou vous voulez que je vous lise?
15: Oui, je peux raconter rapidement. Donc, j'ai rencontré une fille il y a plusieurs années et puis je me suis dit, je vais appliquer le principe femme qui rit à moitié dans ton lit. Ah. Et du coup, je lui ai fait découvrir les grosses têtes. Et bah, du coup, ça a bien marché puisqu'aujourd'hui, c'est ma femme et on attend notre premier enfant.
1: Wow.
15: Et donc, ça, c'est génial. Le problème, c'est que ça a un petit peu dérapé.
1: Ah oui.
15: Et maintenant, elle est devenue une aficionados des grosses têtes. Elle vous écoute systématiquement en podcast. Là, d'ailleurs, elle doit se bidonner sur son vélo en allant au boulot en me reconnaissant.
1: Ouais.
15: Et du coup, il suffit qu'elle ait un petit peu de retard dans vos émissions et je vous entends matin, midi et soir. Comme une prescription médicale.
9: Vous en avez marre, en fait.
1: Fallait pas lui dire d'écouter les grosses têtes. Hein.
13: Vous aurez peut-être pas un deuxième enfant. Hein.
9: C'est une sorte de virus, les grosses têtes, vous savez.
15: Bah, je pense que notre enfant, quand il va naître, bah, il vous prendra, Laurent, pour son papa, je pense.
1: Ah bah écoutez, c'est pas mal, c'est une façon pour moi d'avoir des enfants. Dites-moi, vous pourriez peut-être l'appeler Laurent pour me faire plaisir.
9: Très bien. Ou Valise, si c'est une fille.
1: Vous avez prévu quoi comme prénom?
15: Ah bah pour le moment on n'en est pas là encore.
1: Ah bah faites-moi plaisir, ce serait le premier petit Laurent peut-être, parce qu'il n'y en a plus beaucoup de Laurent.
9: Ah non, c'est un peu vieux,
13: mais c'est peut-être une fille.
1: Ah bah Laurence, vous l'appelez Laurence.
13: Bonjour Laurence. C'est pas très moderne.
1: Oui, c'est ce que je disais, oui. C'est pour ça que ça me ferait plaisir que le prénom revienne à la mode, voyez Nicolas.
15: Ouais. Ah oui, bon, on va essayer, alors je vous promets rien.
1: C'est prévu pour quand?
15: Le mi-septembre.
1: Mi-septembre.
9: Ah, vous avez le temps de réfléchir.
1: Vous-même, vous nous écoutez quand même encore un tout petit peu, Nicolas.
15: Oui, bien sûr. Et puis surtout, dans la voiture, quand on fait des longs trajets, on essaye de se bagarrer un petit peu pour essayer de trouver les réponses. Et puis, généralement, quand il y en a un qui trouve la bonne réponse avant les grosses têtes, on dit « Bonne réponse, Amélie !»
1: Ah bah c'est gentil.
13: Vous avez l'air sympa, votre coup.
9: Vous vous ennuyez pas,
10: vous ennuyez pas,
1: c'est bien. Cadeau de mariage, on vous envoie l'almanach des grosses têtes et deux montres RTL qui devraient arriver avant le mariage, ou plutôt la naissance du mois de septembre.
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1: Une question pour Mehdi Benatia. J'en profite pendant que...
9: Ah, c'est le même nom de famille que Nabila.
1: Oui, peut-être.
9: Ah, je vous confirme.
1: Mehdi Benatia habite Reims.
9: Vous êtes fan de Nabila, vous.
1: Dans la Marne. Je m'en fous de Nabila. Je vais vous parler de Anne Boutiot. C'était son nom de jeune fille, Anne Boutiot. Oui, Anne Boutiot. Et puis, évidemment, pas de chance pour son nom de jeune fille. Elle a épousé un Victor, Totor, si vous préférez, dont le nom, évidemment, va devenir le sien. Et c'est sous le nom de son mari que désormais tout le monde la connaît. Encore aujourd'hui, c'est une vraie vedette.
9: Anne Romanov.
1: Non. Anne Boutiot, qui est-elle?
9: Elle s'appelle toujours Anne, on est d'accord.
13: Hidalgo.
1: Ah, Hidalgo, non. Non,
13: elle est morte.
17: Vedette, ça, on peut pas lui
9: enlever. Grande vedette.
1: Ah, ça pourrait être morte. Elle est morte. Elle est morte en 1931.
13: On la connaît sous le nom de Madame Machin, ou on connaît Anne quelque chose?
1: Alors non, justement. Elle s'appelait, c'était son nom de jeune
9: Anne
1: fille.
9: Anne Boutiot, oui.
1: Anne Boutiot. Son nom de jeune fille, Boutiot, évidemment, n'est pas resté à la postérité, puisque elle a pris le nom de son mari. Et pas de chance, son prénom non plus.
9: Ah, bon,
13: ah, c'est ça. Donc c'est Madame Ducon.
1: Exactement.
9: Ducon. Okay.
18: Alors enfin, ça nous aide pas du tout de connaître son prénom et son nom de jeune fille.
13: Pourquoi
18: en fait.
13: Tu crois qu'il nous le donne? Tu commences à le comprendre ou pas?
9: Il est vistard. Mais pardon, est-ce que c'est une artiste, cette dame?
1: Alors artiste, dans ces cas-là, j'aime bien dire à sa façon, vous voyez.
9: Elle était écrivain?
1: Écrivain, non.
13: Elle était engagée.
1: En tout cas, elle est morte à 80 ans en 1931.
9: Ouais. Qui est pas banal.
18: En 1851.
1: Pardon.
18: Elle était née en 1851, du
1: Exactement.
18: Coup. Mais oui.
1: À Nevers, pour tout vous dire.
18: Nevers.
13: Elle s'appelle La Botte.
18: La Botte de Nevers. On va y aller, nous, peut-être. C'est pas fait, on va pas la laisser.
13: Je pense qu'on va passer de mer. Je pense qu'on va aller direct à l'apéro.
19: C'est une femme politique?
1: Une femme politique, non, Madame Boutboul.
9: Est-ce qu'elle a fait quelque chose d'admirable? Et c'est pour ça qu'on s'en rappelle aujourd'hui.
1: Un peu d'admirable, je ne sais pas, mais en tout
13: de
1: cas.
13: De remarquable.
1: C'est vrai que c'est quelque chose qu'aujourd'hui encore, là, en 2022, les gens parlent, font même un détour pour elle.
19: Elle a inventé quelque chose? Oui.
9: C'est la mère Poulard.
13: C'est la mère Poulard.
1: La mère Poulard. Bonne réponse d'Éric Legérias et de Caroline Diamant. Elle est d'ailleurs morte au Mont-Saint-Michel, hein, la mère Poulard.
9: Et la mère Boutiot.
13: Ah, dis donc, ça maintient en vie, dis donc, de battre des œufs.
1: Oui, 80 ans, la mère Poulard. Elle est morte, effectivement, âgée, du nom de son mari, Victor Poulard. Et d'ailleurs, ils avaient d'abord comme première enseigne à la renommée de l'omelette soufflée. Et puis, très vite, évidemment, la renommée de la mère Poulard a fait des envieux RCT. Parce que, faut savoir que ses enfants, Victor et Alphonse, parce que ils ont pris le même prénom pour un de leurs enfants, Victor l'aîné et Alphonse le jeune Poulard ont lancé leurs propres hôtels avec leur propre omelette pour faire
9: concurrence à la vieille.
1: C'est
18: moche.
1: Ah, c'est pas beau ça.
18: C'est très moche.
9: Ah, c'est Dallas.
1: C'était Dallas. C'était Poulard, mais Dallas.
9: Ouais. C'est... Poulard est dans l'univers impitoyable.
19: Alors, c'est plus dans la famille.
20: Non. Moi, je tiens à dire que ma
19: c'est
20: cousine.
19: C'est chinois maintenant, non?
20: Ma cousine.
9: Ça va être bien, je pense.
20: C'est la mannequin qui a servi pour représenter la mère Poulard sur les galettes Saint-Michel.
1: C'est la mère Poulard sur les galettes Saint-Michel.
20: Oui, c'est vrai.
1: Vous êtes sûr de ça?
20: Non. Bah, je vérifierai.
9: Dites-lui oui.
1: Alors, il paraît que c'était une bonne mère de famille, mais que les enfants n'ont pas été très, très gentils avec elle.
13: Bah, elle travaillait tout le temps.
1: Et le curé du Mont-Saint-Michel, qui s'appelait Émile Couillard. Ah.
18: Le père Couillard.
9: Heureusement
18: le
9: qu'elle s'est pas
18: père Couillard.
9: Heureusement qu'elle ne s'est pas mariée avec lui, parce que la mère Couillard, ça aurait peut-être moins bien marché.
13: Ouais, l'omelette de la mère Couillard.
9: Ouais, regarde, je vais battre mes œufs.
18: Ah, bien dit, bat les plus près. Oh, t'as fait un bien fou.
9: Ça se trouve, le père Couillard, il bat les œufs aussi. Hein.
1: Bon, oubliez le curé Couillard.
18: Bon.
1: Et revenons à l'omelette de la mère Poulard, pour laquelle tous les grands noms de ce monde se sont précipités jusqu'au Mont-Saint-Michel.
9: C'est vrai, il y a des photos quand tu vas dans le restaurant, des photos noir et blanc.
1: Le roi des Belges, Léopold II.
9: Il y a Ronald Reagan.
1: Le roi des Belges, Léopold II, s'est installé à la terrasse pour déjeuner et au départ, il s'est vu refuser de se faire servir. Comme tout le monde, il a dû prendre son repas dans la salle à manger parce que la mère Poulard ne servez pas son omelette en terrasse.
9: Oh, c'est pas très gentil tout de même, hein, parce que Léopold aurait mérité.
17: Non, je ne sers pas en terrasse parce que ça les dégonfle, il fait trop froid.
1: En tout cas, à l'heure de la retraite, les époux Poulard ont fait construire une très belle maison sur les hauteurs du Mont-Saint-Michel et ils ont fêté leur noces d'or. C'est quand même.
19: Oh, c'est, oh, c'est beau, ça.
20: 50 ans,
19: c'est très romantique.
21: Anne et Victor, donc.
19: On est bouleversés.
1: Ah, bah oui, c'est joli à avouer quand même.
19: C'est une belle histoire.
1: Et Annette Poulard, parce qu'il l'appelait Annette.
21: C'est mignon. Anne.
18: Le père Couillard.
19: Les fleurs bleues, hein.
1: Non, pas le père Couillard.
21: Non, Couillard, c'était l'amant de Anne.
20: Mais non, c'était le curé.
21: Eh ben, ça n'empêche pas.
18: Ah, bah ça n'a jamais rien d'empêcher, c'est sûr.
1: Voilà pour la mère Poulard, je crois.
18: Ah, bah oui.
1: On sait tout sur elle.
21: Oui, c'est dégueulasse, de toute façon.
1: Comment ça, c'est dégueulasse?
21: Vous y êtes allé?
1: Bah oui, oui.
21: C'est pas bon.
1: Dites pas ça, écoutez, elle nous écoute peut-être.
21: Mais non, elle est morte en 1920.
1: Enfin, je veux dire, ceux qui.
20: Bah oui,
1: ceux qui ont pris la succession de la mère Poulard.
19: Mais c'est des Chinois?
1: Ils ont pas.
21: C'est des Chinois? C'est pas possible.
18: On a monté la baguette.
20: Oh mon Dieu.
1: Alors quand on arrive au Mont-Saint-Michel,
20: ça fait bizarre.
1: Et qu'on est accueilli par.
18: Mont-Saint-Michel,
1: c'est une omelette uniquement avec les blancs, hein, pas les jaunes.
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22: Éric Coquerel, l'un des responsables de la France Insoumise, a annoncé le dépôt d'une proposition de loi pour abroger la réforme des retraites et revenir à 62 ans. On sait que le RN veut faire la même chose. Dans le monde entier, les réformes des retraites se multiplient. C'est toute l'Europe qui se prépare au vieillissement avec des réformes. Toute l'Europe, sauf le petit village gaulois.
23: Bon, va falloir qu'on y pense en tout cas. C'est le sous-texte de votre chronique. Merci beaucoup, François.
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1: J'aimerais maintenant vous demander qui est mort pendant une célèbre bataille. Il faut que je la retrouve, la bataille, parce que j'ai perdu.
20: Jeanne d'Arc.
1: Non, Jeanne
20: d'Arc. Elle est morte après la bataille.
1: Pendant une bataille, c'est Jeanne d'Arc.
20: Je sais pas moi comment je peux savoir.
18: Bah oui, parce qu'à Disney, il y a Jeanne d'Arc mourir dans la guerre du barbecue.
20: Bah, Napoléon alors.
1: Mais non, mais Jeanne d'Arc, vous savez bien qu'elle est morte sur un bûcher en train de brûler, Jeanne d'Arc.
20: Ah bah ouais, bah ok. Alors Napoléon, je sais pas. Ah, il était même pas sur un cheval en plus, c'est faux. La photo du cheval, c'est même pas vrai.
1: Mais vous me citez que des gens.
20: Il était sur un âne ou sur un mulet, c'est un mytho.
1: Mais non, mais vous me citez que des gens qui justement sont pas morts pendant une bataille.
20: Bon, alors, ils m'ont menti alors. J'ai l'impression que c'était des guerriers qui sont morts en.
1: Mais non, Napoléon, c'est juste qu'il est pas mort dans son lit là-bas.
20: Ah bah alors Maximus.
1: Qui ça?
20: Maximus.
1: C'est qui ça, Maximus?
20: Avec le Gladiator 1. Ah, je sais pas moi. Tu dois attendre la fin de la question alors.
1: On l'aime un autre.
19: On a envie de lui faire des bisous.
1: Oui, c'est vrai.
20: On sent grosse tête tout de suite.
1: Ouais. Non, le mien, il est mort pendant une célèbre bataille le 27 avril 1521. La bataille de Mactan ou Mactan, comme on dit à l'international. Mais en France, on dit Mactan. Qui est mort pendant la bataille de Mactan le 27 avril 1521
19: Il y en avait beaucoup, hein.
20: Wow. Oui.
1: Un soldat, non pas.
20: Un poète.
1: Un poète, non.
19: Il y avait Lucien Martial.
1: Non.
19: Là aussi.
1: Qui vous dites?
19: Moi, je connais que ceux qui sont pas connus. Lucien Martial, François Klein. Enfin, il y en a beaucoup, hein.
20: Dis des noms.
18: Merci de leur rendre hommage.
1: Je crois pas qu'il y avait des noms comme ça lors de la bataille de Mactan.
20: C'était pas un soldat de métier.
19: C'est quoi? C'est une bataille qui est pas française?
1: Elle n'est pas française.
19: Ah. Elle est vietnamienne. Ah. Oh, elle est asiatique.
1: Vous connaissez?
20: Non, Vietnam, je connais, moi, par contre. Alors, c'est Booba. Mais non.
1: Qu'est-ce que vous me racontez?
20: Bah, Booba dans Forrest Gump. Oh la c'est la guerre du Vietnam.
1: Vous allez trop au cinéma, vous allez trop au cinéma, voir.
18: T'as donné ton corps à la science.
19: Non, c'est. Est-ce que c'est
18: le corps à l'accident? Parce que moi, j'aimerais assister à la dissection, tu vois.
19: Non, donne ton cerveau à la science.
20: Mais lisez mon livre, il s'appelle Autopsie.
19: Est-ce que c'est un anglais?
1: Remarquez, je serais de vous, monsieur de Kersauzon, je ferais moins le fiero sur cette question.
19: C'est en Bretagne.
1: C'est pas breton.
18: C'est Christophe Colomb.
1: Non, pas Christophe Colomb.
19: Ah non, c'est lui l'autre.
20: Magellan.
1: Pardon?
20: C'est Magellan.
1: Magellan. Bonne réponse.
20: Tu me mets toujours sur la piste.
18: Ouais.
0: Ouais, ouais. Il
3: c'est mon boulot. Gueluc, il fait les passes décisives.
4: Ouais.
3: Je mets le but.
1: Bonne exactement. Réponse de Monsieur Crédville. Magellan, bah à qui oui. D'ailleurs Olivier de Kersauzon rend un vibrant hommage dans son livre Avant que la mémoire s'efface. Vous dites quand même que ce qu'il a fait Magellan à son époque, donc au XVIe siècle, même s'il n'a pas vraiment réussi à aller jusqu'au bout de son tour du monde, puisqu'il est mort pendant cette fameuse bataille. Hein. Il y avait sur la petite île de Mactan des autochtones qui se sont battus. Lui, pensait gagner parce qu'ils étaient plus nombreux, mais il n'avait pas envisagé qu'il y avait des flèches empoisonnées en face de lui, et donc il en est mort, le pauvre Magellan. En même temps, il essayait de chasser
0: oui, carrément.
1: Des gens de leur île, hein, l'île de Mactan. Mais vous dites qu'à cette époque, fallait le faire de naviguer comme il a navigué.
3: Ah ouais, c'est incroyable. Ouais. C'est le plus beau parcours maritime qui ait jamais été fait. Hein.
1: Mieux que Christophe Colomb, Magellan.
3: Oui, parce que Christophe Colomb, il part des côtes espagnoles et je sais pas quoi, et il va vers les Antilles. Et en fait, on change pas vraiment de lumière entre avril au Portugal, la mer, les bleus ciels, ça, et pareil aux Antilles, parce que, comme Magellan, lui, il descend, et plus il va vers le sud, plus la mer est verte, plus elle devient noire, plus elle devient dure, plus les gens ont peur. Ça a rien à voir. Magellan, c'est très courageux.
1: Vous dites même quand il y a la nuit pendant plusieurs jours.
3: Oui. Plus tu vas vers le sud, plus c'est la nuit absolue en hiver.
1: Et voilà. Et donc, vous dites, à cette époque-là, eux, ils savaient pas ce que ça voulait dire.
3: Non,
1: et...
3: puis, c'était, il y avait des hommes de Magellan qui croyaient encore que la mer était plate, tu vois. Donc, chacun pensait approcher de l'endroit où on va tomber pour toujours.
7: C'est... Oh, elle est pas plate?
3: Non.
7: Parfois, il y a des vagues, mais elle est plate.
3: Non, mais elle est plate, oui. Non, oui, oui. Non, elle est plate.
1: Elle est plus plate que ma Pamela Anderson.
3: Oui, non, elle est plate. Tout est plat, tout est plat.
7: Ah, voilà.
24: Olivier, continue ton récit passionnant sur ton livre formidable.
3: Je suis tout à fait perturbé par ce qu'il dit, moi.
1: Vous lirez le livre d'Olivier de Kersauzon à Lille?
7: Impossible, juste la couverture, ça m'intéresse pas.
3: Non mais, je te remercie, ça me rassure.
7: Hier, j'ai croisé Paul Alcarat.
1: Oui.
7: Il a voulu m'offrir son livre.
1: Oui.
7: Bien évidemment, je ne l'ai pas pris.
1: Bah non.
7: Je lui ai dit, mais comment tu veux que je le lise? Il me dit, tu te renseigneras, tu feras des recherches. C'est incroyable, lui. Hein. Bah, j'ai lu quand même le truc derrière, là. Je ne sais pas comment ça s'appelle, le résumé, là. La quatrième de couverture.
0: Ouais.
7: Ouais, bah, la première phrase, il fallait que j'aille dans le dictionnaire. C'est bon. Je lui dis, au moins, mets-moi des astérix. Ah, oui. Quelque chose, non, même pas.
1: Il sera là la semaine prochaine, Paul. Il a dû être déçu que vous ne preniez pas son livre, quand même.
7: Ouais, mais pourquoi faire?
1: Non, mais c'est vrai. Bah, lire.
7: Non, moi, je ne vais pas le lire.
0: Moi, alors, il est passionnant. Il est
1: si
0: passionnant,
1: vous voulez, moi, je
0: livre.
1: Peux vous donner des cours de lecture.
7: Non, mais je sais lire. Mais le problème, c'est que je sais lire. Mais je ne retiens pas ce que je lis. Et je suis dyslexique, alors à chaque fois je dois revenir au bout de la phrase et je mets du temps à lire un livre.
24: Mais Isabelle aussi a failli être Miss Mexique à un moment, non?
7: Mais il y a un nouveau truc maintenant. Ah, je viens de comprendre, enfoiré.
1: Vous avez dyslexique et Miss Mexique réunis dans la même émission.
3: Oh, quelle horreur.
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1: C'est vrai, Ariel, que vous êtes un peu Pénélope pour Bernard-Henri Lévy. Vous êtes là, j'imagine, à coudre la nuit pendant qu'il est à l'étranger en attendant qu'il revienne.
27: Voilà, Pénélope qui tricote et qui détricote sagement avec le cœur battant. Eh ben oui, c'est moi.
28: Le cœur battant, plus pour longtemps. Hein.
1: Elle va nous faire pleurer. Vous avez vu comment elle l'a dit? Oh là là.
27: Oui.
28: Mais moi, j'avais entendu une émission, Ariel, où vous disiez que quand Bernard-Henri Lévy n'était pas là, vous regardiez la télé jusque très très tard dans la nuit.
27: Ah oui, ça c'est une vérité. Je ne l'éteins pas. Et même quand il n'y avait que du caviar sur l'écran,
28: vous avez des vidéos
27: je regardais toujours.
28: Les riches ont vraiment des programmes incroyables.
1: Elle regarde Téléfauchon.
28: Ça ne nous viendrait pas à l'esprit, nous, de regarder du caviar pendant 2 heures.
1: Nous, chez nous, c'est de la neige, vous voyez.
27: De la neige, d'accord.
1: Mais attendez, bon, comment il y a du caviar sur un écran?
28: Mais j'ai cru qu'il y avait vraiment du caviar. Mais c'est la vidéo de surveillance de la cave, c'est tout.
27: Non, mais en plus, je n'ai goûté le caviar qu'une fois, le vrai. Et oh, j'ai autre chose.
2: On ne vous comprend pas.
4: Sinon, c'est du pain tiède et de l'eau, quoi.
1: Mais c'est quoi, allez, c'est de faire pauvre maintenant.
27: Non, mais dans le caviar, ce qui est bon, c'est le blinis avec la crème.
28: Ah, vous voyez, en fait, elle a su rester tellement simple. Vous voyez les pauvres.
4: Ça, c'est démagogique. Ça, n'achetez que les blinis, en fait.
1: Non. Mais qu'est-ce que vous appelez du caviar sur votre télé, quand même, qu'on comprenne.
27: Non, mais enfin, les petits trucs noirs et blancs, comme ça, qui restent et qui scintillent. Tu sais, quand il n'y a plus rien. Bon, non. Mais le fait est que maintenant, avant, à un moment donné, il y avait la mire.
1: Oui.
27: Et
1: oui,
27: j'aimais bien la mire. C'était un truc un peu hallucinatoire.
28: Donc en fait, quand tu regardes la télé, c'est soit la mire, soit la mire. En fait.
27: Oui, c'est
1: quand même un scoop. Ariel utilise mire.
27: Voilà, tout ça pour en arriver là. Exactement. Non, mais maintenant, comme il y a tellement de chaînes, etc., on peut regarder la télé toute la nuit avec des images.
1: Alors, par exemple, cette nuit, puisque BH est encore parti en Israël, après l'Ukraine.
27: Où est-ce que je suis allée cette nuit? Oui, je suis allée White Lotus.
28: Ah, la série.
27: Oui.
28: La série sur Netflix.
27: Voilà, entre elles. J'ai trouvé ça assez rigolo, tout de même, toutes ces petites prostituées.
4: Oui, c'est très drôle, ça, les petites prostituées.
27: Non, mais... ouais.
4: Quand on en voit, on rit beaucoup, ouais.
1: Mais c'est quoi, ça? Je connais pas White Lotus.
27: Ah, mais c'est très mal pensant, c'est incroyable, même, que ça passe. Mais oui, tout est tellement censuré, maintenant. Mais là...
1: Là, il y a des petites prostituées.
27: Oui.
28: C'est une série sur des gens très, très riches.
1: Ah oui.
28: Il y a plein d'épisodes différents. C'est une série sur des gens très très riches qui se retrouvent dans un endroit un peu paradisiaque. Oui. Et il y a effectivement toujours des problèmes, et c'est souvent des problèmes sexuels. Donc c'est le mari qui va aller voir des petites prostituées, comme le dit très bien Ariel.
1: Les petites, ça veut dire par l'âge ou par la taille?
27: Alors, Les deux.
1: Comment ça, les deux? Des naines, mineurs.
27: Non, mais c'est très politiquement incorrect, vraiment.
1: Ah oui, je vois.
27: Alors,
1: oui.
27: On voit les deux fameuses petites naines prostituées qui regardent.
28: Mais c'est pas des naines. C'est pas des naines, je l'ai vu la série. C'est pas des naines.
4: Mais non.
27: Non, mais c'est pas des naines.
7: Mais je pense qu'il faut. Écoute, si Ariel dit que ce sont des naines, ce sont des naines.
27: Non, mais alors elle voit des vieux libidineux qui arrivent comme ça.
1: Ah, quand même.
27: Très friqués, et puis elles se disent lequel elle met. Oh non, celui-là, il est un peu moins. Ah non, mais celui-là, il a quelque chose quand même. Enfin, c'est très hot, quoi.
1: Bon.
27: C'est interdit à moins de 12 ans. Mais voilà.
6: Mais tu regardes quand même.
1: Vous avez hésité, donc.
27: Non, mais voilà.
28: On dirait une série sur des mecs de 95 ans.
4: Parce que dès qu'on fume une cigarette, c'est interdit à moins de 12 ans. Hein, donc.
27: Oui,
28: non, mais la série est un petit peu sexuelle. Bon, enfin, c'est pas des vieux qui couchent avec des prostituées naines.
27: Mais avoue qu'il y en a. Il y en a.
28: Il n'y a pas de prostituées.
1: Je crois qu'elle confond avec la des Fort Boyard.
28: Oui. Elle a vu le père Pourrat avec Passepartout. Partir dans une catacombe.
1: Une première citation. Ah, il est temps de passer à autre chose pour Aurélie Schindler, qui habite Courdemanche, c'est dans l'Eure, qui a dit « Être fidèle quand on n'a pas de proposition, c'est comme être honnête. Quand on ne fait pas de politique, on n'a aucun mérite. »
28: C'est Coluche, non?
1: Non.
4: C'est récent, ça.
1: Ah, c'est récent, et c'est une humoriste qui a dit ça.
4: Anne Roumanoff, Foresti.
1: Qui a dit Anne Roumanoff?
4: Moi.
1: Eh bien, c'est une bonne réponse de Vincent Debienne. C'est Anne Roumanoff. Une citation plus misogyne, celle-là, je vous préviens d'avance, mais elle est très ancienne. Cela justifie le propos. Hein. On avait à cette époque, évidemment, pas de scrupules à dire ce genre de phrase pour Émilie Attier, qui habite Jeuf, en Meurthe-et-Moselle, qui avait dit « Verser une pension alimentaire, c'est comme donner du foin à un cheval mort.
27: Oh »
4: Du Grenard.
27: Ça, c'est très cynique. Est-ce que ça ce ne serait pas Pierre Desproges?
1: Non, ce n'est pas Desproges.
4: C'est Doris, c'est plus ancien.
28: Doris.
1: C'est plus ancien, ce n'est pas français, pour tout vous dire.
28: Ah, c'est pas français.
6: Bernard Shaw,
1: non.
28: C'est pas un politique, Churchill?
1: Non.
4: Groucho Marx,
1: évidemment. Bonne réponse de Philippe Claudel. Pour Stéphane Castillo, qui habite Cheverny dans le Loir-et-Cher, qui a dit « J'ai fini par m'apercevoir que je n'étais plus le seul à partager la fidélité de mon épouse.
28: » c'est récent, ça?
27: Ah oui.
1: C'est pas récent, non.
7: Guitry?
1: Guitry, non. Non, Guitry, mais c'est un dramaturge.
4: Français.
1: Un dramaturge français.
7: Fédo?
1: Du 19e. Fédo, non.
4: Courteline.
28: Labisse.
1: Ben oui, monsieur Denier. Vous jouez à Labiche en ce moment. C'est Eugène Labiche.
28: C'est reparti.
1: Qu'est-ce qui est reparti?
28: C'est reparti à chaque fois qu'il y a Vincent Dedienne, on fait toutes les missions autour de lui à chaque fois.
2: Ah, ça y est, ça y est.
28: Vous avez déjà commencé en présentant les gens, vous n'aviez jamais fait ça avant. Alors Vincent, j'imagine que vous connaissez tout le monde.
2: Alors que Ariel, je connais personne. Dombal,
28: c'est incroyable, on fait tout le temps ça, on fait tout le temps ça.
8: Non, mais
28: la dernière fois, on a commencé l'émission à 11h parce que Monsieur Dedienne n'était pas libre avant. Est-ce qu'on va faire une pause dans l'émission cet après-midi qu'il puisse passer au Carrefour City?
1: Ça me fait plaisir que vous soyez jaloux. Voyez,
2: je le prends
1: comme, je le prends comme une déclaration d'amour de votre part.
28: Il y en a une, il y en a une.
1: Eh bien oui, oui, parce que ça me fait plaisir, ça me touche que vous déchirassiez pour moi l'un et l'autre. Oh.
27: Mais c'est pas. Tellement joli de s'appeler Eugène. Plus personne ne s'appelle Eugène.
28: Vous pouvez changer de prénom, Ariel.
27: Non, mais c'est vrai. Ah ouais. Qui s'appelle Eugène? Il n'y en a plus.
28: Ah non.
1: Il y a Eugène Sue. Ah oui. Il y a eu Eugène Sue.
8: Eugène de la Croix.
1: Eugène de la Croix.
2: Eugène O'Neill.
27: Oui, mais ça se
8: passe. En plus, ça veut dire bien né.
27: Oui. Ah oui, gène, générique, génital, oui, génital.
8: C'est du grec.
1: Ah oui. Et puis, ça nous permet de rappeler la chanson qui a longtemps été un hymne ici aux grosses têtes, chez Gégène.
2: Ah bon? À Joinville-le-Pont.
1: Exactement.
2: À Joinville-le-Pont.
1: Pont.
2: Tous deux nous irons,
1: ron, ron.
2: Nous irons guincher
1: chez
2: Eugène.
28: Ah d'accord. Donc en fait, vous et Vincent, vous répétez carrément des numéros avant l'émission. Quoi.
1: Pas quand même, non.
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1: Une autre question pour Jean-Luc Ponce qui habite Pau. Je vais vous parler d'un décret qui date du 5 mars 1848. Je vais vous dire de quel décret il s'agit. Ce décret du 5 mars 1848 rétablissait le suffrage universel masculin à l'époque, évidemment. Tous les Français retrouvaient le droit de vote, sauf quelques-uns. Et c'est ainsi qu'est née une célèbre expression. Laquelle?
8: Pas de peau.
1: Comment ça, pas de peau?
8: Bah parce que c'est dans la ville de Pau, non? Donc pas de peau.
24: Laurent, c'était un jeu de mots sur la sonorité.
28: Bon, ça va finir dans le best-of, ça.
1: Attends. Ah non, mais ça n'a rien à voir avec Pau, c'est l'auditeur qui habite Pau.
28: Hey, vivement qu'elle soit ministre. Hein.
1: On va rigoler.
28: Là, on voit qu'elle a le niveau pour être ministre.
1: Je comprenais pas de quoi il me parle.
28: Laurent, est-ce qu'on l'emploie encore?
1: C'est Monsieur Ponce qui habite à Pau dans les Pyrénées-Atlantiques, mais ça n'a rien à voir avec la question.
8: Très bien. Bah, j'ai fait une Ariel Dombal, pardon. Excusez-moi.
24: Laurent, est-ce que cette expression est tombée en désuétude ou est-ce qu'on
1: l'emploie encore? Non, c'est une expression qu'on utilise toujours aujourd'hui et peut-être même plus que jamais, même si maintenant on l'utilise aussi pour d'autres institutions.
24: Tiens, il y a combien de mots?
1: Je vous aide un peu.
24: Il y a combien de mots?
1: Trois mots, et c'est vrai que on a tort sur l'origine de cette expression. Je vous aide un peu parce qu'on croit que cette expression vient de quelque chose, et pas du tout. Cette expression vient du fait que le 5 mars 1848, on a rétabli le suffrage universel masculin. Tous les Français retrouvaient le droit de vote, sauf certains.
24: Sauf les prêtres.
1: Alors, c'est vrai que les prêtres ne retrouvaient pas le droit de vote.
24: D'accord.
1: Mais ce n'est pas à cause de ça qu'on a connu une nouvelle expression.
28: Les prisonniers?
1: Les prisonniers, effectivement. Non.
24: Repris de justice.
1: Mais encore une troisième catégorie, c'est celle-là.
28: Les orphelins?
1: Non, la plus intéressante et la plus importante.
28: Est-ce que c'est des gens qui avaient...
24: transgenres.
1: Les transgenres, non, vous m'avez dit, le clergé ne peut pas voter, les détenus ne peuvent pas voter. Il y a une autre catégorie qui ne pouvait pas voter.
8: Les rabbins.
24: Les bourreaux.
8: Oui, enfin, non. Les religieux.
1: Non, ils sont beaucoup plus nombreux que tout ça.
8: Ah, non, c'est les francs-maçons.
1: Profession, oui, certains en font profession, oui, absolument, même si d'autres, on va dire, y sont contraints, certains en font profession.
24: Les charcutiers traiteurs visagistes.
28: Est-ce que ce sont ceux qui travaillaient au plus proche de l'État?
1: Pardon.
8: Les ronds de cuir.
1: Ça, c'est bien, mais c'est pas ça du tout.
24: mais c'est pas grave,
28: c'était intelligent et déjà, c'est bien, ça change.
24: Les ronds de cuir, ouais, non, alors,
28: la police.
1: Pas la police.
28: La gendarmerie.
1: Les militaires. Alors. En effet, à l'époque, comme on était dans un climat de tension avec la Confédération germanique, le gouvernement français avait estimé dangereux de laisser les soldats se disperser sur tout le territoire pour aller voter dans leur commune.
24: Oui,
1: donc,
24: c'est pas bête.
1: On n'avait pas donné le droit de vote aux militaires. Alors, quelle expression est née à cause de ça?
28: Pas touche aux chèvres.
24: La gueuse.
1: Mais non.
24: À la guerre comme à la guerre.
1: Les militaires n'avaient pas le droit de vote. Donc...
24: Pompon est mort.
1: Mais non.
24: Je ne sais pas,
1: on va donner 300 euros.
9: Non,
1: hein.
9: Non, non, non.
1: Ça
9: non,
1: a été trop long à venir.
10: Voilà. C'est les militaires qui vont nous faire trouver.
1: Rachel Kahn, vous emmènerez vous-même le chèque à Monsieur Ponce à Pau.
9: Ah, génial.
24: Donnez-nous un des mots.
28: Il y a un mot d'ordre militaire dedans, justement.
10: Ça commence par les.
1: Non, ça commence pas par les.
11: Mais il y a trois mots.
24: La grande quelque chose. La grande quelque chose.
1: La grande muette.
24: Oui.
1: La grande muette. Bonne réponse. Eh oui.
24: Mais oui.
1: Bonne réponse d'Ariel Wiesmann et de Laurent Baffy. La grande muette, c'est un surnom qu'on a donné pendant longtemps, effectivement, à l'armée française. On croit souvent que c'est parce qu'il y a un devoir de réserve et que les militaires n'ont pas le droit de s'exprimer. Mais c'est une erreur. Oui. En fait, cette expression, la grande muette, date de ce décret 5 mars 1848 parce qu'ils n'avaient pas le droit de vote. On a appelé donc l'armée la grande muette. Et c'est une expression qu'on utilise aujourd'hui à nouveau dans la presse. Voilà pourquoi j'ai eu l'idée de cette question à propos de l'éducation nationale, puisque parfois aussi l'éducation nationale, on a vu ça avec l'affaire de harcèlement, se transforme elle aussi en grande muette.
24: C'était aussi le nom d'un artiste de chez Michou.
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1: Quelle est la différence? C'est pour Nadège Marchand qui habite Vareil en Saône-et-Loire. Quelle est la différence évidente entre un chat et une chatte?
14: J'ai une idée.
10: Moi, j'ai envie de dire les couilles, mais ça va pas être.
9: Non, mais c'est la couleur.
1: En dehors, évidemment, de son sexe.
10: Une chatte peut être tricolore et pas un chat.
9: Voilà.
1: Non.
14: Bah, si. C'est au moment où ils ont envie de s'accoupler, ils sont pas pareils.
1: Ah, non.
10: La queue?
1: Non. Non, il y a un truc infaillible pour savoir si le chat que vous avez chez vous est un chat ou une chatte.
14: Bah, alors, quand on l'achète, j'espère. Bah, moi, j'ai pas de chat. Mais,
10: on a l'info, oui.
1: Oui, mais imaginez, par exemple, puisqu'il faut que je précise tout, vous avez plusieurs chats chez vous, voyez.
14: Ok.
1: Un troupeau de chats, je sais pas comment on dit.
9: Oui,
10: j'ai bien un troupeau, c'est bien.
14: C'est pas
10: énorme.
14: Un chat, mais ok.
1: Moi, si je me mets, je suis allergique aux chats.
9: Une meute de chats.
10: Non, c'est pas un chat, vous.
1: Vous avez une dizaine de chats, vous voyez.
14: Ça s'appelle un chat.
1: Ils sont en haut de l'escalier. Vous arrivez chez vous, les chats sont en haut de l'escalier.
14: Ah oui. Donc, alors attendez. J'habite avec donc 10 chats dans un manoir puisque j'ai un escalier.
1: Enfin, il y a pas que dans les manoirs qu'il y a des escaliers.
14: Non, non. Alors dans un duplex.
9: Alors donc, c'est sa façon de se déplacer.
10: Et les oreilles.
9: C'est la queue en l'air. Ou pas.
1: Les chats sont tous sur le palier, les chats, les chattes. Ouais. Et là, d'un seul coup, quand ils vont venir vers vous, et vous allez vous rendre compte qui sont les chats, qui sont les chattes.
9: Les chattes, elles descendent pas les escaliers, elles ont peur.
1: Elles ont
9: un sac à main.
1: Ah, les chattes descendent pas.
15: Les chats, ils arrivent quand on les appelle.
9: Bah alors, c'est une façon de marquer.
1: Ah oui, alors que la chatte, elle reste au téléphone.
9: C'est une façon de marquer.
14: J'aime bien les clichés.
10: Est-ce que les mâles...
14: Elle a de l'eyeliner.
9: C'est une façon de marcher.
1: Oui.
10: Est-ce que les mâles marchent l'amble?
14: Je le dis alors.
15: Non. Elle croise les pattes.
1: C'est pas tant une façon de marcher parce que les chats.
9: C'est
1: les
9: la queue en l'air, elle va.
1: Les chats et les chattes marchent de la même façon, mais il y a un petit détail.
15: Oui, elle bouge ses fesses comme ça, elle avance comme ça. Non.
10: Le mâle, il a les griffes sorties.
1: Non.
14: Non. Il y en a une qui marche en croisant les pattes.
15: Oui.
14: Comme sur un défilé de mannequins.
1: Monsieur Boudère.
17: Excusez-moi, mais je sais pas si vous êtes au courant, mais c'est pas le même appareil génital. Est-ce que vous êtes au courant de ça?
1: Oui, mais je suis d'accord.
17: Ah, c'est pas ça. Ah, d'accord.
1: Mais vous avez un troupeau.
14: C'est de loin.
17: Vas-y, par rapport à leur prénom, s'il s'appelle Eric, c'est un chat. Qu'est-ce qu'on va se prendre la tête pendant deux jours, là?
15: Ah, quand les garçons avancent, ils baissent la tête et les filles, elles regardent
1: non
15: devant
1: plus.
15: Elles.
14: Ah, je sais.
1: Allez-y.
14: Vous êtes des salauds. Les mecs qui sont un peu bêtes, ils reculent. quand on leur dit de venir.
10: C'est dans les yeux.
1: Ah là, je vais vous apprendre quelque chose, monsieur Baffy.
10: C'est dans la tête.
1: C'est dans le magazine Ça m'intéresse, le hors-série des savoirs inutiles. 582 savoirs inutiles dans Ça m'intéresse.
17: Ah, je crois que je sais.
1: Et là, on apprend qu'on peut distinguer les chats mâles des chats femelles. Uniquement là, quand on les voit.
17: Oui.
9: Quand on les voit marcher.
17: Je crois que c'est les femmes, les chattes, elles font et les chats, ils font.
5: Non,
17: sois un peu énervé.
5: C'est quand on les appelle, on leur dit viens, viens Minet. Et
17: Minet, c'est un garçon.
5: Le mâle, il fait non, moi ça me casse les couilles.
1: Non plus.
27: Non mais c'est quand on les voit marcher, Laurent.
1: Alors,
17: mais tu l'as déjà dit, il a dit non.
27: Oui, non, mais oui, mais comme il me répond pas, vous dites que les conneries. Moi, je voudrais resserrer le.
1: Quand les chats et les chattes marchent, là, on voit plus la différence.
27: Ah.
11: Mais donc c'est immobile.
16: Ah, c'est quand ils sont à l'arrêt.
27: C'est une façon de s'asseoir.
16: Eh ben oui.
1: C'est au début qu'on voit.
16: Ah oui. Il y en a qui s'allongent sur le côté comme Caligula et d'autres qui sont sur les fesses.
27: Non, c'est une façon de s'asseoir.
1: Non, pas une façon de s'asseoir.
11: C'est la queue qui les trahit.
1: Non plus.
18: Les chats courent.
27: Ah si, c'est leur façon de se lever.
1: Non plus.
11: Ils mettent la patte droite. Ils sont droitiers les mâles.
1: Excellente réponse. Alors c'est l'inverse, mais c'est quand même une excellente réponse de Monsieur Baffy.
11: On a plus vite fait de regarder les couilles, pardon.
1: Les chats sont gauchers, les chattes sont droitières.
11: Bah, je savais pas.
18: Alors. Et alors elles mettent la patte de droite en avant.
1: Exactement. Le chat mâle va mettre d'abord sa patte gauche pour descendre l'escalier.
16: Là, vous avez mis votre patte droite.

0: pour Laurent Ruquier et pour vous ce soir.
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0: Bravo, Laurent Ruquier. Formidable. Tout de suite, pour votre plus grand plaisir, imaginez, on a cloné Marilyn Monroe et Jean-Claude Godin, juste du panier.
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0: Bravo, Ziz du Panier, formidable, on l'encourage, on l'applaudit. À ses côtés, tout de suite, la spécialiste du cheval, Bilto, tire ses magazines, elle est là, elle n'est pas montée comme un âne, mais elle a monté les chevaux d'Aribotoul.
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0: Formidable, merci Larry. Extraordinaire. Avec celui qui aurait pu l'être à la bourboule, vu sa forme, mais il est d'un guingamp. Yoann et Youhou. Il entend le loup, le rat à la branlette.
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4: Chante encore la même mélodie. La lumière du phare. Allez, avec moi. D'Alexandrie.
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0: Est-ce qu'on pourrait débrancher Yoann Riou, s'il vous plaît, débrancher son micro, merci beaucoup.
5: Bravo à Florian Gazan, en tout cas.
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5: Mais vous n'avez pas froid, Yoann Riou, ah, vous êtes en chemisette d'été alors qu'on se caille dans ce studio. Le public a froid, n'est-ce pas que vous avez froid?
10: Ouais.
5: Mais... à M6, il ne chauffe pas. Ah, Monsieur de Taverneau fait des économies sur tout, y compris sur notre santé. Et lui, il est là en chemisette, non, mais... bras nus.
11: Enlève ce coussin, là. Ah, non, c'est pas un coussin.
12: Yoann, tu manges des damars, le matin?
4: Mais non, mais j'aime bien parce que je sais que pendant 3 heures, ça va être bouillonnant. Je vais dire plein de bêtises. Et là, déjà, ça monte en température, ça chauffe. Ça... Et je suis à la place aujourd'hui pour la première fois d'Ariel Dombal. La même classe, on la même élégance.
5: On a bien vu la différence. Oui.
4: La même pudeur. Bon, alors, Sébastien, tu fais quoi dans ta vie? Je t'ai pas vu depuis 6 mois, Sébastien.
11: Ah, moi, j'ai refait ma salle de bain, là. Il m'arrive des trucs de dingue, là. Et toi, ça va?
4: T'es revenu dans le Grand Capital, alors?
11: Ouais, j'adore, j'ai plein de thunes.
4: Tu t'es renié,
11: quoi. Oui, mais on peut passer à autre chose, patron.
5: C'est vrai qu'il est chiant. Hein,
11: il est chiant, il est.
5: Il faut toujours qu'ils mettent le doigt là où il faut pas.
4: Ça me dit toute la même chose.
11: Ouais. N'est-ce pas, Caroline?
4: Oh. Oh, Caro, t'as froid, Caro, on te voit pas. Mais regarde, elle est toute. Elle a un manteau, elle a une écharpe, elle a des lunettes de soleil. Mais je comprends pas la dichotomie entre la lunette de soleil.
5: La dichotomie. Employer des mots qu'elle comprend déjà.
2: Il a appris un mot ce week-end.
4: C'est le mot que je préfère maintenant.
11: Mais je comprends pas la dichotomie.
2: Non, il a appris un mot en 2023 et voilà, 2024, il nous le balance.
5: Arrêtez de vous gratter devant tout le monde.
4: Non, c'est pas que je me gratte, c'est que je me caresse.
2: Bon, enfin, en même temps, interdisait ça pendant les heures de bureau.
4: Mais ça paraît naturel, c'est vrai que là, pour les auditeurs qui ne voient pas la scène, et c'est dommage pour eux.
12: Ah oui, c'est sûr.
5: Je suis pas sûr que ce soit dommage. Mais allez-y, oui. Alors
4: là, tu sais, je fais une diagonale avec ma main gauche sur mon torse et tout.
12: Et c'est ça qui prend du temps.
4: Allez, on rigole, on rigole.
5: Une première citation, oui, on rigole, oui. Pour M.

0: Le Barbier, Charles Barbier, qui habite Hondres dans les Landes, qui a dit « Si tes larmes deviennent jaunes, c'est qu'il est vraiment temps d'aller pisser. »
1: Oh. Du Coluche, peut-être, du Coluche.
0: Non, c'est pas du Coluche, c'est pas du Jean-Yann. C'est pas du Frédéric Dard.
2: C'est français.
0: C'est francophone.
3: Ah, ah, Luc, alors,
4: Philippe Gueluc.
0: Philippe Gueluc, bonne réponse, c'est le chat. C'est dans l'album des 40 ans de Gueluc pour Jean-Jacques Martin, qui habite Latmorin dans l'Hérault, qui a dit « Les chats, justement, les chats adorent les gens qui leur sont allergiques. »
5: Oh, c'est très joli.
6: C'est vrai.
7: Jean Renaud. Renaud.
0: Pardon.
7: Line Renaud.
0: Pourquoi Line Renaud?
7: Je sais pas, je vois Line Renaud, je vois un chat.
8: C'est pas Colette?
0: Non, ce n'est pas Colette.
7: C'est une femme, hein.
0: Ce n'est pas une femme.
3: Une grosse tête habituelle?
0: Une grosse tête, non. Non.
6: C'est un homme qui nous a quittés.
0: Ah oui, c'est un homme qui vous a quittés. La liste va être longue.
3: Un dramaturge?
6: Bah non, en fait.
2: Mais il a quitté Caroline il y a longtemps.
0: Les chats adorent les gens qui leur sont allergiques.
8: C'est un dramaturge?
0: Dramaturge, non.
6: Mais lui-même, avait-il des problèmes avec les chats?
0: Non, il avait beaucoup de chats autour de lui.
8: C'est pas Adil Moncrief.
6: C'est
8: Richelieu.
0: Richelieu, non. Non.
8: Un romancier?
0: Un diariste, comme je dis souvent.
6: Oui.
8: C'est Jules Renard?
0: Non, pas Jules Renard.
7: Tristan Bernard?
0: Non plus, non.
7: Alors c'est André quelque chose?
6: Non.
7: André
6: Rieu?
2: Il est du 20e
8: siècle. C'est Pierre Daninos?
0: Pierre Daninos.
7: C'est pas le mec de C'est pas sorcier? C'est pas Maurice?
0: Pourquoi le mec de C'est pas sorcier?
7: Je sais pas, je le vois, je vois un chat.
2: Il est du 20e siècle,
7: Maurice,
8: ne vois. Ça pourrait être Paul Léoto.
0: Et c'est Paul Léoto. Bonne réponse de Franck Ferrand.
6: Il le savait depuis le début. Je n'arrive pas à retenir.
8: C'est vrai.
6: Diariste. Paul Léoto.
7: Oui, ça pourrait être Paul Léoto. Qu'est-ce qu'il est intelligent, le mec du Tour de France?
0: Pour Sylviane Cardozo, qui habite Lozès, c'est en Charente-Maritime. À qui doit-on ces jolies lignes? Je naquis infirme et malade, je coûtais la vie à ma mère, et ma naissance fut le premier de mes malheurs.
8: Oh là, c'est beau, ça. Oh
7: bah, c'est quelqu'un Jean-Luc Delarue?
9: Quelqu'un qui croyait en la vie.
7: C'est quelqu'un dont la mère est mort en lui donnant naissance.
0: Eh ben oui, oui, bah ça, oui, c'est ce qu'il raconte.
7: Oui, j'ai compris, c'est ça que je voulais dire.
2: Un grand dépressif.
0: Je naquis infirme et malade, je coûtais la vie à ma mère et ma naissance fut le premier de mes malheurs.
6: Est-ce que ce ne serait pas un peintre?
0: Non, ce ne serait. Ah ben,
8: non, c'est un
0: je
8: poète.
0: Vous confirme,
8: non.
0: Ce n'est pas un peintre.
8: C'est un poète.
6: Alors est-ce que ce serait français? Un poète?
0: Un poète, écrivain, surtout plus que poète.
8: Oui,
6: je pense, hélas, à ce,
8: c'est pas Château,
6: à ce sacré Victor.
0: Non, philosophe aussi.
6: Alain.
8: Ah oui.
0: Je pensais que M. Ferrand savait.
8: Oui,
0: non, ça.
8: Mais je connais en plus la citation.
7: Oui, je connais. Vincent Lagaffe? Moi, c'est le seul philosophe que je connais.
8: Est-ce que ce ne serait pas Jean-Jacques Rousseau?
0: Et c'est Jean-Jacques Rousseau. Bonne réponse de Franck Ferrand.
9: Il n'a jamais été heureux.
0: Une citation maintenant pour Jérémy Joblin, qui habite Molette dans les Yvelines, qui a dit « Dans un monde sans mélancolie, les rossignols se mettraient à rôter. »
8: très joli.
7: C'est Jean-Yann.
6: Micheline Dax.
0: Quel rapport.
6: Je sais qu'elle imitait bien l'oiseau.
0: Oui, d'accord. Bon.
7: Mais elle rôtait bien, surtout.
8: Ça pourrait être Pierre Dac.
0: Non, non. Dans un monde sans mélancolie, les rossignols se mettraient à rôter.
7: Est-ce que c'est français?
6: Est-ce que c'est français?
0: Français d'origine étrangère.
6: C'est
0: Ionesco, non, mais on est dans la même nationalité.
7: Sarkozy.
8: Un roumain, donc, un roumain.
6: Tolstoï.
7: C'est Cioran?
6: Moi, je connais.
0: Et c'est Cioran.
7: Bah oui.
0: Bonne réponse. Excellente réponse.
7: T'es bien emmerdé, Ferrand.
8: Je reconnais.
7: Parce que le clown l'a trouvé. Alors toi, tu galérais.
0: Émile Cioran, c'est de la culture, ça.
6: Bravo,
0: Toen.
8: Bravo,
10: à suivre.
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0: Je vous demande de retrouver le nom de cet écrivain enterré à Zurich, où il est mort moins de 2 semaines après son arrivée. Il vivait en France précédemment. Et le titre du roman, parce que je vous demande et l'auteur et le roman, le titre du roman qu'il a rendu célèbre, est un roman qui raconte l'histoire de 3 personnes de classe moyenne inférieure, comme on disait à l'époque. Le juif Léopold Blum, son épouse Molly et un jeune poète Stéphane Dedalus. De quel auteur et de quel roman s'agit-il?
6: Est-ce qu'il est né en... Et vous dites qu'il est mort à Zurich.
0: Oui.
6: Mais de quelle nationalité? Il était français?
0: Il n'était pas français.
8: Polonais?
3: Polonais. Européen?
0: Européen, oui.
2: Italien?
6: Polonais. Moi, je pense à Tchekhov.
0: Tchekhov, non.
8: Moi, j'ai pensé à Isaac Bacevic Singer.
0: Non.
6: Macon.
0: De qui s'agit-il?
8: Ouais, il a de même dropé.

0: Il voulait name dropper le truc. Ouais.
1: Il s'est dit, je vais le placer.
0: C'est
1: quoi.
0: Nul. C'est
2: Est-ce qu'il était anglais, Laurent ?
0: Disait-on-le.
1: Alors, anglais, je suis obligé de vous répondre non, mais du Royaume-Uni, oui.
3: Écossais,
1: non.
4: Irlandais.
1: Et d'ailleurs, le roman raconte la vie de trois Dublinois de classe moyenne inférieure, le juif Léopold Bloom, son épouse Molly et un jeune poète, Stéphane Dedalus.
4: La petite maison dans la prairie ?
1: Ah non.
3: Est-ce qu'il a un prénom standard britannique, un John ou un
1: Henry ? Oui, ça c'est sûr.
3: De classico, ça.
4: John Fitzgerald, quelque chose ?
1: Non.
3: Edward ?
5: T'as dit sur le nom ?
2: Irlandais.
1: Il est considéré comme un des écrivains les plus influents du XXe siècle.
2: Qui a fait Rebecca ?
1: Ah non.
4: James c'est Joyce. Une femme, c'est Daphné du Maurier.
1: Ah, pardon. C'est pas elle.
3: James Joyce ?
1: Oui, et donc ?
3: Ulysse ?
1: Et Ulysse de James
2: Joyce. Ah, mais oui, bien sûr.
1: Bonne réponse. Excellente réponse de Florian Gazan.
2: Mais oui, Molly.
6: Pas mal.
1: Eh oui, mais Ulysse de James Joyce.
2: Qui a lu James Joyce ici ?
5: James Joyce, c'est toujours...
3: Ça cale bien les meubles.
4: Moi, chaque fois, ça me prend
5: un petit coup de mou, ouais. Moi, j'aime bien aussi. Ouais.
1: Et vous l'avez lu, même Monsieur Gazan ?
3: Je l'ai pas fini. J'ai survolé vite fait, mais je le connaissais.
1: Tandis qu'Ariel, elle l'a lu.
2: Non, moi je l'ai pas lu.
1: Ah
2: non, j'ai essayé
1: mais
2: de.
1: D'habitude,
2: lire.
1: Vous mentez.
2: Non, je sais, mais j'ai essayé de.
3: Mais l'allemand, elle l'a lu, mais elle l'assume pas.
4: Excusez-moi, on j'ai nous essayé. L'a changé. Avant, elle mentait, et elle était gentille. Maintenant, elle est méchante et elle dit la vérité.
3: C'est bizarre.
2: Non, mais j'ai essayé de lire, mais c'est en effet une littérature tellement spéciale qui est absolument difficile à pénétrer. Voilà.
1: Ah oui.
5: Allez.
4: T'as raison.
5: Allons-y.
1: Et vous, monsieur Esteban, alors, parce que c'est peut-être vous, finalement, le plus lettré ici.
0: Oui, c'est vrai. Alors, en fait, pour répondre à votre question, je voulais relancer une question à Ariel. Est-ce que tu l'as lu en anglais ou en français, traduit par...
2: J'ai essayé
0: par
2: les deux.
0: Passant, d'ailleurs,
2: j'ai essayé les deux. Et Molly est une figure soi-disant féminine extraordinairement attractive. Elle a tous les... Elle est la femme fatale par excellence,
0: bien
2: etc.
0: Sûr. Mais avec son avidité aussi, qui peut la caractériser. Et une forme d'agressivité verbale aussi qui définit très bien le personnage de son
6: Vous avez
0: point
6: tout à fait
0: a
6: raison,
0: Esteban.
6: Mais je pense que si on compare la littérature de Marcel Proust et la littérature de James Joyce, je pense que c'est une langue qui est infiniment plus profonde,
0: bien
6: je
0: sûr,
6: dirais,
0: mais...
6: que celle de Proust. Moi, je suis proustien.
0: Ce sont les raccourcis.
6: Je suis proustien. Et pour moi, Marcel Proust est au pinacle.
4: Non ? Et finalement, on comprend pourquoi ces émissions étaient à minuit. Hein.
1: En tout cas, bravo les grosses têtes. Vous avez quand même retrouvé les deux livres et les deux questions littéraires du jour.
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1: Notre ami Boudère nous a promis d'autres blagues. En plus, elles sont neuves, ces blagues. On les connaît pas.
4: Mais
1: d'où vous les sortez, vos blagues, d'ailleurs, Boudère?
4: Vous savez, les blagues n'appartiennent à personne. On nous les raconte dans des dîners, entre potes, et après, on se les refait à notre sauce.
1: Alors, allons.
4: Ça, c'est comme, ça se passe dans un mariage. Il y a la mariée qui rentre avec le mari. Il rentre, c'est la cérémonie. Et là, t'as deux personnes qui sont assises, ils se disent entre eux, oh là là, mais qu'est-ce qu'elle est moche, la mariée. Et l'autre, il dit, ah ouais, elle est dégueulasse. Et là, derrière, elle dit, oh, dis donc, je vous dérange pas, vous parlez de ma fille, là. Elle dit, ah, pardon, vous êtes son père? Elle dit, non, je suis sa mère.
1: Encore une.
4: Vous en voulez une autre, c'est vrai?
1: Ah oui, vraiment.
5: Très, très bon.
4: Mais c'est un mec qui passe devant le juge. Le juge, il dit, bon, monsieur, c'est quoi les faits qui vous ont reproché? Il dit, écoutez, c'est bientôt Noël et j'ai fait les courses de Noël un peu trop tôt. Il dit, un peu trop tôt, mais c'est pas puni par la loi. Mais qu'est-ce que vous avez appelé trop tôt? Il dit, le magasin était fermé.
1: Si elles sont bien, parce qu'en plus elles sont propres.
4: Ouais.
1: Elles sont propres, elles sont drôles.
3: On peut les raconter dans une bar mitzvah.
1: Ah ouais.
4: Là, c'est une petite fille qui vient voir son papa. Il dit, papa, c'est quoi la beauté? Il dit, tu vois ta mère? Il dit, oui. Il dit, ah, c'est pas ça du tout.
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1: Une question pour Guillaume Calque qui habite Paris 17e. Vous savez qu'en ce moment, Mathilde et Emmanuel Seignier jouent sur scène Simone Signoret et Marilyn Monroe dans un spectacle écrit par Eric Emmanuel Schmitt. Ça s'appelle Bungalow 21, si ma mémoire est bonne, ouais. Puisque dans le Bungalow 20, séjournait dans cet hôtel hollywoodien Yves Montand et
2: qui
1: Simone...
2: est le Beverly Hills.
1: Oui, j'allais le dire, Ariel. Séjournait dans le Bungalow 21, Simone Signoret et Yves Montand, et dans le Bungalow 20, c'était, à moins que ce soit l'inverse, en tout cas, les deux bungalows étaient voisins, et c'est comme ça qu'Yves Montand est passé discrètement d'un bungalow à l'autre pour tromper Simone avec Marilyn. C'est toute l'histoire de la pièce.
8: En montant.
1: Pardon.
8: C'était l'étage au-dessus, en fait.
1: Mais le... ma question porte sur l'hôtel, dont le nom vient de vous être dévoilé par Ariel Dombal, mais pas de chance pour Ariel, ça n'était pas ça la question. Effectivement, oui. Cet hôtel, c'est le Beverly Hills Hotel, où il y a le Bungalow 20, le 21, où il y avait toutes les stars de Hollywood à l'époque qui séjournaient. Mais cet hôtel a été encore plus célèbre en 1976. Pour quelle raison ?
8: Il y a eu un meurtre dedans.
1: Non. Pour quelle raison ?
2: Est-ce que c'est quelqu'un qui s'y est caché, genre Al Capone ?
1: Non plus.
9: Il y a eu un événement.
1: Un événement, c'est pas le mot.
9: Une enquête judiciaire.
1: Non plus. L'hôtel a été encore plus célèbre en 1976 à travers le monde entier.
9: Et c'est pas la chanson des Eagles, là ?
10: Hôtel California.
1: Bonne réponse de Jean-Philippe Janssen.
11: Bravo, Jean-Philippe.
1: Mais oui. Comment vous avez trouvé ça?
9: Welcome to the Hotel California. Parce que je fais de la culture.
11: C'est une magnifique chanson.
9: Oui, c'est une belle chanson. Les nuits entières, j'ai ramassé là-dessus, moi.
1: Effectivement, l'hôtel qu'on voit sur la pochette des Eagles, Hotel California. C'est le même hôtel dans lequel Marilyn Monroe, Yves Montand et Simone Signoret, on va dire, ont joué à un Fedo ou à la biche.
8: Je pensais que c'était un Ibis sur la pochette.
1: Ah non, c'est pas un Ibis. Vous la connaissez tous,

0: speak English.
1: Ils ont chanté et enregistré la chanson, puis après, il fallait trouver un hôtel pour mettre sur la pochette. Et là, ils ont cherché un hôtel à Hollywood, puis ils ont trouvé celui-là. C'est quelqu'un qui a dit aux Eagles, bah, on en a un, la carrière pas mal, on peut faire la photo, Sunset Boulevard. Et alors, ils ont carrément, enfin, le photographe a carrément pris une, comment ça s'appelle, une nacelle, un peu bancale d'ailleurs, de 18 mètres de haut en face de l'hôtel pour le prendre vu du dessus, vous voyez.
2: Oui, il n'y avait pas de drone à l'époque. Voilà.
1: Pardon.
2: Il n'y avait pas de drone à l'époque.
1: Il n'y avait pas de drone.
3: Ah, c'est vrai, il n'y avait pas de drone.
4: Non, mais
3: il y avait des punaises, mais il n'y avait pas de drone.
4: Mais...
2: Ah, je vous souhaite pas d'en avoir, les punaises.
4: Non, mais la signature de l'hôtel, c'est qu'il est vert et rose.
1: Ah, vous y êtes allé, vous, forcément.
2: Oh, bah oui.
4: Ah, bah oui. Oui, oui. Non, mais
1: quel bungalow vous étiez, alors?
4: Non, j'étais pas dans un bungalow, j'étais dans une suite.
1: Oh, ouais,
0: avec Robert De Niro, j'imagine.
4: Non, non, mais je tournais un film en voilà.
1: C'est quand vous avez tourné
4: The Lace? Non.
1: De flic à Miami?
4: Ah non, Miami, ce n'est pas en Californie.
1: Oui, ça, je le sais, merci, quand même.
4: Non,
1: c'est en Floride, c'est pas écrit du con, ici.
4: Non, c'est quand j'ai tourné un film qui s'appelait The Boss's Wife, avec Christopher Plummer.
1: Ah oui, voilà.
0: Bien.
4: Alors, on était...
0: Oui, j'adore ton accent.
1: Ah ben, bah, forcément, si elle avait dit...
0: Brian is in the chicken.
1: Alors que
0: j'apprends l'anglais à mes enfants.
1: Alors que moi, j'aurais dit, j'ai été dans un hôtel avec Christopher Plummer. Ça aurait pas fait pareil. Mais alors, je suis un peu déçu parce que moi j'étais persuadé que cette histoire donc qui se joue actuellement, je crois que c'est au théâtre de la Madeleine, hein, Bungalow 21 avec les sorceniers qui jouent effectivement Simone Signoret et Marilyn Monroe. Oui. J'étais persuadé que ces histoires de bungalow c'était dans un hôtel à Los Angeles, à Hollywood, parce que Hollywood c'est Los Angeles, dans un hôtel qui s'appelait le Château Marmont.
4: Ah non.
1: Je pensais que c'était ça l'hôtel le plus chic de Los Angeles.
4: Le Château Marmont c'est le plus décadent. Et c'est le plus rock'n'roll.
1: Ah bon?
4: Voilà.
2: Mais, oui,
4: mais c'est un côté vieux château gothique, voilà, avec...
0: Avec un donjon, les gens attachés et tout.
1: Et des alligators dans les douves.
4: Des canapés poussiéreux, une très vieille moquette.
1: Des punaises, mais des punaises.
4: Mais...
1: Donc, alors, attendez, que je comprenne, parce que j'ai envie d'y retourner un jour. J'y suis allé il y a à peu près maintenant 6 mois, là, c'était au fêtes de fin d'année dernière à Los Angeles.
4: Oui.
1: Et j'étais ni dans l'un, ni dans l'autre, ni au Château Marmont, ni au... Comment vous dites le...

0: Beverly Hills. Il faut que Beverly soit très contracté.
1: Et lequel des deux était le mieux alors?
0: Non, c'est tout de même le Beverly Hills. Il y a une piscine incroyable. Et puis il y a les fameux bungalows. Et puis autour de la
2: bungalow?
0: Piscine, les bungalows.
3: Bungalows.
1: Bungalows. Parce que tu repars à cheval, c'est un bungalow.
0: Les fameux bungalows. Et puis bon, la piscine est géniale. Et il y a des petites tentes tout au...
1: Ah, ça m'intéresse.
3: Ah bah oui, j'y étais, c'est vrai.
4: Et le soir, t'en prends une ou deux.
0: Voilà, non, mais les gens aiment beaucoup les petites tentes autour de la piscine, parce que c'est...
1: Ça, c'est au Beverly Hills.
0: Ça, c'est au Beverly Hills,
1: parce
0: voilà.
1: Que moi, j'étais à Malibu, vous voyez.
0: Malibu. À Malibu, oui, non, oh, ça ne se fait pas.
1: Ah bah, c'est quand même pas mal, on est sur la plage, tandis que...
0: Oui, mais c'est une plage infraticable.
1: Ah bah, voilà autre chose.
0: Bah non, la mer est méchante, mauvaise.
3: C'est
0: comme
3: pas le meilleur côté.
1: Ah, ma mère a toujours été méchante, alors je suis habitué.
4: C'est la belle-mère qui est méchante, c'est pas la mère normalement.
0: Non, mais on peut pas nager, donc ça n'a pas beaucoup
1: Comment
0: d'intérêt.
1: Comment ça, on peut pas nager?
0: Mais non, vous
1: parce
0: pas.
1: Parce qu'il fait froid, d'accord. Mais
2: vous avez bien vu la série avec les sauveteurs, à chaque fois qu'il y en a un qui se baigne après.
1: Mais j'étais là.
2: Alerte à Malibu.
1: Pile là, j'étais.
2: Voilà. Oui.
1: Et je cherchais, mais il y avait.
4: Arlette à Malibu.
1: Ah non, c'était chouette quand même, donc faut plus que j'aille là. Alors.
0: Non.
1: Ah voilà.
0: Et il y a des vagues méchantes.
3: Ah oui, ah
0: oui.
3: Méchantes
0: vagues. Oui.
1: Oui, mais pour le surf, puisque je suis surfeur. Ah ben.
4: Sur la PlayStation, quoi.
1: Oui, c'est une plage qui est dans la chambre.
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7: Il n'est pas mieux que l'ancien, attends, je vais dire.
1: Regardez, rien n'a changé. Isabelle Mergault est toujours aussi fraîche.
7: Ah oui, non, mais Isabelle, c'est.
8: Ça pourrait être fraîche! Faut qu'elle avale d'abord, si on y va après.
1: Elle goûte, hein, c'est l'heure de goûter pour Isabelle Mergault. Mais c'est vrai que quand elle est arrivée tout à l'heure, vous avez dit, elle est toujours aussi bien gaulée. En 40 ans, elle n'a pas pris.
8: Il n'a pas dit ça!
3: Non, il n'a pas dit ça.
8: Il a dit, elle n'a pas de chance. Elle bouge pas.
1: Elle bouge pas.
8: Non, attendez.
1: Bernard Mabie non plus, il bouge plus.
8: J'explique aux auditeurs que j'ai mangé un petit pain.
1: Bon, ils voient pas la différence. Hein.
7: Non, la différence, c'est quand elle a mordu dans un croissant, ça fait des postillons en miettes.
9: Et sinon, c'est comme ça qu'on a créé le millefeuille. Le millefeuille a été créé comme ça, Isabelle.
8: Mais complètement con, lui.
9: C'est pas nouveau.
8: D'où il sort? Je supporte pas les petites jeunes ébouriffées comme ça.
1: Ah, ébouriffées, vous trouvez qu'il est ébouriffé?
8: Oh, bah ouais, c'est marrant. Ouais. On voit que ça a été étudié dans la glace.
9: 4 heures que je suis pour la glace.
1: Ouais, c'est un petit côté Laurent de la Housse.
8: Oh, je me réveille.
9: C'est Laurent de la Housse.
8: Et mon cul, il se réveille. Quoi que j'aimerais bien.
7: Il est jamais endormi.
1: Ah oui, vous
7: dites.
8: Non, bah oui, c'est un des plus beaux avec mon voisin.
1: Ah, voyez-vous.
9: Elle me gâte finalement.
1: Vous lui plaisez.
9: Merci.
8: Non, pas plus que ça. Oh, bah attendez, vous savez, j'ai un bon moyen de drague.
1: Ah oui.
8: Ah oui, mais je ne l'ai pas fait exprès. J'étais à côté de gens qui m'avaient reconnu et je cherche mon téléphone.
1: C'est déjà.
7: C'est déjà exceptionnel.
9: C'est un événement.
8: Oh là là, vous êtes méchant. J'avais un énorme sac et je cherche mon téléphone et je dis, écoutez, vous pouvez pas m'appeler, s'il vous plaît, parce que je ne retrouve pas. Il fallait tout, mais je te jure, j'ai un gros, grand sac comme ça.
7: Et ils ont été cons parce qu'ils ont crié, Isabelle.
8: Et donc, je donne mon numéro, ça sonne, je retrouve, on se dit, oh merci. Et là, après, je me suis dit, bon, c'était pas terrible. Mais je me suis dit, en fait, c'est un bon plan de drague.
1: Oui, il faut pas donner son numéro à un moche, en revanche.
7: Alors, si tu veux, ça peut marcher plus généralement. Le numéro d'Isabelle est le 06 78.
9: Est-ce qu'ils ont rappelé depuis?
3: C'est marrant parce que ce que dit Isabelle, c'est juste une trend sur TikTok. Hein.
1: Ah oui?
3: Ah oui, c'est connu. Hein. Une trend, bien sûr. T'as un petit... Ouais, parce que t'as pas TikTok, tu scrolles pas. Ben, c'est pour ça.
8: Je quoi?
3: Tu scrolles pas.
1: C'est quand même marrant quand deux patients chez un orthophoniste se parlent.
8: Non mais...
1: On se croirait dans la salle d'attente.
8: Va voir un orthopédiste, tu parles comme un pied.
1: Je peux peut-être placer une première citation si non, ça dérange personne. C'est vrai qu'on se marrait bien en même temps.
8: Vous avez cassé l'ambiance, Laurent. Ouais, vous ne savez pas animer.
1: Pardon.
8: Vous ne savez pas animer une émission.
1: On me l'a souvent dit. Hein.
8: Vous cassez l'ambiance, elle était bien. Alors allez-y, allons. Allez,
1: Non, je voudrais prendre des nouvelles de Liane Folly parce que c'est vrai qu'on n'a pas pris des nouvelles de Liane.
10: Depuis pas mal de temps.
1: Et quand même, oh, vous voyez, quand elle prend sa voix de.
8: Mais c'est ta voix normale ou t'as imité quelqu'un?
10: Non, pas du tout. Non, je m'imite moi.
8: Tu portes de moins en moins le mot bien ton prénom quand même. Hein. Liane.
7: Isabelle, tu veux pas terminer, tu veux pas terminer ton croissant avant de continuer à parler.
9: Parce que là, c'était juste l'entrée.
7: Parce que, écoute, moi, je veux bien aussi.
1: Au premier rang, on a mis que des ramasse-miettes.
10: Tout va bien. Je suis très heureuse de vous retrouver.
1: Oh, merci, Liane.
10: Voilà.
1: Je préfère quand vous imitez Isabelle Mergo. C'est que monsieur de Kersauzon peut vous battre hein, dans l'imitation d'Isabelle Mergo.
8: Ah bon? Sacha Guitry. Ouais, mais pas au niveau des seins, lui. Il peut pas me battre.
7: Mais Laurent, vous faites bien de dire qu'il y a des ramasse-miettes au premier rang parce que tout à l'heure, je parlais avec quelqu'un. Je lui ai dit, tiens, vous avez des pellicules. Il dit, non, j'ai bavardé avec Isabelle Mergo.
1: Ah bah c'est sûr que c'est pas avec vous qui l'a causé. Allez, une première citation si vous voulez bien, et ce sera pour Catherine Loyer. Mme Loyer habite Thonon, qui a dit « Si vous avez la même tête que la photo sur votre passeport, c'est que vous n'êtes pas en état de voyager.
10: » Oh, c'est contemporain, ça, c'est...
1: Si vous avez la même tête...
10: Oh, bah, j'ai bien compris la phrase. Hein.
1: Oui.
8: Un humoriste, Laurent... Vous pouvez redire tous les mots, moi, c'est les mots ensemble que je n'ai pas compris. Si vous avez la même tête que sur votre passeport, vous n'êtes pas en état de voyager.
1: Oui, parce que les photos sont souvent nulles, terribles, sur les passeports. Donc, si on a la même tête que sur la photo d'identité, c'est qu'on ne va pas bien, vous voyez.
10: C'est un humoriste.
1: Ah, si, un humoriste. Très drôle.
10: Il était aux grosses têtes.
1: Qu'on cite régulièrement, il n'est jamais venu.
9: Coluche.
10: Ah, il n'est pas venu.
1: Aux grosses têtes, il est mort il y a 2-3 ans de ça. Oh. Et c'est un de nos favoris, un francophone.
8: Légaré. Ah bah, c'est bon son prénom.
7: Pierre Légaré.
1: Pierre Légaré. Bonne réponse de Philippe Gueluc.
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1: Ah là là là. Qu'est-ce que vous avez à nous raconter
14: encore? Je suis content d'être là déjà. Ça va le public?
1: De revoir.
14: On est content. En plus, c'est marrant, il y a le retour de Stevie, ça manquait de virilité dans l'émission. J'ai vu un super film hier soir. J'ai enfin vu Le Comte de Monte Cristo.
8: Mais moi aussi, je l'ai regardé il y a 2 jours.
14: Ah là là, mais qu'est-ce qu'il est beau! Il joue pas bien, mais qu'est-ce qu'il est beau! Dès le début, il est dans l'eau, là. Pierre Niney, il est à moitié à poil, mais il nage tellement bien. C'est Léon Marchand. Il va sauver une femme et tout le monde lui fait il va pas. Il fait non, je m'en fous. Oh, il est politiquement incorrect, j'adore. Il y a un problème dans le film. Je sais pas ce que t'en penses, Sylvie. Tu l'as vu il y a pas longtemps?
8: Je l'ai vu il y a 2 jours.
14: Le film est très bien.
1: Moi, je l'ai vu il y a quelques semaines aussi.
14: Mais vous étiez invité, c'était gratos. Moi, j'ai payé.
1: Non, j'ai vu ça dans l'avion. Moi, je vois ça dans l'avion.
14: Bien sûr. Alors, les stewards surtout. Bref.
1: Il y a pas besoin, il y en a un problème au milieu.
14: Oui, il y en a un ici en même temps. Il y a un problème au milieu du film. Je sais pas ce que t'en penses.
8: Non, j'ai pas.
14: C'est quand il revient. En fait, c'est une vengeance. Vous savez, il s'était trahi et tout. Il revient 15 ans après. Il prend 15 ans quand même.
1: Ouais.
14: C'était pas Retailleau à l'époque. Il prend 15 ans, il revient et il veut donc se venger des gens qui l'ont trahi, qui le connaissent. Sauf qu'il a la même tête qu'il y a 15 ans. C'est pas vrai?
8: Ils lui ont ils lui ont fait une petite balade.
14: Tais-toi, la mienne! Ils lui ont juste mis le faux-nez Jean-Luc Reichmann sans la tache de vin. Oh. Tout le monde fait. Et personne fait, oh, c'est pas lui. Il a la même tête, la même coupe de cheveux. Il met un bob ou une casquette au moins, je sais pas. Donc on n'y croit plus. Ouais. Sinon, le film est très bien.
1: Ça a attiré des dizaines de millions de spectateurs dans les salles. C'est quand même pas vous qui avez.
14: Oui, les Français sont pas cons, on voit pour qui ils votent. Et c'est marrant parce que j'ai regardé le film, il y a un pote qui m'a envoyé. C'est marrant parce que là, ça se passe au 19e siècle, c'est sur une vengeance. Mais si c'était passé maintenant, c'était par exemple sur les bitcoins, ça se serait appelé Le Comte de Monte Crypto.
9: Oh là là.
14: Ah oui, excusez-moi,
9: mais
14: j'ai un faible pour les jeux de mots.
1: Tout ça pour...
14: Ça va, Roumanoff? On va applaudir.
1: Tout ça pour en arriver là, alors là, vraiment.
15: Mais c'est vrai que la version de José Dayan était mieux, je trouve.
1: Ah oui, on va sûrement.
15: Ah oui, José Dayan aussi. Le tour de Monte Cristo par José Dayan.
1: Elle fuit dans la légèreté, elle, toujours, en plus.
14: Oh, c'est un beau mec, quand même. C'est un très beau mec.
16: Oh, puis il a travaillé les pecs, hein, pour le.
14: Canet, il est sublime. Et on le voit à peine dans le film.
1: Je vous conseille aussi Guillaume Canet dans le film qui vient.
14: Ad vitam.
16: Ah, moi, j'ai pas aimé.
1: Le film qui vient de sortir sur Netflix, pareil, donc il est bâti.
17: Adoré, j'ai adoré.
16: Ah, moi, j'ai pas aimé.
17: Ah oui, ça m'a fait rêver, ces ambiances.
1: Vous voulez dire que vous avez dormi pendant le film?
14: Et puis c'est marrant, il joue un gendarme, un peu demeuré, ça lui ressemble pas?
17: Du GIG.
16: Ah, moi j'ai pas aimé Ad Vitam, je trouvais que c'était du sous Tom Cruise.
1: Non, mais c'est pas,
14: c'est pas pour les filles.
17: Mais toi t'es une soumise.
14: C'est sur le GIG.
1: C'est pas pour les. C'est pour les mecs, ce genre de film.
17: Oui, c'est pour nous les hommes.
16: Pourquoi? Parce que vous bavez devant ses pecs, c'est ça?
14: Mais non, mais on y croit, il y a de l'action, il y a du rebondissement, mais c'est super. Il y a une cascade en ULM à la française.
1: Est-ce que
14: vous avez vu la cascade en ULM?
16: Non, mais attends, il est en ULM et tout d'un coup, il arrive pile au service des urgences et il se tape dans la voiture.
1: Ça, c'est le moment.
14: Mais c'est un film! C'est pas une caméra cachée, ouais,
1: ça, c'est le moment un peu grotesque.
16: On est d'accord.
17: Mais non, ils sont entraînés au millimètre près. C'est GIGN, ils peuvent pas louper une cible.
1: C'est vrai qu'il y a une poursuite en ULM. Le gars, il arrive à suivre je sais pas combien de voitures et il arrive pile au moment où le type prend le revolver et il tombe dessus, dis donc.
14: Mais c'est Guillaume Canet!
17: C'est dans l'aérien, je peux dire que c'est comme ça.
14: C'est Guillaume Canet, c'est normal qu'il arrive au bon moment.
1: Oui.
14: Demandez à Marion Cotillard. Anne Roumanoff, applaudissements. Comment ça va, Anne?
18: Moi, ils me font pas fantasmer, Guillaume Canet. J'ai pris le petit déj avec lui, mais on n'était pas à la même table. Mais...
15: Ah, moi, j'ai fait une visite médicale avec Guillaume Canet.
14: Ah, bon, j'ai le proctologue.
1: Attendez. Pas tout le monde en même temps. Alors, d'abord, le petit déjeuner avec Guillaume Canet.
18: Non, mais c'était dans un hôtel, il était à une autre table.
1: Ah oui.
18: Mais il m'a pas trop calculé, mais après, c'est normal. Je le trouve pas super chaleureux, quoi.
14: Mais t'as pas confondu avec Marion? Bizarre.
1: Non, mais il a fait les grosses têtes une fois ici avec nous.
15: Oui, ça, c'est sympathique.
1: Très bien passé. Oui, il est très sympathique, Guillaume.
14: Oui, super.
1: Et le film est très bien. Ad vitam.
14: Non, c'est Franck Dubos qui est un con.
17: Moi, je crois qu'il m'aimait
14: bien. Ça va, Jean-Fi avec ma voix en plus. Sympa.
17: Non, moi, je crois qu'il m'aimait bien parce que j'avais fait une émission chez Drucker avec lui. Et c'était toute l'équipe des petits mouchoirs qui étaient sur le canapé. Il y avait Marion Cotillard. Hein, et je crois qu'elle est jalouse de moi. Parce que vous voyez bien que lui, il me regardait.
1: Si vous avez monté dessus pour sauter une haie.
17: Il me regardait avec des yeux
19: de. Ah oui, il adore le cheval.
17: Et j'ai eu le malheur de. Je voyais bien qu'il me regardait. Et j'ai fait un bon mot parce que Marion Cotillard, sur ses réseaux sociaux, défend la saisonnalité des produits, qu'il faut manger les légumes à telle époque, machin. Et j'ai dit que oui, mais que son empreinte carbone n'était pas bonne parce que pour aller chercher son Oscar à Los Angeles, forcément, on s'en fout de la saison des légumes. Elle m'a fait des yeux, mais de méchante. Et du coup, elle l'a empêché de me parler, lui. Vous voulez me
1: parler? Ah oui. Je veux voir en titre de Google demain Marion Cotillard jalouse de Jean-Philippe Janssen.
17: Oui, je suis un rival pour elle.
15: Oh, la pève est dans le pudding.
1: Bon, bah après s'être fâché avec tout le cinéma français, il est temps de passer à la première citation du jour pour Marc Chiez, qui habite Vauréal, dans le Val d'Oise, qui a dit « La lune est habitée, la preuve, c'est allumée tous les soirs.
15: Ah. » Jean-Yann ?
1: Pas Jean-Yann.
14: Coluche.
1: C'est Coluche. Wow. Bonne réponse. Pour Florent Menoux, qui habite Conchanouche dans l'Eure, qui a dit « Il était si con que lorsqu'il disait quelque chose d'intelligent, il se retournait pour voir si c'était pas un autre.
14: » Alors, il parlait de qui,
1: c'est un dessinateur, humoriste.
14: Sampé, Philippe Gueluc.
1: Non,
14: Cabu.
1: Non, pas Cabu, mais il est...
15: Sampé.
1: Il est hélas parti en même temps que Cabu.
15: Volinsky. Ah, de Volinsky.
17: Volinsky.
1: Volinsky, Georges Volinsky. Bonne réponse de Stevie et Jean-Philippe. Ah, plus compliqué, plus loin peut-être pour Jean-Luc Picard qui habite Pau, tiens, ville à l'honneur en ce moment, la ville de Pau avec Monsieur Bayrou. Mais on va parler de Normandie plutôt, qui a dit Guillaume le Conquérant est le seul Normand qui n'ait jamais su prendre une décision.
16: Est-ce qu'il est du Havre?
1: Non, mais non. C'est justement quelqu'un qui m'a engagé à mes débuts, tiens.
15: Si.
18: Jean-Amadou.
1: Jean-Amadou, bonne réponse d'Anne Roumanoff.
15: Il est mort, Jean Amadou?
1: Ah oui, il est mort, Jean Amadou. Ah. J'étais à l'enterrement.
14: Mais non, il chante avec Mariam. Jean Amadou et Mariam, t'aimes bien,
1: hein? Un dimanche dimanche à Bamako.
14: À dimanche à Bamako, ouais. Ouais. C'est le jour des grosses têtes.
17: Les jours de mariage.
1: Pour Mélanie Mazout, qui
14: ah,
1: habite...
14: Ah, non. Ouais, bah, non. Ça tombe, ça commence bien.
2: Ça commence bien,
1: Mme Mazout habite Gap, dans les Hautes-Alpes, qui a dit « Les Français m'agacent prodigieusement, mais comme je ne connais aucune langue étrangère, je suis bien obligé de parler avec eux.
14: » Churchill.
1: Non, non.
2: C'est un Américain.
1: C'était un Français.
18: Philippe Bouvard.
1: Non, un scénariste, réalisateur,
18: dialoguiste,
1: vous avez dit.

0: Michel Audiard.
1: Bonne réponse d'Anne Roumanoff, c'est Michel Audiard.
2: À suivre.
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1: Je vous demande le nom de l'auteur du pont de la rivière Kouaï.
4: Oh, trop facile.
1: Ah, il est mort il y a 30 ans hein, déjà.
5: C'était un livre avant d'être un film, donc.
1: Ah oui, ça c'était un livre avant d'être un film.
4: Jack London.
1: Et il est mort le 31 janvier. Demain, on célébrera les 30 ans de sa disparition, puisqu'il est mort le 31 janvier 1994. Vous avez dit
4: Jack London.
1: Jack London, non.
5: Dites donc, Laurent, il devait être très âgé.
1: Ah bah, il est mort, il avait 81 ans. Il l'a écrit en 1966, bah, le pont de la rivière.
6: Est-ce qu'il était britannique?
1: Non, il est français, c'est un français.
7: C'est Pierre Boulle.
1: Pardon.
7: Pierre Boulle.
1: Bonne réponse de Florian Gazan. Ah, heureusement que Florian est là.
0: Ouais, c'est vrai.
1: Eh oui, Pierre Boulle. Voilà, je comprends pourquoi finalement Madame Mergaud vous admire. C'est pour votre culture, votre savoir, Florian.
6: Je peux faire ma dombale?
1: Oui.
5: Le pont de la rivière Kouaï, il est en Thaïlande.
1: Oui, mais le pont de la rivière Kouaï, c'est bien un livre au départ, écrit par Pierre Boulle, l'auteur aussi, vous avez raison, de La planète des singes. On oublie. On retient plus souvent d'ailleurs La planète des singes et on oublie que c'est aussi un auteur français, effectivement, Pierre Boulle, qui a écrit Le pont de la rivière Kouaï.
5: Ça s'écrit Boulle comme Boulle?
7: Avec deux L.
1: Avec deux L.
5: D'accord.
1: On parle beaucoup de la perche dans les journaux aujourd'hui. Pour quelle raison? C'est une question pour Michel Rodin qui habite Morestel.
0: La perche de rivière?
1: La perche de poisson, non.
5: Alors la perche, c'est pas la rivière qui coule dans le perche.
1: Non,
0: pas du tout. Est-ce que ça rapporte
7: soit la perche?
1: Le soit la perche, non.
5: Est-ce que c'est une perche de film qui dépassait dans un plan?
1: On parle beaucoup de la perche dans les journaux. Pour quelle raison?
0: En deux mots. Est-ce que c'est géographique?
1: En un seul mot, la perche.
0: Est-ce que c'est géographique?
7: Alors, c'est une ville,
6: un nom de famille.
5: C'est une maladie.
1: C'est un nom de famille.
6: Et c'était pas un joueur, c'est sportif?
1: Et c'est sportif, mais c'est pas un joueur.
5: Ben oui, c'est le gardien de but de la l'équipe.
0: L'entraîneur de l'équipe de handball.
1: Pas du tout.
8: Mais il n'y a pas de gardien de but dans le handball.
7: Ben si.
0: Ah bah si quand même.
4: Si quand même.
6: Non. C'est en fait bar, les gens y passent. Ils
7: La cage elle est vide.
6: La journée porte ouverte.
5: En tout cas, les mecs qui couchent avec toi, ils n'aiment pas les femmes intelligentes.
1: Bah bien sûr qu'il y a, même deux gardiens de but par match. Oui.
8: C'est le truc où on met dans le panier?
0: Non,
7: ça c'est le basketball. Est-ce que le gardien de but au basket, il faut être...
1: De toute façon, c'est pas du hand. Voilà.
5: Est-ce que ça nous aiderait de trouver le nom, le prénom de Monsieur Laperche?
1: Oh, je peux vous le donner, c'est Tom. Tom Laperche.
5: Est-ce que alors ça, c'est plus précis.
6: Un sport collectif.
1: Un sport collectif, non.
8: Du ski, c'est du ski.
1: Ça peut arriver.
5: Oui,
1: mais
8: c'est du ski.
1: En l'occurrence, là, non.
5: C'est évident que Tom Laperche est un joueur de tennis.
1: Oui.
6: Ah, c'est pas lui au Kerfest qui donne la perche?
1: Non, pas du tout.
8: Et non, il fait du ski?
1: Il fait du ski, non, pas du tout.
8: Il fait de la voiture?
1: Non, il fait pas de la voiture, monsieur Laperche.
0: Est-ce qu'il pratique un sport avec une balle?
1: Non.
0: Est-ce qu'il est sur Terre?
1: Non, il n'est pas sur Terre.
5: Il vient d'être...
8: Il n'est pas sur Terre.
1: Enfin, là, maintenant, il est sur Terre.
0: Ouais.
6: Est-ce que c'est de...
0: sur l'eau?
5: Mais qu'on est idiot. Mais oui. Il a gagné la route du Rhum.
1: Alors, on se rapproche.
5: Ben oui, forcément.
0: S'il
5: n'est pas sur Terre, c'est qu'il est sur mer.
0: Donc,
5: est sur mer, il est navigateur. Donc, il participe à une course.
1: Oui.
5: Et voilà.
0: Alors, qu'est-ce qu'il y a comme
5: la Transat Jacques Vabre?
1: C'est pas la Transat Jacques Vabre.
5: Alors, c'est le tour du monde dans le sens inverse des vents contraires.
1: Non, ça c'est Maud Fontenoy.
5: Ouais. Voilà, alors...
8: Le Vendée Globe?
1: Non, mais écoutez, je vais vous accorder la bonne réponse. Qu'est-ce qui lui est arrivé à Monsieur Laperche?
5: Eh ben, il a dématé.
1: C'est le premier à renoncer, évidemment.
0: Oh.
1: C'est le nouveau Tour du Monde. Toujours dominé par Charles Caudrelier. C'est le leader actuellement. Il y a Thomas Coville, il y en a d'autres. Il y a le Armel Lecléache qui sont dans cette course. Et le premier à avoir abandonné, on l'a appris dans les journaux ce matin, mais c'est hier que l'information est tombée. Il faisait escale à Cape Town, donc en Afrique du Sud, et à cause d'une avarie, il ne repartira pas. Il a décidé de renoncer avec son trimaran, renoncer au Tour du Monde, et c'était bien Tom Laperche, ce navigateur qui a renoncé. Je pensais quand même que vous suiviez cette course au Tour du Monde. On va quand même dire bonne réponse collective. Puisque vous avez parlé handball, tiens, comme ça, on va en finir avec le sport aujourd'hui. Une question pour Patrick Ramdel. Et là, j'espère quand même que Florian Gazan va répondre illico presto, parce qu'il mérite tout de même qu'on retienne son nom. Alors, je ne vous parle pas du gardien de but. Hein.
5: Ah bah non.
8: Oui, parce qu'il y en a pas.
5: Attention, il y en a des... Dans les matchs d'Isabelle, il n'y a pas de gardien.
7: Non, il n'y a pas de ballon non plus.
8: Non, je confondais avec... On...

0: Le baseball.
1: On a eu.
2: Le bazar.
0: Oh là là.
3: C'est vrai qu'il n'y a pas de gardien de but au baseball.
0: Non, avec le panier là, qui n'a pas de trou, qui n'a pas de fond.
3: Basket.
1: Le panier qui n'a pas de fond, c'est le vôtre.
0: Ouais, ça c'est sûr. Ouais.
1: Oh la vache. Non, sachez qu'il y a eu un grand gardien en plus en Hollande qui s'appelait Thierry Omeyer, qui a été un des joueurs les plus récompensés avec l'équipe de Hand, juste derrière d'ailleurs Nicolas Karabatic, qui lui vient de battre justement le record du nombre de trophées gagnés avec une équipe de handball, un palmarès insensé, puisqu'effectivement il a 11 titres en bleu Karabatic, 3 titres olympiques, 4 titres mondiaux et désormais 4 titres européens. Il est juste devant deux autres Français, Michael Guigou et Thierry Omeyer. Et donc ma question, parce que quand même on parle des joueurs, on parle des gardiens grâce à Isabelle, et j'aimerais quand même qu'on ait retenu dans tout ça le nom du sélectionneur de l'équipe de handball.
4: Ah. Guillaume Gilles.
1: Guillaume Gilles, bonne réponse de Florian Gazan. Une question pour Michel Sgro qui habite Valence dans la Drôme. Question qui plaira.
5: Sgro, il s'appelle Sgro.
1: Sgro, S-G-R-O.
5: Qui c'est Sgro?
1: Michel Le, c'est une
0: dame. Quatre lettres et puis ta zob.
1: Non mais écoutez, franchement, mademoiselle Bergo, vous êtes obsédée par ce confinement.
6: Bah là, on sent que ça faisait longtemps, quoi.
1: Ma question concerne le parfumeur de la reine Catherine de Médicis. Je ne sais pas si vous connaissiez son nom, monsieur Ferrand.
0: Médicis, Médicette, hein.
1: René Bianchi, dit Bianco. Alors, on l'appelait De Bianco aussi, ou Maître René.
0: Il change trois lettres.
1: Il était italien, originaire de Florence ou de Milan, on ne sait pas trop d'ailleurs, parce que c'est un personnage un peu bizarre, ce parfumeur qui avait acquis une réputation d'empoisonneur de la reine de son vivant. J'aurais d'ailleurs aimé, monsieur Ferrand, que vous m'expliquiez un peu, parce qu'il paraît que Alexandre Dumas, père, dans La Reine Margot, disait de ce parfumeur qu'il réunissait la double charge de parfumeur et d'empoisonneur de la reine-mère. Alors la reine-mère, c'est qui?
7: Oui, c'est bien Catherine de Médicis.
1: C'est Catherine de Médicis, bien c'est bien ça.
7: C'est elle qui va pousser son fils Charles IX à faire la Saint-Barthélemy.
1: Et voilà.
5: Le massacre.
1: Et oui. Tout ça nous amène donc à la reine Margot.
3: Ah. Isabella Gianni.
5: Isabella Gianni.
1: Alors non, là,
4: je ne suis pas folle, vous savez.
1: Je vais vous parler évidemment du premier reine Margot tourné en 1954. Oh. Donc d'après le roman d'Alexandre Dumas sur un scénario d'Abel Gans réalisé par Jean Dréville. Ah, oui. Et là c'est Jeanne Moreau qui jouait Marguerite de Valois.
8: C'est vrai. J'étais Marguerite de Valois. J'avais une robe magnifique.
1: Françoise.
8: On se rappelle quand j'étais jeune.
1: C'est Françoise Roset qui jouait Catherine de Médicis.
8: Françoise Roset.
1: Vous vous souvenez de ce film?
8: Oui, on adore le Roset. On a toujours beaucoup aimé.
1: C'est...
6: Avec des glaçons.
8: Avec des glaçons.
6: Et on fait Roset de Provence.
8: On fait péter une bouchon.
1: Et c'est Daniel Secaldi qui jouait Henri d'Anjou, voyez-vous.
8: Ah oui.
1: Et ma question est toute bête. Qui jouait
7: le parfumeur?
1: Le parfumeur.
7: Michel Etcheverry.
1: Le parfumeur, l'empoisonneur, René Bianchi.
5: Français,
8: surnommé Bianco.
1: Dans La Reine Margot.
7: Jean Virelogeux.
1: De 1954.
7: Henri Virelogeux.
3: Il est mort,
6: monsieur. Jean Bouise,
1: non.
3: On invente des noms comme ça?
1: Non, c'est un comédien, un acteur très connu.
7: André Luguet,
1: non.
3: Georges Ploumier.
1: Non. Un acteur très connu qui jouait le rôle de l'empoisonneur. De
5: Gérard
1: la reine. La reine Margot, 1954.
3: C'est Gustave Ferzi.
1: C'est pas la version avec Isabelle Adjani, c'est la version avec Jeanne Moreau.
5: Jacques Azou.
1: Françoise Roset.
6: Jean Gabin.
1: Et qui jouait l'empoisonneur?
3: Jean
6: Gabin.
3: Il est mort.
1: Le mage qui tourne les pages et le parfumeur et empoisonneur.
3: Il doit être très vieux.
7: Il avait un air un peu inquiétant, j'imagine, comme ça.
6: De Funès.
1: Pardon.
6: De Funès.
1: Oui, de Funès. Bonne réponse. Isabelle, mais la reine Mergo. Comment ça s'est passé en Belgique, monsieur Gueluc?
9: Mais le mieux du monde.
1: Ah oui, oh, dites, ah,
9: on était numéro un.
1: Ah, vous êtes numéro un.
9: Ah oui, on a souvent été lanterne rouge dans mon pays, mais là, on était numéro un, question mort, pendant le Covid-19.
1: Mais comment vous avez fait, alors?
9: Alors, on a mieux compté que les autres. Mais je vous jure.
1: Vous avez fait quoi, alors, pendant ces 2 mois et demi?
9: Vous ne pensiez pas si bien dire, puisque ma grande exposition a été annulée et reportée d'un an.
1: Mais forcément.
9: Qu'est-ce que j'ai préparé pendant ces 2 mois de confinement?
10: Oh merde, un album.
11: Il est encore destiné
9: pour le mois d'octobre.
1: C'est pas vrai.
9: Pour mon éditeur, pour les libraires
11: pour
9: et
11: toi,
9: pour
11: non, et un peu pour toi.
9: Pour vous tous.
11: Oui, bien sûr.
9: Pour vous tous.
1: C'est vrai.
9: Bah oui, pour rendre Noël féerique.
1: Et chat va s'appeler comment?
9: Le chat est parmi nous.
1: Oh, oh, c'est mignon. Alors.
9: Ouais, je suis déjà en train de préparer vos dédicaces.
1: Bon, dites, j'ai quelques citations,
11: oui.
1: Comme
11: bah
1: d'habitude.
11: Oui, quand même.
1: Monsieur Gueluc, pour Émeric Guilleux, qui habite Fégréac, en Loire-Atlantique, qui a dit, sur la porte d'entrée des banques, ce n'est pas forcément une bonne idée de mettre un écriteau sur lequel il est inscrit « tiré ».
10: Américain,
1: ouais. C'est francophone.
10: Pierre Légaré.
1: Pierre Légaré. Bonne réponse de Florian Gazan.
11: Ouais,
1: c'est
11: bon
1: la première.
9: Dites, mais est-ce que c'est vrai? On peut pas m'étirer, mais est-ce que c'est mieux de m'être poussé?
1: C'est pas
9: parce
1: mieux.
9: Que le type qui a un petit peu la les tripes.
1: C'est bien
9: dérangées.
1: Ça, monsieur. Hein, vous avez bien fait de revenir pour nous dire ça. J'ai une autre citation. Ce sera pour Cécile Goujon, qui habite Châne dans la Saône-et-Loire, qui a dit « Le mur existant entre un homme et une femme qui ne se connaissent pas est plus facile à franchir que l'abîme qui se creuse entre ceux qui se connaissent trop.
6: Oh » Sacha Guitry.
1: Sacha Guitry. Une réponse de... Enfin, comme ça, on est débarrassé. Isabelle Mergault.
12: Est-ce que c'est un ancien enregistrement de Isabelle qui dit Sacha Guitry?
10: Oui.
12: C'est elle en direct.
1: Elle le fait encore elle-même. Elle a ce côté naturel qui fait que ça revient.
6: C'est jamais tout à fait pareil.
1: Non, jamais.
10: Non, il y a des variations.
1: Jamais. D'ailleurs, le public apprécie.
10: Ta gueule.
1: Pour Alexis Mathieu, qui habite Cuvry en Moselle, qui a dit « Comment rira celui qui mourra le dernier ?»
10: Ah, joli. Michel Drucker.
9: Louis Scutener.
11: Ça, c'est pas gentil.
1: Ah, mais pas loin, parce que c'est effectivement un de vos habitués. Pour votre retour, monsieur Gueluc,
9: oh,
1: j'ai
9: vous
1: pris
9: êtes gentil,
1: quelques
9: alors.
1: Citations d'auteurs que vous aimez.
9: Alors, si c'est pas lui, ça peut être Grégoire Lacroix.
1: Grégoire Lacroix, non.
6: Ah, c'est
9: ça
6: un peintre.
9: Être, Frédéric Dard.
1: Non, c'est un Belge.
10: Ah, Philippe Gueluc.
1: Non, non. Un auteur belge.
9: Raymond Devos.
1: Non. Comment rira?
6: Il est mort.
11: Materlinck.
1: Non, Materlinck, non.
6: Il est mort?
1: Ah oui, il est mort.
11: Oh. Félicien Marceau.
1: Il est mort en 2006.
9: Oh. En 2006.
10: Oh. 2006.
6: Vous nous dites ça
9: un
6: comme ça.
9: Un Belge mort en 2000. Attendez.
1: Comment rira celui qui mourra le dernier?
6: Non, comment? Oui.
9: Homme de plume.
1: Ouais. Romancier, comment pamphlétaire, dramaturge, essayiste, journaliste, chroniqueur.
9: Jacques Sternberg.
1: Jacques Sternberg. Oh. Bonne réponse de Philippe Gueluc.
6: Bravo Philippe. Ah mais j'ai joué ma première pièce, c'était Jacques Sternberg avec
1: c'est
6: de
1: pas
6: Jacques.
1: Vrai.
6: Oui, je l'ai rencontré, ça s'appelait Une soirée comme une autre, on était mémé tout petit avec Antoine Duléry tout ça, et on avait joué ça au centre de culturel Pompidou là.
11: C'est quoi ça?
6: Et ben c'est
1: à Beaubourg, j'ai joué ça à Beaubourg.
6: Enfin
1: Beaubourg.
10: Ah, mais sur le parvis.
6: Et il y avait
1: sur le parvis.
11: Devant les gens qui attendent pour le musée.
1: C'est à l'époque où elle était cracheuse de feu, ça n'a jamais marché.
10: Non. Si c'est elle qui éteignait les autres. Elle était extincteur.
6: Oui, j'éteignais en même temps.
9: Mais
6: je peux pas finir mon.
9: Que n'était-elle sur le parvis de Notre-Dame le jour de l'incendie?
6: Mais ça, c'est drôle.
9: Vous imaginez Margot en gargouille, ça aurait été terminé en 3 secondes.
11: Crache ton venin.
6: Quand vous racontez quelque chose, tout le monde vous écoute, même si ça nous emmerde. Moi, je n'arrive jamais à finir mes histoires.
12: Elle est drôle quand elle parle, on croit toujours que c'est
1: que
12: fini.
1: C'est fini.
12: Que c'est fini.
10: Mais oui. C'est un problème de ponctuation.
6: Et
11: oui, vous avez une chute à chaque mot.
9: Vous savez pourquoi que
13: Ouais, vous savez
14: tu
13: que
14: pas, il a raison, il a raison.
15: Vous l'avez vexé.
13: Non, bravo. Mais pourquoi on croit toujours que c'est fini? Parce que après la pluie, le beau temps.
15: Ah, bon, écoutez, allez-y, continuez votre émission. Okay. Non. J'ai rien à. Non, donc, j'ai plus du tout envie. Alors là,
16: ou alors une autre, ou alors une autre anecdote.
15: Là, vous avez gagné.
1: Vous hein, avez joué Sternberg à Beaubourg avec du Léry. Bon, très bien.
15: Et le public qui nous écoute, comment ça, les auditeurs, oui. Et ben, ils vont être sur leur faim. Voilà. Et c'est tout. Voilà.
16: Ils vont rester sur leur faim.
13: Ouais, sur leur faim.
1: Je vois pas trop ce qu'ils veulent.
16: Je propose qu'on mette la chute dans la valise RTL.
1: Allez, la chute d'Isabelle Mergaud dans la valise RTL.
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1: Une question historique pour faire plaisir à Christophe Barbier. Ah, vous faites à vous aussi.
14: Ah oui, je vais enfin pouvoir briller.
1: Ah oui, je suis sûr.
15: Ah oui.
1: Remarquez, c'est une phrase que tout le monde connaît, donc vraiment.
14: Est-ce que c'est dans Fort Boyard?
1: La réponse est à la portée de tout le monde. Non, alors là, on est un peu plus loin dans le temps pour tout vous dire. On est au 14e siècle.
14: Voilà. Ah, bon.
1: Ah oui, oui, oui. Ah.
14: Voilà.
1: Et
14: donc c'est avant-guerre.
1: Dans les années 1320. Et même vous dire le nom du roi en question, hein, c'est Philippe VI de Valois. Il va tenter d'affronter... Tiens, bah, ça vous concerne, monsieur... comment il s'appelle, lui, là-bas?
14: Guillaume. Guillaume,
18: ouais, bah, enchanté, Laurent. Comment il s'appelle, lui? Il fait partie de l'équipe depuis un an et demi. Là, pour l'anecdote, j'ai croisé Adil Rami sur une émission. Et oui. Il m'a dit, il faut absolument que je te dise un truc. J'ai dit, ah, ben, bah, dis-moi. Il m'a dit, eh ben, je te vois bien aux grosses têtes. Et je lui ai dit que j'étais arrivé avant lui.
14: Incroyable.
1: Alors, ma question concernant Philippe VI de Valois et donc les années 1320, avant que monsieur le roi déclare la guerre aux Flamands révoltés.
14: C'est avant le roi d'Agobert.
1: C'est après. Philippe VI de Valois, c'est après. Et Philippe VI, qu'on appelait le fortuné ou le catholique, a affronté donc les Flamands. Et là, il a eu, cette année-là, une phrase célèbre. On est en 1328, précisément. Quelle phrase célèbre fut prononcée par Philippe VI de Valois en 1328?
14: À l'attaque.
1: Non, mais on n'est pas
13: sûr. Qui même me suive.
1: Ah, pardon.
13: Qui même me suive.
1: Qui même me suive. Bonne réponse de Christophe Barbier. Voilà, et c'est une phrase qu'on utilise encore parfois.
15: Oui, ben il y avait ceux qui même prennent le train.
1: Ah oui, ça c'est Patrice Chéreau. Ouais. Mais effectivement...
18: Et il a gagné contre ces Flamands, on ne sait pas.
1: Hein. Ben, en tout cas, c'est une phrase qu'il prononce à Gaucher 5 de Châtillon. Je vous le dis pour votre information. Hein. Gaucher de Châtillon, qui quand même a 80 ans à cette époque-là, et qui dit au roi, quand il dit qu'il va avoir besoin de soldats pour affronter les Flamands, je le comprends, le pauvre Gaucher de Châtillon, qui a quand même 80 ans à ce moment-là. Là, lui dit « Qui a bon cœur trouve toujours bon temps pour la guerre ». Et c'est à ces mots que Philippe VI de Valois prend le vieil homme dans ses bras et s'écrit « Qui m'aime, me suive ».
13: Il faut dire qu'à l'époque, on ne suivait pas le roi comme ça, il n'était pas le chef du pays. Les grands féodaux devaient être convaincus ou payés pour lever l'OST, O-S-T, c'est-à-dire le service militaire. Voilà, on faisait campagne.
1: Il n'y avait pas d'armée.
13: Il n'y avait pas d'armée. Donc soit on payait, et soit on devait les entraîner par de telles phrases.
19: Mais c'est une jolie phrase qui est restée. Hein. Moi, je le dis, histoire avant d'aller me coucher, qui m'aime, me suive.
1: Et alors, il y a du monde.
19: Ça s'appelle la queue à la porte.
1: Non, mais en tout cas, c'est une excellente réponse de Christophe Barbier. Qui m'aime, me suive. Bon, ben ça aussi, tiens, ça va être pour monsieur Barbier. Et là, je pense qu'il n'y a que lui qui peut répondre. Pour Simon Pierrat, qui habite Mions, dans le Rhône, j'aimerais que vous me donniez l'auteur de Das Land der Sonne et Die Lustige Witwe.
15: Ah oui, d'accord.
14: C'est de l'espagnol.
1: Alors, c'est de l'allemand.
18: Donc, c'est de l'allemand, mais c'est une grande œuvre qui a été traduite en français.
1: Je vous donne deux œuvres qui, évidemment, ont été traduites en français. D'un côté, vous avez...
18: Ne me répondez pas avec ce petit ton-là, Laurent. J'essaye de participer à votre émission comme je peux.
1: Petit ton vous-même, Das Land des Lächelns et die Lustige Witwe.
13: Alors, Das Land, le pays
14: le
13: de...
14: Pays.
13: Vous nous donnez pas les traductions, je suppose.
1: Non.
14: Ça serait pas non, donc, Das Land, c'est ce pays.
1: Voilà.
14: Allez-y.
1: Le pays, Das Land, le pays.
15: Das Land.
18: Il parle un peu néerlandais.
13: C'est
18: donc
13: un romancier ou c'est un religieux?
1: Ah non, ni l'un ni l'autre.
15: Un philosophe.
1: Quel est l'auteur de ces deux œuvres que je vous donne effectivement en langue originale? Die Lustige Witwe et Das Land des Lächelns.
13: Die Lustige Witwe, c'est pas la veuve joyeuse?
1: Oui.
13: C'est Offenbach.
1: Non, c'est pas Offenbach.
15: Jean Giraudoux?
13: Attendez, la veuve joyeuse.
15: Jeannot. Jean Jeannot.
14: La Marcel Pagnol.
15: La veuve joyeuse. Non, c'est Schubert.
14: Marcel Pagnol.
1: Marcel Pagnol, la veuve joyeuse.
4: Non, c'est un compositeur.
15: Franz Schubert, la veuve joyeuse.
1: Il s'agit évidemment d'un compositeur autrichien d'origine hongroise.
15: Eh ben c'est.
4: C'est pas Schubert.
1: C'est pas Schubert.
15: Non, c'est pas Schubert.
20: Non, c'est la truite.
1: Et mais effectivement, dit.
14: C'est la truite.
15: Non, mais oui, Schubert, c'est la truite.
1: Bien sûr, mais elle a raison, oui. Schubert, c'est la truite.
15: T'as raison.
1: Là, c'est Die Lustige Witwe, ça, c'est la veuve joyeuse. Et l'autre, bah, je vais vous le traduire maintenant que vous avez trouvé la veuve joyeuse. L'autre, c'est le pays du sourire, Das Land des Lächelns.
14: Ah, la Chine. Mais.
1: Donc. Qui est con?
7: Possible.
18: C'est vrai que je savais pas que c'était particulièrement con.
15: Donc,
20: il est aussi connu qu'Offenbach.
1: Ah oh bah quand même il est assez connu.
18: Bah, pour... joyeuse,
14: Offenbach pour moi c'est un DJ.
18: Moi aussi.
4: C'est Strauss.
1: Ah Strauss, ouais. Pas du tout. Ah. Pas du tout.
4: Ah, non. Non, c'est pas Strauss. Ah, il m'a piégé. Alors attendez, la veuve joyeuse.
1: Je me marre ici, mais je me marre.
15: C'est pas Strauss.
4: Donc,
1: c'est pas Strauss.
4: C'est pas Haydn.
1: Mais non, c'est non. pas Haydn.
20: Je vais dire une bêtise. Ouais. Tu l'as dit sur quand main. Même, on sait jamais.
1: Ce serait pas la première, Valérie.
15: Mozart.
20: Wagner.
1: Ah, Wagner.
14: Oh,
1: ouais.
14: Non,
4: c'est 19e ou c'est 20e?
1: Ah, et ta sœur. Ah non, on est effectivement fin 19e, début 20e.
14: Baden, Baden.
1: Non, il est mort. Il est mort en Autriche en 1948. Oh, il est mort dans des circonstances difficiles. Hein, parce qu'il souffrait de problèmes biliaires, rénaux, glandulaires et oculaires.
19: Et de faisait de la bile.
1: Et de pneumonie aussi. Alors, avec
14: il
1: sa
14: était très constipé.
1: Avec ses femmes, ils ont passé les derniers mois de la guerre à Bad Ischl. Ils sont allés en Suisse pour un séjour qui leur ferait du bien, vous voyez, à Zurich. Mais la femme est morte là-bas, la pauvre.
14: Oh là là.
1: Alors, il a décidé de rentrer, hein, de mettre fin au séjour de 2 ans en Suisse. Et puis, il est revenu triomphalement chez lui. Et il a été nommé citoyen d'honneur, mais il est mort 1 an après son épouse. Vous voyez, ça, il n'a pas supporté.
4: C'est pas Meyerbeer.
1: Pardon.
4: Meyerbeer.
1: Oui, il n'a pas connu la veuve joyeuse, puisque sa femme est morte avant lui. Pour le coup.
14: Oui.
1: Mais c'est lui qui a composé La veuve joyeuse et Le pays du sourire.
15: Il s'est archi connu, en fait, La veuve joyeuse.
1: La veuve joyeuse, c'est ça. Vous connaissiez ça, monsieur Barbier.
4: C'est comme Nana Mouskouri. Je l'ai sur le.
20: En effet, elle est joyeuse.
1: Et le pays du sourire, c'est ça, le pays du sourire.
15: Ah,
18: c'est gay.
14: The Small World à Disney.
1: Et c'est des opérettes très célèbres. Maintenant, effectivement, vous ne connaissez pas l'auteur de ces deux opérettes. Si Madame Bachelot était là,
18: là. Mais elle est pas là, Laurent. Faites avec ce que vous avez. Voilà.
1: Je veux bien faire avec.
4: C'est pas Meya qui est à Lévis.
1: Non,
4: c'est pas eux.
1: Je veux bien faire avec ce que j'ai, mais normalement, Monsieur Barbier.
4: Bah, bien sûr.
18: Mais il s'est mis à notre niveau, que voulez-vous.
15: Contemporain d'Offenbach.
1: Il s'arrache les cheveux, vous voyez.
4: C'est plus tardif qu'Offenbach. Enfin, c'est plus récent. C'est plus près de chez nous,
1: oui.
18: Il s'arrache les cheveux. Cela dit, j'ai une très bonne adresse pour les remettre. Hein, monsieur.
1: Sa langue maternelle est le hongrois, vous voyez. Et là,
4: c'est pas Caudalie.
1: C'est pas. Mais je vous demande pas ce que c'est pas. Je vous demande ce que
4: bien
1: c'est.
4: Sûr.
18: Platypa qui gueule sur
19: Barbier. C'est pas Vivaldi.
1: Comment vous dites-vous?
19: Oui, ben je sais pas. On dit ce que c'est pas. C'est pas Vivaldi. C'est pas
15: Vivaldi.
1: Un bel Autrichien, Vivaldi.
19: T'es pas loin.
4: Ah là, je suis pas en forme.
1: Alors, il a fait des tas d'autres opérettes. J'aurais peut-être dû vous aider en vous donnant les titres.
18: Voilà, Laurent.
1: Dermann mit den drei Frauen.
15: Oh, oui,
19: le monsieur avec les trois dames.
18: Sonnerie téléphone, tiens.
1: Siegenerliebe, Rosenstock und Edelweiss.
14: Oh là là, le Edelweiss.
20: Ah, Edelweiss,
18: Laurent.
1: Der Sterngucker.
18: Laurent, continue à parler en allemand comme ça. On dirait le début d'un mauvais film porno.
1: Vaudilerschesingt, Frühling, die Gelsenchak.
18: Ah, da, Laurent, da.
1: Paganini, Clo-Clo.
18: My liebe, liebe petit garçon.
1: Bah écoutez, voilà, 300 euros qui s'en vont. Tant mieux pour notre auditeur, puisque Simon Pierra va recevoir très vite un chèque RTL. Regardez, il y a une dame au premier rang. Trois autres personnes derrière.
14: Il y a beaucoup de monde qui sert.
1: Bravo, bravo.
19: Bonjour madame, comment vous appelez-vous?
1: Quatre ou cinq auditeurs. Bonjour Christine.
19: Marie-Christine, c'est ça. Et quelle est selon vous, Marie-Christine, la bonne réponse?
21: Je pense que c'est Franz Léard.
1: Et c'est Franz Léard. Bravo madame. Barbier s'en veut. Hein.
4: Je m'en veux d'autant plus que mon épouse m'a offert un autographe de Franz Léard.
1: Oh,
4: je suis impardonnable.
1: Oh là là, là,
4: je suis impardonnable.
20: Oh là là.
4: Eh ben voilà, il va pouvoir se taper ma mère. C'est comme étonnant, je l'avais sous le bout de la langue.
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1: Demain ou la semaine prochaine, j'apporte les bonnets péruviens là. Ce que des petits gadgets pour vous faire plaisir.
22: C'est gentil, hein.
23: C'est voyez, très gentil.
22: Isabelle. Vous êtes sympa, hein.
23: Alors, le bonnet péruvien, il couvre les oreilles.
1: Oui, merci Ariel.
22: Non, c'est sympa, patron.
1: Sauf si c'est Beyrou qui le porte. Ça vous

0: commence à 14.
1: Mais je voudrais repartir là-bas.
2: Bon, c'est quoi la question ?
1: 7 mois repartir au Pérou, mon Dieu. Ce qui est drôle d'ailleurs, quand j'ai posté quelques photos sur Instagram de mon voyage, à mon retour, il y a quelqu'un qui m'a envoyé un message qui m'a dit: à cause de Toen, vous n'avez pas pu aller au Portugal. C'est le seul pays aussi loin que vous avez pu trouver.
3: C'est vrai. C'est vrai.
1: Dont Toen n'avait jamais parlé jusque-là.
3: Mais ça va venir, hein, ça va venir maintenant.
1: Non, mais c'est vrai que c'est pas facile à cause de vous. On est obligé de choisir ses destinations.
3: Il
1: n'y
3: a pas que le Portugal dans la vie. Ah,
1: quand même.
3: Il y a aussi le Val-de-Marne.
4: Personne vous a reconnu?
1: Oh, non, oui, ben non.
4: Ça fait bizarre.
1: Non, pas spécialement.
3: Mais même au camping, ils vous ont pas reconnu? Le mec du camping, non. Celui qui tient la barrière à l'entrée, oui. Il n'a pas reconnu.
1: Avec les tentes quechua.
3: Voilà.
1: Bon, dites, on peut passer à
2: oui,
1: autre
2: c'est
1: chose.
2: Quoi la question?
1: Merci, Roselyne.
3: Mais il y a quoi à voir au Pérou, ça? On n'a même pas parlé.
2: Mais t'es un casse-couille.
3: À part les lamas et les nains, il y a quoi à voir?
1: Bah, la ville est magnifique. Il y a des quartiers. Il y a le quartier de
3: C'est beau par rapport à Charleville-Mézières, c'est comment?
1: Barranco, par exemple. Il y a un quartier qui s'appelle Barranco.
3: Et on fait quoi à Barranco?
1: Très joli. C'est plein de petits restaurants. La gastronomie péruvienne est une des meilleures gastronomies au monde.
3: C'est bon, ça. Absolument.
1: Les ceviches et autres. Il y a d'ailleurs des restaurants péruviens à Paris qui sont très réputés. C'est une des gastronomies mondiales les plus réputées.
4: Voilà, sont gentils?
1: Ah, les gens sont très très gentils.
5: C'est péruvien le ceviche?
1: Ah bah bien sûr.
3: Bien sûr, tu crois que c'était quoi toi?
5: Bah français.
4: Ah non, et non.
6: Est-ce que dans le métro au Pérou, il y a des Français qui jouent de l'accordéon pour chier les gens? Ou non?
1: Alors, je vais vous dire, j'ai pas vu de métro, je suis pas certain. Alors non, ce que je peux vous dire, en fait ça sert à ça aussi de voyager.
3: Ah. La coke est moins chère.
1: Non, c'est pas ça. Non, je vais vous dire à quoi ça sert. Ça sert à se rendre compte que la circulation dans Paris est très fluide.
4: Ah oui?
1: Parce que, croyez-moi, si vous allez à Lima, au Pérou, à Hidalgo, c'est une sainte à côté. Ah non, mais c'est même pas de la circulation, c'est inimaginable.
3: Ah oui?
1: Et d'ailleurs, c'est vrai dans toutes les capitales du monde. Voilà pourquoi je dis que c'est vrai qu'on a... Les Français sont des vrais râleurs, toujours à imaginer qu'il n'y a que nous, ici, au monde, qui avons de la circulation dans une capitale.
7: Ah ben, ce matin, il y avait 400... kilomètres de bouchons à cause de la nouvelle loi covoiturage. C'est quoi la nouvelle
1: loi? Pourvu qu'il n'engage pas sur BFM, c'est la chute.
3: Mais en plus, c'est même pas logique ce qu'elle dit, c'est ça qu'il faut.
7: Mais oui, c'est pas logique. Alors, pourquoi ça ferait des bouchons, le collateur?
3: Parce qu'il y a une voie réservée.
7: Il y a une voie réservée. On n'a plus le droit d'être
5: Ils
7: tout seul.
5: Ils ont réservé
7: dans
5: la voie de gauche dans le sur le périph', voilà. pour des gens.
2: Alors, Sébastien a proposé, pour pas être emmerdé par les trucs qui regardent si on est bien deux dans la voiture, il a proposé d'acheter une poupée gonflable qui va installer sur le siège du passager.
3: Mais bien sûr, mais la Roselyne, mais c'est une bonne idée. Comment on vérifie, t'es en covoiturage ou pas? Il y a une caméra, on te suit?
7: Ben justement, ça fait 400 kilomètres de bouchons.
1: Oui, et ben écoutez, si vous étiez à Lima, vous diriez que ce genre de mesure est utile, parce que franchement, je peux vous garantir que c'est hallucinant la circulation, et c'est pareil dans toutes les grandes capitales du monde, c'est comme ça, mais on est râleur, faut toujours râler contre quelqu'un. Vous n'êtes pas d'accord, Vizorek?
6: Ah ben bien sûr, mais à Bruxelles c'est pire, donc...
1: C'est vrai?
6: Oui, oui, c'est...
1: Et ben voilà,
6: c'est
1: voyez.
3: Oui, mais il va dire que les Belges, ils râlent pas, ça vous dérange pas?
6: Ils râlent en flamand, c'est plus poétique.
3: Ouais. Mais le pire, c'est moi, j'étais à Dubaï avec Bernard Mabi, là. On allait voir des influenceurs, on se rencontre entre influenceurs. Et c'était l'enfer. Hein. L'enfer. Parce que la Bentley de Bernard, impossible de la garer. Non, mais sérieux, c'est vrai.
7: Mais en Normandie, ça roule bien.
1: Ça, c'est vrai. Et encore.
6: La question!
1: C'est quoi la question?
3: Et là, vous avez fait la mer ou la piscine? Non, parce que vous aimez pas
1: J'ai
3: la piscine.
1: J'ai fait le père!
3: Mais vous aimez pas la piscine, vous avez dit, mais il y avait la mer pas loin!
1: On va pas au Pérou pour aller à la piscine, enfin, écoutez, on va pour voyager, pour visiter les quartiers. J'ai fait quelques églises, ça va vous plaire, vous qui travaillez.
3: Ça, j'aime bien.
1: Voilà,
3: ça.
1: Vous qui travaillez chez Bolloré, ben voilà, j'ai fait 3-4 églises, ça vous plaît?
3: D'accord,
1: ça voilà.
3: Okay, c'est bien.
7: Est-ce que vous avez grimpé au cocotier?
1: Mais il n'y a pas de cocotier!
6: Non, c'est une métaphore, Laurent.
5: Est-ce que vous avez pris le péroférique?
3: Et vous avez vu des migrants, mais chez eux?
7: Et est-ce qu'ils jouent de la flûte, vous savez, là, avec plein de...
3: Mais non, mais c'est leur langue, ils ne parlent pas.
7: Comment
3: ils
7: s'appelle?
3: Parlent en flûte. Ils parlent en
7: Comment
3: flûte.
7: Ça
3: la
7: s'appelle?
3: Flûte de Pan. La flûte de Pan.
7: Ça s'appelle la flûte de Pan? Oui. Quand il y en a plusieurs tuyaux? Oui.
3: Ouais.
7: D'accord. Ils jouent tous de la flûte de Pan?
1: Oui. C'est mais que ça, toute la journée.
3: Mais c'est même pas qu'ils jouent, c'est qu'ils parlent. Quand un mec fait... Ça veut dire bonjour.

0: Ça va? Et toi? Je ne parle pas, il faut que
1: je veux retourner là-bas, je veux retourner là-bas.
0: Mais il parle quelle langue,
1: mon
0: ça
1: Dieu, ramenez-moi là-bas.
2: Mais vous êtes allé vraiment pour le tourisme ou vous avez fait rendez-vous en terre inconnue avec Frédéric Lopez?
1: Ben non, j'y suis allé parce que j'aime voyager, que les voyages, ça ouvre l'esprit et puis ça évite d'entendre des conneries comme j'en entends ici.
0: Et il parle quelle langue au Pérou alors?
1: Espagnol.
0: Ah, oh. Mais espagnol courant ou espagnol un peu au dialecte?
1: Muchos gracias.
3: Muchas gracias.
1: Bon dia, muchas gracias.
0: D'accord, ouais, dialecte alors.
3: Buenas. Non, mais vous n'avez pas grimpé le Machu Picchu.
4: Mais c'est pas au Pérou le Machu.
1: Ah si, si.
0: Le Machu Picchu.
1: Si, mais Pichu. C'est le Machu Picchu, pas le Machu Picchu. Ah, bon.
3: Alors, le Machu Picchu, vous ne l'avez pas grimpé alors.
2: C'est quoi? Bah attends, mais ça m'intéresse parce que Roselyne, tu pensais que c'était où toi le Machu Picchu?
0: Et le lac?
4: Le Machu Picchu, je savais pas.
0: Et le lac préféré de Jean-Marie Bigard, la pipi caca, vous mettez?
3: Le Machu Picchu, c'est.
1: Je vous emmènerai rien que pour le plaisir de réentendre.
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1: Il s'agit des questions littéraires et évidemment on compte sur notre journaliste écrivain ici présent.
6: Je suis là.
1: Gaël Tchakaloff qui va certainement pouvoir me dire quel écrivain célèbre est intimement lié au domaine de Malagar puisque c'était la demeure familiale.
0: Ah, je l'ai su. Toi.
1: Demeure familiale d'ailleurs qui a donné son titre aussi. Un roman autobiographique écrit par celle qui a servi dans ce domaine, la famille de l'écrivain. Elle a écrit un roman qui s'appelait Mon Malagar, Lucienne Saint-Zel, alias Nénette. C'était son surnom, Nénette.
7: C'est Malagar, pas Malaga en Espagne.
1: Malagar, avec un
6: oui,
1: R à la sûr. Fin.
6: Mon oui,
1: Malagar.
6: C'est domaine. Ce domaine est où?
7: Malaga, c'est en Espagne.
8: Oui, c'est bon, c'est pas
7: c'est au sud, c'est près de Marbella.
4: Il y a Marbella.
7: Il y a un bon climat, c'est
1: là, c'est en Gironde, Malagar.
7: Ah oui. On n'a rien à voir.
9: Est-ce que le est-ce que l'écrivain a eu le prix Goncourt?
1: Alors l'écrivain n'a pas eu le Goncourt, non.
10: Est-ce que cet écrivain est mort au 19e siècle?
1: Alors il est mort, je vais vous donner la date très exactement, non, ouais. Il est mort au 20e. Il n'a pas eu le Goncourt, mais il a eu en revanche, et c'est quand même pas mal, le prix Nobel de littérature en 1952.
7: Ah quand même.
1: Et c'est son fils qui a commencé à raconter un peu le domaine de Malagar, et voyant ça, celle qui pendant des années a servi dans un deux pièces, sans électricité, sans eau, sans chauffage au château de Malagar au service de la famille, a raconté elle aussi tout ça dans un livre qui a beaucoup fait parler à l'époque évidemment. Ah oui. Lucienne Saint-Zel, fille d'un ouvrier agricole qui a passé son enfance à Malagar dans le domaine de l'écrivain, enfin plutôt du père.
6: Après, il a déménagé après, hein, Céline. Voilà.
1: Ah, Céline.
6: Pas Céline.
1: Non, oui. Non.
6: Drieux-la-Rochelle.
1: Ah, non.
10: Est-ce qu'il apportait une particule?
1: Ah non, il n'y a pas de particule là-dedans. Ah, oui. Non, en revanche, il écrivait régulièrement. Je vais vous aider un peu parce que je vois...
10: Dans le monde.
8: Ça patine.
1: Oui, ça poutine même, on peut dire. Et non, il écrivait régulièrement dans un hebdomadaire célèbre.
9: Raymond Aron,
1: non.
10: Lorsqu'il est mort, est-ce qu'il était âgé?
7: C'est vrai, dit comme ça.
4: Non, lorsqu'il est mort, est-ce qu'il était vivant juste avant?
10: Excusez-moi, on peut mourir à 30 ans, on peut mourir
8: effectivement,
10: à.
8: Effectivement, vous avez raison, madame.
7: C'est vrai, mais ça sonnait bizarre.
10: C'est une indication.
1: Comme il a déjà eu le prix Nobel de littérature en 1959, comme je vous le rappelle, on a rarement le prix Nobel de littérature à 20 ans, voyez-vous.
10: Bah, donc... Et à François Sagan?
1: Elle n'a jamais eu le prix Nobel de littérature.
10: Non. Ah non, le prix Nobel, non, je croyais le prix, effectivement, le prix Goncourt.
1: J'ai du boulot ici, j'ai du boulot. En tout cas, il était né, faites le calcul, en 1885.
10: Il était très vieux.
1: À Bordeaux, il était né, vous voyez.
6: Alors, il a écrit sur la bourgeoisie?
1: Ah oui, il a écrit sur la bourgeoisie, sur sa famille, des romans adaptés au cinéma français.
7: Ah bon?
1: Il a un rapport avec Chambord d'Elmas.
6: Hervé
10: Bazin?
1: Non.
10: S'il avait eu un prix Nobel.
7: Est-ce qu'il a un lien avec Chaban-Delmas?
1: Chaban-Delmas, non.
10: Alors Bordeaux, est-ce que c'est de la famille de Christophe Beaugrand?
1: Il avait aussi, je vous aide, je cherche des détails, il avait aussi des penchants, on va dire, homosexuels.
10: Alors si vous pensez que ça réduit le champ des possibles.
7: Ils
8: sont partout.
6: Vous n'êtes pas du tout.
10: Ah oui, non.
6: Vous êtes bien.
7: Pour toi, hein, moi ça m'aide pas trop. Là. Non, une autre question, Laurent, qui va bien nous aider, qui est un peu plus rat des pâquerettes. Ouais, est-ce que le nom... c'est un mot commun, un objet, vous voyez, comme genre, par exemple Jean Montagne.
1: Non, ou,
10: je crois que je l'ai. Il n'a pas écrit Madame Rosa?
1: Ah, Madame Rosa, pas du tout. En tout cas, monsieur Titoff, il a une rue à Marseille.
10: Ah ouais. Ah, c'est Maurice Canebière.
1: Marcel Vélodrome.
10: Vous savez que je ne suis allé qu'une ou deux fois à Marseille.
7: Mais c'est vrai, je connais. Ah ouais, donc elle était très à l'aise à Marseille. Elle rasait les murs.
6: Est-ce
7: elle croyait. À tous les coins de rue, elle croyait qu'on allait se faire tirer dessus.
6: Est-ce que c'est Marcel joue en dos?
1: Augustin Vieux-Port. Ouais.
7: Jean, moi j'ai une autre question. Est-ce que Gaël Tchakaloff a déjà lu un livre?
6: Oh, arrête.
9: C'est pas Henri quelque chose, Henri?
7: Henri Troyat.
10: Henri de Fursac.
1: Non. Eh ben écoutez, voilà, 300 euros qui s'en vont. Hein,
10: et c'est... peut-être 100 euros de plus.
1: Ah ben peut-être, on va voir, ça on va vérifier, mais enfin c'est pas gagné. Ah. Il faut demander à quelqu'un dans la salle. Ah, regardez les mains, on se lève.
7: Énormément.
10: Il y a une dame devant, au premier
7: perso,
10: rang.
7: J'ai jamais vu autant de mains levées, quoi. On dirait une boîte de nuit.
9: Bonjour madame, comment vous vous appelez? Monsieur. Ah pardon. Je suis désolé. Non mais, monsieur a un masque, je suis désolé.
10: Ouais, t'es sûr.
9: Mais non mais, je vous touche pour vérifier, mais excusez-moi. Oh merde, j'ai fait la boulette de ma vie. Monsieur, c'est pas grave, il n'y a plus de genre aujourd'hui. Et c'est votre femme qui est avec vous en plus. Non, c'est pas votre femme. Mais elle vous touche,
10: son frère. C'est son frère.
9: Comment vous appelez?
1: C'est deux jumeaux.
9: Monsieur, comment vous appelez?
11: Samuel.
9: Ah, et vous, madame, vous vous appelez comment?
6: Nathalie.
9: Mais alors, vous êtes quoi, frère et sœur? Vous êtes quoi? Amant? Ami, d'accord. Ah, ça existe l'amitié entre hommes et femmes. Alors, c'est quoi la réponse, monsieur?
11: François Mauriac.
9: François Mauriac. Ah,
1: oui, évidemment, oh. François Mauriac. Oh.
9: Bravo, monsieur. Excusez-moi.
1: Bravo, monsieur.
10: Oh là là, la honte, la honte.
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1: Pour madame Thor, une question culturelle qui pourrait...
13: Je m'appelle Michel, j'ai le cœur en Provence où j'ai laissé mes souvenirs.
11: Mon Dieu.
13: Aïe, aïe, tous aïe. Mes souvenirs.
10: Non, l'autre.
1: Même Michel Thor.
13: Emmène-moi danser voilà. Ce soir, joue contre joue et serré dans le noir.
9: Non,
13: fais-moi
9: non.
13: La cour comme au premier instant, comme cette nuit où voilà. Tu as pris mes 17 ans.
10: Ah, alors, belle, cette phrase.
13: J'en appelle à la tendresse, à l'amour s'il nous en reste.
10: Et Paris, c'est elle qui a inspiré la chanson des Beatles de McCartney. Michel,
9: oui,
10: ma belle,
9: oui.
10: Il semblerait que ce soit elle. Qui
1: vraiment, vous pensez ça?
10: C'est ce qu'elle a dit en tout cas dans les interviews. Tu sais ça, Bobo?
7: Ça, j'avais pas.
1: On est à une époque où tout le monde croit Fabien Lecoeuvre. Alors...
10: oui.
1: Pas possible. Pour Christelle Thor, donc.
10: Ah, c'est Christelle.
1: Une question culturelle qui pourrait nous coûter 300 euros parce que là, c'est vrai que ça demande vraiment, on va dire, un savoir littéraire. Ouais. Mais je vois bien une, deux ou trois personnes qui l'ont ici, sans citer de nom. Vous voyez Charles Dickens.
10: Oui, on voit.
1: Il est mort, Charles Dickens, en 1870. Mais il est né en 1812. Et il est né, pourquoi je vous en parle aujourd'hui? Il est né un 7 février. C'est aujourd'hui l'anniversaire de naissance de Dickens, à qui on doit évidemment Oliver Twist, David Copperfield. Ça, c'est les plus connus hein, des œuvres de Dickens. Les Grandes Espérances, un peu moins connues, mais quand même. Mais quel était le titre du premier livre de Charles Dickens?
11: Facile.
1: Et là, on va rigoler.
11: Mais non, c'était...
10: C'est pas l'histoire de Noël, là.
7: Je suis au bout de la langue, c'est facile.
10: C'est pas sur Noël.
6: Christmas...
10: C'est pas ça, non?
7: Ils n'ont pas fait une pièce de théâtre aussi?
1: Ah non. Il y a quelqu'un qui avait un peu récupéré le nom du personnage principal de ce livre. Ah. Et c'est vrai que le nom du personnage principal est connu et il est d'ailleurs...
10: Est-ce que c'est le titre?
1: Il est d'ailleurs dans le titre.
11: Ah, d'accord. C'est pas Oliver Jerk?
1: Non.
11: Alors il twist, il jerk ou pas?
10: Est-ce que c'est uniquement le nom et le prénom ou il y a une phrase entière?
1: Ah, il y a une phrase. Je peux vous aider. C'est les aventures de. Et là derrière.
10: Huckleberry Finn.
1: Non.
6: Le petit Lord Fauntleroy.
1: Non plus. Ah, les aventures de.
6: Tom Sawyer.
13: Tom Sawyer, c'est l'Amérique, le symbole de la liberté. Il est né sur les bords du fleuve Mississippi. Tom Sawyer, c'est pour nous tous un ami.
1: Et Tom Sawyer, c'est Mark Twain.
11: C'est pas le baron de Munchausen.
1: Non plus. Charles Dickens a écrit Oliver Twist. C'est vrai qu'on confond parfois Oliver Twist et Tom Sawyer.
14: aventures de Satanas et Diabolo. Ah,
15: c'est peu probable.
1: Ah, ça nous rappelle des souvenirs.
15: Mais c'était bien, ça.
1: Avec la voix de Satanas, qui était génial.
16: Ça n'a pas donné lieu à un film des années plus tard. Et c'est pas un nom genre Tom Jones.
1: Ah non, c'est pas...
15: Sex bomb. Ouais, mais... You're my sex bomb.
1: Non.
11: Il y a un personnage ou deux?
1: Il y a plusieurs personnages, mais le rôle titre est, comme je viens de vous le dire, dans le titre. Alors les autres personnages...
14: Les aventures de Toto.
17: Huckleberry Finn.
1: Non, les autres personnages s'appellent Augustus Snodgrass, il y a Tracy Tupman, Samuel R., Alfred Jingle.
15: Ça a été adapté en dessin animé ou au cinéma?
1: Alors en dessin animé, je ne crois pas, mais...
16: Au cinéma, non?
1: Au cinéma, je pense.
11: Et c'est un nom qui a été récupéré par un autre artiste.
1: Oui, il y a un artiste, pas tout à fait, mais pas loin, voyez.
3: Et c'est Harry?
11: Laurent Wauquiez.
3: Mais c'est un homme, hein?
1: Ah oui, c'est un homme. Ouais. C'est les aventures de...
3: D'un petit garçon.
1: Bénil.
14: J'adorais.
11: Il y a cinq syllabes.
1: Il y a deux syllabes.
16: Peacock, Mr. Peacock.
15: Ouais, Peacock.
1: On n'est pas loin.
16: Peacock. Ça me dit quelque chose.
1: Les aventures...
16: Pee-wee Herman, Pee-wee.
1: Alors... Mélangez les deux là. Oui, je sais que vous l'avez dit.
16: Bonne réponse de la basse-cour.
1: Au milieu du poulailler, voilà. J'ai effectivement entendu pas pouic-pouic, hein, pic-pouic.
3: Non, j'ai dit pic-pouic, je l'ai dit plein de fois.
15: C'est le côté intello qui a répondu.
1: Les aventures de Mr. Pickwick. C'est le premier roman de Charles Dickens. Bravo, on y est arrivé.
15: Bravo.
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1: Serge Liadeau est au téléphone.
20: Non, bonjour. Bonjour à tous. Salut,
21: mon petit Serge.
1: Monsieur Chanson, vous vous souvenez de Serge Liadeau?
21: Ah ben, c'est pas que je me souviens, c'est qu'on se connaît très. Tu vas, mon Serge?
20: Oui, ça va. Ça fait quoi? Plus de 40 ans qu'on se connaît.
21: Voilà, nous, on se connaît depuis 40 ans, oui. Et on se voit souvent.
1: Alors, vous connaissez peut-être la nouvelle spécialité de monsieur Liadeau.
21: C'est quoi?
1: Ah ben, ce sont les hallucinations auditives.
21: Ah ben, je connais, oui. Tu me l'as fait deux fois dans l'émission.
20: Absolument. Quelle mémoire.
3: C'est super drôle.
1: Ah oui, on croit entendre quelque chose.
21: Je sais.
1: Et comme évidemment Serge Liadeau a un don de mentaliste,
20: oui.
1: Il nous met dans le crâne une autre phrase. Et c'est vrai qu'une fois qu'on l'a entendu, ben on la vérifie à l'écoute. C'est bien ça, Serge?
20: Exactement. Ben, figurez-vous que justement hier soir, en faisant le tour des chaînes de mon bouquet numérique, j'ai eu droit à des variétés coréennes avec un boys band qui sautait de joie en chantant « J'ai gagné Hall Lotto ».
22: J'ai zappé sur une télé japonaise qui retransmettait un match de foot. Sur un tir mal ajusté, le ballon part dans les tribunes et on entend le commentateur dire à son collègue « Il va cramer la tête de ta mère !»«
23: Il m'a cramé la tête de ta mère !»« Il m'a cramé la tête de ta mère !»
22: Sur un programme jamaïcain, je découvre avec bonheur qu'il est très facile de comprendre les paroles de ce célèbre reggae de Bob Marley « Galop, salope !»«
24: Galop, salope !»« Galop, salope !»
22: Je m'attarde sur un reportage à propos des croisières de luxe où sont invités des artistes célèbres, mais il y a des tensions. Au restaurant, les Black Eyed Peas refusent d'être placés à la même table que Christophe Maé. Moi, commandant, j'aime pas Christophe. Mon compatriote Kali, qui est un peu farceur, a raconté qu'il y avait des crocodiles dans la piscine. Heureusement, la compagnie créole rassure tout le monde. Des alligators. C'est Kali-cator. Au hammam,

0: La télé canadienne consacre un documentaire à Céline Dion qui cherche à minimiser sa fortune personnelle. Oh, j'ai pas grand chose, rien qu'une Porsche. En Afrique du Sud, une enquête s'intéresse à l'ancien masseur de l'athlète Oscar Pistorius qui avait été licencié car, au lieu de le relaxer, il avait le don de le crisper. À Johannesburg, ses collègues l'avaient d'ailleurs surnommé « Lidio Killer Ready Oscar ».
1: Oh non!
2: Ah ouais, celle-là!
1: Elle vient de loin, celle-là!
2: Ah oui!
0: Je me suis endormi après avoir regardé le superbe film d'Almodovar, Talon Aiguille. Grâce à Luz Casal qui chante le thème principal, on peut deviner dans quel studio ont été tournées les scènes d'intérieur. Plaine Saint-Denis.
3: Plaine Saint-Denis.
1: Ah, ça c'est bien.
0: Enfin, quand je me réveille, il fait grand jour. J'ouvre la fenêtre et j'aperçois Joe, le jardinier portugais, qui ratisse un tas de feuilles sur la pelouse. Joe rentre.

0: cher Geniago. Mais quand même, une question.
1: Oui.
0: Il y en a que j'adore, hein, évidemment. J'adore Plaine Saint-Denis par Luz Casal, ça, j'adore. Ah oui. Mais il y en a une, je ne comprends pas ce qu'elle disait, Céline Dion, avant,
2: oui, moi non plus.
0: Avant que vous nous fassiez entendre.
1: Oui, ça, c'est sa manie, c'est sa diction. Elle a tendance à chuinter les S. En fait, elle dit, c'est pas grand-chose, juste rien qu'une pause. Une pause.
3: C'est pas grand-chose.
4: Oui, vraiment.
0: Ça, alors,
5: oui. C'est fou, hein.
0: Ah oui.
1: Il n'y a pas de trucage, je tiens à le préciser.
4: Non, mais Bob Marley, très drôle. Get up, stand up, get up.
0: Ah, c'est ce que vous avez retenu, vous, Ariel. Galop, salope.
6: Quand même.
0: Ah ben, bravo.
2: Il n'y a pas de hasard.
5: Il y a la salope.
0: Merci, monsieur Chanson. C'était très bien. Monsieur Chanson.
7: Céline Dion, que j'ai connue en fond.
0: Ah oui?
7: Ah ben oui, c'est une des affiches les plus étonnantes de l'Olympia. C'est, j'étais en vedette à l'Olympia. En américaine, j'avais Philippe Laville. Et en début de spectacle, j'avais une petite qui démarrait, qui s'appelait Céline Dion. Et personne ne se souvient qu'on a fait une tournée de un mois ensemble. Je lui ai fait faire son premier Olympia, en fait. Et elle avait,
4: 14 ans?
7: Non, un tout petit peu plus. Elle avait 15 ans.
0: Puisqu'on est aux grosses têtes, deux hommages à deux célèbres grosses têtes. Carlos, à un moment donné, il n'a pas eu d'enfant, Carlos. C'était lui, le fils de Françoise Dolto, on le rappelle. Mais lui n'a pas eu d'enfant. Et à un moment donné, imaginons que tu changes d'avis et que tu décides d'avoir un gamin. Tu préférerais que ce soit un garçon ou une fille? Et il vous répond, pour le faire, je préfère une fille.
7: Pour le faire, je préfère une fille. De la même manière que quand il était à la fin de sa vie, parce qu'on était vraiment très potes, il continuait à boire et tout, et on parlait du cercueil, il m'a dit, ben au moins maintenant, je suis sûr que tu vas passer toutes mes nuits en boîte. Voilà.
0: Et Sim aussi. Sim.
7: Ça, c'est une phrase que m'a raconté Lanoux.
0: Victor Lanoux.
7: Ouais, que m'a raconté Victor Lanoux, qui résume bien l'humour noir qu'il faut avoir en toutes circonstances. Sim, à la fin, il était très, très mal. Et quand Victor Lanoux est allé le voir à l'hôpital, il avait tous les tuyaux, etc. Et Sim a juste enlevé le tuyau et a dit à Victor Lanoux, qu'est-ce qu'il faut pas faire pour faire rire?
8: Oh là là.
7: Et j'ai trouvé ça tellement joli, tellement émouvant.
0: Et aussi,
7: il y en a plein de nos copains et grosses têtes.
0: Et aussi Smaïn avec Yves Montand.
7: Ah oui, ça c'est Smaïn qui me l'a raconté. Il était tellement heureux de rencontrer Montand. T'imagines, tu manges avec Montand. Et puis à un moment, il commence à parler de Marilyn. Et Smaïn, il dit, mais quand je pense que les lèvres de Marilyn ont embrassé ses lèvres, et Montand lui a dit, je te conseille de pas regarder sous la table.
0: C'est dans le nouveau livre de Patrick Sébastien.
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0: Une question pour monsieur Marguet, qui habite Blois. Si dans un livre, on vous décrit quelque chose comme étant ponceau, de quoi s'agit-il? Ponceau.
6: P-O-N-C-E-A-U.
0: P-O-N-C-E-A-U. Vous êtes en train de bouquiner, vous lisez un livre, monsieur voilà. Ramy, oui. et c'est
6: et
0: une
6: alors
0: c'est une supposition.
2: Et là, tu te prends en photo parce que quand même. C'est la story du jeu.
0: Et on vous dit, tiens, tel truc est ponceau, c'est ponceau.
4: Poussif.
0: Non, pas poussif.
4: Poncif.
0: Qu'est-ce qui peut être ponceau? Je regarde d'ailleurs ici. Ici, on peut voir les choses qui sont ponceaux.
10: Est-ce que c'est lié au physique?
0: Au physique, non.
10: Incompréhensible.
0: Ah non, non, non, non.
4: Un peu lourd,
0: non.
10: Lié à la tenue?
0: P-O-N-C-E-A-U.
6: Mais c'est uniquement quand on lit un livre?
0: Ah non, ah. Non. Parce que c'est une question de vocabulaire. Et c'est vrai que c'est un terme plutôt littéraire. On n'utilise pas tous les jours le qualificatif de ponceau, vous voyez.
10: Est-ce que c'est lié à un caractère?
0: C'est un adjectif invariable.
6: Ah, c'est un adjectif.
0: Ah oui, oui.
6: On est ponceau.
0: Ah, bah, vous n'êtes pas ponceau, mais
4: quelqu'un ici est ponceau.
0: Alors, je vois. Ah. Non, il n'y a personne qui est ponceau ici.
6: Ça va.
0: Mais vous pourriez porter quelque chose de ponceau.
6: C'est une couleur.
0: C'est une couleur.
6: Ponceau,
2: c'est du blanc.
6: Rouge.
2: Du rouge carmin.
0: Alors, rouge carmin, rouge vif. Bonne réponse de Liane Folly. C'est le rouge vif foncé de la fleur du coquelicot qui est ponceau.
6: Ah,
0: peut-être vous avez eu un maillot ponceau.
10: Au Milan.
7: Oui, bien sûr. Ouais.
0: À Milan, c'est
10: un maillot rouge et noir.
0: Ah bah voilà, voyez.
7: Ouais, à Lille aussi. Ouais.
0: Ah bah à Lille, à Lille. Ah bah voyez, vous avez...
7: Ouais, le micro est ponceau.
0: Le micro est ponceau. Okay. Oui, vous apprenez des choses ici. Hein bah alors, bah ça, oui, c'est... Quand vous allez retourner à Lille, voilà. Vous allez avoir vos anciens collègues footballeurs et dire, est-ce que t'as gardé ton maillot ponceau?
2: Et là, quand il va s'arrêter au feu, tu vas dire, ah, bouge pas, il est ponceau.
0: Ou même à table, dis donc, on prendrait pas un petit coup de ponceau. Vous voyez, faut savoir utiliser les choses.
2: Oui, pas mal, hein. J'aime bien.
0: Une question géographique pour Karine Pasteur, qui habite Carros, dans les Alpes-Maritimes. De quel endroit Topeka est-elle la capitale?
10: Amérique du Sud?
0: Ah non.
2: Topeka.
0: De quel endroit Topeka est-elle la capitale?
4: Topeka.
0: C'est une question géographie. Et Topeka s'écrit, si ça peut vous aider, T-O-P-E-K.
2: Aka.
0: Aka, comme vous dites.
10: Donc c'est pas en Afrique donc.
0: Ce n'est pas en Afrique. Ma question est très précise, c'est quel endroit a Topeka comme capitale?
4: Ah oui, c'est endroit.
0: J'ai pas dit pays.
10: Exactement. Est-ce que c'est pas une fiction? Non, c'est pas.
0: Ah non, une fiction, non.
10: C'est pas une île alors?
0: Une île non plus.
4: Bah c'est forcément d'un pays la capitale.
0: Alors, cher Chantal, par exemple, Rouen ou Le Havre ou Caen ont été les capitales de la Normandie, vous voyez.
4: D'accord, une région alors.
0: Ça peut être une région.
4: Ah, oui,
2: est-ce qu'il s'agit du Japon?
0: Du Japon, non.
10: C'est en Europe, Laurent, c'est en Europe?
0: Ce n'est pas en Europe.
2: C'est dans l'Est, dans l'Est.
0: Dans l'Est, non plus.
10: C'est pas vers le Groenland, quelque chose dans le...
2: En Norvège.
0: En Norvège, non.
7: En Afrique, alors, un peu beaucoup.
10: Il faut prendre l'avion pour y aller, c'est vraiment très
0: très
4: loin. Est-ce que c'est dans les îles?
0: Dans les îles, non.
2: Moi, je dirais, non, Japon, non, Chine non plus.
4: Ça a à voir avec Topkapi?
0: Pas du tout, mais tout donné sauf un pays, quand même.
2: L'Amérique. La Russie.
4: L'Amérique.
0: Qu'est-ce que vous appelez l'Amérique?
2: L'Amérique latine.
0: Non.
4: Non, les États-Unis.
0: Alors, bon, on avance.
4: En Arizona.
0: Alors, voilà, donc les États-Unis, ça veut dire quoi? Qu'il y a plusieurs États. On avance.
2: C'est la Californie.
0: Non. La Californie, non.
4: En Amérique du Sud.
7: Au Texas.
2: Texas.
0: Texas, non.
10: New Hampshire.
4: Miami.
0: Non. Miami, non.
4: Honduras.
0: Honduras.
7: San Francisco.
0: Honduras n'est pas un État américain, Chantal.
2: Est-ce que ça serait pas en Floride?
0: En Floride, non.
2: Est-ce que c'est pas l'Iowa, par exemple?
0: L'Iowa, non. Non. C'est
2: Mexique. Mexique.
0: Non, c'est pas le... Mais le Mexique n'est pas un État américain.
2: L'Alaska.
0: L'Alaska, non.
7: Le Minnesota.
0: Ah, le Minnesota, mais où alors?
7: Encore une passe des.
0: Non, pas du tout.
4: Dans le Maine.
10: Est-ce que c'est dans l'ouest des États-Unis?
2: Il est à fond, j'adore. Il fait ça. Encore une passe des, ouais.
0: Et c'est vrai que cette ville, Topeka, n'est pas très connue. C'est la quatrième ville.
7: C'est la moins peuplée.
0: De l'État, et pourtant, c'est bien celle-là qui, effectivement, est la capitale du...
2: Missouri.
0: Non.
7: Du New Jersey.
0: Non plus, mais c'est bien ça, vous voyez.
10: Mississippi.
2: La
10: Caroline du Sud.
0: Il a trouvé sur son textile.
2: La Pennsylvanie.
0: Ah non. Au nord, vous avez le Nebraska. Je vais vous aider pour que vous situiez un peu ce... Voilà. Vous voyez les États-Unis. Au nord, vous avez le Nebraska. Oui. À l'est, vous avez le Missouri. Au sud, vous avez l'Oklahoma.
7: En bas à gauche, on a Pamela Anderson.
2: La Californie.
0: À l'ouest, vous avez le Colorado. Au milieu de tout ça, il y a
2: le Nevada.
0: Non, le Nevada, non.
7: Mais non, c'est Los Angeles.
2: Après, oui. Oklahoma, on l'a dit, Oklahoma.
0: Oklahoma. Oklahoma. Non, mais écoutez, combien il y en a d'États américains?
10: Il y en a 52, non?
0: Non, pas 12.
10: Il y en a 52, 51, 51.
2: Non, il y en a 56.
0: Alors, oui, on n'a pas fait le tour.
4: Il fait très froid, je crois.
0: Topeka est la capitale de cet État américain. Qu'est-ce que je peux vous dire de plus? Là, je vous ai fait. Écoutez.
2: C'est pas un truc chier. Il y a Bâton Rouge.
0: Non.
2: Tampa.
10: Louisiane.
0: Non, je vous ai donné tous les États autour.
7: Un bateau ponceau.
0: Non.
4: Wyoming.
0: Qu'est-ce que vous dites, vous?
4: Le Wyoming.
0: Ah, je croyais que vous étiez en train de bâiller, moi.
4: Existe, le Wyoming.
7: Oui, mais c'est en Chine, ça.
4: Mais non. T'es malade ou quoi? Le Wyoming.
0: Moi, je pensais que les footballeurs voyageaient.
7: Le royaume de Ying.
2: Le Tennessee.
4: Wyoming.
0: Pardon?
2: Le Tennessee.
0: Le Tennessee, c'est pas... Ah, ça, c'est pas mal.
2: Connecticut.
0: Mais ce n'est pas le Tennessee.
6: Non, c'est pas ça non plus, Connecticut. Et
0: non, je vous ai donné, écoutez, oui. Entre le Missouri, l'Oklahoma, le Nebraska, le Colorado, au milieu de tout ça, vous avez, c'est un état du Midwest des États-Unis.
6: D'accord.
0: On va donner 300 euros.
6: L'Iowa,
0: tout ce que vous voulez, c'est pas ça.
6: La tia-tia.
0: Non. Ah non, mais c'est triste.
7: Bah hein. Oui, c'est en un mot ou deux mots? Peut-être que je vais trouver.
0: C'est en un seul mot. Ah ben. Et la ville célèbre dans cet état. On va donner non seulement 300 euros, mais en plus, on va donner un chèque RTL parce que je suis certain que quelqu'un va avoir évidemment.
6: Ah, dans le Houston.
0: Le Houston. Non. Mme Pastor touche un chèque RTL à Carros. Dans les Alpes-Maritimes, levez la main.
6: Là-bas.
0: Regardez, bon, monsieur Rioux.
6: Il y en a 7000.
0: Ah, parce que là, vous avez été nuls, les grosses têtes.
5: Vous avez repéré en premier. Bonjour, monsieur. Comment vous vous appelez?
8: Thomas.
5: Alors, vous êtes sûr d'avoir la bonne réponse? C'est comment?
8: Kansas.
0: Le Kansas. Oh, évidemment, avec Kansas City, qui est la ville la plus connue. Mais c'est bien Topeka, la capitale. Bravo, monsieur. Vous gagnez 100 euros.
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0: Quelle chanson a été inspirée par la sixième des Rhapsodies hongroises de Franz Liszt?
7: On peut écouter une chanson française.
6: Une chanson de Gainsbourg.
7: Une chanson française.
0: Chanson française, oui.
6: Gainsbourg.
0: Gainsbourg, non. C'est vrai que Gainsbourg a beaucoup pompé. Enfin,
6: oui. Ah oui. Il s'est beaucoup inspiré de la musique classique.
7: On l'appelait le Shadok. Ouais.
0: Mais là, c'est pas Gainsbourg.
6: Ah bon?
7: Un homme.
5: Il est vivant.
0: Ça vous dit quelque chose, ça, la sixième des Rhapsodies?
7: Ah ben oui. Ah la la la la ti la li la li la la ta ti ta ti ta ti ta ta ta ti ta ti ta ti ta ta ta ti ta ti ta. Enfin, il y a plusieurs thèmes.
0: C'est du Morse.
6: Dans la vie, faut pas s'en faire.
0: Non.
6: T'as bien fait.
2: Ça ressemblait à ça.
7: C'est un fantaisiste.
0: Pas du tout.
5: Il est vivant.
0: Non, il est mort.
6: Est-ce que c'est une femme qui l'a chanté ou
0: un homme?
7: Luis Mariano.
0: Plein d'autres l'ont chanté après. Mais le créateur, c'est un grand classique de la chanson.
7: Jacques Brel.
6: Ne me quitte pas.
0: Jacques Brel, oui. Ne me quitte pas.
7: Ah ouais.
0: Écoutez la sixième rhapsodie hongroise de Liszt. Ça ressemble pas tant que ça, quand même.
6: Mais si, c'est... Moi, je t'offrirai des perles de pluie venues d'un pays où il ne pleut pas.
0: Ah bah là, maintenant, ça ressemble.
6: Je creuserai la terre jusqu'après ma mort. C'est ça? C'est exactement ça.
0: Avec les paroles, ça ressemble plus.
6: Ah oui.
0: Tout de suite.
6: Bien sûr.
17: Non, le début, il y avait Ne me quitte
7: non,
17: pas.
7: Non.
17: Dès le début, il y avait les notes.
6: Ne me quitte pas. Ça commence au couplet.
18: En tout cas, moi, j'aimais pas cette chanson quand j'étais petite parce que je trouvais que devenir l'ombre de ton chien, je trouvais ça, mais. Ouais. Je me disais, oh là là, mais s'il y a un mec qui me dit je deviendrai l'ombre de ton chien, je dirais, bah, va te faire foutre. Hein.
7: Ça dépend de la taille du chien.
18: Il y a des trucs.
0: Pourtant, vous en avez croisé des Brel.
18: Bah justement, presque trop. Ouais, vraiment.
19: Et c'est ce que disait Juliette Gréco, qu'elle n'aimait pas cette chanson non plus parce qu'elle trouvait que on peut pas tomber amoureux d'un homme qui se met plus bactère.
18: Voilà,
19: comme ça.
18: Exactement.
19: Mais ça, c'est une réaction de femme. Alors que nous, les hommes, enfin si.
17: Tu veux dire les machos virils comme toi? Ouais, vas-y. Les gros baiseurs.
19: Les bombasses à testostérone. Non, mais c'est vrai, nous, ça nous apparaît très émouvant.
6: Ouais, c'est vrai.
7: Ah oui.
19: Mais bon, c'est une question de sensibilité.
7: Tu vas pas pleurer, non?
6: Non.
7: Tu veux un mouchoir?
17: Toi, t'es plutôt quel genre?
18: Moi, dans ma tête, c'est t'avais qu'à assurer avant, gros con, plutôt que de vouloir devenir l'ombre de mon chien. En plus, j'en ai pas.
19: Ce qui est très amusant aussi, je crois que c'est Jacques Brel, c'est le contraire qui lui est arrivé. C'est-à-dire qu'avant de chanter cette chanson-là, il a laissé tomber quelqu'un.
0: Oh, c'est qui c'est? C'est Suzanne Gabriel.
19: Voilà. ça.
0: Il a écrit cette chanson.
7: Ça, on peut le comprendre.
0: Pour Suzanne Guérin. Pourquoi?
7: Oh, il était un peu casse-cou.
0: Ah bon? Mais il y a que vous, Bernard. Oui, c'est ça. Il y a que vous qui avez connu Suzanne Gabriello.
7: C'est qui? Non, je ne l'ai pas connu, mais on m'en a parlé.
0: Oh, bah, oui, enfin.
8: Ah oui, mais bon.
0: Moi, je l'ai pas connu, mais enfin, je sais qui c'est parce que quand j'étais enfant, elle animait parfois pendant les vacances scolaires des émissions pour les enfants l'après-midi.
7: Ah bon Suzanne Gabriello. Oui, bah, bien sûr. C'est ça, elle m'a traumatisé.
8: Ah oui, avec les clowns.
0: Parce
8: avec
0: que quand
8: clowns.
0: J'étais enfant, vous en étiez déjà votre troisième femme, Bernard.
17: Elles sont où les femmes de Bernard? Tu les as mangées ou quoi?
0: Moi, je trouve qu'on devrait faire une autopsie du vivant de Bernard.
17: On retrouverait beaucoup de choses dans l'estomac.
8: Oh, Bernard.
7: Arrêtez, elle ne savait pas.
0: Peut-être même que vous avez connu le père de Suzanne Gabriello.
7: Non, je ne l'ai pas connu.
0: Qui s'appelait Gabriello.
7: Gabriello, qui était très drôle, visiblement.
0: Puisqu'en fait, il y avait plusieurs femmes qui étaient sur scène et qui avaient fait une sorte de trio. Il y avait Gabriello qui a eu une fille, René Dorin qui a eu une fille qui s'appelait Françoise Dorin. Et la troisième, c'était Souplex.
7: Ah oui, Perrette. Souplex.
0: Voilà, qui était la
8: femme de Raymond.
0: La fille.
8: Ah, la fille.
0: La fille, hein. C'est ça. Hein.
7: Oui. Ouais. Et alors, Gabriello, elle a eu Ne me quitte pas de Brel et après Johnny Hallyday. Gabriello.
0: Ah, vous êtes revenu de tourner pour ça.
7: Absolument.
19: Ah, j'avais oublié cet humour.
0: Alors, on est gâtés, hein.
19: De carabin.
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0: Alors donc ma question sur le rugby pour Monsieur Berléand. Pardon François, vous avez, on était en train d'essayer d'élever le niveau sportif
15: là, c'est pas possible.
0: De cette émission. Vous connaissez évidemment le fighting spirit cher aux Irlandais.
15: Les Irlandais bien sûr.
7: L'esprit de combat, l'esprit de combat.
0: Le fighting spirit, c'est
7: on lâche rien,
0: pour l'Irlande. Mais de quoi parle-t-on quand on parle des Français et de la place laissée à l'imprévu, à l'inspiration, à l'ingéniosité? Le quoi?
19: French touch.
0: French touch, non.
7: French flair.
0: Pardon?
7: French flair. Oui,
0: le French flair. Yes. Bonne réponse de Sébastien Thoen.
7: Non, arrêtez, je déteste ça, arrêtez. Non, sérieux, arrêtez.
0: Une question politique, mais d'actualité contemporaine.
8: Ah, j'adore.
0: Je tiens à rassurer Christine O'Krent et Christine Bravo. Il s'agit de Nadine Morano. En effet.
7: Ah, une Miss Monde.
0: Quel était le...
8: On élève le niveau,
7: on
8: là.
7: On parle jamais des Miss Monde, ça.
0: Quel était le nom de famille de Nadine Morano jusqu'à l'âge de 13 ans?
7: C'était pas
19: un nom connu?
0: Alors non, il faut savoir que son papa a fait changer, d'ailleurs c'est un décret qui a été signé par Chirac lui-même, le papa de Nadine Morano a changé une lettre dans son nom.
7: Morano.
0: Ah non, parce que Morano c'est le nom de son mari.
8: Et voilà.
0: Et là, alors
8: le
0: voilà.
8: Le pauvre. Elle s'appelait Connard ou un truc comme ça. Et ben oui, mais tu sais, les connards, ils changent une lettre pour s'appeler Canard.
0: Elle s'appelait
8: c'est con aussi de s'appeler Canard, en tout cas.
0: Ah.
8: Il est con, le mec.
7: C'est pas un bon exemple. Il y avait un acteur qui s'appelait Connard.
8: Il change contre le canard.
7: Ouais, et c'est moi qui lui ai demandé. Il me dit non, moi je suis né Connard, je resterai Connard. Il voulait pas changer.
17: Non, je crois que son nom de famille, c'était genre un truc comme Amouk. Et du coup, ça faisait Nadine Amouk.
0: Non, non.
17: Non. C'était pas forcément une blague, hein, c'était vraiment une proposition de réponse.
0: Ce qui est intéressant, c'est qu'elle soit née à Nancy.
8: Oui,
0: et quand elle est née à Nancy, donc, elle s'appelait...
7: Nadine Metz.
0: Non.
7: Oh là ouais.
0: Non.
8: Est-ce que vous pouvez me dire si c'était un nom chiant à porter?
7: Mais d'après toi.
0: Putain, mais votre c'est question dingue. Est idiote puisque le papa a décidé de changer de nom.
7: Là, la prochaine fois, on l'appellera Sophie d'avant.
8: C'était un nom propre. Laurent,
0: si évidemment il a voulu changer de nom, c'est parce que c'était embêtant à porter.
8: Ah, c'était ridicule.
7: Bah c'est pareil.
8: Non, c'était un nom propre.
7: C'est un nom propre.
0: Non,
7: gênant.
0: Pas un nom propre.
7: Un nom commun qui était insultant.
0: Un nom commun. Et
8: insultant.
0: Un nom commun qui est devenu aussi quasiment pas un nom propre, mais en tout cas.
7: Nadine Fist.
8: Bosch.
0: Nadine
17: Frigidaire.
0: Claxton. Non.
7: Ordure.
0: Je vous ai donné une
7: Nadine Mouillette.
0: Non.
8: Nancy. Donc c'est un rapport avec Nancy.
0: Voilà, l'Est de la France en tout cas.
7: Nadine Nissoumise?
8: Qu'est-ce qu'il y a, Nancy?
0: Quand elle avait 13 ans, ça n'était pas ridicule.
7: Nadine à table?
0: Mais ça aurait pu l'être après.
8: Parce qu'à 13 ans,
17: on n'a pas
8: on
17: ses
8: est
17: règles.
8: Comme ça, vierge.
0: Pas loin.
7: Nadine Pucelle.
0: Pucelle.

0: Pucelle. Pucelle, bonne réponse. Excellente réponse de Christine Bravo. Eh oui, Nadine Pugel, enfin plutôt Nadine Pucelle, est devenue Nadine Pugel.
1: Quand elle a perdu.
0: Parce que son papa a préféré.
2: Mais c'est pour ça qu'elle se prend pour Jeanne d'Arc.
0: Ben oui, c'est quand même, c'est quand même incroyable.
3: Ah, parce que c'est vrai, c'est Dorémy, c'était à côté de Nancy.
0: Mais oui, bien sûr. Dorémy, c'est près de Nancy. Et effectivement, c'est son papa qui s'appelait Pucelle, monsieur Pucelle, qui a préféré, j'imagine, pour ses enfants, peut-être pour sa fille.
2: Déjà, pour l'épouse de monsieur Pucelle, ça devait pas être...
0: Bah ouais, c'est exactement. Et donc, elle s'est appelée Pucelle jusqu'à l'âge de 13 ans, puis Pugel par la suite, et enfin, c'est Morano bizarre, hein. De son nom de femme. Excellente réponse collective.
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0: C'est Christelle depuis la Seine-et-Marne qui va tenter de parier sur une de mes grosses têtes. Là, évidemment, le raconteur en chef Jean-Marie Bigard aujourd'hui, mais Laurent Baffy est là. Caroline Diamant n'est jamais mauvaise.
3: Complètement mauvaise.
0: Voilà,
3: jamais très bonne.
0: Dans cet exercice, Beaugrand, généralement avec les histoires belges, sait lui aussi y faire. Franck Ferrand nous a surpris plus d'une fois. Franck est plutôt doué pour les accents. Sur qui pariez-vous alors, Christelle ?
7: Bonsoir Laurent, bonsoir les grosses têtes.
0: Bonsoir Christelle. Oui, c'est vrai qu'on ne s'est pas dit bonjour.
7: Eh ben c'est très compliqué ce soir de choisir parce qu'effectivement,
8: Il y a Jean-Marie.
7: Il y a Jean-Marie, mais il y a surtout Laurent Baffy aussi. Hein, et moi, je suis fan de Laurent Baffy.
8: Bien moins fort que Jean-Marie, pardon. Ah, sur la blague, généralement, Jean-Marie.
9: Elle a le droit de choisir qui elle veut.
0: Si elle chouchoute Laurent Baffy, elle peut choisir Laurent Baffy.
9: Mais oui, elle saura à cause de qui elle perd.
8: Vous voulez un indice sur ma blague ?
7: On peut demander aux grosses têtes s'ils pensent avoir la meilleure histoire drôle.
0: Je crois que celle de Laurent est pas mal, hein, Laurent.
8: Alors, je sais pas pourquoi vous me l'avez donnée, parce que même moi, elle m'a choqué.
0: Non.
8: Je vous jure. Bon, et
2: elle est très sale.
8: Et elle est pas très 2024, parce qu'il y a le mot trou de balle.
0: Il y a plus grand chose de 2024.
9: Ça va, l'autre il fait sa vierge et.
8: Oh, pour un trou de balle. Ah bah allons-y alors.
7: Non, si Laurent Baffy est choqué, je vais prendre Jean-Marie Bigard.
10: Eh bien, tu fais un très bon choix.
0: Alors, on va attendre.
10: Merci. Déconner.
0: On va terminer par Jean-Marie. On commence par Christophe Beaugrand.
11: Alors, c'est une histoire belge, évidemment. Un Belge rencontre une fille superbe dans la rue avec des seins magnifiques, un décolleté plongeant. Il s'approche d'elle et lui dit « Dites-moi, est-ce que pour 1 000 euros, vous accepteriez que je vous morde les seins ?» Là, la femme est scandalisée, elle le rejette, elle continue sa route. Le Belge fait le tour du pâté de maison, il arrive à retomber sur elle et il lui redemande « Est-ce que vous accepteriez pour 10 000 euros de vous faire mordre les seins ?» Là, la femme refuse de nouveau, elle dit « Mais vous êtes complètement malade, hein, ça ne va pas. » Il s'arrange pour la rencontrer une troisième fois et fait « Et pour 100 000 euros, est-ce que vous accepteriez que je vous morde les seins ?» La femme réfléchit un petit peu et elle se dit « Bon, allez, d'accord, hein, vu l'importance de la somme, évidemment. » Il l'emmène à l'abri des regards, elle enlève ses vêtements, son soutien-gorge. Le Belge n'en revient pas, il n'a jamais vu une aussi belle poitrine. Il commence à palper, à toucher ses seins, les embrasser, les malaxer. Il met la tête entre les yeux, comme ça. Et alors, au bout d'un quart d'heure, la femme qui est un petit peu quand même un peu impatiente lui demande « Mais vous ne les mordez pas ?» Et là, il fait « Bon, vous êtes folle, c'est beaucoup trop cher, hein ?»
0: Elle est rigolote. Elle est bien.
3: Elle est très bien. Bien.
0: Caroline Diamant.
9: C'est le genre accepté à 10 000.
10: Même à 1 000, à mon avis.
9: C'est un policier qui s'adresse à une jeune conductrice. « Sans ceinture, mademoiselle, c'est 135 euros. Et par curiosité, 5 culottes, c'est combien ?»
0: Oh, elle était mignonne. Elle a bien fait de pas miser sur celle-là, oui. Mais elle était mignonne. Monsieur Ferrand, Franck Ferrand.
12: Alors, c'est Vladimir Poutine qui visite une école.
0: Accent russe.
12: Et il est avec tous les médias officiels, vous imaginez bien. Et on demande à un élève de poser une question au président de la fédération. Et c'est Igor qui lève la main. J'ai deux questions, monsieur le président. La première, pourquoi la Russie a-t-elle envahi la Crimée? Et la deuxième, pourquoi la Russie a-t-elle envahi l'Ukraine? Et au moment où Poutine allait peut-être répondre, alors, tout le monde avait le souffle court, c'est la sonnerie de la récréation. Donc tous les enfants sortent, c'est la récré, bon voilà. Et à la reprise des cours, Poutine est toujours là, il y a toujours les photographes, etc. Et il demande qu'un autre élève lui pose une question. Alors il y en a un autre qui s'avance, c'est Dimitri, lui, il dit « Moi, monsieur le président, moi j'ai quatre questions. Pourquoi la Russie a-t-elle envahi la Crimée? Pourquoi la Russie a-t-elle envahi l'Ukraine? Pourquoi l'heure de la récré a-t-elle sonné 20 minutes avant l'heure? Et où est passé Igor ?»
0: Oh mon Dieu. Elle est horrible.
1: Elle est très drôle.
0: Tony Bozzi. C'est à vous, Tony.
8: Il est bien.
13: Alors, c'est un enfant de 10 ans, il est au tribunal avec ses parents. Ses parents qui divorcent. Et le juge, il arrive et il lui demande « Mon garçon, je vais te confier à la garde de ta maman. » Le petit dit « Ah non, non, non, monsieur le juge, elle est trop méchante. Elle me donne la ceinture de fou et tout, je veux plus. » Le juge, il est là, il dit « Ok, alors je vais te confier à ton papa. » « Ah non, non, monsieur le juge, mon père, il me fout des torgnoles, il me gifle, il me met des claques dans la gueule, j'en peux plus. Si ton père est violent aussi ?» Le juge, il est désemparé, il sait pas quoi faire. Il dit « Bon alors, à qui tu veux que je te confie la garde ?» Le petit dit « À un joueur de tennis français, monsieur le juge. » Le juge, il comprend pas, il dit « Quoi ? Pourquoi un joueur de tennis français ?» Il dit « Bah, parce que monsieur le juge, il ne bat jamais personne.
0: » Elle est mignonne.
13: Elle est mignonne, elle est mignonne. Pas très gentil.
0: C'est au tour de Laurent Baffy, puisque vous avez parié Christelle sur Jean-Marie Bigard. On terminera par Jean-Marie, c'est à vous Laurent.
14: Alors, une femme va au commissariat pour déposer plainte. Elle dit « Monsieur l'inspecteur, c'est terrible, je viens vous voir, je n'en peux plus. Mon mari me sodomise. » L'inspecteur lui dit « Oui, alors ?» Elle dit « Quoi alors ? Mais ça fait trop mal, ça fait un mal de chien. » Le commissaire lui dit « Mais madame, n'allez pas porter plainte pour ça. » La fille répond « Mais vous vous rendez pas compte, avant j'avais un trou de balle qui faisait l'équivalent d'une pièce de 10 centimes. Aujourd'hui, mon anus ressemble à une pièce de 2 euros. » Et le commissaire lui dit « Bah quoi, vous allez pas faire chier tout le monde pour 1,90 €. »
0: Elle est pas très MeToo.
1: Non, pas trop, non.
0: Pas vraiment, même. Mais on va terminer en beauté par Jean-Marie Bigard.
15: Ça se passe Place Vendôme. Il y a un camion noir énorme qui arrive, le haillon s'ouvre, il y a un éléphant qui sort, il défonce la vitrine de chez Cartier et avec la trompe, il pique tous les bijoux. Il rentre dans le camion, le camion se referme, le haillon et il se barre. Bon, et un flic qui arrive sur place, il interroge le petit serveur qui était en train de mettre la terrasse en place. C'est le seul témoin, il dit « Vous avez vu quoi ?» Il dit « Il y a un camion noir qui arrivait, il y a un éléphant qui est sorti, il a pété la vitrine, a pris tous les bijoux, a remonté dans le camion. » Et l'inspecteur, il dit « Mais c'était quoi comme marque le camion ?» Il dit « J'en sais rien, j'ai vendu, c'était assez spectaculaire, ça a été vite, je sais pas. » Il dit « Ok, vous pouvez quand même me dire si c'était un éléphant africain ou un éléphant d'Asie. » L'autre, il dit « Oh, j'habite Sarcelles, j'y connais rien, moi, un éléphant, qu'est-ce que vous faites chier ?» Avec ça, l'inspecteur, il insiste, il dit « Oh, ça va, c'est très bien que l'éléphant africain, il a des grandes oreilles, et l'éléphant d'Asie, il a des petites oreilles. » Et là, le garçon, il dit « Là, je pourrais pas vous dire, il avait une cagoule.
0: » Vous avez gagné le cadeau Valdis Resort. Bravo. 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
0: Pour Laetitia Olivier, qui habite Saint-Étienne-de-Fontbellon dans l'Ardèche, je vous emmène à l'Olympia le 9 octobre prochain, c'est-à-dire lundi prochain, dans une semaine pile. Qui pourrez-vous applaudir à l'Olympia?
1: Est-ce que ça serait pas Max Boublil?
16: Non, c'est à la Cigale.
1: T'as vu comment je fais lancer ta
17: chanteur,
1: merci beaucoup.
17: Chanteur.
1: On en a parlé juste avant l'émission.
0: Et puis franchement, il n'est pas sûr d'être applaudi.
16: Ah donc ça y est, maintenant je viens pour me faire
1: mais on va l'applaudir.
16: J'ai été le chouchou, j'ai été aimé.
1: Moi j'ai donné plein de conseils à Max avant sur sa carrière. On a parlé de sa carrière, ouais. Je lui ai donné plein de conseils, je lui ai dit arrête. Et il sera à la Cigale en mars.
16: Exactement.
0: Bah on a le temps au mois de mars. Là, je vous parle de lundi.
16: C'est déjà complet.
17: C'est de la chanson.
0: Lundi prochain à l'Olympia.
18: Un humoriste.
17: Chanson.
0: Ah, humoriste, non. Chanson, non.
18: Un étranger.
0: Un étranger, non. Un français, monsieur.
18: Un pianiste, peut-être.

0: Pardon.
1: Un pianiste?
0: Un pianiste, non. Qui pourra-t-on applaudir à l'Olympia lundi prochain?
2: Est-ce que c'est un homme politique, Laurent Ruquier?
0: Oui, c'est un homme politique.
2: Ah, c'est pas Debré, c'est pas Debré?
0: Non. C'est pour une nuit très...
2: Ah, je sais.
1: Ah, c'est la nuit
2: du roi. C'est le stand-up de Jean-Marie Le Pen. Moi, je l'attends avec impatience.
0: Ce serait un miracle.
3: Très drôle.
2: Bardella.
1: C'est pas pour l'anniversaire de la Constitution, là?
0: Non, c'est pour une nuit spéciale.
4: C'est la nuit de la déprime.
5: C'est pas Octobre Rose.
0: C'est la nuit.
5: La nuit, c'est Raphaël Mesrahi.
0: C'est pas la nuit de la déprime, c'est la nuit de la...
4: Est-ce que ce serait pas la nuit de la philosophie?
0: C'est la nuit de la philo, oui.
3: Alors, qui ça, qui pourrait...
2: C'est qui est philo?
3: Ah, est-ce que ce serait ministre de la Culture, Imam Abdulmanak?
0: Vous connaissez le nom de la ministre de la Culture?
3: J'ai des sociétés, il me faut des aides, Laurent. Hein. Si je connais pas le nom des gens, à un moment donné, je peux pas les demander. Hein.
1: Ah, mais attendez, c'est pas... Ah non, il est pas en exercice, j'allais dire Luc Ferry, le philosophe.
0: Non, ce n'est pas Luc Ferry.
2: Luc Ferry, il a inventé l'école,
5: ça n'a rien à voir. C'est un homme?
0: Un homme, oui.
1: Ah ben c'est Bellamy, François-Xavier Bellamy, il est philosophe.
0: Eh ben oui, François-Xavier Bellamy, bonne réponse de Christophe Barbier. La nuit de la philo à l'Olympia lundi prochain.
5: Qu'est-ce qu'ils vont faire?
0: Il va fêter les 10 ans de ces soirées qui ont été lancées par François-Xavier Bellamy, qui est député européen, qui était tête de liste lors des dernières
1: Pour les Républicains, oui.
0: Mais là, c'est pas sûr qu'il le soit encore.
1: Ah, il est concurrencé par plusieurs. Certains parlent de Michel Barnier, de Lisnard, d'autres de Jean Brun, le maire de l'Hérault.
0: Et même de Charles Consigny.
1: Et même de Charles Consigny, oui.
4: Mais qu'est-ce qu'il se raconte? Ils lisent des livres? Qu'est-ce qui se passe à cette nuit-là?
0: Alors écoutez, c'est la nuit de la philo. Alors, je sais pas, il y a BHL qui passe.
2: Bah
0: y a...
2: Oui, lui.
1: Ouais, je pense qu'ils font défiler comme ça.
0: Ils font pas défiler, ils font des philos.
2: Mais ils font ça à l'Olympia.
3: C'est étrange de faire ça à l'Olympia.
0: Pardon?
3: C'est bizarre de faire ça à l'Olympia.
1: Bah, il fait ses conférences à le Gavo d'habitude.
3: Oui, c'est ça.
1: Et là, je pense que pour faire plus grand, pour faire plus chic, c'est l'Olympia. Et puis, Olympia, c'est Olympe, c'est la Grèce, c'est la philo.
0: Waouh!
2: Ah ouais.
0: Ah
2: oui.
0: Ah, ça, c'est bien.
3: Ok.
0: Quoi, ok?
3: Non, c'est bien, c'est chiant, mais c'est bien.
2: C'est chiant. Heureusement qu'on n'est pas au lycée, hein, parce que Christophe Barbier et Paul Elkarat, les deux, ils auraient fini dans la poubelle.
0: Comment ça?
2: Ah, bah, vous vous souvenez pas au lycée quand on mettait les élèves qui étaient chiants dans la poubelle?
0: Ah non,
2: qu'est-ce que vous n'avez pas vécu dans les mêmes lycées que moi, apparemment. C'était même plus au collège, ouais.
0: Comment ça?
2: Ah ouais, moi j'allais souvent dans la poubelle. Quand t'étais un peu bizuté, on te mettait dans la poubelle.
0: Vous étiez harceleur ou harcelé?
2: Oh, j'ai fait les deux. J'ai fait les deux, mais j'étais beaucoup dans la poubelle aussi.
4: Mais ouais, comment ça être dans la poubelle?
2: Bah oui, parce que t'avais.
4: Elle est grande, la poubelle?
2: Ouais, c'était les années 90 quand j'étais au collège et on mettait les élèves dans la poubelle, ceux qu'on voulait emmerder.
4: Dans les grandes poubelles.
2: Ouais, ouais, et je me souviens que les profs ils disaient rien à l'époque, ça leur semblait normal. Ils disaient, oh, il faut que les jeunes s'amusent. C'est vrai. Le harcèlement, ça existait. Ouais. Enfin, ça existait, mais c'était pas un concept, quoi.
1: Mais Max a complètement raison. Ouais.
4: Mmh, ouais. C'est vrai. Et alors, vous avez été dans la poubelle?
1: Une fois, oui.
2: Bah, tu vois? Tu vois?
3: Oui, mais c'était jeudi dernier.
2: J'étais pour acheter cette écharpe. Vous croyez qu'il a trouvé son écharpe rouge?
1: Mais j'étais dans un lycée sport-études. Moi, c'était les études, les autres, c'était le sport.
3: Ça, c'est la meilleure vanne de l'émission. C'est pas étonnant que t'es figure d'une poubelle, hein.
1: Et j'avais deux copains hockeyeurs.
0: Ah oui.
1: Et donc je les ai recrutés.
3: Attends, t'étais sport-études de quoi, du coup, toi?
1: Ah ouais. Moi j'étais études, j'étais pas sport.
0: Ouais. On avait compris.
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0: La question qui vient maintenant concerne ce qui s'est passé dans la nuit du 10 au 11 octobre 1963. Cette nuit-là, il y a donc bientôt 60 ans, du 10 au 11 octobre 1963, il s'est passé quelque chose d'illégal. Quoi donc?
7: Dans quel domaine?
8: Il a dû se passer beaucoup de choses illégales.
7: Il y a un type qui a fait un excès de vitesse.
0: Non. Alors, quelque chose, évidemment, dont tout le monde est au courant, sans savoir forcément que c'était illégal.
8: Alors, j'ai une idée.
0: Ou plutôt, on connaît l'événement sans savoir qu'il s'est passé de cette façon-là.
8: Alors, c'est le mec qui a assassiné le 22 novembre, et ben peut-être que dans la nuit du 10 au 11, qui avait assassiné Kennedy, peut-être qu'il a acheté un flingue.
0: Pas du tout. Et ça se passe en France.
7: Il aurait été con de venir en France acheter un fusil pour assassiner son truc en plus à la douane, c'est compliqué.
5: Alors, est-ce qu'il s'agit d'un meurtre?
0: Pardon?
9: Est-ce qu'il s'agit d'un meurtre?
0: Non, non, Isabelle, il ne s'agit pas d'un meurtre.
9: Si vous pouviez comprendre tout de suite ce que je dis,
8: attendez, qu'est-ce qui était illégal dans les années 60? Tout, pratiquement.
0: Oh, ça reste illégal aujourd'hui.
8: Ah,
0: hein.
8: Alors, est-ce que ça a un rapport avec la prostitution ou les maisons closes?
7: Avec les stupéfiants?
0: Du tout.
9: Avec les femmes?
0: Ah non, mais
7: avec
0: c'est une date, peut-être que vous pourriez avoir retenu la date du 10 ou 11 octobre 1963.
9: 10 ou 11. Bah,
0: justement,
10: une manifestation,
0: c'est
10: une manifestation.
0: Une manifestation.
9: La nuit.
0: Non.
11: Mais c'est un truc dont les Français sont fiers.
0: Oh non, c'est pas ça. Mais d'ailleurs, on va commémorer cette date-là en octobre prochain.
7: Je sais, c'est la nuit. C'est la nuit des longues fourchettes.
0: C'est quoi que...
7: Il y a eu la nuit des longs couteaux en Allemagne de très peu de mois.
8: Un bon souvenir.
7: Et on a moins parlé de la nuit.
12: Ça se passe en Allemagne.
0: Non, ça se passe en France.
8: J'ai une idée.
0: Oui, allez-y.
8: Je l'ai un peu perdu, mais je l'avais il y a deux ans.
9: Ça s'est passé à Paris.
0: Alors, je vais vous aider, même, et je vais répondre à votre question, chère Isabelle. Ça se passe entre Grasse et Paris.
12: Grâce. Dans un train.
9: Ah, donc c'est un train. Trajet, un oui. Train, un train. Oh, je suis là.
0: Oui, j'écoute.
9: Un train, c'est l'histoire. Est-ce qu'il y a un train dans l'histoire?
8: Mais il y a un moyen de locomotion.
0: Je crois que j'ai bien compris la question.
9: Ouais. Alors, ou non?
0: Et il n'y a pas de train dans cette histoire.
9: Un avion?
0: Il y a
9: un
8: transport. C'est la sœur de Catherine Deneuve, hélas, qui est décédée dans un accident de voiture.
0: Pas du tout.
9: Il y a un avion? Il y a un avion? Il y a un moyen de locomotion?
0: Oui,
9: c'est ça.
0: Oui, une voiture.
8: Bah oui, entre Grasse et Paris, c'est sûr.
0: Il y a une voiture, on a. Voilà.
8: Est-ce que ça concerne un homme?
0: Non, une femme.
11: Accident. Ils étaient trop dans la voiture.
0: Non.
7: Laurent, y a-t-il un accident de voiture?
0: Non, il n'y a pas d'accident
9: de voiture. C'est illégal, c'est le moyen de transport qui est illégal.
0: Non, c'est la...
9: C'est l'enfant, elle n'avait pas son permis de conduire.
8: Ah, c'est Chantal Dobel qui était en train de faire
0: pas
8: une...
0: Non,
7: pas en 63.
0: Pas en 63, ou alors c'est la plus longue fellation qu'on ait jamais connue.
7: Et c'est pas illégal.
8: Je cherche, monsieur.
0: C'est vraiment que notre ami Sacha Distel était long à venir.
9: Elle n'avait pas son permis.
10: Faites gaffe, parce que si vous dites trop de conneries, moi demain j'appelle pour faire le rectif.
12: C'est une femme écrivain.
0: C'est pas une femme écrivain.
9: Elle n'avait pas. Écoutez-moi deux secondes. Parce
0: mais
9: que
0: je ne fais que,
12: en fait
0: je,
12: que ça.
0: Je bois vos paroles.
9: Je vais fatiguer tout le monde.
7: Mais on est forcément, on est tous obligés de boire ses paroles quand elle, quand elle fait des chuchus.
9: La personne n'avait pas son permis de conduire.
0: Rien à voir avec ça.
11: Est-ce qu'elle est connue, cette femme?
0: De toute façon, elle ne pouvait pas conduire.
11: Mais elle est connue, cette femme.
0: Ah oui, très.
7: Attendez, elle pouvait pas conduire. C'est le transport d'une personne décédée.
8: Oui, Claude-François.
7: Non, laissez-moi.
10: Mais pourquoi tu veux mettre des célébrités dans cette histoire?
7: Laissez-moi terminer. Laissez-moi terminer.
0: Claude-François est mort dans les années 70.
12: C'est une momie.
7: On a ramené le corps à Paris, entre Grasse et Paris, d'une personne qui était décédée à Grasse.
0: Oui.
7: Et on a voulu faire croire qu'elle était morte à Paris.
0: Exact.
7: Et il s'agit d'Edith Piaf.
0: Et c'est la bonne réponse de Philippe Gueluc.
8: Vous a aidé quand même.
0: Et oui, Edith Piaf nous a quittés il y a 60 ans. Et
8: ça, c'est dingue.
0: Et Edith Piaf est morte chez elle à Grasse, mais elle voulait mourir à Paris, si bien qu'une fois son décès constaté, on l'a ramenée dans le 16e arrondissement en pleine nuit, dans la
8: dans
0: nuit
8: coffre.
0: Du 10 au 11 octobre.
9: Ah non, rien de rien. Rien de regret, rien.
11: Et du coup,
8: quelle horreur.
11: Ça lui a fait plaisir d'être morte à Paris, du coup, elle a préféré. Eh
9: oui. Mais on l'a mis dans le coffre.
7: Non, on l'a attaché avec
8: la place du mort.
7: Avec la ceinture de sécurité à côté.
12: On l'a mis à la place du mort. Et avec une ficelle, il faisait bouger la main. La reine d'Angleterre.
7: Le mec du péage s'est douté du truc parce qu'elle bougeait. Elle a pas tourné la tête pour dire au revoir.
0: Un peu de respect pour Madame Piaf.
10: Ouais, c'est l'hymne à la mort.
12: Oh, on a vachement de respect pour elle. Attends.
8: Moi, j'adore.
0: Mais c'est vrai que officiellement, elle est morte le 11 octobre, alors qu'en fait, elle est morte la veille, le 10. Et on a annoncé sa mort à 7h du matin le 11, alors qu'elle était morte depuis la veille. Et c'est pendant la nuit qu'on a ramené le corps de Piaf.
12: J'aurais vu tous les chiens qui suivaient la bagnole.
9: On l'a ramené comment?
12: L'odeur de viande froide et tout.
8: En voiture.
0: On l'a ramené en voiture.
9: Mais en voiture classique.
12: Il l'avait ramené en vélo.
7: Il est arrivé un truc formidable un jour. C'est une famille belge qui était en vacances en Espagne. C'est une histoire véridique. Et lors des vacances, la grand-mère décède, malheureusement, un petit peu comme Edith Piaf. Et plutôt que de payer des frais considérables pour rapatrier le corps, il roule la grand-mère dans un tapis et il la met sur le... sur la galerie, sur le toit. Je vous jure. Et il s'arrête un moment sur une aire d'autoroute pour déjeuner un truc et on leur pique la bagnole. Bon, c'était pas Edith Piaf, mais c'est bien quand même.
0: Elle s'est éteinte en début d'après-midi, le 10 octobre 1963.
7: En début d'après-midi, comme Claude François.
0: Dans sa maison.
7: Claude François s'est éteint en début d'après-midi aussi.
0: Dans sa maison.
10: Alors lui, c'était à Dunkerque, mais comme il le voulait aussi.

0: ce qui fait qu'elle est morte finalement le même jour que Jean Cocteau, ouais. Alors que en fait elle est morte.
1: Il y en a du monde qui est mort,
2: la veille.
0: Ouais. Elle est morte la veille. Cocteau quand même a appris que Piaf était morte parce qu'il a quand même eu le temps d'apprendre qu'elle était morte.
3: Ça a été une belle semaine. Piaf, Cocteau, il y a un troisième dans le tiercé là.
0: C'est du covoiturage.
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0: On a un autre spécialiste dans l'émission et lui aussi, je dois dire qu'il s'y connaît. Il l'a prouvé la saison dernière, ne serait-ce qu'au zoo de Beauval,
1: ah bah oui.
0: Où il triompha. C'est notre ami Laurent Baffy,
1: ah bah
0: spécialiste des animaux et qui donc va pouvoir répondre à la question, j'imagine, pour Madame Lelarge.
1: Je connais tous les animaux.
3: Mme oh, elle a beaucoup rétréci.
0: Madame Lelarge habite Tartaras dans la Loire.
9: C'est joli comme nom.
0: Quel animal a un œil plus gros que son cerveau?
10: L'autruche.
0: L'autruche. Bonne réponse de Laurent Baffy.
1: Et il s'y connaît un autruche.
9: Pour ouais, Monique... C'était pas difficile.
0: Ah bon, ah bon.
9: Bah, vu la taille de la tête, tu peux pas avoir un gros cerveau.
1: Oh mais t'es vraiment...
11: Bah, non, tu peux avoir... C'est faux, regarde. Une souris, un rat, ça a une toute petite tête et c'est un cerveau, c'est très intelligent.
9: Mais c'est un grand corps.
3: Regarde, toi, t'as une très grosse tête et...
1: Chérie.
0: Et un petit œil. Pour Madame Rogès, Monique Rogès, qui habite au Bervilliers. De quoi un zèbre a-t-il besoin pour s'endormir?
9: De rayures?
0: Non.
12: D'oreiller?
9: Bah pour être dissimulé.
10: De mettre son pyjama.
0: Rayé. Non. Mais c'est vrai que...
10: De voir sa maman?
12: De noir?
0: C'est vrai que c'est mignon de mettre son pyjama pour un zèbre, c'est mignon comme
3: il
0: réponse.
3: Il compte ses rayures, oui.
0: Comment?
3: Il compte ses rayures?
0: Non, il compte non. Pas ses rayures.
11: Il est obligé...
1: De dormir alors, à deux.
11: Il est obligé...
1: De dormir à deux.
0: Le zèbre ne peut pas s'endormir s'il est seul.
3: Ah, c'est
0: bonne
3: magnifique.
0: Réponse de Jean-Philippe Janssen.
3: C'est dingue, ça.
1: Oui, je le sais.
11: On me laisse jamais finir mes phrases. Alors.
9: C'était ça que t'allais dire.
0: Non, mais en fait, pourquoi? Parce que le zèbre a besoin d'un autre zèbre pour monter la garde et le rassurer. Il y a un zèbre qui surveille pendant que l'autre dort.
1: Un zèbre de secours.
0: Vous voyez, c'est un zèbre de secours en quelque sorte. J'ai l'impression que vous ne saviez pas ça, monsieur Baffy.
10: Non, j'ignorais totalement et je ne veux pas émettre de doute, mais je n'en pense pas moins et je fermerai bien ma gueule.
0: Pour Valérie Le Guluche, maintenant. Mme Le Guluche habite dans le Rhône. Mmh. Qu'est-ce que la grenouille ne fait jamais?
10: Elle ferme pas les yeux.
0: Non.
10: Elle a pas de paupières.
11: Ah, oh. Ah, elle ne porte pas les œufs. C'est
9: je sais. Elle se transforme jamais en prince.
10: Elle ne boit jamais.
0: Pardon.
10: Elle ne boit jamais.
0: Elle ne boit jamais. Bonne réponse de Laurent Baffy.
10: Et c'est vrai, vous allez dans un bistrot, il n'y a aucune grenouille au comptoir.
0: La grenouille ne boit jamais.
12: Et même celle de bénitier.
0: L'hydratation de son corps se fait par la peau.
1: Elle
0: absorbe l'humidité présente dans l'atmosphère.
11: Comme elle est poreuse alors.
0: Ouais, mais elle ne boit pas. La grenouille ne boit jamais.
9: Mais enfin, on la regarde 24 heures sur 24 pour être sûr.
0: Ah bah oui. Ah, là j'ai une mordette devant les yeux. Mais la mordette, c'est le bébé de quoi?
9: Du mordeau?
0: Non, la mordette.
10: D'un mustélidé?
0: D'un quoi?
10: Mustélidé, comme Twin, Belette...
0: Ah merci de m'aider, parce que là, vraiment, vous me donnez des noms, là, j'ai cru que c'était une marque de Nutella. Alors, la mordette, non, c'est pas la mordette.
12: Est-ce que c'est un mammifère?
0: Alors non, pas du tout.
9: Ça a des petites dents. Ça a des petites dents et ça mord.
11: C'est un oiseau?
0: Ah, ça mord pas, la mordette.
9: Alors le nom est mal choisi.
12: Est-ce que c'est comme un lézard?
0: Non, c'est le bébé d'un animal, on va dire que c'est la... Le bébé, le mot est un peu...
1: Larve.
0: Pardon.
1: C'est pas une moule.
0: C'est la larve d'un animal, mais lequel?
11: Le pou.
1: La libellule.
0: Attendez, refaites-le que je chronomètre.
11: Non, mais vous m'écoutez jamais, alors moi je répète.
0: C'est pas le pou, c'est pas le pou.
3: L'escargot.
0: L'escargot, non.
11: Ça a pas de larve, un escargot. Le papillon.
0: Le papillon non plus. C'est la larve du...
12: Des mythes.
0: Non.
3: Du hanneton.
0: Du hanneton. Bonne réponse.
12: Aussi. Tu vois qu'il n'y a pas besoin d'être spécialiste.
0: Et là, il vous a piqué des hannetons, monsieur.

0: Incroyable.
1: La mordette.
2: Pas que la musique.
3: Prends-toi ça dans la gueule.
2: Il est fort aussi.
4: Chérie. Chérie.
1: La mordette, c'est la larve du hanneton. Maintenant, je vais vous parler de l'araponga, et particulièrement l'araponga blanc. Quelle est sa particularité à l'araponga blanc?
2: C'est un poisson.
4: C'est un poisson. Il est blanc.
1: Ce n'est pas un poisson.
3: C'est un serpent.
1: Ah, je pensais que ça y
4: est. C'est salissant.
1: Ah, c'est... Non, non, c'est un oiseau. Je vais quand même vous dire dès le départ, c'est un oiseau, la raponga. Mais quelle est sa particularité?
5: Bah, il vole,
4: il peut faire du surplace.
1: Non, non, non, c'est un record, hein, pour
5: Un... il atterrit avec la tête en premier.
1: Non, c'est un record pour un oiseau.
3: Il ne se pose jamais.
2: Il vole en altitude, très haut.
1: Non plus.
5: Il fait du road dogging.
4: Il peut faire une marche arrière.
1: Non, il fait pas une marche arrière.
3: Il peut faire de très longues distances.
1: Non plus.
2: C'est pendant le vol qu'il se distingue?
1: Non, pas spécialement.
5: Il reste immobile, immobile le plus longtemps possible.
2: C'est celui qui fait le plus d'œufs.
1: C'est plutôt que quand il est sur la branche, vous voyez.
5: Ah, il dandine.
6: Il peut dormir.
1: Non, non, non.
2: Il chante longtemps.
3: Il fait des chants.
1: Alors là, on va commencer à brûler.
2: Il a le plus de chants.
5: Et cuit-cuit.
1: Non, mais on se rapproche.
4: Ah, bah, oui. Plus de
5: il a un
4: de
5: chant
4: temps.
5: Particulier.
4: Il chante à cappella.
1: Pardon.
4: Il chante à cappella.
1: C'est vrai qu'il n'a pas d'orchestre avec lui, vous avez raison. Il chante à cappella.
4: Il imite plusieurs. Il imite tout. Chœurs.
1: Alors, c'est vrai qu'il y a des oiseaux qui imitent les
2: comme
1: autres.
2: Comme l'oiseau lyre.
1: Mais pas celui-là, pas celui-là. La raponga n'imite pas, mais quand même, il a un record.
6: Il fait des coups.
2: Le chant le plus long, le plus fort, le plus fort.
1: Un record de décibels, c'est le chant le plus fort de tous les oiseaux. Bonne réponse de Laurent Baffy. Il peut monter la raponga blanc jusqu'à 113 décibels.
5: Il y a vraiment des métiers passionnants.
1: C'est un niveau sonore qui équivaut à un concert de hard rock.
5: Eh oui, oui. Moi, j'ai la raponga à côté de chez moi, je dors pas.
1: Vous voulez le son?
4: Oui, oui.
1: Bouchez-vous les oreilles, voici le son de la raponga.
3: Oh là là, c'est désagréable. Qu'est-ce que c'est?
2: Ah non, ça c'est Lara Fabian. Vous allez.
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1: Oh, parce que c'est vrai, on me demande souvent, mais est-ce qu'il pense vraiment ce qu'il dit, Toen?
9: Ah, on vous parle de moi.
1: Ah oui, on vous
6: voit. Ou est-ce qu'il pense tout court?
1: Ah, ben, ça...
5: Oui, ça oui, mais.
6: Ça.
9: Qu'est-ce qu'elle a, Anne Sinclair? Ça y est,
1: Alors là, vous pouvez tout dire, mais alors là, entre les deux, moi, mon choix est fait depuis longtemps.
9: Hein, c'est Strauss-Kahn.
1: Oh là là là là. Va falloir m'aider, les copains, parce qu'aujourd'hui, je suis.
9: Qu'est-ce qui se passe?
1: Je suis perturbé.
5: Ah, ben, oui, on dirait qu'il y a quelque chose qui vous
1: perturbe. Et je n'arrive pas à savoir pourquoi.
5: Oh, il y a sûrement.
9: Ah, ça, c'est la désintox.
5: Cherchez
9: non
5: bien. Il y a forcément quelque chose qui l'a déclenché.
1: Vous ne croyez pas, si bien dit. Ça fait une semaine que je ne fume plus. Et...
9: De quoi, des clopes?
1: Oui, oui, oui.
9: Ah oui. Bah forcément.
1: Pas grand chose d'autre.
9: Ah,
1: hein.
9: Oui. Vous êtes tendu, patron? Qu'est-ce qui se passe? Vous êtes tendu, patron?
1: Quand je vous vois, surtout.
5: Mais ça, c'est les premiers jours quand t'arrêtes le tabac. Mais c'est pas 7 jours après, c'est pas une semaine. Il y a dû avoir un facteur déclencheur.
1: Bon, déjà, essayez d'articuler, je comprends rien.
5: Il y a eu un facteur déclencheur qui fait que vous n'êtes pas bien.
1: Il n'y a pas de facteur qui soit passé, j'aimerais bien. Mais il n'a pas déclenché quoi que ce soit, mon facteur, croyez-moi.
2: Non, mais Laurent, faut vous faire percer, ça marche très bien.
1: Ah, c'est vrai?
2: Oui, moi, j'ai un ami qui s'est fait percer l'anus, bon, par un autre très bon ami à moi. Et eh ben il fume plus.
1: C'est toujours un ami, hein, c'est jamais soi-même dans ces cas-là, j'ai remarqué.
2: Non, pas devant Jean-Philippe.
5: Moi, depuis le temps qu'on me perce, j'aurais dû arrêter de fumer 20 fois.
9: Non, mais on parle de la bouche, de la bouche.
5: Ah oui.
1: Oh là là là là là.
9: Ça commence bien.
6: Oh là là là là.
9: Ça va, Christine? C'est ton ambiance, c'est ton délire, ça. Hein. Le petit bar PMU, hein. Les deux hétéros curieux, c'est ton délire, ça.
1: On ne tutoie pas Christine au
5: crâne. Oui, enfin.
9: Mais Christine, j'ai grandi la regardant, moi.
5: C'est une institution.
9: Elle fait partie de la famille, Christine.
5: Enfin, quand même, non.
6: Elle présidait ton dîner.
9: Bah oui, c'est comme quand tu croises Loana, tu la tutoies.
1: Oh, la comparaison, écoutez, franchement.
9: Je veux dire, ça fait partie de la famille, c'est ça que je veux dire.
2: Et qui était dans le loft, Christine ou...
9: Dans la piscine, Christine,
1: pardon. Et monsieur Ferrand, alors on vous a pas entendu encore, vous êtes en forme?
10: Je suis content parce qu'on a enlevé le décor qui m'était tombé dessus la dernière fois.
1: C'est vrai, c'est vrai. Ah bon, on l'a fait encadrer et tout. On l'a envoyé à Stéphane Bern, il m'a dit, tu vois, ça n'a pas marché cette fois-là.
10: Non, ce sera pour la prochaine.
1: Une première citation, si vous l'aimez bien, pour Jérôme Fournier, qui habite Fontaine-la-Mallet, en Seine-Maritime, qui a dit... Ce fut certes admirable de découvrir l'Amérique, mais il eût été plus encore de passer à côté.
6: Woody Allen? Christophe Colomb?
1: Pas Christophe Colomb, mais c'est un Américain qui a dit ça.
2: Woody Allen?
5: Ah oui.
1: Woody Allen, non.
2: Groucho Marx?
1: Groucho Marx, non.
6: Magellan?
1: Encore avant ces deux-là.
3: Un politique?
1: Un politique, non.

0: Franklin.
1: Beans.
2: C'est qui ça, Beans?
3: Bah, Mr. Beans.
2: Mais c'est qui,
1: Mark
2: Beans?
1: Twain.
2: Monsieur Ferrand a dit Mark Twain, et c'est lui qui a la bonne réponse. C'est Mark Twain. Pour monsieur Bourse, qui habite Valenton, dans le Val-de-Marne, qui a dit « Un jour, à la télé, j'avais mis une vitre entre la caméra et moi. Et j'ai annoncé en direct « Bonjour, je vais nettoyer l'intérieur de votre écran. » Puis j'ai aspergé la vitre d'un produit spécial et j'ai passé un chiffon. Eh bien, j'ai reçu 600 lettres qui disaient « Merci, j'y vois bien mieux avec mon poste depuis que vous l'avez nettoyé de l'intérieur. »
1: Jean-Yann, Jacques Martin.
2: Jacques Martin, bonne réponse. C'est génial quand même. Encore une bonne réponse de Franck Ferrand. Ce sera maintenant pour Véronique Glanche, qui habite Cressevoye dans le Calvados, qui a dit « Vous avez toujours dans la vie un ami qui appelle régulièrement pour prendre de ses propres nouvelles.
1: Oh, » c'est vieux ça.
2: Non, justement pas.
4: Et c'est c'est Lucchini ça.
2: Non, c'est quelqu'un qu'on aime bien ici d'ailleurs.
4: C'est pas Lucchini.
5: C'est Coluche.
1: Un habitué des grosses têtes.
2: Une grosse tête, oui.
3: Et Bernard Mabille.
2: Pas Bernard Mabille.
1: C'est une femme.
2: Une femme.
4: Ah, Christine Bravo.
2: Non.
5: Chantal Latsou.
2: Pas Chantal.
4: Amanda Lear.
2: Pas
4: Amanda Lear.
5: Michel Bernier.
2: Michel Bernier. Bonne réponse de Valérie Mérès. Une citation plus littéraire pour Marguerite Prempart, qui habite Saint-Brice-sous-Forêt dans le Val-d'Oise, qui a dit « Il faut travailler, sinon par goût, au moins par désespoir, puisque tout bien vérifié, travailler est moins ennuyeux que s'amuser. »
5: Woody Allen.
2: Non.
1: Boileau.
2: Oh, c'est plus vieux que ça. Alors, pas Boileau, mais on est
1: c'est de cette époque.
2: On est entre Boileau et Woody Allen, vous voyez, c'est large.
3: C'est large, oui.
1: C'est donc un romancier du 19e.
2: On est au 19e.
1: C'est Flaubert.
2: Et c'est un poète du 19e.
1: Ah, oui. Tréhamon.
2: Non.
1: Non. C'est Baudelaire.
2: Baudelaire, Charles Baudelaire. Oh. Encore une bonne réponse de monsieur Ferrand.
1: Au petit bonheur.
6: À suivre.
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2: Une question pour Yann Richard, qui habite Tréflaouenan dans le Finistère.
4: On dirait une vanne.
11: Mais elle ressort beaucoup, cette ville.
2: Le pigeon est le seul oiseau au monde...
12: À chier sur ma voiture.
2: C'est normal, il vous reconnaît.
4: Oui, t'as qu'à pas l'appeler aussi.
12: Non, mais je vous assure que dans la
2: elle est là, elle est là, la tête par la vitre arrière, à faire
4: Alors forcément, il réplique.
12: Dans la rue, il y a plein de voitures, il y a que sur la mienne qui vont chier. Et je vous assure, c'est vrai.
2: Et vous connaissez la phrase de Pierre Légaré qui disait « Ce que je ne comprends pas, c'est que les pigeons chient des crottes noires sur les voitures blanches. »
1: Oui, c'est vrai.
2: « Et les crottes blanches sur les voitures noires. »
1: C'est vrai.
2: Bon, alors écoutez, c'est pas ça ma question.
1: C'est pas ça.
2: Le pigeon est le seul oiseau à pouvoir boire de l'eau comme les autres ne le peuvent pas. Qu'est-ce que font
1: avec une paille.
2: Non, pas avec une paille.
4: Attendez, je suis du côté des vieux ou des cons, en
13: fait. Je crois que le pigeon est déglutissant.
2: C'est-à-dire
13: ben, en fait, la plupart des animaux, ils ne déglutissent pas. L'eau passe directement dans leur gorge. Et je crois que
12: le pigeon déglutit.
13: C'est-à-dire qu'il prend de l'eau dans son bec, il lève légèrement la tête et il déglutit. Donc il avale l'eau.
4: Ah, il a une luette, tu veux dire?
13: Non, il avale.
12: Oui, il déglutit pas.
13: Par exemple, les autres animaux.
12: Ça va directement.
4: Moi aussi, j'avale. Je ne suis pas un pigeon.
2: Vous avez donné une partie de la réponse, monsieur Ferrari, mais j'allais dire presque à l'inverse.
13: Ils n'utilisent pas leur langue.
12: C'est pas ça. Pour déglutir, ils sont obligés de lever la tête en l'air.
1: Ouais. C'est le contraire. C'est les seuls qui déglutissent pas.
4: Mais non, c'est les seuls qui sont capables de boire la tête en bas.
2: Excellente réponse de Caroline Diamant.
13: Non, les pigeons.
2: Non,
13: il relève la tête.
2: Non, justement, le pigeon est le seul oiseau au monde à pouvoir boire de l'eau sans avoir ensuite à lever la tête pour avaler.
1: Mais ça lui sert à quoi?
12: Dans mon jardin, ils lèvent tous la tête. Moi, je sais que je les regarde.
1: T'as du temps.
12: Je sais.
1: T'as du temps d'après-midi.
12: Bah oui.

0: pour regarder les pigeons.
1: Ça, c'est vraiment la vieille à sa fenêtre.
2: Mais j'ai plus de meubles chez moi, faut bien que je m'occupe.
3: Il faut déballer tes cartons,
0: Isabelle. Moi, j'ai un poisson rouge, Laurent. Oui. Et je sais pas si c'est une particularité du poisson rouge, mais il arrive à manger les petites graines, tu sais, que je lui donne comme ça de temps en temps, en faisant caca. Il arrive à manger en faisant caca.
2: Ah, ça fait directement.
1: Ah bah, je le fais aussi, moi, ça.
0: Oh non.
1: Bah, si ça m'arrive de prendre un truc
0: aux toilettes.
1: Aux toilettes. Pas un plat de pâtes, mais par exemple un Mars ou je ne sais quoi.
0: Non. En plus, ça ressemble à la sortie. Ça a même la même aspect à l'entrée à la sortie.
2: Un coup de barbe, Mars, savez... ça repart. Pourquoi pas du boudin noir? Pourquoi pas du boudin noir?
3: On pense qu'il y a des millions de gens qui admirent Laurent Ruquier.
2: Qui
3: voient en lui un intellectuel. Le mec a lancé la carrière de milliers d'artistes, etc. On apprend comme ça en se levant le 2 janvier qui fait caca en mangeant des Mars.
4: Ça va vraiment pas de...
1: Ça vous est jamais arrivé de grignoter un truc?
2: Personne... C'est impossible.
0: Mais c'est horrible.
1: Caroline, ça vous est jamais arrivé de grignoter un truc dans les toilettes?
2: Jamais.
0: Non, c'est le pire.
2: C'est impossible.
1: Ah non, mais écoutez, c'est pas grave.
2: Mais vous êtes le seul.
1: Non.
2: Vous avez choqué.
0: Si.
2: Vous avez choqué la balance.
0: Non, il y a mon poisson rouge.
2: Levez la main à ceux qui ont déjà fait ça. Non,
0: mais,
2: voilà.
0: Mais non, il y a les odeurs, là.
1: Je vous dis pas que je fais ça chaque fois. Ça m'est déjà arrivé une fois.
2: Oui, mais
1: j'avais faim, pas le temps. Bon,
3: Laurent, moi, si je suis totalement honnête, ma grand-mère, elle faisait ça.
1: Ah,
3: mais elle le faisait pas exprès.
2: Quelle horreur!
1: Mais non, enfin, écoutez, comprenez-moi. Je vous dis pas que dès que je vais aux toilettes, je prends un truc pour manger.
2: Oui, ça vous est arrivé, mais nous, jamais.
0: Jamais.
2: C'est impossible.
3: Moi,
2: jamais.
3: En tout cas, moi, j'ai plus envie de dîner avec vous, là. Non, c'est sûr.
1: Mais non, mais enfin, écoutez, ne me mentez pas.
2: Moi, jamais.
1: Mais je vous jure.
0: C'est impossible.
2: Jamais.
1: Ça m'arrive encore même de pisser en mangeant, d'ailleurs.
0: Ah, d'accord. Oui, ça, oui.
3: Il y a un truc qui est super dur, c'est de boire de l'eau et de faire pipi en même temps. Essayez, c'est super dur.
0: Ah, c'est vrai.
3: Votre cerveau n'accepte pas les deux informations. Sauf chez vous, visiblement. Mais il y a que...
1: Ça me rappelle une histoire que Philippe Bouvard adorait raconter aux grosses têtes. Il l'a raconté à peu près une fois par an et moi, je le fais à peu près une fois tous les deux ans aussi. C'est une histoire de Philippe Bouvard, donc je peux le faire, car les auditeurs fidèles des grosses têtes sauront reconnaître son histoire. C'est le type qui va aux toilettes et qui dit « Docteur, j'ai un problème de digestion, ça part... je digère trop vite en fait. Hein. Je mange des petits pois, paf, je fais des petits pois. Je mange des carottes, paf, je fais des carottes. Je mange des haricots verts, paf, je fais des haricots verts. M'a bouffé de la merde.
3: » Et bonne année 2024.
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1: Une question pour Loïc Lognon qui habite Saint-Jean-sur-Mayenne.
6: Non, c'est assez genré.
7: C'est spécial.
6: C'est un nom très genré quand même. Hein.
7: Ouais.
0: Non, mais tout le monde a rigolé.
7: Un nom de petites annonces.
6: Ouais. Loïc Lognon.
7: Bonjour, je suis Loïc Lognon. Bonjour, je suis Patrick Lognon. Bonjour, je suis Véronique Lognon. Nous sommes là parce que nous avons un problème de patronymique. Nous aimerions changer notre nom de famille.
1: Le rang d'oignon.
7: On est tous. On est tous en rang, ouais.
8: Bonjour, je suis Jérôme Échalote. Je me sens un petit peu exclu.
0: Tu vois,
7: bonjour, je suis Jacqueline Haye et je sens mauvais.
9: Bonjour, je suis Patrick Échalote.
1: Dites voilà. Monsieur Lognon qui nous écoute à Saint-Jean-sur-Mayenne.
6: Il veut se coller en ce moment, lui.
7: Qu'est-ce qu'il est?
0: Je tiens à dire qu'il n'a pas écrit tout mon premier spectacle. Il y a beaucoup de choses qu'on n'a pas prises.
10: Les influences.
11: Non, mais on va finir par faire pleurer monsieur Lognon.
0: Ah, c'est joli.
1: Oh, yeah.
11: Et voilà.
1: Alors, monsieur Lognon espère un chèque RTL, à moins qu'il est dans le...
7: Ah bon, bah bon.
1: Il le mérite. Et la question concerne quelqu'un qui est mort de la peste à Saint-Malo. Oh, je vais même vous donner l'année. Hein. C'était le 1er septembre 1500.
0: Ah, c'est mon anniversaire, le 1er septembre.
1: Oui, mais là, c'est 1557.
7: Et mon neveu aussi, mais on l'embrasse.
0: Mais peut-être qu'on s'en bat les couilles, tout simplement.
1: Qui est mort de la peste à Saint-Malo le 1er septembre 1557.
7: Est-ce que c'était un romancier?
1: Non.
12: C'était un grand navigateur.
1: Oui.
12: Eh bien, c'était Christophe Colomb.
1: Pas
0: du tout. Il est mort. Tu sais où il est mort, Christophe Colomb? Il est mort en au Portugal.
12: Ah oui, c'est vrai, alors c'est Magellan.
1: Non, non.
6: Jean Bart
0: Vasco de Gama.
1: Non. Surcouf Il était né à Saint-Malo et il est mort à Saint-Malo, mais il est mort de la peste. Et c'est vrai qu'entre-temps, il a pas mal voyagé, je dois reconnaître.
0: Olivier Kersauzon.
10: Il y a la peste, c'est sûr.
7: Mais est-ce qu'il est dans des chansons traditionnelles?
1: Non, vous savez, souvent, il est né à Saint-Malo.
0: Hugo Frey,
1: non.
6: Alors, est-ce qu'il a découvert des trucs, notre navigateur?
1: Ah ben oui, bien sûr. C'est
12: un pays.
1: C'est le principe même d'un explorateur.
11: Alors,
1: vous voyez.
11: Le capitaine Cook.
1: Ah non. Ah, il a même écrit ses récits qui ont été publiés. Et c'est vrai qu'il est mort de la peste. Le pauvre, c'est François Ier au départ qui l'a fait voyager.
0: Le capitaine Tracasse.
12: On l'appelait pas le commandant quelque chose?
1: Non.
0: Découvert un pays.
1: Ah, il a découvert un pays, oui.
0: Un continent.
12: Ah, oui. C'est un rapport avec la route du thé?
1: Pas du tout, non.
6: La route du café?
12: La route de la soie.
6: La route de la verveine?
7: Très français.
12: Non, la route de la soie.
7: Un Jean quelque chose?
1: Ah oui, c'est vrai que c'est un nom très français.
7: Jean,
1: non.
7: Non, enfin, un nom très...
1: Pensez à Jean Bar, peut-être.
7: Oui.
1: Mais c'est pas Jean Bar.
12: Oui, il a une particule, n'est-ce pas?
1: Non, madame. Non.
11: Je sais qui c'est. Le capitaine Haddock.
6: Oh, ah, bah, bien sûr. Ah oui, on part par là, d'accord.
7: Est-ce que vous pourriez nous donner ses initiales?
1: Ah, sûrement pas, non.
6: On va trouver son prénom.
1: C'est peut-être
6: classique.
1: Les initiales les plus célèbres au monde.
0: Ah, on connaît.
6: Caca? Ouais.
12: Mais c'est quoi les initiales CD comme Christian Dior?
1: Ah, je vous donnerai pas les initiales.
7: RF comme.
12: Est-ce que ce sont des. Mais oui!
6: Ah, c'est JC, Jacques Cartier.
12: C'est Bébé.
1: Jacques Cartier. Bonne la réponse de Florian Gazan.
7: Ça, il est fort.
11: Et oui!
1: Jacques Cartier qui a découvert le Canada, évidemment.
7: Eh oui, oh là là.
1: Jacques Cartier.
12: Le J?
13: Ma belle-mère, elle appelait ça le Grand Ada.
1: JC, c'est pas les initiales les plus connues au monde,
6: bah
1: JC,
6: ouais. Jean-Claude.
7: Ah si.
12: JC.
7: Jésus-Christ.
1: Mais Jésus-Christ, vous en faites quoi de Jésus-Christ?
12: Mais est-ce que j'ai une tête à connaître Jésus-Christ? On s'en est débarrassé, il y a bien une raison.
6: Bah pourtant, il était des tiens. Hein.
7: C'est pas Jean-Claude?
12: JC.
7: Que moi, je connais un Jean-Claude. C'est pour ça que ça m'a attrapé l'oreille. Je me suis dit, il parle de mon Jean-Claude, mais non.
12: Oui,
7: Jésus-Christ.
12: Ah, Jean-Claude Van Damme, je comprenais pas JC.
1: Jacques Cartier, c'est quand même un explorateur très connu.
12: Ah ouais, il faisait des bagues, mais merveilleux.
1: C'est quand même au Québec, quand vous allez au Québec, il y a des rues, des places, tout s'appelle Jacques Cartier.
7: Oh, c'est beau,
0: non, Jacques Cartier, je l'avais pas du tout.
1: Ah ben non, mais voyez qu'on apprend des choses.
0: On apprend beaucoup, mais je me trouve très. C'est vraiment, tu vois, dans les jeux, c'est vraiment les questions dures le truc où on met les camemberts là.
12: Ah, le
0: trivial, c'est vraiment les questions dures, celle-là. C'est celle auquel on va.
13: Tu peux aller aux toilettes, Laurent?
1: Pourquoi vous me demandez
12: Mais ça fait depuis le début qu'il nous explique qu'il a une toute petite vessie.
13: Mais pas du tout.
0: Moi, je suis comme ça
13: à personne.
6: Tu veux pas prévoir une poche, habitude. Non? J'ai une petite vessie, je vais aux toilettes. Mais c'est pas grave parce que quand Esteban s'en va.
7: Virer.
0: Non, mais Jacques Cartier, Ellie, c'était super. Enfin, les questions sont hyper dures.
7: Mais non,
0: c'est
7: Jacques Cartier.
6: Mais c'est pas les questions pour les matchs de foot de TF1.
1: Non,
6: quel est le nom de Zidane, tu vois? Même ça, tu sais pas répondre.
12: T'as mal posé la question, Florian.
6: Quel est le nom de Zidane?
0: Non, mais mettez des questions plus récentes, sur la culture pop actuelle, peut-être.
1: Ah bah ça, si vous voulez, j'en ai aussi. Hein.
0: Ah ouais, parce que c'était dur, Jacques Cartier, Ulysse, c'est dur.
1: Vous voulez des questions, on va dire, d'aujourd'hui?
6: Oui, on veut des questions d'aujourd'hui, Laurent, parce que je suis aux toilettes, mais je remplace Esteban, donc on peut continuer.
1: C'est vrai qu'il parle comme ça.
6: Oui, il parle un petit peu comme ça, comme
13: Simpson, un petit peu.
6: Un peu Simpson, mais il parle comme ça.
11: Très bien.
6: Je suis revenu avec ma capote sur la tête, vous avez vu? Mais je ne l'ai pas déplié.
12: Ah, il ne s'est pas fermé une porte.
0: Tu sais qu'en vrai, il n'est
1: pas fermé la porte, Esteban.
6: Oui, tu n'as pas tiré la chasse non plus.
13: Je n'ai pas tiré la chasse.
12: Est-ce que tu t'es lavé les mains?
6: Non plus.
7: La porte est
13: ouverte. Non, mais il fallait faire hyper vite.
6: Mais oui, il faut se dépêcher, je n'ai pas terminé, j'en ai gardé pour tout à l'heure.
1: Dites, monsieur Esteban.
13: Oui, bonjour, plaît-il, Laurent.
1: On va pouvoir passer à. Vous auriez pu attendre la pub pour aller aux toilettes.
13: C'est vrai.
6: Mais mon pantalon, il n'attendait pas, lui.
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1: Chantal?
16: Ouais.
1: Pourquoi vous n'êtes pas maquillée aujourd'hui, Chantal?
16: Ah, parce que j'avais pas le temps.
1: Je vous ai jamais vu dans cet état-là.
7: Oh.
1: Qu'est-ce qui vous est arrivé?
7: Non, parce que voilà, c'est comme ça.
0: Ah, oui. Voilà la phrase.
11: Du coup, elle a mis ses lunettes.
7: Bah non, parce que quelquefois, c'est aussi bien de pas maquiller. Regarde comment elle s'appelle. Elle se maquille plus. Elle est beaucoup plus jolie, l'américaine, là, qui a des gros seins.
1: Malibu.
7: Malibu.
3: Pamela Anderson.
0: Elle est pas américaine.
7: Elle est beaucoup mieux pas maquillée.
1: Je sens qu'il va falloir trouver les noms pour tout le monde aujourd'hui. Hein, ça va être du boulot.
7: Oui, c'est sympa cette émission en direct de l'hôpital psychiatrique.
0: T'es la marraine.
1: Je vais avoir un boulot aujourd'hui.
7: Là, mais c'est vrai,
1: j'aurais jamais dû les sortir toutes les deux le même jour.
7: C'est vrai
10: que ceux qui se font des liftings paraissent souvent plus vieux qu'avant.
16: Ah non, on va pas commencer à dire du mal de Jean-Phi.
1: Monsieur Haas, vous êtes content de retrouver Daniel Evenoux?
17: Très content, mais à chaque fois qu'elle me voit, elle se rappelle pas de moi, donc. Ah bah oui, c'est la première fois qu'on se voit, je dis bah non, ça fait 15 fois, mais c'est...
7: Mais je blaguais.
17: C'est vrai qu'ici, c'est la seule émission, quand on voit pas quelqu'un plus d'une semaine, on s'inquiète vraiment.
1: Chantal, la dernière fois que je vous ai vu, vous étiez enfermée dans une cave à la télévision pour le maître du jeu, ce sera demain soir la finale, mais lors de l'émission vendredi dernier, Max Boublil vous a enfermé dans une cave.
7: Et j'ai eu très peur.
1: Ah vraiment?
7: Ah oui, parce que je pensais pas que c'était filmé en plus.
1: La télévision, souvent.
17: Oui.
7: Il m'a dit, t'inquiète pas, c'est pas filmé ici. Oui, mais on va pas m'enfermer dans la cave. J'ai eu très peur, j'ai très peur. Très peur du noir, très peur des maisons vides, etc. Donc j'avais très peur.
1: Et alors, qui vous a ressorti de la cave?
7: Je ne me souviens plus, en fait. Je sais que quelqu'un m'a sorti de la cave, mais qui?
0: C'est Az.
1: Bienvenue, en tout cas, dans cette émission aux Alzheimer anonymes.
0: Ah, voilà, pour les questions, c'est pas mal. Hein.
1: Et voici une première citation pour Andreas Bouton, qui habite en Haute-Vienne, qui a dit, et c'est pour vous, monsieur Bellamy, que j'ai choisi la première citation. Qui a dit « J'ai hérité d'un tableau et d'un violon qui se sont révélés être un Rembrandt et un Stradivarius. » Malheureusement, Rembrandt faisait de très mauvais violons et Stradivarius était un très mauvais peintre.
10: Ah, pas mal.
1: C'est pas mal.
7: Montesquieu.
1: Montesquieu.
0: Ça sort d'où ? C'est un artiste.
7: Je suis dans Montesquieu.
11: C'est un humoriste.
1: Un humoriste, oui, bien sûr.
17: Coluche.
1: Coluche.
0: Non, Jean-Yann.
7: Desproges.
1: Un humoriste américain.
7: Woody Allen.
1: Woody Allen, bonne réponse de Chantal là-dessus. Pour Anthony Boucher, qui habite Saint-Michel-Chef-Chef, c'est en Loire-Atlantique, qui a dit « Dans notre école, on nous fouillait à l'entrée pour savoir si on avait des revolvers ou des couteaux. Et si on n'en avait pas, ils nous en donnaient pour nous défendre. »
7: Un cuisinier?
17: Donald Trump?
1: Donald Trump, non, mais c'est un Américain, évidemment.
0: Il est vieux?
1: Ah non, un jeune.
17: Acteur?
1: Enfin, un jeune. Il a mon âge, voyez-vous.
17: Humoriste?
1: Oui, un humoriste.
0: Steven Wright.
17: Dave Chappelle?
1: Non, Dave Chappelle, non.
0: Chris Rock?
1: Chris Rock, bonne réponse de Paul Alcarat. Pour Evelyne Gouthier, qui habite en Seine-Maritime, qui a dit « J'aime le travail, ça me fascine, je peux rester assis à regarder ça pendant des heures. »
10: C'est un Corse, ça.
1: C'est pas un Corse.
7: Est-ce que ça peut être une Bretonne?
1: C'est un écrivain.
7: Drôle.
1: Alors, drôle, oui. Britannique, pour tout vous dire.
7: Oscar Wilde,
1: non. Comme ça va être très difficile.
0: Bernard Shaw?
1: Non, je pense que je vais donner les dates à monsieur Alcarat, comme ça il va tout de suite nous dire de qui il s'agit.
10: Georges Bernard Shaw?
1: À moins que je commence par vous dire, peut-être avant de vous donner les dates, le nom de son œuvre essentielle, ça peut vous aider. Trois hommes dans un bateau.
0: Jérôme,
1: bravo, sans les dates, c'est mieux. Parfait, Paul, pour Didier Rétori, qui habite dans le Haut-Rhin, qui a dit, il s'agit de retrouver le nom d'un célèbre pianiste, ça aussi c'est pour vous, monsieur Bellamy.
10: Donc je vais pas trouver?
1: Oh, normalement, tout de même. C'est un pianiste qui était devenu presque aveugle, et il a dit, c'était à la fin de sa vie, j'ai décidé de ne plus jouer, non pas parce que je ne trouve plus mes notes, mais parce que je trouve plus le piano.
10: Ah,
17: Gilbert Montagnier?
0: Franz Lehár?
17: Gilbert Montagnier?
1: Non, c'est pas Gilbert Montagnier.
0: Franz Lehár?
1: Franz Lehár, non.
10: Rubinstein.
1: Comment vous dites ?
10: Arthur Rubinstein.
1: Excellente réponse d'Olivier Bellamy. Pour Axel Baudriche, qui habite Livry-Gargan, qui a dit « Le destin des montagnes doit être terrible, elles sont obligées de contempler toujours le même paysage.
0: » Xavier Demestre.
1: Non.
17: C'est un poète ?
1: Ah, c'est un poète, surtout romancier, pour tout vous dire. Un romancier, auteur de best-sellers. Il a vendu son ouvrage le plus célèbre, écoutez bien, à 85 millions d'exemplaires.
0: Saint-Exupéry?
1: Ah, non.
17: Victor Hugo?
7: Du siècle d'avant?
1: Ah non, il est toujours vivant même, pour tout vous dire.
10: Guillaume Musso?
1: Comment vous dites?
10: Guillaume Musso?
1: Guillaume Musso, non.
7: L'autre?
1: Quoi l'autre? Placide?
3: Marc Lévy.
1: Placide et Musso.
11: Et est-ce Lévy. Que il est venu ici? Il est venu dans votre émission?
1: Non, je ne l'ai jamais reçu, non.
11: Est-ce
1: non.
11: Qu'il et moi, est, je l'ai
3: il est âgé? Il est âgé?
1: Oh, il est âgé, il est né en 1947.
11: Oh, il habite à New York.
3: Orsena?
1: Orsena, non.
3: Mais c'est un Français.
1: Ah, j'ai pas dit ça.
11: Ah.
3: Ah.

0: Ah bah Stephen King.
1: Non plus.
0: Ah non plus.
2: C'est quoi, c'est un Américain?
1: Non, non plus. Il y a d'autres pays que...
3: Est-ce que ce pays touche la France?
4: Ah oui,
1: non, du tout.
4: Un Bolivien.
1: Ah, je suis obligé de vous répondre oui.
2: Avec la Guyane.
3: Un Brésilien. Monaco.
0: Un Brésilien. Oui, avec Cohen machin...
1: Paolo Coelho. Bonne réponse. Eh oui. Vous vous demandez si son pays touche la
0: Guyane,
1: France,
0: oui.
1: Comme on a effectivement un département français qui s'appelle la Guyane qui touche le Brésil, on est bien obligé de dire que
0: oui.
1: Son pays touche la France, Paulo Coelho est brésilien, et c'est avec l'alchimiste, évidemment, qu'il avait vendu 85 millions d'exemplaires de son livre. Allez, mais Chantal, qu'est-ce que vous êtes en train de faire?
0: Vous l'avez vexé.
1: Elle est en train de se maquiller maintenant. Mais c'est trop tard.
0: Non, mais c'est pas la
1: télé. Trop tard, on a vu votre gueule.
5: Alors, je suis comme un mandalure. Elle se maquille aux grosses têtes aussi.
1: Mais vous êtes en train de vous maquiller devant les gens.
5: Je m'en fous. Ils connaissent tout de moi.
3: Dans le temps,
5: mais continuez, vous n'avez pas besoin de me regarder. Posez des questions.
1: Ah, mais non, mais je suis épaté par la façon dont vous vous maquillez devant tout le monde.
0: Avec un naturel déconcertant.
1: Ah oui, oui, oui.
5: Et encore, j'ai pas tout mon matos. Ah, regarde, c'est beaucoup mieux déjà, non?
2: Ah, ça change tout, hein.
5: Ça change tout.
2: Ah, c'est fou, hein.
0: Ah, vous êtes presque désirable, là, Chantal.
5: Tu me regardes même pas, belle amie.
1: Oh, presque désirable.
5: Vous avez jamais vu une femme se maquiller, je pense, c'est pas dans vos trucs.
1: Mais si, j'en ai déjà vu, oui. Mais pas de cet âge-là. Avouez quand même que je vous regarde parce que c'est moi qui vous l'ai dit que vous n'étiez pas maquillée.
5: Oui, parce que vous me regardez.
1: Avouez.
5: Elle n'a pas vu que j'étais pas maquillée, elle m'a emmené ce matin, elle n'a pas vu alors que vous l'avez vu.
1: Ah bah tout de suite j'ai vu d'habitude.
5: Parce que nous sommes face à face.
1: Bah, oui.
5: Et avec Michel, nous allons dans le même sens.
1: Allez, une dernière citation plus difficile, attention, à identifier pour Jonathan Corbet, qui habite Crozier-le-Vieux, c'est dans l'Allier, qui a dit: la dernière fois que quelqu'un a autant raté un truc que François Hollande, c'était les parents de François Hollande.
0: Sarkozy.
1: Non, non.
3: C'est un politique?
1: Ah non, c'est un humoriste, un jeune humoriste français, chroniqueur de radio, de télévision.
2: Walidia.
1: Comment vous dites?
2: Walidia.
1: Walidia, non, plus drôle.
2: Oh, la balle perdue.
0: Marc-Antoine.
1: Pardon.
0: Marc-Antoine. Notre Marc-Antoine.
1: Pablo Mira, non. Il a été sur France
2: Guillaume
1: Inter.
2: Guillaume Maurice,
1: non, mais il travaille.
0: Émeric Lompré.
1: Émeric Lompré, non. Mais avouez que c'est drôle quand même.
2: Jamil Le Schlag.
1: Non, la dernière fois que quelqu'un a autant raté un truc que François Hollande, c'était les parents de François Hollande.
0: Pierre-Emmanuel Barré.
1: Pierre-Emmanuel Barré. Bonne réponse de Paul Alcarat. Bravo, Paul.
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1: La question porte sur la réunion qui a eu lieu la semaine dernière. Vous savez, ça se passait, cette réunion entre le président de la République et les différents partis. Ça se passait à l'école de la Légion d'honneur. Je ne savais même pas que ça existait, d'ailleurs.
8: À Saint-Denis.
1: À Saint-Denis. Maison d'éducation de la Légion d'honneur, exactement, paraît-il, ça s'appelle. C'est une offre sociale créée par Napoléon Ier. Au départ, vous connaissez Madame Bachelot, ça vous
9: parle? Napoléon Ier? Oui. J'y suis même allé.
1: En tout cas, Jordan Bardella, le président du Rassemblement National, qui était invité comme tous les autres partis, était particulièrement ému de se rendre dans cet endroit. Pour quelle raison?
8: Parce que sa maman travaillait en tant que femme de ménage.
1: Non.
10: Parce qu'il est corse d'origine, non, il est italien.
1: Il est italien, monsieur Bardella.
11: Il n'a jamais été en cours là-bas.
8: Non, c'est que les filles.
1: Il n'a jamais été en cours là-bas, mais...
9: Et son père,
11: mais...
9: Oui.
11: Ah, sa première fiancée ou sa sœur, peut-être?
1: Non.
9: Non. Son père, quelqu'un de sa famille.
8: Quelqu'un de sa famille?
1: Non.
12: C'est un rapport avec sa vie personnelle?
1: Absolument, oui.
2: C'est la première fois qu'il est dans le 93?
11: Non, je crois qu'il y est né.
1: Non, en plus, il connaît bien, oui. Il est né dans la banlieue. Il est né à Drancy, en Seine-Saint-Denis.
11: Il est né là, ouais.
1: Monsieur Bordella.
11: Bardella.
9: C'est à cause de l'architecture de le...
1: Non, non, non. À un moment donné, on était tout près, mais vous m'avez demandé s'il était allé à l'école là.
2: Il a enseigné là-bas?
1: Il a pas enseigné, mais vous voyez, c'est bien de percer le...
11: Il y a un de ses parents qui a travaillé là-bas?
1: Non plus.
11: Quelqu'un de sa famille?
1: Non, non, non, non, non, ça le concerne lui directement.
11: Il avait loupé les examens pour y aller?
1: Non.
11: Du coup, c'est la première fois
8: qu'il y allait. Mais non, mais c'est que les filles là-bas.
11: Ah, c'est que les filles, pardon.
1: Oui.
11: Ah,
1: oui. On brûle.
9: Il a réussi quelque chose là-bas.
11: Parce qu'il voudrait la Légion d'honneur.
8: Il a une fille qui est là.
11: Il a une fille qui a Ah, il a passé son bac là. Il a passé son bac là.
1: Il a passé son bac là. Bonne réponse de Christophe Beaugrand. En effet.
11: Et oui, c'est des salles d'examen aussi.
1: Il a rendez-vous avec le président de la République dans un endroit où il a passé le bac
9: il
1: en 2012.
9: Il savait avant.
1: Pardon.
9: Il savait avant d'avoir d'y arriver. Il savait avant que c'était là qu'il avait passé
10: oui,
9: le bac.
10: Oui, mais c'est la rencontre avec
1: quel
10: le
1: rapport
10: milieu.
1: Bien sûr qu'il le savait
9: voilà,
1: avant.
9: Voilà, non, je veux dire, il n'a pas été d'un seul coup. Oh voilà. Je veux dire,
1: bien sûr, j'ai jamais dit qu'il s'en était aperçu au dernier moment.
9: D'accord, on est d'accord. Pas de polémique. Qui est ému de voir l'établissement où il a passé son bac?
10: Je me souviens même plus où c'était.
9: La main là.
2: Moi je suis.
9: Non, soyez avec moi, personne, voilà.
11: Alors, regardez, ça a passé son bac déjà,
2: moi,
11: c'est une information.
2: Moi à chaque fois que je passe à côté de l'endroit où j'ai passé
1: où est-ce que vous avez passé le bac?
2: À Vitry-sur-Seine.
1: Ah bah voyez, ouais. voilà.
4: Vous l'avez eu?
2: Bah oui.
9: Ouais, mais parce que lui
2: qu'est-ce
9: il est
2: qui vous
9: aime
2: moi. Bah ce qui m'émeut c'est que je l'ai eu.
1: En tout cas, voilà, c'était une petite question d'actualité.
2: Et fais... vous l'avez où, le bac
1: Pardon.
2: Vous l'avez où, votre bac?
1: Moi, au Havre, monsieur Az.
11: Et vous rappelez du lycée
1: Non, je ne me souviens pas où. Je me souviens du lycée où j'étais, moi. Mais on ne passe pas le bac dans le lycée où on.
11: Pas forcément. Non, non, alors, dans un autre, généralement.
1: Je
11: ne
1: me souviens pas, en revanche, dans quel endroit j'étais quand j'ai.
2: Vous avez une mention?
1: Non, non, il n'y a pas de mention parce que j'étais dans un bac G, monsieur.
11: Ah, vous passiez un bac G, un bac à bon marché, dans un lycée poubelle, ouverture habituelle des horizons bouchés.
1: Ta gueule, Juliette Armanet.
11: Votre question était, faut-il désespérer?
1: Allez, une autre question, si vous le voulez bien. Ben, vous avez certainement vu dans le JDD cet excellent papier concernant le, on va dire...
11: Non, c'est excellent, le JDD.
4: Non, c'est un excellent journal, c'est ça que vous voulez dire.
11: Excellent.
1: Non, ben, écoutez, franchement, j'ai cherché dans le JDD hier une page qui parlait pas de Nicolas Sarkozy, j'ai pas trouvé. Mais...
11: si, peut-être dans les mots fléchés, non? Si, il y était aussi.
4: Il y avait plusieurs pages, quand même.
1: Alors, c'est génial. Il y avait une page entière Carla Bruni à Venise, la dernière page, oh, Pascal oui. Pro, j'adore, j'adore Nicolas Pascal Sarkozy, Pro, entier, une page entière, une autre page où on disait que... alors, c'est la page que j'ai devant les yeux, justement, le Sarkozy Tour, l'ancien président est en tournée dans toute la France pour son dernier livre.
11: Ah, bah, dans toute la France, il prend des risques, hein. Il est à la Baule, il est au Touquet, il est à Antibes, hein. Il prend des risques.
1: Vous exagérez, il était à Deauville vendredi.
11: Ah, oui.
1: Et en tout cas, au Touquet, il a rencontré quelqu'un qu'il n'avait pas vu depuis longtemps. Ça a fait une photo plutôt sympathique en bas de page de cet article signé Antonin André, parce qu'effectivement, il ne l'avait pas revu depuis... Bah, depuis
10: c'est, qu'il était... c'est Florence Cassez.
1: Florence Cassez, bonne réponse de Roselyne Bachelot. Vous pouvez rappeler qui était Florence Cassez?
10: Elle était otage.
1: Au Mexique.
11: En fait, elle a été condamnée. Elle n'était pas oui, vraiment oui, otage, elle était condamnée et emprisonnée. Elle a été condamnée à plus de 60 ans de prison.
1: Elle était en prison au Mexique et c'est vrai que Nicolas Sarkozy avait fait beaucoup pour qu'elle puisse enfin être libérée. C'était une fille du Nord. Et en tout cas, elle est venue faire signer son livre à Nicolas Sarkozy au Touquet la semaine dernière. Et ça donne une jolie photo où tous les deux sont contents de se retrouver. C'est sympa de faire les librairies et de signer, de retrouver des gens.
10: Oui, mais il m'est arrivé un peu la même chose que Nicolas Sarkozy lors d'un livre, le dernier. J'ai organisé la libération d'un otage qui était dans la prison d'Abu Ghraib à Bagdad. Je l'ai ramené à ses parents. Il s'appelle Jean-Luc Barrière. Je l'avais pas revu depuis la libération que j'avais négociée avec les autorités irakiennes. Et j'ai vu un monsieur qui venait devant moi et qui m'a dit « Je suis Jean-Luc Barrière ». C'était un grand moment d'émotion.
4: Et ça fait une vente de livres. Un exemplaire vendu. Comme
1: il a petit raison, petit, Claudel, hein. C'est ah toujours oui. Ça de prix.
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1: Toute la presse parle de la perle rare que cherche Monsieur Macron. Il y a quelques semaines même, on avait évoqué une autre expression, c'était le mouton à cinq pattes. En fait, on cherche quelqu'un qui n'existe pas quelque part, cette perle rare, ce mouton à cinq pattes. Il y a d'ailleurs une autre expression synonyme qui, elle aussi, est animalière. Laquelle? Quelle est l'expression synonyme du mouton à cinq pattes, de la perle rare?
2: Le dahu.
1: Le dahu, ça, je suis pas sûr que Monsieur Macron cherche le dahu.
9: La poule qui a des dents?
1: Les poules qui ont des dents.
9: Non.
1: Ça, c'est plutôt quand les poules auront des dents.
9: Oui, oui, oui, oui, je sais.
7: Est-ce que ça a un rapport avec...
9: au moment où je le disais.
7: Est-ce que ça a un rapport avec la mer, Laurent?
1: La mer, non, c'est un animal.
0: Il y a l'oiseau rare. Mais
1: alors, l'oiseau rare, c'est aussi une expression.
11: Ah, je sais, c'est quoi.
7: Mais le phénix.
1: Mais c'est plus précis. Et c'est justement, vous avez raison.
0: C'est un oiseau.
7: Un oiseau.
1: Un oiseau rare.
9: Un pélican.
1: Un pélican, non.
0: Un toucan.
11: L'astrogoûte.
1: C'est quoi ça, l'astrogoûte?
0: C'est une salle de
9: concert. Il doit faire.
7: C'est un mélange entre un astronome.
0: C'est la dernière boîte. C'est bon,
11: Laurent, tu peux pas dire non, c'est pas ça, juste pourquoi tu
0: vas dans ma
9: parce que c'est ce qu'on trouve au Cap Vert.
0: C'est le merle blanc.
1: Le merle blanc.
2: Ah, le merle
1: blanc. Bonne réponse. Voilà. De Christophe Barbier, c'est le merle blanc.
11: Ouais, oui.
1: Et donc, le merle blanc, c'est peut-être monsieur Thierry Baudet, dont on parle depuis hier, qu'on connaissait pas avant-hier, hein, il faut bien
2: encore
1: dire.
2: Encore un animal.
0: Pas du tout, encore un animal, d'ailleurs.
1: Il y a pas de chance, monsieur Baudet, d'ailleurs, parce que je pense que depuis l'école, il a pas entendu un jeu de mots, une connerie sur
7: Adada
1: son nom.
7: Adada sur mon Baudet.
1: Ouais. Il était tranquille, et là, alors, ça y est, ça va partir.
7: Ah ouais.
1: On va le traiter de bourriquet, de bourricot, de...
0: Ah bah, c'est surtout depuis hier, haro sur le Baudet. Parce qu'est-ce qu'il en prend,
7: hein. Ah oui, ça c'est
1: et
7: vrai.
1: Voilà.
0: Estimer les mules, voilà.
1: Voilà, on va avoir le droit à, vraiment à toutes les conneries du genre. Le pauvre était peinard avec son nom de famille, tranquille, au comment ça s'appelle, le CESE?
0: Le CESE. Le Conseil économique, social et environnemental.
1: Ça sert à quelque chose, ça, le CESE?
0: Ça sert à débattre. Il y a 175 membres, 52 syndicalistes, 52 patrons, et puis les cultes, les associations, la société
7: c'était
0: civile.
7: C'était très drôle ce qu'il vient.
0: Et on parle. Mais c'est eux qui ont fait les conventions, vous vous souvenez de la convention
7: citoyenne? Non, non, c'est bon, merci.
1: Qu'est-ce qui était très drôle?
9: Il parlait de CESE, alors il dit c'est pour s'asseoir. Voilà. C'est pas moi.
2: J'ai été soutenu par Isabelle.
1: Une CESE pour s'asseoir.
9: C'est drôle, ça me fait rire. Voilà.
11: Il y a quelque chose qui me turlupine.
1: Allez-y.
9: Turlupine,
7: ça m'intéresse.
11: Depuis 30 secondes, je suis à l'ouest à cause des bracelets de Crêteville.
9: Ouais.
11: Ah, oui, explique-nous ce fille, concept, c'est quoi?
2: J'ai rangé ce matin avant de partir.
9: C'est ta fille.
2: Ma fille a laissé traîner ça, donc voilà. Je l'ai mis autour de mon poignet.
11: Ah, c'est trop mignon. Depuis tout à l'heure, je suis comme, pourquoi il a ça autour? Voilà.
9: Bah, si, ça, c'est des SAO. On reconnaît les hommes qui ont des enfants, ils ont toujours des trucs pourris comme ça. C'est vrai.
1: C'est comme c'est vrai que c'est un bracelet de Smarties qu'elle a dû vous offrir.
2: Oui, c'est ça.
1: Pour la fête des pères, j'imagine.
2: Non, non, il traînait par terre.
7: Non, il l'a ramassé, il l'a mis sur lui.
9: Il s'est dit, ça va me porter chance.
7: Pour amener sa petite fille avec lui.
1: Oh, c'est mignon.
7: Parce qu'il avait peur, il avait super peur.
0: Ah, le porte bonheur.
7: 3 ans et demi.
2: J'en ai deux, j'ai un grand modèle aussi, j'ai 6 ans.
7: Ah oui, quand même. Un grand modèle. Waouh.
1: Vous avez beaucoup donné, alors.
2: Deux filles, ouais.
7: Oh, deux fois.
2: Ça va. Bah attends, 6 ans, dans le Nord-Pas-de-Calais, elle peut être déjà maman.
1: Et je vous propose Isabelle, vous risquez plus rien.
9: Que d'élégance.
1: Pardon Isabelle, pardon, ça m'a échappé. Oh, ça m'a échappé.
7: Je vous emmerde.
9: Oh, ça m'a échappé.
1: Je suis désolé, ma.
9: Oui, oui, oui.
7: Bah, c'est sûr que c'est pas lui qui risque de se mettre en ça.
1: Ma mère, ah bah ça, détrompez-vous, on sait jamais.
7: Ah bon?
1: Ah, oui. Ah bah tiens, bah,
7: mais alors ça, c'est le scoop de la journée. Alors depuis le temps que j'attends mon tour, avec le patron, waouh!
9: À la queue, comme tout le monde.
7: Ah bah, ça, y a pas de problème.
1: C'est d'ailleurs dégueulasse, parce que c'est effectivement un triste avantage qu'ont les hommes par rapport aux femmes.
7: C'est-à-dire?
1: Bah, on peut même très tardivement donner effectivement naissance.
7: Ça, j'ai pas dit ça pour ça.
1: Naissance à un enfant, oui, mais ça n'empêche pas, justement, je peux quand même encore le faire, voyez-vous. C'est le triste privilège qu'ont les hommes par rapport
7: aux femmes.
0: Mais c'est
7: oui, mais
0: c'est la rançon pour les femmes d'avoir l'immense privilège de porter des enfants.
9: Oh, alors, oui. Donc il faut payer pour ça?
7: Non.
9: Je ne laisserai pas passer ça.
7: En plus,
9: c'est parce qu'on peut créer... Allez, vous êtes bien niqués, après vous ne pouvez plus baiser.
7: Voilà.
9: Vous ne pouvez plus créer, plutôt.
7: Oui.
9: Mais c'est monstrueux comme pensée. Et je me demande pourquoi vous étiez autant critiqué, monsieur Barbier. Et je commence à comprendre. Oh, mais genre, mais vous rendez compte de ce que...
1: Non, mais d'abord... Monsieur Barbier, c'est honteux ce que vous avez dit.
9: Mais alors,
2: honteux, ce compliment.
9: On a le privilège de donner la vie, puis alors sans aucune souffrance, hein, parce que vous avez tellement souffert pour mettre une goutte de sperme. Enfin bon, allez.
0: Excuse-moi, mais parfois, oui.
9: On hurle de douleur, les jambes écartées. On n'a plus de chatte, elle est plus reconnaissable. Après, le mec, il veut plus baiser avec nous. Et allez, c'est pour ça qu'ils ont des maîtresses tout de suite après. Et alors donc, voilà, ça nous apprend
2: c'est
9: bien
2: une
9: fait pour vous.
2: Personnelle,
9: non,
2: ou...
9: franchement, c'est odieux ce que vous venez de dire.
0: Ah ben, j'ai bien fait de venir.
1: Oui, mais venez pas trop vite. Allez, une autre question. En tout cas, tout ça est parti de monsieur Baudet, dont on aura la confirmation aujourd'hui. On n'a plus l'air d'y croire, hein, monsieur.
0: Bah, sa cote a baissé depuis hier.
7: Christophe, il verrait qui, alors?
1: Ah oui, vous verriez qui, vous?
9: Cazeneuve?
1: Ah oui, ça, c'est une bonne question, bah, oui. Ça. Vous verriez qui, vous?
0: Êtes-vous candidat? Oh, ah, vous imaginez un gouvernement de grosses têtes?
7: Ah, ça serait génial.
0: Ça serait une bonne solution.
7: Ah oui, ça serait
0: essayé.
7: Ah,
0: ouais.
2: Voilà, Belgique a vécu 2 ans sans voilà.
0: On voit le
2: résultat. Non, mais sans gouvernement.
7: C'est marrant parce que et François Hollande, il a des chances. Hein.
5: Bon, il a pas du tout.
0: François Hollande, premier ministre de Macron,
5: qu'il soit premier ministre.
0: Peut-être. Qu'est-ce qu'on rigolerait?
5: Non, bah non. Réfléchis. Attends, la tête, c'est pas que pour porter les cheveux. Réfléchis un peu.
1: Bon, je crois que là, on a bien fait le tour. Ouais. Choc.
12: On est vraiment sur de la bonne analyse politique. Oh, mais ouais. Moi, serre-moi un picot quand même.
7: Et sur des belles énergies.
1: Chacun, on a pris pour son
5: gras. Oui,
1: on se retrouve après la pub.
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1: Quel célèbre nom de danseuse? Alors évidemment, François Lu va être un peu favorisé en tant que danseur étoile. Quel célèbre nom de danseuse se dispute l'Australie et la Nouvelle-Zélande?
15: Anna Riera.
1: C'est qui, c'est quoi ça?
15: C'était un petit clin d'œil pour ma danseuse de Danse avec les Stars, j'en profite. Normal.
1: Un petit clin d'œil.
15: Bah oui, elle mérite d'être mise à la lumière.
1: C'est
16: à la lumière, oui.
1: C'est pas elle.
15: Dans la lumière. Ok, allez, toi, écoute-moi bien maintenant.
1: Cassez-lui la gueule à Toen.
15: Non.
16: Je présentais un pote à moi, c'est Ludovic Becherel, tu le connais?
5: Non, mais en plus, en l'occurrence, là, il avait raison, dans la lumière.
1: Oui, mais
16: il
1: avait
16: dit à la lumière.
5: Oh, t'es con.
14: Donc, c'est une danseuse qui est...
1: Quel célèbre nom de danseuse se dispute l'Australie et la Nouvelle-Zélande?
14: Loïs Fuller.
15: Mais pourquoi ça a apporté tout le monde, en fait?
1: Pardon.
15: Pourquoi ça a la portée de tout le monde?
1: Ah ben parce qu'il faut.
16: Il y a peut-être un piège en fait, c'est ça.
1: Il y a un petit. Ouais. C'est pas seulement un piège.
14: Est-ce que c'était une danseuse classique contemporaine?
1: Ah, ça a été une grande danseuse.
5: Elle est morte.
1: Contemporaine, oui. Elle est, on va dire, de la fin du 19e, début 20e.
5: Oula. Colette.
1: Elle est morte, effectivement. Elle est morte en Russie. C'était une danseuse russe, mais on la connaît pour autre chose.
14: Estée Lauder.
1: Non, elle est effectivement disputée par l'Australie et la Nouvelle-Zélande. Pas en tant que danseuse.
14: Ah, la Pavlova.
1: Excellente réponse.
16: Le dessert de la poupée.
15: Bah ouais.
1: Excellente réponse.
16: Pour la recette du dessert.
14: C'est ça.
1: Non. Eh oui.
14: Pour la mousse.
1: Pour les origines. Savoir qui, effectivement, le premier a fait le dessert, la Pavlova, ce dessert nappé de crème chantilly, recouvert de fruits frais.
16: Et meringue.
1: À base de meringue, exactement. Mais c'est un dessert qui a été nommé ainsi Pavlova, en l'honneur de la ballerine russe Anna Pavlova. Et sauf que les Néo-Zélandais disent, c'est nous qu'on l'a fait, et les Australiens disent, non, c'est pas eux.
16: Et la panna cotta, c'est qui? C'est les Italiens ou c'est les Portugais?
1: Mais vous en faites des pavlova, Isabelle, vous?
5: Mais non, mais vous êtes fous.
16: Bah, mais elle a un cuisinier, elle a un chef.
1: Bon, vous battez des blancs d'œufs. Vous savez le faire, ça, battre des blancs d'œufs?
5: Bah, faudrait que j'ai un batteur. Je peux t'en prêter un, si tu veux.
1: Vous mettez du sucre, du vinaigre blanc, de la fécule de maïs, de la vanille. Vous faites la meringue avec tout ça. Temps de cuisson, 45 minutes à 120 degrés, voyez. Puis après 20 minutes à 90, on rebaisse le tout tout doucement. Puis on éteint le four. Et là, on attend le refroidissement, Isabelle.
5: Mais on met des petits fruits à l'intérieur, non?
1: Ça fait que la pavlova va être croustillante et l'intérieur moelleux. Et là, après, on décore de crème fouettée, de chantilly, de fruits sucrés, de fraises, de kiwis, de pêche. Bon,
5: au fait. Nutella.
1: Non, pas Nutella, mais faites ce que vous voulez. C'est bon, la pavlova, quand même, il faut le dire.
14: C'est très bon.
5: C'est aérien.
1: Un jour, vous aurez peut-être un danseur, un dessert. Fromage ou danseur?
5: L'alu.
14: Ce sera plutôt du côté d'Amsterdam, à mon avis. Ouais. Si on prend l'alu.
1: Mais vous aimeriez avoir un dessert à votre nom?
14: Moi, je suis pas très. Non. Mais je vous en avais parlé une fois, on m'avait proposé de faire un portrait de moi, une sculpture. Je suis pas trop pour ça, moi.
1: Enfin, quand même, c'est chouette d'avoir un dessert pas son nom.
17: Ouais, moi je préfère qu'il soit dans mon assiette plutôt.
18: Au moins un flan. Le flan, t'as pas vu le flan?
3: Non, c'est vrai qu'il n'a pas un nom de famille à dessert. Hein,
17: non, c'est vrai. L'alu, c'est compliqué. Hein, ouais.
1: Tandis qu'un bon mergot. Hein.
15: Ah, mais le mergot, ça sonne très bien.
18: En pichet, alors. Hein.
15: Ouais, mais un mergot, c'est pas dessert, c'est plus d'alcool.
12: Un camembert. Un camembert.
3: Alors là, je bois plus.
12: Un camembert, le mergot. Un camembert.
15: Un fromage qui pue.
12: Un bon mergot bien fait.
18: Ah, c'est un fromage bleu. Bleu. Qui vit parce que quand il est vieux, il est bien.
1: Avec des asticots qui ressortent.
18: Ah, c'est sûr.
15: Ah ouais. Et moi, je suis restaurateur. Je fais une carte et je te dis, je te trouve un dessert. Vraiment mignon. Ça s'appellerait les poustillons de Margot.
7: Non, Margot, c'est Mergot. Il sait même pas ton nom.
15: C'est Mergot.
7: Bah oui.
15: Bah oui, j'ai dit, mais moi, j'ai un accent. Margot.
7: Ah oui. Non,
3: quel mauvais. Oui, t'as raison, l'idole.
7: Ça t'étonne, toi, qu'il ait gagné les traîtres.
1: Non, mais il est tout gentil, Adil.
7: Il est adorable.
18: Franchement, pour un Suédois, il est sympa.
1: Mais c'est vrai que vous ne buvez plus. Alors Isabelle,
3: ça fait longtemps.
1: Ah vraiment?
3: Ouais.
18: Elle ne boit que de l'eau avec son pastis.
3: Non, c'est terminé. Maintenant j'ai pris de l'âge, j'ai pris la bouteille, donc je ne prends plus de bouteille.
1: C'était Monsieur Rami.
15: Oui.
1: Vous auriez pu apporter quelque chose. C'était son anniversaire hier.
3: Avec
15: Joyeux anniversaire.
3: J'aurais pu apporter, je sais pas, un verre à dents.
15: C'est quoi un verre à dents? Pour mettre les dents? Un verre pour mettre les dents? C'est ça? Ah, ok, j'ai à voir.
3: Non, mais. Tu plaisantes?
15: Mais non, mais t'es jeune, t'es belle et tout.
3: Ouais.
18: Non, t'es plus dans les traîtres, hein. T'es plus dans les traîtres, là. Détends-toi, elle peut dire la vérité, hein.
1: Il continue à mentir alors que l'émission est terminée.
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1: Pour vous, monsieur Barbier, parce que je vois bien que vous vous lamentez depuis tout
11: Nadir.
1: À l'heure.
11: Ah, c'est sur la musique techno, là.
1: Non, ça concerne Boileau. Vous connaissez forcément ce fameux conseil de Nicolas Boileau. Remettez sur le métier votre ouvrage 20 fois. C'est des conseils pour travailler, pour écrire. 20 fois sur le métier, remettez votre ouvrage. Mais il y a un autre conseil très célèbre parmi les conseils de Boileau. Lequel?
12: Le monde appartient à ceux qui s'élèvent tôt?
1: Ah non.
12: C'est un conseil d'écriture?
1: Ah oui, un conseil d'écriture, d'expression.
12: Ceux qui se conçoit bien, ses noms se clairement et les mots pour le dire le viennent aisément.
1: Excellente réponse! Bravo. De Christophe Barbier.
18: Faut te dire que lui, il n'a pas su faire virer de BFM. Hein.
12: Ça me permet de ne pas rester trop longtemps à mon nadir dans cette émission.
1: Ce que l'on conçoit bien. Non mais c'est joli quand même.
18: C'est sublime.
1: C'est du Boileau et c'est très joli. Bon, il l'a piqué un peu à Horace, paraît-il. Ah, ce que l'on conçoit bien s'énonce clairement et les mots pour le dire arrivent aisément. C'est un des autres conseils de Boileau, en dehors effectivement de celui plus connu. 20 fois sur le métier, remettez votre ouvrage ou encore hâtez-vous lentement et sans perdre courage.
18: Il est super Boileau.
1: Ah oui, vous aimez?
18: Ah ouais, c'est un maître à penser pour plein de gens, pour moi, pour Renaud aussi.
1: Quel point commun, et ce sera encore une question culturelle pour monsieur Lemort, Pierre Lemort, qui habite Quincy sous Sénart. Quel point commun ont Crassus, Khéops et The Kiss?
18: C'est les chanteurs.
1: Zeuxis, c'est un peintre grec, pour tout vous dire.
12: Crassus, c'était le chef des liaisons romaines.
1: Voilà.
12: Et puis Khéops, c'est celui de la pyramide.
1: Absolument.
12: Ils ont été tués de la même manière, ils ont été assassinés. Est-ce qu'ils ont été interprétés par un personnage, un même acteur ou...
18: Non. Ils ont le même nombre de followers sur Insta.
3: Une passion pour les femmes.
15: C'est des architectes, tous les trois.
1: Alors, on a bien compris, hein. Crassus, Khéops et Zeuxis.
12: Ils sont morts de la même manière?
1: Ah oui, ça c'est vrai.
12: Empoisonnés?
1: Pas empoisonnés.
18: Râpé, comme du fromage.
1: Non.
12: Ah, enterré vivant.
1: Non.
12: En rigolant. Mort de rire.
1: Mort de rire. Réponse de Johan Rioux.
18: C'est dingue, ça. C'est marrant que ce soit toi qui réponde ça, parce que je te vois cette fin, là. Ça serait sublime.
12: On peut mourir d'orgasme, mais je ne savais pas qu'on pouvait mourir de rire.
1: Oh non, mais vous ne craignez rien, ni l'un ni l'autre.
12: Vous pouvez nous raconter un petit peu plus, Laurent?
1: Ah bah, par exemple, le peintre Zeuxis est mort de rire en faisant le portrait d'une vieille dame. D'un seul coup, il s'est pris à rire et il en est mort.
18: Il avait quel âge aussi?
1: Et ça arrive dans les théâtres aussi.
12: Oui, c'est la première du chapeau de paille d'Italie, de la biche, un spectateur est
0: mort de rire dans la salle. Ça a fait le succès de la pièce.
11: Mais c'est génial.
20: C'est mais c'est plutôt une crise cardiaque.
1: Ah oui, ça équivaut évidemment à
0: une apoplexie.
1: Ouais, mais c'est toujours mieux pour la publicité de la
21: c'est
1: pièce
21: génial.
1: De théâtre.
21: Ça pouvait arriver ici, putain. Ça ferait un buzz.
20: Mais ils sont morts de rire jeunes ou ils étaient tous vieux?
21: Bah, faut qu'on fasse rire, c'est tout. Quoi. Ça, c'est un autre délire.
1: Quoi. Non, mais regardez, le public est mort de rire aujourd'hui. Mais
21: ah, ça peut arriver alors.
1: Au sens figuré, tant mieux, parce que au sens propre, on regretterait évidemment qu'il y ait un décès dans notre salle.
21: Ouais, mais Khéops, comment c'est alors Khéops?
1: Ah bah Khéops, pareil, était mort de rire. Et on en parlera d'ailleurs de Khéops avec Barbara Schultz tout à l'heure, notre invitée, puisqu'il y a un film aujourd'hui.
21: La skieuse, Barbara Schultz.
1: L'actrice réalisatrice.
21: Ah, génial.
1: Qui vient de réaliser un film avec Fabrice Luchini et ce sera notre invitée en fin d'émission.
22: Mais c'est franchement, c'est la plus belle des morts, je trouve. Hein. Franchement, on peut
1: mourir
22: pas.
1: Mourir de rire.
22: Mais très honnêtement, bah, y a, pour les artistes, c'est mourir sur scène.
21: Mais pour les pauvres types, c'est mourir de rire.
22: Non, mais c'est vrai, après une belle blague, comment vous aimeriez mourir
20: En dormant.
22: En dormant, Goun.
20: Ça, c'est mieux quand même.
23: Ah ouais.
22: Sans le savoir, quoi. Mais est-ce qu'on sait qu'on va mourir?
23: Bah non.
0: L'homme est le seul animal qui sache qu'il va mourir.
22: Dans le regard, dans le regard, je crois, non? Parce que tu regardes les gens différemment quand tu sais que tu vas y passer. Non, mais je pense que c'est vrai. Non, non.
1: Là, actuellement, par exemple, je ne sais pas si je vais mourir, mais j'en ai envie, vous voyez.
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1: C'est la première fois que vous rencontrez Adil Rami.
27: Oh là là. Ah non, ça fait quelque chose de le voir en vrai.
21: Et attends,
27: surtout
21: tu
27: que ça fait 6 mois que vous me le promettez, et à chaque fois j'ai droit à Yohan Ryu. Alors... Il est beau.
1: Ah, vous trouvez?
27: Quand je pense qu'il est plus avec Pamela, je me dis que j'ai mes chances.
1: Vous connaissiez Ziz Dupanier, monsieur Rami?
15: Non, mais je crois qu'on s'est croisés déjà au Manco, on a fait une sortie tous ensemble avec
21: Xavier
15: Grosses Têtes.
21: Benzema, oui, oui.
1: Non, je crois que vous confondez avec Zaya.
27: Oui, c'est ça.
15: Mais non, mais c'était il y a 20 ans, Zaya, elle avait 15 ans.
27: Eh ben voilà. Star, regarde.
1: Et Sylvie Tellier, vous la connaissiez?
15: Eh oui, je la connais, entre footballeur et Miss, il y a une connexion.
1: Ah oui, c'est ce que je disais.
20: J'ai marié beaucoup de Miss, vous avez raison.
21: T'es un peu la Madame Claude des footballeurs.
1: Combien,
20: exactement.
1: Combien de Miss vous avez marié à des footballeurs?
20: Non, combien de Miss on a marié
15: Oh, je
20: à
15: sais dire, pas.
20: Tu sais, quoi.
27: Eh ben, il y a combien de Miss? Il suffit de compter les Miss. Nous, voilà, ça y est. Voilà, regarde, j'ai porté l'écharpe, j'ai tout porté de l'époque. Regarde.
1: Il faut expliquer à nos auditeurs que Ziz Dupanier vient de mettre son écharpe Miss quoi?
27: Miss Pointe Rouge. Miss Pointe Rouge à Marseille, la plus belle plage. Regardez, j'ai été élu.
21: Plage naturelle.
27: 74, j'ai pas changé. Pour pareil.
1: En 74?
27: Oui,
1: vous étiez déjà femme en 74?
27: Ah ben oui, j'avais 17 ans quand j'ai été élu. Il y avait Geneviève de Fontenay à l'époque.
20: Mais quand on a fait Miss France à Marseille, vous aviez postulé, mais vous avez été refoulé.
27: Ben moi, je voulais venir à Marseille quand il y avait eu l'élection de Miss France. Et Jean-Pierre, qui à l'époque était fou de moi en 74.
1: Jean-Pierre Foucault.
27: Oui, tu peux le dire, mais dans la prescription, il est décédé. Et alors... ou presque. Et alors, il m'avait dit, oui, tu viens. Et puis Sylvie m'a envoyé un message très gentil que j'ai toujours gardé. J'ai fait encadrer à la maison, d'ailleurs. C'est vrai. Hein,
21: dans les chiottes.
27: Que j'étais en contact avec Miss France. Mais en tout cas, elle avait été très gentille et très humaine. Parce que quand tu la vois comme ça, on dirait qu'elle est assise sur une punaise et tout. Mais... en vérité, elle est très gentille, tu vois.
1: En tout cas, je vous ai entouré de belles femmes, monsieur Rami.
15: Ouais, je suis bien.
1: Mais il reste assis quand même.
27: Il y a Ariel en face.
1: Sans
27: quand même.
1: Compter Ariel face à vous, vous voyez.
15: Non.
1: Trois blondes pour le prix d'une.
21: Ouais, trois blondes dont une femme.
1: Allez, une première citation quand même. Il est temps de passer aux choses sérieuses, si j'ose dire, puisque la première citation est plutôt amusante pour Cécilia Brasil, qui habite dans la Loire, qui a dit « Je n'ai jamais compris pourquoi les kamikazes portaient des casques. »
21: Ça, ça détruit.
20: Non, ça, c'est anglo-saxon.
1: C'est américain, effectivement.
27: Roosevelt.
1: Non, je n'ai jamais compris pourquoi les kamikazes portaient des casques.
20: Eh ben Woody Allen.
18: Groucho Marx.
1: Woody Allen.
18: C'est quelqu'un qui était dans les tours du 11 septembre ?
1: Non.
18: Non, mais ça paraît très logique.
1: Un animateur de Late Show.
18: Letterman.
22: Jimmy Fallon.
1: Pas Jimmy Fallon.
22: Johnny Carson.
1: Je crois qu'il est à la retraite maintenant.
20: Bill Crosby.
1: Ah non, il a animé.
22: David Letterman.
1: Non,
18: Philippe Bevard. Philippe Bevard.
1: C'est pas Philippe Bevard. It is not Teddy Hardison non plus.
18: It's not Teddy Hardison, non.
20: Ah non, c'est Letterman.
1: Letterman, non.
22: Michael Drucker.
1: Son show portait son nom, hein.

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1: Je suis en train d'apprendre pendant les pubs, j'ignorais, que vous avez chauffé Caroline Diamant quand vous êtes arrivée ici.
2: Alors, mais après 2-3 émissions.
3: Il a chauffé toutes les filles de l'émission.
2: Après 2-3 émissions, sans me dire, on voyait un Instagram qui n'avait l'air de rien, évidemment, c'était comment ça va et tout, mais si t'avais joué le jeu, pourquoi pas.
4: Comment ça va, c'est bon pour
2: Oui, moi j'avais
3: pardon, mais dire bonjour.
5: J'ai bien compris, c'est pour ça que j'ai répondu de manière...
2: Attends, je l'ai retrouvé.
5: Très élégante et à la fois très vague.
1: Elle avait vite compris, hein.
2: Mais j'aime beaucoup.
6: Attends, pour toi dire bonjour, c'est chauffé.
2: Non, mais ce que je voulais pas faire le relou, quoi. Mais...
3: Non, c'est pas le genre. Non.
5: Il a pas été relou. Mal, honnêtement, il a été délicat. Ah, j'ai compris ce qu'il voulait, mais il a été délicat.
7: Mais vous ne souvenez pas la première émission.
4: C'est marrant tous les deux.
7: Vous ne souvenez pas la première émission, Laurent, que j'ai fait avec lui.
6: Qu'est-ce qu'il a fait?
2: C'est vrai.
7: Première émission avec lui, il dit: ah, tu trouves pas que je ressemble à François Hollande?
2: Je vous dis pas. Je vous dis pas ce que moi j'ai dit, mais je vais vous donner sa réponse.
6: Ah bah non, dis ce que t'as dit.
1: On veut les deux.
2: Cher Yoann,
6: dis ce que t'as envoyé.
1: D'abord ce que vous avez envoyé.
2: Dis ce que t'as envoyé. Parce que j'avais été contacté pour faire une émission où tu travaillais, et donc je te demandais des renseignements sur une émission d'amour, une émission de sexualité.
4: Oh, ça t'allait bien.
2: C'était génial. Cher Yoann, tout d'abord, nous pouvons nous tutoyer, please.
3: Ah, c'est elle qui l'a chauffé.
5: Mais regarde.
3: Oui, c'est elle qui l'a chauffé. Oh.
5: Tu devrais le voir.
3: Alors là, c'est toi qui as cherché.
4: Après, t'as couché avec n'importe qui.
3: Vas-y, fais-moi l'amour.
2: Quelques lignes après, c'est bien que vous vous rencontrez. Alors, c'est bien que vous vous rencontriez et tu verras, ce sont deux femmes très sympas. Bonne chance alors et bon week-end et peut-être à la rentrée à la télé, tu sais, avec le smiley d'amour. Bon. Et moi, je lui mets merci beaucoup, bon week-end. Et moi, le 17 juin 2019, bonjour Caroline, j'espère que vous avez retrouvé un moral fort. T'as vu, on se vous voyait. J'espère que vous avez retrouvé un moral formidable avec une santé au top. Bientôt les vacances, vous allez pouvoir.
1: Vous n'avez pas le moral.
2: Parce que là, ses problèmes de dos, tu sais, là, c'est pas... Et puis un jour, je t'avais chopé après une émission, t'avais un problème avec un mec. Il y avait un mec qui te faisait chier, ça n'allait pas. Et donc, mais c'est vrai, en plus, et je t'avais.
3: Elle sourit, mais ça commence à la faire chier.
2: Réponse le 17 juin 2019. Oh, merci, Yoann, tellement mignon ce message, mais je t'en supplie, dis-moi. J'ai l'impression d'être ta grand-mère, sinon. Et moi?
3: Je t'en supplie.
5: C'est ma façon.
3: Dis-moi-tu.
2: Et moi, promis. Avant, c'était Madame Diamant, excusez-moi. Puis, comment allez-vous? Un jour, ce sera salut, ça va toi?
5: T'as pas réussi.
1: Il écrit bien, hein.
6: Là, c'est quand même Caroline qui a cherché, hein.
1: Attendez.
3: Mais calme-toi.
1: Attendez. Il y a un moment donné, il parle de sextoy. C'est vous, elle, ça? Ah, c'est vous, vous lui parlez de sextoy?
6: Mais qu'est-ce qu'il a dit?
1: Je te regarderai samedi prochain pour la première de Danse avec les stars, dit Caroline. Oh. Ah non, vous le chauffez.
5: Vu la discrétion du mec, imaginez.
4: Ouais. Bah, il faut rien lui dire.
5: Imaginez qu'il m'ait plu.
7: Ouais.
5: Imaginez que j'ai envoyé des trucs que j'ai envoyé à des hommes qui m'ont plu.
2: Laurent, vous créez des rapports humains entre
4: mais
2: nous.
4: Bien sûr.
5: Il crée rien du tout. Il crée des rapports de politesse.
4: Oui. Si je puis me permettre, ce qu'elle t'a répondu, c'est vraiment de la politesse. C'est vraiment
7: Laurent,
4: comme que c'est un peu gênant. Quoi.
7: Moi, je dirais même de la pitié. Non
4: ouais. Ouais, un peu de pitié.
5: Mais...
4: Merci beaucoup, dis-moi tu. C'est vraiment pour t'éloigner un peu.
2: Et là, j'ai envoyé un texto à Laurent il y a quelques jours pour l'inviter à déjeuner.
4: Ah.
2: Et il m'a dit, on verra ça plus tard. Il va poser à la fin, Ruquier va poser à la fin.
4: Je vous explique.
2: J'allais au théâtre.
5: C'est pas faux.
2: Oh, le salaud. J'allais. En fait, comme je prends un peu confiance maintenant avec
4: Nadia. Ah non.
2: Donc j'envoie un texto à Laurent pour dire, Laurent, je vais aller voir votre pièce et tout demain. Et là, Laurent qui me répond, oui, Yoann, je serai présent. On se fait un bon dîner avec toute l'équipe et tout. Et un quart d'heure avant la pièce, il m'envoie un texto pour dire, Yoann, je suis vraiment fatigué, j'ai fait 7 émissions des grosses têtes. Et donc je ne peux pas venir. Et donc j'étais un peu déçu parce que j'étais tout seul. Et Laurent, il m'a dit, mais Yoann, on aura le temps de se faire un repas au printemps. Bah, je vois le temps passe.
4: Au printemps, c'est vraiment pour te dégager gentiment.
1: Vous l'avez dit vous-même, on est qu'en novembre.
2: Attendez, Laurent Ruquier.
4: Moi, quand je dégage quelqu'un, je fais grave, on se fait ça très vite. Point. Ça veut dire jamais.
8: mon pote.
2: Paris, jeudi 17 mars 2022, 19h55. Oh là là, bonsoir, Johan. Je renonce pour ce soir, je suis crevé.
1: Bon, enfin, écoutez, vous n'avez pas.
8: Il ne faut pas lui envoyer des messages.
4: En plus, les messages n'ont aucun intérêt. Tu lis des

0: C'est ça sans aucun intérêt.
1: Je vérifie ce que je vais
0: dire des messages de ma mère.
2: Il est dément. Il est dément.
3: Bah voilà.
4: Attends, on a le temps pour le restaurant, on fera ça au printemps.
3: Voilà, bon bah voilà, on a le temps.
0: Oui, ça veut dire laisse-moi tranquille.
2: La semaine des 4 jeudis. À la prochaine, Marseille.
3: Pas du tout. Non, mais c'est vrai qu'on n'est pas obligé d'être en tête à tête non plus.
0: Avec qui ça vous gênerait le moins à cette table de faire un déjeuner en tête à tête?
3: Avec vous, Max.
0: Merci. J'aurais répondu la même chose, mon Laurent.
3: Merci, Max.
4: Vous avez déjà dîné avec Valérie.
5: Mais pas en tête à tête.
3: Pas en tête à tête.
4: Vous étiez 3 ou 4.
1: Pas en tête à tête.
6: Oui. Bah oui, mais arrête d'espionner les
2: alors,
6: gens.
2: Alors qu'est-ce que ça peut te foutre?
1: Mais qu'est-ce que ça peut te foutre?
2: Alors, il t'aurait été utile au moment où t'étais avec François Hollande.
5: Je vois pas en quoi quand même.
2: Bah, comme détective.
4: Bah, j'aurais été le sosie. Tu sais, on serait sortis ensemble dans la rue.
5: Non merci.
4: Oh, Laurent, tu rigoles bien.
5: Tu sais bien que moi je préfère encore Bernard.
1: Ah bah oui. J'aime bien le encore. Moi, je suis le sosie de Jacques Chirac.
4: Non, de Bernadette.
1: À mon avis, au lit, ça dure mieux quand même.
3: Je sais pas si vous avez vu d'ailleurs, tiens, à propos des réseaux sociaux, puisqu'il vous parlait sur Instagram, ce qui veut dire quand même que vous ne lui aviez pas donné votre numéro, chère Caroline, puisque c'était sur Instagram.
2: Il ne l'aurait pas demandé.
3: Et
2: je ne l'aurais pas donné.
3: Et je ne sais pas si vous suivez. Je sais pas qui c'est, puis on ne sait jamais qui est l'auteur, si c'est la personne qui tweet le truc ou qui reprend un autre tweet. Bon, peu importe, mais en tout cas, m'arriver recette Belgium, je ne sais pas si vous avez vu ça, moi ça m'a beaucoup fait rire, c'est la comparaison entre les différents réseaux sociaux.
4: Ah oui.
3: Vous avez vu ça?
5: Non.
3: Alors Twitter, c'est « Je suis en train de faire caca ». Instagram, c'est « Regardez mon beau caca ». LinkedIn, c'est « Je suis coach en transit Pinterest, c'est « Comment chier des paillettes ». Et Facebook, c'est « Le caca, ça n'existe pas ». C'est le lobby des fabricants de caca qui veut nous asservir.
2: C'est génial, j'avais dit.
0: C'est très bien, drôle. Ça.
2: Génial.
1: Oh, c'est rigolo.
2: C'est tout à fait ça.
0: C'est exactement ça. C'est bien.
7: À suivre.
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3: Tiens, on parle aussi de Daniel Craig dans la presse aujourd'hui.
1: Ah,
3: parce que,
1: il me ressemble.
3: Il vous ressemble, vous trouvez?
1: Oui, il me ressemble.
3: C'est, vous êtes le James Bond du Nord,
1: oui,
3: alors.
1: Les ch'tis Bond.
3: Bah, vous avez peut-être vos chances, parce qu'il paraît que ce ne sera pas lui le prochain James Bond.
1: Il est tolérant, hein, oui.
3: Et ce soir, il y a Casino Royale qui est diffusé sur France 3. C'est le premier James Bond dans lequel il a tourné, lui, Daniel Craig, succédant d'ailleurs, souvenez qui était...
5: Pierce Brosnan.
3: Bravo à Pierce Brosnan, effectivement. Et il en a fait 4, Pierce Brosnan. Daniel Craig, lui, il en a fait 5. Et effectivement, c'est le premier qu'on voit ce soir sur France 3, Casino Royale. Il y a d'ailleurs Eva Green dans celui de ce soir, il faut le dire. Mais le dernier, c'est ma question. Quel est le dernier?
1: Mourir peut attendre.
3: Comment vous appelez
1: Mourir
3: ça?
1: Mourir peut attendre.
3: Parce qu'autrement, on aurait 80 ans aujourd'hui. Mourir peut attendre. Bonne réponse. C'est bien. Effectivement, il a fait Casino Royale, ensuite Quantum of Solace, voilà.
6: Skyfall
3: de Sam Mendes. Ils sont bien, ceux de Sam Mendes.
6: Ah,
3: 007 Spectre, et enfin Mourir peut attendre. Voilà pour le James Bond qu'on verra ce soir. Je vous vois bien, hein. Peut-être Adil Rami plus que vous, quand même.
2: Lui, un méchant, un espion méchant.
0: Ah ouais, oui. Ça peut être cool, ouais. Une belle grosse moustache, là.
3: Et Angoune pourrait faire une très belle James Bond.
5: Vous savez que j'ai... On me l'avait proposé.
3: C'est pas
5: il
3: vrai.
5: Y a 20 ans.
3: C'est pas vrai.
5: Ouais. Oui. Pour demain, The World is Not Enough. Oui.
6: Le monde ne suffit pas.
5: Oui, c'est ça. Ouais. Le monde ne suffit pas. Mais je voulais pas.
0: Ah ouais, il est bon.
5: Parce qu'en fait, c'était juste pour 2 minutes, passer au lit avec lui et puis mourir après.
1: Bah, quelle chance.
5: C'était avec Pierce Brosnan.
3: Il y en a d'autres qui auraient dit oui, hein,
1: Moi, oui.
5: Non, mais vous savez qu'il y a une véritable malédiction chez les Bond Girls.
3: Ah oui?
1: Ah bon?
5: Paraît-il. Après, leur carrière ne décollait pas.
9: Hein, à une époque, oui, parce que t'étais un objet.
1: Bah, parce qu'elles font pas d'autres castings.
9: Mais,
3: peut-être. Léa Seydoux, qui est
5: oui,
3: le dernier.
5: Mais c'est vrai, ça, maintenant, il y a
3: James Bond
5: problème.
3: Avec Daniel.
6: Carole Bouquet avec Roger Moore.
3: Pardon.
6: Carole Bouquet a été James Bond Girl aussi.
3: Aussi, voilà. Voilà.
5: Micheline Dax. Peut-être c'est parce qu'elle choisit.
1: Micheline Dax aussi dans un des premiers.
5: Peut-être parce qu'ils choisissent pas des bonnes actrices.
3: Il y a eu Ursula Andress quand même.
1: Bah, oui.
5: Monica Bellucci, Sophie Marceau.
2: Claudine Roger.
3: Comment?
9: Claudine Auger.
3: Claudine Auger.
6: Et Caterina Murino.
3: Quand je pense qu'Angoun a refusé d'être James Bond Girl, alors Valérie, vous n'auriez pas refusé, vous, hein?
9: Ben, ça dépend, si c'est juste pour mourir, non.
0: Bah, quand même, et même.
9: Non, pour, en ayant.
3: Fallait être toute nue, c'est ça peut-être qui vous a. Fallait être nue ou pas?
5: Non, non, je voulais. Oui, bah, forcément, quand on passe au lit avec.
0: C'est pas une chemise de nuit.
3: Peut-être vous auriez pu garder votre pyjama pilou-pilou.
5: Non, non, c'était pas une option. Non, non, c'était juste parce que je voulais chanter à l'époque. Alors que si on me posait la question maintenant...
6: Ça... Vous auriez fait un cadavre exquis.
3: Ah, faux oh. Ce barbier oh.
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3: Raja habite Dizy dans la Marne. Bonjour Raja.
7: Oui, bonjour Laurent.
3: Bonjour. Comment ça
7: bonjour
3: va?
7: Bonjour les grosses têtes.
3: Vous avez une trentaine d'années Raja et vous avez envie de jouer avec mes grosses têtes pour tenter de gagner. C'est tout ce que je vous souhaite évidemment. 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
7: Je travaille avec mon mari, vigneron, en Champagne.
3: Ah, wow. Vigneron
10: ah ouais.
3: À Dizy, donc.
7: Ouais, à Dizy, charbonnier.
3: Du champagne de Dizy, en quelque ah. sorte.
9: Oui. Dizy, de me resservir un verre.
3: Bah, Dizy, de nous en envoyer, oui.
7: Bah oui, vous êtes venu d'ailleurs à Reims, il n'y a pas longtemps.
3: Ah, mais il y a quelques années maintenant, ouais, avec les grosses oui, têtes. Oui. Oui, oui, c'est vrai, on a visité les caves, d'ailleurs. Vous, cher Raja, il va falloir bien écouter mes grosses têtes pour savoir qui dit la vérité. Une seule grosse tête a une véritable information. Toutes les autres auront une fake news. On commence par Jean-Jacques Perroni.
11: Sport. Après les moteurs électriques cachés sur les vélos des cyclistes, une bouteille d'oxygène a été découverte cachée dans l'anus d'un champion d'apnée.
3: Alors là, vraiment, monsieur Perroni.
11: Vraiment, c'est lui qui les écrit. En plus.
3: Et Florian Gazan.
12: Afin d'éviter toute nouvelle manifestation, l'adaptation française de la chanson Shame on You, intitulée J'aime tes genoux, chantée en plus par Henri Salvador, sera désormais interdite sur toutes les radios.
3: Christine Bravo.
13: CNews tient à présenter ses excuses à ses téléspectateurs. La traduction de la phrase « Black Lives Matter » par Éric Zemmour, deux points ouvrez les guillemets, « Il faut savoir mater les Noirs » n'était pas la bonne.
3: Gérard Jugnot.
14: La Tour Eiffel va ouvrir au public à partir du 25 juin en limitant le nombre de visiteurs. Coronavirus oblige, les ascenseurs ne seront pas remis en service et c'est l'escalade qui sera privilégiée pour accéder aux étages supérieurs du monument. Les cordes ne seront pas fournies.
3: Johan Rioux.
15: À Rome, deux prisonniers se sont évadés de prison la semaine dernière. Ils ont laissé un mot promettant qu'ils reviendraient très vite dès qu'ils auront réglé leurs problèmes familiaux.
3: Christina Cordula.
16: Un ours a été tué par balle dans les Pyrénées. Les rappeurs Boba dénoncent de nouvelles violences policières.
15: Boba.
13: Oh, c'est
15: Boba.
13: Cadeau.
3: Booba, pas Boba, Booba.
16: Ah, pardon, Booba.
3: Pour qu'on comprenne. Raja, vous avez bien entendu mes grosses têtes.
13: Ah, c'est cadeau. C'est cadeau, Raja.
3: Alors, qui a dit la vérité?
7: Je dirais plus Johan Rioux.
3: Ah, vous y allez direct sur Johan Rioux.
4: Pour une fois.
6: Vous allez vite repartir.
4: Ça me change.
3: Vous avez envie.
4: Merci, Raja.
3: Vous avez envie de rebondir.
7: Alors, Jean-Jacques Perroni, je dirais non.
3: Oui.
13: Je l'adore,
7: Florent
13: celle-là.
7: Florent Gazan aussi, non.
3: Ah bah non, heureusement, Black Lives Matter, ça veut dire les personnes, la vie des Noirs compte aussi, oui. Évidemment. Et non pas, faut savoir mater les Noirs. Bravo Christine, hein, franchement.
13: Oh non.
3: Gérard Jugnot, c'était crédible, hein, la Tour Eiffel sans ascenseur.
7: Oui, mais bon, oui.
3: Et je crois qu'il y a des marches hein, quand même pour monter à la Tour
14: oui,
3: Eiffel.
14: Bien sûr.
3: Hein.
14: Oui.
3: Il y a des marches, oui.
7: Et Christine, pareil, non.
3: Le rappeur Booba, non.
7: Ah, oui.
3: C'est pas lui qui a été tué par balle dans les Pyrénées. Parce que Caris était au duty free pendant ce temps-là. Donc bah oui, alors il vous reste
7: Johan
3: Rioux. Johan Rioux, bah oui. Et bah c'est gagné, bah, c'est bon. Johan.
7: Super,
3: oui.
7: Bravo. Super. Bravo. Merci.
3: Bah oui, c'est vrai. Et il y a deux prisonniers à Rome qui se sont évadés. C'est le quotidien La Repubblica qui raconte ça. Ils se sont évadés, ils ont laissé un mot, un courrier. Ils ont 40 et 46 ans, deux cousins roms. Ils ont expliqué que leurs enfants se trouvaient en mauvaise posture à cause d'une histoire de trafic de drogue et qu'ils devaient aller les protéger, mais qu'ils reviendraient dès qu'ils auraient réglé leurs problèmes.
11: Ben voilà des gars responsables et qui ont sens du devoir et de la famille.
3: On est parvenu en revanche sur l'affirmation de Florian Gazan, mais c'est vrai que la chanson Shame on You, honte à toi, avait été traduite de façon bizarre, faut bien dire.
4: Par J'aime tes genoux.
3: Par J'aime tes genoux.
13: Mais n'importe quoi.
4: Le reste, je m'en fous.
3: On l'a, la chanson d'Henri Salvador.
16: Ah bon?
3: Ah ouais.
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4: Et le reste, je m'en fous.
13: Il l'a fait exprès.
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3: Interdite à la radio pendant plusieurs années, la chanson d'Henri Salvador.
13: C'est vrai.
3: Mais non, c'est pas vrai. Autrement, s'il avait été vrai, c'est Gazan qui aurait eu la bonne information.
13: Non, mais est-ce que c'est vrai qu'elle est interdite? Ah oui, non, d'accord, oui, j'ai compris. Non,
4: c'est pas grave. T'es paumé, là.
13: Oui, excusez-moi, oui, j'ai eu une absence.
11: Oui, oui c'est ça.
3: Oh, bah, une absence si de 3 ans et demi. Et on voit le résultat. Bravo, Raja, en tout cas. Bravo.
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3: Ah, une question d'actualité à la portée de tout le monde, là, pour le coup.
9: Grâce à Dieu.
3: Qui a sorti son journal intime en 2017 ?
9: Luana !
3: Et dans l'actualité aujourd'hui, écrit même la polémique.
19: Écrit même la polémique, c'est quoi ? C'est le nom de son dernier ouvrage.
9: Non, elle crée la polémique.
3: Qui crée la polémique à son corps défendant, bien sûr, actuellement, et a sorti son journal intime en 2017.
16: Une femme ?
3: Une femme, oui.
16: Française ?
3: Française, alors française, oui.
4: C'est pas du tout lié au sport ?
3: Alors, lié au sport...
4: Un petit peu.
3: Indirectement, j'ai envie de dire.
16: Actrice,
19: ah, c'est pas Zaya ?
3: Zaya, non.
4: Ah, c'est une sportive ?
3: Non, pas du tout.
9: Mais c'est une dame qui est très âgée maintenant, qui parle sa jeunesse.
3: Oh non, elle est née en 95, donc vous voyez.
9: Oui, c'est pas Anne Frank, quoi.
3: Non, c'est pas Anne Frank.
4: C'est une artiste,
3: oui.
19: Alizée.
3: Alizée, non.
16: Une chanteuse.
3: Une chanteuse, oui.
4: Est-ce que son livre a eu un énorme succès, ce journal intime?
3: Qui a parlé de livre?
9: Ah, c'est un journal intime.
4: Ah oui, c'est Virginie Despentes. Non.
16: C'est un journal intime, mais un journal dit, pas écrit.
9: Audio.
3: Non plus.
4: Donc c'est un film.
9: C'est un livre. On peut pas l'acheter à la Fnac?
3: Si.
9: Alors c'est un livre.
4: Non, c'est un film.
19: C'est un disque.
3: C'est un disque.
19: Bah voilà.
16: Ah bah alors c'est audio.
9: Bah c'est sur le nom de son album, Journal Intime. C'est Ophélie Winter.
3: C'était son premier album qui s'appelait Journal Intime.
4: Olivia Ruiz,
3: non.
9: Elle vient d'un télécrochet?
3: Ah non.
4: Et,
3: ah,
4: là, et là, Laurent, elle est en plein cœur d'une polémique.
3: Ah oui, ça commence.
19: Ah, Miss Tinguette?
3: Non. Ça commence.
19: Arletty?
3: Ça commence à prendre la polémique.
9: Parce qu'elle parle avec quelqu'un.
3: Ah non, il parle avec
16: non,
3: personne.
16: Non, c'est le titre de son album, quoi, Journal Intime.
3: C'était le titre de son premier album.
9: Mais ça crée la polémique à cause de son contenu, à cause de ce qu'elle raconte.
3: Ah, ce n'est pas son premier album qui crée la polémique.
16: C'est le deuxième.
3: Non plus.
9: Je sais qui c'est.
3: Allez-y.
9: C'est Aya Nakamura.
3: Bonne réponse de Mella Bedia.
9: C'est son premier album. T'étais pas très connu.
4: Parce que je crois que Macron veut qu'elle chante du Édith Piaf aux Jeux Olympiques, c'est ça, non?
3: Exactement.
19: Enfin, l'inverse est impossible, maintenant.
4: Et elle a répondu, c'est qui?
3: Faut voir.
19: Ah oui.
3: Est-ce qu'on est capable? Tiens, on va écouter le tube d'Aya Nakamura juste un peu. On voit si on peut la chanter

0: président de la République sait qu'Aya Nakamura est une star internationale aujourd'hui, il faut quand même dire les choses. Et effectivement, certains pensent que ce n'est pas un bon choix que de choisir Aya Nakamura pour ouvrir...
1: Moi, j'aurais mis Sylvie Vartan. Qui chante du Aya Nakamura.
0: Alors, et en tout cas, le premier album d'Aya Nakamura s'appelait D'où mon piège, s'appelait effectivement Journal intime. Ah ouais. Elle en a sorti d'autres depuis. Moi, je ne sais pas si c'est bien ou pas bien.
1: Le mais pourquoi choix... ça serait pas bien.
2: Et pourquoi ce serait pas bien, ouais. Ouais.
3: Mais pourquoi il doit décider qu'il doit chanter quoi, lui, enfin...
4: Oui, bah, c'est parce qu'il est président de la République. Bon.
0: Elle a raison. Elle a raison.
4: Enfin, je dis ça. Je dis ça, je dis rien.
0: Tu penses à moi, mais je alors... pense à faire de l'argent. Je suis pas ta daronne. Je suis pas ta catane. Genre en catchana, baby. Oh, ja. Je suis pas ta catane. Voyez que piaf. Piaf peut chanter.
1: Eh ben ça y est. Franchement, on peut dire adieu à Marc-Antoine Lebret.
0: Je ne suis pas ta daronne. Je te ferai pas la morale. Tu parles sur moi. Hier, crache encore hier. Tu voulais m'avoir. Tu savais pas comment faire.
1: Tais-toi, c'est idiot.
0: Il y a du piaf là-dedans. Il y a du piaf.
1: Donc, mais elle va le faire ou pas, alors où ça craint?
0: Ah bon, c'est pareil, vous savez ce que c'est, les polémiques, les machins.
1: Ah, elle veut pas, elle s'exprime.
0: Et certains disent qu'Emmanuel Macron fait n'importe quoi, que c'est pas une bonne idée. Oui. Monsieur Barbier, on veut votre avis.
5: D'abord, en effet, pourquoi c'est au président de la République de choisir la chanteuse?
3: Oh, mais tu vois,
5: laissons le comité d'organisation des jeux faire ça. Il a pas à s'en mêler. Ensuite, soit on fait du la France éternelle et on fait venir un chanteur un peu comme on l'a fait pour la Coupe du Monde de rugby, etc.
2: Coup,
5: et on s'endort. Soit on veut faire vraiment la jeunesse et on prend la vedette populaire du moment, même si elle sera oubliée dans quelques années. Le mélange des deux, avoir du Piaf et du Aya Nakamura, ça semble
3: un peu cliché. Tu vois, comme lui, comme Emmanuel Macron, la Tour Eiffel et tout ça. Tu vois, la France, c'est quelque chose comme ça pour touristes.
5: Voilà, il y a un peu touriste.
1: Ou alors on reforme pas les Forbans, mais les Trois Cafés Gourmands.
0: On met le Trois Cafés Gourmands.
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0: Je vais vous parler d'un mathématicien allemand qui s'appelait David Hilbert, qui lui a toute une théorie sur les hôtels. Et évidemment, ma question vaut surtout pour le professeur Buccella, car j'aimerais qu'il m'explique ce qu'est l'hôtel d'Hilbert.
10: Ah, ça c'est un concept assez fumeux. Hein. J'espère que vous êtes assis, hein, Laurent. Donc l'idée, c'est
0: oui,
10: que vous avez...
0: Il suffit de regarder.
10: Il suffit de regarder. Hein.
11: Là, on voit. Hein.
0: Si je suis debout, c'est Gérard Holmes.
10: Ou Philippe Bouvard. Alors, vous avez un hôtel infini, avec une infinité de chambres, et qui sont toutes occupées par un occupant.
0: Comment c'est un hôtel infini? Ça n'existe pas.
10: Non, ça n'existe pas.
11: C'est une idée.
10: C'est un concept, si vous voulez. C'est une manière d'essayer d'approcher les infinis. Donc, imaginez un hôtel avec une infinité de chambres, et que chaque chambre est occupée par une personne. Exactement.
0: D'accord.
10: Et vous avez ici une ou deux personnes qui arrivent à la réception de l'hôtel et qui disent, madame, monsieur, je souhaiterais avoir une chambre. Si l'hôtel était un hôtel normal, quand toutes les chambres sont occupées, vous dites, allez voir en face, mais moi je suis plein, je ne vais pas mettre quelqu'un dehors. Mais vu que c'est un hôtel infini, vous avez une astuce pour pouvoir caser l'arrivant supplémentaire.
4: Et c'est à vous de trouver l'astuce.
10: Mais par exemple,
5: c'est infini, il y a toujours une chambre en plus.
12: Infini plus un.
10: Oui, mais infini plus un, il faut aller loin.
5: Aller moins loin.
10: Oui, il fallait moins alors. Il faut un système pour le mettre.
4: J'ai une idée. C'est qu'en général, quand quelque chose est infini, on a envie d'aller jusqu'au bout, voir où est l'infini. Alors du coup, si on s'arrête au début, on trouvera de la place.
10: Oui. Et comment est-ce qu'on trouve la place?
4: En ouvrant la porte.
10: Alors, ouvrez la porte. Vous dites à la personne, écoutez, cher monsieur, chère madame, allez dans la chambre à côté.
9: Voilà.
10: Et moi, je récupère cette chambre dans laquelle vous mettez le nouvel arrivant. Et la personne de la chambre à côté va dans la chambre à côté.
9: Suite, ouais,
10: et ainsi de suite, et ainsi de suite. Par une itération infinie, on va décaler tout le monde d'une chambre en commençant effectivement exactement comme vous l'avez dit par le début. Et vous avez récupéré une chambre.
11: Mais s'il y en a un qui veut pas.
0: Alors là, il y a quand même un truc que je comprends pas dans votre histoire. Pardon. Alors vraiment, je suis pas fait pour les mathématiques. Moi, je finis par comprendre pourquoi j'étais nul en maths. C'est idiot, votre histoire. Ça prend quand même moins de temps d'aller chercher la dernière chambre de l'infini.
11: Mais il n'y en a pas de dernière.
9: C'est l'infini, c'est un joueur plus loin.
11: Tu ne peux pas la trouver, la dernière chambre, puisque c'est infini.
9: Bah oui.
4: Mais c'est une escroquerie. C'est une escroquerie.
10: On appelle,

0: Mais c'est imaginaire,
1: le paradoxe de l'hôtel Hilbert et vous l'avez pas dit.
2: Ça va Valérie, pas. Vous avez compris, Valérie.
3: Mais le problème, c'est que les physiciens, ils te balancent tout le temps. C'est un paradoxe. Mais c'est, ils disent des choses qui sont absolument pas logiques et ils te font croire qu'ils sont intelligents.
4: Mais ils se comprennent
3: alors,
4: pas eux-mêmes.
3: C'est trop facile.
0: Qui est faux.
1: Bah, moi, j'ai
3: moi,
1: compris.
3: Rien que là, ça me met en colère. Alors après, mon cerveau ne réagit plus bien.
5: Heureusement, professeur, que vous n'êtes pas à côté de Valérie, vous auriez pris une baffe, là.
1: Mais pardon, non, j'aimerais juste savoir à quoi ça sert.
3: Je suis pas violente, mais c'est...
5: Ça sert à couper les spaghettis dans les chambres.
1: Non,
4: mais ça sert à quoi?
3: On te prend pour un con, on te fait croire que t'es con, alors que c'est pas toi qui es con.
1: Non.
3: C'est eux qui ont rien compris.
2: Franchement, il y a un type qui vient. Je dirige l'hôtel à l'infini, admettons. J'ai compris maintenant votre histoire. Évidemment, on peut pas aller chercher la chambre à l'infini, puisqu'elle est à l'infini, et que tout est occupé jusqu'à l'infini. Ça, j'avais pas compris, je viens de comprendre. Mais plutôt que de déranger tout le monde, parce que là, ça veut dire que vous allez déranger toutes les chambres, une après les autres.
4: Oui.
2: Moi, je dis au gars, écoutez, il y a une partouze au troisième. Franchement. Non, parce que là, c'est quand même, votre histoire est improbable, voyez-vous, professeur.
1: Oui, non, c'est une histoire improbable, mais qui avait été proposée par David Hilbert pour essayer de montrer que le concept d'infini, bah, il est un peu vaseux, entre guillemets.
3: Ah, bah voilà, on y arrive.
0: Voilà, enfin.
3: C'est vaseux, votre truc.
0: Ça tient pas la route.
1: Pourquoi ça t'énerve? C'est ça qui me fascine.
3: Parce que il y a toujours une fascination pour les physiciens, les mathématiciens,
0: les magiciens.
1: Mais moi, je trouve qu'il y a beaucoup trop de fascination pour les acteurs, les actrices qui ne font qu'apprendre des textes et les répéter devant une caméra. Je trouve ça beaucoup plus intéressant.
0: Mais non, mais là,
3: au moins, ils mettent des vraies étoiles dans les yeux des spectateurs.
1: Mais
3: des acteurs,
1: des étoiles.
3: Alors que les physiciens, ils font croire qu'il y a de l'infini dans les étoiles.
2: Dans les hôtels.
3: Dans les hôtels.
1: Mais non, mais c'est pas du tout, je trouve ça...
2: Caroline est fascinée par le professeur, j'ai l'impression.
1: Moi, j'ai adoré prendre des cours de physique. Ce qui m'a rebuté, c'était la chimie. Mais honnêtement, apprendre qu'un groupe de militaires qui marche au pas sur un pont, s'ils sont en résonance avec le pont, ça peut faire effondrer le pont, c'était quelque chose qui m'a fasciné.
4: Ah, oui, c'était ça. Le fameux pont d'Atacama.
2: Parce que vous étiez prévoyante.
1: Là, j'ai rien dit, hein.
4: Quand on était étudiant en physique, on prenait le bus articulé qui rejoignait les différents campus de l'université à 4-5. On se mettait à sauter ensemble dans le bus. Et à un moment donné, le bus entre en résonance et il fait des bonds de 2 mètres. Tout le monde était paniqué. Le chauffeur arrête le bus, nous fout dehors tout de suite. On l'appelait ça résonance. Mais c'était le gag des étudiants de physique, en tout cas, d'accord.
2: Oh, qu'est-ce qu'on rigolait à l'époque. On se marrait bien.
1: Mais c'est intéressant.
2: On riait.
3: Alors que moi, je préfère un gars qui va me fabriquer un pont en forme d'hamac.
2: Ça, c'est vraiment Belgique. Moi, je connais aussi l'expérience qu'il y a un Belge, 2 Belges, 3 Belges, 4 Belges, 5 Belges. Je vois jusqu'à 10 Belges. On pourrait aller jusqu'à l'infini, n'est-ce pas? Mais ces Belges, ils montent sur un mur. Et là, ils sautent sur le mur, comme ça, pour étudier la résonance. Et pourquoi ils sont contents à la fin, professeur? Parce que le mur s'effrite.
1: Oh non.
4: Elle est mythique.
1: Bon, je la valide. Hein.
2: Je suis désolé, professeur.
4: Elle est mythique.
2: Ça m'a échappé.
4: Elle est vraiment mythique.
2: Mais je connais pas votre histoire de résonance. Là.
4: Mais donc, l'histoire de résonance, c'est qu'une petite vibration, si elle est reproduite d'une manière périodique, eh bien, peut s'amplifier. C'est un peu le concept de la balançoire, en vérité. Hein.
0: Ou du sextoy.
4: Quand vous donnez un petit coup sur la balançoire, à la fin, vous amplifiez le mouvement, quand bien même vous donnez chaque fois une petite impulsion, mais il faut la donner au bon moment.
3: Bah, c'est enfin, comme ça. Si on savait pas que quand tu pousses sur une balançoire,
1: mais
3: ça balance.
1: Mais pourquoi ça t'énerve, Valérie, à ce point-là? Tu t'énerves jamais.
3: Mais ça m'énerve parce que mais je sais même pas l'expliquer. Vous savez, moi, je suis quelqu'un de plutôt animal, quoi.
1: T'as envie de le taper, alors?
3: Mais j'ai pas envie de vous taper,
1: non,
3: vous.
1: Non,
3: je suis trop... Non, je ne suis pas du tout violente.
0: Vous avez tout gentil.
1: Mais quand même.
3: Puis vous avez l'air gentil.
4: Mais
3: c'est les gens qui représentent votre... La science.
0: La science.
1: Moi, j'ai peur.
4: Elle est géniale.
3: C'est ça.

0: La science. Alors, si t'es pas scientifique à l'école, on te méprise, on te regarde comme une merde. Alors que t'as compris plein de choses de la vie. Mais non, bon, mais là, t'as pas compris la science. Mais toi, Caro, quand
1: mais
0: même, arrête de
1: mettre contre moi. T'as un syndrome de post-traumatique, là, c'est pas
0: possible. Ah bah, sûrement, hein, j'ai eu des problèmes en physique et en maths. Comme si on m'avait traité comme une merde.
1: Mais c'est vrai.
0: Non, mais franchement, en vieillissant, je me suis rendu compte à quel point j'étais intelligente quand j'étais gamine et que c'était des gens qui se la pétaient comme les scientifiques. Ils m'avaient détruite.
2: Les scientifiques.
3: Je suis d'accord avec vous. Pour moi, il n'y a jamais de mauvais élèves. C'est souvent des passeurs de savoir qui n'arrivent pas à leur communiquer.
4: Il essaye quand même de la draguer un petit peu. On ne sait jamais.
1: Non, moi, j'aime bien. Il a un nom de glace italienne.
5: Ouais. Ah, bah dites donc, de professeur. Ah elle bah, veut vous voilà. Sucer les deux boules.
1: Mais vous êtes malade. Mais vous êtes des gros malades.
5: En plus, on le surnomme le professeur Tournesol, il a un cornet dans l'oreille.
1: Mais non, mais vous êtes... Mais ça va pas. Non, mais plus... Buccella, ça pourrait être Stracciatella. Oui, ça ressemble à
0: Buschetta aussi.
1: Philippe Claudel, défendez-moi, s'il vous plaît.
6: Il n'y a pas de difficile.
7: Mais je suis de tout cœur avec vous, Caroline.
1: Merci.
7: Tout cœur. C'est vrai qu'il a un nom de glace. Il faudrait inventer le parfum, quand même.
3: Oui, mais vous savez qu'il y a une anecdote entre Philippe Claudel et moi.
5: Expliquez-nous.
3: Eh bien, il est lors d'une émission
7: même coupe
3: belge.
7: De cheveux, c'est ça ?
3: Non, vous êtes venu dans mon salon lors d'une émission belge quand vous êtes venu à Bruxelles.
7: Ah, c'est vrai que vous faites salon ouvert, ouais.
3: On faisait une émission littéraire et je tremblais comme une feuille. Vous étiez venu dans mon salon raconter.
7: Parce qu'on est si mal payé comme physicien en Belgique que vous louez votre salon pour les émissions.
3: Oui, c'est arrivé une fois, c'était pour le fun.
7: Ouais, je me souviens très bien.
5: Comment ça, votre salon ? J'ai pas compris.
3: Si vous voulez le studio d'enregistrement de l'émission littéraire se déplaçait chez les lecteurs et donc à chaque fois c'était un lecteur différent et donc moi j'avais la chance d'accueillir monsieur Claudel
5: chez vous à domicile chez le professeur
7: c'est très bien
4: j'avais quand même fait le ménage pour l'occasion
2: il y a beaucoup de règles
7: le lit est souple et les canapés sont moelleux
0: ça manque pas d'une petite touche féminine
4: est-ce que vous êtes marié professeur
0: mais non
5: il nous l'a dit déjà.
3: Vous suivez pas. Hein.
5: C'est un chercheur, mais c'est pas un trouveur.
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5: Une question historique pour Monsieur Ferrand à destination de Lydia Torres qui habite Saint-Grégoire en Ille-et-Vilaine. C'est une bataille qu'il va falloir retrouver, une bataille qui date du 29 juin 1440. Je sais pas, ça vous dit quelque chose, ça déjà, Monsieur Ferrand?
6: Ça pourrait être, donc c'est pendant la toute fin de la guerre de Cent Ans.
9: Azincourt.
6: C'est 1415 Azincourt.
5: Je vais quand même vous donner les belligérants.
0: Les belligérants.
5: Eh ben, c'était une bataille italienne puisque c'est entre la République de Florence et le duché de Milan. Quel est le nom célèbre de cette bataille?
9: La bataille de Poltrone e Sofa. Et voilà.
4: Authentica qualità.
5: Et oui. Les Florentins d'un côté, les Milanais de l'autre, et c'est une célèbre bataille.
6: Elle est célèbre pourquoi?
5: C'est toute la question.
6: Parce qu'il y a une expression qui en est tirée, non?
5: Non, pas une expression.
2: C'est le nom d'une ville, en tout cas, ça c'est sûr.
5: Effectivement, c'est lié à l'endroit où ça s'est passé.
9: Rimini?
5: C'est une ville toscane, vous voyez.
9: Rivoli?
5: Rivoli, non.
0: Sienne,
5: non. Non, elle est connue.
9: Pise.
5: Alors, c'est une victoire des Florentins, hein, si vous voulez quand même quelques précisions.
4: Par quel score? Est-ce que c'est un 3-1?
6: Elle est connue parce qu'il s'y est passé quelque chose de particulier.
5: Elle est connue pour une autre raison.
6: C'est devenu une œuvre?
5: Ah, voilà.
9: Hernani.
5: Hernani, non.
4: Guernica. C'est le nom d'une toile, donc.
5: Guernica, ça c'est Picasso, monsieur.
4: C'est l'Espagne. Est-ce que c'est le nom d'une toile?
9: Guernica?
5: C'est le nom d'une toile.
9: Ah, d'accord. Ah.
4: Et la toile, c'est simplement le nom de la ville ou c'est la bataille de...
5: Non,
4: de...
5: c'est la bataille de...
4: Ah, d'accord.
0: Risotto.
6: Ça y est, ça me revient.
4: Allez, ouvre tes chakras.
5: Allez, Ferrand.
1: pas Ferrand. Oh là là.
6: C'est la bataille peinte par Léonard de Vinci dans la salle d'honneur du Palazzo Vecchio.
4: On veut pas savoir où il
6: est. Ça s'appelle. Mais ça va me revenir.
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5: Qui ne sente pas n'est pas historien. Qui ne sente pas n'est pas historien.
1: Rien. Qui ne saute pas n'est pas historien.
0: Rien. Oh, chat Ferrand. Oh,
4: non, non, il va trouver.
6: Je suis sûr que ça va me revenir.
4: Faut l'encourager. Est-ce que ça va revenir avant 18h?
5: Mais effectivement, c'est
4: ça la question.
1: Ah, mais c'est pas une pas par Léonard de Vinci dans la salle des machins, là.
6: Allez, Jean-Phi. Allez, Jean-Phi. Allez.
5: C'est une toile, d'ailleurs, qui n'existe plus.
6: Mais non, parce qu'elle est cachée par une autre qui a été faite depuis.
5: Et oui, elle a disparu, cette toile. Si vous avez regardé, d'ailleurs, l'excellente série, il est encore temps de la regarder en replay. Je le dis pas parce que c'est France Télé qui l'a faite, parce que je l'ai pas vu au moment où elle a été diffusée. Mais le week-end dernier, on a eu quelques jours de vacances, donc j'ai regardé cette série qui s'appelle Leonardo. Et c'est comme ça, d'ailleurs, j'ai eu l'idée de la question. Très réussie, où on voit toute l'histoire de Léonard de Vinci. Et à un moment donné, il est là avec, face à lui, Michel-Ange. Ils ont chacun un mur.
6: C'est un concours, en fait.
5: Voilà, c'est un concours entre les deux. Léonard de Vinci est plus vieux que Michel-Ange, qui le nargue. Et l'un et l'autre, finalement, ne termineront pas leur toile. Léonard de Vinci, parce qu'il s'est aperçu qu'il a fait une connerie et que ça commence à gouliner un peu de partout.
6: Oui, assez frité. Oui.
5: Assez frité. Et finalement, par respect, Michel-Ange ne terminera pas la sienne non plus. Ah. Mais comment
6: c'est
5: s'appelle
6: pas la bataille d'Ange... Ça me revient petit à petit, mais...
4: Il y a la première syllabe.
1: Il y a
4: Il y a un Z derrière.
5: Non, il n'y a pas de Z. Mais il a le bon début.
4: Danduze.
0: On te demande le nom de la bataille.
6: Oui, mais elle va revenir, elle va revenir.
4: Mais quand? Non, mais attendez, là où vous êtes marrant, il y a des...
7: Elle va revenir, moi aussi j'ai dit ça pour ma femme, mais
6: deux gros chevaux.
4: Non, il y en a même une autre qui s'est barrée entre temps, d'ailleurs.
1: Oui, elle était cachée en dessous.
5: Et hélas, 300 euros qu'on va devoir distribuer.
6: Je ne connais que ça, mais j'ai eu...
1: Mytho.
6: J'ai fait des conférences sur ce tableau.
0: D'accord, remboursé.
5: Ah non, tout ça pour nous dire qu'il faut qu'on le paye.
1: Stéphane Bern, il le sait.
6: J'ai un trou. Ce qu'on appelle un trou.
7: Mais même Laurent Deutsch. Laurent Deutsch vient de m'envoyer un SMS avec la réponse. Quelle honte.
10: J'ai toujours dit que quand on grattait bien en dessous de moi, il y a un Franck Ferrand, mais il est moins bon.
0: Peut-être
5: qu'on va avoir la réponse dans la salle. Est-ce que quelqu'un connaît l'histoire de Leonardo?
10: Ah, il y a monsieur au fond.
5: Une main au fond, monsieur Beaugrand.
4: Alors, quel est votre prénom?
11: Bonjour, Serge.
4: Bonjour, Serge, d'où venez-vous?
11: Marseille.
4: Oh, un Marseillais! Bien.
5: Ça y est.
4: Vous avez vu le match hier soir ou pas?
0: Non, bon.
4: Alors, est-ce que vous avez une idée de la réponse?
11: Écoutez, je ne connais pas vraiment la réponse, mais si ça commence par « en », je vais risquer « en côme ».
5: Ah non, non, pas du tout.
7: Et vous monsieur, avez bien, c'est bien marseillais.
5: Et monsieur Ferrand...
4: C'était bien d'avoir tenté.
5: Monsieur Ferrand vient de me donner la réponse par écrit.
6: Ça y est, il m'a fallu le temps.
5: Mais c'est arrivé trop tard, on perd quand même 300 euros. C'était bien la bataille d'Anghiari.
6: C'est ça.
5: La bataille d'Anghiari, peinte par Léonard de Vinci.
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0: Et Laurent, vous savez qu'il y a une Miss Beaujolais ?
5: Comment ça, il y a une Miss Beaujolais ?
0: Oui, il y a une Miss Beaujolais et elle gagne son poids en vin.
5: C'est pas
0: cool.
5: Vrai.
0: Ouais.
4: Mais tu dis alors ?
5: Mais elle est présente au concours Miss France ?
0: Ah bah non, c'est une sélection pour Miss Rhône-Alpes.
5: Miss Rhône-Alpes. Ah, c'est-à-dire qu'on est d'abord Miss Beaujolais, ensuite Miss Rhône-Alpes, et si on est sage à l'école, Miss France.
0: Exact.
1: Et on finit Miss Tonneau.
0: Non, mais ça, c'est Miss quelques Univers, années après.
10: Et Miss Beaujolais, c'est pas Martine Aubry, elle picole. C'était son surnom, à l'ENA, c'était son surnom, Miss Beaujolais, il l'appelait.
6: Oui, mais le Beaujolais vaut de l'or.
10: Elle devient quoi, Martine Aubry? Elle est où? Il paraît qu'elle vend du fromage. Aubry, t'as compris, belle amie?
15: Réveille-toi, Bellamy, on a besoin de mecs comme toi. Comment se passe ta transition, Bellamy, alors?
5: Qui a vraiment goûté le Beaujolais nouveau? C'est ce soir.
0: Pourquoi vous en parlez?
1: C'est ce soir. Ah, c'est ce soir.
5: Pourquoi j'en parle l'autre? J'en parle parce que c'est le jeudi du Beaujolais nouveau.
1: Un événement.
5: Oui.
1: Bah oui.
0: Je ne suis pas le Beaujolais nouveau.
7: L'actualité du vin.
5: Bah quand même, si vous y allez d'habitude goûter le Beaujolais nouveau.
0: Ah jamais.
5: C'est fini?
0: Non. Oui, oui. Non, mais en plus, c'est dégueulasse, le Beaujolais.
1: Oh,
0: mais
1: c'est pas bon. Ça dépend.
0: Oh non, c'est une excuse.
1: Pour voir un coup entre copains, tu
5: sais. Moi, je sais. Oh, ça me fait penser, il faut que j'appelle Christine Bravo, tiens.
7: Moi, je sais que le Beaujolais que boit Martine, il vaut de l'or.
5: Ah! Oh là là!
15: Pas mal, pas mal. Non, il est marrant, lui, c'est qui?
5: Alors, monsieur Polaïka.
7: Non, mais je sais que ce que vous allez me dire, c'est pas la peine.
5: Je peux quand même vous le dire. Vous êtes dans la catégorie Christophe Barbier, c'est-à-dire la culture, oubliez les blagues.
7: Mais non, mais je suis pas là pour ça, mais donc je me concentrais sur la culture, mais pour l'instant, c'est le début de...
1: Mais c'était une très bonne blague, mon petit.
15: Mais en plus, ça
0: moi, je l'ai pas entendu.
15: En plus, non, toi, ça fait plaisir parce que t'as un ami, là, qui boit souvent du Beaujolais. Il en a encore sur le nez. Jean-Luc Reichmann. Ouais. Joyeux Noël. Joyeux Noël, un mois en avance.
5: Mais justement, la première citation, elle concerne le Beaujolais, c'est pour Amir Jourdain, qui habite Montfort-sur-Meu, en Ille-et-Vilaine, qui avait dit « Le Beaujolais nouveau est arrivé, vivement qu'il reparte
7: ». Jean-Yann ?
5: Non, pas Jean-Yann.
0: Jean Carmet ?
5: Non, pas Jean Carmet.
0: Un alcoolique ?
7: Jacques Martin ?
5: Quelqu'un qui, en plus, était un peu de ce coin-là, parce que Bourgoin-Jallieu, hein, c'est pas si loin, dans l'Isère, d'ailleurs.
7: Ah bah oui.
15: Attendez, c'est en Isère ?
5: Si je donne la date, et comme ça va nous éviter.
15: Ah, si c'est en Isère, c'est un tueur en série, Nordal-Hollandais.
0: Non, Bourgoin-Jallieu, c'est pas.
15: Il y a que les tueurs en série en Isère. Je sais pas ce qui se passe.
5: Alors, il y a Paul Elcarat.
15: Non, mais il y a que ça.
7: Je suis pas Bourgoin-Jallieu, mais.
5: Non, vous êtes bien de l'Isère.
7: Ah oui, bien sûr.
15: Bon, alors, c'est bien des tueurs en série, j'avais raison.
5: Donc, qui est né à Bourgoin-Jallieu en 1921?
7: Frédéric Dard.
5: Frédéric Dard! Pour Valérie Le Guluche, qui habite dans le Rhône, qui a dit « Quand on me parle d'une femme cultivée, je l'imagine avec des carottes dans les oreilles et du cerfeuil entre les doigts de pied. »
0: Ça peut pas être l'amiral.
16: Sacha Guitry.
5: Sacha Guitry. Qui a dit pour Monsieur Trouvet, qui habite Lesgore, « Lorsqu'un avion traverse une zone de turbulence, l'athéisme devient une notion abstraite. »
1: Jean-Philippe Janssen, non?
5: C'est pas Jean-Philippe Janssen.
15: C'est pas un des gars qui était dans l'avion, là, en septembre, là?
5: Non.
7: Saint-Exupéry?
5: Ah non, c'est quelqu'un qui a fait les grosses têtes très très souvent, un des piliers, peut-être même on lui doit le succès des grosses têtes.
15: Jacques Martin.
5: Jacques Martin, bonne réponse de Paul Elcarat. Lorsqu'un avion traverse une zone de turbulence, l'athéisme devient une notion abstraite. Vous avez vu des gens faire leur signe de croix souvent?
1: Oui, et puis il y a des cultures, enfin des pays plus que d'autres. Par exemple, au Brésil, forcément, avant le décollage, ils ont une espèce de scapulaire. Tout le monde, il y a une médaille devant, une médaille derrière. Il y a le Christ et la Vierge. Et avant, ils l'embrassent, ils font des prières. Quand ça commence à bouger, ils voient, ils égrènent les chapelets. C'est moi, je le fais exprès, je me mets à côté du siège, je fais, c'est pas normal ce bruit-là.
5: Ah, vous faites peur aux passagers?
1: Oui.
5: C'est pas sympa, ben ça.
1: Comme ça, après, je peux les maîtriser, je les contrôle.
5: Mais il y a beaucoup de... Non, mais alors, sérieusement, il y a beaucoup de gens qui prient, combien à peu près?
1: À peu près 20% des gens.
5: En cas de turbulence.
1: Qui prient. Et après, il y a ceux qui prient secrètement. Voilà. Oui. Les hommes d'affaires qui sont dans la maîtrise, tout ça, eux, ça se traduit par de l'agressivité. Parce qu'ils maîtrisent pas leur milieu, ils sont pas contents, donc ils gueulent. Donc il faut déceler la peur chez les gens.
5: Moi, je fais toujours un petit... Et pourtant, je n'ai pas peur en avion, moi.
1: Vous faites une petite prière, un petit souhait.
5: Non. Ah, au moment du décollage et au moment de l'atterrissage, je croise mes doigts toujours, mais cachés, vous voyez, personne ne le voit.
1: Ah,
5: mais je croise toujours mes doigts avant que l'avion décolle et au moment de l'atterrissage.
1: Ah, bah, vous voyez.
15: Et vous les mettez où après? Moi, j'ai pris un avion.
5: Jean-Philippe n'est pas toujours là.
15: Oui, c'est ça, ouais. Parfois, il y a Beaugrand, ouais. Merci. Moi, j'étais sur un avion de Qatar Airways et on a flippé, il y a des turbulences de dingue, on a eu peur, et du coup, tout le monde s'enculait. Parce que, bah, ils ont pas le droit dans leur pays. Donc, ils sont ici, on meurt, au moins.
7: C'est dans quelle compagnie, ça?
5: Une citation pour Gauthier Poisse. Monsieur Poisse habite Auch, dans le Gers, qui a dit « La plupart des bons mots sont des redites ».
16: Brigitte.
15: Oh. Mmh. Ah bah c'est Gad Elmaleh.
1: Et ça c'est vrai.
5: Et croyez-moi, c'est pas. Non, c'est pas Gad Elmaleh.
15: Ah bah si, il l'a prouvé plus d'une fois.
5: Et ça aurait été un bon argument pour son avocat, effectivement. D'autant qu'elle n'est pas jeune, cette phrase.
16: Beaumarchais.
5: Pas Beaumarchais. La plupart des bons mots sont des redites.
16: La Rochefoucauld.
5: C'est quelqu'un dont c'est l'anniversaire aujourd'hui.
0: Voltaire.
1: Voltaire, oui.
5: Et c'est Voltaire. Bonne réponse. Ah, vous avez révisé.
1: Ouais.
5: Vous avez révisé vos éphémérides. Il a dit quand même des choses formidables, hein, Voltaire. Il faut bien dire.
15: Beaucoup de conneries aussi.
5: Non, quand même, j'avais oublié que c'était lui aussi à qui on devait cette fameuse phrase « Il vaut mieux hasarder de sauver un coupable que de condamner un innocent ». Ça, c'est quand même une très jolie phrase de Voltaire et aussi.
16: Et c'est à propos de l'affaire Calas, sûrement.
5: Absolument.
16: Voilà.
5: Et toujours du plaisir n'est pas du plaisir.
1: Voilà. Parce qu'on s'habitue trop au plaisir, c'est ça.
5: Mais c'est ça.
1: Après, on n'arrive plus à l'apprécier, c'est ça.
5: Exactement.
1: Ouais. Je fais pas l'amour tous les jours, moi.
5: Pardon.
1: C'est pour ça que je fais pas l'amour tous les jours, parce qu'après on n'apprécie plus.
0: Mais c'est pas que le plaisir sexuel, c'est le plaisir.
5: Oui, mais lui, il pense qu'à ça. C'est pas de sa faute.
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5: Quelque chose d'assez étonnant parce que c'est seulement il y a 20 ans que ça a été légalisé au Chili. Mais qu'est-ce qu'on peut faire depuis 20 ans seulement au Chili ?
0: Avorter.
5: Avorter, non. Avorter, je pense que c'est depuis encore moins longtemps parce que quand vous saurez de quoi il s'agit.
0: À fumer de la marijuana.
5: Oh.
19: Divorcer peut-être.
5: Divorcer, ouais. Bonne réponse de Bruno Solo. Effectivement, le divorce a été légalisé au Chili il y a seulement 20 ans.
19: J'aurais été dans la merde au Chili.
5: En 2004, parce que vous en êtes à combien de divorces
19: deux et demi. Non, deux.
5: Et un en cours.
0: C'est quoi un demi-divorce?
19: Le demi, c'est que je vais être toujours sur le feu. Après,
5: mais pourquoi
19: pas
5: vous remariez à chaque fois?
19: Mais moi, je veux pas à chaque fois, mais j'ai la faiblesse de dire oui. Je me suis toujours marié pour des mauvaises raisons. La première, c'était pour les impôts. La deuxième, c'est pour faire plaisir à mon père qui était à l'Amérique et voulait me marier. Voilà.
1: À l'Amérique?
19: À la mairie.
1: Ah, d'accord.
19: Il avait l'écharpe.
0: Et la troisième?
19: La troisième, je cherche la raison, mais ça va.
5: Laurent, ma fille.
20: Moi, je t'ai marié trois fois et j'ai pas eu de chance. J'étais veuf trois fois. La première est morte après avoir mangé des champignons vénéneux. La deuxième, deux ans après, de quoi elle meurt? Champignons vénéneux. Après. Devinez de quoi est morte la troisième? Non, c'est triple fracture du crâne. Elle voulait pas manger les champignons vénéneux.
5: Ça, c'est des histoires qu'on pouvait plus raconter en 2024. En 2025, on peut à nouveau les raconter. Mais je signale que vous envoyez vos courriers à Laurent Baffy directement. Moi, je prends pas les courriers. Alors attention, justement, c'est pour vous, Laurent, la question zoologique qui va venir. Je vais vous parler d'un animal un peu mystérieux qui s'appelle l'équidné. Je sais pas si vous connaissez.
20: Oui, c'est le seul monotrème qui, même genre qui pond des œufs comme l'ornithorynque.
5: C'est une sorte d'ornithorynque, et oui, effectivement.
20: Ça semble intéressant.
5: L'équidné, mais ce n'est pas ce qu'il y a de plus étonnant chez cet animal. L'équidné a quatre, mais quatre quoi?
0: Quatre couilles.
20: Quatre oreilles.
5: On se rapproche.
19: Eh ben quatre, voilà. Quatre anus.
20: Quatre sexes.
5: Alors, non, il n'a pas quatre sexes.
20: Quatre glands.
5: Quatre glands. Bonne réponse de Laurent Baffy.
0: Alors, moi, j'ai pas compris.
20: Mais
0: je comprends pas comment il.
5: Éloignez les enfants parce que je vais vous montrer une photo.
0: C'est quoi la différence entre un gland et un sexe?
5: Eh ben, le gland, c'est ce qu'il y a au bout du sexe. Là, l'ornithorynque.
19: Elle connaît que les chevaux, elle.
5: L'ornithorynque. En question. Alors, donc, soyons clairs, hein. Il s'agit d'un équidné. Ça s'écrit E-C-H-I-D-N-E, l'équidné. Et l'équidné, il a bien un seul sexe. Mais au bout de son sexe, regardez.
0: Ah, un peu comme une vache. Quatre pies.
20: Il a un sexe étoilé.
5: Regardez, il a... Non, ne gardez pas la photo pour vous, Dari Boudboul. Mais effectivement, il a quatre glands au bout du sexe.
0: Ah, c'est étonnant. Oh, quelle horreur. Des quatre.
5: Oui.
0: Des quatre glands.
5: Oui.
0: Il y a du sperme qui sort.
19: Oui, c'est un arrosage automatique, madame.
5: Une autre question.
20: Et Laurent, faut préciser que les animaux sont les seuls au monde, c'est les seuls mammifères à pondre des œufs.
0: C'est ça.
20: L'ornithorynque et l'équidné. C'est quand même incroyable.
0: Ouais. En tout cas, en 2025, selon le calendrier chinois, on est dans l'ère du serpent.
5: Voilà. Quel rapport?
19: Aucun, eh bien, comme d'habitude.
1: Par rapport à la carotte, je veux dire. C'est quoi le rapport?
5: Moi, je suis mieux qu'un équidné. Hein. J'ai six glands dans cette émission. Pour Florent Menoux. Une autre question zoologique. Ouais. Monsieur Menou habite Conches-en-Ouche, c'est dans l'Eure. Quel animal fait une chute de 2,50 m dès la naissance?
3: Le girafon.
5: Le girafon. Bonne réponse de Laurent Baffie. Expliquez alors, Laurent.
20: Bah, il tombe de la hauteur des pattes de sa mère, 2,50 m, et voilà, il s'en
5: remet. Elle peut pas s'agenouiller au moment où elle...
20: Elle est pas croyante.
21: Non mais par contre, mais il a pas de cordon ombilical parce que ce sera un saut à l'élastique dès la naissance. Ouais.
22: Il n'a pas de cordon ombilical.
5: Mais ben, ils se font mal les petits girafons ou pas?
20: Un petit peu, mais pas tellement.
22: Mais en même temps, t'as rien, tu leur as pas demandé.
5: En tout cas, le girafon effectivement tombe de 2,50 m dès l'accouchement. C'est tristouné quand même. Hein,
22: ça, ah ça... oui, commencer la vie comme ça, c'est dur.
20: Quand on est, on nous met une grosse claque dans la gueule et sur le cul, c'est bon.
5: C'est pas faux en même temps. Ouais.
22: Oui, mais pourquoi vrai. À qui on met... À toi, on a mis une claque, moi, on ne m'a pas mis.
5: Oui, parce que vous aviez dit un gros mot dès le premier jour. Une autre question, mais musicale. Cette fois, on quitte la zoologie. Il ne peut pas y en avoir que pour vous, monsieur Baffie. Encore que je compte sur la culture générale de chacun. Ça n'est pas si facile. Monsieur Bellamy est absent et je vais vous faire écouter, joué par un orchestre de chambre britannique, un célèbre morceau. À vous de retrouver ce morceau classique.
23: Moi je sais.
5: Allez-y.
24: Moi je sais Pachelbel. C'est Pachelbel.
23: Non, c'est le canon de Pachelbel.
5: Le canon de Pachelbel. Bonne réponse de Bruno Solo.
24: Collective, je l'ai dit aussi.
23: C'est une des plus belles œuvres qui a jamais été écrite.
5: Je ne crois pas, Ariel, que vous ayez dit Pachelbel.
24: Non, j'ai dit Pachelbel.
5: Vous avez dit quoi?
24: Pachelbel.
22: Machiavel.
21: Elle a dit la carotte de Pachelbel.
5: Vous avez dit Pachelbel. Oui. Et quand je dis bonne réponse de Monsieur Solo, vous dites je l'ai dit aussi.
24: Oui, parce que c'est le canon de Pachelbel et tout le monde le connaît.
5: Mais non, c'est Pachelbel.
24: Oui, mais vous prononcez
5: ne
24: comme ça.
5: Ne contestez pas.
20: On l'appelle Janine à peu près.
21: Il le prononce comme c'est écrit. Hein.
5: Mais non, mais à aucun moment c'est écrit Pachelbel. Comment vous dites, vous?
24: Pachelbel.
23: Pachelbel.
5: Non, alors là vraiment, Ariel,
24: c'est en mexicain. Italiano, c'est ecce et che. Et Pachelbel. Et alors?
23: Elle est formidable.
24: Est vero.
23: Vous savez quoi, Laurent?
24: Sinon, je lui offre.
23: Je lui donne, c'est pour moi.
5: Ça s'écrit, cher Ariel. Oui. Et puis, il s'agit d'un Allemand né à Nuremberg.
21: Oui, mais il passait ses vacances en Italie aussi.
5: Il est né à Nuremberg. Voilà. Il est mort à Nuremberg. Ça s'écrit P-A-C-H-E-L-B-E-L.
24: Mais il adorait l'Italie.
21: Alors, par contre, Laurent, s'il est Allemand.
23: Cannelloni, c'est Pachelbel.
21: S'il est allemand, ça se dit Pachelbel.
5: Exactement, ouais. Ça pourrait se dire éventuellement Pachelbel, mais on dit en tout cas, ici en France, le canon de Pachelbel. Écoutez encore, c'est tellement joli. Et c'est une excellente réponse de Bruno Solo.
24: Collective.
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5: Parler des voyages de Gulliver de Jonathan Swift, paru au XVIIIe siècle.
22: Bien sûr.
5: Et dans les voyages de Gulliver, il y a une tribu d'humains dégénérés, un peu sales, même.
22: Oui.
5: Et même d'une saleté infecte, avec des coutumes même répugnantes. Et Gulliver trouve largement préférable la compagnie d'une autre tribu qui eux sont calmes, honnêtes, rationnels, plutôt que cette tribu d'humains dégénérés. Comment s'appelle-t-il?
22: Les ch'tis.
27: Alors c'est d'un mot anglais.
5: Alors c'est d'un mot anglais, absolument. Ah. Et si je vous pose la question, évidemment, c'est parce qu'aujourd'hui, tout le monde connaît le nom de cette tribu, même sans avoir lu Jonathan Swift.
22: Les Woke.
5: Les Woke, non, mais c'est pas bête.
22: Les Wokistes.
5: Les Wokistes,
22: non. Les Ewoks.
5: Les Ewoks, non.
21: Lié à un film qui sort aujourd'hui ou qui sort cette semaine?
5: Non, c'est pas lié à un film.
22: C'est lié à l'actualité générale.
5: On va dire c'est lié à la société moderne.
27: Les Black Blocs.
5: À des mots qui sont apparus depuis maintenant quelques décennies.
22: Les emails.
5: Les emails, non.
22: Les followers.
5: Les followers, non.
2: Des blablacars.
5: Blablacars.
3: Non, on s'éloigne. Je pense qu'on est dans l'ordinateur et dans les trucs comme ça.
2: Ouais, voilà, les GAFA. Okay.
3: Les
2: Intel. Les
3: alors,
2: Intel.
3: Est-ce qu'on le trouve sur le clavier de l'ordi?
5: Ah, on le trouve sur, même sur son smartphone, on le trouve.
3: Copier-coller.
2: Arrobase.
5: Arrobase, non.
3: LinkedIn.
2: LinkedIn.
3: LinkedIn.
5: C'est beau d'être avec des modernes.
3: Ah oui.
2: Metaverse. Metaverse.
5: Non, mais c'est beaucoup plus répandu et simple que ça.
3: Uber Eats.
5: Ah non.
3: Deliveroo.
5: Non.
3: Oh, je vois bien la tribu des Deliveroo.
2: Cancelled.
5: C'est pas bête, hein.
3: Mais le mot désigne aussi quelque chose de sale et de crade.
5: Ah non, pas du tout. Pensez bien qu'une marque n'aurait jamais. Ouais. Évidemment, peu de gens.
3: C'est une marque.
5: Oui, c'est une marque. Peu de gens savent, évidemment, que ça vient d'une tribu qui était désignée, on va dire, un peu sale, un peu répugnante, dégénérée par Jonathan Swift.
27: Et même ceux qui ont déposé la marque ne le savent pas.

0: Ben, j'imagine qu'ils ne le savent pas.
1: Non, les incultes.
2: Ah ouais, dis donc.
3: Est-ce que Laurent, vous utilisez cette marque? Est-ce que Laurent, vous utilisez cette marque au quotidien?
0: Alors, parfois, ça vous arrive sans même que vous l'utilisiez.
3: C'était quoi? Tinder? Les Tinder?
0: Tinder, non. On va donner 300 euros.
4: Messenger.
0: Il vous reste 30 secondes pour trouver le nom de cette tribu dans les voyages de Gulliver. Un mot que tout le monde connaît aujourd'hui grâce à la société moderne et grâce à vos smartphones.
4: Les cyber, non, c'est pas les cyber.
0: Non.
1: Cyberattaque.
0: Une marque. C'est pas les quelque chose. Alors, si vous cherchez les.
2: Apple, non.
1: FaceTime.
0: FaceTime.
2: Non. Uber. SMS.
0: Quoi?
1: Texto.
2: Uber.
1: Uber. Et moi, je traduis. Uber. Uber.
0: Elle est comme Rio, elle a beaucoup perdu aussi. Hein.
1: On est sur Uber.
0: De mon Uber côté, ah non, pas Uber. Uber. Non. Non, bon, on va donner 300 euros et c'est tant mieux. Voilà un premier chèque qui s'en va pour Joseph François qui habite Chigny-les-Roses. Cette marque a été baptisée ainsi en clin d'œil aux créatures des voyages de Gulliver. Est-ce que quelqu'un aurait la réponse? Maintenant, vous pouvez lever la main si vous avez la réponse dans le public. Ben, non, personne.
2: Quelle
5: bande de nuls.
1: Vous êtes incultes.
0: Quand je vais vous dire, c'était Yahoo tout simplement.
3: C'est trop vieux Yahoo maintenant.
0: Yahoo, 300 euros grâce à Yahoo.
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0: Ah, une question pour Yann Levert, à laquelle Yann Moix devrait répondre facilement. Paris 19e, pas Yann Moix, Yann Levert. La question concerne un lipogramme. De quoi s'agit-il?
7: Un hipogramme?
0: Non, un lipogramme.
8: C'est le fait d'utiliser une lettre, de faire commencer un poème par la même lettre.
0: Non, ah non, ça c'est
9: un hippopotame.
0: Non.
8: Alors c'est le fait de mettre un certain nombre de mots dans un vers.
0: Non.
5: C'est le fait de commencer une phrase et de la terminer avec la même lettre.
0: Non.
1: Alors c'est peut-être le fait de commencer tous les mots par la même
0: lettre. Non, vous étiez tout prêt au départ, monsieur. Et je suis sûr que vous allez pouvoir me citer.
8: Par exemple,
0: le lipogramme le plus célèbre.
8: On enlève une lettre, par exemple la disparition de Georges Perec, c'est un lipogramme en E.
0: Voilà, parce qu'on n'a jamais utilisé la lettre E, c'est enlever une lettre de tout ce qu'on a pu écrire. La lettre E, effectivement, disparaît de ce livre qui s'appelle La Disparition. Il y a d'ailleurs pas de...
5: Alors là, ça me... Où le U?
0: Pas de dans le titre. C'est Georges Perec qui a écrit La Disparition et c'est un lipogramme. Ah. Bonne réponse de Yann Moix.
1: Ah, mais oui!
0: Pourquoi?
1: Ben oui, parce que l'hyposuction, tu enlèves quelque chose.
5: Non, mais c'est pas l'hypo que t'as pas compris, c'est grave.
7: Ben oui, non, mais elle a raison, l'hypographe.
0: Et crois-moi qu'elle a compris succion, en revanche. Pour Fernand Jans, qui habite Fontenay-les-Bris dans l'Essonne. C'est dans les tweets Savoir du Monde que je trouve parfois des questions. J'aime les citer quand même, c'est bien toujours de citer ses sources. Et dans Savoir du Monde, on nous a donné une phrase en tchèque. Une phrase qui signifie « enfonce ton doigt dans ta gorge ». Pourquoi cette phrase « enfonce ton doigt dans ta gorge » est-elle célèbre en tchéquie?
5: Parce que ça désigne une personne?
0: Non.
1: Est-ce que c'est un... Est-ce que ça fait...
5: Mais...
3: Un slogan de la révolution?
10: C'est pas un rapport avec... Est-ce qu'on pourrait pas dire que...
0: Vous seriez pas en train de faire un hippogramme?
11: Oui, non mais sauf que toi, t'as enlevé toutes les lettres.
1: Attendez. Est-ce que c'est... Est-ce que on prend les initiales en tchèque, ça donne quelque chose en tchèque?
5: Non, non, parce que ça a marqué le début de la censure dans ce pays. Avant, la phrase s'appelait « prends ton doigt dans ton cul ».
0: Non, ça marche encore aujourd'hui. Et c'est vrai que c'est pas la seule phrase en tchéquie, mais évidemment, moi je vous donne la traduction « enfonce ton doigt dans ta gorge ». C'est valable aussi, il faut le dire, pour une morie pleine de taches se mouilla dans la brume.
5: C'est des pangramme.
0: Non. Et c'est valable aussi pour une taupe à péter à travers une motte de gazon ayant premièrement avalé une poignée de grains.
1: Est-ce que c'est des codes pour la guerre? Est-ce que ce sont des codes pour la guerre?
0: Je suis moins sûr des suivants. Non, évidemment, il faut connaître...
1: C'est pour ne pas oublier quelque chose.
0: Il faut connaître, évidemment, la langue tchèque.
1: Ok.
0: C'est ce qu'on appelle un virelangue, vous voyez.
1: Oui. Ok, j'ai une idée.
0: Ah, allons-y.
1: Ouais, alors peut-être que c'est pour se souvenir, par exemple, en tchèque, de toutes les planètes.
0: Non, on est tout près de la question et de la réponse précédente, pour tout vous dire.
8: Eh bien, toutes les lettres sont employées.
5: Il n'y a pas de voyelle. Il n'y a pas de voyelle.
0: Il n'y a pas de voyelle dans cette phrase. Bonne réponse de Stevie.
1: Attendez, excusez-moi, je voudrais pas vous reprendre, patron,

0: brume. Voilà des mots qui en tchèque n'ont aucune voyelle. Bonne réponse collective.
1: À suivre.
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0: On est un soir de février 1960 à Garnier et André Malraux, qui est ministre de la Culture, assiste à l'opéra Daphnis et Chloé. Je ne sais pas si vous connaissez cet opéra. De Ravel. Oui. Un ballet d'ailleurs plus précisément de Ravel. Et ce soir-là, il s'ennuie ferme, le ministre de la Culture, monsieur Malraux, pour ne pas dire il s'emmerde. Et ce soir-là, il va donc prendre une décision. Laquelle ?
3: Il va faire pipi.
0: Non.
4: De changer le plafond de Garnier ?
0: C'est-à-dire ?
4: De le faire, de recouvrir le plafond de Le Nepveu par le plafond de Chagall.
0: Excellente réponse. Bravo. De Roselyne Bachelot. Exactement. Il s'emmerde tellement qu'il sait pas quoi foutre. Alors, il regarde le plafond. Et parce que ce qui se passe sur scène, ça l'emmerde. Alors, il regarde le plafond, le ministre, puis il dit, tiens, ce serait peut-être pas mal de changer ça.
4: Oui, alors que Le Nepveu est angevin. C'est un crime de lèse angevinisme.
0: Aïe, aïe, aïe, aïe, aïe.
4: Oui, eh oui.
0: Ah, c'est pour ça que vous savez ça.
4: Ah bah oui, et le plafond du théâtre Opéra d'Angers est toujours
5: Mon dentiste.
3: Mais il était pas beau, le plafond?
0: Qu'est-ce que vous dites?
4: Très bien.
5: Mon dentiste a fait la même chose parce qu'il était très fier de son revêtement de sol. Mais moi, quand je suis chez lui, je vois que le plafond, je lui ai dit, bah attends, t'as vu qu'il y a des fissures? Eh ben, il a refait son plafond grâce à moi.
6: Deuxième anecdote.
5: avec des portugais. Oui.
0: Ah oui, mais c'est pas Marc Chagall qui est venu peindre au plafond.
5: Non, mais ce que je veux dire, c'est que quand on s'ennuie, on regarde le plafond, mais quand on est chez le dentiste, on s'ennuie pas, mais on regarde le plafond par la force des choses. Hein. Oui. Et ben, donc, il a refait son plafond.
4: Mais ça dépend de la position qu'on prend, quoi.
6: Chez le dentiste. On est rarement à quatre pattes.
4: Justement, chez le dentiste.
3: Mais tu confonds avec le proctologue, Roselyne.
0: Quand même, le plafond est superbe, reconnaissez-le.
4: Magnifique.
0: Roselyne.
4: On avait dit à un moment qu'on pourrait interchanger, c'est-à-dire qu'on enlèverait les panneaux de Chagall pour de temps en temps dévoiler le plafond de Le Nepveu. En fait, ça n'a jamais été fait.
3: Bah non, ça va coûter un fric, là, déjà la sécu a les soucis. Alors.
6: C'est passionnant ce que tu racontes, Roselyne. Du coup, je pense qu'il faudrait refaire le plafond du studio.
0: Ah, ça, c'est joli. Quand vous faites l'amour, ça vous arrive de vous ennuyer, de regarder le plafond, hein, Isabelle?
5: Oh oui.
0: Faut pas que ça dure trop longtemps, hein.
5: Ah non, 5 minutes, montre en main, puis après taxi, hein.
0: Non, parce que c'est vrai que souvent, les hommes se vantent.
5: Ah non, mais y a rien de pire que les mecs qui veulent à tout prix faire des exploits, que ce soit sur la machine à laver et tout, mais non, mais le lit, c'est bien,
0: Oui, mais l'amour toute la nuit.
5: Ah non, mais oui, mais il y en a comme ça, hein, qui veulent à tout prix durer.
4: Pas sans le vécu.
0: Regardez Stomy.
7: Non, moi,
6: il est chaud, là.
7: J'étais en train de réfléchir sur le taxi. Ah ouais. C'est toi qui prends le taxi ou
5: c'est
7: lui?
5: Ah non, c'est lui. Ah non, moi je le livre pas à domicile. Hein. Ah non, y a pas marqué Uber Eats. Hein.
6: Uber Eats.
0: Ah bah oui, mais c'est quand même plus facile de prendre le taxi parce que c'est vous qui décidez.
7: Et s'il veut pas partir?
5: Oui, mais.
7: Et s'il dit je veux prendre une douche?
5: Non, t'inquiète non. Pas.
0: Oh bah, la douche,
5: je sais comment
0: la
5: faire.
0: La douche,
5: pour...
0: il l'a déjà prise quand elle lui a dit des mots d'amour.
3: Oh là.
5: Ça vous fait rire?
0: Donc c'est lui qui prend le taxi, alors que j'ai bien compris, Stomy, lui, est prudent, il préfère effectivement se déplacer, comme ça, il s'en va quand il veut, c'est bien ça?
7: Non, moi, avant, je partais jamais, je dormais, je restais toujours.
0: Ah oui, vous restez à la boîte,
6: tu squattes?
7: Non, mais je trouvais ça mal poli.
3: C'est vrai?
7: Ouais, tu...
3: Comme ça, alors tu es chez Paul Alcaraz, tu restes pas tout ça.
7: Tu viens de faire l'amour, après tu pars comme un goujat, j'ai trouvé ça...
5: Non, pas tout de suite après, le temps quand même.
3: Tu peux dire merci.
7: Et après, dans les années 2000, j'ai vu des filles qui m'ont dit, ouais, tu veux pas partir maintenant? Ah bon, c'est comme ça?
0: Moi, parfois, je pars même avant de faire l'amour.
4: Il part à l'apéro, lui.
3: Non, mais c'est pas sympa. On parle d'érection, il y a François qui est là.
4: Moi, je le vois depuis tout à l'heure. Il est comme ça. Oh, il va encore parler d'érection. Il est en train de chialer, le pauvre.
6: Il s'est enfoncé.
3: On
5: peut pas passer à une question.
4: C'est quoi la question?
6: Non, mais il s'est enfoncé dans son siège. On aurait dit une bite après l'amour.
0: Le fait de faire durer, comment on appelle ça? C'est pas tantrique ce que vous faites.
5: Oui, c'est ça. Ah, oui,
3: on le fait pas, il n'y a pas de pénétration.
0: Tantrique, c'est intéressant, tantrique.
6: Tantrique juvé.
7: Je sais pas si c'est tantrique, mais en tout cas, pour rebondir sur François.

0: sans blague, plus grand.
1: C'est pas un trampoline. Gaffe, hein.
2: Non mais maintenant les personnes âgées avec depuis qu'il y a les pilules, ça va maintenant.
3: La dernière fois qu'il a bandé, c'est au 20e siècle.
2: Maintenant il bande maintenant avec
3: les pilules. Respecte-le quand même.
0: Je suis pas aussi âgé que tu le penses, j'ai 50 ans.
4: Et puis François va très bien alors.
3: Oui, puis il s'en fout, c'est pas lui. Et François, si c'est pas toi qui bande, c'est ton mec.
0: Oui.
5: Tu peux prendre une doublure.
0: Et ça, moi j'ai une doublure sexe.
1: Il a aussi un parasol, mais
3: ouais,
1: un cocktail.
3: Sauf qu'il a pris Junio, pas de chance.
1: Lui, c'est un parasol à cocktail, François.
4: Parce que Toen, pardon de vous dire, monsieur Toen, vous êtes là, vous vous moquez des uns et des autres, moi compris, mais enfin.
3: Je suis le meilleur coup de la TNT.
4: Franchement, on peut pas dire que vous ayez. Enfin, j'ai jamais entendu d'éloge vous concernant dans le métier.
3: Parce que je suis discret.
5: Absolument. Le moins on entend, le mieux on le fait.
4: Eh ben, Roselyne, elle ne doit pas faire grand-chose.
6: Oh là là là là.
5: Tu dois parler tout le temps, ça doit être terrible.
3: Oui, mais je parle en italien. Ah ouais. La langue de l'amour. Viens, ma petite mozza, que je te pétrisse. Tu veux voir mon petit tiramisu? Tu veux faire un bisou sur mon tiramisu? Et on rigole pendant des heures.
4: Vous parlez italien, là, alors?
3: Absolument.
4: Aussi bien que portugais, manifestement.
3: Un peu moins, ma.
5: C'est-à-dire,
1: on va t'envoyer à Bruxelles.
5: Quand même plus sexy avec la voix italienne que portugais.
3: Tu veux que je travaille tes fondations? Tu veux voir ma trouelle?
4: Mon Dieu.
3: Non, mais l'italien, c'est magnifique. On tombe amoureux.
4: C'est le spaghetti.
3: Et la gondole dans le slip.
1: Laisse la gondole à venir.
3: Eh si.
4: Je peux pas, j'ai mes bolognaises. Enfin bon.
5: Non,
1: tout veut une double peine à la viette.
3: Ah oui, c'est les doubles peines.
1: La double peine à la viette.
3: Oh, François, arrête de faire la gueule.
0: Je suis consterné, je vous prie de m'excuser.
4: Je crois qu'on a bien fait le tour, là. Allez.
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4: Une question pour Carole Debert, qui habite Montpellier. Qui est l'auteur de l'Alma Geste, un catalogue qui contient 1022 étoiles et une liste de 42 constellations. Catalogue qui fait toujours référence aujourd'hui.
9: Nostradamus?
4: Nostradamus, non.
9: Léonard de Vinci?
4: Non. C'était effectivement un astronome, astrologue.
9: Ptolémée d'Alexandrie?
4: Claude Ptolémée d'Alexandrie. Bonne réponse.
10: Ah oui, mais faut que ce soit un antique, parce que c'est, y a pas beaucoup d'étoiles.
4: De Monsieur Ferrand, effectivement, 1022 étoiles, 42 constellations. C'est Ptolémée qui a fait ce catalogue.
9: On en a découvert quelques-unes depuis, hein.
10: Ben, c'est ça, oui.
4: Pourquoi vous vous marrez?
11: Non, mais j'ai trouvé ça très drôle qu'ils connaissent ça, ces types de mots et ces types de personnages. Je suis à...
9: Ah oui, mais toi, tu connais même pas l'Académie française, donc évidemment.
4: Te laisse pas piller.
9: Je n'ai rien dit.
4: Une question pour Dominique Lanarella, qui habite Boulogne-Billancourt. Elle peut être mi-corps quand elle est mi-longue, germe-mort quand elle est longue, vigarmort quand elle est encore plus longue. De quoi s'agit-il?
11: De la langue?
4: La langue, non.
3: Le sexe masculin?
4: Le sexe masculin, non plus, Roselyne. Écoutez, faites ce que vous voulez toutes les deux ensemble. Réunissez-vous et parlez-en. Mais,
11: La jupe.
4: Mais ça n'a rien à voir ni avec la langue, ni avec le sexe.
3: La soutane?
4: La soutane, non.
9: C'est un vêtement?
4: Un vêtement, non.
11: Ah, alors vous pouvez répéter. La barbe, non.
4: Mi-corps quand elle est mi-longue. Germe-mort quand elle est longue. Vigamore.
9: C'est un instrument de musique.
4: Un instrument de musique, non. Vigamore quand elle est encore plus longue.
10: On ne parle pas français, là, donc.
4: Ah, si, on parle de choses françaises, oui.
10: Donc c'est une sorte d'unité de mesure de quelque chose.
4: Alors oui, effectivement.
10: Qui est un objet ou...
4: Ah, un objet, non.
11: C'est du temps.
9: Une distance.
4: D'unité de mesure, c'est pas tout à fait le mot en même temps. On va dire de variété, alors.
11: C'est la grand-mère.
4: La grand-mère n'a rien à voir là.
3: C'est un fruit.
4: Un fruit, non.
3: C'est un animal.
4: Un légume, on se rapproche. Effectivement.
3: C'est un courgette.
4: Alors, en tout cas, un légume, on va dire une plante plus qu'un légume.
11: Une plante qu'on mange.
4: Ah oui, que vous mangez. Et d'ailleurs, je peux vous dire, on aime ça, hein, plutôt, généralement.
9: Puisqu'il est question d'or, ça n'a rien à voir avec les tomates.
4: Elle peut être grise, elle peut être rose, elle peut être rougeâtre.
11: La pomme des terres.
9: Un légume.
3: L'échalote.
4: Pardon.
3: L'échalote.
4: L'échalote. Ah, bonne réponse de Roselyne Bachelot. Roselyne Béchalote. Ah, vous aimez l'échalote, hein, Roselyne?
12: Ah, oui, ah oui, oui, oui. Moi, j'en mets toujours dans les champignons, dans la salade.
10: La course à l'échalote.
4: Écoutez, si vous aimez les échalotes, en tout cas, vous pouvez effectivement les réclamer mi-longues, longues ou encore plus longues. Elles seront mi-corps, germe-mort ou vigarmort.
10: Mais ça, c'est donc dans le jargon des...
4: Oh, bah, des producteurs d'échalotes.
11: De t'imagines que si tu vas chez ton marchand, tu dis ça, il va pas t'abattre.
10: Non, voilà.
4: Vous pouvez demander une cuisse de poulet du Poitou, c'est la variété la plus commercialisée d'échalotes, la cuisse de poulet du Poitou. Elles ont des noms, c'est comme ça, ça ressemble à un oignon allongé, et vous avez un catalogue d'échalotes.
10: Ouais, mais ces noms ne figurent pas dans le dictionnaire, par exemple.
11: Mais comment tu peux prétendre dire, alors que tu n'as pas vérifié?
10: Tout ça parce que j'ai refusé de coucher avec toi, c'est ça.
12: Alors, je ne sais pas si c'est le début d'une histoire d'amour entre Rolin... et Yacoub, mais il y a quelque chose qui se passe.
4: À mon avis, c'est plutôt la fin, voyez-vous.
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4: Une question sur Alain Delon. Dans quel film Alain Delon jouait-il des jumeaux, Guillaume et Julien de Saint-Preux? C'est une question pour Mme Durac qui habite Saint-Cyr-l'École.
10: Le guépard?
4: Le guépard, non.
1: C'est un film de cap et d'épée.
4: Absolument.
1: C'est Tulipe Noire.
4: Pardon?
1: La Tulipe Noire.
4: La Tulipe Noire. Excellente réponse. Oui. De Christophe Barbier. Alors Ariel, il ne s'agit pas de dire oui quand quelqu'un a donné la bonne réponse.
13: Mais non, mais j'ai vu ce film et j'ai vu à quel point il sait se dédoubler comme l'immense acteur qu'il est.
4: La Tulipe Noire.
1: Il y en avait un balafré et l'autre pas, si je me souviens.
4: Exactement. Oui. C'est à la veille de la Révolution française. Le chef de la police du Roussillon, qui s'appelle Lamouche, traque la Tulipe Noire, un justicier masqué. C'est un peu Zorro avant Zorro. Hein. Ouais. Et il ne parvient pas à l'arrêter. Comme il soupçonne Guillaume de Saint-Preux, il le balafre. Et là, qu'est-ce que fait la Tulipe Noire? Il se fait remplacer par Julien, son frère jumeau.
10: Ah oui, c'est Zorro. Ouais.
4: Et évidemment, Alain Delon joue les deux. Ça va, ils n'ont pas trouvé...
10: jumeau.
1: Il y en a un des deux qui est mort aujourd'hui et l'autre est toujours vivant.
13: Et bien vivant.
4: Lequel?
1: Son cher.
4: En tout cas, La Tulipe Noire était un film de Christian Jacques avec Alain Delon et Virna Alizi. Et décidément, bravo Monsieur Barbier, vous êtes la vraie grosse tête du jour. Hein? J'ai une question subsidiaire. On va donner une deuxième chance, peut-être, à Mme Durac de Saint-Cyr-l'École. Quels sont les trois derniers films joués par Alain Delon dans lesquels Alain Delon ne joue pas Alain Delon? Parce qu'il y a eu effectivement quelques films où il joue son propre rôle à la fin de sa carrière.
1: Mais dont le film alors, avec Ariel.
4: Alors, quels sont...
13: L'ours... Non, là, c'est Astérix.
4: Alors, Astérix, il voilà, jouait Jules César. C'est d'ailleurs le dernier film dans lequel il ne joue pas Alain Delon, puisqu'il joue Jules César.
13: Mais comment ça, il ne joue pas Alain Delon? Le guépard, c'est pas Alain Delon.
1: Non, mais...
10: Les derniers films, on dit.
11: On parle des derniers.
4: Elle comprend rien.
13: Mais il a joué Alain Delon, lui?
4: Oui, mais oui, autrement, je veux...
13: Faut peut-être lui
10: expliquer qui est Alain Delon, d'abord.
11: Mais
10: le film de Lecomte, il joue Alain Delon, une chance sur deux?
4: Alors non, voilà, bravo.
10: Avec Belmondo.
4: Ça fait un deuxième film, une chance sur deux.
13: Il joue Alain Delon?
10: Non.
13: Mais c'est quoi? Alors donnez-moi les films où il joue Alain Delon.
4: Je vais vous les donner. Par exemple, dans Toute ressemblance, le film de Michel Denisot avec Franck Dubosc, c'est le dernier film qu'il a tourné, Alain Delon, et il joue Alain Delon dans ce film.
10: Et puis dans les acteurs de Blier aussi, il joue Alain Delon.
4: Voilà. Dans le film de Bertrand Blier, les acteurs, il joue aussi son propre rôle, Alain Delon.
13: Oui.
4: Dans Bonne année, les mamans, qui est l'avant-dernier film dans lequel il a tourné, il joue lui-même aussi. Donc, en fait, à la fin de sa carrière, il a essentiellement joué lui-même. Voilà pourquoi, chère Isabelle, je vous demande les trois derniers films dans lesquels il ne jouait pas Alain Delon.
10: Il n'y a pas Casanova?
4: Casanova, c'est avant.
10: Le bâton,
4: vous avez raison.
10: Bâton.
4: Si je vous avais demandé les quatre derniers, il y aurait eu Casanova.
11: Le rigolo.
4: Non.
1: Pas le film de BHL avec Ariel Dombal.
4: Oui. Excellente réponse de Christophe Barbier.
10: On l'a dit tout à l'heure.
13: Mais...
10: Ah oui.
13: Mais oui, mais c'est comment ça? Il joue pas Alain Delon? Non, mais il en a fait beaucoup, beaucoup. Il ne joue pas Alain Delon.
1: Ouais, mais
13: il en a
1: fait
10: les trois derniers.
11: On parle des derniers.
10: Elle nous fait une mergot, alors. Oh là là.
14: Ma question, c'était les trois derniers.
13: Voilà. Ah bon, c'est
4: mais
13: ça.
4: Moi, Ariel. Et le film Le Jour et la Nuit, le film de BHL, dans lequel vous étiez avec Carl Zéro, si ma mémoire est bonne. Ce film qui s'appelle Le Jour et la Nuit, le film de Bernard-Henri Lévy, fait partie des trois derniers films dans lesquels Alain Delon ne joue pas Alain Delon.
1: Qui joue Alain Delon à sa place?
4: Ah bah écoutez, aujourd'hui, peut-être, par exemple, on pourrait citer, on a comparé, et j'adore cet acteur d'ailleurs, Raphaël Personnage, au nouveau Alain Delon, vous voyez. Qu'est-ce que vous faites là, Isabelle, sur votre téléphone portable?
13: Je regarde Raphaël Personnage. Ah bah il est
3: Persona.
13: Persona. Ah, ça va. Je viens de le découvrir alors, et je trouve que il ressemble pas.
3: Tu cherches Alain Delonge.
13: Eh ben, il est.
3: Raphaël Personnage.
13: Eh ben, il est loin de la beauté de Delon, voilà.
4: C'est oui. Quoi, les, enfin, il est quand même pas mal, dites donc.
13: Il serait dans mon lit, je dirais pas.
1: Ou sur l'escabeau. Ou sur l'escabeau. Il était sur l'escabeau.
4: Dans votre livre, on avait eu des personnes nazes.
13: Alors, vous ne croyez pas si bien dire le nombre de taxis que j'ai dû appeler. Mais alors,
4: comment vous faisiez pour vous débarrasser d'un homme dont vraiment vous n'avez pas envie qu'il reste pour le petit déjeuner, Isabelle?
13: Eh ben, j'appelle un taxi.
4: Ah oui?
13: Oui.
4: Ah oui. Il faut quand même le dire à l'autre. Dis donc, il serait temps que tu partes. Comment vous faisiez comprendre?
13: Eh ben, vous savez, quand moi je commence à me démaquiller, à me mettre en pilou-pilou, le mec, il a compris. Et j'ai dit, attends, je t'appelle
3: un taxi. Ben là, il a peur, il se barre. C'est lui qui appelle le taxi.
13: Non, mais le mieux, c'est quand même d'aller chez l'autre. Comme ça, bah oui.
4: Ah, vous avez raison.
13: Parce que comme ça, vous partez quand vous voulez, quoi. Moi, je rends service. Je me déplace.
4: Vous êtes la pizza 30 du sexe.
13: Absolument. Sans les champignons, merci.
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4: Pour Monsieur Boissin, Yvan Boissin, qui habite Pontax. Non, elle est très facile, cette question est à la portée de tous, puisque je vais vous demander le nom d'un célèbre artiste peintre, moins célèbre pour sa peinture que pour le fait d'avoir évidemment récupéré, entre autres, les travaux de Joseph Nicéphore Niépce, inventeur de la photographie. Et d'ailleurs, on lui a même attribué un temps l'invention de la photographie. Un peintre devenu photographe, en quelque sorte.
1: Nadar ?
4: Pas Nadar, non.
18: Hector Obal qui n'est pas encore disponible, mais dans quelques instants il sera de retour.
4: Il est toujours sur Clovis.
19: Il se gratte la barbe.
18: Vous avez bien demandé Hector Obal. Merci de bien vouloir patienter.
13: C'est une femme.
4: Ah non, c'est pas une femme. C'est un homme que tout le monde connaît, hein, vraiment.
18: En tant que photographe ou en tant que peintre.
4: Et il a été un temps considéré comme l'inventeur de la photographie. Puis après, on a rendu à Nicéphore Niépce ce qui appartenait à Nicéphore Niépce parce qu'ils avaient travaillé ensemble. Mais il avait commencé lui, j'allais dire son nom, comme artiste peintre, artiste graphique, chimiste, puis photographe, donc.
19: Ah ouais, c'est pas facile. Ça.
11: Ah bah, il est mort en quelle année?
4: Alors lui, il est mort en 1851.
18: Alors vous dites que tout le monde connaît son nom parce que ses tableaux sont assez célèbres, on le connaît pour autre chose.
4: Son nom propre a même donné un
1: Daguerre.
4: Nom. Daguerre. Daguerre. Excellente réponse.
18: Et le Daguerre est
11: au-dessus. Le Daguerre est c'est là où j'habite.
19: Bravo.
4: Louis Daguerre, excellent. Alors, vous voyez, c'est là qu'on voit que c'est une vraie grosse tête.
18: Il est formidable.
1: Oui, mais j'en peux plus.
4: Notre ami Bellamy, parce que Louis Daguerre, qui était peintre au départ, a failli effectivement piquer l'invention de la photographie après avoir travaillé avec lui, Nicéphore Niépce. Et puis finalement, on a rendu à Niépce ce qui appartenait à Niépce, mais le daguerréotype, effectivement, eh bien, un mot commun qui vient de son nom propre, Louis Daguerre.
19: Je peux vous faire un petit commentaire si vous voulez.
4: Je vous en prie.
19: C'est assez fondamental cette lutte entre la photographie et la peinture.
4: Pourquoi?
19: À un moment on dit la photographie a détruit la peinture et donc les peintres disent c'est pour ça qu'on nous sommes abstraits. Bien, mais l'autre côté c'est pas vrai. Vous voyez surtout que les photographes ont singé la peinture par les premiers mouvements de la photo qui sont, on appelle ça pictorialiste. Et puis de l'autre côté, vous avez les peintres qui, en douce, comme Degas, utilisent la photographie.
11: C'est un scandale, c'est un vrai scandale.
19: En douce. Alors que c'est justement ce qu'il fait. Ça se voit très vite, vous savez pourquoi? Vous voyez un tableau de Degas, si vous voyez qu'il y a un bras qui est coupé, ça ne peut être que d'après une photo. Ce que je veux dire, c'est que dans les tableaux qui sont tous les autres tableaux du monde avant Degas, vous avez jamais un bras qui est coupé comme si on avait coupé au cadrage. Voilà la différence.
14: Sauf si c'est un portrait.
19: Ça vous va comme participation? J'ai apporté mon petit travail là. Au moins vous apprenez quelque chose. Ah non, mais j'en ai marre.
20: Est-ce que vous savez comment? Est-ce que vous savez comment Renoir appelait Nadar?
21: Raphaël,
20: il disait faux artistes,
19: le singe
20: faux artiste, peintres, le photographes.
11: Et alors, qu'est-ce que ça a à voir avec ce dont on parlait?
14: Pardon.
11: Qu'est-ce que ça a à voir avec ce qu'on en parlait?
14: Ah bah Nadar, c'était aussi un photographe.
20: Eh oui,
14: Monsieur Tournachon, de son vrai nom d'ailleurs.
11: Moi, j'aime pas quand les gens perdent la raison comme ça.
21: T'es bien placé pour en parler.
14: Monsieur Bellamy, en tout cas, méritait une question pour lui. On va lui faire écouter un joli morceau musical, un morceau d'ailleurs dont le compositeur lui-même avait déclaré. Il faut le jouer de telle sorte que les mouches tombent mortes du plafond et que les spectateurs commencent à sortir de la salle par pur ennui. Voici le morceau. Alors, qui a composé ce morceau avec beaucoup de lucidité?
18: Ça a l'air joyeux, effectivement.
14: Ah, c'est un requiem, hein, autant vous
19: dire. Endel.
14: Non.
20: C'est pas Penderecki?
14: Non. Et effectivement, le compositeur, à propos de son propre morceau, a dit « Il faut le jouer de telle sorte que les mouches tombent mortes du plafond et que les spectateurs commencent à sortir de la salle par pur ennui. »
11: Vincent Delerme, compositeur est allemand.
18: C'est étonnant cette lucidité.
20: Ah, Vincent Delerme,
19: 18e siècle. Alors, 18e siècle, début 18e.
14: On va dire, je peux vous donner les dates, Paul Elkarat n'est pas là. Alors on va vous dire 1906-1964.
19: Pas du tout.
14: Alors, on est donc en plein 20e.
19: Donc c'est un tardif.
18: On a et alors c'est quelqu'un qui avait de l'humour sinon?
20: Du Rufflet?
14: Ah non. Du Rufflet. Bien plus connu que ça. Hein,
11: Boulez?
14: Comment vous dites?
11: Boulez?
14: Ah, Boulez, Stevie Boulez.
21: Pierre-Henri?
14: Non, ce n'est pas Pierre. Oui.
11: Un Français?
14: Un Français, non. Non.
11: Il était russe?
14: Russe, oui.
18: Ah.
14: C'est le quatuor à cordes numéro 15.
22: Vladimir Poutine.
14: Non.
22: Si mouche morte, moi tuée.
20: Shostakovich.
14: Pardon?
20: Shostakovich.
14: C'est Shostakovich. Ah, bonne réponse. C'est pas que ça pouvait être ennuyeux comme ça, Shostakovich.
20: Oui, mais il y a d'autres choses.
11: C'est magnifique.
20: De toute façon, c'est pas ennuyeux du tout.
11: C'est magnifique.
20: Évidemment, dans une émission de
14: là,
20: rigolade.
14: C'est pas ennuyeux parce qu'on parle dessus.
20: Oui.
11: Moi, si j'étais une mouche, je serais tombée déjà morte.
19: Amoureuse.
21: Oh, la tronche de la
18: mouche. Mais après, un requiem, c'est pour un enterrement, donc éveillé.
21: Bah oui.
11: Non, mais c'est magnifique. Cette musique est magnifique. Désolée de vous dire, de vous importuner, mais je l'ai trouvée magnifique.
23: Oui, c'est magnifique.
11: On peut avoir des questions littéraires.
23: Un tableau de Clovis Trouille.
18: Tu aimerais avoir ça comme musique pour ton enterrement, Marcella?
19: Vous êtes tous et toutes contre Marcella, parce que c'est la seule à ne pas être démagogue. C'est la seule à ne pas être... pas faire des choses populaires. Elle méprise le populaire. Et pour
11: meuf,
19: ça, je l'admire. Parce que moi, j'ai pas ces couilles-là. Voilà, c'est ça la vérité.
18: Mais vous
19: et
18: avez...
19: je dis, bravo Marcella.
11: Il est trop mignon.
18: Vous avez déjà eu une histoire, tous les deux, ou pas?
11: Non.
19: Jamais.
11: Non, mais peut-être maintenant, je vais l'envisager.
18: Allez, vivement la pub! Comme ça, vous allez pouvoir en profiter.
14: J'ai entendu que mademoiselle Tchakaloff me réclamait, parce que
18: absolument.
14: C'est pas tombé dans l'oreille d'un sourd. Vous me réclamiez, cher Gaël Tchakaloff, une question littéraire.
20: Mais pour qui?
11: Mais qui est vilain, celui-là? Il a changé, c'est perverti.
21: Ah, il y a une question sur les boîtes de nuit.
14: Alors, mais... moi, je veux bien vous poser une question littéraire, mais j'ai peur après que vous soyez tout simplement humilié, cher...
11: Non, il m'en faut davantage.
14: C'est vrai. Bon, alors,
11: en plus, elle aime ça. Hein.
14: Si vous aimez être humilié, alors allons-y. Hein.
18: Oui, moi aussi.
14: Voilà la question littéraire pour vous, cher Gaël Tchakaloff, et c'est à destination de Madame Metter, Stéphanie Metter. C'est Thibaut de Montaigu pour le livre Cœur, paru chez Albin Michel, qui a obtenu le prix Interallié la semaine passée. Ma question est toute bête. Hein. Je vous demande le nom du précédent récipiendaire.
11: Alors là, vous l'avez dans l'os, c'est Gaspard Koenig. Je connais par cœur.
14: Bonne réponse, Gaël Tchakaloff. Bravo. On a des vraies grosses têtes.
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4: Une question pour David Doucet de Villers-sur-Mer dans le Calvados. Il s'en vend un toutes les 8 secondes, oula, si on en croit un article du Parisien publié cette semaine. Mais quoi donc?
0: Un vibromasseur?
4: Alors en France, hein, c'est en France, il s'en vend un toutes les 8 secondes.
18: Est-ce que ça se mange?
4: Non, ça ne se mange pas.
3: Est-ce que c'est pour les enfants?
4: Les enfants, non. Pas
0: c'est un outil. C'est un objet électrique?
4: Un objet électrique, non.
18: Est-ce que ça se branche?
4: Ah non, non. Chaque année, on en vend à peu près 2,5 millions.
2: C'est pour faire un métier?
4: On en a un peu moins vendu, autant vous le dire, pendant la période du confinement. Ça peut vous aider.
18: Alors c'est quelque chose qu'on utilise
0: pour le déplacement,
18: le voyage. Pour les femmes, par exemple. Est-ce que ça peut être du rouge à lèvres?
4: Non,
18: un tube
4: pourquoi
18: de rouge
4: les femmes auraient été désavantagées pendant le confinement par rapport aux hommes?
2: On ne se maquillait plus parce qu'on ne sortait plus.
18: Voilà, beaucoup de maquillage.
4: Ah, vous ne vous maquillez plus pendant le confinement?
2: Quand je ne sors pas, moi, je me maquille pas.
4: Et pour votre mari qui était confiné avec vous?
2: Mais quand... Ah oui, mais quand tu es là, je me maquille.
18: Non, en fait, pour être plus... Non, mais pour être plus précis, Laurent, il ne s'est plus vendu de rouge à lèvres parce que les femmes avaient des masques et ne mettaient plus de rouge à lèvres. En revanche, le maquillage pour les yeux a continué à se vendre.
4: Si elle était à la maison avec son mari, elle ne mettait pas un masque.
18: Non, mais de toute façon, bon,
0: sauf si elle a des problèmes d'haleine.
18: Si elle a envie de faire l'amour, elle était obligée.
3: Il était des balles masquées pour les noces de perles.
18: Pour motiver le chaland.
2: Non, mais c'est bien, ça fait du bien à la peau de pas se maquiller, de se mettre des tartines comme ça.
18: Non, puis au bout d'un certain temps.
4: Pas la vôtre, pas la vôtre.
18: Non, mais ils s'aiment sans artifice, ils ont pas de soin.
2: D'une part,
0: un petit peu d'enduit, et puis voilà.
3: Oui, ou une soirée cagoule.
4: Ça glisse tout seul.
18: C'est ça.
4: Bon, qu'est-ce qui se vend tous les 8 secondes?
0: Ça s'utilise en extérieur, peut-être.
2: Ah, si, j'avais trouvé.
4: Alors, on peut
0: l'utiliser. Un parapluie?
4: À l'intérieur, mais c'est plutôt.
0: C'est un gros objet.
4: Non, mais vous étiez sur une piste, monsieur Ferrand.
10: C'est un outil, j'ai dit.
4: Non, après, vous avez dit, avant que monsieur Beaugrand parle de rouge à lèvres. C'était lié au fait que...
10: Ah, mais on voyageait, oui, voilà.
4: Voilà.
18: Ah, des valises. Ah.
4: Alors, des valises, non.
10: Mais c'est de ce registre-là.
4: On se rapproche.
3: Les... Un cadenas.
4: On en vend un.
3: Un cadenas.
4: Vous utilisez les cadenas en voyage.
10: C'est pas un parapluie, par exemple.
2: Pour ma valise.
3: Un cadenas.
2: Un cadenas pour la valise.
3: Un cadenas.
2: Quand on les met en chute.
18: Bon, alors, Laurent, pardonnez-moi, mais toutes les 8 secondes, ça veut dire qu'on en vend beaucoup. Est-ce que ça coûte cher?
4: Vos expériences sadomaso, monsieur Jean-Philippe Janssen, ne nous regarde pas.
3: Mais je comprends, mais j'essaye de trouver qu'est-ce que j'achète toutes les 8 secondes.
18: Est-ce que ça coûte cher, Laurent?
0: Ça coûte cher?
18: Est-ce que c'est un objet qui coûte cher?
4: On n'en achète pas un tous les 8 secondes.
10: Oui. Tous, ils s'en vendent un.
4: Voilà, ils s'en vendent un.
18: Est-ce que c'est un objet cher?
4: Non, non, c'est pas.
10: C'est pas un parapluie,
0: moins de 10 euros.
4: Un parapluie.
18: Ça coûte combien, genre?
4: Un parapluie. Non, combien ça coûte? Faut que je vérifie.
10: C'est un vêtement.
3: C'est donc un objet du quotidien.
10: Une pièce de vêtement?
4: Ah non, c'est pas un objet du quotidien.
2: On en a vraiment besoin en voyage?
4: Pardon?
2: On en a vraiment besoin en voyage?
4: On peut s'en passer, mais en tout cas...
18: C'est quand on prend l'avion.
4: La preuve que certains trouvent ça utile, c'est quand même, il s'en vend un toutes les 8 secondes.
10: Bon, ça se porte sur soi?
4: C'est fait en tout cas pour l'avoir
18: c'est un
4: avec soi.
18: Est-ce que c'est un vêtement?
4: Un vêtement, non.
2: Un gars dans la poche?
4: On peut l'avoir dans la
2: poche. Ça tient dans la poche, je veux dire. C'est un petit truc.
18: Des grosses poches.
4: Pas des grosses poches, mais une poche. Oui, parce que ça tient dans la poche, mais ça dépasse un peu par expérience.
2: Ah, mais c'est le guide du routard.
4: Excellente réponse de Julie Leclerc.
2: Il y avait une photo où il y avait un mur de Guide du Routard dans le bureau de, comment il s'appelle déjà,
4: Philippe Blohagen.
2: Philippe Blohagen,
4: le cofondateur du Routard, puisqu'il y a un nouveau Routard Paris qui vient de sortir. C'est le guide le plus vendu en France, le guide du Routard. Depuis 1973, ça existe et il s'en vend un toutes les 8 secondes.
2: C'est
4: alors
2: incroyable.
4: Évidemment, il s'en est moins vendu pendant les périodes de confinement parce qu'évidemment, on voyageait moins. Mais j'ai une petite question subsidiaire, puisque tout le monde connaît le logo du guide du Routard. Et ce sera une deuxième chance pour monsieur Régis Rodriguez qui habite dans l'Oise précisément. Quelle est la particularité du sac à dos du Routard?
0: C'est un globe terrestre.
4: Bonne réponse. Vous l'utilisez, vous l'achetez le Routard, Julie?
2: Ah oui, oui, oui.
4: Ah bah voyez,
2: très, très souvent, même pour la France. On vient d'acheter la Lorraine, là.
4: Ah, c'est pas vrai.
3: On va aller péter en Lorraine ce week-end.
4: Il a le sens du rêve, Gérard Leclerc.
0: Julie,
10: 41 ans de mariage.
0: On part en Lorraine et on ira en Alsace après.
3: Allez, un petit week-end à Vierzon. Allez, hop.
0: Allez.
2: Vous savez ce qu'on fait? Quand on sait pas quoi faire le dimanche, qu'on est à Paris et tout, et qu'on s'ennuie,
3: on va à Vesoul.
2: On prend une ville de France qu'on connaît pas et on y va.
18: Tu es allé où récemment?
2: À Étampes.
4: Oh, c'est très bien.
2: Ouais.
5: Alors, c'est dans l'Essonne. Je connais Étampes.
4: C'est oui.
5: Étampes, c'est vrai, c'est pas.
4: Et le week-end. Ah ouais. Ah ouais. Alors là, vous vous ennuyez vraiment. Autant la Lorraine, je trouve qu'on a été narquois, on a exagéré.
6: Si, on ira à Nancy.
4: Parce que quand même, Nancy, tout ça, c'est magnifique. Colmar et j'en passe. Mais
8: non, Colmar, c'est l'Alsace.
4: C'est l'Alsace, pardon. Enfin, c'est pas loin tout ça, Nancy, Colmar.
5: C'est beau.
4: C'est quand même chouette. Mais alors, Étampes.
6: Alors, je vais vous dire.
9: Est-ce que le week-end prochain, vous allez à Palaiso?
6: Non, mais on peut aller.
4: Attendez, on veut savoir. Alors, vous y êtes allé. Qu'est-ce que vous avez vu à Étampes?
6: Alors, à Étampes, il y a déjà 4 églises qui méritent d'être vues.
5: Il y a 4 églises.
6: Et surtout.
9: Il y a un carrefour.
6: Vous avez une tour penchée. L'autre jour, on a parlé de la tour de Pise.
4: C'est la tour des Temples. Le monde entier.
6: Je vais vous
4: expliquer. Les gens se font chier à aller à Pise.
5: C'est plus près.
4: Alors qu'il y a Étampes. Mais qui sont cons, les gens.
6: Laurent. Mais alors, vous dormez à l'hôtel. Vous avez
4: les pyramides des Temples.
9: Bien sûr.
4: Franchement.
6: Les pharaons des Temples.
4: Mais oui. La statue de la liberté des Temples.
9: Bien sûr, le Taj Mahal des Temples. Le Machu Picchu des Temples.
4: Les canons des Temples.
9: Bien sûr, très connu.
5: Un peu la Venise du Nord, quoi, en fait.
6: Vous avez l'église Saint-Martin des Temples qui est comme ça.
4: Ouais.
6: Et son clocher, il est comme ça.
9: Ah, c'est
6: et on
9: génial.
6: L'appelle la tour penchée.
5: Ah, et ça vaut le coup.
8: Magnifique.
6: Et ça vaut le coup.
9: Et au niveau du jet lag.
5: Et alors, est-ce qu'il y a des bons restaurants aux Temples?
6: Alors, le bon restaurant, il y avait que deux restaurants.
9: Il y avait un coui qui est fermé.
6: Et je vous y allais le dimanche. Oui, c'est pour ça.
12: C'est fermé.
6: Non. On a déjeuné au rendez-vous des amis.
25: Oh oui, connais, oh. Oui.
6: Mais c'est vrai en plus.
5: Est-ce que c'était bon?
6: Il n'y avait que deux restos dans le guide du routard. Ah.
5: Il y a un guide du routard des Temples.
9: Des Temples, oui.
6: Oh, des Temples,
5: il doit être très épais.
9: C'est le guide du Cotard, non?
4: Et alors, et franchement, faut vraiment pas aimer Michel Drucker.
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4: Qu'est-ce qu'il y a, Caroline Diamant? Pourquoi vous n'êtes pas contente?
25: Alors aujourd'hui, il y a une nouvelle grosse tête pour moi. C'est-à-dire que je n'ai pas encore fait les grosses têtes avec Monsieur Orlinski. Donc il ne sait pas que j'ai un roulement de tambour. Donc vous parlez de grosse caisse.
4: Oui.
25: En me présentant.
8: Mais c'est quoi la grosse caisse du coup? Moi, j'ai pas compris. Donc, j'ai pas compris la grosse caisse.
25: Ben voilà, faire le bruit. Parce que chaque fois que je pense avoir une bonne réponse, je dis je sais.
8: Ouais.
25: Et j'ai le droit à...
5: Voilà. Pour le suspense.
25: Ça n'a rien à voir avec son physique. Et en général, c'est une mauvaise réponse.
4: C'est bien Gérard de le préciser parce que j'ai bien compris que Monsieur Orlinski s'était imaginé qu'elle était assise dessus.
8: Oui.
4: Mais vous avez l'air impressionné par la présence de Monsieur Orlinski, Caroline.
25: Alors vous me connaissez bien, Laurent.
4: Oui.
25: Je ne suis pas impressionné du tout. Il a l'air très sympathique.
5: Mais elle s'en fout complètement.
25: Personne ne m'impressionne.
5: Comment elle s'appelle? Maria Carré ne m'impressionne pas.
25: Je veux dire, il y a des gens qui ont du génie, du talent, et il en a beaucoup.
8: Arrête de parler de moi.
25: Mais moi,
8: c'est gentil.
5: En même temps,
25: tant qu'être humain, nous sommes tous égaux.
5: Non, mais en même temps, Caroline, tu as vu beaucoup de stars de très près, je crois.
25: Enfin, c'est...
5: on ne donnera pas de nom.
4: Non, c'est vrai, Monsieur Orlinski, que vous ne connaissez pas Caroline Diamant, mais je peux vous dire qu'elle en a sucé de la résine. Non, mais quand même, vous connaissez les sculptures de Monsieur Orlinski.
25: Oui, absolument, mais je l'ai même. Il s'en souviendra pas parce qu'il est arrivé à la fin quand je partais. Je l'ai croisé à l'anniversaire d'une femme qui s'appelle Nathalie.
5: C'est une très très bonne anecdote.
8: C'est pas celui.
25: Je veux dire, je sais qui il est.
5: Genre, t'as failli le voir à une soirée d'une nana dont tu peux pas dire le nom.
25: Je l'ai croisé, je l'ai vu, on était assis en femme.
4: Vous vous souvenez?
25: Il est entré, revenu. Non, il y avait une bande de femmes assises. Il est entré, il a dit bonjour, il est allé avec les hommes qui étaient.
8: Mais ça n'a aucun intérêt. Je me rappelle.
5: Si, il l'a croisé le lendemain, il a sculpté un hippopotame.
4: Qu'est-ce qu'il est poli.
8: Si, je me rappelle très bien, ça m'avait beaucoup marqué d'ailleurs.
25: C'est marrant parce qu'il a vu ta bite, le lendemain il a sculpté un spaghetti.
4: Thank you. Vous, vous le connaissez, monsieur Junior?
1: Oui, de vue, j'ai eu, mais j'étais très impressionné. J'étais à, je crois que c'est à Bastia, où il y avait une énorme panthère, hein, sur le port.
7: Et des sculptures monumentales dans toute la Corse. C'est vrai qu'il y a une grosse exposition.
4: Puis il y a eu un film, Les Bronzés font Orlinski.
7: Font Orlinski.
4: Allez, il est temps de passer à une première citation. C'est pour monsieur Bonnet. C'est surtout à destination de monsieur Bellamy et de madame Bachelot.
25: Oh là. Merci.
4: Oui.
1: C'est de l'opéra. C'est de l'opéra.
4: Vous allez comprendre pourquoi. Non, tout le monde peut trouver la réponse, mais c'est la citation, le thème de la citation qui va les intéresser plus que les autres. Qui a dit « Le véritable mélomane, c'est l'homme qui, entendant une femme chanter dans sa salle de bain, s'approche du trou de la serrure et y colle son oreille. »
20: Oh, oh. Jean-Yann.
4: Jean-Yann, non. Sacha

0: Putain,
1: Jacques Martin.
2: C'est mort.
1: Pardon.
2: C'est mort.
1: C'est mort.
0: Alors, est-ce que c'est français?
1: C'est français, c'est quelqu'un d'habitude qui est plutôt dans l'humour noir et qu'on aime bien
3: Pierre
1: ici.
3: Doris.
1: Pierre, Pierre Doris. Ah, bonne réponse de Gérard Jugnot. C'est Pierre Doris. Pour Amandine Leroux, qui habite Saint-Péreux dans le Morbihan, qui a dit « Ne vous droguez pas, ne couchez pas avec des filles de joie, laissez-moi tout ça.
4: » Ça, c'est pas français, ça. Hein.
1: Ce n'est pas français.
0: C'est pas
5: américain. C'est une femme ou c'est un homme?
1: C'est un homme et c'est
4: Woody Allen,
1: quelqu'un qu'on a rarement cité au Grosse Tête.
3: C'est pas un prêtre.
1: C'est pas un prêtre,
5: non. Est-ce que c'est un homme politique? C'est un homme qui aimait les hommes?
1: Ah non, non, il est toujours vivant.
4: Il était chaud, quand même.
5: Toujours vivant,
4: il
5: toujours debout.
1: Mais toujours vivant, toujours debout. Vous croyez pas si bien dire parce qu'il est chanteur aussi.
4: Il est américain.
1: Et il est américain. Ne vous droguez pas, ne couchez pas avec des filles de joie, laissez-moi tout ça.
4: Il chantait du rock? Mais il chante du rock?
1: Il chante toujours, mais pas du rock.
6: Mick Jagger.
1: Mick Jagger.
5: Ah oui, ah oui, oui,
1: plus
5: oui.
1: Récent,
3: pas américain, mais oui. Mick Jagger.
1: Plus récent.
4: Justin
1: que ça.
4: Timberlake.
1: Non. Pas loin.
6: Bieber.
1: Entre les deux.
5: Oui.
4: Ah, il est jeune quand même.
5: Ah, voilà la grosse caisse.
4: Voilà la grosse caisse.
5: Jay-Z.
1: Non, pas Jay-Z.
4: Est-ce qu'il est noir?
1: Non, il est blanc.
3: Il fait du rap?
1: Ah bah, il fait du rap.
4: Eminem.
1: Eminem, bonne réponse de Christophe Beaugrand.
3: J'étais sûr qu'il allait trouver.
1: J'aime bien la citation suivante. Et normalement, je sais d'avance qui va vous donner la bonne réponse. Ce sera Caroline Diamant. Vous voyez, je fais des paris. Hein. Et voici la citation.
3: Combien?
1: Une véranda, monsieur Junior.
2: Il n'y a vraiment que l'argent qui l'intéresse.
1: Voici la citation qui a dit « La vieillesse, d'abord on oublie les noms, puis après on oublie les visages, puis on oublie de fermer sa braguette, puis on oublie de l'ouvrir.
4: » Français ?
5: Popek.
1: Popek, non.
4: Est-ce que
1: non.
4: C'est français?
1: Ah non, c'est américain.
5: Alors,
4: Stephen Wright.
5: Stephen Wright.
1: Et c'est quelqu'un, pourquoi, évidemment, il s'y connaissait en termes de vieillesse, et qu'il est mort à l'âge de 100 ans.
5: Eh ben, c'est George Burns.
1: Eh ben, voilà.
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1: Mais pourquoi vous dites que Van Gogh, c'est moins bien que Cézanne, par exemple ?
8: C'est très simple. C'est parce que Van Gogh, c'est graphique. Cézanne, c'est pictural. Pourquoi est-ce que je dis ces deux mots-là ? Parce que graphique, ça veut dire que, en gros, il y a des grosses couleurs qui fait que quand vous le voyez en reproduction, ça pète. Mm-hmm. C'est très moche, un Cézanne en reproduction. Ce qui est beau dans un Cézanne, c'est que vous rentrez dedans et vous voyez encore des petits traits qui font chanter les couleurs. Alors que c'est la couleur d'une seule chose, d'une même couleur. Par exemple, vous avez, je sais pas, une falaise, elle est grise, elle est en couleur calcaire. Eh ben, il y a du rouge, il y a du bleu, il y a du jaune, tout ça. Chez Van Gogh, le pauvre Van Gogh, il fait que la silhouette du truc en noir. Et puis c'est tout, sauf que ça a de la pop. Ça veut dire que c'est bon en reproduction. Autrement dit, Van Gogh, c'est bon pour un mug.
1: Dans une cuisine.
8: Alors que Cézanne, sur un mug, c'est pas beau, c'est laid, c'est moche. Et donc, chacun sa grandeur. Et dans le chose, et à la fin, je vous assure, il y a des gens, parce qu'ils le prennent mal. Ils disent, non, vous avez parlé de Van Gogh, c'est mon peintre. Et je dis, c'est pas vous, Van Gogh, on s'en fout, non? Eh ben, si, ils le prennent pour eux. Mais non, c'est pas de vous, donc je parlais de Van Gogh. Les gens, c'est fou, hein. Ils s'identifient à la personne qu'ils aiment. Je leur dis, non, c'est moi qu'il faut aimer.
6: Mais vous engueulez le public.
1: On peut quand même conseiller.
8: C'est un final que j'ai fait pour Isabelle, pour qu'elle se moque de moi, là.
1: Est-ce qu'on peut quand même conseiller à nos auditeurs d'aller au musée d'Orsay? C'est jusqu'au 4 février. Ouais. Pour voir les dernières toiles de Van Gogh.
8: Oui, mais enfin bon, mon spectacle, ça faut quand même le conseiller. C'est toute l'histoire de la peinture en moins de 2 heures, tous les lundis soirs. Et ça, on n'a pas dit depuis le début. Je suis quand même pas là pour faire la publicité d'Orsay. C'est quand même dingue. Toute l'histoire de la peinture en moins de 2 heures. Mais c'est quand même dingue. On se fatigue. Je vais dans une émission qui ne fait pas progresser d'un chouïa mes ventes. J'ai fait ça vraiment pour aider le jeune public à rire de bon cœur. Je me prostitue. Non, mais enfin, et ça n'apporte rien. Bah, et
1: si, ça vous apporte déjà de savoir que le docteur Gachet,
9: voilà,
1: comme nous le rappelait monsieur Philippe Lanson dans Libération aujourd'hui,
9: peignait pas si mal.
8: C'est de l'info, ça.
1: Il peignait. Alors, le docteur Gachet, médecin comme son nom l'indique, hein, peignait et dessinait lui-même, entre parenthèses, pas si mal, sous le nom de Van Rysel, voilà, avec son fils, donc...
9: Ah, Van Rysel, hein. Moyen mnémotechnique.
6: Il peignait des points rouges.
1: Je suis surpris que vous ne sachiez pas ça, quand même.
9: Moi, je suis tellement déçu. Mais déçu.
8: Alors, enfin, je vais vous dire, moi aussi, je suis surpris, d'accord. Et vraiment, je vais... Mais vraiment...

0: Et ça m'a intéressé parce que j'aurais jamais pensé que je puisse être surpris de pas savoir la question qu'on m'a posée. Je sais plus, j'avais un truc à dire, j'ai oublié.
1: Non, c'est oublié.
2: Non mais moi, j'ai
0: vas-y.
1: Il va prendre la confiance et il va, on va plus pouvoir parler que pour lui.
3: Moi, je voudrais remercier en tout cas notre invité. Notre grosse lettre.
2: Pourquoi?
3: Mais parce que du coup, Ryu, il se tait.
4: C'est pas faux.
2: C'est pas faux.
4: Il est tellement extraordinaire. Mais vraiment, t'étais un génie.
2: Alors, qu'est-ce qui... Le docteur Gachet, là, j'ai la toile devant les yeux. C'est elle qui va être à l'entrée de l'exposition, la toile du docteur Gachet.
0: Il y a deux versions.
2: Ah, allez-y.
0: Il y a deux versions.
2: Expliquez.
0: Eh ben, qui se ressemblent. Et puis les spécialistes, enfin, les amateurs disent, je préfère celle-là, d'autres, je préfère celle-là. Moi, je pense que les deux aussi m'opèdent.
2: Bon, écoutez. En tout cas, il y a quelqu'un qui a écrit à propos...
0: C'est vrai ou pas qu'il y a deux versions?
2: Ça, je sais pas.
1: C'était quoi votre question? J'ai pas répondu. J'ai compris la réponse, j'ai rien compris. C'était quoi la question?
2: Je ne l'ai pas posée. Le docteur Gachet, il est à l'entrée de l'expo. Il est à l'entrée de l'expo, le docteur Gachet.
1: Okay, okay. Mais c'est lui qui déchire les billets. Tout ça.
2: Non. Elle est drôle, là.
0: Elle c'est, est la drôle. Non, c'est la deuxième bonne.
2: Le docteur Gachet est à l'entrée. La toile est à l'entrée du musée. Il y a quelqu'un qui a écrit à propos de ce portrait du docteur Gachet. Ainsi, le portrait du docteur Gachet vous montre un visage couleur d'une brique surchauffée et hâlée de soleil, avec la chevelure rousse, une casquette blanche, dans un entourage de paysages, fond de collines bleues. Son vêtement est bleu d'outre-mer, cela fait ressortir le visage et le pâlit, malgré qu'il soit couleur brique.
3: Il a écrit malgré qu'il ? Ah bah c'est pas français.
2: Pardon.
3: Il a dit malgré qu'il ?
1: Tais-toi, c'est déjà assez long comme ça.
2: Malgré qu'il.
1: Il va tout reprendre depuis le début.
2: Malgré qu'il.
3: Malgré le fait qu'il.
1: Oui, oui,
2: malgré
1: oui.
2: Le fait qu'il, si vous voulez.
3: S'il y a un journaliste qui sait pas écrire le français, d'accord.
1: Question de gâcher, là,
5: on n'en peut plus.
2: Les mains d'accoucheur sont plus pâles, et ça se termine ainsi. Les mains d'accoucheur sont plus pâles que le visage. Qui a écrit ça à propos.
1: Le visage de quoi, du bébé ?
2: Non ! Docteur.
6: Est-ce qu'il est vivant ?
2: Oui. Non. Qui a écrit ça à propos de cette toile ?
0: Paul Valéry,
2: non.
4: C'est un autre peintre ?
2: Un autre peintre ? Comment ça, un autre peintre ?
4: Oui, c'est quelqu'un...
2: Un autre peintre par rapport à qui ?
3: Bah, Van Gogh.
2: Non.
4: Un auteur, un écrivain.
0: Monsieur voulait dire, c'est pas Van Gogh qui a écrit ça. C'est ça qu'il voulait dire, monsieur.
4: Parce oui, souvent, Van Gogh, c'est lui-même.
2: Pardon, non.
3: C'est pas
4: Van Gogh
3: mais
4: lui-même qui a
3: dit
4: non.
2: Bonne réponse de Stevie Boulet.
3: Ah bon ?
4: Le peintre.
2: C'est Van Gogh.
0: Enfin, c'est un petit peu moi qui ai donné la réponse.
4: Oui.
0: Là, j'ai aidé monsieur en précisant.
2: Mais parce que
4: bah, c'est la chose
0: qu'il avait dit, ça, c'est ce qu'il
2: je crois qu'il avait même
0: dire,
2: pas
0: monsieur.
2: Compris sa question.
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2: La question concerne une page, même plusieurs pages, d'ailleurs un dossier, je devrais dire, dans l'Express cette semaine. Si vous avez lu l'Express, vous saurez répondre à cette question, parce que c'est quelque chose qui se fait fréquemment en Norvège dans les entreprises, mais qu'il est fortement déconseillé de faire au bureau en France. Quoi donc ?
8: L'amour ?
2: L'amour, non.
8: La sieste ?
2: Non.
1: Faire ses besoins. Rapport au climat ?
6: Faire ses besoins.
2: Rapport au climat, non.
6: Faire caca ?
2: On va dire que en Norvège...
9: Faire un sauna ensemble ?
2: Non, en Norvège, c'est une habitude.
10: C'est de s'exposer aux lampes UV ?
2: Non plus.
9: Est-ce que c'est une grosse cuite le vendredi soir ?
2: Non plus.
6: Est-ce que c'est un acte physique ou c'est quelque chose...
2: Non, ce n'est pas un acte physique.
6: Ah, donc c'est...
2: Mais c'est vrai que c'est un pays en Norvège où on a l'habitude de faire ça. Et chez nous en France, les psychanalystes d'ailleurs déconseillent fortement...
8: Ah, on amène les gosses.
2: Non, de faire la même chose.
8: Les animaux.
1: C'est rapport aux
8: écrans. On amène ces animaux.
2: D'ailleurs, je vous dis même la fin de l'article signé Alexandra Saviana dans l'Express. L'Hexagone est loin de la clarté norvégienne. Il faudra pourtant bientôt s'y mettre, au moins un peu, puisque le 24 avril prochain, le Conseil de l'Union européenne a adopté une directive en ce sens.
1: Je sais.
2: Allez-y.
1: C'est les lampes. Les lampes qui donnent la lumière bleue.
6: La lumière du jour.
1: Avoir,
8: ouais, on travaille dans le noir.
2: Vous avez vu depuis que je vous ai changé de côté, comme je vous regarde.
1: Ouais.
8: Et vous êtes déçus.
2: Sauf que vous dites toujours autant de conneries.
8: On travaille dans le noir.

0: Non, rien à voir.
1: C'est rapport aux écrans?
0: Non, du tout.
2: Est-ce que c'est rapport à l'écologie?
0: Non plus.
3: Venir nu une fois par semaine?
0: Venir combien?
3: Nu une fois par semaine.
4: Non, ah, non, c'est pas physique.
1: On peut se mettre en Bermuda ou des
0: choses. Ce n'est pas physique.
2: Ce n'est pas physique. C'est quelque chose qu'on fait sur son ordinateur.
0: Monsieur Faux, au moins, retient ce que je dis. Merci, Michel.
5: On leur lit quelque chose.
2: Est-ce que c'est quelque chose qu'on fait sur son ordinateur?
0: Non, non, non.
1: Non, mais vous avez dit quelque chose d'intéressant pour une fois. Vous avez dit que bientôt on va s'y mettre nous aussi.
0: C'est ce que nous donne l'Europe, en tout cas, comme indication.
6: C'est de s'embrasser au bureau.
0: Non, non.
3: C'est une interaction entre plusieurs personnes, quand même.
0: Oui, ça, oui, c'est vrai. C'est quelque chose qu'on n'a pas l'habitude de faire en France, et il vaut mieux pas, d'ailleurs.
2: Vous le faites pas, vous?
0: Non, ça, c'est vrai, je fais pas.
2: Mais la bise.
0: Personne ici ne le fera. Vous verrez. Une fois que vous saurez, vous verrez que vous ne le ferez pas.
5: Le poing sur la gueule.
1: Sinon, on le fait quand même.
2: De devoir échanger ses bureaux.
0: Non, mais on sera
3: pas.
2: De venir avec son propre ordinateur, avec son matériel.
0: Non, non.
3: Ça tient aux vêtements.
0: Non, mais vous allez voir, une fois que vous aurez la réponse, je me tourne vers vous six et je vous demande, je suis sûr que vous ne le ferez pas.
3: Et on le fait tous les jours en Norvège?
0: Ah non, on le fait une fois pour toutes.
5: On serait norvégien, on le ferait en ce moment?
0: Pardon?
5: On serait norvégien, on le ferait en ce moment?
3: Ah, c'est prêt en Norvège.
0: Vous comprenez ce qu'il dit, lui?
6: Bah, oui, non, mais il pense à nous, norvégienne.
1: Oui, si on était norvégien.
4: Mais changer de place.
0: Non.
3: Quel que soit le travail, c'est toujours.
0: Ah oui, oui.
2: Et quand on change de métier, on est obligé de le refaire?
0: L'hexagone. Ah, ça, c'est vrai. L'hexagone est bien loin de la clarté norvégienne.
2: Faut le faire à chaque fois.
5: Ah, faut qu'on
3: se présenter devant les autres.
0: Il faudra pourtant bientôt s'y mettre, car à partir du 24 avril 2024, le Conseil de l'Union européenne a adopté une directive sur
6: un tatouage. Alors, un tatouage
5: qui permet
6: de rentrer dans
2: Est-ce que c'est lié à la transparence?
0: Oui.
2: C'est donner son salaire.
0: Bonne réponse de Christophe Beaugrand. La transparence des salaires.
3: Christophe va commencer d'ailleurs.
1: Oui. Ah, c'est-à-dire que vous rentrez dans l'entreprise et vous dites combien vous gagnez.
0: Exactement. Chacun sait combien l'autre est payé.
1: Ah bah voilà. Alors ça m'intéresse grave. Parce que notre patron nous dit qu'on est tous payés pareil.
5: Oh non,
0: ah non,
5: non,
0: moi j'ai jamais dit ça. Non.
1: Non.
0: C'est pas moi qui m'occupe de vos salaires.
1: Je me marre. C'est le 24 avril?
0: Oui, oui, oui.
1: Youhou.
0: Non mais c'est vrai que les Norvégiens sont habitués à la transparence des salaires. En France, ça se fait pas trop de dire combien on est payé, parce qu'on se rend compte qu'un collègue qui est là depuis moins longtemps que vous est payé plus.
1: Absolument.
0: Alors...
2: Tu parles pas de Philippe Claudel, par exemple, qui est assis à côté de toi. Parce
3: non, non, mais
2: pas.
3: Moi je paye pour venir. Moi.
2: Ah bon, alors ça va.
0: Non mais c'est vrai qu'on n'est pas habitué, Roselyne, en France,
6: non,
0: à ça.
6: Mais on voit ça dans les magazines américains. Bah, oui. On voit la suite, on voit un nom d'un patron. Et entre parenthèses, il y a son salaire annuel.
2: Mais c'est vrai qu'on a un problème avec l'argent en France, donc c'est des choses dont on ne parle pas.
0: Et on nous raconte dans l'Express que l'autre jour, c'est dans un groupe WhatsApp, différents employés d'une même entreprise, d'un bureau, ils étaient une dizaine dans le même bureau, ils font un groupe WhatsApp pour une fête, puis il se trouve qu'il y a quelqu'un qui... innocemment partage son salaire dans la conversation avec tout le groupe.
2: Ah, moi je gagne 10 000 balles, donc je peux prendre plus de...
0: Et là, d'un seul coup, il y a tout le monde qui réagit. Comment ça, tu gagnes ça?
5: Mais
0: moi,
5: ceux qui sucent, ceux qui sucent pas. Hein.
2: Non, ce qui est rigolo parfois, c'est quand vous avez une augmentation, parfois le DRH qui accepte votre augmentation vous dit... Le dis pas aux autres parce que t'es le seul à être augmenté dans l'équipe.
1: Oui, je le connais.
2: Ça arrive, ça.
0: Donc désormais, vous allez donner votre cachet les uns et les autres. Voilà.
2: Voilà, voilà.
0: Il n'y a que le patron qui ne dit rien.
1: On va être beaucoup moins drôle d'un coup. Ça va être sinistre. T'as raison. T'es plus payé que moi, vas-y, fais rire.
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0: Une question qui concerne Monsieur Macron et l'Élysée, puisqu'il y a un livre dont on parle beaucoup qui est sorti et Le Parisien fait son ouverture sur la tragédie de l'Élysée, les coulisses du palais présidentiel sous Emmanuel Macron. Alors on apprend, bon, il n'y a pas que des choses essentielles, il y a des

0: évidemment des informations anecdotiques, mais qui sont évidemment parfois amusantes, je dois dire. Alors, par exemple, on apprend que tout le monde sait quand le président est là ou pas à l'Élysée à cause de son parfum. Parce qu'il se parfume toute la journée. Son parfum, c'est Eau Sauvage de Christian Dior, en version Cologne. Il suffit d'être dans le vestibule d'honneur à l'Élysée pour savoir s'il est passé récemment ou pas. Et tout le monde dit, le président, on le sent venir. Oh. Et partout où vous passez à l'Élysée, paraît-il, les gens disent, ah, ça sent le président.
1: Ah. C'est élégant comme
2: ça. Si ça sent pas le fromage, ça va.
0: Et le président ferait d'Eau Sauvage une consommation industrielle,
3: bah oui, là,
0: nous dit le Parisien. Même après 20 ans de vie commune, Brigitte s'en étonne encore, ce qui ne l'empêche pas, effectivement, quand il s'envole pour l'étranger, de s'autoriser, voilà, à s'en mettre une ou deux gouttes pour se rappeler son époux quand il est ailleurs.
3: Si je puis me permettre, je peux aller aussi chez Sephora, je m'en balance et je me dis, oh tiens, ça sent Macron. Oui, pendant qu'on connaît le nom et la marque.
0: Ah oui. Tiens, tu veux sentir du président?
4: Voilà. Bah, Caroline, vous avez qu'à venir me sentir, c'est l'aftershave que je mets.
3: C'est vrai?
4: Ouais.
0: Vous aussi?
4: C'est l'aftershave que je mets.
0: J'imagine que vous devez vous parfumer parce qu'autrement, il y aurait une odeur.
4: Ah non, ça me dérange pas, moi.
0: Non, mais avec tous les morts que vous voyez, ça va quand même commencer à cocoter, je dois dire.
4: Oui, mais je ne les mets pas sur moi. Hein,
0: non.
5: quelle est la question? Parce que j'ai rien compris, moi.
3: Ouais, on est toujours sur la piscine ou pas?
0: Alors, il y a deux questions, parce qu'on apprend d'autres choses. Encore, évidemment, sur la vie à l'Élysée. De temps en temps, voilà, on passe une enveloppe sous la porte dans le bureau de M. Macron, et sur cette enveloppe, c'est quand il dit « je ne veux pas être dérangé ». Et sur cette enveloppe, il est écrit parfois « TTU ». Qu'est-ce que ça veut dire?
5: Très, très urgent.
0: Très, très urgent. Bonne réponse de François Berléand. Alors, l'autre question concernant ce livre à propos du président Macron, la tragédie de l'Élysée dans l'enfer des quinquennats, c'est chez Robert Laffont et c'est Olivier Beaumont, journaliste au Parisien, qui nous raconte toutes ces petites confidences. Alors, il y a un truc assez rigolo, je dois dire. C'est une boîte. Une boîte que Monsieur Macron propose à ses invités quand il les reçoit sur la terrasse de l'Élysée. Il vous propose une boîte dans laquelle vous allez devoir vous servir. Mais une boîte
6: de chocolat.
0: De chocolat, non.
3: On est d'accord que c'est, il ne vous offre pas la boîte.
0: Non.
3: Il ouvre la boîte dedans, et il vous propose de piocher ce qu'il y a
0: non,
3: dedans.
0: Il a une boîte, vous voyez, dans laquelle il a mis des tas de
3: marques de cigarettes.
0: Non, pas de cigarettes.
4: Des capotes.
0: Non.
5: Des cigares.
0: Des cigares, non plus.
3: Des pétards.
0: Le fait que ça se passe sur la terrasse devrait vous donner.
3: Oui, c'est qu'on ne fait qu'en extérieur.
4: Des lunettes de soleil.
0: Des lunettes de soleil. Bonne réponse de Monsieur Haas.
7: C'est trop fort.
0: Alors, je vais vous expliquer pourquoi. C'est qu'évidemment, il y a le soleil qui arrive sur la terrasse de l'Élysée. Lui, il est dos au soleil. Ses invités sont face au soleil. Et il paraît que ça énerve le président quand les invités n'ont pas de lunettes de soleil parce qu'ils font des grimaces. C'est vrai que c'est pas agréable, vous voyez. Alors, dans ces cas-là, hop, il prend la boîte, il ouvre la boîte et il offre à ses invités, enfin, il prête à ses invités une paire de lunettes. Et il paraît, ça s'est raconté donc dans le livre, que les lunettes de soleil qui sont dans cette boîte sont de toutes sortes. Vous voyez, une mallette avec une vingtaine de binocles d'occasion, de toutes formes, pas forcément à la mode, parfois avec des bords rouges, voire même un peu ridicules, avec les branches tordues. Il faut choisir pour être autorisé à rester sur la terrasse. Et il y a quelqu'un qui témoigne, qui dit « Je me demande même si, au fond, ça le fait pas marrer de nous voir avec ces trucs. On a l'air tellement cons, tous sur la terrasse, avec des lunettes grotesques. » On ne se fait pas prendre deux fois. Maintenant, on a toujours nos propres lunettes de soleil sur nous. Monsieur Haas a toujours des lunettes de soleil, vous voyez.
3: Vous aussi?
0: Vous feriez pas avoir avec le président?
8: Jamais. Mais moi, depuis que je suis très célèbre, je suis obligé de me balader avec des lunettes de soleil. Sinon, c'est la cohue dans la rue. Moi, c'est carrément, les gens, je sors dehors, ils me les donnent, ils me disent, vous êtes trop connu, tenez ces lunettes.
3: Non, mais t'as raison, un jour, ça servira.
0: Et vous aussi, vous avez vos lunettes
3: moi,
0: de soleil?
3: Moi, j'ai toujours, parce que je suis myope. Alors, j'ai des lunettes de à ma vue. Donc oui, elles sont toujours dans mon sac.
0: Il faut dire que Monsieur Alu est très surpris par tout ce que Caroline Diamant trimballe. Vous êtes d'accord?
2: Je dois dire qu'elle est très équipée.
0: Il y a longtemps qu'on l'a pas fait, Caroline.
3: Non. C'est pas possible, j'ai pas rangé.
0: Ah non, si. Montrez-nous ce qu'il y a dans le sac orange.
7: Pas.
0: Dans le sac orange, on veut voir.
7: Mais alors,
0: le public veut savoir.

0: Alors, accroché à la hanche, forcément, une petite pince pour les cheveux en cas de chaleur dans la nuque.
1: Vous notez tout, hein, monsieur Boxo.
2: Ne vous inquiétez pas, j'ai l'habitude de sac des femmes.
0: Alors, là, nous avons un châle au cas où ça se refroidirait.
3: Bon, pas de raison, oui,
0: un châle épais. 25,
4: oui. Tu m'as proposé généreusement, d'ailleurs.
0: Là, nous avons une casquette au cas où il pleut en cas de brushing.
4: Puis dans le studio, ouais, c'est vrai qu'il
0: est. Pour pas tout abîmer, hein, voilà. Alors là, nous avons la poche, une des pochettes de médicaments.
5: Oh, c'est très glamour.
4: Disco. Voilà. Et qu'est-ce qu'il y a comme médicament?
0: Whitney Houston. Alors, il y a pour tout. Mal à la tête, mal aux pieds, mal au cul, mal au ventre. Alors, s'il pleut beaucoup en brushing, il y a un parapluie en plus de la casquette et du châle. Voilà. Qu'est-ce qu'on a encore? Alors,
4: Marie Poppins va bien se tenir.
5: Oh là là.
0: Là, récemment, j'ai eu mal à la gorge, donc j'ai des bonbons au miel.
4: Sympa.
0: Voilà, là, nous avons un paquet de Kleenex. Nous avons deux paquets de Kleenex. Nous avons trois paquets de Kleenex. Nous avons quatre paquets de
5: Kleenex. Elle collectionne.
2: C'est plus un nez, c'est une fontaine.
0: Waouh. Nous avons six paquets de Kleenex. Nous avons sept paquets de Kleenex.
5: Et ils sont tous entamés.
0: Nous avons huit paquets de Kleenex. Nous avons neuf paquets de Kleenex. Nous avons dix
1: Non mais c'est un tour de magie, c'est pas possible.
2: Et le lapin, il sort quand?
0: Nous avons un éventail s'il y a un peu de chaleur. S'il n'y a pas de raison, quand même. Alors, qu'est-ce qu'on a encore? Alors, au cas où le Covid revient, dans un gant, pour le maintenir, j'ai mis quelques masques roses, parce qu'on ne va pas porter du bleu comme tout le monde. On a un stylo, si on a des choses à écrire, TTU. Alors, si on ne veut pas que ça reste, un petit crayon à papier. Voilà, bien sûr. On arrive à la fin. Alors, nous avons... Eh bien, voilà, je crois que nous sommes... Et du fil dentaire.
5: On ne sait jamais,
0: pour après les fellations.
1: Voilà. On peut dire qu'elle a vidé son sac.
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1: Peut-être avez-vous vu dans Le Parisien, mais attention, fallait dire Le Parisien édition Haute-Seine. Ah. Oui, dans les pages banlieues.
7: Mais on peut pas faire tous les départements pour des chinois.
1: Bah écoutez, au moins vous allez peut-être comme ça réfléchir et trouver la question, ne serait-ce que par
8: réponse,
1: par jugeote et la réponse par jugeote. Merci de suivre, monsieur Toer.
8: Souvent facile avec vous, patron. Tellement éclairant.
1: Pardon.
2: Non, je remarque, c'est pas vous critiquer, mais je remarque souvent vous confondez question et réponse.
1: Alors,
2: les deux mots.
1: Je note, Esteban. Trois passages en moins.
8: C'est que ça a commencé comme ça, Christine Bravo.
2: C'est vrai, Léo.
8: Non, mais je te le dis amicalement. Hein.
1: Jocelyne Dubois, donc, aujourd'hui, va réaliser un défi incroyable. Elle va monter les 42 étages de la tour CB21 Covivio. Ça, c'est le nom de la tour, vous pouvez l'oublier. Mais il y a quand même 977 marches pour ces 42 étages. Elle va tenter de les monter le plus vite possible. Alors, vous allez me dire, bon, jusque-là, c'est pas énorme, son défi. Tout le monde peut monter.
7: Elle n'a pas de jambes.
1: 42...
7: Oui, elle s'appelle Jocelyne.
1: C'est quoi
8: ça?
1: On
8: rappelle la chanson. Quand je veux secouer la grosse Jocelyne. Je suis sûr de tout lui mettre dedans. Je lui mets dans son petit volcan. Oh là là, oh qu'est-ce qu'elle prend.
1: Mais qu'est-ce que c'est
8: moi,
1: que ça.
8: Moi je lui en mets tellement la grosse Jocelyne qu'elle en aura plein les dents, les dents, les dents. Quand je veux secouer la grosse Jocelyne. Je suis sûr de tout lui mettre dedans. De l'eau, je lui mets dans son petit volcan.
1: Ariel, je vous interdis de rire à ça.
8: C'est Elmer Footbeat, vous vous rappelez ce mot?
2: Oui. Ah, c'est vrai, c'est une vraie chanson.
8: Mais oui, c'est une vraie chanson.
2: Je croyais que t'étais en impro et j'étais en train de t'admirer, moi.
7: Ah bah,
9: elle dépasse l'entendement.
7: Oui, on s'en fout d'entendre.
1: Bon, ben, bah, Jocelyne à moi, elle s'appelle Jocelyne Dubois. Enfin, ben, bah, Jocelyne à moi.
8: Vous connaissez la chanson? Quand je veux.
9: Bah, non.
7: Moi, je connais quand je lâche la purée mousseline, mais.
8: Ah oui, c'est pas mal.
1: Alors, justement, quelle est la façon avec laquelle notre Jocelyne va grimper ses 42 étages?
8: Sur les mains, sur les mains.
1: Pas sur les
9: non,
1: mains.
9: Non, est-ce que c'est une personne.
2: Sur la tête.
1: Est-ce que sur la tête, non.
9: Des enchères. Une personne de petite taille.
1: Ah non, elle n'est pas de petite taille.
7: Avec des échasses.
1: Avec des échasses.
7: À l'envers.
1: À l'envers.
8: Sur drone, sur un drone.
1: Sur un drone,
7: des
1: non.
7: Des patins à roulettes.
1: Des patins à roulettes, non.
7: Avec ses dents.
1: Oui, bien compris.
8: C'est... Ah, à dos de Rome.
1: Non.
7: Ah, en talon.
9: Ah, les seins nus, les seins nus.
1: Mais les seins nus, qu'est-ce que ça change?
9: Eh ben, c'est pour...
2: Ah, ce sera un truc pour le cancer du sein, pour la prévention.
7: À reculons,
1: non,
7: à reculons.
1: Non, le fait...

0: Alors attention, le gagnant en 2019 a fait ça en 4 minutes et 55 secondes.
1: Ah, c'est tous les ans.
2: Ah oui, c'est une course officielle.
0: Mais elle dit, moi je vais quand même mettre 30 minutes sûrement, hein, pour effectivement.
1: Ah oui, monter. C'est une femme.
0: Ben, c'est pas ça, mais sur les pointes.
3: Ne relevez même
1: chacun
3: pas.
1: Chacun son truc, ben nous c'est ça, et vous c'est la vaisselle.
0: Non mais la course Vertigo, c'est évidemment une épreuve solidaire organisée par une ONG.
4: Ah, voilà.
1: Ah oui.
0: Voilà,
2: c'est pour une bonne... un peu comme le Téléthon.
0: Oui, c'est pour une bonne action.
4: Oui.
0: Et qui sait faire des pointes ici?
4: Moi je sais. Moi je sais faire des pointes.
0: Ah ben voilà.
1: Avec les cheveux, avec les cheveux.
0: Oui. Montrez-nous là, comment vous faites des pointes.
2: Non mais, quoi, je vais vous montrer. Non mais il faut les.
0: Alors là, je veux voir ça.
2: Non mais il faut les chaussures.
1: À la vache. Attends, mais il faudrait une musique. Ariel, il faudrait une musique.
4: Bah oui.
1: Allez, un petit chanson. Un chant lyrique.
2: C'est de la demi-pointe. Non, non, il fait de la demi-pointe.
0: C'est la première fois que je vois un tira et une tapette en même temps.
4: C'est... Oui, c'était pas très très probant.
2: Non.

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2: Éric Coquerel, l'un des responsables de la France Insoumise, a annoncé le dépôt d'une proposition de loi pour abroger la réforme des retraites et revenir à 62 ans. On sait que le RN veut faire la même chose. Dans le monde entier, les réformes des retraites se multiplient. C'est toute l'Europe qui se prépare au vieillissement avec des réformes. Toute l'Europe sauf le petit village gaulois.
3: Bon, va falloir qu'on y pense en tout cas. C'est le sous-texte de votre chronique. Merci beaucoup, François.
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0: Je vous ai senti un peu jaloux hein, sur le mannequin pâtissier, monsieur Adil Rami, parce que vous êtes un peu oui. mannequin footballeur.
1: Oh, je ne suis pas mannequin, j'étais pas jaloux. Ce qui m'a turlupiné.
2: On a senti un petit truc de jalousie.
1: Oui, oui. Ce qui m'a turlupiné, c'est qu'Ariel, elle veut nous piquer les cornes de gazelle pour des cookies. J'ai pas compris le délire.
0: Ah bah Ariel, non,
3: mais Ariel, elle vit dans son monde, tu sais.
4: Non.
0: Ariel ne sait pas trop ce qu'on lui donne à manger. Ariel, elle picore. Si vous la voyez un jour au restaurant, elle picore. C'est-à-dire, quoi que vous mangiez, elle prend un truc comme ça, mais elle ne mange rien. Vous voyez, elle picore à travers tous les plats, les assiettes, donc elle ne sait pas ce qu'elle mange. Donc pour elle, un tiramisu, effectivement, à du hareng mariné, c'est la même chose. Je n'ai pas totalement tort, Ariel.
4: Non, mais la corne de gazelle est quand même une chose délicieuse, comme pâtisserie orientale. Elle est au sommet. Et je me demandais, où est-ce que l'appellation cookie s'arrêtait?
2: Oui, ou comment
5: c'est? Oui, c'est important, ça.
2: Oui, c'est important.
3: Si, c'est pour trouver l'étymologie.
5: Non, mais en ce moment,
3: sûrement un antiquité.
5: Toute l'Europe se pose la question.
3: Ben oui.
2: Non, mais c'est ça. Et surtout que le cookie s'arrête là où la corne de gazelle commence. Et
3: oui.
4: C'est ça.
0: C'est-à-dire que quand t'es cookie, t'as tes gorges de gazelle qui poussent. Cabaret, restons dans le domaine culinaire pour Jérémy Cornio qui habite Molette dans les Yvelines. Comment appelle-t-on cette manière de faire cuire certaines viandes à l'étouffer dans un récipient fermé?
6: Le bake-off.
0: Non. C'est un mot français, évidemment, que vous connaissez
6: et
0: tous.
6: Et alors, bake-off, c'est français, oui, alsacien.
0: Mais, oui, alsacien, alors.
5: À l'étouffer, vous avez dit.
4: À l'étouffer.
0: Oui, une manière de faire cuire certaines viandes à l'étouffer dans un récipient fermé.
1: Bah, tagine, hein.
0: Quoi?
1: Le tagine, hein.
0: Ah, bah,
1: tu fermes avec le chapeau.
3: C'est pas du mijoté.
0: Bah, vous avez raison, hein, en quelque sorte. Mais c'est le tagine, version,
4: européenne.
0: D'ailleurs, ça vient de l'Espagne, pour tout vous dire, ce
5: c'est
0: mot.
5: C'est pas une daube?
0: Et c'est une daube, bien sûr. Bonne réponse de Michel Bernier. Ça, vous connaissez Ariel, la daube?
4: Eh bien, je croyais que c'était un poisson.
0: Non, la dorade.
5: Ah, la pêche à la daube. Alors là, je vais dire, on en a ramassé. Hein.
3: Oh, daube,
5: de la daube.
3: On a mangé le bateau, là.
4: Non, mais...
5: c'est... Ah bah c'était les daubes de la mer au départ.
0: Alors attention, de la daube, ça peut être aussi effectivement quelque chose qui est de mauvaise qualité. Tout peut être de la daube au fond.
4: Voilà, c'est ça.
0: Un mauvais poisson, vous pouvez dire ah bah c'est de la daube parce que c'est pas très bon. Mais ça c'est le mot argotique. Voilà. Mais au départ, de la daube, c'est très bon puisque c'est effectivement une manière de faire cuire de la viande du bœuf en daube, viande accommodée de cette manière, viande servie en daube et ça vient de daube, D-O-2-B-E, qui veut dire en marinade ou adoba, et ça vient de l'espagnol.
6: Mais il faut réhabiliter la daube parce que c'est excellent. C'est vrai que le sens secondaire a pris le devant maintenant. On a l'impression que c'est toujours péjoratif.
4: Ah bon.
3: Oui, le sens secondaire a pris le devant, oui.
4: Mais par exemple, un bœuf mirmiton, c'est de la daube.
6: Un bœuf comment? Un bœuf comment? Un mirmiton.
5: Mirliton. C'est pour vous dire à quel point le temps qu'elle passe dans la cuisine.
0: Ça n'existe pas, ça, Ariel.
5: Non, c'est le bœuf mironton.
0: Mironton.
4: Tu es sûr?
6: Oui.
0: Et d'ailleurs, je crois même que c'est miroton qui est devenu mironton, si ma mémoire est bonne.
2: Comme dans la chanson.
0: Mais les deux s'acceptent aujourd'hui, miroton ou mironton. Mais en tout cas, c'est pas mirmiton. Après, il y a un marmiton.
4: Ah, voilà.
0: Le marmiton est celui qui prépare le mironton.
4: Ah, d'accord.
5: Et après, tu as le mirliton, qui est un instrument de musique.
1: Et après, tu as le marathon.
6: La cuisine.
1: Et après, le mirliton, tu vas courir.
5: Après, tu as le téléthon.
0: Ah, t'as une belle équipe aujourd'hui.
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0: Une question pour Véronique Lamaison qui habite Romilly-sur-Seine. Je vais vous donner des noms d'équipes car il s'agit de compétition par équipe. Si je vous dis les Calanquais, la team Burdigala, Framani, les Voisinous ou les Belles de Jour, dans quel genre de compétition s'affrontaient-ils?
4: Est-ce que ce sont des noms de chevaux?
0: Non.
9: La pétanque?
0: La pétanque, non.
9: C'est sur de l'eau?
0: De l'eau, non.
3: Est-ce que c'est aux Jeux Olympiques?
0: Ah non, ça fait... On entend rarement les commentateurs olympiques sur le service public faire... Alors actuellement, les Calanquais sont en tête devant les Belles de Jour, les Voisinous suivent...

0: J'en sais rien, il y a peut-être des épreuves que je ne regarde pas.
1: On dirait les fous du volant.
2: Est-ce que c'est un truc qu'on construit soi-même? Oui, par exemple.
0: Compétition.
2: De luge, amateur.
0: Mais oui, bien sûr. Et ce sont les dominos.
3: Pas du tout.
4: Non, est-ce que ce ne serait pas Interville?
0: Interville, non.
5: Non, non, oula.
6: Mais c'est un sport ridicule, Laurent?
0: Ah, c'est pas un sport, j'ai dit une compétition. Ah.
7: Est-ce que les calanquais habitent les calanques?
0: Toutes les compétitions ne sont pas sportives.
1: Est-ce que c'est genre une course de garçon de café?
0: Par exemple, ici, on a une compétition d'esprit, au cas où vous ne l'auriez pas.
7: Compétition avec que des perdants.
6: Voilà. Que Max a complètement
5: mais
6: raté.
5: Mais bon. Vas-y, on l'a pas entendu ta saloperie, Eli.
6: Max Boublil a totalement raté.
4: Ouais. Est-ce qu'il s'agirait d'un jeu de société?
0: Non, mais en tout cas, un championnat de France, un championnat du monde, un jury qui contrôle les règles imposées et qui détermine des classements. Vous n'avez aucun rapport avec cette compétition.
7: Combien sont-ils dans une équipe, Laurent?
0: Alors là, ça dépend, mais...
7: ça change à chaque fois.
0: Ils peuvent être 3 ou 4 par équipe.
6: Est-ce que ça fait longtemps que cette compétition existe?
0: Je crois depuis 2013.
2: Je vais vous dire, Laurent, ce sont des scientifiques et qui construisent des petits robots téléguidés qui doivent s'affronter.
0: Non. Le championnat de France, en tout cas, existe depuis 2013.
7: Est-ce que vous pensez que certains d'entre nous pourraient participer?
0: Oui, alors, Gazan, sûrement.
7: C'est du gaming.
0: Et Esteban aussi.
6: C'est du gaming.
4: C'est des jeux vidéo.
0: Alors,
6: des compétitions
0: jeux vidéo. Ariel Dombal, vous et moi, pas du tout.
1: C'est du jeu vidéo, Laurent.
6: D'accord, et moi, je ferais quoi?
0: Vous n'êtes pas invité.
7: Mais la gratuité!
6: C'est gratuit! C'est ça qui est drôle.
4: Est-ce que c'est une compétition culinaire?
0: Ah, on se rapproche, Ariel.
4: Culinaire.
7: Le meilleur pâtissier?
0: Non, non, non.
6: Ah, celui qui mange des saucisses.
1: Les mangeurs d'hamburgers.
7: Parce que vous savez cuisiner, Laurent.
0: Oui,
7: les pâtes.
0: Mais je déteste ça, en revanche.
7: Oui, alors, ce que vous détestez...
0: Mais il s'agit pas de retrouver, pour le coup... Un aliment, non. Cette compétition, c'est autre chose.
2: Il y a un rapport avec la musique, j'en suis sûr,
1: non,
2: Laurent.
1: Non, pas du tout. C'est du barbecue?
2: Non, c'est
0: les championnats de France de barbecue. Bonne réponse de Florian Gazan.
1: Barbecue, c'est ma vie.
6: Ben, moi, je m'y suis mise.
0: Vous êtes mise au barbecue?
7: Non, attendez, je m'y suis mise à manger des trucs grillés sur un barbecue.
0: Vous n'êtes pas mis sur le barbecue pour qu'on vous bouffe.
7: Non, je ne me suis pas mise devant non plus.
6: On avait fait une petite...
0: 15 mecs pour tourner la broche.
1: Ça, à Koh-Lanta, tu bouffes pendant 10 saisons.
7: Ouais, mais qu'est-ce qu'on joue?
6: On était visionnaires avec Franck Dubosc parce qu'on avait fait une petite annonce sur les championnats de France de barbecue.
0: Chaque équipe peut concourir dans 3 à 4 catégories maximum. Faut utiliser un appareil de cuisson identique pour tous fourni par un sponsor, du même combustible pour la cuisson, des mêmes produits de base. Et il s'agit effectivement de cuire 5 viandes, agneau, bœuf, porc, poulet, taureau. Et puis ensuite, poisson, légumes, burger, dessert. Et après,
7: un
0: voilà.
7: Dessert au barbecue.
0: Oui, un dessert au barbecue, voilà.
2: Ah, les fruits, taureau, c'est excellent, pardon.
0: Si je vous avais dit les travers du porc, les filles à côtelettes, les frères grillés, évidemment, là, ça aurait été plus facile. Mmh. C'est d'autres noms d'équipes françaises qui ont participé au championnat de France.
6: L'équipe côtelette de porc. Ouais. Eh bien, nous avons à notre droite l'équipe côtelette de porc. Nous avons les merguez à notre gauche.
0: Vous notez pas, l'autre là-bas, il commande bien les caisses à savon, il va pas tarder à commenter les championnats de barbecue.
1: Ah bah ça, dès qu'il y a les droits qui sont achetés, c'est pour ma gueule. Hein.
0: Et j'étais sûr que Gazan aimait ça, faire le barbecue. Moi, je déteste ça.
6: Ah oui.
0: Mais alors, d'abord, le temps qu'il faut préparer le truc.
6: C'est convivial. C'est génial. Moi, je fais ça souvent. Vous aimez pas les.
5: C'est vrai qu'on est mieux au restaurant. Je suis d'accord avec toi.
1: C'est formidable.
0: Oh, regarde comment je fais cuire la merguez.
7: Non, non, mais je suis d'accord, vous avez raison. Tu cuisines. Alors, tu mets 5 minutes ta merguez sur le barbecue et après tu nettoies pendant 20 minutes.
5: C'est jamais très bon en fait, les trucs au barbecue.
6: Mais non, c'est pas très bon.
5: C'est très gras, c'est pas bien.
4: Et en plus, on est en France et il ne faut pas dire barbecue, mais barbecue.
5: C'est vrai. J'adore cette intervention.
0: Merci qui dit que les mots anglais.
7: C'est ça.
0: Non mais
7: claro que
1: c'est très bon le barbecue.
5: Non, c'est génial, gras, c'est pas ça,
1: et
5: c'est pas bon. C'est pas bon pour la santé.
6: Je l'ai acheté en Belgique.
0: Les types sont torse poil devant la viande.
7: Il y a des poils de torse qui tombent dans la viande.
5: C'est cancérigène la viande comme ça au barbecue. Tout ce qui est au barbecue, c'est très cancérigène parce que c'est brûlé.
0: Il y a du rosé, tout ce que je déteste.
5: Un bon vin rouge et une petite viande comme ça en cocotte au four.
0: Je crois qu'on était fait pour vivre ensemble, Max.
1: Jusqu'à ce qu'on mange du porc.
5: Une belle viande cuite. Non, moi j'aime bien même la viande cuite dans le beurre à la poêle, tu vois, des bonnes choses saisies.
0: Mais oui. Ariel, avouez que vous n'aimez pas le barbecue, vous.
4: Ah,
0: non
4: vraiment,
0: plus.
4: Je ne l'aime pas.
0: Pourtant,
4: ah,
0: voyez.
1: Pourtant, puis... t'es gaulé comme une merguez. Hein.
4: Et puis toutes ces fumerolles, tout ça, et puis ce côté voir la viande qui grille.
0: Manquerait plus qu'on campe en plus.
4: Eh ben nous, on préfère la cocotte minute.
5: Mais vous, Ariel, vous avez des gens qui vous font la viande, qui oui. vous font. Bah,
4: non, certainement pas.
6: Moi, c'est culturel. Moi, c'est culturel. J'aime pas les fours.
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0: Il s'agit maintenant de retrouver le nom d'un homme d'État et homme de lettres français. Comte d'Empire, Napoléon disait de lui, il joint le travail du bœuf au courage du lion.
5: Ah de... le maréchal Ferrand.
0: Non.
8: Bon, ça, c'est une question pour Franck Ferrand.
9: Il joint le travail du quoi? Du bœuf?
0: Il joint le travail du bœuf au courage du lion.
9: C'est pas le père Foras, ça?
0: C'est Napoléon Ier qui a dit ça, alors qu'il était à Sainte-Hélène, ah oui. quand il a fait l'éloge.
7: C'est un éloge, ça.
0: De ce ah, comte oui. d'Empire.
7: Ah bah oui, un lion et un bœuf, la force du bœuf.
5: C'était pas Daru.
7: Les jolis cheveux
0: Comment
7: du
0: vous
7: lion.
0: Dites
5: Daru.
0: Pierre Daru. Bonne réponse de Franck Ferrand.
7: Je sais où est la rue.
5: La rue Daru.
7: C'est où? Elle est près de chez toi.
0: C'est effectivement Daru. Qui était Pierre Daru, monsieur Ferrand?
8: Il a joué un rôle très important dans toutes les commandes de l'Empire. Il était le grand organisateur de la maison impériale.
7: Il avait une force de lion.
4: Il avait une force de bœuf avec un cœur de lion.
7: Un cœur de lion.
0: Pour Hélène Labbé. Mme Labbé habite Douai dans le Nord. Il s'agit de retrouver maintenant.
4: Ah non,
0: le...
4: Douai dans le nez.
5: C'est bien. Voir pire. Tu vois que tu peux briller, Isabelle.
0: Mme Labbé de Douai. En tout cas, espère 300 euros. Et je vais vous demander sous quel nom connaît-on mieux ce célèbre colonel qui, au départ, s'appelait Rémy Ranguin quand il est né à Saint-Mandé. Mais de quel célèbre colonel s'agit-il?
9: Colonel Rayel. Colonel Rayel.
0: Bonne réponse de monsieur Haas.
9: Ça, c'est de la culture et de l'histoire de
5: ouais,
9: France.
5: Ouais, bravo.
0: Expliquez qui est le colonel
9: Un
0: Rayel.
9: Chanteur qui est totalement disparu.
5: Un artiste majuscule.
9: Mais qui est vivant. Il chantait « Toutes les nuits, je pense à toi. 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Si près de moi, je nous vois tous les deux. »
5: Oh, c'est beau.
0: Vous voyez, je fais des questions pour vous, monsieur ouais. Haas.
9: En fait, non, je vous dis la vérité, j'allais le sortir en blague pour colonel par rapport au colonel, oui. parce que je pensais que c'était un vrai truc d'histoire, et en fait, c'était vraiment le gars.
7: C'est ça, bravo. Ah oui, moi, je croyais que tu faisais une vanne.
9: Moi, je voulais faire une vanne, mais en fait, c'est vraiment le gars.
5: Bah, continue à faire des vannes, ça peut marcher de temps en temps.
0: Et oui, c'est le vrai colonel Rayel qui a chanté Toi et moi aussi.

0: très haut.
1: C'était Émilie son plus grand succès.
2: Ouais.
3: Pour Karine Hathor, la question suivante, elle a porté tout le monde aussi. Hein. Madame Thor habite à Hardricourt, dans les Yvelines.
4: C'est qu'est-ce qu'on... Michel.
2: Ouais, on connaît que Michel, nous.
3: Qu'est-ce qu'on fait qu'un...
0: Emmène-moi danser ce soir.
2: Et elle m'a cherché.
3: Ah oui. Qu'est-ce qu'on fait 15 fois par jour?
4: L'amour.
3: Ah, en moyenne.
2: Ah, on pète.
3: Bonne réponse de Christophe Beaudoin.
2: Ah oui, c'est pour nous, ça.
5: Tu te rends compte que c'est ta première bonne réponse?
2: Non, c'est pas vrai.
3: Merci. Effectivement, les êtres humains pètent à peu près 15 fois par jour.
6: Ce qui est en comptant les nuits.
2: Oui, parce qu'on se rend pas compte, la nuit, il paraît qu'on pète beaucoup.
7: Merci Laurent de faire des questions
1: jour,
7: pour moi.
1: C'est par jour, j'apprécie pas par beaucoup. Nuit.
2: Non, mais par jour, c'est pour, la, pour les 24 heures.
1: Par jour
2: heures,
1: ou par nuit?
2: Non, pour les 24 heures. Bah,
1: parce que par nuit, ça peut monter à 45, attention. Hein.
2: Ça dépend ce que tu as mangé.
3: N'ayez pas honte de péter, en tout cas. Sachez que chacun le fait en moyenne une quinzaine de fois par jour.
2: Pendant l'émission?
3: Homme comme femme, ce qui représente un volume de 0,25 litres de gaz à 2 litres de gaz au quotidien à peu près.
2: Ah quand
3: et,
2: même
3: 2 litres et, oui, oui.
2: Ah.
3: Et,
5: ah, vous croyez que les écolos veulent nous interdire?
6: Vive le métro aux heures de pointe.
3: Ah bah, on sait que les pets de vaches sont évidemment...
5: Pourquoi vous me regardez? Je suis encore comptabilisé dans les humains. Hein.
2: Les pets de Caroline sont-ils très dangereux pour la planète?
3: Vous posez une question, je vous réponds, moi. Oh, et merde. Alors,
2: c'est le cas de le dire.
3: Il faut éviter de manger des chewing-gums. Ça fait péter.
2: Oh, les choux aussi.
3: Il faut éviter de parler en mangeant, car ça fait entrer des gaz discrètement dans le ventre qui finissent par causer des ballonnements. Vous voyez, c'est pas conseillé de parler en mangeant.
4: C'est nickel, il y a les dîners où on parle pas. Alors,
2: oui, mais on pète pas.
1: Hein. Alors, est-ce que je peux poser une question? Parce que j'ai appris quelque chose, je vais demander à Franck Ferrand, parce qu'il connaît l'histoire de France. Est-ce que c'est vrai que dans la bienséance, c'est moins grave de péter

0: péter à table que de roter à table. Péter à table, c'est accepter. Roter, c'est vraiment mal vu.
1: Et voici la réponse de Franck Ferrand.
2: Alors la réponse, je la confie au père de Sacha Guitry. C'est pour faire plaisir à Isabelle, à Lucien Guitry. On disait qu'il avait fait beaucoup de voyages en voiture. Alors à l'époque, c'était des diligences, hein, avec Réjeanne, la grande comédienne. Et il dit, elle avait une haleine atroce.
1: Non, Régine, tu
2: et en plus, elle rotait. C'était atroce. Et les gens disent, mais vous avez ouvert la fenêtre? Non, j'ai pété pour changer l'air.
1: On ne s'attendait pas à ça comme chute.
0: Une bonne réponse.
1: On n'attendait pas cette chute. C'est vrai.
3: Bravo. T'as bien fait de demander.
0: Elle est bonne la chute.
1: Alors là.
0: Je suis désolé, j'ai compris.
1: Mais il paraît qu'il ne faut pas se retenir.
4: Il y a eu la fameuse histoire entre Jacques Chirac et la reine d'Angleterre.
3: Ah bon?
4: Ah bah oui, à un moment donné, Jacques Chirac lâche un P et il dit à la reine d'Angleterre, je préférerais que ça reste entre nous. Et elle lui répond, moi je préférerais que ça se dissipe.
1: Vous croyez que non, c'est vraiment vrai. Passé,
0: c'est
1: ça
0: vrai,
4: mais non, enfin voyons.
3: Ah, moi, je suis crédible.
5: Mais quelqu'un a déjà pété pendant l'émission ou pas?
4: Oh bah oui.
1: Ah bon?
4: Chantal Latsou est notre spécialiste.
5: Elle pète pendant l'émission?
4: Ah bah bien sûr, c'est bien connu.
1: C'est vrai?
4: Ben oui, enfin voyons.
6: Eh oui, ah bon, je me suis lâché.
1: Non, mais ce que j'adore,
4: parce qu'elle se penche un petit peu à droite, un petit peu à gauche.
1: C'est vrai?
3: Mais moi, je crois qu'elle bougeait.
1: Elle bouge encore.
4: C'était pour ça. Il n'y a que pour ça. 15 en tout cas, c'est...
1: Oui, c'est une belle moyenne.
4: Le mieux, c'est de compter la prochaine fois, comme ça. À partir de demain matin, vous comptez.
0: Pourquoi, mais Caroline?
4: Par exemple, là, moi, je viens de faire un rototo. Bah, c'est le premier du jour. Et bien, comptez, et puis comme ça, on se donne rendez-vous demain et on compare.
3: Si vous voulez. Oui. Moi, je vais vous dire, j'ai réussi à être marié pendant 20 ans, plus de 20 ans. Je n'ai jamais entendu mon mari péter.
1: Non.
3: Jamais je n'ai pété devant lui.
1: Non,
3: jamais.
1: C'est pas possible.
3: Mais si,
4: non, mais j'ai un mariage qui a pété.
3: Ben, je préfère.
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4: Comment s'appelle l'horloger chronométreur officiel de la Coupe du Monde de rugby?
6: Oh bah d'où, oh.
4: Ah bah oui,
1: Tissot.
5: Longines.
4: Comment vous dites?
1: Tissot.
4: Non, Longines, Tissot, non. Il y a une page entière dans le journal L'Équipe.
6: Omega.
1: Omega.
5: C'est IWC.
4: C'est Extra Business.
3: Attends,
4: aujourd'hui.
3: Comment
4: ça?
3: Le nom d'un horloger.
4: Rolex. Oui, alors pas Rolex, justement, c'est intéressant.
1: Breitling.
3: Longines.
4: Longines, non.
3: C'est ça que un horloger.
4: Bah oui, c'est un horloger.
3: Je croyais le nom d'un horloger. On cherchait le nom d'un vrai horloger.
1: Donc un sponsor. Swatch.
3: En fait, vous cherchez une montre. Je ne comprends pas.
4: Je ne cherche pas de montre, j'ai la mienne.
1: Richard Mille.
4: Non, mais on dit.
3: Est-ce que c'est une montre de luxe?
4: Oui, alors moins de
3: cher
4: luxe que Rolex, parce non. que
3: Pourquoi
4: c'est les mêmes propriétaires, la même fondation Hans Wilsdorf, du nom du créateur des deux marques au début du XXe siècle. En 1905, ils ont créé Rolex. Et en 1926, donc 21 ans plus tard, l'industriel anglais souhaitait fabriquer une montre à plus bas prix.
1: Kelton.
4: Mais sans perdre en qualité. Et le marché de la montre bracelet s'étoffait. Donc, en plus de Rolex, ils ont créé...
1: Omega.
4: Non.
3: C'est une montre suisse.
4: Et c'est cet horloger qui est le chronométreur officiel de la Coupe du Monde de rugby.
8: Breitling.
4: Ils ont même une équipe maintenant de vélo, une équipe cycliste, vous voyez.
1: C'est pas Garmin.
3: Non. Sur le Tour de France.
4: Oui, sur le Tour de France, madame.
1: Ils ont l'heure.
4: Oui, ils ont l'heure, oui, ça, c'est sûr qu'ils ont l'heure.
5: Si on vous en offre, vous êtes content, Laurent?
4: Oh, écoutez, j'ai ce qu'il faut. Je fais pas collection de montres. Moi, j'ai une petite montre de quartier.
1: Quelle est leur montre? quelle est leur montre emblématique?
4: La Ranger, ça vous va, ça? Voilà.
5: La Ranger.
3: Tudor.
4: Voilà, ils ont une Ranger.
3: Tudor.
4: Héritage Ranger, ça vous dit ça?
3: T'as qu'à pas m'écouter, Tudor.
4: Qu'est-ce que vous avez dit?
3: Tudor.
5: Oui, bah oui. Oui.
4: Eh ben oui, c'est Tudor. Bonne réponse de Christine, bravo. Tudor, c'est eux qui vont chronométrer les matchs de rugby. Combien de temps ça dure un match de rugby, monsieur Rio?
5: 80 minutes. Mais ce qui est bien, c'est que ça s'arrête. Quand il y a un arrêt de jeu, par exemple, ça s'arrête et donc on joue beaucoup plus que 90 minutes.
4: Vous allez commenter, vous, le rugby?
5: Non, moi, c'est le foot. Non, mais ce soir, on a un immense match de foot. Demain soir, on a un immense match de rugby. Là, on va se régaler pendant 2 mois. Alex, on fait un match ou pas? On fait un match, Alex?
9: Moi, je regarde que la Belgique. Hein.
5: Ah oui.
9: Je m'en fous.
5: Alors, attends. Christine Ocrane qui accélère sur le côté gauche. Christine Ocrane qui dribble vers l'arrière. Bernard Mabie, le ballon pour Christine Bravo qui fait un grand pont, un petit pont, Christine Bravo qui est en train de battre, comment il s'appelle, Laurent Ruquier qui est...

0: Laurent Wauquiez qui court après Christine Bravo. Laurent Wauquiez qui arrive. Et quel tacle de Laurent Wauquiez. C'est un carton. L'arbitre qui s'approche. Carton rouge pour Laurent Wauquiez. Vous êtes viré, Laurent. Vous allez au vestiaire. Je vais vous remplacer.
1: Qu'est-ce
0: maintenant.
1: Qu'est-ce qu'il y a, Christine?
2: C'est ça que tu fais.
0: Oui, ça marche en plus.
2: Mais on te voit toi.
0: Mais non, mais non, mais non.
1: Si,
0: non.
1: C'est ça le pire.
3: Mais on ne voit, des années,
1: on ne voit pas le match. On voit Ryu regarder le match.
0: Ouais. J'ai eu une promotion, Laurent. Maintenant, je commente avec des matchs avec images.
1: C'est pas vrai.
0: Oui, et surtout, est-ce que je suis fier d'un truc? Je suis fier d'un truc.
4: Attendez, ça doit changer.
1: Ça change rien pour vous. Quel con, vous avez toujours eu les images. Autrement, vous ne pourriez pas les commenter. C'est le téléspectateur qui n'a pas les images. C'est vrai, pas vous. Vrai. Ne me dites pas qu'en plus, vous commentez les matchs dont vous n'aviez pas vous non plus les images.
0: Bah, mais c'est dingue.
1: Ça change rien pour vous.
0: Bah, mais ça change tout pour le téléspectateur. Et là, donc, on fait, depuis un an, on fait un match de Ligue 2. Donc, c'est quand même énorme, la Ligue 2. Chaque samedi à 19h. Et bien, samedi, pendant Laval-Caen, on était notre petite chaîne. On était la 5e chaîne de France. On était juste après TF1, France 2, France 3 et M6. Et bien, c'est beau, non? Vous applaudissez pas?
1: Mais ça, je comprends que ce soit une question que vous vous posez souvent, Laval-Caen.
0: Vous êtes un génie, putain.
3: C'est quel conseiller pour l'emploi qui vous a proposé ça?
0: Laurent, d'ailleurs, je crois que vous allez parler beaucoup sport dans votre émission.
1: À ma montre Tudor, c'est l'heure des pubs, en tout cas.
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1: Vous allez bien, monsieur Toen? Vous avez l'air en forme, je trouve.
7: C'est pas exactement ça. Je suis en négociation, ça va être pour l'an prochain. Tout le monde me veut, là.
1: Vous me faites le coup tous les ans et tous les ans, vous êtes toujours là.
7: Oui.
1: Qui vous veut?
7: Là, j'ai plein de plans, là. Là, j'ai reçu un CDI là, pour faire le parking chez Decathlon.
1: On est qu'en mars, me dites pas que vous êtes déjà sollicité en mars.
7: Si, il y a Al Jazeera qui veut que je vienne faire la météo chez eux. Et puis l'agence de voyage, là, Yann Moix, c'est Depardieu pour la Corée, vous savez. Ils cherchent un agent de voyage sympa, plutôt open, comme bien les gens. Non, j'ai plein de plans, alors méfiez-vous.
1: Vous hésitez donc?
7: Oui, j'hésite.
1: Je tiens à vous, s'il faut rajouter un petit billet, je rajouterai un petit billet.
7: Ah bah ça, c'est noté, tout de suite. Ça, c'est noté tout de suite.
1: Un petit billet pour que vous partiez.
7: C'est noté aussi, oui.
1: Et vous, monsieur de Kersauzon, alors, vous êtes content de retrouver votre camarade Jean-Philippe Janssen? Parce que j'ai appris quand même des choses. Jean-Philippe m'a raconté l'autre jour qu'un jour, il s'est fait toute belle pour aller voir votre banquier.
8: Oui, à la demande express d'Olivier de Kersauzon qui m'a demandé.
9: Mon banquier, que je pensais équilibré, sain et normal, a une attirance violente pour la compagnie de ce garçon.
8: Non, mais il m'a demandé de prendre bien soin de son banquier, que c'est important.
9: Mais c'est important de prendre soin de son banquier, parce que t'es prêt à faire.
1: Mais son banquier à Brest?
8: Oui, ouais. Il m'a dit, je comprends pas. Il m'a appelé un jour, alors bien sûr, Olivier de Kersauzon qui vous appelle de Tahiti, vous appelle à 3h du matin, alors il a rien à foutre que vous dormez. Et puis il dit, alors je sais pas pourquoi, mais mon banquier il t'adore, alors je comprends pas, il a du goût de merde, mais bref, ça m'arrangerait que t'ailles déjeuner avec lui.
1: Et alors?
8: Ben, effectivement, j'étais déjeuné avec le banquier qui était charmant au demeurant. Et puis après, il m'a fait faire la tournée des popotes de tous ses amis. Je connais tout Brest. Hein.
7: C'est vrai?
8: Oui, il y avait des gens du Nord.
1: Enfin, tout Brest. Le Brest gay.
8: Oui.
9: Vous êtes en train de gâcher l'immense émotion secrète, profonde et rare que j'ai en regardant la jeune femme en face de moi.
1: Ah, vous parlez de Ariel Dombal?
7: Non, de Bellamy.
9: Je la trouve merveilleuse. Chacun de ses gestes, de ses inclinaisons.
10: Oh non, n'en rajoutez pas, monsieur.
9: Je la trouve délicieuse et formidable.
1: Oui, Ariel, ça fait plaisir hein, quand même.
11: Mais oui, moi je reçois ça comme des caresses, comme le zéphyr sur un bateau. Voilà. Et ça
12: des
11: me fait emprunts. Très plaisir.
12: C'est bizarre que tu dises ça, Olivier.
8: Ah oui, parce qu'il l'a pas dit à toi.
12: Ouais, non, c'est parce que en général, tu portes des lunettes.
8: Non. Ariel Dombal, quand même, une icône.
7: C'est la femme de l'ambassadeur du Kurdistan.
1: Quand même. Et elle revient de Londres, Ariel.
11: Voilà, je reviens de Londres.
1: Qu'est-ce que vous avez tourné à Londres?
11: Alors, j'ai tourné avec The Hype of the Hype, The Beautiful Charlie XCX.
1: Ah oui, oui, oui.
11: On the top
1: ça
11: of
1: nous
11: the
1: dit
11: charts.
1: Rien, mais on fait comme si on comprenait.
11: Mais non. Attendez, elle a fait ce Brat, n'est-ce pas, avec Billie Eilish. Mais
1: ah, Billie Eilish, ça me dit quelque chose.
11: Ben voilà, alors quel est le dernier super hit mondial avec les millions de followers?
7: Ah, c'est
11: eh bien,
7: flab,
11: c'est Charlie XCX. D'abord, j'étais très émue parce que quand même, l'Eurostar...
8: Ah, c'est émouvant, oui.
7: Bah, tu arrives dans le tunnel, là, t'as envie de chialer.
13: Bah, tu vois la lumière au bout du tunnel, c'est incroyable.
7: Ouais, puis tu penses aux migrants au-dessus qui peuvent pas prendre. Eux, ils sont en bateau au-dessus, ils coulent, et toi, t'es bien dans le tunnel.
1: Mais ça vous fait rire, rien.
11: Non, mais déjà, on se pose la question à quelle hauteur de la mer est le tunnel?
7: Ah, oui, en dessous, oui. Il est en dessous, Le principe, c'est qu'il c'est pas le métro aérien, hein, c'est en dessous, en fait.
11: Oui.
7: Ils ont creusé en dessous.
11: Oui, mais creusé à combien?
7: 40 centimètres.
8: Oh, oui. Au moins, oui.
11: Non, non, on ne sait pas où on est, c'est assez extraordinaire. Et ces tonnes d'eau au-dessus de la tête et tout ça. Et c'est une grande aventure. Quand on arrive à Londres, on est très dépaysé.
1: On est mouillé, hein, vous avez vu. Hein.
11: On y
1: faut
11: parle...
1: pas ouvrir la fenêtre.
11: On y parle 300 langues.
7: Mais
11: ça,
7: non.
11: À Londres, à Londres.
1: À Londres.
11: Oui, 300 langues. La ville la plus cosmopolite du monde. La plus cosmopolite du monde. Ah ouais. Et alors, c'était drôle parce que dans le train, il y avait des gens qui essayaient de parler français. Alors, on l'apprenait quand on a faim. Comment on dit quand on a faim? Alors, il faut dire « Je crève la dalle ». Alors, je me disais, mais comment c'est... Yes, if you really look to look French, you have to say « Je crève la dalle ». Alors, je me disais, non, mais c'est pas possible d'apprendre des choses
7: pareilles.
11: C'est génial.
7: Et tu sais qu'il y a un truc qui est super aussi, tu connais la banlieue? Et c'est le même principe, tu prends un train qui s'appelle le métro, ça va en dessous, et t'arrives, c'est la banlieue, c'est cosmopolite, il y a 300 langues, c'est super. Enfin, te fais pas chier aller jusqu'à Londres, hein.
10: Mais quelle bonne idée.
7: Mais quelle bonne idée d'aller en banlieue.
1: Allez, une première citation, si vous le voulez bien, et ce sera une citation pour Monsieur Henriot, qui habite dans le territoire de Belfort, qui a dit « J'aime beaucoup les enfants, mais j'ai quand même un reproche à leur faire, c'est qu'un jour, ils vont devenir de futures grandes personnes. »
7: Oh, Jean-Marc Morandini ?
1: Non.
7: Excuse-moi, il l'a même dit au tribunal, alors. Hein.
1: Non, non, non.
12: Alors, c'est pas de Saint-Exupéry ?
1: Ah non, non, c'est un humoriste qu'on attend moins sur ce terrain-là, c'est un peu poétique,
8: ah,
1: mais
8: oui.
1: C'est quelqu'un qu'on cite régulièrement
10: Woody
1: ici.
10: Allen.
1: Mais c'est vrai qu'on le reconnaît moins, non, un Français.
7: Jean-Marie Bigard ?
1: Non, non, non, enfin.
7: Quelqu'un qu'on cite souvent.
1: Ah oui
7: Ah, c'est Pierre Dac.
8: C'est Coluche.
1: Alors, c'est pas Pierre
7: Francis
1: Dac.
7: Francis Blanche.
1: Francis Blanche, bonne réponse de Monsieur Toen. Il a dit « Comment peut-on aimer un intellectuel? Ils ont une balance à la place du cœur et une petite cervelle au bout de la queue. »
11: C'est pas très gentil. C'est ça.
7: Est-ce que c'est un intellectuel également?
1: Non. Vous dites ça parce que vous aimez un intellectuel.
11: Absolument.
1: Eh bien, ça
7: il
1: vous
7: a
1: fait...
7: même pas le bac BHU à l'arrêt.
12: Mais c'est fait... un peu vrai par rapport... C'est vrai ce qu'on dit. La phrase, elle est vraie.
1: Et en plus, c'est quelqu'un qui savait de quoi elle parlait, puisque ça lui fait un point commun avec vous, à cette personne qui a dit ça, Ariel.
11: Ah.
1: Parce qu'elle aussi, elle vivait avec un intellectuel.
11: Alors, Nathalie Sarraute.
1: Nathalie Sarraute, non.
12: Simone de Beauvoir.
1: Pardon.
12: Simone de Beauvoir.
1: Bonne réponse d'Olivier Bellamy et de Marcella Yacoub.
7: J'ai une devinette, patron, je peux ?
1: Allez-y.
7: Vous savez pourquoi tous les Portugais s'appellent Manuel ?
1: Non.
7: On n'allait pas les appeler intellectuel.
12: Mais ton nom de famille, c'est pas portugais ?
7: Qu'est-ce qu'elle a, la vieille ? Qu'est-ce qu'elle dit, la vieille ?
12: Ton nom de famille, c'est pas...
7: C'est le chien qui parle ou c'est la vieille ?
12: Ton nom de famille, c'est pas...
1: C'est vrai que d'un seul coup, on pourrait croire que c'est Jeff Panacloc.
12: C'est quoi ?
7: Parce que vous enlève avez... ton point.
12: Quoi, le point ?
1: Vous avez un petit chien, on a l'impression que vous êtes ventriloque.
12: Non, c'est parce qu'elle est, elle est nerveuse aujourd'hui.
1: Ah,
12: elle est en chaleur.
7: Moi,
12: elle est en chaleur. Non, elle attend. Elle cherche les pères de ses enfants.
10: Elle cherche une paire de fesses dans laquelle mordre.
7: Oh, eh ben, on s'amuse bien à Radio Classique.
12: Non, mais tout ça.
7: On s'est trompé de radio,
12: ton nom des familles. Sébastien, ton nom des familles, c'est pas d'origine portugaise ?
7: Pas du tout.
1: En tout cas, il y a des intellectuels portugais. Si je suis par exemple de Pessoa, dont on a parlé il n'y a pas longtemps. longtemps ici grâce à une bande dessinée extraordinaire qui raconte la vie de ce grand écrivain portugais. Pardon donc à toute la communauté qui nous écoute. Mais vous savez que Toen aime plaisanter.
7: Je connais un carreleur qui a le bac, moi. Donc, comme quoi, ça veut rien dire. Hein.
11: Mais la phrase m'étonne de Simone de Beauvoir.
1: Ah, vous revenez à ça.
13: Oui, effectivement, oui.
7: Bah, tu l'as bien connu, faut dire.
1: Comment peut-on aimer un intellectuel? Ils ont une balance à la place du cœur et une petite cervelle au bout de la queue. C'est pourtant bien signé Simone de Beauvoir. Bravo, Marcella. Bravo, Olivier.
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1: Ma vraie question, c'est quel est le plus vieux parc d'attractions de France?
15: Bétarame?
1: Non.
15: le Puy du Fou?
1: Ah non, non, le Puy du Fou, ben non.
13: Art Astérix.
1: Même Mickey était là avant Philippe de Villiers, voyez-vous.
7: La Foire du Trône.
1: La Foire du Trône, non.
15: La Mer de Sable, c'est encore très célèbre aujourd'hui.
13: Oui.
15: C'est encore en action.
1: Je crois que je l'ai entendu.
15: La Mer de Sable.
1: La Mer de Sable, bonne réponse de Florian Gazan.
15: C'est où la Mer de Sable? La Mer de Sable, c'est au nord de Paris, c'est au-delà d'Astérix, c'était le parc d'attractions de Jean Richard.
13: La Mer de Sable, la mer, la femme du père?
11: Non.
13: Ou la mer?
11: Non, il y a plein de sable.
1: Non, la mer.
13: Ah oui.
15: Et qu'est-ce qu'on y fait dans ce centre? Alors,
1: la Mer de Sable existe effectivement depuis longtemps, c'est le plus vieux parc d'attractions qui a ouvert, bah tiens, il a mon âge. Le parc a ouvert en 1963, mais il est toujours frais, moderne.
15: Ouais, j'y suis allé quand j'étais petit, c'était pas le.
13: J'en ai jamais entendu parler.
1: De moi ou du parc?
13: Non, non. Mais vous êtes une star mondiale à côté du parc.
1: Mais non, la Mer de Sable, ça existe.
11: Mais oui, t'as une attaque de diligence, t'as plein de choses comme ça.
1: C'est à Ermenonville, enfin,
15: Oui.
1: À la forêt d'Ermenonville. C'est le plus vieux parc à thème en activité en France. Vous avez le désert de l'Arizona, avec une dune. Vous avez le canyon du Colorado. Ça, c'est sur la conquête de l'Ouest. Vous avez la vallée du Mississippi, c'est les toilettes.
15: C'est pas le Grand Canyon, les toilettes?
1: Et c'est vrai que le parc a appartenu à Jean Richard, le célèbre commissaire Maigret. Et la Mer de Sable a eu son heure de gloire et ça reste quand même. C'est normal de lui rendre hommage. On parle toujours du parc Astérix.
15: En plus, je crois qu'ils ouvrent une nouvelle attraction cette année.
1: Ah oui?
15: La Mer de Sable, un grand 8 nouveau. Donc il y a encore des attractions. C'est pas une brocante, quoi.
13: Ah zut, je croyais que t'allais faire une place.
1: Moi aussi.
13: J'attendais la Mer de Sable.
1: Qu'est-ce qu'il est chiant quand il est sérieux.
15: Merde. Je voulais leur faire un peu de promo.
1: C'était pas la Mer de Sable, vous étiez le marchand. Hein. Alors il faut y aller.
15: À Maré-Basse,
1: Il faut y aller à Maré-Basse.
15: J'ai le même humour que vous, Laurent. Je suis prêt à vous remplacer.
1: À Maré-Haute, il n'y a pas de parc. Tout le monde se noie.
15: Comme j'ai un problème d'oreille interne, je peux pas aller. Ça sert à rien que j'aille dans un truc. J'ai le tournis.
8: Qui lâche.
15: Et dès que j'ai le tournis, je vomis. Donc j'ai pas donné dans un spectacle devant plein de gens, quoi. C'est sympa, c'est sympa de prévenir si on fait un looping ensemble.
13: Yoann Rouyina.
1: C'est Yoann Rouilly.
13: Yoann Rioux, normal, c'est dur. Yoann Rioux qui vomit.
15: Je vomis souvent parce que j'ai un problème vraiment. Et dès que, par exemple, quand j'ai fait Fort Boyard, à chaque fois j'ai vomi parce que j'ai le tournis. Et dès que je suis un petit peu, tu sais, comme ça, là, ça va pas du tout.
1: Ah, donc ça doit pas être facile, le radada avec Nathalie, alors.
13: Ah, il fait pas la toupie vénusienne, hein.
15: Oui, mais peu, mais de la qualité.
1: La brouette suédoise, vous la faites pas, alors.
15: Ah non, moi, c'est la brouette bretonne, attendez.
1: La Mer des Sables, en tout cas, reste le premier parc d'attractions. Une question musicale, maintenant, pour vous, évidemment, monsieur Bellamy, pour bien que vous puissiez briller de temps en temps. Je vais vous faire écouter un morceau musical, un morceau de piano, il va de soi. Je vous demande quel est le nom du compositeur, peut-être même c'est lui qui joue.
15: Oui, oui, c'est bon.
1: Ça, vous saurez nous le dire. Non, non, non.
13: Rachmaninov?
1: Ah non plus.
15: Prokofiev? Philippe Croizon?
1: Messiaen?
8: Il est vivant?
1: Pardon?
15: Olivier Messiaen?
1: C'est Olivier Messiaen! Excellente réponse! Et est-ce que vous avez le morceau en question?
10: Ah non.
12: Inaudible?
10: Pas.
1: Bah alors je vous donnerai le nom du morceau après parce que.
10: Mais c'est pas sa femme qui joue?
1: C'est possible que ce soit sa femme.
10: Yvonne Loriot. Si je peux me permettre de dire juste une petite chose, pas ennuyeuse, je vous promets.
1: À propos de ce compositeur, voilà, et grand pianiste.
10: C'est que Olivier Messiaen était passionné par les oiseaux et par les chants d'oiseaux. Et figurez-vous qu'il a épousé une femme qui s'appelait Loriot. C'est quand même extraordinaire.
1: Qui est un nom d'oiseau, faut le dire.
10: Et voilà,
1: oui,
10: voilà.
1: Oui, mais tout le monde ne le sait pas.
10: Mais tout le monde devrait le savoir.
1: Ah oui, vous venez de répondre, c'est con, parce que si vous n'aviez pas raconté ça, ouais, vous auriez eu une bonne réponse tout de suite après.
10: Oh là là.
1: Parce que j'allais vous demander en quelle forme a été sculptée la stèle de sa tombe au cimetière où il repose. La tombe d'Olivier Messiaen est sculptée en forme
12: d'oiseau.
1: En forme d'oiseau, oh, effectivement. Et là, ce qu'on vient d'entendre, si on peut repasser le morceau, c'est un bon musicien, alors ce Messiaen.
10: Un très grand musicien.
1: Mais là, ça s'entend pas vraiment là sur ce qu'on entend.
10: Si, évidemment, c'est pas Sheila ou Karen Cheryl, mais c'est.
13: Excuse-moi.
10: Ah non, c'est pas. Ouais,
13: non,
10: c'est juste en dessous, quoi.
1: Bah, ce qu'on écoute là, ce qu'on est en train d'entendre, s'appelle Fauvette des Jardins.
10: Ah voilà.
1: Parce qu'effectivement, il était passionné par les oiseaux.
10: Et c'est dans le catalogue des oiseaux.
1: Ah oui.
10: Oui, oui, oui. Mais ne m'en demandez pas plus. Non, c'est beau. C'est beau quand même. Ça fait rêver, non?
15: On dirait qu'il apporte son piano, quand même.
10: Eh ben, c'est déjà pas mal.
15: Ah, c'est Corbeau, ça.
1: Ça, c'est quoi? C'est un oiseau qui chie sur une voiture?
15: C'est Pigeon au printemps.
1: Non, parce que
13: j'adore le piano, mais sincèrement, c'est un peu dissonant.
1: Je crois qu'on vient de perdre la moitié de nos auditeurs grâce à vous, Olivier Bellamy.
10: Revenez.
1: Et en tout cas, c'était bien Olivier Messiaen. Bonne réponse du spécialiste de la musique classique.
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1: Une question pour Thierry Defour, qui habite Villers-les-Nancy en Meurthe-et-Moselle. Dans quel cas prend-on une rincette?
13: Pour se rincer les doigts?
1: Ah non,
13: est-ce que c'est quand il
17: ça
13: pleut?
17: Ça se boit.
1: Ça se boit, une rincette, oui.
17: Entre deux plats? C'est un alcool entre deux plats?
18: Pour faire digérer.
1: Ah, vous pensez au trou normand?
17: Oui, voilà, mais appelé autrement dans une autre région.
1: Alors, effectivement, ça se rapproche, mais c'est plus précis.
13: Alors, est-ce que c'est
17: après le fromage?
13: Est-ce que c'est la différence pour passer du poisson à la viande?
1: Non, alors
19: j'ai une idée,
13: Ah, merde.
19: C'est pour se rincer la bouche entre deux vins.
1: Pas du tout. Et vous avalez, vous, ce que... Enfin, je veux dire... quand vous rincez la bouche, vous avalez après. Alors,
19: ouais.
1: Je viens de dire que ça se buvait. Alors,
15: c'est pas à base d'alcool.
1: Alors, c'est à base d'alcool, mais oui, ce n'est pas entre deux plats, justement.
17: Non, à la fin du repas.
1: Alors, mais précisément...
17: Avant le café.
1: Alors,
19: la digestion.
13: Avant la poire.
1: Pas avant le café.
15: Dans le verre de café chaud. Dans la tasse. Une fois qu'on a bu le café, dans la tasse à café, on met un petit peu d'alcool.
1: Et ça s'appelle la rincette. Ah, oui. Bonne réponse de Philippe Claudel.
13: Ah, mon grand-père faisait ça.
18: Non, moi, mon grand-père, il faisait chabreau.
15: Non, ah, chabreau, c'est autre chose. Oui, dans la soupe.
1: C'était pour vous tester.
18: Et alors, j'ai pas besoin. Et alors, je peux pas parler de moi.
13: Il faisait chabreau.
1: C'était pour vous tester. C'était pour vous tester sur votre prononciation, c'est tout.
18: Le chabreau, c'est mettre du vin rouge dans la fin de ta soupe.
1: Alors que là, la rincette, c'est une petite dose d'eau de vie qu'on verse dans la tasse à café qu'on vient de vider. La seconde dose, c'est le pouce café. Mais la rincette, c'est juste après avoir bu le café dans la tasse encore chaude, monsieur Claudel, spécialiste de la Mirabelle.
15: Exactement, j'allais vous le dire, avec la Mirabelle, c'est très très bon.
1: Vous m'avez apporté une bonne bouteille de Mirabelle.
15: Production personnelle.
1: Que je vais peut-être prendre pour la grippe, c'est bien.
15: Ah, c'est bien, oui.
13: Vous avez la grippe?
1: Ah bah oui, je vais prendre une petite Mirabelle. Alors,
19: pourquoi vous parlez de la rincette? Ça revient à la mode ou alors c'est...
1: Mais pourquoi...
13: Il n'y a pas de raison.
19: Non, mais vous pourriez dire, c'est en ce moment, ça revient, je sais pas.
1: Non, c'est qu'à l'âge, je vous le dis, mais là,
13: c'est une...
19: Je découvre l'émission, moi.
13: C'est une question décorrélée de toute actualité.
19: D'accord.
13: Est-ce que
17: récemment, Laurent, on vous a proposé une petite rincette?
19: Ouais, mais c'était dans un sous-sol avec trois personnes.
1: Hein? C'est vous qui me rincez, vous voyez que je vous dise.
13: Ça, je peux comprendre.
1: Ah non, mais vraiment, Toed, alors. Mais qu'est-ce que vous préférez d'ailleurs comme petit alcool à la fin du repas, vous, Caroline?
20: Rien. Non, moi, je bois pas d'alcool.
1: Jamais. Même pas un petit limoncello ou autre chose comme ça.
13: Ah non, je déteste ça.
19: À la limite, quand c'est vraiment, je veux faire chic et genre la meuf qui sort, je prends un Cosmopolitan comme dans Sex and the City.
18: Démodé. Même pas ce que c'est.
2: T'as pas le sexe, mais t'as le Cosmopolitan.
19: T'en sais rien. Peut-être plus de sexe que toi. Toi, t'es marié.
2: Justement.
19: Justement.
1: Valérie, vous, qu'est-ce que vous prenez?
21: Alors, vous savez que moi, je m'appelle Trier Veller et donc c'est aussi l'OG de Lorraine, hein, donc de Mirabelle.
1: Ah, Mirabelle aussi. Isabelle, qu'est-ce que vous prenez comme rincette?
18: Comme rincette, j'aime bien la Marie Brizard avec de la glace pilée.
1: Ah, parfait, Marie Brizard.
19: Facile.
1: Pour vous, monsieur Beaugrand?
22: Moi, je prends pas ce genre de truc, là. Moi. Champagne, moi, tout le temps.
23: Et puis cocaïne, c'est tout.
22: Quelle horreur.
1: Et vous, Toen, alors?
23: Moi, j'aime bien le véritable, vous savez, le jet 27 ou 31, là, la menthe.
1: Ah oui, ah oui.
23: Alors,
1: oui.
23: Qui est pas bon, parce que ça, c'est très industriel. Mais le véritable jet est français, en fait. Ça s'appelle la menthe pastille et ça vient d'Angers.
1: Ah, oui.
23: C'est un pharmacien qui a créé ça. Et j'ai un pote d'Angers qui nous en ramène tout l'été. Et on se défonce la gueule avec des collégiennes et tout. Pardon. Je peux pas tout raconter non plus. Non mais la menthe pastille c'est très très bon. Si vous aimez genre le jet, mais c'est beaucoup mieux, c'est le vrai, vrai truc.
1: Bah, je crois qu'on a bien fait le tour de la rincette.
22: Et avec modération, hein, je le rappelle quand même.
1: Évidemment, et on se retrouve sans modération après les infos de 17h.
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1: Le sommet international de la FIL. Mais c'est quoi la FIL?
22: La FIL. Ça s'écrit comment?
1: FIL.
25: La filière interprofessionnelle du lait?
1: Comment vous savez ça? Vous...
25: Je sais pas.
1: Vous êtes invité au salon du lait?
25: Avec un dé alors.
1: C'est bien ce que je voulais dire.
25: J'avais bien compris.
1: C'est vraiment ça?
19: Non.
1: C'est la bonne réponse.
19: Non.
1: Quel talent. Pardon, mon Florian, parce que mais c'était vraiment pour faire un mot.
22: Hein. En plus, il n'est pas si vilain.
25: Hein. Non, je m'arrange.
22: Non, ouais, il est mieux que
25: je serais beau mort.
22: Ah, oui, c'est vrai, il vieillit très bien.
1: On est plusieurs dans ce cas-là, effectivement. c'est pas votre cas, hein, Beaugrand.
22: Je sais, vous avez envie d'être méchant avec moi aujourd'hui. Mais,
1: pas du tout,
22: mais
1: pas du tout, pas du tout. Je me retiens.
23: Ah ouais, ouais, ouais. Oui. Christophe, ce serait. Mets ton kawé.
1: Non, non. Je me retiens pour tout à l'heure. Mais c'est le sommet mondial du lait cette semaine. La France est le pays hôte. C'est important le lait à travers le monde.
18: Qu'est-ce qu'on ferait sans les vaches?
1: Ah bah, vous avez déjà trait une vache, Ariel.
18: Eh bien,
25: oh, je vous
18: eh bien justement.
23: Non, mais Bernard.
18: Non, mais pour un. Oh. Non, pour un film, j'ai dû traire une vache.
1: C'est pas vrai.
18: Un film, oui.
23: Vous jouiez une paysanne?
18: Non, je.
23: Un rôle de composition.
1: attendez. Dans quel film vous avez trait une vache?
18: Alors, c'était d'après Françoise Sagan. Hors saison, et c'est pendant l'idée de pendant la guerre, des Parisiennes, voilà, qui sont obligées de s'exiler dans une ferme.
22: Donc tu galérais à traire.
18: Voilà.
19: S'exiler dans une ferme.
18: Voilà. Bon. Mais alors,
22: c'est rendez-vous en terre inconnue.
18: Ben, c'était merveilleux de traire. Alors, les pies sont très chaudes.
25: Et sûr que c'est un pie?
22: C'est un pie, sinon c'est un oiseau.
18: Ouais. Bon, en tout cas,
1: Ça me fait penser à cette vieille blague, vous la connaissez. C'est Ariel.
22: Oh. C'est du retour en boîte, c'est ça? Oui.
1: C'est Ariel avec des copines. Et puis, le chauffeur.
18: Qu'est-ce que ça va être?
1: Le chauffeur d'Ariel a disparu. Et elles sortent de discothèque toutes les quatre. Et le chauffeur d'Ariel n'est plus là. Et donc, elle rentre à pied à travers la campagne pour rentrer sur Paris. Parce que souvent, les discothèques sont loin, hein, la campagne.
23: Oui, surtout celles que fréquente Ariel. Mais Ariel, elle est du genre aller au Makunga Club.
1: Et puis, là, d'un seul coup, elles ont très soif. Parce que c'est souvent comme ça, on est déshydraté en sortant d'une boîte de nuit. Et effectivement, il fait nuit, elles ne savent pas quoi faire. Puis, il y a une vache. Alors, toutes les quatre, elles attrapent les pieds de la vache. Oui. Et puis, elles commencent à boire du lait, évidemment. Oui. Et puis, quand même, on n'est pas rentré. Puis, il y en a une qui dit, oh, mais il y en a bien un des quatre qui va nous ramener.
18: Oh ben, bravo. Moi, non, écoutez. Vraiment.
23: C'est scandaleux.
18: J'en reviens
25: c'est
18: pas.
25: C'est scandaleux.
18: Moi, j'allais vous expliquer une expérience bucolique.
25: Non, bucalique.
1: C'est pas bucolique ce que je viens de raconter.
25: Non, c'est bucalique.
18: Mais en tout cas, j'ai eu le coup de main très vite.
23: Oui, mais non, ça ne m'étonne pas.
19: On voit l'expérience.
22: Ça ne m'étonne pas, Ariel, ça.
18: Non, et c'est pas si difficile.
0: tranquille et c'est très agréable.
3: Ah, moi, j'ai très les chèvres.
1: Ah oui.
3: Ah oui. Ah oui, dans une communauté hippie en Lozère.
0: Mais alors...
4: mais... Oh non, c'est à l'époque où tu fumais des pétards.
0: Mais leur pied est plus petit.
3: Eh ben non, parce qu'une chèvre, ça se trait entre les deux pattes de derrière et pas sur le côté comme une vache.
5: Eh ouais, ouais, ouais.
0: Mais elles ont combien de pieds?
3: Oh, ça, j'en sais. Bah, deux.
0: Ah, bon. Ah voilà.
1: 1416.
5: du coup, t'as moins de chance d'être ramené, du coup.
4: Ouais, t'as que deux chances. Ah, oui.
1: Et vous allez traîner une vache déjà, Carina?
9: Non, mais j'ai fait d'autres trucs que je peux pas raconter.
14: Vous êtes bien sur...